0: pour être en famille.
1: Ouais, mais
0: par exemple, il pourrait le mettre un mercredi, comme ça, ça fait jeudi, vendredi, samedi, dimanche. Ben pour ceux qui travaillent, ça serait mieux.
1: Ouais.
0: Ils auraient plus de dents, plus Noël.
1: Donc,
0: bah oui, mais c'est ça qu'on n'arrive pas à comprendre.
1: Ça, c'est des magouilles, hein, comme d'hab. Hein.
2: Un jour, faudrait que tu appelles l'Elysée et que tu le demandes carrément, quoi.
0: Ouais, mais ça, c'est pas à moi d'appeler l'Elysée.
2: C'est toi qui
1: te poses
2: la question.
1: Mais Gérard, tu te poses trop de questions. On se pose pas une question de savoir si la Terre est ronde ou elle est plate et de savoir si toi, t'es con ou intelligent. Dans ce cas-là, on n'en finit plus.
0: C'est qui vient de dire ça?
3: Ça, c'est vite répondu, quand même.
0: C'est Albator?
3: Ah non, du tout, non.
0: C'est Casimir?
1: Non plus, non.
2: C'est pas moi non plus, hein.
3: T'es sûr?
1: Ouais, c'est peut-être...
0: Gland 2000, alors, toi?
1: Ouais. Allez, hop!
2: Non, moi, la réponse... merde, c'était quoi la question?
3: Le 31 décembre, là.
2: Ah oui, bah oui, bah je sais pas non plus, c'est parce que, je sais pas, le 22 mars, c'était pas libre. Je sais pas, franchement, le 31 décembre, c'est comme ça, en plus, ça tombe un samedi soir, donc ça perturbe pas l'habitude des gens qui, comme des glands, sortent le vendredi, ils vont samedi, recommencer le dimanche, quoi.
0: Gérard, qui?
1: Gland 2000.
4: Oh! Oh! Qu'est-ce qu'il dit ou quoi?
0: Ouais, on lui dit au revoir!
4: Tu crois où là?
1: Pas possible ça!
4: Merde!
3: Qu'est-ce qui se passe?
0: Je te préviens, il reste plus que 8 minutes! On arrête à 1h30.
5: Oula!
1: Ouais, bah alors enchaîne!
0: On aurait été à 1h30, hein, je vous préviens. Gland 2000, t'as répondu?
2: Oui, Gérard, mais t'as dû vachement écouter. Hein.
0: Non, mais c'est bon, Albator!
3: Bah écoute, moi je vais te dire, ça tombe un vendredi parce qu'en fait, comme ça, les mecs ils vont remplir les restaurants. Non, mais si, ils vont rendre. Regarde, si ça tombait en milieu de semaine, tu remplirais pas pareil les restaurants, les boîtes de nuit et tout. Donc, ouais, c'est encore une affaire de fric. Ouais, bah oui. Forcément, GG, c'est obligé. C'est encore une histoire de thunes. C'est les patrons de discothèque, là, tout ça, c'est des mafieux, ils arrangent le coup.
0: Non. Attendez, parce que Max, il va faire une soirée, là, il part.
3: Tu crois qu'il y aurait autant de monde si la soirée de Max, elle était un mardi, par exemple?
0: De toute manière, ça serait tombé un jeudi, il aurait eu autant de monde qu'en week-end.
3: Je suis pas sûr.
0: T'en es sûr?
3: Non.
0: Eh ben, dans ces cas-là, Max, dimanche soir, il est là, normalement, je pense, hein, Manu.
6: Pardon.
0: Je crois que Max, dimanche soir, il fait 22h minuit.
3: Oui, bien sûr, oui.
0: Donc, il vous dira exactement le nombre de personnes qu'il a eu pour les deux jours qu'il fait. D'accord?
3: Ok. Mais il y aurait quand même eu moins de monde à mardi, quand même.
0: On sait pas, on verra.
3: Ah, je pense.
0: Gérard, oui.
5: Sur IRC, où on n'arrête pas de monter, on est déjà 9043. Ce qui est assez impressionnant. Donc, mis à part le fan club de Noémie, on va essayer de trouver des questions.
0: Non.
5: Bah tant pis.
0: Celui qui dit non, c'est pas lui qui commande, c'est moi, donc oui.
5: Donc, il y a Destroy 2000 qui voulait savoir combien de millennium.
0: Non. Manu, s'il te plaît, tu arrêtes avec...
5: Ma question,
0: Oui, je la prends.
5: Donc Destroy 2000 qui voulait savoir combien de millennium il y avait entre 2000 et 2001.
0: Combien de
5: millennium?
0: Il y en a 100.
6: Bah, c'est simple, entre 2000 et 2001.
0: Il y en a 100.
4: Il
0: y en a 100. Il y en aura 100. Alors, pourquoi que le millennium est-il fêté qu'en France et pourquoi pas ailleurs?
7: Gérard, si tu le veux bien, on peut accueillir Nigor et Grisha. Les deux frères jumeaux.
0: Encore? Ah ouais?
7: Eh oui.
6: Hey.
0: Bonsoir.
8: Oui, bonsoir.
6: Ah, bonsoir.
8: Salut.
0: Bonsoir. Tu as demandé quelque chose?
8: Tu te rappelles de moi, Gérard? C'est Nigor. Tu m'as fait pleurer tout à l'heure. Salut les serveurs.
0: Ouais, les frères.
8: Bonsoir, c'est Grisha.
0: Bonsoir, non, mais... Bon, alors, allez-y.
8: Tu es bien coiffé, Grisha.
3: Ouais, vous avez des belles moumoutes, les mecs.
8: Oui, toi aussi, Igor. Oui. Alors, allez-y, quoi?
6: Qu'est-ce qui se passe?
8: Quelle est la question?
6: Gérard, tu les écoutes?
5: Dis-le, ils t'écoutent.
0: Ouais, ben je vous écoute.
8: Ah, écoute, non, Gérard.
0: Alors, pourquoi que le millennium est-il fêté qu'en France et pourquoi pas ailleurs, c'est-à-dire à l'étranger?
8: Bon, est-ce qu'on peut considérer, Gérard, c'est Nigor qui te parle, est-ce qu'on peut considérer que les autres planètes du système solaire font partie de cet ailleurs dont tu parles?
0: Oui.
8: Absolument. Eh bien, je crois que c'est Grisha qui va donner la réponse.
9: Exactement, parce qu'un jour, on peut envisager que l'ensemble du système solaire, et c'est pas Nigor qui me contredira, va s'étendre tellement, tel un vase en expansion, que ça ne fera plus qu'un, n'est-ce pas Nigor?
8: Tout à fait Grisha, mais je crois que tu prends le problème à l'envers. En fait, il s'agit simplement de savoir si, à travers une nébuleuse qui apparaît dans chaque système solaire lors du solstice,
9: solstice d'été et non pas celui de printemps, comme tu viens de le préciser. Il faut justement. Ouais, c'est peut-être lourd.
0: Non, mais là,
9: si vous ne voulez pas intellectualiser le débat, écoutez, nous avons d'autres choses à faire. Nous avons un gala qui est prévu dans quelques minutes maintenant. Nous sommes déjà bien en retard.
0: Eh ben, alors, allez à votre gala. Allez à votre gala.
9: Un petit point sur la science, ça ne ferait pas de mal.
0: Allez à votre gala. Au revoir, les frères.
9: Nous parlions donc du système solaire.
0: Au revoir.
9: Qu'est-ce qu'un trou noir?
0: Au revoir.
9: Un trou noir, effectivement, comme tu l'as très bien précisé, Nico, c'est que lors du solstice d'été, ce trou noir va devenir infiniment petit. Infiniment petit.
10: Absolument.
0: Oh, on leur dit au revoir.
9: Et plus.
0: On leur dit au revoir.
7: Je fais ce que je peux.
9: Introduire des objets.
0: Non, mais on leur dit au revoir, parce que ça devient trop lourd.
9: Si je vous le rappelle.
0: On leur dit au revoir.
9: Un autre trou noir qui rend la chose impossible.
10: Absolument.
9: L'antimatière, c'est un peu ce qui compose cette
0: Essaye de voir sur quelle ligne ils sont, là, on leur dit au revoir.
4: Moi, j'ai pas touché au standard.
0: Mais tu vois sur quelle ligne, là.
9: Et qui ne supporte plus aucune matière en plus.
4: Bon, tu m'autorises, Gérard, tu m'autorises à regarder.
11: Allez, gère ça, là.
5: Allez, fils d'art.
11: Allez,
4: man.
0: Ouais, beau gosse.
5: La classe.
4: Ah, tu pourrais me dire merci, oh.
9: Ça y est, c'est
4: tu cartonnes.
9: Yo. C'est fini les dossiers de l'écran là.
0: Ah. Alors qui c'est qui nous.
4: Et ton micro c'est pour les chiens.
0: Ah, pardon. Qui c'est qui nous reste alors Gland 2000 et Albator.
9: Oui, bien sûr.
2: Oui, toujours là.
0: Ouais, mais il nous reste plus que deux personnes
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0: Bonne nuit. On peut essayer de revoir du monde ou pas?
7: Eh bien, oui, je vais essayer, bien sûr.
5: En attendant, Gérard, sur l'IRC, il y a Paranoïde qui te demande si des milléniums, si ça se mange ou si ça se boit.
0: Non. Ça se mange pas, ça se boit pas et ça se fume pas.
6: Comme c'est masculin ou féminin? C'est une femme ou un homme?
5: Je sais pas.
0: Millennium. Non, on dit un
6: monsieur
0: millénium.
6: Donc c'est monsieur millénium.
0: Un millénium. Et on dit un millénaire.
2: Et une artère.
0: Oui, très bien. Très bien, alors, t'auras. Bah tiens, justement, gland 2000.
1: Laisse tomber.
0: Gland 2000.
2: Oui, Gérard.
0: Bah justement, pourquoi que le millénium est-il fêté qu'en France et pourquoi pas ailleurs?
2: Ah, mais Gérard, je pense que tu as la télé là où tu habites. Et si tu avais vu la télé, tu verrais que sur toute la Terre, on prépare le millénium avec impatience.
0: Ouais, non, mais la question, c'est pourquoi que en France, mais pas ailleurs, c'est-à-dire pourquoi que...
2: À Bourges ou à Poitiers?
0: Non, mais attends, Bourges et Poitiers, c'est où?
2: Bah, c'est en France.
0: Bon, bah alors, je te parle d'autres pays.
2: Ah non, mais je te dis, Gérard, aux États-Unis, prépare...
0: Attends, 5 minutes, 5 minutes, oui.
7: Gérard, Booba vient de nous rejoindre.
2: Oh, c'est Mimi, Booba.
0: Booba, bonsoir.
10: Petit ourson.
0: Oh
10: bonsoir, c'est Booba, vous allez bien?
6: Salut, oh merde, ah, ça te va bien.
10: Bonsoir.
5: Bah, tu m'étonnes.
0: Mais c'est... on n'a pas d'autres personnes, là?
10: Quasiment.
0: On a 3 personnes pour finir le débat?
4: Ouais, bah oui.
10: Bah ouais, bah ouais.
6: Oui,
10: ouais,
6: bon, c'est pas grave, vas-y.
10: Très bien. Très
0: bon, ben, bah, je pense que... Je pense qu'on va arrêter... Je pense qu'on va arrêter à la 13e après.
10: Ok.
0: Je pense qu'on...
5: Il y a quand même une petite question
6: de... Tu penses trop, Gérard. Hein.
10: Ouais, c'est clair.
5: Alors, attends, une petite question de Kérosène, quand même, qui voulait savoir, pour le nouvel an, si tu préférais fourrer la dinde, bouffer le foie ou lécher les moules.
10: Oh putain, les trois...
0: Non, là, je réponds pas sur des questions dégueulasses. Alors là, ça va plus vite.
2: Moi, ça parle de bouffe.
10: Ce qui est bien, c'est les bonnes grosses bûches dans le...
0: Vous voyez qui? Qui c'est qui vient de dire ça?
10: Je sais pas, hein.
5: C'était pas Winnie l'ourson?
0: Boomba?
10: Oui?
0: Tu peux répéter ce que tu viens de dire?
10: J'ai rien dit du tout, moi.
0: Ouais, si, je pense que tu m'as dit des grosses bonnes bûches.
10: Des grosses bonnes bûches, bah, tout
0: c'est
10: à bon fait. La bûche.
0: Oui, et eh ben, bon alors, bûche, eh ben, Boomba?
10: Bah,
0: Boomba!
2: Congélateur!
0: Eh, Boomba! Boomba!
10: Boomba!
0: Boomba!
10: Boomba, oui!
0: Boomba! Eh ben.
10: Bimbo, bimbo!
0: Ouais, ben dans Boomba, il y a de la joie, ben. Tu vas aller voir Oasis! Ah, putain, au revoir!
10: J'ai du mal, hein, pour
6: la
10: vanne, quand même!
6: Oh, l'état de la vanne!
0: Au revoir! On dit au revoir à Boomba!
10: Boomba, super!
5: Et on garde.
0: Ben, il nous reste Albator! Alors, Albator! pour finir avec cette question, parce que apparemment vous avez pas l'air de vouloir y répondre.
3: Non, si, moi je pense que le millénium.
0: Gland 2000, s'il te plaît, t'arrêtes de chanter parce que sinon je te dis au revoir.
2: Moi c'est un réflexe.
0: Ouais, ben alors c'est un réflexe, et ben moi le réflexe, je te dis au revoir.
2: Non, mais Gérard, c'est bon.
0: Au revoir.
4: Mais tu vires tout le monde là.
0: Allez hop.
2: Mais je le ferai.
0: Allez hop. Vous essayez de me trouver des personnes.
10: Balance Michel Chevalet.
0: Bien sûr.
3: Un nom de mille.
0: À l'heure actuelle, on est 16 millions pile d'auditeurs qui nous écoutent. Hein.
10: 16 millions. Bravo.
0: Et sur l'internet.
3: Bravo le buto.
5: Alors sur l'internet, on n'est toujours pas 10 000. Mais vas-y, répète, excuse-moi.
0: Moi, de l'autre côté, on est 16 millions.
5: Non, c'était l'auditeur, mais c'est pas grave.
3: Non, c'était bon, on l'a entendu.
5: Ah, ok, c'est cool. Donc voilà, on n'approche pas les 10 000, pourtant on y est presque, et ça va trop vite pour que je puisse te lire quoi que ce soit.
0: Bah non, mais moi je veux savoir à peu près combien qu'on est.
5: C'est
0: parce que si on n'est pas... Non, mais si on n'est pas 10 000, de toute manière, je vais laisser poireauter la dixième. Tant qu'on sera pas 10 000 sur l'Internet, je continuerai pas.
5: On est 9 856, il en manque pas beaucoup.
0: Ah non, ben... je laisserai toujours la dixième question en attente, tant que...
5: C'est quoi la dixième question?
0: La dixième question, c'est pourquoi que le millénaire est-il pété qu'en France, et pourquoi pas ailleurs? Donc, tant qu'on sera pas 10 000 sur l'Internet, je ne continuerai pas. Je veux 10 000 personnes sur l'entendeur. Sur l'internet, pardon.
3: Faut faire jouer une grosse, là, ça va vous...
0: Non. Tu vas voir tout à l'heure, toi, le bâtard, on va te faire jouer une grosse derrière, toi.
5: On a vu comment ça défile, on doit les avoir dépassés, Gérard.
0: Non, mais moi, je veux 10 000. Je veux 10 000.
3: Voilà.
0: Je veux 10 000 personnes.
3: Voilà.
0: Je veux 10 000. Je veux 10 000, c'est la dernière. C'est la dernière de la saison.
5: On y est, là, Gérard, c'est bon, t'as gagné.
0: C'est la dernière.
5: T'as gagné, on y est, là, on est 10 000, 3.
0: Ouais,
5: je remercie tout le monde.
0: Voilà, alors. Bon, alors, qui c'est qu'on a maintenant?
7: Nous avons Églantine, Gérard.
0: Alors, on a qui? Albator, toujours?
4: Ouais.
7: Albator, Églantine.
0: Albator, Églantine.
4: Ouais, et pour le moment, c'est tout.
0: C'est tout?
4: Bah ouais, hein, t'as viré tout le monde.
0: Vous vous foutez de ma gueule, là?
4: C'est pas grave, on va les accueillir. Bonsoir, Églantine.
0: Bonsoir, Églantine.
12: Ouais, salut, c'est Églantine.
4: Salut.
12: Je m'appelle parce que j'ai reconnu Kenny William, Ricky Martin.
5: Oula.
0: Au revoir, Églantine.
4: De toute façon, c'était pas les bons. Hein.
5: Non, mais non.
4: Voilà. C'était pas les bons.
12: Hein. C'était un début de mix suprême.
4: Ouais, mais c'était pas les bons.
0: Ouais, mais c'est bon. Allez, hop, au revoir. Fildar, 300 000 francs de ta poche pour Églantine.
4: Mais non, c'était pas les bons titres.
0: 300 000 francs de ta poche.
12: Mais il les a.
0: Bon, ouais. Bah c'est simple.
4: Il y a Uterine aussi, Uterine qui vient d'arriver, bonsoir.
13: Bonsoir. Bonsoir à tous.
12: Bonsoir Gérard.
0: Non, mais c'est Pildar qui paye de sa poche.
12: Il y a Tchuklovis qui voulait pas.
0: Continuez, de toute manière c'est simple, il est 1h34.
12: C'est Jean-Claude Van Damme.
0: Ouais.
4: Allez, donc, Gérard, vas-y.
0: On t'écoute. On t'écoute, Jean-Claude Van Damme, là.
12: Jean-Claude.
13: Allez
0: Jean-Claude.
12: Oh oui, bon, c'est quoi la question?
0: Et vous pouvez pas lui dire au standard, là?
12: Non, mais pose ta question, là.
0: Alors, pourquoi que le millénium est-il peut-être qu'en France et pas ailleurs, et c'est terminé, c'est la dernière?
12: Ouais, mais... Vas-y, Bruce Lee, vas-y. Vas-y, le millénium, il est...
3: Non, attends, je t'arrête tout de suite, le millénium, s'il te plaît.
0: Alba,
12: je vais parler comme toi.
3: Ok.
12: Tranquille, le millénium.
0: Allez, hop, bonne nuit à tous.
12: Non, mais bonne nuit. Là,
0: allez.
12: T'as mis ta femme ou quoi, là?
0: Bonne nuit à tous. Bonne nuit à tous. Il n'y aura pas de conclusion, comme on n'a pas d'auditeur, c'est dommage.
4: Mais si.
5: Il y a plein de conclusions possibles.
0: Donc, conclusion sur l'Internet.
5: Alors, conclusion sur l'Internet. On va remonter la conclusion de ce cher fesse de babouin qui dit que, bon, visiblement, en t'y prenant un an à l'avance, on voit que tu as toujours voulu soigner un débat, rien à faire, c'est une nouvelle fois bâclé, tu nous as encore sorti une grosse merde, ton débat sur le troisième millénaire, il avait un arrière-goût tout périmé de premier millénaire.
0: Eh ben c'est bien, après.
5: Conclusion, l'an 2000 sera l'année Noémie, je te kiffe, signé Mouli Bave sur Noémie.
0: Si elle pouvait répondre.
5: Voilà, il y a Maclaude qui a préféré le débat de la semaine dernière.
0: Eh ben c'est bien, si bien là... Ouais, c'est tout.
5: Et je sais plus qui on doit passer en dernier, vas-y, je t'écoute.
4: Non, mais... Non mais nous il y a encore deux auditeurs qui voudraient faire leur conclusion. Il y a Albator et Uterine quand même. Ils viennent d'arriver.
0: Non.
4: Ah bah
0: non,
4: si. Mais attends. Attends, faut pas exagérer.
0: Mais c'est deux habituels, donc c'est
14: mais
0: pas
14: non, c'est pas deux habituels.
0: Vas-y,
14: vas-y, Albator.
0: Je les ai bien reconnus.
14: Vas-y.
15: Ouais. Gégé, tu m'entends?
14: Ouais, mais c'est toi, vas-y, conclusion. Ouais, vas-y.
15: Moi, je voulais te souhaiter plein de bonheur quand même pour le nouveau Millennium. Pour que ça commence bien. J'ai entendu tout à l'heure des bonnes nouvelles qui m'ont bien fait plaisir. Puis, ben, comme quand vous aviez tenté l'année dernière, hein, s'il y a un choc éveillable sur la portée, tu peux me le garder, quoi.
0: C'est ça, ben.
14: Ça arrive là, hein.
15: Ça arrive là, c'est bon.
14: Ouais, je crois.
0: Ben, je crois que tu iras te faire voir parce que ce sera pas toi.
15: Un petit pékinois, là.
0: Ouais, ben, ça sera pas pour toi.
15: Non, mais attends, faut déjà qu'ils soient viables, hein, les chiots, quand même.
0: Ouais, non, mais tu pourras te mettre un doigt bien profond que je pense.
15: Moi, la gueule de ta femme, n'est pas gagné.
0: Voilà. Donc, qui c'est qu'on a?
14: Utérine.
0: Et Utérine, pour finir.
13: Oui, pour finir, Gérard, j'aimerais ne pas te souhaiter une bonne année parce que je te déteste toujours autant et puis je kiffe mes potes. Bisous.
0: Eh ben c'est bien, ben moi je te souhaite pas de bonne année, mais moi je t'emmerde.
13: Mais moi aussi je t'emmerde.
0: Et donc voilà, en de bon entendeur, voilà. Salut.
14: Et je crois qu'on a Guillaume aussi. Guillaume, t'appelles pourquoi?
16: Allô, allô, c'est Guillaume.
14: Oui.
16: Ouais, j'ai gagné le mix parfait.
14: C'est quoi les titres?
0: Non, mais
16: alors,
0: c'est bon.
16: C'est Britney Spears.
14: Oui.
16: C'est Lucrecia McNeil.
14: Ouais.
16: Ouais. Funk.
14: Ouais.
16: Et Radiohead.
0: Fil d'art, t'as gagné le droit de toute ta paye.
14: Bah non, bah je suis pas là, moi. Ouais,
0: Guillaume, oui. Tu laisses ton adresse à Noémie. C'est Fil d'art qui va t'envoyer le chèque.
17: Ouais, ce que tu oublies simplement par rapport au CSA, c'est que ça s'est passé pendant l'émission du débat de Gérard et que ça va être toi le responsable, mon pote.
0: Et non, mais manque de poids, c'est Fil d'art, c'est lui qui l'a annoncé.
17: C'est qui le responsable?
0: Hop, je suis pas. Donc, Fil d'art, t'as un gros PD.
16: Je vais mettre en briques.
0: Non,
17: parce que le problème, attendez, parce que là on rigole, mais le problème c'est que c'est Gérard qui gère ces débats et c'est le reste, tu dis que toujours c'est le chef. Mais vis-à-vis du CSA et de Fun, c'est toi qui vas payer à cause de. Et peut-être que j'aurai des problèmes à cause de
0: eh
17: toi.
0: Ben, ah, ouais. Fildar.
16: Ah, tu les as enchaînés, hein, les types
0: mieux. Fildar, tu me les rembourseras, tu te démerdes, tu paieras jusqu'au bout de ta vie ta voiture, je la veux. Alors en demain, entendeur Fildar, salut. Donc, c'est
17: quoi tes impressions, Guillaume, quand même?
16: Ah, bah, je suis franchement,
0: non, mais
16: je suis franchement content, merci Gérard.
14: Ouais.
16: Hein, pour les 300 000 balles, quand même.
17: Tu vas en faire quoi?
0: Rien du tout, ah tu ouais. Lui dis bonne nuit. Et c'est tout, Pildar, tu paieras de ta poche. Ah bah si, parce que c'est toi qui l'as annoncé à longtemps.
17: T'es en vacances?
0: Non, non, mais t'es en vacances, mais t'es là, il manque de peau. T'es baisé parce que toi, t'as un jour de mois sur tes vacances. Et là, ta paye, elle est bonne pour Guillaume. Donc, conclusion du débat. Ça a été de la merde, comme d'habitude. Donc, on a voulu me faire plaisir, on a fait venir un connard. On a fait venir Fil d'art qui était con comme ses pieds. Non. Il n'y a pas de non, mais de toute manière, c'est pas la peine de t'amuser, Manu, à mettre des jingles. Normalement, c'était prévu qu'on fasse une fin d'année correcte, et à mon avis, ça s'est mal terminé. Donc, sur l'IRC, on termine à combien?
18: Alors, on termine à 10 008, quand même, on a 5 personnes de plus.
0: Et
18: il y a la plupart de l'IRC qui ne te souhaitent pas une bonne année.
0: Eh ben c'est bien, ben moi je leur souhaite
18: ça,
0: pas
18: c'est
0: une
18: dégueulasse.
0: Moi je leur souhaite pas de bonne année à eux non plus. Donc moi je vous souhaite à tous, à Noémie, à Manu, Max, Fildar, Rigaud.
17: Ah non, surtout pas Perfora, pas de bonne année.
0: Donc Manu, Fildar et toute la bande, donc pour l'année 2000, je vous souhaite beaucoup de joie, beaucoup de bonheur. Max, je te souhaite tous mes meilleurs vœux de bonheur pour toi et
17: toi,
0: ta
17: surtout
0: copine.
17: Avec Sandy, avec qui tu vas avoir un enfant.
0: Et moi je te souhaite de réussir demain pour tes deux soirées qu'on a déjà fait nous à l'Écho du Lac. Olivier de la Pro, je te souhaite une bonne année malgré que tu m'as fait des petites vacheries durant l'année 99.
17: Ouais.
0: Mais sinon moi Max, ce que j'ai à te souhaiter de la part de Sandy, si on pouvait nous appeler Sandy s'il te plaît, Noémie.
17: Le standard est booké, hein.
0: Ta gueule toi, c'est pas toi qui commande, toi tu dégages des studios.
17: Non mais malheureusement il faut rendre l'antenne, on avait dit une heure et demie.
0: Donc si on l'a
17: là ou pas, attends.
19: Je t'ai rendu son numéro, Gérard.
0: Mais je te l'ai redonné.
17: C'est bon, elle est là.
0: Sandy?
20: Allô?
0: Non, c'est pas Sandy.
17: Si, c'est Sandy.
0: Non,
17: allô,
0: non.
17: Sandy, ça va?
20: Allô, bébé, on va avoir un enfant.
0: Ouais, c'est ça, alors allez. C'est pas elle, au revoir.
20: J'aime ton sperme.
0: Ouais, c'est ça, au revoir. Allez, hop, bonne nuit. Donc, de la part de Sandy. Non,
17: elle est là.
0: Non.
20: Je me touche chez toi, tu pues.
17: Attends.
21: Bienvenue sur l'horoscope de Prodige.
17: Interroger
21: les astres, appuyez sur
0: la. Non, allez, hop.
18: Non, les astres et les lumières, c'est pas ça.
0: Hop, donc.
17: Attends, on va essayer. Hein.
18: Ah, on
17: va tenter. Hein.
0: Non,
18: En tout cas, moi, je vous remercie pour le cadeau de Noël, le paquet de clopes, c'était cool.
14: Oui, moi aussi, non, mais... Gérard, je te remercie.
17: C'est bon.
18: Sympa.
21: Le numéro que vous avez demandé ne correspond à aucun service répertorié.
0: Fildar. Fildar.
17: Je vais l'avoir.
0: Non, tu connais pas le numéro, alors laisse tomber.
17: Mais si, il le connaît.
0: Non, il l'a pas.
8: Bah si, il l'a déjà noté sur son portable.

0: il y a que toi qui décides. Donc moi, ce que je peux te souhaiter, c'est
1: une bonne année. Tu me l'as déjà dit.
0: Une bonne année. Soirée, ouais, à tes parents, s'ils nous écoutent.
2: Bienvenue.
1: Ça m'étonnerait que mes parents écoutent à cette heure-ci.
0: Mais je leur souhaite quand même.
3: Bon, décalonneur téléphonique sur la radio.
2: Pour l'imposture du jour, restez à l'écoute.
4: Non, c'est la fesse. Oh, merde.
0: Merci.
4: C'est la fesse.
0: Donc, je souhaite une bonne année à tes parents, Max, s'ils nous écoutent encore, mais de toute manière, tu leur souhaiteras par la petite carte que je vais te remettre. Donc, sinon, ce que j'avais à vous dire, eh ben, restez fun. Restez bien sur l'écoute de fun. De manière, là, vous allez. Qui c'est qu'il y a ce soir
1: Mino, à nouveau.
0: Minou. Donc, restez bien
1: Minou
0: à l'écoute.
1: Pour la nuit sans... C'est Minou, c'est un
0: Minou pour la nuit sans pub. Et demain matin, c'est qui? C'est Bob avec le mix suprême, je crois. Et puis la fameuse nouvelle Volkswagen a gagné.
1: Oui.
0: Et demain soir, j'ai entendu dire que entre minuit et 2h du matin...
1: Il y aura plein de choses avant.
0: Oui, il y aura plein de choses, mais ça, je n'ai pas tout sous les yeux.
1: Malheureusement, Fidan n'a pas fait son... Ouais. Manu
0: non plus.
5: Je sais que dans DJ Fun, ils vont appeler toutes les villes dans des pays qui sont déjà passés en l'an 2000, en fait.
0: Non, mais moi, ce que je veux dire, c'est que...
5: C'est quoi que tu voulais?
0: Demain soir, entre minuit et 2h, vous allez avoir un remix.
5: Tu sais pas parler,
0: un mix de Max. En direct de l'écho du lac. Et donc non.
1: Non, c'est un mix de 2h que j'ai préparé house, avec à l'intérieur quasiment les tubes qui ont marqué l'année 99. Pas tous, mais il y en a des plus vieux, des moins vieux, mais enfin j'ai 2h de mix.
0: Donc en direct sur Fun Radio.
1: Enregistré, faut dire la vérité, parce que je peux pas être ici à minuit, à l'écho du lac à minuit. Donc c'est enregistré, mais j'ouvrirai effectivement le nouveau millénium sur Fun à minuit.
0: Donc bonne année à tous et ben j'espère vous retrouver très vite. Oh, ben lundi soir je pense, ou même dimanche si tu veux. Même dimanche soir si tu veux m'appeler pour.
5: Dimanche soir c'est éclectique hein, maintenant. Hein,
0: ça ben ouais, mais si tu veux m'appeler pour.
5: Une chose est sûre, c'est qu'on tiendra les auditeurs et auditrices au courant du retour de Gérard au mois de janvier et le thème du débat, etc. etc.
0: Voilà. Donc bonne année à tous et à lundi soir.
5: Un petit remix pour se quitter.
0: Et on se quitte avec le clochard du jour de l'an, avec Sonne les 12 coups de minuit. Dans mes fesses, bonne nuit à tous.
6: Gérard, donc les deux débats de ce soir, on peut quand même, et ça je tiens à le dire, j'ai plus le chiffre en tête, mais je crois de mémoire, parce que mon PDG m'a dit ça, que jeudi dernier, donc lors des deux derniers débats sur les débats sur les synthétiseurs, on a eu confirmation, c'était pas Jean-Michel Jarre qu'on avait en ligne.
7: C'était qui?
6: C'était un imposteur. C'est tout.
7: C'était peut-être Jean-Michel.
6: Non. C'était pas Jean-Michel Jarre, mais je peux te dire qu'hier, la semaine dernière, donc le débat sur les synthétiseurs et le débat sur. C'était quoi la semaine dernière?
7: Harcèlement sexuel.
6: Ouais. Ouais, et ben t'as fait plus de 15 millions d'auditeurs.
0: Bon, c'est bien.
7: C'est pas mal.
0: Ouais. Et là, il y a combien de connectés déjà?
6: Il y avait plus de 1000 connectés, ce qui est un score, parce que moi j'en fais que 100, toi t'en fais 1000. Il y a combien déjà là? On peut dire 700, je crois.
8: On m'a dit 740 tout à l'heure. Ouais, 740.
6: Je crois que là, Gérard va battre tous les records. Tu vas être dans le livre des records du monde de l'internet. Hein.
0: Mais il marche au moins le guignol là ce soir.
6: Bah, il y avait 0 connecté, puis là tu viens d'arriver tout de suite, il y a 13 connectés.
0: Bon, déjà. Ça va.
7: Bravo.
6: Donc. Non mais ce soir on veut faire plus de 1000 connectés sur l'internet. Il faudrait que sur le Minitel il y ait au moins 200 personnes.
0: Hein. Non, à 100 ils sautent alors. Tu peux pas en faire 200.
6: On le fera sauter deux fois. Et puis on attend, j'espère normalement ce soir, puisque tu fais un débat qu'on attend depuis un an, il y a beaucoup de gens en ont parlé.
0: Ça c'est toi qui prends les risques, hein, c'est pas moi.
6: Alors, sur la politique. Et il paraît que ce soir on attendrait plus de 20 millions d'auditeurs.
0: Wow. Ah ben, on va voir. On verra.
7: Il y a pas mal de jumeaux quand même.
6: Hein ?
7: Il y a des jumeaux qui vont participer ensemble.
0: Non, pas deux personnes en même temps. Alors là.
7: Si, ça te fera plus d'auditeurs.
0: Non, je te dis, tu vas pas me faire. Tu vas pas commencer parce que tout à l'heure, je vais t'en mettre une.
6: Bon, alors.
0: Manu, deux... Nana, j'ai pris une la semaine dernière. Toi, tu l'as
6: fait.
0: Ça m'a fait
6: de la gifler en direct. Mais fais-toi, Jean-François, qui te mette pas une claque comme ça avant que tu t'en ailles.
0: Non, c'est aux deux babouins là, que je parle derrière.
6: Bon. Donc, le premier débat sur la politique.
0: Mmh.
6: En gros, ça va parler de quoi? On peut le dire.
0: Pas de tout.
7: Ah, c'est bien ça.
6: Non mais il va y avoir de la dénonce, on va parler.
0: Non, on va pas parler de l'affaire Clinton, on va parler d'autre chose.
6: Pas de l'affaire Clinton.

0: Pas du tout.
1: Non.
0: D'accord. Mais on parle de la politique en France.
1: Partout.
0: C'est-à-dire tu nous fais un débat international ?
1: Bah tu verras.
0: Bon d'accord, okay. Des questions intelligentes, pas des questions connes, parce que c'est un débat important. Attention, la politique c'est quand même un sujet qui est abordé au journal de 20h.
1: Tu verras après.
0: D'accord, ok. Et le deuxième débat donc ?
1: Les maladies. Ça c'est les conneries à
0: Saint-Boutier. Ah non,
1: c'est toi qui as voulu. Maintenant, celui qui décide les débats, il va pas décider à ma place les débats, c'est moi qui les fais.
0: C'est toi qui es responsable, hein. Attends, Gérard. Alors, ne commence pas. Non, les débats n'ont pas commencé, que déjà tu mets la responsabilité.
1: Ouais, mais pourquoi qu'il a voulu choisir les maladies?
0: Non, c'est toi qui as dit oui, t'avais qu'à dire non. Non, t'avais qu'à dire non au téléphone, tu m'as dit.
2: Attends, j'ai choisi, enfin, c'est pas moi qui ai choisi ce débat, c'est les auditeurs, parce que c'est eux qui ont écrit, parce qu'ils voulaient que tu fasses ce débat-là.
0: Vu que tu prends rien. Qu'est-ce que tu proposes comme débat?
1: Non mais on laisse
0: qu'est-ce
1: maladie,
0: qu'est-ce
1: non.
0: Qu'est-ce t'aurais proposé à la place?
1: Voilà,
0: rien comme d'habitude.
2: La Formule 1
0: pour la énième fois, la Cili, les routiers, on l'a déjà fait 150 fois, les discothèques, c'est bon.
1: Les routiers, c'est toi qui as voulu le refaire
0: oui,
1: il y a 15 jours.
0: Ça avait bien marché, mais sinon tu me proposes toujours la Formule 1, tu nous gagnes avec la Formule 1, il n'y a pas que la Formule 1 dans la vie.
1: On verra la semaine prochaine ce que je vais te proposer.
0: Non mais là, ne commence pas à nous dire avant même que les débats ont commencé que ça risque de mal se passer parce que soi-disant la politique, tu voulais pas le faire et que le
1: premier. Mais la politique, c'est toi qui as voulu qu'on le fasse.
0: Non, parce qu'une fois, tu me l'as proposé.
1: Ouais, mais moi.
0: Parce qu'une fois, tu me l'as proposé en direct.
1: Je vais le faire en premier.
0: Mais ça,
1: le faire en deuxième. Oui. Maintenant, c'est toi qui prends les risques. C'est pas
0: d'accord, mais ça n'empêche qu'il doit être bien quand même. Je te préviens tout de suite. Parce qu'il y a la direction qui écoute ce soir, parce que c'est un débat important. Ils veulent écouter, ils veulent des cassettes, parce que pour être sûr qu'il n'y ait pas de débordement.
1: S'il n'y a pas de débordement, il n'y aura pas de débordement. Mais je préviens tout de suite que les auditeurs qu'on a, ils ont intérêt de se tenir à carreau. N'est-ce pas, Tony?
3: N'est-ce pas?
0: Il n'est pas là, Tony.
1: Si.
0: On passe quoi ce soir?
1: Non, il y a Tony dedans.
3: Il y a Séguin aussi qui devra appeler.
1: Ouais, c'est ça.
3: Ah oui?
1: Tu aurais fait gaffe parce que tout à l'heure, je vais te mettre Séguin sur ta figure.
0: Alors, est-ce qu'on peut accueillir déjà les auditeurs qui vont intervenir dans les minutes à venir? Gérard, on peut commencer. Alors, tu pars devant ton micro, surtout, vas-y. Devant ton micro, c'est-à-dire tu t'en approches.
3: Tu te baisses.
0: Voilà. Oh là là, celui-là.
4: Allez. Je vais pas attaquer les 10 questions de l'équitation tout de suite.
5: Ah bah si, hein. On remet pas de 10 là, Gérard, hein, c'est clair.
4: Alors, on accueille.
3: Ouais, ça arrive.
4: Ça devrait déjà être prêt depuis longtemps.
3: C'est prêt, hein. Nous on bosse, gamin.
4: Tu bosses, ça m'étonnerait. Hein.
5: Allez, mon petit bouchon.
4: Alors, pour ça, c'est le deuxième sur les concours d'équitation épique. Et pour ça, on va accueillir Petit Canasson, 30 ans, 101.9 de Brest.
6: Attends, il arrive.
7: C'est lui.
6: Attends, allô, Petit Canasson. On y va à l'antenne. Hein.
3: C'est bon, il est là.
4: Ça devrait.
3: Oui, mais ça fuse.
4: Dès que je demande les auditeurs, ils devraient déjà être là. Hein.
3: Ouais, c'est bon.
8: Allô. Allô, oui, je suis là.
4: Petit Canasson, Brest, 30 ans, on écoute Fun Radio 100.1.
8: Oui, tout à fait, bonsoir, GG.
4: Bonsoir à toi. Super Poulain, 23 ans, 96.3 sur la Pithiviers.
8: Oui,
4: vous arrêtez au standard là?
3: Oh là là, la touza, putain.
5: Putain, t'es vraiment c'est... trop mauvaise.
3: Mais c'est moi qui gère, c'est moi quoi.
7: Gère.
3: Bon, Gérard. Tu veux qui? Super Poulain? Super Poulain. Allez, il est parti, Super Poulain, je le rappelle.
4: Non, mais attends, pour l'instant, Manu.
5: Non, je peux pas mettre de 10, c'est pas possible.
4: Ils
5: y sont tous à l'antenne.
4: Yves Saint-Martin, 21 ans, Paris. Bon, t'éteins ton micro quand je parle.
3: Pardon, je briefe les auditeurs. Yves Saint-Martin, t'es là?
9: Oui, bonsoir, oui.
3: Oui, enfin, oui.
9: Oui, je suis là, oui, bonsoir, c'est Yves Saint-Martin.
4: 21 ans de Paris.
9: Oui, tout à fait, 101.9.
4: Et Marie-Sara Lecomte, 24 ans de Lille, 97.5.
10: Bonsoir Gérard, bonsoir la France. Ouais.
4: Non, c'est pas toi que je m'adresse, c'est à Manu.
5: Oui, je sais, vas-y, enchaîne.
4: Donc alors, première question. Auriez-vous déjà été dans un centre d'équitation? Si non, aimeriez-vous y aller et pourquoi? Alors, on va demander à Petit Canasson.
8: Oui, écoute, les centres d'équitation, c'est pour se faire mettre deux, trois coups de rabot à l'endroit où il faut.
4: Ouais.
8: Et puis, éventuellement, je sais pas, si tu peux parier un petit peu d'argent et puis faire du fric au passage.
4: Ça
8: sert à ça aussi, hein, je vais dire, ça se fait dès les centres d'équitation, hein, tu paries direct, hein, les futurs jockeys, ils ont 10, 12
4: ans. Attends, commence pas déjà à vouloir prendre déjà les autres questions
8: Excuse-moi, je savais pas.
4: On en est qu'à la première, tu vas pas déjà y aller sur la quatrième, toi.
8: Excuse-moi.
4: Donc, super Poulain.
10: Oui, bonsoir Gérard.
4: Donc 23 ans, 93, 99, 3 de Pithiviers, c'est ça?
10: Exact, oui.
4: Donc alors pour toi
10: tu peux me dire la question s'il te plaît?
4: Alors auriez-vous déjà été dans un centre d'équitation? Sinon, aimeriez-vous y aller et pourquoi?
10: Je suis déjà allée dans un centre pour faire mettre des fers à cheval aux chevaux.
4: Mmh. Donc alors le centre d'équitation qui existe en France, normalement si je me trompe pas, et je pense que tous les auditeurs là qu'on a, et le centre d'équitation où qu'on apprend à monter sur des chevaux, normalement c'est Saumur, c'est bien ça?
10: Ouais, c'est
4: le
10: cadre noir, exactement.
4: Ouais, c'est le cadre noir à Saumur. Ouais,
10: c'est à côté de l'aquarium de Touraine.
4: Ouais, donc c'est bien ce que je pensais aussi.
8: Et attends Gégé, la formation pour les poneys, elle se passe là-bas aussi ou c'est juste les chevaux?
4: Non, ça c'est uniquement que les chevaux qui se passent à Saumur. Hein.
8: Et les poneys, les mulets, les bourricots,
10: et
8: tout ça,
10: les c'est vannes, ouais.
4: Oh, Manu, ouais. Au standard.
3: Mais on fait l'aréa en binôme, en fait.
8: Regardez les deux toutous, là.
3: Ouais.
8: On colle l'un à l'autre.
3: On fait, moi je m'occupe de
0: on
3: la
0: fait une double aréa. À Pau, elle gère très bien le standard, donc on s'est dit on va faire la double aréa.
3: La double.
7: Ouais, moi, bien voyant, bien voyant.
4: Donc, super poulain.
10: Ouais Gérard, donc je te disais, je suis allée dans un truc, bah justement c'était à Saumur. Je suis allée au cadre noir pour faire ferrer un cheval. Et en fait j'ai vu le centre d'équitation machin avec tous les militaires et les grands chevaux et c'était très beau.
4: Ouais, donc c'est là-bas qu'on apprend à monter sur des chevaux et qu'on fait leur toilettage et comment qu'on pose des paires.
10: Qu'on leur brosse les dents, tout ça, mais je...
4: Non,
10: on leur brosse les dents.
8: Ah si, c'est vrai.
10: Cadre noir.
8: Ouais. C'est vachement important pour les chevaux, les dents, Gégé.
10: Ouais, les sourires, ouais.
8: C'est comme quand t'achètes des esclaves, faut toujours regarder les dents, comme dans les films. Comme dans les films, les mecs.
4: Yves Saint-Martin.
8: Calme. Yves Saint-Martin.
10: Il est pas là.
4: Oui, il est plus là.
7: Oui. Si, il est là, ouais.
11: Allô, bonsoir Gérard.
4: Bon alors, bonsoir, toi
11: Gérard, bonsoir.
4: Salut, je t'ai déjà dit bonsoir tout à l'heure, alors arrête.
11: Excuse-moi, ouais, moi j'y suis déjà allé dans un centre épique pour monter des dromadaires dans mon pays que je viens d'Algérie. Où il y a des centres épiques qui montent des dromadaires, mais qui sont très hauts, qu'il faut prendre des escabeaux parce que c'est beaucoup plus haut que les chevaux.
4: Oh.
8: Tu la genoux, tu fais comme avec les filles.
4: Tu dis au revoir.
7: Il est pas bien, tu trouves?
4: Non.
7: Ah bon?
4: Il répond pas.
11: Gérard, on a le droit de s'exprimer aussi sur son radio, nous.
8: On écoute.
10: Je vais sur Skyrock.
4: Marissa, le compte 24...
10: Bonsoir.
12: Le compte, hein. Marie-Sara le compte.
3: Bonsoir.
4: Bonsoir, alors donc pour toi?
10: Alors pour moi, c'est pas que je suis zoophile, mais ça me plairait bien de le faire. J'ai jamais été, mais en fait la position là, les jambes bien écartées sur un cheval, ça me dirait bien, ouais.
8: Est-ce que tu montes avec ou sans selle?
7: C'est une salope,
8: dégage-la. Tu montes
10: sans selle?
8: Sans selle.
4: Tu vas là-bas, toi?
10: Du poivre.
7: Dégage-la, c'est une salope.
8: Monte sans selle, GG, c'est une cochonne, il a raison.
10: Même la peau.
4: Ouais, ben je pense que tu vas pour faire long feu toi si tu continues.
3: Gérard, sur IRC, il y a Speedy Gonzalez, il te demande les concours hippiques, c'est des concours pour les gars qui ont des cheveux longs et qui fument des trucs bizarres ou.
0: Non, c'est les hippies.
3: Ah, c'est les hippies ça.
8: Ouais, rigolo, putain, merde.
4: Non, mais ça, y a pas de concours de
3: hippies. Parce qu'on parle aussi des concours d'hippiques hein. Dans les porte-monnaies de Christine.
4: Bon, ben Alec va se faire foutre avec ça. Donc
10: il
4: tout le monde.
10: Entre des Charentons.
4: Donc on n'a plus personne à la place d'Yves Saint-Martin?
7: Si, alors là on va accueillir Poulina, 30 ans d'Orléans, Gérard.
8: Oui, bonsoir.
7: Poulina.
8: Bonsoir Gérard.
4: Bonsoir.
10: Salut Poulina.
4: Fréquence d'Orléans.
8: Fréquence d'Orléans, 38.9.
4: 38.9, ok.
10: Bien con.
4: Ouais. Donc alors pour toi la question?
8: Oui, je suis déjà allé dans des centres hippiques où j'ai vu des animaux bien montés. Et ça m'a relativement émoustillé, je dois dire. Mmh. Est-ce que tu as vu des étalons italiens, par exemple?
13: Oui, bien sûr, en pleine action.
8: En pleine action, ouais.
13: En pleine saillie, et je dois dire que bon bah c'est impressionnant, hein. Ça on doit dire que je veux dire Rocco Siffredi à côté, c'est un nain, hein. Elle passe partout du sexe, hein, parce que là, ça atteint des longueurs, hein, quand même, c'est impressionnant, hein. C'est tuyau d'arrosage, hein, quand même, hein.
8: Une lance à incendie, moi je dirais.
13: Oui, c'est ça, voilà.
8: Une lance de pompier, quoi, en fait.
13: Et il y a de la pression.
4: Je te demande, auriez-vous déjà été dans un centre d'équitation? Sinon, aimeriez-vous y aller? Et pourquoi? Je te demande pas...
13: Ça y est, j'y suis allé tout à fait pour voir des étalons en pleine action. Ça fait partie aussi du monde hippique, la reproduction, la saillie. Je veux dire que c'est comme ça aussi qu'on développe des élevages dans les haras. Il y a les chevaux et talons qui honorent les juments et ils ont la vie de rêve hein, parce qu'ils en ont une douzaine à leur disposition. Genre le harem, c'est pas si loin de chez nous, c'est dans les haras. C'est pas les harems, c'est les haras.
8: Mais moi, Gégé, moi, ce que je me demande, c'est comment on arrive à faire, tu sais, des lignées de chevaux champions alors que c'est des animaux. Alors qu'il y a quand même des gens qui font partie de la race humaine, qui sont, tu vois, qui font partie de lignées un peu plus, tu vois, limite, quoi.
13: Royal Canin.
8: Ouais, par exemple, ouais.
4: Non, mais arrêtez de presser.
8: Est-ce qu'il faudrait pas faire un petit peu de tri au niveau des saillies dans la race humaine?
4: J'en connais un tout à l'heure qui va morfler.
3: Mais parle devant ton micro,
4: Non, mais t'amuses pas avec les micros, toi, là-bas.
10: Évitez de
4: C'est bon, y'a rien, hein.
8: Y a rien,
3: vas-y.
14: Pas de soucis.
4: J'ai jamais eu l'occasion d'aller dans un centre hippique. Je voudrais bien aller, surtout à celui de Saumur, comme on avait dit avec Super Poulain.
3: Tu y allais pourquoi? Pour picoler?
4: Non, j'aurais bien voulu voir comment qui dressait les chevaux et puis tout ça.
13: C'est vrai qu'il déjà monté sur un manège avec des chevaux quand même.
4: Non.
8: Il y a du pinard à Saumur.
13: Ouais. C'est pareil, hein.
10: Du bon pinard. Hein.
3: Y a pas un centre équestre à l'hippodrome de Longchamp où tu vas là?
4: Non.
3: Si, sûrement.
4: Y a pas de centre équestre là.
8: Y a Vincennes.
13: Y a que Michel Drucker qui fait du vélo là-bas. Hein. C'est très très surcoté.
3: Y a peut-être un centre pédestre alors. Tu connais peut-être mieux, non?
4: Quoi? Bon, arrête de dire tes conneries, toi, ça vaudra mieux parce que si tu veux pas morfler, t'arrêtes, d'accord?
8: Il a raison, moi je kiffe les randonnées pédestres. Tout à fait.
4: Qui c'est qui vient de dire ça?
8: Canasson, petit canasson,
4: ouais,
8: j'ai le droit d'aimer la marche à pied, attends, j'ai le droit, c'est tout.
4: Ah bon, tu vas voir comment que je vais te faire, toi.
8: Toi, Gégé, tu es partisan plutôt du trot ou du galop? Tu l'as fait trotter ou tu l'as fait galoper plutôt?
4: Qui?
8: Bah, je sais pas, si t'avais une jument, par exemple. Je sais pas si c'était pas une vieille bourriquette, si t'avais une jument.
10: Il montait sur moi, c'est tout?
8: Oh là là là là.
4: Fildar, tu arrêtes avec ça, s'il te plaît.
3: Avec quoi?
8: Avec les sons, là.
15: Il n'y a plus de sons, on avait dit.
4: Tu arrêtes s'il te plaît parce que ça commence à devenir rengaine.
3: J'ai pas mis de son. Hein.
4: Donc avez-vous déjà été dans un centre d'équitation? Alors 65% n'aiment pas les chevaux et les grosses pouliches. Mmh. C'est pas mal les sondages en ce moment. 33% préfèrent les centres de désincto.
3: Désintox,
4: ça n'a rien à voir avec les courses hippiques.
3: Mais non, mais les gens préfèrent ça au centre d'excitation, on n'y peut rien.
4: 21% demande si moi je me suis déjà fait enfourcher. Alors,
3: on lance rien.
4: Fildar, fais gaffe. Si tu veux pas que je t'insulte, arrête de faire chier tout le monde, d'accord?
3: Mais je fais rien.
10: Vas-y, lâche pas, Jara.
4: Et 7% gagnent de l'argent pour en acheter un. Ça, de toute manière, pour en acheter un, faut déjà avoir du fric. C'est pas donné. Donc, deuxième question. Peut-on effectuer l'équitation à 3 ou à plusieurs sur un cheval?
16: Par moment, je me demande si je suis pas con.
10: Ah, ouais.
8: À toi aussi, toi. Ouais.
4: Alors, Fildar, c'est la dernière fois que tu t'amuses à me mettre des doubles sons, d'accord?
3: Ok.
4: Sinon, tu vires chez toi.
3: D'accord.
4: Petit canasson. Bon, allez.
3: Oh non, Gérard.
7: Non, Gégé, reviens.
3: Ça commençait bien, on apprenait des trucs, tout ça, sur les chevaux, les juments.
14: Pas de foutre les bordels, là, tous les deux.
3: Mais il est de l'autre côté, Max. Et il partait du mauvais côté, donc. Oh, Rigo, t'es pas chez toi. Hein. Alors là, on attend bien sûr Gérard, qui est parti chercher Max du côté droit, alors que Max est à gauche.
4: Gérard, Max est de l'autre côté.
13: Il y a une casaque comment, Gérard, ce soir?
3: Ouais, il
13: a
3: une casaque grise, marron. Hein, comme marron. Marron et jaune devant, hein.
13: Ah,
3: normal. Gérard, taquine la bouteille. Gérard, taquine le bouchon. Bon,
4: Alors
3: voilà.
4: Ouais, bah arrêtez de faire vos conneries. Et toi t'arrêtes avec tes doubles sons, d'accord? Un conseil que je te donne.
3: Il n'y a pas de double son, tout a été réparé.
4: Tu veux pas les disques là?
3: Mais si, on en est là. Alors Gérard, on y va?
4: Parce que ça commence à bien faire. Ça commence à bien faire vos conneries là depuis tout à l'heure. Hein.
3: Ouais.
4: Petit canasson donc pour toi.
8: Oh bah c'est quoi la question? T'as pas posé la question du
4: alors
8: coup.
4: Peut-on effectuer l'équitation à 3 ou à plusieurs sur un cheval?
8: Oh bah si tu veux le crever au bout de 100 mètres, ouais, tu montes à 15 dessus et c'est bon, tu l'achèves le bestiau. Hein. Non, le cheval c'est pour 1.
4: Mm-hmm.
8: Sauf dans les westerns, si tu prends une squo sur la croupe, tu peux monter à 2.
4: Non, Non mais je vais te dire une chose, que déjà, quand il y a deux chevaux là sur des cirques, fais-moi confiance qu'ils montent à plusieurs dessus. Hein.
3: Attends, les deux chevaux, on n'en voit pas dans les cirques.
4: Des chevaux, espèce d'andouille.
8: J'ai vu les suspensions.
15: Deux chevaux, on peut aller à quatre. Hein.
14: Il est là,
4: hein. Écoute ce que je te dis, ça vaudra mieux que de faire des conneries.
14: Qu'est-ce que t'as dit à Miss Daziz?
4: Fildar, c'est la dernière fois que je te dis tout à l'heure, tu recommences encore une fois, je t'éclate.
17: Et je te sépare, hop.
4: Super poulain.
10: Ouais, Gérard.
14: Mmh, on en mange, c'est bien.
4: Bon, mais vous éteignez vos micros, là, les deux.
14: Les deux PD de la bande FM, merde.
8: Les deux PD de fun.
14: Les deux PD. Salut.
8: Salut les mecs.
10: C'est cassé.
4: Putain, je sens que je vais finir de bonne heure ce soir.
17: Ouais, non, pour te calmer, Gérard, tu peux peut-être répondre à Jet. Il te demande si t'as déjà bouffé le steak d'une jument.
4: Non.
10: Quoi la question?
8: De bouffer la couenne.
4: Petit canasson, au revoir.
8: Oh, bah pourquoi?
4: Hop, ça t'apprendra.
8: C'est bon, là.
4: Au revoir. Donc, super poulain, ouais.
10: Ouais, Gérard, donc je sais plus ce que c'était.
18: Deux ou trois.
4: Peut-on effectuer l'équitation à trois ou à plusieurs sur un cheval? Donc, je pense que si tu as été à Saumur, ouais. ils te font voir comment qu'il faut faire.
10: Ouais, il y a des selles à trois places,
4: mm-hmm.
10: Mais c'est pour monter sur des gros chevaux, tu sais, des gros chevaux de labour, là.
4: Ah ouais, je vois, c'est comme dans les cirques.
10: Je sais pas, à Saumur, il y a des selles à trois places avec trois étriers, machin, et... Ouais, tu peux monter facile, 3, 4, même 5 sur un cheval, il n'y a pas de problème, hein, c'est résistance. Hein.
4: Poulina.
19: Oui, normalement on monte à 1 sur un cheval, au-delà de 2, ça s'appelle un gangbang, ou également dans le monde de l'éducation, un cheval qui se fait monter par plusieurs personnes, c'est un gangbang, voilà. Donc c'est pas trop recommandé pour la santé du bourrin quand même. Hein.
4: Je sens que tout à l'heure il y en a deux qui vont virer.
17: Ouais, hein. Un seul suffirait. Hein.
4: Ouais, mais ça va être lequel que je vais virer au hasard, ça va être Fildar.
17: Ah non, moi je parlais pas de.
4: Bon, alors qu'est-ce que tu veux virer l'autre gros porc là à côté de toi? si tu veux, hein.
7: Bon, GG, à la place de Petit Canasson.
4: Fais quand même attention à ce que tu dis, Lascar.
7: Grand Dada, 26 ans de Vincennes.
20: Bonsoir.
10: Bonsoir, Grand Dada.
20: Bonsoir tout le monde. Bonsoir, Gérard.
17: Grand Dada, mes amitiés à Omar Sharif.
20: Omar Sharif. Ok, très bien.
4: 101.9, c'est ça?
20: Voilà.
4: Ok. Marie-Sara Lecomte.
10: Oui.
3: Elle a divorcé.
4: Bon, fait. Allez hop.
10: Non, mais attends.
3: Non, mais elle est là.
10: Je suis là. Je crois que le cheval, ça m'excite bien, parce qu'un truc à deux ou trois à poil sur un cheval, je vais te dire, ouais.
20: Mmh. Toi, tu te fais prendre par un cheval ou quoi?
10: Non, et par devant, par derrière, deux ou trois, c'est très sympa.
7: Rêve, ouais.
4: Et gros dada, pour finir.
20: Déjà, c'est grand dada.
4: Grand dada,
20: ensuite,
4: pardon.
20: Ensuite, j'ai pas entendu la question, puisque j'étais au standard.
4: Peut-on effectuer l'équitation à trois ou à plusieurs sur un cheval? C'est la dernière fois que je répète les questions.
14: Prédé va.
20: Alors, si ça continue comme ça, ça va pas aller. Donc oui, c'est tout à fait possible. Dans les cirques, il arrive qu'on peut être même 10 sur un cheval.
4: Mmh.
20: Et ils se mettent les uns sur les autres et tout.
4: Donc c'est bien ce que je disais tout à l'heure.
20: Je sais pas, j'étais en antenne, donc j'ai pas entendu.
4: Non mais j'en ai parlé tout à l'heure que dans des cirques, ils montaient à 10 et plus, voire.
20: Ah ouais, bah voilà. Et donc c'est des Lascars.
17: Gérard, sur IRC, on me fait constater que t'as oublié de parler du cheval de Troie.
4: Ah oui. Pour parler de sa ville de merde, à lui, c'est pas la peine.
3: Ah bah quand même.
4: Hop. J'en parle même pas de sa ville de merde.
3: Surtout que c'est pas du tout de ma ville, hein, espèce de.
17: Ça a rien à voir.
4: C'est pas ta ville, tiens, Brouty.
17: Bah non. Le cheval de Troie, non, pas du tout.
20: Le cheval de Troie n'est pas situé à Troie. Hein.
3: Ça c'est vrai.
4: Bon, donc, grand dada.
20: Oui, bah j'ai répondu moi.
4: Bon, donc peut-on effectuer l'équitation à trois ou à plusieurs sur un cheval? Donc c'est comme j'ai dit tout à l'heure, j'ai déjà répondu. Alors Manu Fildar, dimanche soir vous passerez avec moi au bureau à Max.
3: Oh,
4: on va rigoler. On va rigoler là, vous deux.
20: Vous allez voir
4: le bordel que vous foutez ce soir. Vous allez voir.
20: C'est pas possible.
4: Continuez comme ça.
3: Est-ce que
4: on
3: tu
4: va rigoler.
3: Toucher la quéquette dans le noir.
4: C'est ça, t'as raison, toi, gros porc. Alors, la question, c'est combien coûte un cours d'équitation en hiver, plus l'équipement, et on va s'écouter. Crabe Sari.
0: Non.
4: Sharif.
0: Crabe Sharif. Crabe Sharif. Voilà,
4: avec les jeudis soirs, c'est, ça pue le crottin à Fun Radio. Alors, ça, ça pue les. Et donc c'était gros Sharif avec le jeudi soir, ça pue le crottin à Fun Radio, ça pue plutôt les pieds de Fulgar qui s'est déchaussé durant le premier débat. Et donc vous pouvez toujours nous appeler au 0803 08 5000, 3615 4, Fun Radio, rubrique directe, et toujours l'internet www.fr, où Crigo va revenir.
18: Non, rien à voir, rien à voir.
21: Ah bon, déjà, direct.
4: Ça commence, Fulgar.
21: Je voulais te dire que Poulina était partie. Et qu'à la place, on accueillait Pierrette Bresse. Voilà.
22: Bonsoir, c'est Pierrette Bresse.
23: Salut Pierrette.
22: Pierrette Bresse.
24: Salut Pierrette, la cochonne.
22: De Paris, reine des hippodromes, Paris, 1.9.
23: Bonsoir, moi je me présente, je m'appelle Mégane. J'appelle de... J'avais une statue.
22: Non.
4: Ah,
22: ça
4: ne
22: peut pas trop, ça.
4: Hein,
22: qui est-ce
0: alors,
22: qui dit ça?
4: C'est
22: Marie-Sarah.
4: Eh ben, au revoir.
0: C'est laquelle?
22: Qui est-ce qui dit ça?
0: Marie-Sarah.
22: Je vais me chercher avec le taureau, va te faire monter.
23: T'es content?
4: Voilà,
0: bravo Manu. C'est bien bossé ça, c'est du bon boulot.
22: Ça fait du taf.
17: Gérard, il y a Speedy, hein, éleveur de pouliches, il te demande si c'était bien toi qu'on voyait sur la couverture du dernier Bilto Magazine. Où,
0: avec une carotte dans le bec.
17: Non, juste un bel étalon qui te...
4: Non, pas du tout.
22: Ouais, merci, c'est bon, dada.
4: Manu.
24: PD va.
4: Manu.
22: Manu.
4: Manu, t'as viré Marie-Sarah Lecomte, donc c'est quelqu'un qui connaît bien Pierre et Bresse. Alors si ça se passe mal, tu vireras Pierre et Bresse.
25: Ah bon, d'accord. En parlant de ça, j'ai pas tout compris à ce que tu m'as dit.
17: C'est encore une affaire de famille.
25: On accueille Guy Lux.
22: C'est une affaire.
24: Non, Bernard, franchement, des fois, je crois que tu vas trop loin et que les réponses que tu donnes, elles sont naves.
22: Bonsoir, je suis un escroc.
4: Vous me les calmez avant que je reprenne le débat ou... Okay,
17: calmez-vous les petits, sinon ça va chauffer.
22: Pas de problème.
4: Mais on récupère qui alors?
22: Grand Dada.
24: Guy Lux.
17: Pierrette Bresse.
22: Et Pierrette Bresse.
17: Voilà.
4: La fréquence.
22: Guy.
4: La fréquence, Guy Lux.
24: De Guy, c'est 101.9, j'appelle de Paris.
4: Mais on peut pas avoir d'autres personnes que trois Parisiens.
0: Tu sais, les courses, ça attire...
4: Combien coûte un cours d'équitation en hiver, plus l'équipement, on va demander à Guy Lux.
24: Alors, moi, j'ai pas les prix, les nouveaux prix, mais je sais qu'à l'époque, la selle, c'était très très cher. Mais le reste aussi, d'ailleurs. Le cheval, tout ça, vive la vie. J'ai envie de mourir.
4: Pierrette Bresse.
22: Ouais, mais je vais faire pareil, je crois que je vais me suicider. Direct.
4: Bon, alors, Pierrette Bresse, c'est Guy Lux, au revoir. Allez, hop. Hop. Comme ça, vous réglerez.
24: Il y a qui fait du cheval encore?
22: À mon tour de faire le tour raide, là.
4: Grand Dada, pardon.
17: Gérard, sur IRC, il y a beaucoup de gens qui te demandent si t'as déjà mangé un steak de cheval.
4: Bah, je te l'ai dit tout à l'heure, non.
0: Ouais, mais si tu l'as dit dans le bureau, on s'en fout. Hein,
17: ça bah ouais, c'est clair.
22: Ah, t'as jamais fait cuire une fesse de samedi, toi?
4: Au revoir pour toi aussi. Oh là, c'est pas mal là, ça va aller vite là, ce soir. Hein.
17: On a dit cheval, on n'a pas dit bout en train.
0: Il reste qui là?
4: Il nous reste plus que Super Poulain, donc vous me récupérez des
0: ans. Non mais c'est bien, c'est intime comme ça.
23: Ouais, c'est vachement bien les
4: débats. Non mais... Super Poulain, ouais. Donc il reste plus que Super Poulain, donc vous récupérez les auditeurs maintenant.
23: Ok. Ouais, mais le problème c'est que je te chie dans le bec, donc tu vas rester tout seul.
4: Ah bah d'accord, alors au revoir aussi. Alors maintenant, vous me récupérez d'autres auditeurs, on reprendra après.
0: Bah Gérard, fais un petit sondage en attendant que les auditeurs arrivent. Justement, je crois qu'il y avait un sondage qui portait justement sur le prix de l'équipement ou sur le prix que devait faire de l'équitation.
4: Non,
0: le matin.
4: C'est à quel âge
0: Non, le dernier, regarde le dernier.
4: Aimeriez-vous avoir un cheval comme animal de compagnie?
0: Bah, celui d'avant, alors.
4: Pensez-vous que l'équitation est un luxe, non?
0: Bah voilà, justement, si. Bah oui, mais...
4: Alors,
0: vas-y.
4: 60% des gens pensent... Je pense que pour les riches, c'est normal, ça c'est vrai. Mm-hmm. De toute manière, il faut être riche pour ça.
0: Bah oui.
4: 20% disent monter un âne, c'est moins cher.
0: Bah oui.
4: De toute manière, les ânes, tu les fais avancer avec une carotte devant, ça va plus vite. Mm-hmm. 15% estiment que je passe mon temps à branler les chevaux, ça c'est faux. Ça c'est plutôt pour Fildar. Et 12% me demandent de l'argent pour me faire... Pour en faire avec ma bourrique. Alors ça c'est bien pour toi, Pildar, ces deux dernières là. Ça c'est bien pour toi.
0: Tu passes ton temps à branler les chevaux.
4: Ouais, c'est ça, t'as raison. Toi.
0: À Longchamp.
4: Ouais, c'est ça, pauvre con, va. Ouais, je sens que tu as
0: viré. C'est pour ça que t'as les mains cagneuses, non?
4: Ouais, bah toi, fais gaffe parce que tu risques de te retrouver dehors. Mm. D'accord, et Fildar, c'est pareil.
25: Et sinon, il y a Crotin sur IRC, il dit qu'il comprend pas parce qu'il dit que chez toi, il n'y a pas de chevaux, mais que ça pue la bouse quand même.
4: Ouais, ça pue la bouse, et bien chez lui, ça pue quoi? Ça doit puer le rat pourri. Bon, ben, qu'est-ce qu'on va pouvoir faire en attendant? Ben,
25: putain, il était bon celui-là.
0: Bah, tu meubles, hein, tu meubles, tu fais comme chez toi, hein, tu
4: bah,
0: meubles.
4: Ouais. Bah,
25: c'est,
4: non,
25: toi,
4: mais...
25: c'est toi l'animateur, hein, tu te démerdes.
4: Qu'est-ce que t'as d'autre sur l'IRC? Rien.
25: Est-ce que t'as déjà mangé du clito de jument farci au kyste?
4: Non.
25: De Turpentine?
4: Non, bah Turpentine, elle va se calmer, elle un petit peu parce qu'elle m'énerve.
25: Obi-Wan, il demande si tu t'es déjà fait monter par un cheval. Si oui, qu'est-ce que ça t'a procuré comme sensation?
4: Alors, rien du tout, donc je me suis jamais fait monter par un cheval.
25: est-ce que t'as déjà monté une mule? Demande Dan.
4: Non.
25: Bah, t'es un menteur.
4: Pourquoi?
25: Bah,
4: parce qu'il veut parler de Sandy, donc il s'arrête avec ça.
0: C'est naze, Rigo, ça. Les mecs de l'internaute, ils sont pas capables de faire un débat correct.
4: Ouais, bah, ils sont comme toi. Hein. Ils sont à peu près comme toi parce qu'ils disent que des conneries. Hein.
0: Bah ouais, mais moi, ouais. Mais moi, je suis payé pour ça.
4: Ouais, bah t'es payé pour ça, mais t'es
25: sinon, il y a Yankee
4: t'es
25: qui voulait...
4: T'es quand même payé pour faire ton boulot aussi de temps en temps.
25: Il y a Yankee qui voulait savoir combien de temps t'as passé à faire de l'équistation.
4: Deux?
25: Ouais. L'équistation.
1: Ça fait cinq fois la même vanne, les mecs.
4: Bon, t'envoies la...
1: J'ai personne.
4: T'as personne, bah on va se mettre un disque en attendant.
1: Mais non.
4: Ouais, mais arrête un peu parce que ça...
0: Mais on rentre en scène.
25: Ça canule.
4: Jument verte. Hein? Jument qui sent.
2: Oui, bonsoir.
4: Ta fréquence, bonsoir, parce qu'ils sont pas capables. Ils sont pas capables de les marquer.
2: J'appelle, ma fréquence est 107.2.
4: Ok. Tornado.
2: Oui, Tornado. 103.3, Tornado.
25: Tornado.
2: Chiffre comme l'éclair.
4: Petite cravache.
5: Ouais, Gérard.
2: Il y a Bernardo avec moi, mais il va pas beaucoup parler, t'inquiète.
4: Petite cravache.
5: Ouais, salut Gérard. C'est 87.8, ma fréquence.
4: 87.8, hein.
5: Ouais.
4: Ok. Et on joue comme quoi?
0: Comme on gagne.
2: C'est vrai, aujourd'hui, on joue comme on aime, Gérard.
4: Comme on aime, ouais. Ta fréquence?
2: Ma fréquence, 87.6. Tu parles, Charles.
4: 87.6. Alors, la question, combien coûte un cours d'équitation en hiver plus l'équipement? Donc, jument qui sent.
2: Bah alors déjà, ça coûte le même prix qu'en été. Donc,
4: non, attends. Combien coûte un cours d'équitation en hiver plus l'équipement?
2: Alors l'équipement c'est très très cher, donc tu peux en venir rien qu'avec la tenue pour 2000 francs à peu près, plus le cheval, si tu l'achètes ça te coûte encore plus cher, mais bon de ce point là t'as déjà ce qu'il faut, et puis voilà quoi, c'est très très cher.
4: Non mais faut dire une chose que déjà le cheval tu peux très bien aller comme on disait tout à l'heure à Saumur, là il y a un centre d'équitation.
2: Oui aussi oui.
5: Pas que Saumur hein Gérard.
4: C'est qui veut dire aussi pareil?
5: C'est moi.
4: Qui? donne ton nom.
5: Bah c'est moi.
4: Bah qui?
1: Précise ton nom.
5: Voilà.
0: Oui. Identifie-toi.
5: Oui.
4: C'est petite cravache ou
5: voilà, c'est ça, oui.
4: Bon bah alors quand on te demande.
2: Trop de mémoire direct.
4: Bon alors c'est quoi alors s'il y a pas que Saumur?
5: Bah il y en a pas, il y en a partout des centres d'équitation Gérard.
2: Il y a le Bordeaux,
0: il y en a à Neuilly, hein, il y en a à côté de chez toi. Hein.
2: Ouais.
0: À Neuilly, il y en a un. Derrière le jardin des plantes là.
2: Juste à côté jardin, du jardin d'acclimatation.
4: Non, il y en a pas.
0: Ah c'est quoi les chevaux?
4: Tornado.
0: C'est des faux.
4: Tornado.
2: C'est faux. Bah écoute, Tornado, l'hiver c'est vachement plus cher parce qu'il faut les faire courir en intérieur, donc faut louer un hippodrome couvert, ce qui est quand même pas à la portée des bourses de tout le monde quand même, faut le reconnaître. Sinon, si tu les fais courir dehors, faut des fers spéciaux quand même, je sais pas si t'es au courant, et ça aussi ça coûte vachement cher, parce que pour équiper un cheval avec des moon boots, bon bah voilà, c'est pas gagné quoi, sinon tu galères, hein. Direct, t'accroches pas, et du verglas, tu glisses, carton direct.
5: Faut mettre des fers à clous et...
4: Petite cravache, bah justement, bah toi.
5: Bah justement, quand ils courent dehors, justement dans la neige, faut leur mettre des fers à clous, ça coûte vachement cher les fers à clous. Ouais.
2: Une fortune.
0: La serme à clous.
2: Évidemment, ça du tapis.
5: Et il faut que toi aussi, que toi tu t'achètes des trucs pour pas avoir froid, quoi, des... Tu sais, des... Comment ça s'appelle?
0: Des mitaines.
6: Hein?
3: Des mitaines?
6: Des mitaines à clous, ouais, voilà.
22: Achète pas une cagoule qu'on voit plus ta gueule au passage.
4: On joue comme on aime.
9: Oui, alors, ça coûte cher. Ça coûte beaucoup plus cher l'hiver, évidemment, mais l'été, il ne faut pas non plus oublier qu'il y a quelques frais engagés, notamment pour marcher dans le sable le long de la plage. Il faut acheter des tongs pour les chevaux, et comme ils ont quatre pattes, deux paires de tongs, c'est quand même une somme de 45 francs.
4: Fil d'art dehors. Fil d'art dehors.
22: Gérard, ça tire les mouches.
4: Ouais. Fil d'art dehors.
3: Il fait froid, monsieur, dehors.
4: Fil d'art dehors.
3: Vous n'allez pas me mettre dehors, monsieur.
4: Fil d'art dehors.
9: Appelez la bêtière, il faut sauver Fil d'art.
3: J'ai juste arrivé en France.
4: Fil d'art dehors.
3: Mais tu crois où, toi, c'est toi qui commande.
4: Moi, c'est moi qui...
22: Le rebelle, troisième.
4: Je te préviens, ça fait le troisième fois que je te dis, fou, la quatrième fois, je te fous mon poing dans ta gueule.
3: Il reste là, Fil d'art. Hein.
22: Ok, très bien.
4: Alors, on joue comme on aime.
9: Oui, donc je t'ai dit que l'été ça coûte très cher, car pour marcher dans le sable, il faut équiper les chevaux avec des tongs. Comme ils ont quatre pattes, deux paires de tongs, ce qui nous fait une somme de 45 francs plus le string brésilien. Et pour un cheval, je te raconte pas, à moins d'avoir le cul de Quichet, on trouve pas, quoi.
4: On joue comme on aime, tu commences pas à déconner comme les autres, parce que sinon tu vas gerber.
9: C'est clair. Non, mais je pensais pas à ça.
4: D'accord.
9: À quoi? À elle.
4: Ouais, calmez-vous, parce que sinon ça va faire comme tout à l'heure. Donc, combien coûte un cours d'équitation? C'est vrai que ça coûte cher, en hiver aussi. L'équipement, c'est pas donné, n'empêche. Hein.
3: Combien? Mais qu'est-ce qu'il faut, Gérard? Est-ce que tu peux nous dire ce qu'il faut comme équipement, en fait, complet pour faire,
4: faire un cheval? Les bottes et. Les bottes, le chapeau et. Comment que tu l'appelles? La cravache.
3: Il faut un pantalon,
4: il faut la tenue complète, donc
9: il faut de la bombe, bébé.
4: Toi tu te calmes, parce que tout à l'heure je vais te faire de la bombe, bébé. Tornado, tu te calmes, ou Jument Vert, tu te calmes.
9: C'est pas moi.
3: Par contre, Gérard, il faut que ça, faut pas un équipement pour le cheval même.
4: Non. Genre,
3: tu montes pas comme les Indiens, il te faut une selle, je sais pas.
4: Non, mais ça, la
3: des rênes.
4: Non, mais tout ça, c'est en location, tout ça.
3: Des étrons, il faut.
4: Non, mais ça.
3: Un morse pour mettre entre les dents.
9: Ou à bouse.
3: Des pisseriviers.
4: À quel âge monte-t-on un cheval pour être jockey pour les courses? On va demander à Jument qui sent.
22: Tu peux répéter, j'ai très très mal compris ta question là.
4: À quel âge monte-t-on un cheval pour être jockey pour les courses?
3: Ça dépend, tu t'es dépucelé à quel âge, toi?
4: Bon, toi, t'éteins ton micro, parce que tout à l'heure, je vais te dépuceler ma main dans ta gueule, connard.
3: Pas trop d'insultes, hein.
4: Ça commence à bien faire, là, ce soir, tous les deux.
3: C'était juste une question.
4: Ça commence à bien faire, tous les deux.
22: En plus, c'était pas un cheval. Bon, alors...
4: Attends, il y a une question IRC avant.
22: Quel bordel.
17: C'est vrai.
22: La merde.
17: Alors, déjà, il y a Turpentine qui te demande si tu te rappelles de tes coups de cravache que t'as pris, on dira pas où.
22: Qui c'est, Coco?
4: Non, pas du tout.
17: Ouais, donc, et j'ai un petit sondage, tiens, sur IRC, réalisé par Davy One pendant le débat. Au centre hippique des handicapés de Suresnes, 15% des gens interrogés n'ont jamais vu Sandy avec une queue de cheval. 45% des gens préfèrent être sur le cheval que dessous. 28% des gens affirment qu'ils ont... Déjà vu Gérard se rouler dans le crottin d'un cheval.
4: Ouais, il va se faire foutre avec ses trucs de merde.
3: Et tu le vires pas pour ça, le gars au bob, là?
4: Oh, ouais, t'éteins ton micro, tu fais ton boulot standard et ça vaudra mieux. Jument qui sent, donc, toi.
22: Ouais, donc, ok. Alors, tu peux commencer à partir de 5-6 ans. Donc, tu montes sur un petit poulain.
4: Et un
22: puis,
4: poney.
22: Un poney, ouais, aussi, ouais. Et puis, voilà, tu commences comme ça, et puis, quand t'es plus grand, tu montes sur un cheval.
4: Mmh.
22: Donc, tu peux commencer très, très, très jeune.
4: Je pense 6 ans maximum. Hein.
3: Mais c'est vrai ce que tu dis, super poulain.
22: Minimum, on va dire.
4: Ouais, minimum. Tornado.
11: Ouais, écoute, moi, j'ai commencé pareil, vers 5-6 ans. Mais moi, j'ai commencé par un âne, c'était l'âne de mon oncle. Donc, j'ai commencé, je me suis formé là-dessus, et puis après, je suis passé à...
4: Comment tu le fais avancer, ton âne?
11: À la carotte,
9: hein, dans le cul.
4: Ouais, tu lui mets la carotte devant pour qu'il avance, c'est ça, devant le bec?
3: Derrière pour qu'il recule aussi, non?
9: Derrière, ouais.
4: Ok, petite cravache.
6: Eh ben ouais, c'est...
3: Ouais, qu'est-ce qu'il y a, Rigo?
6: Tu peux commencer vers 6 ans, mais tu peux commencer avant, sur le cheval à bascule, tout ça, quoi, avec des roulettes.
22: C'est vrai, ça?
4: Ouais, mais ça, c'est des trucs que t'achètes à Noël pour les gamins, c'est ça?
22: Pas forcément.
6: Par exemple.
4: Non,
22: il y en a.
4: Non, je pense pas. Je pense pas. Donc, pour toi, petite cravache, ça serait ça.
23: Ah oui, bah oui, tout à fait.
4: Mmh. On joue comme on aime.
8: Eh bien, on peut commencer à l'âge de 32 ans, ça s'appelle passe-partout. Mais non, en fait, il y a quand même un problème de taille, Gérard. Hein. Moi, je sais, j'ai connu l'expérience terrible d'un camarade qui faisait 1m80 à l'âge de 12 ans.
12: C'est pas possible.
8: Qui voulait faire jockey, mais bien sûr que si.
12: Il a pris des hormones.
8: Et qui s'est résolu à se faire amputer une partie de la jambe pour atteindre la taille de 1m50, sachant que au-dessus d'1m50, on ne peut pas être jockey.
4: Ça m'étonnerait.
8: Sinon, on a les pieds qui touchent le sol, et en fait, c'est nous qui montons le cheval après, un problème. Alors ça, il faut en parler aussi, parce qu'il y a des gens
4: qui... Au revoir, Gérard. On joue comme on aime, parce qu'il est en train de nous dire des conneries, donc...
8: Pas du tout, Gérard.
4: Non, mais c'est bon, au revoir. Voilà. Donc, à quel âge...
8: Voilà.
4: Fildar, ça commence à bien faire. À quel âge monte-t-on un cheval pour être jockey pour les courses? Donc c'est à partir de 6 ans, de toute manière c'est bien ce qu'on avait dit.
0: Mais est-ce qu'il y a des petits qui peuvent le faire avant s'ils ont envie?
4: Non, je pense pas.
12: Si, c'est possible ça.
4: Si, mais avec... À quel âge?
0: Avec un moniteur.
4: Ouais, bah, de manière, déjà quand... c'est toujours avec un moniteur qui sont là. Hein.
12: Ah non.
4: Ah si, je peux te le dire. Donc,
25: j'ai une question moi. Je voulais savoir si en fait, comme pour les petits, comme tu dis qu'on peut commencer à partir des 6 ans, est-ce qu'il y a des concours pareils, genre des trucs d'obstacles?
4: Non, parce
25: des
4: que...
25: trucs de machin pour les petits aussi.
4: Ah non, pas avec les poneys. Hein.
25: Ça saute pas un poney.
4: Non. Donc, cinquième question.
7: GG, avant on accueille Ourazi en rut, 35 ans de Liège.
13: Bonsoir.
4: Salut Ourazi en rut.
13: Bonsoir
4: De Gaulle. Bonsoir Ourazi. Ta fréquence?
13: 102.7.
15: C'est Tornado, les chevaux ont droit à l'homosexualité. Hein.
13: Tout à fait, d'ailleurs je vais t'enculer.
0: C'est chiant.
4: Alors, Ouarazi, tourne de jument, ou vous calmez, ou je vous vire.
15: Non, mais je suis pas dans l'eau, moi j'ai rien dit, alors tu te calmes.
4: Tu vas te calmer, toi déjà le premier. Parce qu'à Liège, c'est pas la fréquence 102.7. D'accord?
0: Alors.
15: C'est moins
0: tu croyais, mal. Tu croyais l'avoir, le Lascar? Hein?
4: Si. Ouais, c'est ça.
0: Ouais. Tu croyais l'avoir, le vieux Clodo, c'est toi? Non,
13: le vieux Clodo, c'est
15: trop Clodo qu'on apprend à faire la vinasse. Hein.
4: Ouais, et donc c'est 101.9 que ta fréquence à toi. T'es pas de Liège, j'étais de Paris en plus.
13: En plus.
4: Voilà.
15: T'as l'accent de la banlieue nord.
0: Allez, Gérard.
4: Alors donc, cinquième question. Que gagnent les chevaux lors d'une course d'équitation? On se retrouve après, on va s'écouter le Bernardo de Suresnes avec Métacel. J'arrive pour te chevaucher. On se retrouve tout de suite après.
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19: T'es vraiment un branleur, toi. Hein. Donc vous venez d'écouter les Bernardo de Suresnes avec Métacel. J'arrive pour te brouter. Pour te chevaucher, donc suite du débat, pour ça, vous pouvez toujours nous appeler au 0803-08-5000, toujours 3615 Fun Radio, rubrique direct, l'IRCWW.fr.
12: J'arrive sur l'IRC.
19: Rigo, qui est...
12: J'attends. Vas-y.
0: Tu peux faire le 3615 code Van Luck, mais je sais pas si tu trouveras beaucoup de choses.
19: Je crois qu'on pourrait faire 3615 code connard.
0: Ça peut être sympa.
4: Signé, dessus, on mettrait fil d'art. Parce que le roi des cons de la soirée, c'est bien toi, je crois, ce soir. Hein. Toi et Manu, c'est bon. Vous êtes deux pour ça. Hein. Alors, aimeriez-vous avoir un cheval comme animal de compagnie? Donc 80% des gens répondent non, ils préfèrent leur femme, ça c'est vrai. 45% disent que toi, t'en es déjà un, ça c'est faux. 26% pensent que j'ai le look... Look, coco, j'ai le look, ouais, bah, c'est pas mal. 8% répondent, j'ai le look qui me colle dans la peau de la bite. Ça, c'est des trucs à la pile d'art. Nous, à l'arigot, comme on veut tout le temps dire que c'est lui qui fait les sondages. Donc, on récupère Jument qui sent. Bon, rebonsoir.
15: Ouais, c'est les débats de bâtards ce soir?
4: Non, c'est les débats de Gérard, c'est pas les débats des bâtards, des deux bâtards là, que
15: non,
4: vous
15: non,
4: aviez.
15: Non, mais...
4: Tornado.
15: Ouais, moi, j'ai le look qui me colle à la peau aussi, ouais.
4: Fildar, tu arrêtes, s'il te plaît.
15: C'est bon, on est occupé. Trois coups de fouet, bam.
4: Tornado.
15: Pizzoro, laisse tomber.
4: Tornado, oui, rebonsoir.
22: Oui, je t'ai dit oui, bien sûr.
4: Petite cravache.
23: Ouais, t'as pas loup coco, t'as loup caca.
4: Ouais. Petite cravache, au revoir. Oh. Au revoir pour elle.
22: Elle rigolait. Oh.
4: Hop.
22: C'est une plaisanterie.
4: Et Ouarazi.
10: Pas de vérité.
22: Salut.
4: Ouarazi.
14: Salut, je t'adore.
4: Fais gaffe, Tony, parce que je t'ai reconnu. Donc, alors. Fais gaffe parce que t'es déjà passé dans le premier débat, t'as pas duré longtemps, je crois que dans celui-là tu vas faire pareil.
14: Pas du tout. Non mais ça va bien se passer.
4: Je crois que je t'avais dit que je voulais pas que tu passes.
14: Il a l'habitude,
23: je suis
14: c'est pas
23: ça. Ouais, GG à la place de petite cravache, on a étalon noir, 28 ans de où Manu?
10: Je sais pas, tu te démerdes.
23: Je me démerde, donc il va te dire l'auditeur.
4: Étalon noir, bonsoir.
18: Bonsoir.
4: T'appelles d'où?
18: J'appelle de Roumanie.
22: Pardon, ça c'est de la fiotte. Ça c'est de la fiotte.
4: Que gagnent les chevaux lors d'une course d'équitation? On va demander à étalon noir.
14: La tortue de prod.
18: Allô? Allez, vas-y.
0: Mais c'est... Non, attendez.
18: Vous pouvez arrêter de parler pendant que j'ai rapport.
4: Étalon noir, s'il te plaît.
14: Oui. Vas-y, crayon valou.
0: Chacun son tour, s'il vous plaît, les auditeurs.
18: La question, tout le monde parle.
4: Non, je te l'ai déjà dit.
14: Vas-y, loup pêche-coup.
18: Est-ce que tu peux la répéter?
4: Bon, allez, dégage, au revoir. Hop. Allez, hop, vous allez pas me faire chier ce soir. Tony.
14: Écoute, moi, ça tombe bien que tu fasses ce débat parce que je suis torfiste. Donc ça fait que, en fait, je fais des paris sur les chevaux. Et j'aimerais que tu parles un peu plus, en fait, des paris, du PMU, tout ça, parce que t'en as pas trop parlé.
4: Pour un sens, tu réponds à la question, sinon tu gères.
14: Ouais. Non, mais la question, elle est un peu compliquée, quoi. J'ai pas très bien compris, s'il te plaît.
22: La feinte. Vas-y, répète, Gérard, c'est bon, il y a des professionnels.
4: Oh là là là là là là.
22: Moi aussi, je pense, enfin, j'ai pas très
4: bien compris. Que gagnent les chevaux lors d'une course épique?
14: Ils gagnent rien. Je crois qu'ils sont un pauvre drap qu'ils mettent sur eux, quoi. Et puis un lavage, et puis hop, c'est reparti, hein, ils recourent.
0: Ils ont des fleurs, non?
14: Même pas, même pas, parce qu'ils bouffent même pas de ça, quoi. Ils bouffent du foin.
4: Voilà. Tornado.
22: Ouais, bah du foin et puis une petite ration d'avoine quand même pour la forme.
4: Mmh.
22: Ouais, comme le matin petit-déj, quoi, les flocons d'avoine direct.
4: Ouais. Et jument qui sent.
22: Ouais, bah donc ils gagnent un peu de bouffe, ils ont un logement, tout ça, ce qui est déjà pas mal pour un cheval. Et puis s'il fait pas bien son boulot, le petit cheval, bah il se fait fouetter.
4: D'accord.
14: Ouais. Les chevaux,
0: à la place de la petite salope des talons noirs, on va accueillir Hippopodrome.
23: Ils ont rien compris. Apodrome.
0: Hein?
23: Apodrome.
0: C'est quoi ça, Apodrome?
22: C'est comique, ça.
4: Ta fréquence. Okay. C'est pas grave, j'ai compris.
14: Okay. C'est toi, Manu.
4: Ta fréquence.
0: J'ai compris, Gérard.
22: Ça, c'est du Manu, ça, je reconnais.
4: Oh! C'est faux. Manu, toi, Tony, au revoir.
14: Non, mais non, c'est pas moi, là. Hein.
22: Allez, hop.
0: C'est géré.
4: Allez, hop, terminé pour lui. Ta fréquence.
23: 103.4. Ouais?
4: Ouais,
22: voilà,
4: c'est bon.
22: Voilà.
4: Donc, alors, pour toi, la question.
22: On ne le répète pas, hein. Ah non.
23: Alors il gagne. Je crois qu'il gagne rien, eux, en fait. C'est le jockey qui gagne.
4: De toute manière, là. Lors des grands. Sur le Grand Prix d'Amérique, il récupère le drapeau, hein.
23: Ah.
4: Et c'est tout, hein, en fin de compte.
22: Ouais, mais on s'en fout du drapeau. Ouais, ouais.
4: Bon, alors Tornado et jument. Tornado et jument qui sent, vous calmez parce que vous commencez à me les gonfler.
22: Bah oui, mais bon, GG, c'est vrai, intervenir quand même.
4: Ouais, mais vous calmez un petit peu.
23: Non, mais vous êtes bon, Gérard.
22: Ok, c'est cool.
4: Alors, donc pour toi.
23: Ouais, eux, ils gagnent rien. C'est les jockeys qui gagnent de l'argent ou des coupes, ou ça dépend, quoi, en fait.
4: Mmh.
23: Ça dépend où ça se passe.
4: Ouais, bah ça, de toute manière, le Grand Prix d'Amérique, normalement, il se passe...
22: En Amérique.
4: En région parisienne.
22: Attends, Grand Prix d'Amérique, c'est quoi l'arnaque, là?
4: Je te dis que c'est en région parisienne, oui.
23: Ouais, à la place de je sais plus qui, on accueille Fiente de Cheval, 19 ans, Duan-les-Pins.
20: Oui, bonsoir.
23: Bonsoir.
4: Comment que tu t'appelles?
20: Fiente de Cheval.
22: Ça, c'est un prof, ça.
0: Ouais. Apo, t'en mets partout, là.
22: Ouais, non, c'est pas moi, c'est pas moi. Dans les studios, là, c'est un peu dégouline, ma cochonne.
20: Bonsoir, GG.
23: C'est pas moi.
4: Ta fréquence, s'il te plaît.
22: Je le connais par cœur.
20: Vous pouvez me laisser parler, s'il vous plaît.
4: Oh, vous fermez vos gueules un peu maintenant.
20: Merci, Gérard.
22: Ça résonne dans la caverne à peau, là, faites gaffe.
20: La fréquence, c'est 97.8.
22: Ok, James.
4: Alors, donc, tu peux répondre à la question ou pas?
20: J'étais pas là.
4: Alors. Que gagnent les chevaux lors d'une course d'équitation?
20: Ils gagnent de quoi bouffer.
4: D'accord. Eh ben, comme ça, on est servi. On est servi. En fin de compte, ils gagnent pas grand-chose. C'est vrai, c'est les jockeys qui gagnent le
1: plus.
4: Et
1: en plus, les jockeys, dans l'histoire, ils font pas grand-chose, justement. Quoi.
2: C'est vrai, ça. Ils sont juste assis, en fait.
1: Tout le mérite devrait revenir au cheval.
5: Quel temps c'est qu'ils font pas grand-chose?
4: Si, parce que faut se dire une chose, que ils sont, c'est quand même leur job. Hein.
2: Ah mais pourquoi on ferait pas courir le cheval tout seul?
1: Ouais, un cheval ça peut être très bien courir tout seul.
17: Manière... C'est ce qu'on me demandait sur IRC.
4: Ouais, non, mais souvent quand il y a des chutes là sur l'hippodrome d'Auteuil, le cheval il termine tout seul. Hein. Et
5: d'ailleurs, s'il n'y avait pas de jockey, il n'y aurait pas de chute, ça serait mieux.
4: Ouais, bah ouais, ça c'est sûr.
2: Ah, c'est quoi les trucs avec les petits chariots romains là qui traînent derrière?
4: Ah oui, non, mais ça c'est les. C'est les trucs à.
17: Le trot, ça.
4: Non, c'est pas le trot, c'est avec les charrettes, c'est pas du tout le trot c'est pas pareil.
17: Ouais, sur IRC, on me demande ce que tu penses des chevaux qu'on abat quand ils se plantent.
4: Non, justement, là, justement, je vais la question, on va sûrement, justement, c'est la huitième.
17: On va essayer d'éviter la question. Hein,
4: non, je vais la faire.
17: On l'évite.
4: C'est pas toi qui commence.
17: On l'évite,
4: c'est
17: moi. Bordel. Ça t'est arrivé.
4: Non, mais j'ai vu ça, justement, c'est qui te posait cette question-là?
17: C'est un peu tout le monde, je sais qu'il y avait Jet, Yankee, Turpentine, Davy One, Olive, Dan, Arnett, Crotin, Delto, Draken, Faceless, Ice-T, La Police, Servomix, Borico, Boubaka, Baba, Azota, Akhenaton, ils ont tous un peu posé la question, en fait.
4: S'il vous plaît, les auditeurs, ça, faut se dire une chose, que ceux qu'on tue, bon, c'est vrai que là, il y a eu la...
17: Il y a Roland Garros.
4: Il y a les trucs à Nîmes. Il y a eu deux chevaux qui sont morts justement avec
2: les taureaux.
4: Avec les taureaux, et ça c'est quand même un peu dégueulasse parce que.
2: Attends, pour le nombre de taureaux qui est mort, je vais te dire.
4: Ouais, mais là, tu vois, tu es des chevaux et puis que le mec qui était en dessous qui est mort aussi, je vais te dire une chose, que ça fait quand même assez de mal aussi pour ça. Hein.
17: Par moment, je me demande si je suis pas con.
4: Filard, tu ferais mieux d'arrêter tes conneries parce que ça commence à tu commences à me faire chier sérieusement là maintenant.
17: Pas ici,
4: avec
17: s'il te plaît.
4: Tes conneries.
17: Pas ici.
4: Tu vois, tu vas arrêter un petit peu sérieux, hein, parce que je commence à en avoir ras-le-bol depuis tout à l'heure.
1: Gérard, si tu veux, je peux te donner une réponse à ta question. Hein.
4: Depuis le début du premier débat.
17: Gérard, au lieu de gueuler, il y a un auditeur qui veut participer au débat, on ferait mieux de s'en occuper.
4: Qui c'est qui veut
2: réagir?
4: Qui? Ouais.
5: Moi j'aimerais bien qu'on avance un peu dans ton débat.
17: Ouais, c'était jument, je sais pas quoi là.
21: Jument qui sent.
4: Ouais, tu voulais dire.
1: Je voulais te répondre à ta question.
4: Ouais, vas-y.
1: Tu demandais tout à l'heure, tu penses que t'étais con? C'est ça?
4: Non, c'est Pildor qui s'amuse à dire ça.
1: C'était pas toi.
4: Okay. Non, c'est Pildor qui s'amuse à passer des conneries comme ça. Ah. Alors l'équitation est-il un meilleur moyen de pour se faire de l'argent de poche? On va demander à...
17: C'est laquelle question, Gérard?
4: La sixième, à jument qui sent.
1: C'est un moyen de se faire de l'argent de poste, mais même plus, ouais. Parce que c'est un job à plein temps. Et
4: Bon, j'immense qu'il sent, tu réponds correctement, s'il te plaît.
1: Oui, moi c'est ce que je dis, mais on me coupe la parole. Donc c'est mieux, tu gagnes beaucoup plus que de l'argent de poche, hein, ça c'est clair. Mm-hmm. Ça c'est un vrai travail. Voilà quoi.
4: D'accord. Tornado.
2: Ouais, plus que de l'argent de poche, tu m'étonnes, c'est de la caillasse direct. T'as pas de caillasse, t'es un chien de toute façon.
1: Ouais.
2: Tu sais comment ça se passe, hein.
1: Ouais, c'est clair.
2: Tout n'est pas si facile.
4: Non, bon, Tornado. Tornado, tu réponds correctement à la question.
2: Je t'ai répondu, non?
1: Et du monde,
2: je t'ai répondu, c'était clair et net.
4: Alors, Apodrome, alors.
23: Ouais, moi aussi, hein, je pense comme tout le monde. Je pense qu'on gagne, il y a de la maille, quoi. Ouais.
4: Non mais si vous avez pas envie de faire les débats, je me demande pourquoi qu'on vous sélectionne.
1: Bah attends, mais faut voir les questions de Blaireau que tu nous prépares aussi.
4: Qui c'est qui est pas content? Qui c'est qui est pas content?
2: Ah, ça j'étais en froid direct.
1: Je sais pas,
2: ouais, moi non plus.
4: Qui c'est qui est pas content entre Jument qui sent et Tornado?
2: Ah non, c'est le troisième.
1: C'est le troisième, je crois.
2: C'est le troisième, justement.
21: Des fois, je crois que tu vas trop loin et que les réponses que tu donnes, elles sont nazes.
2: Tu vois que c'est lui, regarde.
1: Tu vois, c'est pas nous.
2: On peut pas parler en même temps, c'est lui, c'est le troisième. Ouais.
21: C'est vrai que t'es passé sur Skyrock hier?
2: Mais c'est qui celui-là? Comment il s'appelle le dernier là, GG?
4: Non, c'est pas Chiante de Cheval qui parle comme ça.
2: Non, c'est pas moi, non.
4: Non, c'est plutôt Tornado et Jument Verte. Alors au revoir à vous deux. Au revoir à vous deux.
2: Mais c'est pas moi.
5: Gérard, t'as qu'à virer les deux, ça fera du bien.
4: Allez, tu vires Jument qui sent et Tornado, tu leur dis au revoir et tu reprends deux autres personnes.
17: Alcudaï.
4: Donc, Chiante de Cheval.
5: Oui, moi je pense que entre bosser dans un supermarché ou faire de l'équitation, les deux sont aussi équitables, mais qu'il faut quand même faire attention, quoi.
4: Non, mais L'équitation est-il le meilleur moyen pour se faire de l'argent de poche?
20: Ouais, bah je pense que ce que je viens de dire, c'est assez juste à ce niveau-là, quoi. C'est-à-dire qu'au niveau de l'argent, d'accord, mais faut quand même faire attention au niveau des poches, quoi.
4: Ouais, non, mais je pense que l'équitation, c'est pas un meilleur moyen pour se faire de l'argent de poche, hein, parce qu'au contraire...
20: Tu penserais plutôt quoi, toi?
4: Tu t'en perdrais plus qu'autre chose, hein, de toute manière...
20: Pour te faire de l'argent de poche, tu ferais quoi, alors?
4: Ben, si, c'est vrai que tu peux te faire de l'argent de poche tout en aidant... Fildar, tu arrêtes pour la sixième fois consécutive parce que depuis le départ que j'ai pris l'antenne, tu n'arrêtes pas de faire ton bordel. Alors ça commence à devenir bordélique avec toi.
20: Ah, il fout la merde, c'est clair.
4: Non. Parce que celui qui fout le plus le bordel le jeudi, c'est toi.
23: Eric.
4: Non. Alors ça commence à bien faire. C'est la dernière fois que je te le dis. Alors donc,
23: il n'y a plus de gros mots, ça fait du bien.
4: Donc j'ai répondu à la question. Alors à moins qu'on aille d'autres personnes là où le.
0: Bah ça arrive, 30 secondes, vas-y enchaîne.
4: Alors septième question, l'équitation est-elle une passion ou un luxe? Ouais, mais celui là qui fout sa merde. Il arrête pas là depuis le premier débat, il peut que sa merde.
25: Ah tes auditeurs le débat, genre.
4: Apodrome.
23: Je pense que c'est un luxe. Et parce qu'il faut être passionné d'avoir des luxes, du luxe.
4: Non, mais est-ce que c'est une passion ou un luxe?
23: Ouais, faut être passionné d'avoir du luxe, donc c'est une passion et c'est aussi un luxe.
4: Donc c'est les deux pour toi en même temps?
23: Ou pas en même temps, séparément,
4: Attends, je reprends tout de suite. Oui.
7: Ouais, alors on a Sam Gratte, bon, la croupe, 30 ans de Tours.
0: Et Johnny Bumper, 51 ans de Limoges.
3: Salut. Oui, bonsoir. Bonsoir. Bonsoir, Johnny Bumper.
23: Salut,
3: mademoiselle Fontaine. Bonsoir. Bonsoir, Gérard.
4: Ta fréquence, s'il te plaît, bonsoir.
3: 107.7.
4: 107.7. Et... Oui,
7: ça me gratte la croupe.
4: Ça me gratte la croupe, ta fréquence, s'il te plaît.
23: C'est le 102.8. Bonsoir, Gérard.
4: Bonsoir.
3: Bonsoir. Bonsoir.
4: Donc, alors...
3: Bonsoir.
4: Bon, ça y est, on a terminé. Bon, alors, la question, je la répète pour la dernière fois consécutive. L'équitation était le meilleur moyen... Pour se faire de l'argent de poche.
20: Non, c'est pas cette question, c'était luxe ou passion.
4: Non, parce qu'il y en a deux qui viennent d'arriver, donc ils vont répondre.
20: Si tu reviens en arrière sur ton débat, déjà c'est chiant, mais en plus, si tu reviens en arrière...
3: Est-ce que tu pourrais reposer la première question?
4: Non. Attends, parce que celui qui...
3: Voilà, tout à fait, je voudrais réagir sur les constellations.
4: C'est qui?
3: C'est Johnny Bumper.
4: Eh ben, au revoir, comme ça, tu parleras de l'espace avec quelqu'un d'autre. Parce que moi, je reprends pas les débats sur l'espace.
25: Mais Gérard, pourtant, il y a des constellations de Pégase, des chevaux comme
4: non,
25: ça.
4: Non, mais même, il veut que je reprenne les questions de l'espace. Il est hors de question.
0: Elles étaient mieux, hein.
20: Bon, alors, on arrête tout.
4: Alors, la question, l'équitation est-elle une passion ou un luxe? Alors, donc... Apodrome, c'était à toi. Apodrome.
20: Elle a déjà répondu, Apodrome.
4: Non, elle n'a pas continué.
23: Oui, il faut être passionné d'avoir du luxe, donc je pense que c'est les deux.
20: Développe un peu.
4: Mm-hmm. Ouais, comme dit l'auditeur, essaye de développer un peu, parce que là, c'est louche ta question.
20: C'est petite gousse.
4: C'est plus...
23: Je pense que ta question aussi est louche, mais...
4: Non, mais attends, l'équitation est-elle une passion ou un luxe? Pour moi, l'excitation, ça peut être une passion ou un luxe en même temps. Hein.
23: Ouais. Ouais, bon, c'est un luxe parce qu'il y a certains chevaux qui ont les dents en or.
20: Qui ont les stars.
23: Voilà. Et c'est une passion parce qu'il faut être passionné aussi d'avoir des dents en or.
4: D'accord.
23: Voilà.
4: Ouais. Ok.
7: Ouais, à la place de Johnny Bumper, on a Grosse Pégase, 50 ans de Antibes.
6: Bonsoir.
4: Grosse
7: Pégase.
6: Salut à tous.
23: Salut.
6: Bonsoir.
4: Ta fréquence, s'il te plaît.
6: 103.4.7.
4: 103.4, pas 103.4.7. Oh, t'as vu souhaiter ça dans Spirou Magazine. Chiante de cheval.
20: Oui, moi je pense que le luxe, c'est forcément une passion, qu'une passion est un luxe. Mais comme tu l'as développé dans ton précédent débat sur l'espace, l'espace peut être un luxe tout à la fois comme étant une passion par rapport au cheval qui se permettent d'avoir des passions.
6: Ah, c'est vrai ce que tu dis, toi.
4: Grosse Pégase.
6: Moi je
8: pense que c'est plus un luxe qu'une passion, hein, parce que bon, si par exemple des gens comme nous, des prolétaires, on veut avoir des chevaux, on aura des pauvres mulets mexicains.
4: T'as besoin de te pincer le nez pour parler ?
8: Ah non, j'ai une gastrite, c'est pour ça.
4: Ouais, une gastrite entérique ? Non, bah c'est bien, il est parti lui, alors c'est bien. Alors,
7: non, il est toujours là.
8: Ouais, voilà, donc je disais que si des personnes comme nous avaient un faible revenu, des espèces de RMistes, on veut acheter les chevaux, on pourra pas. Hein. Ah, c'est un truc de luxe, hein. C'est un truc de fou. Hein. Ah, je te jure. Hein.
4: Mais est-ce que c'est une passion pour toi ?
9: Salut, c'est Faudel avec mon pote.
11: Oh oui.
8: Je sais. Ça fait à tout le monde. Il y a quelqu'un qui jouit là, GG. Hein.
11: C'est bon.
8: Oh oui.

0: Bon, oh, Gérard.
1: C'était bien, on s'amusait bien, là.
2: Gérard.
3: Vérifie que ça marche, là.
4: Vas-y, Gérard, continue.
5: Les micros éteints!
3: Faut bien vérifier si ça marche.
5: Ouais, j'essaye. Ouais. Comment ça, me les gonfler, là, en ce moment?
6: Vas-y, reprends, Bibiche.
5: Je peux souffler. Ouais, attends, je suis pas ta biche, ok, d'accord.
1: Faites gaffe qu'ils vous volent pas de l'argent dans votre porte-monnaie, les mecs.
5: Bon, toi, tu dégages, au revoir.
4: Qui, Gérard? Qui?
5: Grosse Pégase.
1: Ah non, c'est l'autre.
5: Hein. Non, c'est l'autre, allez, hop, tu dégages, au revoir.
4: Ouais, c'est Fiente de Cheval, ouais.
2: Non, c'était l'autre.
5: Non, c'est Grosse Pégase, au revoir. Hop, au revoir, au revoir.
2: Fiente de Cheval.
5: Au revoir. Toi, PD, tu vas voir, ouais, tiens, t'as raison, toi. T'as raison.
1: Bon.
5: Ça gratte la croupe, là.
7: PD, va.
2: Ça me gratte la croupe.
5: Ouais, vas-y.
2: En fait, c'est une passion, si le cheval est passionné par ce qu'il fait, quoi. Ça peut être aussi un luxe, parce qu'il peut avoir la chance, tu vois, d'évoluer, comme au cadre de Saumur, t'en parlais tout à l'heure,
5: mm-hmm.
2: ou de vivre dans une pauvre ferme avec une pauvre jument, enfin, tu vois, quoi. Donc, ça dépend du degré de luxe qu'a le cheval.
5: Ouais, mais de toute manière, bon, c'est vrai qu'on a beaucoup parlé de Saumur, parce que c'est vrai que c'est le centre d'équitation qu'il y a pour former les jockeys, en fin de compte. Hein.
2: Uh-huh.
5: Et puis ceux de la garde républicaine.
2: Uh-huh.
5: Donc, c'est vrai que ça peut, c'est une passion et ça peut être un luxe en même temps. Hein.
2: Ouais.
5: Donc... Donc j'ai répondu.
4: Ouais, GG à la place de Grosse Pégase, on accueille Seyar, 26 ans, de Saint-Tropez.
8: Ah oui.
9: Bonsoir Kudai, bonsoir tout le monde.
5: Ta fréquence, s'il te plaît.
9: Petite une. 102.5.
5: Alors, question numéro 8. Cheval peut-il être un ami pour vous? Donc, justement, on en revient à ce que tu disais tout à l'heure.
10: Tout à fait.
5: Donc, on va demander à Seigneur.
9: J'ai rien compris à la question. Hein. J'ai rien entendu. Hein. Je suis désolé, Gérard.
5: Le cheval
9: peut-il être un ami pour vous? Alors oui, tout à fait, le cheval peut-il être un ami, c'est clair. Parce que ton cheval, tu l'apprécies, surtout s'il t'appartient. Donc c'est comme un animal domestique. C'est comme un petit chien ou un petit chat.
5: Ouais, ben ça, oui, mais ça, de manière...
9: Est-ce que tu as retrouvé ton petit chat câlin?
5: Pourquoi? T'es bien au courant, toi?
9: Non, c'est tout, je m'en souviens. Ça m'a attristé.
5: Mmh.
2: Bizarre.
5: Ça gratte la croupe.
2: Bon, je t'ai répondu déjà, Gérard, je crois.
5: Non.
2: Bah, ah oui, c'était pour les animaux domestiques, excuse-moi. Bah oui, ça peut être un ami si tu passes ton temps avec ton cheval, quoi. Je sais pas si tu te rappelles de mon petit poney à la télé, j'étais super ami avec le gamin, quoi.
5: Non, je me souviens pas de ça.
2: Mon petit poney?
5: Non, je... Non.
2: Ah ouais.
9: C'était bien, ça, mon petit poney.
5: Apodrome.
2: Je pense que ça peut être un ami puisque c'est un animal et que tout simplement il fait partie des 30 millions d'amis qu'on a aussi, les autres. Et donc, ouais.
9: Toi t'es mort.
5: Je vous préviens, vous allez vous calmer parce que tout à l'heure on va faire la 9e et je vais arrêter parce que ça commence à devenir lourd.
9: Petit cul d'arrière.
5: Alors Chiante de Cheval.
2: Jean.
9: Oui. Alors moi je pense que le cheval ça peut être un ami. Regarde, il y a des exemples quand même assez précis.
2: Brigitte Lahaye.
9: Enfin, je connais certaines personnes qui sont des chevaux et qui ont de bons rapports avec eux.
5: Non mais vous répondez correctement aux questions ou vous dormez là?
9: Non, tout raide le cul d'arrière. Hein. En fait, pour être très clair, je pense que le cheval c'est un ami. Si c'est plus un ami, il faut le tuer.
5: Non, mais ça, je suis désolé, ce que tu viens de dire, je peux pas te...
10: C'est exactement ce que j'avais un spécialiste sur l'IRC tout à l'heure, il me disait que c'était exactement ça.
5: Ouais, mais moi, je peux, si c'est un ami pour toi, c'est un ami pour la vie, c'est pas la peine de vouloir le tuer. Parce que ça sert à rien d'avoir un cheval comme ami. Donc, je vois pas du tout le rapport avec...
6: C'est affectif, un cheval.
5: Ça peut être un fétiche, comme tu veux.
6: C'est infectieux aussi.
5: Ouais, ben ça, c'est plus affectueux que toi qui n'arrête pas de faire le bordel depuis minuit et demi. Ça, c'est vrai. Donc, avez-vous de l'argent pour monter à cheval? Alors, 55% des gens ne pensent pas à ça, mais au cul. Ça, c'est pour Pildar. Ça, lui, il pense qu'à ça. 26% de l'argent.

0: maintenant pour la selle, mais pas pour le cheval. Moi, je préfère que ça soit pour les deux. En principe, c'est pour le cheval, c'est pas pour autre chose.
1: Non, mais il y en a, t'as pas compris, c'est qu'il y en a qui ont peu d'argent, donc ils peuvent avoir que la selle.
0: Ouais, bah, c'est bien. Et puis en plus, 12% montent seulement des chevaux homosexuels, alors ça, c'est pour toi.
1: Mmh. Ouais. Si tu veux.
0: Et 1% estime que l'argent ne tombe pas du cul mais du cheval. Ça m'étonnerait. Hein. Mmh. Enfin, 8e.
2: Gérard, vite fait, avant sur. Alors attends, sur IRC, il y a plein de trucs, mais il y avait la police qui disait quelque chose. Apparemment, ça a l'air sérieux. Il te demande si tu connais l'homme qui murmure. Le film L'homme qui murmurait dans les oreilles des chevaux. Parce qu'il paraît que t'as fait une parodie, ça s'appelait GG qui mordillait les bites des chevaux.
0: Non, ça m'étonnerait, donc c'est... je réponds pas à ça.
2: T'as joué dans la suite, l'homme qui léchait les couilles.
0: Non.
1: Ah, il y avait GG qui fait du pipeau aussi.
2: Ouais, avec et qui avalait le sperme des chevaux aussi.
3: Oh là là !
0: Fildar, fais gaffe parce que ça commence à bien faire depuis minuit et demi. D'accord ? Ça fait ça va faire 3 heures que tu me fais ta merde.
1: J'arrive pas à la sortir.
0: Ouais, non, mais ça, depuis minuit et demi, t'es en train de foutre ton bordel.
1: Et je pousse, et je pousse, et je pousse.
0: C'est tes pompes que tu dépais de là, et que après tu mets tes pompes sur le truc, et que tu fais ce qu'il y a Pauline et Rigaud. Mmh. Hein, et puis maintenant, tu t'amuses à foutre ton bordel. Mmh. Alors, je vais te dire une chose, c'est la dernière fois que tu fous ta merde. D'accord ?
3: Tu cartonnes.
0: Parce que, on est combien, là, Rigaud ? Si on n'est pas 9000, ça sera de sa peau. 4,
2: 5, bah là, on n'est pas beaucoup, là. 6, je préfère pas te le dire, parce que...
0: Si, non, mais dis, parce que Max, il est là, donc avant qu'il parte, on va voir combien qu'on est.
1: Tu casses
2: 6352.
0: Ouais, voilà, 6000.
3: Tu cartonnes.
0: Hein, on est que 6000, alors on est pas encore 9000. Alors je te signale, on n'aura pas les 9000 à cause de tes conneries. Alors, 9e question, aimeriez-vous dresser des chevaux comme Mario Labrato? Loratio, pardon. Toi, je sens que tu vas te prendre mon briquet dans la tranche.
1: Non, on lance rien. Et on fait pas d'insultes.
0: Ouais, bah fais gaffe. Non, fais gaffe à ton matricule.
1: Tu demandes à qui? Gérard.
0: Alors, aimeriez-vous dresser des chevaux comme Mario Loratso? Et on va demander à Chiante de Cheval.
4: Hey Gérard, j'ai une idée pour toi. Ce qui serait bien, c'est que t'arrêtes les débats à 2 heures. Comme ça, tu peux aller plus rapidement au bois de Boulogne. Hein, salope?
0: Alors, Fildar, c'est la dernière fois que je te donne l'avertissement. Jeudi prochain, t'es viré des studios. T'es viré.
4: Gérard, qu'est-ce que tu m'as dit dans le bureau?
0: Ouais, et dimanche, on va régler nos comptes avec toi et toi, là, tous les deux. Parce que qu'est-ce que t'attends? Toi, t'attends de virer un auditeur pour passer.
5: Non, c'est faux.
0: Ouais, tiens. Je parle... Ouais, tiens.
5: C'est faux, je parlais à ma mère. J'ai le droit de parler à ma mère.
0: C'est ça, Heidi. Je t'ai vu faire. Je t'ai vu faire parce que ça clignotait. C'est pas ta mère qui t'appelle, c'est faux. Donc, tu me raccroches le téléphone.
5: Je lui annonçais que mon homosexualité et que je voulais me marier avec toi.
0: Ouais, c'est ça. Donc, tu raccroches le téléphone.
5: Je peux pas raccrocher à la gueule de ma mère.
2: Cote, putain, à peau.
0: Allez, ouais, t'inquiète pas, j'ai vu comment t'as fait, donc tu peux raccrocher. Cherche plus là.
2: Tu dois être monté comme un étalon. Moi.
0: Non. Aimeriez-vous donc Chiante de Cheval?
6: Écoute, moi je voulais revenir un peu sur le truc d'avant, c'est-à-dire pour payer tout ça. Je pense que vu la gueule de ton cheval, c'est-à-dire Sandy, que tu montes, tu dois.
0: Alors au revoir,
6: dessus,
0: au revoir, au revoir. Tu répondras même pas à la question, je te dis au revoir.
3: Du délire.
0: Apodrome.
7: Tu peux me...
6: Oh non, on répète plus les questions là.
7: Tu peux m'expliquer c'est qui Mario?
6: Ouais, c'est vrai que je le connais pas moi non plus.
7: Je ne connais pas, donc je peux pas te répondre.
6: C'est pas un plombier lui?
0: Non.
7: Moi,
0: non, c'est un dresseur de cheval.
7: Ouais, et qu'est-ce qu'il a de particulier? Je sais pas, je connais pas, qu'est-ce que tu veux que je te dise?
1: Bah il prend des chevaux sauvages et il en fait des Gérard.
6: C'est trop là.
0: Fildar, ça commence à bien faire.
8: Ouais, excuse, j'ai oublié.
7: Ça c'est du Fildar, ouais. Ben, je vais te répondre.
0: Chiante de Cheval, là, tu lui dis au revoir, hein, c'est terminé pour lui. Il n'a pas besoin d'insulter les personnes qu'il ne connaît pas.
7: Je te réponds quand même?
0: Ouais, vas-y.
7: Je sais pas. Ouais, il dresse bien les chevaux. J'aimerais bien d'ailleurs dresser comme il les dresse. Et comme ça, j'aurai tous les chevaux, ça sera des esclaves. Voilà.
0: D'accord. Seigneur.
9: Déjà, c'est pas seigneur, mais c'est yard. Ensuite, dresser un cheval, ça m'intéresse pas du tout. Parce que j'ai déjà eu assez de mal à dresser ma femme comme ça.
0: D'accord. Et ça... Ça gratte la croupe?
7: Bah en fait, moi j'ai peur des chevaux. donc je pourrais pas m'occuper d'un cheval, non. Mais surtout pas le dresser. Mais j'ai vu Mario Loraccio dresser un cheval et c'est assez impressionnant quand même.
0: Mais de toute manière, même je sais qu'il y a, un podrome là, et puis je pense que.
8: Non.
0: Je pense que ça doit être pareil aussi pour.
8: Non, rien à voir.
6: C'est clair.
0: Donc ça doit être à peu près pareil que si on va reparler de ce mur, mais en fin de compte c'est pareil. Hein. Bon alors la dernière question et après on va couper parce que comme ça permet.
1: Non, ce qu'on va faire c'est qu'on va mettre un disque histoire que les auditeurs se reposent.
2: Se calme, ouais, sur
1: voilà, se calme un peu. Tu vas poser la question donc et on va mettre un bon disque.
0: Alors la 10, c'est avez-vous déjà gagné un prix avec avez-vous déjà gagné un prix avec votre passion? Et on va s'écouter les étalons homosexuels avec Crabasse-moi le cul, mon petit jockey. N'importe quoi, ce disque. Ah, ça me gratte la croupe.
7: Moi, je joue au tiercé. Et j'ai pas gagné de prix, mais j'ai gagné beaucoup d'argent. Parce que je suis pas joker.
0: Mmh.
7: Et j'ai gagné environ 40 000 balles en 10 ans.
0: Ah, c'est wow, ouais, c'est pas mal.
7: Bien.
10: Ah, la meuf.
7: Ouais.
8: Ouais, c'est bien ça.
7: Ouais.
0: Seigneur.
8: Ouais. C'est bon.
6: Allô.
0: Seigneur.
6: Mais qu'est-ce que c'est que ça? Oh, bon alors.
0: Non, c'est rien.
6: Seigneur et non pas seigneur. Donc oui, je gagne beaucoup d'argent. Ma passion, c'est de chier sur les paillassons. Et je me fais beaucoup d'argent avec ça. Ouais, ça, y a pas de problème. On fait des paris avec des potes.
0: Eh ben, au revoir.
6: Bah, pourquoi?
0: Au revoir pour lui. Voilà. Alors, Omadrome. Apodrome, pardon.
7: Omadrome.
0: Excuse-moi, Apodrome.
7: Ouais. Non, moi, j'ai pas gagné de prix parce que j'ai jamais, je suis jamais montée sur un cheval. Donc, je peux pas te répondre. Par contre, une fois, j'ai été à un cours de judo. Ça peut t'intéresser et j'ai gagné un coup de prix.
0: Ok, donc.
7: Ça t'intéresse pas?
0: Bah si. Et c'est quoi comme prix que t'as gagné?
7: Prix de 100 kukai.
0: Ah d'accord. Voilà. Ça gratte la croupe là. Je peux vous dire une chose que le tiercé existe depuis 1954.
1: Wow. Et avant, il y avait quoi?
0: Non, ça existe depuis 1954 et normalement, j'aurais dû vous le dire bien avant. Donc, on va faire la petite conclusion.
1: Ah, Gérard.
0: Ouais, non, mais ça y est, c'est fini. Hein.
2: Bah, pour la conclusion, j'ai retrouvé quelqu'un à la place de Seyard. J'ai le chevaucheur sauvage qui va se présenter lui-même.
11: Oui, bonsoir, chevaucheur sauvage.
7: Salut, le chevaucheur sauvage.
11: Bonsoir, Bordeaux 104.4. Bonsoir, GG.
0: Bonsoir à toi.
11: Bonsoir.
0: Bon, donc, pour toi, la dernière question.
11: Tu peux me la répéter, je suis désolé avec tout ça. Tu sais quoi,
0: donc, avez-vous déjà gagné un prix avec votre passion?
11: Avec ma passion, bien sûr, un prix, un premier prix. Moi, je joue régulièrement sur les chevaux, mais je parie également sur les chiens. T'as pas parlé des courses de lévrier, par exemple? Parce que c'est vrai qu'il y a aussi de la thune à se faire de ce côté-là. Gégé, toi, tu as déjà vu des courses de chiens ou pas?
0: Là, il y a une course de lévrier qui va pas tarder d'avoir lieu sur l'hippodrome de Longchamp.
2: On peut peut-être en parler un peu.
11: Ouais,
0: je peux pas
2: parler,
0: vous dire...
2: parler des courses de lévrier un peu.
11: Non. Ça rapporte plus ou moins, Gégé, les lévriers que les chevaux?
0: Je pense que ça rapporte plus parce que c'est des chiens de race, mais je peux pas te dire parce que je sais pas exactement la date exacte de la course de lévrier qui sera sur l'hippodrome de Longchamp.
11: Tu nous tiendras au courant dans les émissions à venir, j'espère.
0: Ah oui, de toute manière, je pense que je pourrais vous dire ça.
2: Non, mais dis pas ça, Gérard, tu le fais jamais.
0: Mais attends, de toute manière, on ne sait pas encore quand est-ce que c'est. Je sais qu'il y a des affiches qui sont sur. Je me demande si c'est même pas encore passé déjà cette histoire.
7: Mais Gérard,
0: oui.
7: Je sais pas si tu en as déjà vu à la télé, c'est quoi le truc qu'ils mettent devant les chiens pour le faire courir?
0: Devant les chiens pour le faire courir?
2: Ouais, pour les courses de lévrier, tu sais, ils mettent un truc qui.
11: C'est un billet.
0: Je sais pas ce que c'est exactement. Je sais pas ce que c'est exactement.
11: Je pense que c'est un billet, un bifton, je te dis.
2: Gérard, pour répondre à cette question, on accueille Sale Chienne. Bonsoir.
7: Bonsoir.
0: Allô.
7: Chienne.
10: Bonsoir.
12: Salut, sale chienne.
10: Salut, mes loulous.
12: Salut, petit d'œil.
10: Alors, moi, j'ai une bonne réponse parce qu'effectivement, j'ai une passion. Elle m'a rapporté beaucoup d'argent, c'est la photo. Alors, j'ai fait des photos à la loco, très intéressantes. J'ai fait des petites photos sous le pont de l'Alma et c'est surtout des grosses. Alors, si Sandy pouvait me...
0: Au revoir.
10: Parce qu'elle est quand même assez énorme.
0: Au revoir.
10: Si tu veux ta grosse vache, j'aimerais bien la voir en photo.
0: Au revoir.
1: J'arrive pas.
0: Tu te démerdes.
10: Sous le pont de l'Alma, ça me plairait vraiment.
12: On parle pas de la vache Milka là, enfin.
10: Avec une plaque de verglas juste en dessous.
0: Manu, okay. Pas.
10: Qu'est-ce que t'en penses? La grosse grosse vache avec une plaque de verglas.
0: Tu te démerdes, Manu.
13: Ouais, bah je veux bien moi, mais.
10: C'est vrai. GG.
7: Je veux pas.
10: Moi j'ai jouné. J'ai jounette.
0: Tu... Oh, non, ouais,
1: ça y est,
0: je crois quand même.
1: Non, c'est pas compliqué pourtant de zapper un auditeur.
0: Excuse-moi. Oh là là. Bon, alors, c'est qui là? C'était. Qu'est-ce qu'on. De quoi qu'on parlait?
1: On parlait des.
12: Débriers,
0: ah ouais, des courses de lébrier. Bon, de toute manière, je ne sais pas quand est-ce que c'est les courses de lébrier qui vont se
12: passer. Tu ferais pas une rubrique 30 millions d'amis, courses hippiques, tout ça? Ça pourrait être intéressant, non?
0: Non, ça me dit rien du tout, tu vois.
12: Ah bon, parce que t'as l'air de t'y connaître un peu quand même.
0: Bah non, bah ça, c'est des thèmes de débat qu'on n'a jamais abordé depuis que je fais des débats sur Fun et.
12: Ouais.
0: Donc,
12: quelqu'un qui voudrait acheter un cheval neuf ou d'occasion, un peu comme une voiture, tu lui conseillerais quoi, toi? C'est quoi les bons trucs que tu veux pour pas se faire avoir quand t'achètes un cheval? Parce que c'est quand même un investissement, quoi. Il faut regarder quoi en premier?
0: Non, déjà, pour déjà savoir avec.
12: Tu conseilles neuf ou occasion d'abord?
0: Non, déjà, des chevaux d'occasion, ça m'étonnerait que t'en ailles. Hein.
12: Ah bah si, quand t'achètes un cheval, il a 5 ans, il est d'occasion. Il a déjà servi, forcément.
0: Mais savoir s'il a servi pendant les.
1: La guerre?
0: Sur des champs de course ou autre, je pense pas. Hein.
1: Regardez le kilométrage, non?
0: Non, attends, arrête tes conneries.
1: Tu regardes l'usure des sabots, ouais.
0: Il y a des questions, non?
1: Non, par contre, il y a un nouvel auditeur, on accueille Andromède.
14: Salut. Bonsoir à tous. Chevalier de la Tantouse, avec sa chaîne.
0: Ouais. C'est comment son nom?
1: Andromède.
0: T'appelles d'où?
14: T'as des cheveux verts. Tours.
0: Ta fréquence?
14: 102.7. Ouais.
0: Donc, la question, alors tu l'as compris, je la répète plus.
14: Ouais. Ah ouais, je l'ai bien compris, ouais.
0: Alors tu peux répondre?
12: Les lévriers.
14: Ouais, les lévriers, alors la course de lévrier. Ce qu'ils mettent devant, je crois que c'est un des vieux slips.
12: Non, c'est de l'afghan. C'est pour ça qu'on parle toujours de lévrier afghan, toujours.
14: Pourquoi? Ah, c'est de l'afghan.
12: Ah bah ouais, direct.
14: C'est de la drogue?
12: Ah bah non, j'ai pas dit ça, non.
14: Ah bon, c'est quoi de l'afghan, alors?
12: GG. Je
0: sais pas.
14: Je te parle à toi? Ouais. C'est quoi de l'afghan?
12: Ouais, je sais pas.
14: Allez, rapporte-moi, là.
12: Du cachiche.
0: Oh.
14: Ouais.
0: Bon, alors après.
14: Ouais, bah c'est tout, ouais. C'est ma réponse.
0: C'est ta réponse? Bon, alors conclusion, maintenant.
14: Ah, c'est cool.
12: Sors tes doigts de ton nez pour faire ta conclusion.
14: Ah non,
0: ça gratte la croupe, la conclusion.
7: Eh ben, conclusion, c'était un débat médiocre, malheureusement.
0: Bah ouais, le premier, c'est simple, j'ai remarqué, à chaque fois, c'est pareil. Le premier se passe toujours bien, le deuxième, c'est toujours de la merde.
7: Ordinaire. Mais ça n'a quand même rien à voir avec les débats de la semaine dernière, parce que t'es vraiment trop passé pour un con et j'ai trop bien ri.
0: Eh ben, c'est bien. Ok, bah, je te remercie, au revoir.
7: Bon week-end.
0: Ouais, bah, toi aussi.
7: Au revoir, connard.
0: Chevaux, 104 chevaux.
12: Non, chevaucher sauvage.
0: Chevaucher sauvage, alors toi, conclusion. Écoute,
12: quand tu veux que je t'en mette un coup de chevaucher, il n'y a pas de problème. Le débat en lui-même, c'est vrai qu'il était quand même limite. Moi, je trouve que tu connais pas assez le sujet, donc t'as fait un débat que t'as pas maîtrisé, en fait. Parce que t'as dit que tu te connaissais, alors que je suis sûr que tu joues même plus au tiercé, en fait.
0: Si, j'y joue de temps en temps.
12: Et tu gagnes?
0: La dernière fois que j'ai gagné, ça remonte assez longtemps, et j'ai gagné 5008.
12: Ah, mais c'était il y a quoi, il y a 10 ans, non?
14: Et tu joues quoi? Non. Ouais, joues quoi, ta paye de RMiste?
0: Non, pas du tout.
12: Ah, donc tu t'y connais pas, parce que tu gagnes jamais, quoi. Tu joues, mais tu perds tout le temps. Donc tu t'y connais pas, c'est bien ce que je disais. Et je sais pas, parle-nous de trucs un peu que tu maîtrises un peu plus, quoi. Je sais pas, les MST, les trucs comme ça, quoi.
0: C'est ça, les MST, et puis quoi encore, non?
12: La DAS.
0: C'est ça, la DAS. Alors toi, ta conclusion, elle est terminée pour...
1: Oh là là, mais c'est n'importe quoi.
0: Andromène, là, terminé pour lui, sa conclusion, il la fera pas.
1: Bah, il est parti.
7: Au drôme.
1: Ah non, il est là, non?
0: Non, tu lui dis au revoir, hein, il fera pas de conclusion, lui.
1: Ah bon?
4: Non. Remède, hein.
0: Alors, Hippodrome.
7: Bon, alors moi, je pense que c'était quand même un sujet intéressant, même quasi passionnant. Mais t'as pas fait totalement le tour de la question. T'aurais dû plus parler de tes cheveux à toi. Il y aurait plus de trucs à dire, genre s'il y a plus de pellicules en hiver ou en été, ou.
10: Si ça pue plus l'été ou l'hiver.
7: Ouais, ou si. Bon, par rapport à la crasse, tout ça, quoi.
10: N'importe.
7: Ouais, non, mais c'est normal, hein. Tu fais pas de pub pour L'Oréal parce que tu le vaux pas. De toute façon, tu vaux rien, t'es que de la merde. Tu vaux même pas un shampoing Leader Price, donc.
10: En gros, c'est qu'un bâtard.
7: Voilà, ouais. Alors, t'es qu'une merde et gros connard.
0: D'accord, au revoir. Alors donc qu'est-ce que je voulais vous dire? Ouais ben donc ce week-end
2: conclusion de guerre
0: conclusion de guerre c'est pardon.
2: Donc conclusion de Turpentine qui disait que ton débat il avait ni queue
0: ni tête comme moi j'en ai rien à foutre
2: voilà,
0: de ses conclusions.
2: Ça va Seb. Donc sinon Yankee qui dit que c'est un débat à chier, mais vite fait il y a la police qui dit qu'après avoir écouté les débats, maintenant il sait qui est le responsable et l'auteur des boosts de merde que l'on peut trouver à Suresnes et il dira pas qui c'est, heureusement.
1: Pour bien comprendre, Seb, c'est l'animateur qui vient après.
2: Ouais.
1: Et c'est même pas lui, c'est Jean ce soir.
2: Il pleut des conclusions. Alors, on va essayer d'en dire.
1: Couche, là, on a plus que 3 minutes après ça. Ça
2: allez,
1: bouge, là.
2: Sérieux?
1: Ouais, allez.
2: Oh, vous êtes lourd.
4: Ouais, bah non.
0: Non, tu avais fait ses conclusions correctement. Vous avez pas foutu votre merde durant les deux débats.
4: Non, je suis désolé.
0: Toi, t'éteins ton micro et tu t'écrases.
2: Non, mais je vais pas lire les conclusions parce qu'elles parlent toutes de ta grosse jument.
0: Ouais, bah alors, qui sait se faire foutre dans ces cas-là. Ma conclusion du deuxième débat, c'était de la merde grâce à Manu et Pilder, comme d'habitude.
1: Oh, bah de rien, tu sais, on est toujours là pour toi, mon coco.
0: Ouais, bah si c'est pour foutre la merde, ça sera plus la peine parce que je vais demander à changer de personne.
1: De radio.
0: Et donc demain soir à la loco.
4: C'est pas moi, toi.
0: C'est toi.
1: Putain, si je m'appelais Rigo, ça changerait beaucoup de choses.
0: Ouais, c'est pas Rigo, son micro il est éteint. Alors écrase. Donc ce soir à la loco, Max y sera. Donc il y aura comme dit en premier, il y aura Gigi Mulo, Gigi Barcono.
4: Non, ça va,
0: c'est Bigorno, pardon. Gigi.
1: Bon, on le refait, à l'op, on annule. On recommence.
0: Gigi Mulo, Gigi Bigorno, Gigi Max, le Surf System, Jean-Guy au light.
1: Ouais.
0: Et Bernard Minet à la batterie masquée. Ça, c'est bien de tes conneries, Fildar. Gigi Goré aux percussions perverses. Ça, c'est bien tes conneries, tout ça. Hein. Alors
1: tu m'as tout salopé. Là, il y a personne à la loco demain soir à cause de toi.
0: Mais c'est ça.
1: T'as lu n'importe quoi. Clair, ils vont pas comprendre.
4: Faute, hein. C'est une honte.
0: Alors donc, pour terminer,
1: ils n'auront jamais.
0: Pour terminer,
1: jamais.
4: Impossible qu'il y ait du monde. Ça, c'est clair.
0: Pour terminer, ça, c'est.
1: T'es en train de couler la boîte.
0: Vagal.
1: T'es en train de couler la boîte.
4: Franchement, là.
1: Et ça, tu t'en rends pas compte.
4: Ouais. Tu le sais pas ça.
0: De manière avec deux tableaux pour faire des débats, c'est bien. Donc on va terminer avec la grosse jument du 92 avec ce soir.
1: La loco, non,
0: mais t'as coulé la loco. Entre mes bourreleurs.
1: T'as coulé la loco.
0: Au revoir à la semaine prochaine.
1: Attends, j'ai pas de disque, 2 secondes. Non, 2 secondes.
4: Hop.
1: 2 secondes.
4: Tu plais ton boulot.
1: Rebalance.
4: Redis les
2: Didi. Vas-y Chérin, rallume ton micro.
1: Rechauffe les DJ là.
4: Ton micro et tu fermes ta gueule, gros porc.
1: Bah je te dis ce qu'il faut que tu fasses, sinon tu t'en branles pas une. Alors vas-y.
4: Allez.
0: Pardon.
1: Bah allez.
0: Bah
1: allez,
0: il a qu'à me mettre du son lui, ça m'outille là-bas.
1: Mais t'en as du son.
4: Alors.
1: Je. Putain, mais t'es pas sur le bon truc, Gérard. Réfléchis, tu montes celui du haut.
4: Oh là là.
0: Alors donc, à la loco là, ce soir, ça sera Gigi Mulo, Gigi Bergono, Gigi Max, Jean-Guy au light, Bernard Minet à la batterie masquée et Gigi Goré aux percussions perverses. Et vous allez vous écouter la grosse jument du 92 avec ce soir. C'est Solokstat entre mes bourrelets. On se retrouve dimanche avec toute l'équipe. À dimanche, bonne soirée. Et là, vous allez retrouver Seb pour la nuit sans pub.
4: Non.
0: C'est qui?
1: C'est Jean.
4: C'est Jean ce soir.
1: C'est là Seb pour allumer le micro.
4: Putain, l'amateur. C'est pas grave.
0: Donc c'est Jean à
2: non,
0: la
2: c'est
0: place.
2: C'est Jean. Jeannot sur Fun Radio.
0: Bah, donc ça sera
2: non,
0: Jean.
2: Non, c'est RTL, Jean.
0: Ouais. Donc ça sera Jean
1: Après Seb, je vais te montrer, je vais te faire une démo d'A2i pour que tu comprennes.
0: Ça sera
1: bien.
0: Jean ça sera Jean pour la nuit sans pub et on se retrouve dimanche. Bonne nuit à tous et à dimanche.
1: Non mais ça n'a rien à voir entre.
2: T'es vraiment...
1: Non.
15: c'est vraiment pas sympa. On te propose, Gérard a raison de gueuler parce que t'es en train de dire que Sandy se lave pas le cul.
0: Gare à ton matricule, toi.
15: Attends, on te propose d'embrasser Sandy sur les fesses.
5: Attends, Georges, il fait un clin d'œil, il me fait une pantomime et là je peux lui embrasser le cul.
0: Ouais.
5: Mais
0: attends, ça
15: va une pantomime, pas d'insulte. Bon,
5: Là, je t'embrasse le cul, Sandy.
15: Quoi? Il veut lui embrasser le cul?
5: À quoi, à l'épreuve ou pas? Faut savoir.
15: Bon,
16: Non, mais je te signale que je me lave. Hein.
5: Bah alors, je peux t'embrasser. Alors.
16: Heureusement pour moi. Hein.
15: Bah alors, la bise. La bise, hein, quand même.
16: Arrête!
15: Non, mais Gérard.
0: Attends, je vais chercher le mien.
15: Bah oui, voilà. Donc, il va chercher son casque. La prochaine fois, tout ce que t'es en train de faire, Gérard. Gérard, tout ce que je viens de te dire, là, c'est hors antenne que tu fais. Gérard, tu la fermes. Merci beaucoup, Gérard.
17: Ici, bah, pas de radio et pas d'insultes de Gérard.
0: Et donc, le premier disque, c'était pas du tout ce que je vous annonçais. Donc, c'est Phil Dark qui a mal fait son boulot. Donc, c'était les Das Punk.
16: Gérard, je reviens des toilettes, là. C'est toi qui as pissé sur la planche?
0: Toi, si c'est pour me dire des conneries comme ça,
16: pas,
0: tu vois.
16: Demande.
0: Si c'est pour me dire des conneries comme ça, tu sais ce que tu fais? Tu prends tes clics et tes claques et tu rentres chez toi.
16: J'ai okay. Pas de voiture, il n'y a pas de taxi, ça.
0: Ouais, ouais, ben, prends pas les gens pour des cons, d'accord? Donc, on m'a dit d'annoncer pour vendredi à la locomotive, donc, il y aura Gigi Pin, Gigi Jean-Marie.
1: C'est pas des Gigi. C'est
0: ta
1: des
0: gueule.
1: Des DJ, donc faut que tu le redises.
0: Oh, écrase-toi, je dis ce que je veux. DJ Jean-Marica, DJ Morve, DJ Langue de Pute, et en exclusivité, Guy et René au percu, et bien sûr, votre serviteur Max. Et donc, vous
1: ils
0: êtes...
1: Ils sont masqués, hein, au percu.
0: Et vous êtes toujours sur Fun Radio, donc vous avez écouté les Death Punk et puis un remix de Sur Moi, donc on est toujours sur Fun Radio. Donc apparemment on a perdu du monde sur l'IRC, mais c'est pas grave.
2: On en a pas perdu, hein, c'est qu'ils viennent pas tout simplement.
0: Bah ouais, mais c'est dommage.
2: Par contre ils sont tous sur Minitel.
1: L'ancien David Roche, ouais, on est 1402.
0: Oh. Ouais, mais moi je voudrais bien que ça vienne sur.
1: Il y a un quart qui vient d'arriver d'ailleurs.
0: Je voudrais bien que les gens reviennent sur l'IRC parce que je voudrais attendre les mines.
1: Fais un point avec Fildar sur le Minitel, ça marche plus. Hein. Ouais.
0: Le débat va porter sur les positions. Pour ça, on va cueillir Gros Sado de Lille. Tu peux me donner la fréquence parce qu'au standard, ils n'ont pas été capables de me les donner.
18: Oui, bonsoir, c'est Gros Sado et sur la fréquence 106.9 FM.
0: 106.9, ok.
18: Bonsoir à tous.
0: Godaclou de Calais.
19: Bonsoir.
0: La fréquence
19: 95.2.
0: Ouais, ben je vais contrôler. Je contrôlerai quand je rentrerai. Gros Palo, 21 ans, Toulouse.
20: Oui, bonsoir. Ma fréquence, c'est le 94.
0: Oh, le Larsen.
20: Ouais, mais c'est pas de ma faute, hein.
0: Ouais, ben si ça avait qu'un sans fil, ça n'avait pas été.
1: On va régler.
0: Donc la fréquence
20: 94.7.
0: 94.7 et Boban de Boban Aspers, Sperm, 23 ans de Limoges.
20: Bonsoir Gérard.
0: Bonsoir. La fréquence.
20: C'est 107.3 FM.
0: 107.3. Ok. Bon, celui qui parle derrière, comment ça se la.
21: Ok.
0: Oh, j'en connais un. Il
15: allez,
0: va
15: Gérard,
0: pas,
15: on accouche là.
0: Ouais, t'écrases-toi.
15: On n'avance pas avec chaque fois.
0: Attends, c'est pas toi qui commande, c'est moi, d'accord?
16: Non, mais vas-y, GG.
0: Bon, hop là, on éteint, voilà. Alors, quel genre de position aimeriez-vous faire avec votre copine ou copain? Et on demande ça à
2: Gérard, avant que tu commences le débat, il y a Ice-T sur l'IRC. Il demande si, en fait, tu connais les 101 positions du caca sur toi.
0: Non. Je
2: tu sais, c'est un livre avec toutes les positions.
0: Ouais, bah, c'est bien.
2: Ouais, bon,
0: tu ferais mieux d'acheter un bouquin de cul pour te masturber la nuit. Donc, Gros Sado pour toi.
18: Gros Sado, oui. Bah, moi, comme mon nom le précise bien, la sodomie est déjà en prompt. En deux, la levrette. Mmh. En trois, le cunny.
0: D'accord.
18: Best of tes positions.
0: Je te les dirai pas, d'accord.
18: Non, mais je te dis best of de mes positions.
0: Non, ok. Non, mais je te demande quel genre de position aimeriez-vous faire avec votre copain ou copine.
18: Ouais, copine, ouais, c'est ce que je t'ai dit. Sodo, levrette et cunny.
0: D'accord. Godaclou.
19: Ouais, bah bon, écoute, j'ai fait tout ce qui était possible naturellement de faire, par les voies naturelles ou autres, sexuellement. Donc, si tu veux me poser des questions, il n'y a aucun souci.
0: Non, mais tu réponds déjà à mes questions, ok?
19: Mes positions préférées, c'est le cercueil en feu. C'est-à-dire que j'allonge ma copine dans le lit, je mets le feu au lit, et je la noie sous mon sperme et j'éteins le lit. sous mes éjaculations.
0: Ouais, je crois que...
20: C'est beau ce que tu dis.
0: Gros palo.
20: Oui, bah alors écoute, déjà, merci Gérard de faire ce débat-là, parce que c'est un débat qui me concerne tout particulièrement.
19: Tu es vierge.
5: Elle est énervante, elle. Hein.
20: Et donc, je voulais seulement te remercier, sinon, alors, mes positions préférées, écoute, j'aime beaucoup de choses, mais je vais te parler de choses, par exemple, oui, j'aime beaucoup tout ce qui est un petit peu sadomaso. Donc, enfin, pas sadomaso, mais au moins très, très original. Donc, par exemple, attaché ou les yeux bandés ou alors avec de la nourriture sur soi. Enfin, quelque chose comme du miel, tu vois. Tu vois de quoi je parle. Et, enfin, que des choses comme ça. Sinon, j'aime beaucoup la levrette, évidemment.
0: Et voilà, quoi. Ça fait peur comme tu réponds bien aux questions.
19: En plus, elle a une voix pas du tout excitante, je tenais à le dire.
0: Bonbonne à sperme.
3: Bonbonne de sperme.
0: Ouais.
3: Moi j'aime tout, quoi. Par en haut, par en bas, par derrière, par devant. Tout.
19: Tranquille.
3: Ouais. Okay. Pas difficile. Hein.
20: Ouais. Non, c'est bien.
19: Et tu kiffes les beaux gosses imitateurs ?
3: Je kiffe les beaux gosses, ouais.
19: Ok. Ouais. Imitateurs.
3: Imitateurs aussi, ouais. Okay.
19: Et les frustrés qui doivent prendre des voix débiles, t'aimes bien aussi ?
3: Oh, j'adore.
0: Ça va ? Ça vous dérange pas si je réponds ?
19: Ah, excuse-moi, t'étais là.
0: Si ça te dérange, tu le dis, tu...
19: Y a pas de problème, vas-y, Gérard, continue.
0: On raccroche, hein ?
19: Ok.
0: Donc, moi, les positions, donc, mais c'est un débat qui est un peu délicat parce que j'ose pas trop parler de ça parce que ça regarde pas trop les gens, ma vie privée.
3: Bah, nous, on t'en parle, hein, donc tu pourras en parler.
0: Moi, ce que j'aime bien, c'est la levrette et c'est tout. Voilà.
19: Il y a même des fois où tu te trompes de trou, il paraît.
0: Toi, si t'es pas content tout à l'heure, tu vas dégager, ça me perd une place de libre. Non, mais ça, c'est pas la peine de m'avoir ramené.
21: C'est le livre du Kama Sutra, Gérard. Ouais, c'est non, les
0: mais positions. J'en ai rien à foutre, j'ai pas besoin de.
2: C'est bien, c'est le caca sur toi.
5: Il les connaît, Gérard, les poses.
0: Alors, donc pour. Manu, t'éteins ton micro, s'il te plaît, merci.
5: D'accord.
0: Pour ou contre. Alors, je préviens d'une chose que si la semaine prochaine j'ai encore des pour ou contre, je lis plus du tout les trucs sur les débats, hein. Ça commence à être lourd. Alors donc c'est la dernière fois que je vois ça. Donc pour ou contre les possessions sexuelles, alors il y a 30% qui sont pour mais seulement entre amis. 40% sont contre, sauf si c'est faisable au travail.
3: Gérard, on peut le faire entre potes.
0: Ah ben ça, quand je te parle entre copains ou copines, t'avais qu'à répondre à la question. 29% pensent que les positions sexuelles ne servent à rien, donc je sais pas.
19: J'ai oublié une position aussi. Ah, on a raccroché.
0: Voilà.
19: J'ai oublié une position que j'aime bien aussi, ça s'appelle le tourniquet. J'ai une fille devant moi, une fille derrière moi, une fille à gauche, une fille à droite, et j'ai mis des coups de quéquette dans le temps direct. En tournant.
0: Qu'utilisez-vous comme matériel ou objet spécialisé dans ce domaine? On va demander ça à Bonbonne de sperme.
3: Moi, j'adore les godes.
0: Ouais.
3: Des gros godes, bien durs et bien, tu vois, bien représentatifs de la verge.
0: Mmh.
3: Voilà. J'aime les godes, ouais. J'aime qu'on m'attache aussi.
0: Ouais, ben ça, c'est carrément truc sadomaso.
3: Ah non, pas du tout.
0: Ah ben si. Il y avait une question hier soir.
22: Tu sais où c'est?
0: Oh, tais-toi, toi.
19: Moi, je voulais dire à
22: ton cul.
0: Ta gueule.
19: À Bonbonne de sperme que, bon, je suis sculpteur, hein, et je fais des moules de bites à mon effigie, et si elle veut bien, je lui en enverrai un.
3: Je suis acheteuse, ouais.
0: Qui c'est qui s'amuse à parler, là, quand je demande s'il y avait une question IRC?
3: C'est Pedro?
19: Non, Rodrigo.
0: Ça commence à bien faire là, ceux qui s'amusent comme ça, hein, parce que là, vous commencez à me gonfler sérieusement.
5: Gérard, j'ai une question au Minitel.
0: Non, il y avait une question hier, c'est la question Minitel, j'en ai rien à cirer.
2: Oui, il y a mon pote Sidney qui est au travail, il dit que...
5: Il y a Raymond, donc, qui se demande si c'est possible, en fait.
2: Fildar,
5: quand tu peux... Ah pardon, Rigo, excuse-moi, je t'ai pas...
2: Tu peux me laisser finir. Il y a mon pote Sidney qui est sur son lieu de travail, et lui, il dit que ce qu'il préfère, c'est la levrette avec un doigt dans le cul. Qu'est-ce que t'en penses?
0: Non, pas. C'est quand même assez crade, hein.
2: Ouais. Mmh. Et alors, sinon, il y a Florent sur l'IRC, il te demande si tu pratiques la position du cachalot.
0: C'est quoi ça?
2: C'est.
22: Salut Gérard, c'est Fred.
0: Ta gueule à toi.
2: En fait, la nana, elle est face au mec qui s'écarte et elle met ses mains devant sa tête pour pas qu'on voit sa sale gueule.
0: Voilà.
19: Sa sale gueule de malouche.
2: Non, de samedi, il dit, je sais pas.
1: Oh non.
19: Ah bah non, pas de long.
1: Rigo, quand veux-tu que t'aies du monde sur internet?
0: Gros Polo.
19: Ouais, Gérard, c'est Marion.
20: Attends, c'est Gros Palo, s'il te plaît.
0: Gros Palo.
20: Oui, bah alors, bah écoute, moi je pense que...
0: Eh, vous allez vous réveiller plus que ça, ou sinon je vous herbe.
20: Celui-là, j'utilise beaucoup de choses, surtout des menottes que j'ai piquées à la police. Et puis c'est tout, puis beaucoup de choses.
19: Oh là là, les vierges mythomanes.
0: Punaise. Godaclou.
19: C'est sur les ustensiles.
20: Oui.
19: Bah moi j'aime bien les fouets, les fouets. C'est ce que.
0: Oh là là, tu sais qui m'a choisi ça là?
19: Non mais parce que je pensais à autre chose.
0: Qui?
20: Les goûts qu'on veut. Hein.
1: C'est moi, moi je les aime bien.
0: Ouais bah tu les aimes bien, tu es un peu starbé toi, hein, parce qu'ils dorment à moitié là.
19: Je suis désolé, je vais essayer de le réveiller un peu plus.
8: Et d'ailleurs, excusez-moi, à la place de grosse Sodo qui est partie, à tes soins fil, on va accueillir PD du cul. Bonsoir PD du cul.
9: Salut GG.
22: Salut PD du cul.
9: Salut, ça va?
22: Ça va.
0: La fréquence?
9: Moi, j'appelle de Paris 101.9.
1: Anal.
0: Non, ok.
19: Mon cul.
0: Oh, ta gueule un peu. Eh, vous allez rester poli parce que là, sinon, je vous herbe tous.
9: GG, tu pourrais me répéter la question, s'il te plaît?
0: Je répète plus les questions.
22: Tu utilises quoi comme matériel?
1: Gérard, t'as pas le sondage sur les positions?
0: Oh, tu tâtes ton...
1: On m'a demandé sur Minitel.
0: Je ne vais pas le savoir.
1: On est 1743.
2: Gérard, Obi-Wan, il te demande si la masturbation, c'est une position sexuelle et il te demande aussi si l'autosodomie, c'en est une.
0: Non. Pas du tout. Pédé de cul.
1: Du cul. Excuse-moi, je lui parlais, je lui disais qu'on répète plus les questions, il est là. Vas-y.
9: Okay. Alors GG?
0: Ouais.
9: Ouais. Alors ouais, à part ça.
22: C'est le matériel, hein.
0: Et matériel. Oh là là là là là là là là là.
9: Ouais, ce que je prends, bah généralement quoi, je prends souvent des fers à cheval. Que j'installe au pied.
19: Les fers à cheval ou pléral?
9: Non mais c'est pour Gérard. Et
0: Alors tu dégages, hop, allez. Au revoir. Terminé pour toi. Non, comme ça t'as. Non c'est bon, t'as répondu.
19: Bien joué, GG, bien joué.
0: Et l'autre, j'en connais un, ça va être pareil, il va gerber aussi s'il continue. Donc, Oh, ça va, Pilar, je t'emmerde pas. Ça fait 5 fois que je te dis d'éteindre ton micro, tu le laisses.
23: Tu peux parler?
0: Tu le laisses éteindre, t'as rien à dire.
23: Il veut pas que tu parles.
0: Tu t'occupes du standard.
8: Tu gères le standard alors que moi je peux.
2: Bon, Gérard,
8: tu
2: peux pas. Gérard, alors, sinon...
23: je vais parler dans ton micro, Manu.
2: Pour calmer le débat, Gérard.
0: Tout à l'heure, toi, tu vas te prendre une gaufre, ça va te faire tout drôle.
1: Gérard, on peut revenir au débat ou pas?
2: Ouais, s'il te plaît, parce que sur IRC, il y a mon pote Sidney qui est au travail. Il dit que si tu connais pas la lévrette avec un doigt dans le cul, il veut bien te montrer.
0: Non, j'ai pas besoin de lui. L'autre sondage, positions sexuelles sont-elles interdites? Alors, 12% pensent que oui, c'est interdit. 47% pensent que c'est pour une prostituée, c'est mieux. Ben, je pense aussi. 21% répondent qu'ils s'en foutent, moi aussi. 10% pensent que les interdits sont celles de vestiaires ou foot. Alors là, je vois pas du tout. Je vois pas du tout
1: les vestiaires, c'est quand tu sors du stade.
23: C'est les pom-pom girls qui se tapent.
0: C'est ça.
1: Si tu tournes à droite.
0: Tu ferais mieux de dire pom-pom girl que
19: elle est jolie, hein. Elle est belle.
1: Si t'es au parc, en fait, c'est à gauche.
0: Alors donc, quatrième question, existe-t-il des écoles ou des formations pour apprendre les positions? On va demander ça à Godaclou.
24: Bon Gérard, c'est Fred, je peux faire ma conclusion?
0: Non, gueule.
19: Je pense qu'il n'existe pas d'école de sexe, on apprend ça dans la vie. Le plus tôt possible, si c'est possible. Mais je pense qu'il n'y a pas d'école agréée, non. Par l'État ou par rien d'autre. Si, je crois qu'il y a un truc qui dépend de l'Église. Ouais, un truc comme ça, ouais.
1: Il n'y a rien agréé par l'État, mais par les tons, oui.
19: Voilà, excellent.
0: Alors, Fildar, tu fermes ta gueule pour de bon parce que le ton, il t'emmerde. Si tu veux dire Sandy, il t'emmerde.
19: Non, mais il a fait un
0: c'est clair.
23: Et t'es parano,
1: non,
23: genre.
1: Non, c'était un jeu de mots, c'était pas une allusion.
0: Ouais, ben.
19: Tout le monde a kiffé en plus.
0: Ouais, Godaclou, tu t'écrases un petit peu, merci. Gros Palo.
22: Ouais, bah alors, à mon avis, c'est instinctif, hein, y a pas d'école. Tout le monde fait ça. L'instinct.
1: T'apprends sur le tas, hein, je peux.
22: Exactement, sur le tas.
1: Excuse-moi, mais.
19: Voilà, ça c'est mieux, Philou.
1: Oui, d'accord, ça passe mieux.
22: C'est plus subtil.
0: Bande de sperme.
1: Bonbonne.
19: Je prends tellement de bites, c'est banque de sperme.
0: Oh ouais, tu t'écrases.
22: Y a pas d'école, non, mais par contre, moi je conseille les films. J'ai beaucoup appris en regardant la télé, notamment Canal, et en ce moment, si ça intéresse les gens. Et j'ai beaucoup appris, ouais. Gérard?
0: Non mais Fildar, C'est la dernière fois que tu me mets des conneries.
8: Mais j'ai rien mis, là.
0: Ouais, ouais, bah, fais gaffe à ça tout à l'heure. L'autre fois, tu t'es
8: c'est
0: pris.
8: Standard, c'est au standard.
0: Tu t'es pris un briquet, mais tu risques de te prendre ça dans ta gueule encore.
19: Bon, on pourrait continuer, là, parce que je m'échauffe pour la télé, là. Bon,
0: Gérard... toi, Godaclou, tu t'écrases.
8: Gérard,
0: tout à l'heure, tu as gerbé.
8: Sur IRC, ça remonte un peu. On est 823, parce qu'avant, naze. On était 822. Il y a Arnette, le limeur de Fion, qui vient d'arriver.
0: Ouais, tu... que
8: ah, Gérard, excuse-moi, à l'accueil de. À la place de PDUQ, on accueille Limeur de Fion.
6: Oui, bonsoir Gérard, bonsoir.
11: Salut Limeur de Fion.
6: Bonsoir.
0: Bonsoir, ta fréquence ?
6: J'écoute sur internet.
0: Ta fréquence ?
6: 99.12.
0: Bon, alors, toi, t'as.
8: 1.1, pas
6: 1.1, pardon.
8: Ça n'existe pas.
6: Non, c'est ma radio qui déconne, c'est tout.
0: Ouais, ouais, ben, toi aussi, tu déconnes.
6: Ok.
0: Hein ? Donc, pour toi.
6: Bah, j'ai pas entendu, j'étais au standard.
0: Il s'est demandé quelque chose.
19: Il en répète pas.
11: Elle s'en occupait.
0: Bon, alors, j'ai compris ce que ça voulait dire. Ok, c'est pas grave, alors...
19: Sur les écoles.
0: Donc, pour toi, la question.
6: Bah, j'ai pas entendu, j'étais au standard.
8: Non, c'est faux.
12: Non, je te l'ai dit, y a-t-il des écoles pour apprendre le sexe, je te l'avais dit.
6: Bah oui, exact, excuse-moi, Manu. Alors là, je pense pas du tout qu'il y ait des écoles pour apprendre le sexe, parce que ça vient tout seul, Gérard.
19: De toute façon, tu seras pas allé, toi.
6: Comment ?
0: Ouais. Je pense que Manu.
8: Oui, quoi ?
0: Apolline, tu peux quand même l'aider ?
11: Mais je l'aide, mais il veut pas que je l'aide. Il veut pas que je l'aide.
0: Pour l'instant, vous me prenez que des cons, alors ça commence à bien faire.
11: Ah, on les trouve très bien.
12: Ok,
11: nous.
12: On dégage Limeur de Fion.
8: Gérard, pour calmer le débat, il y a Yankee qui te demande si t'es plutôt levrette ou analphabète.
0: Aucun des deux, comme ça il est servi. Tout le monde a répondu, donc...
8: Excuse-moi Gérard, j'ai une petite question Minitel. J'ai ma sœur qui me dit...
0: Toi, tu vas te pas enculer avec tes messages personnels.
8: Phil, je vais me coucher bientôt, donc lis mon message et n'oublie pas le beurre.
0: Bon, alors, Phil Dard, tu dégages, je te veux plus dans à l'aria.
8: Il y a 1900 connectés, faut en parler du Minitel.
0: Va te faire foutre,
8: je ne dis plus rien. Je ne dis plus rien.
19: Et sinon, j'ai été plus clitoridien, amygdalien ou analien.
11: Vaginal.
0: Bon, vous fermez un peu vos gueules. Parce que tout à l'heure, je sens que ça va vite se terminer, le débat. Donc, cinquième question. Combien de positions existe-t-il en France ou autre ? On va demander ça à Godaclou, comme il a une grande gueule.
19: Ouais, il y en a beaucoup. Hein. J'ai une grande gueule et une grande bite aussi. Et il y a beaucoup.
11: Ah ouais.
19: C'est vrai. Je te montrerai ça.
11: Mm-hmm.
19: Il y a beaucoup de positions. Hein. Je crois que ça évolue sans cesse. Hein.
0: Mm-hmm.
19: Et moi, j'en connais beaucoup. Et je suis prêt à laisser mon numéro et en apprendre.
0: Ouais, ben, tu laisseras ton numéro au standard, ils s'amuseront avec toi. gros palo.
11: Ouais, alors à mon avis, en France, il y en a énormément. Il y en a encore plus ailleurs, mais en France, il y en a quand même beaucoup, surtout que ça s'invente tous les jours. Hein. Plus on en fait, et plus on en invente.
0: D'accord. Bobonne de sperme.
11: En France, c'est bien connu, on est champion de l'amour. Et c'est les Français, en fait, qui en connaissent le plus.
0: Je pense pas, parce que je crois que j'avais lu un sondage qu'on est quand même classé assez loin.
11: Non, on est champion de l'amour.
8: Voilà, on est combien, Gérard ? On est combien dans le classement ?
0: On est pratiquement dernier.
8: Ah ouais ? Sur combien ?
0: Presque dans les derniers.
8: Sur combien ?
0: Non. Sur, je sais plus.
8: Sur deux ?
0: Non, je sais plus.
19: Mais t'as confondu avec la FIFA, je crois.
0: Attends, Goldorak.
19: Ah non.
0: Tony, tu vas fermer ta gueule.
19: Non plus.
8: Ni l'autre. C'est Godaclou.
0: Ouais. Eh ben lui, bah, il va commencer à se calmer parce que...
19: Et mon vrai prénom, c'est Marc.
0: Ouais. Marc dit David Alpa.
19: Ok, si tu veux.
0: Voilà, alors... Oh là,
8: comme si on allait le passer à l'antenne.
19: Ouais.
8: Arrête.
0: Ouais, bah faites
11: vas-y,
0: votre boulot.
11: Vas-y, continue.
8: Bah, continue le débat, Gérard.
0: Ouais, ben...
8: Putain, c'est mou, là, t'es mou de la bite. Hein.
0: Oh, ta gueule, toi, va te enculer, toi, gros con.
8: Il y a du Viagra dans le bureau. Bon, Gérard, gobe un coup.
13: Gérard, sur l'IRC, il y a Jordan, il te demande si tu t'es fait virer de la banque du sperme parce que t'avais tout bu.
0: Non. Tiens, en parlant de lui, là, il y a ton petit copain, là, Lucas, qui te souhaite le bonjour, l'abruti de Phil Dard.
19: Là, j'étais en train de me poser une question. Un mou de la bite et une molle de l'anus, qu'est-ce que ça peut faire ?
0: Moi, je t'emmerde.
8: Des chamallows.
0: Voilà. Alors, peut-il se faire... ouais, bon, on va mettre un disque, parce que sinon, à 2h30, on a fini.
11: Putain, tu glandes rien, Gérard.
0: Je t'emmerde, quoi, d'accord ?
8: Et toi, t'as répondu à aucune question, Gérard, entre parenthèses.
11: Rien,
13: c'est vrai, t'aurais pu répondre aux questions que tu poses.
0: Donc, Tony, il est pote de fun, bah, je répondrai après. Tony, il est pote de fun avec Blanchis-moi l'arrêt dans le 106. Et on se retrouve juste après pour la suite. Et voilà, vous venez d'écouter Tony et les potes de Fun avec Blanchy Larrey dans le 106. Et donc, on est toujours sur Fun Radio sur la suite et fin des débats sur les positions. Et donc, je vais donner un petit sondage. Alors, les positions sexuelles doivent-elles être payantes? Eh ben ça, je vais pas en parler tout de suite parce que c'est la question.
12: Ah,
0: ça va être la question. La merde. Donc, qu'est-ce que je voulais dire? Donc,
4: on va recueillir les auditeurs.
0: On va recueillir.
7: C'est maintenant.
22: Ouais, c'est maintenant, faut s'y mettre.
4: Vous êtes à l'antenne, les grands.
0: Alors, bonbonne de sperme.
22: Oui, Gérard.
0: Donc, rebonsoir.
22: Rebonsoir, Gérard.
0: Gros polo.
22: Gros palo, s'il te plaît.
0: Gros palo, pardon.
22: Ouais, c'est moi.
0: Godaclou.
10: Oh, salut.
0: Ouais. Et Starlet 971.
12: Non.
0: Bon bah d'accord, merci pour ce qu'elle a fait.
10: Je voulais juste te dire que c'est dommage que je vous ai pas eu avant parce que sur le débat précédent, parce que je connais un professeur qui s'appelle le professeur Moncu, qui opère les kystes et qui répare les lésions anales. Et je pense que ça aurait pu t'intéresser.
0: Bon alors gros palo, c'est la dernière fois que tu dis.
22: Non, excuse-moi, c'est.
0: Non, pas gros palo, mais Godaclou. C'est la dernière fois que tu dis une connerie comme ça parce que sinon tu vires.
10: Désolé, ça m'a échappé.
0: Ok. Alors, question, faut-il se faire payer en euros pour effectuer les positions? Bah tiens, Godaclou.
10: Se faire payer en euros? C'est la question, s'il faut se faire payer en euros pour les positions, c'est ça, hein?
22: Ouais,
10: ça implique une prostitution du corps.
22: Complètement.
10: Donc c'est assez immoral, je trouve ça assez insalubre.
22: Mm-hmm.
10: Deux fois en deux jours.
22: C'est bien.
0: Oh, derrière là, vous vous calmez, merci.
10: Et donc non, je ne cautionne pas ce genre de...
22: Pratique.
10: J'ai failli faire, ouais, ce genre de pratique, j'ai failli faire une putain de phrase.
0: Godaclou, ou tu réponds correctement à la question,
10: ou
0: tu vires.
10: Je dis que ça inclut une certaine notion de prostitution, et je trouve cette notion assez insalubre, et je trouve que ces pratiques ne sont pas recommandables.
0: Ouais, fous-toi bien de ma gueule quand tu précises bien la fin des mots, d'accord?
10: C'est pas le genre.
0: Ouais, non, tu me prendrais pas pour un con, tu m'y laisserais. D'accord.
10: Ok.
0: Bah, t'as tout compris.
12: Ouais, on accueille Stringa Fleur, bonsoir.
0: Stringa Fleur, bonsoir.
14: Ouais, bonsoir GG, bonsoir l'équipe, salut.
22: Salut Stringa Fleur.
14: Salut, bonsoir à tous.
0: Donc alors,
10: bonsoir.
0: Gros palo.
22: Ouais, bah alors salut. Écoute, moi jamais je me ferai payer parce que je fais tout gratuitement. J'ai plaisir de le faire, même si c'est des euros. Même si les euros c'est bien. Non, je
10: même
22: me
10: ferai pas payer.
0: Tu peux me la string un peu. Godaclou.
10: Non, c'est pas moi, non.
0: Non, c'est qui?
10: C'est le mec qui vient d'arriver. Ah, bah, pas du tout.
0: Godaclou, c'est toi que je viens de reconnaître, hein, d'accord? Alors, t'arrêtes un petit peu parce que tout à l'heure, tu vas gerber. String à fleurs, tu peux me donner ta fréquence?
14: Ouais, c'est 98.7.
0: 98.7, ok. Question IRC, Rigo?
13: Oui, il y a Ice-T qui dit qu'en fait, sa position préférée, c'était la vachette surénoise, et puis depuis qu'elle l'a quittée, ben, il peut plus.
0: Bon, alors lui, j'y répondrai même pas à sa question. Gros palo.
22: Oui, non, mais je viens de te répondre, Gégé.
0: Ah bon, ben, bobonne de sperme.
22: Ben, moi, t'as pas besoin de le payer, c'est tout gratos, c'est tout à l'œil.
0: Ouais, j'ai... String à fleurs.
14: Ouais, ben, écoute, si tu peux aller travailler plaisir, pourquoi pas.
22: Mmh.
14: Tu peux te faire plaisir et qu'en plus, tu peux ramener de l'argent à la maison, tant qu'à faire, hein.
22: Mmh.
14: Ah, je vois qu'il y a des filles tout de suite qui répondent à l'appel.
22: Mmh.
14: Ça me fait plaisir.
0: Bon, donc...
10: Les mecs, hein, les barbus, là.
14: Moi, tout à fait.
10: Okay. Le barbu, là, du village people, là, tout okay. En cuir.
0: Godaclou, tu t'écrases, s'il te plaît, merci.
10: Pardon.
0: Alors, les positions sexuelles doivent-elles être payantes? Alors, il y a 26% pensent qu'il faudrait payer 50 francs la position. 23% pensent que non, car la sodomie, c'est gratuit.
14: Non, mais c'était 100 balles tout à l'heure.
0: Toi, tu t'écrases, s'il te plaît, merci.
14: Avant le débat, t'as dit que c'était 100 francs.
13: Avec le breakfast.
14: Ah oui. Et les 12 escargots.
22: Ouais. Et pas de pommade.
0: Godaclou.
10: Ah, c'est pas moi là.
12: Non, je l'avais au standard, ouais. C'est pas possible.
10: Par contre, tu sais, j'ai trouvé ça inadmissible. Ils ont parlé du super bonus avec Sandy. J'aimerais savoir si elle fait
0: moule. Alors, Godaclou, au revoir.
10: Si elle fait moule,
0: au revoir. Allez hop, terminé. Terminé pour lui. Alors, 10% pensent que la masturbation devrait être bien plus chère. Eh ben,
4: pourquoi?
0: Je sais pas. Mais je vois pas du tout le rapport.
13: Gérard?
4: Peut-être parce que c'est à cause de l'euro là qui arrive.
0: L'euro est arrivé depuis le début de l'année, d'accord?
13: Gérard? Ouais. Sur IRC, il y a Yankee qui te demande si c'est vrai que tu étais livreur de Godemiché, que tu t'es fait virer après les avoir essayés un par un et qui sont devenus inutilisables à cause des infections.
7: Non, pas du tout. Alors lui, sa question, elle a ni queue ni tête comme lui. Voilà. Disent, peut-on changer de partenaire si une
12: Attends, c'est à quelle question là?
7: La 7.
12: Ah bon? Je crois que c'était la 10. J'ai eu peur.
7: Non, bah, de toute manière, il ne reste plus que 3 questions. Donc ça va aller vite. Hein.
12: Non, mais c'est pas du travail bâclé qu'on fait là.
13: Ouais,
12: c'est
13: on
12: pas
13: fait un
7: non, mais.
12: C'est pas on a plus.
7: Sinon, on fait rien du tout et hop, bah
12: sinon tu rentres.
23: Tu
12: rentres à minuit, puis c'est bon.
7: Toi, tu ferais déjà ton boulot correctement. Après, on verra.
23: J'arrête
12: pas. C'est vrai que t'es
7: fini. Pour l'instant, tu prends pas beaucoup de
23: boulot. Bon, vas-y.
13: Pour reparler du débat, il y a Davy One, il dit que ça aurait été mieux les positions avec les culs qu'avec l'euro.
7: Pourquoi? Ben, les culs et l'euro, ben, c'est
22: les
7: pareil.
22: Culs.
7: Bah ouais. Les culs!
12: Ouais, ben, les culs, ouais, les culs.
7: Non, donc, peut-on changer de partenaire si une position ne vous convient pas?
24: Ouais, je voulais juste demander à Bertrand.
7: Toi, tu fermes ta gueule, string à pleurs.
24: Ah, c'est pas moi. Attends, la voix, moi j'ai une voix d'homme, arrête. Ouais, j'ai une question, voilà. Le gros beauf qui parle, tu vois, je peux pas
7: Le gros beauf qui parle, il t'emmerde.
24: Ouais, Bernard, j'ai une question.
15: Pour Gérard, donc c'est pas moi.
7: Hey, vous me gérez là, un peu, là.
24: Ouais, j'aurais une question à poser à Richard.
22: Vas-y, on t'écoute.
7: Toi, tu t'écrases.
24: J'ai une question pour le gros beauf qui parle.
7: Moi, je t'emmerde. Donc, tu poseras pas ta question.
15: C'est chaud, putain.
24: Oh, t'as picolé, toi, encore ce soir.
15: Oh là.
7: Peut-on changer de partenaire si une position ne vous convient pas?
15: Bien sûr.
7: Mais qui?
15: Comment c'est String à fleurs.
7: Ouais.
15: Mais je veux dire l'intérêt.
7: Attends, 5 minutes.
12: Ouais, je voulais juste dire qu'on accueillait Petit Cuny.
16: Ouais, bonsoir Gérard.
22: Salut Petit Cuny.
16: Salut tout le monde.
15: Toi, je te bouffe, toi.
16: Ok.
7: Vous fermez vos gueules. Ta fréquence
16: 99.1.
7: C'est ça. Prends-moi pour un con, toi aussi.
16: Bah non.
7: Non, tu m'y laisses.
16: Un peu.
7: Ouais, tu vas répondre à la question.
16: Oh merde, putain, j'étais au standard, Gérard.
7: Non, t'as foutu de ma gueule.
16: J'en peux plus, là, les gars.
15: Changer de partenaire.
16: C'est pas bon, là, c'est pas bon.
15: Est-ce que tu changes de partenaire à chaque position si t'arrives pas?
22: Je plais pas.
16: Est-ce que je change de partenaire à chaque position?
15: Voilà, ouais. Si t'arrives pas à faire une position, est-ce que tu changes? Regarde, imagine, t'es dans une partouze, t'as payé 1000 balles à l'entrée de la boîte.
22: Voilà.
15: Et il y a une nana, elle veut pas faire une levrette. Ben boum, tu prends le cul qui est à côté et hop.
22: Exact.
16: Ouais, bah voilà, il a répondu pour moi, Gérard. Voilà.
12: On attend ta réponse.
16: Okay. Gérard, ouais, je suis tout à fait d'accord avec ce que vient de dire mon pote, parce que j'ai rien compris à la question, en fait.
7: Bah, si tu comprends rien, mon pote,
12: ouais, il est mauvais.
16: Ouais.
7: Je crois que tu vas retourner au standard, toi.
16: Putain.
7: Il n'y a pas de putain, tu vas y aller tout de suite.
13: Gérard, on s'occupe pas trop du
7: standard. Manu, tu lui dis au revoir à lui.
16: Okay.
13: Sinon, il y a Bretzel sur l'IRC, il aimerait bien que tu lui expliques comment, avec un sexe de 4 cm, on peut pénétrer un derrière dont l'entrée est à 40 cm sous une couche de graisse.
12: Qu'est-ce que c'est
13: il me dit que tu sais exactement de quoi il parle.
15: Fais-lui un dessin.
12: T'as une petite zazette comme ça.
7: Voilà. Ouais, bah, toi, tu peux parler, toi. Ouais, c'est ça.
12: Et tu dois mettre ça, par exemple, sous Manu.
7: Pourquoi pas sous toi?
22: Par exemple.
7: String à pleurs.
13: Enfin, Bretzel, si tu comprends pas, il me dit que c'est comme à la maison.
7: Ouais, bah ok. String à pleurs.
15: Ouais, bah écoute, je te disais tout à l'heure, quand tu vas dans une boîte spécialisée pour ça et que tu payes 1000 balles l'entrée, l'avantage c'est que bah, tu peux changer, quoi, ça tourne. Donc s'il y a une fille qui te plaît pas, bah tu changes, hop.
7: Ouais. Bobonne de sperme.
22: Bah avant de changer de mec, je commence par changer de position. Et puis si vraiment il arrive pas, je change de mec, ouais. Je prends le suivant en fait.
15: Il n'y a pas de problème.
7: Gros palo.
17: Ouais, alors moi je voudrais te poser en rapport à cette question, je voudrais te demander, est-ce que ta grosse elle est d'accord pour un...
7: Alors, gros palo, ma grosse à ton merde, au revoir pour toi.
17: Au revoir gros palo.
7: Au revoir grosse salope.
23: T'es vulgose.
7: Je veux pas te savoir, elle a pas insulté Sandy comme ça. Alors terminé pour elle.
13: Comment tu peux savoir que c'est
7: vulgose? Voilà. Ah bah c'est bien, il nous reste plus que qui alors?
12: Gérard, il y a défonce-moi sur le Minitel, on est quand même 2243 connectés.
13: Nous on remonte un peu, hein, on est 924.
12: Et moi excusez-moi, j'ai une question au standard, on me demande si Olivier Delapro il est parti ou pas.
7: Ouais.
12: Oui. Ouais, ok, merci. Et donc Gérard, on me demande, donc défonce-moi sur Minitel, demande quelles sont tes positions préférées à part la levrette, surtout quand tu n'es pas chez toi. Toi quand t'es à un endroit extérieur, que tu fais pas l'amour chez toi. Où est-ce que tu le fais premièrement et qu'est-ce que tu préfères comme position?
7: De toute manière, j'y répondrai pas parce que ça le regarde pas.
17: Ordure.
12: Mais attends, mais c'est quoi alors? Ça sert à quoi que tu fasses des débats? Si toi tu réponds jamais aux questions?
7: Je fais ce que je veux, c'est tout. Ça, ma vie privée ne
3: mais c'est pas une vie privée, moi je peux te dire, moi j'ai déjà fait l'amour dans une voiture et c'était très bien et je l'ai fait sur le siège avant et voilà, c'est pas ma vie privée, c'est une expérience.
7: Donc
3: qu'est-ce que t'en penses, Gérard?
7: Non, mais moi j'en ai rien à foutre.
8: Un de mes potes, ouais. Porte ouverte.
7: Bon, alors
3: une fois je l'ai fait chez toi, c'était super.
24: Ça rappelle des trucs, ça.
13: Alors Gérard, sinon sur IRC, il y a Arnett, il dit qu'il pue la merde ce soir.
24: Oh là là.
7: Qui?
13: Arnett.
7: Qui me dit, qui dit quoi?
13: Il dit qu'il pue la merde.
7: Ah bon?
13: Et là, il te traite d'enculé. Alors,
24: c'est toi que je traite d'enculé, Rigo. C'est mortel.
7: Si vous êtes à l'antenne, je vous signale.
24: Ah le piratage.
22: C'est magique.
3: Gérard?
24: Ça va,
7: donc, huitième question. Non, je vais peut-être donner un petit sondage avant.
3: Ouais, puis tu vas peut-être répondre, toi, à la septième, quand même.
7: Est-ce que les positions sexuelles devraient être aspirées, apprises à l'école? Alors ça, c'est bien parce que la question, elle a déjà été posée. Donc, je vois pas pourquoi...
13: C'est pas grave, ça, c'est les réponses des gens, c'est un sondage.
7: Alors, il y a 15% pensent que oui, il faut informer les jeunes, ça c'est vrai. J'ai vu un reportage ce soir, donc c'est...
3: Dans quelle
7: strict.
3: Émission
7: ça, c'est pas...
3: Ah, c'est ta vie privée, c'est vrai. C'est ta vie privée, hélas. Là, c'est ta vie privée, là, je comprends.
7: C'est pas dans...
3: Non, mais c'est ta vie privée, c'est ta vie privée.
7: C'est même pas un reportage, c'est aux informations que j'ai vu ça sur...
3: Ah, bah, c'est vraiment privé, c'est vraiment ta vie privée, alors.
7: Donc, 61% pensent que si c'est le cas, les enfants seront pervers comme un nain sans dents. Voilà, je vois pas du tout le rapport. 36% disent que, au moins, comme ça, ils ne feraient plus de bêtises.
3: Michel.
7: Ouais, je pense.
3: Michel, je t'explique. S'ils apprennent les relations à l'école.
7: Je m'appelle pas Michel, d'accord. J'ai un nom. Moi, je t'appelle pas. Tu
8: t'appelles Robert.
3: Arrête de faire le coup. Si ils apprennent à l'école les positions sexuelles, c'est clair que plus tard, quand ils seront grands, ils deviendront pervers.
7: Mais attends, de manière.
3: Dès leur plus jeune âge, ils commencent à faire des levrettes et tout.
7: Mais attends, déjà à l'école, maintenant, ça va être bientôt.
3: Est-ce qu'il y a des cours d'éducation sexuelle à l'école? Est-ce que t'as déjà vu ça, toi?
7: Oui, c'est en pour parler avec le
23: ministre,
7: avec le ministère de l'éducation. C'est prévu que normalement, ça devrait se faire d'ici peu de temps.
3: Qui, Claude Allégé?
7: Avec Claude Allègre.
3: Allègre.
7: Pour ça, on va continuer. Donc, pour la septième question, peut-on changer de partenaire si une position ne vous convient pas? Bah non, bah vous faites ce que vous voulez. Si ça vous convient pas, bah vous faites rien du tout. Voilà.
13: Gérard.
7: Ouais.
13: Sur IRC, il y a Jordan. Il dit, tant que tu parles des positions, est-ce que ça t'est déjà arrivé de te branler à la pince à épiler?
7: Non, pas du tout.
3: Tu veux dire Bernard?
7: Non, pas du tout. À quel moment de la journée peut-on faire des positions? On va demander à String à Fleur. Parce qu'il ne nous reste plus grand monde. Alors, je voudrais bien que vous vous réveillez un peu au standard.
23: C'est bon, c'est en route.
7: Parce qu'il ne nous reste que deux personnes. Moi, je continue
23: si
7: pas avec deux.
23: Si tu les vires tous, c'est normal.
8: Ah, il y a deux personnes, il y a trois personnes.
7: C'est qui la troisième?
8: Petit Cuny et Bonbonne Asperme.
7: Qui?
8: Je disais String à Fleur, ouais. Petit Cuny et Bonbonne Asperme.
7: Ouais. Non, Petit Cuny, je crois qu'on l'avait viré.
23: Non.
7: Olivier?
24: Il y a de quoi faire une
7: Olivier, il y a quelqu'un qui te demandait au standard, alors tes trucs personnels, ils n'en voient pas quand je fais mes.
3: Il y avait Marc au standard pour toi.
5: Salut mon chou, c'est Marco. Oliver.
18: Qu'est-ce qui t'a mon chou?
5: Tu vas bien?
18: Ça va.
5: Tu te souviens de moi?
18: Si je me souviens de toi, non, je me souviens pas de toi. Non.
5: Comment tu vas?
18: Oh putain.
5: Tu te souviens pas de la grande godiche, là, l'autre soir? Nickel.
18: T'as déjà dit, moi c'est Gérard.
5: Ah, fais pas le timide, allez.
18: Moi c'est Gérard.
5: Allez, arrête. Comment tu vas alors?
7: Bon, petit cul.
5: Toi, laisse-moi parler à mon homme.
7: Oh, ta gueule, toi, espèce de pédale.
3: Eh, Gérard,
18: on est en train de parler, Gérard. Tu peux nous laisser parler ensemble?
7: Tu permets, c'est mes débats.
23: Pédales, Gérard.
18: On est en train de parler.
7: Bon, et toi, tu fermes ta gueule un peu, tu fais ton boulot maintenant.
23: Ouais, c'est
5: tu
23: ça.
5: Tu
23: vas
5: respecter, je veux dire, toi aussi, t'en éclates des trous du cul, hein, c'est bon, hein.
7: Qu'est-ce que ça peut te foutre, espèce de con?
5: Eh ben, moi, je fais pareil.
13: Bon, Gérard, sinon, sur IRC, il y a Bretzel qui te demande est-ce qu'avec ta femme, t'as déjà fait un 69 et comment t'as survécu si tu l'as fait?
5: Mais bien sûr, avec un masque à gaz, il a bouffé le croupillon.
7: Ça y est, il a fini ses conneries, celui-là.
3: Ouais. Je l'ai mis en pause.
13: Tu m'as pas répondu, Gérard, si t'as déjà fait un 69, et si oui, comment est-ce que t'as fait pour survivre?
7: Ah bah ça, oui, on l'a déjà fait avec Sandy, mais c'est pas pour ça que je suis mort, et c'est tout.
13: Non, mais toujours vivant.
3: Mais Gérard, justement, j'aimerais bien que t'expliques aux auditeurs comment on fait un 69, parce que moi, je me...
7: Bah, tu sais pas,
3: Non, mais c'est pas que je sais pas, mais je sais peut-être pas bien le faire.
7: Tu demandes à Pauline, elle doit savoir comment elle
23: sait. Mais non, je sais pas, justement, donc je te repose la question.
7: Non, mais moi, je te dis, t'as qu'à répondre.
23: Bah, je peux pas te répondre, je sais pas.
3: Non, mais c'est pas le problème de savoir ou pas comment ça se fait. On sait que c'est le mec qui est à l'envers par rapport à la nana, mais comment on le fait vraiment bien?
0: C'est toi qui le sais. Tu viens de répondre à la question, mais ta gueule.
3: Non, mais comment on le fait bien, c'est-à-dire parfaitement, tu vois, pour que tous les deux aient du plaisir.
0: Il y a quelqu'un en plus.
12: Il y aura quelqu'un quand tu auras répondu à la question.
0: Non, bah, tu me donnes la personne maintenant.
12: Il n'y a pas moyen.
0: Tu donnes les gens, toi, tu donnes les gens ou tu
24: allez,
0: bires
24: Donne. Donne-lui le seigneur.
3: Non, Gérard, tu réponds.
12: Réponds à la question.
0: Allez, non, mais de toute manière.
3: Allez, Bernard.
0: Vous me passez les gens au standard ou sinon j'arrête.
24: On est là, t'inquiète.
3: Bernard.
0: Alors, non, mais vous me passez les personnes.
23: Ouais,
0: crache-toi un peu.
23: Ouais, ça va, hein.
0: Toi, t'es pas content que tu dégages.
23: Non, mais je rêve.
22: Un coup de nichon.
0: Non, mais attends, tu te crois où, toi?
24: Coup de péton.
23: Comment tu me parles?
0: Alors, je te parle comme je veux, d'accord? C'est pas tes débats, c'est les miens.
24: Tu respectes les femelles, quand même.
0: Gérard. Bah, les femelles, je les emmerde.
24: Oh non.
3: C'est toi qui as dit qu'il fallait respecter les femmes, et Apolline, c'est une femme.
0: Ouais, ben, surtout qu'elle fait du boulot de merde.
3: Mais alors, c'est
23: pas.
0: Ben, pour l'instant, elle est même pas capable de prendre les lignes qui sonnent. Alors, qu'elle arrête de dire qu'elle fait du boulot.
12: Bon, allez, on y va. À la place de petit cul.

0: de quoi je parle.
1: Voilà.
2: Je vais me faire jouir avec ma langue.
0: Voilà, on va tout balancer maintenant. Hein.
3: Bah,
0: dis-leur.
1: Bah ouais, non, mais on peut pas, quoi.
4: Tu pourras pas te manière, elle, c'est une bloquée du cul.
0: Allez,
4: elle
0: bon.
4: Est même pas
1: qu'est-ce
4: capable.
1: Sais, Gérard
4: ouais, arrête tes conneries, d'accord.
2: Allez, bon, les
4: bon, à quel moment de la journée peut-on faire des positions
3: Oh gueule pas, GG. Dans quel moment, on peut quoi
4: À quel moment de la journée peut-on faire des positions C'est un fouet qui pue.
0: À quel moment de la journée, eh bien, écoutez, il n'y a pas d'heure pour...
2: Pour en manger, des bâtons de berger.
5: C'est clair.
0: Exactement.
4: Oh là là là là, je sens que le débat il va vite se terminer.
0: Mais non, mais non, mais non. Mais il n'y a pas d'heure exacte, quoi. Je veux dire, tu peux très bien faire ça le matin au réveil.
6: Ouais.
0: Quand t'as encore une haleine de chacal.
5: Bah ouais.
0: Eh oui.
2: Bah, c'est le meilleur.
0: C'est vrai.
4: Toi derrière, t'arrêtes de jacter quand les gens y parlent, ça non, me prend des vacances.
2: Ok, connasse, pas de problème.
4: Le connasse, ça t'emmerde, espèce de PD.
0: Donc, je disais, donc le matin, tu peux très bien le faire l'après-midi parce qu'une fois que t'as bu ton café, c'est bien en forme. Et puis le soir, bah, tu te lâches, quoi. Tu fais des folies de ton corps. Et puis le lendemain matin, hop, tu remets ça, quoi.
4: Mmh.
0: Tu peux faire ça tout le temps. Tout le temps. Si t'es inépuisable et insatiable, c'est parfait.
4: Ok. Okay. Bonne de sperme.
7: Bah moi, je suis inépuisable et insatiable, alors c'est à n'importe quel moment. J'adore le matin, quand tu te réveilles et que tu sais que le mec se met derrière toi et qu'il te serre très fort contre lui et qu'il te pénètre violemment.
0: Oui.
7: J'adore après le petit-déj quand il te prend et qu'il te pénètre violemment sur la table de la cuisine au milieu des bols.
0: Oh oui, bon.
7: J'adore quand on fait la cuisine pour midi, quand il te prend et qu'il te pénètre violemment dans l'évier. Enfin, tu vois, quoi, c'est à n'importe quel moment, quand tu fais la lessive, quand tu prends ton bain, quand tu changes la caisse du chat.
0: Exact.
5: Oh oui, c'est
0: avec
5: bon.
0: Le chat en plus.
7: Non, c'est une
4: chat. 5 minutes, s'il vous plaît, là, derrière. Merci.
0: Hein
4: ouais, 5 minutes, j'ai dit.
3: Ouais, Gérard, il y a... Attends, je te prends... Attends, merde.
4: Ouais, bon,
3: il y a Shunkman. Il y a Shunkman sur le Minitel qui demande que...
0: Skunkman. Putain, je suis chaud.
3: Excuse-moi. Non, j'avais pas vu que c'était un K. Je croyais que c'était un H, c'est bon.
4: Ouais, bon, d'accord. Non, mais attends. Je vais te dire une chose, que si t'arrives pas à lire les messages Minitel, tu demandes à Seb qu'il te prête ses lunettes.
2: Il a les oreilles devant les yeux, c'est normal.
5: Plus fort parce que je t'entends pas du tout, là. Non, mais c'est parce qu'il y avait une graine, c'est pour ça qu'il a...
2: Il a les oreilles devant les yeux.
3: Donc, c'est Skunkman qui demande si on peut avoir des positions sexuelles quand on a ses ragnagnas.
4: Alors là, quand la nana ses ragnagnas, normalement, c'est pas évident parce que c'est hyper dégueulasse.
0: Et toi, Gérard,
4: Non, moi, j'ai pas de ragnagnas.
5: Gérard, moi, je te conseille la position du vendangeur quand la nana, elle a ses ragnagnas. Un délice.
4: Alors, tu peux préciser, c'est quoi cette position?
5: Bah, tu vois, tu te mets comme ça. Alors après, la nana, elle se met là. Toi, t'arrives, voilà, t'arrives comme ça, vas-y, aide-moi, t'arrives comme
7: vas-y,
5: ça. Ensuite, la nana, elle lève la jambe comme ça.
7: Ouais.
5: Toi, t'arrives, tu fais paf.
2: Les ragnagnas, ils coulent à flot.
5: Et voilà, ils
2: font la fête de la vendange.
4: Bon, celui-là, tu me le casses.
1: Non, c'est pas qui c'est.
5: Il est marrant, le tétard, là.
4: Et c'est qui ce tétard, là? C'est qui ce tétard?
0: Jean-Pierre.
4: Attends.
2: C'est Rodrigo.
4: Tu vas pas me dire que c'est Jean-Pierre avec le caca nerveux qu'il a fait à Max lundi.
8: Bah, c'est non, pas le thème du débat, Gérard. Et par rapport à ça, sur IRC, il y a Kleenex qui te demande, est-ce que tu t'es déjà fait sucer par ta femme et est-ce qu'elle avale tes morpions?
4: Oh bah la question...
5: Attends, elle va pas trier, elle a pas le choix. Hein. Elle embarque tout, il y a le cachat qui balance et il y a tout qui vient avec, hein, c'est bon.
4: Qui c'est qui dit ça, là? Ah, c'est bizarre parce que j'aurais bien voulu savoir son nom.
3: T'entendais voix, hein, Bernard.
4: Ouais, je m'appelle pas Bernard, d'accord? Alors, donc, pour répondre à sa question, non.
8: Non. Et à propos d'heure de la journée, il y a Arnette qui te demande à quel moment de la journée tu préfères te faire prendre par Roscoe Coltrane et sa grosse Peggy.
4: Alors, la grosse Peggy...
7: Elle t'emmerde.
4: Voilà. Pauline, c'est la dernière fois que tu t'amuses à allumer ton micro parce que tout à l'heure, ça va éclater.
1: Ah, j'ai le droit de parler encore.
4: Pour l'instant, moi, je te dis d'éteindre ton micro.
2: Gérard, est-ce que tu étais au courant qu'il y a une certaine personne qui a sucé Dominique Santini et c'est pour ça que Supercopter, il s'est scratché sous le pont de l'Alma?
4: Je suis complètement starbé, ce mec. Je sais pas d'où qu'il te sort, mais...
9: Hein, Gérard, va me chercher un café, mangue-toi.
4: Bon, tais-toi. Donc, là, y a la question...
0: Gérard, c'est vrai que tu couches avec Big Bill?
4: Oui. Bah ouais, je couche avec une extraterrestre.
0: C'est vrai.
4: Et l'extraterrestre, malheureusement, on peut pas l'avoir à cause des petits cons qui s'amusent à l'emmerder au téléphone.
3: Non, c'est elle qui veut pas, là.
4: Non, c'est elle qui veut pas, ça m'étonnerait.
3: Au téléphone.
4: C'est elle qui veut pas, m'a dit qu'elle voulait participer au débat. Alors, nuance.
0: Est-ce qu'elle a les mêmes oreilles que le Big Bill?
4: Non, elle a des oreilles de chou.
5: Est-ce que quand tu la bourres, t'as du slime plein la quéquette?

0: ça c'est une question trop personnelle.
1: Un peu dans le même esprit, il y a Bretzel qui te demande si quand tu culbutes ta femme, ses bourrelets font des vagues, si oui, est-ce rigolo, est-ce que tu rigoles avec elle et tu joues au bateau.
2: Et est-ce que tu surfes dessus?
0: Voilà. Surfer dessus, non, mais est-ce que je rigole? Non. Est-ce que je prends mon pied? Oui.
3: Ah bon? T'es souple, hein?
0: Voilà, donc.
4: Confier aussi.
0: Qui c'est? String à pleurs, t'as pas répondu.
2: Oh. Fucking.
4: Oui, oui, je suis là.
3: Kiss fucking.
4: Et oui. Donc voilà, le fils fucking, moi je suis contre.
0: Bon, tu réponds à la question.
5: Toi t'es armé.
4: Parce qu'il faut savoir qu'il y a des gens qui ont déjà perdu des gourmettes, des montres et des choses comme ça.
2: À l'intérieur.
4: Et voilà, si c'est pour finir avec une boîte à machin.
2: Moi j'ai perdu un cheval.
4: Les objets trouvés, c'est pas la peine.
5: Par contre, il faut éviter de se spermer dans le cou parce que ça laisse des cicatrices.
4: Oh là.
2: Des bons vieux steaks hachés friales.
4: Mais ça, c'était de l'acide de batterie, ça, c'est pour ça.
0: Non, mais qui c'est qui s'amuse à comme ça, là?
5: C'est Rodrigo.
0: Attends, il sort d'où, celui-là?
4: Encore un Brésilien. C'est toujours des Brésiliens. Je sais pas si t'as remarqué Polo, Pedro, Rodrigo, Roberto et tout ça.
2: Pablo. Total éclatch.
5: C'est la merde.
0: Bon, tu sais qu'à
2: moi, je préfère quand t'as picolé, salut.
4: Oh là.
0: Qui c'est, cet abruti?
4: On parle pas de la
6: vie. Bien accroché.
0: C'est qui? Bah, tant mieux.
7: Tiens, j'ai rapeau.
0: C'était qui?
4: Je sais pas.
0: Bon, alors.
5: Un autre sexe, l'impuissant.
0: Bon, alors, qu'est-ce qu'il reste comme question? Ben, il reste plus que deux.
7: Bah, on va mettre un disque, tu vas la poser, ils vont réfléchir.
0: Ouais, je pense, mais avant,
7: c'est pas mal comme idée, ça, non?
0: Non, mais attends, je vais faire le dernier sondage nous reste.
7: Non, on va te sonder un peu.
4: Non, vas-y, balance le disque.
0: Bon, je fais ce que je veux, d'accord, c'est pas toi qui commande, parce que tout à l'heure, tu vas.
6: Bon, allez, vas-y, balance,
5: je vais péter, je vais parler à Pauline.
0: Alors, quel est, d'après vous, l'avenir des positions sexuelles? Alors, 34% pensent que l'avenir, c'est l'Internet.
7: C'est
2: La giclette.
0: 15% pensent qu'elles n'ont pas d'avenir. Et 24% pensent que c'est comme les kilos de ma femme, un de perdu, 10 de retrouvé. Ben, ça, c'est vrai. Donc, l'avant-dernière question, y a-t-il des jeux de société pour les positions? On va écouter Véronica Nus avec du ketchup dans la serviette et on se retrouve tout de suite après pour la fin du débat sur les positions.

0: c'était Véronique Anus avec du ketchup dans la serviette. Et donc, pour finir le débat, donc la question, c'était, y a-t-il des jeux de société pour les positions? Donc, pour ça, on accueille String Appler.
1: Pardon, c'est moi. Excusez-moi, voilà. C'est moi.
2: Oui, donc, bonsoir.
0: Donc, alors, tu peux répondre?
2: Bah écoute, moi, je connais le Kékette Trivial. Donc c'est un jeu qui se joue en groupe. Tu réunis une bonne dizaine d'amis légèrement vêtus, on va dire. Et tu poses des questions et t'as des gages. Alors tu gagnes des points sodo et tout. Et au fur et à mesure, t'es obligé de te déshabiller. T'as des gages à faire. On va pas rentrer dans les détails parce que sinon ça va être hardcore.
3: T'as des gages.
2: Il y a des pets de fouf, il y a de tout.
3: Ah d'accord.
2: Bah oui, bah parce que forcément, t'en arrives à un moment où les gages, bon bah voilà, faut passer à l'action quoi.
3: Obligé, faut que ça se pressurise.
4: Déconne pas, c'est notre pilote pour la télé, hein.
2: Oh putain, arrête.
5: Ok.
0: Tony.
6: C'est pas lui.
0: Ouais.
2: Vous l'avez traumatisé.
4: Donc moi je voudrais répondre à la question, c'est possible?
0: Non, ouais Tony, aiguë. Vas-y.
2: Ta voix aiguë, ta voix aiguë.
0: Tony, maintenant. Soyez, on t'a reconnu.
4: Ah c'est cool. Moi je joue au...
0: Pas Tony ça.
6: Mais non, c'est pas Tony.
0: Non.
4: Rien à voir. Je joue, tu sais, au truc là, le jeu c'était Secret Girls. Si, c'est vrai, il faisait salut, c'est Marco, c'est le téléphone secret, et tu passais comme ça à ta copine, et puis elle te racontait ses nuits de sexe, quoi.
2: C'est vrai.
0: Bonhomme de sperme.
4: Ok.
1: Bonbonne.
0: Tu arriveras pas. Bonbonne de sperme, pardon.
3: Moi je joue au strip poker. Et je suis une super pro, alors tout le monde finit à poil et moi je suis encore habillée.
2: Ouais, t'as raison, je vais te bloquer, moi.
3: Pas de problème quand
2: je
3: veux.
2: Je vais te défroquer direct.
0: Pin de chacal,
3: t'as pas. Problème.
2: Attends, je vais te mettre une triple
0: branlée. Pin de chacal. Pin de chacal, t'appelles d'où s'il te plaît?
4: De Amiens.
3: Amiens,
0: ta fréquence?
4: Je kiffe le Nord, c'est 95.2.
2: Le Nord.
4: Je kiffe le Nord, direct.
0: Ouais, merci Tony. Mini Vessi là.
5: Ouais, bonsoir, c'est moi.
0: Ta fréquence?
5: 94.5.
0: Ok. Donc, Pin de Chacal, surnommé Tony?
4: Non.
0: Non, presque pas. Tu crois pas que j'ai pas reconnu ta voix? Je crois que Rigo, il t'a dit de t'occuper du standard.
6: Ouais, mais je m'en fous de Rigo. C'est toi le chef.
0: Ouais, ben, tu peux.
6: Bon, vas-y, dis ta question, Gérard, tu nous saoules là.
0: Attends, toi, tu fermes ta gueule, d'accord?
5: Oh,
0: tu te crois où là? Tu me parles comment là?
6: Comme tu me parles.
0: Alors moi, je te dis une chose, tu sors des studios, je te veux plus. Allez hop, tu dégages.
3: Mission à Pauline.
0: Allez hop.
4: Viens boire, Pauline, j'habite Paris 20.
2: On va te protéger, bébé.
0: Allez hop.
4: Viens boire, j'habite Paris 20.
0: Non mais attends, ouais.
2: Hey, tu lui parles
0: pas tu l'as
2: ça.
0: Cherché où, celle-là, là, pour qu'elle parle comme ça? Rigole, lui demande quelque chose à mon boisquier. Attends, mais elle se croit où, là?
6: Bon, allez, vas-y, continue.
0: Bon, hey, tu fermes ta gueule, d'accord? C'est pas tes débats.
6: Je sais, Gérard.
0: T'as des lignes qui sonnent, alors tu prends les gens.
6: Non, c'est fini, là.
0: Ouais, tu prends les gens au standard pour demain, d'accord? Tu te crois où, là, pour me parler comme ça?
1: Pour les Eddie
6: Fun. Vas-y, Gérard.
0: Bah attends, tu t'écrases, d'accord?
1: Pour les auditeurs, pour les Eddie Fun, donne-moi.
0: Ouais,
1: Fun tonique, merde. Prends des
0: tu
1: mecs
0: crois
1: qui
0: où,
1: se
0: là?
1: Réveillez-les, déjà. Qu'ils aient la tonique.
0: Pin de chacal.
4: C'est quoi la question? Parce que j'étais.
0: Oh là là, non, Tony, tu fermes ta gueule!
2: Les jeux, là.
4: Les jeux, ouais, bah ouais, ça y est, je t'ai dit, c'est Secret Girl. Salut, c'est Marco, répondu, ouais. C'est le téléphone secret.
2: Oui, je suis là, ouais.
4: Voilà. C'est tout.
2: Retrouve-moi au gymnase ou à la cafette.
0: Mini Vessi,
5: ouais,
0: pour terminer.
5: Je joue Kiketos Master, et en fait. je ferai plus là.
4: Kiketos Mind.
5: C'est
4: porté de toutes les couleurs.
2: Voilà, et pour trouver le bon gland.
0: Bon. Dernière question.
4: T'as déjà joué au Docteur Babit?
0: Non.
7: Genre, avant, il y a.
0: Bon,
7: Il y a Yankee qui a une petite question à te poser.
4: Si tu touches Babit, il y a mon kiff qui.
2: Ça qui jette direct.
7: C'est rien, c'est un briquet qui a volé.
5: Mon pote!
0: Alors, tu me gardes, Tony!
1: Ça va, Manu?
7: T'es encore vivant?
6: Putain, tu lui as fait mal, Gérard!
0: J'en ai rien à foutre, toi, fais gaffe, parce que tu risques d'en prendre autant, toi!
6: Je pensais que tu frappais pas les filles, mais
0: toi, tu vas faire ton boulot correctement!
7: Bon, Gérard, pour calmer le débat, il y a le coyote, il dit que tu es à la nuit ce que Amanda Lear est au travelot.
0: Ben, si on veut, c'est bien. Donc, dernière question et on prend la conclusion, comme ça.
5: Question, mais arrête-toi, on continue!
2: T'es sans alcool, on peut en boire jusqu'au bout de la nuit, c'est bon, vas-y!
0: Non, mais on continuera sur les questions de médecin de nuit.
2: Il n'y a pas de problème.
0: On finira jusqu'à 3h avec les médecins de nuit.
2: On est polyvalent, on sait tout faire. Radio, la télé, on sait tout faire.
0: Donc, dans quel endroit? Bon, Tony, tu fermes ta gueule pour de bon maintenant.
4: C'est à moi là.
1: Mais on se calme.
0: Alors maintenant, vous le fermez, vous le virez, Tony.
2: Ah non.
0: Vous le virez, Tony.
1: Bon, on le met en pause.
0: Vous le virez.
1: Ouais, virez.
2: Laisse-le gérer sa carrière, bordel, merde.
5: Sortez de la misère.
1: Vas-y, Gérard.
0: Dans quel endroit préférez-vous faire des positions bizarres? Ça, c'est une question à la file d'art.
2: Oula.
0: Alors, string à fleurs. Ouais, ah oui, bah, écoute, justement, c'est toi que j'allais demander.
2: Ça tombe bien, parce que moi, j'ai plein d'idées tordues. Alors, déjà, j'ai toujours kiffé, j'aurais toujours voulu faire l'amour dans une morgue. Parce que moi, je suis très, genre, cimetière et compagnie.
0: Oh, t'es bien. Attends, string à fleurs, là.
7: C'est les pattes, ça.
2: Attends, non, mais voilà. Sinon, dans le mine de Rungis, dans le 9-4, je sais pas si tu connais, il y a des abattoirs.
0: Ouais.
2: Donc, un petit coup dans les abattoirs sur une grosse carcasse de viande ou à la marée où ça sent bien le poisson, tu vois, moi, j'ai des tripes un petit peu dans ce style-là, quoi.
0: Ah.
2: Donc, si un jour tu veux essayer des trucs nouveaux, tu me dis, il y a pas de problème, moi, je te dégote 2-3 coins sympas.
0: Je préfère faire ça chez moi. Ouais, bah, c'est mieux. Ouais, bonbonne de sperme,
3: Gérard. Ouais, moi j'adorerais faire ça dans une usine à macaroni.
2: Macaroni, moi.
3: Sur un banc public. Ou, tu sais, dans un endroit où en fait les gens peuvent te voir.
0: Ouais, mais faut mieux pas.
3: Justement, c'est vachement plus excitant. Tu te dis merde, les gens peuvent me voir et toi t'essayes de te cacher tout ça, mais tu vois, dans les jardins où il y a des petits enfants qui jouent, dans les maisons de retraite.
2: Ah non, je m'insurge.
0: Bon, 5 minutes là. Ouais.
2: Les enfants, merde.
0: Non, stop là.
1: Il y a une question Minitel de Pepsi Max parce qu'il va m'en vouloir autrement. Il voulait te demander si t'avais enregistré le Big Bill du 23 décembre 98 parce qu'en fait il l'a pas vu.
0: Non mais attends, lui...
2: Ah moi j'ai la pige, hein, j'ai la pige.
5: Moi aussi.
3: Moi je l'ai pas, c'est nul.
2: J'ai la pige, j'ai une grosse qui a gagné 10 000 balles.
0: Mini Bessie.
5: Ouais, alors moi je trouve que dans un resto ça pourrait le faire. Tu te prends le petit dessert et puis voilà, hop, tu leur files direct.
3: Direct.
1: Ouais, bah rien, Gérard. Ouais, il me dit que c'est pas grave, mais si t'avais celui du 27, alors ça l'arrangerait.
0: Non plus.
2: Je l'ai aussi.
5: Non, mais Gérard, pour un fan du Big Deal, t'es un paumé, sérieux, t'enregistres même pas.
0: Bah non, moi...
5: Franchement, tu crains, quoi.
1: Bah, pas... Ouais, il bouffe en live.
8: Gérard, on va accueillir fromage de cul.
0: Manu, je te préviens, tu t'es déjà pris un briquet dans ta gueule, si c'est encore le même.
8: Non, c'est pas le même.
9: Allô, bonsoir.
3: Salut, fromage de cul.
5: Salut, fromage de cul.
9: Alors moi, les endroits que je préfère, bon, bah, je suis assez classique, hein, j'aime bien...
0: Ta fréquence.
5: Toi, t'aimes bien les bagnoles, toi.
0: Ta fréquence.
9: 95.7.
2: Non, mais t'es jeune, toi.
9: Ouais, je suis jeune.
2: T'as pas dû ken beaucoup encore, pour l'instant.
9: Laissez-moi parler, les mecs.
0: T'as quel âge?
9: Ok. Moi, j'ai 35 ans, mais j'ai un problème de voix.
2: Non.
9: Je suis aphone.
1: À mon avis, il est pas majeur, lui.
0: Ouais. Je crois pas. Et non. Manu, je crois que...
9: Si jamais je vire, je parle de Bébé Rose et de la Tour Eiffel. Je vous dis direct.
0: Alors, tu vas retourner tout de suite vers Manu au standard.
3: Non, mais vas-y.
7: Gérard, sinon... Pour calmer sur IRC, il y a Judge qui te demande si une position rêvée pour toi, ce serait faire l'amour enfin avec une vraie femme.
0: Bah pourquoi? Parce que 110, on n'est pas une vraie.
2: Non, c'est ta copine imaginaire, on le sait bien.
5: Gay shot.
3: Un chien.
9: Avec son pied beau, son œil crevé.
0: Fromage de cul,
1: s'il vous plaît, s'il vous plaît.
0: Fromage de cul,
5: mais
0: terminé.
5: Non, mais c'est bon, continue.
0: Terminé, fromage de cul.
5: Continue.
0: Au revoir.
2: Attends, il a pas mué encore.
0: Non, non, mais je veux pas le savoir. Il a répondu à la question.
3: Il est tout jeune, faut qu'on lui apprenne.
0: Ouais. Non, non, mais même des gens comme ça, ça m'intéresse pas lors des débats.
7: Non, mais sinon, au sujet de la dernière question, il y a Yankee qui te demande si t'es enfin prêt à arrêter la zoophilie. Alors.
0: Ça c'est pas du tout.
7: C'est pas prévu.
0: C'est pas la question des débats.
2: Pas gentil pour les sangliers.
0: Donc, ben, on va terminer. Il est quelle heure? Il est 2h50. Ben, on va finir.
1: Il y a Pepsi Max en fait qui dit c'est pas grave parce qu'en fait il avait la cassette du 27, mais il te remercie.
0: Quand même. Ben, c'est bien. Ben, s'il me remercie, ben moi je le remercie aussi. On va faire une petite conclusion quand même sur ce débat-là. Donc, string à fleurs.
2: Ouais, bah écoute, débat intéressant comme d'habitude, hein. Je crois que t'as bien fait d'aborder le débat vu que t'es un pro dans ce domaine-là.
3: Mmh.
2: Donc je pense que tu savais bien de quoi tu parlais parce que t'es un pro du sexe.
3: Mmh.
2: Apparemment, les positions sexuelles, ça te connaît. Regarde, t'es moustillé toutes les filles, tu vois.
3: Mmh. Et sinon,
0: bah écoute. Bonne de sperme, tu te tais, s'il te plaît, merci.
3: C'est vrai quand même.
2: Elle déborde. Et puis écoute, si tu veux, moi je me propose, il n'y a pas de problème. Si tu peux me transmettre
8: moi
2: ton
8: aussi,
2: art.
8: Je discuter avec vous, les mecs.
3: Et moi.
2: Et m'apprendre un petit peu tout ton savoir, c'est-à-dire les positions inédites comme, je sais pas moi, la benne à ordure, tout ça, et ben je suis preneur, quoi.
9: Allez, inculque-lui ton savoir, petit
2: dans un futur proche.
9: À la bite molle. Vas-y.
0: Bonbonne de sperme, conclusion.
3: Bah, conclusion, c'était un débat très intéressant, avec de très bons participants, j'ai trouvé qu'ils avaient beaucoup de choses intéressantes à dire. Sinon, moi, ma position préférée, ça reste la position de la chef qui broute. Je te laisse imaginer ce que c'est.
0: Non, je sais pas du tout ce que c'est.
3: Tu veux que je t'explique?
0: Ouais.
3: Ben, en gros, la position de la chef qui broute, la fille est couchée, les jambes écartées, le mec la broute. Ça s'appelle la position de la chef qui broute.
0: Non, mais il y a une meilleure position. Je crois que c'est la position... je crois qu'on n'en a pas parlé. C'est dommage. Parce qu'il y a aussi la position... c'est quand le mec, il va sur la nana et qu'il met sa queue, sa verge entre les seins. C'est la position, je ne sais plus quoi. Là,
3: c'est la branlette espagnole.
0: Voilà.
3: Et moi, j'adore faire les branlettes espagnoles et en même temps faire des petits bisous dans le nombril.
9: Ouais, mais dans son cas, c'est l'étouffement de Kékette.
0: Bon, mini vessie.
5: Ouais, bah ça m'a fait vraiment plaisir, Gérard, de faire un débat avec toi sur ce sujet. Faut savoir que quand même t'es une grande bête de sexe. Et puis bah voilà, j'aimerais bien que tu me donnes des cours et pourquoi pas que tu me prêtes ta grosse.
0: Ma grosse, ça t'emmerde. Alors donc tu finiras pas la suite.
9: Voilà.
0: Parce que là on va garder donc string à pleurs, bonbon de sperme. Donc mini vessie, on te dit au revoir.
9: Voilà, salut.
3: Hein? Merci.
0: Voilà, donc on va terminer, on va reprendre, comme il reste un peu de temps, donc...
5: c'est cool.
0: Il reste encore 5 minutes avant de faire la fin. Donc moi, la
7: Gérard, il aurait bien aimé écouter la grosse de Suren avec la branlette portugaise avec du poil sous les bras. On peut pas l'écouter avant de finir.
0: Non, pourquoi? Parce que tu l'as le CD?
7: On doit l'avoir, ouais.
10: Ouais, mais c'est la version tampon Jack.
11: Attends, je vais le trouver. Allez-y.
0: Ouais. Donc, Manu, si tu pouvais me retrouver deux autres personnes pour continuer un peu là jusqu'à 3h.
11: Regarde.
0: Ouais, il n'y a plus personne.
12: Faut relancer.
0: Ouais, non, je relance plus rien.
11: On va finir avec ceux-là, là.
0: Il reste deux, alors.
11: Mais non, ils sont trois.
3: On est là,
11: il y avait cul, fromage de cul qui s'est calmé et bonbonne
9: de sperme. Ouais, voilà, calmé.
10: Ouais, on est tous là.
0: Bon, alors donc, on va continuer sur... on va finir avec les...
9: Les caves.
0: Avec les médecins de nuit.
12: Tu passes du coq à l'âne, toi, Gérard.
10: Ah, intervention.
11: C'est déjà là.
0: Donc, alors, un médecin de nuit peut-il faire un accouchement en moins de 10 minutes? On va demander à String à fleurs et puis ça sera la fin.
10: Ah, j'avais eu de l'intuition.
12: Elle est naze, ta question.
0: Toi, tu fermes ta gueule, d'accord?
12: D'accord.
10: Un accouchement en moins de 10 minutes.
0: Et t'éteins ton micro.
12: D'accord.
0: Un accouchement en moins de 10 minutes.
10: Ouais. Écoute, non, moi j'ai vu des mecs travailler quand même salement à la tronçonneuse et compagnie, quoi. Mais 10 minutes, ça me paraît quand même être un temps record, quoi.
0: Ouais, tu veux dire Massacre à la tronçonneuse, le
10: ouais,
0: film.
10: Non, voilà, même si tu découpes pas, il faut quand même plus de 10 minutes parce que ça résiste les carcasses quand même.
3: 10 minutes, c'est pas très long, hein.
0: Bah ouais, mais.
11: Quand même.
10: Ça dépend, il faut que le gosse il soit vivant à la sortie ou pas, parce que sinon, moi je te le fais sortir en 2 secondes, hein. Il faut que l'enfant soit vivant ou pas?
0: En principe, oui. Hein. Fromage de cul pour finir. Fromage de cul, bonbonne de sperme et string à pleurs, donc pour finir.
11: Ah non, excuse-moi, Gérard, on vient de retrouver Dr Carter de tout à l'heure.
0: Non,
11: Ah,
0: là, il s'en va, lui.
10: Ah, ça y est, c'est le Dr Carter, là. Allô, Gérard? Il y a mon beeper, là, je suis sur intervention. Il y a une bande de jeunes qui auraient tabassé un clébard, apparemment. Je file sur le lieu. Allez, on est parti, hop là.
0: Allô,
10: cool.
0: Gérard. Fromage de cul, bobonne de sperme et string à fleurs, on termine avec vous et après on laisse
10: l'en... Hop là, je prends un sens interdit,
13: la question, les 10 minutes, c'est chaud.
0: Et on termine là-dessus, allez.
10: On dégage la vieille avec le vélo, là, tu te pousses, hop là, voilà.
3: Tu peux passer chez moi après
10: pour faire attention, oui, mais après l'intervention, hein.
3: D'accord.
10: Hop. Allez, on avance, là, la mère.
13: Docteur Carter, il y a une grosse...
0: Allez, je pense qu'on va laisser.
7: Gérard, sur IRC, ils aimeraient bien avoir les conclusions, quoi.
10: Hop, apparemment, on me dit sur mon beeper qu'il y aurait une...
0: Oh, merde, Pauline, avec ton micro, tu me fais chier.
13: Ouais, par un pitbull.
11: Ah, c'est...
0: Tu commences à me faire chier, toi, espèce de poufiasse.
12: Hola, eh oh.
0: Je te demande d'éteindre ton micro, t'as plus la parole le jeudi, d'accord?
12: D'accord.
0: Tu commences à me faire chier, toi, hein. Donc, en conclusion des deux débats. Alors, le retour de Piltard, c'était la merde.
11: C'était génial. Oh putain, c'est
0: la catastrophe. Avec Manu.
7: En tout cas, Gérard, sur l'IRC.
11: Rigo, tu sais qui m'a demandé la grosse vedette portugaise avec des poils.
7: Ouais, c'est ça, c'est ce que
0: j'ai dit
7: sur l'IRC.
0: Conclusion.
7: Donc, conclusion de. Attends, parce qu'apparemment, ils donnent tous la même conclusion. Donc, conclusion générale de l'IRC. Ton débat, il avait ni queue ni tête comme toi.
0: Ouais,
7: pour un débat sur les positions sexuelles, c'est quand même fort.
0: Et la semaine prochaine, le thème des débats, ça sera...
1: Tu n'avais pas la conclusion du Minitel.
7: Et Davy One, il dit merci pour le disque, les grosses portugaises.
1: Parce que là, ils se sont tous retrouvés dans un café, ils sont 1200 à Saint-Germain-des-Prés, là. Aux deux mégots, ils sont aux deux mégots, là. Et ils font une teuf, ils t'écoutent sur Internet. Et donc, la conclusion, c'est on s'éclate et viens nous rejoindre, il y a de la bière à gogo.
0: Alors par contre...
1: Du rhum des femmes. Et de la bière, nom de Dieu.
0: Donc, les thèmes de la semaine prochaine porteront sur l'Internet, parce qu'il y a un truc à voir...
1: Si vous ne pouvez pas faire le visiteur.
0: Il y a un truc à voir en ce moment, là, qui passe sur TF1 dans peu de temps. Ah. Apolline, t'éteins ton micro pour la dernière fois.
6: Il est éteint, Gérard.
0: Non, il est allumé.
6: C'est celui de Manu, celui-là.
0: Ouais, bah, tu l'éteins.
1: Attends, tu laisses mon micro allumé. T'es ouf. Oh là là là là là, ça vole là-dedans, ça vole.
0: Je vous préviens les mecs, la semaine prochaine, vous allez morfler même dimanche. Et pas de problème, mon pote. Ouais. Donc alors les thèmes, ça sera l'internet et sur le sumo, donc ça va concerner l'autre espèce de gros.
1: C'est pas les sosies.
0: De gros nounours.
1: On parle pas de ta meuf.
0: Non, on parle de la tienne, espèce de con.
1: On parle pas des sosies la semaine prochaine.
0: Ah, non. Non, et puis toi, de toute manière, tu fermes ta gueule, c'est pas toi qui commande sur les débats, c'est moi et Max, ok? Toi, tu fermes ta gueule, tu fais ton boulot. C'est tout ce que j'ai à te dire.
1: Ok.
0: T'es aussi bien concerné.
1: Non, c'est pas vrai ce que tu dis, parce que nous, on a appris que t'étais assistant d'antenne comme nous et on n'est pas d'accord.
0: Okay. Alors, tu fermes ta gueule.
1: Ah, ok.
13: C'est celui-là, ton débat, Gérard.
0: C'est mes débats, je fais ce que je veux. Donc, pour terminer,
13: regardez la télé, donc il y a deux reportages à regarder. Il y aura deux reportages à regarder sur les sumo. Et...
0: Ouais, samedi, il y a un reportage sur les... Oh, vous fermez vos gueules quand je parle, merci.
1: Attends, je prépare l'émission à suivre. Ouais, c'est quoi alors? C'est ça?
13: Arrêtez.
0: Non. Putain, je... Déjà, il y a un micro qui va s'éteindre parce que ça commence à m'énerver. Donc, samedi, il y a un reportage à regarder à 13h15 sur TF1 sur les sumo. Donc, et puis il y a aussi un truc là qui doit se faire bientôt sur TF1, sur les internets. Donc, il y a pas mal de trucs.
1: C'est les sumo.
0: Tout à l'heure, toi, tu as
1: plus gros clavier, c'est tout.
0: Je sens que tu vas te prendre un micro dans ta gueule, toi là-bas, ça va te faire tout drôle.
13: On n'est pas Neuilly, là.
0: Hein? Alors donc, on se retrouvera la semaine prochaine. Là, vous allez retrouver Seb pour la nuit sans pub demain, 6h-9h, ouais, Bob.
1: Ouais.
0: Et puis après, toute la suite. Et bien sûr, Max, le Star System.
13: Les noms, quoi.
0: Ouais, je les ai, mais il faut que je les retrouve. Alors, on va trouver ça tout de suite. Voilà, non. Voilà. Merde. Putain de merde.
13: C'est dommage, là. Faudrait plus faire un petit coup de pub, là.
1: Et ah ouais.
0: C'est pour ça. Donc, il y a la loco. Donc, si vous voulez des places, vous pouvez appeler au 0803-085000 pour gagner des places. Et donc, il y aura comme invité, si je retrouve ma feuille.
1: On l'a peut-être.
0: Voilà. Alors, DJ Pin, DJ Jean-Marie K, DJ Morve, DJ Langue de pute, et en exclusivité, Guy et René au percu. Et voilà, donc moi je vous retrouve dès dimanche soir avec Sandy pour les conseils de Gérard et Sandy. Ouais. Dès 23h30, hein, c'est
13: ouais,
0: ça?
13: Ouais, même avant, soyez là dès 10h hein, si c'est possible. Et puis sinon, pour les débats, ouais, pour les conseils, 23h15, 23h30.
0: Voilà. Donc, sur ce, je vous souhaite une bonne nuit. Je vous dis à la semaine prochaine. À dimanche.
1: T'as le titre là-haut?
0: T'as le titre, tu te démerdes, non, j'ai pas de feuille.
1: Moi, je n'ai pas le titre.
0: Non, mais moi, tu mets ce que tu veux.
1: Bah non, mais c'est pas moi qui décide, hein.
14: Attends,
1: Manu va te le donner.
14: Ça arrive.
0: Bon, ça arrive. Là, il y a des gens, je suis sûr, qui appellent pour la loco, mais personne s'en occupe.
6: Bah, c'est normal. On n'a pas envie, on est fatigué.
0: Bah ouais, bien sûr, toi, t'as rien foutu de la soirée.
6: Et bah ouais.
0: Comme d'habitude.
1: Alors, bon, ça va être un bon disque.
0: Ah ouais, il est cool celui-là. C'est la grosse boulie avec ma quéquette dans ses bonnettes. Dans ses bonnets.
14: Dans ses bourrelets.
6: Tu sais pas lire.
0: Ta gueule, toi. Bip bip.
15: Ouais. Bonjour, bip bip.
0: Ouais.
15: C'est la teuf. Bip bip.
0: Ouais, la merde.
15: Bip bip.
0: Ouais. Oh merde à toi! Parce que tout à l'heure tu as dégagé, bip bip, ok?
15: Mais c'est pas moi, Gérard!
0: Bon alors tu t'écrases.
16: Et c'est pas toi qu'on appelle Casimir?
0: Quoi? Quoi?
16: Bon connard. Et c'est pas toi qu'on appelle Casimir?
0: Eh, tu peux fermer ta gueule?
16: Bon connard. Et c'est pas toi qu'on appelle Casimir?
0: Quoi? Quoi? On verra.
16: Bon connard. Et c'est pas toi qu'on appelle Casimir?
0: Non. Ok.
16: Mais alors, si comme demain c'est la Saint Casimir, demain ta gueule, je vais mettre un coupon dans la gueule.
0: Est-ce que je me suis bien fait comprendre?
16: Bon connard. Et c'est pas toi qu'on appelle Casimir?
0: Quoi? Quoi? On verra.
16: Bon connard. Et c'est pas toi qu'on appelle Casimir?
0: Non. Ok. Tu porteras ta main, ton doigt que t'as mis dans ta bouche. Avec ma bite dans ta bouche, tu peux le faire. Vous essayez de casser le débat, mais vous allez pas le casser parce que c'est moi qui va vous casser la gueule. Ça va pas être pareil ce soir. Alors l'espèce de beauf, Tony, merci, au revoir à toi. Non.
17: Allez.
0: Non, tu t'écrases. Non.
16: Et c'est pas toi qu'on appelle Casimir?
0: Quoi?
16: Bon connard, et c'est pas toi qu'on appelle Casimir?
0: Eh, tu peux fermer ta gueule?
16: Bon connard, et c'est pas toi qu'on appelle Casimir?
0: Quoi? On verra.
16: Bon connard, et c'est pas toi qu'on appelle Casimir?
0: Non, ok.
17: Salut. Bon, ma grande.
18: Alors, monsieur Cousin. Hello.
0: Calmos, ciao, bonne bourre pédé. Non, je répète plus les questions, ça vient d'être dit à l'instant.
18: Ok.
0: Et t'es avec un portable. Et voilà, terminé, point final.
16: Et c'est pas toi qu'on appelle Casimir? Bon connard, et c'est pas toi qu'on appelle Casimir?
0: Eh, tu peux fermer ta gueule?
16: Bon connard, et c'est pas toi qu'on appelle Casimir?
0: Quoi? On verra.
16: Bon connard, et c'est pas toi qu'on appelle Casimir?
0: Non. Ok.
16: Le médecin, il m'a dit, vous fumez combien de cigarettes par jour? Je lui dis 5.
19: Et la main de la soeur dans la culotte dans ce goût? Non, ça tirait pas toi pour toi? Je vais mettre la BAD.
0: D'accord.
19: Tu sais ce que c'est la BAD?
0: Non.
19: Et la brigade anti-délinquante.
16: Et c'est pas toi qu'on appelle Casimir? Bon connard, et c'est pas toi qu'on appelle Casimir?
0: Eh, tu peux fermer ta gueule?
16: Bon connard, et c'est pas toi qu'on appelle Casimir?
0: On verra.
16: Bon connard, et c'est pas toi qu'on appelle Casimir?
0: Non, ok.
19: Mais alors, si demain c'est la fin Casimir, demain ta gueule, je vais mettre un coupon dans la gueule.
0: Est-ce que je me suis bien fait comprendre?
16: Bon connard, et c'est pas toi qu'on appelle Casimir?
0: On verra.
16: Bon connard, et c'est pas toi qu'on appelle Casimir?
0: Non, ok.
16: Et c'est pas toi qu'on appelle Casimir? Et c'est pas toi qu'on appelle Casimir? Et c'est pas toi qu'on appelle Casimir? 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
0: Si je serais pas intelligent, je serais pas des débats, hein, Brouty.
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0: Bonsoir à tous, bonsoir Hugo, bonsoir Manu et bonsoir Pilgar. Donc, bonsoir. On va attaquer les débats.
21: Bonsoir.
0: On va attaquer les débats en espérant que ce coup-là, ça fonctionnera un petit peu mieux que les autres durant l'année dernière qu'on avait fait. Bon, mais je fais qu'une fois par mois pour l'instant, donc on va essayer de faire quelque chose de potable, si ça veut bien écouter ce qu'on dit. Alors, pour ça, on accueille Téléscrotte, 25 ans de Paris, on écoute Fun Radio 101.9, bonsoir à toi.
22: Bonsoir Gérard, bonsoir l'équipe.
0: Bonsoir.
22: Salut tout le monde.
21: Bonsoir.
0: Petite orbite, 24 ans de Toulouse, 96.8.
23: Bonsoir Gérard, bonsoir tout le monde.
0: Bonsoir. Et suceuse, 27 ans, Dijon, 103.4. Bonsoir à toi.
23: Salut GG, salut Manu, salut Finda, salut Rigaud, salut Jolicoeur.
0: Roosevelt, 23 ans, Bordeaux, 95 FM. Bonsoir à toi.
24: Bonsoir tout le monde, bonsoir Gérard.
0: Salut, je viens de te dire bonsoir.
24: Ok.
0: Bon. Alors, débat sur les ovnis et les extraterrestres, donc vous pouvez toujours nous appeler au 0803 08 5000, l'IRC www.funradio, c'est Rigo qui vous y accueille. Donc sur l'IRC, je préviens tout de suite que les questions, j'y répondrai petit à petit, mais si ça concerne Sandy, ce n'est pas la peine de me les annoncer, d'accord Rigo?
21: Ouais, bien.
13: Il y a le Minitel aussi, non?
0: Non, le Minitel, il fonctionne pas. Alors,
13: si, ils en ont remis un en dessous, ouais, là, je vois.
0: Il y en a un en dessous. Donc, 3615, code Fun Radio, rubrique direct, et voilà. Donc, alors, première question. Pensez-vous que les ovnis ou les extraterrestres existent-ils?
2: existe? Oui, bien sûr, si oui, où? Alors, pour ça, on va demander un téléscrotte.
24: Moi, pour l'instant, dans l'avenir, dans le présent, je veux dire, j'y crois pas trop. Mais je pense que dans un avenir proche, ça pourrait arriver. Les extraterrestres, c'est plutôt un truc du futur.
2: Ouais, mais les ovnis, les extraterrestres, hein, j'ai bien précisé les deux.
24: Les ovnis, les extraterrestres, c'est pareil, c'est les trucs du futur, donc il faut laisser le temps que ça vienne.
2: Ouais.
24: Faut pas trop devancer les choses.
2: Hein? Ouais, non, mais pour l'instant,
24: non, c'est pas crédible. Pour l'instant, c'est pas crédible, mais d'ici quelques années, pourquoi pas, hein. Moi, je suis ouvert, y a pas de problème.
2: D'accord. Petite orbite.
4: Oui, alors moi, personnellement, j'y crois complètement. À mon avis, et on a même qui ont envahi la Terre, tu vois. Je suis sûre qu'on peut en rencontrer dans les environs de Paris.
2: Je pense pas, non.
4: Je sais pas. En tout cas, je suis sûre d'en avoir déjà entendu ou rencontré, quoi.
2: Ok. Suceuse?
4: Ouais, moi je crois au contraire qu'ils existent, mais pas sur Terre. Et qu'en fait ils nous observent, mais qu'ils pensent qu'on est pas.
2: Non, mais comment, attends, mais comment tu veux qu'ils puissent nous observer s'ils nous voient pas? C'est ça le problème.
4: J'ai pas dit qu'ils nous voyaient pas, j'ai dit qu'ils étaient pas sur Terre.
2: Téléscrotte et petite orbite, hein, si vous voulez des fois réagir dessus aussi sur la question quand je demande aux auditeurs, vous pouvez, hein,
24: okay,
2: sans que ça fasse trop le bordel entre vous, hein, d'accord?
4: Ok, pas de problème. C'est bon, je peux continuer?
2: Ouais.
4: Je pense qu'en fait ils nous observent, mais qu'ils nous croient pas assez. Assez développé en fait pour les accueillir, donc on est encore un peu primaire pour eux.
2: Ouais, mais dans quel sens que tu vois ça, qu'ils nous ont... Dans quel sens tu vois ça sur ça?
4: C'est vertical, je veux dire, ils nous regardent de l'espace sur la Terre, donc...
8: Mais ils nous regardent avec des télescopes ou des trucs comme ça?
4: Ouais, des gros télescopes.
2: D'accord. Roosevelt?
17: Ouais, alors moi je pense que ça existe carrément pas, parce que sinon ça ferait bien longtemps qu'ils seraient venus le voir, faire un petit coucou, un petit coup de pouce, et voilà.
2: Ouais, non mais réveille-toi quand même, Roosevelt, quand je pose des questions, parce que si...
17: Y a pas de problème.
2: Non, parce que si tu t'endors déjà sur la première, qu'est-ce que ça va être par la suite, hein?
17: Ok, on fait
2: donc
17: ça.
2: Essaye d'avoir un peu plus la patate, parce que sinon on va s'endormir avec toi, et ça va pas coller, on va pas pouvoir continuer comme ça, hein, je te le dis gentiment, hein.
17: Oh là là,
2: okay.
17: D'accord, pas de problème.
2: Bon, moi je peux vous dire que personnellement, moi j'en ai... Pour l'instant, tout le monde dit que ça existe. Je pense que vous connaissez Jean-Pierre Sauzère.
4: Ouais.
2: Bon, lui, justement, j'avais demandé à ce qu'il participe au débat. On l'a pas, c'est dommage.
1: Ouais, non, mais
2: c'est
1: dommage. Il sera là tout à l'heure parce que là, il avait un truc à faire. Il terminait une chanson, donc on l'aura
2: dans
1: un quart d'heure, 20 minutes.
2: Parce que d'après lui, pour lui, les extraterrestres et les ovnis, ça existe. Hein, c'est ce qu'il avait dit. C'est ce qu'il dit toujours. Hein.
1: Ouais. Ouais, on va voir. On l'aura tout à l'heure. Ouais.
2: Mais moi, je peux vous certifier par A plus B que ça n'existe pas et j'en ai pas encore vu.
17: Mais tu nous avais dit que Bill, c'était un extraterrestre.
2: Ouais, non, mais attention. Faut pas, parce que je dis si Big Bill est un extraterrestre, en fin de compte, ce qui est faux. Parce qu'en fin de compte, c'est un personnage, c'est un être humain qui se met dans la peau d'un extraterrestre qui est déguisé.
17: Ah, vous avez quand même 6 mois avant de le découvrir, quoi.
2: Non, mais moi, je le savais bien avant, parce que...
24: T'as gardé le secret, alors.
2: Bah ouais, mais j'ai gardé...
1: Big Bill, en fait, le mec qu'on voit dans la télé, qui est dans la télé, c'est en fait un mec qui est déguisé.
2: Ouais, c'est un mec qui est déguisé, qui s'est déguisé en Big Bill.
4: Non,
2: hein. Si. Non, je peux vous le dire, parce que j'ai lu dans un article, et ça, je peux vous garantir que c'est vrai.
24: Il est bien fait, le
2: Ah bah ouais, mais ça, de toute manière, c'est la production qu'ils l'ont fait comme ça. Hein,
17: c'est un mec dans un costume. Quoi. C'est du
2: bah
17: costume.
2: Oui.
17: Ah ouais, d'accord.
4: Il a bien gaulé le mec pour rentrer dans le costume.
24: Toute sa famille, c'est pareil, Gérard.
2: Ah, ça, je peux pas te dire parce que moi, j'ai lu que l'article sur celui qu'on voit qui parle avec la gaffe. Enfin, c'est tout.
17: Et le mec qui rentre dans le costume, c'est pas un lien de parenté avec toi?
2: Non, pas du tout, tu vois. Okay. Qui c'est qui vient de dire ça?
17: Roosevelt. C'était pas du tout méchant, mais vu que...
2: Mais tu commences pas à vouloir parler de ma famille, sinon tu vas dehors.
4: T'avais l'air très au courant
17: Ouais, c'est parce que t'as l'air renseigné.
2: Non, parce que moi, j'ai lu ça dans un article, c'est pour ça que je peux vous le dire.
24: Donc c'est un acteur, en fait.
2: Voilà. C'est un être humain comme nous qui a été mis dans la peau de Big Deal. Voilà.
1: C'est la honte, quand même.
24: Que c'est un peu tromper les gens, quand même, quelque part, de leur faire croire aux extraterrestres, alors que c'est faux, c'est un peu de la tromperie, de la part de TF1.
2: Bah, disons, c'est pour essayer d'avoir un peu plus de limites sur... c'est qui a raccroché?
1: Je sais pas.
2: Téléscrotte.
1: Non, c'est bon.
2: Ah bah c'était
1: Roosevelt.
2: Ça c'était Roosevelt, tabar. Donc,
7: à propos de Roosevelt, Gérard sur l'IRC, il y a Noix de Coco qui voulait savoir, puisque tu vis avec, depuis combien de temps Chewbacca s'est pas épilé.
2: Mais Donc lui, j'y répondrai pas parce qu'apparemment il veut faire allusion à quelqu'un. Bon, alors on vous arrêtez s'il vous plaît là, les deux nanas.
23: Ah, non, j'ai rien fait. Hein? On n'a pas de quoi tu parles.
2: Ouais, non, mais vous arrêtez de soupirer comme ça, parce que ça va pas aller. Alors, auriez-vous déjà rencontré un ovni ou un extraterrestre suceuse?
23: Pas en vrai.
2: Ah, c'est ça, t'as pas d'autre explication?
23: Si, si, mais c'était pas en vrai, mais je sais pas trop si je peux en parler à l'antenne, là.
2: Ah, bah, on fait le débat, donc t'en parles à l'antenne ou sinon tu t'en vas.
23: Ouais.
2: Alors, tu choisis.
23: Bon, je veux bien en parler, hein, mais c'est quand même un peu perso. C'est assez hallucinant, en fait. C'était dans les Pyrénées. Mmh. J'avais une grosse boule arrivée et j'ai pas compris du tout ce qui m'arrivait.
24: Un ours. Dans les Pyrénées, c'est des ours, hein, c'est pas des extraterrestres. Hein.
23: Ben non, mais tu vois, c'était trop bizarre. C'était un peu moins poilu qu'un ours, mais ça faisait même pas le même bruit.
2: D'accord.
23: Oui, écoute, moi, tu viens me donner une désillusion là complète parce que j'étais persuadée que le Big Bill était vrai, hein, donc je croyais que c'était un extraterrestre, mais non, apparemment.
2: Bah, de toute manière, tout le monde pensait que c'était un extraterrestre. Bon, maintenant, ça a été je vous l'ai dit, donc bon.
23: Déçu.
2: Non, mais même, de toute manière, ça n'empêchera pas qu'il fera quand même de l'audimat. Hein.
23: Ouais,
2: Rigo.
7: Oui, Gérard, il y a une très bonne question de culture générale sur l'IRC de la part de Jean-Louis 2000 qui te demande que veulent dire les lettres OVNI. O-V-N-I.
2: Alors, aucune idée.
7: Qu'est-ce que ça prépare sec?
2: Aucune idée. Alors, ça, de toute manière, pour savoir, par exemple,
13: c'est quoi, OVNI?
2: Ouais.
13: Objet vibrant non insurgé.
7: On me dit organisme
13: non introduit, voilà.
11: Non introduit, ouais.
7: Destroy qui kiffe les moquets, il dit que c'est un organisme vivant, niais et idiot. C'est GG en fait.
2: Ouais, bah d'accord. Eh ben lui, le prochain coup, il. Ah, monsieur Mazur, tiens, comme par hasard. Il y a longtemps. Monsieur Mazur, bonsoir.
3: Oui, bonsoir, monsieur Gérard. C'est monsieur Mazur. Comment allez-vous?
2: Bonsoir. Ça va.
3: Bonsoir, monsieur Mazur. Bonsoir, mes amis. Comment allez-vous? Monsieur Gérard, je suis ravi de vous retrouver à l'antenne avec un sujet aussi passionnant que les voitures, c'est ça?
2: Non, il faut peut-être pas confondre.
3: Ah, pardonnez-moi, au standard, on m'a dit que c'était un sujet sur l'automobile ce soir.
2: C'est ça, bien sûr.
13: Moi, j'ai fait une erreur, excusez-moi.
2: C'est sur les ovnis et les extraterrestres, alors.
3: Écoutez, ça tombe bien, c'est un sujet qui me passionne également.
2: Eh ben alors, vous avez entendu la question pour...
3: Absolument pas, je viens d'arriver, monsieur Gérard. J'étais avec Jean-Luc et Emmanuel au standard et je n'ai pu entendre...
2: Non, c'était pas Jean-Luc et Emmanuel, c'était avec Fildar au standard. C'est pas du tout pareil.
3: Autant pour moi, excusez-moi, j'ai l'ouïe défaillante ce soir.
2: Ouais, ben je pense. Faudra peut-être vous réveiller un petit peu mieux, hein.
3: Absolument.
2: Alors, auriez-vous déjà rencontré un ovni ou un extraterrestre? Alors, on va à vous de poser. À vous.
3: Un ami ou un extraterrestre?
2: Un ovni.
3: Ah, d'accord, bien sûr. Écoutez, rencontrer, non, bien sûr, on en a vu, hein, on en a vu un peu dans le ciel, à travers les nuages. C'était ce qu'appelait, il me semble, du temps de son vivant, Alain Gilopétré, des pets flamboyants.
2: De toute manière, il n'y en a jamais eu dans le ciel, c'est faux.
3: Ah, absolument, si, bien sûr.
2: Non, parce que là, vous confondez avec l'éclipse, c'est pas pareil.
3: Pas du tout, notre stratosphère, non, l'éclipse.
2: Ah bon?
3: L'éclipse, c'est quand la Lune a disparu cet été, bien sûr.
2: D'accord, ok, bon. C'est bon, on va pas téléscrotte.
24: Bah écoute, moi j'ai pas eu ce plaisir de rencontrer des ovnis ni quoi que ce soit. Mm-hmm. Je suis ouvert, donc je demande pas mieux. Mm. J'en ai vu à la télé, c'est tout. Ouais, j'en ai vu dans X-Files, tout ça. Tout.
2: Ouais, mais ça, dans les séries comme ça, bon, c'est normal.
24: Il y a des beaux ovnis quand même.
2: Ouais, mais ça, de toute manière, c'est vrai que si on commence à parler de ce film-là, dans ce cas-là, on va passer directement si on peut faire la 11 à la place de la 3. C'est.
13: Ah non, la dis pas.
2: Bah ouais, mais dans ce cas-là, c'est. Si on commence à parler d'X-Files, dans ce cas-là, autant en parler carrément du feuilleton que tu m'as dit tout à l'heure. Donc
13: on regroupe les feuilletons, alors, si tu veux.
2: Bah, dans ce cas-là, on n'a qu'à prendre aussi le feuilleton V.
24: Ouais.
23: Ouais,
2: c'est pareil, hein.
23: Ouais.
2: C'est pareil, c'est comme X-Files, hein, dans ce cas-là.
24: Tu crois que Big Bill, il pourrait jouer dans un épisode de X-Files?
2: Ah, ça, je sais pas, hein.
24: Je pense qu'il a le gabarit, franchement.
2: On sait pas. Qu'est-ce que je veux dire? Ouais, je vais faire un petit sondage, là, quand même. Alors, pour vous, qu'est-ce qu'un extraterrestre? Alors, 71% des gens ont dit que c'était des personnes qui ne parlent pas bien le français. C'est bien, ça. 48% n'ont pas de réponse. Ils n'ont pas répondu parce que c'était trop perso, ben ça c'est souvent que ça, qu'on dit ça. Et 23% ont dit que c'était des mecs qui se font faire les fesses avant de faire des débats. C'est bien ça, c'est super.
13: Pourquoi t'aimes bien?
2: Comme sondage de NASA. Alors, est-ce qu'un extraterrestre est un métier fiable? Oh là, décidément. 88% des gens ont répondu que les gros PSA purs. Alors ça, c'est pour Fildar quand il est au standard. Hein. Ouais. 56% des gens pensent que le problème c'est les 35 heures dans l'espace. Ça n'a rien à voir avec le débat sur les extraterrestres.
13: Ah si, mais bon, la question c'est est-ce que être extraterrestre est un métier fiable? Donc ouais, si c'est un métier, à savoir déjà est-ce que être extraterrestre c'est un métier et est-ce qu'il est fiable? Mmh. Et donc étant donné qu'il y a les 35 heures, il y a peut-être les 35 heures dans l'espace.
5: Et les 35 heures en euros.
2: Ouais, en plus. Exact. Et 11% trouvent que je dois avoir trop chaud sous mon costume alors que je porte pas de costume pour l'instant. Ouais.
13: Non mais par contre t'as trop chaud.
2: Non j'ai pas trop chaud.
13: Un costume d'extraterrestre.
2: C'est ça. Seriez-vous prêt à inviter un ovni à votre table? On va demander à Télescrate.
24: Je sais pas, ça paraît difficile. Hein. Moi je sais pas ce que ça mange un ovni donc c'est.
23: C'est pas trop. Hein. Ça va des verres, hein?
2: Ça mange un peu de tout, hein?
24: T'es sûr, comme nous, en fait?
2: Je sais pas, moi. Hein,
24: c'est multivore.
13: Bah, t'as préparé ou pas?
2: Faudrait demander ça à Jean-Pierre Sauzard quand on l'aura tout à l'heure avec nous, hein? Ouais. Il vous dira ce qu'il mange, hein? Je sais qu'à mon avis, ça mange pas grand-chose, hein?
24: T'es sûr? Moi, je suis sûr que ça a de l'appétit.
2: Un ovni, c'est un truc qui vole, hein, à mon avis.
13: Ça a le droit de bouffer. Un oiseau, ça vole et ça bouffe.
2: Un oiseau, c'est pas pareil. Un oiseau, ça mange. Un oiseau, ça mange un peu tout ce qu'il trouve. Ça mange du pain, ça mange du riz, ça mange dans les des feuilles d'arbres, ça mange de tout, ça mange, ça va dans les jardins, ça picore sur les plantes et tout.
9: Justement, sur l'IRC, il y a énormément de gens qui me demandent comment font les extraterrestres pour trouver quelque chose à manger dans le vide interstellaire. Dans l'espace.
2: Dans le vide, hein.
9: C'est le truc noir avec des trucs qui brillent.
13: Dans les étoiles,
2: c'est ça. Dans les étoiles, dans les étoiles, je sais pas moi comment ils peuvent faire pour manger, moi. Ils ont rien à manger, hein. Ils ont rien.
23: Les étoiles, peut-être.
2: Je pense, hein, ils doivent se manger entre eux. Petite orbite.
23: Oui, écoute, moi, je suis ouverte à toute expérience, donc quitte à inviter un extraterrestre à ma table.
13: C'est clair. Pourquoi pas deux?
2: Pourquoi pas deux ou trois?
23: Pourquoi pas deux, oui.
2: Ouais. D'accord. Suceuse?
23: Ouais, moi aussi je suis assez ouverte à ça, quoi. Donc on peut très bien manger tous ensemble et puis finir en gangbang.
2: Hein. Voilà, qui c'est qui a un téléphone pourri là?
23: Quoi?
2: Qui c'est qui a un téléphone pourri qui s'amuse avec?
23: La personne, je crois, mais de quoi elle s'en a pensé?
2: Non, parce qu'il y en a qui s'amusent avec leur téléphone, là c'est pas tellement bon, hein. Monsieur Mazur.
10: Oui, monsieur Gérard, je vous écoute.
2: Répondez à la question.
10: Écoutez, moi j'ai trouvé le parallèle que vous avez effectué tout à l'heure entre les 35 heures et les ovnis assez intéressant. Et d'ailleurs, je pense au niveau de la nourriture des ovnis, si vous voulez, que oui, les ovnis peuvent se nourrir au moyen de tickets restaurants. Mais des tickets restaurants, bien entendu, il y en a moins, vu que nous sommes passés aux 35 heures.
2: Non, mais je vois pas le rapport avec le débat sur les ovnis.
10: Il y en a un, monsieur Gérard. Merci de votre remarque tout à fait pertinente. Mais pourtant, il y en a un, voyez-vous. Si vous donnez, vous ne pouvez actuellement pas donner le même nombre de tickets restaurants à un ovni que vous pouviez le faire il y a de cela encore 4 mois.
2: Ouais, mais...
10: Donc l'ovni peut moins se nourrir. Est-ce que vous suivez mon raisonnement?
2: Ouais, mais un ovni peut pas avoir de tickets de restaurant.
10: Ah mais absolument.
2: Mais comment tu vas faire pour aller dans un magasin ou ailleurs?
10: Mais monsieur Gérard, figurez-vous, il y a des space restos dans l'espace.
2: Quoi?
10: Bien connu.
2: Des space restos. C'est quoi ça? Pardon? C'est des restaurants?
10: Eh bien oui, ce sont des endroits où vous sustentez. Mm-hmm. De manière complètement ripailleuse, si j'ose m'exprimer ainsi, n'est-ce pas? Et puis ensuite, vous avez tout loisir de vomir dans le vide intersidéral. Enfin, vous connaissez la question, bien entendu.
2: D'accord, ok, on a compris.
23: C'est des bars, des space bars?
10: Ah oui, absolument. Vous pouvez également, par la suite, vous faire une space pute.
2: Ouais, je crois que... Non, mais je crois qu'on va pas s'amuser à dire des gros mots, parce qu'il y a quand même...
10: Absolument, je suis tout à fait d'accord avec vous, une space pute mystère.
2: Oui, d'accord, on a compris. J'aime dire qu'on se calme avec les mots.
10: Ah, on se calme tout à fait.
2: Bon. Quatrième. La quatrième question.
13: T'es déjà la quatrième et t'envoies moi.
5: Ça trace.
13: On finit à 45. Hein.
5: Dans 10 minutes, t'es barré. Hein.
2: Dans
5: 10 minutes, t'es quitte ton slip. Hein.
2: Alors, t'as qu'à envoyer une zèque là maintenant.
5: Mais tu odales.
2: Non, mais attends, il y a des questions, IRC.
13: T'as envie de te barrer ou quoi?
9: Ah ouais, il y en a plein.
2: Bah alors, donne.
9: Il y a Checkmate qui dit qu'il vient d'avoir une plainte du relais Carnot qui dit qu'un couple d'extraterrestres ont débarqué il y a plusieurs mois et qu'un d'eux avait fait des exploitations suranales sur le directeur.
2: Oh. N'importe quoi. N'importe quoi, après.
9: Bah, il y a Lorenzo qui aimerait bien savoir, j'espère que c'est le vrai Lorenzo si tu nous écoutes. Il voulait savoir si les E.T. ont plusieurs sexes.
2: Bah ça, on en parlera tout à l'heure à la fin du débat. Il y a une question qui est prévue pour ça. Pour la suite.
9: Dans quelques instants.
2: Ah bah s'il y a plus de s'il y en a plus, bah on va.
13: Est-ce que t'en penses toi, pour la nourriture des extraterrestres?
2: Bah personnellement, la nourriture, c'est comme j'ai dit tout à l'heure, c'est comme un oiseau, ils se nourrissent comme ils peuvent. Hein. Un ovni, de toute manière, je vois pas du tout le rapport avec les tickets de restaurant, comme Monsieur Masson me disait, parce que je vois pas comment qu'un ovni peut se nourrir avec un ticket de restaurant.
6: Hein. Ah ben il peut, hein, finalement, Monsieur Gérard.
2: Bah ouais, mais moi je voudrais bien que ça.
6: L'entreprise le lui accorde tous les mois.
2: Ouais.
6: Il a un certain nombre de tickets restaurants.
2: Ouais.
6: Et il va dans les space restos.
2: Mais c'est bon. Là,
6: il est en space dégueulis.
2: Ouais, bah c'est bien. On a dit pas de gros mots parce qu'il y a des jeunes qui nous écoutent.
6: Avec vous. Absolument.
13: Gérard, justement, par rapport à ce que tu disais tout à l'heure, mais en hiver, comment ils font pour se nourrir s'ils font comme les oiseaux, parce qu'il n'y a plus rien sur les arbres.
2: Ah ouais, mais
13: ils migrent.
2: Non, ils font des migrations.
13: Mais où
2: ils vont dans d'autres pays. Ils vont dans des pays plus chauds.
13: Mm-hmm. Ah
2: ouais. Ils vont dans des pays chauds après. Et après ils reviennent au printemps, c'est-à-dire là dans peu de temps, ils vont pas tarder de revenir.
13: Et les ovnis.
2: Bah tous. Les oiseaux par les ovnis,
13: Fumé ou quoi là? T'as fumé ou quoi?
2: Ouais, j'ai fumé la moquette.
13: Ouais, l'opium, hein, c'est plus que c'était.
2: Les speck. Ouais, les speck.
13: Les
2: speck.
13: C'est speck English.
2: Yes. Yes. Qu'est-ce que je voulais dire? Non, le sondage on l'a fait. Est-ce que?
23: Je prends pas l'antenne tout ça.
2: Mais si, on vous dit. Vous êtes à l'antenne. Arrêtez de dire des conneries.
24: C'est des parle de la nourriture, mais on peut revenir aussi sur la boisson, je pense, pour les ovnis.
2: Mais qu'est-ce qu'ils boivent, tiens, là, justement, alors? Ah non, monsieur Mazur, il nous a pas dit ce qu'il buvait, donc on va demander, bah tiens, bah vas-y, t'es des scrotes, alors.
24: Bah non, mais je sais pas, je te pose la question.
2: Bah à mon avis, moi, je sais pas ce qu'il
24: buvait. Les ovnis se prennent des murs, je voudrais savoir avec quoi, tu vois. Est-ce que ça tisse du carré de vigne ou de la villageoise, ou tu vois, enfin...
2: Bah à mon avis, je pense que ça doit boire, je sais pas quoi, hein, ça doit boire que de la flotte, hein, c'est tout. Hein.
24: T'es sûr de ça?
23: De l'océan peut-être.
2: Ouais, peut-être aussi, hein, on sait pas. Hein.
9: Ah bah apparemment, il y a Yankee sur IRC, ils me disent que les extraterrestres, ils se réunissent pour manger à l'hôtel Royal de Nanterre. Je sais pas.
2: Ouais, ben bah, qu'ils arrêtent avec ça parce que ça commence à me gonfler sérieusement.
24: C'est comment le chemin à partir du moderne?
9: C'est, je t'expliquerai.
24: Oui.
2: C'est du, tu vois, du côté de Sergi Pontoise, tu vois, tu prends pas là et t'arrives directement sur l'hôtel moderne.
13: Ah non, c'est pas là du tout.
2: Bah c'est là.
13: Bah non.
2: C'est là maintenant. Donc,
9: c'est pas un hôpital pour les.
2: Non.
13: Mais il y a un plan de toute façon sur le net.
9: Ah ok.
2: Non.
24: Et du relais Carnot, on fait comment pour y aller aussi?
2: Ah, du relais Carnot, tu passes par
9: le souterrain magique.
2: Tu passes par le pont de je sais pas où, et puis t'arrives dans le bois de Boulogne, tu t'arrêtes et tu vois il y en a pas mal qui est. Voilà.
24: Okay.
2: Alors, dans quel endroit pensez-vous que des ovnis ou des extraterrestres peuvent-ils être acceptés? On va s'écouter. Ah, on peut avoir le disque.
13: Ah, pardon, excuse-moi.
2: Et on se retrouve juste après. On va s'écouter Pierre-Paul Jean avec Je sais pas jouir et j'en vois pas la purée. Et malheureusement, c'est pas ça, c'est ce que tu viens pour les vacances.
12: Ouais, salut l'équipe du Star System, ici c'est Angelo. Bon, j'aurais un message pour Gérard. J'aimerais qu'il m'explique comment fonctionne sa chaîne Ifi, parce que pendant qu'il anime ses débats à la con, on est en train de se bourrer sur Sandy, de pisser du chien à la gueule, on aimerait bien le faire en musique en écoutant sa voix de pédé à la radio. Voilà, puis en plus elle aime ça ta cochonne, Gérard. Hein. Alors tu libères la ligne, s'il te plaît, pendant que tu fais tes débats, et tu nous laisses bourrer ta femme. Allez, grosse bise sur la fesse droite, c'était Angelo. Ciao.
9: C'est bien.
2: C'est pas mal ton histoire de répondeur, Manu. Hein,
13: ça.
2: Hein, Manu? C'est quoi cette histoire de répondeur?
14: Je sais pas.
2: Non, non, tu sais pas, c'est le répondeur qui date de Neuilly. Donc, pour revenir sur ce que vous venez d'écouter, donc c'était pas Pierre Paul Jean comme j'avais annoncé, mais c'était David et Jonathan. Est-ce que tu viens pour Jonathan, est-ce que tu viens pour les vacances? Voilà.
14: Ça, c'est un bon titre, hein, celui que tu qu'on aurait dû passer dans l'entreprise.
2: Bah ouais,
14: mais... Si tu connais, c'est « Je sais pas jouir » ou « Je sais pas envoyer la purée ».
2: Bon, bah toi, t'arrêtes de parler de purée, parce que tout à l'heure, je vais t'envoyer une purée quelque part.
14: Ouais.
2: Alors, à la place de Télésprout, on appelle, on accueille Jean-Pierre Sauzer. Bonsoir.
15: Bonsoir, Gérard, c'est ta frangine, voilà.
2: À ma frangine, oh, à ma frangine, oh, tu restes poli avec ma frangine, quand même, s'il te plaît.
15: Bien sûr, je suis très poli, il ne faut pas se mettre en colère comme ça.
2: Non, mais je sais. Donc, 101.9 Paris, c'est ça, hein, non, t'es pas sur Paris, toi?
15: Non, non.
2: C'est quoi la fréquence où t'es?
15: Bah, je ne sais pas, c'est 102.
2: T'es où?
15: En Seine-Maritime.
2: Eh ben, Seine-Maritime, c'est quoi la fréquence de la Seine-Maritime?
14: Hein?
2: La fréquence de la Seine-Maritime?
14: Je sais pas, appelle le 12.
2: Oh là là là, c'est pas vrai d'avoir un câble au standard.
15: Bon, en tout cas,
18: fréquence maintenant.
2: Petite orbite.
18: Oui.
2: T'es toujours là, rebonsoir. Suceuse, toujours là. Monsieur Mazur.
19: Oui, bonsoir, c'est Monsieur Mazur.
2: Monsieur Mazur, je vous préviens, vous restez poli, sinon je vais être obligé de sanctionner, d'accord?
19: Ah, je suis complètement d'accord avec vous.
2: Bah, donc...
19: sanctionnez tout ce que vous voulez, Monsieur Gérard.
2: Oui, non, mais je pense que vous allez être sanctionné dans les plus brefs délais.
19: D'accord, Monsieur Gérard, c'est bien noté.
2: D'accord, alors... alors, au revoir. Au revoir, comme ça, ce mot-là,
14: quoi?
2: Tu vois... Non, non, tu...
14: Quoi?
18: Je crois que j'ai mal compris.
2: Oui, moi aussi. Alors, dans ces cas-là, tu lui dis au revoir à Monsieur Mazur et on prend...
19: Attendez, mais que se passe-t-il? Pourquoi?
2: Au revoir.
19: Mais pourquoi, Monsieur Gérard? Écoutez, je ne
2: sais pas. Au revoir. Allez.
19: Vous souhaitez que je parte? Franchement,
2: Monsieur Gérard. Une fois.
14: Quoi?
2: Tu viens, Monsieur Mazur.
19: On s'entend.
2: Deux.
19: Mais pour un peu, je vous autoriserai à me lécher pour ce ranal, monsieur.
2: Allez! Oh!
18: Mais je veux bien, tu sais qui.
14: Ah non, mais merde, on peut rien!
21: Vas-y, assieds-toi, je te mets un pouce.
14: Mais il voulait être léché pour ce ranal.
2: Ouais, mais bah, tu le sacs.
21: Ça peut être sympa.
2: Tu reprends quelqu'un d'autre.
21: Ouais, c'est bon.
2: Alors, question. Dans quel endroit pensez-vous que des ovnis ou extraterrestres peuvent-ils être acceptés, Jean-Pierre?
15: Dans ton cul!
2: Ta gueule! Je sens qu'il y en a qui vont dégager, je le sens vite fait. Jean-Pierre Sauzer,
15: oui,
2: s'il te plaît.
15: Je vais dire quelque chose, moi. Les extraterrestres, ils peuvent être acceptés partout.
2: Ouais.
15: Tu comprends ce que je veux dire? Ils peuvent aller partout. Ils sont plus évolués que nous.
2: Mm-hmm.
15: Ils sont en train d'écouter ton émission, m'écouter. Moi, je leur souhaite toutes mes amitiés. D'ailleurs, j'en connais des gonzesses et tout, que j'ai parlé avec eux et que.
2: Bon, non, mais c'est bon. Ouais, d'accord, Jean-Pierre, mais.
15: Moi, je vais
2: te... Ok. Non mais Jean-Pierre, on a compris, donc tu réponds correctement, là, tu réponds aux questions, tu dis on passe plus de bonjour à cette heure-ci, fallait le faire avant.
14: Gérard.
2: D'accord Jean-Pierre.
15: Ouais, vas-y, raconte ton histoire.
2: Non mais bah, vas-y, tu réponds à la question, bah attends, il y a une question IRC, tu réponds à la question bah, Jean-Pierre.
15: Je t'ai posé la question, je t'ai répondu à ta question parce que je t'ai dit, ils peuvent être partout.
2: D'accord, voilà. Donc
21: sur IRC, il y a Davey One, il voulait savoir si les extraterrestres, comme les humains, regardent des émissions télé avec leur la gaffe à eux et un extraterrestre qui serait déguisé en humain.
2: Je ne sais pas, je ne pense pas, non. Je crois pas que ça puisse exister, cette histoire.
18: Bah pourquoi pas,
2: Pourquoi pas. Donc, suceuse maintenant.
18: Oui.
14: Gérard, avant que suceuse réponde, avant que suceuse de Raval, on va accueillir Captain Pouce. Il a 20 ans, il est de Guignon. La fréquence, c'est, tu la veux?
2: Oui.
14: C'est 92.3.
2: Bonsoir à toi, capitaine.
25: Capitaine Pouce, bonsoir à toi, Gérard. Bonsoir, je te fous un petit pouce.
2: Tu commences pas parce que sinon tu vas retourner voir si j'y suis sur ton bateau, d'accord?
25: Ok, la vanne, ok.
2: Ok. Bon.
25: Pas de problème.
2: Eh ben, tiens, comme ça tu vas répondre à la question.
14: Non, c'était plus chose.
2: Non, mais je dois pas le savoir, moi.
14: Non, elle a avalé, c'est bon, vas-y.
2: Non, mais il va répondre à la question.
25: Mais j'ai pas entendu, Gérard.
2: Alors, dans quel endroit pensez-vous que les ovnis ou extraterrestres peuvent-ils être acceptés?
25: Acceptés, moi, je pense que déjà sur notre planète.
2: Manu, s'il te plaît, tu arrêtes de jouer avec des conneries comme ça, parce que ça commence à bien faire.
14: D'accord.
25: Ouais, donc je disais, attends, un petit coup, je me débouche.
2: Voilà, tu vas te déboucher. Vite fais les oreilles, ouais, ce que je pense. Parce que tout à l'heure, tu as retourné voir Fildar au standard.
25: Ok, donc ouais, je pense que sur la planète, il n'y aurait pas de problème. S'ils sont pas hostiles, c'est nickel, quoi.
2: Ouais. Bah, c'est ta réponse?
25: Bah ouais, ouais. T'as peut-être pas compris tout ce que j'ai dit, mais...
14: Je sais pas.
2: Mm-hmm. D'accord. Suceuse.
23: Oui, je sais. Bah, je pense qu'ils peuvent être acceptés partout, sauf en boîte de nuit s'ils ont des baskets, quoi.
2: Mmh, ça dépend, parce qu'à la loco, tu peux être accepté en basket et tu rentres. Hein.
23: Oh, ça dépend, la tronche,
0: ça dépend. Hein,
2: ah bah, je suis désolé, t'en as qui rentrent en basket à la loco. Hein.
23: Ouais, mais c'est parce qu'il y a des soirées basket, ouais.
2: Ah non, il n'y a jamais eu de soirée basket là-bas. Petite orbite.
23: Oui, mais en fait, j'allais dire la même chose. Hein. J'étais persuadée aussi que s'ils s'habillent correctement, hein, d'une façon tout à fait potable, ils rentrent partout, hein.
2: Ouais, mais moi je pense pas, ça m'étonnerait que les extraterrestres ou les ovnis puissent mettre des affaires alors qu'ils sont dans le ciel. Hein.
23: Regarde, le mec de Big Bill, ils se disent en extraterrestre.
2: Ouais.
23: Extraterrestre, comme danger, il peut très bien se mettre une peau d'humain et faire genre.
2: Et tu crois que celui qui joue dans B ou dans IT, c'est un être humain?
23: IT Non, moi je pense vraiment que c'était des extraterrestres, mais n'empêche qu'ils ont fait semblant d'être des humains. Donc, tu vois, à mon avis, s'ils s'habillent bien, s'ils font semblant d'être des humains, ils peuvent rentrer n'importe où. Hein.
2: Et qu'est-ce que t'en penses, toi, Jean-Pierre Sauzer, comme...
15: Moi, je dirais, de toute manière, d'une autre, que...
25: Oh là là.
15: On va arrêter de déconner là-dessus. Ça m'intéresse.
25: Oh là là.
15: Tu m'écoutes?
2: Ouais, je t'écoute.
15: On les croise dans la rue, partout, sauf que nous, on les reconnaît pas. Y'a que moi qui les reconnais parce que je sais quelque chose, voilà. Et je voulais dire, quand tu fais des émissions comme ça, si vous voulez les intéresser ou quoi, n'importe quoi, tu fais des bonnes émissions, on saute de ta gueule et on te... Et ça...
2: Oh, Bizarre, c'est quoi ce bordel?
14: C'est pas moi, là!
15: Je veux de ta gueule, c'est...
2: C'est quoi ce bordel?
14: C'est pas moi, il n'y a pas rien!
2: Je veux pas savoir. Petite orbite!
14: Ah, là, raccroché.
2: Ah, c'est elle qui est partie.
14: Sympa.
2: Eh, voilà. Pour on a peut-être te réveiller avant, Suceuse, t'es toujours là?
23: Oui, je suis toujours là.
25: Dans mon...
2: Capitaine Pouce, au revoir, allez hop!
25: C'est pas moi,
2: hein, si, allez hop, dégage, hop! Au revoir, allez, du vent! Hop! Au revoir pour celui-là, il va voir si...
14: Il n'y a plus personne, là, tu me casses les couilles, hein.
2: Eh, tu restes poli, parce que tout à l'heure, je vais t'en claquer une, toi, là-bas.
14: Ah.
2: Alors, tu te débrouilles, tu recherches des personnes. Donc, tu disais quoi, Jean-Pierre Sauzer?
15: Avec oui, ça t'intéresse, tu les crois dans la rue, ils sont comme humains, tu vois ce que je veux dire?
2: Ouais. Ouais,
15: c'est
2: et après.
15: C'est pour ça qu'on dit qu'on. Personne n'a jamais vu des extraterrestres, mais si.
2: T'en as déjà vu, toi?
15: Bah, bien sûr.
2: Bah, quand?
15: Bah, de la vie de tous les jours, j'en vois, j'en connais.
14: En fait, d'ailleurs. Ta boulangère, ça peut être une extraterrestre, quoi. C'est ça que tu
15: racontes. Ouais, pourtant, parlons de boulangère qui est extraterrestre, bah, ça démarrait comme ça. J'étais dans une boulangerie, c'était là-bas,
14: je ne
15: vais pas dire le nom, c'était dans l'heure.
2: Ouais.
15: Et rassure-toi que la nana était extraterrestre.
14: Et comment tu l'as su, toi?
2: T'as ton boucher, alors, c'est un ovni.
25: Oh putain.
15: Non, mais je dis rien, j'arrête là-dessus.
14: Ça, c'est de la réflexion.
15: Bah, alors,
2: Mais réponds-moi à la question que je te pose. Est-ce que ton boucher, c'est un ovni? Si ta boulangère, c'est une extraterrestre, est-ce que ton boucher, c'est un ovni? Réponds à la question, quand même.
15: Non, mais je te réponds, écoute un peu, je te dis que non.
2: Oh voilà. Tu sais qui commande ici?
15: Ils sont implantés tout partout dans
2: leur
14: Bon, les putois.
15: C'est un système, un secret d'État, d'ailleurs, qu'on ne doit pas parler.
2: Oh,
14: tu te tais, s'il te plaît, toi, le moustachu, tu te tais.
2: Eh, toi, tu t'es crotté, Tartouze, là.
14: Bon, à la place de Petite Orbite qui est parti, on accueille Salvatore. Allô?
2: Ouais, d'accord.
14: Ça a coupé, hein, Salvatore, je crois. Non, ça a pas coupé. Non, je pense
2: Salvatore.
14: Pas.
15: Je sais.
2: Attends. Ouais, Jean-Pierre Sauzer, s'il te plaît, t'es pas dans l'émission de 21h.
14: Salvatore, bonsoir.
25: Ouais,
2: salut.
25: C'est Salvatore, ça.
2: T'appelles d'où?
25: Paris.
2: Paris, 101.9.
25: Exactement, salut. Ouais.

0: moi?
1: Ouais, c'est vrai, c'est vrai.
0: Donc alors, dans quel endroit pensez-vous que les ovnis ou extraterrestres peuvent-ils être acceptés comme Salvatore et en Sprig n'étaient pas là? Ouais. Donc, pour toi, Salvatore?
1: Ouais, j'ai fini la question parce que j'ai pas entendu.
0: Dans quel endroit pensez-vous que les ovnis ou extraterrestres peuvent-ils être acceptés?
1: Ah bah tranquille dans les boîtes quoi.
0: Ah bah tout à l'heure on disait non parce que...
1: Non, celui qui dit non c'est vraiment un con quoi.
2: Mais faut pas qu'il vade de basket.
1: Attends, bon mais ça c'est clair, déjà d'une faut pas foutre de basket, ça partout tu vas dans le monde, il y a aucune boîte qui a t'accepté en basket.
0: Si, la loco, attends Salvatore, t'as déjà été à la loco?
1: Bah oui mais c'est pas une boîte la loco, attends.
0: Ah c'est pas une boîte?
1: Ouais non.
2: C'est une boîte à partout.
0: Mais bon, c'est ça.
1: C'est un mélange entre un sauna et un bézodrome.
0: C'est ça, c'est ça. Eh bah ça c'est bien pour...
1: Je vais te dire, sans déconner. Quand je suis allé une fois à la loco, j'ai eu l'impression d'être dans les toilettes de la gare du Nord. Alors,
3: Moi, une fois, j'y suis allé, j'ai vu un moustachu se faire mettre dans les chiottes.
0: Moi, une fois, j'en ai vu un qui habitait à Troyes et qui se faisait mettre par d'autres personnes. Derrière.
1: J'ai vu Elisabeth Guigou là-bas.
0: C'est la copine à Jean-Pierre Sauzère. Attention, pour pas trop en parler de ça.
1: C'est vrai.
4: Moi j'ai un oncle qui travaille à la NASA et je sais qu'à la NASA il les accepte. Ils acceptent tout type d'extraterrestres, mutants et autres. Hein, ouais. Ils sont hyper tolérants là-dessus quoi.
0: Mm-hmm.
4: Mais ça c'est mon passé familial, tu vois, expérience personnelle. Quoi.
0: Ouais, d'accord. Ouais. Ok. Par contre, je peux te dire une chose, Salvatore, que là, il y a le mixeur de la loco qui est à côté de moi. T'as intérêt de faire bien parce que t'as dit sur la loco parce que
1: il peut. Si tu peux me rendre service, tu lui dis de changer ses manches disques hein, parce que le son il est vraiment crado quoi.
0: Hey, t'as entendu? Ouais, je sais. T'as entendu ce qu'il vient de te dire le Gugus? Et il paraît que...
1: Entre nous, GG.
0: Ouais.
1: Entre nous quand même, là, ton mec là qui mixe, je sais pas quoi là.
0: Ouais.
1: Il enchaîne les disques comme Charlie Ingalls, hein.
0: Ouais, bah ça
1: sans déconner, hein.
0: Ouais, bah c'est...
1: Moi, même avec mon organe, les mains dans le dos, je fais mieux.
0: C'est super.
5: C'est chute totale le truc, on va peut-être arrêter là.
0: Alors... Ouais. Quoi, ouais. C'est ça, qui s'amuse à mettre Albator derrière?
3: Je sais pas.
1: C'est Salvatore et personne n'est en train de me mettre.
0: Je te signale que pour l'instant, il y en a un qui est en train de s'amuser, en train de mettre.
1: Non, il y a personne qui est en train de me mettre.
0: Bah, je te dis que oui, moi.
1: Bah, moi, je te dis que non, je sens rien.
0: Ah bah, tu sens rien, toi. Mais qu'il est con, celui-là. Ben, on est en train de mettre un disque ou que c'est ma. Tu sens le bâton.
1: Tu étais en train d'insinuer qu'il y avait un mec qui était en train de me mettre. Et moi, je te dis que non, tu vois. C'est pas parce que toi, t'en prends pas le petit à la loco.
0: Bon, allez, Salvatore, tu dégages.
1: Mais je dégage de quoi?
0: Allez, au revoir pour lui.
1: T'es en train de dire que je suis en train de me faire
0: insinuer par un mec. Dégage. Tu lui dis au revoir.
1: Gérard,
0: il n'y a pas de deux secondes. Au revoir.
3: Mais dis-le pour de bon.
0: Au revoir, il s'est terminé. Au revoir. Il est parti, on n'en entend plus parler.
3: Gérard, je voulais en fait, par rapport à la question que tu posais en fait tout à l'heure, il y avait un truc que je me posais en fait, vraiment. C'est, il y a un moment où tu y crois ou pas, toi?
0: À quoi?
3: Bah, à la possibilité qu'il y ait des extraterrestres en basket.
0: Non, personnellement.
3: C'est bon, j'ai fait ce qu'il fallait ou pas? Bon, ok.
0: Non, à mon avis, non, ça, j'y crois pas du tout.
3: Et pourquoi?
0: Je te dis que j'y crois pas et ça peut pas être possible qu'il y en a qui soient en basket, c'est pas
4: quoi. Attends, il y a bien des aliens en tongs, hein, laisse tomber.
0: Toi, Armstrong. Tu redis encore une connerie comme ça.
3: Mais attends, je voudrais dire quand même qu'Armstrong, c'est le petit-fils du mec qui a marché sur la Lune.
0: S'il s'amuse.
4: Il y a d'autres qui sont le petit-fils de celui qui a marché dans la merde. Quand même.
0: Alors dans ces cas-là, tu vas retourner au standard et on va te dire bonne nuit, tu peux aller te coucher. Au revoir, Armstrong. Allez, au revoir. Comme ça, tu me retrouves deux nouveaux auditeurs, s'il te plaît.
6: Gérard. Sur IRC, ça baisse un peu, malheureusement.
3: Oh, merde.
6: On est toujours au-dessus de 5000, mais j'oserais pas dire combien on est. Et il y a juste Cusar 2000, il voulait savoir si ta Chewbacca allait participer au débat.
0: Ma Chewbacca participera pas au débat, comme ça on ne l'emmerdera pas. Voilà, donc il nous reste, on va continuer. Alors, de quoi se nourrissent les ovnis et les extraterrestres, Jean-Pierre Sauzère, comme tu t'y connais bien là.

0: dans Jean-Pierre.
1: Oui. Oh. Ah mais je t'écoute, je t'entends.
0: Là, ah bah tu, hey, tu réponds à la question, je viens de la poser.
1: Oui, vas-y. Qu'est-ce qu'il bouffe?
2: Qu'est-ce qu'il mange? Tout à l'heure de ce truc-là.
0: Bah ouais, mais ce qu'on.
1: Bah
0: ouais. Il mange. Ouais, mais attends.
1: Bah,
0: ouais.
1: Comme nous. Il y a de la redite hein, quand même, là, je trouve.
2: Ah ouais, tu l'as déjà posé, ta question.
0: Bah attends, genre, tu me dis que c'est bon, tu n'avais qu'à me le dire tout à l'heure, toi.
2: Qu'est-ce que tu veux, ma chérie?
0: Qu'est-ce que tu veux,
2: ma poule? Bon, alors, quelle est
0: la... Ah, je dirais, moi,
1: je comprends. Non, mais est-ce que je voulais donc,
2: au niveau des baskets...
0: Quoi? Qu'est-ce que encore me...
2: Non, mais Gérard, là, non, sérieux, rien dans le débat.
0: Non, mais qu'est-ce que tu vas me gonfler encore avec les baskets, là?
2: Gérard, je voulais savoir si dans l'espace, il y en avait.
0: Bon, bah on en a rien à foutre des baskets dans l'espace, c'est pas...
2: Des terrains de basket.
0: Des terrains de basket ou des baskets?
2: Je me demandais,
0: Gérard,
2: je n'entends plus. Non, Gérard, il y a un problème de micro, je sais pas ce qu'il fout. Bon, bref, à la place de Salvatore, on accueille Pousse-Mousse, 17 ans de d'Evry, à côté de Paris.
0: Hey, tu peux pas prendre aussi des mecs de 15 ans, si pour faire le débat.
2: Je suis sûr qu'il peut.
3: À fond dedans, tu pousses et ça mousse. Ouais, c'est cool, mais t'inquiète, hein, j'ai le droit de me coucher tard, c'est tranquille.
2: Ouais, il est en vacances. Et on a aussi Incontinence Day, à la place de Hamstring. Lui, il est de Nantes.
4: Tout à fait. Nantes, 113.3. Bonsoir.
2: Voilà. Gérard n'a toujours pas de micro. Donc la question c'était quoi? Bon, Manu.
5: Ouais.
2: Non, je veux pas. Non, Gérard.
5: Ouais, je parle comment? J'ai pas de micro.
2: Non, mais c'est quoi le bordel là?
6: J'ai plein de bonnes questions là.
0: Bon, Jean-Pierre Sauzer, tu travailles à la question. Quelle est la durée de l'ombre de l'air? Ouais, Jean-Pierre Sauzer, allez, bonne nuit, comme ça tu arrêteras de me persuader. Allez hop, au revoir.
2: Qu'est-ce qu'il bouffe?
0: Allez hop, celui-là c'est pareil.
2: La question c'est bien parce qu'on me demande sur Minitel, c'est qu'est-ce qu'ils mangent les extraterrestres?
0: Non, celui-là on l'a fait plus.
2: Ah pardon.
0: Alors quelle est la durée de longévité d'un ovni ou d'un extraterrestre? On va demander à Suceuse.
7: De longitude?
0: Longévité.
7: C'est quoi la longévité?
0: Bah c'est la longitude si tu veux, pareil.
2: Ouais, mais c'est, moi je sais pas, c'est pas ni l'un ni l'autre.
0: Moi, moi non plus.
6: Bah tu demandes un truc, tu sais pas ce que c'est quoi tes questions?
0: Bah c'est une question, mais j'ai pas pu trouver tout de suite ce que c'était.
2: Ah, donc tu dis des mots.
0: Donc et... c'est à mon avis, c'est combien de temps que ça peut durer?
7: Ça peut durer quoi, un signe sur les extraterrestres?
0: Non, il y a
7: un
8: homme. Oh là là.
2: Enfin, attends, tu fais des réglages.
8: Bah ouais, il faut.
2: Putain, mais c'est pas possible, ça, c'est quoi ce micro?
0: Oh là là là,
8: oh! Fondu avec la laine.
0: C'est quoi là ce micro?
2: Ça, c'est n'importe quoi. Hein. Pourtant, c'est du fil en titane, hein. On a tout fait.
8: À mon avis,
2: c'est plus les postillons, je pense.
0: Ouais, non, mais attends, et.
8: C'est quoi ce
0: débat là qu'on fait, puis qu'il n'y a même pas de micro qui fonctionne correctement, ça? Mardi c'était mieux que ça, ça fonctionnait mieux.
8: C'est clair.
2: Non, ce qu'il faut que tu fasses, c'est une note à la technique.
9: C'est pénible, hein.
2: C'est tout. Tu fais une note à la technique et puis au moins on aura du bon matos quoi.
6: Ah ouais, tu peux au moins répéter ta question maintenant que.
8: C'est clair.
0: Ok. Et la question c'est quelle est la durée de longévité d'un ovni ou d'un extraterrestre, c'est-à-dire combien de temps qu'ils vivent exactement. Alors, suceuse.
7: Oui, Gégé. Eh ben, mais je comprends pas parce que pour toi, les ovnis, c'est les maris des extraterrestres.
0: Bah, moi, je pense, oui.
7: Ah, d'accord. Donc, les ovnis, c'est les femelles et les extraterrestres, c'est les mâles.
0: Ouais, voilà. Le mieux, c'est de voler dans un sac à main.
7: Ouais, c'est quoi? Sûr, mais.
8: Quoi? On vole dans un sac à main?
0: Non, cherche pas, c'est des connards qui s'amusent à ça, alors ça commence à m'énerver encore cette histoire.
8: Parlais, hein,
0: non, c'est pas moi, je suis en train de poser des questions.
8: Ok.
0: Ouais. Bon, inconscient, suceuse, pardon.
7: Je disais, ouais, moi j'ai lu dans un bouquin sur Einstein, qu'en fait, la durée de vie des extraterrestres était proportionnelle à celle des terriens multipliée par 6,5.
0: D'accord, alors là, pour faire la conversion. Hein.
7: Ouais, je veux
2: en
7: faire.
2: En euros.
0: Continent.
4: Ouais, bah écoute, moi je pense qu'à partir de, je sais pas, 20 cm, t'as une bonne longévité de chibro quand même. ça commence à être correct.
7: C'est pas mal.
4: C'est un minimum quand même.
9: Un gros chibro, ma soeur.
4: Ouais, histoire de faire du bon travail.
0: D'accord, pousse-mousse.
10: Ouais, bah je pense qu'un extraterrestre, ça dépend. Enfin, un ovni, ça dépend de sa race. Ça peut peut-être durer 100 ans.
0: Non, mais je te demande, et puis l'ovni, alors, il vit pas alors.
10: Bah, si, une centaine d'années.
0: Bah alors, c'est ce que je te demande.
10: Bah, c'est ce que je t'ai répondu.
0: Ah bon ouais. On a personne à la place de Jean-Pierre Sauzère?
2: Si, si.
0: Bah alors, faudrait peut-être te réveiller là.
2: C'est vrai.
0: Oh
2: il déchire un peu, lui.
0: Alors, ouais.
2: Attends, moi, on m'a dit ici, tu viens bosser avec Gérard, c'est la planque, hein.
0: Le
2: seul problème, il a plus de dents. Le seul problème, c'est qu'il pue du cul, mais à part ça, t'es bien payé.
0: Ouais, toi aussi, tu pues du cul, alors. Vas-y, on va.
2: À la place de Jean-Pierre Sauzère, qui est parti, on accueille Sankouikai.
0: Quoi?
2: Sankouikai. T'es d'où, Sankouikai?
11: Alors, bonjour. J'appelle de Grenoble, bonsoir.
0: T'as la fréquence Grenoble.
11: Sankouikai, c'est à la bataille.
0: La fréquence de Grenoble, au lieu de dire des conneries.
11: 104.8.
0: Quoi?
2: 104.8.
0: Oh là là, qu'est-ce que c'est encore celui-là qu'on a récupéré?
11: C'est celui-là, je viens simplement de la vie.
0: Ouais.
11: Tu passes le bonjour à Ayato.
0: Ouais, ben, pousse-moi, c'est. T'as hâte de dire de.
10: Non, j'ai rien dit, moi, genre.
0: Un continent, alors ça doit être que toi.
11: Oui, bonsoir.
0: Ouais, ben alors t'as hâte de t'amuser à faire passer des bonjours, sinon tu retournes chez toi. Rigaud.
12: Donc, ça remonte un petit peu, mais seulement un petit peu, malheureusement. On est à 6023.
0: Oh là là,
12: c'est un peu la merde, comme tu dis. Et il y a une question très intéressante de Chacal sur l'IRCFMradio.fr qui demande si l'homosexualité existe chez les extraterrestres. Si oui, comment se déroule une sodomie extraterrestre?
0: Justement, cette question-là, je ne vais pas y répondre tout de suite parce que c'est une question qu'on va poser à la fin.
2: Mais Rigaud, tu comprends pas le principe du débat.
12: Il y a des fuites sur Internet.
2: Ça fait combien de temps qu'on fait ça?
12: Merde, c'est pas très
2: cool. Merde, on est
0: fou.
12: C'est pas dans la pièce.
2: Ah mais merde, si tu vois des cours d'internet,
0: c'est tout le monde à Manu. Les deux navets là.
2: Tous les vendredis soirs.
0: Oh les deux navets, la laitue là, tu t'écrases.
2: Attends, excuse-moi, je parle.
0: Oh, tu t'écrases.
2: Vas-y, reste tranquille.
0: Tu t'écrases de laitue.
2: Tais-toi.
0: Tais-toi toi-même la laitue.
12: Il y a les questions.
2: Ouais, bah c'est très. Bah écoute, c'est quoi, on se fait. On va faire quoi pour bouffer le soir? Parce que moi, Chili. Chili? Mais va
0: tu t'écrases.
2: Va t'asseoir.
0: C'est moi qui commande, le jeudi.
2: Va t'asseoir, c'est mon débat.
0: Tu t'écrases.
2: Prochaine question, donc.
0: Ok, d'accord,
2: tu
0: vas-y.
2: Tu t'écrases. Vas-y.
12: Va à ta place.
0: Ok.
2: Vas-y.
0: Bon.
7: Allô.
0: Alors, sans couille, caille, la question, tu l'as entendu?
11: Ah non, t'as pas entendu.
0: Alors, quelle est la durée de longue vie d'un ovni ou d'un extraterrestre, c'est-à-dire la longue vie? Oh, celui qui se marre comme un bouc, s'il arrête ou sinon il dégage.
11: Oui, c'est vraiment pénible, hein.
0: Et celui qui met de la musique, arrête derrière, ça m'énerve.
11: Ah, c'est clair. Monsieur Gérard, tu peux poser question, j'ai pas tout que ça à foutre, hein.
0: Alors, c'est moi qui commande le jeudi, donc si t'es pas...
11: Ah oui, mais moi je fais karaté aussi, hein.
0: Ouais, bah pour l'instant, tu vas
11: moi,
0: perdu.
11: Je fais karaté,
0: Oh
11: oui.
0: Tu te calmes, s'il te plaît.
11: Je me calme.
0: Bon, la question, c'est quelle est la durée de longévité d'un ovni ou d'un extraterrestre?
11: Je dirais à peu près, attends, laissez-moi réfléchir, parce qu'en général, on compare ça à la durée de longévité d'un sushi. Ça doit faire environ 2-3 heures, pas plus.
0: Bon, alors, je préviens d'une chose au standard. Le standard, s'il vous plaît, vous mettez les... Tu mets les auditeurs en air, s'il te plaît, Vanille.
2: Ils y sont.
0: Alors, je préviens... Oh.
4: On est en air.
2: En air.
0: Non, mais tu me les coupes pas. Je préviens... Fildar, s'il te plaît.
2: J'ai une petite paire de ciseaux, Manu, si tu veux.
0: Je vais prendre
2: un petit cutter.
12: J'ai un masque à gaz, moi.
0: Bon, vous arrêtez, là, vous laissez-moi.
12: T'en auras deux jours.
0: Bah, conseil que je te donne, c'est la dernière fois que je demande que la musique soit arrêtée, ou sinon j'arrête le débat. Ok?
12: C'est grand, t'es beau.
0: Bon, alors, sans couille caille.
11: Mets-lui. Eh bien, écoute, Gérard, moi, j'ai suivi quelques études d'astrophysique avec un professeur du Japon qui s'appelle Monsieur Sushi Sashi.
7: Uh-huh.
11: Et Monsieur Sushi Sashi a fait des études très poussées sur la longévité d'un ovni.
7: Uh-huh.
11: Et environ Oh. Ah oui, au moins. Mais pas plus. En revanche, pas plus qu'environ de ce que je viens de dire.
0: Bon, qui s'amuse à mettre de la musique?
11: Bah, c'est très bien, c'est l'hymne national de mon pays.
0: Bon, alors on va... Alors, un ovni, un extraterrestre, un ovni ou extraterrestre, peuvent-ils stationner...
11: Quoi,
0: mais je suis là, cette musique là!
11: Non, non,
0: Et voilà, et on va. Je pose la question, un ovni ou un extraterrestre peut-il stationner partout où on se retrouve tout de suite après?
2: J'ai pas de disque, hein.
0: On se retrouve tout de suite après. Et on s'écoute les secoupes vibrantes avec. Remets des piles, j'en ai pas encore un dedans.
2: Ton boulot, ton boulot, j'ai pas de disque.
0: Remets des piles, j'en ai pas encore un dedans. Et on se retrouve après.
2: Attends, y'a pas de disque.
12: Y'a
2: pas de disque encore.
12: Y'a rien. Répète
0: calmement. Fizard, tu me reprends l'aria derrière.
2: Tu veux que je te reprenne l'aria là?
0: Tu reprends l'aria, je
2: vais
0: t'apprendre. Je vais te baisser une taxi de le coin du museau, toi.
2: Bon, ah, ça y est. Ah non, j'ai rien. Hein.
0: Là, t'appuies.
12: Je sais pas, chante.
2: J'ai rien du tout.
0: Chante un truc que tu connais.
12: Ah, ils veulent que tu chantes.
4: Ouais, vas-y, chante. Non.
12: Quand même.
0: Alors,
2: Y'a rien.
0: Vas-y, mais non, mais vous maniez un peu là.
4: Tu vois ta voix de pédale là, vas-y, chante.
2: Y'a rien.
0: Tu me verras pousse-mousse pour.
9: Mais c'est pas moi, Gérard, ouais, c'est
0: ouais,
9: pas
0: non, tu verras un continent au hasard.
4: Ah non, c'est pas moi.
0: Si, c'est toi qui viens de le dire.
4: Y'a pas moyen.
0: C'est toi qui viens de le dire.
4: Y'a pas moyen.
0: Tu dégages.
4: Je te dis qu'il y a pas moyen.
0: Tu dégageras, on prendra quelqu'un d'autre à ta place. On prendra quelqu'un d'autre à ta place.
2: Non, tu trouves un discours.
4: C'est tranquille, moi je te le dis, hein.
0: Bon, tu me mets ce qui est prévu normalement, hein, Fulgar,
2: c'est chiant. Je te mets.
4: On va tous te mettre, de toute façon, comme
0: ouais, ben toi.
9: Bonjour, l'homo de la pro.
0: C'est ça, l'homo de la pro, c'est ça, c'est bien. Allez, on se retrouve tout de suite après. Et voilà, vous me dites. Ah putain, mais c'est quoi cette merde là?
12: Ah, je sais pas.
0: Oh là là. Oh, mais c'est quoi ce bordel?
12: Oh là là.
0: Ah, oh, mais c'est quoi ce.
9: Je sais pas.
0: Oh là là.
9: Mais qu'est-ce que c'est ce bordel ce soir?
12: C'est parce que les prises elles marchent plus, on est obligé de passer par des rallonges, Gérard.
0: Donc vous voulez vous écouter Pierre-Paul Jean avec...
9: Mais non,
12: c'est l'autre fiche, c'est l'autre fiche.
0: Les secoupes vibrantes.
12: Les secoupes vibrantes.
0: Mais là, Olivier, c'est quoi ce bordel?
2: C'est quoi ce boulot de merde?
12: Non, ça c'est
0: mais
12: de la prod à balle.
0: J'ai encore une heure à pire, c'est le bordel, le micro
12: est con.
9: Attends,
2: courage.
0: Merde.
2: Courage.
9: C'est quoi ce son là? On se croirait dans une porcherie.
0: Mais c'est quoi là?
12: Je sais même pas, j'ai... La panique.
0: Ouais. Oh là là là là. Mais il est même pas branché.
12: Mais si, attends, il va être branché.
0: Tu bosses un peu.
12: Ça va, lui.
4: J'ai oublié de la bande FM.
12: Voilà, tu vois.
0: Voilà, on vient de se couper les secoupes vibrantes avec remets des poils. J'en ai pas encore eu. J'ai pas encore eu d'orgasme. D'orgasme. Voilà. Alors, on récupère. Son cuquer.
2: Son cuquaïra.
0: Allô.
4: Allô, tranquille, Gérard.
0: Ta fréquence.
4: Oh, vas-y, reste tranquille.
0: Ta fréquence, tu restes poli ou sinon tu sors.
4: Moi et mes potes de la cité, on te fout des pouces, reste tranquille un peu.
0: Bon, là, Manu, terminé pour lui.
2: Attends, il avait un truc super intéressant.
0: Non, allez hop.
4: Vas-y, ferme ta gueule.
0: Allez hop, tu dégages. Allez hop, au revoir.
2: J'y arrive pas.
0: Tu lui dis au revoir.
2: Au revoir.
0: Hop.
2: J'arrive pas à le reprendre,
4: Gigi. Je suis pas ton débat, c'est tout, tu restes tranquille.
0: Ouais, bah toi, tu dégages, c'est tout, au revoir.
4: Attends,
0: au revoir, allez hop, Manu, s'il te plaît, tu me le vires.
2: J'y arrive pas.
0: Ouais.
9: Tu le.
0: Ouais, bah vous restez poli parce que tout à l'heure, j'arrête. Ok.
4: Super.
0: Alors, ouais, bah toi, tu t'en vas, toi, ça va être super bon pour toi. C'est ça, c'est toujours parmi nous.
13: Oui, toujours parmi toi, Gérard.
0: Et Armageddon, dis donc, c'est ça?
4: Non, Armageddon, non, s'il te plaît.
0: Ah bah ouais.
4: Bonsoir, Gérard, heureux de pouvoir enfin te parler.
0: C'est quoi ta fréquence?
4: C'est 101.17.
0: 101.17, ça existe?
4: Tout à fait, c'est à Liandreux.
0: À Liandreux?
4: Oui.
0: C'est où ça?
4: C'est dans Lyon-Maritime.
0: Dans Lyon?
4: Maritime.
0: Dans le Yonne maritime?
4: Oui, oui, la partie côtière, si tu veux, de la frontière.
0: Eh mais c'est qui s'amuse à passer l'aspirateur, là?
4: Qu'est-ce qui se passe? Toi, tu devrais le passer un peu plus souvent, d'ailleurs.
0: C'est qui passe l'aspirateur?
2: C'est pénible, c'est pénible.
4: Si seulement ça pouvait être ta femme.
0: Tu sais ce qu'elle te dit, ma femme? Elle te dit les cinq lettres. Et encore, je suis poli, d'accord? Alors, la question, un ovni ou extraterrestre peuvent-ils stationner partout? On demande à suceuse. Eh ben, Noémie, tu prends
4: des autistes un peu là.
0: Tu prends des auditeurs au standard, il me faut du monde là. On a que deux personnes, faudra peut-être accélérer. Hein. Alors, Armageddon là.
4: Moi je pense que ça dépend tout simplement du véhicule.
0: Ouais, mais
4: partout, c'est pas question d'OVNI, d'extraterrestre ou pas, ça dépend du véhicule, c'est tout. Si t'as un véhicule prioritaire, si t'as un truc de médecin ou un truc comme ça, tu peux, sinon, que d'hab, comme d'hab.
0: Non, mais...
4: Les privilégiés, il y a des nantis et c'est toujours pareil, voilà.
0: Mais de toute manière, il n'y a pas que les privilégiés, hein. C'est pas parce que c'est des urgences, tu peux stationner quand même un peu partout aussi.
4: Attends,
0: en voiture.
4: Tu vas me faire croire qu'un OVNI, il est en urgence,
0: ce sont.
4: C'est pas possible.
0: Ouais, d'accord.
4: Bah oui.
0: Oh, non, mais je parle à Pulgar parce que j'ai un son pourri dans le micro là, mais c'est la catastrophe là ce soir. Hein.
2: Gérard, j'ai deux nouveaux auditeurs pour toi.
0: Ouais.
2: Il y a Dalida du Cosmos qui est arrivé, bonsoir. Et il y a aussi Mouldor. Bonsoir.
4: Bonsoir DJ.
13: Salut DJ.
14: Oui, bonsoir Mouldor.
4: Ouais. Tu es là-bas dans le noir?
0: Mouldor.
14: Oui, Mouldor, ouais. Mouldor, ça
0: peut. Mouldor.
14: Ouais.
0: Et l'autre? Oh là, oh, oh. Pulgar!
4: Il est beau celui-là.
0: Merci.
2: Pas mal.
0: C'est quoi? Double son, j'aime pas trop, d'accord? Et c'est qui?
2: Il kiffe que la double péné.
0: Et c'est qui l'autre?
2: Dalida du Cosmos et Mouldor.
0: Dalida.
4: Dalida.
0: Eh, tu travailles?
4: Bonjour. Bonsoir, c'est Orlando. Bonsoir. Que drôle.
0: Bon, c'est quoi ce bordel là?
4: C'est très drôle, je t'aime.
0: Ah, non, mais c'est quoi là? Oh, Olivier, je la prends, s'il te plaît, au boulot.
2: Tu peux peut-être essayer de faire ton débat avec le mec qu'on entend.
0: Bon, Dalida. Tu t'écrases! Dalida, tu t'écrases une fois, Dalida, deux fois, Dalida, trois fois, au revoir!
2: Non!
0: Au revoir!
4: Gérard!
0: Dalida, au revoir! Dalida, au revoir! Manu! Une fois!
2: Oui, une fois!
0: Tu le vires!
2: Gérard! Tu le vires qui? Je vire qui?
0: Dalida, tu le vires!
2: J'entends rien, Gérard!
0: Oh là là!
2: Gérard, Dalida! Dalida.
0: Ouais. Eh, le cul, c'est comme les oreilles, ça se lave.
2: J'avais pas entendu, tu parles pas assez fort.
0: Ouais, bah, c'est pas un micro de merde.
2: Quoi?
0: Hein? Ouais, ouais, allez hop, tu viens Dalida, tu en me reprends une autre personne. Mulder, donc, la question, tu l'as entendu?
14: Oh, bah, non, carrément pas.
4: Stationnement.
14: Ah, non, j'ai carrément
0: pas. Eh, mais ça que...
2: Gérard?
13: T'es venu avec Curly?
2: Je sais pas ce qui se passe.
0: Ouais, ce bordel, là!
15: Ah. Isme ce week-end à
2: Gérard? C'est la radio, ça?
15: Après, Eunice Barber, Christine.
2: Ouais, ça a l'air.
0: Oh là là là, je sens qu'on va. C'est quoi, là?
2: Ouais.
0: Oh! Mais quoi? C'est pas moi!
2: Arrête, Gérard!
0: Ne lance pas d'objet. Fulner, bonne nuit.
2: Ça remonte là, on est à 4 minutes.
0: Bonne nuit.
2: Gérard, ça remonte un peu sur l'IRC.
0: Fulner, bonne nuit. Olivier de la Pro, tu viens à la place. Au boulot, Fulner dehors.
2: On pose un truc.
4: Un pétomane pour un DEP, c'est chaud.
0: Fulner, tu vires.
2: Ouais, bah ouais. Et puis là, c'est le micro d'Olivier.
14: Le mot de la Pro.
2: Qu'est-ce qui se passe?
0: Oh, tu parles. Aide. Ouais, t'es bouché ou quoi là, le double son?
2: J'entends rien moi.
0: Le double son!
2: C'est tes oreilles, c'est le cérumen, Gérard. Ça colle et après on entend des bruits, ça se répercute sur les parois et c'est une horreur. C'est tout.
0: Olivier!
2: Ah, ça marche.
0: Voilà. Commence pas ton bordel, hein.
2: Gérard, je vais en profiter pour poser une petite question de l'IRC. Il y a Yankee qui voulait savoir comment elle donne au lit la sœur Dicky.
0: J'en sais rien. Alors, s'il commence à parler des conneries comme ça, ça commence à bien faire sur l'IRC. Manu.
2: Bonsoir. Ok.
4: Bonsoir.
2: Je voulais accueillir Dark Cador. Bonsoir.
4: Bonsoir.
13: Ça va? va ?
4: Voilà, mets un coup de ventoline.
0: Manu, tu l'as bien prévenu que c'était un débat, nous on a eu un champ de foire ici.
2: Oh, ah bon ? Ah non, je l'ai dit.
0: Darkano !
16: Je suis là, Gérard.
0: Darkano, c'est pas un bordel !
16: Je t'écoute, Gérard. Je sens la force te pénétrer.
0: Bon, alors.
16: Et te dilater.
0: Manu, tu sautes Darkano ?
2: Je le calme.
0: Tu le calmes tout de suite parce que là, il va dégager.
16: Oh là là là.
0: Alors la question c'est un ovni ou extraterrestre peut-il stationner partout? On va demander à suceuse.
13: Oui j'ai. C'est ce que disait tout à l'heure mon camarade, ça dépend de la taille de son véhicule.
0: Donc Mulder tu veux dire?
4: Non Armageddon non.
17: Ouais, je pense qu'on peut pas savoir Gérard. T'en as déjà vu toi un extraterrestre?
0: Non mais attends c'est bien toi tout à l'heure qui m'a dit que.
4: Non, c'est moi.
0: C'est qui?
4: C'est Armageddon je t'ai dit.
13: Ouais, c'est lui qui...
0: Ah ouais, c'est toi, ouais.
4: C'est moi, ouais.
0: D'accord.
13: Tu me laisses finir si t'as pas une capsule, genre, tu vois, cabine téléphonique, t'as plus grand, tu la mettre n'importe où.
0: D'accord. Et tu veux faire allusion à quoi avec la cabine téléphonique?
13: Bah rien, je sais pas, c'est pour te donner une idée de grandeur.
0: Suceuse, un conseil que je te donne, t'amuses pas à essayer de vouloir dire des conneries par rapport à ce que je faisais quand j'ai connu Max, d'accord? Parce que sinon tu pourras...
4: C'est la prostitution, c'est tout.
0: Darkano, tu t'écrases, s'il te plaît.
2: Non, c'est pas lui,
4: je l'ai pas lu, je crois.
13: C'est Dark Pure.
0: Olivier, s'il te plaît.
17: Oh là là.
0: Olivier, merci. Mulder, pardon.
17: Ouais, bah moi je t'ai dit, j'en sais rien, t'as déjà vu un extraterrestre, toi? Tu peux juger? Tu peux pas répondre à cette question?
13: Mais t'as pas d'imagination, Darkador.
17: Oh, tu es la meuf.
0: Non, c'est pas Darkador, c'est Mulder.
17: Déjà.
0: Qui c'est qui s'amuse à mettre des informations parmi vous?
4: Bonsoir, Dark.
16: Bonsoir.
17: Si je te rappe, je te mords.
4: Moi j'ai pas trop aimé ce que t'as fait à Yoda, déjà.
0: Oh là là, c'est quoi là, celui-là encore? Bon, il est déjà pas capable de réparer les micros, mais c'est le bordel.
13: Noémie, elle a rien.
2: Ça rechute l'audience.
4: Là, on touche le fond, là.
0: Noémie, c'est bon, ça va? Je te demande de venir épauler Manu pour prendre des auditeurs, mais apparemment...
18: J'en ai pris, je travaille, t'inquiète pas.
0: Bah ouais, mais faudrait peut-être...
2: J'ai juste le temps de finir ma crotte, mais j'ai pas eu le temps de m'essuyer. Excusez-moi, j'arrive en coup de vent.
0: Tout à l'heure, tu as rien.
2: En parlant de vent.
0: Je crois que tu vas peut-être avoir le temps de te prendre une bave dans ta gueule si tu continues aussi.
2: Moi, je fais rien et tu vois, c'est
0: pas obligé. Darkador, donc pour toi.
16: Pour moi, quoi, Gérard? Je n'ai pas entendu la question.
0: Oh là là, mais oh!
2: Parce que je le calmais au standard, j'ai dit.
0: Un extra.
16: Désolé, Gérard. J'ai une grande révélation à te faire.
0: Tu réponds à la question ou tu vires?
16: Je réponds à ta question immédiatement, Gérard.
4: Tu es son père.
16: Je suis ton père.
0: Alors, au revoir, Darkador. Au revoir.
16: Je vais faire un bisou à papa.
0: Au revoir. Je dis au revoir.
16: Je vais faire un poutou à papa, sinon je te tire les moustaches du cul.
0: Hop, tu lui dis bonne nuit, c'est terminé pour lui. Voilà, comme ça on va être tranquille avec celui-là.
12: Gérard, j'ai un sondage de Davy One réalisé auprès du fan club des extraterrestres de Vosserfeld-Molette.
0: C'est où
12: apparemment ça doit être en Belgique. 10% des gens se demandent si les extraterrestres n'ont pas des kystes dans le cou.
0: Non, il y en a plus.
12: Il y en a plus du tout. 26% des gens ont déjà vu un extraterrestre. Il ressemblait au cul de, on dira pas qui, avec des Twix pour les yeux. Et 28% des gens n'aiment pas les extraterrestres car ils ne lisent pas Homo Mag.
0: Eh ben, c'est bien là. Dans ce cas-là, son sondage de merde, il peut se le carrer ou que je pense. On a personne d'autre, Noémie, pour l'instant. On a personne pour le remplacer.
2: Non, j'ai pas trouvé encore.
0: Bon alors on pose la suivante, c'est pas grave, il prendra où que ça en sera la question. Êtes-vous terrifié ou impressionné par des ovnis ou des extraterrestres? Êtes-vous terrifié ou impressionné par les ovnis ou extraterrestres? On va demander ça à Armageddon.
4: Oh, pas presque. J'espère que tu plaisantes.
0: Attends, 5 minutes.
2: Oui, je voulais juste. Ouais. On accueille à nouveau à la place de Dark, Dark Alor. On accueille Jean-Claude.
4: Oh là là. Bonsoir, Jean.
0: C'est qui s'amuse à faire ça?
2: Moi, il vient de mettre un auditeur à l'antenne,
0: je sais pas. Alors, tu lui dis que
2: attends.
0: C'est.
2: Y a une couille. Ah, voilà,
4: ah bah, c'était Jean-Claude alors.
2: Non, je sais pas.
0: Mais non, mais c'est qui s'amuse à mettre de la musique comme ça, là?
4: Jean-Claude, tu vas me dire
2: pas d'où ça sort.
0: Jean-Claude, c'est toi?
2: Mais je crois qu'il est pas là, Jean-Claude, en fait, je sais pas.
0: Ah bon, bah,
2: allô?
0: Allô?
19: Allô?
0: Jean-Claude?
19: Allô?
2: Ah, ça y est, il est là.
19: Allô?
0: Jean-Claude?
19: Oui, allô?
2: Il est, ça y est, c'est bon.
0: Allô? Jean-Claude?
11: Allô? Allô?
20: Allô?
11: Oui,
0: écoute. Hey, mais c'est quoi ce bordel au standard là?
11: Je sais pas. Écoute, Gérard, c'est ton couille-caille. Je voulais juste te demander un service. Est-ce que tu pourrais péter que je récupère mon sushi, s'il te plaît?
0: Mais lui, j'avais dit au revoir. Qu'est-ce qu'il fait là encore?
11: Mais bah, c'est gentil. Récupérer mon sushi.
0: Non, mais tu. Alors tu lui dis au revoir.
4: Ok, si tu peux.
0: Allez, bonne nuit.
11: Gérard, s'il te plaît.
0: Bonne nuit.
11: Une anguille, ça
0: bonne nuit.
11: Et d'un coup, je récupère mon anguille.
0: Dégage, au revoir, bonne nuit. Ça, Jean-Claude, là, tu lui dis au revoir, comme ça, ça me prend des vacances.
2: Ah, il n'y a pas Jean-Claude.
0: Ah ben si,
2: Jean-Claude.
0: C'est l'autre, là. C'est celui qu'on a viré tout à l'heure.
20: Oui.
0: C'est Sam Koukaï, là.
20: Ah,
0: alors, tu lui dis au revoir.
2: Ok.
0: Bon, alors, suceuse.
20: Oui, GG.
4: Oh là, c'est de la studio, là.
20: C'est quoi ta question, GG?
0: Êtes-vous terrifié ou impressionné par les ovnis ou extraterrestres?
20: Ça dépend de quel film.
0: Bah justement, on va parler parce qu'on va commencer à en venir sur les questions, sur la question qu'on parlait de tout à l'heure de V et de IT.
20: Ouais, par exemple, tu vois, quand j'ai regardé IT, j'ai pas eu peur.
11: Bonsoir et bienvenue sur le répondeur de Monsieur Manu.
0: Manu, s'il te plaît.
11: J'ai sauté le contour anal. Appuie sur 1.
0: Appuie sur 1.
2: C'est pas moi, mais merde.
11: Approche ton contour anal du combiné.
2: C'est moi.
0: Voilà.
2: Ça marche encore.
0: Alors c'est qui?
11: Approche encore un peu plus ton contour anal du combiné.
0: Bon ben quand celui-là il aura.
11: Je ne vois pas ton contour anal. Rapproche-toi. Ça y est.
0: Bon, ça y est, c'est un.
11: Attention, prends bien ta respiration.
0: Manu, s'il te plaît, tu fais ton boulot correctement et fil d'art, tu arrêtes.
11: Ça démarre.
0: Oh là là, mais c'est quoi ce bordel?
20: Hé,
0: quoi? Manu, fil d'art. C'est la dernière fois que je fais des débats.
11: Rapprochez ton pourtour anal du combiné. Rapproche ton pourtour anal. Ça y est.
0: Je sens qu'il y en a qui vont morfler.
11: Attention, c'est parti.
20: Oui.
11: Et maintenant, soulève-toi.
2: Tu gères un peu le standard ou pas?
0: Manu! À moi!
11: Hop là. Bien soulevé.
0: Non mais attends,
11: on peut plus là.
0: Non mais là c'est même pas la peine qu'on continue.
11: Pour soulever tes testicules.
0: Allez, hop, c'est pas la peine.
11: Appuie sur la touche numéro 6.
0: Non c'est pas la peine. Ben voilà. Donc tu peux.
11: Attention. Tu peux
0: dire au revoir aux auditeurs. On arrête. C'est terminé.
11: Le pourtour anal.
0: C'est terminé.
11: Ouais.
0: C'est terminé. Il y a trop de chute. Il y a une baisse.
11: Non.
0: Dis au revoir.
11: Il faut.
0: Non je dis au revoir.
11: Réponds à ta question.
0: Non.
11: De la main gauche.
0: Non c'est terminé.
11: Agrippe le concombre. Sur le haut du frigidaire.
0: Non, arrête, écoute. Attends, c'est quoi ce bordel là? Non, moi je continue pas de travailler comme ça aujourd'hui. Hein. Là, on arrête, il y a une chute d'audience, moi j'arrête. Hein.
11: Sur la touche.
0: Non, mais là c'est terminé, moi.
11: Bonjour, on prend le débat et on part sur ta question. C'est parti.
0: Non, là c'est terminé. Parti, hein. C'est on arrête, c'est tout.
2: Ah, mais je crois qu'il faut que t'appuies sur 6.
11: Raccroche le concombre. Pour réplucher le concombre, appuie sur la touche 48. Bravo, tu as épluché un concombre. Ouais.
0: Bon, bah c'est ça.
11: Tu peux faire.
0: C'est ça,
2: pas. Je coupe les auditeurs.
0: Non, mais c'est fini. Hein.
2: L'audience, c'est la catastrophe.
0: Ça, c'est terminé, donc on va dire.
2: C'est de la merde ce soir.
0: On s'excuse, donc suceuse, on te dit au revoir.
2: Bah non. On va reprendre maintenant, les mecs, vous allez mettre le feu.
0: Mais là, maintenant, tu te débrouilles.
2: Mais essaye d'en monter l'audience.
0: Manu, c'est la dernière fois que je te le dis. Noémie, tu me prends des auditeurs tout de suite parce qu'on va mettre un disque et ça va aller vite fait.
2: Non, mais attends.
0: Non, mais moi, tant qu'on n'a pas de. On va dire au revoir à Suceuse, à Muldor et à Margot Dindon.
2: C'est très bien Suceuse, elle t'a rien dit.
0: Ouais. Bah, on garde Suceuse.
2: Et Armagnac et Dindon aussi, hein, il t'a rien dit.
0: Mm. Ouais, non, mais tu me changes des auditeurs, c'est tout. Oh, et c'est terminé parce que là, c'est la catastrophe. Donc Manu et Noémie, vous avez le temps du disque pour nous trouver des auditeurs sympas et qui soient bien réveillés parce que sinon ça va sinon j'arrive plus de suite. Donc Pilar, c'est quoi le titre?
2: Je sais pas, j'attends le titre de Manu qui
0: le titre du disque.
19: Allez,
0: là. On se réveille d'abord.
19: Gueule un peu là.
0: Oh. Alors, on va s'écouter le petit Itis sans maison avec respecte la nature comme moi. Fais des proutes au GPL et on se retrouve après avec d'autres auditeurs.
21: Pourquoi
0: Canard? Alors,
22: dehors. De Gérard.
0: Et voilà, vous venez d'écouter le petit Itis sans maison, avec respecte la nature comme moi. Fais des proutes au GPL et. On récupère Rigo, je t'avais posé une question.
2: Attends, c'est les débats de Gérard.
0: Je dois savoir l'IRC avant quand même.
12: Ouais. Alors, on est énormément maintenant, c'est bien remonté. On est à 8247.
2: Et ben,
12: parce qu'il y avait des gens comme Snooze qui étaient partis bosser des animes sous Lightweb.
0: Il n'y a pas de questions sur la. Il n'y a pas trop de questions.
12: Sous les ordinances, sur ta grosse oui, donc on va éviter.
0: Bon, ça, c'est pas la peine, donc dans ces cas-là. Bon, alors pour ça, on accueille Golgoth 21. Bonsoir à toi.
23: Bonsoir.
0: Ta fréquence, s'il te plaît.
23: 102.7.
0: D'accord. Suceuse, toujours là.
20: Toujours là, ouais.
0: Ok. Armagedindon.
24: Ouais, toujours là, tranquille.
0: Toujours là.
24: Ouais.
0: Fildar, c'est la dernière fois que je te dis, tu t'amuses pas avec mon micro. Toi, avec mon micro.
24: Oui.
0: Fildar!
2: C'est pas moi.
0: Si, c'est toi, tu t'amuses.
2: Comment je peux faire?
0: Et c'est quoi, c'est Déa que tu m'as mis là?
2: Tata.
0: Et Tata, t'appelles d'où? Tata, t'appelles d'où?
25: Excuse-moi.
0: Bon, allez, au revoir.
2: Tu peux dire. Il est là.
0: Il est où?
2: Mais il est là,
25: viens. Oui.
0: Bon, Tata, au revoir.
24: Oh là là.
0: Au revoir. Allô.
25: Salut, Tata.
0: Ça y est, t'as fini tes conneries?
24: Mais non, mais je suis là.
0: Bon, tu prends pas une voix de pédé, d'accord?
24: Mais dis donc, déjà, tu commences très mal, je trouve, parce que si tu commences à être aussi raciste vis-à-vis des PD, je trouve ça dégueulasse, à chaque fois que je passe sur l'antenne, c'est la même chose.
0: Bah, si t'es pas content, c'est le même prix. Si t'es pas content, c'est le même prix. Si t'es pas content, c'est le même prix, c'est moi qui commande le jeudi, d'accord?
24: Mais ouais. Je suis contente, je suis très contente, mais par contre, tu n'as pas à m'insulter.
0: Ouais, bah, pour l'instant, c'est moi qui commande, alors je te dis que t'arrêtes un peu. Ok?
24: Là, le mec.
0: C'est clair, net et précieux, sinon tu dégages, d'accord?
24: Bon, alors, recommençons sur de bonnes bases, GG, parce que je crois qu'on est mal parti.
0: Ouais, bah, on est pas. On est mal parti. Pour l'instant, tu vas t'écraser, tu vas répondre à la question.
24: D'accord.
0: Ok.
24: Est-ce que tu peux me poser la question maintenant?
0: Alors, êtes-vous terrifié ou impressionné par des omnis ou extraterrestres? Donc, on avait commencé avec Tata, tu me laisses parler, s'il te plaît, merci. On avait commencé avec Suceuse à parler des deux films, donc c'est-à-dire E.T. et V, c'est ça, hein, Suceuse, hein?
20: Non, pas du tout. Je voulais pas du tout parler de V.
0: Donc c'est avec E.T. alors?
20: Bah, E.T., je te disais, E.T., j'ai pas eu peur, mais Aliès, j'ai eu peur.
0: Avec Alien?
20: Aliès, ouais.
0: Ah ouais, mais c'est pas du tout le même film que V, ça, si.
20: C'est des extraterrestres.
2: Ça se ressemble.
0: Ouais, c'est pareil.
2: C'est la suite, je crois. Ouais. Non, mais ce qui était bien dans V, tu sais, sur M6.
0: Ouais. Ouais, mais moi, je
24: jouais avec l'équipe, là.
0: Ouais, non, mais moi, je
2: regarde. Tu sais, on en avait parlé tout à l'heure.
12: Sur la 5 aussi.
24: Le monde extraterrestre ouvert, là, quand il est là. Il est beau.
0: Ouais, non, mais justement, la question, on va y venir petit à petit.
2: Ah, on est à combien, là?
0: Là, on est à la 8e.
2: Ah, d'accord, ok.
0: Mais justement, comme Suceuse voulait parler un peu de E.T., donc Golgoth, toi, Suceuse, on en rediscute un peu après avec les autres auditeurs. S'ils veulent bien qu'on en discute un peu avant qu'on arrête, parce que normalement c'est prévu jusqu'à 2h.
20: Mm-hmm.
0: Donc je voudrais bien qu'on finisse tranquillement.
24: Tranquillement
0: et de bonne humeur, s'il te plaît, Tata, parce que c'est pas toi qui commande et tu me coupes pas la parole, s'il te plaît, merci.
24: D'accord, mon Dieu.
0: Donc moi, je voudrais terminer sur de bonnes bases. Le premier débat que je fais, celui qui s'amuse derrière un PC, qu'un personne arrête.
24: Ah, ça jouit, hein.
0: Donc, Golgot 21.
23: Ouais, bah alors, moi en fait, parler d'extraterrestres, non, j'ai pas trop peur, mais là, ce qui m'a fait vachement flipper et impressionner, c'est qu'il y a peu de temps, à ce qui paraît, la planète Kist a implosé, et bon, j'ai peur qu'il y ait des déchets qui retombent sur la planète Terre, ça serait chaud.
0: Des boues. Tu veux faire allusion à quoi exactement?
23: À la planète Kist.
0: Ouais, non, mais...
23: dans le système solaire de Dagobah.
0: Ouais.
23: Et donc, à ce qui paraît, ça a explosé il y a très peu de temps.
0: Ouais. Et tu veux faire, en parlant de Kist, tu veux faire allusion...
23: Non, je parle pas de Kist, je parle de la planète Kist.
0: Ah, d'accord.
23: Avec un E. Ouais, c'est pas la même chose, avec un E à la fin.
0: Pour toi, donc...
23: Ah ouais, ça me fait flipper, hein. C'est ce genre de truc, ça m'impressionne grave. Hein.
0: Mais pas trop. Donc, comme Suceuse disait, même Armageddon dindon, là, si tu veux réagir aussi. Même Tata, si, après je te poserai la... tu répondras à la question.
24: Merci.
0: Donc, comme Suceuse a disait là tout à l'heure, en parlant de IT, est-ce que vous l'avez déjà vu, vous, ce film-là?
1: Ouais, ben, bien sûr. Moi, j'ai ITV? Pas peur. Hein. Moi, j'ai pas peur.
0: Non, IT, ouais, mais
2: TV. ITV avec les infos, on continue.
0: Non, oh là là là, t'es bouché quoi. Tata, tu l'as déjà vu toi ce film là?
24: Bah oui, j'ai déjà vu, moi j'étais très. Oh,
3: non, pas Tata, mais à qui tu parles?
24: Ah, bah, attends, je suis à la radio.
3: Mais tiens, c'est ça, ouais, ça
24: l'autre. Ah, mais
3: à la radio de quoi?
0: Bon, tu me le mets en antenne. En antenne, Tata. Au revoir.
24: Je ne veux plus vous parler.
0: Non, non, mais au revoir.
24: Manu, tu lui dis au revoir.
0: Une fois.
24: Allô.
2: Deux fois.
24: Allô.
0: Deux. Manu, tu sors.
5: Oh non, déjà.
0: Alors, tu lui dis au revoir, c'est même pas la peine qu'il revienne.
5: Au revoir, c'est même pas la peine que tu reviennes.
0: Non, mais
5: ça y est, il est parti.
0: Armageddon là.
1: Ouais, non, moi je te disais, moi j'ai pas peur, je suis pas une fiotte, hein. Mm-hmm. Je connais quand même, on va pas se laisser emmerder par 2-3 aliens. De base, tu vois.
24: C'est
1: vrai
24: qu'on est tout bave.
1: Ça kiffe.
0: D'accord. Donc, toi, Golgot, tu l'as pas vu, toi, d'après ce que tu m'as dit, hein.
24: Armageddon?
0: Non. On te parle de IT, espèce d'andouille.
24: Mais bien sûr que j'ai vu ça, mais j'étais très jeune et je m'en souviens qu'à moitié. En fait.
0: Ouais, qui s'amuse à
1: Ah non, rappelle pas le répondeur de Mazur.
24: Ah ouais, non, c'est pas non ça.
0: Eh, c'est qui s'amuse là?
1: J'ai plus de son con.
2: Putain, Manu, t'es pénible.
0: Manu!
5: Mais je fais rien, j'appelle personne là. De fou.
0: Eh, mais c'est quoi ce sonnerie?
5: C'est un auditeur qui appelle, je
24: sais pas. Bah,
5: non. Décroche le lui aussi, ça sonne, tu prends le rien. Tu vois bien qu'il est en main libre là, regarde.
1: Il est en conférence là, ça se voit.
5: Il est en main libre.
0: La question suivante.
1: Ouais.
0: Combien de sortes d'ovnis d'extraterrestres existent-ils? On va demander à Golgot.
23: Bah alors, vu que déjà je suis... Oh putain, c'est dur là. Hein.
6: La ligne de votre correspondant est interrompue. Nous regrettons de ne pouvoir donner suite à votre...
0: Okay, Manu!
24: Ok.
0: Manu!
24: Ok.
1: Ah, c'est reparti pour un tour.
5: Qu'est-ce qu'il y a, Gérard? Excuse-moi, j'avais pas mon casque.
0: Je cherche celui qui s'amuse à faire ça!
5: Ok.
0: Sinon, il est 1h30.
23: C'est le cochon de base.
2: Est-ce qu'on pourrait revenir un peu dans le débat? Parce que moi, j'aimerais bien suivre un peu ce débat de merde.
1: Ouais.
0: Toi, déjà, pour commencer, tu vas fermer ta grande gueule.
1: De merde.
0: Rien de merde, et tu vas faire ton boulot à l'arrière, et c'est tout.
2: Tu sais que c'est beau quand tu t'énerves parce que t'as les moustaches qui bandent. Et elles sont grosses. On accueille Princesse Léa à GG. J'ai pas eu le temps de foutre la zik. Enfin, tu comprends, moi.
1: Je te comprends.
0: Princesse Léa,
2: bien, je connais ta galère.
0: Princesse Léa, bonsoir.
19: Oui, bonsoir.
0: T'appelles d'où?
2: C'est suffisant.
19: Et j'appelle de Paris.
0: Donc, sans un clin d'œil.
23: Je suis à Paris en ce moment.
0: Ok. Vous vous calmez là, les deux mecs?
23: Ok, Michel.
1: Impressionné quand même.
0: Combien de sortes d'ovnis ou d'extraterrestres existent-ils, alors, Princesse Léa?
19: Alors, il y en a beaucoup, beaucoup. Hein.
0: C'est-à-dire?
19: Il faut faire attention. Hein. Faut faire, entre les ovnis et les extraterrestres, déjà, il faut faire une distinction. Et il y a énormément. Il y a les gentils aussi, les méchants, tu vois.
0: Ouais. Non, mais combien de sortes?
19: À mon avis, il y en a un bon millier. Beaucoup de Chewbacca, beaucoup de Yoda, etc. Tu vois, il y a plein de sortes d'extraterrestres. Bon, mais c'est très, très intéressant.
0: D'accord.
23: Cool.
0: Armageddon.
1: Ouais, moi je pense que c'est carrément incalculable.
19: Complètement.
0: Non, mais tu peux préciser.
1: Parce que bah non, je peux pas préciser. Je t'ai dit que c'est indénombrable, donc ça veut dire qu'on peut pas, préciser. Justement, ils sont tellement nombreux que je sais pas, il faudra des années pour compter tout ça, tu vois.
19: Mm-hmm.
1: Donc voilà.
0: Et c'est ça.
19: Moi, je crois qu'il y en a autant que de terriens.
0: Alors, autant d'ovnis d'extraterrestres que de...
7: Et re-bienvenue sur le répondeur de Monsieur Mazur.
25: Ouais, enfin.
7: Tu es une grosse cochonne. Tu as déjà appelé et dépensé 4875 francs tout à l'heure pour te faire lécher le pantoufle.
0: Manu, une fois, désormais, Manu.
7: Tu veux jouer avec
0: c'est pas moi. Manu, je te jure sur ta tête que c'est pas moi. Bon, alors je sens qu'on veut dire...
7: Faire une branlette espagnole à la race à
0: je sens qu'on arrête.
7: La touche numéro 2.
0: On va arrêter. Donc on va
7: on arrête le débat,
0: on demande
2: dira, est-ce que vous la serrez ou pas.
7: Tu coupes
0: tout, arrête, on a terminé, c'est fini.
2: Non mais non.
0: Alors c'est toi qui t'amuses à faire ce con.
2: Mais non, je viens de couper l'insert moi.
0: Alors de toute manière,
7: c'est ça.
0: Tu mets les auditeurs, je dis au revoir et c'est terminé. Voilà, ça fait déjà trois fois que ça se produit.
2: Mais je coupe l'insert moi, je peux pas faire
0: ça. Ça vient pas d'abord celui.
2: Mais je coupe l'insert, regarde.
7: Pour éplucher.
2: Regarde. Tu vois?
7: Petite carotte.
2: Je coupe l'insert moi.
0: Eh, c'est quoi le maillon vert là, tu clignotes? Voilà.
2: C'est des gens en attente?
0: Non, non, tu les mets
7: sur... Rapprocher, c'est coucou.
0: Tu m'éteins ça, s'il te plaît.
2: Mais je peux pas, c'est pas moi.
0: C'est qui?
2: Bah, je sais pas.
7: Nous te conseillons pour cette opération de te...
0: Bon, allez hop, c'est terminé. C'est terminé, le premier débat. Le premier débat du jeudi par mois. Bien, foire. On a foiré de tous les côtés, donc on fait la conclusion et c'est tout.
12: Non, Gérard, il y a du monde qui revient sur l'IRC.
0: Manu, c'est terminé, tu me coupes tout.
12: Coupe-lui tout, s'il te plaît.
0: Ok.
12: Faut des grosses cisailles, quand même.
0: Tiens, je vais te mettre une grosse cisaille sur le coin du museau, tu vas voir.
12: Qui coupe le métal et tout.
0: Hein? Noémie. Hey, Noémie, faut pas... Hey, faut pas... Ouais, non, mais faut pas dormir, hein, pour...
25: Mais tu veux que je passe à l'arrière, Gérard?
0: Non. Ah non, si tu mets l'autre,
8: j'ai un fil avec moi.
0: Non, il reste là-bas. Bon, c'est simple.
2: C'est où?
0: Tu calmes...
2: Deux choses. Une. Dis-la.
0: Déjà une, toi, tu perds
2: déjà une.
0: Toi, déjà, pour commencer, tu vas faire ton boulot correctement.
2: Deux.
0: Et de deux, au standard, vous faites votre boulot. Mmh.
2: Trois.
0: Et trois, vous fermez vos gueules.
2: Voilà.
25: Ça marche.
12: C'est un bon point, ça.
0: Alors, je préviens, je recommence. Il reste plus qu'à peine une demi-heure. Bah, si j'entends cool. Encore Monsieur Mazur, je coupe, j'arrête carrément d'entrer. C'est simple, clair, net, précis. J'irai pas jusqu'aux 11 questions.
2: On en a la 8e, là.
0: Non, 9e.
12: Putain, ça passe.
0: Donc la question c'était combien de sortes d'ovnis ou d'extraterrestres existent-ils? On en était avec
2: Vous êtes à l'antenne.
0: Oh, on est à l'antenne. Manu,
12: dis le plus fort, Gérard.
2: Je peux pas leur dire, c'est à toi de leur dire. Je peux pas leur dire.
7: Tu as su sauter les coucouilles de Gérard et tu es vivant ou vivant.
0: Ça y est, c'est terminé. C'est fini. C'est fini ce coup-là, j'avais bien précisé,
2: mais
0: donc...
2: Mais c'est à toi, tout à fait, tu as commandé.
0: Terminé. Manu, c'est terminé, tu dis...
2: Non,
0: c'est fini.
2: Deux heures, il y a l'animateur et Paris.
0: Mais ouais, c'est quoi, là, que tu me fous comme merde? Là, pour l'instant, t'es en train de foutre de ta merde. Tu la fous déjà, tu la fous pas la semaine avec Max, mais avec moi tu la fous.
2: Avec tes enfants, terminé. Je fais pas caca et là, je fais une grosse...
0: Tu as calmé tout le monde et rapidement.
2: Ça y est.
0: Non, mais tu vois, c'est pas...
2: Ça y est.
0: Tu l'as fait tout de suite.
2: Non, ça y est.
12: Gérard, pas de soucis. Sur IRC, il y a beaucoup d'internautes qui aimeraient bien savoir ce qu'on peut gagner une fois qu'on t'a coupé les couilles sur le répondeur de Monsieur Mazur.
0: Il n'y a rien du tout. À gagner, c'est tout. Ils passeront chez Bob demain matin et lui demanderont. Voilà, comme ça, ils verront. Ils verront ça avec Bob.
2: Ouais, c'est génial.
0: Alors, Golgoth.
9: Ouais, ouais.
0: Donc, pour toi.
9: Bah, moi, je t'ai déjà répondu, en fait, Gérard.
0: Non, tu m'as pas répondu, j'étais à Arma.
9: Ok, donc 25 peut être 37, il doit en avoir pas plus, hein, à mon avis. Parce que ça s'est arrêté à Golgoth 37, donc il y a eu 37 prototypes.
12: C'est des antiracs, quoi.
9: Ouais, après c'est des antiracs, donc ça doit faire une cinquantaine en tout, à peu près.
0: D'accord. Ouais, bah disons,
12: En fait, la différence, c'est qu'il y a un pilote dans les antiracs et pas dans les Golgoth, en fait, c'est ça la différence.
0: D'accord.
12: Golgoth, il est télécommandé, en fait.
9: Gérard, en tant que Golgoth, j'ai un gros pouce et j'aimerais savoir si Sandy est ok pour me le sucer.
0: Alors, Golgoth, au revoir.
2: Quoi, Golgoth, au revoir.
0: Ouais, tu lui dis au revoir, ça y apprendra, ça lui
2: dit. Faut le faire gueuler le moustachu ou pas?
12: Ouais, vas-y.
2: Oh merde, pardon. Oh merde, mon micro, putain.
0: Tout à l'heure, toi, ça te faire gueuler le carton de CD sur le coin du museau, toi. Ça
25: fait gueuler le dindon.
0: Tu crois que tu as ramassé les CD tout à l'heure, toi?
9: Oui.
12: Oui, sur l'IRC, une petite question de Snooze pour calmer le débat. Il voulait savoir de quelle planète...
2: Snooze Nogidog?
12: De quelle planète viennent les extraterrestres?
8: Ah, waouh, waouh, oui.
0: Bah, ils viennent d'une planète comme les ovnis. Donc, le nom de la planète, j'en sais rien.
12: Mm-hmm.
0: Parce qu'on ne sait pas si, sur quelle planète ils sont exactement, donc je ne peux pas trop lui répondre.
2: Mais depuis tout à l'heure, tu parles des ovnis, mais c'est comment physiquement un ovni?
0: Un ovni, c'est une genre de soucoupe volante, exactement.
2: Mm-hmm. Mais de manière,
12: il y a quoi dedans?
0: Ben, c'est des extraterrestres, c'est des bonhommes verts qui sont dedans. De toute manière, je ne sais pas, j'entends...
12: Ils sont verts comme les schtroumpfs?
0: Non, les schtroumpfs, ils ne sont pas verts, ils sont bleus.
12: Mm-hmm.
0: À mon avis. De toute manière, si vous voulez savoir exactement ce que veut dire le mot ovni et tout ça, bah, vous attendez mardi avec les frères Bogdanov qui seront là justement pour en parler.
20: On te l'a dit, GG, ce que ça voulait dire.
0: De quoi?
20: On te l'a dit ce que ça voulait dire. C'est objet vibrant non identifié.
0: Ouais, bah, vous leur demanderez quand ils seront là parce que ça m'étonnerait que ça veut dire ça.
8: Ouais,
20: GG. Alors que l'être vivant,
0: lui, est idiot, plutôt. Ouais, c'est ça, sans raison. Dis bien des conneries parce que tout à l'heure, toi, t'es resté pour l'instant, t'as pas dit trop de conneries. Si tu commences vers la fin, tu risques de pas finir le débat.
20: Tu
0: parles avec
20: qui, là?
0: Jusqu'à 2 ans de prison ferme.
20: Oh là,
0: il y a la
20: raison.
0: Bon, mais c'est pas mal, qui sait qui met la radio, là.
2: Je suis pas là, c'est la merde,
0: hein. Bon, on a personne à la place de Goldblatt.
2: Bah, justement, j'attendais que. Voilà. Donc, on accueille Patrice.
8: Bonsoir, Patrice.
0: Bonsoir, Patrice. T'appelles d'où?
8: Je rappelle de Paris. C'est Mokda, en fait. J'ai congé le standard.
20: Salut, Mokda.
8: Bonjour, tout le monde.
20: Ça va?
8: Oui, ça va bien.
20: Bon, c'est cool.
8: Bon, oui, je vous parle des exemples. Je remarque un truc. Salut, Gérard.
0: On t'avait déjà pas dit au revoir, toi, tout à l'heure.
8: Et voilà, ça recommence, comme d'habitude. On dit au revoir alors que j'arrive.
20: Mokda, t'as vu des extraterrestres?
0: On
8: n'a pas encore parlé des extraterrestres, moi. Pourquoi, Gérard?
0: Non mais attends, on l'a déjà pas eu là tout à l'heure celui-là.
8: Non, c'est il y a 6 mois, c'est pas grave, mais ça c'est l'alcool, tu perds la notion du temps. Tu veux m'en boire?
0: C'est ça, t'as raison, dis bien des conneries toi, surtout que j'ai arrêté, d'accord?
8: Tu bois tout, Gérard?
0: Ouais, toi aussi.
8: Tu bois tout, après avec ta grosse, et après tu sais plus quoi dire, ce que tu dis.
0: Alors Patrice, ma grosse, ça te dit les 5 lettres. Ma grosse, ça te dit les 5 lettres, et je te dis au revoir. Au revoir, Patrice, terminé. Au revoir, Manu, tu lui dis au revoir. Tu le vires carrément. Au revoir. Au revoir.
8: Jamais de moi.
0: C'est ça, bah bonne nuit.
8: Allez, c'est ça, bonne nuit. C'est ça.
0: Va chercher des bananes, allez, bonne nuit. Hop,
8: t'as
0: vendu.
8: Tu veux des bananes?
0: Allez.
20: Attends,
0: Manu. Merci.
2: Il suffit de demander gentiment.
0: Alors, Princesse Léa, pour toi.
8: On va faire des excuses.
0: T'as déjà répondu. Armageddon.
8: C'est fait, pareil.
0: Pareil, suceuse.
20: Idem.
0: Alors, on passe à la 10e.
2: Attends, avant, j'ai... Voilà. Comment ça peut
8: pied? Un petit coup de chute, là, ça fait du bien.
0: Voilà. Fildar, tu arrêtes, s'il te plaît.
2: Attends, ça peut pied.
0: Alors, la question, pensez-vous...
8: Pourrez, oui, moi je pense pourrez bientôt.
0: Pensez-vous communiquer avec un extraterrestre sur avec un ovni sur l'internet? On va demander ça à Suceuse.
2: Bah, ça dépend, en fait, s'il a une...
0: Fildar, ferme ta bouche! S'il te plaît, merci!
8: C'est normal, il a entendu...
0: Suceuse!
20: Oui, c'est une grosse suceuse, Fildar.
0: Suceuse.
20: Ouais, je t'avais déjà dit qu'il fallait un super grand fil.
0: Bah attends, on a jamais parlé de l'internet encore, c'est la question.
8: Si, il y a 6 mois avec Mozart.
20: Ouais,
0: Ah bon, toi tu reprends déjà les débats d'il y a 6 mois, toi.
20: Bah toi aussi, hein.
0: Celui-là, ça fait exprès, d'accord?
8: Ouais, c'était il y a 3 ans en plus.
20: Ouais,
0: en plus, alors. Donc, alors oui ou non?
20: Oui,
0: bon, suceuse.
20: Quoi?
0: Il reste une question. Où tu travailles, où tu vas dormir?
20: Non, mais écoute-moi, je suis en train de te répondre, là.
0: Bon, alors tu réponds correctement à la question.
20: Donc l'extraterrestre, il a un PC dans son
0: ovni. Un ovni!
20: Donc il a un PC dans son ovni.
0: D'accord.
2: Oh, c'est quoi un PC, Gérard?
0: Bah, c'est un système pour avoir l'internet portable.
1: portable. Ouais.
25: Papa.
1: Oui.
5: D'accord.
25: Ouais.
5: Je crois que c'est un pauvre con.
0: Armageddon. Oui, c'est un pauvre con comme toi, de toute manière. Voilà, comme ça, je te renvoie la balle. Donc, Armageddon.
1: Armageddon, ouais, ben, je pense que ouais. Forcément, parce que voilà, c'est tout, c'est la logique.
0: Mmh.
1: Tu veux, c'est des gens qui ont atteint un niveau de technologie élevé. Mmh. Et il serait quand même dommage qu'ils en soient encore à l'époque du Morse, tu vois.
0: Ouais, d'accord. Mais je sais pas si à l'heure actuelle le Morse ça existe encore. Hein.
1: Non, par contre, je sais qu'il y a des phoques.
0: Mmh. Ouais, mais ça, de toute manière, il y en a beaucoup partout. Ah. Mais je pense que faudrait savoir si sur l'internet on pouvait nous.
1: Attends,
0: si quelqu'un.
1: Rigo, est-ce qu'on peut faire du Morse sur l'internet?
0: Justement, j'aurais voulu savoir si à l'heure actuelle ça existe encore le morceau. Je pense que ça doit être terminé tout ça.
5: Non, avec des points et des traits.
2: Dans le Nord, il y en a.
5: Regarde. Là, ils sont en train de communiquer en morse, les
2: gars. La banquise, il y en a.
5: Ouais, mais attention, c'est du morse numérique. Ouais, c'est du morse numérique.
0: Prince Léa, pour continuer répondre.
25: Ouais,
0: Princesse Léa, excuse-moi, oui.
25: C'est pas grave. En tout cas, oui, je suis d'accord avec Suceuse. Faudrait déjà qu'ils soient connectés au câble dans leur ovni, quand même.
0: Mmh.
25: Parce que sinon, je vois pas comment ils peuvent se connecter à Internet, hein.
0: Ouais, mais de toute manière, je pense que je sais pas comment qu'ils pourront en faire pour avoir l'internet s'ils ont pas le matos pour. Hein,
2: déjà,
0: le matos,
2: il faut qu'ils
25: aillent au téléphone.
2: Il faut qu'ils parlent la même langue que nous aussi.
0: Vas-y, finis. Non, 5 minutes.
2: Oh.
0: 5 minutes, je prends un auditeur. Tu parleras après, toi.
2: Mais non, mais c'est
0: salut, mais réponds c'est intéressant. Non, mais tu me donnes l'auditeur, tu me donnes le nom de l'auditeur pour l'aider.
2: Flamme.
0: Flamme, bonsoir.
10: Bonsoir. Flamme, capitaine Flamme.
0: Gérard, tu m'arrêtes.
2: C'est pas
0: ça.
2: Moi, attends, tu chies ou quoi là?
0: Oh. Flamme, tu m'éteins ta musique s'il te plaît.
10: Ok, c'est parti.
0: Merci.
10: Oh, putain, j'ai plus de batterie dans mon téléphone, Bionic. Je suis en misère là.
0: Ah bah alors, si t'as plus de.
10: C'est pas grave, tu peux me rappeler au même numéro avec un téléphone filaire. Merci.
0: Eh bah alors, tu vois ça avec Manu au standard, au revoir.
10: A tout de suite.
0: Eh bah c'est bien. Celui-là, il a fait que l'aller-retour, c'est pas mal. Noémie.
1: C'est vrai que ça lui arrive souvent.
2: T'as couché dans un auditeur.
0: T'as personne là?
1: C'est son téléphone.
25: J'ai tout donné à Manu.
1: C'est une merde.
2: T'as des contractions au niveau du standard ou pas, Noémie?
0: Non mais attends, Noémie.
25: Oui.
0: Qu'est-ce que c'est là, ce bordel là? Comment ça se fait que t'es pas capable d'appuyer sur une touche et de prendre un auditeur?
25: Je voulais pas empiéter sur le territoire de Manu, voyons.
0: Donc, tu te débrouilles. Fais-le. Tu m'éteins la double sens, s'il te plaît. Merci. Donc, Noémie, tu te débrouilles. En moins d'un quart d'heure, je veux un auditeur de ta part ou sinon, le prochain débat, tu ne le feras pas dans les studios.
2: C'est ta chance.
0: Alors, tu te débrouilles, t'arrêtes
2: faire doucher toi avec du champagne.
0: Alors, okay. Tu te débrouilles. Tu cherches un auditeur, qui soit auditeur ou détrice, n'importe, il reste un quart d'heure d'émission. Je veux un auditeur potable. Fildar, s'il te plaît, tu m'éteins le double voir.
2: J'ai rien, moi. Je crois qu'il t'entend pas.
0: Non, mais je sais qu'il est bouché, il doit mal se laver les oreilles ce matin, cet abruti. Bon, alors, qui c'est qui a pas répondu avec? Question, Fildar, tu arrêtes! Je te fous pas de ma gueule!
2: C'est pas moi.
0: Si, c'est toi!
2: C'est pas moi.
0: Tu vois que c'est pas parce que tu
1: retires
0: ta main.
2: Regarde, y'a rien.
0: Ouais, alors tu arrêtes tout de suite.
2: Putain, arrête.
0: Tu arrêtes.
2: Tu dis rien.
0: De toute manière, c'est la dernier débat.
2: C'est pas de scène. C'est pas de scène. Les gens t'écoutent, putain.
0: C'est le dernier débat que tu feras avec moi maintenant.
2: On est pas chez soi ici.
0: C'est le dernier débat que tu feras avec moi.
2: C'est vrai, tu reviens plus à
0: peine. Bon, Noémie, tu travailles là, s'il te plaît.
2: Misérable.
0: Il reste un quart d'heure.
2: Mais c'est l'écho de la
0: radio.
2: C'est l'écho du mec.
0: Je m'en fous, c'est toi!
2: Écoute, ma biche.
0: C'est toi, je suis pas ta biche, je ne couche pas avec toi, d'accord?
2: Pas de scène de ménage devant tout le monde.
0: Écrase! Écrase! De manière, j'attends que Noémie nous trouve un auditeur.
2: Ah, ok, bon, bah je dors un peu.
5: Ah, bon, on va aller bouffer un truc.
2: Ok, bah, tiens, tu peux me chercher un café, Manu?
1: Je vais aller pisser.
2: Hein?
0: Noémie, tu te dépêches, hein?
25: Ouais, c'est bien.
0: Non, mais tu te dépêches parce que
2: tu veux un truc?
5: Ouais,
2: un sandwich, un truc.
0: Ouais, pas mal, je voudrais bien un verre de coca.
2: Tu vas te caresser les
0: fesses, déjà. Eh, les mecs, vous savez quoi?
2: Vas-y.
5: Non, elle a trouvé quelqu'un, Noémie.
25: Yes. Non.
0: Allô.
10: Ouais, je suis de retour, Captain Flamme.
0: C'est ça que tu m'as trouvé? Non, j'en veux pas. Tu lui dis au revoir.
10: De retour, oh non.
0: Tu lui dis au revoir. Tu le reprends son âme, tu lui dis au revoir.
25: Voilà.
0: C'est quoi là? Noémie.
13: C'est bon, Gérard, je suis là pour être à fond dans ton...
0: Non, c'est fini.
13: Tiens-moi un petit peu.
12: Ouais.
13: Tiens-moi, mais sans quoi.
12: Il peut peut-être
13: sinon,
12: lui passer malin.
13: Laisse tomber, j'ai...
0: Y'a rien, là.
13: Ouais,
0: mais tu le retires et tu reprends quelqu'un d'autre.
13: J'ai t'assassiné un coup de pouce devant la radio, laisse tomber.
2: Vous voyez couper là?
0: Bah non, Noémie!
14: Bah bon?
13: Je suis toujours là!
14: J'ai oublié!
0: Ah bah tu cherches, je dois pas le savoir!
14: T'as 3, non?
13: Je te la.
0: Voilà! Tu lui dis au revoir et tu reprends quelqu'un d'autre!
12: Je vais le faire!
2: Bon, on en est où dans le débat? C'est un débat sur quoi déjà?
0: Donc maintenant on attend que Noémie nous trouve un
2: autre. Non, mais c'est pas grave, tu peux rappeler du qui tu es, pourquoi t'es là, et d'ailleurs, donc, qu'est-ce que tu fous là d'ailleurs?
0: Et donc on va faire la dernière question! C'est pas grave. Bah oui, il reste plus qu'un quart d'heure donc.
12: Il restait pas un sondage?
0: Non, parce que les deux sondages qui restaient, je les fais pas parce que.
2: Bah, attends, il y avait des trucs vrais.
12: Il y avait
2: pas que des trucs à la con. D'après vous, d'où viennent les extraterrestres?
25: Ah, c'est intéressant ça.
2: Bah ouais.
13: Il est où le nid en fait? Il faudra trouver la.
0: J'ai pas fait celle-là. Si, il y en a une que je t'avais dit non. Et
2: laquelle? La première, 68% répondent qu'il ne le jamais un connard à moustache.
0: Ouais, ben ça, de toute manière, c'est même pas la peine
2: non,
0: de le dire.
2: On le dit pas, c'est pas grave, on le dit pas.
0: Bah, tu viens de le dire, espèce d'andouille.
2: 50% pensent qu'ils viennent du 92 et qu'ils sentent leur mort.
0: Ouais, ben, dans ce cas-là, tu sens le rat pourri parce que tu viens de 3, d'accord? À 3, il y a que des rats pourris comme toi.
12: Oh, la réponse géniale.
25: Oh,
2: putain.
25: Ça casse.
0: Ouais.
2: Et 10% disent quoi?
0: Ils disent d'une autre planète où tout le monde se rase les couilles. Alors là, je vais te dire une chose. Tu vois, un sondage comme ça.
13: Truc.
0: Hop! Voilà!

0: Donc, dernière question.
1: Le petit poussé, ouais.
0: Dernière question, est-il possible d'avoir des relations sexuelles avec un extraterrestre? Donc, c'est par rapport au film V, pour ceux qui l'ont vu.
1: Bien sûr.
0: Alors, Poussin.
2: Ouais, bah, si je me rapporte à la série, c'est possible, puisque à la fin, il y a eu un bébé lézard et tout.
0: Mmh.
2: Mais ce n'est que de la fiction.
0: Non, mais ça, justement, c'est par rapport au film V, parce que d'après, parce que moi, je la suis pas, cette série, j'aime pas trop. Donc, apparemment, d'après ce que tout le monde dit, donc, même Fuller m'en a parlé quand il m'a appelé.
3: Ça, c'est perso, tu le dis à personne.
0: Justement, il paraît qu'à la fin, il y a des enfants. Donc, c'est pour ça qu'on a fait illusion à...
2: Les seules relations sexuelles avec les extraterrestres que j'ai eues, c'est que je me suis pris pas mal de pouces dans les fesses, mais sinon, ça cartonne bien, c'est sympa.
0: Poussin.
2: Ouais.
0: Tu vas comment...
2: C'est un petit pouce, bébé pouce.
0: Ouais. C'est un bébé pouce qui va fermer sa gueule pour l'instant, que je continue avec Princesse Léa pour
2: elle. Je la ferme.
0: Voilà, merci.
2: Okay.
0: Et Princesse Léa.
4: Oui, donc, écoute, d'après mon expérience personnelle, oui, les extraterrestres, c'est vraiment des bons coups, quoi.
0: Oh, le studio d'à côté, il n'est pas encore là de mettre de la musique. Merci. Oui, oui. Alors, Princesse Léa.
4: Oui, je te disais, oui, c'est vraiment des bons coups, hein, les extraterrestres, sérieusement. Surtout ceux qui ont plusieurs queues.
0: Mm-hmm. D'accord, mais t'as pas vu le feu tomber, alors?
4: Si, bien sûr, et justement, bah, tu vois, à la fin, il y a un petit bébé, quoi, donc c'est possible, là.
0: Ouais, ben, de toute manière, je pense que même par la... Je crois que par la suite, il y en a d'autres aussi, je crois. Mais je suis pas sûr.
4: Hein.
2: Je sais pas ce que t'entends, Gérard, mais c'est un peu pourri comme série.
0: Voilà. Non, mais moi, je la suis pas, cette série, ouais, parce que ça me plaît pas. Alors, Armageddon, continuez.
1: Bah, écoute, moi, je trouve ça un peu dégueulasse. Parce que c'est vrai qu'il y a dans V, il y a une frisée, là, une petite meuf là, qui s'est culbutée par un lézard. Moi, je trouve ça repoussant, mais bon, après tout, chacun son truc. Hein. Il y a des gens, je sais pas, ils sautent des chiens mystères, tout ça. Moi, je dis chacun son truc, chacun sa vie.
0: Et tu veux faire allusion à quoi avec tes chiens mystères, là? Tu peux...
1: À la zoophilie, si t'arrives à saisir l'essence de son. C'est compliqué, mais bon.
0: Ouais, d'accord. Non, mais fais gaffe quand même à ce que tu dis. Ouais.
2: Bien serré.
0: S'il vous
2: plaît.
0: Poussin, tu t'écrases, s'il te plaît, merci.
2: Ok.
3: Gérard.
0: Oui,
3: sur IRC, il y a des gens qui réagissent à ta question. Il y a Yankee, par exemple, qui dit que c'est possible un extraterrestre et un humain, vu que toi, t'as bien sauvé Willy.
0: Mmh. N'importe quoi. Alors là, je vois pas du tout le rapport avec.
3: Le rapport, c'est
2: Willy,
3: quoi
2: avec la... Je vois pas le rapport. Bon, bah, c'est pas grave.
0: C'est qui vient de dire ça? C'est Poussin?
5: Ah non, c'est pas moi.
0: Poussin, Armageddon.
1: On reconnaît les voix, moi j'ai une voix d'homme.
0: Mmh. Ouais, bah, faudrait peut-être. Fielder, s'il te plaît, tu arrêtes, parce que tout à l'heure, c'est ça que tu vas te prendre.
3: C'est ton micro, Gérard, c'est pas moi.
0: Ouais, c'est mon micro, surtout que tu t'amuses à appuyer sur des boutons. Là,
3: j'ai appuyé
0: sur des boutons. C'est ça,
3: et le rapport avec Sauvé Willy, c'est la taille, le poids et l'odeur.
0: C'est bien, j'en ai rien à foutre. Suceuse pour terminer.
2: Le poids et l'odeur.
0: Suceuse pour terminer le débat.
3: Oui, merci. Il est là, Mala. Il est là, Mala.
1: Ça, c'est clair, on dirait Mala.
4: Oui.
0: Ouais.
4: Pour te répondre, oui, c'est pas de problème, quoi, s'ils ont des grosses bites.
0: Hein. D'accord. Oui. Mais moi, je peux vous dire une chose, que cette série-là, j'aime pas, et puis je vois pas comment que...
2: Je vais lui mettre un pouce, c'est là.
0: Armageddon, tu tiens, s'il te plaît.
1: C'est pas moi.
0: Bon, donc, on va faire conclusion du débat, parce que ça m'énerve.
1: C'est Craig,
0: ouais.
1: C'est
0: Craig. Tu arrêtes.
1: Bonsoir à tous les gens de
3: Mégara. Pète les oreilles, tu m'étonnes. Tu m'as pété. J'ai plus de
6: points, j'ai plus rien à droite.
3: T'as pété les niveaux, j'ai plus rien
0: à
3: droite.
0: À combien Fais-la, tu arrêtes, s'il te plaît.
3: Oh là là, tu pries. C'est marrant, tu cries, ça monte, tu te calmes, ça redescend.
4: Les gens de Vega aussi.
2: Alors vas-y, enchaîne ton débat là.
0: Non, mais c'est terminé maintenant, on fait la conclusion et c'est terminé.
3: Regarde.
0: Non, mais vous foutez.
3: Fais-moi ça là.
0: Et puis toi, t'arrêtes avec ton double son, d'accord? Ok.
3: Un des auditeurs de décrocher son téléphone.
0: Celui qui a le téléphone qui sonne, arrête aussi, ça m'énerve.
3: Bah qu'il le décroche.
0: Tu décroches, tu réponds, tu lui dis que t'es occupé, terminé, au revoir. Manu, Fédard, tu arrêtes s'il te plaît. Tu arrêtes.
3: Tu fais rien.
2: Oh, j'ai peut-être trop t'es un coup là.
0: Regarde. Tu fais rien, qu'est-ce que tu t'en perds à l'instant?
3: C'est l'insert.
2: Ouais. Je vais péter un coup.
0: Vous arrêtez avec le téléphone!
3: Lâche-toi, quand on en est, c'est bon.
2: Ah, on peut y aller.
0: Suceuse!
3: Ah, grave.
2: Je vais péter un coup.
0: Conclusion!
1: Alors, pas déjà, vas-y, finis ton travail.
0: C'est terminé!
1: Vas-y, finis ton travail!
0: C'est terminé!
1: Il reste 5 minutes.
0: C'est terminé!
1: Non, 40, je crois que tu restes au direct.
0: Allez hop, c'est terminé!
1: Termine.
0: Suceuse pour conclusion!
4: Ouais, c'est juste pour conclure, c'était pourri, quoi.
3: Je vais pas essayer de nous relaxer un peu, GG.

0: Je t'emmerde.
1: Oh, y a quelqu'un qui...
2: Tu m'emmerdes, et ben moi aussi. Alors va te faire foutre, suceuse, au revoir, bonne nuit. Armageddon.
3: Bah écoute, malgré l'épais, ça a été un bon débat. Moi je pense qu'il y a des gens malades, faut qu'ils se soignent, là on entend, ça a l'air de faire mal. Sinon je pense que... Oh là là, Gérard, je peux pas, là, il y a l'odeur.
2: Non mais laisse tomber, c'est... Gérard, tu arrêtes.
4: Il sait rien. Qu'est-ce qui se passe?
5: Arrête un peu, regarde,
2: y'a rien. Ouais, assis-toi, y'a rien. Ouais. Arrête
4: un peu, Nathan. Y'a rien, j'ai essayé.
2: Mais toi, Bich. Manière, t'es vraiment un cab. Tu fais exprès.
3: Un petit anus.
2: Donc, Armageddon, pour terminer.
3: Ouais, je pensais que le débat était bien. C'est dommage que l'équipe ait foutu le bordel.
2: Bon, bah, ça change pas, de toute manière, c'est tous les ans. Oh,
4: s'il vous plaît.
2: Manus, éteins ton micro.
3: Moi, c'est le mec. Moi, je pense. GG.
2: Vous êtes bien les deux enfoirés de l'équipe, hein. Les deux PD de l'équipe, c'est bien vous. Princesse Léa, pour conclure.
3: Attends,
2: non, mais c'est le deux, là, c'est...
3: Il a pas fini, là.
2: Oh, tu t'écrases, s'il te plaît.
3: J'ai pas fini.
2: Mais il fait rien.
0: Il répond à ta conclusion.
3: Oh, le mec.
2: Dégage, il s'en met une de ce coup-là.
4: Vas-y, rends ça à ta place. Passe à ta place, vas-y, achète-toi mon biquet.
3: Tu
4: vas te casser tes os de poulet.
2: Ouais, tu vois. Manière, c'est terminé, parce que tu peux plus partir de l'équipe avec moi.
5: Regarde ta hanche, elle est oxydable.
3: Ouais, c'est clair.
2: Donc, Armageddon pour terminer.
3: Je vais rajouter un peu d'huile sur le feu. Moi, je pense qu'après ce que Phil Dart a fait, moi, je le courserai dans les couloirs et je le savaterai.
2: Non, mais t'inquiète pas, Manière, c'est le dernier débat qu'il fait avec moi.
4: Tu peux pas.
3: Moi, je pense.
0: Princesse
2: Léa.
0: Ouais, mais moi, écoute, je te dis, j'ai beaucoup appris dans ce débat. Surtout, j'ai eu la preuve que pour être aussi con, c'était forcément un extraterrestre.
2: D'accord, ben toi, pour être une princesse, faut vraiment être taré. Bonne nuit à toi. Et pouce hein, pour terminer.
6: Bah moi, j'ai pas vraiment de conclusion. Je voudrais juste savoir, j'ai entendu une rumeur, Roselyne, elle suce encore son pouce ou pas?
2: Roselyne, à ton merde et je te dis au revoir.
6: Merci, salut.
2: Voilà. Donc, conclusion sur l'IRC, on peut savoir à combien on a terminé?
5: Alors, on a terminé à 8742, ce qui est pas mal pour une reprise. Et mis à part Snows qui te kiste énormément, on a quand même quelques conclusions au passage sur ton débat. Il y a Yankee qui dit que, comme TF1 a la gaffe et son extraterrestre le Big Bill, Fun Radio a Max et le Big Beauf, alors tout est possible, sans aucun doute, etc. C'est exclusif. Sinon, conclusion, il y a Perforas et Fesses de Bab qui retiennent ta grosse extraterrestre en otage à l'accueil d'RTL. Faudrait peut-être que tu te dépêches de finir.
2: Ouais, c'est ça. Allez, pour en bas.
5: Et tous ceux qui ont entendu l'appel à voir des extraterrestres au Trocadéro, c'était pas des extraterrestres, c'était des gens qui distribuaient des tracts Sodom Tour. Alors, Gérard, si tu pouvais quand même.
2: Non, mais de toute manière, c'est même pas la peine qu'ils y aillent le 26 parce qu'il y aura rien, donc c'est pas la peine de vous déplacer.
5: Attends, il y a la grosse de Gérard qui est en bas.
2: Eh, la grosse, ça t'emmerde, espèce de connard.
4: Il est l'herbe.
7: Oh, pardon.
2: Et la tienne, elle est en train de se faire sucer.
7: Oh, moi, je suis
2: d'accord.
7: En privé.
5: Pardon.
2: Donc, c'est terminé. Terminé les conclusions.
5: Ah non, conclusion, excuse-moi, je peux encore t'en sortir quelques-unes. Conclusion de Snooze, un extraterrestre comme un ovni, c'est tout ce qui ressemble à un terrien avec un déguisement.
2: D'accord. Bah, moi, pour moi,
4: je veux un peu de musique pour la fin quand même. Vas-y, ta conclusion.
2: Tu mets ton son.
4: Ok, on peut même pas se marrer quoi. T'as enduré une prison.
2: Mais confusion.
4: Et quoi?
2: C'est comme ça.
7: C'est pas quoi, allez, c'est quoi ce bordel là? Qu'est-ce que vous foutez là?
2: Tu demandes un...
4: C'est la merde.
7: Ah, attends, on fait la conclusion, dis au revoir.
4: Bah ouais.
7: Dis au revoir, eh oh.
0: Et refuse de
2: ah ouais, genre, vas-y.
0: Son conducteur. Certains.
2: Regarde-toi parce que tu as morflé. Putain.
7: Mais c'est pas moi.
4: C'est pas lui.
7: Pina.
4: Mais faut éteindre ça.
2: Ouais. Conclusion du débat, c'était le bordel avec Manu Fildar au standard comme à la
0: Fildar. Demain matin.
2: Avec Fildar au standard, c'est le bordel. À l'area, c'était le bordel. Manu qui a rien foutu, Noémie qui a pas voulu épauler Fildar, Manu. Donc c'est ça. Ça a été un vrai bordel, donc c'est terminé.
8: Si tu veux chuchoter, les tétons.
2: Il y a que les tétons qui peuvent bien voir le débat. Manu à tous, vous allez retrouver Rousseau, au revoir.
8: Si tu veux lui chuchoter les poils des tibias, appuie sur la touche.
2: C'est qui, connard?
7: Quoi? J'ai pas de micro, moi. Allô?
2: C'est qui est à l'area?
4: Je sais pas, c'est moi.
2: C'est qui prend après?
1: Ah, c'est toi? Bah, ça dépend, tu veux lequel?
2: Mais vous fermez vos gueules, vous savez pas qui c'est qui. Vous travaillez ici, vous savez pas qui c'est qui reprend.
1: Il y en a plein qui sont chauds là, tu peux les prendre, tu peux y aller.
2: C'est qui veut là? Levez la main. C'est qui, espèce de connard?
1: Les cadres là, ils veulent te prendre, y'a pas de problème.
2: C'est qui reprend là?
1: Ah, je sais pas.
7: Derrière, putain, vous
2: êtes. Mais vous êtes des branleurs, hein.
1: Bon, attends, bah, ça joue à Pierre Ciseaux-Feuille.
7: C'est incroyable.
1: 1, 2, 3, 4.
9: Ouais, c'est moi, la nuit sans pub.
7: Non, mais arrêtez, c'est qui?
2: C'est qui? Hein?
9: J'entends rien ce que tu me dis.
2: Vous êtes bouché.
1: Olivier de la Pro, tu veux faire la nuit sans pub?
5: La nuit sans pub.
1: Tu peux pas, t'as des trucs à faire?
5: Ouais. Ah, il a les fenêtres embrouillées.
2: Mais quoi? Qu'est-ce que tu viens de dire?
7: Arrête!
2: Dégage! C'est qui reprend?
1: Bon, c'est lequel alors maintenant?
2: Je sais pas moi!
1: Bah attends, bah c'est. Y'a un animateur dans
2: le. C'est qui?
7: C'est sûr parce que ça l'énerve ça de.
2: Qui viennent, hein?
1: C'est le taxi?
7: Non, mais c'est qui? C'est quand même incroyable,
1: je sais pas.
7: Non, mais vous avez vu le bordel ce soir, l'émission?
1: Bah attends, je vais me renseigner, je vais appeler la direction.
7: Mais non, mais attendez, c'est pas du boulot ça. Combien on finit sur internet?
5: On a fini à 8842. Ah, on a monté entre temps, 8824.
7: Ah. 8824.
2: Non, mais c'était le bordel, alors c'est simple, je pense que le mois prochain, on verra.
7: Ben Noémie, t'as rien foutu?
2: Non.
0: J'ai fait mon possible. Non,
7: toi aussi, putain, tu fais pas ton.
2: Voilà, bon, c'est qui?
7: Il sait pas, c'est qui, tu sais pas?
2: C'est Jérôme, il
7: parle. Non, c'est pas vrai, n'importe quoi. Ben, attendez, le mec qui prend l'émission derrière, on peut même pas savoir que c'est.
1: Mais c'est Jérôme sur Fun Groove Dance. J'ai peur rien, il m'a dit ça.
7: Mais non.
1: Va lui demander en face comment il s'appelle.
5: Ils ont mis un bottin pour c'est Jérôme.
7: Non mais reste là.
1: Tiens, voilà, il arrive.
5: Ah bah voilà.
2: Voilà. C'est moi. Voilà. Je dis ton nom. Voilà.
7: J'ai pas de nom.
1: Voilà. Bah il a pas de nom. C'est pour ça, on est emmerdé quoi.
7: Putain.
2: T'as pas de nom.
7: Bah non.
2: T'es un mec qui vient faire la nuit sans pub, sans nom.
7: Exactement.
2: Eh ben c'est bien, alors donc c'est lui. Conclusion, de toute manière, comme j'ai dit, ça a été le bordel, donc c'était le bordel avec l'autre à l'area qui a rien foutu,
1: rangé, hein, avant,
2: qui foutait sa merde avec les doubles sons. Au standard, c'est encore pire, c'est la catastrophe complète, ça a été la catastrophe. Il y a que sur l'IRC que ça a bien fonctionné, c'est tout. Il y a que l'IRC qui fonctionne
1: bien. Oui, ça parle pas, c'est normal.
2: Ben ouais, mais au moins, ils sont moins cons que vous, parce que quand il y a des questions, ils nous les donnent. Ils s'amusent pas à faire des conneries
5: parce
2: comme
5: ça. Parce que s'ils parlaient, ils diraient tous que ta mère, elle va jumper.
2: Bon, enfin, bref, on s'en fout. Alors, on va s'écouter le petit Roosevelt avec ils ont pris mes fesses pour un trou noir, c'est pas mal. Et les partouzes martiennes avec tes grosses antennes m'excitent ma cochon, bien sûr. Et donc, vous allez retrouver, donc, je sais pas qui pour la.
5: C'est lui.
2: Bah, c'est lui, on sait pas qui c'est, donc voilà. Donc, qu'est-ce que j'ai derrière d'autre dimanche t'es où toi ce week-end? T'es à la loco, y'a rien? Non. Dimanche,
1: c'est quoi le dimanche? Moi, on peut faire un truc, si tu veux.
2: Ouais. Dimanche, toi, tu vas venir bosser avec Max, ça va te changer un peu les idées, parce que comme invité d'honneur, t'as...
1: C'est qui?
2: William
7: Beat. C'est moi.
2: William Beat. Donc, pour la nuit éclectique.
1: Il y a la nuit guest pour ça, sans un
2: mec qui soit là. T'as raison, écrase. Et donc, Balam nocturne à minuit, ça sera...
1: Balam.
2: Le Larsen, merci. Et ça sera la... combien de... Oh! Merci Manu, quand même, quand je parle, ça sera la combien de... Manu!
7: Oh, ouais.
2: Oh!
1: Hein, quoi?
2: Hé, gros con!
1: J'entends rien.
2: Ouais, t'es bouché, bah, t'as fait peur, débouché les oreilles! Tu lui coupes son micro!
1: Putain, c'est la canique.
2: J'ai brûlé le câble. Noémie, tu m'éteins le micro, s'il te plaît.
0: Je l'éteins, mais ça va être la 1036e d'éclectique.
2: Combien?
0: 1036.
2: 1036 déjà?
1: Attends, ça passe, hein, mon con. Hein. T'as bientôt 60 ans.
7: Bon,
1: Gérard, t'accouches?
2: Oh là là, le micro! Oh, le micro, Noémie!
7: C'est un nom, putain!
1: Voilà, coupe le casque.
2: Bon, ça m'étonnerait que ça soit la 1036e. Hein.
7: Non, je sais plus combien c'est, n'importe quoi.
2: Bon, enfin bref, donc...
1: Ouais, faut envoyer le 10 parce qu'on va au Queen, là, je te rappelle.
2: Ça y est, je te les annonçais, espèce d'andouille.
1: Bah, bientôt, on va au Queen, va te laver.
2: Eh ben, va te laver les fesses toi-même, mes connards. Et donc, on salue, je salue particulièrement...
7: Salut!
2: tout le monde, à part les deux branleurs qui n'ont rien foutu. Donc, Rigo, ben, je te souhaite bonne continuation pour la suite.
5: Merci, bah, toi aussi.
1: On a reçu un mot du cuistot du foyer qui fait ça le bonjour.
2: On espère te revoir pour le
1: réveillon de l'an 2000.
2: Pour la fin mars, sur le débat qui va, voilà. Qui va porter sur les routiers de la Sibérie, justement. En espérant.
1: Ça daube.
2: En espérant que les deux caves. Se calme parce que les routiers vous emmerdent à tous les deux, vous êtes bien contents de les avoir pour avoir votre essence, d'accord?
1: Ah non, mais...
2: Alors, en de bon entendeur, salut!
1: Attends, mais moi je roule au GPL, je n'ai rien à branler.
2: En de bon entendeur, salut!
1: Je n'ai rien à branler des routiers, je roule au GPL.
2: Oh! Et ça sent. Les routiers, de manière, ils sont moins cons que vous. Et heureusement qu'on les a, parce que sinon on n'aurait pas d'essence.
1: On n'aurait pas de grève sinon, c'est vrai.
2: Ouais, ben heureusement qu'on les a. Donc voilà, donc sur ce, bonne nuit à tous et c'est tout ce que j'ai à vous dire. Et je sais pas.
10: Peut-être dans la semaine, peut-être dans son boulot.
11: Mon petit Fildar, tu es avec nous?
12: Ouais, toujours.
11: Alors donc, la petite prostituée qu'on devait aller voir, Belinda, pour l'instant, n'a pas encore pris le service?
12: Non, ouais, je pense qu'à la ville, il est trop tôt, donc on y retournera un petit coup, parce que les auditeurs sont venus pas pour rien, donc je les emmènerai un petit coup là-bas à 23h.
11: Ouais, il faut attendre.
12: Là, j'attends le pas de GG, parce que on s'est dit tout à l'heure, on a une bonne idée, je trouve, c'est d'emmener Gérard chez Demonia.
11: Ouais.
12: Donc en fait, il arrive, là, il était dans la boutique du PSG.
11: D'accord.
12: Donc avec sa patte folle, bon, à mon avis, il va pas tarder. Donc on prend Gérard et on va directement chez Demonia voir mon pote Youssef.
11: D'accord, parce que c'est vrai qu'avec Belinda, quand même, pour préciser, c'est qu'il faut attendre qu'il fasse nuit noire.
12: Bah ouais.
11: C'est mieux pour elle quand même, hein.
12: Non, puis bon, la vie, là, tu vois, elle est juste sous sa douche, là. Elle a commencé la douche à 17h, bon, là, ça se termine, quoi.
11: Parce que le problème, c'est que les clients, s'ils la voient en plein jour...
12: Ah, ils vont flipper.
11: Ah bah là, ils vont flipper. Déjà qu'elle s'en fait pas un pendant la nuit, alors si elle est encore en pleine journée...
12: Ils vont flipper direct, les chéris.
11: Il y a encore plus de danger. Très bien, bah Fildar, on se fait un petit point. Dès que t'as notre ami Gérard sous la main, vous partez en bagnole et puis disiez un petit quart d'heure, on fait un petit point pour on en est, tu me passeras le petit GG pour voir s'il est en forme ce soir. D'ailleurs, je sais même pas les questions des débats de ce soir, c'est préparé, c'est taffé, non, c'est pas, on sait
12: ouais,
11: pas.
12: Ouais, ouais, si, c'est bien taffé. Je te ferai même un petit point virgule, je pense.
11: D'accord, à tout à l'heure.
12: Ok, pas de petit blague, non, c'est tranquille.
11: Allez, à tout à l'heure. Ouais. Alors, est-ce que notre ami Fildar a réussi à rentrer en contact avec notre ami Gérard? Alors, on va vérifier tout ça.
12: On rentre en contact avec Gérard.
11: Alors, Fildar, Gérard est là?
12: Ouais, quand on est, tu fais. Tu rentres direct en contact avec lui. Moi, je te le passe, il est là, je te le passe.
11: Ouais, ça sent la merde, il doit pas être loin.
12: Et puis, il vient de me frapper, alors je te le passe.
11: D'accord, très bien.
13: Allô?
11: Ouais.
13: Ouais.
11: Comment ça va?
13: Ça va.
11: Très bien, en forme?
13: Ouais.
11: Ah, content d'être là?
13: Ouais.
11: Bon, très bien. Alors, mon petit Gérard, là, tu vas aller en direction de Demonia?
13: Ouais.
11: Tu sais ce que c'est?
13: Non.
11: Alors, il t'a pas expliqué, Fildar?
13: Non.
11: Bah alors, et c'est.
13: Bah, il fait son boulot à moitié, comme d'habitude. Hein.
11: T'aimes bien te faire fouetter?
13: Non.
11: Foutre des boules de geisha dans le cul?
13: Non.
11: Non, même pas un petit gonne miché comme ça, suisse avant d'aller se coucher?
5: Il y a des cotons-tiges en cuir.
11: Des cotons-tiges en cuir, paraît-il.
13: Non.
11: Bon bah, tu vas dans un magasin qui s'appelle Démonie avec Fildar et c'est un magasin spécialisé dans du matériel plutôt SM.
13: Ah, ok.
11: D'accord?
13: Ok.
11: Donc vous allez là-bas puis tu vas pouvoir commenter avec Fildar ce qui s'y passe. Vous êtes où là pour le moment?
13: Bah là, normalement, d'après ce qu'il a dit, on est loin du magasin, on doit pas être loin là.
11: Bon d'accord, alors le temps d'accueillir Joël le Belge, on parle un petit peu de naturisme, et puis ensuite on revient avec vous, d'accord les gars?
13: Ok.
11: Allez, à tout à l'heure.
13: À tout à l'heure.
11: Voilà, Fildar qui est dans la rue bien sûr, et qui ira de nouveau tout à l'heure voir sa charmante amie Belinda, la prostituée, avec des auditeurs, car on devait le faire à 21h30, on l'a fait, mais Belinda n'avait pas encore pris son service. Fildar, il faut faire ça maintenant, paraît-il, il est en direct avec... ça va être à mon avis, plus rond dedans.
13: Non,
11: Morgane reste avec nous.
13: Bah oui, reste avec nous Morgane, mais là on va parler un peu de croustillant, là on est dans des manias, ça y est on est arrivé là, je vais frapper.
11: Allez on y va. Ah
13: bah Youssef m'attend. Youssef m'attend, bonsoir Youssef.
14: Salut.
13: Enchanté, Fildar. Donc là, je suis avec Marco, mon copilote, et Gérard. Tu connais Gérard, non?
14: Pas
13: du tout, bah c'est le plus bel animateur du monde. Si tu veux Max, tu peux rappeler Youssef.
11: Ouais, on peut rappeler Youssef.
13: Sur ton téléphone, comme ça, ce sera plus simple.
11: Manu va le faire, donc on explique quand même à tous ceux qui viennent de nous rejoindre ou qui n'ont pas encore compris. Fildar est donc en ce moment en direct avec Gérard dans un magasin à Paris qui s'appelle Demonia, qui est spécialisé dans le matériel. Enfin, il nous racontera plus en détail. Youssef, matériel, j'imagine, vidéo et autres.
13: Tout là.
11: Sadomaso SM. Ah oui, non, ça va loin, ouais.
13: C'est chaud.
11: Ah, bien sûr que c'est chaud, hein. Alors, attention, Morgane. Bon. Tu n'écoutes, tu fais attention de pas écouter trop fort, Morgane.
15: Oui.
11: Tu écoutes, mais alors d'une oreille, hein, ce qui va se passer, hein, d'accord. Et puis après, okay. Tu me rappelleras ton histoire, parce que je n'ai rien écouté. Hein.
15: Non, mais c'est pas grave.
11: D'accord. Bon. Alors attention, nous sommes en direct.
13: Alors je vous décris en fait un peu comment elle a. Tu entres par une porte.
11: Ouais.
13: Et t'as un couloir avec en fait des tissus léopards.
14: hein, qui en fait fait comme une petite voûte, tu vois. Et déjà sur les côtés, des mannequins qui sont avec des espèces de je sais pas, de lingerie fine avec des cordes.
11: Ouais.
14: Après, bon, t'arrives à la fin du couloir, tu rentres, donc là t'as la pièce principale.
11: Ouais.
14: Avec à ta droite direct en entrant, t'as une espèce de mannequin encore un, avec une espèce de gode, je sais plus. C'est une espèce de gode ceinture, mais tu vois, culotte. Mais pas ceinture seulement, ça fait culotte god.
11: T'es là, Youssef?
14: Ouais.
11: Salut Youssef, bah, si tu peux rajouter des commentaires par-dessus ce que dit Filda, ou si t'as des choses à dire, enfin à changer.
15: C'est une culotte god ceinture, tout à fait.
11: C'est une culotte god ceinture, ouais.
15: C'est une couleur rouge latex. En
14: C'est chaud, hein. c'est
15: avec un magnifique bracelet avec une hématite pendante.
11: D'accord, continuons donc la visite de ce magasin.
14: En fait, ça c'est un god avec un bracelet, c'est-à-dire que quand tu pénètres avec ça, t'as le bracelet qui te rentre dans l'arrêt des fesses aussi, quoi.
11: T'as carrément la... Ah oui,
14: t'as le truc. Bon, après on arrive dans le rayon string en cuir.
15: Avec accessoires,
14: donc bien sûr, god.
15: Ce n'est pas des téléphones ou...
14: il y a des god à foison ici.
11: C'est vrai.
14: Gérard, il est en train de rêver, il est en train d'en foutre plein ses poches. Donc après on arrive dans le rayon latex, alors il y a plein de trucs, genre des tuniques, des espèces de pantalons en cuir avec le cul à l'air.
11: Ouais.
14: Qu'est-ce qu'il y a d'autre? Moi j'hallucine ici. Hein.
11: Ah, il doit y avoir des trucs assez hallucinants, ouais.
14: Ah là là, ouais, qu'est-ce que... Là, Youssef me montre un truc, c'est quoi ça?
15: Des magnifiques culottes pour faire pipi la nuit.
14: Ah ouais, d'accord, ça c'est une espèce de short, tu vois, avec des élastiques en bas.
11: Ouais.
14: Donc en fait, quand tu le portes, tu vois, ça peut pas couler, quoi, et tu peux pisser dans ton la nuit.
11: Ah mais attends, Youssef.
14: Ouais.
11: Y a des mecs qui aiment, c'est-à-dire c'est quoi? Pourquoi, si vous vendez des culottes pour pouvoir faire pipi la nuit, c'est-à-dire qu'il y a des gens qui ont un trip, c'est de pisser...
15: Bah c'est pour le... c'est au niveau des doubles fantasmes, quoi. Il y a aussi bien le niveau de la bébéphilie, quoi.
11: Ça veut dire?
15: Les mecs qui veulent retourner en enfance.
11: Ouais, d'accord. Donc
15: quand on est très petit, on fait pipi dans sa culotte.
11: Ouais.
15: Et après le deuxième fantasme, bah, c'est le fantasme uro, quoi. C'est de pouvoir sentir, si on peut dire, un liquide chaud et agréable sur son corps.
11: D'accord, mais c'est sa propre pisse, quoi. On dort avec, quoi.
15: Tout à fait, voilà.
11: Oh putain, ouais. Sans déconner. Ouais. Mais il y en a beaucoup, c'est une minorité, ou il y a bien plus de gens qu'on l'imagine comme ça?
15: Non, il y en a beaucoup comme ça. Ouais.
11: Ah ouais, d'accord.
15: Chose qui est recherché, il y a encore l'uro et il y a après le scato, quoi. Ça permet aussi de faire ça aussi. Hein.
11: Ouais, caca.
15: Totalement étanche.
11: Caca dans le slip, quoi.
15: Tout à fait.
11: Putain, bah dis donc, ça va loin. Filda, continue un petit peu cette petite visite.
14: Attends, je prends des notes, là, je prends des prix. Des cadeaux de
11: ça
14: Noël.
11: Coûte combien d'ailleurs une culotte comme ça?
15: Pas loin de 600 francs. Hein.
11: Ah, quand même, mais pourquoi c'est aussi cher que ça?
15: Parce que c'est du travail, hein. c'est du latex naturel.
11: Quoi que c'est du travail que de se pisser dessus et de se chier dessus. Non, hein. Ça prend du boulot quand même. Alors que tu prends une pauvre couche et tu te la fous autour du cul et tu te fais caca.
15: 649 francs exactement.
11: Combien?
15: 649 francs.
11: Putain, mais c'est hyper cher.
15: Bah ouais, mais ça se trouve pas par nulle part. Hein.
11: Non, mais tu pourrais mettre une couche pour adultes, parce que ça existe des couches pour adultes.
15: Ouais, mais il y en a qui ont beaucoup plus de difficultés à aller justement dans les pharmacies et demander des choses de ce genre de choses.
11: Ah ouais, ah ouais, d'accord. Bah, il peut très bien dire que c'est pour la grand-mère, puis voilà,
15: ouais,
11: terminé.
15: Ouais, mais bon, c'est le mec qui vient tous les 3 jours, c'est un peu bizarre.
11: Ouais, remarque, c'est vrai, ouais.
15: Alors, ça salit pas, le truc, tu le nettoies toi-même, c'est du latex. Donc.
11: Ouais, c'est vrai. Bon, alors.
15: Ça fait très longtemps.
11: Alors, qu'est-ce qu'il y a?
14: On en prend deux, Youssef.
15: Oui, alors, qu'est-ce
11: qu'il y a d'autre comme objet? Vas-y, continue, Phil.
14: Il y a une vitrine avec des colliers, tu sais, des colliers avec des pointes, là. Genre, ça, c'est pour le sadomasochisme, ça, non?
11: Ouais. C'est pour les soumis, ça.
14: Ou alors c'est pour les chiens, je sais pas.
15: Non, c'est pour les dames et les messieurs. Hein,
14: pour les chiennes, quoi. Okay.
11: Ouais, mais là, c'est pour être soumis, quoi. C'est les gens qui jouent le rôle du chien ou des choses comme ça, non?
15: Ouais, là, c'est des trucs avec des décorations, mais ça.
11: Ouais, c'est de la décoration.
14: C'est de la déco, ouais.
15: C'est de la déco plutôt.
11: C'est de la déco, d'accord, ok, très bien. Juste à côté,
14: t'as la vitrine des boules de geisha, donc t'en as toutes les couleurs. Il y en a avec des petits picots. Il y a des doubles, des triples, des quadruples. Enfin, il y a la totale.
11: Et là, on explique des boules de geisha, c'est un truc qu'on se met, qu'on met quoi, dans la foufoune, dans le derrière?
15: Dans le vagin.
11: Dans le vagin, d'accord, ok. Il y en a qui se mettent dans le derrière aussi, non?
15: Il y a des boules de geisha anal, ouais, bien sûr.
11: Ah ouais, d'accord. Qui sont différentes? Tu sais quelle est la différence entre des boules de geisha anal ou pour mettre dans le vagin?
15: Alors les vaginales vibrent.
11: Ouais.
15: C'est une petite boule en acier dans la coque en plastique. Et les anales sont c'est un chapelet composé de 6 à 8 boules qu'on enfonce les unes après les autres et qu'on retire plus ou moins violemment pour procurer des sensations différentes à madame.
11: Bon, alors il faudrait justement foutre dans l'anus de Gérard.
15: Ah bah c'est déjà fait, je suis désolé, là, c'est pas un scoop.
11: Passe-moi Gérard Fildar 2 secondes pour voir un petit peu.
14: Ouais.
11: Mon petit GG.
14: Yeah.
11: Alors qu'est-ce que tu penses de la boutique dans laquelle on vient de t'emmener là?
14: Non mais je regarde comme ça, c'est tout. Ouais, je regarde pour Fildar parce que comme il est passionné lui, je regarde pour lui.
11: Pour ta femme, pour Bibi.
14: Non, je le préviens, c'est ça, faut pas déconner.
11: Non, mais comme elle aime bien.
14: Tous les week-ends, c'est pas la peine.
11: Voilà, exactement. Non, mais comme elle aime bien le. Comme elle aime bien se faire sodomiser, peut-être qu'il y a peut-être un ou deux trucs que tu pourrais lui offrir, ça lui ferait peut-être plaisir.
14: Ouais, attends, j'avais vu les tarifs, laisse tomber, c'est pas du tout dans mes prix, hein.
11: C'est plus des boules de déchets, c'est des boules de bowling.
14: Il a précisé qu'il y avait une barre de suspension de. Une barre de suspension rotative à quand même 1349 balles. Hein.
11: Ah ouais, d'accord. Bah, Gérard,
14: ouais.
11: Continue un petit peu à nous décrire ce que tu vois en ce moment et puis Youssef nous dira si effectivement c'est ce que tu dis est vrai. Alors vas-y.
14: Voilà, donc on vient de passer le truc. Bon, là, je suis devant des vitrines, donc tu as des menottes et puis tu as différents godes. Différents godes avec des petits genres de mannequins en forme de figurines.
11: D'accord.
14: Et puis là à côté, bah, t'as les fouets, tout ça.
11: Hein. Ouais.
0: Gégé.
14: T'as les fouets, t'as des boules piquantes encore.
11: Ouais, bah ouais, ça c'est vrai.
14: T'as des petites menottes, t'as toujours des figurines.
11: Il y a des oursins, quoi, c'est ça?
14: C'est à peu près.
16: C'est des boules en acier qu'on place à l'entrejambe de la dame.
11: Ouais.
16: Pour l'obliger à avoir les jambes écartées.
11: Ah ouais, d'accord, ok, très bien. Voilà. Qu'est-ce qu'il y a d'autre à montrer là, notre ami Gérard là, Gérard, est-ce que tu peux continuer un petit peu à nous commenter ce qu'on voit dans la boutique?
14: Bah là, t'as un caddie où c'est marqué panier solde. Alors, t'as un peu de tout dedans.
11: Alors, qu'est-ce qu'il y a dedans?
14: Bon, il y a un peu de tout.
17: Il y a des godes à 99 francs, hein, Gérard. Tu peux y aller.
14: Ouais.
11: Alors, quoi d'autre encore? Mais vas-y, commente un petit peu, Gérard, pour les auditeurs. Mais
14: t'as des godes, c'est tout, hein. Il y a que ça dans le panier.
11: T'es sûr?
14: Ouais.
11: Faut bien ta main dedans pour voir un petit peu s'il n'y a pas autre chose.
14: Non, il y a ça, là, t'as quand même un gros truc à...
17: Ça s'appelle une grosse bite, hein, tu peux le dire. Hein.
14: Vendu sans boîte à 639 balles.
11: D'accord. Youssef.
17: Attention, pas de Youssef.
11: D'accord. Est-ce que tu as des anecdotes à nous raconter concernant certains clients, des choses assez rigolotes que t'as eues ou même carrément étranges? Enfin, ça fait combien de temps que tu travailles déjà dans la boutique?
16: Ça fait bientôt 5 ans.
11: Et bah, donc t'as dû en voir, quoi. Hein. Tu dois être blasé.
16: Ouais, j'ai dû en voir, ouais. J'en ai vu pas mal, ouais, mais bon... Après, c'est des choses qui se passent surtout en boutique, quoi. Il y a beaucoup de gens qui viennent ici ou pour s'exhiber ou pour se travestir, parce que justement, c'est réservé à un public mineur.
11: Ah d'accord, mais donc
16: ils peuvent faire ça ici, entre guillemets, devant tout le monde, sans être montré du doigt, ou enfin, c'est le lieu, quoi.
11: Mais t'as déjà eu une anecdote ou un truc assez surprenant qui t'a été demandé, ou quelque chose que t'as vu qui t'a quand même paru un petit peu bizarre, malgré tout ce que t'as pu voir? Non?
16: Bah, depuis un certain temps, on en a un certain qui vient tous les jours et qui se met à poil toute la journée dans la boutique, quoi, qui se met par terre. Voilà.
11: Qui se met par terre?
16: Voilà, et qui reste à poil toute la journée.
11: C'est tout.
16: Voilà.
11: D'accord.
17: Il y a quand même une cage, tu sais, dans les interdits, on avait vu une femme qui était dans une cage.
11: Ouais.
17: Et là, en fait, il y a la cage qui est là. Donc, je vais essayer de l'ouvrir.
11: Ouais.
17: Tiens, Gérard, viens voir. Mais viens, je te fous dans la cage, viens.
11: Allez.
17: Mais vas-y, ça va attraper ton... Viens, ça va attraper ta...
11: Allez, vas-y, allez, mets-le dans la cage.
17: Allez, Gérard, viens, allez.
14: Non, vas-y.
17: Allez.
11: Putain, il aurait fallu l'appareil photo, là, ça aurait été énorme.
14: Ouais, je t'ai dit, vas-y.
17: Bah, il veut pas aller dans la cage, c'est pénible.
11: Putain, mais mets-le dans la cage, vas-y.
17: Ça lui rappelle trop de mauvais souvenirs. Allez, viens, Gérard. Vas-y, ou je te mets un gode dans les fesses. Dingue-toi.
11: T'as
17: un roco, les rocos c'est des
14: plus gros. Va dans la cage toi.
17: Bon allez, je le fous dans la cage. Je le force. Attends, je referme. Attends, vous entendez bien les mots de la cage là.
0: Kina, tu pourras ramener un roco au bureau.
17: Pour toi, je sais, une cage, tu ramènes ça, y'a pas
0: tu
17: de problème.
0: Voilà.
17: Ah, t'es beau Gérard dans la cage.
11: Ça y est, dans la cage là.
17: Ouais, il fait le singe comme d'hab.
11: Mais il faudrait un appareil photo quand même.
17: Bah ouais, mais il faut que j'emmène ça quoi. Bah,
11: parce que là, forcément, ça valait le coup d'avoir un appareil photo.
17: C'est clair.
11: C'est un grand magasin, c'est petit, c'est comment?
17: Ouais, c'est assez grand. C'est, je sais pas, ça fait combien de mètres carrés là, USS, ça fait
16: 300
17: vraiment...
16: mètres carrés.
17: Combien?
16: 300 mètres carrés.
17: Ouais, alors il y a des caves, montre-nous les caves là, il y a des trucs.
16: Non,
17: il
16: n'y a pas de caves.
17: Mais si, j'ai vu, il y avait des meufs dans des cages là. Ah, t'étais dans celle-là?
16: Peut-être qu'elle l'a suspendue là-haut.
11: Ah ouais.
17: Ah ouais, d'accord.
11: Ah, y a pas d'endroit un petit peu comme j'avais vu aussi des reportages où y a des mecs qui descendent, t'es dans le noir et puis après tu mets ton zizi dans un trou, ça passe de l'autre côté du mur et puis tu sais pas que c'est.
16: Boîte à trous, ça, ouais, on met ça, c'est souvent dans les clubs échangistes ou dans les.
11: Ah ouais, comment ça s'appelle ça?
16: Boîte à trous.
11: Des boîtes à trous.
16: Voilà.
17: Putain, et là y a les cagoules ici en cuir là qui te met sur la tête, on te reconnaît pas là.
11: Ouais.
17: Ah, c'est bon ça.
11: Combien ça coûte ça?
17: Ça coûte, attends, je vais te dire ça, j'ai le prix là. Putain, 640 balles les gars, vous faites quoi avec ça là?
11: Mais tu vas m'en ramener une, tiens, pour.
17: Après, on va te foutre dans Fort Boyard, tu sais.
11: Exactement, exactement. Bon, il y a encore des choses à dire
17: oui,
11: ou pas?
17: Oui, alors, de l'autre côté, t'as des. Ah oui, il y a un truc très, très intéressant, là, c'est un pénis en sucre.
11: Ouais.
17: C'est-à-dire qu'en fait, bon, c'est comestible, bien sûr, donc tu le manges. Ça coûte pas trop cher, c'est 89 francs. Donc, à mon avis, tu le suces attends, jusqu'à temps que ça fonde.
18: Tout à fait, oui, tu le prends dans le café, ouais.
17: Tu le prends dans le café, ouais, il faut avoir une grosse tasse quand même. Et il y a des cœurs, là, des espèces de cœurs avec des clous, c'est quoi ça, dans une vitrine? C'est des coussins. C'est des coussins quoi?
18: Fétiches? Des coussins en latex pour les fétichistes du latex justement.
17: Et c'est-à-dire que tu te les mets où?
18: Non, tu peux t'allonger dessus, tu peux te frotter le corps. Ou...
11: Oh là, il y a des shows quand même hein, dans ce pays. Hein.
17: Donc, juste derrière, ouais. Après t'as le coin vidéo.
11: Ouais.
17: Il hein, y a des magazines, il y a des vidéos, donc des cassettes spéciales d'Emonia avec Laurie, Doris. Ouais, il y a pas mal de ouais, Youssef me montre des espèces de magazines de travestis là, avec des meufs avec des seins et des.
11: Et Gérard, faut lui montrer à Gérard tout ça, faut lui montrer à Gérard.
9: Il a même à la maison les seins et les couilles. Hein.
18: Gérard, ouais. Il a un caddie déjà qui est plein.
17: Ouais, voilà, Gérard, il fait des courses là, il se croit au Monoprix là. Il a un caddie plein.
11: Je suis sûr que. Comment elle s'appelle merde, j'ai oublié. Sandy. Parce que maintenant, j'ai bu. Je suis sûr qu'elle lui préparait une liste. Tu sais comment on a fait pour faire les courses? N'oublie pas d'acheter du sucre, du beurre. Tiens, si tu vas chez Démonia, tu prends un god, tu prends des boules de geisha jaune avec des petits clous. Il y a pas de petite liste. Il faudrait absolument que Gérard puisse ramener quelque chose de là-bas. Hein.
17: Non, mais t'es sûr, j'ai fait exprès d'amener Gérard ici pour que tu vois, il n'oublie pas l'adresse et qu'il revienne avec sa chérie.
11: Exactement,
17: quoi.
11: Exactement.
17: Là, je suis tombé sur un truc qui me fait halluciner. C'est généralement dans les films porno, tu sais, les nanas, elles ont toujours des pompes compensées, tu sais, à l'avant et derrière avec des talons énormes. C'est-à-dire qu'elles gagnent facile 20 cm.
11: Ouais.
17: Et là, je suis devant ces pompes-là et je suis en train de bloquer, quoi.
11: Bah, c'est vrai que c'est bloquant, ouais. Morgane.
19: Oui.
11: T'as déjà entendu parler de ce genre de boutique?
19: Oui.
11: Ah, tu sais, ouais. Parle devant ton micro.
19: Oui.
11: Parle devant ton micro qu'on t'entende bien. Ouais, voilà. T'en as déjà entendu parler?
19: Oui.
11: Et alors?
19: Bah, et alors, disons qu'en fait, ce sont pas vraiment des choses qui m'intéressent, quoi.
11: Non, mais ça intrigue, non? Ça t'intrigue pas? Ça te choque? Ça t'emmerde?
19: Ah, dans pas ton... du tout, non.
11: Non,
19: ça me choque pas, ça m'emmerde pas non plus, mais ça m'intéresse pas.
11: T'intéresse pas, ouais. Voilà. Plus tard, elle est encore un peu jeune et c'est bien normal. Plus tard. Comme tout le monde, tu verras, tu tomberas dans le panneau. Bon, Fildar, encore un petit truc à rajouter ou alors?
17: Ouais, attends, je suis en train de faire un essayage avec Gérard de pompe d'espèce de drag queen, là.
11: C'est vrai?
17: Bah, tu pourras essayer de compenser sur les déséquilibres de la jambe. Et, on a fait à peu près le tour. Il y a la fameuse croix là, tu sais, là où on peut enchaîner quelqu'un là.
11: Ouais.
17: Espèce de, c'est pas une croix de Jésus parce que c'est une croix genre comme au Cadox, tu vois, et c'est assez bloquant, mais moi je suis paniqué quoi ici.
11: Ouais, il y a des trucs assez surprenants, c'est clair hein.
17: Ouais, ça fait bloquer qu'il y ait des gens qui se servent de tout ça quoi.
11: Et ouais, il y a des gens qui aiment ça, ouais.
17: Okay.
11: C'est vrai. Bon, bah, merci Youssef en tout cas pour cette petite visite très rapide, mais bon, c'était bon esprit.
17: Ouais, bah de toute façon, Youssef va avoir son cadeau, hein, une Latino Groove. Hein.
11: Ah bah putain.
17: On n'oublie pas.
11: Hein. Une combinaison Latino Groove pour notre ami Youssef. Et puis, Fildar, on se retrouve tout à l'heure avec Gérard dans les studios. Puis vous allez retourner vite fait aller voir Belinda.
17: Ouais, ma chérie, on ira vers 23h, 23h15, quoi. À mon avis, elle a pris du service cette soirée.
11: D'accord, ok, très bien. C'est où exactement, Démonia?
17: Alors Démonia, ouais, bien sûr, on va faire un peu de pub, donc c'est 10 cités jolies, c'est dans le 11e à Paris, donc c'est dans une petite impasse, vous pouvez pas vous gourer parce qu'il y a une enseigne, c'est un énorme dé.
11: Ouais.
17: Et donc après les portes c'est pareil, c'est un dé dessus et c'est ouvert en fait tous les jours de 10h à 19h30.
11: D'accord, très bien, en tout cas...
17: Du lundi au samedi, tous les jours, 10h-19h30 avec Youssef, il est super cool.
11: Bah merci en tout cas Youssef d'être resté jusqu'à si tard pour l'émission, on le remercie encore.
18: Sans problème, et je vous remercie d'être passé.
11: Bah y a pas de problème, on repassera.
18: Ok, bah je vous ferai des très bons tarifs.
11: D'accord, on viendra.
17: Génial.
11: Je viendrai en privé. D'accord, ok. Merci encore et à tout à l'heure, Fildar.
20: Donc alors, on va attaquer sur le deuxième débat, donc sur les animaux domestiques. Donc pour l'instant, j'ai pas encore la liste.
21: Allô.
20: Si je pouvais avoir la liste.
21: Allô.
20: Allô.
21: Allô.
20: Allô.
21: Allô. Allô.
20: Allô.
21: Allô.
20: Allô.
21: Allô.
20: Allô.
21: Allô. Allô,
20: allô,
21: Gérard, mon petit lapin en sucre. Allô, vous m'entendez, moi? Mon petit lapin en sucre.
20: Allô.
21: Allô. Allô. Allô.
20: Allô.
21: Allô.
20: Allô.
21: Allô.
20: Allô.
21: Allô.
20: Allô.
21: Allô.
20: Allô.
21: Allô.
20: Allô.
3: Allô ?
6: Allô, Gérard ?
22: Allô, Gérard ?
23: C'est quoi ce cirque ? Allô ?
6: Allô ?
23: Non, c'est Max, là. Vous m'entendez, les auditeurs ?
22: Oui, oui.
23: Attends, mais c'est quoi ce cirque, Gérard ? Max, il faut qu'il y ait... Tu peux... Olivier ?
24: Ouais.
23: Faut dire à Gérard d'y aller, là.
24: D'accord. Mais ça y est, je suis merde !
23: Vas-y, Gérard, vas-y.
6: Allô, Gérard ? Allô ? Allô ?
24: Attends,
6: allô ?
24: Lupus !
6: Allô ?
24: Gérard ?
6: Allô ?
24: Allô, merde !
23: Vas-y, Gérard. Moi, je suis là-haut, là.
6: Allô ?
23: Je suis sur l'antenne, là. Qu'est-ce qui se passe ?
22: Max !
24: Hé, hey, y'a pas son, merde !
6: Max, on n'entend pas, Gérard.
24: Qu'est-ce qu'il fait, Gérard ? Olivier !
23: Rien. Olivier, le câble.
6: Mais Gérard, parle-nous.
23: Le câble. Faut qu'il touche le câble derrière.
24: Touche le câble derrière le micro. Touche le câble derrière le micro.
22: Allô ?
6: Allô ?
22: Allô ?
23: Ouais. On t'entend pas bien, là.
6: Qu'est-ce que c'est que ce bordel ?
24: Allô, Gérard,
6: mais...
24: Allô, Gérard, mais...
22: Merde.
23: Bon, les auditeurs,
24: moi j'arrête.
23: Les auditeurs, vous m'entendez?
6: Allô, allô.
23: Et en faisant, et comme ça là, Rosquet,
6: oui,
23: t'es là?
6: Allô, oui.
23: Allô,
6: oui, oui.
22: Allô.
24: Bah moi, ça y est, on m'entend.
6: Oui,
24: allô. Non, je veux pas même déjà tourner le micro. D'accord, là tu vas te faire enculer.
22: Oh, Gérard, tu
23: m'as fait Gérard. Gérard, pas de gros mots, s'il te plaît.
24: Si je t'avais dit ça, Gérard, ça t'aurait pas plu.
23: Ah bah, ben, ça
24: tu me fais pas le coup du micro de la semaine dernière.
23: Gérard, c'est Max, on t'entend. On t'entend. C'est bon, on l'entend, c'est bon, on l'entend, les enfants, c'est bon.
22: Allô,
23: Olivier, merci.
22: Je suis là.
23: On l'entend.
22: Oui, ça y est, je
24: l'entends.
22: C'est moi, c'est
24: Lupus.
22: Gérard,
24: je
22: t'entends.
24: On t'entend.
22: Gérard, Lupus, c'est moi.
24: Bonsoir.
22: Bonsoir, Gérard.
24: Natacha.
22: J'aimerais commencer par... Ça me fait plaisir de te parler, Gérard. Tu es mon idole.
24: Non, pour l'instant, c'est pas toi que je m'adresse.
22: Ah bon, mais c'est Lupus.
24: Natacha, bonsoir.
6: Bonsoir, Gérard.
24: Marie, bonsoir.
6: Bonsoir, Gérard, mon petit lapin en sucre.
24: Ah ben, c'est bien, ça. Grosse caisse. Qui c'est ça encore ?
6: Grosse caisse.
24: Grosse caisse, tu me vires.
22: Allô ?
24: Hop.
22: Allô ? Mais non, attends ! Allô ?
24: Grosse caisse, bonne nuit.
22: Allô ?
24: Bonne nuit, grosse caisse. Allez, bonne nuit, Paul. Non. Oh, Olivier !
23: Oui.
24: Tiens. Il s'en est, grosse caisse ou quoi, là ?
22: Grosse caisse. Oui, je suis là.
24: Bon, tu vois, ça marche. Bon, tu dis bonsoir, s'il te plaît.
22: Salut.
24: Ok. Stéphanie.
25: Oui, bonsoir, Gérard.
24: Eh, grosse caisse, tu as dégagé.
25: Gérard.
24: Attendez, là, on a pas de
23: l'autre. Gérard, fais-toi un peu.
24: C'est
23: un peu le bordel.
25: Oulala, Gérard.
26: Il y a également Mickaël avec nous.
23: Non, mais fais-toi respecter, Gérard.
25: Fermé.
24: Bon, Lupus et grosse caisse dehors. Lupus, grosse caisse dehors.
25: Mais j'ai rien fait.
24: Dehors. Je veux pas le sommeil. Mickaël.
25: Michael. Mais attends, j'ai rien fait, je te jure. Bon, GG, tu pourrais éventuellement poser une question ?
24: Oui, ben...
25: Au moins, et réfléchir pendant que tu t'amuses.
6: Gérard,
25: comment c'est ?
24: Bon, alors, qui c'est qui veut parler, la première ?
25: Stéphanie. T'as pas posé de question, alors non, Stéphanie.
24: Alors, doit-on avoir un animal domestique, alors, Stéphanie ?
25: Oui.
22: Oui.
25: Ben, moi, j'ai un... Donc, j'ai un chien, un bull terrier.
24: Mm-hmm.
25: Et, bah, il est très cool, et, bah, c'est hyper sympa, quoi.
23: Il s'appelle comment ?
25: Il s'appelle Max.
24: D'accord.
25: Je suis désolé pour Max, mais voilà quoi.
24: Non mais attends, c'est pas toi qui devais venir déjà à la radio ?
25: Bah si, non mais bon, je vais pas m'inviter quand même à la radio, et puis je pense pas que j'entrerai comme ça.
24: Non mais attends, ça fait deux fois que tu poses des lapins à Max.
25: Non, pas du tout. Gérard, je vais t'expliquer quelque chose.
24: Non, mais ça fait deux fois que tu poses des lapins. La semaine dernière, tu voulais venir. Cette semaine, tu devais venir t'appeler.
25: Gérard, s'il te plaît.
24: Hier, t'as appelé.
25: Stop, stop. Je ne connais pas Max personnellement. Je suis fan de Max depuis des années, mais je ne vais pas le faire chier à la radio ni à la loco.
1: Bah, t'as raison,
25: non, puis de toute façon, Gérard, de quoi tu te mêles?
2: Ouais, ça, c'est vrai, de quoi tu te mêles?
25: Pas tes affaires. Je pense qu'on peut être fan de Max, mais pas au point d'aller le faire chier à la loco ni à la radio.
1: D'accord, je sais la calotte Stéphanie que j'ai là à l'antenne. Excuse-moi Stéphanie.
25: Mais
1: d'accord.
25: C'est rien.
1: C'est pas grave. Bon, excuse-moi pas, Stéphanie. Bon. Donc toi t'as un chien.
25: Oui, j'ai un chien, un bulterrier. Hein?
3: Moi j'ai un cochon d'Inde, il s'appelle Gérard à la maison.
1: Je vais avoir un lapin et je vais l'appeler Médor.
25: Mais bon, je suis désolé pour Max, hein, si
1: c'est pas grave, c'est pas grave. Stéphanie, excuse-moi Stéphanie, je sais qui t'es. T'inquiète pas. Excuse-moi.
2: C'est qui?
25: On veut pas.
1: C'est la main de ma soeur dans un culotte d'un zouave. Voilà.
2: Mais tu connais pas de zouave, attends.
1: Je ne connais pas de zouave, mais des zouaves comme vous, j'en connais pas mal.
25: Gérard, écoute.
2: C'est grosse caisse.
25: Gérard.
2: Tu dis tout le temps que tu fous les zouaves et tu t'en connais pas.
1: Oh là là là là là. Hé, grosse caisse.
2: Ouais.
1: Hé, grosse caisse.
2: Ouais.
1: T'as pas joué avec la bouteille avant de venir, avant d'appeler? J'ai l'impression, hein. Bon, alors, grosse caisse, tu vas travailler, s'il te plaît.
2: Ouais, mais je suis réveillé, je t'écoute, je t'attends.
1: Bon, Marie.
4: Oui, mon petit lapin aussi.
1: Ouais, mon petit, mon sucre d'orge.
4: Mon petit chéri, oui.
2: Et Gérard.
1: Oh, tais-toi, grosse caisse, s'il te plaît, je m'adresse à Marie. Là, hein. Grosse caisse, tu vas fermer ou tu dégages?
2: Ah, mais c'est chaud encore là, quoi, si tu veux me poser des questions.
1: Grosse caisse dehors, ça y apprendra.
4: Bah, pose-lui une question, quoi.
1: Gérard.
2: Allô?
1: Marie?
4: Oui, mon petit lapin sucre.
1: Ouais, mon sucre d'orge.
2: C'est grosse caisse.
1: Ta gueule, toi, grosse caisse.
4: Mais laisse grosse caisse parler. Si la
1: non, mais pour l'instant, je m'adresse à Marie.
4: Oui, mon petit lapin sucre.
1: Pour l'instant, je m'adresse au nana. Après, je m'adresserai au cum.
2: Au cum.
1: Ok, on demande en temps. Les cums vont voir ça.
2: Ok,
1: on demande en temps.
2: Fermez.
1: Merci.
2: C'est grosse caisse.
1: Grosse caisse, tu t'es, Marie, s'il te plaît, mon sucre d'orge. Alors, qu'est-ce que t'as comme animal chez toi?
4: J'ai un chien.
1: Et il s'appelle?
4: Milou.
1: Milou
4: Gérard.
2: Pourri.
4: Hypocrite,
2: tu te prends,
4: toi.
2: Bon, attends, tu vas pas l'appeler Milou, c'est déjà pris.
4: Bah non, pourquoi?
2: C'est déjà pris par Lucky Luke.
4: Mais c'est qui, toi?
2: Mais écoute, je suis désolé.
4: Tu te laisses me parler comme ça.
2: Mais non, mais le prends pas mal, mais c'est vrai que c'est pris, toi, Milou. T'aurais dû l'appeler tes parents en cours ou un truc comme ça, un truc que t'es pas pris, déjà.
1: Tu me viens, grosse caisse.
2: Quoi? Mais non, mais attends, on discute.
1: Tu me viens, grosse caisse.
4: Mais t'as fait Milou, c'est pas
2: grave. Déjà, on discute.
4: C'est sa voix qui doit te déranger,
3: à mon avis. Laisse-le,
4: grosse caisse.
3: Je crois que Gérard, là, il faut qu'il reprenne un peu le débat en main.
1: Non, mais attends, pour l'instant, tu demandes à grosse caisse qui la ferme.
3: Bon, grosse caisse, tu la fermes.
1: Marie, sa question.
2: Ouais, ok, bon.
3: Alors, vas-y, Marie.
4: Oui, j'ai un chien qui s'appelle Milou. Et je l'adore, il me tient chaud. Je l'adore.
1: D'accord.
4: Il fait des choses contre ta jambe.
1: Qui c'est qui pose cette question?
4: Natacha.
1: Ouais, ben justement, Natacha, c'est toi que je m'adresse.
4: Mais je sais. Ben écoute, moi j'avais un chat, mais je l'ai mangé à Noël parce que j'avais faim.
1: C'est pas mal.
4: C'est affreux.
1: C'est pas mal.
4: Non, okay. Il était très bon. Okay. T'as le même goût que le lapin, hein.
1: D'accord. Attendez, Natacha.
4: Oui.
1: Natacha, Marie et Stéphanie. Moi, je vais vous dire une chose, que j'adore les lapins.
4: Oui.
1: Mais sans la peau. Parce que je viens de me faire poser 3 lapins. Donc le 4e lapin avec la nana, je pense qu'elle va passer un quart d'heure américain, mais merde mortelle.
4: Gérard.
3: C'est quoi un quart d'heure américain pour toi, Gérard?
1: À votre avis?
3: C'est une petite préparation, Gérard?
1: Ouais, c'est une préparation à la Gérard maintenant.
4: Gérard.
1: Donc je viens de m'en choper 3, mais je vais pas m'en choper 4.
2: 3 blénaux?
1: Voilà. Donc, qui c'est qui parle là?
4: Oui, c'est Stéphanie. C'est moi, mon petit lapin en sucre. C'est Marie.
1: Non, mais attends, Stéphanie, laisse Marie, s'il te plaît. Il y a Stéphanie.
4: Est-ce que t'as déjà mangé des côtes de chien avec des fèves?
2: Eh, hey, moi j'habite
4: à la sauce
2: Chine,
4: béchamel.
2: J'ai du chien et c'est vachement bon, hein.
4: À la sauce béchamel, hein. Gérard?
1: Oh, le coq, tu la fermes!
21: dirais que t'as déjà mangé des côtes de chien à la sauce béchamel.
25: Non, la moutarde, c'est
24: bon. Non, pas du tout, j'aime pas le chien. Ah, j'aime pas manger du chien comme ça. Stéphanie, tu voulais me poser une question?
25: Oui, non, je vais te dire, moi je t'ai jamais posé de lapin encore, je crois.
24: Non mais attends, c'est pas pour toi que je te dis ça, hein.
25: Oui, non mais je sais, non mais je te demande.
24: Jusqu'à maintenant, j'espère que tu m'en poseras jamais.
25: Non, mais parce que je compte sur toi pour vendredi prochain.
21: Est-ce qu'on peut revenir au débat, s'il vous plaît?
24: Oui, mais attendez,
22: Et moi, j'aimerais bien parler, moi.
24: Qui c'est?
22: C'est Lupus. Lupus. Ah, parce que j'ai pas parlé. Ouais, moi, je voulais dire, les animaux familiers, c'est vachement chouette. Moi, j'ai eu un aigle, et mon père, il élève des chameaux domestiques. Et les chameaux, c'est vachement bien, et c'est vachement affectueux, et je trouve qu'on opprime vachement les chameaux. Et j'aimerais parler de la lutte anti-opprimation de chameaux. C'est vachement important, et d'ailleurs, Gérard, c'est notre figure de proue, hein. Surtout les tracts de la lutte anti-chameaux, non, anti-opprimation des chameaux.
21: On ne peut pas
24: briser, on ne peut pas.
22: Eh, parce que moi, j'ai pas parlé encore.
24: Ben attends, c'est toi qui viens de parler. Alors je te dis une chose, on t'a jamais.
22: Non mais c'est grosse caisse.
24: Bon allez hop.
22: J'ai pas parlé encore.
24: Lupus dehors.
22: Mais c'est pas moi, c'est grosse caisse.
24: Non non non, c'est Lupus. Je viens de l'entendre.
21: Mais non, tu veux exprimer, Vera.
25: Moi je dis une bonne côtelette de moustique, y'a que ça de vrai.
24: Ah oui, c'est bon. Qui c'est qui dit ça?
25: C'est Johanna. C'est Natacha.
22: Mais moi, je peux poser une question.
24: Vas-y.
22: C'est grosse caisse. Je voudrais savoir à quoi ça sert un animal domestique, c'est carrément inutile.
24: Ta connerie, elle sert à quoi?
22: C'est carrément inutile, regarde, ça coûte de l'argent, moi je préfère, quand on m'en offre un, je préfère carrément l'abandonner sur la route ou un truc comme ça, tu vois.
24: Non mais alors, attends, Attendez. Moi, je vais répondre à Grosse Caisse. Alors, je vais dire une chose. Si t'as 7 ans.
22: Non, mais je vais te...
24: Attends.
22: Ouais.
24: Grosse Caisse, s'il te plaît, je te réponds.
22: Ouais, vas-y.
24: Alors, je vais te dire une chose. Un animal.
22: Ouais.
24: Quand t'en as un, c'est quoi? C'est pour l'abandonner sur le bord de la route. C'est pas la peine.
22: Non, mais
24: t'aimes pas les animaux. Tu n'aimes pas les animaux.
22: Gérard. Et t'as mal compris,
24: Gérard, on arrête.
5: Justement, là, on parle d'abandon. On a un sondage sur...
24: Gérard, tu fermes?
7: Sur Minitel, il y a un sondage.
24: Bon, tu dégages, je peux voir ce que le sondage me dit, d'accord?
7: Vas-y, Karine d'abord, et après sur Minitel, il y a un message, effectivement.
5: Ouais, on a des petits sondages, et le premier sujet que Manu va te lire, ça concerne justement l'abandon des animaux.
24: Fais voir, Manu, s'il te plaît, tu veux lire?
8: Tiens,
24: je vais l'annoncer.
7: Vas-y.
24: Donc alors, bon, tu dégages, s'il te plaît, j'ai pas besoin de toi. Bon là, tu me les sors tous quand je dis d'après...
22: Non mais Gérard, que je termine au moins ce que je voulais dire, quoi.
21: Mais c'est trop bien terminé.
22: J'ai abandonné parce qu'on m'avait offert, une fois c'était ma fête, on m'avait offert un verre solitaire. Et j'étais obligé de l'abandonner et ça m'a un peu fendu le cœur.
24: Tu t'es grosse tête.
22: Mais putain, mais merde, je suis
24: tout. Allez, dégage.
21: Non, moi ce que je voulais dire, Gérard, c'est Natacha.
24: Grosse tête dehors.
7: Vas-y Gérard, le sondage là.
24: Bon alors... D'après ce que j'ai sous les yeux.
21: Natacha,
24: Marie et Stéphanie.
7: D'accord.
24: Vous m'écoutez s'il vous plaît.
7: Taisez-vous deux minutes.
24: Il y a que ces trois-là que je veux entendre pour l'instant et qui vont répondre sur la première partie du sondage que je vais dire. Alors suivant les renseignements pris par la SPA sur la population totale de la France, 15% des personnes possèdent un animal, l'abandonnent, mais 2% pensent que même elle leur laissait une gamelle. Alors.
22: Gérard!
24: Tais-toi, c'est pas sonné!
22: C'est grosse caisse! Oh,
24: merde, laisse
21: parler!
7: Sur Minitel, il y a.
22: Oui, j'ai le même sondage, j'ai pas le même
7: chiffre! Non, mais c'est pas intéressant, Gérard, il a le même sondage!
22: Moi, j'ai le même sondage, mais c'est seulement 0,7% du temps!
5: Allez, dis-le,
24: Gamel! Putain,
5: mais coupez-le,
24: dis-le!
5: Le sondage, il est apparemment un
21: petit peu
24: différent. Écoute ce qu'il a dit.
21: Bon, dégage,
24: toi! Arrête,
21: dégage maintenant! Vera?
24: Oui?
21: Vera? C'est Marie.
24: Marie,
21: je t'écoute! Marie, s'il te plaît, je voudrais connaître ce que Grosse Caisse a à dire, s'il te plaît. Parce qu'il a un sondage.
22: Non, mais
0: Gérard, j'ai le même sondage que toi, on doit avoir les mêmes sources.
8: Alors,
0: c'est pas 2% à la fin, je crois que t'as mal lu, c'est 0,5.
8: Non, c'est 2%, c'est pas
0: de cul. Non, non, moi je te mettais pas les yeux.
8: Bon, allez, dégage.
0: Mais non.
8: Dégage.
0: Mais, attends,
8: Marie,
0: mais...
8: Marie, tu veux réagir?
10: Oui.
8: Alors
10: Quelle est la... non, non, mais c'est bon, je voulais écouter ce que Grosse Caisse avait à dire.
0: D'accord. C'est que c'est 0,5.
8: C'est toi, Grosse Caisse.
0: Mais non, mais...
8: Grosse Caisse, tu la fermes.
0: Personne n'a retrouvé mon verre solitaire.
8: Ouais, et personne n'a retrouvé ta connerie.
0: Bah si. Mais
8: si, regardez, ta connerie, elle est en train de se faire bouffer, elle est par les poissons. En de bon entendeur, salut pour toi.
0: En de bon entendeur, salut pour toi. En de bon entendeur, salut pour toi.
12: C'est pas moi. Bon, sur Minitel...
8: Stéphanie.
12: Non mais attends, sur Minitel, il y a quelqu'un, il y a Mulder, qui dit, écoute, moi j'avais deux chiens, Gérard, je trouve ça bien, j'en ai abandonné un, c'est dans la forêt, je trouve ça super bien, et l'autre sous le pont de l'Alma.
24: Je répondrai pas à cette question-là parce que il me semble que j'avais bien précisé qu'on arrête cette histoire de pont de l'Alma, d'accord?
10: Moi, ce que je voudrais dire, c'est qu'on arrête de parler. Oui, j'ai
24: l'animal
10: encore de l'autoroute.
24: Gérard,
10: Gérard,
24: oh! Bon, grosse chasse, ferme un peu, merde!
12: J'ai quelqu'un qui a mangé sa boisson rouge.
24: Dégage! Votre grosse fesse, vous me le direz!
13: Ça y est, il est parti, Gérard.
12: Gérard, j'ai quelqu'un qui te demande. Il a mangé ses poissons rouges, il te demande si t'es d'accord avec lui. Je trouve ça bien.
24: Bon! Alors maintenant!
12: Bon, d'accord. N'écoute pas.
24: L'histoire des poissons rouges, pour l'instant, j'en suis pas là.
12: Est-ce que c'est vrai que tu ferais des trucs avec des caniches dans les chiottes à la loco?
24: Je répondrai pas là-dessus. Hop! On a bon entendeur, salut! Stéphanie.
10: Oui, Gérard.
24: Alors pour toi, suivant, d'après ce que j'ai sous les yeux, suivant des renseignements pris par la SPA, sur la population totale de la France, 15% des personnes pensent à donner un animal, l'abandonnent, mais 2% pensent quand même à leur laisser une gamelle. Alors qu'est-ce que t'en penses, toi?
10: Non, mais déjà, moi, je trouve dégueulasse de prendre un animal pour l'abandonner après.
22: C'est clair, il y a des chameaux qui sont abandonnés.
24: Des
22: chameaux sur la route.
24: Attends, Stéphanie.
10: Oui.
24: Pour l'instant, celui qui répond, je parle pas des chameaux, d'accord?
22: Des chameaux abandonnés.
24: Pour l'instant, tu l'as fait,
10: Gérard,
14: je t'interromps deux secondes. J'ai viré Grosse Caisse et on accueille Guigui à la place.
15: Ouais, bonsoir.
10: Bonsoir.
15: Ça va?
10: Guigui.
15: Je voulais juste revenir, c'est possible, parce que j'ai entendu, je sais plus, il y avait 0,5.
24: C'est 2% abruti.
15: Mais attends, t'énerve pas.
24: C'est 2% abruti, et pour l'instant, c'est pas toi que je m'adresse.
15: Attends,
24: il y a une question minutale, maintenant vous vous fermez.
15: Mais j'ai entendu 0,5, toi tu dis 2, alors j'aimerais savoir.
24: Oh là là, tu vas le fermer quand je parle.
15: Non, Maria, c'est
24: 0,5.
14: Gérard, arrête de gueuler.
12: J'ai un sondage sur
10: Minitel. Mon amour, Gérard.
15: Allô?
10: Gérard.
15: Ouais, c'est Guigui encore.
24: Bon, allez, Guigui dehors. Guigui dehors, ça y est, on va aller.
15: Non, Guigui.
24: Guigui dehors, je veux plus le voir.
15: Guigui, j'ai eu.
24: Allez, hop, dehors.
10: Gérard, laissons, qu'est-ce qu'il a à dire? C'est intéressant.
24: Non.
14: Mais
10: Gérard,
14: ce n'est pas Guigui.
15: Moi, j'ai des choses intéressantes à dire sur les drôles. Personne ne m'écoute.
14: Écoute-le.
24: Non, mais pour l'instant, c'est pas ça.
14: Laisse-le réagir et si vraiment il est bête, on le vire. Mais écoute-le.
24: Il y a une question Minitel, je voudrais bien l'entendre.
15: Ouais.
24: Alors, il va la fermer.
15: Ouais.
10: Ton Minitel parle, donc.
15: Ouais.
12: Ça y est.
15: Alors c'est Guigui.
24: Ah, oh, tu la fermes. Tu me poses la question Minitel.
15: Moi j'ai un autre sondage. Attends, j'ai un autre sondage qui dit que 33% des cochons d'Inde sont sodomites.
10: Sont quoi?
15: Sodomites.
10: C'est pas vrai.
15: Mais oui.
10: Attends, moi, ça
15: m'étonne. À condition d'avoir du Chatterton.
12: Il y a quelqu'un qui a fait piquer son chien. Il y a quelqu'un qui a fait piquer son chien avant de l'abandonner. Il l'a abandonné mort sur le bord de la route parce qu'il voulait pas regarder la télé avec lui.
15: Il a raison. Bah oui, il a complètement raison.
12: Moi, je trouve qu'il a raison aussi.
15: Pourquoi faire des dépenses inutiles à le piquer alors qu'il peut l'abandonner vivant?
22: C'est clair. Mais moi, je dis, Gérard, est-ce que c'est vrai que tu joues à pousse caca avec les dromadaires?
24: Allez, hop.
15: C'est vraiment pas sympa.
12: Il est parti.
10: Gérard, c'est vrai que tes parents ont hésité entre t'abandonner toi ou leur chien sur le bord de l'autoroute et qu'ils t'ont laissé toi au lieu du chien?
24: Qui pose cette question?
10: C'est Natacha.
24: Alors Natacha, bonne nuit. Là ça va t'apprendre. Tu vois, j'ai pas l'habitude de virer des nanas.
10: Oh, bah
24: mais
10: non,
24: là tu dégages. Bonne nuit Natacha.
10: Gérard.
9: Mabrouk.
11: Marie.
9: Mabrouk.
11: Mon petit
24: sucre d'orge. Marie, je t'écoute.
9: Mabrouk.
11: Est-ce que t'as déjà eu un animal, toi, domestique? Est-ce que t'as déjà eu un chien, un âne, un chat? Qu'est-ce que t'as déjà eu, toi?
24: Mais j'ai déjà eu un chat chez moi. Bon, à chaque fois que je descends de téléphoner, le chat me suit. Le chat,
11: ouais. Il s'appelle comment?
24: Il s'appelait Calin.
9: Gérard, t'as déjà eu une chatte?
24: Eh, hey, pauvre con, t'as déjà eu mon poing dans ta gueule?
9: Non, Gérard, mais
13: les gens, c'est cool. Il y a Zaroaf sur Minitel qui a perdu son morpion, il demande à Gérard si tu l'as pas vu.
24: Non, mais attends, pour l'instant, je m'adresse pas, je réponds pas comme ça.
26: Gérard, est-ce que à la place de Mickaël, tu peux accueillir sur l'antenne à de bon entendeur?
13: Salut.
9: Bonsoir.
24: À de bon entendeur, bonsoir. Salut.
9: Bon, moi, j'entends des choses sur les animaux qui me font pas trop plaisir.
24: Ouais.
9: Donc ça me fait pas trop plaisir. Et non, j'aimerais que remettre un petit peu d'ordre dans tout cela.
24: Oui.
9: C'est vrai que l'abandon des dromadaires, c'est quand même dramatique. Et je veux dire,
24: Gérard, tu l'as fermé
9: avec les dromadaires dans la loco, c'est pas trop mal. Et tu trouves pas, par exemple, que les hamsters sodomites, c'est dramatique? Moi, je trouve que c'est un vrai problème.
24: Laissez-le, s'il vous plaît.
9: Allô?
24: Karine, s'il te plaît.
26: Oui, deux secondes.
24: Karine, tu me vires tout ça. Bon, alors, Marie.
11: Oui.
24: Donc, alors, pour toi.
11: Oui.
9: Et je veux dire, t'as déjà fini avec un enfant.
24: C'est pas toi. Je t'ai pas appelé pas de chambre.
9: Mais je vois pas le rapport avec les enfants, et je te ferai dire.
13: Sinon, tu me le vires.
24: Tu me le vires.
9: T'as déjà foutu un oursin sous le lit, c'est
24: dehors celui-là.
9: C'est n'importe quoi. On fout des moutons sur le lit d'abord.
24: Non, mais il est toujours là.
13: Gérard, reviens un peu sur le débat là.
24: Donc, bon, Marie, pour en finir avec le sondage que j'ai sous les yeux avant de continuer les questions. Donc, pour toi.
11: Oui.
24: Donc, qu'est-ce que t'en penses?
11: J'en pense rien du tout.
24: D'accord. Ok.
9: J'ai pas très bien compris l'histoire du sondage animalier, non?
11: Gérard. Oui, c'est vrai.
24: Non, mais pour l'instant, toi, le com, tu la fermes.
9: De bon entendeur.
24: On te demande entendeur, salut.
9: Bonsoir.
24: Tu vas retourner au standard.
9: Salut.
24: Bon.
13: Exactement.
9: Alors, Gérard, moi sur le sondage, ouais, c'est Guigui, là.
24: C'est quoi, la
9: mère? Le sondage est complètement biaisé parce que c'est pas
24: le
9: moment dont il s'agit. Il s'agit de la République tchèque.
11: Elle est directrice, là.
13: Bête, s'il vous plaît. Voilà, se calmer.
24: Mais merde, qu'est-ce qu'il me fait, lui, à l'arrière. Je demande au mec de se calmer.
11: Gérard, calme-toi,
24: merde.
11: Putain, détends-toi.
13: Remets ton casque, Gérard.
11: Écoute ce que te dit Max ou Manu, je sais pas qui c'est qui parle.
9: Et une fois, j'ai adopté un bouc.
24: Et toi, pour l'instant, je suis pas avec toi dans le sondage, ok?
11: Gérard.
24: Je suis avec Marie.
11: Oui, Gérard, respire un grand coup.
24: Alors vas-y, dépêche-toi parce que j'attaque la prochaine question.
11: Oui, vas-y, c'est quoi la prochaine question? Vas-y.
13: Gérard, excuse-moi, 30 secondes, on accueille Garfield à la place de Natacha.
24: Non mais attends, c'est pour avoir les mêmes lascars qui changent de nom sans arrêt.
9: Mais non,
11: Gérard,
24: mais attends, vous allez me prendre
11: Gérard.
13: Dis-lui bonjour, Gérard. Après, on verra.
11: Gérard, je suis une fille.
13: Voilà.
11: Garfield,
24: allô,
11: c'est une fille.
24: Allô.
11: Allô.
24: Bonsoir.
11: Bonsoir.
9: Là, j'aimerais vous demander un conseil parce qu'il y a un problème. Là, j'ai teasé comme un malade et il y a un éléphant à tête de koala devant moi et j'aimerais savoir si je peux le tuer ou non, ou si c'est une période en voie d'extinction.
11: Bah, essaye de discuter avec lui d'abord. Essaye de lui parler, de le caresser.
9: Il comprend rien, là. Il a déjà commencé à bouffer.
11: S'il a l'air agressif,
9: tu le meubles, il commence à tout manger, là.
13: On revient à l'étude qu'on a fait avec Karine.
24: Non. On revient pas à l'étude pour relancer le débat. On revient pas à l'étude. Je lance la prochaine question parce que là, pour l'instant, je demande aux nanas de répondre. Pour l'instant, t'as un mec qui saute par-dessus tout le monde qui veut savoir plus.
26: Guigui est parti, Arnaud est à sa place.
9: Ouais, salut, c'est cool.
24: Ouais, comme par hasard, c'est encore les mêmes.
26: Non, presque pas.
24: Je ne reconnais pas les voix.
11: Il y a un écho.
24: Merci, Olivier.
13: J'ai pas rien, moi, j'ai pas d'écho.
24: T'as rien, toi, dans les oreilles.
11: Jésus, occupe-toi de nous.
13: Si, j'ai des poils.
24: Vous me donnez des liens.
11: Bonjour, bonjour, d'abord.
24: Je sens que tout à l'heure, c'est quoi, là, les boutons? Ok. C'est quoi là?
6: Bah j'ai éteint l'insert.
24: Ouais, bah alors moi j'arrête.
6: Non mais non. Mais Gérard, reprends le débat un peu.
24: Non.
6: Pourquoi? Et tu me demandes de couper l'insert, j'ai coupé l'insert, je peux le remettre en route.
24: Tu mets ta poulet là, c'est quoi ce bordel, merde!
6: Attends.
24: Bon allez, moi j'arrête.
25: Bon Gérard, allez.
16: Arrêtez. Allô?
25: Oui.
16: Oh. Allô, c'est Max.
25: Oui.
6: Bon ouais, Gérard.
25: C'est Max. Ouais, vachement, ouais, puis moi je suis la bonne.
6: Gérard.
24: Qu'est-ce qu'il y a?
6: Ah, tu vois, ça marche.
24: Non mais attends, pour...

0: poil avant.
1: Gérard,
2: bon, toi, toi, tu la fermes.
1: C'est dommage qu'ils prennent des stagiaires à la place des animaux. Gérard, c'est Stéphanie, on reprend le débat, s'il te plaît.
2: Ouais, ben, je vais essayer. Ouais, mais si c'est pas le bordel avec, avec les bandes d'abrutis.
1: Bon, alors pose une question.
2: Tu vois, Stéphanie, je sais pas si t'entends.
1: Oui, mais si, j'entends, hein.
2: Tu vois.
1: J'ai
2: donc, tout à l'heure, je pense que je vais pas finir à 4h du matin.
1: Mais bon, allez, faut se calmer, faut se détendre.
2: Bon, la femme, alors là, c'est une question... c'est malheureux parce qu'on peut pas...
3: Gérard, vas-y.
4: Bon, c'est quoi la question?
2: Je peux pas appeler ça une question.
1: Oui. Ouais.
2: Allez, pensez-vous que la femme est-elle un animal?
1: Non. Bah alors.
2: Alors, qui est contre?
1: Moi, Stéphanie.
2: Non, mais attends, Stéphanie. Poinçant, au standard, s'il vous plaît.
4: Moi, je pense que c'est un animal.
2: Vous allez me refaire une fiche propre, avec des noms corrects.
0: Gérard, tu dis ça parce que t'es sorti avec des chiennes ou ça n'a rien à voir?
2: Non, alors toi, Poinçant, j'ai reconnu ta voix, tu dégages. C'est clair et net.
0: C'est impossible.
1: Et précis.
2: Bon, alors, t'inquiète pas, tu crois que je t'ai pas reconnu, là?
0: Mais non, c'est impossible.
2: Ouais. Tu te ferais pas passer
0: Vas-y, Cosmar.
2: Ouais.
1: Vas-y.
2: Tu te ferais pas passer par David, Tony ou Arnett?
0: Ah, c'est lequel des trois,
2: Ouais, tu te ferais pas passer par Arnett?
0: Ah non.
1: Perdu,
0: voilà.
2: Non, ouais, mais c'est passé par David. Alors, comme par hasard, j'avais prévenu, pas les mêmes. Alors, dans ces cas-là, ça va être simple. Ça va être les derniers débats que je vais faire avec
0: Non, Gérard, tu te trompes complètement, Gérard.
2: Oui, oui.
4: Bon, Gérard.
2: Au standard, vous me gardez les mêmes.
4: Non, Gérard, ta question est intéressante. On va se calmer un peu là, au standard. Gérard, ta question est intéressante.
2: Ouais, ben, la question est intéressante. Donc...
4: Hein? Je pense que ça mérite une réponse.
2: Voilà.
4: Alors, donc, qui veut répondre?
2: Qui va répondre? On va mettre un disque. On va laisser réfléchir.
1: Ah non, pas de disque, non.
2: Alors, Stéphanie, tu veux répondre?
4: Vas-y, Stéphanie.
1: Oui, bah oui, bah moi, je pense que... Moi, je dirais pas que la femme descend de l'animal, mais bon, en fait...
2: Crois-tu...
1: Oui et non, parce qu'en fait, l'homme descend du singe, d'après ce que je...
2: Oui, bah ça,
0: La différence qu'il y a entre les singes et Gérard.
1: C'est pareil.
0: Les singes, ils ont évolué.
1: Gérard, c'est Gérard. Pareil, l'homme ou la femme, de toute manière, on descend tous.
2: Bon,
1: Gérard, j'ai envie de répondre. Gérard, c'est ma maman.
4: Oui, vas-y, réponds.
1: Ouais, j'ai répondu.
2: Non, pousse-toi, toi.
4: Non, mais Marie.
2: Pour l'instant, n'essaye pas de dire au mec qu'il change de voix pour pas que je les reconnaisse, hein.
5: Non,
4: je
5: moi
4: te rappelle
5: je,
4: les gens, Gérard.
5: Je t'ai rappelé plein de gens, Gérard, je vais te les annoncer au fur et à mesure, ok?
2: Donc,
4: Gérard, on débat un peu.
1: Gérard.
2: On va faire la pause.
1: Non, Gérard, j'ai envie de répondre.
2: Qui?
1: C'est Marie.
2: Non, mais attends, pour l'instant, je suis avec Stéphanie.
5: Je te donne une nouvelle liste, on a plein de nouveaux gens.
2: Vous allez répondre, on va se calmer un peu.
5: Gérard, tu peux m'écouter deux secondes? On a une personne, un responsable de la SPA, c'est Monsieur Bilalian, et on a de nouveaux auditeurs, ok?
4: Bon, alors on va prendre...
5: Non,
2: mais...
4: Donc la question, c'est quoi, Gérard? Tu répètes la question? Gérard.
2: Attends 5 minutes.
4: Non mais tu fais de la radio là, je te rappelle, tu vas faire ça pendant la pause, on va envoyer un disque.
5: Les noms qui sont sur la feuille que je viens de te donner, Gérard.
2: Donc on va accueillir Ragout Toutou. Allô.
0: Ouais, c'est Ragout Toutou, le ragout de tous les toutous.
2: Ouais, c'est ça.
0: Qui c'est contre
2: Ragout? Tu te tais toi, s'il te plaît, pour un sens, je sais pas appeler. Graphiel. Allô.
4: C'est Garfield, Gérard.
1: Oui, bonsoir, Gérard.
2: Bonsoir. C'est une femme.
1: Denis.
4: C'est un animal.
2: Denis.
0: Hein?
2: Ouais, Denis.
0: Je sais plus comment je m'appelais, parce qu'avec tous ces changements de montée, c'est moi.
2: Non, attends, Denis, c'est pas reconnu, presque pas.
4: Non, c'est Doro. Vas-y.
2: Non, c'est un habituel. Elodie.
6: Oui, Gérard.
2: Bonsoir. Monsieur Bilalian.
7: Bonsoir, monsieur Gérard, je voulais juste vous dire, donc je suis un des responsables de l'ASPA, s'il m'était possible de parler avec vous, mais sans tous ces petits jeunes, car j'ai quelque chose à vous dire.
2: Ouais, ben, dans ce cas-là...
1: Non,
2: dans ce cas-là, monsieur Bilalian, si vous voulez pas faire partir du débat, vous rappelez un peu plus tard.
7: Non, mais le problème, monsieur Gérard...
2: Rappelez le débat, s'il vous plaît.
7: Votre débat est très intéressant, mais malheureusement, tout le monde prend ça.
2: Bilalian, dehors. Je ne veux pas pendant le débat.
5: Gérard, c'est un responsable de l'ASPA.
2: Ouais, non, mais...
7: Attendez, monsieur, là, c'est dommage.
2: Mais moi,
7: Bien au contraire. J'ai des chiffres à vous donner. Je voulais juste vous dire que, suivant les renseignements pris par la SPA sur la population totale de la France,
2: Stéphanie,
7: 1% des personnes.
2: Il se calme, lui. Merci.
7: Possédant un animal de la bande.

0: Villagrand, vous retournez au standard, merci.
1: Mais 2% pensent quand même que vous allez on les laisse avec
0: Monsieur
1: une gamelle.
0: Monsieur Villagrand, vous allez au standard.
1: Alors, suite à ça, bien entendu, il y a eu des dehors. Statistiques.
0: Dehors. Stéphanie.
1: 13 cochons d'Inde. J'ai coupé. 13 cochons d'Inde et 4 lapins ont été abandonnés quand même injustement sur le bord de l'autoroute et les périphériques. Portant de la porte d'Auteuil à la porte d'Italie.
0: La merde.
1: Alors on a noté bien entendu qu'au mois d'octobre, les agriculteurs de carottes, je suis avec un phoque, excusez-moi, étant en grève, plus de 25% des lapins ont donc été délaissés et sont morts de faim.
0: Connard, mais, tu fermes ta gueule.
1: Mais fort heureusement, le parc zoologique de Suresnes a retrouvé un
2: Gérard, 30 secondes, tu m'écoutes?
0: Oui.
2: Gérard, écoute-moi 30 secondes. C'est moi, c'est Manu, là, regarde-moi.
0: Non, mais j'en ai rien à foutre, Gérard. Monsieur Bilalian, pour l'instant, j'ai demandé à ce qu'il sort.
2: Gérard, ne crie pas, écoute-moi, 30 secondes.
0: On va mettre un disque.
2: 30 secondes.
0: On va mettre un disque.
2: Non.
0: Tu vas me dire ça tout à l'heure.
1: Allô.
2: Non, je dis maintenant, les chiffres qu'annonce Monsieur Bilalian, c'est le même sondage que tu as.
0: J'en ai rien à foutre.
2: C'est le même sondage que tu as, Gérard. Regarde-le, on te l'a donné tout à l'heure.
0: Non, mais Monsieur Bilalian, j'en ai rien à foutre. Pour l'instant, il va pas me prendre la tête. Il veut pas parler sur l'antenne.
1: Allô.
0: Voilà.
1: Monsieur Villalion. Monsieur Gérard.
0: Non mais pour l'instant, vous voulez
1: vous dire. Non mais monsieur, attendez, mais bien sûr je veux parler sur l'antenne.
3: Attendez,
1: vous ne laissez pas les gens.
3: Monsieur Villalion, attendez, on va mettre un disque.
1: Vous laissez pas les gens parler aussi, hein.
0: Non, mais pour l'instant, vous allez vous la fermer.
1: Je tenais juste à vous dire que le parc zoologique de Suresnes a retrouvé il y a deux semaines quand même 23 chiens qui ont été abandonnés, mais Dieu merci, ils avaient des colliers, numéro de tatou, autour de...
0: Dehors, Villalian. Je veux plus lui. Donc on va écouter des marcassins.
1: L'institut de sondage.
0: Les marcassins sans stress avec petite fellation.
3: D'accord, et c'est quoi la question? Rappelle la question quand même pour que les gens puissent y réfléchir.
0: Et les femmes est-elle un animal domestique?
3: Donc la question, les femmes est-elle un animal domestique?
0: Voilà, et à la place de Monsieur Bilalian, je voudrais qu'on garde Marie, s'il vous plaît, au standard.
3: Ok.
0: Donc, c'était les marcassins. Non, tu me laisses la porte ouverte, s'il te plaît. Tu laisses la porte ouverte, s'il te plaît, j'ai pas d'air.
4: Il y en a.
0: Non, il y a rien.
3: C'est bon, Gérard, on ouvrira tout à l'heure quand il fera chaud. Faut pas rigoler.
0: Bon, on accueille Ragout.
1: Oh, le cochon.
0: Bon, et Oh, bon, Karine, s'il te plaît.
3: Entrez.
0: Non, et toi, tu dis pas avec ta caméra devant. Quand je parle au standard, je voudrais bien que.
5: Ouais. C'est parce que je leur disais qu'on y allait, c'est pour ça. C'est moi qui les ai retenus.
0: Déjà, lui, tu vas le calmer, il fait pas le porc.
5: Oui.
0: Ok.
5: D'accord.
1: Il se calme.
0: Bon, alors, Ragout.
1: Ragout, bon,
0: toi, déjà, tu mets le bordel.
1: Oui, non. Tu m'appelles, Gérard?
0: Tu joues pas comme ça. Tu joues pas comme ça, merde.
1: Bon, Gérard. C'est Ragout Toutou, apparemment, tu voulais me parler.
0: Bon, pour un jour, je te dis bonsoir.
1: Alors, moi aussi, je te dis bonsoir.
0: Ok.
6: Monsieur Villalian.
0: Grave fied.
1: Allô.
0: Merde.
1: Allô.
6: Qui c'est qui dit allô, là?
1: Oui, c'est moi.
5: C'est Louis Mazur. Louis Mazur à la place de Villalian.
1: Oui, bonsoir. J'ai cru comprendre que vous aviez mon... Allô,
5: Marie,
1: bonsoir.
5: Elle a raccroché. On a Élodie à la place de Marie.
6: Oh là là.
0: Bon, alors, tu dis... Celui qui s'est mis à dire bonsoir et depuis tout à l'heure, tu me calmes.
5: Bah, dis-lui, t'as envie de dire,
1: Allô, m'entendez-vous?
6: Ouais, moi je t'entends.
1: M'entendez-vous, ça, je suis là.
6: Oh,
0: alors, ta gueule, tu dégages. Hop.
1: Oui, m'entendez-vous, allô? C'est monsieur Mazur à l'appareil.
0: Monsieur Mazur, tu dégages.
1: Bon, écoutez.
6: Bonsoir, Bruno. Bonsoir, Bruno, pourrais nous expliquer un peu
5: comment
6: ça a été viré de France 2 aussi?
1: Allô? Vas-y, Mazur, vas-y.
5: Non, mais c'est Louis
1: Mazur.
0: Mais c'est quoi ce cirque? Qui c'est qui s'amuse avec un tic-tac, là?
1: Allô?
6: Gérard, mais prends
1: allô,
6: toi et reviens en débat.
1: Allô, ici, monsieur Louis Mazur. Est-ce qu'il serait possible de prendre l'antenne, s'il vous plaît?
6: Vas-y. Ça va être dur, hein.
1: Allô?
6: Allez-y, monsieur Louis.
1: Ah, merci. Monsieur Gérard.
0: Allô.
1: Écoutez, je suis un des collègues de monsieur Bilalian que vous avez eu au téléphone.
0: Non, c'est pas à vous que je m'adresse, d'accord?
1: Non, mais attendez, il y a trois minutes,
0: c'est
1: vous
0: pas
1: avez
0: à vous
1: eu...
0: que je m'adresse.
1: Mais ça n'a...
0: Ce n'est pas à vous que je m'adresse. Je m'adresse à Gratier.
1: Écoutez,
0: Gérard,
1: écoutez. Ce n'est pas la peine de braire. Ça n'est pas la peine de braire.
5: Garfield.
0: Garfield.
4: Eh, hey, les piles électriques, là.
1: Monsieur Gérard, est-ce qu'on peut s'exprimer?
0: Merde!
1: Monsieur Gérard.
0: La ferme!
1: Non, c'est monsieur Mazur.
0: La ferme!
1: Non, monsieur Mazur.
0: Mon Dieu,
4: il
1: a déjà été viré.
0: Oh ben alors, Mazur dehors encore une fois. Oh, le standard! Manu, merde!
4: Gérard, arrête, merde!
0: Manu!
5: Arrête de crier!
2: Gérard, je prends de nouveaux auditeurs, comme tu me l'as demandé hors antenne, alors, hein?
0: Bon, alors. Gratfield.
4: Garfield, Gérard.
0: Oui, excuse-moi.
4: Ben, je t'en prie, c'est pas grave. On peut laisser parler monsieur Mazur ou...
0: Non, non, pour l'instant, il est parti. Donc, Denis.
7: Oh, vas-y, enchaîne, animal.
0: Bon, si t'es pas content, Denis, tu vas gerber vite fait, bien fait, toi aussi.
4: Gérard, c'est Stéphanie.
0: Attends, Stéphanie.
4: Bonsoir,
0: Elodie.
4: Stéphanie. Gérard,
0: bonsoir. Elodie, bonsoir.
4: Bonsoir, Gérard.
0: Et Stéphanie.
4: Oui.
0: Ouais.
4: Oui, ben, reviens au débat, s'il te plaît.
0: Gérard. Oui, ben, voilà, donc...
1: Je suis entouré de femmes.
0: Gérard, non, mais attends,
5: Gérard, j'ai viré Louis Mazur, on a Poulain à la place.
1: Salut. Salut, c'est Poulain, ça va?
8: Salut Poulain.
1: Vous allez bien?
8: Ça va?
1: Ouais, c'est le feu là ce soir.
0: Ouais.
8: C'est le feu, c'est la
1: terre. La question c'était quoi? C'est quoi la question? C'est
2: Gérard,
1: quoi, c'est
2: Gérard, avant la question, on a que Jérémy à la place de Ragou.
1: Gérard.
0: Ouais.
1: Ça va?
8: Bonsoir Jérémy.
1: Salut,
0: chat.
8: Bonsoir, Jérémy.
0: Hey, tu restes poli, s'il te plaît, avec les nanas.
1: Attends, chat, c'est un nom d'animal, hein.
0: Non, non, pour l'instant, tu restes poli, s'il te plaît.
8: C'est pas grave, ça nous plaît, Gérard.
1: J'avais plein de choses marrantes à dire, mais je vais pas les dire parce qu'il fait tard. C'est sympa, les chats.
0: Bon, pour l'instant, c'est pas Rémi qui va faire le débat, c'est moi.
8: Bon, Gérard,
4: la question.
8: Allez, bon, Gégé, on t'aime bien, mais on va finir par se lasser quand même.
4: Gérard,
8: à 6h, on y est encore. Hein.
4: Gérard, c'est Elodie.
0: Oui.
4: Je vais te poser une question. Si tu devais te transformer en un animal, qu'est-ce que tu choisirais?
0: Je choisirais un
4: âne.
1: Un crapaud.
8: Un gorille.
0: Non, je choisirais un lapin.
8: Un lapin? Sans la peau.
0: Voilà.
4: Pourquoi?
1: À cause des grandes oreilles.
0: De toute manière, c'est...
4: T'as un rapport à ta façon de faire l'amour, c'est ça?
0: Non, parce que...
1: T'as les doigts en avant?
0: Non, parce que... Qui c'est qui a posé cette question, là?
1: C'est Poulain.
0: Non, non, c'est pas Poulain.
1: Bah,
0: désolé, c'est une femme qui a posé...
1: Bah non, c'est Poulain.
0: Non, non, Poulain, tu la fermes pour l'instant.
1: Attends, j'ai 16 ans.
0: T'as 16 ans, alors tu dégages. Putain. Bonne nuit, je vois pas les mecs de 16 ans. Allez, hop.
9: J'ai besoin...
0: Non, non, mais attends, tu me viens ceux qui mettent la musique, d'accord?
2: Ok, Gérard. Ça y est,
3: c'est lamentable, hein, au standard.
0: Ouais, je crois que tu t'as mis trop avec le téléphone, toi, hein. Avec Arnold, tu le fais moi, hein.
3: Ouais.
0: De toute manière, tu as laissé Karim faire le standard un peu, là.
3: Je crois aussi.
0: Ouais.
1: C'est
0: vachement
1: sympa, Karine.
0: Tu me laisses...
2: Bon, alors maintenant que ce problème est résolu, Gérard, on va revenir sur le débat.
0: On
2: revient sur le débat, Gérard, parce que là, je crois que tu...
0: On va laisser le standard à la choupette.
2: Gérard,
0: allô.
2: Gérard, tu reviens sur le débat maintenant?
1: Allô,
0: maintenant. Bonjour.
1: Allô.
0: Bon.
1: Allô, bonsoir, c'est monsieur Mazur.
0: Oh, Mazur, je suis à la ferme, on t'a dit de dégager.
1: Bah, écoutez, je sais, on m'a raccroché au nez, j'ai rappelé.
2: Non, Gérard, le débat.
5: Gérard,
10: 10 minutes que t'as
5: allez.
10: Commencé. Ça fait 10 minutes que t'as commencé, il n'y a pas eu une question.
0: Ouais, mais il n'y a pas eu une question, pourquoi l'autre,
2: Parce que tu ne te fais pas respecter, Gérard.
5: Gérard, bon. C'est ton débat, maintenant tu poses ta question, on y va.
2: Il n'y a personne.
0: Okay, c'est toi qui prends le standard.
2: Y a okay. pas, mais Gérard, il n'y a pas un bruit à l'antenne, vas-y, pose ta question.
0: Les femmes sont-elles... Les femmes est-elles un animal? Alors, je vais poser... Je vais demander à...
1: Je souhaiterais deux secondes revenir au sondage précédent.
0: Le sondage, tu dégages! Non, il n'y a plus de sondage, ok?
1: Alors, 2% des gens pensent quand même à laisser une gamelle aux animaux abandonnés.
0: Dehors,
5: il doit être avec une fille.
1: Oui, lorsqu'ils sont abandonnés, sur quoi là, nous sommes d'accord, ils sont dehors.
0: Mais il sort d'où, lui?
5: Il est avec quelqu'un.
1: De dehors.
2: Tu vois, c'est pas moi.
0: Oh là là.
11: Allô, m'entendez-vous?
0: Non, mais dégage.
11: M'entendez-vous?
0: Rapide.
11: Oui, monsieur Mazur, à nouveau. Je voulais simplement vous dire pour faire avancer le débat.
0: Tu me laisses un coup quoi, lui, là?
11: Mais nous n'y a... avancer le débat.
0: Il sort d'où, lui?
11: De dehors, hein, justement. Bon, alors, je voulais juste vous préciser que 2% des gens...
3: Non, il empêche Gérard de poser sa question, là. Là, faut le couper, là.
0: Mais merde, c'est qui, celui-là, encore?
11: Mazur, au standard.
3: Bon, vas-y, Gérard. Alors, est-ce que la femme sont-elles des animaux?
12: Oui, voilà. Je voudrais répondre, Gérard. Ah,
3: vas-y, alors, réponds.
0: Garfield.
3: Non.
12: Garfield.
3: Vas-y, réponds.
12: Oui, la femme... non, la femme ne sont pas des animaux. La femme est une femme, l'homme, c'est l'homme, et les animaux, c'est les animaux. Mmh. Voilà. Je voudrais répondre aussi. Ah non, maintenant, je vais me vexer, Gérard. Hein. Si t'arrives pas à prononcer mon prénom...
0: Garfield.
12: Oui.
0: Donc, attends, 5 minutes, s'il vous plaît.
12: S'il y a deux noms différents, femmes et animaux, c'est peut-être qu'il y a deux choses différentes.
0: Ouais, mais alors, moi, il y a un truc que j'arrive pas à comprendre, c'est pourquoi...
12: Un seul, seulement.
0: Non, mais c'est pourquoi que certains mecs prennent des femmes pour des bêtes sauvages.
11: Alors là...
12: Mais quels hommes?
11: J'aimerais répondre à cette question.
0: Non, non, pour l'instant, tu vas pas répondre.
11: Je me pose une question sur les femmes, je pense que...
0: Non, mais pour l'instant, c'est pas vrai.
11: Qu'un homme réponde. Un vrai.
12: Gérard.
13: Jérémy peut répondre.
0: Non, mais pour l'instant,
12: Gérard, c'est Elodie, je voudrais répondre.
0: Oui, Elodie.
12: Je voulais dire que la femme est un mélange d'animal, de plusieurs animaux.
0: C'est-à-dire?
12: La panthère.
0: Mmh.
11: On
0: ne
11: parlerait pas de Christine.
0: Bon, lui, celui qui vient... Oh, oh Manu, s'il te plaît.
14: Oui, Gérard.
0: Celui qui s'amuse à parler de Christine, tu me le sais, d'accord?
12: Gérard, tu donnes des cognoms d'animaux aussi?
0: Non. J'ai déjà donné comme nom d'animaux petite souris, voilà, c'est
12: tout. Tu appelles les filles ma poule ou ma chatte, ma puce?
0: Non, puce, à la rigueur, j'ai donné ça, oui.
12: Ma loutre.
0: Ma poule, non.
12: Gérard?
0: Oui.
12: Gérard, c'est Elodie.
0: Oui.
12: Je voudrais poser une question. Je voulais savoir, est-ce que tu as déjà rencontré une femme animale?
0: Non. Pour l'instant, j'ai pas encore trouvé la chaussure à mon pied, donc j'ai pas encore trouvé la personne avec qui je finirai mes jours.
12: Mais comment tu la voudrais? Tu voudrais qu'elle soit plutôt panthère ou plutôt chasse?
0: Alors là, je vais te dire une chose, tu vois, qu'importe la personne. Mm-hmm. Bon, maintenant, la personne qui sera prête à vouloir me dire oui.
12: À t'accepter, oui.
0: Mm-hmm. À m'accepter comme elle veut. Donc moi je lui laisse toutes ses séances. De manière, j'ai toujours laissé une chance aux nanas. Il y en a qu'on su les prendre, il y en a qu'on se prend pas su les prendre. Là on vient de me faire deux lapins.
12: Merci grand prince.
0: Mm-hmm. Non, mais c'est qui vient de dire merci grand prince?
12: C'est Garfield, il y en a qui ont su les prendre. Il y en a qui n'ont pas su les prendre, tant pis pour elle. Ah ouais, quoi. Enfin, on a vraiment l'impression que c'est toi le chef, toi le roi.
0: Non, mais.
12: Attends, Elodie.
0: Je vais répondre à Garfield.
12: Oui. Ah, parce que j'ai une autre question.
0: Non, mais attends. Tu vas me poser la question de manière, je te répondrai aussi. Mm-hmm. Donc, Garfield, je vais te dire une chose. Là, je viens de me faire poser deux lapins.
12: Non, on va le savoir, hein, parce que tu nous l'as vraiment répété beaucoup ce soir. Hein. Mmh. Ça t'a
0: traumatisé,
12: non?
0: À force de me faire poser des lapins maintenant, je ne crois plus à l'amour.
12: Non, mais attendez,
0: moi je vais vous dire pourquoi. Je vais vous dire une chose, ça fait deux fois qu'on me pose des lapins.
12: C'était des gros lapins ou des lapins très fins?
0: C'est des gros lapins. En me disant par téléphone, oui, je t'aime, je veux faire ma vie avec toi. Mm-hmm. Hein? La personne, soi-disant qu'elle est sur Paris, donc je voudrais bien savoir si c'est vraiment réel.
12: Mm-hmm.
0: Elle m'a dit, oui, je voudrais que tu sois avec moi à tout, patati patata.
11: Mais tu l'as vu ou pas?
0: Non, je l'ai pas encore vu, tu vois.
12: Bah, t'es grave, toi. Mais quel rapport avec l'amour, se faire poser un lapin? T'es quand même pas amoureux de la fille que tu vas voir
0: Ah oui, mais attends.
13: Non, mais dans ces cas-là, on dit pas au téléphone, oui, je t'aime,
1: je t'aime.
13: Bon, tu te tais, toi, le cum.
12: Moi aussi, je t'aime, Gérard.
13: Donc, tu as nous dit, tu voulais me poser une question?
12: Oui, je voulais savoir quel animal dort, parce que en chaque femme, il y a un animal qui dort.
13: Mm-hmm.
12: Alors, je voulais savoir quel animal dormait en Christine.
1: La chatte.
13: De quoi?
12: Quel animal dormait en Christine?
1: La chatte est morte. Christine.
13: Attends, tu veux parler de Christine?
1: La moule.
13: Non, attends, Elodie.
12: Oui.
13: J'ai cru entendre Christine.
12: Oui, mais c'est juste une question parce que je t'excuse.
13: Non, mais alors, moi, oui. je vais te dire une chose, tu vois.
12: Christine.
13: Non, mais alors là, tu me parles plus de Christine, d'accord?
12: Oui, mais c'est juste une question,
13: tu sens sa question.
1: Oui.
13: Donc, alors, le temps que tu réfléchis, je vais demander à Stéphanie.
12: Oui.
13: Je vais demander à Stéphanie si elle a une question à me poser
12: là-dessus.
13: Oui,
12: je vais te poser une question. Je comprends pas que tu puisses écouter une nana que tu connais pas te dire je t'aime. On dit pas je t'aime comme ça quand on connaît pas la personne.
15: Oh, je t'aime,
13: Stéphanie, s'il te plaît, c'est que t'avais une question à me poser,
12: oui.
13: Je vais te répondre.
12: Oui, bah oui. Moi, franchement, je te dis ça pour toi, Gérard, mais tu te fais avoir en beauté, quoi.
13: Mm-hmm.
12: Tu peux pas dire je t'aime à quelqu'un que tu connais pas.
13: Ouais, mais...
12: Si on peut, regarde, je t'aime.
13: À l'italienne,
12: si vous êtes là, c'est votre problème.
13: Stéphanie,
12: à
13: chaque fois. Non, laisse ouvert, s'il te plaît.
1: Non, mais je pense...
12: Moi, je sais pas, ça me fait chier que... Gérard, c'est pas...
13: Stéphanie.
1: Allô.
12: Oui.
13: Stéphanie.
12: Où Gérard?
13: Stéphanie.
12: Oui.
13: Donc je réponds. Oh, c'est quoi là?
1: C'est ma l'italienne.
13: C'est qui là?
1: Ah, je paie mal à le monde.
16: Trop susceptible, oui. Parce que le fait que Christine t'ait craché à la gueule, c'était pas un bon moyen de se vexer, quoi.
12: Bonjour.
13: Donc Stéphanie.
12: Oui, je t'écoute.
13: Donc tu me disais pourquoi que la personne m'a dit je t'aime, moi je lui dis je t'aime.
12: Oui, non, que personne t'a dit qu'elle t'aime. Je sais pas, je vois pas comment tu peux l'appeler, sachant que tu l'as jamais vue.
1: Je t'aime à l'Italie.
12: Elle peut pas t'aimer cette personne, si t'as jamais vu.
13: Mais c'est qui là?
12: C'est comme il y a des gens qui disent à Max, je t'aime, je t'aime.
13: Non, mais j'en sais rien. Moi, tu m'as dit depuis toujours ce temps-là.
12: C'est quoi?
13: Non, mais attends.
1: C'est tout fini, je t'aime à l'Italie.
12: Bon, c'est bon, le mec qui chante là, ça va, il me saoule.
13: Non, mais j'entends pas, j'entends.
3: Qu'est-ce qui se passe, Gérard? Vas-y, mon petit poussin.
13: Non, je n'entends pas. La question. C'est qui ça?
3: Qu'est-ce qui se passe, mon chéri?
12: Hein?
3: Qu'est-ce qu'il y a, mon petit chou?
13: Je n'entends pas la question, Stéphanie.
3: Stéphanie.
1: J'ai reçu.
12: J'écoute.
3: Stéphanie,
12: l'amour.
13: C'est qui là qui s'amuse à chanter l'amour en l'héritage?
1: Je suis une poupée Barbie.
12: Mais c'est
1: quoi,
13: Voilà. Alors, Stéphanie.
3: Non, Gérard, faut chuchoter pour pas que les gens.
13: Non, mais...
12: D'accord, vas-y,
13: posez. Non, mais moi, je veux que Stéphanie à me répondre.
12: Allô?
17: Oui.
13: Bon,
17: elle est là, Stéphanie.
1: Allô?
13: Alors, Stéphanie,
12: oui,
13: s'écoute.
12: Oui, c'est Mazur. Bon, Gérard.
3: Stéphanie.
1: Allô, je suis à l'antenne?
12: Oui.
13: Oh là là.
12: Hein?
13: Non.
1: Je suis à l'antenne?
3: Mais, vas-y, Gérard.
12: Mais j'en sais rien, moi, c'est à l'antenne.
3: Donc, Stéphanie, vas-y.
1: Allô.
13: Mais non, on a monsieur Mazur, allez hop. Moi,
12: bon, Gérard.
13: Allô. Donc, on va faire conclusion.
12: Il y en a qui me fait...
17: Non, Gérard, on va encore... Les questions, Gérard.
13: Non, allô. Tant que Stéphanie n'aura...
1: Est-ce que je pourrais parler?
13: Non,
1: Stéphanie,
13: toi,
1: ça va être de ta faute.
12: Pourquoi?
1: Je suis à nouveau, je viens d'arriver.
12: Oui,
1: t'es là, bonsoir.
12: Moi, j'ai rien fait.
1: Bonsoir. On va représenter standard.
13: Bon, allez, on met un disque. Eh tiens, mais Frédéric François, mon cœur veut dire je t'aime.
12: Non, c'est
13: bon,
12: Gérard.
13: Mais moi, mon cœur veut dire je t'aime, tiens.
12: Gérard, le débat.
1: Gérard, permettez-moi d'intervenir, c'est monsieur Mazur à l'appareil.
12: Allez-y, monsieur Mazur.
1: Oui, c'est monsieur Mazur, je trouve que nous nous éloignons beaucoup trop du débat qui a débuté tout à l'heure.
13: Olivier,
1: le débat de ce soir, si j'ai bien compris, c'est sur les animaux domestiques, or nous parlons beaucoup personnel, donc pas ça vraiment très efficace.
13: Olivier, s'il te plaît,
1: un argument sur ce point-là.
13: Tout le monde dehors.
18: Est-ce que je suis en direct?
3: Allez, hop. Et voilà.
13: Voilà. Donc on va mettre mon cœur veut dire je t'aime.
3: Non, non, là on va calmer les gens déjà.
13: Voilà.
3: Donc la question c'est quoi?
13: Donc la question c'est les panthères étaient la panthère est-elle un animal domestique? Et on va mettre mon cœur veut dire je t'aime.
3: La panthère
13: est-elle un animal domestique?
3: Est un animal domestique.
13: Voilà.
3: T'as 2 minutes? T'as 2 minutes?
13: Pourquoi?
3: Non, parce que c'est bon là. Non, il y a Philippe qui me fait rien.
13: Donc, plus tard, on met mon cœur veut dire je t'aime mais...
3: Sur Minitel.
19: Allez, mon chéri, on voit mon cœur.
3: Sur Minitel, il y a une question, Gérard, quand même. C'est est-ce que Christine, tu l'as considérée comme un animal ou pas?
13: Alors là, je.
3: Comme une panthère. Attention à la caméra.
13: Là, je vais te dire une chose que là-dessus, je ne répondrai pas.
3: D'accord. Et on met pas mon cœur te dit je t'aime, on met on s'embrasse, on oublie tout plutôt.
13: Ah ben oui, on s'embrasse, on oublie tout. Allez hop, j'arrête.
3: Donc Gérard, c'est à toi.
13: Non,
3: bon alors c'est Gérard. Bon Gérard, on est à l'antenne, on est un tout petit peu à l'antenne.
5: Gérard, non. on est à l'antenne.
3: Non, mais bon. Et Gérard, je crois que t'oublies quelque chose, Gérard. Non, tu t'en fous pas. Il y a des gens qui. Je t'en aurai une.
13: Non, mais c'est bon.
3: Non, mais non, c'est pas bon.
13: Donc.
5: Gérard, je t'annonce tous les nouveaux auditeurs, d'accord?
3: Bon, alors calmement.
5: Il y en a un, le premier, je sais pas comment il s'appelle, c'est un nouvel auditeur.
18: Quoi?
5: Il y a Chantal, on a Garcimore, on a. On a Elodie, on a.
18: Salut.
5: Monsieur Mazur.
18: Bonjour, Monsieur Mazur. Monsieur Mazur, je suis un grand fan. Alors attendez, non mais.
3: Mais Gérard, il a rien dit pour moi, monsieur.
18: Oui, j'en ai pour 5 secondes, si vous pouvez me laisser parler. 5 secondes, même pas.
13: Bon alors, dépêchez-vous, monsieur Mazur.
18: Voilà, monsieur Gérard.
13: Ouais, mais alors, maniez-vous.
18: En fait, c'était grosse caisse.
13: Bon allez hop, monsieur Mazur, dehors. Bon, Stéphanie, tu voulais me poser une question.
18: Mais attends,
5: oui.
13: Dehors.
18: C'est grosse caisse.
13: C'est la grosse caisse.
18: Ouais. Bien
13: ouais,
18: fait
13: ouais.
18: Pour sa gueule.
13: Donc. Il y a pas loin que t'ailles au sondage.
18: Oh, mais tu la fermes un peu.
13: Bon, alors tu dégages. Et hop. Bonne nuit aussi à
17: on
13: toi.
17: On respecte Gérard.
13: Voilà.
17: Alors, de quoi on parlait, Gérard? Je m'en rappelle plus. Gérard, la question. La panthère est-elle un animal domestique? Je vais le faire parce que apparemment, ça a l'air trop dur pour toi, Gérard.
13: Voilà. Donc, mais avant, j'aurais.
19: Gérard. Il y a un nouveau là qui est arrivé.
5: On a un nouveau. À la place de Mazur, on a un nouvel auditeur.
13: Ok.
5: J'ai pas eu le temps de demander son prénom.
18: Bonsoir. Bonsoir, Caramel.
13: Moi j'arrête.
18: Bonsoir, je n'ai pas commencé encore. Hey, Caramel, t'es trop un boss. Mais j'ai rien dit. Gérard. Ouais, mais rien que content de ta voix.
3: Bonsoir
18: tout le monde, bonsoir les filles.
17: Bonsoir Paris, bonsoir
18: Monique.
3: Dégage, Caramel.
18: Mais j'ai rien dit. Non, il reste là, Caramel.
3: La clope.
18: J'ai rien dit.
17: Mais laissez Caramel dire ce qu'il a à dire, allez. Non, mais rien que d'être à l'antenne, t'envoies de mauvaises ondes.
3: D'accord. Bon, Gérard va revenir, là. Il est parti éteindre quelque chose.
17: Ok. C'est sympa, hein. Il s'en va.
3: Ouais, je crois qu'il s'en fout.
17: Ouais.
3: Bon, Gérard.
17: Quentin, il assure pas.
18: Caramel, moi, je voudrais intervenir. Allô.
17: La fête, la vendredi, là, le coup.
18: Caramel. Tout d'abord, on va laisser parler Caramel.
17: Merci.
18: Alors tout d'abord, je voudrais intervenir sur le premier débat.
17: Gérard, reviens.
13: Non, pour l'instant, je voudrais que Stéphanie termine avec la question.
18: Non, Gérard, tu la fermes. Caramel,
13: tu dégages.
17: Mais non,
18: j'ai rien dit. Tu peux parler quand même, Stéphanie, je peux.
17: Ouais, mais moi aussi, je devais...
18: Alors moi, je voulais juste... D'abord, je voulais intervenir sur le premier débat.
17: Qui c'est qui parle,
13: là?
17: C'est Caramel.
13: On m'interdit la parole,
3: Gérard, tu reviens dans le
18: studio.
5: Tu reprends ton casque.
18: Je pense que maintenant qu'il y a Caramel, on devrait appeler Tony, Luigi, Ahmed...
17: Ouais, je suis d'accord.
18: D'accord, on les appelle tous.
17: Ouais.
18: Allez, je t'en barre. Bon, c'est Caramel.
13: Bon, oui, Caramel, c'est pas toi que je m'adresse.
18: Oui, mais j'ai pas parlé encore.
17: Jean n'est pas là, donc...
18: J'ai rien dit.
13: Tu la fermes.
18: Mais je... quand même.
13: Stéphanie, tu continues ta question, s'il te plaît.
18: J'ai bien voir.
12: On était en pleine conversation sur le je t'aime qu'on t'avait... On t'a posé.
6: Mais non, on veut la prochaine question, Gérard.
12: Ah, c'est trop loin du
13: débat. Pour l'instant, vous laissez Stéphanie parler. Elle avait une question à me poser.
18: On s'en fout de Stéphanie.
13: Mais si vous n'êtes pas content, vous dégagez mon pétier.
12: Bon, bah, pose-moi ta question. Pose-moi ta question.
13: Non, c'est toi, Stéphanie. T'avais une question à me poser.
12: Oui, c'est sur tes... Les deux
18: Caramel aussi, après, hein.
13: Putain, mais il va fermer Caramel ou quoi?
12: Il est chiant, lui, là.
18: Il est gentil, Caramel, arrêtez.
6: Mais Caramel, il est doux.
18: Merci,
12: il est doux. Bah ouais, mais il est
18: sans les personnes. Oh, ta gueule, vieille peau, tu nous emmerdes.
13: Bon, allez, hop, conclusion. Allez, hop, conclusion.
18: Alors, la conclusion, c'est Caramel. Caramel, premier débat, conclusion. Mais non, Caramel, est-ce que la mode, c'est bien?
13: Non, tu fais conclusion du deuxième débat.
18: Et moi, je voulais dire d'abord que abandonner les animaux de temps en temps, ça fait du bien. Parce que ça fait du bien sur le bord de la route. Par contre, ce qui est dommage, c'est qu'on en abandonne trop sur l'autoroute A6. Il ne faut pas négliger l'autoroute A13.
3: Et là, il y a une dépêche. Le parc zoologique de Suresnes a retrouvé il y a 2 semaines plus de 23 chiens qui ont été enlevés à leur propriétaire. Ils portaient tous sur leur collier un numéro de tatou encore inconnu à ce jour.
13: Eh ben, c'est bien, eh ben, dans ce cas-là, la conclusion, c'est que vous me faites toucher sur le deuxième
6: Gérard,
13: débat.
6: Gérard,
13: non, c'est terminé, il n'y a plus de...
6: Gérard, c'est terminé,
13: le
6: Gérard,
13: débat est clos. Le débat est clos.
6: Gérard.
12: Bon, Gérard, allez.
6: Gérard, mon pauvre.
18: Caramel, t'as qu'à continuer le débat à la place de Gérard.
13: Bon.
3: On va se calmer un peu au standard.
12: Bon, ça va être les
3: Il y a une dépêche là.
13: Non, j'en ai rien à foutre.
3: Si, c'est important.
13: Pour l'instant, il paraît que
3: les policiers ont montré que les cibistes et les camionneurs abandonnent beaucoup plus facilement leurs animaux en compagnie.
18: C'est vrai.
3: De compagnie.
18: C'est vrai.
13: C'est vrai. Bah, ta gueule, toi, qui c'est qui parle comme ça? Alors dégage.
18: Mais j'ai le droit, crotte.
13: Ils sont doux, lui.
18: Débat.
13: La liberté
18: d'expression, tu connais,
13: espèce d'enfant. Bon, Max, okay. Max, tu viens là, s'il te plaît.
3: Ouais, qu'est-ce qui se passe?
18: Max.
13: C'est quoi ce standard?
3: Calme-toi déjà.
13: C'est quoi ce standard?
18: C'est Caramel.
6: Caramel.
18: Est-ce que ça vous dirait de faire un débat sur les chocolats?
12: Non.
18: On parlerait des caramels?
12: Non.
18: Bon, toi, t'es une conne, toi. Toi, t'es avec Gérard, quoi. Je suis sûr que t'es la sœur à Gérard.
12: Ta gueule, fais pas chier.
18: T'es la sœur à Gérard.
12: Ta gueule.
18: Ouais, ta gueule, les filles, vous pourriez m'aider quand même au standard.
12: Non, faut pas t'aider, non. Tu marches
18: toujours contre elle. Toujours contre elle.
6: Je vais sur le nougat, c'est plutôt.
5: Je vais demander à Olivier, ça doit être un bouton, je sais pas.
18: Ouais, bah toi, c'est Gérard qui a les boutons sur la gueule.
3: On fout pas sur le dos, hein.
13: Bon, Caramel, tu dégages, s'il te plaît.
12: Caramel, tu fais ton débat. Gérard,
13: Caramel, tu dégages, s'il te plaît.
18: Mais rien fait.
13: Caramel, tu dégages.
18: Il
3: y a un dinosaure qui a été retrouvé empaillé chez un caramel.
13: Non, mais j'en ai rien à foutre. Pour l'instant, il y a Stéphanie. Tant que Stéphanie n'aura pas fini.
6: Stéphanie,
13: réponds
6: à cette question.
13: Caramel, il y a un dos.
18: C'est pas moi qui parle. Quand t'auras fermé tes hémorroïdes de ton trou de balle, tu te calmeras.
6: Caramel,
18: c'est pas moi qui parlais, c'était l'autre.
12: Caramel,
18: t'es contre moi.
13: J'en ai marre.
18: Moi, je tous.
13: J'en ai marre, c'est toutes les semaines comme ça.
18: Eh ben, c'est ça qui est bien.
3: Pose un ultimatum, Gérard.
12: Caramel,
13: c'est
18: oui,
13: terminé,
18: je voulais
13: parler de toi. Terminé, conclusion, vous me faites chier.
12: Tu voulais parler de quoi, Caramel?
18: Je vous aime, les filles.
3: Ouais, bon,
12: tu voulais parler de quoi?
18: Qu'est-ce que tu voulais me dire?
12: Tu voulais parler de quoi?
18: Bah moi je voulais parler avec les filles.
12: Oui, mais de quoi?
18: Bah je sais pas, moi est-ce que ça vous dirait d'aller boire un verre après?
12: Ouais, pourquoi pas.
18: Ouais, vous êtes sur Paris?
12: Non, mais c'est...
18: On peut s'arranger.
6: Bah si vous payez les affaires, hein.
18: Allô? Ouais, hé les garçons.
13: Tu veux dire?
18: Ouais, je suis là, Caramel. On fait un autre débat? Bah ouais.
6: Alors,
18: j'ai une idée de débat. Ouais.
13: Non, je ne continuerai pas le débat.
18: Alors,
13: comme ça.
18: Vous avez
13: 5 minutes pour vous calmer.
18: Contre les bouffons comme Gérard.
13: Vous avez 5 minutes pour vous calmer.
12: Vous avez dit fait contre. Pour.
18: con, finissez le débat. On rencontre Gérard.
3: Oh,
18: est-ce que vous êtes d'accord s'il y a des cochons? Parce qu'il y a des cochons qui sont.
13: Moi j'arrête.
18: Gérard, j'arrête.
13: Max, tu descends, s'il te plaît.
18: Ah bah si t'arrêtes, Gérard, tu t'en vas.
13: Max, tu descends.
18: C'est Caramel à l'appareil.
13: Ta gueule, Caramel, c'est pas pour l'appeler.
18: Caramel.
13: Max, tu descends, s'il te plaît.
18: Ah mais tu m'impressionnes pas avec ta voix d'extraterrestre.
3: Non, Gérard, il est aux toilettes.
18: Oh là là, ouais, c'est le bordel.
3: Il est en train de faire caca, tu veux quand même pas toute la France le sache.
19: Ouais, c'est Max, qu'est-ce qui se passe?
18: Oh là là.
3: Gérard, il y a Max.
19: Allô, Gérard. Max. Gérard. Qu'est-ce qui se passe?
13: Max, tu descends, tu me calmes, Caramel et tout ça.
19: Je peux pas descendre.
13: Max, on est pas capable.
19: Je ne peux pas descendre pour le moment, tu te débrouilles.
13: Non, bah moi j'arrête le débat.
19: Non, tu continues.
17: Non, continue, Gérard.
13: Pour l'instant, je vais poser une question à Stéphanie. Stéphanie ne veut pas me répondre.
17: Mais c'est pas qui répond. Mais si, c'est moi qui vais répondre.
19: T'es pas capable de gérer un débat, de toute façon.
17: Bah oui, moi je parle
13: pas,
17: je
13: coupe. Et donc, elle a rien qui me fait n'importe quoi, là.
17: Bon, mais Gérard, laisse-la vivre, Stéphanie, et pose tes questions.
18: Mais je sais même plus ce qu'il voulait dire.
17: Gérard.
13: Oui.
17: Mon tendre Roméo.
13: C'est qui, ça?
17: C'est Elodie.
18: Oui. C'est Caramel, hein, je suis là.
13: Mon tendre Caramel.
17: Mon tendre Caramel.
18: Oui.
13: Putain, mais c'est pas vrai!
17: Et comment, Caramel?
18: Ah bah moi, je suis plutôt 1m70. J'ai l'air très efféminé, mais j'adore les filles.
17: Ah, 1m70, c'est pas très grand.
18: J'adore les caresses, j'adore caresser les chattes.
17: Ouais, t'es très câlin.
18: Ouais, je suis très câlin.
17: Non, Gérard.
18: Mais je préviens le cul à Gérard, hein.
17: Et Gérard, s'il te plaît, physiquement, donc.
18: Gérard. Moi, j'ai un TV, donc je vois ta gueule.
17: Ah ouais.
20: Il y a un Tominitel. Tu comprends, Tominitel, il y a moins.
18: C'est vrai qu'avec tes cheveux crades.
20: Attends, enculé, t'es un con.
19: Non,
20: non,
17: Gérard.
20: Non, non,
17: Gérard.
20: Non, non.
18: Gérard,
20: j'ai pas de durant. J'ai pas de durant, c'est comme ça.
18: C'est grosse caisse.
20: Comment
18: tu sais pas les cheveux aussi gras?
20: Il y a Mood sur Minitel qui dit qu'un chat a été trouvé, abandonné par un homme de 36 ans, vu dans une boîte le vendredi soir et dans les chiottes.
17: Oh, c'est la loco. Gérard.
18: Bon bah c'est Caramel, je m'en vais, hein.
17: Ah non, reste Caramel.
18: Allô. Ouais, c'est grosse caisse, j'ai un truc important à dire. Oui, t'as... oui, grosse caisse.
17: Vas-y.
20: Gérard. Tu vas pas me forcer, toi.
17: Gérard, c'est Caramel.
20: Tout le monde.
21: Et on pose une question.
17: Gérard, mon pauvre Roméo. Gérard, tu l'as déjà faite, celle-là, Elodie.
18: Bon, j'ai...
20: Caramel. Moi, j'arrête.
21: Ça y est, Gérard. Vas-y, pose ta question, on y retourne.
20: Non, mais maintenant, tu me laisses Elodie.
21: Ouais.
3: Elodie.
21: Elle est là.
17: Elle est là.
20: Rapide.
21: Non, elle est pas partie.
17: Ben non, je suis Chantal, moi.
3: Chantal. Bon, bah, il y a Chantal. Il y a Chantal.
20: Stéphanie.
3: Stéphanie.
21: Ok.
17: Ok.
3: Ok.
20: Alors, Stéphanie.
17: Oui. Ah, oui. Je sais plus, qu'est-ce que tu m'as posé comme question? Je m'en souviens. Arrête de foutre le bordel comme ça.
20: Pour l'instant, vous allez vous la fermer, les deux autres. Stéphanie avait une question à me poser avant la pause.
17: Oui, parce qu'on...
20: Elle l'a pas posée.
17: Oui, parce qu'on discutait de ces deux lapins qui ont été posés aujourd'hui.
20: Mm-hmm.
17: Non, comment? C'est ça qu'on discutait.
18: Le Caramel, là,
20: celui-là!
17: Caramel!
18: Mais je suis avec Stéphanie, je suis dans la même.
20: Non, c'est Max qui s'amuse avec son
17: téléphone. J'ai rien compris là. Comment ça, c'est Max?
18: Non, Caramel à l'appareil.
20: Il est sans doute, lui encore!
18: Je suis avec Stéphanie là.
21: Il est obligatoirement avec une des filles, puisqu'il n'y a que les filles.
20: Non.
21: Il est chez Stéphanie.
20: Stéphanie, écoute-la au moins.
17: Oui, j'avais pas le micro, toi.
18: Ah, vous vous faites chier, je raccroche.
20: Eh ben, raccroche.
17: Gérard,
18: c'est pas vrai.
17: Gérard.
20: Bizarre ce Caramel, ouais. Là, tu mets ton bordel, là.
3: C'était un quoi?
17: Bon, Gérard, mon petit calvin, je vous pose une question.
3: C'est quoi, je t'écoute?
17: Non, mais toi, pose une question, je sais pas, gère ton débat. Gérard, c'est quoi la question, là, merde? Gérard, il y a une bande de la panthère. est-elle un animal domestique?
7: Gérard, non, pas il n'y a tout, que les filles en tête. Pose une question, on finit le débat. Il faut avancer un petit peu, Gérard. Pose une question, il n'y a que les filles.
3: Vas-y, pupus.
13: Alors, les pitbulls est-il domestique?
17: Les pitbulls?
18: Bah ouais.
17: Bah oui, tout à fait.
18: Bah ouais, pourquoi pas?
16: Gérard.
17: Petite bête. Moi, j'en connais plein, ils sont tout à fait...
18: Gérard, je peux répondre?
13: Qui?
18: C'est Elodie.
13: Elodie, je t'écoute.
18: C'est mon petit trésor, Gérard. D'après un sondage, il est dit que tous les
13: petits
18: par manger leurs bêtes.
13: C'est toi qui
17: joues
13: le con.
17: Gérard. Ah, c'est pas mal derrière.
13: C'est bizarre, tu vois, t'arrêtes là.
18: Gérard, tu m'écoutes.
13: Oui.
18: Selon un sondage, il dit que tous les petits par manger leurs bêtes.
13: Qu'est-ce qu'il me fait là?
16: Gérard.
13: Mais écoute là.
16: Allô, Gérard.
13: Il va tout arrêter.
18: Bah,
16: je fais
18: péter les
16: watts, mets
18: de la techno,
16: putain,
18: je sais pas, moi,
16: c'est
18: bouger tout ça.
16: Gérard!
18: C'est
16: vrai
18: que je suis
16: cool, mets de la techno.
18: Gérard! Allez, on appelle tous Gérard.
13: C'est quoi ça?
18: Gérard!
13: Bon, allez, hop, conclusion.
3: C'est Pildar. C'est Pildar à côté.
13: Conclusion.
16: Ouais,
18: Gérard, je voulais poser une question. Gérard, bonjour Pildar. Gérard, c'est Elodie.
13: Ouais,
18: je voudrais poser une question.
3: Vas-y, vas-y, Elodie, pose ta question.
13: C'est bon,
18: je voulais savoir, ton chat, le chat que t'avais,
13: Ouais. Tu avais
18: de le laver.
13: Comment?
18: Est-ce qu'il t'arrivait de laver, de lui faire prendre des... Parce que les chats adorent ça.
13: Non. Mais attends, Elodie, tu reposes ta question.
18: Je voulais savoir, le chat que tu avais.
13: Sans coupure.
18: Le chat que tu avais.
13: Bonne nuit à tous, tu me gardes...
16: Allô, Gérard.
18: Gérard.
16: Ouais,
18: Gérard.
16: C'est Gérard
18: Sapard
16: à l'appareil.
18: Gérard.
17: Est-ce que t'es très poilu, Gérard?
3: Est-ce que t'es poilu, Gérard? Gérard, t'es poilu?
16: Allô, ici Garcimard à l'appareil.
18: Salut Garcimard.
16: Salut tout le monde.
18: Salut.
16: Je vais poser une question à Gérard.
18: Ouais.
16: Bon, il faut savoir si c'est vrai que t'as joué les chiens battus dans Les Visiteurs 2.
13: Non, mais c'est bon.
3: On va faire la conclusion.
13: Conclusion.
18: Gérard, t'as pas répondu à ma question.
13: Conclusion.
17: Vous êtes méchant avec Gérard.
13: C'est conclusion maintenant, allez hop.
18: Gérard.
13: Conclusion.
18: Ouais, mais qui aime bien, châtie bien, c'est pour ça qu'on aimait.
13: Gratuit.
17: Bah ouais, je sais, je veux dire qu'on l'aime beaucoup, en fait.
18: Gratuit.
3: Bon, c'est Max à l'appareil.
18: Oui, madame.
3: Enfin, la conclusion, il est 58, on va rendre l'antenne, donc chacun votre tour, s'il vous plaît, il n'y a plus de questions pour Gérard. Gérard ne pose plus de questions. Conclusion, donc, sur ce débat, on va commencer par...
13: Graphile.
18: Il n'y a pas de Graphile. Il y a Chantal, éventuellement.
3: Chantal, vas-y.
18: Eh ben, écoute, mon poussin bleu doublé d'un petit lapin...
3: À qui tu parles?
18: Quoi?
3: À Gérard.
18: Bah, bien sûr, à Gérard. Excuse-moi.
13: Vas-y. Oh, c'est quoi cette histoire de gratte, là?
18: Bon, Gérard, je fais ma conclusion. Écoute, je suis allergique aux animaux, donc si tu veux, ça m'intéressait pas des masses, moi c'était juste pour te parler. Et donc, voilà, c'est tout, c'était marrant. On s'est un peu tous parlé les uns sur les autres, mais c'était sympathique, voilà.
3: Bah, sympa à cause de toi, hein, parce que si vous aviez pas parlé les uns sur les autres, ça aurait été audible.
18: Non, moi j'ai pas parlé sur les autres, je vais donner ma conclusion.
3: Bonne nuit à toi, Chantal.
18: Bonne nuit, Max.
3: Elodie.
18: La guitare,
3: Pildar.
18: Gérard.
3: Pildar, merci, on n'entend rien.
18: Gérard.
13: Oui.
18: Mon petit trésor.
13: C'est qui?
18: C'est Elodie.
13: Oui, je t'écoute.
16: C'est bien, ouais.
13: Toi, je vais dire, tu as dégagé BP avant ta conclusion.
3: Vas-y, arrête de donner des commentaires de 10 secondes, vas-y.
18: Je voulais tout simplement dire qu'en fait, la femme est un mélange d'animal. Voilà ma conclusion.
3: D'accord. C'est-à-dire une grosse chienne avec une chatte?
18: Voilà, exactement.
3: Mmh. D'accord.
13: Stéphanie?
17: Oui, alors Gérard, bah tout d'abord, je te remercie de m'avoir fait participer au débat.
3: Mmh.
17: C'était super sympa.
3: Ouais, c'est vrai qu'il y a eu énormément d'appels ce soir, on doit le dire, ça peut encore grave. Et vous avez eu bien de la chance qu'on a eu, je sais pas combien de milliers d'appels ce soir.
17: Bah ouais, non, mais c'était quand même sympa, quoi. Malgré que c'est vrai que tout le monde se parlait un peu dessus, mais bon. Sur ce, bah, je voulais faire un gros bisou à Max quand même.
3: Merci.
17: Et puis lui dire vendredi prochain. Voilà.
3: Ah, d'accord, ok. Tu viens pas pour Halloween?
17: Ah non, bah non, je peux pas, j'ai pas de...
3: D'accord,
17: pour,
3: Gérard sera déguisé, hein. Il viendra comme d'habitude, tout naturel.
17: Ok, d'accord.
13: Mais t'inquiète pas, tu quittes pas, je te reprends en antenne comme je t'avais dit tout à l'heure.
17: D'accord, ok.
3: Le cadeau empoisonné.
4: Gersimor.
8: Allô?
4: Gersimor, on t'écoute.
8: Ouais, bah moi je voulais dire que Gérard c'est une grande star et que c'est super ce qu'il fait et que. Ouais. Et vive toi Gérard, je t'adore.
4: Toi, malgré tout, les gens t'aiment bien.
8: Mmh. Je t'adore, t'es mon idole depuis toujours.
4: Ok.
8: Et puis
4: merci pour
8: le débat, bah, c'était super, malgré que t'es quand même une voix de kleps, mais sinon ça va quoi.
4: C'est ça. Merci pour le mensonge.
8: Voilà.
4: Ok, merci
13: bon,
4: à toi.
13: Bon, on n'a plus personne.
4: Non. Alors Gérard, ta petite conclusion. Alors d'abord sur la mode, est-ce qu'on peut avoir ta petite conclusion concernant la mode?
13: Ben moi premier sur débat. La mode, bon ben c'est le premier débat sur la mode. Bon ben c'est bête parce que ça s'est terminé vachement vite.
4: Vite. Une parodie pour Gérard quand même.
13: Ouais. En mix.
4: Des poèmes de Gégé ou quelque chose dans le style.
13: Je l'avais promis. Ça a été promis ce soir.
4: Ça a été promis ce soir.
13: La parodie. Francis Cabrel ou Nirvana?
4: Francis Cabrel ou Nirvana?
22: Devant les yeux, regardez, elle est là.
4: Ah d'accord, mais autre chose, un remix ou un truc, autre chose.
13: Non, j'ai dit la parole.
4: Ouais, on les trouve pas, on n'arrive pas à le caler le CD, malheureusement, il y a un problème technique. Donc pour les débats sur la mode, tu disais que...
13: Ben, c'était bien, bon, hein, tout le monde a bien répondu, toutes les nanas...
4: Non mais toi,
13: bien.
4: Pas, je te demande bon, pas...
13: Moi, personnellement...
4: La mode, on sent que tu la suis pas.
13: Personnellement, non, parce que ça dépend...
4: On le voit tout de suite.
13: Non mais ça dépend des nanas, comment qu'elles s'habillent, c'est
4: tout. Mais toi, la mode, tu la suis ou pas?
13: Non, personnellement,
4: tu as du mal à te rattraper apparemment.
13: Bah, de manière, moi, depuis que tu m'as dit en jean, j'étais mieux.
4: Ouais, c'est
13: que te gratter la jambe devant moi.
4: Je me gratte le gland, là.
13: Donc, depuis que tu m'as dit que j'étais mieux en jean, et ben, ouais. Maintenant...
4: C'est les filles qui m'ont dit ça à la loco, donc j'ai voulu te le dire, voilà. Et le deuxième débat, donc, sur les animaux. Le fait qu'on abandonne les animaux sur le bord de l'autoroute, l'été.
13: Je trouve ça un peu horrible.
4: Hein?
13: Je trouve ça horrible.
4: Parce qu'il y avait un petit sondage.
13: Ouais, si je pouvais...
4: Ouais, mais...
13: Je vais le donner, je crois que...
4: Non, mais il n'y a pas ça. C'est que, par exemple, on a retrouvé, par exemple... Un couple parisien élève depuis 3 ans un sanglier dans un appartement de 20 mètres carrés. La SPA les poursuit en justice actuellement. Qu'est-ce que t'en penses?
13: Je sais pas, c'est bizarre.
4: C'est pas grave, je te le lis. Un couple parisien élève depuis 3 ans un sanglier. T'as pas besoin de le lire, faut écouter. Un couple, là, parisien, élève depuis 3 ans un sanglier dans un appartement de 20 mètres carrés. Qu'est-ce que t'en penses?
13: Personnellement, je suis pas un sanglier, déjà, et d'une, je suis un être humain, comme tout le monde. Hein.
4: Gérard, j'ai pas dit que t'étais un sanglier.
13: Non, okay. Mais je fais pas partie des sangliers. Venir à un sanglier dans un appartement
4: mon
13: de 20
4: mètres
13: carrés, ça existe pas.
4: Mon Dieu, qu'il est con.
13: Ouais, ben, peut-être.
4: La nouvelle mode aux États-Unis est de promener avec un aigle royal.
13: Non, mais c'est bon, c'est pas la peine de continuer les trucs comme ça. Donc, on va laisser la place à...
4: La SPA anglaise a retrouvé
22: un brontosaure empaillé chez un chasseur connu mondialement.
13: Donc, au lieu de continuer de lire tes cochonneries, on va laisser la place.
4: Qu'est-ce que tu penses de ça, Gérard? Qu'est-ce que tu penses de ça?
13: Mais j'en ai rien à foutre.
4: Écoute, la SPA anglaise a retrouvé un brontosaure empaillé chez un chasseur connu mondialement. L'expertise, on s'est aperçu que le corps, en fin de compte, date de 1970. Qu'est-ce que t'en penses?
13: Mais je m'en
4: fous. Quoi, c'est pas grave.
13: Ouais, c'est pas grave, ils auront pas de
4: nouvelles
13: ce soir.
4: Attends, écoute celle-là. Il y a une dépêche AFP qui vient de tomber, fait divers. Une culotte de cheval a été retrouvée abandonnée chez un particulier à Suède.
13: Non, mais attends, c'est bon. Ouais. De toute manière, je m'en fous. Donc, on va laisser la place à Bart. Et puis, vous allez retrouver Bart.
4: Qu'est-ce que t'en penses que le fait qu'on ait retrouvé une culotte de cheval dans un appartement sur
13: Je m'en fous.
4: C'est ça de particulier.
13: Je m'en fous. Je m'en fous complètement, tu vois. Donc, je vous laisse en compagnie de Bart pour la nuit sans pub. Et demain matin, 6h, 9h, Lorenzo et Ginny.
4: En direct de Tahiti.
13: Ils sont à Tahiti, eux?
4: Ah, ils ont changé, ils chantent tous les jours.
13: Oh, punaise, je voudrais bien y aller là-bas.
4: Ouais.
13: Et puis après.
4: Pas punaise, on dit morpion, hein.
13: Ouais, je m'en fous. Mais après,
4: c'est comme les autres, comme d'habitude, voilà. Comme remercie Philippe, Cyril, Olivier,
13: et n'oubliez
4: Manu
13: pas,
4: Gamin.
13: 18,
4: on remercie également
13: 22h, Arnold et le Doc, malgré qu'Arnold était dans les locaux.
4: Merci beaucoup. Merci, on étend le micro de notre ami Gérard. Voilà, je vous souhaite une bonne nuit. Et je vous retrouve tout à l'heure, 22h. Merci beaucoup, au revoir Gérard.
2: Donc rebonsoir à tous. Donc on va attaquer le deuxième débat de la soirée. Il est 3h30 du matin et donc apparemment ça a l'air de très bien se passer. Donc mon chef m'a donné l'autorisation. Donc on va accueillir Jennifer, 19 ans de Paris.
9: Tout à fait. Bonjour tout le monde.
2: Bonjour Jennifer.
9: Bonjour,
2: comment vas-tu?
9: Très très bien. Et toi?
2: Je sais pas. J'ai pas regardé. Tu vois, il est 3h30. Je suis pas encore couché.
9: Mais il faut regarder. Enfin,
2: bah,
9: quand même.
2: Je verrai ça quand je me réveillerai, Jennifer.
9: D'accord,
2: t'inquiète pas.
9: Gérard,
2: Thierry, 19 ans de Rennes.
10: Bonsoir, salut, Thierry. Bonsoir à tous. Comment ça va, Gérard?
2: Ouais, ben, ça va. C'est bon. Pascal, 33 ans de Toulon.
23: Oui, bonsoir à tous. Ça va, Gérard?
2: Je sais pas, je te dirai ça demain quand j'irai.
23: D'accord.
2: Quand j'aurai dormi.
9: Après, c'est
2: fait. Et après, on va accueillir Marine, 20 ans de Brest.
24: Salut mon petit Gégé d'amour, ça va?
2: Bonsoir ma petite chérie, comment vas-tu à Brest? Il fait beau à Brest?
24: Oui.
2: Ça va chez les Bretons?
24: Bah ouais.
2: Il y a une Bretonne et un Breton, hein, alors attention. Hein.
10: Ouais, salut Brest, ça va bien?
24: Ça va.
10: Super.
2: Bon, allez.
10: Grosse patate de folie, hein?
24: Ouais,
2: comme toi. On se calme, s'il vous plaît.
24: Merci.
2: Voilà. Donc, alors. Non, mais attendez. Là, maintenant, c'est le premier débat s'est très bien passé. Donc, je voudrais que le deuxième se passe aussi bien.
10: Ouais,
24: oui, le premier débat était excellent. Moi, j'ai bien écouté. C'était excellent, quoi.
10: Ah, ouais, c'était génial. Alors, ouais, pareil. C'était un bon bordel.
2: Bon, alors, maintenant. Je vais vous poser la question, donc vous allez répondre chacun votre tour. Je sais que c'est la première question, c'est une question vraiment bidon. C'est êtes-vous pour ou contre le mariage?
24: Jennifer.
2: Oui, Jennifer.
24: Alors moi je suis pour le mariage, mais pas trop tôt quand même. Pas trop tôt. Ouais, c'est Leïla, en fait, moi aussi je partage son point de vue.
2: Moi
24: je dis que pour le mariage, mais pas trop tôt, quoi.
10: Ouais,
24: faut profiter
10: Pascal.
24: Un petit peu.
25: Non,
24: et,
25: c'est Marine.
2: Pour Pascal, ah, et Marine. Hein. Marine.
24: Oui.
2: C'est Marine, c'est pas Laïla.
24: Ah non, c'est Marine.
2: Ah oui. Donc alors, on va accueillir Marine, tu m'excuses de te couper.
24: Ouais.
2: On va accueillir Michel, 23 ans de Paris.
23: Oui, bonsoir Gérard.
24: Bonsoir Michel.
23: Bonsoir tout le monde. Bonsoir. Super, carrément super Michel, bonsoir à toi.
2: Bon, bonsoir. Thierry.
23: Oui.
2: Thierry, tu te calmes et Pascal, vous te calmez.
10: Non mais donc, c'est la pêche, que bon.
2: Non, mais c'est bon. Oui, alors c'est maintenant. Maintenant, je repose la question comme okay. Michel vient d'arriver.
10: Ouais.
2: Donc, pour ou contre le mariage? Alors, Marine, tu me dis que t'es contre. Alors, pourquoi?
24: Non, moi je dis que je suis pour.
2: Oui, mais pour. Alors, t'es pour, mais pourquoi?
24: Je suis pour, mais pas trop tôt, quoi. Moi, je dis qu'avant, il faut d'abord un peu profiter, s'épanouir sexuellement et tout. Et après, ben.
10: Rencontrer du monde.
24: Tout. Voilà, rencontrer du monde et s'amuser avant de s'engager.
2: Ouais, d'accord.
10: La bonne personne, je
2: voilà. Voilà. Tout à fait. Donc, il y a une question qui s'adresse à.
10: À moi?
2: Non, qui s'adresse.
10: Moi,
2: qui c'est Manu, malheureusement, qui s'adresse encore à. Qui va s'adresser à Tina. Et donc, si Tina pouvait répondre à Manu.
10: Salut,
2: c'est
10: Tina.
2: C'est marqué.
24: Bonsoir Tina.
2: Donc, c'est marqué pauvre Tina qui va passer dans les bras de GG.
23: Ouais, c'est clair que ça doit être dur quand même. Ouais, ça va être très dur. Hein.
2: Là.
25: Non, pas du tout.
24: Et Christine alors, GG.
2: Comment?
24: Mais Christine.
2: Attends, qui c'est qui parle là?
10: Un petit quiz.
2: Jennifer.
24: Ouais,
2: Jennifer.
24: Oui.
2: Jennifer.
24: Oui.
2: Je vais te dire une chose avec Christine, ça fait déjà plus de.
23: Bon, six mois, Gérard.
2: 6 mois que ça a terminé.
24: Oh, ok. Oh,
2: donc, Manu, t'as entendu la réponse, donc non. Donc, pour toi, Marine.
24: Oui.
2: Donc, à ton avis.
24: Ouais.
2: C'est bon.
24: Ouais, moi, je suis pour le mariage, mais pas tôt, quoi.
10: Et moi, je peux dire, moi.
2: Oui.
10: Alors moi, bon, salut, c'est Thierry de Rennes, donc.
2: Oui, vas-y.
10: Je suis animateur dans une discothèque et, moi, je veux dire, je suis contre le mariage parce que, une fois qu'on est marié, on peut plus se faire sucer sous la console. Mais
2: ouais.
10: Je suis pour le mariage parce que, d'un autre côté, une fois qu'on est marié, on peut se faire sucer sous la console.
2: Mais ça va, là, je vais te dire une chose, Thierry.
10: Oui.
2: T'es carrément à côté de la plaque.
10: Mais non, mais écoute,
25: pourquoi Gégé, t'aimes pas te faire sucer sous la console?
2: Non. Jennifer.
10: Jennifer.
24: Oui.
2: Vas-y.
24: Oui.
10: Ah, j'ai un petit pipe sous la console. Quand même.
2: Alors vas-y, Jennifer.
24: De
2: pour ou contre?
24: Ben, j'ai déjà répondu, je t'ai dit que.
2: Ah non, c'est Marine qui m'a répondu.
24: Ben non, j'ai répondu à la première, donc avant ma.
10: Ouais. À Michel.
0: Gérard, Michel.
2: Oui, Michel. Michel, je t'écoute.
0: Oui, ben, je voudrais te poser une question sur Christine et le mariage.
2: Non, non, alors et c'est bon, Michel, tu retournes au standard. Bonne nuit.
0: Allez,
2: au revoir.
0: Ouais,
2: au revoir, Michel. Au revoir, Michel. Au revoir, Michel.
24: Et toi, j'ai des là.
2: Alors, il y a Nabis qui me dit, alors tu es libre pour moi, mon amour. Nabis, si t'es un homme, non. Je suis libre que pour... Gérard, tu sais, merci Nabis. Oui.
24: Gérard, t'es pour ou contre le mariage?
2: Moi, je suis tout à fait contre, parce que déjà, pour une chose, c'est que dans la vie, si tu te maries trop jeune, t'as pas le temps d'en profiter.
0: Ouais, super.
2: C'est vrai. Attendez, Gérard. Attendez.
24: C'est bien Gérard, là, je suis
1: excusez-moi.
24: Tout à fait
1: d'accord. Oui, Michel est parti,
2: oui.
1: Comme tu l'as jarté, bien sûr.
2: Oui.
1: Et c'est Robert, 27 ans, de Suresnes, qui arrive.
0: Salut tout le monde.
24: Salut Robert,
0: comment tu vas? Super. Bonsoir Gérard, s'il vous plaît. Bonsoir Gérard.
2: Bonsoir Robert.
0: Voilà,
24: super. Bon,
2: donc alors, donc je réponds donc à la question.
0: Non, c'est bon,
2: s'il vous plaît.
24: Taisez-vous les mecs.
2: Bon, je vous préviens tout de suite, c'est pas la peine de demander Luigi et tout ça.
0: Parce que c'est quand même
2: ça ne sert à rien. Sinon, il y a. Sinon, j'arrête. Je continue pas.
0: Ça va. Gérard, je réponds à ta question.
2: Bon, vas-y, Robert.
0: Gérard, c'est Pascal, je peux répondre à ta question, là?
2: Vas-y, Pascal.
0: Ouais, ben moi, je suis quoi? Je suis pour le mariage, parce que vu que je me suis marié à 17 ans, moi, alors je suis pour le mariage, hein.
24: Ouais. Et pourquoi tu es pour? C'est marié à 17 ans, parce que tu es marié à 17 ans.
2: Non, non, mais attends, Pascal.
0: Oui.
2: Pascal, tu t'es marié à 17 ans?
0: Non, mais c'est 17 ans qu'il est marié.
2: Non, non, attendez. Attendez, je vais répondre à la question quand même à Pascal, parce que là, ça me paraît bizarre.
0: Il n'y avait pas de question.
2: Non, non, attendez. Attendez, je vais quand même intervenir. Pascal,
0: oui,
2: tu dis que tu viens de te marier à 17 ans.
0: Non, non, j'ai pas dit que je viens de me marier. J'ai 33 ans. Bon, je me suis marié à 17 ans.
2: Oui.
0: J'ai vécu pendant 6 ans avec cette femme. Oui. Bon, et j'ai divorcé. Et là, maintenant, je vis avec ma autre femme. Ça fait plus de 11 ans.
24: Et tu vas te marier avec?
2: Non, mais...
0: Comment?
24: Tu vas te marier avec?
0: Ah ouais, vu que j'ai 4 enfants, je vais me marier, oui.
2: Non, mais attends, Pascal. Il y a un truc qui va pas là, parce que pour moi ça me chagrine.
0: Vas-y.
2: Bon, tu la connais depuis combien de temps que tu as dit? Parce que j'ai pas trop entendu, parce que tout le monde a parlé sur quand tu l'as dit.
0: la deuxième femme?
2: Non, bah attends. T'en as combien là,
0: voilà, je t'explique, Gérard. Voilà, je me suis marié à 17 ans.
2: Ouais.
0: J'ai eu un enfant avec sa femme-là.
2: Ouais.
0: Bon, j'ai divorcé.
2: Ouais.
0: Là, je me suis remis avec une autre femme. Ça fait 11 ans que je suis avec elle. Et j'ai déjà 3 enfants avec elle.
24: Ok.
2: Oh là là.
0: À 33 ans, j'ai 4 enfants.
24: Et donc, tu as 72 ans.
0: Gérard. Ne mélange pas les pinceaux là.
2: Oh là là.
0: Gérard, c'est Robert.
2: C'est bon. Robert, tu veux.
0: Ouais, je vous.
2: Robert.
0: Robert. Oui, bonsoir. Je voudrais te poser une question, Gérard.
2: Vas-y.
0: J'ai vu des rumeurs sur l'internet. C'est vrai que tu vas te marier avec Arlette?
2: Bon, allez, c'est bon, Robert, dehors. Robert, dehors.
24: Si c'est pour dire ça, dehors.
2: Bonne nuit, Robert.
0: Grande soirée, bonne nuit, Robert. Salut à toi.
2: Bon,
24: Mais Gérard, il a seulement lu ça, le pauvre. Pourquoi
2: Non, mais je veux pas le savoir. De toute manière, moi, des conneries comme ça, je suis pas là pour les entendre sur un débat. Je suis très calme ce soir, donc c'est pas la peine de.
0: Il n'a même pas dit un mot, tu lui envoies déjà à la
2: blague. Non, mais l'histoire de...
0: Gérard, c'est hyper dur quand même.
24: Il est hyper viril, Gérard, c'est bon.
0: J'ai lu sur Internet, je lui laissais parler, Gérard.
1: Excusez-moi, Michel est parti, maintenant c'est Marcel.
0: Bonsoir.
1: 24 ans de Limoges.
2: Bonsoir Marcel.
0: Comment tu vas? Bonsoir tout le monde. Salut Marcel.
24: Salut Marcel.
0: Super beau soirée ce soir. Hein. Grosse patate de folie.
24: Ouais, bah fond de méga.
0: Ah donc, ouais, c'est bien.
2: Bon.
0: J'étais sous la brosse tout à l'heure, ok? Salut Gérard.
24: Alors, Gérard.
2: Salut Marcel.
24: Deuxième question.
2: Bon, alors on vient au mariage. Donc moi bon, je.
0: Faudrait peut-être demander l'avis à Marcel quand même pour ou contre le mariage. Moi je suis pour.
2: Non, alors pourquoi t'es pour?
0: Super.
2: Mais attends, si t'as.
0: En fait. Oui.
2: Oui.
0: Bah oui, non, je suis pour le mariage, mais ça dépend à quel âge, bien sûr.
2: Mm-hmm.
0: Si je te marie à l'âge de 17 ans, 19 ans, 20 ans, c'est vrai que c'est pas très, très cool, quoi.
5: Non, bah attends, à 17 ans, je me suis marié à 17 ans, mais j'ai rien perdu de ma vie.
0: Non, hein. Mais faut être con, je veux dire, faut se marier à 17 ans.
5: C'est clair, faut être con.
2: Stop.
0: Non,
2: moi, je vais vous dire. Non, attendez.
0: Gérard, t'es d'accord avec nous quand même,
2: Gérard. Non, attendez. Moi, je vais vous répondre. Stop.
24: C'était vous, putain.
0: D'accord ou pas?
2: Moi, je vais vous répondre. Moi, de toute manière, je suis contre le mariage trop jeune.
0: Faut profiter de la vie.
2: Faut profiter.
0: Mais écoutez.
2: Vous la fermez!
0: Excuse.
5: Gérard, pourquoi t'es contre le mariage?
2: Parce que... Faut profiter de la vie en premier.
23: Non, ouais, attends, Gérard. Non, attends, Gérard.
24: Il a pas dit qu'il était contre le mariage. Gérard. Il était contre le mariage trop
23: Gérard,
24: jeune.
23: Mais, attends, Gérard. Non, mais tais-toi, une seconde, je voudrais parler à Gérard. Moi, je pense que c'est vrai que le mariage, c'est pas bien à partir de 17 ans, 18 ans, ces trucs-là, parce que, en fait.
2: Déjà, à 17 ans, faut déjà avoir l'accord des parents, d'accord?
23: Mais faut profiter de ta jeunesse, se faire sucer sous la console par Gérard.
6: Bah, carrément, bon, alors. Carrément Marcel, mon frère.
2: Alors, Marcel, Pascal et Thierry, vous retournez au standard, bonne nuit.
25: Stop, 30 secondes, c'est Gérard qui mène le débat. Gérard était en train de dire qu'il fallait profiter de sa jeunesse. Pourquoi? Tu veux pas te marier, Gégé? Tu veux jamais te marier? T'as pas envie de te marier un jour?
2: Bon. Déjà.

0: permets, je réponds à la question à Julie.
1: Vas-y.
0: Je réponds à une question.
2: Il nous dévoile sa vie privée, alors écoutez pour une fois.
1: Ouais, il va parler d'Arlette à tous les cours.
0: Ouais, non, non. Bon, allez, c'est bon. C'est bon, vous ne voulez pas écouter, alors dans ce cas-là, vous allez vous faire foutre. Passez-vous au mariage. Allez, hop, terminé. C'est bon, c'est bon. Passez-vous au mariage. Passez-vous au mariage.
2: Attends, ton sujet, Gégé, je crois que c'était pour ou contre le mariage.
1: Oui, pour ou contre le mariage.
2: Non, mais si c'est pour ou contre, c'est qu'ils y pensent.
0: Chris, Marcel, Pascal et Thierry comprendront que tu m'as posé une question que je vais répondre, dans ce cas, ils se la fermeront. Ouais, donc, comme tout le monde parle, hop, c'est bon. On enchaîne. Passez-vous au mariage. Passez-vous au mariage.
3: C'est bon.
0: Ouais, mais attends, vous allez me fermer.
3: C'est bon.
0: Bon, allez.
3: Ça va.
0: Tu me vires, Thierry. Tu me vires.
3: Ça va.
0: Marcel, Pascal.
1: Gérard, avant de me virer,
0: tu viens Pascal, Marcel, Chris et Thierry.
1: Tout à l'heure, il y a Michel qui a dit sur l'internet que t'allais te marier avec Arnette, je crois.
0: Allez, c'est bon, tu me vires tout ça. Allez, tu me vires tout ça. Bon. Alors maintenant, je vais pouvoir. Il reste plus que Jennifer et Marine, c'est pas grave, on va récupérer d'autres personnes. Donc je vais quand même répondre à la question. À Julie qui m'a posé tout à l'heure, pourquoi que j'étais contre le mariage? C'est ça la question que tu m'as posée.
2: Non, parce que tu avais l'air de dire il faut profiter de sa jeunesse. Je t'ai dit, mais est-ce que toi tu comptes pas te marier un jour?
0: Je vais te répondre maintenant parce que comme c'est un peu plus calme, on peut discuter. Donc si veulent intervenir deux filles à Pove. Donc moi j'ai déjà été marié, j'ai eu une fille.
4: Ouais.
0: Bon.
4: Maintenant
0: à l'heure actuelle elle a 7 ans. Donc elle va sur 8 ans. Et à l'heure actuelle, suite à un accident que tout le monde connaît, parce que j'en ai déjà assez parlé sur l'antenne, donc je vais pas redire tout. Donc vous êtes au courant, si vous êtes des fans de Max, donc j'en ai parlé. Donc j'ai dit, donc suite à l'accident, maintenant... Bon, elle est partie, c'est depuis 80...
2: Non, mais tu nous parles du passé, là.
0: À l'heure actuelle, moi je suis contre.
2: Moi, je te parle du futur.
0: Mais maintenant, t'es contre. Même à l'heure actuelle, je serais contre de me remarier avec quelqu'un. Je ne referais... Je ferais ma vie avec quelqu'un, mais je vivrais en concubinage.
2: En concubinage?
0: En concubinage.
5: J'ai des nouveaux.
0: Oui.
5: Alors, j'ai Jérôme, 20 ans, de Cherbourg.
6: Bonsoir Gérard.
0: Bonsoir.
5: Il y a Gilles de Paris.
6: Et bonsoir Gérard.
0: Bonsoir Gilles.
5: Il y a Billy de Lille.
7: Ouais, salut Gérard, ça va?
8: Ouais, salut Bill.
5: Et Gérard, j'ai Jean-Pascal.
9: Salut Gérard.
0: Salut. Hey, derrière.
7: Gérard, bonsoir.
9: Tu peux poser la quatrième question sur le mariage?
0: Non, alors déjà, si ça commence comme ça...
7: Tu viens tout le monde.
0: J'ai un
7: sens.
0: Allez, tu me le chopes.
7: C'est mieux.
0: C'est bon, allez.
7: Ouais, Gérard.
0: Bonne nuit à celui-là, Billy. Billy, bonne nuit.
7: C'est pas
0: Billy.
7: Gérard, c'est pas Billy qui parle là.
8: On n'a rien dit encore.
7: C'était l'autre. Billy, il est sage pour l'instant.
0: C'est qui?
7: Ça va, Billy.
0: Allez, hop. Dehors, celui-là. Dehors. Dehors. Dehors.
5: Je crois que c'est Jean-Pascal, je vais le virer.
7: Voilà. Gérard, je voudrais te poser une question sérieuse sur le débat.
0: Vas-y.
7: Tu me fous voir les autres, mais c'est un peu des imbéciles quand même. Oui, qu'est-ce que tu penses de se marier à l'âge de 27 ans?
8: C'est le bon âge.
7: Tu penses que c'est un bon âge de se marier à 27, 28 ans?
0: Non, mais de toute manière, moi je vais vous dire une chose. Bon, moi, de toute manière,
7: juste une chose. Hein.
0: Bon, Jérôme.
7: Une chose, vas-y, bon,
8: non,
7: c'est Billy qui parle, Gérard.
0: Le standard, là.
8: Ouais.
0: Tu me chopes le mec, tu me
7: mets.
0: À la poubelle. Dehors, cela.
7: Gérard, tu serais pour un mariage homosexuel ou pas?
0: Non.
7: Pourquoi pas?
0: Contre.
7: Et un mariage
5: homosexuel. Nouveau Paul-Henri, un Paul-Henri.
7: Paul-Henri. Cracher ta valdin, c'est Paul-Henri.
0: Non, non, allez. On va mettre un disque.
7: Gérard,
0: non, c'est bon.
7: Bon, ça va.
0: C'est vrai.
7: On va tout arrêter.
8: Gérard, c'est vrai.
2: Ok, non, on va faire une petite pause, le temps que tout le monde se calme.
7: Arrêtez.
8: Non.
7: Sortez, Gérard.

0: Allô?
1: Gérard?
0: Gérard?
2: Il est où?
0: Gérard, on sait.
3: Les
1: Gérard?
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2: C'est tout à l'heure, j'ai le D.
3: Il habite à su.
4: Attends, mais qu'est-ce que c'est, s'il te plaît?
2: Tellement déjà, tellement à chier!
5: Gérard, stop, je crois qu'on va un peu trop loin, on va faire une petite pause et on se retrouve après ça.
6: Le débat, s'il vous plaît.
4: Non, mais les mecs, vous sortez.
6: Oui.
7: Non, il y a un nouveau qui est assez cool, il s'appelle Paul-Henri.
6: Oui, parce que moi j'ai adoré l'émission en entière.
4: Ah oui.
8: Bonjour Paul-Henri.
6: Bonsoir Paul-Henri.
8: Bonsoir. Tu as quel âge Paul-Henri?
6: J'ai 32 ans.
4: Tu as 32 ans et toutes tes dents?
6: Oui.
9: T'es marié Paul-Henri?
6: Est-ce qu'on pourrait finir le jour de mariage?
8: Tu appelles d'où Paul-Henri?
6: J'appelle de Saint-Jean.
4: Non mais attends,
6: Oui. Très jolie ville.
4: Non mais attendez, oui. Point et.
6: Oui.
4: Hey, c'est pas aux autres. Déjà, tu as baissé ta radio.
6: Bonsoir, Gérard.
4: Bonsoir, tu as baissé ta radio.
8: On reprend le débat sérieux, là.
6: Gérard. Donc, et après, t'as promis plein de choses.
8: Allez, repose une question, Gérard.
9: Ouais, donc, on t'écoute.
4: Donc, alors. Oh là, baissez un peu la radio, s'il vous plaît, parce que j'ai trop d'écho.
6: C'est pas cool, là.
4: Baissez les radios.
8: S'il vous plaît, baissez les radios.
4: Les radios,
8: les auditeurs sont priés de baisser leur radio, merci.
4: Voilà. Enfin.
8: Allez, vas-y, Gérard, super.
4: Bon.
6: Alors, la prochaine question, Gérard.
4: Maintenant, c'est dans le casque. Voilà.
6: Vas-y, Gérard.
4: La production, s'il vous plaît. La responsable de la production.
8: Gérard,
4: madame à la production, j'ai trop d'écho.
8: Parle bien devant ton micro, Gérard.
4: J'ai trop d'écho.
5: Parle devant ton micro, mais je n'y peux rien. Ce n'est pas moi, ce n'est pas de ma faute.
4: Ouais, mais moi j'ai trop d'écho.
6: Bon,
4: alors.
8: Non, sérieux, les gars.
4: Ça y est, stop.
6: C'est bon. S'il vous plaît.
4: De toute manière, les poèmes de Gérard, vous les aurez pas ce soir.
6: Bravo.
9: On a été gentils. T'as vu, le débat était super, tu peux nous
6: dire. Ouais,
8: non. Allez, non, on veut le débat, c'est pas grave.
4: Non, mais pour l'instant, vous l'avez fermé.
1: Bravo. La question, là.
4: Vous l'avez fermé, donc. Donc on va, je repose la première question et après on va, je pense qu'on va conclure là-dessus.
8: Vas-y.
4: On va conclure.
8: Ah non.
4: Donc pensez-vous au mariage?
8: Tout le temps.
1: Oui.
4: Oui qui?
1: Gilles.
4: Non. Gilles, alors vas-y Gilles.
8: Non.
1: Ah moi je suis d'accord.
6: Moi je suis tout à fait d'accord avec tout le monde.
4: Non, attends Gilles.
1: Oui.
4: Gilles.
8: Je crois que c'est clair. Il ne vit.
4: Stop.
1: Allez, parler.
6: C'est qui gueule comme un fou?
4: Bon, hey, tu me vires Jean-Pascal.
5: Gégé, il n'y aura plus personne.
4: M'en fous. Tu me vires Jean-Pascal.
7: Mais j'ai pas de Jean-Pascal.
4: Alors, qui c'est qui l'a remplacé?
5: Paul Henry.
7: Je sais plus.
4: Jérôme, il est encore là?
7: Ouais, mais il est cool, lui.
4: Bon. Gilles.
6: Ouais,
4: c'est Gilles qui veut répondre.
7: C'est
4: Bill.
7: Bien.
4: Billy
7: est là, il est hyper sympa.
4: Bah, Billy, tu le dis.
7: Non, il est hyper sympa, Billy.
6: Non, j'ai rien dit, moi.
7: Et il y a Paul Henry qui est hyper cool aussi.
6: La conclusion, c'est Paul Henry, on voit la conclusion. Mais
4: pour l'instant, Gilles.
1: Oui.
4: Gilles.
1: Oui.
4: Tu viens de dire que tu étais contre le mariage.
1: Alors, je suis pour le mariage.
8: Tu pensais souvent.
4: Non, attends. Gilles, t'as dit que tu étais pour le mariage. Pourquoi? Pourquoi?
8: Ah merde, putain.
4: Baissez la radio!
8: Un téléphone, c'est la radio, imbécile.
4: Ouais, c'est bon, là, on les vire, là.
1: Genre, merde.
4: Tu me vires tout.
8: Non, Gilles, réponds, vas-y.
4: Ouais, merde, avec votre trompe de merde.
8: Ouais.
4: Ta gueule, toi. Bon, allez, c'est bon. Ouais, c'est bon, ça.
6: Non, sérieux, c'est devient
9: un moment,
6: c'est vraiment insupportable. On n'entend même plus,
4: Gérard. Non, c'est pas moi, c'est là.
6: Gérard, ton débat, ça devient vraiment un truc.
4: Oh, c'est bon, alors Gilles, t'es contre. Gilles,
1: oui.
4: T'es contre le mariage, pourquoi?
6: Parce que
4: non, c'est bon, Bill et Jérôme, vous la fermez, s'il vous plaît.
5: Attends, mais laisse-le répondre, Gégé, sérieux.
4: Voilà. Et Gilles, t'es contre, pourquoi?
1: Non, je suis pour.
4: Non, pensez-vous au mariage. Attends, non.
1: Parce qu'on peut créer quelque chose dans la vie, quand même. Ouais.
9: Ouais, super, moi je suis pour lui.
8: Bien joué, ouais.
9: Ouais, moi je dis, c'est Marine, c'est important de fonder une famille.
4: Ouais, attends, hey, Marine.
9: Ouais.
4: Marine. Bon, allez. dors.
1: Dors,
4: dors, dors.
1: Dors, c'est Jules.
4: Eh, Marine,
9: oui.
4: Marine.
9: Oui.
4: Attends.
9: Je t'écoute, Gégé.
4: Eh, Marine, à 20 ans, tu crois que tu vas te marier?
9: Mais oui, oui.
5: Bah, attends, je suis désolée, elle a le droit de penser un jour à se marier.
9: Je vais me marier.
4: Ouais, bah.
9: En fait, Jennifer, c'est un objectif dans ma vie, quoi.
4: Ouais, d'accord.
9: C'est important.
4: Et t'es vraiment attaché à lui? Attends, 5 minutes. T'es vraiment.
9: Mais taisez-vous.
4: T'es vrai? Marine!
9: Oui, mais je t'entends pas, Gégé.
4: Bon, allez, viens-le, là. Viens-le. Viens l'autre, là.
5: Gérard, pourquoi est-ce que tu penses qu'à 20 ans, on n'a pas d'espoir de se marier un jour?
9: Gérard, est-ce que
4: oui.
9: Je parlais, c'est Jennifer.
4: Oui, Jennifer.
9: En fait, moi, je pense que c'est plutôt une question de situation sociale. C'est-à-dire, si tu fais tes études, si tu fais tes études, il est clair que, de toute façon, tu vas te marier dès que tu termines tes études. Mais si t'as rien, t'as trouvé ton boulot, que t'as 20 ans, ça, donc tu veux te caser, c'est
4: ouais.
9: Non, mais c'est Marie. Moi, je dis pas que je vais me marier à 20 ans. Oui, c'est sûr que je vais d'abord attendre d'avoir une situation et tout. Hein.
4: Non, mais là je. Bon, allez, s'il vous plaît.
3: Gérard, t'es d'accord avec moi, ils sont chiants, on peut même plus s'entendre parler.
4: Non, mais moi, de toute manière, je réponds à Marine. Bon, Marine, oui, moi, je vais te répondre à ta question, et de toute manière, on va conclure là-dessus parce qu'il est déjà 3h56.
3: Gérard, j'ai un peu moins.
4: Non, mais de toute manière, c'est pas toi qui commandes pour l'instant. Donc, Marine, moi, je vais te dire une chose. Stop! S'il vous plaît!
3: Ouais.
4: Donc moi, Marine, je vais te dire une chose. Moi, je reviens à ta question. Donc moi, je suis tout à fait...
3: Oh là là, ils sont pénibles.
10: Excuse-moi.
4: Ouais, tu te croyais hors antenne tout à l'heure, tu vas y aller hors antenne.
5: Gégé, il serait bien que tu t'essaies de mener ton débat.
4: Non mais, quand ils
5: répondent... La question d'après.
4: La dernière question est...
5: Fais la dernière question, s'il te plaît.
4: Pensez-vous vous marier avec quelqu'un de plus jeune que vous?
3: Oui.
9: J'ai pas compris.
4: Pensez-vous vous marier avec quelqu'un de plus jeune?
10: C'est hyper difficile de se marier avec quelqu'un qui est né exactement le même jour à la même heure. Donc soit il est plus jeune, soit il est plus vieux, forcément.
4: Non mais attends, vis-à-vis de l'âge, abruti. Vis-à-vis de l'âge,
3: tu pourrais te marier avec un bisexuel.
4: Oh, ta gueule, toi.
10: Est-ce que tu pourrais te marier avec Arlette?
4: Ta gueule.
3: Est-ce que tu pourrais divorcer avec Christine?
4: Allez, bonne nuit à tous. Bonne nuit à tous.
5: Attends, il manque la conclusion sur le mariage. Il manque la conclusion sur le mariage.
4: Tu les vires, Jérôme. Bonne nuit à tous. Voilà, tu les vires.
5: Gérard, il faut que tu fasses une conclusion. Tu dis pas au revoir comme ça, qu'il en retrouve demain, qu'il en retrouve après. Allez.
4: Quand même,
5: le chef a dit, t'assure.
4: Bon, vos gueules, maintenant c'est terminé. C'est terminé. C'est terminé, maintenant c'est terminé. C'est terminé, maintenant vous allez retrouver Yannick pour la nuit sans pub à 6h. Quoi, tu t'en fous? Eh ben dans ce cas-là, si vous vous en foutez, vous n'aurez pas de cadeau. Surtout qu'il y a des bons voyages à gagner avec Lorenzo. Donc, de 6h à 9, de 4h, vous allez...
3: Il a mis la vitesse.
4: Voilà. Donc maintenant vous allez retrouver Yannick pour la nuit sans pub et de 6h à 9h vous allez retrouver
11: Non.
4: Quoi non?
11: Non.
4: Si on va retrouver Yannick parce que
11: non
4: c'est...
11: Non
4: si,
11: je te dis. Espèce d'hétéro va.
4: Toi-même.
11: Alors.
4: Donc vous allez retrouver Yannick pour la nuit sans pub, 6h à 9h Lorenzo, après ben toute l'équipe, Miguel. Après Aimé, Eric et Ramzy. Donc 20h, 22h Doc Arnold et Jessica. Et n'oubliez pas surtout 22h, le plus beau et les deux plus beaux standards, c'est-à-dire Julie, Florent. Et bien sûr, n'oubliez pas votre chef qui vous aime, c'est-à-dire Max. Moi, je vous souhaite une bonne nuit. Et n'oubliez pas qu'il y a des places encore pour la loco de cette nuit à gagner. Voilà. Bonne nuit à tous. Et là, comme tout le monde était sympa, vous allez écouter les poèmes de Gégé, je pense. Allez, bonne nuit à tous. Ça va?
5: Bien, en forme.
4: Faut bien. faut faire Alain Joly, c'est les débats, donc faut y aller. Hein.
5: Les débats de ce soir, c'est quoi?
4: Alors, le premier, c'est les boss bandes, et le deuxième, ça sera sur les femmes.
5: Ok, et le numéro de téléphone?
4: Donc c'est le 0803-08-5000 et 0800-70-5000 et toujours le 3615, code Fun Radio, rubrique directe sur le Minitel. Donc si vous voulez nous appeler ou autre, n'hésitez pas, et si vous voulez réagir sur les débats, n'hésitez pas à nous appeler. On vous attend, nombreux et nombreuses, j'espère. Que ça se passera bien comme la semaine dernière. Je voudrais bien que ça se passe bien. À part que je voudrais pas qu'on entende parler de certains trucs. D'accord ?
5: Tu l'as déjà dit.
4: Voilà. On en a parlé tout à l'heure avec le Star System. Donc, si je pouvais avoir la liste.
5: Ça arrive. Le standard se met en place et on va dire bonjour sur Minitel à Damien, à Psychiatre, à Œil de Lys. Il y a plein de monde. Gérard, c'était encore échappé de Sainte-Anne, hein.
4: Par contre, il y en a une, je voudrais bien si elle pouvait nous rappeler, c'est la fameuse feuille de rose. Alors dans ce cas-là, comme apparemment on est en train d'attendre un peu des auditeurs, je vais vous faire un petit poème, à moins que la crapette au standard...
5: Non, vas-y, à la rigueur, attaque avec un petit poème, mais un seul. Mais dis donc, t'attaques fort, parce que normalement, les poèmes, faut te prier pour les faire. Et alors là, monsieur, commence avec un poème.
4: Voilà. Allez, on va y aller sur.
5: Pardon, c'est moi qui ai fait une erreur. Excuse-moi, vas-y.
4: On va y aller sur aimer. Alors, je voudrais t'aimer sur un camion. Je voudrais t'aimer dans une grande surface. Je voudrais t'aimer sous la douche. Je voudrais t'aimer sur une photo. Je voudrais t'aimer dans un grand lit. Je voudrais t'aimer sur un toit ouvrant. Je voudrais t'aimer sur un Jeddah. Je voudrais t'aimer en mini-jupe. Je voudrais t'aimer en te faisant des caresses. Et je voudrais t'aimer en tenue transparente. Voilà, donc j'espère que ça vous aura plu. Et si vous avez des thèmes de... D'autres thèmes, vous me les donnez, je serai prêt à vous les faire.
5: D'ailleurs, écoute Gérard, avant, puisque le standard est presque prêt.
4: Oh, ouais.
5: T'as reçu un, il y a écrit dessus, cadeau pour Gérard de Suresne, œil de lynx. Eh ben ça doit être, si œil de lynx sur Mintel, ça doit être ça. Et fesses de babouin. Cadeau pour Gérard de Suresne, de la paille de lynx, de fesses de babouin, c'est écrit sur tous les sens. Donc vas-y.
4: Donc on va ouvrir ça en direct, en espérant que ça ne se paye pas des saloperies. Alors, on va ouvrir. Alors, là, c'est apparemment, c'est un courrier. Là, il y a du papier toilette, merci quand même.
5: Et il n'y a pas un texte écrit dessus?
4: Non.
5: C'est quand tu dis tu peux te torcher le cul, à mon avis, tu vois. Ils ont compris le message, hein.
4: Il y a du gel moussant sur jas.
5: Pour te laver, ça c'est une très bonne idée, ça, Gérard. Le gel moussant, c'est génial.
4: Du Tempolas 500, je sais pas ce que c'est, ça doit être à mon avis.
5: C'est un calmant.
4: Non, il y a rien dedans.
5: Non, c'est de l'aspirine.
4: Non, il y a rien dedans.
5: Il y a rien dedans.
4: La boîte est vide.
5: Écoute, c'est pour te dire qu'il faut peut-être que tu prennes de l'aspirine, je ne sais pas.
4: Un petit savon,
5: ça c'est bien le savon.
4: Boîte Santal.
5: Mais il faut dire que Gérard sent très très bon ce soir. Gérard nous a fait un mélange de Paco Rabanne et de quoi d'autre?
4: Paco Rabanne et puis de l'Adidas, comme d'habitude.
5: T'as déjà vidé toutes les bouteilles qu'on t'avait données, quoi?
4: Non, quand même pas.
5: Mais est-ce que tu sais que l'Adidas ne se mélange pas avec du Paco Rabanne?
4: Ouais, mais ça c'est.
5: Tu sais qu'il faut se laver aussi avant de mettre un parfum.
4: Oui, mais merci.
5: Non, moi je conseille toujours les gens, hein. Tu sais, je suis un peu. Bon, il y a quoi d'autre dans le paquet?
4: Il y a un bouquin, le télescope des clans des 7.
5: Des clans des 7, oui.
4: Voilà, la caméra, non. Tu veux pas le voir à la caméra. Donc, voilà.
5: Vas-y, continue, c'est tout?
4: Ouais, c'est tout.
5: C'est vide? Bon, merci, redis les noms.
4: Donc, je remercie. Son nom. Fesse de babouin.
5: Voilà, il y a eu de lynx.
4: Merci à Fesse de Babouin.
5: Et Gérard a des petits t-shirts de boys band offerts par Max. Attention.
12: Offert par la direction d'M6.
5: M6, tu vois, Régis, même qui offre.
12: Régis et Olivier.
4: Alors.
12: M6 Interaction.
4: Ok.
12: Alors dis-leur merci.
4: Merci à tous.
5: Régis. Non, merci Régis et.
4: Merci Régis et.
5: Olivier.
4: Olivier de M6.
12: Interaction.
4: Alors, voilà. Donc c'est un t-shirt et dessus c'est marqué. Best of Boy.
5: Il est de quelle couleur ?
4: Il est orange et blanc.
12: Voilà le deuxième.
4: Après, il y en a un noir. Un noir et dessus, c'est marqué Billy Joel. Et derrière, ben, il n'y a rien, dommage. Alors, après, il y en a un tout blanc qui arrive.
12: Celui-là, il va te plaire.
4: Et celui-là, c'est marqué.
12: Montre-le à la caméra. Non, retourne-le de l'autre côté. Retourne-le. Non, pas de l'autre côté. L'autre côté, complètement. Voilà.
4: Quoi dessus ? Et dessus, c'est marqué Dance Machine, Dance Machine 6. Et après, là, vous avez Toto le Grand.
12: Donc Toto encore Legendre.
4: Toto le Gendre, pardon. Encore un t-shirt. Et celui-là, un tout blanc qui arrive.
5: Non, il n'est pas tout blanc. Il y a écrit
12: non,
5: quoi ?
12: Il n'est pas tout blanc, il y a marqué.
4: Il y a marqué. Poétique Lover.
5: Ah, ça c'est poétique pour le grand poète Gérard, il n'y a pas mieux. Hein.
4: Avec un petit cœur.
12: Et j'ai gardé le meilleur pour la fin. Alors.
4: Et le meilleur pour la fin, si vous arrivez à le voir, c'est. Fais voir. Maouf.
5: Ouf, ouf. Regarde, il y a écrit. Regarde.
4: Ricky Martin.
5: Ouais. Avec une photo de Ricky Martin, attention, ça rigole plus du tout.
4: Eh ouais, bah alors là. Je préviens que vendredi.
13: Remets dans ton
12: stage. Dis quoi que tu préviens que.
4: Que vendredi pour la loco, je mettrai Ricky Martins.
5: Et tu nous feras voilà. Un, dos, tres.
4: Tres. Un bacio Maria. Et ouais, je pense qu'on va le mettre ce soir.
12: Ah, on
5: mettra. Ok, bon, t'as tes feuilles de débat, t'es prêt, ça y est, tes questions.
4: Bah oui.
5: Alors tu te mets en face de ton
4: tout
5: micro.
4: Tout prêt. Alors on va accueillir.
14: Oui, on entend rien ce qui se passe sur moi. Ouais, moi j'entends strictement rien, c'est Céline.
5: Et le standard ?
14: Oui,
5: si vous êtes à l'antenne.
4: Stop !
14: Stop !
4: Non, vous commencez pas. Merci. Alors, on va accueillir Céline, 19 ans de Nancy.
14: Bonsoir, Magali. Bonsoir, Alexandra.
4: Non, mais attends, Céline.
14: Oui ?
4: Céline, pour l'instant, c'est moi qui te parle. Donc, okay, tu me dis Gérard. Bonsoir.
14: Je t'écoute.
5: On laisse Gérard présenter. Allez, voilà. Vas-y, Gérard.
4: Alors, Céline, bonsoir, 19 ans de Nancy.
5: Bonsoir, Céline.
4: Alexandra, 21 ans de Paris.
5: Bonsoir, Alexandra.
14: Bonsoir.
4: Magali, tu travailles s'il te plaît.
14: Bonsoir Magali.
4: 20 ans de Fréjus.
14: Et moi.
4: Voilà. Jean, 18 ans de Paris.
15: Bonsoir Jean.
14: Ah yes.
4: Patrick, 18 ans de Poitiers.
14: Bonsoir Patrick.
4: Et Brice.
16: Poète de l'an 2000.
4: Merci. Et Brice, 18 ans de Versailles.
14: Salut Brice.
17: Salut Gégé, salut Julie.
4: Salut à tous.
5: Salut Fabrice.
14: Bonjour Gégé.
4: Salut. C'est qui me redit bonjour encore pour la troisième fois ?
14: Magali.
4: Bonsoir Magali. Ouais, non mais vous allez pas commencer à me dire mon GG d'amour.
5: Ça commence bien.
16: C'est bon, allez, tourne au standard. Bon, c'est bon.
5: Et le standard,
16: on l'a fermé, ok.
5: Voilà, on reste calme.
4: Gérard
5: va poser sa question et un par un vous allez répondre. Allez, go.
4: Alors,
14: d'accord.
4: Le premier débat, c'est sur les boss bandes.
14: Est-ce
4: que
14: vous
4: pouvez.
14: Ouais.
15: To be free, honor to be.
4: Stop.
17: Allez, pose ta question.
4: Alors,
17: allez, chauffe. Allez,
4: alors,
17: vas-y.
4: Pour ou contre les boss bandes, Céline.
14: Contre. Moi, je suis un peu contre.
4: Pourquoi contre. Pourquoi. Attendez 5 minutes, s'il vous plaît, les garçons. Alors, Céline, pourquoi contre.
14: Bah, parce que.
17: Non.
14: Ils sont complètement niais.
4: Ouais.
14: Ils ont. Enfin, leur série, c'est complètement nul. Quoi.
4: Ouais.
14: Attends,
4: Céline.
14: Oui
4: moi, attends, Céline, moi je vais te dire une chose, que moi là-dessus je suis contre aussi.
14: Oui
4: hein, ah, parce,
14: je suis contente que tu sois avec moi alors.
4: Non, mais même moi là-dessus, je vais te dire une chose, moi je suis contre. Parce,
14: Mais c'est tout dans les muscles, rien dans la tête, les boys.
4: Non, mais même, moi je suis contre parce que bon, ils ont des musiques.
14: C'est la concurrence pour Gérard.
4: Non, mais même, il n'y a pas parlé de concurrence. La concurrence là-dedans, on n'en fait pas. Hein, moi, je suis contre. Alors,
14: moi
4: maintenant.
14: Contre.
4: Non, mais attends, Céline. Céline.
14: Oui,
17: il y en a qui ont du monde derrière eux.
4: Céline, s'il te plaît.
13: Oui.
4: Si t'as du monde derrière toi, tu dis aux gens qu'ils se taisent.
13: Attends,
4: taisez-vous. Alors, d'accord. Alexandre, Céline, je te reprendrai plus tard, hein.
13: Ok, quand non, mais tout de suite, c'est bon.
4: Non, non, Alexandra, 21 ans de Paris.
13: Oui, alors moi, je suis contre.
4: Pourquoi?
13: Parce que je trouve qu'ils donnent du rêve aux filles, et c'est n'importe quoi, et les pauvres filles, ben, elles sont complètement folles dingues de ces types, et elles arriveront jamais à les atteindre, et c'est n'importe quoi, voilà.
4: Ouais, mais ça, je vais te dire une chose, je pense que t'as dû regarder plusieurs... T'as dû regarder plusieurs reportages à la télé.
13: Ouais, j'ai vu plusieurs reportages à la télé. J'ai des amis qui sont complètement folles dingues de ces...
4: Non, mais est-ce que tu penses, Alexandra?
13: Oui.
4: Est-ce que tu penses... Bon, s'il vous plaît, derrière, vous vous taisez quand je réponds. Alexandra?
13: Oui.
4: Est-ce que tu penses qu'une nana pour aller se jeter à l'eau, pour aller voir, admettons, les World Japan, Alliage, les Desquat, les Protés, ou les Spice Girls?
13: Tout à fait, il y en a qui seraient tout à fait capables, tu vois.
16: Mais les
13: même pire que ça.
16: C'est pas un boys band, GG.
4: Non, mais je te parle pas de moi spécialement.
16: Mais non, mais...
4: Non, mais je te parle...
16: Les Spice Girls.
4: L'Espace Girl, c'est quoi?
16: Attends,
4: je suis désolé. Il y en a qui sont... Il y en a qui sont fans d'elle. Hein, pour moi, c'est des nanas qui font partie d'un club de boss band.
16: De mecs.
4: Hein?
13: Et puis moi, je suis contre aussi, parce qu'ils se ressemblent tous, ils font tous la même chose, c'est pas du tout original.
4: Mmh.
13: Et il y en a encore qui se créent, et je trouve ça complètement débile, voilà.
4: Ouais, mais comment ça
13: hein?
4: Comment ça, Alexandra?
16: C'est les textes.
4: Attends. Comment ça, Alexandra?
13: C'est-à-dire quoi?
4: Comment ça qu'il y en a encore qui créaient?
13: Non, bah, il y en a encore, il y a plein de castings pour des boys bands, il y a plein de boîtes qui veulent créer des boys bands, qui veulent faire encore comme les 2B3, et voilà, ça va être pareil, la même rengaine, les mêmes musiques, il y en a marre, il faut peut-être changer un petit peu, trouver un peu d'originalité.
4: D'accord, ok. Donc Magali, toi?
18: Oui, ben moi je pense que... quand
4: T'es pour ou contre?
18: Ben je suis pour et contre.
4: C'est-à-dire
18: que quand ils servent de pote, quand il n'y a pas le son, qu'ils bougent leur corps, là ils me font bien rire, je suis pour, mais dès qu'ils ouvrent la bouche, ils me font encore plus rire et là je suis contre.
4: D'accord. Alors maintenant, une question qui n'était pas prévue au programme, et là
16: les
4: je
16: mecs,
4: Non, mais je vais vous répondre, je vais vous prendre tous les trois aussi.
16: Je vais vous poser la question.
4: Maintenant, je vais demander aux trois nanas si Céline a s'est calmée avec les gens qui étaient derrière. Avec les gens qui étaient derrière elle. Je vais vous demander à toutes les trois, vous allez me dire oui ou non, mais on va pas en faire une éternité. Est-ce que vous avez des photos, des words apart, des toubitri, d'alliage ou des desquats?
13: Alors,
4: ou les trois T.
13: Alors pour Alexandra,
4: oui.
13: j'en ai pas eu une et j'en aurai jamais.
4: D'accord. Magali?
13: Catégoriquement non.
4: Pareil. Céline?
19: Non. Jamais.
4: Non plus. Donc, on va continuer la première question. Alors, Jean, est-ce que tu es pour ou contre?
20: En fait, quand je suis un peu comme Magali, je suis ni pour ni contre, quoi.
4: Ouais, mais pourquoi?
20: Je pense qu'ils font de la thune, c'est bien, quoi. Ils font rêver, c'est bien aussi, quoi. Mais le problème, en fait, c'est que les textes sont pourris, quoi.
4: Ouais, mais comment ça, les textes? Comment ça, les textes sont pourris? Mais explique-toi.
20: Bah, écoute, tu comprendras, toi.
4: Non, mais moi.
20: C'est le générique des oubliés
4: frics. Attends. Hey, je vais te dire une chose. Tu crois que je vais m'amuser à regarder une série comme ça?
20: Je sais bien que tu regardes tous les jours. Ouais.
4: Non, je regarde. Non. Alors, celui qui dit que je le regarde tous les jours, c'est pas la peine.
20: Ah, c'est Magali, hein?
4: Non, c'est pas Magali, c'est un mec qui a dit ça. Donc, moi, je vais vous dire une chose. Je le regarde pas tous les jours, d'accord? Donc, Patrick.
21: Ouais. Bah, moi, je suis complètement contre, quoi. Je déteste ça, quoi. Parce que, franchement, c'est des groupes de tapettes, quoi, qui mettent à walper devant la
4: musique, quoi. Non, mais attends, ils se mettent pas quand même à walper, ils font voir leur corps.
21: À moitié à poil, quoi.
4: Non, Patrick, Patrick.
21: Attends, quand ils se mettent torse nu, on les voit torse nu, là, ils se la jouent, attends, c'est bon, quoi.
4: Non, mais Patrick, moi, je vais te dire une chose, j'étais allé voir au Dance Machine...
21: Voilà.
4: 11 au spécial boy.
21: Ouais.
4: Je vais te dire une chose que bon ben.
21: Bah, c'est des groupes de tapettes, quoi.
4: Non mais ouais. Bon ben bah, les gars Zapart bon ben bah, avec avec leur blouson derrière marqué double avec un W. ou un genre de blouson avec un Z. Bon, alliage, toi, qui nous font voir leur corps, ça, je suis d'accord avec toi là-dessus.
21: Bah oui, quand même. Bon, c'est clair, le blouson, c'est mieux que les tongs et le short.
4: Ouais, mais ça, on était d'accord. La question n'est pas là. Donc, Brice, attendez, il y a une question Minitel.
5: Psychiatre, toujours sur Minitel, qui dit les mecs sont en fait un peu jaloux des boys band. Qu'est-ce que t'en penses, Gérard? Est-ce que les boys band ils sont là pour rendre jaloux les mecs? Parce qu'en fait, c'est vrai que toutes les filles sont folles.
4: Si, moi, à mon avis. Si.
21: Oh là là.
4: Quoi? Non, mais moi, je réponds à la question. Moi, je peux vous dire une chose que les mecs, les boys band peuvent rendre jaloux quelqu'un facilement.
21: Facile, ouais.
5: Pourquoi, Gérard?
4: Parce que bon, par exemple tu vas avec une copine que tu connais.
21: Ouais, hein,
4: tu sors avec elle depuis X temps.
21: Ouais.
4: Tu l'emmènes voir un groupe de WhatsApp art ou autre. Tu peux être sûr qu'elle va être folle, qu'elle va attendre pour avoir des signatures ou qu'elle va la suivre X temps dans la rue.
21: Ouais, mais attends, et les groupes de boys band ils font croire qu'ils aiment les films, mais en fait la moitié ils sont pédés, quoi.
0: Ah ouais, c'est
4: ouais, mais ça. Ouais, non, mais non, non. Non, mais attends.
21: Ah bah si, attends.
0: Ah si.
21: Et tu peux demander à Max.
0: Le mec des G-Squad, là.
4: Non, mais je suis d'accord. Bon, là, on va pas parler de trucs, même qu'ils soient pédés ou pas pédés. Moi, de toute manière, j'en ai rien à se tirer, tu vois.
0: Non, mais Gérard, c'est parti du bon.
21: Et moi, Gérard.
4: Oui.
21: Gérard, je peux pour répondre à la question?
4: Qui c'est?
21: Brice.
4: Oui, Brice.
21: Eh ben, moi, je suis pour et contre.
4: Alors, pourquoi?
21: Alors, contre, parce que c'est à chier, et puis pour, parce que il y a les séries, ça passe le temps, je suis comme toi, je les regarde tous les soirs.
4: Non, non, attends, Brice. Brice. Brice,
21: oui.
4: Je vais te dire une chose, je regarde pas la série, d'accord?
21: C'est pas ce qu'on m'a dit.
4: C'est pas ce qu'on t'a dit. Alors, pour moi, c'est des cons, d'accord? Stop.
5: 30 secondes, on va demander à Jeanne qui est sur Minitel, qui demande qu'on la rappelle pour le débat, donc qu'elle raccroche.
4: Voilà.
5: Et Jeanne, je suis prévenue, si t'es pas une fille, ça va mal se passer. Et il y a Damien qui dit c'est pas les filles qui sont folles d'eux, c'est les petites pisseuses. Est-ce que t'es d'accord avec ça, Gérard?
4: Oui. Légèrement, il y a quand même pas mal de nanas qui ont 12, 13 ans et qui sont folles des...
2: Gérard?
4: Oui.
2: Je dirais presque 14, voire 15.
4: Bon, d'accord. 13-14. Alors, peut-on considérer un boss band comme un groupe de musique?
2: Non. Je pense pas, non.
4: Attendez, stop, musique, s'il vous plaît. Vous attendez 5 minutes.
5: Jeanne vient d'arriver, donc elle a remplacé Brice temporairement.
4: D'accord. Ah ben, ok.
2: Gérard?
4: Oui.
2: C'est Céline.
5: Et on dit pas bonjour à Jeanne.
4: Jeanne.
2: Bonjour, Jeanne.
21: Bonjour, Jeanne.
2: Bonjour, Jeanne.
4: Bonjour, Jeanne.
2: Oui, bonjour.
21: Ouais, t'as quel âge, Jeanne?
2: J'ai 18 ans.
4: 18 ans, et t'es d'où?
2: Toulouse.
4: Ouais. Oh là, j'entends derrière, j'aime pas.
21: Ah ouais.
4: Donc, je reprends la question. Je reprends la question, comme ça Jeanne va pouvoir réagir. Peut-on considérer un boys band comme un groupe de musique?
2: Non.
4: Alors qui non?
2: Moi, Céline.
4: Alors, attendez. Ça, s'il vous plaît, on se calme. Il y en a qui ont dit non. Qui est la première? Céline, vas-y, pourquoi?
2: Parce que, premièrement, c'est de la musique, ça c'est des trucs tout faits, quoi.
4: Ouais.
2: Et ça, c'est paroles, ils chantent.
21: C'est de la musique commerciale.
2: Non. Commerciale, et en plus, on leur apprend à chanter, quoi.
4: D'accord, on leur apprend à chanter. Ok, Alexandra.
21: Attends,
4: Jean.
22: Oui.
4: Alexandra.
22: Oui. Alors, moi, je dirais pareil que Céline.
4: Mmh.
22: C'est des petits jeunes qui sortent, qui connaissent rien et on leur apprend tout, ils sont fabriqués.
21: Ouais.
22: Et c'est carrément. Moi, je suis carrément contre, quoi. Donc,
4: d'accord. Donc, tu reviens à peu près à l'avis de Céline.
22: Tout à fait.
4: D'accord. Magali. Attendez, stop. Il y a une question Minitel, je pense.
5: Il y a juste Cœur sur Minitel qui demande à quand Gérard en short et tong et Marcel en concert au Parc des Princes. Parce que tu sais, tu pourrais faire un boys band aussi. Ils font des concerts à Bercy. Pourquoi pas toi au Parc des Princes?
4: Non.
5: On continue. C'est juste une question.
4: Alors attends, entre Jean et Patrick,
21: celui
4: qui vient de dire le bois de Boulogne, je vous préviens d'une chose, vous arrêtez avec ça ou sinon c'est le standard tout de suite.
21: Pas moi, tout ça,
4: c'est clair et net. J'avais dit pas d'énervement. Je veux pas m'énerver ce soir, d'accord? Point final à la ligne. Donc Magali.
22: Ah, Ben, moi, je trouve que non, parce que au milieu, il y en a un ou deux, j'avoue, qui ont une base de voix. Mmh. Mais quand... bon, moi, je m'y connais un peu en musique, donc j'y fais. Mmh. J'en fais. Et pour les restes, ils ont des voix à chier. Et la musique, c'est tout fait par ordinateur. Il y a aucune base derrière. C'est vraiment du truc vite fait et surtout très mal fait.
21: Ouais, d'accord. De toute façon, c'est même pas eux qui chantent, en plus.
4: Alors, Jean... En plus. Alors, Jean...
21: Ouais, je suis pas sûr que c'est eux qui dansent, hein.
4: Jean...
21: Ouais.
4: Alors... J'espère que tu as écouté la question parce que je la répète pas.
21: Ah ouais,
22: Gérard
4: ouais. Oui.
22: Par contre, je suis pour toutes les parodies là.
4: C'est qui
22: Ouais, c'est Magali. Hein.
4: Oui, mais attends, Magali. Attends, je demande à Jean.
22: Excuse-moi. Ouais.
21: Jean. Moi, je disais que c'était de la musique, quoi. Mais c'est de la musique.
4: Peut-on considérer un boss band comme un groupe
22: de
4: musique?
22: Oui, c'est
4: Jean,
22: de
4: alors.
22: Mais non, c'est pas de la musique du tout, c'est un truc par
4: Ok, c'est bon. C'est bon. Patrick.
21: Ouais, bah moi, je suis d'accord avec Céline, quoi. C'est de la musique commerciale, quoi.
4: D'accord. Jeanne.
21: C'est quand même.
22: Si,
4: Jeanne.
22: Jeanne. Oui. Non, moi je dis que c'est de la musique, parce que bon, c'est sûr, c'est pas eux qui écrivent la musique.
21: Bah, ouais, bravo, Jeanne.
4: Non, mais il m'a semblé avoir entendu des voix derrière, et je n'aime pas ça.
21: Ah, moi non plus, hein.
22: Désolé, Gérard.
21: Ah, au standard.
4: C'est qui?
22: Parce qu'on va bouger au cave, je suis désolée.
4: Alors, moi je vais vous dire une chose.
21: Ouais, j'arrête là.
4: Non, mais attends, moi je vais vous dire une chose.
22: Mais c'était pas parce que tu sortir en boîte,
21: voilà,
22: quoi.
21: C'est tout ce que j'avais à vous dire.
5: Gérard, ton avis Gérard là-dessus, c'est quoi exactement?
4: Moi, je vais vous dire une chose, que leur groupe de musique, ça dépend ce qu'ils nous font comme musique.
21: À l'heure actuelle,
4: moi, je suis contre.
5: C'est pas ton truc.
4: Non, c'est pas du tout mon style de musique, et loin de là que je les aimerais. Hein.
21: Alors, musique de Cabrel hier soir.
4: Oui, comment? Non, mais attends, tu dis ton nom, s'il te plaît.
22: Attends,
4: 5 minutes. Attendez 5 minutes, s'il vous plaît, les filles.
22: Gérard.
4: S'il vous plaît, 5 minutes.
22: Gérard.
4: Celui qui vient de reparler de Cabrel d'hier soir, tu donnes ton nom, s'il te plaît.
21: Ouais, c'est Antonio.
4: Non, il n'y a pas d'Antonio sur la liste.
22: Gérard, Gégé.
4: Oui, qui c'est?
22: C'est Céline.
4: Oui, Céline.
22: Je voulais savoir si tu voulais... En fait, toi, enfin, je trouve que t'as une superbe voix.
4: Mmh.
22: Et je voulais savoir si tu voulais pas faire partie d'un boys band. Je suis sûre que ça marcherait. Quoi.
4: Non.
22: Non,
4: il est hors de question là-dessus, tu vois.
22: Moi, je suis sûre que ça marcherait. Je suis sûre qu'il y aurait plein de fans et que ce serait vraiment bien. Quoi.
4: D'accord. Alors, je vais poser la troisième question. Et avant de poser la troisième question, j'ai demandé à la crapette.
6: Allô?
4: J'ai demandé à la crapette qu'à me prendre les deux mecs pour savoir lequel des deux qui a été parlé du truc d'hier
5: Gérard,
4: soir.
5: Gérard, c'est pas, enfin, absolument bref, pas le sujet du débat.
4: C'est pas le truc du débat. Alors maintenant, je vous pose la troisième question. Êtes-vous fan d'un boss band?
6: Non.
4: Alors, attendez.
6: Alexandra.
4: Céline, je vais prendre chaque... Ouais, bah, Alexandra, comme tu veux parler, vas-y.
6: Moi, je ne suis pas du tout fan de boys band et j'en serai jamais.
4: Pourquoi?
6: Parce que ils sont comment dire? C'est du fabriqué. Ils sont pas naturels.
4: Mmh.
6: Et je vois pas comment on peut aimer des titres comme ça. C'est incroyable.
4: Non mais dans ce cas-là, je vais te poser une question avec. Avec, par exemple, est-ce que tu serais fan d'Edward's Apart? Non, mais attends,
6: oui.
4: je te donne trois noms.
6: Oui.
4: Hein,
6: ok.
4: Je te donne trois groupes. Les Edward's Apart, Alliage ou les 3T. Sur lequel tu serais fan de?
6: Bon, je serais pas fan, mais ce que je préfère dans les trois, c'est les Edward's Apart.
4: D'accord.
6: Ah bon. Ok.
4: Et pourquoi?
6: J'en sais rien, je trouve que c'est les plus naturels. Enfin, pas les plus naturels, non, peut-être pas. Il y a les 3T aussi qui sont pas mal, mais j'en sais rien, c'est ceux qui m'attirent le plus. Mais c'est tout, quoi. C'est pour la musique, pour la musique, c'est tout.
4: Ah, c'est uniquement pour la musique.
6: Voilà, on va dire ça.
4: Donc on va...
5: Il y a des messages un peu illisibles sur Minitel.
4: Petit cœur.
5: Oui. Écoute, je ne fais que lire. Et on te demandait, Gérard, si tu voyais un boys band à la loco.
4: Non. Alors là, je préviens.
5: Mais non, c'est pas toi. C'est toi, en tant que comme moi, quand on y va.
4: Non.
5: Il y avait des gens sur scène la dernière fois. Est-ce que, à la place de Max, par exemple, tu verrais un boys band?
4: Non.
5: Bon, ok, c'était tout.
4: Donc, on va accueillir Virginia à la place de
7: Céline.
4: À la place de Céline.
1: Bonsoir.
4: Bonsoir, bonjour, Virginia.
1: Au revoir, Céline.
4: C'est bon. Donc, Virginia.
1: Oui.
4: Donc, je te repose la même question. Êtes-vous fan d'un boss bang?
1: Non, pas vraiment. Parce que, si tu veux, je trouve que c'est trop fabriqué. En plus, voilà, ils n'ont pas vraiment de talent, à part un talent, on va dire, musculaire.
4: Mm-hmm.
1: Tu vois, ils sont bien musclés, ils dansent très très bien.
7: Talent mm-hmm. musculaire.
1: Voilà, un talent musculaire. Moi, j'appelle ça un talent musculaire. Moi, je chante. Mmh. Si tu veux, quand je les entends chanter, j'aimerais bien les entendre en live. Tu vois, parce qu'en live, tu te rendrais beaucoup plus compte de leur voix et ils n'en ont pas. Je suis d'accord avec elle.
4: D'accord.
5: Bon, et toi, Gérard, et toi, attendez.
4: Gérard,
5: ton avis, j'aimerais savoir.
4: Moi, mon avis, moi, je vais vous dire une chose, que je suis fan de aucun aussi.
5: Ricky Martin, c'est quoi?
4: Non, mais ça, c'est pas pareil. Il est tout seul à chanter, ça, c'est différent. C'est pas. Il fait pas partie de la bande des boss bands.
5: Et il est arrivé en même temps, hein.
7: Ouais.
5: Il est arrivé en même temps, Ricky Martin, que
4: ouais, mais par contre, lui, je l'adore, je l'aime bien parce que sa musique, j'ai vu à peu près ce que ça voulait dire.
7: C'est un tube
1: planétaire.
4: Oui, mais j'ai compris à peu près ce que ça voulait dire. Ça veut dire.
5: Tu allais dire que.
4: Que j'aimais bien ce qu'il faisait et autres. Donc, je suis quand même un fan de lui.
7: Donc, t'as les posters de Ricky Martin,
4: comment?
7: T'as les posters de Ricky?
4: Non. Non, là, j'ai un t-shirt, tu vois. La première pause musicale que je vais vous faire, ceux qui ont les moyens d'avoir TPS.
7: Non.
4: Ceux qui ont les moyens d'avoir TPS, eh ben je vais mettre Ricky Martins à la place.
5: Gérard, tu peux nous expliquer les paroles de Ricky Martin, hein? Parce que moi c'est juste une passion. Ça veut dire quoi, Ricky Martin?
4: En fin de compte, pardon. En fin de compte, ça veut dire qu'il dit à une nana qu'il l'aime et qu'il voudrait lui faire l'amour.
22: Comme à Feuille de Rose.
4: Voilà, tout à fait. Mais Feuille de Rose, si tu m'écoutes, je voudrais bien que tu me rappelles parce que toi, je voudrais
7: te faire l'amour.
4: Non, mais j'ai des comptes à régler. J'ai un petit compte à régler avec toi par rapport à la semaine dernière.
7: Oula.
4: Alors, donc, Alexandra.
22: Oui.
4: T'as répondu à la question.
22: Tout à fait.
4: Donc, Magali. Magali.
22: Oui, je suis là.
5: Magali, juste avant, il y a Fred sur Minitel, 24 ans, qui dit: Gérard, je voudrais juste savoir si Gérard est un boy ski band.
4: Non, mais ça je vois pas le rapport.
5: Ah, bah ça fait boys band, hein.
4: Ouais, mais je vois pas le rapport avec.
5: Est-ce qu'un boys band est un boys ski band?
4: Ouais, mais d'accord.
7: Il y a
4: Bon, attends, t'as pas été voir, toi?
7: Ah, bah heureusement, putain, j'irai pas voir, toi.
5: Bon, il y a Nanou qui devient violent en disant: est-ce que je pourrais t'essuyer, Gérard, ton petit fessier, ton petit derrière, avec ton t-shirt de Ricky Martins?
4: Alors, Nanou, t'es gentil, tu laisses ton numéro de téléphone, on te rappelle parce que ça commence à bien faire. Donc.
5: Et Petit Cœur a toujours des messages illisibles.
4: Alors, Petit Cœur, s'il te plaît, tu laisses ton numéro de téléphone, on te rappelle rapidement. Ok, je te remercie, Petit Cœur. Alors, donc, Magali, pour toi et.
22: Oui.
4: Donc, es-tu fan d'un boss band?
22: Aucun. J'aimais bien avant, honnêtement, j'aimais bien les To Be Free au tout début, mais depuis que j'ai vu la série,
7: la honte,
22: vomir.
4: Non, mais attendez, s'il vous plaît, Jean et Patrick, pour l'instant, c'est pas à vous que je m'adresse. Chacun votre tour, d'accord?
7: Okay.
4: On va se calmer un peu, hein.
7: Okay.
4: Donc, Magali, pourquoi?
22: Depuis que
4: maintenant il passe à la télé, t'es
22: content? Écoutez, parce que je suis une fille comme toutes les filles, j'ai trouvé qu'ils avaient un beau physique, évidemment j'ai tilté. Et puis bon, maintenant qu'ils ont vraiment ouvert leur bouche et que je me suis penchée un peu plus sur leur musique, parce que je suis comme celle qui parlait tout à l'heure, je suis chanteuse. Et je suis tout à fait d'accord avec elle, en se penchant un peu plus sur le. En grattant le cirage, quoi, le vernis, on se rend compte que dessous il n'y a que de la merde, quoi, je suis désolée.
7: Je voudrais réagir
22: parce que.
4: Oui,
22: c'est Jeanne.
4: C'est qui?
22: C'est Jeanne.
4: Oui, Jeanne, je t'écoute. Bah, vas-y.
22: Non, moi je trouve que vous êtes trop négatif quand même.
4: Mais pourquoi?
22: Sur les boys bands, parce qu'il faut voir quand même au-delà, quoi, de ça. Tu prends les To Be Free, par exemple. Tu vois, rien que leur nom, quoi, pour être libre, c'est un message quand même de liberté.
7: Oui,
22: mais c'est vrai, quoi. Est-ce ils n'écrivent pas
7: font,
22: eux, ils sont libres.
4: Gérard, attends, hey, Jeanne.
22: Ils n'écrivent ni les paroles, ni la musique.
7: Ils sont pas libres.
4: Non, mais Jeanne. Jeanne, moi je vais te répondre à ta question.
22: Oui.
4: Je vais te dire une chose, que leur série.
22: Oui.
4: Hein, de toute manière, je pense qu'elle va pas durer 107 ans. Ouais. Hein, parce que j'ai vaguement entendu dire que ça allait sauter, ça va, c'est tout.
22: Ouais,
4: hein, mais je peux pas vous dire quand.
5: Et d'où viennent tes sources, Gérard? D'où viennent tes sources, Gérard? Je sais pas, t'as des deals avec TF1, avec la Une, enfin je sais pas. Comment tu peux savoir que ça va sauter? Parce que personne n'est au courant, Gérard.
4: Non, il n'y a pas de 36-15, Gérard, d'accord? Il n'y a pas de 36-68. Alors celui qui commence à dire ça, tu vas aller voir au standard si j'y suis. Ok, c'est clair et net, entre Gérard, Jean et Patrick. Ok?
22: Gérard, je pourrais réagir?
4: Oui, Virginia.
22: Écoute, tu sais, je crois que c'est Jeanne qui a dit pour être libre. Des gens qui sont enchaînés.
8: Totalement.
22: Ils sont pas libres du tout. Ils ont des contrats à la main.
8: Mais comment ça, ils sont enchaînés? T'as bien raison.
22: Ils ont le droit de rien faire. Je te dis, ils ont un régime draconien. Ils ont un régime draconien. Alors, qui gagne du fric, à la limite, peut-être qu'ils le méritent, tu vois. Alors, le message pour être libre, il faut qu'ils arrêtent.
4: Attendez. Attendez. Oui, tu vas répondre. Bon, alors Jean. On va vite abréger sur.
5: Justement, Gérard, pour faire une petite conclusion pour la coupure du débat, je voudrais que tu me donnes la définition de boys band, ces petits cœurs qui te demandent ça sur l'île.
4: Oh, petits cœurs, boys band, c'est des groupes de musique.
5: Non mais littéralement, d'anglais en français, ça veut dire quoi, boys band?
4: Alors là...
22: Jambes de garçon,
4: ça peut être les deux.
5: Le standard, on n'aide pas, merci.
4: Ouais,
5: c'est
4: voilà.
5: C'est quoi alors? Ça veut dire quoi, boys band?
4: Bon, ça veut dire jambes de garçon, voilà.
5: Jambes de garçon?
4: Ouais, apparemment, c'est ce qu'on m'a dit.
5: Non mais, pour toi, Gérard, est-ce que tu as une idée? Qu'est-ce que ça te dit?
4: Non, j'ai pas eu le temps
5: boys
4: de...
5: Boys band, c'est jambes de garçon, c'est ça?
4: Ouais, mon avis.
5: Jambes de garçon. Parce qu'ils ont des belles jambes, ces mecs-là?
4: Moi, de toute manière, j'ai pas eu l'occasion de voir leurs jambes ni quoi que ce soit. Hein. Là-dessus, je rentrerai pas sur la vie privée, sur leur vie privée, ni dans ma vie privée. Hein.
5: D'accord, on va faire une petite pause. On écoute quoi, Gérard?
4: Donc, on va écouter les Trimping Dozier avec Ingrate à Grill.
5: Non, recommence, s'il te plaît.
4: Ouais, ben. Alors, les Trimping Dozier.
5: Ouais, avec.
4: Avec Ingrate à Girl.
5: Vas-y, continue.
4: Ingrate à Grid.
5: D'accord, allez, on se retrouve tout de suite.
4: On se retrouve tout de suite après. Et voilà, vous venez d'écouter Ricky Martin dans Une Dose Stress, la chanson que j'adore et que je me ferai un plaisir d'écouter plusieurs fois si je pouvais. Et donc on récupère, c'est toujours les débats de la nuit du jeudi. Donc vous pouvez toujours nous appeler au 0803 08 5000, 0870 5000, et toujours le Minitel à votre disposition, 3615 code Fun Radio, rubrique direct, et n'hésitez pas à appeler, même sur Minitel, je répondrai à vos questions sur les boys band et on va...
5: Ça fait fuir petit cœur, hein.
4: Et toujours petit cœur, alors petit cœur.
5: Il y a LOL, Jean-Pierre, Akira, Fiti, Nanou, Annette, il y a plein de noms.
4: Non, alors petit cœur, s'il te plaît, t'es gentille. Je voudrais bien que tu laisses ton numéro. On va te rappeler si tu veux participer au débat. Je te remercie d'avance. On va récupérer Alexandra.
9: Bonsoir.
4: Rebonsoir. Magali.
9: Rebonsoir.
5: Alexandra. C'est vrai, il faut dire bonsoir. Ah, hein, on a oublié le truc. Alexandra. Hein.
4: Et on fait comme avec
9: Avec Nagui. Il y avait du relâchement.
4: Avec Nagui. Alexandra.
5: Bonsoir Alexandra.
4: Magali.
10: Bonsoir Magali.
4: Jean.
10: Bonsoir Jean.
4: Patrick.
10: Bonsoir Patrick.
4: Jeanne.
10: Bonsoir Jeanne.
4: Et Virginia.
10: Bonsoir Virginia.
4: Alors, donc, la quatrième...
9: Bonsoir Gégé.
4: Bonsoir.
23: Bonsoir Gérard.
4: Bonsoir. Bon, ça y est.
23: Bon, c'est bon.
4: On arrête avec le bonsoir. Allez.
23: Bonsoir.
4: Les membres d'un boys band sont-ils intelligents? Eh ouais, la question, elle est...
23: Je crois que c'est clair, Gérard.
4: Alors...
23: Elle est bonne, celle-là.
4: Alors, vas-y, Jean.
9: Magali veut s'exprimer.
4: Attends, Magali. Jean.
23: Je crois que c'est clair que non, quoi. Quand t'as pas un peu bifri, tu peux te dire que... Tu regardes la série, quoi.
4: Non, mais moi, je regarde pas la série à la télé, d'accord ?
23: Arrête de mentir, Gérard.
4: Je regarde pas ça, d'accord,
23: mais
4: s'il
23: ouais,
4: te plaît.
23: Ouais,
4: non, je regarde pas ça.
23: Ok.
4: Patrick ?
23: Ouais, bah, moi, je suis d'accord avec Jean.
4: Mmh. Donc, c'est tout ce que t'as à dire.
23: Non, mais 32 cuits, franchement.
4: Eh, Lyon, vous êtes pas bavard, là.
3: Je peux m'exprimer ?
4: Oui, c'est qui ?
3: Virginia.
4: Oui, Virginia, je t'écoute.
3: Je pense pas que l'intelligence se situe là.
4: Pourquoi ?
3: Ils ont leur part d'intelligence, forcément. Mmh. La preuve, ils gagnent beaucoup d'argent.
4: Mmh.
3: Et tu vois, ils ont été assez intelligents pour faire partie d'un boys band, d'en profiter au moment propice, parce que c'est le moment des boys bands.
11: C'est pas trop notre
3: ils ont quand même une certaine
23: dose d'intelligence.
11: Non, mais elle a raison.
3: C'est des marionnettes, des pantins, qu'on manipule avec de l'argent. C'est
11: exactement.
4: D'accord. Voilà. Alexandra ?
11: Alors moi... Mais Alexandra, moi je suis carrément d'accord avec Virginia. Tout à fait, c'est vraiment c'est ça quoi. C'est tout
4: Simplement. Magali.
11: Ouais. Mais moi je pense que quand on fait une série et qu'on sait qu'on est regardé par des jeunes qui ont 14-15 ans, on évite de parler constamment de cul quoi.
4: Non mais attends, 14-15 ans, moi j'irais même à te dire, voire 10-11 ans aussi. Hein.
11: Oui, parce mais
4: ouais, mais il y a certaines nanas qui ont 10-13 ans et qui sont folles des boss bands comme les Two Butry, les What's Apart et autres. Hein. Parce que j'ai regardé des reportages sur M6, c'est pas pour dire, mais bon, bah comme je regarde souvent M6, hein. Je peux vous dire une chose, que là, j'ai vu un reportage là-dessus sur les Words Apart, les Two Beatrice, les 3T. Eh ben, je peux vous dire une chose, que les trois quarts des nanas ont à peine 15, voire 12, 13, 14, 15, 16,
23: 18,
4: même pas 20 ans.
11: Gérard ?
4: Oui.
11: Et toi, quand tu étais plus jeune, qu'est-ce que tu écoutais à 14-15 ans ?
4: Alors moi, ce que j'écoutais à 14-15 ans, la musique.
11: Ouais, mais quoi, quoi comme musique ?
4: Alors, moi, je vais te dire une chose, à 14-15 ans, ce que j'écoutais...
11: Johnny ?
4: Non.
23: Claude François.
4: Voilà. Ah. Claude François, Michel Sardou et Joe Dassin.
11: Ah, c'est bien, Joe Dassin.
4: Et Michel Sardou, Joe Dassin, je peux vous dire une chose, que Michel Sardou et Joe Dassin...
12: Femme des années 80.
4: Voilà. Et femme jusqu'au bout des seins, et il y en a une sur la balte, et ainsi de suite.
11: Voilà, c'est féminité et du charme.
4: Ou sinon il y a
11: Alexandra.
4: Ouais, Alexandra et Alexandra. Il y a comme d'habitude, il y a.
12: Il y a juste pour revenir un petit peu sur le truc d'avant, petit cœur qui est de retour sur Minitel, mais qui apparemment s'énerve et dit les boys bands ne sont pas intelligents, mais ils le sont déjà plus que toi, Gérard.
4: Ouais, mais alors petit cœur, ça fait 5 ans. Petit cœur,
12: tu te défends.
11: Et encore moins que lui parce qu'il s'adresse pas directement à Gérard.
4: Voilà. Alors petit cœur, ça fait 50 fois que je te demande ton numéro de téléphone si tu veux réagir.
12: Non, mais s'il est sur Minitel, il aurait resté que de réagir que sur Minitel.
4: Eh ben alors petit cœur, tu peux y aller. Je te répondrai si tu veux même réagir au deuxième débat, tu pourras. C'est pas un problème. Attendez,
12: est-ce que tu écoutais Yvette Horner ? On pose la question sur Minitel.
4: Non. Voilà, l'accordéon, c'est pas mon style.
12: Est-ce que tu écoutais ABBA ?
4: ABBA, j'aime bien.
12: C'était des boys bands aussi, les ABBA.
11: Un boys band ?
4: Ouais, mais il y a ABBA, il y a aussi, si on veut aller là-dessus, on peut y aller avec.
11: Village People. Ouais, les
12: Village People
11: aussi, alors.
12: Ouais, YMCA.
4: Sinon, qui c'est qu'on a d'autres encore ?
12: Le Bonheur des Dames.
4: Bon, il y en a des groupes que j'aime.
12: Martin Circus. T'as la crapa, ouais, les Martin Circus.
4: Ouais, mais c'est pas pareil, les Martin Circus.
12: T'aimais quoi, toi, comme boys band à l'époque ?
4: Comme groupe en boys band,
12: Dans les années 50, t'aimais quoi ?
4: Ah non, bah, les années 50, j'étais pas encore né.
12: Ah bon ?
4: Je suis né en 61, quand même, Macaille.
12: Les années 60.
4: Donc, Magali.
11: Oui, c'est moi.
4: Oui, bah alors, pour toi ?
11: Pour moi, quoi ?
4: Ben...
11: J'ai répondu ?
4: T'as répondu ?
11: Oui.
4: Jeanne, t'as répondu ?
15: Ah non, j'ai pas répondu, non.
4: Bah alors, vas-y.
15: Ouais, moi, je pense que l'intelligence, c'est pas leur problème, quoi, à la rigueur, tu vois. Ils ont chacun... Il y a les mecs qui font la musique, d'autres qui font les paroles, ils sont là pour danser et tout, les mecs qui font leur fesses. C'est pas le problème, quoi. Eux, bon, ils sont là pour se dévouer, tu vois. Ils sont,
4: non, mais... Mais pourquoi, pourquoi ? Pourquoi pour toi ?
15: Ben, pour moi, c'est des mecs qui se sacrifient, tu vois. Ils sont là et ils vont passer leur vie, ils la donnent aux autres, ils vont passer leur
12: vie. Qu'est-ce que c'est beau ?
23: Ils ont des millions aussi, quoi.
15: Ils vont tomber bientôt, ils vont se prendre une sacrée claque.
11: Dans 2 ans, ils sont c'est un choix,
4: mais...
11: c'est un sacrifice.
23: Dans 2 ans,
4: non, mais attendez, on mélange pas les torchons et les serviettes. D'accord.
23: C'est la même chose.
4: Non, non, non, c'est pas la même chose. Laissez-la quand même s'exprimer.
22: Oui.
4: Hein? Ça sera quand même assez sympa.
23: C'est n'importe quoi, ça.
4: Quoi, c'est n'importe quoi? Non, pour moi.
22: Non,
4: mais attends, ce qu'elle a à dire, pour moi, c'est plus intelligent que vos réponses que vous m'avez dit. Ben, je m'en fous.
23: Merci, c'est une connerie, quoi, c'est ça, quoi.
4: Bah oui, de toute manière, je vous demande de répondre à la question correctement. Vous me répondez que des conneries.
22: Merci.
5: Il y a juste.
4: Attendez, stop.
5: Il y a juste le boys.
4: Stop. Stop. On y a une question.
5: Il y a juste le boys Squib sur Minitel qui dit: Gégé, tu écoutes de la merde et tu critiques les boys bands, c'est un comble. Les petits cœurs qui laissent un morceau de son numéro de téléphone et qui dit: désolé, j'ai oublié mon numéro de tatou.
4: Ah bah alors, petit cœur, laisse ton numéro complet, s'il te plaît. Merci. C'était qui voulait réagir? Je crois que c'était Jeanne.
22: Ben oui, enfin,
4: moi, Jeanne ou Magali, je sais plus.
22: Non, c'est Jeanne, moi j'avais déjà réagi.
4: Bon, alors donc Jeanne, on va activer parce qu'on va pas. Il est quand même déjà presque 2 heures, on va activer.
22: Oui, en gros c'était ça, quoi. J'ai dit ce que j'avais à dire.
4: D'accord.
5: Passe à autre chose.
4: Alors, les membres des Boss Band ont-ils un quelconque talent?
22: Non.
4: Non, alors attendez. Qui c'est qui a dit non en premier?
5: Attends, est-ce que tu penses, toi, puisque tu as dit tout à l'heure que c'est un truc que tu appréciais, qu'eux, ils ont un certain talent? Ils ont du talent pour toi ou pas?
4: Certains groupes, oui, ont du talent, comme. Je ne vais pas reciter tous les noms parce que je ne les ai pas tous en tête.
5: Pourtant, ils ont tous du talent.
4: Ouais, mais moi, je vais vous dire, le seul groupe qui a eu du talent jusqu'à maintenant. Et je sais pas si on va pouvoir le passer ce soir, malheureusement, parce que je pense qu'on doit pas l'avoir. C'est le groupe ABBA.
22: ABBA, oui.
4: Le groupe ABBA.
5: Un grand groupe, hein.
4: Le groupe ABBA ou les Bee Gees.
5: Ah, oui. Oh là, les Bee Gees, superbe boys band. Ça.
4: Les Bee Gees ou sinon, qu'est-ce que je pourrais.
23: Vous oubliez un peu les musclés, là, quand même aussi.
4: Comment? Pourquoi?
23: Moi, je suis pas d'accord.
22: Mais Gérard.
4: Oui.
22: Comment est-ce que tu peux comparer?
4: Attends, qui c'est qui parle là? Donnez votre nom.
22: Gérard, c'est Alexandra. Allô?
4: Oui, je t'écoute, Alexandra. Oui.
22: Bon, comment est-ce que tu peux comparer les boys bands d'aujourd'hui avec les Bee Gees et ABBA? Gérard?
4: Non, mais attends, c'est Magali qui vient de me parler.
22: Juste un mot.
4: Bon, alors Magali, c'est qui a parlé en premier là?
22: C'est Alexandra.
4: Bon, allez, Alexandra, moi je vais te dire une chose.
22: Oui.
4: Bon, je préfère par rapport aux Toubitries et tout ça, et je préfère le groupe ABBA parce qu'ils ont des plus belles chansons et au moins dans leurs chansons on comprend ce que ça veut dire.
22: Oui, ouais, d'accord.
4: Hein? Oui. Même dans les Bee Gees, je suis désolé, on comprend tout. Hein, tu vas pas me dire que le mec à part dire les words apart quand ils nous font dire quand ils veulent je te donne, apparemment c'est qu'ils veulent vous donner quelque chose, hein, en fin de compte ils veulent vous dire qu'ils vous donnent votre cœur. Qui vous donne son cœur.
22: C'est quand même une chanson reprise, hein.
4: Oui, d'accord, c'est Je te donne de Jean-Jacques Goldman, okay, je suis d'accord avec toi. Oui, mais en fin de compte cette chanson elle a été reprise par eux.
22: Ouais.
4: Mais en fin de compte, ce que je veux te dire, c'est que, en fin de compte, ils vous déclarent leur flamme.
22: Waouh!
4: Bah oui! Si! Non, ils vous déclarent leur flamme. Je suis désolé.
22: C'est vrai.
4: Je suis désolé, je les ai vus. Je les ai vus en direct.
22: Ils étaient très contents d'avoir été repris d'ailleurs.
4: Ouais, mais...
22: je sais plus où j'ai vu ça, quoi.
4: Non, mais moi je suis pas d'accord. Je suis pas d'accord que.
22: La chanson, quoi, tu vois.
4: Oui, mais moi je suis pas d'accord qu'un groupe comme ça reprenne une chanson de Jean-Jacques Goldman. Désolé. Je suis désolé. C'est mon avis.
22: Il n'y a pas que qui reprennent une chanson, hein.
4: Oui, mais d'accord, il y a un peu tout le monde. Ok, je suis d'accord avec toi. Magali.
5: Oui. Juste avant un petit tour sur Mintel, parce qu'il y a plein de messages de Ward qui dit: Gérard a craqué sur Petit Cœur parce qu'il est tendre et croquant. Petit Cœur qui te répond: Gérard, l'amour est mystérieux et tu vas patienter et être assez intelligent pour refaire le puzzle de mon numéro. Et Akira qui dit: Gérard, Florent et Max, un boys band qui casserait des briques. Donc je pense que.
4: C'est qui
5: Akira.
4: Akira. Akira, je te préviens une chose. Que tu n'es pas déjà les trois. L'animateur et le standard en jeu. Ça n'a rien à voir. Faut pas confondre, hein.
5: Attends, ça veut dire quoi?
4: Attends. Ça veut dire quoi? C'est que faut
5: on
4: pas.
5: On mélange
4: confondre.
5: Pas les torchons et les serviettes, voilà. C'est ça. Donc ça veut dire quoi? C'est dire que nous on est des nazes et que toi t'es bien, c'est ça?
4: Non. Non, mais on n'a pas à confondre le boulot avec le standard et l'animateur.
5: C'est pas un boulot qu'on fait au standard?
4: Oui, mais d'accord, c'est un boulot que vous faites.
5: Non, attends, je veux dire, sans nous, on pourrait pas faire ton débat.
4: D'accord.
23: Oui, j'ai un peu la grossesse quand même.
4: Non. Non, je prends pas la grossette. Je défends quand même le gagne-pain de tout le monde.
22: Gérard,
4: c'est pas parce que j'étais cruel hier.

0: Un talent quelconque, à part danser, à la limite, c'est tout.
1: D'accord.
0: Parce qu'ils chantent pas, et c'est pas eux qui font la musique, c'est pas eux qui... Enfin, voilà, quoi, c'est tout.
1: D'accord. Magali ?
2: Ils ont un talent, c'est le talent du marketing et de la publicité.
1: Mmh. Ouais. Bon.
2: Ils savent se vendre.
1: Et aimeriez-vous être à leur place ? Non, mais réveillez-vous, bah, là,
0: oui,
1: quand même.
0: Oui, non, non, non, non.
1: Oui,
0: non.
1: Enfin,
0: oui et non.
1: Si, si, oui, quoi, qui non, oui, non.
3: Oui et non.
0: Magali.
1: Oui. Magali, pourquoi oui et non?
0: Non, Magali, non.
1: Pourquoi?
0: Parce que c'est perdre sa liberté.
1: Ouais. Ça, je suis tout à fait d'accord avec toi. Moi, de toute manière, j'aimerais pas être à leur place non plus.
4: Hein. Pourquoi t'aimerais pas être à leur place, Gérard?
1: Bah non,
4: Mais Gérard, t'aurais de la thune, des nanas, tu serais beau, tu ferais de la danse, des grands écarts, et t'aurais un fan club.
1: Non, non, mais...
0: Oui, mais plus de personnalité.
1: Voilà.
4: Ça te plairait pas, Gérard?
1: Non.
4: Pourquoi? Chanter des chansons d'Abba et de...
1: Non, ça m'a...
4: Village People, tout
1: non,
4: ça.
1: Non, ça m'intéresse pas du tout.
4: Et faire un duo avec Ricky Martin?
1: Ah, ça, peut-être.
4: Ça, ça cool, donc, tu pourrais faire un boys band avec Ricky Martin?
1: Ah, bah, si on me le propose un jour, pourquoi pas?
4: Bah donc, tu vois, Gérard, tu pourrais faire un boys band.
1: Voilà. Donc, Alexandra?
0: Oui?
1: Alors? Est-ce que tu veux être à sa place, oui ou non?
0: Oui, je suis à ma place.
1: Non, mais... À leur place. À leur place. Oh, Alexandra, tu travailles, s'il te plaît.
0: Eh oui, je me réveille, Gérard. Parle un peu mieux, quand même.
1: Aimeriez-vous être à leur place?
0: Non.
1: Non, pourquoi?
0: Oui et non, oui et non.
1: Alors,
0: oui.
1: Pourquoi?
0: Bon, non, parce que... Enfin, oui, parce que... on a rien de temps, ils vont gagner de l'argent, tout simplement. Ils ont trouvé le filon, pas bête. Et comme a dit Julie Huguel, je sais plus, ils ont les filles à leurs pieds, ils ont tout à leurs pieds pendant un certain temps. Et non, parce que ça va pas durer et ça va pas être très marrant, c'est tout.
1: D'accord. Jean? Oh, celui qui a la musique derrière, tu t'en vas. Bon. Non, non, c'est bon. C'est bon, on coupe celui qui a la musique. Jeanne.
2: Non, moi, j'aimerais pas être à leur place, hein, parce qu'ils ont plus de vie privée. Et bon, c'est ça le problème, quoi.
1: D'accord. Ouais, on revient. D'accord. Ok, je vois à peu près ce que tu veux dire. Virginia.
5: Moi, j'aimerais bien être à leur place, parce qu'en fait, tu te fais connaître en un rien de temps. Mais il faut être assez intelligent pour bifurquer après. Et pouvoir continuer une carrière en solo assez intelligent.
0: Mais c'est nul!
4: Et toi, Gérard?
1: Non, mais déjà, celui qui joue avec la musique, il arrête. Tu arrêtes avec la musique!
0: Mais taisez-vous! Gérard, c'est quand même en ton nom, cette chanson.
1: Oui, mais moi, ce qui...
0: Mais c'est un honneur pour toi, Gérard.
1: Non, mais je veux pas le savoir, c'est pas le sujet. Ok.
3: On donne des liens de soins, Gérard.
1: Alors, Jean et Patrick, dégagez, bonne nuit.
3: Toute la nuit.
1: C'est bon, Jean et Patrick, dehors.
0: Oh, mais t'es pas sympa, Gérard.
1: Non, je suis pas sympa, on n'a pas... Non, on n'a pas passé de musique.
0: Oh, okay. Écoute, Gérard.
1: On est au débat, on passe pas de musique.
4: Gérard.
0: Ah, c'est malin. Hein.
4: On revient juste sur le débat et... Voilà, merci. Non, raté. À savoir, est-ce que toi, t'aimerais être à leur place?
1: Parce
4: que
1: dans
4: ce sens, t'es célèbre aussi, je suis désolée, t'es un boys band quelque part.
1: Non, mais j'aimerais pas être à leur place parce que d'accord, j'ai quand même pas mal de fans qui m'écoutent.
3: Tu peux faire plein de
1: thunes,
3: Gérard.
1: Ta gueule, toi.
3: Ta gueule, toi, derrière. Là-haut, là, tu t'arrives.
1: Oh, ta gueule, pour l'instant, je sais pas sonner. Tu parles.
3: Vous vous la fermez, ok?
1: Tu fermes ta gueule et tu m'écoutes, d'accord?
3: Eh, tu prends les gens pour des canards sauvages?
1: Quand je t'appellerai pas de chambre, tu sortiras de sous le lit, toi, d'accord?
3: Ouais, tu l'as déjà dit, celle-là.
4: Oh, Gérard, bien envoyé.
1: Quand je te dirai ton tacule, encule ta sœur, ou la main de ma sœur dans la culotte d'un soir, tu me feras signe, ok?
3: Attention,
1: là, bon entendeur, salut, je vais répondre à la question.
4: Juste un petit message, petit cœur, a laissé son numéro de téléphone.
1: Ah, petit cœur, on va te rappeler.
4: Pour faire un boys band dans son lit.
1: Petit cœur,
4: t'inquiète pas, on gère. Vas-y, continue.
1: Donc, alors moi, je réponds à la question à Julie. Donc, non, tu es ferme, pour l'instant, c'est pas...
3: Pour l'instant, vous la fermez, ok.
1: Bon, je réponds à la question, donc... est-ce que je voudrais être à leur place? C'est ce que tu m'as demandé comme question?
3: Non, pas du tout.
1: Bon, ta gueule, toi, je t'ai pas sonné.
0: Gérard,
3: c'est bon, là.
0: Calme un peu, là, hein.
1: Le
0: débat a déjà commencé, maintenant tu commences à t'énerver, ça va pas, ça,
1: Non, mais attendez,

0: les nanas.
1: Oui.
0: Les nanas, je parle en votre faveur. Alors, commencez pas à me prendre la tête parce que j'ai assez de femmes qui arrêtent pas de m'écrire, d'accord?
1: Oh.
0: Alors, je vous préviens d'une chose.
1: C'est rare.
0: Que j'ai que. Stop.
2: Oh là là, grande.
0: Vous vous taisez, s'il vous plaît. Pour l'instant, je dis, donc, je réponds à la question.
2: Et
0: à l'heure actuelle, j'ai trop de femmes qui n'arrêtent pas de m'écrire ou de me téléphoner.
1: Oh là là.
0: Ok. Alors, maintenant, être à leur place, ça serait dur parce qu'à chaque fois que j'ai des nanas, j'ai du mal à finir.
3: Mais je crois que c'est même pas une question de nanas. Il y a surtout JPG sur Minitel qui a une remarque très pertinente et qui dit: Gérard, tes paroles de poème, tu crois pas que ça pourrait être des paroles de boys band? Je suis désolée, là, t'es vachement au point. Moi, je suis sûre que ça pourrait marcher.
1: Exactement.
0: Mais ouais,
2: exactement,
0: ça, les poèmes, c'est mon problème. C'est moi qui cherche des idées.
2: Non, mais
1: Gérard, est-ce que tu t'imagines?
0: Il est assuré. Oh, la musique, ça suffit. La musique, ça suffit. Merci pour la musique. Alors, la question. Les To be free.
2: Pour être libre.
0: Bon, c'est pas grave.
2: Non, c'est pas grave.
0: Quel âge et quel niveau intellectuel faut-il pour être fan d'un boss band?
4: C'est ça, faut
2: être mongol, faut pas avoir cerveau carrément quoi.
1: Faut être Gérard.
3: Gérard, je pense que t'es assez d'accord, non?
0: Oui et non.
3: Ton âge et ton niveau intellectuel, ça le fait quoi.
1: Exactement.
0: Ouais, mais
1: ouais.
0: Ça dépend de la musique. Hein. Ça, on en revient comme tout à l'heure, je l'ai assez dit. Je pense que sur la musique, c'est bon. Hein. Donc, on va demander à Alexandra.
1: Oui.
0: Alors?
1: De quoi? Vas-y, répète la question,
3: j'ai le niveau intellectuel qu'il faut pour être fan de boys band.
1: Eh ben, j'ai dit que le niveau intellectuel qu'il fallait, c'était Gérard, c'est bien.
0: D'accord.
1: C'est bien.
0: Ok, merci Magali. Magali
3: est partie.
0: Ok. Alors, Jean?
4: Ben moi, je pense qu'il faut être comme toi, quoi, parce que sinon, on est trop intelligent, puis on n'achète pas le disque après, donc ça va pas, quoi.
1: Mmh. Ouais.
0: Ok. Patrick?
2: Ouais, moi, je dis qu'il faut pas avoir de cerveau, quoi.
0: D'accord.
1: Comme Gérard.
2: Ouais, à peu près comme ça, quoi.
1: Simplement.
0: D'accord. Qui c'est la nana que vous allez dire comme Gérard?
1: C'est Alexandra.
0: Alexandra?
1: Oui.
0: D'accord.
2: Okay.
0: C'est parti avec
2: Gérard de Suresnes pour vous messieurs. Pour
0: vous
2: messieurs. Et surtout pour vous
0: messieurs.
2: Mais non.
0: Mais si,
2: Gérard est hétérosexuel.
0: Bon.
2: Non,
0: alors là.
2: Gérard, il est homosexuel.
0: Oh, vos gueules.
2: Mais faut pas le dire.
0: Vos gueules, là, les deux tableaux, là.
2: Ah.
0: D'accord.
2: Les grandes folles, tu te souviens pas qu'on était tous les deux dans un
0: maison. Ta gueule un peu, toi. Jeanne. Attends, qui c'est qui vient de parler de la loco? Qui c'est que vous osez dire la loco? Personne, d'accord. Bande de dégonflaires. Jeanne?
5: Oui, moi je pense que c'est une mauvaise question parce que classer les gens par catégorie, comme ça, âge, niveau intellectuel, c'est assez intolérant.
0: Bon, Patrick et Jean, vous dégagez! Patrick et Jean, vous dégagez!
3: Au revoir, Patrick et Jean!
1: Au revoir, Patrick et Jean!
4: Non.
3: Bah Gérard, la conclusion.
0: Bon, non mais je vais finir quand même la question.
3: La question, pardon, oui.
0: Jeanne.
5: Oui, je disais que c'était une mauvaise question parce que classer les gens par niveau intellectuel ou par âge, c'est assez intolérant, quoi. Donc, je pense qu'elle se pose même pas, quoi.
0: Ok. Virginia.
6: Moi, je pense qu'il faut être quand même relativement jeune et que de toute façon, leur succès ne tient qu'à celle qui a cette...
0: Oh, la musique derrière, ça suffit. Excuse-moi, Virginia.
6: Non, mais
0: vas-y. Oh! La musique, vous arrêtez, s'il vous plaît. Je leur dis pas une troisième, ou sinon j'arrête le débat.
4: Mais tu vas, Tom, attention. Hein.
0: Virginia, donc.
6: Oui, je pense que leur succès ne tient qu'à celle qui achète leur disque et que si... Si on achetait un peu moins leurs disques et on les mettait un peu moins sur des piédestals, je pense qu'elles redescendraient à un niveau qui serait plus le leur.
0: D'accord. Donc, on va faire la conclusion et puis je pense qu'on va enchaîner après sur le prochain débat. Donc, alors, Alexandra, qu'est-ce que tu as pensé du débat?
1: Alors, moi, à mon avis, tu vois, Gérard, c'est pas toi qui as fait les questions. Déjà, une, n'est-ce pas?
0: D'accord, c'est pas moi, alors.
1: Bon, très bien. Non, mais c'était simplement pour remarquer, les questions étaient un peu plus intelligentes que d'habitude.
0: D'accord, eh bien, je te remercie.
1: Mais c'est gratuit.
7: Moi, je sais pas quoi, je vais voir.
1: Ensuite, les boys band.
0: Ouais.
1: Bah écoute, moi, je serai jamais fan de boys band, j'ai jamais été, voilà.
0: D'accord.
1: Simplement.
0: Ok. Eh ben, dans ce cas-là, je te souhaite une bonne soirée, puis je te dis à plus tard, Alexandra.
1: À plus tard.
0: Jean ?
4: Ouais, ben moi, je suis contre les boys bands. Mmh. Je pense que ça va bien avec le contexte socio-culturel actuellement. Quoi.
0: Mmh. Voilà. D'accord. Patrick ?
8: Ouais, ben moi, je suis contre les boys bands aussi, puis je voulais te demander une chose, si dans le bois, entre deux fellations et une sodomie, t'avais le temps de me tailler un bout de bois, quoi.
0: Alors, Patrick, je vais te répondre tout de suite à ta question. Je vais te répondre tout de suite là, ce que tu viens de dire.
8: Ouais, vas-y, accouche. Hein.
0: Ouais, accouche si je veux. Dans ce cas, je vais te dire une chose.
8: Une, que, voilà,
0: déjà
8: c'est
0: une. T'as du monde derrière toi.
8: Ah ouais, vachement. Putain, il y a trop de monde.
0: Ok.
8: Là,
0: et de deux, le bois de Boulogne, de toute manière, j'y ai jamais été, d'accord.
8: Ouais, bah, on
0: t'a vu. Alors, bonne nuit, Patrick. Allez, dégage, ça me fera des vacances. Jeanne.
5: Oui, bon, moi je pense que si les boys band marchent, c'est qu'il y a un besoin et qu'ils le comblent, quoi. Voilà.
0: D'accord. Virginia ?
9: Moi je pense que s'ils écoutent ce débat, peut-être que ça va les faire réfléchir un petit peu. Je pense qu'il était quand même assez utile.
0: Attends, là tu peux
3: assez
0: répéter.
3: Nul, je crois qu'elle a dit.
9: Non, j'ai pas dit ça.
3: Si, t'as dit assez nul.
0: Ouais, j'ai l'impression. Donc, alors, je...
3: Et la conclusion de Gérard.
0: Pour moi, la conclusion, la conclusion, c'est que le premier débat, j'espère que ça aura plu à tout le monde. Pour moi, fan d'un boss band, j'y serai jamais, à part de Ricky Martins. Ça, c'est mon point de vue.
3: Et de ABBA.
0: Personnel de ABBA et...
8: De Claude François.
4: On oublie Cabret, bien sûr.
3: Et Michel Sardou.
0: Et voilà. Donc,
3: et
0: ABBA.
8: Et ABBA.
0: Et les Bee Gees.
3: Les
1: Bee Gees. Et ABBA.
0: Voilà.
8: Donc,
3: et les Giscades.
0: Les bon, ça y est. Bon, vous fermez vos gueules quand je donne ma conclusion, s'il vous plaît.
1: Laissez-le parler.
0: Attends, celui qui dit enfoiré, tu vas te faire.
8: Sodomiser.
0: Tu vas te faire enfoirer toi-même ou que je pense, d'accord ?
8: Je vais te faire enfoirer,
0: ouais. Voilà.
3: Donc t'as quoi, je les ingère ?
0: Donc, la conclusion,
3: T'es pour ou contre, finalement ?
0: Bah, en fin de compte, je suis
3: tout... Avec tout ce que t'as appris.
0: Tout
3: contre.
0: Je suis contre.
3: Collé.
0: Ouais.
1: Je suis d'accord avec toi, Gérard.
3: Complètement collé, tout contre.
0: Voilà.
3: D'accord.
0: Donc, alors, le prochain débat, c'est sur les nanas et les mecs. Alors, donc, je voudrais un maximum de nanas qui puissent réagir.
3: Non, mais il faut des nanas et des mecs, si c'est sur les nanas et les mecs.
0: Ouais, mais c'est sur les deux, mais je voudrais un maximum de nanas pour ce débat-là, parce que je pense que je vais quand même dévoiler ma vie privée sur ce débat.
3: Oh là là, ça va être chaud.
0: Alors, je demande à pas mal de nanas d'appeler. Il y a certains mecs, mais...
3: Tu rappelles le numéro ?
0: Attention, je préviens avant de donner les numéros. On vous l'a dit tout à l'heure, donc je donne les numéros, c'est pas la peine. Le numéro de téléphone, c'est 0803-08-5000, 08-170-5000. Et toujours le Minitel à votre disposition, 3615, code Fun Radio, rubrique direct.
3: Où il y a Magali, Cameron, Audin, Akira, Sébastien, Dan... Petit cœur, il y a...
0: Ah petit cœur, je t'en supplie.
3: Mais petit cœur, il y a un numéro, c'est bon, t'inquiète.
0: Bon, alors, petit cœur, on va t'appeler pour
3: Est-ce
0: le deuxième.
3: Est-ce qu'on peut avoir, Gérard, la première, en exclu
0: La première question, c'est pour ou contre les femmes.
3: Ça veut rien dire, Gérard, entre
0: Donc,
3: nous.
0: Pour ou contre les femmes ou les hommes.
3: Et qu'est-ce qu'on écoute?
0: Et on va écouter Fesdez avec Katharina.
3: Ok, à tout de suite.
0: À tout de suite.
10: Bon, tu le gardes en antenne, qu'est-ce que tu fais? Tu fais quoi?
11: Hein? Je vais décaler un truc.
10: Ouais, c'est bon, ça. Quoi?
11: Je vais décaler quelque chose.
10: Ah, tu devais caler quelque chose?
11: Oui.
10: Pourquoi? Ah oui, le fameux jingle des débats de Gérard. Donc, on lui laisse quelques instants de préparation. Gérard qui est avec nous quand même ce soir. Bonsoir, Gérard.
12: Bonsoir à toute l'équipe. J'espère que ce soir, ça va pas être de la cata.
11: De la cata.
12: Parce que si c'est de la cata, ça va flamber sec. Alors,
10: est-ce que Gérard, tu peux nous donner l'équipe de ce soir? Comment ça va se dérouler?
12: Bah, l'équipe de ce soir, au standard,
10: oh là,
12: ce sera...
10: Tu sais, on a l'impression d'être sur les chantiers, c'est avant d'aller.
12: Au standard, ce soir, ça sera Fulder et Apollino 0803-08-5000 qui seront là, qui vous accueilleront au standard. Fulder!
10: Attends, sois sérieux.
12: Fulder, tu t'écrases, c'est moi qui commande, d'accord? Maintenant, t'as plus la parole.
13: Mais non!
12: Mais moi, tu feras le standard, tu feras ce que je te dis et c'est tout.
10: Je veux faire l'internet, moi.
12: Tu feras le standard et tu fermes ta.
10: Mais je veux faire l'internet, moi.
12: Non.
10: Pourquoi on changerait pas? Non, tu veux pas, non.
12: Non. À l'internet, ça sera toujours Rigo qui vous attendra sur le www.fr.
10: C'est ton sous-point.fr.
12: Non, ouais. Non, mais de manière, il y a que lui qui fait du bon boulot.
10: Mais justement, est-ce qu'on peut essayer?
12: À l'aria, ça sera Manu.
13: C'est faux. Manu.
12: Manu à l'aria.
10: Non, moi je veux faire l'area et l'internet.
12: Non, tu
14: feras. Moi je veux faire l'internet et l'area aussi.
12: Toi, tu vas faire le standard et tu fermes ta gueule, c'est tout. Parce que hier, tu l'as trop ouverte ta gueule.
10: Ah oui, c'est vrai.
12: Et en plus.
10: Ah, il n'y a pas assez de lumière.
12: C'est pas mal parce qu'il y a. Comme c'est la Saint-Casimir et que. À Manu, j'avais oublié d'y donner un surnom. Maintenant, je vais l'appeler Casimir. Ça sera Casimir.
10: Super.
12: Donc Casimir, bonsoir à toi. Ça va? Ça va Casimir?
10: Mais là lui, il fait la gueule.
12: Non, il fait la gueule. Non mais il a qu'à aller voir son voulait... bébé rose et pas mais... nous faire chier.
10: Non mais il disait que ce soir en plus il voulait pas faire le débat parce qu'il était.
12: Eh ben s'il veut pas faire le débat, il se casse. Voilà. Et puis c'est tout.
10: Bon, en tout cas, d'après ce que m'a dit Manu, donc que de Manu et Fildar, enfin c'est Fildar qui m'a dit ça. Donc le premier débat, c'est sur la bande FM.
12: Non. Non.
10: Ah bon, on a rappelé les gens pour la bande FM.
12: Ah ouais. Oh mais merde, c'est moi qui commande le jeudi. Ce soir, on commence par la chasse, on finit par la bande FM.
10: Non, c'est Apolline qui a rappelé les gens pour la FM. Elle a demandé, elle a dit, je pense que ça serait mieux pour elle. Elle préférait la FM à Pau.
12: Non. De toute manière, on en avait discuté.
10: Oui, mais je sais, mais elle a préféré.
12: On en avait discuté la semaine dernière.
13: Ouais, Gérard, c'est mieux de commencer par la radio, je trouve, tu vois.
12: Non,
10: c'est à lui qui décide.
12: Mais qu'est-ce que tu vas me prendre la tête avec la radio en premier? Les auditeurs, on.
13: Moi, non, je pensais ça parce qu'on est dans une radio.
10: On a rien à foutre,
13: t'allais
10: le dire, mais t'as raison, Gérard, c'est exactement ce que je pense.
13: Non, mais on est dans une radio.
12: Mais non, mais même, je m'en fous. C'est en deuxième débat, c'est tout.
10: Moi, je pense que Gérard avait raison. C'est dommage qu'on va être obligé de commencer par le débat de la bande FM.
12: Alors, si on commence par les radios, ça sert à rien.
10: Bah ouais.
14: D'accord, on commence par l'euro, ok.
10: Mais non.
12: Non mais pourquoi pas mon pied dans ton cul, toi?
10: Non mais commencez pas. On devait faire le débat sur la bande FM, parce que là, qu'est-ce qui se passe au niveau de la stratégie? Gérard, il avait travaillé sur la stratégie.
12: Moi, j'avais prévu l'autre en premier, la
10: chasse. Et pourquoi t'avais choisi? Explique-leur.
12: Ben, parce que c'est ce qu'on avait décidé, nous, la semaine
10: dernière. Mais pourquoi on a décidé ça? C'était pour une stratégie.
12: Voilà. C'était justement pour que les jeunes soient encore avec nous. La deuxième partie, c'est sur les radios FM. Donc, je vais pas changer mon système.
10: Alors, on fait comment?
12: Alors maintenant, si vous voulez qu'on fasse la bande FM, dans ces cas-là, tu me reprends d'autres auditeurs, tu me gardes pas ce que tu m'as fait voir. C'est tout.
10: Bon alors, qu'est-ce qu'on fait? On fait la chasse et la pêche en premier quand même.
12: Ouais, ouais.
14: D'accord.
10: Okay. Bon, il faut savoir. C'est qui commande? C'est le chef. C'est moi le chef avec lui. On est deux chefs là.
14: Non, on fait la chasse et la radio.
10: Non,
14: et
10: la
14: après,
10: chasse.
14: Après, on fait la pêche.
12: Non. C'était pas prévu.
10: La chasse et la pêche, on fait un petit quart d'heure.
12: Alors je vais te dire une chose, si c'est pour faire un truc d'un quart d'heure, c'est pas la peine que
10: qu'ils se déplacent, ça sert à rien qu'ils viennent pour rien à ce moment-là, le fatigué pas pour rien.
12: Cassez pas les burnes en ce moment, c'est pas le mois à me casser les burnes.
10: Voilà, exactement.
14: Pourquoi t'as
12: Non, j'ai pas mes ragnagnas, d'accord.
10: Non, c'est Manu qui parlait.
12: Ouais, non, mais toi, Casimir, ça suffit.
10: Alors, en tout cas, Manu, lui, donc, il a décidé de faire le standard, il a dit.
12: Ah bah s'il fait le standard, dans ce cas-là, il fait le standard, et puis Fildar, il va à l'aria. C'est tout.
10: Non, je fais le standard.
12: Non, mais faut pas me prendre pour un con, hein. Faut pas me prendre pour une girouette.
10: Arrêtez, parce que là,
12: Non, mais faut pas me prendre pour une girouette.
10: Je vais te bétonner le standard.
12: Oui. Ouais, non, mais une girouette, j'en suis pas une, ok. Alors, déjà, en ce moment, je sais pas ce que les auditeurs, ils ont, je sais pas si c'est les vacances ou quoi.
10: C'est ça.
12: Mais hier, je vais te dire une chose, que j'en ai un qui m'a appelé, qui n'a pas été content, comme quoi que Max a arrêté à minuit et demi.
10: Mmh.
12: Hein? Alors maintenant, c'est à vous, les auditeurs, d'éviter de nous faire de nous appeler pour nous dire des conneries. Parce que hier, l'émission, à minuit et demi, ça s'est coupé. Moi, j'étais pas content non plus. Alors, je vous préviens, vous trouvez des sujets valables, et jusqu'à une heure. Hein? Parce que vos conneries d'hier, ça suffit comme ça.
10: Gérard, avant qu'on aille vers la parodie, il est prêt ou pas? Ouais.
14: Il est Prêt.
10: Bon, bah juste avant la parodie de Gérard, écoutez plutôt ceci, un remix qui nous a été apporté tout chaud en main propre par les personnes qui l'ont fait. Enfin, on l'a reçu, c'est un pirate qui nous a été envoyé, qu'on nous a déposé, de Turpentine et Chocoline. Non, Turpentine.
14: Acétone.
10: Hein? Turpentine et Acétone.
14: Et Acétone, pardon,
10: ouais, Chocoline.
14: C'est ça.
10: Ouais, c'est un peu comme ça, quoi. On dirait Aglaé et Sidonie. Et puis, on se retrouve juste après pour la parodie de Gérard et ensuite les débats de Gérard, donc sur la chasse et la pêche et la radio.
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12: Et voilà, rebonsoir à tous pour ceux qui n'étaient pas là et qui viennent de prendre l'antenne. Donc vous pouvez nous appeler au 0825 08 5000. Donc elle va se présenter toute seule. C'est l'équipe donc de Evan.
18: T'as déjà oublié ?
12: Oui, c'est l'équipe d'Evan. Donc elle va se présenter toute seule au standard. Étant donné que Aurélie et Karine ne sont pas là malheureusement, donc l'équipe a encore changé. Donc voilà, elle va se présenter toute seule.
18: Bonsoir tout le monde, je suis Céline.
12: Voilà, donc vous pouvez l'entendre la nuit, donc de 2h jusqu'à...
18: De 1h à 4h chez Evan.
12: Non, de 2h à 4h quand je fais...
18: Pour ce soir, oui.
12: Pour ce soir.
18: Donc, il y aura Hervé aussi au standard.
12: Voilà, donc Hervé qui n'est pas là, mais qui va se dépêcher de venir, parce que sinon je vais m'énerver. Pedro, que vous avez l'habitude, que vous avez eu pendant une semaine au standard avec Max le soir tout seul.
19: Rebonsoir.
12: Rebonsoir à toi. Et puis le tout nouveau sur le site internet, il va se présenter tout seul. Bonsoir, ben, merci d'allumer ton micro. Non, alors ça doit être...
19: C'est l'autre, voilà.
20: Voilà. Bonjour.
19: Bonjour.
20: Ben, moi, voilà. C'est Stéphane et ben moi, je suis ravi de faire ça avec toi, Gérard, parce que c'est un rêve de gosse, quoi.
12: Bah, de toute manière, tu verras bien comment que ça se passe. Donc, je t'ai mis un peu au courant comment que ça se passait.
20: Ouais.
12: Donc, les questions qui ont un rapport avec le débat.
20: Avec le débat.
12: Donc, si c'est des questions cons, c'est pas la peine de les passer. Donc, tu gères par rapport à ce qu'il y a. Mais t'hésites pas à me couper la parole, à me dire ou à me faire un signe en me disant comme quoi qu'il y a une question interne.
20: Uniquement en rapport avec le débat.
12: Voilà. Au standard, je peux avoir la fiche, Céline, s'il te plaît.
18: Je te passe.
12: Merci.
18: Quatre fiches.
12: Donc, on va accueillir, je pense qu'on les a tous.
19: Le thème du débat, Gérard.
12: Voilà, comment que c'est fait tout ça?
19: Allez, j'ai enchaîne.
12: Monsieur Mazur. Bonsoir, Monsieur Mazur.
21: Oui, bonsoir, c'est Monsieur Mazur à l'appareil.
12: Pénicien.
21: Oui, bonsoir, c'est Pénicien. J'appelle de Festaille, l'Agnol.
12: La fréquence, s'il te plaît.
21: 78.6, dans les glandes.
12: Je vais te dire une chose.
21: Oui.
12: Que tu vas te calmer très vite.
21: Ah, mais je suis calme, hein.
12: Non, mais moi, je te le dis tout de suite.
21: Très bien.
12: Ok. Marine, de Carcassonne.
22: Marine.
12: Bah, qu'est-ce que je viens de dire?
22: Marine, avec un N.
12: Eh ben, qu'est-ce que je viens de dire? Marine.
22: Marine, avec un M.
12: Ah, Marine.
22: Tranquille.
12: Ok, Carcassonne, la fréquence.
22: Tranquille.
12: La fréquence.
22: 115.4.
12: Punaise, quand je demande les fréquences, parce que...
22: Gérard, tranquille.
12: Faut les donner. Et Bruce Wayne.
23: Salut Gérard, Bruce Wayne.
12: La fréquence.
23: 113 de Gotham City.
12: Non, tu me laisses...
23: 113.
12: Non. Attends, excuse-moi, c'est pas toi que je parle, c'est Prédo.
23: Salut Batman.
12: Non, parce que étant donné que j'ai passé le retour de
23: l'Unia.
12: 113.
23: Je suis gris, moi. Faut la 113.
12: Merde. Oh.
23: Oui, 113.
12: Bon, débat, oh, bah... débat sur la chirurgie esthétique.
23: La chirurgie esthétique.
12: Vous avez fermé vos gueules.
23: Les implants d'acier.
12: Oh là là.
23: Bon bah.
12: Alors Bruce.
23: Oui.
12: Bruce Wayne. Tu as fermé ta gueule.
23: J'ai rien dit.
12: Non mais tu vas la fermer. Tu vas pas te foutre de ma gueule. Et Pénicien.
23: Oui.
12: Idem.
23: Très bien.
12: Parce que sinon, vous allez vous prendre des coups de fusil dans les oreilles.
22: Mmh.
12: Ok. Alors, débat sur la chirurgie esthétique. Il y a 17 questions et je préviens ce soir que je veux 10 000 connectés.
22: Putain.
12: Il n'y a pas de putain, on dit moment travail, d'accord toi?
23: On a tranquille la balle.
12: Alors, et puis on dit pas ta mère, Marim.
23: C'est grave.
22: C'est toi qui parles de la mienne. Hein,
12: ouais, non, mais on dit moment travail, d'accord, ok. Alors, combien coûte une opération pour se refaire une beauté? On va demander ça à Bruce Wayne.
23: Bah, ça dépend, Bruce Wayne, ça dépend ce qu'on veut se refaire faire.
22: Tranquille.
12: Non, mais.
23: Tranquille.
12: Bon, allez.
23: Non, mais.
12: Marim. Marime, un conseil que je te donne.
22: Oui.
12: Tu as hâte de dire tranquille, parce que moi je vais te dire tranquille que tu as dégagé de sur l'antenne.
22: Il y a
20: Souk qui dit que c'est le bordel, le débat là.
12: Qui?
20: Souk. Il dit que
12: ouais,
20: c'est
12: bah,
20: le bordel.
12: Ouais, bah lui, il va pas commencer, il va se calmer un peu lui déjà pour commencer. Alors.
20: Et bordel dit que c'est le souk, pareil.
12: Bah bordel, si c'est le bordel, il va se faire sauter. Il ira voir ailleurs si j'y suis. Donc voilà. Alors Bruce Wayne.
23: Bon, une remise en beauté uniquement du visage, par exemple.
12: Combien coûte une opération pour se refaire faire une beauté, c'est-à-dire le visage, n'importe quoi, tout ce que
23: le
12: tu
23: visage.
12: Veux.
23: Bon, moi, personnellement, quand je me suis refaire faire les seins, ça m'a coûté 70 000 francs.
12: Non, mais t'es vraiment un con, toi.
23: Les pectoraux. J'ai dû me muscler un petit peu pour rentrer dans mon costume et ça m'a coûté 70 000 francs.
20: Juste un truc concernant Love Story, excuse-moi Gérard, mais on vient de nous prévenir que Max vient de nous dire qu'il y a une fille qui s'est barrée du loft.
22: Oh, tranquille.
12: Ouais, c'est
20: elle
12: Leslie.
20: Elle a fait ses valises.
12: Ouais, c'est Leslie qui se barre du loft.
10: Non, c'est pas Leslie. Leslie, elle fait le sac. Ils sont tous en train de faire la valise. Enfin, quoi, il y a une meuf qui s'est barrée. Je crois que c'est Marlène. C'est ou Marlène, j'ai un doute, ou Julia.
22: Non.
10: Qui, pendant le jeu, elle a craqué. Elle a demandé à se barrer. Elle s'est barrée. Et pour l'instant, c'est les filles qui sont en train de lui préparer sa valise. Et c'est vrai que là, ils ont arrêté.
12: De toute manière,
10: c'est chaud, hein.
23: Mais peut-être
22: c'est pas tranquille.
20: Il y a Étienne Moujotte qui nous dit mettez Gérard à la place d'Angela.
12: Non. Mais de toute manière, je vais vous informer de ce qui se passe au fur et à mesure. Là, apparemment, c'est.
20: Moi, c'est le lit de Marlène, ça, celui-là. Donc, c'est peut-être celui de Marlène qu'on est en train de préparer. Je sais pas si c'est Marlène ou Julia.
12: Non, ils ressortent. Ah non, elle fait bien son sac, hein, apparemment.
20: Bon, je vous tiens au courant dès qu'il se passe un truc.
12: De toute manière, n'ayez crainte, je vous tiendrai informé de qui s'en va durant le débat. On coupera à tout moment. Parce que Love Story a la priorité.
22: Coupe.
12: Non, mais pour l'instant, elle est en train de préparer. Donc,
23: voilà. Karine et Leslie qui font les
12: sacs. Non, mais c'est Marlène qui s'en va. Apparemment, on dirait que c'est Marlène.
19: C'est Marlène qui se barre.
12: Voilà, c'est bon.
20: Il y a Marc-Olivier Fogiel qui a dit que t'as dit chirurgie néphrétique.
12: C'est de là, il ferait mieux de se la fermer. Donc, on revient sur le débat. Et de manière, dès qu'on a des informations, on fait des news. N'ayez crainte, le love story, priorité avant tout. Marine,
22: ça coûte, ça dépend ce que tu fais faire. L'autre, il avait raison.
23: Bah oui, l'autre c'est
12: pas. Et l'autre il a un nom et puis
22: excuse-moi, tranquille, mais j'ai pas.
12: Hey, tu arrêtes de me dire tranquille parce que sinon je vais te dire tu pointes ou tu tires.
22: Mais si tu fais la poitrine, c'est 30 000.
12: Non.
22: Alors en euros, 5 000. Faut compter en euros maintenant. Les visages, ça doit être 10 000.
12: Non mais ça, on s'en fout pour l'instant.
22: Tu me demandes, moi je te dis, le coût c'est 5 000, enfin pour retirer un peu la peau qui tombe. Voilà quoi.
12: Mmh.
22: Le cul après, je sais pas, 15-20 000.
12: Ouais, ok. Pénicien.
2: Oui, alors avant tout, Gérard, je tiens à te féliciter pour aborder ce genre de sujet parce qu'il y a beaucoup de femmes qui souffrent justement de ces problèmes-là. Elles essaient de se refaire un petit peu des parties du corps ou du visage.
12: Mmh.
2: Et c'est vrai que c'est excessivement cher. Hein.
12: Non, ok.
2: Très, très cher. Hein.
12: D'accord. Monsieur Mazur, pour terminer.
2: Oui,
12: après,
2: alors,
12: attendez, monsieur Mazur, s'il vous plaît, laissez-moi parler un peu.
2: Oui, bien entendu.
12: Je disais qu'on finissait.
2: Tout à fait, je souhaitais donc ajouter.
12: Je disais, monsieur Mazur, que c'est moi qui commande. Ah, et pour l'instant, quand je parle, je n'aime pas qu'on me coupe la parole.
2: Absolument, monsieur.
20: Tranquille, Gérard. Okay. Tranquille.
12: Donc, je disais.
20: Il y a Claire Chazal qui dit bien fait pour sa gueule.
12: Je disais que Claire Chazal va se faire sauter par qui a veut, mais j'en ai rien à foutre. Alors je disais qu'on va terminer par monsieur Mazur et que je donnerai mon point de vue sur ça. D'accord, merci monsieur Mazur.
2: Oui, alors tout d'abord monsieur Gérard, je tiens à vous féliciter d'avoir choisi un tel débat qui me touche tout particulièrement, car la chirurgie esthétique est le grand drame de ma vie. Vous savez, sans toutefois vous raconter ma vie, n'est-ce pas, que j'ai eu quelques déboires conjugaux avec mon ancienne épouse qui s'est fait refaire 5 fois le nez, et je puis vous dire qu'en ce qui concerne le nez, je ne suis pas au courant des autres parties du corps, mais pour le nez, il en va de 3 800 euros.
12: D'accord. Bon.
2: Pour chaque narine, je tiens à préciser.
12: D'accord. 3 000 et 3 000, ça fait 6 000 chez moi.
2: 3 800, monsieur Gérard.
12: Ça fait 7 006. D'accord.
2: Voilà,
12: en de bon entendeur, salut. Donc, je vais répondre à cette question. Combien coûte une opération? Je t'encule et moi, je t'emmerde. Win. Monsieur Win, Bruce Win.
2: Oui,
12: je t'encule.
2: Oui.
12: Au revoir.
2: Tu m'as déçu, Batman.
12: Voilà. Terminé. Alors, je disais, donc, je vais répondre aux questions. Donc, je disais, combien coûte une opération pour se refaire une beauté? Donc, tout ça dépend de ce qu'on se fait refaire. Parce que j'ai entendu dire, quand j'étais, quand je me suis fait opérer de la hanche, quand j'ai eu mon accident, Pénicien, tu fermes ta gueule!
5: Non, c'est pas moi, hein.
12: Il n'y a plus que toi sur l'antenne et Monsieur Mazur.
5: Oui, bonsoir, c'est Monsieur Mazur.
12: Monsieur Mazur, fermez-la. Et Pénicien, tu fermes ta gueule.
6: Et à moi aussi.
12: Pour l'instant, toi, je t'ai pas demandé quelle heure il était.
6: Ah non, mais je croyais que tu m'avais appelé.
12: Et la seule besoin, c'est alors pour l'instant, j'ai pas parlé.
6: Tranquille.
12: Donc, je disais que j'ai vaguement entendu dire que pour ce, pour une nana qui se refait faire les seins, ça coûte environ, je dis bien parce que j'ai pas eu les chiffres réels, faut compter environ plus de 10 000 francs.
6: Et deux?
12: Pour les deux, oui.
5: Putain. C'est énorme. C'est
6: Gérard.
5: Énorme, monsieur Gérard. C'était
6: donc
5: énorme.
6: Oui. Il y a un nouvel auditeur, c'est Peter Parker.
7: Mmh. De Roquefort la Bedoule.
12: Et donc, il va nous donner sa... Vous, tu me donnes la fiche et quand vous appelez...
7: Moi, j'ai une rumeur aussi de...
12: Attendez, voilà. attendez. On revient sur le loft, là, il y a un gros carnage. Il y a un gros bordel, je sais pas qui c'est qui se passe. Je sais pas ce qui se passe là. Il se casse.
19: Ok.
12: Il y a quelque
19: Gérard.
12: Chose. Il y a
19: Gérard,
12: quelque chose. Il y a une bagarre entre deux filles. Je voudrais. Si, il y a une bagarre parce que.
7: Il y a une prise de tête.
6: Ta gueule.
12: Eh, la tienne de gueule, connasse.
19: Bon, attendez, les auditeurs, on va les mettre en attente. Voilà. Vas-y,
12: alors
19: Gérard.
12: Donc, je disais que là, pour l'instant, il y a une, il y a l'air d'y avoir un règlement de compte entre deux filles.
19: On va mettre le retour. Attends.
12: Donc, celle qui s'en va.
6: Rien à foutre, moi. Merde.
9: Tu veux le ranger?
6: Mais ça va, ça me fait chier, tu vois.
9: Tu prends un grand sac poubelle et tu mets tout le
24: temps. Ouais. On va faire les Sherlock Holmes.
6: Allô.
24: Oui, Sherlock Holmes. Tu veux voir un Sherlock Holmes?
12: Donc, apparemment, d'après ce qu'elle a dit, à restaurer dans le loft, je sais pas qui c'est avec qui elle s'est pris la tête. Donc, dès qu'on a des nouvelles informations, je n'hésiterai pas à vous le dire.
19: On trace une Gérard.
5: Kamel, il fait des crêpes ou pas?
12: Kamel, il fait pas de crêpes et toi, tu fermes ta gueule parce que c'est pas ça.
6: Gérard, oui. Tu parlais de qui, là? Parce que tu dis elle, mais on sait pas qui c'est.
12: Mais apparemment, ça devrait être, ça devrait être Marlène et Julia qui conduit se prendre le chignon.
6: Ah bon?
7: Voilà, il y a Susmab qui dit que tu t'enfonces dans le débat là.
12: Ouais ben de toute manière priorité au loft c'est tout.
6: Pourquoi on attend le débat?
19: Gérard.
12: Non mais le débat sur le loft c'est moi qui commande et pour l'instant c'est un débat sur la chirurgie esthétique et vous l'affirmez.
19: Bon Gérard, Rock, reprends le débat.
12: Peter Parker.
5: Oui Peter Parker c'est
12: ta
5: moi.
12: Ta fréquence
5: Gérard,
12: s'il te plaît.
5: Allô
12: ta fréquence.
5: Ah fréquence 78.
12: D'accord, je te remercie. Donc, tu veux répondre à la question maintenant que j'ai répondu?
5: Combien coûte une chirurgie esthétique? J'ai pas entendu ta réponse, j'irai entre 50 000 et 100 000 francs.
12: Non, mais moi je disais environ 30 000, environ 10 000 pour se refaire faire les seins.
6: Mais ça dépend. Oh là,
12: non, mais ça c'est pour les nanas. Maintenant, il y a peut-être d'autres prix que je n'ai pas en tête. Hein.
5: Il faut speeder man.
6: La nana,
12: non, mais de toute manière, faut bien se dire une chose, hein. Sur la chirurgie esthétique, que de toute manière, ça coûte hyper cher, et bon, c'est pour les nanas ou pour les mecs, c'est vrai que c'est pas évident. Mais de toute manière, les questions, on va y venir.
5: Gérard, c'est une question de pénicien, là.
12: Oui.
5: Est-ce que tu serais pour que ce soit remboursable par la sécurité sociale?
12: De toute manière, tu vas pas commencer.
5: Ouais.
12: Tu vas pas commencer à me prendre.
5: Non, mais tu peux poser une question, Gérard.
12: Non, mais tu vas attendre. Ah, parce que les questions, c'est moi qui les fais. Les réponses, c'est vous qui les donnez. Ah, et tu
5: bien.
12: Vas attendre parce qu'on va y venir là-dessus.
5: Mais
12: on va y venir, je sais pas dans combien de temps.
5: Mais c'est ta cousin.
12: Ta gueule, toi.
5: Est-ce que Laura, il est en sécurité, là, dans le loft?
12: Bon, alors, je vous préviens d'une chose.
5: Ouais. Non, mais tu sais que Fun Radio est la radio du loft.
12: Hein. Ouais, mais je le sais, ils sont partenaires du loft. Mais moi, je peux vous dire une chose que pour l'instant. Pour l'instant, on est en train de faire le débat sur la chirurgie esthétique, non sur le loft. Ok, on revient sur les questions. Alors, pourquoi faut-il payer aussi cher pour se refaire une beauté? On va demander à Marine.
6: Marine ou Marim? Marine, avec un N.
5: Marine, il
12: n'y a rien. Putain, mais... Tout à l'heure, je te dis Marine, tu me dis non, c'est Marim. Arrête, comprends pas tentacule et encule ta sœur.
6: Tranquille.
5: Joli.
12: Ouais.
5: En grande forme, ce soir. Bravo.
12: Elle est neurones. Les neurones, ça se débouche, c'est comme le cul.
6: C'est pas besoin d'alcoolique, les neurones.
12: Alors, Narine, au revoir.
6: J'ai rien dit.
12: Au revoir.
6: Ok, ça va essayer.
12: Ouais, bah, quand tu veux.
7: Il y a une question sur Internet de Jean-Paul God.
6: Jouillez pas.
7: Il demande si tu t'es fait greffer, Gérard, de la peau des fesses, parce que ce soir, t'as vraiment une tête de cul.
0: Bah lui, il a une tête de con. Et puis il ressemble plutôt à une guenon qu'à un mec. Donc ça va
20: pas tout de suite, Gérard.
0: Non, non, mais tu réponds même pas, tu lui dis au revoir.
20: Bah je lui marque, je réponds pas.
0: Céline.
1: Oui, Gérard.
0: Par contre, à la ptiote, là, tu lui dis que je vais m'occuper de son matricule quand même.
1: D'accord, je lui dis.
19: Gérard, enchaîne avec le débat.
0: Donc, Peter Parker.
23: Oui. Quelle était la question? Oui, pourquoi ça coûte si cher? Parce que ce sont des opérations qui sont coûteuses avec du matériel de haute technologie et puis surtout pour couvrir les erreurs. Parce que, bon, moi j'ai une amie qui s'est fait refaire les seins, par exemple. Mmh. Elle voulait passer de 85B à 90C. Et ben, ça a marché que sur un seul sein. Donc,
0: attends, il y a un truc que... Attends, tu permets?
23: Je t'en prie.
0: Non, mais il y a un truc que je comprends
1: pas. Gérard.
0: Ah. Oui.
1: Leslie de Paris.
0: D'accord. Je peux avoir la feuille?
23: Merci.
0: La feuille, s'il vous plaît. Merci. Leslie.
23: Mr. Cousin.
0: Ta gueule, toi, avec Mr. Cousin, parce que tout à l'heure, je vais t'enculer, moi, mais grave.
23: It's Trevor Jones, Mr.
0: Ta gueule. Hey, il sort d'où, lui?
23: Je voulais faire ton débat sur les chirurgies esthétiques.
0: Bon, alors, je préviens.
3: Il prend les graves.
0: Je préviens tout de suite. Pedro.
23: Ah, je veux pas le savoir.
0: Monsieur Major, règlement de compte.
19: Voilà, ils vont arrêter, voilà, je les ai coupés, vas-y.
0: Donc, je te préviens, Pedro.
19: J'ai rien fait.
0: Encore un bordel comme ça, le débat, il va être vite clos.
19: Mais...
0: Alors, c'est où tu choisis. Où tu fais ton boulot correctement, à l'aria.
19: Tu viens faire l'aria à ma place?
0: Non, mais ah où bon. Tu fais ton boulot. Et je veux pas entendre des conneries comme ça. Où tu fais mal ton boulot et tu sors. Et
19: c'est pas moi au standard.
0: D'accord. Parce que là, je veux savoir le nombre de connectés qu'on est pour l'instant.
20: Alors là, actuellement, on est 7247.
19: Tu vois, 246,
20: ça monte. 245.
0: Ça baisse, ça baisse un peu, d'accord.
20: Ça baisse au fur et à mesure. On est à une question de Billy Boule d'hémorroïdes qui demande si, est-ce que c'est ta vraie moustache ou justement t'as voulu aborder ce débat de la chirurgie esthétique parce que c'est une fausse moustache?
0: Toi tu fermes ta gueule.
20: Ouais. Et alors, la question pénicien. Justement c'est est-ce que tu bouffes des culs parce que moustachu bouffeur de cul.
0: Alors pénicien.
23: C'est pas moi.
0: Je viens d'entendre ta voix.
23: Je te jure que c'est pas moi.
20: Merci Jean.
0: Je viens d'entendre ta voix et je te dis bonne nuit.
19: Bonne nuit.
0: Voilà. En voilà déjà trois. Alors il nous reste Monsieur Mazur, Leslie et Peter Parker.
3: Non, c'est Leslie. Je voudrais que tu dises bien mon nom.
0: Oh, s'il te plaît.
23: Oui, bonsoir, mademoiselle Leslie.
4: Bonsoir, Leslie.
0: Alors, Peter Parker. Peter Parker.
4: Oui, Gérard. Eh ben donc, j'étais en train de raconter une histoire sur une amie à moi qui...
0: Non, mais tu vas pas raconter ta vie sur ta copine. Je m'en bats les couilles.
4: Et je voulais dire que ça a marché que sur un seul sein. Et...
0: Oui, merci.
4: Un sein qui fait du 90C et un autre qui fait du 85B.
0: Ah ouais, c'est de là que je voulais en venir. Parce qu'il y a un truc qui me semble bizarre dans ta réponse.
4: Oui.
0: C'est que tu me dis qu'elle faisait du 90C.
4: Non, du
0: 90B pour revenir à du 90C. Tu crois pas que là tu t'es planté un petit peu?
4: Mais non, elle faisait du 85B et elle voulait faire du 90C, non? C'est logique.
0: Non, mais attends, c'est pas ce que t'as dit. Thomas d'Angoulême.
8: Oui, bonsoir.
0: Fréquence d'Angoulême, s'il te plaît, merci.
8: C'est 102.5.
0: Ok.
8: Bonsoir.
4: J'aime beaucoup ce que tu fais, Thomas.
8: Merci.
0: Oh!
8: Oui.
0: Peter Parker, tu fermes ta gueule maintenant.
4: Oui, monsieur.
0: Thomas.
8: Oui. Oui, je suis là.
0: Non, mais tu réponds.
8: Alors, c'est la question sur la chirurgie esthétique.
0: Pourquoi faut-il payer aussi cher pour se refaire une beauté? Vous commencez à me les gonfler sérieusement ce soir.
8: C'est vrai que c'est très cher, la chirurgie esthétique, du fait que justement les chirurgiens sont obligés d'avoir une formation Bac+10. Donc avec
0: Sœur à la Bac+11.
8: C'est vrai,
0: les chirurgiens Gérard,
8: ils ont un niveau d'études très élevé, hein. D'ailleurs, j'ai une petite anecdote. Moi, j'avais
0: on en a rien à foutre. On en a rien à foutre des anecdotes.
8: Qui rejoint ton débat, Gérard.
0: Alors, accouche.
8: Alors, moi, j'avais un pote qui était monoboule. En fait, il avait qu'une testicule. Et il s'est siliconé. Et il y a eu une prothèse testiculaire. Et maintenant, il a deux couilles. Et c'est super pour lui.
0: Alors, je vais te dire une chose, Thomas.
8: Oui.
0: Que la prochaine fois que tu me sors une connerie comme ça, je vais te mettre deux boules avec une queue dans ta bouche et tu vas dégager, d'accord? Leslie,
3: ouais.
0: Bah, j'ai bien dit.
3: Ça coûte cher, parce que c'est les médecins, ils prennent cher. Enfin, moi, j'en ai pas besoin, tu vois.
0: Oh, tu fermes ta gueule pour un sang, tu laisses parler.
22: Sly, ouais.
20: On a beaucoup de réactions de gens qui ont qu'une couille sur le web. Ils sont assez choqués par ce que tu dis, quoi. Manique.
0: Bon, mais ça, on en a rien à foutre. Tu sais, je vais te dire.
20: Non, mais
0: je vais te dire une chose. Que là, les mecs, qu'ils aillent qu'une couille ou pas de couille, je m'en. Alors là, je m'en tape complètement.
21: Les monoboules.
0: Enfin, je m'en tape, ils ont qu'à.
21: Oui, vous embattez
23: les couilles,
20: Gérard. Mais eux, s'en battent pas la couille.
0: Non, non, mais moi, j'en ai rien à foutre. Comme ça, ils iront secouer la petite goutte après. Donc, on s'en fout complètement de ça. Les slides, continue. Ouais, je t'ai coupé, mais continue.
22: C'est super cher parce qu'il faut que tu ailles dans des cliniques spécialisées, tu vois, tu fais pas ça à l'hôpital aux urgences, hein.
0: Mmh.
22: Et bah, ça coûte cher parce que les mecs, ils prennent cher.
0: Mmh.
22: Mais je te dis, moi, j'en ai pas besoin, quoi.
21: Ouais,
0: ok.
22: Je tente le rap aussi.
21: Tu déconnes pas.
22: Et je supporte pas les mecs bourrés.
21: Il est marrant, Félicien, quand il drague avec ses chicots pourris.
0: non, mais de toute manière, il est plus là, hein.
19: Oh, le débat, Gérard.
0: Il est plus là.
20: Il y a juste Caméléon qui demande est-ce que les monocouilles payent moitié prix chez les putes.
0: Ah bah ça, il se démerde et puis c'est pas mon problème. Mais des questions. Hey, écoute-moi. Hey, je vais dire une chose que là, les questions, c'est même pas la peine de me les donner parce que.
20: Ouais, mais depuis que t'as abordé le sujet des monotesticules.
0: Ah non, c'est pour moi.
20: On est à 11 416.
0: Non, mais c'est un auditeur qui a.
22: C'est un sujet de société, Gérard.
0: Ça, c'en est un.
20: Il y a des auditeurs qui réclament que tu te coupes une couille.
0: Ouais, non, mais c'est bon. 11 000, combien que tu m'as dit?
20: 11 713.
22: On aurait pu.
0: Ouais,
21: ça sert à rien en plus.
0: Attends, qui c'est qui vient de dire ça? Alors, Thomas.
11: Non, c'est pas moi.
0: Ouais, avec ta voix de PD, tu dégages. Au revoir, bonne nuit.
22: Non, c'est
0: au revoir. Allez hop.
20: Il y a Jack qui dit que ton chirurgien esthétique, c'est Red Charles.
0: Ouais, c'est ça. Monsieur Mazur, pour terminer sur la question.
21: Eh bien, écoutez, moi, je dirais que. Le prix, n'est-ce pas, de l'opération est proportionnel à la partie du corps sur laquelle on agit, n'est-ce pas?
0: Mmh. Non, mais
21: cependant, je n'ai pas terminé. Alors, bien entendu.
0: Non, mais attendez, monsieur Mazur, vous n'allez pas me faire un plat sur votre copine, parce que moi, je vais vous dire. Déjà, ça fait à chaque fois qu'on vous appelle, vous me faites un.
21: Ah non,
0: du
21: tout,
0: speech.
21: Monsieur Gérard, mais non.
0: Hein? Alors moi je vais vous dire une chose. Vous répondez clairement à la question.
21: Oui, tout
0: et
21: à
0: c'est
21: fait.
0: Tout.
21: Ce que j'ai fait, monsieur Gérard.
0: Parce que là, ça, à chaque fois, vous commencez à me les gonfler, hein. Alors, je suis bien gentil de vous passer dans mes débats,
21: absolument.
0: Mais là, ça commence à bien faire.
21: Ouais, absolument.
0: Alors maintenant, vous répondez clair, vite et précis.
21: J'ai tout à fait répondu, monsieur Gérard.
0: Ça y est, c'est fait.
21: C'est proportionnel. Vous n'avez pas écouté. C'est proportionnel à la partie à opérer, n'est-ce pas?
13: De toute manière, c'était terminé. Elle passe plus dans les
0: William Dumont.
14: Ouais, salut, c'est William Dumont.
0: La fréquence.
21: Bonsoir, monsieur William. 103.5.
13: T'es où, toi?
14: 103.5.
0: Donc, revenons une partie vite fait sur le loft avant que William réponde.
21: Ah.
0: Donc, apparemment, d'après ce qu'on voit, apparemment, elle a l'air de vouloir rester dans le loft.
22: Qui?
0: Donc, c'est la celle avec sa robe bordeaux, là.
19: Attends, Gérard.
21: C'est la danseuse de Fanny.
19: Alors, attends, on va remettre le loft. Alors, attendez deux secondes.
15: Marlène.
22: Ouais.
15: Où? Dans la salle de bain.
0: Attendez, s'il vous plaît, coupe-moi les auditeurs.
22: Je dis qu'est-ce qu'il va dire comme t'as de rire.
0: Putain, non, bah ouais, à part.
19: Elle se barre, Leslie, hein.
15: Tu rêves? Non, mais attends. Tu rêves,
22: si
15: là.
22: Tu veux,
19: ah, c'est Thomas, là.
22: Parce que
15: lui,
22: il
15: nous. Non, non.
22: Si tu veux te dire en premier, comme ça, tu le sauras.
19: Bon, on comprend pas ce qui se passe, c'est pas très intéressant.
0: Donc apparemment, on comprend pas du tout ce qui vient de se passer. Donc les valises sont toujours apparemment en fait.
21: Bah, elle se barre ou elle reste?
0: Bah, on sait pas pour l'instant. Il y a rien de spécial.
21: C'est Karine
0: donc,
21: qui voulait partir alors.
0: Non, oui. c'est celle du flamenco là.
21: Mais c'est
0: Karine. Donc William,
21: oui.
0: Tu réponds à la question s'il te plaît.
21: C'est la question, tu peux me la répéter, s'il te plaît.
0: Alors, pourquoi faut-il payer aussi cher pour se refaire une beauté? On va s'arrêter vite fait parce que ça commence à me gonfler, là.
21: Parce que la beauté a un prix, quoi, je veux dire.
0: Non, mais attends, ouais.
21: Tout le monde ne peut pas être beau, donc il faut, c'est pour les gens qui sont moches, il faut payer, quoi, il faut passer devant le docteur.
0: Mmh. D'accord. Alors, moi, je vais vous poser la question et on va s'écouter une zikmu.
21: Ouais, je vais pioncer un peu là.
0: On va s'écouter une zikmu et puis vous allez écouter ce que. Ta gueule!
22: Il me rend les graves.
0: Je sens que je vais m'amuser ce soir, mais grave de chez
19: Gérard. Pose ta question, Gérard.
10: Alors, tranquille.
19: Les auditeurs, deux secondes. Voilà, vas-y Gérard, pose ta question.
0: Alors, faut-il avoir recours à la chirurgie esthétique pour plaire à son copain ou à sa copine? Et on s'écoute Dans ma bouche avec James Uzès. Et on se retrouve tout de suite après au 0825 08 5000. À tout de suite.
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0: Celui qui a sa musique derrière, arrête.
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0: Et voilà, donc toujours la suite du débat. Donc vous venez d'écouter Dans ma bouche, j'aime Hussé. Et donc on se retrouve pour la suite du débat. Donc débat sur la chirurgie esthétique. Donc, on a Peter Parker.
16: Oui, Gérard.
0: Rebonsoir.
16: Rebonsoir.
0: William.
17: Salut.
0: Oh, William, tu prends ta voix normale, tu prends pas une voix de PD?
17: Salut.
0: Parce que sinon, je vais te dire au revoir, comme ça, tu vas vite répondre aux questions, toi. Je crois que tu vas pas faire long feu, là. Ouais, Céline.
18: Oui, Gérard.
0: Tu me reprends William au standard. Tu lui dis soit qu'il se réveille, soit qu'on lui dit au revoir tout de suite. Non, tu retournes voir... Cécile au standard.
18: Céline, Gérard.
20: Et concernant la chirurgie esthétique, il y a Maître Capello qui demande est-ce que t'as déjà eu des problèmes avec les détecteurs de métaux à cause de ta hanche en tungstène?
0: Non, jusqu'à maintenant non. Puis c'est vrai que de toute manière, je vais répondre quand même à cette question qui est très importante. C'est vrai que quand on se refait faire, par exemple, suite à un accident, tout ça, donc c'est vrai qu'on a des broches sur les jambes.
22: Quand on se
13: fait
22: faire le cul.
13: Oh, punaise.
0: Les slides.
22: Oui.
0: C'est toi qui viens de dire ça?
22: Non, mais je me demande.
0: Non, mais toi, si je te demandais de fermer un petit peu ton clapet, tu la fermerais ta bouche?
22: Bah ouais, si tu peux me le demander, hein.
0: Bon, bah alors pour l'instant, tu me laisses répondre à la question.
16: Merci. Réveillé, monsieur Gérard.
0: Donc je réponds à la question de l'auditeur. Donc c'est vrai que par moment donné, ça peut arriver que. Avec les détecteurs de métaux, ça sonne. Moi, ça m'est arrivé, mais et en fin de compte, c'est ta gueule.
13: It's Trevor Jones, Mr.
0: Oh putain,
13: Cousin.
0: Mais ça commence à bien faire là, celui-là. Hein.
13: Oui, c'est intolérable.
0: C'est vrai que par moment donné, ça sonnait. En fin de compte, c'était pas l'histoire de ma broche. En fin de compte, c'était un trousseau de clés et autre chose que j'avais sur moi. Donc, il a fallu que je retire mon trousseau, tout ça.
13: Okay.
0: Donc voilà.
20: Bah c'est marrant parce que quand t'expliques un peu tout ça, là, on est remonté à 9113.
0: Bah ouais, parce que faut quand même bien expliquer comment que ça se passe aussi pour les aéroports. Hein. Parce qu'en fin de compte, c'est dans les aéroports que c'est le plus dangereux.
13: Ouais.
0: Donc
13: ouais.
0: Voilà. Alors donc, on a toujours Monsieur Parker.
16: Peter Parker, oui, c'est moi.
0: Donc, toujours là. William, tu t'es calmé?
16: Ouais, j'ai la pêche.
0: Les slides?
22: Les slides, ouais.
0: Et Monsieur Mazur, pour finir.
16: Bonsoir à tous, Monsieur Mazur.
22: Bonsoir, Monsieur Mazur.
0: Donc, la question, ça y est, c'est terminé maintenant, les bonsoirs. On n'en parle plus. Donc, la question, faut-il avoir recours à la chirurgie esthétique pour plaire à son copain ou plaire à sa copine ou à son copain? On va demander à Monsieur Mazur.
16: Écoutez, je dirais que tout dépend bien entendu de la personne qui vous accompagne dans votre vie. A-t-elle bon ou mauvais goût, n'est-ce pas? Parce que si une personne n'est pas capable, vous passez entre les mains d'un chirurgien, n'est-ce pas, pour lui plaire, si cette personne n'est pas capable de vous apprécier à votre juste valeur une fois refait avec une quelconque prothèse ou un rajout mammaire, eh bien écoutez, elle n'a plus qu'à prendre la porte, c'est du moins mon opinion.
0: D'accord. William?
16: Bah moi, Gérard, je pense que la beauté est surtout intérieure, donc le chirurgien n'a rien à voir là-dedans. La personne, si la personne est à bon fond, si elle est aimable, je pense que même si elle se fait ravaler la façade...
0: Non, mais faut-il... C'est la question. Faut-il avoir recours?
16: Ouais. Bah je pense que non.
0: Faut-il avoir le recours à la chirurgie esthétique, par exemple, pour plaire à quelqu'un?
16: Je pense que c'est pas obligatoire.
0: Non, d'accord.
16: Tu peux charmer quelqu'un juste avec tes paroles ou une certaine présence, ton charisme.
0: D'accord. Peter?
23: Oui, bah, je suis exactement d'accord avec William, c'est exactement ce que j'allais dire. C'est à fortiori la beauté intérieure qui compte et ce que la personne dégage au niveau de son charisme, de son odeur, tout ça, qui peut plaire. Qui peut plaire à la personne, pas forcément.
0: Attends, Peter,
23: c'est moi.
0: Oh, je crois que tu t'échappes un peu de la question, c'est pas du tout. Si, apparemment, t'as l'air de t'échapper de la...
16: Je tenais à spécifier que la tenue vestimentaire est vachement importante. Hein.
0: Bon, alors, Peter, au revoir.
23: Bah, c'est pas
0: bonne
23: moi,
0: nuit.
23: C'est
0: William.
20: Il y a des gens, Gérard, qui te conseillent d'arrêter de fumer parce que ça peut provoquer des fissures anales.
0: Mais non, ça procure rien du tout.
19: C'est sûr.
0: Laisse-la.
20: Il y a une odeur.
22: Moi, je dis, mon cumé, il me demande as, je le largue de suite, quoi.
0: De quoi? Attends.
22: Il y a un mec qui me demande ça, je le largue tout de suite.
0: Attends, tu peux expliquer là, parce que je comprends pas du tout ce que tu veux me dire.
22: Attends, tu t'imagines.
0: Non, attendez, monsieur Mazur et William, vous la fermez.
23: Très bien.
0: Merci.
22: Je sais pas ce qu'il a dans le pieu, tu vois. Il y a de l'interférence, là, putain.
0: Non mais ça c'est au standard apparemment qu'on
20: a
0: des
20: petits
0: problèmes. On a
20: un sondage.
0: Oui.
20: Que pensez-vous de la chirurgie esthétique? 30% des gens.
0: Non
20: disent...
0: c'est bon, les sondages c'est moi qui les prends tout à l'heure. On laisse finir.
19: Sur la bête.
22: Laisse-l'aille. Je veux dire, le mec il a c'est parce qu'il a dans le pieu quoi. Tu t'imagines même pas.
0: Mm-hmm.
22: Donc il me demande ça, je dis il tège, il prend mon pied dans la gueule, il tège quoi.
0: Ouais non mais attends, donc toi tu serais prêt?
22: Tu serais
0: prête à le virer?
22: Ah ouais.
0: À le virer pour...
22: Ouais.
0: Ah bah moi...
23: Genre, tu la trouves pas un peu agressive, Leslie?
22: Non, je suis pas agressive.
0: Non, parce que...
22: Tu
0: dit...
22: ça, toi.
0: Mais William...
22: D'où je suis agressive, toi?
0: William, pour l'instant, tu fermes ta gueule, c'est tout, parce que vous êtes pas capable de répondre aux questions.
22: Je t'écoute, là.
0: Alors, moi, je peux vous dire une chose, que c'est vrai, pour plaire à quelqu'un, il n'y a pas besoin d'avoir recours à la chirurgie esthétique. Au standard, s'il vous plaît.
22: Bah, des fois, il vaudrait...
0: Attends, laisse-l'aille.
1: Oui, hey, Gérard.
0: Parlez un tout petit peu moins fort.
1: Je suis désolé.
0: Par contre, si ça te dérange pas, tu peux prendre quand même du monde au téléphone.
19: Mais, laisse-le.
0: Gérard, William, tu fermes ta gueule.
20: Pas, Gérard, j'en ai beaucoup de réactions.
0: Ah ben, s'il y a des réactions... Attendez, s'il vous plaît, les auditeurs. Oui.
22: On va aller dans le love pour Thomas, lui.
20: Alors,
0: oui, attends, je récupère déjà avant une nouvelle personne.
1: Oui, j'ai liposanction 119.9 de la queue en brioche.
0: Merci pour le Larsen.
2: Bonsoir, c'est liposanction.
0: Oui, ouais. Bonsoir à toi. Donc tu veux répondre. Oula. Oh, le Larsen. Le Larsen, merci. Ouais, s'il y a un portable, les portables, j'en veux pas. Hein. Ouais. J'avais bien précisé. Alors, qui a un portable? Qui appelle d'un portable? Ne répondez pas tous à la fois.
22: Pas moi.
0: Mais ça va. Ça va, Pedro? On ne gêne pas trop?
22: Il appelle, il se
19: fait. Quoi, tranquille le chat, ça va?
0: Non,
19: bien.
0: Non, mais t'éteins ton portable, parce que dans ce cas-là, moi, je peux me mettre allumé, puis je fais du Larsen aussi.
19: Vas-y, te gêne pas.
0: Non, mais attends, t'es dans mes débats, donc t'éteins ton portable, s'il te plaît, merci. Donc, alors, je disais. Oh, tu fermes ta gueule, toi, espèce de trablot, tu dégages. Au revoir, William. Au revoir, William.
19: On traite pas de PD comme ça.
0: Voilà, donc, réaction sur l'internet avant que...
20: Le problème de l'internet, c'est que là, on est passé à 1622.
0: Ouais, non, mais il y a quelque chose,
23: parce que...
20: On nous dit que c'est un peu le bordel, et voilà, quoi.
0: Non, mais là, il y a quelque chose qui va pas, c'est pas grave. Donc,
20: on nous dit que la chirurgie est au débat, ce que Gérard est au talent.
0: Ouais, bah, c'est bien. Bah, c'est bien, il continue comme ça, puis qu'ils augmentent.
22: C'est un compliment qu'il te fait, là. Tu pourrais dire merci.
0: Bah oui, non, mais qu'il continue comme ça pour réagir, c'est bien, moi. Au contraire, ça me fait plaisir. Ouais. Donc, liposanction.
2: Est-ce que tu peux me rappeler vite fait la question en vitesse?
0: Alors, faut-il avoir recours à la chirurgie esthétique pour plaire à sa copine ou à son copain?
2: Bah, je pense que comme tu le rappelais, le fait de plaire dans le couple, c'est quand même essentiel. Pardon, dans le couple, c'est quand même essentiel.
0: Mmh.
2: Et que pour avoir une vie en couple, si tu plais pas à ton partenaire, c'est dur. Donc éventuellement, ouais, je pense que ça peut devenir une nécessité s'il y a pas compatibilité entre les partenaires.
0: Mmh. Et donc on accueille Camomile pour ça.
9: C'est pas Camomile, c'est Camoule. Camoule de Tours.
19: t'as pas appris à lire, Gérard?
0: Ouais, mais c'est pas...
1: Gérard!
0: Non, mais c'est bon, Gérard. J'ai pas eu mon café, donc c'est normal, c'est pour ça que je vois rien à cette heure-ci, il me manque un café. Bon, Camoule, alors.
9: Ouais, ça va, Gérard, bien ou bien?
0: Bon, vas-y, tu réponds à la question et tu te tais.
9: C'est quoi la question, s'il te plaît?
0: Oh non, mais vous foutez de ma gueule ou quoi? Vous prenez le train?
19: C'est pas l'argent.
22: Si t'as une meuf, elle te dit, tu te refais faire la gueule, tu le fais.
20: Il y a Jacques qui dit que ton neurone, Gérard, fait des interférences avec
0: ça. Ah bah c'est bien. Donc il a qu'à se coucher.
9: Si c'est une meuf de la Tessie que je kiffe bien, ouais, je me refaire la tête, ouais. Il y a pas de souci, quoi.
0: Ouais, okay. Donc alors je vais répondre à la question de ouais.
9: une bonne billatch, quoi.
0: À l'Esline. Donc toi tu disais que
22: bien bon, mon nom, s'il te plaît.
0: Ouais, ben je l'ai bien dit.
22: Ouais, bah tu fais attention. Ouais.
0: Oh, s'il te plaît, on se calme.
2: Comment la grève?
0: D'accord. On se calme.
20: Il y a Luxo qui demande si t'as attaqué ton chirurgien esthétique.
0: Non.
20: Est-ce que tu l'as attaqué?
0: Donc, je disais... Putain, il...
5: Qu'est-ce qui se passe
0: Pedro.
10: Il éjaculait pas.
5: Question de Monsieur Cousin.
0: Pedro, ça commence à bien faire.
5: Oh là là.
1: Gérard, fais attention.
19: J'y
1: à ton
19: suis
1: cœur.
19: Pour rien, mais arrête.
0: Ça commence à bien faire.
19: Quoi, qu'est-ce qu'il y a?
10: Il jouait pas.
0: Je préviens que le débat sera vite clos.
5: T'as même pas de poids à ta tube.
0: Alors Pedro,
5: j'ai rien fait.
0: Ça suffit maintenant. Et tu me dis, vous me laissez le rideau ouvert. Hein?
19: Quel est le rapport avec le débat?
0: Ouais, bah, c'est moi qui commande.
19: Elle va pas nous le casser, il a coûté cher.
0: Oui, oui. Alors, je disais. Donc, je réponds à la question. Donc, faut-il avoir recours à la chirurgie esthétique pour plaire à sa copine ou à son copain? Je réponds à la question de Lesline. Donc, apparemment, il y en a qui volent. Bon, si leur copain demande à sa copine de le faire, il y en a certaines qui le veulent, il y en a d'autres qui le veulent pas. Hein? Donc, ou vice-versa. Mais c'est vrai que les trois quarts du temps, c'est vrai que ça ne sert à rien. Par exemple, moi, je peux dire que oui. Si le mec, il dit à sa copine, bon, bah, tu te refais faire les seins parce que sinon je sors plus avec toi, eh ben, moi, je dis comme ça, ben, tu fais ce que tu veux, c'est tout, c'est ton libre choix. T'es pas d'accord avec moi, Leslagne? Leslagne! Merci de moi mettre les auditeurs en air!
10: Leslagne! Tu parles comme ça.
1: Elle est là, Gérard, hein? Les c'est pas Leslagne, c'est les Leslie.
10: C'est Leslie, comme Ophéla. Tu dis bien mon nom, s'il te plaît.
0: Ouais, bon, donc t'es pas d'accord avec ce que je venais de dire?
10: Je suis complètement d'accord et franchement, tu me plais comme mec, quoi.
0: Ah bah, c'est
10: comment
0: bien.
10: Tu dis, comment tu parles, comment tu raisonnes, putain. T'es un mec bien, toi.
0: Non, mais de toute manière, faut dire une chose, que c'est pas. Y a pas besoin d'essayer de faire. Parce que moi, j'ai toujours dit, la personne on va faire un débat aussi sur les obèses bientôt.
5: Monsieur Gérard, pardon de vous interrompre.
0: Oui, monsieur Mazur.
5: Excusez-moi, mais il y a comme une interférence, je crois, entendre des canards à l'antenne.
0: Non, mais monsieur Mazur, les canards, je les emmerde.
5: Ah, d'accord. Non, mais c'était pour vous le signaler, monsieur Gérard.
0: Non, mais de manière, il y a un truc qu'il faut bien se dire. C'est que bientôt, il y a pas mal de sujets de débat qui vont être abordés pour l'instant. Le prochain débat, ça sera sur la jalousie. Et après, ça sera sur l'obésité, parce qu'on en parle assez.
20: Il y a Yves Lecoq qui nous dit que c'est pas des canards, c'est des poules.
10: On a pourtant beaucoup parlé. Hein.
0: Ouais, mais ça... Pedro, tu arrêtes!
10: J'ai rien fait.
0: Tu commences à me casser les couilles sérieusement ce soir.
10: Je peux pas, il jouait pas.
0: Déjà que tu fous ton bordel quand tu m'appelles, tu me raccroches au nez, j'aime pas ça. Alors, faut te dire une chose, que maintenant, c'est moi qui commande. Ok? Ce n'est plus toi, maintenant. D'accord?
19: C'est pas moi, arrête.
0: Maintenant, faut arrêter!
20: Non, mais arrêtez, faut calmer. On est à 622 auditeurs.
10: Oh, l'herbe.
0: Ouais, mais ça! Pedro!
10: Oui,
0: tu fais une chose, soit tu te calmes ou tu dégages du stand du studio.
20: Je calme. Gérard.
0: Hein, il est déjà 1h15 et c'est le bordel. Alors ça commence à bien faire. C'est clair. Ok.
10: Alors.
20: On vient de remonter à 2222 parce qu'il
19: y a... Ah, mais là, faut se calmer là maintenant. Gérard reprend le contrôle, c'est calme.
0: Ah,
19: mais
0: là,
19: Pedro, c'est le dernier avertissement avant exécution.
0: Cela, ça va aller vite ce soir, hein.
19: Ouais, t'as mis combien d'avertissements, là, tu lui en as mis?
0: Ça c'est fait déjà le cinquième. Bon, ça va, hein.
20: Je te rappelle qu'au bout de 10, t'as une image, hein.
0: Alors, je préfère dire que si vous voulez continuer
20: attendez.
0: Non, mais c'est simple. Si ça continue comme ça, le débat, il va être vite clos.
20: Tu vas pas faire comme Marlène, tu vas pas te barrer.
0: Non, mais si, c'est pareil. Ah, parce que ça commence à me gonfler.
5: Ouais,
20: non, on se calme, arrête.
0: Pedro, t'arrêtes!
5: Prends ta valise et tu dégages, là.
0: Et toi, tu fermes ta gueule!
5: Ouais, je suis tranquille, Gérard, je te ferai des crêpes.
0: Ouais, bah, moi, je te dis au revoir! Allez hop, Kaboul, au revoir!
10: Kaboul,
0: au revoir!
5: Kaboul!
10: Big up à la radio.
5: Mode taliban, tu retournes à Jalalabad, là.
0: Donc, je reprends. Donc, Leslie. Est-ce que t'avais compris ce que je disais?
10: Ouais. T'as compris, moi, ce que je t'ai dit, au moins?
0: Bah oui, mais toi, tu vires directement la personne avec qui t'es à cause de ça. Donc, moi, je te redis. Donc, moi, de manière à la personne, si elle veut se refaire une beauté pour plaire à son copain, c'est son problème.
10: Ouais, mais
0: c'est vrai que ça... Non, mais ça...
10: Un exemple, je suis avec toi.
0: Ouais.
10: Je te kiffe, franchement. T'es un mec bien, je te dis, t'es un mec droit.
5: Ah bah,
0: Ta gueule!
10: Moi, tu vois, on se correspond. On est pareil. Mais ta gueule, elle me plaît pas.
0: Tu
10: peux la faire faire?
0: Ça dépend.
20: Ça dépasse.
22: Ça dépend de quoi?
0: Ben, ça dépend si j'ai les moyens pour la faire faire.
2: Il y a trop de dames, laisse tomber, faut appeler Bouygues.
0: Alors, l'open sanction. Au revoir.
2: Il y a erreur.
0: Il y a pas d'erreur. C'est bonne nuit.
2: Sur la personne.
0: C'est bonne nuit.
2: Il y a mépris sur la personne.
0: Au revoir.
19: Céline.
0: Céline.
19: Au revoir.
0: Au revoir à l'opposition.
22: L'opposition
2: toujours là.
0: Au revoir.
19: Allez, je vais arrêter de le faire là. J'ai plus le bras.
2: Ah, mais j'ai un gilet pare-balles. Tu peux doser. Là, vas-y.
19: On va voir. Allô.
0: Bah yes, c'est bon.
19: Voilà.
0: Bon, qui nous reste Leslie et Monsieur Mazur.
6: Oui, bonsoir, c'est Monsieur Mazur.
0: Moi, c'est bon, Monsieur Mazur.
19: Bon, du calme, allez, vas-y, Gérard.
0: Donc, j'ai répondu à la question. Donc, question suivante. Alors, on va un peu aller. Que faire? Faut-il l'accord des parents ou du médecin pour se refaire une beauté?

0: 1822.
1: 8000.
2: Mr. Cousin.
0: 800. Oui. Bon, lui, il commence à me gonfler. Michel Jackson.
2: Oui, bonsoir.
3: Bonsoir.
2: Jones.
0: Mon mignon 118.8 et bon. David de Bougie la forêt.
3: Bougie la forêt, oui, David, top modèle en intérim. Bonsoir.
0: 115.2. Alors la question, faut-il l'accord des parents et du médecin pour se refaire une beauté, David?
3: Eh ben moi personnellement, je peux t'en parler puisque je suis donc top modèle. Donc,
0: non mais attends, tu réponds correctement à la question, c'est tout, hein.
3: Non, mais c'est ce
0: tu vas pas t'éterniser sur toi parce que ça va aller vite, hein.
3: Bon d'accord, oui.
0: Oui.
3: Non mais attends. C'est ma réponse.
0: Ok. Michel.
3: Précis.
0: Michel.
4: Non, c'est ma réponse.
0: Ta réponse c'est non.
4: Non.
0: Mais, Les line.
5: Oui. Si tu as moins de 18 ans.
0: Ah, voilà, enfin quelqu'un qui
4: attends, t'as pas précisé les mineurs de moins
0: non,
4: de 18,
0: mais
4: hein.
0: Faut-il avoir l'accord des parents et du médecin pour se refaire une beauté? Donc la réponse est dans la question.
4: T'as pas précisé pour les mineurs de moins de combien?
0: Et même.
4: Bah non, c'est mineurs de moins de 18, mineurs moins de 16, moins
0: non,
4: de 14.
0: Non, mais bon, c'est tout. Donc Lesline, tu disais oui toi.
5: Bon, t'arrêtes de m'appeler Lesline, hein. Tu m'appelles Leslie.
0: Ouais, bah t'as qu'à trouver un nom plus facile à dire.
5: Attends, moi Leslie c'est mon nom, j'ai pas changé pour toi quoi. T'apprends à le dire, c'est tout.
4: Et t'appelles pas Gérald, hein.
5: Je t'appelle pas Gérald ou Jérôme.
0: Bah tu m'appelles comme tu veux tant que c'est pas trop tard à la soupe, j'en ai rien à foutre. Monsieur Mazur, pour finir.
6: Eh bien, je dirais ça dépend.
0: Alors ça dépend de quoi? Ouais,
6: bien,
0: voilà.
6: N'est-ce pas, bien entendu. Ouais. J'aimerais explorer un peu et développer, si vous le permettez.
0: Non, mais vous n'allez pas vous éterniser, monsieur Mazur.
5: Tu laisses parler, là.
0: Non, parce que moi, j'ai
5: c'est intéressant ce qu'il dit, tu
0: ouais, mais
5: parler.
0: Moi, ouais, mais moi aussi, j'ai des trucs
5: non,
0: à
5: non,
0: dire. David et Michel, vous restez polis, sinon je vous dis au revoir tous les deux.
3: Je dis de rester circoncis pour rester clair dans le débat, quoi.
6: Oui, absolument. Donc, restons circoncis, tout à fait. Écoutez, oui, je dirais que ça dépend. Tout dépend de l'enfant. Est-il encore à la charge de ses parents? Bien entendu, il y a très souvent des enfants mineurs qui ne vivent pas au domicile familial.
5: À ce moment-là, il faut demander à la DAS.
0: Non, alors, Leslie.
5: Leslie,
0: s'il te plaît, t'évites de parler de ça, s'il te plaît, merci.
5: Ouais, moi aussi, je viens de là, hein, c'est bon. Hein.
0: Non, mais moi aussi, alors donc, c'est
5: les
0: bon.
5: Pareil, hein. Tous les dons, les parents.
0: Ok, bon. Alors.
7: Il y a une question de Phil boule de laine qui voudrait. Qui en fait pose une question de la part de Gilbert Montagnier. Oui, Gilbert Montagnier qui a un problème de réglage de sa webcam.
0: Non mais j'en ai rien à foutre, c'est pas le thème du débat. Donc la question
7: c'est bon, c'est réglé, Red Charles lui a c'est OK, c'est
0: donc
7: réglé.
0: La question c'est que faut-il l'accord des parents et du médecin pour se refaire une beauté? Donc la question pour moi, c'est si la personne est majeure. Je précise, si la personne est majeure, il faut l'accord automatique des parents.
5: Il est majeur, ouais.
0: Non, s'il est mineur.
7: Il faut
0: mineur.
7: Que les parents soient majeurs, rappelle dans ton cul.
0: Non, mais lui, il va se faire enculer. Et les questions.
7: C'est dans ton cul.
0: Non,
7: hein.
0: Non, mais les questions comme ça, c'est pas la peine de les poser. Donc, je disais.
8: Ah, du calme.
0: Pedro. Déjà, c'est toi qui vas commencer par te calmer et d'arrêter de me balancer des merdes sur l'antenne.
5: Ouais.
0: D'accord? C'est clair, net et précis.
9: Moi, je suis d'accord parce que nous, au standard, on n'y arrive plus. Hein.
7: Donc, il y a faux cul qui
0: non,
7: dit...
0: Non, mais vas-y, continue. Non, mais continue. C'est intéressant, vas-y.
7: Il y a faux cul qui dit, Pedro, arrête de faire le canard.
0: Vas-y, continue, laisse-les foutre la merde. Et continue à foutre ta merde aussi.
10: Gérard, continue, s'il te plaît.
0: Parce que là, ça commence à me... Gérard,
5: moi, c'est tout.
0: Ok.
10: C'est bravo. Gérard, bravo.
0: Merci, Gérard. Là, ça me fait chier.
10: Gérard.
0: Alors, donc, je réponds à la question et après, on va mettre une zikmu.
6: Question de monsieur Cousin.
8: On va peut-être lui dire au revoir, hein, Gérard.
0: Non, mais je crois que c'est toi tout à l'heure qu'on va dire au revoir. Tu vas dégager.
8: Qu'est-ce que j'ai fait?
10: Gérard, sérieusement, Pedro, il fait rien. Hein.
0: Ouais, non, mais les jingles comme ça, c'est bon.
7: Mais il y a beaucoup de gens qui prétendent une relation entre Gérard et Pedro. Il y a beaucoup de gens qui...
0: C'est carrément, à chaque fois qu'il y a un débat, c'est le bordel comme ça.
6: Voilà.
0: Alors, à chaque fois, je n'arrive pas à obtenir le nombre de personnes sur l'Internet.
7: Il y a des gens qui pensent que Pedro est ton fils parce que t'es très dur avec lui.
0: Ouais, non, mais c'est pas mon fils. Heureusement que j'ai pas un fils aussi con que lui. Parce que j'en chie un tous les matins.
8: C'est sa famille, important.
0: Donc, faut-il l'avoir? Donc, je réponds. Donc,
6: question de monsieur Cousin. Ah, à nouveau.
7: Gérard, excuse-moi, mais je sais pas si c'est déjà arrivé, parce que c'est la première fois que je fais cette émission. On est à 12 713 connectés. 12 713.
1: Bravo.
10: Bravo.
1: Bravo. Non, mais ça va.

0: bête du cul. Hein,
1: donc la question
0: de monsieur Cousin. Bon, il faut trouver tout ça, monsieur Cousin, là, qu'est-ce qui se passe?
1: Je disais, donc, faut-il avoir l'accord des parents et du médecin pour se refaire une beauté? Donc, si la personne est mineure, oui, il faut l'accord des parents. Mais du médecin, c'est le médecin qui décide vis-à-vis avec les parents. Ce n'est pas les parents tout seuls, il faut avoir l'accord des deux. Et déjà, avec le médecin traitant, plus le médecin qui s'occupe de la chirurgie.
2: Voilà. Monsieur Gérard, pardonnez-moi, excusez-moi de
1: oui.
2: un instant. Pourriez-vous répéter? Je suis en train de noter vos dires qui sont tout à fait intéressants.
3: Mais Gérard, t'as qu'à aller aux USA.
1: Ben, aux USA, c'est vrai. Oui, c'est vrai que ce que tu dis, c'est vrai. Aux USA, c'est vrai qu'ils n'ont pas besoin d'avoir l'accord des parents. Et ça, c'est vrai que dans certains pays, ils n'ont pas besoin d'accord des parents ou du médecin. Mais
4: il y a,
1: dire...
4: y a Laura Ingalls qui voulait dire qu'elle se plaint du docteur Baker qui l'avait raté quand elle était petite.
1: Non, mais ça, c'est des questions cons. Alors, c'est même pas la peine que je lui réponde à celle-là. C'est même plus, ça sert à rien du tout. Ouais, donc voilà.
0: Bon, bah.
5: Gérard.
1: Oui.
5: Oui, David, top modèle en intérim. Je voulais juste te poser une question. Comment ça se fait que le docteur doit donner son avis, ça le regarde pas? Enfin, je pense.
1: Non, mais attends, tu parles... Quoi?
5: Moi, je te pose une question. Pourquoi le docteur doit aussi donner son accord? Ça le regarde pas? Les
1: mais c'est, le médecin de... C'est le médecin de famille, j'ai bien précisé, le médecin de famille qui est en accord avec les parents pour savoir si... s'il y a possibilité ou pas.
2: Mais
1: parce que ça coûte très cher.
2: Oui, monsieur Mazur. Donnez-moi un instant une question. Croyez-vous que le médecin de famille soit habilité à répondre, à donner une autorisation pour, mettons, une personne qui souhaiterait se refaire les seins ou le pénis?
0: Voilà.
1: Non, mais ça c'est vrai.
2: Surtout si le médecin de famille est un dentiste.
1: Non mais attends, monsieur Mazur, faut quand même pas tout mélanger.
3: Ouais,
1: non
3: mais.
1: Oui, attendez, pas tout ça à la fois là.
3: Oh, est-ce qu'on peut aussi se faire refaire le pubis et la nue?
1: Qu'est-ce que tu me chantes toi?
0: Le pubis et la nue.
1: Ça, t'as déjà, tu veux te refaire le pubis.
3: Moi, je
1: le...
3: sais faire la nue, c'est clair.
6: C'est quoi le pubis et la nue, Gérard?
1: La nue, c'est le cul.
6: Non mais la nue.
0: La nue.
3: Ah non, ça n'a rien à voir.
6: Hein. Et le pubis. Enfin bref. C'est quoi le pubis?
1: Ouais, je m'en fous.
6: Explique-moi, papa.
3: Pas loin du pubis, c'est tout.
1: Ouais, donc alors
0: ouais,
1: non, mais attendez, laissez-la finir, putain.
3: On peut les faire
4: Il y a Dent Pourri qui réagit, qui dit Gérard, mon frère.
1: Ouais, bah, il va se faire enculer, lui.
0: Ouais, GG.
1: Ouais.
0: Est-ce qu'il faut l'avis de la pharmacienne de garde aussi
1: Est-ce qu'il faut l'avis de ta mère pour dire des conneries comme ça?
0: Ah, moi, j'en ai une au moins. Hein.
1: Ouais, bah alors, David. C'est David.
5: Ah, non, c'est pas moi, je te jure.
1: Alors,
5: c'est
1: Michel, au revoir. Au revoir, Michel.
3: Tranquille.
1: Voilà, terminé. Voilà, alors donc.
6: Gérard, pose ta question, on va écouter un peu de musique juste après.
0: Question de monsieur Cousin.
6: C'est pas moi, Gérard, je te promets que
4: c'est pas moi. Il faut retrouver le calme.
1: Non, mais ça va aller vite. De toute manière, il reste moins d'une demi-heure de débat et on n'est même pas arrivé à 10 questions.
6: Oh là là, non, franchement, merde.
1: Allez, Gérard,
7: bon courage.
1: À votre avis,
8: Gérard.
1: Oui.
8: J'ai quelqu'un d'autre en ligne. C'est Jean Éboueur qui vient 117.7 et de Bon-Bourlet.
1: Ah bah, on le prendra tout de suite après.
6: On va le prendre après le disque. Hein.
1: Pour une chirurgie esthétique, est-ce que la sécurité sociale prend-elle en pour une chirurgie esthétique, la sécurité sociale prend-elle en charge l'opération? Et on se retrouve tout de suite après et on va s'écouter dans un trou de mon nez dans ton cul. Et on se retrouve tout de suite après aux 0800 23 08 5000, à tout de suite.
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1: Et voilà, donc rebonsoir à tous. Donc vous pouvez tous les jours nous appeler au 0825 08 5000. Il y a Cécile
8: Céline, Gérard.
1: Céline au standard.
8: Attention, Hervé. Sinon je me mets à crier comme toi, Gérard.
1: Non, mais de toute manière, c'est moi qui gueule le plus fort ici. Vive Gérard.
8: Oui.
1: À la douche. Donc, alors c'est Cécile, Hervé et merde, je sais même plus déjà.
6: Esteban.
4: Esteban.
1: Stéphane à l'aria.
4: Un petit bisou à Zia et Tao.
6: Non, il n'est pas à l'aria, il est au sur le net.
1: Sur le net, donc vous pouvez toujours nous appeler
6: aujourd'hui.
1: Toujours le Pedro à l'aria de mes deux. Donc, Les Lignes toujours oui. Là. Les Lignes. Les Lignes.
11: Les Lignes.
1: Toujours là.
11: Ouais.
1: Alors, Dan Ebouer.
12: Jean
1: Ebouer. Jean Ebouer, 117, 7 de Bourlet.
12: David,
1: mais c'est bon, c'est moi qui donne les fréquences, merci.
12: 117, 7, bon Bourlet.
1: Ta gueule.
12: Bonsoir, bon Bourlet.
1: David. David.
5: Oui, David, le modèle en intérim, c'est moi.
1: Et Baby Foch. Et Bibi Foch.
13: Bibi Foch, de la banquise.
1: De la dame de Haute-Savoie, voilà, c'est, ouais. Ça sera comme ça.
13: Ouais, si tu veux, Gérard.
1: Alors, qui est responsable non, c'était pas la question. Ah, pour une chirurgie esthétique, la sécurité sociale prend-elle en charge l'opération? On va demander à Les Lignes.
13: L'opération, non, il prend pas, non. Hmm. Démerde, faut que t'aies la thune, quoi.
1: D'accord. Mais, donc.
13: Non, mais t'arraches, tu taffes, t'as la thune, tu te fais refaire, quoi.
1: D'accord. Celui qui renifle comme un coq, arrête, parce que ça m'énerve d'entendre renifler. Oui, c'est moi aussi, je sais le faire.
4: Ah, oh, il y a un méchant de l'air, là.
1: Jean Ebouer.
12: Jean Ebouer, bah, ça dépend si c'est dans le cas d'un accident, pour de la chirurgie reconstructrice, c'est pris en charge.
1: Non, mais je te parle de la chirurgie esthétique, espèce de cave.
13: Non, mais il a raison.
12: Le tocard, si c'est de la chirurgie.
1: Eh, hey, le tocard, il t'emmerde, et si tu continues à me dire un mot de travers, je te dégage.
12: Bah, tu me traites de cave, attends, je me défends.
1: D'accord.
12: Si c'est suite à un accident, ça peut être pris en charge. Par contre, si c'est juste pour le fun, c'est pas couvert.
1: Et par contre, je m'excuse, avant que tout le monde reprenne.
12: Tu pourrais
13: écouter. Il y a des canards dans le coin.
1: Non, non, mais j'ai oublié de préciser que ce qu'on venait d'écouter, c'était deux trous dans un trou de mon nez dans ton cul. Excusez-moi, les auditeurs, ouais, j'ai oublié. Trop,
6: C'est important de le dire, ouais.
1: David.
12: Il a bien écouté ce que j'ai dit.
5: Eh ben moi je sais très bien répondre à la question. Je peux te dire que tout dépend de en fait la sécurité sociale prend en charge la chirurgie esthétique si en fait c'est une personne qui est en fait trop moche pour s'insérer, en fait ça dépend de son insertion sociale.
1: Mmh. D'accord. Bibi Foch.
13: Ouais, ben moi je reprends l'avis de l'éboueur.
5: Jean l'éboueur.
13: Voilà. Ouais. Qui disait que pour la chirurgie pratique.
1: Non, esthétique, pas pratique.
5: Faut pas confondre.
1: Faut pas confondre la main de ma sœur dans la culotte d'un zouave et tentacule et encul de ta sœur. Mmh. C'est deux choses différentes. Ah, d'accord. Alors, Bibi Foch.
13: Oui. Ouais, bah non, la sécu, elle doit pas rembourser.
1: Voilà, alors, non, est-ce qu'elle prend en charge?
13: Non.
1: Bon, alors.
6: Mais attends, mais j'y suis pour rien, c'est les gens
1: tu
6: qui mettent des trucs.
12: Il y a trop de poules.
6: Mais attends, voilà. Mais c'est le loft, il y en a un qui a mis le loft, c'est tout.
1: Ouais, non, mais les poules, elles sont pas dans le loft pour l'instant, on sait pas ce qui se passe encore. Et on s'en fout, ouais.
12: D'ailleurs, là.
1: Je m'en bats les couilles. Sur le net,
4: on a les résultats enfin du sondage.
1: Non, non, mais c'est bon, les sondages, c'est moi qui les prends tout à l'heure. S'il y a des questions,
4: il y a Max qui veut absolument qu'on fasse les sondages.
6: Hein. Ouais,
1: non, mais c'est moi qui vais les faire, mais après. Non, mais après, il y a des questions intéressantes.
4: Ouais, mais il me frappe après, Max.
1: C'est
8: s'il
1: moi.
8: Te plaît, Gérard, le sondage.
4: Les gens attendent le sondage. On baisse.
1: Les sondages.
12: Vas-y, fais le sondage, là.
1: Vos gueules, c'est moi qui fais les sondages. Alors. Je viens d'entendre un mot.
6: Ah, il va dire que c'est moi, c'est pas moi, Gérard.
4: Non,
6: c'est
4: pas Pedro.
1: Je viens d'entendre un mot.
6: Attendez, bougez pas. Hein.
12: Qui t'a pas fait plaisir.
1: Je viens d'entendre un mot de pute. Mm. Alors, je préviens que je prends au hasard un nom.
12: Ah non.
1: Et je dis David, au revoir.
4: Non, t'inquiète pas, Gérard.
1: Au revoir.
4: On a trouvé lequel c'était, on l'a eu.
1: Trop tard, j'ai pris au hasard et donc, terminé pour David. Ça, je n'ai pas cherché midi à 14. Donc, les sondages. D'après vous, quelle partie du corps est la plus sollicitée pour les opérations? Alors, 60% disent l'appendicite, 20% disent les doigts des pieds, 15% les seins, 5% les oreilles.
13: L'appendicite, c'est pas esthétique?
1: Non, c'est pas esthétique, justement, c'est...
13: Bah alors, qu'est-ce que ça fait alors, dans le débat?
1: Bah ouais, je sais pas du tout.
13: Boulot,
1: non, mais c'est pas moi qui ai fait les sondages. Bah,
13: Bah, lire les sondages avant de venir.
1: Non, non, mais j'ai vu, mais de toute manière,
14: attends,
1: c'était...
14: Comment tu lui parles, toi?
13: Ouais.
1: Oh, bah, c'est bon, là, vous vous calmez,
12: attends,
1: s'il vous plaît.
12: Attends, je sais même pas ce que ça veut dire.
1: Alors, au revoir, au revoir.
12: Attends, mais non.
1: Au revoir.
4: Moi, dans mon sondage, j'en ai 27% qui dit: Gérard, si tu t'es arrêté, remets-toi à boire.
1: Ouais, ben, ça m'étonnerait que je me remette à boire pour la gueule des auditeurs sur le net. Enfin, et donc, alors, 60% l'appendice, 20% les doigts de pied, 15% les seins, 5% les oreilles et 2% la rate.
13: Alors,
1: je vois. Je vois pas du tout le rapport de la rate, je voudrais bien savoir ce que c'est.
4: Personnellement, moi, j'ai une rate très esthétique, hein.
1: Eh ben, ça me fait une belle jambe. Qui devrait se faire refaire la tête en France? Alors,
4: et moi j'ai une rate mais dans une petite cage en fait.
1: Ouais, bah c'est bien, bah ça,
4: tu vois, puis,
1: ouais, non mais
4: c'est
1: si
4: un petit
1: veux...
4: truc hein.
1: Ouais, non mais
4: si elle est comme
1: veux...
4: ça.
1: Non mais là-bas tu peux y aller.
4: Il m'a cassé ma race.
1: Alors qui devrait se refaire la tête en
7: Gérard
1: France? Ta gueule.
7: Bravo.
1: 95% disent moi, donc je vois pas du tout le rapport. Que 12% la Marianne et 3% pas de bras en chocolat. Donc je vois pas du tout le...
8: C'est pas de bras, pas de chocolat.
1: Je vois pas du tout le rapport. Combien d'échecs
8: ont été sollicités.
1: Non, ont été manifestés pour dans les opérations. Alors ça 60% dans le cas des Snookies.
6: Les Snorkies, à mon avis.
1: Snorkies. Ouais, Snorkies. 51% dans le cas de Gérard. 51% dans, 12% dans le cas des tranches de cacahuètes. Et 3% dans le cas de qui est malin tombe dans le ravin. Bah, c'est bien. On va continuer tant qu'on y est. À votre avis, qui aimerait changer de tête? Alors,
7: Gérard!
1: 82% des Cassines.
7: Gérard!
1: Oh, vous fermez vos gueules quand je fais les sondages, merci. Alors 82% Bécassine, 53% ceinture anonyme, 22% porciné en a marre de se faire prendre les fesses par Winnie, et 15% Gérard le pétard. Je m'en bats les couilles, à chaque fois ça retombe sur moi. Et pour terminer, quelle partie du corps insolite aimeriez-vous vous faire refaire? Alors 75% le canal amphibien, 54% l'ongle incarné de Oui-Oui. Alors 46% Scooby-Doo, 10% ma calvice, et 1% c'est l'homme qui prend la mer. Bah oui, bah voilà. Donc voilà, les sondages sont faits, donc terminé, point final à la ligne. Et on a qui d'autre comme auditeur à part l'Espagne et Baby Frock?
8: On a Romaric qui vient de Tain, 78-8.
4: Non, pas de Tain, de Tain.
1: D'où? Il va...
5: C'est à l'envers, Gérard.
1: De Tain.
5: Romaric de Tain.
1: Donc, alors, tu veux répondre à la question avant que j'y réponde?
5: Laquelle est-elle?
1: Alors, pour une chirurgie esthétique, la Sécurité sociale prend-elle en charge l'opération?
5: Non, je dirais non.
1: Alors, tu peux préciser le pourquoi?
5: Parce que ça, c'est pas quelque chose d'obligatoire.
1: Alors, d'accord, je suis d'accord avec toi. Mais, faut bien vous dire une chose. En principe, c'est non. De manière, c'est carrément non. Il n'y a même pas à chercher pourquoi, à savoir, c'est non.
4: Qu'est-ce que c'est?
1: Mais à peu prendre une partie, si c'est vraiment trop grave.
14: Par exemple, il avait raison, hein, si t'as un accident.
1: C'est. Ouais, non, ouais, mais ça, si c'est un accident, c'est pris par en accident. Donc en accident, donc ça veut dire en AT. Donc la sécurité.
14: Non, c'est pas en AT. Je veux dire, AT, c'est accident du travail.
1: Oui, mais justement.
14: Quand tu parles, non, mais t'as un accident de bagnole. Je veux dire, le week-end, tu vas te promener, t'as un accident.
1: Ouais, mais moi, de manière.
14: Attends, t'es défiguré par la vie.
1: C'est qui là qui me répond?
14: C'est les slides là.
1: Oui.
14: M'écoute.
1: Ouais, Baby Foc, Romaric et puis Jean Rascal, vous pouvez répondre. Hein.
15: Bonsoir, je suis nouveau, c'est Jean Rascal.
14: Salut Jean Rascal.
15: On va m'accueillir, bonsoir.
14: Tu me plais, toi.
5: Salut Jean Rascal. Bonsoir.
4: Il y a Chaussée au Moine qui dit qu'il pue le débat.
15: Bonsoir.
1: Chaussée au Moine, il va se faire enculer.
15: Bonsoir Gérard.
1: Bonsoir. Donc alors, tu disais quoi, les slings?
14: Tu dis, tu te prends le pare-brise dans la gueule, quoi.
1: Ouais.
14: Et ben, tu crois quand même pas que tu vas payer toutes les opérations pour retrouver ton visage.
1: Ouais, mais attention, si c'est suite à un accident. Un accident, ouais. C'est bien ce que tu viens de dire.
14: Ouais.
1: Si la personne qui tapait se éclatait le pare-brise,
14: ouais,
1: est assurée, c'est son assurance qui paye. Ça, je suis d'accord avec toi.
14: C'est la sécu, c'est pas l'assurance, imagine.
1: Ouais, mais je suis d'accord. Mais prends pas ton air de
15: racaille là.
1: De racaille parce que ça va
14: pas
1: aller.
14: Prends pas mon air de racaille, tu me prends pour quoi là?
15: Vas-y Chantal.
16: Galaxie, mets-tu la dans la nuit, capitaine?
1: Ta gueule!
14: C'est quoi
17: c'est un scandale, calmez-vous si
4: Gérard a pas la déconne, il a pas la déconne.
6: Bon, Gérard au standard, on va couper deux secondes. Voilà. Vas-y Gérard.
1: Donc, non, tu peux me les remettre en air parce qu'il y en a qui ont répondu.
6: Regarde.
1: Non mais ils vont se calmer.
6: Bah vas-y Gérard alors.
1: Bibi Fuck.
18: Oui.
1: Tu te calmes. Bibi Fuck.
18: Oui.
1: On se calme. Non, c'est pas elle. Je préviens, je vais zapper au hasard.
15: Au hasard.
1: Alors.
15: Au hasard.
1: Jean Rascal. Jean Rascal et Romaric pour terminer avant que je réponde.
15: Est-ce que toi, Gégé, est-ce que tu inclus la chirurgie dentaire dans la chirurgie esthétique?
19: Ça m'étonnerait, hein, franchement.
1: Oui. En principe, non, mais bon.
15: Ça défigure un peu quand même. Quand il te manque des chicots, reconnais que t'as pas l'air malin, quoi. Donc ça compte un petit peu quand même sur le physique. Qu'est-ce qui se passe?
19: Mais c'est quoi là, ces bruits?
15: T'as mal quelque part là, Gérard?
1: Non, pas du tout.
15: Ah bon, j'ai tout ce que tu vois là.
1: Romaric, pour finir.
15: Attends, est-ce que tu peux me répondre quand même au passage?
1: De toute manière, la chirurgie esthétique pour les dents, je sais pas si ça existe encore.
19: Bah, imagine, il manque une dent. T'as l'air
15: imagine,
19: con.
15: Il manque une dent, t'as l'air un peu chelou quand même.
19: T'as l'air con, faut le dire.
15: Bah ouais. Oh,
5: okay. Moi, c'est clair qu'à mon cousin Gérard, il lui manque une dent et.
1: Hey, Romaric! Romaric! Ouais. Au revoir!
15: Bah quoi?
5: Pourquoi?
1: Au revoir!
19: On parle pas de la famille.
1: Ah, oui, voilà! Vrai, hop, c'est... terminé pour Romaric, ça
15: regarde,
1: va aller vite!
15: Regarde, Gégé, on parle des dents. Regarde Joe Star.
1: Le chanteur?
15: Ouais, le chanteur. Le chanteur de variété française, bien sûr. Tu trouves pas que ses dents, ça le défigure un petit peu, quelque part?
1: Je vois pas le rapport avec la chirurgie esthétique.
15: Il sait faire la chirurgie esthétique, il se met les dents de, je sais pas, moi, de Pascal Sevran, tout de suite, il a une autre tête.
1: Non, mais faut pas confondre les chanteurs de rap et puis les animateurs de télé.
15: Exemple. Il sait mettre les dents de Cool Chef.
1: Donc, alors je disais.
15: Ok, zappe-moi direct.
1: Voilà, non, mais
15: vas-y.
1: Ouais, mais Céline Dion, ça a rien à voir, elle.
19: Elle s'est fait faire une chirurgie.
1: Alors, dans ce cas-là, les slides.
19: Ouais.
1: Moi, je vais te dire une chose.
19: Ouais.
1: Dans ce cas-là, tu prends Pamela Anderson et tu prends Lolo Perrari, maintenant, heureusement, qui nous a quittés. Dans ce cas-là, pourquoi qu'ils se sont refaire les seins et qu'ils sont en silicone pour Pamela Anderson et qu'il y a des problèmes à l'heure actuelle?
19: Ouais, mais Céline Dion, elle a pas les dents en silicone.
1: Non, mais moi, je te dis, à l'heure actuelle, maintenant, faut se dire une chose chez les nanas. Les trois quarts des opérations que vous faites faire pour les seins, c'est des silicones. J'en suis désolé. Il y a d'autres trucs, il y a aussi l'histoire du coton, parce qu'il y a, comme j'entendais souvent dans les émissions d'Ocline.
15: Ah, du coton dans les soutifs.
1: Du coton dans les soutifs, et ça c'est quand même vraiment con.
4: Il y a une question de Catherine Deneuve qui demande si c'est le succès de ton rôle de Chewbacca dans Le Retour du Jedi qui t'a influencé à avoir maintenant cette tête de con. Mais c'est une question de Corinne Deneuve.
1: Alors tu lui réponds à cette espèce de poufias.
4: Attends, vas-y, dicte.
1: Que c'est une grosse conne et qu'elle aille se faire sucer, se faire enculer.
15: Voilà.
1: Désolé pour Bifi Fox si je suis grossier.
17: Excuse-moi Gérard, on a beaucoup de réactions standards et on nous demande si la chirurgie asthmatique compte dans le débat.
1: Non, ça n'a rien à voir avec la chirurgie esthétique. Et si c'est un connard qui te pose la question, tu lui dis que c'est un con.
17: Si c'est une fille.
1: Et si c'est une fille, tu lui dis que c'est une pute.
17: Voilà. Okay.
6: Quel rapport?
17: T'es une pute.
1: Voilà.
4: Il y a Dave qui nous dit que t'es hard, mais qui te mettrait bien ta cartouche quand même.
1: Ouais, bah lui, il va se faire sauter.
15: Ah,
1: enfin bref, terminé, j'ai répondu
4: du
1: à la question.
4: Du côté de chez Swan.
1: Donc j'ai répondu à la question. À votre avis, combien? Bon, on l'a dit, la question sur les seins, j'ai dit que ça coûtait à peu près 10 000 balles. Environ. Alors, qui est responsable lors d'une mauvaise opération? Qui doit payer? On va demander à Boudin Rouge, tiens, qui vient de nous accueillir 105, 100.5 de Rouen.
15: Ouais, c'est ça, ouais. Bonsoir Boudin.
20: Salut Boudin.
15: Ça va les gars? Ça va,
1: Jean...
15: toi, tranquille.
1: Ouais. Alors,
15: Bah vas-y, la question c'est quoi?
1: Hey, tu fermes ta gueule quand je parle?
4: Y a Kenza qui est sorti du loft.
15: Oh là.
20: Tranquille.
1: Kenza, il n'y a pas de Kenza dans le loft et on n'en a rien à foutre du loft.
4: Non, c'était une boutade de Jean-Pierre Descombes.
1: Ouais, bon, on s'en bat les couilles. Donc, on a Boudin Rouge, Jean Rascal, Baby Fock et Les Sly.
20: Ouais, Les Sly, ouais.
1: Et Baby Fock?
20: Oui.
1: Toujours là?
20: Toujours.
1: Ok, bon, réponds quand je te parle, merci. Alors, qui est responsable lors d'une mauvaise opération et qui doit payer? On va demander au hasard. Les Sly.
20: C'est l'assurance de la clinique.
1: Donc, ouais.
15: La clinique, ouais.
20: T'as d'autres questions?
1: Non. Pourquoi, t'es pressé?
20: Non, mais je te demande, tu dis
1: non,
20: que
1: mais,
20: rien.
1: Non, mais si t'es pressé de vouloir répondre à toutes les questions, je te les donne toutes.
20: Je suis pressé de te parler en antenne à la fin.
18: Ah, oui, ah, okay. C'est chaud.
1: Jean Rascal.
15: Bah écoute, moi je suis d'accord avec les Sly, c'est la clinique ou la clica. Hein.
20: Toi je t'aime bien, toi.
1: Quoi
21: Loana est sortie du loft.
1: On s'en fout.
20: Avec ses plateformes tous.
21: Ah non, mais moi je lis le web.
1: Hein. Hey, on en a rien à foutre de ce qu'ils nous disent sur le web. Le problème, les questions, c'est sur la chirurgie esthétique, le loft, je m'en bats les couilles.
21: Bah, il y a mon audio qui dit que lui aussi s'en bat la couille du débat.
1: Eh ben, dans ces cas-là, s'il s'en bat les couilles, il a qu'à pas venir sur la net. D'accord.
21: Gérard, tu t'énerves, ouais,
17: t'as raison,
21: rouge.
17: Gérard, voilà. C'est un scandale.
1: C'est grave de chez grave. Ouais, et je préviens, ta gueule. D'accord. Et je préviens qu'après, on va faire la réunion. Okay. Parce que ce soir, je vais m'énerver.
6: Ah, récupère.
1: Qui c'est qui a raccroché? Qui c'est qui a raccroché?
21: C'est Boudin
1: Rouge. Boudin Rouge.
18: Ouais, je suis là, ouais.
1: T'es toujours là?
6: Non, attends, on va gérer.
1: Jean Rascal, attendez.
15: Oui, oui, je suis là, oui.
1: Jean Rascal, toujours là. Bibi Foc.
6: Ah. Non, c'est Bibi Foc. Ah, vas-y, attends, je vais couper deux secondes la sonnerie, voilà.
1: Bah, pour rappeler, alors, alors. Les Slime, toujours là?
20: Ouais, je suis là, ouais.
1: Donc, pour rappeler Bibi Foc, alors. Alors, Boudin Rouge, tu disais?
18: Ah, moi, je disais rien. Tu me poses pas de questions, je dis rien.
1: Non, mais je te demande.
18: Ah bon, bah alors, si tu me demandes, je vais te répondre.
1: Y a-t-il?
18: Ouais.
1: Qui est responsable lors d'une mauvaise opération?
18: Moi, je dis, c'est la famille.
1: Comment ça?
18: Ah, bah, les premiers responsables, c'est la famille, quoi. Qu'est-ce qu'ils avaient à laisser, je sais pas, leur gamin aller se faire opérer, attends.
1: Non, mais attends. Attends. Et déjà, tout à l'heure, j'ai posé la question, faut-il avoir l'accord des parents et du médecin pour se refaire une beauté?
18: Ouais.
1: Donc, si la personne est mineure, j'avais dit qu'il fallait l'accord des parents.
18: Ouais.
22: Oui, Gérard, Bibi Foc est de retour.
1: Bibi Foc?
20: Excuse-moi.
1: Attends, Bibi Foc, c'est toi qui avais coupé?
21: Oui. Il y a point sur Lizzie qui nous dit qu'il faut que les parents soient majeurs.
1: Non, mais les parents, on n'en a rien à foutre, c'est les parents qui donnent leur accord. Alors, ça, le mec, je vais te dire une chose. Tu as bien écouté ce que je vais te dire, parce que là.
20: Excite-toi, Gérard.
1: Parce que là, ça fait déjà, on va pas tarder d'arrêter, parce qu'il va être 2 heures.
20: C'est-à-dire qu'on va faire des trucs à trois.
1: Donc, il faut bien se dire une chose. Grave. Que lors d'un débat, les gens doivent répondre. Sur le thème du débat. Les autres questions, j'en ai rien à foutre. L'histoire du loft, je m'en bats les couilles. Ce qui se passe avec Loana, tout ça, je m'en fous complètement. D'accord?
21: Ok.
1: Voilà.
21: Enfin, ça on fait est mal, ça fait mal quand même parce que j'étais fan et ça fait mal.
1: Non, mais je voudrais savoir combien qu'on est.
21: Bah là, on est 822. Là.
1: Ouais, mais parce que ce soir, on n'a pas une bonne équipe et c'est tout et c'est dommage.
20: Ouais,
1: c'est dommage. C'était qui m'avait.
18: Allez, vas-y, en qui, Pépère?
1: C'était Boudin Rouge maintenant.
18: Ouais.
1: À toi de répondre.
18: Bah, je t'ai déjà répondu, mais t'écoutes pas ce qu'on te répond. Je t'ai déjà dit, c'est la faute à la famille qui a laissé son môme aller se faire opérer.
1: Mais moi, je t'avais répondu, je t'avais dit la question, et je t'avais dit que sinon.
18: Ouais, mais t'as des familles. Bon, toi, t'as pas trop connu ça, mais moi, je peux te dire, t'as des familles. Ils laissent les mômes faire tout ce qu'ils veulent, quoi.
1: Ouais, non, mais attends, mais ça,
18: non,
1: c'est.
18: Non, mais vraiment, tu me coupes pas la parole, s'il te plaît. Non, vraiment.
1: Je parle. Non, c'est bon, ça y est. Jean Rascal.
20: Laisse parler.
15: Bah écoute, moi je suis un peu d'accord. C'est vrai que déjà c'est la faute à la mère, parce que quand même si quand t'as cette gueule là, c'est un peu la faute à ta robe quand même.
18: Et t'es
15: d'accord.
1: Alors, ouais,
15: attends, c'est quand même tes parents qui t'ont fait. La mère, elle s'applique pour te démouler et t'as une belle tête, quoi. Si elle fait ça là-bas vite, forcément, t'as la gueule de travers, quoi.
18: Eh ben, tu vois, Pépère, qu'est-ce que je te disais?
15: C'est quand même un peu la famille. Après, bon. Sinon, comme je te disais tout à l'heure, c'est la clinique ou la clica, la FF.
1: Donc, alors, moi, je vais répondre à cette question et je réponds comme Les Slings t'avait dit que c'était l'assurance de l'hôpital qui prenait en charge. Et ça, c'est eux qui sont responsables. Parce que s'il se passe quelque chose, d'accord, il y a un problème vis-à-vis.
18: Attends,
1: tu permets. Tu permets, c'est moi qui parle. Bibi Foc, elle a pas répondu à la question, je m'excuse. Bibi Foc.
20: Oui. Ben moi je dis c'est la faute au destin, hein, Gérard.
1: Comment ça?
20: Bah ben, si ça a pas marché, c'est que le destin a voulu que ça en soit comme ça. Hein.
1: Ah OK. Donc pour toi c'est de la faute du destin.
20: Oui, c'est les forces cachées spirituelles.
15: Ouais, qu'est-ce que tu penses de l'expression c'est la faute à pas de chance?
1: Ben c'est de la faute à pas de chance, c'est bien compris.
18: Un bon titre pour Hélène Ségara, ça.
1: Ouais, non, mais ça on s'en fout. Donc alors qui est responsable? Donc je reprends l'expression que disait les slides. Donc, en fin de compte, c'est vrai que s'il se passe quelque chose, déjà, une, c'est l'hôpital qui est responsable, pour commencer, et en deux, c'est les parents. Pourquoi que c'est les parents? Parce que déjà, faut bien dire une chose, pour que
18: une... Il y a des parents qui bossent dans l'hôpital.
1: Ah mais ça, si c'est, oui mais ça.
15: Ça c'est une double ça.
1: Non mais ça, de manière, si c'est les parents qui bossent dans l'hôpital, de manière, les hôpitaux, les hôpitaux sont assurés. S'il y a une faute, c'est eux qui sont responsables, qui prennent tout en charge, qui doivent dédommager la famille.
15: Complètement d'accord.
20: Et si c'est ton père le chirurgien?
1: Ah ben c'est pareil. C'est pareil.
15: Quand tu dis
1: de toute manière, faut bien dire une chose, que s'il y a une mauvaise manipulation dans l'anesthésie, il faut se dire une chose que là, c'est grave, ça devient grave aussi, donc c'est le...
18: Attends, j'ai une question à poser là, mon pépère, deux secondes là.
1: Je suis pas ton pépère et tu me parles sur un autre ton, d'accord?
18: Comme elle a dit, laisse-la, je crois.
20: Ouais,
18: si
20: ouais.
18: Ton père, il est chirurgien.
1: Bah, je viens de répondre.
18: Et que l'opération, puisque c'est ton père, l'opération, elle se fait pas à l'hosto, mais elle se fait chez toi.
1: Non.
21: Gérard, on est à 8952.
20: Déchire, là.
21: Donc t'as déchiré, Gérard.
1: 8922.
18: Bravo, mon pépère.
20: 8922.
1: Donc, faut bien se dire. Donc, je redisais que eux, ils sont responsables déjà pour commencer. Parce que c'est quand même un travail qui est quand même très important. Donc, s'il se passe quelque chose durant l'anesthésie, tout ça, c'est eux qui sont responsables.
15: Ouais, mais attends,
1: c'est eux qui doivent dédommager la famille.
21: Ouais, je suis d'accord.
20: Porter plainte au prud'homme.
15: Attends, si le chirurgien n'a pas d'assurance, tu fais comment?
1: Ah non, mais c'est l'hôpital. Non. C'est l'hôpital.
15: Attends, je t'explique. Des fois, toi, t'as une voiture ou une mobilette, tu roules sans assurance.
1: Non.
15: Imagine si t'opères sans assurance, comment ça se passe?
1: Bah attends, mais de toute manière, c'est l'assurance de l'hôpital.
21: Gérard, t'habites.
1: Alors faut arrêter, faut pas tout mélanger.
20: Oui. Jamais on traite, est-ce que t'as le droit de porter plainte au prud'homme?
1: Bah bien sûr, t'as tout à fait le droit.
18: Moi, je suis un cousin.
1: Les médecins ont-ils le droit de garder le dossier médical? On va demander à Jean Reynald.
21: Ils ont une chance.
15: Les médecins, le dossier médical?
1: Oui.
15: C'est à la clinique qu'il faut donner les dossiers médicaux.
1: Non, mais est-ce que le médecin... Oh, putain, mais... Eh, hey, mais t'es borné!
15: C'est ce que je te dis, c'est pas le médecin qui doit garder le dossier médical, c'est la clinique qui doit garder les dossiers médicaux, attends. C'est la clinique qui centralise tout. C'est pas le médecin qui garde le dossier médical, non, ça c'est pas le médecin, ça.
1: Boudin rouge?
18: Bah, moi je dis, il peut le garder. Si par exemple après il faut qu'il rentre chez lui, il prend le métro, il a rien à lire.
15: Ou alors tu fais un double.
21: Il y a Mire Express, Gérard, qui dit que t'as une tache sur ton col, mais que ce soir il est bouqué, il peut rien faire.
1: Et tu diras que lui, il a une grosse tache sur le coin du nez qu'il a oublié de se moucher.
21: Oh, ça casse.
15: T'as des traces de pipi jusque dans le col.
1: Alors Jean-Pascal et Boudin Rouge, au revoir. Bibi Foch.
20: Ouais. Tu peux me répéter la question, Gérard?
1: Alors, les médecins ont-ils le droit de garder les dossiers médicaux?
20: Oui. Ben, en fait, ça dépend. Ils peuvent les garder s'ils font collection, pour les garder chez eux. Sinon, après, ils peuvent les brûler, ils peuvent faire ce qu'ils veulent, ils peuvent se torcher avec aussi, je sais pas.
1: D'accord.
20: Ils peuvent les distribuer, ils peuvent, je sais pas.
1: Leslie.
2: Alors, le médecin, tu vois, ils font un trip, en fait. Ils font des photocopies, ils en font un trip. Toi, t'en as un, le médecin en a un, et les archives de l'hôpital, ils en ont un.
1: Donc, moi, je peux te dire une chose. Je vais répondre. Je prends le prochain disque qu'on va mettre et on va quand même. Comme apparemment, ça a l'air de pour
2: mais
1: finir.
2: Moi, je crois qu'on pourrait continuer un peu là. Hein.
6: Ouais, on va continuer.
1: On va continuer.
6: On va mettre un peu de musique.
1: Je vais répondre quand même à la question. Les médecins ont-ils le droit de garder les dossiers médicaux? Normalement, non.
2: Si.
1: Non, ils doivent les garder, laisse-moi finir les slides. Ils peuvent les garder, mais si le patient en a besoin pour son médecin traitant, il a le droit de demander par l'intermédiaire de son médecin traitant. Il a le droit parce que les médecins.
2: Mais le patient, il a le double.
1: Non, parce que moi, quand j'ai eu mon opération, je n'ai pas eu le rapport exact de ce que j'ai eu.
2: Ah bah t'aurais dû.
1: Mais je l'ai demandé, on m'a dit que non, je n'avais pas le droit de le réclamer.
21: Et moi, Gérard, si je peux réagir, j'avais été chez un proctologue, il avait gardé mes excréments.
1: Je parle des dossiers. Je parle des dossiers médicaux. Parce qu'il faut bien se dire une chose, que le dossier médical, normalement, c'est vrai que le médecin, c'est secret pour lui, mais le patient a le droit de savoir ce qu'il a eu, donc il est en droit de le savoir. Hein? Et ça, on peut pas dire que c'est faux. On a le droit, on a le droit de demander à avoir une copie du dossier.
17: Et qu'est-ce qu'on fait des dossiers médicaux des médecins?
1: Non, non, mais ça, les médecins, c'est leur problème, c'est pas le nôtre. Ça, les médecins, ils ont un dossier qu'ils ont à eux.
0: Question de Monsieur Cousin.
1: Eux, ils gardent leur dossier s'ils veulent, ils font ce qu'ils veulent. Mais nous, on s'en fout. Hein, le problème, c'est ça. Il faut bien se dire une chose, et ça, je le redis. Et ça, c'est sûr et certain que sur même pour le prochain débat qui aura lieu sur l'obésité, c'est pareil. Quand il y a des opérations, toute opération, de toute manière, s'il y a opération, le médecin traitant doit avoir une copie de l'opération. Il ne doit pas.
3: C'est des thèmes de débat.
1: Les médecins qui font les opérations n'ont pas le droit de garder les dossiers médicaux.
21: Et on nous demande si les gens qui sont jamais malades ont pareil, ils peuvent garder
1: leurs dossiers
21: médicaux.
1: Non, mais ceux qui sont jamais malades, qui touchent du bois, hein, ça sera mieux. Mais faut pas crier victoire. Non, d'accord? Parce que, une maladie, ça s'attrape très vite. Et à l'heure actuelle, il y en a trop qui souffrent. Et c'est un débat que je ne ferai jamais. Si on veut en parler, je vais en dire deux mots vite.
22: Bravo, bravo, bravo,
1: un débat qui ne sera jamais fait sur l'antenne. Et ça, c'est malheureux parce qu'il y a trop de personnes qui en souffrent. C'est le sida. Et ça, j'ai toujours dit, au moment des vacances, j'ai toujours dit, protégez-vous. Terminé.
3: Un petit débat sur la syphilis.
1: Non plus.
17: Gérard, on nous a posé une question au standard. Quand les opérations sont les dossiers sont en double, est-ce qu'on doit faire deux fois l'opération pour l'avoir en double?
1: Bah, de toute manière, s'il y a un problème que le médecin a loupé l'opération et que le patient va dans un autre hôpital ou dans une autre clinique,
17: non, mais
1: il a le droit.
17: C'est si on veut deux dossiers, ce qu'il faut faire deux opérations.
1: Non, il y a qu'un dossier pour chaque opération.
17: Ah, ok.
1: Donc voilà. Alors. Question, y a-t-il des médicaments pour faire maigrir ou une opération? Et on se retrouve tout de suite après au 0825-085-1000 pour la fin du débat. Non, on va peut-être encore voir. Et bouffe-moi le cul avec une paille.
3: Okay.
1: J'ai de la chiasse. Et on se retrouve tout de suite après au 0825-085-1000. À tout de suite.
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1: Gérard. Et voilà, je suis là, donc tout de suite après le jingle, c'est bouffe-moi le cul avec une paille, j'ai la chiasse. Donc on se retrouve pour encore un petit quart d'heure. Parce que je viens de demander à Max et Max m'a demandé de continuer encore un peu. Donc on va encore continuer. Donc
21: Acta Anus qui dit qu'il a vu ton site gay, il est génial.
1: Ah bah c'est bien, il va se faire sodomiser.
21: Quand
1: il veut, il va au château
21: il
1: du
21: dit
1: côté
21: chez
1: de Vincennes.
21: Toi ou chez moi?
1: Non, château de Vincennes.
21: C'est où?
1: C'est dans 9-4. Laisse-la.
21: C'est quoi le 9-4?
1: Ouais, on s'en bat les couilles. Allez hop, terminé.
21: Lesquels?
1: Ouais, c'est bon. On s'en fout là.
21: Non, mais ils réagissent vite, ils sont.
1: Non, mais c'est bon. Allez hop,
21: bon,
1: terminé.
21: Bah, tu t'en fous de savoir qu'ils sont 15111. Moi je le dis pas, ils sont pas 15111.
1: Combien? 15 000?
3: Ah oui.
21: Non, j'ai plus envie de le dire.
1: 15 111.
24: Excellent.
3: Bravo.
24: C'est étonnant.
25: Ils sont trafiqués, les chiffres. Hein. C'est 1511.
1: Non, ouais, 1511.
21: Non, ils sont 15 111. Con, 1, 5, 1, 1.
1: Ouais, merci. Je suis écrit encore. Les 5 9. Toujours là.
24: Ouais, pas sûr. Ouais, toujours là. Ouais.
1: Bibi Foch.
24: Oui.
1: Didier Destal.
3: Bonsoir à vous, Gérard.
24: Bonsoir.
1: Et Dave Superstar.
3: Oui, bonsoir, c'est Dave Superstar.
24: Bonsoir Dave.
1: Et la question, y a-t-il des médicaments pour maigrir ou une opération? On va demander à Dave Star.
3: Dave Superstar.
1: Ouais, bon.
3: Allez, contraction de ouf.
1: Didier.
3: Oui.
1: On se calme.
3: Très bien.
1: Merci. Donc, Dave.
3: Ouais, alors si tu veux maigrir, ouais, tu peux avoir soit recours aux médicaments, mais ça marche moins bien. En revanche, si tu te fais liposucer, ça
1: de quoi
3: c'est trop top.
1: De quoi
3: Si tu te fais liposucer.
1: C'est quoi ça?
24: Bah,
3: tu sais pas ce que c'est?
1: Non.
3: C'est un pote à lui qui s'appelle Lipo.
1: Ah d'accord. Ok, Didier Didier Destal.
9: Effectivement, il y a des médicaments qui existent pour faire maigrir et d'autres qui existent aussi pour faire grossir. Ça, ça existe, ça s'achète en pharmacie.
21: Il y a aussi des, il paraît aussi qu'il y a des médecins qui réagissent là. On peut aussi avoir des pilules pour garder le même poids.
1: Non mais ça, la pilule, c'est pour éviter d'avoir des gamins, ça n'a pas du tout le rapport avec la chirurgie esthétique. Je vois ça pas du tout le rapport. Je vois pas ce que la pilule vient faire dans la chirurgie esthétique.
9: Si tu veux avoir des beaux gamins.
1: Non mais attends, mais hey, faut pas confondre la pilule. Pour
9: toi,
1: éviter
9: d'avoir...
1: Voilà.
9: Ouais, bah ouais.
1: Bibi Fock.
10: Oui, bah effectivement, il y a des médicaments. Mais je pense que si tu veux plus d'informations, tu peux demander à Sandy. Je crois qu'elle est passée par là, non?
1: Ah, je sais pas.
9: Ah bah alors elle peut parler de Sandy alors.
10: Christine.
9: Oh mais je vais lancer des vannes.
10: Moi. Christine a été perdu 40 kilos.
9: C'est pas normal.
1: Non bah attendez.
9: Moi je suis psychiatre.
1: Le top psychiatre et moi je suis déboucheur de cul de négresse.
9: Oh joli. Ça va.
1: Laisse l'ail.
10: En plus je suis que blin.
1: Laisse l'ail.
10: Ouais il faut. Tu peux prendre des médocs. Tu peux prendre du Slim Fast aussi.
1: Du
10: Slim Fast.
1: C'est quoi ça?
10: Au chocolat, c'est le meilleur.
9: Au chocolat, ouais.
1: Berk.
10: C'est une genre de sucette au caca.
1: Ah!
10: C'est bien dégueulasse.
1: Ah, ouais. Non, mais attendez, mais dans ce cas-là, pour maigrir, vous avez qu'à faire des spaghettis à la bolognaise, à la Gérard.
10: À la Gérard.
21: Il y a la barbe de
1: mais attendez, vous faites un bon pas de spaghettis pour maigrir et tout ça. Vous avez même pas besoin d'avoir recours à une opération. Pour maigrir, vous prenez des bons yaourts bien périmés avec une fois que les gonzesses elles ont bien leur règle, vous mettez ça dans le plat de spaghetti, ouais. Vous remuez avec du sel, du poivre, avec un peu de gruyère et vous mangez. Et
25: avec un peu de pellicule, ouais.
1: Vous allez voir après, vous allez maigrir, mais grave de chez grave. Hein.
21: Il y a Vania qui demande si t'as mangé un Tampax à midi parce que tu sens.
1: Non, mais ça, même, tu mets ça en plus dedans. Sans plus, c'est super bon avec les avec des couches vanilla là, bien, tu, ouais. Bien, tu mélanges bien. Tu... Ouais. Laisse tomber. Ah. Oh, laisse tomber, qu'est-ce que ça peut être dégueulasse. Ouais, c'est bon, Pedro, merci.
9: Il est cher le crado ce soir.
1: Ouais, bah, faut le dire. Non, je suis pas crado, je suis en cravate pour une fois. Voilà. Non, mais fallait bien remettre un peu d'ambiance dans.
10: En tout cas, moi je dis qu'il y a rien de tel que la sucette au caca pour maigrir.
1: Ah, putain, dégueulasse.
21: Il paraît qu'il y a Kenza qui est en train de frapper à la porte du loft pour rentrer dedans.
1: Attendez, parce que j'en ai tout, moi.
10: Elle dégage, la connasse.
1: Attendez, j'en étais où, moi, pour...
21: Excuse-moi, je parle pas à Gérard comme ça.
1: Attendez, je suis, j'ai même pas...
11: T'es sur la question, est-ce qu'il y a des médicaments pour faire
1: maigrir? Ouais, j'étais parti sur une...
11: Et on nous dit au standard, il y a des suppositoires pour maigrir, mais faut les enfoncer bien profond avec le doigt.
1: Oh, putain, c'est encore plus rapide que ma cuisine.
21: J'ai une érection, Gérard.
1: Oh, putain.
11: La supposition.
1: Donc, je réponds, y a-t-il des médicaments? Ben oui, parce que j'ai vu un reportage là-dessus, il y en a qui prennent des médicaments, donc... les fameux trucs au chocolat là pour maigrir. Bon, il y a ça existe aussi des opérations, mais c'est vrai que les opérations ne sont toujours pas efficaces. Parce que c'est vrai que on sait comment qu'on arrive à l'hôpital, on sait pourquoi on se fait opérer, mais c'est vrai que
9: on sait pas par qui.
1: Bah oui, mais ça si tu vois quand même le chirurgien avant, hein, heureusement.
9: Ouais, mais il a un masque.
1: Non mais tu le vois déjà avant parce que c'est lui qui voit ce qu'il faut faire. Hein? Mais c'est vrai que par un moment donné, tu te demandes si ça va être réussi ou si ça va être raté. Hein.
9: Mais bon, Gérard, t'es d'accord avec moi que pour le meilleur moyen pour maigrir, ça reste toujours le sport. Hein.
1: Ben oui, mais ça, il y a différents sports.
9: Il y a le poussé de camion, il paraît que ça fait.
1: Non, il y a différents sports. Il y a
9: du poussé de camion.
1: Non, il y a pas le poussé de camion.
10: Il y a le sport en champ, Gérard.
1: Non, ouais, voilà, il y a du sport en chambre, il y a
21: Isabelle Adjani qui demande si tu serais prêt à te mettre un micro dans le cul pour faire mon foie story.
1: N'importe quoi. Donc, dernière question avant de laisser la place à Pedro.
25: Oui, bien sûr, j'anime juste après.
1: Hein. Non, pas à Pedro, à Ivan, s'il est là. Y a-t-il des fautes médicales pendant une opération? On va demander ça.
25: D'accord avec toi.
1: À Dev Superstar.
9: Ah, écoute, ouais. Ouais, il y en a plein même.
21: Il y en a qui demandent s'il y en a un qui pourrait, y a un médecin assez fort pour corriger les fautes de français de Gérard.
1: C'est qui pose la question?
21: C'est Gérard II.
1: Ben, tu diras que tu lui demanderas si sa mère a sait faire l'amour au lieu de poser des questions cons comme ça. Donc voilà. Dame Superstar.
21: Patrick.
1: Dame Superstar.
18: Ouais, t'aimes bien dire mon nom, hein.
1: Bon, allez. On accouche.
25: Allez, on y va, on répond.
1: Bon, allez, Dave, au revoir.
18: Au revoir. Ouais, mais attends,
1: au revoir, Dave. Didier. Ouais. Didier Destal.
7: Effectivement, j'ai vu des reportages sur TF1 où une nana se faisait opérer et on retrouvait dans son ventre des scalpels, des bouteilles de vodka, des trucs de fou, quoi.
1: D'accord. Baby Fock.
8: Ouais, bah, je pense qu'on a déjà vu assez d'émissions et de reportages avec des ratages et des démonstrations. Donc, c'est bien prouvé, hein, je pense. Voilà.
1: D'accord. Ah, bah, en fin de compte, celle qui vient de quitter le loft, on vient de retourner la photo. Donc, je peux vous le confirmer, c'est bien Marlène.
25: Merci, ça fait trois quarts d'heure qu'on l'a dit. Vas-y, on gérera.
1: Voilà.
25: Le débat.
18: Elle est partie, vraiment, elle est partie, là.
1: Ouais, c'est Marlène qui a bien quitté le stop.
21: Gérard, numéro un sur le loft.
1: Last line pour terminer. Non, c'est bon, on reprend plus personne, on fait la conclusion juste derrière.
8: C'était quoi ta question ?
21: Il y a des gens qui auraient préféré qu'ils fassent la conclusion avant.
1: Médicale pendant une opération.
8: Là, c'est pas des fautes, c'est des erreurs.
1: Si tu veux.
8: L'hôtel l'a dit, quoi. Il y en a, ils se sont retrouvés avec des instruments chirurgicaux dans le ventre. Et il y en a même, ils ont trouvé des radios, ils avaient des bouteilles de coca dans le cul.
1: Ça, c'est vrai que j'en ai entendu parler de cette
8: histoire.
1: Moi,
8: je dis, faut pas jouer avec les gens quand ils sont sous anesthésie, parce que ça, c'est pas moral.
1: Mais ça, de toute manière, j'ai... C'est... Merci, Pedro. Bon, donc, c'est vrai qu'il y a des heures.
18: Vous décapsulez, vous, Gérard, avec votre ami sans titane?
1: C'est qui parle?
8: C'est Dave, encore.
1: Non, il est plus là, j'ai dit au revoir.
18: Non, il est là.
12: Mr. Cousin. It's Trevor Jones.
1: Donc, c'est vrai que il y a des erreurs médicales qui existent. Et c'est vrai que ça devient inadmissible.
13: C'est même pas pour les raisons qu'on pense, c'est pour d'autres raisons, c'est même pas.
1: Merci, qui c'est qui s'amuse à mettre ça?
25: Ça doit être à côté, je crois.
1: Tu peux me remettre les auditeurs en air parce qu'ils ont peut-être pas entendu ma réponse.
8: Il y a quelqu'un qui te parle.
18: Il y a quelqu'un qui vous parle, monsieur Gérard.
12: Mais c'est Karen.
1: Pedro, tu arrêtes, s'il te plaît.
25: C'est dans le studio à côté.
8: Je peux traduire, je suis bilingue.
12: Mais c'est Karen.
1: Terminé. Conclusion du débat, Didier.
21: Non, Gérard, t'as une réponse encore. Hein. Oui.
1: J'ai pas fini. Donc, pour reprendre la question à Lesline, c'est vrai qu'il y a des erreurs médicales. Et comme Bibi Fock disait, qu'il y a eu trop de rattaches sur certaines personnes. Et c'est vrai qu'il faudrait que ça s'arrête.
25: Il y en a un dans le studio,
1: cette histoire. Voilà, donc terminé pour ce soir le débat. Donc, Didier Destal, conclusion.
18: Mais je crois qu'il y avait une personne qui voulait vous parler. Hein.
1: Non, il n'y a plus personne.
8: Oui, mais je l'entends aussi, ouais.
1: Conclusion.
12: C'est ton ami Trevor Jones.
1: Conclusion, Didier.
12: C'était le chauffeur de Lady B.
18: Il a échappé à l'accident quand même.
8: Arrête.
18: Survivant.
12: Je vous laisse.
21: Pedro, on essaie de conclure, Pedro.
1: Merci.
12: Monsieur Cousin.
1: Va te faire enculer.
12: Est-ce que tu pourrais, s'il te plaît, approfondir le monocouille, s'il te plaît?
8: Je pourrais te mettre un doigt dans le cul et toucher la couille.
21: Gérard, est-ce que tu peux remettre ton casque?
25: Gérard, remets ton casque et vas-y, termine.
21: Gérard, on a une émission.
25: C'est toi qui gère le débat, moi je peux rien faire, c'est tes auditeurs.
18: Que tu pourrais jouer avec ta boule devant la welcome, là.
1: Didier, conclusion.
12: Can you play Mr. Cousin?
1: Oui, si on Didier, pense. Conclusion.
12: Tu joues avec ton prépu.
8: Est-ce que tu touches la nuit?
1: Didier, conclusion, une fois.
21: Il y a Sister Gump qui dit Gérard. Il y a Sister Gump. Il y a
12: juste ton pénis.
21: Il y a Sister Gump qui dit Gérard, c'est comme une boîte de fuca. On sait jamais
1: c'est
21: sur quoi
1: bon,
21: on va
1: la
21: tomber.
1: Conclusion, c'est terminé. On fait conclusion du débat. On arrête parce que c'est trop le bordel.
21: Bon, Gérard, tu peux gérer, s'il te plaît.
1: Didier Destal, la conclusion du débat.
18: Bon, je vais conclure, ok.
12: Question de monsieur Cousin.
18: T'énerve pas, tranquille.
1: Gérard!
18: C'était un bon débat, Gérard.
21: Gérard Vandamme.
18: Gérard Président.
1: Conclusion.
18: Gérard, t'as fait un très bon débat sur la chirurgie esthétique. J'ai été très déçu d'apprendre que Marlène s'est tirée du loft. Parce que là, apparemment, on se retrouve qu'avec des gens sur M6. Mais je souhaite quand même bon courage aux lofters, parce que ça doit être dur d'être filmé comme ça et de se faire charrier.
9: Et je voulais encore te féliciter pour ton débat, toute l'équipe, cette ambiance de folie, c'était vraiment la fanfaronnade, la gaudriole, je me suis bien poilé, et voilà Gérard.
1: Non mais je crois que l'équipe tu la retrouveras pas de sitôt, c'est moi qui te le dis.
25: Ah ouais, on était super ce soir.
11: C'est un scandale,
25: une augmentation.
12: Conclusion
24: ouais, bah
12: de
24: non,
12: monsieur
24: moi je veux même plus te parler, quoi. Tu m'as dégoûté avec tous tes bruits là.
1: Mais c'est pas moi.
24: T'es dégoûtant, ah si, c'est toi.
25: Ouais, t'es dégueulasse.
1: Ça te casse tes enculés.
24: C'est dégueulasse.
11: Gérard, la conclusion. Gérard, la conclusion.
12: Tu te la fous dans le cul, ta conclusion.
1: Bon, de toute manière, ça va aller vite. Bibi Fock, conclusion, s'il vous plaît.
24: Non, c'est trop tard, c'est dégueulasse.
1: Bon, je te reprends antenne.
21: Il y a plein de gens qui disent que ton émission, c'est du vent.
1: Ouais, c'est bon. Laisse l'ail.
4: C'est un peu pareil, quoi. Les mecs qui pètent, ça me débecte.
24: Ouais.
4: Donc, je pense que je vais pas te reprendre en rendez-vous. Je voudrais quand même dénoncer que Gérard m'a demandé de changer de nom pendant une disque, c'est dégueulasse, parce que je suis sûr que c'est des pratiques qui font pas dans cette radio. Ça, c'est dégueulasse de dire aux auditeurs de changer de nom.
9: Il y aurait de la tromperie, donc.
4: Voilà.
9: J'aime pas trop.
4: Je suis pas une habituelle, quoi.
24: Ah, je suis déçue.
4: Non, mais Gérard, attends, t'imagines, tu me dis, tu changes de nom. C'est parce que t'arrives pas à dire mon nom.
1: Ça me fait non, mais de toute manière,
4: tu devrais même pas faire de la radio, parce que t'as même pas d'éthique.
1: Eh ben, dans ce cas-là, c'est même plus la peine de passer dans mes débats, salut.
4: Et Didier Destal, je te rappelle, parce que toi, au moins, t'as l'air d'un mec bien.
9: Je suis psychique.
1: De quoi? Tu disais quoi, les slides?
4: Dès que t'as un mec bien, il va te rappeler après.
9: Didier Destal, psychiatre sur 6. Je suis des cas sociaux.
4: Donc, Gérard, si tu veux, ton petit numéro de charme en antenne, ça marche pas, quoi.
1: C'est pas moi qui s'amuse à ça, c'est ici.
4: Non, ça marche pas, je suis désolé.
1: Donc, Bibi Fuck, tu quittes pas, je te reprends. Donc, conclusion du débat, je fais pas la conclusion.
12: Monsieur Cousin,
1: je ne fais pas la conclusion sur le net, je veux savoir simplement combien qu'on est, c'est tout.
21: Alors, sur le net. C'est toi qui as vomi, Gérard ?
1: Non, c'est pas moi. Alors, tu donnes la conclusion et je vais régler ça tout à l'heure dans le bureau.
21: Conclusion.
1: Alors ?
21: Oh pardon, j'en ai la conclusion. Bah la conclusion, c'est que à la fin, on a établi une moyenne de 720 000 et que sur la fin, on était plus proche du début, c'est-à-dire à la moitié du deuxième tiers de l'émission à peu près.
1: Non, ça me dit pas. Bon, de toute manière, moi, je vais faire la conclusion. Débat de merde, équipe de merde. Terminé, au revoir.
11: Oh et non, vous allez, Gérard, c'est
1: vous
11: un scandale.
1: Allez écouter la balade des boîtes de cul de jatte. On se retrouve très bientôt. Au revoir. 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

0: sinon je vous dis au revoir. Manu, Manu.
1: Donc Bistro 2000 qui voulait savoir combien de millénium il y avait entre 2000 et 2001.
2: Bah, il y en a 100.
1: C'est marrant, sur l'air, si on me demandait comment allait ta vache folle, Gérard.
2: Bah, la vache folle, c'est plus de la vache folle, c'est du poulet folle. Là.
3: Bonsoir, c'est Monsieur Mazur. Cette grosse personne mystère me semble répéter tout le temps la même chose.

0: ta gueule. Terminé, c'est fini.
1: Ah, tiens, il y a aussi Gérard.
2: Salut. J'ai oublié.
1: Bon, là, on est en direct, hein. Il va falloir y aller.
3: Ça colle.
1: Bon, en tête, Gérard.
4: Bon, on va aller sur le deuxième débat. Maintenant, j'attends de savoir qui c'est qu'on a.
1: D'accord.
3: Ah, pardon, j'arrive.
5: Sophia.
1: Ah, il y a Sophia déjà.
6: Je vais dire, dans l'ordre, on a Anthony,
7: bonsoir.
6: Yamina,
5: ouais.
6: Poise, Sophia, ouais. Laurent et Polo.
8: Et salut tout le monde.
4: Et salut. Comme par hasard, j'avais dit pas les mêmes.
8: Mais c'est pas
4: la première chose qu'on fait, on me remet les mêmes que le premier débat.
8: Ouais, Poise,
6: je suis désolée, j'ai gardé ce qui foutait
8: nouveau,
6: pas. J'ai gardé ceux qui ne foutaient pas le bordel, et figure-toi que c'est pas facile de trouver des gens qui veulent pas foutre le bordel.
8: Ouais, c'est vrai, ça, moi je veux pas foutre le bordel.
9: Et moi c'est la première fois que je passe, mais Poi, je crois qu'il est déjà passé, avec Polo aussi.
8: Non,
7: moi je suis sage, moi.
8: Et Julie, est-ce que tu peux mettre un petit peu plus fort loin de l'insert, s'il te plaît?
4: Quoi?
7: Tu te prends pour qui, branleur? Bah attends, moi je suis.
4: Attends, tu parles à qui là? Oh, tu parles à qui là?
7: Mais t'as de te la jouer, s'il te plaît.
8: Bah non, mais écoute, bon, jamais bien la nuit, je suis DJ, ça débat sur discothèque, moi j'arrive, quoi. Bon, voilà, quoi.
4: Ouais, bah, bon, pour l'instant, déjà, tu vas la fermer.
7: Vas-y, monte la serre.
4: Hein, déjà, tu vas te la fermer, ok?
7: Qui?
4: Bah, toi.
8: Attends, c'est à moi que tu parles comme ça, hein?
4: Oui, c'est à toi.
8: Mais t'es qui, va me parler comme ça?
4: Non, mais attends, attends, si t'es pas content, mon pote, tu raccroches, hein.
8: Tu peux rester poli?
4: Tu
8: restes poli aussi.
4: Non mais tu raccroches si t'es pas content. Si t'es pas content, tu raccroches, tu vas chez toi.
8: Raccroche ton téléphone.
7: Françoise, fais une sucette à Gérard, ça va le calmer.
4: Non mais attends, tu la fermes, ok?
7: Ouais, Gérard, pourquoi tu nous parles comme ça?
4: Et alors, je vous parle comme je veux, d'accord?
7: Mais ouais, mais nous, si on t'insulte, dans ce cas-là, tu t'énerves.
8: Et sinon, nous, on se rebelle, hein. On se rebelle, les gars.
7: Tu la fermes.
4: Eh, vous choisissez!
7: Tu la fermes!
4: Vous choisissez!
8: Ah,
4: ma gueule!
7: Eh, soyez zen, les gars.
8: Non, les gars, soyez cool. Eh.
4: Non, c'est comme ça! C'est français, ça, vos gueules!
5: Gérard, t'énerve pas.
7: T'as vu comment tu nous parles, Gérard?
4: Alors, tu la fermes!
7: Toi aussi.
4: Bah, alors, dans ce cas-là, bonne nuit. Voilà.
10: Non, Gérard!
5: Non!
10: Gérard, c'est pas
5: Gérard, tu vas partir, attends.
1: Gérard, tu peux pas faire ça. Il y a plein de gens qui... Demandez Gérard, là.
5: Gérard. Et Gérard, nous, on est là.
7: Hein. Et Gérard, tu penses aux insomniaques et aux drogués qui écoutent le
5: livre. Gérard. Ce genre de petits prétentions.
1: Allez, Gérard.
8: Non, bon, on s'excuse, Gérard. Allez, c'est bon, vas-y.
7: C'est bon, Gérard, pour la peine, on est tous des hétéros.
1: Ah, ils sont tous des hétéros.
7: Voilà.
5: Bah ouais.
7: Voilà.
1: Allez, Gérard.
5: Gérard.
1: Bon,
5: voilà,
1: faut crier, là, parce qu'il n'y a pas son casque.
5: Allez, Gérard.
7: Gérard.
1: Oh, c'est pas grave, c'est pas grave.
8: De
1: Françoise a fait le débat.
7: Je te donne mon démon,
1: Non, allez, Gérard.
5: Gérard.
1: Gérard, tout le monde te réclame.
8: On va faire du blé.
1: Bon, taisez-vous, parce que sinon il va pas refaire.
8: Non, bon, allez, Gérard, tu nous excuses, on est mal parti, alors recommence à zéro.
1: Alors, il n'y a plus personne, là, on coupe là. Voilà, vas-y, Gérard. Allez, débat, c'est sur quoi? C'est sur la sodomie, c'est ça?
4: Non.
1: Ah, pardon.
4: Discothèque et disco mobile.
1: Ah, d'accord.
7: Disco mobile, c'est quoi déjà?
4: Mais tu sais pas ce que c'est? Tu prends les gens pour des cons, toi?
7: Non, seulement toi, mais c'est quoi?
8: Non, mais Gérard, pour toi, tu définis les termes de débat pour toi.
4: Bon, moi, déjà, vous commencez à me les gonfler, hein.
7: Ah, disco mobile, je sais, c'est la voiture à Batman.
4: C'est ça. Elle est même ma soeur dans la culotte d'un zouave, c'est quoi?
7: Je sais pas. Bon.
4: C'est ta gueule en forme de poire.
7: Oh, joli.
1: Cassez-la, cassez.
5: Ah, tu m'impressionnes.
7: Gérard, tu remontes dans mon estime.
4: Non, ah, bah attends.
7: C'est
4: bon,
7: j'ai juste de tuer.
8: Je sais pas, j'ai pas regardé ce matin.
7: Et la cuite, ça, Gérard.
4: Bon, vous la fermez?
7: Gérard, elles sont cuites, ma cac.
5: Tu peux pas dire, vous taisez? C'est plus joli, non?
8: Oui, vous vous taisez.
4: Non, ça y est, je peux peut-être poser la
7: question en harmonie.
5: Vas-y, Gérard, on t'écoute.
4: Allez-vous souvent en discothèque?
5: Ouais. Oui, bien sûr.
7: Surtout dans les toilettes.
4: Ta gueule, toi! T'arrêtes avec tes toilettes, ok? Ça y est, vous commencez à me les gonfler!
5: Bah, pour faire ses besoins, c'est normal qu'on y aille, hein. C'est logique.
4: Hein?
5: Oui.
7: Ouais, c'est vrai, Gérard.
8: T'es... Bon, allez, Gérard, vas-y, pose une première question.
7: Gérard, j'ai pas compris.
4: Ouais, mais ça y est, la question, elle est posée, alors maintenant, vous me faites pas chier.
5: Je peux répondre, Gérard?
7: Gérard, Anthony, j'ai pas compris l'histoire de la papa mobile.
5: Gérard, je peux répondre?
1: Gérard.
7: Tu vas répondre, c'est Laurent.
1: J'ai une question, moi, Gérard, tu fais la gueule ou pas?
8: Merde, je peux entendre la question.
1: Tu fais la gueule?
4: Oui, quand. Comme laisseront poser la question et que chacun réponde à leur tour, on verra.
1: D'accord.
8: Donc?
5: Je peux répondre, Gérard?
4: Oui.
5: Yamina, alors?
4: Mmh.
5: Ouais, bah j'y vais souvent, bah j'essaie d'y aller au moins une fois par mois, quoi, parce que bon, ça, je trouve ça un délire, quoi.
4: Mmh.
5: Et c'est bien de se défouler un peu sur les pistes de danse.

0: Et ça te branche pas?
1: Non.
2: Eh Gérard, moi aussi, je voudrais te répondre à la question.
1: Mmh.
2: C'est Laurent. Ouais, bah, moi aussi, j'aime bien aller en boîte. Et qu'est-ce que tu penses de la trip-hop, tout ça?
1: Je connais pas.
2: Tu connais pas?
1: Non.
2: Et de l'acid jazz? Ouais, l'acid jazz.
1: Non plus.
2: Et la jungle?
1: Non plus.
2: Et qu'est-ce que tu penses?
3: Et le rail?
2: La techno-hardcore?
3: Je savais qu'elle allait dire ça.
1: De quoi? Qui c'est qui vient de dire une musique, là?
3: Non, le rail, le rail.
2: Gérard, est-ce que c'est vrai que Didier Barbelivien et Anaïs se sont séparés?
1: Alors là, je vais te dire une chose.
3: Il est sorti avec la sœur de Anaïs.
2: Tu sais, Alanis Morissette. C'est elle en fait. Elle a fait. Bah ouais, elle a converti en américaine.
1: Quoi?
2: Hey, Gérard.
1: Quoi?
2: Ça t'arrive de mixer en soirée, des trucs comme ça?
1: Non.
2: Est-ce que t'aimerais bien faire bouger la foule comme le fait Max par exemple derrière les platines? Ouais, avec des platines MK2 Smoby quoi.
3: Mais je te vois trop bien, DJ. Hein,
4: moi je te vois bien en sandwich entre.
3: Bonsoir tout le monde.
1: Non mais, ta connerie avec tes sandwichs, t'en as pas marre?
4: Non, pas du tout, mais moi je te vois bien en sandwich.
1: Mais moi je vais te dire une chose, que tu vois, tes sandwichs, tu t'es gardé dans le cul.
2: C'est pas vulgaire, Gérard.
1: D'accord.
3: C'est vachement sale. C'est fin.
1: Ouais, non, mais c'est la réponse du berger à la bergère.
3: Alors, revenons à la question.
2: Moi, c'est vrai que moi, je vais jamais en discothèque.
3: Mm-hmm. Pourquoi?
2: J'y suis allé une fois, ça va pas d'où je suis plus, parce que je sais pas, je m'attendais pas à ça. En fait, le mec, il diffuse une musique et puis les gens, ils dansent dessus, je vois pas l'intérêt, quoi.
1: Ouais, c'est vrai. Non, mais attends, dans ce cas-là, pourquoi tu vas en discothèque?
2: Bah, si j'y étais une fois, mais j'y
1: retourne plus, quoi.
4: Sois pas agressif, Gérard.
2: Moi, à ce moment-là, je me fais ma discothèque chez moi, je mets les disques que j'aime bien, puis je danse dessus comme un gogol, puis voilà.
4: Exactement. Non, mais c'est vrai, c'est ce qu'il faut faire.
2: Je suis pas un mec compliqué, moi.
5: 30 secondes. Est-ce qu'on pourrait avoir l'avis de Françoise qui nous vient de faire une superbe démonstration de danse? Françoise, dans les boîtes de nuit.
2: D'ailleurs, Françoise, elle doit traîner vachement souvent parce qu'elle connaît vachement bien les paroles, quand même.
5: Allez, Françoise, est-ce que t'aimes bien danser?
6: J'adore danser.
5: Est-ce que tu sors de temps en temps?
6: Non, pas du tout.
5: Tu vas en soirée?
6: Non, pas du tout.
5: Et tu danses chez toi?
6: Ouais.
5: Dans ton salon avec tes disques?
6: Ouais.
5: Et t'écoutes quoi comme musique?
2: Ouais, elle fait pareil que nous, pareil, directement. Comme des gogoles.
5: T'écoutes toutes les musiques directement?
6: Directement, j'écoute toutes tes musiques.
3: T'as jamais été à la loco avec tout le monde là?
6: Non, jamais.
2: Avec une petite bouteille de vin rouge?
3: Pourquoi?
6: Toi, ta gueule, celui-là qui a dit la bouteille de vin rouge.
3: Ne fais pas attention.
4: C'est pas du vin rouge, c'est du vin blanc.
6: Que ce soit du vin rouge ou du blanc, peu importe, j'en ai rien à foutre.
3: Gérard,
6: je me torche le cul avec.
3: Gérard,
1: oui.
3: En fait, c'est où la loco en fait? Je sais même pas où
2: c'est. Pigalle.
3: La Pigalle. C'est métro Blanche,
1: c'est boulevard de Clichy.
2: C'est place Blanche.
3: C'est juste à côté du Moulin Rouge. Ok, voilà. Bah alors je vais faire un petit tour demain. Mais tu peux pas louper, hein, c'est
2: clair. Et j'y vais demain la loco?
4: Bah oui, quelle question.
2: Ouais, parce que fais gaffe, moi je descends.
4: Eh, mais Gérard, ça dit pas de faire un petit mix et tout?
1: De quoi?
4: Des mix avec une table de mixage et tout, c'est
1: non.
4: Comme Max.
2: Et Max nous a dit qu'il y avait des djembés à la loco, pourquoi tu ferais pas du djembé?
4: DJG.
3: DJG,
2: c'est bon. Bonsoir, super ce soir.
3: Fermez vos gueules.
2: Arrêtez de penser, bande de brûlés. Bonsoir, vous fermez tous vos gueules et vous m'écoutez.
3: Super. Vous rentrez chez vous. Non, arrêtez. Donc.
2: Le premier qui danse pas comme il faut, il va casser.
7: Arrêtez parce que Gérard fait la gueule.
3: Gérard? Mmh. Ta deuxième question maintenant.
1: Ouais. Allez-vous tout seul en discothèque?
3: Non, franchement.
2: Généralement, je suis accompagné de mon cleps.
4: Moi aussi. Et de mon cochon d'Inde.
1: Bon, alors vous deux, les deux mecs, je vous emmerde et vous dégagez.
2: Non,
1: comme ça,
2: Gérard,
1: ça va aller
2: vrai,
1: plus
2: hein.
1: Vite. Allez hop.
7: Allez hop.
2: Mon petit boxeur, je l'amène.
3: Gérard?
1: Oui.
3: C'est Sophia.
1: Oui.
3: Alors moi, je suis allée une fois toute seule en discothèque et j'ai regretté.
1: Mm-hmm.
3: Et maintenant, je vais tout le temps avec des copines.
1: Non, mais pourquoi t'as regretté la première fois?
3: Parce que j'avais peur, en fait. J'y étais quand même, mais j'avais peur. Et je me suis fait agresser plusieurs fois. Enfin, agresser. Regardez, quoi.
2: En fait, t'as
3: tu te fais trop accoster, quoi. Quand t'es toute seule, c'est pas bien.
1: Et ils vont s'affermer un peu derrière.
2: Gérard, c'est Laurent, je pourrais répondre?
3: Non,
1: mais attends, pour un son, tu laisses finir la nana, après tu jecteras.
2: Pas de problème, t'as l'air pas, y'a pas de problème.
3: Alors Gérard,
1: ouais.
3: Alors j'étais une fois toute seule et j'étais déçue parce qu'on se fait accoster trop facilement quand on est toute seule. Dis donc, toi, si tu verrais que
6: madame
3: tu tout de suite.
1: Y a pas de madame salope, d'accord?
2: Ouais, c'est vrai, ça a arrêté.
3: Eh, écoute, c'est qui qui a parlé?
2: Gérard, je peux répondre?
1: Ouais, vas-y, je t'écoute.
2: Ouais, bah moi, j'y vais appeler plein de copains en discothèque.
1: Mm-hmm.
2: C'est super sympa parce que tu peux rencontrer des gens et tout, c'est vachement bien, quoi.
3: Mm-hmm. Gérard,
2: tu fais peur aux filles, toi.
1: Ouais, mais après, qui sait? Non, mais attends, maintenant, qui c'est qui veut répondre derrière?
3: Yamina.
1: Ouais, Yamina.

0: je me vois mal aller en boîte toute seule, parce que bon, tu sais, au début, t'as toujours besoin. Enfin, quand tu vas danser, faut toujours qu'il y ait quelqu'un avec toi, quoi. Ça fait...
1: Pourquoi il fait des bon, celui qui s'amuse à faire des conneries derrière, tu. Bon, tu dégages,
0: non, non,
1: toi.
0: Mais je réponds, non,
1: attends, déjà celui qui vient de roter, hop, tu dégages.
0: Mais fais pas attention, je réponds, mais laisse-le, quand on calculera pas, il va plus faire ses trucs, c'est tout. Donc, je te disais, quand tu danses toute seule, bon, tu te sens un peu comme, parce que t'as toujours besoin d'avoir. Enfin, je sais pas, quand tu fais des mouvements et tout, t'aimes bien être avec quelqu'un, quoi, délire avec quelqu'un. Mm-hmm. Donc, toute seule, t'es toujours obligée d'être. Enfin, il y a toujours quelqu'un qui viendra te faire chier, quoi. Si quelqu'un, la personne, elle voit que t'es toute seule,
1: ouais,
0: tu seras toujours emmerdée, quoi.
2: Ouais.
3: Okay. Hey, les filles, vous n'avez pas l'impression de péter plus haut que votre cul.
0: Et toi, donc,
1: non, mais de toute manière, je vais te dire une chose, là, de Lascar qui vient de dire les nanas, pour l'instant, c'est vous qui nous faites chier.
3: Non, mais je sais pas pour qui elles se prennent, là. Genre,
1: non, non, mais de toute manière, elles se prennent.
3: Gros boudin.
2: Eh, écoute.
1: Ouais, bah, vas-y.
0: Alors, on est des boudins, tant merde, nous. Merde, sérieux.
1: De toute manière.
0: Non, mais franchement, c'était vraiment. Je répondrai même pas parce que c'est une musique
1: profonde. Bon,
0: quoi.
1: C'est bon, on va partir, on va aller dans la troisième.
2: Ouais.
1: Quel genre de musique préférez-vous?
2: Alors, moi j'aime bien tout. C'est Sophia.
1: C'est-à-dire, ouais. Sophia.
2: J'aime bien, mais en fait, en général, j'aime bien écouter tout.
1: Mm-hmm. C'est-à-dire tout, c'est-à-dire.
2: Bah,
1: c'est-à-dire
2: tout. Bah, tout, franchement tout.
3: Bah,
2: j'aime bien délirer
3: tout.
2: Sur toutes les musiques.
3: C'est-à-dire, par exemple,
2: ce que j'écoute chez moi, c'est surtout de la soul, les musiques de mon pays.
3: Ouais, de la soul.
2: La soul, Marvin Gaye, quoi. J'aime bien tout ce qui est cool, Barry White.
1: Attends, s'il vous plaît. Attends, quelle musique de ton pays? Attends, parce que.
3: Stagiole!
1: Oh, c'est bon, vous me laissez parler, s'il vous plaît! Vous me laissez parler!
2: Musique algérienne.
1: C'est-à-dire?
2: C'est-à-dire
0: algérienne, tu connais pas?
1: Non.
0: Du rail.
2: Voilà, exactement. Du genre.
0: Tu connais? Aïcha, écoute-moi.
1: Oh, d'accord.
2: Mais pas en cette version-là.
0: Non, mais bon, mais.
4: Et j'ai juste 30 secondes. On a Martine et Sébastien qui, visiblement, eux, sont allés dans des soirées très spéciales. Donc, je pensais que le témoignage était intéressant. Donc, ils sont là, Martine et Sébastien.
5: Bonsoir.
2: Salut Martine, salut Sébastien.
0: Bonsoir.
1: Ouais, bah, on vous écoute. Bonsoir.
2: Salut Gérard.
1: Salut.
2: C'est Martine.
1: Ouais, bah, je t'écoute.
5: Bonjour Martine.
3: Salut Martine.
2: Salut
3: Martine, comment tu vas?
2: Ça va?
1: Ça va? Oh, c'est bon,
2: ouais,
1: bon.
2: Ouais.
3: Tu vas pas encore à cette heure-ci?
5: Oui, non, bonsoir, nous accueillons Martine.
3: C'est quoi demain?
5: Bonsoir, c'est
2: j'appelle pour Gérard. Il y a un truc qui va pas parce que ça fait plusieurs fois que je vais à des soirées. Là. Je suis en province et chaque fois, il y a écrit que Gérard va venir. On prend des préventes, on arrive.
1: Non, mais attends, déjà Martine.
2: Et à chaque fois, on se fait entuber, Gérard. Ça va
1: non,
2: pas,
1: mais
2: ça.
1: Non, mais attends.
2: On paye des places pour rien.
1: Non, mais vous payez, c'est bien fait pour vos gueules.
2: Mais attends,
1: Vous payez, c'est bien fait pour vous. Dans ce cas-là, vous avez qu'à faire gaffe.
2: Mais t'es dégueulasse, Gérard.
1: Attends, tu la fermes.
3: Gérard, tu devrais faire un petit geste.
1: Bon, tu le fermes pas.
2: Faire un geste pour moi.
1: Déjà, vous, dans ce cas-là.
2: Ah non, t'assures pas, là.
1: Stop. C'est bon.
2: Et me parle pas comme ça, attends. Hein.
1: Bon, attends, je te parle comme je veux.
2: Tu sais que j'investis dans tes soirées.
1: Non, mais attends, déjà, tu regardes.
5: Non, parce que c'est quand même vraiment dire, nous, on organise des tournées et tout pour essayer de suivre tes soirées.
3: Non, mais c'est vrai, Gérard, moi je t'ai dit un truc. La dernière fois, j'ai fait un tract avec DJG. Machin, super, ce soir, une soirée avec Gérard.
1: Mais t'as jamais vu qu'on va noir dans un tunnel de blanc?
2: Attends, Gérard, ça va casser. Gérard, c'est Martine, tu m'entends?
1: Ouais, bah dans ce cas-là, moi je réponds. Attends, tu permets Martine, je vais répondre à ta question.
2: D'accord.
1: Dans ce cas-là, tu fais une chose, tu regardes vraiment si c'est moi qui ai signé les tracts.
2: Ouais, mais d'après ce que j'ai compris, c'est bien toi, Gérard.
4: Il
2: n'y
4: a pas de signature sur les tracts, Gérard.
1: Non, mais attends.
4: Il n'y a jamais de signature,
1: ouais,
4: Max,
1: mais,
4: il n'y a
1: ouais,
4: jamais
1: mais,
4: de signature sur
1: ouais,
4: les
1: mais,
4: tracts.
1: Ouais, mais ça, maintenant, je commence à me méfier avec toutes les conneries que j'entends sur mon
2: dos. Gérard, je t'ai vu sur Fun TV, je t'assure, c'est toi qu'on voit sur les affiches, c'est pour ça qu'on va aux soirées.
1: C'est ça.
3: Non mais Gérard,
1: tu crois que j'ai donné mon autorisation pour faire des affiches?
3: Mais pourquoi tu démontes toujours tout ce qu'on te dit? Tu nous prends pour des menteurs ou quoi?
1: Non mais attends, toi tu fermes ta gueule, d'accord?
2: Enfin, il y a une seule chose de bien, c'est que dans ces soirées, au moins on entend tes remixes.
1: Voilà. Ouais,
2: et t'es même pas là pour les présenter.
1: Eh ben c'est bien, vous avez...
2: T'assures pas, Gérard.
1: Oui, ben vous les avez bien entendus.
0: Ah ouais,
1: dans ce cas-là, hein. Ben faites gaffe à la rentrée. C'est tout ce que j'ai à vous dire.
0: Pourquoi?
6: Ah,
0: voilà.
6: Attention.
1: Faites gaffe à la rentrée, c'est tout ce que j'ai à vous dire.
4: C'est un ultimatum, Gérard.
6: C'est un ultimatum.
4: C'est un ultimatum.
0: Vas-y. C'est un ultimatum.
4: Bah, vas-y.
6: Pose ton ultimatum parce
1: non,
6: que
1: non,
6: là.
1: Non, mais ça y est, non, mais déjà
6: pose. Pose ton ultimatum.
0: Fais ton ultimatum pendant qu'on est là.
4: Fais ton ultimatum pour les soirées. Vas-y, fais-le, fais-le. Dis-le.
1: Maintenant, je préviens d'une chose, que toute soirée derrière mon dos, c'est avocat direct. C'est clair et net.
6: Et pour la rentrée?
1: Ça va être pareil. Maintenant, si j'entends une connerie sur mon dos.
0: Ah.
1: Ou quoi? Ah. Attends, ah, ça te
6: laissez,
1: fait rire.
6: Laissez Gérard faire son ultimatum.
0: Non, ça fait pas rire. Hein.
6: Laissez Gérard faire son ultimatum. Vas-y, Gérard.
1: Alors, je préviens d'une chose qu'à la rentrée, si vous voulez des nouveaux thèmes de débat et autres, et des poèmes, un conseil que je vous donne, restez sur vos gardes. C'est tout ce que je peux vous dire.
6: C'est
1: parce que là, pendant deux mois, les deux mois qui viennent, je vais travailler des trucs. Et faites gaffe quand même à la rentrée.
4: Tu prépares ton émission?
1: Je verrai avec Max après.
6: D'accord. Donc tu fais pas de radio s'il y a des trucs qui sont dits sur ton dos.
1: Voilà.
6: Précise-le bien, dis-le bien parce que.
1: Là, de toute manière, il n'y aura plus rien qui se fera.
4: T'as une date précise?
1: Je verrai ça.
4: Attends, mais un ultimatum, il faut une date précise. Hein.
1: Non, mais moi, je donne jusqu'au début septembre.
6: Une date ultérieure?
1: Début septembre et après, je verrai.
6: D'accord. Une date ultérieure, quoi.
1: Voilà.
6: D'accord.
1: Donc je préviens. N'essayez pas de jouer sur mon dos derrière parce que ça ira pas.
6: D'accord. Voilà, il n'y a plus personne qui parle. Hein. Tout le monde s'était.
1: Donc maintenant, vous avez compris l'ultimatum. Maintenant, on revient sur le débat.
6: Je crois que là, c'est.
5: Thème de l'été, Gérard va travailler.
1: Oui, thème de l'été, je vais travailler, je vais travailler, mais pas pour ta gueule.
5: Ouais, super, super, c'est bien, t'es vulgaire, c'est bien, j'adore ça. Sur une radio, ça fait vachement bien, Gérard. Continue.
1: Ouais, dans ce cas. Oui, c'est bien.
5: Bah, on a signé un pré-contrat avec Europe 1.
1: Oui, c'est ça, allez-y. Non, mais allez-y, continuez de balancer.
5: Donc,
1: mais allez-y, balancez les noms de radio. Okay, balancez.
5: Avec Europe 1 Énergie.
1: Allez-y. Continuez.
5: RTL 8, Europe 6.
1: C'est ça.
6: Voilà, si Gérard ne fait pas de radio à la rentrée, vous l'aurez cherché. Hein.
1: Non, mais là, vous avez compris votre douleur maintenant. Alors jouez. Jouez bien. Vous avez deux mois pour. Vous avez deux mois.
5: Ah, bah c'est bon, on a le temps de déconner pendant deux mois. Là.
1: Ouais. Avez deux mois. Alors maintenant. Stop. Maintenant, on revient dans le thème du débat, c'est tout. Est-ce que vous préférez les musiques des années 80, 90, 70 ou 50?
5: Moi, je préfère les années 2000.
0: J'aime bien les années 60.
1: Ouais, qui?
0: Sophia.
1: Pourquoi?
0: Parce que ça me fait rappeler l'époque de mon père.
1: Ouais, mais quelle musique
0: des années? C'est des souvenirs, un peu de tout. Ouais, j'aime bien le temps des yéyés. C'est juste des souvenirs, quoi.
1: Ouais, mais quoi, mec? Mais quel souvenir?
0: Les souvenirs à l'époque où mon père habitait chez nous, où il écoutait souvent ça.
1: Quoi?
0: Ça fait toujours rappeler ça.
5: Raconte-nous.
0: C'est des souvenirs, quoi.
1: Ultimatum.
0: Chaque musique.
1: Oh, mais merde!
6: Ultimatum, Gérard. Ultimatum. Répète-le, ils ont pas compris.
5: Gérard, je voudrais mettre une touche de sérieux dans le débat.
6: Fais un ultimatum, Gérard. Ils ont pas compris. Fais un ultimatum.
1: Sophia.
0: Oui.
1: C'est toi qui viens de me répondre à la question?
0: Oui.
1: Alors maintenant, tu vas m'expliquer pourquoi les années 60?
0: 60, 70, parce que c'est les musiques que mon père écoutait souvent.
1: Ouais, mais quoi comme musique?
0: Bah, je sais pas, moi.
5: Bah, Claude François.
0: Ouais, voilà, non, ouais,
6: mais. Les Twist.
0: Chuck
5: Berry.
0: Surtout les Rubettes.
5: Louis Armstrong.
0: Bah alors?
5: Jimi Hendrix, les Beatles.
0: Ouais, mais surtout les Rubettes.
1: Mais attends! Je te pose une question, quoi comme musique des années 60?
0: Mais
1: t'as
0: pas répondre.
1: Stop pas derrière, s'il vous plaît. Oh là là.
0: C'était
1: là. Vous êtes lourd, hein. Vous commencez à être lourd, hein. Ça commence à être lourd de faire des débats comme ça, hein.
0: On est d'accord avec toi. Gérard, après tu.
1: Et alors pourquoi les années 60?
0: Parce que ça me fait rappeler mon père. Il écoutait souvent les Rubettes. C'était souvent les Rubettes.
1: Mais pourquoi?
5: Parce que.
0: Je vais pas dévoiler ma vie personnelle, mais ça me fait.
7: Elle vient de te répondre, Gérard.
4: Elle vient de te répondre. Pourquoi? Parce que ça lui rappelle son père qui écoutait les Rubettes. C'est une réponse, c'est une justification que je sache.
5: Gérard, je pourrais répondre à la question? Gérard? Ouais, c'est Laurent. Je dois mettre une petite touche de sérieux dans le débat. Malgré les années 60, 70, 90, tout ça, je trouve que la chanson a vachement regressé de niveau, et je voudrais savoir pourquoi tu te lancerais pas dans la chanson après les poèmes, en fait.
1: Non, mais ça, je te répondrai pas. Alors, ça, c'est pas le thème du débat, toi, tu dégages.
6: Et Françoise, Françoise, t'en penses quoi?
3: Ouais, Françoise.
6: Françoise.
8: Moi, je dis rien du tout, moi.
6: Ah bon?
8: Moi, j'écoute.
6: T'écoutes?
8: Bah, si, t'écoutes quel style de musique et quelle année et pourquoi? J'écoute.
4: C'est la question de Gérard.
6: Johnny Hallyday.
8: J'écoute Johnny Hallyday, j'écoute France Gall.
4: Clo-Clo.
8: Automatiquement, Clo-Clo.
6: Ah, bah, automatiquement.
8: Automatique. Joe Dassin. Bon, les Rebettes, ça, je les connais. Le groupe Téléphone. James Bond. Hein? James Bond.
6: James Bond, c'est connu, James Bond.
8: Ouais. Celui-là qui chante, là.
4: Ouais. Le noir. Get Up, Get On Up.
8: Ouais.
6: Dans le film La
4: Ponte à Rivière. Avec Sex Machine.
6: Celui qui joue dans le film de La Ponte à Rivière, quoi, il a.
8: Exact.
1: Mais sinon...
8: Qu'est-ce que je peux... Les Poppies. Que c'était de mon temps. Que ça a été repris. Il y a une chanson qui a été reprise il n'y a pas si longtemps que ça.
1: Laquelle?
8: Non, je ne veux pas faire la guerre.
6: Attention, question de Gérard.
8: Non, je ne veux pas faire la guerre.
1: Non, je ne pas. Non, c'est. Je pense pas que ça soit avec des Poppies.
8: Je suis désolé.
1: Attends. Non, je veux pas. Ah non, c'est non, je ne regrette rien.
6: Tu peux chanter, Françoise, pour voir?
1: C'est pas non.
4: Françoise, chante-nous pour voir si c'est ça.
8: Non. Tout a continué. Non, rien n'a changé. Tout a continué.
1: Je crois qu'avec tous ces mots là, ouais ben c'est pas du tout pareil hein.
6: Allez, Gérard.
1: C'est pas du tout pareil.
6: Allez.
8: Ouais, mais là c'était les Poppies.
1: Oui mais dans ce cas-là c'est pas ce que tu m'as dit avant. Ouais mais là.
8: Là c'était les groupes, les Poppies, c'était dans mon temps.
1: Mais en fin de compte c'est non.

0: qu'avec tous ces mots-là, la vie en enfance, et ainsi de suite. Hein.
1: Ah, ça, c'est... Bravo.
0: Donc, c'est pas du tout ce que... pas du tout pareil. Bon, si on revenait un peu sur le débat.
2: Ouais. Alors, c'est...
0: Donc,
3: Bravo, Gérard, pour l'écho. Ouais, tu chantes bien.
0: Non, mais c'est pas moi qui fais l'écho, donc c'est chez vous, donc...
3: Donc, le duo avec le gros fond, là, vous faites bourdon.
0: Est-ce que vous allez en discothèque pour danser ou pour vous amuser?
2: Pour draguer.
0: Ah oui, Yanassa. Ouais, merci pour l'écho.
1: Celui qui a sa radio, il faut qu'il la baisse derrière.
0: Oui, parce que je crois que ça sera pas possible. Hein. Donc, est-ce que vous allez en discothèque? Est-ce que vous allez en discothèque pour danser ou pour vous amuser?
4: Tu peux répondre?
0: Oui.
4: Alors, Yamina, vraiment pour me défouler, quoi. Sincèrement. Mm-hmm.
0: C'est-à-dire, donc, pour t'amuser?
4: Ouais, pour m'amuser.
0: Ok.
3: Gérard?
0: Oui.
3: Ouais, c'est le petit copain de Martine de tout à l'heure, les Provenciaux, c'est Sébastien.
0: Ouais.
3: Dis, on n'a pas fini. Nous, on avait surtout à se plaindre parce que, bon, on veut bien mettre de l'argent, tu vois, pour les soirées, pour les jeunes, pour que ça bouge, qu'on s'amuse, qu'on s'éclate. Mais il y a un truc qu'on te reproche, c'est que tu te prends quand même 50% des recettes sur chaque soirée.
0: Bon, bah,
3: nous,
0: attends,
3: on trouve ça dégueulasse.
1: C'est dégueulasse.
3: Que
1: c'est
3: tu gueules à l'antenne, que t'arrives pas de faire des conneries avec la thune que tu te fais.
0: Le
3: mec qui roule en BM et tout, il va dans toutes les soirées.
0: C'est ça, t'as raison. Mais attends,
3: et t'arrives encore à tirer tout le monde au standard, donc tu ne comprends pas.
0: Oh, tu la fermes, c'est pas le thème du débat, alors, dans ce cas-là.
3: Non,
0: bon, tu retournes chez toi, tu vas voir avec Martine si j'y suis.
3: Parle devant ton micro, attends, bah, Martine.
0: C'est bon, allez, dégage.
3: Ferme-la, Gérard.
0: Dégage, c'est tout.
3: PD, moi.
0: Prends-le, mes connards.
4: Gérard, pose une autre question. Fais pas attention, Gérard.
3: Attends, tu vas t'excuser maintenant.
0: Non mais attends, tu crois que je m'excusais devant toi, espèce de petit con? Attends, c'est toi que je m'insultais. Alors tu dégages. Dégage.
4: Gérard, l'indifférence est la meilleure des armes. Ne fais pas attention, sérieux.
3: Voilà.
4: Ah ouais.
0: Attends, s'il est pas content, il retourne chez lui et c'est tout.
4: T'as Yamina qui a dit ça.
0: Besoin d'appeler.
4: Ça a été sûr.
0: C'est pas le thème du débat. Ok.
3: Gérard.
0: Quoi?
3: Je suis chez moi.
0: Non ben, tu raccroches ton téléphone et tu la fermes. Ça vaudra mieux pour toi. Ok. Bon, alors maintenant.
4: Bon, discothèque, vas-y.
0: Alors, est-ce que vous y allez pour vous amuser ou pour danser?
4: Alors, Sofia, je peux répondre?
0: Oui.
4: Alors, moi, j'y vais pour m'amuser.
0: Mm-hmm.
4: Et j'y vais aussi pour draguer.
0: Mm-hmm.
4: Gérard?
0: Oui, je t'écoute.
4: C'est Martine, je fais tout en même temps.
5: Gérard? Et toi, tu vas pour quoi, discothèque? Pour les toilettes? Les shots de la loco? Gérard?
1: Qu'est-ce que tu insinues par là?
5: Ben, je sais pas, j'ai entendu tout à l'heure quelque chose qui disait que...
1: Alors, Gérard?
5: Que dans certaines soirées...
0: Non, mais attends, déjà, elle, je lui ai dit avec son copain qu'ils aillent se faire foutre, c'est
5: mais
0: pas la peine.
5: Mais tu parles pas comme ça de mon mec, t'es dégueulasse.
0: Ouais, tu
5: hein.
0: dégages.
1: Ah, ça, c'est dégueulasse.
5: Non seulement on perd du fric,
0: tu dégages.
5: Tu
0: dégages, je veux pas de toi.
5: Ouais. Ah non, t'arrêtes ton délire.
1: Ouais.
5: Tu me parles pas comme ça, Gérard.
0: Ouais, mais si je veux.
5: Eh ben moi aussi si je veux.
0: Alors dans ce cas tu fais pas partie du débat, tu dégages, tu vas voir chez...
5: Non, ça
0: tu vas voir avec ton copain, tu vas t'amuser avec ton copain.
3: Gérard, moi je peux répondre.
5: Je m'amuse très bien avec mon copain,
0: Alors tu retournes.
1: Qu'est-ce que tu fais avec ton copain?
5: Qu'est-ce que ça peut te foutre, toi?
0: Alors dans ce cas, dans ce cas-là, tu...
5: Non, mais t'as pas répondu à ma question, Gérard. Qu'est-ce que tu fais, toi, dans les discothèques?
0: Je te répondrai pas à ta question, d'accord?
3: Gérard, moi je voudrais répondre à ta question. Faire des soirées bidons. Ouais, je voudrais répondre à tes questions, Gérard.
6: Bidon.
0: Qui?
5: Qui c'est qui parle?
3: Laurent.
5: Ah, vas-y.
3: Moi, je n'y vais ni pour m'amuser, ni pour danser, mais pour aller dans les toilettes.
5: Tu vas voir Gérard?
3: Non, pour aller pisser.
5: Hein?
3: J'ai compris, toi.
5: Que pour aller pisser?
3: Ah ouais, pour aller pisser, parce que les chiottes sont plutôt agréables, on y rencontre des gens plutôt sympas.
6: Ouais. Voilà.
5: Ah ouais, tu fais des rencontres?
3: Dont certaines personnes que je ne citerai pas.
6: Pareil.
5: Ça commence par un...
0: Continuez comme ça.
3: Non, continuez. Non mais Gérard, mais t'énerve pas, je dis pas que c'est toi. Mais quand même.
0: Une fois.
3: Deux fois.
5: Il habite à Suresnes?
3: Je ne peux pas dénoncer les personnes.
7: C'est hyper rare.
3: Tiens, on m'a dit...
5: Non, pas de délation, s'il vous plaît.
3: Non. Qui est-ce? Un jeu VMB. A-t-il une moustache?
8: Non, je pense qu'il faudrait qu'on revienne sur le débat. Donc Gérard, j'aimerais bien que tu poses la question d'après, s'il te plaît.
0: Non, mais tant que tout le monde n'aura pas répondu et que Martine et puis son copain seront dégagés, on verra.
7: Mais bon, en fait, je suis en discothèque pour baiser, quoi.
3: Ouais, c'est vrai, c'est plutôt sympa.
6: dans les toilettes.
7: Il y a moyen de se ramener des petits culs à la maison et je te dis, tu les prends, tu les retentes dans le canapé dès que ça bouge.
9: Le canapé.
6: Une grosse cochonne et puis voilà le travail, quoi, genre.
0: Non, mais attends, mais déjà.
9: Ça, c'est encore un puceau.
0: Voilà, tout à fait.
6: Non, Gérard, dis pas ça parce que sinon je vais dire des trucs qui ne te plairaient pas. Dis pas que je suis puceau, Gérard.
9: Alors, on a un martien sur l'antenne aussi.
0: Bon. Mais c'est bizarre parce que Sophia, t'as répondu à la question.
6: Ouais, c'est
9: oui,
6: vrai,
9: j'ai
6: ça.
9: Répondu, moi.
0: Tu Caroline.
6: C'est normal qu'on ait un martien.
0: Caroline.
6: Il
9: y a plus de Caroline.
0: Il n'y a plus de Caroline. Non.
8: Caroline, ça fait longtemps qu'elle était partie. Elle a été remplacée par Polo, ensuite par Martine et Sébastien. Et maintenant, on a Marlène.
6: Marlène Jobert.
0: Marlène,
9: non,
0: bonsoir.
9: C'est pas Marlène Jobert.
6: Vieille peau.
0: Oh, c'est bon, vous vous charmez, s'il vous plaît.
9: Bonsoir, Marlène. Bonsoir, c'est qui?
10: C'est Amina.
9: Salut, Amina.
10: Bonsoir, Marlène.
9: Salut.
10: C'est Sophia.
9: Salut, Sophia.
10: Salut.
6: Marlène de la blonde, là? Salut, ma cochonne.
9: La blonde, mais pas celle que tu crois.
0: Bonsoir, Marlène. Si je pouvais quand même dire bonsoir.
9: Bonsoir,
6: tout de suite, Gérard est intéressé.
0: Ouais, Gérard, non, mais attendez, pour l'instant, c'est pas vous qui menez le débat, c'est
6: encore
0: moi, d'accord.
6: Une maudite.
0: Bon.
6: Vas-y, Roswell.
9: Vas-y, Gérard, continue ton débat, s'il te plaît.
0: Alors, pensez.
9: Gérard?
0: Oui.
9: Oui.
0: Alors, est-ce que vous allez.
6: Non, laissez-moi poser
0: vous
6: une
0: allez...
6: question, là.
0: Ta gueule!
6: Bah, c'est bon, ouais.
0: D'accord, tu vas la calmer quand je pose mes questions.
6: Ouais,
9: laissez parler Gérard.
0: Est-ce que vous avez déjà rencontré quelqu'un en discothèque, votre petite amie?
6: Oui, Gérard, moi oui.
9: Ouais, moi aussi.
6: Moi, Laurent.
9: Mais c'est là qu'on s'est
6: moi, j'ai rencontré moi. Quelqu'un.
0: Alors, chacun à votre tour et vous donnez vos noms parce que ça commence à me prendre la tête, là.
6: Moi, j'ai rencontré quelqu'un.
0: Qui?
6: Oui, Anthony, Laurent. Pareil. Je pense que c'est la même personne. Dans les toilettes.
0: Qui?
6: Laurent, j'ai rencontré quelqu'un dans les toilettes. Et moi aussi, c'est pareil.
0: Qui?
6: Laurent.
0: Ouais, mais qui t'as rencontré dans les toilettes, espèce de con?
6: Avec moi, il y a une histoire de Toblerone.
0: Ouais, bon, ouais, d'accord. Ouais, c'est bon, je t'ai à peine reconnu, toi. Bon, Marlène. Marlène.
9: Gérard?
0: Oui.
9: Oui.
0: Alors?
9: Non, mais j'écoute ton débat.
0: Non, mais tu peux répondre aux questions, hein.
6: Faut pas se contenter d'écouter, hein.
9: Oui, mais je suis d'accord, mais...
10: Non, t'écoutes la radio.
9: Mais je vais d'abord écouter ce que racontait un peu les autres.
6: Quoi, celle-là?
9: Je viens d'arriver.
6: J'ai pas accroché, j'ai ripé la peur.
0: Bon, allez.
6: Quel potiche.
0: Hey, on va mettre un disque.
1: Non,
6: Gueule, on est à l'antenne, bonne
0: de con. Non, je vous signale, ça fait deux minutes que vous êtes à l'antenne. Hein.
6: Je dis une chose. Ah bon, on était bien sans toi, les gros cons.
0: Eh ben, dans ce
6: gros télé, retourne chez ta mère.
0: Ok, Gérard,
1: t'as pas le droit de les avoir.
8: Tu te sens
1: pas été gentil. Non, Gérard, tu sens pas.
6: Mon ami, revenez.
1: Gérard, non, vous avez pas été gentil.
8: Vous êtes malin, vous l'avez fait fuir.
9: Je peux pas abandonner Sophia et Alina. C'est impossible.
8: Vous êtes malin, vous l'avez fait fuir. Vous étiez à l'antenne, bande de nazes.
6: Ah, bon, non, on va se jeter là.
1: C'est pas gentil ce que j'ai fait.
6: C'est à cause de caramel,
1: non, on a plus Gérard.
6: Non, voyez, les gars, on fait revenir.
9: Gérard, viens, reviens.
6: Oh, c'est ta mère.
9: S'il te plaît, Gérard. Reviens, c'est Sophia qui te demande.
1: Et ben voilà, super, il n'y a plus de Gérard.
9: S'il te plaît, Gérard.
1: Moi, je veux bien faire Gérard, mais il y a Françoise.
6: Françoise, prends la relève.
8: Françoise, c'est toi qui mène le débat, vas-y.
6: En plus, t'es bonne.
8: Pose la question que tu veux. Tu poses n'importe quelle question, vas-y.
1: Allez, Françoise.
11: Laquelle question?
8: N'importe laquelle.
6: Vas-y. Pourquoi toi, arrêté Dallas? Parce que Gérard a mis son petit baigneur à l'intérieur.
11: Toi, ta gueule.
6: Il est cool, celui qui parle.
11: Toi, ta gueule.
6: Ouais, bien joué, ouais. Françoise, commence pas comme Gérard.
11: Françoise,
6: c'est
11: Françoise,
6: que pour tes derrière, on a la radio. T'as bouffé des bourbons. Il est discret.
8: Gérard, Françoise, pardon.
6: Je tacle tout de suite.
9: À cause de vous, Gérard est parti.
6: Et on pourrait s'y tromper. La différence, c'est que Françoise, elle mouille, Gérard, non.
1: Il y a Gérard qui revient là.
9: Gérard, s'il te plaît, Gérard.
6: Non, mais Gérard, on la joue.
1: Il y a Gérard en studio là. Gérard.
12: On l'a loupé.
8: Mets un ultimatum pour te débattre dans ces cas-là.
12: Mets un ultimatum, Gérard.
1: Gérard, fais un ultimatum au moins.
13: Ah. Non, c'est terminé.
14: Si, Gérard, viens, Gérard.
12: Il n'y a pas de casque là.
1: Non, si, enfin, il entend quoi.
12: Allez, Gérard.
14: Gérard, avec Sophie, on a été calme et genre, ouais, c'est vrai, tu peux pas.
12: Gérard, tu prends ta mallette, fais le radio et tu pars.
1: Gérard, je crois qu'il y a une fille qui veut te parler. Il y a une fille qui comprend pas, elle voudrait te parler.
14: Regarde, on a été calme avec Sophie, on a été gentil.
12: Non, mais je comprends, Gérard, que tu veux plus rentrer dans le studio à côté de l'autre ton.
1: Gérard.
13: Les connards, tu restes poli, d'accord ?
12: Mais qu'elle enferme !
8: Non, tu t'excuses, je suis désolé. T'as entendu ce que tu viens de dire ? Est-ce que tu as entendu ce que tu viens de dire ?
12: Le PCSA va venir te pointer.
1: Gérard, plus sa mallette pleine d'autocollants.
12: Là. Ouais, c'est bon, au frais de la lac, on peut le radio faire un tour, quoi.
13: Moi, je viens pas me perdre un. Tranquille,
12: l'année prochaine, il aura des autoparades.
1: François,
12: non, mais Gérard, on t'aime, reviens.
1: François, qu'est-ce que tu as à dire ? Ouvre ton micro, François.
8: À la télé, ils disent, Françoise, tu fais des bulles, il faut que tu parles, tu fais pas des bulles. Vas-y, Françoise.
11: Il est ouvert, mon micro, là.
8: Il est ouvert, ton micro, tu peux parler, vas-y.
12: Françoise, hier, il est mort ou quoi ?
11: Non, il est pas mort.
8: Est-ce que tu peux nous raconter un peu où ça en est dans Côte Ouest et Dallas ?
1: Parce que Gérard est parti en parler un peu de Dallas.
11: Attends, Côte Ouest, aujourd'hui je l'ai pas suivi, je l'ai mis seulement sur enregistrement parce que j'ai dormi cet après-midi.
12: Qu'est-ce qu'une journée type de Françoise ?
1: Parlez chacun votre tour.
12: Qu'est-ce qu'une journée type de Françoise ? Raconte-nous ta vie, Françoise.
11: Ah non, je peux pas raconter ma vie.
12: Qu'est-ce que tu fais le matin ? Qu'est-ce que tu fais l'après-midi ? Qu'est-ce que tu fais le soir ? C'est pas dur. Ah, il y a trop de pulsions sexuelles dans la vie de Françoise, faut pas déconner.
11: C'est personnel.
8: Bon, on va repartir, on était parti sur la débat. La rigueur.
12: Les boys, le rire qu'il a. J'adore. Et moi, je suis avec là.
14: Françoise.
12: Ouais, je suis un gars marrant.
1: Ah, attends.
14: Françoise.
11: Oui.
14: C'est Yamina. Alors, Karen, elle a été libérée ou pas dans Côte Ouest par son ravisseur ?
8: Qui ça ?
12: Oh là là là.
14: Karen.
8: Non, pour ceux qui ont loupé les épisodes de Côte Ouest, voilà si le résumé.
14: Pour le moment, elle lui a coupé les cheveux, non ?
11: Oui, on lui a coupé les cheveux.
14: Ouais, ouais. Oh la pauvre, on me fait de la peine, moi, Karen. Elle a réussi à faire son trou dans le mur ?
11: Non, pas encore.
12: En fait, Cricket, elle est toujours en tôle. Et en quelle. Et quand est-ce que.
14: Non, mais c'est Michael Baldwin qui l'a défoncé cette
11: fois.
12: Ah, d'accord.
14: Ah, Sophia, je crois qu'on s'entend bien.
11: Ouais.
12: Et quand est-ce que Gérard va enfin taper une pute ?
14: Mais Gérard, il s'est mis une balle, il est plus là, il est plus dans ce monde.
1: Bon, maintenant. On va laisser parler un petit peu Françoise, c'est mal parce que vous parlez tout seul dans le vide et là c'est pas très intéressant. Gérard s'est barré définitivement.
14: Oh non.
1: Donc c'était les adieux de Gérard, je pense qu'à mon avis il a un contrat avec Europe 1 ou Skyrock,
12: ouais,
1: ce qui nous
12: clair.
1: Empêche de.
12: Tu aurais pu faire une bouffe avant. Pas ouais, super, il a déconné sérieux quoi.
13: Balance bien les noms de radio, hors que c'est faux.
12: Ta gueule.
14: Gérard, t'as dit quoi, radio,
12: il a un autocollant Fun Radio et dedans il a que des autocollants Sky.
15: Gérard, par toi t'es indigne de Fun.
12: Eh gros con, t'as signé un contrat avec FG.
14: T'es un traître.
12: Gérard, tu arrives sur ta valise, t'as des autocollants FG.
15: T'as un débat à tenir et tout, tu te barres la grande malade.
14: T'as même pas fait une conclusion sur le débat.
12: En plus, on devait faire un caracoquet.
15: C'est pas professionnel.
12: Ouais, coquer, raboule ta gueule dans le studio qu'on te matraque un peu.
14: Gérard.
13: Tu sais ce qu'il dit le coquer ?
12: Gérard. Qu'est-ce qu'il dit le coquer ? Bon Gérard, t'es mon idole, je voudrais te poser quelques questions quand même.
13: Non mais moi je suis pas ton idole, d'accord ?
12: Bon Gérard, dégage, ton cul, nous fais pas chier.
13: Comment ?
12: Gérard, tu sais pas trop de vie pour avoir un contrat là-bas ?
13: Attends.
14: On comprend rien là.
11: Ouais.
13: Ouais, attendez, je vais reprendre ma place de l'autre côté.
12: Voilà, non, t'étais très bien ici. Bouge plus. Alors tu nous fais péter une putain de conclusion, si tu veux, tu nous vires sur l'antenne, mais tu fais une conclusion, tu finis ton émission.
15: Mais non, il finit ses questions, bordel de merde.
1: Attendez, Gérard reprend sa place, je crois qu'il va faire un ultimatum là. Gérard, je crois qu'il faut que tu fasses un ultimatum, vas-y.
12: Ah vas-y Gérard.
14: Faut que tu le fasses.
12: Vas-y, Gérard.
1: Il vit son micro.
12: C'est le Linda Souza de la radio.
1: Vas-y, ton ultimatum Gérard.
13: Non, mais pour l'instant j'écoute les connards là qui ont
12: amassé. Mais tu vois, c'est vulgaire encore.
15: Gérard, non, je voudrais expliquer un petit truc à Gérard. C'est que tu comprends pas que t'es impoli avec nous.
13: Non mais attends.
15: T'en as rien à foutre de nos gueules, mais nous on est polis avec toi, c'est normal qu'à la fin on soit un petit peu énervé quand même.
12: Toi à la base on se démerde le cul à appeler Julie et tout ça pour toute la soirée pour passer dans ton débat et toi tu nous chies dessus.
15: Ouais toi.
13: Non mais attendez.
12: Ça les dérouve hein.
13: Non mais attendez, vous êtes bien gentils, mais quand je vois que c'est toujours les mêmes, je commence à en avoir ras-le-bol.
12: C'est la première fois que j'appelle.
14: Moi
12: c'est la première fois que j'appelle.
15: Pareil, j'ai jamais appelé de ma vie.
16: Moi, j'ai déjà appelé une fois, c'était agréable, mais aujourd'hui, franchement, les mecs...
12: C'est Julie qui me l'a dit au standard, le numéro.
17: Et le pire, Gérard, c'est que t'as poussé David et Luigi au suicide.
12: Ouais.
17: Parce qu'on les entend plus.
12: Ouais,
0: ouais, ben c'est ça.
12: Et même Arnett, je sais pas où il est, Arnett, mais ça me fait vachement mal de vous l'entendre.
17: Ouais, Arnett, il est parti en couille et tout, il s'est suicidé à cause de toi, je crois. Et
0: toi, c'est
17: dommage pour lui parce que c'était un beau gosse quand même.
0: Ouais, t'as raison.
12: Avec une petite bite, mais un beau gosse.
0: C'est ça.
16: Mais Gérard, ne te laisse pas faire, pose un ultimatum. Il faut pas te laisser faire comme ça. Continuez, ça me fait rire.
0: Allez,
16: capitaine Flamme.
12: Et voilà, Gérard, c'est mieux parce que t'es poli. Au moins.
0: Bah, continuez.
12: Au moins, t'es poli, là, c'est bien.
17: Mais non,
12: bah,
0: continuez.
12: Tu vois, moi, ça me calme. Non, moi, je suis plus zen.
16: Gérard, il faut être sérieux, pose la dernière question et après, tu fais
0: Un caracol. J'ai plus de questions.
16: S'il te plaît, Gérard.
18: Allez, Gérard.
12: Bah, moi, je vais t'en poser une question, Gérard.
0: Vas-y.
12: Quand est-ce que tu vas arrêter d'être con?
0: Et toi, quand est-ce que...
12: Poli, Gérard.
0: Quand est-ce que tu arrêteras de t'amuser à insulter les gens?
12: Super, Gérard. Là, c'est clean. Là,
17: Gérard, c'est bien. Pour une fois que t'es poli.
12: Là, tu vois, sans déconner, on devient calme. C'est facile, quoi. Parce que t'es plus posé, parce que t'es calme. Tu réfléchis avant de parler. T'es pas tant impulsif qu'avant, quoi.
17: Voilà, tu vois, si on fait... Françoise, qu'est-ce qu'elle fait comme taf, Paige, dans Les Feux de l'Amour?
18: Paige, c'est dans Côte-Ouest.
17: Ah, c'est dans Côte-Ouest.
16: Mais pour l'instant, elle a pas de rôle. Après avec Greg.
12: Est-ce que Marge Simpson est toujours
17: vivant? Ah, Greg, c'est l'autre qui a une fausse gueule, la
16: boy. Qui a les grosses lèvres, ouais.
19: Gérard, tu reprends en main le débat ou...
16: Allez, encore une question.
19: Le problème, c'est que Gérard a déchiré son débat.
12: Gérard, tu vois, là,
17: le test, est-ce qu'il va être capable d'improviser?
19: Essaie de te souvenir, vas-y. Allez, tu sais improviser.
16: Montre que t'es intelligent.
12: Vas-y, Gérard. Mesdames et messieurs, ce soir, dans le grand cycle du Star System, attention.
0: Non, ça y est, vous aurez. Quand vous aurez terminé.
19: Bon, arrêtez, laissez parler Gérard.
17: Gérard, c'est bien reparti.
19: Arrêtez.
0: Donc, la question que tout le monde attend.
16: Oui.
0: C'est de savoir ma vie privée.
17: Oui,
0: c'est ça. Ah, vous vous embranlez de ma vie.
16: Ah non.
0: Eh ben alors, celui qui vient de dire que tu t'embranles de ma vie, ben c'est bien.
8: Personne n'a dit ça, Gérard.
0: Non, à peine. Personne n'a dit ça. Tiens, mes genoux.
19: Ah oui,
8: non, excuse-moi, j'ai pas entendu. J'ai pas de cul sur les oreilles. C'est pas grave.
19: Ah non, il a raison, là, Macaille.
0: Non, c'est pas grave, enchaîne.
16: Macaille.
0: Alors, qu'est-ce que vous voulez savoir sur moi?
16: Alors, Gérard, tout.
0: Oui, je vous écoute. Chacun votre tour.
16: Yamina, je peux poser une question?
0: Oui.
16: Alors, je suis sûre qu'au fond de toi, tu es amoureux de Françoise.
0: Non.
12: Gérard.
16: Alors, t'es amoureux de moi, alors?
0: Qui?
16: Sophia.
0: Non plus.
12: Boys.
16: Bah, tu me connais pas, tu me verrais, tu craquerais. Ça, c'est sûr.
18: Mais oui, hein, je peux pas t'imaginer.
12: Boys.
16: Et je suis sûre que j'ai son style de nana.
12: Eh ben, il veut parler.
16: Je laisserai tomber mon mari pour toi.
12: Gérard.
0: Vas-y.
12: Gérard, on peut parler?
0: Je t'écoute.
19: Vas-y, Olivier.
12: Bon, on voulait te souhaiter une bonne chance sur Europe 1 et tu passeras bonjour à Malère.
19: Ok, merci Olivier.
0: Ouais, bonne nuit.
19: Allez,
0: hop, dehors. Dehors pour celui qui s'amuse à faire de la pub comme ça.
19: Cassé.
0: Hop.
16: Ouais, et Gérard, c'est pas de la pub?
0: Non, presque pas, à peine.
12: Gérard, qu'est-ce que
16: en fait, tu vas sur Europe
0: 1? Non, mais attendez. Déjà, quand vous m'enverrez des cassettes réelles, on verra.
17: Bon, Gérard, on peut faire un caracoquet là.
0: Ah ben, si vous voulez.
12: Allez,
16: on va sur
0: non, sur.
12: Les poèmes de GG, tout le monde connaît cette chanson.
20: Les poèmes de GG.
19: Gérard, la conclusion peut-être du débat?
0: La conclusion, c'est bon.
12: Tout le monde crie.
19: Attendez, parce que je crois que quelqu'un a dit Europe 1 là.
0: Ouais, bah, c'est bon. Donc, la conclusion.
12: Gérard, pour conclure le débat, tu pètes
0: dans. Non, mais la conclusion, c'est simple.
16: Christine,
12: laisse tomber la conclusion, t'as plus le temps, tu l'as passé en retard.
8: Non, si, on va faire la conclusion. Attends, 30 secondes, c'est Julie. On va faire la conclusion. Vous allez conclure chacun votre tour. Et je vous enlève de l'antenne un par un. Et on envoie un disque après.
19: Oui,
8: ok.
19: Je crois que Gérard veut faire un ultimatum.
8: Donc conclusion, conclusion.
0: Il y aura plus d'ultimatum.
8: Gérard, c'est toi qui commence.
0: Non, c'est eux.
12: Hein. C'est qui le mec en antenne là qui fait
21: bon, allez, c'est Max. On va faire la conclusion parce que dans 2 minutes 30 je rends l'antenne à quelqu'un qui fait des à nouveau. Donc ça serait bien. Donc allez-y. Le premier qui veut le faire en premier.
8: On y va, Anthony.
21: Anthony, vas-y.
2: Oui, Anthony, donc on peut faire un caracoqué après, Gérard?
21: Non, merci, allez. Anthony. Bonne soirée. Au revoir.
8: Yamina.
20: Alors, ça a été vraiment génial cette année de pouvoir t'écouter, Gérard. Mm-hmm. Et je suis vraiment triste que ce soit fini.
21: Définitivement, je crois, parce qu'il nous a dit qu'il nous arrêtait et qu'il...
20: Et je t'embrasse très, très fort. Et j'ai été très heureuse de participer à ce débat. C'est la première fois et j'espère qu'il y en aura une deuxième.
0: Voilà. Bah, on verra.
20: Gros bisous.
21: On verra. Okay, sinon,
0: gros bisous.
8: Boys.
21: François, je sais pas.
2: Alors bah moi en fait moi j'étais vachement content de participer tout au long de l'année au débat de Gérard, même si ça a été plutôt houleux certaines fois.
21: Oui.
2: Là aujourd'hui il nous a démontré que quand il essayait de réfléchir et qu'il essayait de pas insulter les auditeurs, ça pouvait très bien se passer. Ouais. Enfin, même si ça n'avait pas été super brillant ce soir.
21: Ah mais la rentrée ça se passera pas comme ça, sinon ça sera un débat toutes les trois semaines. Hein.
2: Ouais,
21: sinon on fera une semaine Gérard, une semaine François.
2: Délire, mais pour ceux qui écoutent quoi, et c'est vrai qu'il faudrait essayer qu'il se calme un peu, qu'il soit moins impulsif quoi.
0: C'est clair. Ouais, mais dans ces cas-là je veux dire attends paille
21: en deux secondes. Vas-y.
0: Moi je vais te répondre dans ces cas-là.
2: Vas-y.
0: Faudrait peut-être. Quand je pose des questions, faudrait peut-être répondre aux questions que je pose.
21: Bah, surtout les préparer, répondre, les débats. Ça va peut-être bien les préparer, les débats, Gérard.
0: Non, mais ils étaient déjà préparés. Et maintenant, si tout le monde. Si j'ai eu que de la merde ce soir, que tout le monde a répondu hors les questions, c'est pas bon.
2: Ouais, d'accord. Mais regarde, par exemple, quand on te demande ton avis personnel, tu dis non, ça vous regarde pas.
0: On verra ça.
21: On va tâcher à ce que ça évolue la rentrée obligatoirement. Sinon, on sera obligé de faire ça tous les 15 jours. Et sinon, Françoise viendra prendre la relève avec un débat une fois par semaine à la place de Gérard. Bon, ou sinon quelqu'un d'autre viendra faire les débats.
2: Ouais, ouais.
21: Si on recommence exactement de la même manière, il faudra que ça évolue de toute façon.
2: Ouais, ouais.
21: Très bien, merci Poëz et bonne bourre. Salut
8: Sophia.
21: Sophia.
22: Gérard.
21: Mmh.
22: Alors moi je veux que tu refasses.
8: Allô.
22: Oui, c'est qui?
21: Ton micro, merci Julie.
22: J'aimerais que tu refasses des débats à la rentrée, Gérard. Plus de calme, avec que des filles, parce que les mecs sont trop bruyants.
21: Non, ça sera pas possible, c'est sûr, parce que sinon ça va devenir des débats à l'eau de rose, on n'est pas là non plus pour ça, on a envie de s'amuser, on n'a pas envie d'entendre des filles qui répondent sérieusement à des questions, parce que c'est vous quand même qui soyez.
22: Voilà, en fait, les filles, on est sérieuses, quoi, en fait.
21: C'est souvent les plus chiantes dans les débats, oui, je te le cache pas, oui.
22: Super. Hein.
21: Voilà, voilà okay. C'est ce que j'avais à dire.
8: On a Laurent.
23: Ouais, super, Gérard, bah, je voudrais dire que t'es quand même la découverte de l'année, Gérard.
21: C'est clair.
23: La star, quoi.
21: Je suis allé la chercher, je peux vous dire, ça fait 2 ans que je travaille dessus.
23: Ouais, c'est du boulot, Max.
21: C'est pas gagné, hein, j'ai fait la moitié là. J'ai perdu beaucoup. Hein, ces 3 derniers mois, on a perdu plus que ce qu'on a gagné. Hein.
23: Non, mais aussi, je voudrais dire à Gérard, faudrait quand même que tu te calmes l'année prochaine.
21: C'est clair.
23: Parce que la crise cardiaque, si tu continues comme ça, ça va peut-être pas tarder.
21: Ouais.
23: Donc voilà, quoi. Mais sinon, t'as été super toute l'année, Gérard.
8: Et il y en a un qui est pas mal intervenu dans les débats et qui voulait faire sa conclusion, c'est Caramel.
23: Ouais, salut, Gérard.
0: Comme par hasard qu'il a...
23: Ouais, c'est bon, Gérard, je peux faire ma conclusion.
0: Attends, il
23: merci. Calmer,
0: lui.
23: Déjà, t'as été mauvais toute l'année. Surtout ce soir. Donc, sur Europe 1, on espère que ça se passera très bien.
0: Voyons, continue de balancer, là. C'est bien.
23: Maintenant, si tu veux pas que ça se sache, tant pis.
0: Ouais, maintenant que tu l'as balancé, c'est trop tard.
21: Voilà, tout le monde le sait, donc Gérard sera sur Europe 1, c'est ça?
23: Oh, merde.
0: Mais attends.
21: Non ou pas?
0: Tu sais très bien.
21: Bah, je sais plus avec
0: non,
21: toi.
0: Non,
21: tu donnes jamais de nouvelles.
0: Non.
21: T'es pas là de la semaine. Ça se trouve, t'es peut-être dans l'entrée
0: de
21: contrat.
0: T'es pas là de la semaine. Dans ces cas-là.
21: Non, il n'y a pas besoin d'avoir des preuves de X ou Y. T'es jamais là de la semaine. Donc ça veut dire peut-être que t'es en train de signer des contrats.
0: Non.
21: Caramel, nous suivrons cette affaire de très très près. Un dossier très délicat et explosif.
23: Oui, moi, je voulais remercier Max d'avoir formé Gérard parce que c'est un gros salaud. Il part à Europe 1. Et je voudrais qu'il dise bonjour à Michel Field de ma part.
0: Alors, je vais te dire une chose. Je suis un gros salaud et toi, t'es un gros PD.
21: Non, c'est terminé. Voilà, c'était la conclusion de notre ami Gérard. Petite conclusion, après on laisse l'antenne, vite fait, en deux mots.
0: Ben, la conclusion, c'est que je vous souhaite à tous de bonnes vacances et on verra ça à la rentrée septembre.
21: Ah, ça se passera pas de la même manière, si tu peux me croire. Hein.
0: Ouais, justement, on va en discuter après.
21: Ouais, c'est...
0: Okay.
21: C'est...
0: Donc, bonnes vacances à tous.
21: C'est pour être un petit peu moins star et se regarder un petit peu moins le nombril, hein. Y a pas besoin d'en discuter, hein. C'est dans ta tête, hein, que ça se passe. Hein.
0: Ouais, on verra ça à la rentrée.
21: Ah, ça, c'est toi tout seul, mon pote. Et Françoise, est-ce qu'on aura le plaisir de te retrouver à la rentrée? Peut-être demain même. Pour la dernière, à l'antenne, en direct. Bah, pas ici, dans les studios, hein.
24: Non.
21: Au téléphone. Ok, très bien. Gérard, demain aussi, en direct, hein, quand même. Hein. Ma dernière, au téléphone.
0: Demain, on se voit.
21: Avant, au téléphone, il faut tout le monde. Moi, je veux tous mes auditeurs. Hein.
0: Si tu m'appelles, oui.
21: Feu d'artifice demain. Hein.
0: On verra.
21: Avec un petit poème inédit pour demain. Merci, Gérard, d'avance.
0: Il y en a 3 déjà qui sont prêts pour demain.
21: Pour demain, génial. Et Françoise, une petite recette de cuisine pour me faire plaisir pour demain. Ah non. Tu me fais une recette Star System. D'accord ? Merci d'avoir passé la nuit avec nous. On se retrouve tout à l'heure pour la dernière du Star System pour cette saison. Ensuite, on fera un point assez long. Alors, ne soyez pas tristes d'avance, mais on ne nous entendra plus pendant un bon petit paquet de temps. Demain, à partir de 22h. Bonne nuit. Amusez-vous bien. Merci GG. Merci Françoise. Merci à tous ceux d'être venus sur Fun TV. Merci Olivier pour la réalisation. Merci Philippe, l'homosexuel. Philippe pour la réa et toute l'équipe et tout le staff ô combien généreux ce soir de
0: Fun TV. Merci à tous ceux qui sont quand même venus pour la dernière ce soir.
21: Et puis à tous ceux qui ont suivi sur Fun TV le débat de Gérard et qui nous ont écoutés jusqu'à 4h du matin. C'était exceptionnel, mais il fallait le faire. Et peut-être que dans un instant, vous reverrez sur Fun TV le best-of 26 minutes de l'anniversaire de Gérard. Voilà. Bonne nuit et à tout à l'heure, 22h.
3: Lolita, 24 ans, Pigalle, c'est Paris ça. Hein.
4: Oui, bonsoir Gérard, bonsoir Sandy.
3: Bonsoir Lolita.
4: Bonsoir alors, tout le monde.
3: Le problème, ça c'est un problème qui doit te concerner ma petite Sandy.
5: Non, je crois pas.
3: Elle n'a pas de plaisir au lit.
7: T'es une trop petit kiki, GG, merde.
4: Exact.
5: Ah bon, parce que moi j'ai pas de plaisir au lit.
3: Ah non, mais c'est pour...
7: Mais pas avec Gérard, c'est ça.
3: C'est à toi que je...
5: Non, pas personnellement, c'est...
3: Ça c'est personnel, de toute manière aussi, hein. Dans ce cas-là,
7: elle se fait mettre de partout, elle.
5: Je préfère prendre mon joker.
3: Voilà, joker, bien dit. Bon, alors, c'est... Donc, elle n'a pas de plaisir au lit, alors comment qu'on pourrait faire?
4: Voilà, je n'ai pas de plaisir au lit, je n'arrive pas à jouir, j'arrive pas.
5: Mais c'est avec ton mec ou c'est avec peut-être
4: non,
5: un amant ou...
4: Il n'y a pas de mec fixe.
5: T'as pas de mec fixe
4: bon, en fait, j'attends le mec qui me donnera du plaisir, donc j'en essaye plein, quoi.
3: Mm-hmm. Et depuis, t'as toujours pas trouvé ton bonheur. La chaussure à ton pied, disons.
4: Non.
3: Et ça fait combien de temps que ça dure, ton truc, là?
4: Bah, tu vois, j'ai 26 ans.
3: Non, 24.
4: 24 ans, ça fait 4 ans, à peu près.
3: 4 ans, donc... t'as déjà connu des mecs, avant?
4: Ouais, j'ai eu une longue aventure avec quelqu'un, mais bon, c'est vachement perso, je peux pas t'en parler, quoi.
3: Oh ouais, non, mais attendez, là,
5: c'est... Mais tu sais, si tu nous expliques pas exactement, on pourra pas te...
3: On pourra pas t'aiguiller.
4: Non, mais là, c'est perso, quoi, je peux vraiment pas vous en parler.
7: Mais demandez-lui peut-être ce qu'elle fait, elle, avant de faire l'amour, tout ça.
4: Moi, ce que je fais,
3: bon, voilà.
5: Mais c'est le mec qui t'excite pas ou c'est...
3: C'est toi.
4: Mais si, sur le coup, je suis vachement excitée, mais j'arrive pas.
3: Ouais, mais c'est toi qui dois le bloquer quelque part, alors.
4: Ah non, lui, il ne peut pas bloquer du tout. Hein.
3: Non, mais je te parle pas du mec, je te parle de toi, en général.
4: Moi, non, je bloque pas, enfin, je sais pas, il y a un blocage quelque part, t'as peut-être raison, ouais.
3: Et t'as vu quelqu'un pour ça? T'as essayé d'en discuter avec un gynécologue
4: Bah non, c'est vachement perso, quoi, j'ose pas le
5: dire. Franchement, je crois pas que les gynécologues, ils voudraient l'aider sur ce point-là.
7: Hein. Sandy, toi qui dis ne pas avoir de plaisir avec Gérard...
3: Elle a jamais été dire ça, alors comment se dire...
7: C'est toi qui l'as dit, mais c'est pareil.
3: Ouais, bah même.
7: Pourquoi tu penses pas avoir de plaisir? Qu'est-ce qui manque, à ton avis, chez une femme pour qu'elle ait du plaisir?
5: Bah, je pense déjà, pour avoir du plaisir, faut d'abord que la personne ait des sentiments vis-à-vis de la personne.
3: Est-ce que t'as des sentiments quand tu vois la personne?
5: Faut connaître la personne, faut essayer de la... Enfin, évidemment, faut la connaître depuis longtemps.
4: Bon, en général, c'est une heure ou deux, ça va, quoi. Hein?
5: Ah ouais, mais tu peux pas connaître une personne.
3: Ah non, au bout d'une heure ou deux, tu peux pas connaître les gens.
7: Ça m'arrive. Bah ouais, puis ça m'a donné... Moi,
5: et j'ai... même si tu couches avec la personne comme ça, au bout d'une heure, là, ça devient grave.
4: C'est ça.
7: Non, mais je voulais dire qu'on peut avoir du plaisir et jouir avec une personne qu'on connaît depuis une heure.
4: Ah oui, tout
7: c'est parce que tu vas la connaître depuis 20 ans que tu n'auras pas l'air d'avoir du plaisir.
5: C'est pas, ça dépend. Moi, personnellement, je sais que je ne pourrais pas faire ça avec une personne que je connaîtrais depuis un an et puis avoir du plaisir comme ça.
7: Hein. Qu'est-ce que le mec doit te faire, Sandy, toi, pour que tu aies du plaisir? Tu sais ce qu'il doit te faire?
5: Bah, déjà, faut que je le connaisse.
7: Non, mais physiquement.
3: On s'en fout de le connaître.
7: Physiquement, qu'est-ce qu'il doit te toucher? Qu'est-ce qu'il doit te faire?
5: Non, faut qu'il m'attire vraiment pour
3: avoir du plaisir. Mais on s'en fout!
7: Il doit mettre la main où? Dans le cul ou dans la chatte? Explique.
4: Non, mais toi, des trucs comme ça.
3: Hein?
4: Gérard, il t'a tiré?
5: Déjà, ce qu'il doit faire, c'est... La seule chose, c'est quand il m'embrasse. Là,
3: qui?
7: Quand il t'embrasse, ça te fait jouir.
3: Ça te fait jouir.
5: Ça me fait jouir, mais ça commence à me faire chauffer. Et après, bon, bah, s'il va un petit peu plus loin, qu'il met la main dans la culotte ou qu'il remonte un peu vers les seins, et puis que...
3: Ah ben non, au contraire, ça fait partie de l'amour.
5: Ça, c'est l'amour, ça.
4: Ah, moi, je trouve ça dégueulasse.
7: Et après,
5: qu'il remonte tout doucement. Enfin, ça dépend. Il y a des petits détails comme ça qui fait que on peut avoir du plaisir par la suite ou même.
7: Tu vois les petits détails, justement. Ah ouais, parce qu'en fait, bon, c'est bien les caresses, c'est bien, mais on appelle ça les préliminaires. Mais après, il faut avancer dans les préliminaires.
5: Les caresses, surtout les caresses.
7: Les caresses buccales.
5: Non, ça dépend, ça peut être aussi les caresses.
7: Est-ce que tu aimes que Gérard te fasse des cunnilingus? Est-ce que ça te procure du plaisir?
5: Ouais, ça beaucoup, ouais.
7: Ouais, donc ça te fait jouir.
5: Ouais, ça me fait kiffer énormément.
7: Ça
5: ouais.
7: te fait kiffer, oui. Lolita, ouais. est-ce que tu adeptes du cuni?
6: Moi, je suis bucogénital à fond, ouais.
5: Ah. Ça c'est.
6: Donc je suis même plus que cuni, je suis carrément 69.
5: Mais ça dépend, tout dépend comment c'est fait, comment la personne peut te le faire. Parce qu'il y a, il y a différentes façons de le faire aussi.
9: C'est vrai que Gérard, il doit bien le faire, il a plus de dents, donc ça aide.
10: Bon, ta gueule à toi, on te demande pas si Bébé Rose a te fait des pipes aussi, non?
9: Si, je te rassure. Hein.
5: C'est sûr que si la personne te le fait comme ça, tu vois qu'elle fait pas ça avec tendresse. Qui a fait ça,
10: sauvagement, c'est pas bon.
5: Sauvagement, comme tu dis, Gérard, c'est vrai que là, tu peux pas avoir de plaisir. Mais tout dépend comment la personne peut te le faire. Si c'est fait avec des câlins et tout, avec tendresse et tout,
10: Et là, depuis, t'as essayé d'avoir des aventures ou pas?
6: Ah, mais j'en ai plein, des aventures. Hein.
10: Et c'est
7: ça, le problème.
10: Et ça bouge pas.
6: Depuis, j'ai pas joué depuis 90.
5: Moi, je pense que ça peut pas provenir de toi.
10: Attends, depuis?
6: Non, 96, je te dis des bêtises.
10: Ah ouais, parce que 90, j'allais dire depuis 10 ans.
6: 90, première seau d'eau, je me souviens.
10: Ah ok. Non mais
7: avec eau. Hein.
6: Ouais. Avec de l'eau, ouais.
10: D'ailleurs,
6: ce que tu dis, super conseil. Hein.
5: Ah bah, je t'en remercie, il n'y a pas de problème. Hein.
7: Ça continue maintenant que vous êtes en galère ou pas?
10: Non mais ça, joker.
6: C'est pas gênant,
5: je prends mon joker aussi.
6: D'être en train de produire son Alcotra et d'avoir une vie de couple. Hein.
10: On n'a jamais dit qu'on était dans un foyer Sonacotra.
5: Moi, en tout cas, le conseil que je peux te donner, c'est que quand tu vas faire ça avec la personne, essaye de lui dire de faire ça avec tendresse, amour.
10: Délicatesse surtout.
5: Voilà, délicatesse.
10: Pas comme une bête sauvage.
5: Pas sauvagement.
6: Ah ouais, non, mais moi, j'aime qu'on me prenne comme une bête. Hein.
10: Oh ouais, mais alors là, dans ces cas-là, t'auras jamais de plaisir. Hein.
6: Bah si, attends, c'est comme ça que je prends mon plaisir, moi.
10: Ah bah alors attends, tu prends ton plaisir parce que le mec il te prend comme une bête et t'as pas de plaisir avec lui au lit.
6: Mais non, justement, après je bloque. Alors moi j'ai essayé d'avoir du plaisir toute seule, mais je sais pas comment faire. Alors Sandy, tu peux me donner des conseils pour avoir du plaisir toute seule?
7: Bonne question.
5: Pour avoir du plaisir toute seule, moi personnellement je m'y connais pas trop. Donc là sur ce point.
10: Peut-être que Noémie pourrait nous aider vu qu'on est en plus.
7: Aïe.
8: Moi, vous aidez sur ce sujet? Non, je crois pas.
10: Ah bah alors...
7: Non, mais Sandy, quand t'étais, je sais pas, t'avais 14-15 ans, tu commençais à découvrir ton corps?
5: Oui, je pense.
7: T'avais mis du temps pour faire le tour, mais qu'est-ce que tu commençais pas à te caresser, tu vois, à se masturber, en fait, ça s'appelle comme ça?
5: Si, je crois que j'ai dû le faire une ou deux fois.
6: C'est tout?
5: Ouais.
7: Mais tu faisais comment? Avec ta main, tu te caressais les lèvres et tout?
5: Non, mais j'ai commencé très tôt à avoir des copains et...
10: Ouais, le premier baiser, elle l'a fait à 12 ans, hein, qu'elle m'a dit.
7: Le premier baiser.
10: À 12 ans.
5: Même avant, j'ai commencé déjà à la maternelle, j'avais déjà un petit copain.
10: Ouais, d'accord. Pardon.
5: Il s'appelait Sébastien et l'autre, il s'appelait Romuald et donc...
10: Bon, enfin, c'est pas son problème.
7: Moi, je me suis fait sucer à 8, hein, si tu veux.
10: Bah ça, on s'en fout de toi, de toute manière. Toi, vu la gueule que t'as, ça m'étonne pas. Non,
7: bah...
5: Mais pour ton problème,
10: j'en sais rien, moi.
5: Moi, je pense que...
7: CM2.
6: T'as pas de conseil à me donner, toi, pour...
5: Si, moi, j'ai un conseil à te donner, c'est que quand tu vas voir la personne, ton copain ou le mec qui t'attire vraiment, tu lui dis d'aller avec délicatesse et puis de te faire beaucoup de câlins, de bisous.
6: Ouais, mais c'est ce que j'ai fait la dernière fois. Je peux pas trop vous en parler parce que c'est perso, mais ça a pas marché non plus. Hein.
5: Et est-ce que t'as essayé de lui dire de faire un striptease devant toi? Parce que des fois, ça peut le faire, ça.
6: Ouais, j'ai essayé la bouffe sur la...
5: Il commence par enlever sa chemise, son
10: pantalon. Non, attends.
5: Là, c'est bien kiffé quand même. Hein.
10: Non, c'est au mec de déshabiller la nana en premier. C'est pas au mec de se déshabiller
6: mais
10: premier.
6: Mais non, il n'y a pas de règle.
5: Je pense pas, non, parce que la nana...
10: Mais moi, de manière, quand je déshabille Sandy, moi, je vais te dire une chose, je prends une paire de ciseaux, je coupe tout, moi, ça va plus vite.
7: Après, tu dors, t'es tellement crevé.
10: Moi, j'arrache tout, c'est pas grave.
5: T'as pas besoin de me déshabiller, je me déshabille tout seul.
10: Hein, c'est bon. Oula, il y a du Larsen.
5: Ça fait du Larsen.
10: Bon, enfin, Lolita, bon, bah, de manière, ce qu'on peut te dire pour l'instant, c'est d'essayer de continuer comme ça. Ouais. Mais essaye de prendre plus de plaisir quand même quand t'es avec quelqu'un.
5: Mais pour ça, il faut qu'elle lui dise d'y aller doucement, pas précipiter les choses.
6: Vous m'avez donné aucun conseil, là.
10: Mais ouais, mais de manière.
5: Mais si, je t'ai donné un conseil, je t'ai dit de dire au mec, le mec que t'auras en face de lui, que tu seras en face de lui, de lui dire d'y aller doucement. De pas précipiter les choses.
7: Oui, il peut peut-être te filer du blé, ça peut te donner du plaisir.
6: Ouais, ça peut marcher aussi. Ouais.
5: Ou sinon, ce que vous pouvez faire, enfin ça c'est pas un cas personnel. Hein. Moi personnellement, je le fais
7: pas. Bien sûr.
5: Mais tu peux regarder une cassette vidéo avec ton copain ou le mec.
7: Quoi, un Walt Disney.
5: Et ça peut.
10: Mais non, pas un Walt Disney.
5: Ça.
10: Un film X.
5: Un film X, voilà.
1: Un film X.
11: Bon, on a essayé, on avait regardé « Mets ton doigt là où je pense » et ça n'a pas marché non plus, quoi. Mais bon, c'est perso, je peux pas en parler.
10: Bon, ok. Ah, bah, si c'est des trucs perso, on va pas pouvoir t'aider plus que ça. Je suis désolé.
5: Voilà ce que je pouvais te conseiller.
11: Tu vois, mais vous comprenez pas que c'est perso, que je peux pas vous en parler.
10: Bah ouais, mais dans ce cas-là, c'est pas la peine de nous appeler pour nous demander un conseil. Si t'as des trucs qui sont personnels, on va pas pouvoir vous aider si vous avez sans arrêt, vous nous dites que c'est personnel aussi.
11: Mais t'as pas besoin de savoir ma vie perso.
10: Mais même, tu nous demandes un conseil, on essaye de savoir des trucs plus profonds sur toi, tu nous dis c'est perso. Alors dans ce cas-là, c'est pas la peine d'appeler, c'est tout.
5: Oui, mais Gérard, il y a des choses qui ne se disent pas.
10: Mais ouais, mais attends, on lui demande que certains points, nous dit c'est perso. On va pas
11: demander à quel âge t'as commencé à te faire enculer dans la loco, toi.
10: Bon, alors, au revoir Lolita, bonne nuit. Tu restes sur la poly avec moi je t'emmerde. Au revoir.
5: Au revoir Lolita.
10: Bonne nuit.
5: Bonne nuit, voilà.
10: Donc rebonsoir à tous. Donc on va attaquer le deuxième débat de la soirée. Il est 3h30 du matin et donc apparemment ça a l'air de très bien se passer. Donc mon chef m'a donné l'autorisation. Donc on va accueillir Jennifer, 19 ans de Paris.
13: Tout à fait. Bonjour tout le monde.
10: Bonjour Jennifer, comment vas-tu?
13: Très très bien, et toi?
10: J'ai pas regardé, tu vois, il est 3h30, je suis pas encore couché.
13: Mais il faut regarder.
10: Je verrai ça. Je verrai ça quand je me réveillerai, Jennifer.
13: D'accord,
10: t'inquiète pas.
13: D'accord, Gérard.
10: Thierry, 19 ans de Rennes. Bonsoir, Thierry.
14: Bonsoir à tous. Comment ça va, Gérard?
10: Ouais, ben, ça va. C'est bon. Pascal, 33 ans de Toulon.
24: Oui, bonsoir à tous. Ça va, Gérard?
10: Je sais pas, je te dirai ça demain quand j'irai.
24: D'accord.
10: Quand j'aurai dormi.
13: Et après,
10: on va accueillir Marine, 20 ans de Brest.
25: Salut mon petit Gégé d'amour, ça va?
10: Bonsoir ma petite chérie, comment vas-tu à Brest? Il fait beau à Brest?
25: Oui.
10: Ça va chez les Bretons?
25: Bah ouais.
10: Il y a une Bretonne et un Breton, hein, alors attention. Hein.
14: Ouais, salut Brest, ça va bien?
25: Ça va.
14: Super.
10: Bon, allez.
14: Grosse patate de folie, hein?
25: Ouais,
10: on se calme, s'il vous plaît.
13: Merci.
10: Voilà. Donc, alors. Attendez. Là, maintenant, c'est le premier débat s'est très bien passé. Donc, je voudrais que le deuxième se passe aussi bien.
13: Ouais, oui, le premier débat était excellent. Hein, Gérard. Moi, j'ai bien écouté. C'était excellent, quoi.
14: Donc, ouais, c'était génial. Alors, ouais, pareil.
13: Elle a carrément bordé. Hein.
10: Bon, alors maintenant, je vais vous poser la question. Donc, vous allez répondre chacun votre tour. Je sais que c'est la première question. C'est une question vraiment bidon. C'est êtes-vous pour ou contre le mariage?
13: Jennifer.
10: Oui, Jennifer.
13: Alors moi, je suis pour le mariage, mais pas trop tôt, quand même. Pas trop tôt.
25: Ouais, c'est Leïla. En fait, moi aussi, je partage son point de vue.
10: Leïla.
25: Je dis que oui, pour le mariage, mais pas trop tôt, quoi.
14: Ouais,
25: faut profiter
14: Pascal.
25: Un petit peu.
1: Non,
25: et,
1: c'est Marine.
10: Marine. Marine.
25: Oui.
10: C'est Marine, c'est pas Leïla.
25: Ah non, c'est Marine.
10: Ah oui. Donc, alors, on va accueillir Marine. Tu m'excuses de te couper.
25: Ouais.
10: On va accueillir Michel, 23 ans de Paris.
26: Oui, bonsoir Gérard.
13: Bonsoir Michel.
26: Bonsoir tout le monde.
14: Super, carrément super Michel, bonsoir à toi.
10: Bon, bonsoir. Thierry.
26: Oui.
10: Thierry, tu te calmes et Pascal, vous calmez.
14: Non mais c'est la pêche, quoi. Bon.
10: Non, mais c'est bon. Ouais, alors maintenant, je repose la question comme okay. Michel vient d'arriver.
26: Ouais.
10: Donc, pour ou contre le mariage? Alors Marine, tu me dis que t'es contre. Alors, pourquoi?
25: Non, moi je dis que je suis pour.
10: Oui, mais pas... Alors, t'es pour, mais pourquoi?
25: Je suis pour, mais pas trop tôt, quoi. Moi, je dis qu'avant, il faut d'abord un peu profiter, s'épanouir sexuellement et tout. Et après, ben...
13: Rencontrer du monde.
25: Voilà, rencontrer du monde et s'amuser avant de s'engager.
10: Oui, d'accord.
13: La bonne personne.
10: Voilà. Tout à fait. Donc, il y a une question qui s'adresse à...
14: À moi?
10: Non, qui s'adresse.
14: Ah bon,
10: qui c'est Manu, malheureusement, qui s'adresse encore à. Qui va s'adresser à Tina. Et donc, si Tina pouvait répondre à Manu.
14: Salut,
10: c'est
14: Tina.
10: C'est marqué.
13: Oui, bonsoir Tina.
14: Bonsoir Tina, super.
10: Donc, c'est marqué Tina. Pauvre Tina qui va passer dans les bras de GG.
14: Ouais, alors, c'est clair que ça doit être dur quand même. Ouais, ça va être très dur. Hein.
10: Là.
5: Non, pas du tout.
13: Et Christine alors, GG.
10: Comment?
13: Mais où Christine?
10: Attends, qui c'est qui parle là?
14: Bah, un petit quiz.
10: Jennifer.
13: Oui.
10: Je vais te dire une chose avec Christine, ça fait déjà plus de.
14: Bon, six mois, Gérard.
10: 6 mois que c'est terminé.
13: Oh, okay.
10: Donc, Manu, t'as entendu la réponse, donc non. Donc, pour toi, Marine.
25: Oui.
10: Donc, à ton avis.
25: Christina.
13: Ouais.
10: C'est bon.
25: Ouais, moi, je suis pour le mariage, mais pas tôt, quoi.
14: Et moi, je peux dire, moi.
10: Oui.
14: Alors moi, bon, salut, c'est Thierry de Rennes, donc.
10: Oui, vas-y.
14: Je suis animateur dans une discothèque et, moi, je veux dire, je suis contre le mariage parce que une fois qu'on est marié, on peut plus se faire sucer sous la console. Mais ouais. Je suis pour le mariage parce que d'un autre côté, une fois qu'on est marié, on peut se faire sucer sous la console.
0: Bon, ça, là, je vais te dire une chose, Thierry.
14: Oui.
0: T'es carrément à côté de la plaque.
14: Mais non, mais écoute,
8: pourquoi Jérémy, t'aimes pas te faire sucer sous la console?
0: Non. Jennifer.
14: Gérard, Jennifer.
0: Oui. Vas-y.
14: Ah, j'ai un petit pipe sous la console quand même.
0: Alors vas-y Jennifer, pour ou contre?
25: Ben, j'ai déjà répondu, je t'ai dit que...
0: Ah non, c'est Marine qui m'a répondu.
25: Ben non, j'ai répondu à la première, donc avant
14: Marine. Ouais, Michel.
25: Gérard, Michel,
0: je t'écoute.
1: Oui, ben, je voudrais te poser une question sur Christine et le mariage.
0: Non, alors c'est bon, Michel, tu retournes au standard. Bonne nuit.
14: Allez,
0: au revoir. Au revoir, Michel. Au revoir, Michel. Au revoir, Michel.
25: Et toi, j'ai là.
0: Alors, il y a Nabis qui me dit, alors tu es libre pour moi, mon amour. Nabis, si t'es un homme, non. Je suis libre que pour... merci Nabis. Oui.
25: Gérard, t'es pour ou contre le mariage?
0: Moi, je suis tout à fait contre, parce que déjà, pour une chose, c'est que dans la vie, si tu te maries trop jeune, t'as pas le temps d'en profiter.
14: Ouais, super. C'est
0: vrai. Ah, attendez.
25: C'est bien Gérard, là, je suis tout
15: excusez-moi.
25: À fait d'accord
15: avec toi. Michel est parti,
0: oui.
15: Comme tu l'as jarté, bien sûr.
0: Oui.
15: Et c'est Robert, 27 ans, de Suresnes, qui
1: arrive. Salut tout le monde.
14: Salut Robert, comment tu vas? Super.
1: Bonsoir Gérard, s'il vous plaît. Bonsoir Gérard.
0: Bonsoir Robert.
1: Voilà.
25: Voilà, super. Bon,
0: donc alors, donc je réponds donc à la question.
14: Non, c'est bon,
0: s'il vous plaît.
1: S'il te plaît.
25: Attendez-vous les mecs.
0: Bon, je vous préviens tout de suite, c'est pas la peine de demander Luigi et tout ça.
1: Parce que c'est quand même des
0: idiots. Ça ne sert à rien. Sinon, j'arrête. Je continue pas.
1: Ça va. Je réponds à ta question.
0: Vas-y, Robert.
1: Gérard, c'est Pascal, je peux répondre à ta question là?
0: Vas-y, Pascal.
1: Ouais, ben moi je suis quoi? Je suis pour le mariage parce que vu que je me suis marié à 17 ans, moi alors je suis pour le mariage. Hein.
25: Ouais. Et pourquoi tu es pour? C'est marié à 17 ans. Parce que tu es marié à 17 ans.
0: Non, mais attends, Pascal.
1: Oui.
0: Pascal, tu t'es marié à 17 ans?
14: Non, mais c'est toi qui est marié.
0: Non, attendez. Attendez, je vais répondre à la question quand même à Pascal parce que là ça me paraît bizarre.
14: Il n'y avait pas de question.
0: Attendez. Attendez, je vais quand même intervenir. Pascal,
1: oui.
0: Tu dis que tu viens de te marier à 17 ans.
1: Non, j'ai pas dit que je viens de me marier. J'ai 33 ans. Bon, je me suis marié à 17 ans.
0: Oui.
1: J'ai vécu pendant 6 ans avec cette femme.
14: Oui. Mmh.
1: Bon, et j'ai divorcé. Et là, maintenant, je vis avec ma autre femme. Ça fait plus de 11 ans.
14: Mmh. Et tu vas te marier avec?
0: Non, mais...
1: Comment?
14: Tu vas te marier avec?
1: Ah ouais, vu que j'ai 4 enfants, je veux me marier, oui.
0: Non, mais attends, Pascal. Il y a un truc qui va pas là, parce que pour moi, ça me chagrine.
1: Vas-y.
0: Bon, tu la connais depuis combien de temps que tu as dit? Parce que j'ai pas trop entendu, parce que tout le monde a parlé sur quand tu l'as dit.
1: Ouais, la deuxième femme?
0: Non, bah attends, t'en as combien là,
1: voilà, je t'explique, Gérard. Voilà, je me suis marié à 17 ans,
0: ouais.
1: J'ai eu un enfant avec sa femme-là.
0: Ouais.
1: Bon, j'ai divorcé,
0: ouais.
1: Je me suis remis avec une autre femme.
0: Ça fait
1: 11 ans que je suis avec elle, et j'ai déjà 3 enfants avec elle.
14: Ok.
0: Alors,
1: à 33 ans, j'ai 4 enfants.
14: Et donc, tu as 72 ans.
1: Gérard, mélange pas les pinceaux là.
0: Gérard,
14: c'est Robert.
0: C'est bon. Robert, tu veux.
1: Ouais, je vous.
0: Robert.
1: Oui, bonsoir. Je voudrais te poser une question, Gérard.
0: Vas-y.
1: J'ai vu des rumeurs sur l'internet. C'est vrai que tu vas te marier avec Arlette?
0: Bon, allez, c'est bon, Robert.

0: Marcel.
1: Bonsoir.
0: 24 ans de Limoges.
2: Bonsoir Marcel.
3: Bonsoir tout le monde. Salut Marcel.
4: Salut Marcel.
3: Superbe soirée ce soir, hein. Grosse patate de folie.
4: Ouais, à bah, fond de méga.
3: Ah non, ça. J'étais sous la brosse tout à l'heure, ok.
5: Salut Gérard.
2: Bonjour. Salut Marcel.
4: Deuxième question.
2: Bon, alors on vient au mariage. Donc moi bon,
3: Faudrait peut-être demander l'avis à Marcel quand même pour ou contre le mariage.
5: Ah, moi je suis pour.
2: Non, alors pourquoi t'es pour?
3: Super.
2: Non, mais attends, si t'as.
5: En fait, oui.
2: Oui.
5: Bah oui, non, je suis pour le mariage, mais ça dépend à quel âge, bien sûr.
2: Mm-hmm.
5: Si je te marie à l'âge de 17 ans, 19 ans, 20 ans, c'est vrai que c'est pas très, très cool, quoi.
6: Non, bah attends, à 17 ans, je me suis marié à 17 ans, mais j'ai rien perdu de ma vie.
3: Non, mais faut être con, je veux dire, faut se marier à 17 ans.
5: Ouais, c'est clair, faut être con.
2: Mais non, mais attendez, stop. Non, moi, je vais vous dire. Attendez.
3: Gérard, t'es d'accord avec nous quand même,
2: Gérard. Non, attendez. Moi, je vais vous répondre. Stop.
4: Taisez-vous, putain.
3: D'accord ou pas?
2: Moi, je vais vous répondre. Moi, de toute manière, je suis contre le mariage trop jeune.
3: Ouais,
2: faut profiter de la vie.
5: C'est pas.
2: Faut profiter.
5: Mais écoutez.
2: Vous la fermez.
3: Excusez.
6: Gérard, pourquoi t'es contre le mariage?
2: Parce que faut profiter de la vie en premier.
3: Non,
4: il a pas dit qu'il était contre le mariage.
3: Gérard,
4: t'es contre le mariage trop jeune.
6: Attends, Gérard.
5: Non, mais tais-toi une seconde. Je voudrais parler à Gérard. Moi, je pense que c'est vrai que le mariage, c'est pas bien à partir de 17 ans, 18 ans, ces trucs-là, parce que, en fait...
2: Déjà, à 17 ans, faut déjà avoir l'accord des parents, d'accord?
5: Mais faut profiter de sa jeunesse, se faire sucer sous la console par Gérard.
3: Bah, carrément Marcel, mon frère.
2: Alors, Marcel, Pascal et Thierry, vous retournez au standard, bonne nuit. Bonne nuit à tous les trois. Bonne nuit à tous les trois.
3: Non, Gégé, excuse, j'ai la banane.
2: Bonne nuit à tous les trois, j'ai dit.
3: J'ai envie de mener le débat. Je veux participer.
7: Stop, t'as 30 secondes. C'est Gérard qui mène le débat. Gérard était en train de dire qu'il fallait profiter de sa jeunesse. Pourquoi?
5: Parce que
7: tu veux pas te marier, Gégé. Tu veux jamais te marier. T'as pas envie de te marier un jour.
2: Bon. Déjà.
8: C'est Marine, t'as pas envie de fonder une famille? Je sais pas.
2: Bon, Marine. Maintenant, comme on en vient à la question, et ça, je voulais pas trop en parler sur l'antenne.
8: Ah, d'accord.
2: Bon, malheureusement, on m'a posé la question, donc maintenant, je vais quand même le dire. Donc, Marcel, Pascal et Thierry, vous la fermez.
5: D'accord, Gérard.
3: Ok.
2: Excuse-moi, Gérard.
3: Big respect, brother.
2: Stop!
0: Il y a aussi Chris, 30 ans de Saint-Jean-de-Six.
5: Bonsoir, Chris.
9: Bonsoir, Gérard.
3: Salut, Six.
9: Alors, moi, je suis tout à fait d'accord avec Gérard parce qu'il a raison.
3: Ouais.
2: Bon, allez, pour l'instant, moi je vais vous dire une chose que j'ai déjà vécu un mariage.
9: Comme moi.
2: Non, mais attends, pour l'instant, tu permets, je réponds à la question à Julie.
9: Oui, le mariage, c'est
2: dégueulasse.
3: Vas-y.
2: Je réponds à une question.
7: Il nous dévoile sa vie privée, alors écoutez pour une fois.
2: Ouais,
9: il va parler d'Arlette à tous les cours.
2: Ouais, non.
8: Soyez respectueux.
2: C'est bon, vous voulez pas écouter, alors dans ce cas-là, vous allez vous faire foutre. Passez-vous au mariage. Allez hop, terminé. C'est bon. Passez-vous au mariage.
7: Attends, ton sujet, Gégé, je crois que c'était pour ou contre le mariage.
5: Oui, mais pour ou contre le mariage.
7: Si c'est pour ou contre, c'est qu'ils y pensent.
2: Chris, Marcel, Pascal et Thierry comprendront que tu m'as posé une question, que je réponde, dans ce cas, ils se la fermeront. Ouais, donc, comme tout le monde parle, hop, c'est bon. On enchaîne. Passez-vous au mariage.
3: C'est bon.
5: Gérard.
2: Ouais, maintenant vous allez le fermer.
3: Ouais, c'est bon.
2: Bon, allez.
3: Ça va.
2: Tu me vires, Thierry. Tu me les vires.
3: Ça va.
2: Allez. Marcel, Pascal.
5: Gérard, avant de me virer, je
2: veux dire Pascal, Marcel, Chris et Thierry.
5: Tout à l'heure, il y a Michel qui a dit sur l'internet que t'allais te marier avec Arnette, je crois.
2: Allez, c'est bon, tu me les vires tout ça. Allez, tu me les vires tout ça. Bon. Alors maintenant, je vais pouvoir. Il reste plus que Jennifer et Marine, c'est pas grave, on va récupérer d'autres personnes. Donc je vais quand même répondre à la question à Julie qui m'a posée tout à l'heure. Pourquoi que j'étais contre le mariage? C'est ça la question que tu m'as posée.
7: Non, parce que tu avais l'air de dire il faut profiter de sa jeunesse. Je t'ai dit, mais est-ce que toi tu comptes pas te marier un jour?
2: Je vais te répondre maintenant parce que comme c'est un peu plus calme, on peut discuter. Donc si veulent intervenir deux filles à peuvent. Donc moi j'ai déjà été marié, j'ai eu une fille.
8: Ouais.
2: Bon.
8: Elle a quel âge?
2: Maintenant, à l'heure actuelle, elle a 7 ans, donc elle va sur 8 ans. Et à l'heure actuelle, suite à un accident que tout le monde connaît, parce que j'en ai déjà assez parlé sur l'antenne, donc je vais pas redire tout.

0: Donc vous êtes au courant si vous êtes des fans de Max. Donc j'en ai parlé. Donc j'ai dit, donc suite à l'accident, maintenant. Bon, elle est partie, c'est depuis 80...
1: Ah, mais tu nous parles du passé, là. Je sais pas
0: oui,
1: ce qui, c'est pas
0: mais à l'heure actuelle, moi, je suis contre.
1: Moi, je te parle
0: contre.
1: Du futur. Mais maintenant, t'es contre.
0: Même à l'heure actuelle, je serais contre de me remarier avec quelqu'un. Je ne referais... Je ferai ma vie avec quelqu'un, mais je vivrai en concubinage.
1: En concubinage.
0: En concubinage.
2: J'ai des nouveaux.
0: Oui.
2: Alors, j'ai Jérôme, 20 ans... de Cherbourg.
3: Bonsoir Gérard.
0: Bonsoir.
2: Il y a
0: bonsoir.
2: Gilles de Paris.
4: Oui, bonsoir Gérard.
0: Bonsoir Gilles.
2: Il y a Billy de Lille.
5: Ouais, salut Gérard, ça va?
6: Ouais, salut Bill.
2: Et Gérard, j'ai Jean-Pascal.
7: Ouais, salut Gérard.
0: Salut. Dis-moi. Hey, derrière.
5: Gérard, bonsoir.
7: Tu peux poser la quatrième question sur le mariage?
0: Non, non, alors déjà, si ça commence comme ça...
5: Tu vires tout le monde.
0: Allez. Tu me l'échappes.
5: C'est mieux.
0: C'est bon, allez.
5: Ouais, Gérard.
0: Bonne nuit à celui-là, Billy. Billy, bonne nuit.
5: C'est pas
0: Billy.
5: Gérard, c'est pas Billy qui parle. Hein.
2: C'est
5: Gérard,
6: on n'a rien dit encore.
5: C'était l'autre. Billy, il est sage pour l'instant.
0: C'est qui?
5: Ça va, Billy.
0: Allez, hop. Dehors, celui-là. Dehors. Dehors.
2: Je crois que c'est Jean-Pascal, je vais le virer.
5: Voilà. Gérard, je vais te poser une question sérieuse sur le débat.
0: Vas-y.
5: Vous voulez voir les autres, mais c'est un peu des imbéciles quand même. Oui, qu'est-ce que tu penses de se marier à l'âge de 27 ans?
6: C'est le bon âge.
5: Tu penses que c'est un bon âge de se marier à 27, 28
6: ouais,
5: ans?
0: Non, mais de toute manière, moi je vais vous dire une chose.
5: Oui, dis-nous une chose.
0: Bon, moi, de toute manière, la meilleure chose...
5: Juste une chose. Hein.
0: Bon, Jérôme.
5: Une chose, vas-y. Bon, c'est Billy qui parle, Gérard.
0: Le standard, là.
6: Ouais.
0: Hey, tu me chopes le mec, tu me mets...
5: Gérard,
0: à la poubelle. Allez, hop, dehors, cela.
5: Gérard, tu serais pour un mariage homosexuel ou pas?
0: Non.
5: Pourquoi pas?
0: Contre.
5: Et un mariage
2: nouveau
5: viré.
2: Paul-Henri.
5: Paul-Henri. C'est Paul-Henri.
0: Bon, on va mettre un disque.
5: C'est écrit comme ça.
0: Gérard,
5: je vois.
0: Bon,
5: ça va. C'est vrai,
6: on va tout arrêter.
5: Gérard, c'est
1: écrit. Ok, non, on va faire une petite pause, le temps que tout le monde se calme.
5: Plus Gérard là.
6: Allô?
5: Gérard? Il est où?
6: Gérard, on sait.
5: Les Gérard?
6: Poème de Gégé.
5: C'est tout à l'heure, j'ai le D.
6: Il habite à su.
0: Attends, mais qu'est-ce que c'est, s'il te plaît?
5: Je suis tellement déçu, je suis tellement haché.
1: Gérard, stop. Je crois qu'on va un peu trop loin. On va faire une petite pause et on se retrouve après ça.
7: Le débat, s'il vous plaît.
0: Non, mais les mecs, vous sortez.
7: Oui.
2: Non, il y a un nouveau qui est assez cool, il s'appelle Paul-Henri.
7: Oui, parce que moi j'ai adoré l'émission en entière.
0: Ah oui.
8: Bonjour Paul-Henri.
7: Bonsoir Gérard.
8: Bonsoir. Tu as quel âge, Paul-Henri?
7: J'ai 32 ans.
0: Tu as 32 ans et toutes tes dents?
7: Oui.
6: T'es marié, Paul-Henri?
7: Est-ce qu'on pourrait finir le jour de mariage?
8: Tu appelles d'où, Paul-Henri?
7: J'appelle de Saint-Jean.
0: Non mais attends,
5: oui. Très jolie ville.
0: Non mais attendez,
7: oui.
0: C'est pas aux autres. Déjà tu as baissé ta radio.
7: Bonsoir Gérard.
0: Bonsoir, tu as baissé ta radio.
8: On reprend le débat sérieux là.
0: Donc
7: et après t'as promis plein de choses.
8: Allez, repose une question Gérard.
6: Ouais, on t'écoute.
0: Donc alors, baissez un peu la radio s'il vous plaît parce que j'ai trop d'écho.
5: C'est pas cool là.
8: Baissez les radios. Les auditeurs sont priés de baisser leur radio, merci.
0: Voilà. Enfin.
8: Allez, vas-y Gérard, super.
0: Bon.
5: Alors la prochaine question Gérard.
0: Maintenant c'est dans le casque. Voilà.
5: Vas-y, Gérard, pose la question.
0: La production, s'il vous plaît. La responsable de la production.
5: Gérard,
0: madame à la production, j'ai trop d'écho.
5: Parle bien devant ton micro, Gérard.
0: J'ai trop d'écho.
1: Parle devant ton micro, ma je n'y peux rien. Ce n'est pas moi, ce n'est pas de ma faute.
0: Ouais, mais moi j'ai trop d'écho.
5: Bon, alors. Non, sérieux, les gars.
0: Ça y est, stop.
5: Je te donne mon nom, Gérard. C'est bon. S'il vous plaît.
0: De toute manière, les poèmes de Gérard, vous ne les aurez pas ce soir.
5: Bravo.
4: On a été gentils. T'as vu, le débat était super, tu pas de nos poèmes.
5: Allez, non, on veut le débat, c'est pas grave.
0: Non, mais pour l'instant, vous l'avez fermé.
5: Bravo.
0: La question là. Vous fermé, on va. Je repose la première question et après on va. Je pense qu'on va conclure là-dessus.
5: Vas-y.
0: On va conclure.
5: Ah non.
0: Donc pensez-vous au mariage?
5: Tout le temps. Oui.
0: Oui, qui?
5: Gilles.
0: Non. Gilles, alors vas-y, Gilles.
5: Non.
9: Ah, moi je suis d'accord,
10: moi je suis tout à fait d'accord avec tout le monde.
0: Attends, Gilles.
5: Oui,
0: Gilles.
5: Je crois que c'est clair. Il ne vit.
0: Stop!
9: C'est
5: qui gueule comme un fou?
0: Bon, hey, tu me vires Jean-Pascal.
1: Plus personne.
0: Bon fou, tu me vires Jean-Pascal.
2: Mais j'ai pas de Jean-Pascal.
0: Alors qui c'est qui l'a remplacé?
1: Paul Henry.
2: Je sais plus.
0: Jérôme, il est encore là?
2: Ouais, mais il est cool lui.
0: Bon. Gilles, c'est Gilles qui veut répondre.
2: C'est
0: Bill,
2: bien.
0: Billy.
2: Billy est là, il est hyper sympa.
0: Billy, tu le dis.
2: Non, il est hyper sympa, Billy.
5: Non, j'ai rien dit, moi.
2: Et il y a Paul Henry qui est hyper cool aussi.
5: La conclusion, c'est Paul Henry, on voit la conclusion. Mais non,
0: mais pour l'instant, Gilles.
5: Oui.
0: Gilles.
5: Oui.
0: Tu viens de dire que tu étais contre le mariage.
5: Alors, pour le mariage. Tu pensais souvent.
0: Non, attends. Gilles, t'as dit que tu étais pour le mariage. Pourquoi? Pourquoi?
5: Ah merde, putain.
0: Baissez la radio!
11: Oh, vous faites qui? C'est quoi les téléphones pourris, ça va?
5: C'est quoi un téléphone, c'est la radio, imbécile.
11: Quoi, bonjour?
0: Ouais, c'est bon, là, on les vire, là.
5: Genre, merde.
0: Tu me vires tout.
5: Non, Gilles, réponds, vas-y.
0: Merde, avec votre trompe de merde! Ta gueule, toi! Bon, allez, c'est bon. Ouais, c'est bon, ça.
5: Non, sérieux, ça devient
4: Un moment,
5: c'est vraiment insupportable. On n'entend même plus,
0: Gérard. C'est bon, alors Gilles, t'es contre. Gilles,
5: oui.
0: T'es contre le mariage, pourquoi?
5: Parce que.
0: Non, c'est bon, et Bill et Jérôme, vous la fermez, s'il vous plaît.
1: Attends, mais laisse-le répondre, Gégé, sérieux.
0: Bon, alors. Gilles, t'es contre, pourquoi?
9: Non, je suis pour.
0: Non, pensez-vous au mariage. Attends, non. Bah
9: parce qu'on peut, créer quelque chose dans la vie quand même.
5: Ouais. Ouais, super, moi je suis pour lui. Bien joué, ouais.
4: Ouais, moi je dis c'est Marine, c'est important de fonder une famille.
0: Ouais, ouais, attends, joué, Marine. Ouais. Marine. Bon, allez. Dors.
9: Gérard, c'est Gilles.
0: Mais Marine,
4: oui.
0: Marine.
4: Oui.
0: Attends.
4: Écoute, Gégé.
0: Eh Marine, à 20 ans, tu crois que tu vas te marier?
4: Mais oui, oui.
1: Bah attends, je suis désolée, elle a le droit de penser un jour à se marier.
4: Je vais me marier.
0: Ouais,
4: En fait, Jennifer, c'est un objectif dans ma vie, quoi.
0: Ouais, d'accord.
4: C'est important.
0: Et t'es vraiment attaché à lui? Attends, 5 minutes. Marine!
4: Oui, mais je t'entends pas, Gégé.
0: Bon, allez, viens-le, là. Viens-le. Viens l'autre, là.
1: Gérard, pourquoi est-ce que tu penses qu'à 20 ans, on n'a pas d'espoir de se marier un jour?
4: Gérard, est-ce que c'est Jennifer?
0: Oui, Jennifer.
4: En fait, moi, je pense que c'est plutôt une question de situation sociale. C'est-à-dire, si tu fais tes études, si tu fais tes études, il est clair que, de toute façon, tu vas te marier dès que tu termines tes études. Mais si t'as rien, t'as trouvé ton boulot, t'as 20 ans, donc tu veux te caser, c'est clair. Non, mais c'est Marine. Moi, je dis pas que je vais me marier à 20 ans. Oui, c'est sûr que je vais d'abord attendre d'avoir une situation et tout.
0: Bon, s'il vous plaît.
5: Gérard, t'es d'accord avec moi, ils sont chiants. On peut même plus s'entendre parler.
0: De toute manière, je réponds à Marine. Bon, Marine, oui, moi, je vais te répondre à ta question. De toute manière, on va conclure là-dessus parce qu'il est déjà 3h56.
5: J'ai un peu moins.
0: Non, mais de toute manière, c'est pas toi qui commandes pour l'instant. Donc, Marine, moi, je vais te dire une chose. Stop! S'il vous plaît!
5: Ouais.
0: Donc, moi, Marine, je vais te dire une chose. Moi, je reviens à ta question. Donc, moi, je suis tout à fait d'accord.
12: Oh là là, ils sont pénibles.
8: Excuse-moi, je me croyais en antenne.
0: Ouais. Ouais, tu te croyais en antenne tout à l'heure, tu vas y aller en antenne.
1: Non, je sais plus, il serait bien que tu essaies de mener ton débat.
0: Non, mais.
1: La question d'après.
0: Ouais. La dernière question.
1: Fais la dernière question, s'il te plaît.
0: Pensez-vous vous marier avec quelqu'un de plus jeune que vous?
12: Oui.
13: J'ai pas compris. Oui.
0: Pensez-vous vous marier avec quelqu'un de plus jeune?
8: En fait, c'est hyper difficile de se marier avec quelqu'un qui est né exactement le même jour à la même heure. Donc soit il est plus jeune, soit il est plus vieux, forcément.
0: Non mais attends, vis-à-vis de l'âge, abruti. Vis-à-vis de l'âge,
12: tu pourrais te marier avec un bisexuel.
0: Oh ta gueule toi!
8: Est-ce que tu pourras te marier avec Arnette?
0: Ta gueule!
12: Est-ce que tu pourras divorcer avec Christine?
0: Allez, bonne nuit à tous! Bonne nuit à tous!
1: Attends, il manque la conclusion sur le mariage! Il manque la conclusion sur le mariage!
0: Alors tu vires! Tu vires Jérôme! Tu les vires! Bonne nuit à tous! Voilà, tu les vires!
1: Gérard, il faut que tu fasses une conclusion. Tu dis pas au revoir comme ça, qu'on retrouve demain, qu'on retrouve après. Allez.
0: Quand ils vont la fermer.
1: Le chef a dit, t'assure.
0: Bon, vos gueules. Maintenant, c'est terminé. C'est terminé. C'est terminé, maintenant. C'est terminé. C'est terminé. Maintenant, vous allez retrouver Yannick pour la nuit sans pub à 6h. Quoi, tu t'en fous? Eh ben dans ce cas-là, si vous vous en foutez, vous n'aurez pas de cadeau. Surtout qu'il y a des bons voyages à gagner avec Lorenzo. Donc, de 6h à 4h, vous allez... Oh
8: Vagueule!
0: Allez, c'est bon. On va le... Julie, on va le remix et c'est bon. Voilà. Donc maintenant vous allez retrouver Yannick pour la nuit sans pub et de 6h à 9h vous allez retrouver
14: Non.
0: Quoi non?
14: Non.
0: Si, on va retrouver Yannick parce que.
14: Non
0: c'est... Si j'ai
14: non,
0: dit,
14: je te dis espèce d'hétéro va.
0: Toi-même.
14: Alors.
0: Donc vous allez retrouver Yannick pour la nuit sans pub, 6h à 9h Lorenzo, après ben toute l'équipe, Miguel. Après Aimé, Eric et Ramzy. Donc 20h, 22h Doc Arnold et Jessica. Et n'oubliez pas surtout 22h, le plus beau et les deux plus beaux standards, c'est-à-dire Julie, Florent. Et bien sûr, n'oubliez pas votre chef qui vous aime, c'est-à-dire Max. Moi je vous souhaite une bonne nuit. Et n'oubliez pas qu'il y a des places encore pour la loco de cette nuit à gagner. Voilà, bonne nuit à tous. Et là, comme tout le monde était sympa, vous allez écouter les poèmes de Gégé, je pense. Allez, bonne nuit à tous.
15: 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Dans moins d'un quart d'heure, ça va être les débats de Gérard sur la sécurité. L'insécurité. Mais on parlera de sexe également avec Pélagie d'ici quelques instants. Et comme promis en exclusivité, les enfants. Mais oui, Jean-Pierre Sauzère est sur Fun Radio.

0: Je sais que ça fait plaisir à Jean-Pierre que de nous écouter. Jean-Pierre Sauzère en total exclu. Tous les deux, on est les mêmes. Et quand on parle de Jean-Pierre Sauzère, attention, il sera proche. Arrête, tu tapes pas dans le rythme. Arrête, bon. C'est une catastrophe.
1: C'est vrai que t'as un
0: problème,
1: hein.
0: J'ai l'oreille, j'ai du mal à me concentrer, j'entends.
2: Mais non, mais attends.
1: Non, je te jure, t'es pas dans le rythme.
0: Non, mais t'es pas dans le rythme, laisse tomber.
2: Attends, à qui tu voulais que je sois dans le rythme? J'étais le seul à applaudir.
0: Non, mais t'applaudissais pas, t'étais là. Tu voulais faire le rythme. Ah, mais non, mais non, c'est pas. Ouais, bah oui, bah. Tu chanteras sous ta douche.
2: Du Sauzère.
0: Voilà. Bon, Gérard, ce soir, débat sur la sécurité. La sécurité, là, plus loin, sécurité. Et l'insécurité, tu as voulu mélanger les deux pour être un peu plus sérieux. Pourquoi?
3: Ben pourquoi? Parce que c'est d'actualité en ce moment, donc on pouvait pas
0: éviter
3: faire qu'un débat sur ça. Donc j'ai décidé, avec ton accord, de mélanger les deux.
0: D'accord. Donc ça va être un mélange qu'on peut dire explosif. Mmh. C'est vrai qu'il y a de plus en plus de problèmes aujourd'hui dans les jeunes.
3: Ouais, mais ça, on va en parler au fur et à mesure. Donc, on va pas commencer à se prendre la tête déjà à moins d'une minute du début.
0: Voilà.
3: Donc voilà.
0: Ok.
3: Donc n'ayez crainte si je suis un peu enroué. C'est qu'avec le temps qu'il fait à l'heure actuelle,
0: il fait super beau.
3: Froid.
0: Bien sûr. Il fait grave beau en ce moment.
3: Ouais, bien sûr. T'as raison
0: qu'il fait beau.
2: Non mais c'est mieux comme ça, tu vas pas gueuler quoi.
3: Ouais, bah ça m'empêchera pas de gueuler.
0: Ce soir un débat sur la sécurité. La sécurité, Gérard, on lance dès maintenant le débat. 0 825 08 5000 et pour les Belges 0033 825 08 5000. Ce soir, Laurent au standard avec Thomas, Manu à l'area et ça va être Valérie sur internet.
4: Et moi alors.
0: Et et Olivier.
4: Ah non, toi. Ouais.
0: Bah pourquoi pas? Bah non, pourquoi pas au début?
4: Non.
0: Ah bon, d'accord.
4: Non,
0: okay.
4: Parce que j'ai décidé.
5: C'est dommage, il s'est entraîné.
0: Allez, parle, vas-y.
3: J'ai décidé que cette semaine, malgré le petit problème que j'ai eu la semaine dernière.
0: Ouais, mais ça, on met ça de côté. C'est
3: donc pas. Voilà, donc cette semaine, j'ai décidé que.
5: Non, je vais le faire ici.
3: On va essayer de faire un bon débat.
5: Ok, Gérard.
3: Et bon. Par contre.
5: Attends, on parle, Gigi.
3: Ouais, bah c'est Olivier, j'en ai rien à foutre.
5: C'est bon, je suis là, de toute façon, on attend des amis.
3: Ouais, bah c'est ça, t'as raison, t'attends qui tu veux. Et par contre, pour le débat du 10, je vais modifier ce qu'on avait prévu. On fait un débat sur la prostitution.
0: Ouais, bah attends, on a le temps.
3: c'est dans 15 jours.
0: On en parle beaucoup, déjà au débat du 10 octobre, alors qu'on n'a même pas encore fait celui-ci. Ce soir, c'est chaud les enfants, c'est quartier libre, c'est la radio libre. Ça prend toute sa valeur. Toutes ces lettres de noblesse, ça va faire très très mal. C'est l'émission, à mon avis, la plus trash et l'émission la plus trash de la bande FM. Ça fait plus de 5 ans que ça dure. Les débats de Gérard ce soir, la sécurité et l'insécurité. 0 825 08 5000. Je vous encourage à appeler et à réagir. Gérard a vu beaucoup de choses à dire là-dessus. Il connaît bien ce dossier. Il y a travaillé dur ce soir. 0 825 08 5000. On écoute un son et on se retrouve juste après avec les débats de Gérard sur Fun Radio jusqu'à au moins 2h du matin.
6: Je sais pas quoi. Je connais pas le titre du disque. C'est pas grave, tu vas peut-être m'aider.
7: Ouais, c'était Beat quelque chose, je crois.
6: Beat quelque chose, attends. Beat Machine.
7: Voilà, Beat Machine, ouais.
6: Donc, je sais pas s'il y en a dehors qui arrive à me voir. Mais là, je suis bien entouré. J'ai pas mal de trucs au-dessus de la tête. Donc, on va accueillir Roswelt. Bonsoir.
8: Bonsoir.
6: On va accueillir OT.
8: Bonsoir.
6: Bonsoir. On va accueillir Fax Moldor.
9: Bonsoir Gérard. La vérité est assurée.
6: Baisse la radio s'il te plaît derrière. Tu baisses la radio s'il te plaît.
9: Allez, tente.
6: Voilà, ok, merci. AZT.
10: Bonsoir.
6: Gizmo.
9: Bonsoir Gérard Chiabodo. J'ai appris pour ton fils, condoléances.
6: Non, c'est bon, tu parles pas de ça, s'il te plaît. Et on va accueillir Zob. Allô ?
9: Zob, ça fait bien qu'il reste terrestre.
6: Oh, tu réponds quand on te parle, toi. Oh là, je sens que tu vas retourner au standard, mais vite fait, bien fait, hein.
9: Ouais, ça va être calmé, hein.
6: Ouais, tu vas retourner vite fait au standard si tu continues.
9: Zob, je crois que c'en est un vrai.
6: Ouais,
9: un pur.
10: Bon, Gérard, arrête de faire le roquet, là.
6: Bon, qui c'est qui parle comme ça, là?
9: Des AZT.
6: Bon, alors, la première question. Avez-vous déjà vu des ovnis?
10: Oui.
6: Qui, oui?
10: ET.
6: Hein?
10: ET.
6: Oui, ET. Mais parlez plus fort, s'il vous plaît. Vous parlez encore moins fort, comme ça, je vous entendrai pas du tout.
9: ET, tu sais ce que ça veut dire, ovni?
6: Bon.
9: La caméra dehors.
6: Non, pour l'instant, toi, je t'ai pas appelé Potion, tu sortiras de sous le lit.
9: Ouais, bah, on t'a pas appelé Roswell, alors quand on t'appellera Roswell, tu sortiras de la planète Mars.
6: Pour l'instant, vous la fermez, il y a E.T. qui veut répondre à la question, s'il vous plaît, merci.
9: Ok.
6: Alors, E.T.
9: E.T., rentre chez toi.
6: E.T., s'il te plaît, on se réveille.
1: Téléphone, maison.
6: Est-ce que t'as déjà vu des ovnis?
9: Oui, moi, quand je suis venu à Fun et que je t'ai vu. Mais il y en a qui sortent de 143 avenue Charles de Gaulle.
6: Alors, je répète, je demande à E.T. qu'elle me réponde. S'il te plaît, E.T.
1: E.T., oui, c'est moi, je t'ai répondu, Gérard.
6: D'accord. Roosevelt.
1: Oui, moi, j'en ai vu dans mon jardin.
6: D'accord. Ah ben, de toute manière, la question, justement, ça va être... que pensez-vous avoir vu des ovnis dans votre jardin?
1: Ah, moi, j'en ai en ce moment, Gérard.
6: C'est qui que t'as dans ton jardin?
1: Bah, j'ai plein d'extraterrestres dans mon jardin.
6: Ouais, mais ils ressemblent à quoi?
1: Bah, plein de petits bonhommes verts, tu vois.
6: Ah, des nains avec des nains de jardin?
9: Voilà, avec des bonnets rouges. Mais ouais.
6: D'accord. Et on se calme. Fox Mulder.
9: Ouais, j'en ai vu. D'ailleurs, il y en a un juste devant moi, là.
6: Attendez, il y a peut-être une question Minitel. Attends, Fox Mulder, une question Minitel.
7: La seule question Minitel que j'ai, c'est GG se prend des ovnis dans le cul à la loco. Est-ce que c'est vrai?
6: Alors ça, celui qui vient de dire
9: c'est pas des ovnis, c'est des bites. Hein. C'est identifié à 100%.
6: Stop! J'ai bien précisé au départ. Avant de prendre avant de commencer les débats,
9: on ne parlait
6: pas de locaux.
9: On n'a pas parlé de Christine, d'ailleurs. On n'a pas parlé de Christine, hein.
6: Non, mais même, on ne parle pas de locaux. Ok. Alors sur Minitel, ta question n'a ni queue ni tête, j'y répondrai pas.
9: C'est le cas de le dire.
6: Donc, Fox Mulder, alors pour toi.
9: Ouais, mais il y en a un juste devant moi. Regarde, Gérard.
6: D'accord, t'as raison. Bon, c'est bon. Oh, tu arrêtes, s'il te plaît.
9: J'aimerais poser une question à Fox Mulder.
6: Non mais pour
9: c'est Gizmo. Je voudrais lui demander si ça le grattait pas un peu quelque part de travailler avec Dana Scully et de jamais coucher avec.
6: Non mais
9: et de chercher la vérité un petit peu partout.
8: C'est qui me pose cette question?
9: C'est Gizmo.
8: Ouais, Gizmo. Ouais. Bon, Dana Scully, je veux dire qu'elle était vachement bonne au lit, quoi.
6: Gizmo, tu te tais, s'il te plaît.
9: Oui, d'accord, mais moi, j'ai jamais vu coucher avec Dana Scully.
6: Gizmo, tu te tais, s'il te plaît. Gizmo, tu la fermes.
9: Oui, d'accord.
8: Tu veux, ils m'ont pas les scènes dans la durée, quoi. Je pourrais te passer des cassettes, si tu veux.
9: Gérard, il paraît que tu aurais été vu avec un martien par un extraterrestre qui s'appelle Richard.
1: Gérard, les ovnis ont le droit de coucher aussi.
9: Non, c'est pas comme ça, l'air de Gizmo, c'est comme ça. C'est... Ou tu le fais bien ou tu le fais pas. Ok.
6: Bon, deuxième question. Pensez-vous avoir vu des ovnis?
11: Et moi, j'ai même pas répondu.
6: Qui a pas répondu?
11: AZT.
6: AZT, vas-y, réponds alors. Oui. Voilà. AZT, je t'écoute.
11: Oui, je dis oui.
6: Oui, mais mais comment?
11: Oui, j'ai déjà vu.
6: Oui. Voilà. Ouais, mais où?
11: Ben, chez moi, dans mon jardin.
6: D'accord, ok.
9: Mais non, c'était pas des ovnis, c'était des morpions.
6: D'accord, ben faut pas confondre les morpions avec les ovnis, hein, d'accord, parce que c'est pas du tout pareil.
9: Bah oui, ça répondre.
6: Question Minitel, non?
7: Gérard, que penses-tu des femmes au volant d'ovnis?
6: Alors là, les femmes au volant d'ovnis.
9: Ah, les ovnis au tournant.
6: Ah punaise, la question elle est vachement dure à répondre.
9: Ça intéresse au tournant.
6: Alors, comment que je vais pouvoir dire? Bon, de toute manière, c'est sûr que c'est pas évident à répondre à cette question.
7: Non, mais t'en as déjà vu?
6: Non.
7: Ah ouais, c'est cool.
6: C'est bête parce que là, la question elle est bien tournée, mais je peux pas y répondre, j'en ai jamais vu encore. Donc, personnellement, j'y crois pas trop.
9: Hein, j'ai déjà vu plein de Roswell routiers.
7: J'en ai une autre si tu veux. Pensez-vous que j'ai sucé des ovnis et se faire prendre par Chewbacca?
6: Non, pas du tout.
7: Chewbacca, non, c'est ça le truc.
6: C'est quoi Chewbacca?
7: Je connais pas Chewbacca.
6: Non, pas du tout. Je connais pas du tout Chewbacca.
9: Moi, je reviens à Fox Mulder et j'aimerais savoir s'il a le numéro de tatou de Dana Scully.
6: Bon, attends. Hey, Gizmo.
9: Il donner à l'antenne.
6: Bon, Gizmo.
9: Bah,
6: Gizmo. Gizmo.
9: Ah,
6: Gizmo.
9: Ah, des messages de Dana Scully. Alors, Gérard est un.
6: Tu me prends Gizmo et Fox Mulder.
9: Ah,
6: tu les calmes tous les deux, s'il te plaît.
9: Attends, qu'est-ce qu'elle dit, Dana?
1: Gérard.
9: Bah, Dana Scully a dit que Gérard est un extraterrestre.
6: Bon, tu prends.
9: Avec une bite de 3 cm.
1: Gérard.
6: Fox Mulder au standard.
1: Gérard.
6: Fox Mulder au standard, oui, qui
9: c'est? Apple TV, donc Dana Scully, on peut le dire, Apple TV.
11: Gérard.
6: Oui, qui c'est?
11: C'est Roswell.
6: Ouais, Roswell.
11: Moi, je voulais dire Roswell, la vérité est ailleurs. Tu as appelé deux fois et tu m'as même pas rappelé.
6: Attends, t'es qui toi, Roswell?
11: Hein?
9: C'est un petit nain, si tu veux.
6: Non, mais attends, Roswell.
9: Ils l'ont hospitalisé de la tête aux pieds.
6: Oh, tu te tais derrière quand je parle à Roosevelt, s'il te plaît, merci.
9: Moi, je voulais poser une question à Uther.
6: Non, mais attendez, pour l'instant, moi, Roosevelt, dès qu'on passe un disque bizarroïde, je te parle aussitôt.
11: Le débat des femmes, c'est déjà passé, hein.
6: Ouais.
11: Le débat des femmes, c'est déjà passé.
6: Oui, mais de toute manière, je vais quand même parler à...
9: À Roosevelt,
6: parce que j'ai pas compris sa question, là.
11: Ah oui, Gérard.
6: D'accord. Tu me diras... Non, mais tu me diras...
9: Rien à voir.
6: Tu me diras qui c'est tout à l'heure. Tu me diras ton vrai nom hors antenne, Gizmo, d'accord
9: Gérard, c'est Gizmo. Moi, je suis lié. Gizmo, c'est l'extraterrestre le plus puissant du monde. Tu poses des questions sur les extraterrestres, mais en fait, c'est les questions des femmes et tu mets extraterrestres à la place de femmes. Pourquoi est-ce que les extraterrestres nous montrent pris leur ventre? Pourquoi est-ce que les extraterrestres se font des piercings sanglants? Donc, t'es grillé, Gérard.
6: Gizmo, tu te tais, s'il te plaît, il y a une question Minitel maintenant.
7: Non, on sait qui est Chewbacca, par contre. On a la réponse. C'est celui qui te sodomise à la loco, nous dit Maud, département
9: correspondant. On a dit qu'on parlerait pas de crime.
6: Alors, Maud, tu fais une chose, si tu veux bien, tu laisses ton numéro de téléphone et je te préviens que je vais t'incendier au téléphone dans peu de temps.
9: Tu vas lui mettre le feu à la tour.
6: S'il vous plaît, on se calme.
7: On se calme. Est-ce que tu sais faire des feuilles de Roswell?
6: Non,
7: Gérard, non.
6: Non, donc Roswell, de toute manière, je vais y parler tout à l'heure en antenne, merci. Donc, pensez-vous avoir vu des ovnis dans votre jardin?
11: Pas dans mon jardin, dans mon lit.
6: Bon, alors, on va demander... attendez, je vais prendre quand même Zweb.
9: Tu peux poser la question? Zob.
6: Non, mais attends, tu n'as pas commencé là.
9: C'est pas Zweb, c'est Zob.
11: Tu peux répéter la question?
6: Bon, allez, dégage au standard.
11: Oh, c'est vrai, ouvrez vos
6: oreilles. Tu me prends quelqu'un d'autre. Hop là, bonne nuit Zob.
9: Salut Zob.
6: Gizmo.
9: Oui.
6: Est-ce que t'as déjà vu des ovnis?
9: Ouais, mais moi on me fait toujours une blague parce qu'on me dit, oh regarde Gizmo, des ovnis. Après moi je tourne la tête comme ça, d'un mouvement rétroactif, et je regarde et puis y a rien. Et puis moi je pense qu'on me prend un peu pour un con, hein. Parce que quand je regarde, y a rien.
6: D'accord, ok.
9: Je pense qu'on me prend un peu pour un con.
6: D'accord.
9: Je le pense, hein.
6: Non, c'est bon, Gizmo.
9: Oui.
6: Ça y est, c'est bon.
9: Oui.
6: AZT.
11: Oui.
6: Alors, toi, est-ce que t'as déjà vu des ovnis dans ton jardin?
11: Pas dans mon jardin, non.
6: Non. Est-ce que t'en as déjà vu?
11: Oui.
6: Oui, où?
11: Samedi dernier, en sortant de la loco.
6: Ben d'accord. Je vois pas du tout le...
9: Je suis tombé nez à nez avec Gégé.
6: Non, mais attends, Gizmo, pour l'instant, c'est pas toi que je me suis adressé, donc...
9: C'est
6: AZT, donc... Donc, pour en finir à ta question, tu voulais dire qui, par exemple? Comme par hasard?
9: Ah, comme par hasard, toi. Ah non, ça commence par un G. Ça commence par un G. Et ça finit par Erard.
11: J'ai rien dit, comme ça, quoi.
6: Non mais attends, tu peux quand même donner un nom.
11: C'est vrai, précise le fond de ta pensée.
6: Non mais précise.
9: On va faire un rébus. Mon premier est un blaireau. Mon deuxième est un blaireau.
6: Mon premier.
9: Mon troisième est un blaireau.
6: Mon premier.
9: Mon toucher des débats.
6: Mon premier, c'est pas toi que je m'adresse. Mon premier, c'est pas toi que je m'adresse. Je m'adresse à AZT. Donc AZT, tu finis ta pensée, s'il te plaît.
11: Par ta question.
6: Non mais attends, il faut pas me prendre pour un cab, hein. Donc AZT, s'il te plaît, tu finis la fin de ta pensée, s'il te plaît.
9: On va pas te prendre dans la cave.
6: C'est bon. Merci pour celui qui a carotté.
9: Ça vient du fond du cœur.
6: À quoi reconnaît-on? Qui?
11: ET.
6: ET, vas-y, réponds.
11: Alors moi, je n'ai pas vu dans mon jardin, mais j'en ai vu trois dans mon lit.
6: D'accord.
9: Fox Mulder, j'ai pas répondu.
6: Ouais, mais attends, Fox Mulder, pour l'instant.
11: On a l'impression qu'il y a que l'autre qui t'intéresse, Gérard.
6: D'accord.
9: Non, mais j'ai pas répondu.
11: Gérard?
6: Oui.
11: On a l'impression qu'il y a que l'autre qui t'intéresse.
6: Qui?
11: AZT.
6: Bon, attends, AZT.
9: Ouais, il y a des préférences. Moi, je dis, il y a des préférences.
6: Non, mais attendez. AZT n'a pas répondu, n'a pas donné la fin de sa question, de sa pensée.
11: Non, mais j'avais une raison. Gérard, tu m'as demandé si j'avais vu des extraterrestres dans mon jardin. Je t'ai dit non.
6: Mm-hmm.
11: J'ai dit samedi dernier en sortant de la loco. Oui, et tu me dis, mais qui?
6: Oui.
11: Mais qui, quoi?
6: Qui t'a vu en sortant de la loco?
11: Des extraterrestres. les ovnis.
6: Ah d'accord, ok.
12: Est-ce que Fox Mulder peut bien répondre?
6: Oui, Fox Mulder, je t'écoute, mais vite fait.
12: Bah moi j'en ai pas vu dans mon jardin, mais j'en ai vu au bois de Boulogne.
6: Non mais alors, là je vais te dire une chose que... Non mais je vois pas du tout le rapport.
12: Le rapport c'est que Gérard, on t'a vu sur le bois de Boulogne.
11: Gérard, on peut voir n'importe où les
6: ovnis.
11: Hein.
6: Ouais non mais attends, parce que là, bois de Boulogne, faut quand même...
12: Gérard, j'aimerais te poser une question.
6: Qui c'est qui veut me poser une question?
12: Oui, c'est Gizmo.
6: Ouais, Gizmo.
12: J'aimerais savoir si ça t'est déjà arrivé que les extraterrestres t'enlèvent. Si oui, pourquoi est-ce qu'ils t'ont ramené?
6: Bon, alors, je vais te dire une chose, c'est non et non.
12: Donc,
6: t'es tout de suite au courant. Donc, on va demander, ET, t'as répondu?
11: Oui.
6: Donc, Roosevelt?
11: Oui, bah moi, j'en ai trois dans mon jardin, moi.
6: Ouais, donc, c'est des nains de jardin?
11: Ah non, c'est des vrais, ils sont tout verts, ils sont...
6: D'accord, donc c'est des omnivers.
11: Ah, Gérard. C'est vrai, hein? Ouais.
6: Bon,
12: Gérard, c'est Gizmo, en parlant de Roosevelt, Gérard Harvey Oswald, pourquoi est-ce que t'as tué Kennedy?
6: Bon, c'est bon, tout à l'heure, Gizmo, tu vas retourner au standard, tu vas pas m'énerver.
12: Et pourquoi est-ce que t'as fait une queue de poisson à la Mercedes sous le pont de l'Alma?
6: Bon, allez, Gizmo, au standard, tu dégages. Gizmo, au standard, bonne nuit. Bonne nuit, Gizmo.
13: Bonne nuit, Gizmo.
11: Gérard.
6: Bonne nuit. Ouais, Roosevelt.
11: Est-ce que tu crois aux extraterrestres?
6: Non, pas du tout.
11: Pourquoi?
6: Je n'y crois pas du tout.
11: Est-ce que tu aimerais en voir, Gérard, des extraterrestres?
6: Non.
11: Pourquoi? Ça te fait peur?
6: C'est pas que ça me fait peur.
11: Ils sont gentils. C'est vrai, ils sont très gentils. Hein.
12: Mais Gérard...
11: Ils sont sociables. Ouais.
12: Et Gérard, ils ne
11: leur manquent pas de dents à eux.
6: Bon, on va continuer.
12: Tu sais ce que ça veut dire, OVNI?
6: Pour l'instant, on continue le thème du débat. Je vous dirai ce que ça veut dire, OVNI, plus tard dans les jours à venir. Attendez, stop, s'il vous plaît, derrière.
14: On a Gugu à la place de Gizmo.
6: Qui?
14: Gugu.
6: Gugu?
14: Oui.
12: Allô?
6: Non, bah, c'est bon, là, il y a...
12: Il y a un problème, là.
6: Voilà.
11: Allô? Allô?
6: Qui c'est là?
12: Allô? Ah, on n'entend plus Gérard là.
6: Ouais, c'est bizarre et ça recommence.
12: Allô?
11: Gérard?
6: Ah,
11: Gérard s'est fait enlever par les ovnis.
6: Non, mais là, les auditeurs m'entendent plus.
11: Gérard, on nous a volé Gérard.
12: Gérard, on t'entend plus.
6: Allô, est-ce que vous m'entendez? On m'entend plus là. Allô, c'est Max, on m'entend?
12: Gérard, on n'entend plus Gérard là.
6: Ça recommence.
12: Bon, bah Gérard est parti.
6: Vas-y, ça revient, là, ça y est. Vous entendez, là?
12: Gérard.
6: Allô,
12: connard.
6: Hein? Parle plus fort, Gérard.
12: Allô, connard.
6: Connard, il t'emmerde, tu dégages.
15: Ça y est, ça marche.
6: Le mec, tu viens de dire connard, tu le dégages.
11: Ah, bah ouais, Gérard, c'est bien,
12: Gérard, là. Allô, je suis là.
6: Ouais,
12: Gérard, c'est Gugu.
6: Ouais, Gugu.
12: Gugu, petit oiseau, Bubble Gump.
11: Gérard.
12: Bon, est-ce que je pourrais répondre sur le débat?
11: Tu peux arrêter de faire exprès de ne pas nous entendre.
6: Non, non, on a des petits problèmes, mais c'est bon, ça y est, ça marche.
11: C'est
12: Gugu. Gugu, petit oiseau, Bubble Gump.
6: Je ne fais pas exprès.
11: Tout ça parce que tu ne peux pas parler à qui tu veux.
6: Si, mais je peux te manier, je peux parler à qui je veux. Et maintenant, bon, on va passer à la troisième, quatrième question.
12: Est-ce qu'on pourrait me recevoir? Je suis quand même un volatile réputé. Et est-ce qu'on pourrait me recevoir digne de mon nom?
6: Alors vas-y, réagis.
12: Bon, bah c'est Gugu.
6: Ouais, bah tu te
12: moignes.
6: J'aimerais
12: que tu poses une question. Gugu, pointu.
6: Bon, Gugu, tu réponds à la question.
12: Oui, mais attends, la question, je l'ai pas suivie parce que je viens d'arriver.
11: La question.
6: Oh là là,
12: On commence à la première question.
6: Non, pensez-moi.
12: Alors moi, t'as déjà vu des ovnis. Dana Scully, c'est une vraie rousse. Je pose la question à Fox.
6: Oh non, mais il faut pas déconner.
12: Okay, d'accord.
6: Attends. Là, ça commence à m'énerver avec les connards là que j'ai au standard. Vous calmez, on met un disque.
11: Arrête de dire.
12: Ah, il y a un ovni là. Qu'est-ce qu'on se marre quand même, ça vaut le coup.
6: Non, là, il arrête, hein. Regardez-vous les ovnis. Regardez-vous les ovnis dans les jumelles. Vous réfléchissez à cette question.
12: Ouais, quand ils sont en sous-vêtements.
6: Et on va mettre... Là, tu dégages avec ta caméra, toi, maintenant.
12: Bon, tu dégages. Moi, j'ai pas de jumelles, j'ai deux télescopes.
6: On va mettre comme mousse les fagots, attention.
12: Ah ouais, ok.
6: Voilà, c'est parti. Et vous venez d'écouter Gob Mouche avec les fagots, attention, donc voilà.
7: Les faillots, attention, Gérard.
0: Au standard, on a Goldorak à la place d'AZT.
6: Ah bon, on vire une nana pour mettre un mec.
12: C'est mais non mal. Bonsoir, Goldorak.
14: Salut.
12: Ah, c'est une fille, Goldorak. Goldorak, salut. Est-ce que tu peux m'expliquer quelque chose?
6: Oui. Non, bah attends, non,
12: attends,
6: oh,
12: mais
6: Gigi demande...
12: Attends.
14: Vas-y. Non, mais les gars, il y a que Gérard qui a le droit de draguer.
12: Non, non, écoute, Goldorak, moi je comprends pas. C'est ouais. Que, tu sais, quand Actarus, il rentre dans le truc.
14: Ouais.
12: Avant, il est dans sa soucoupe volante.
6: Ouais. Et, oh, Gugu.
12: Quand il monte dans la tête, il fait trois tours comme ça avec son siège, alors que ça serait plus simple qu'il s'y montait d'un seul coup, quoi, je veux dire.
6: Hey, enfin, Gugu.
12: C'est quand même, Goldorak, c'est quand même un truc qui a,
15: il paraît que
12: ça a été construit par le peuple de la Lune, avec Minos Milas.
6: Oh, ouais, il se calme, le standard, là.
12: Et ça, je comprends pas.
14: Gérard.
15: Et pourquoi il fait pas
12: Goldorak? Vas-y, taisez-vous.
14: Bon, Gérard. Allô Gérard?
6: Ah,
14: Gérard?
12: Non mais Goldorak, explique-moi.
14: Non mais c'est tout simple. Gérard, on t'entend plus.
7: Gérard, parle plus fort.
14: Gérard,
6: il y a personne, on m'entend plus.
12: Goldorak.
14: Oui, Gérard. Gérard.
6: C'est quoi la sœur que personne m'entend?
14: Gérard.
6: Allô?
14: Allô, Gérard, arrête.
6: Ça y est, ça marche. Allô?
12: Allô?
6: Vous entendez,
14: Max?
6: Plus
14: fort, Gérard. Oui, ah on m'entend.
6: Et vous entendez Gérard ou pas?
14: Bah non,
6: ouais. Bon, Roosevelt!
14: Oui,
12: Roosevelt!
6: ET!
0: Bon, attends, on a quelqu'un aussi, après je vous relaisse. On a D2R2.
14: Salut D2R2.
0: À la place de Fox Mulder. Bonsoir D2R2.
12: Salut
14: D2R2.
6: Salut.
12: Salut, bonjour à tous. Bon, là, j'ai pris un langage que vous pouvez comprendre, mais bon, il va peut-être y avoir des dysfonctionnements pendant le débat, je garantis rien.
6: Non, mais attends, BBR2, s'il y a des trucs dans le débat, tu vas pas rester longtemps avec moi. Hein.
12: Non, mais pour l'instant, j'ai une disquette conforme à votre langage, mais je garantis pas, parce que je suis un petit peu vieux, donc bon...
6: Non, mais de toute manière, vieux ou pas vieux, j'en ai rien à cirer, je m'en bats les cacahuètes.
12: Bon, vas-y, ta question, là, s'il te plaît.
6: Regardez-vous des ovnis dans des jumelles, là.
14: Non, qui nous regarde.
6: Le premier qui s'amuse à déconner va dégager vite fait.
12: Tu vois, Gérard, si tu nous interdis de déconner, tu vires tout le monde, il n'y a plus de débat, alors. Hein.
14: Oui, c'est vrai, quoi.
12: Bon, un petit peu de sérieux, je voudrais répondre à la question de Gérard.
14: Moi, des 2R2, j'aurais besoin
12: donc,
14: de
12: toi.
6: Donc, BR2, s'il te plaît, tu réponds.
12: Oui, bah écoute, moi j'ai pas besoin de regarder les ovnis puisque de toute façon je suis dedans moi donc.
6: D'accord, tu fais partie de la bande des caves.
12: Pardon?
6: Ouais, deux.
12: Je fais partie de ta bande quoi.
6: D'accord.
12: Donc, bon, c'est Gugu, je voudrais répondre.
6: Ouais, Gugu.
12: Alors moi, bon, je suis chercheur au CNRS. Ouais. Je sais pas si tu connais.
6: Non, comme
12: c'est
6: si...
12: pas grave de toute façon, c'est pas grave. Ouais,
6: vas-y,
12: donc,
6: dépêche-toi.
12: Moi j'ai étudié les soucoupes volantes, les extraterrestres. Et j'ai fait une étude sur les extraterrestres.
6: Ouais, bon, bah ça y est.
12: Alors je sais qu'ils arrivent sur Terre sur.
6: C'est pas la question, d'accord? Tu vas pas commencer à raconter.
14: C'est vachement intéressant,
12: Gérard. Je veux dire, j'ai mon bac.
6: Je m'en bats les couilles que t'as ton bac.
12: Bon, alors.
6: Ok, alors Goldorak, s'il te plaît.
14: Ouais.
12: Pas de couilles. Goldorak avait même pas répondu à ma question. Alors, Actarus, il rentre comme ça.
6: Tu me prends celui qui s'amuse à déconner, là, tu le dégages.
12: Jean-Luc! Il fait trois tours avec son.
6: Jean-Luc! Tu dégages!
12: Moi, je comprends pas.
14: Arrête ta caméra!
6: Bon. Bon, alors, Gugu et BBR2, vous dégagez.
14: Non!
6: Bonne nuit à vous deux!
14: Il n'a rien fait de mal, Gérard.
6: Voilà.
12: Il n'a rien fait de mal.
6: Tu me vires les abrutis. Tout à l'heure, c'est simple, je vais arrêter. Il est
16: 3h49. Arrête pas le sort de la planète Terre en dépens.
6: Tu dégages.
14: Attends,
6: tu reprends tout le monde.
16: Gérard,
6: oh,
16: écoute-moi.
6: Oh, le sonar, tu me reprends tout le monde, moi je continue pas avec la musique. Tu reprends tout le monde.
16: Gérard, ne t'énerve pas, tu as l'envie sur l'antenne, profite-en.
15: C'est un extraterrestre, il vient de parler.
6: On met un disque. Ça marche pas.
16: T'énerve pas.
6: Mais
16: c'est super rare d'avoir un extraterrestre.
6: Celui qui s'amuse, ça passe. Dégage le temps.
16: Gérard, arrête de t'énerver.
7: Gérard, reconcentre le débat, repose ta question.
16: C'est vrai, quoi.
6: À quoi ressemble un ovni dans la vie? Comprends rien.
16: C'est un petit truc rond, Gérard.
6: Gérard, on a Ulysse à la place de Gugu.
12: Oui, bonsoir, Ulysse. C'est Ulysse.
6: À la place de Gugu.
12: Jean-Luc. Ouais, salut, c'est Ulysse, c'est pourquoi? Salut, bon, c'est Ulysse.
17: Salut à toi.
16: Salut, Ulysse.
12: Je suis fier de participer à ce débat entre votre compagnie. Et donc, les ovnis dans la vie. Non. Alors, il y a deux tests qui se confondent.
6: Non, mais c'est pas à toi que je m'adresse pour un seul Ulysse.
17: Il y a deux tests.
6: Allô. Vagel.
16: Bonjour, arrête de crier, merde.
6: Arrête de crier. Dégage, il y a des gens intéressants, c'est bien le débat, alors continue.
16: Gérard,
6: Roswald, tu réponds, s'il te plaît, à la question.
16: Gérard,
12: parce que Dark Vador, il a des super pouvoirs méga cosmiques.
16: Cinquième question.
7: On a une question militaire, Gérard, avant CD, si tu veux bien.
6: Bon, celui qui s'amuse à parler
12: Tu me le vires. Un petit peu sur les nerfs, quand même.
7: Gérard, tu m'écoutes? Question militaire.
6: Ouais, mais quand? Quand ils vont se calmer?
7: Mais ils sont très calmes. À ton avis, peut-il y avoir des homosexuels extraterrestres ou alors sont-ils au contraire tous comme toi, Gérard, hétérosexuels?
6: Voilà. Non, je pense pas du tout.
7: Tu penses pas quoi?
16: Non, mais
6: qui c'est qui vient? Attends. La question minutale, je vais répondre. Qui c'est qui a osé dire que j'étais homo?
12: C'est moi qui ai dit ça.
6: Bon, toi, pour l'instant...
12: Vas-y, qu'est-ce que tu vas lui faire? Vas-y, Gérard, Allez, défends-toi, Gérard.
6: Bon, pour l'instant, je réponds à Goldorak. Alors, Goldorak, tu me reposes la question, s'il te plaît, parce que j'ai pas entendu.
16: Ah, j'ai pas posé de question, hein. Tout à l'heure, t'as dit que t'étais homo.
15: C'est vrai.
6: Non.
16: Non.
6: Attendez, tout à l'heure, j'ai jamais dit que j'étais homo, d'accord?
16: Menteur, tu mens.
12: Nono, quand il se met à quatre pattes, il commence à rouiller. Est-ce que tu pourrais le remplacer?
6: Non.
12: Bon, tant pis.
6: Voilà,
18: Gérard, on a C3PO à la place de D2 R2.
19: Oui, bonjour. Salut, c'est 3PO. Alors moi, bon, j'arrive dans le débat. J'espère que je vais pas trop me faire jeter trop vite. Gérard, je suis très content de participer à un débat avec toi. C'est la première fois et j'espère que ça va se passer bien.
6: Pensez...
19: 3PO, pour te situer, c'est le robot tout doré, là.
6: Bon, oui. Ulysse, tu te tais, s'il te plaît.
19: Ulysse, sur la ferme.
6: Ulysse, au standard. Bonne nuit, Ulysse.
19: Encore
16: 3PO, c'est comme ça que tu vas réussir à gérer ton débat.
6: Bon. Alors maintenant on va continuer on va demander à Roosevelt de répondre à la sixième question.
16: Alors pose la question, Gérard, j'ai pas entendu.
6: À quoi ressemble un ovni dans la vie?
16: Roosevelt. Les yeux bleus, les châtains.
6: Bon, CPO, tu te tais s'il te plaît pour l'instant.
16: Alors un ovni.
6: Roosevelt.
16: Un ovni, c'est moche, c'est petit, ça a les yeux verts, c'est châtain. Et ça va souvent à la loco.
12: Ça a une dent, moi aussi.
6: Bon, attends.
16: Ça, c'est un ovni.
6: Attends, toi, Roosevelt.
16: Non, c'est pas moi, Roosevelt.
6: C'est qui vient de dire ça?
12: Roosevelt, t'es plus président.
16: Non, c'est pas moi.
6: Gérard? Oui, on a Alcor à la place d'Ulysse.
12: Oui, bonsoir, c'est Alcor, je remplace Gugu, Gizmo, tout le bordel.
6: Ah ben, bon. Alcor, pour l'instant...
12: Dégage.
6: Oh, tu te tais, toi, à 17h, tu vas dégager, toi, CPO.
12: À tout à l'heure.
6: CPO, tu vas dégager, tu vas pas m'énerver.
12: Excuse,
6: CPO, tu vas pas m'énerver.
12: Non, je t'énerve pas, excuse-moi, je te prie de m'excuser, Gérard.
6: Bon, qui c'est qui parle, là? Donnez vos noms, s'il vous plaît.
12: Bon, Alcor, je peux pas trop le situer, parce que je connais pas trop. Hein,
6: Alcor, pour l'instant... Et CPO, pour l'instant, vous la fermez.
12: Eh oh, s'il te plaît, restez.
6: D'accord, maintenant...
12: Respect myself.
6: Oh, vous vous calmez ou sinon vous allez au standard.
12: S'il te groove. Move your body.
17: Gérard
6: Oui, qui c'est qui parle?
17: Je voudrais te poser une question.
6: Qui parle? Donnez vos noms.
17: C'est E.T.
6: Ouais, E.T.
17: Alors, je voudrais savoir si le fait de pouvoir envoyer les gens au standard est un pouvoir extraterrestre.
6: Je peux me...
12: Non, j'aimerais répondre, c'est Alcor.
6: Alcor, Alcor, c'est PO, pour l'instant, vous la fermez, je
12: c'est
6: réponds.
12: C'est 3 PO. Moi, je
17: c'est
12: pense que c'est plus dû à un sentiment de frustration intellectuelle dû à un manque de maturité hormonale.
17: Voilà.
12: Bon.
6: Alors, je vais répondre à E.T.
12: Gérard, Salcor, tu me dois 230 balles pour la consultation.
6: C'est ça, bon, là, tu vas te faire foutre, mon pote.
12: Je voudrais bien mettre
20: du traitement de voix, là, rien.
17: Bon, Gérard, peux-tu répondre à ma question?
21: Non, mais Gérard joue avec les plantes, là, donc.
6: Non, mais je joue pas avec les plantes. Je joue avec le mec qui est en train de m'énerver avec sa caméra. Donc, tu me disais si ça me faisait plaisir d'envoyer tout le monde au standard.
17: Non, c'est pas ça que je te disais. Je te demandais si le fait de...
6: Mais t'arrêtes un peu avec ta caméra derrière.
17: C'est la caméra, on te fait, c'est pour que les extraterrestres puissent te voir.
6: Ouais, mais déjà, vous me voyez assez sur
21: Gérard,
6: QPS. Ouais,
17: Gérard. Mais les extraterrestres ouais,
21: on
17: voient
21: a
17: pas.
21: Dark Fluor à la place de Goldorak.
6: Non, Goldorak, c'était une nana, on pouvait la garder.
12: Ouais, voilà, putain, mais c'est incroyable
6: qu'on
12: Gérard, putain.
6: Gérard,
12: c'est Dac Pure.
6: Hey, Dac Pure.
12: Oui, Gérard,
6: Hey, Luigi. Voilà, merci, Luigi. Tu es, c'est sympa.
17: Gérard est un
6: grillé.
12: Moi, ça va encore, il me grille pas, mais toi, t'es trop grillé.
6: Bon, E.T.
12: Gérard,
17: oui,
12: c'est juste...
17: Gérard,
6: non, mais il pense à la radio.
17: E.T. Gérard,
6: Allez, oh, on se calme, s'il vous plaît, maintenant.
17: Gérard, je t'écoute.
12: Bon.
17: Je t'écoute, Gérard.
12: Écoute, c'est Dark Pure, je vais te poser...
6: Oh, Luigi, tu te tais, s'il te plaît.
17: Gérard.
12: Écoute, c'est vrai, Gérard, que quand tu dis, Gérard, est-ce que c'est vrai, Gérard? On écoute Dark Fluor. Gérard, est-ce que c'est vrai que quand tu étais petit, tu as voulu jouer au cosmonaute et tu es rentré dans la machine à laver, tu as fermé le hublot et que ta mère a appuyé par
17: Gérard,
12: le bouton étonnage rapide.
6: C'est bon.
17: Gérard.
6: Là, tu me prends Dark Fluor, j'aime pas qu'on parle sur la famille.
17: Gérard.
12: J'aimerais confirmer.
6: Non, alors là, je préviens d'une chose, que le prochain qui me parle sur ma mère, sur la famille...
12: On parlait pas sur ta mère, on parlait sur la machine à laver. Gérard, est-ce que c'est vrai?
20: Gérard, j'en ai une bonne.
12: Gérard,
6: s'il te plaît.
12: Est-ce que c'est vrai, Gérard, que tu es rentré dans la machine à laver?
6: Bon, allez, là, j'arrête. Max, tu fous.
12: Gérard, c'est une blague.
21: Gérard, repose ta question.
6: Non, là, il est hors de question.
0: Qu'est-ce qui se passe?
6: Il est hors de question que les mecs qui s'amusent à parler sur mes parents.
0: Pas sur les parents, s'il vous plaît.
6: Donc, Gérard, on va parler un peu de ta famille, s'il vous plaît.
0: On est là pour parler des ovnis et pas des horreurs. Ce sera la semaine prochaine, le débat.
12: Max, tu m'écoutes 2 secondes. J'ai une histoire drôle. Est-ce que t'as déjà touché les poils de chatte de ta mère?
6: Non,
0: c'est à moi qui pose la question, Gérard.
6: Lui, il arrête avec sa caméra trop près maintenant.
12: La chute, c'est que tu portais un casque. Voilà, si tu portais un casque, tu es forcément né par les poils de chatte de ta mère, c'est tout. Voilà, c'est ça. Gérard, est-ce que c'est vrai qu'un jour à Euro Disney, tu faisais la manche à côté du Space Mountain et qu'un groupe de Japonais, ils t'ont pris en photo, ils t'ont demandé d'enlever ton déguisement? C'est extraterrestre.
6: Non mais de toute manière, je vais dire une chose, c'est complètement à côté de ta plaque.
12: Arrête,
6: s'il te plaît, maintenant tu dégages là. Là, ça m'énerve.
21: Bon Gérard, remets-toi dans le débat là.
12: Jean-Luc,
2: Jean-Luc.
21: Tu fais de la radio, n'oublie pas.
4: Jean-Luc.
2: Jean-Luc.
4: Bah, arrêtez, maintenant, on revient dans le débat.
2: Dégage, Jean-Luc.
4: On revient dans le débat.
22: C'est Alcor, est-ce que je pourrais répondre sérieusement à la question?
4: Vas-y, Alcor.
22: Bon, est-ce que c'est vrai que tu t'es fait sodomiser par un passage dans ta cabine?
4: Alors là, Alcor, je vais te dire une chose, que ta question, elle est complètement bidon.
22: C'est pas Alcor, mais je veux bien aller au standard.
4: Mais Alcor, tu vas au standard. Voilà, Alcor, tu vas au standard. Voilà. Tu m'as demandé si gentiment, bah t'y retournes.
22: Eh ben merci,
4: au revoir, Alcor.
22: Je te remercie.
4: Voilà, bonne nuit, Alcor. Alors, E.T.
23: Oui.
22: Est-ce que c'est vrai que quand tu t'es fait sodomiser par un extraterrestre dans ta cabine, t'avais le truc tout bien?
4: CPO, tu commences à me les gonfler.
2: C'est pas moi, j'ai rien dit, putain, fais pas chier.
4: Bon, alors tu dégages, comme ça, ça t'apprendra
2: à être poli. Oh, mais c'est bon, sans déconner, mais tu m'as dit, ça, j'ai rien dit, pour une fois.
4: Arrête, s'il te plaît, toi. ET, pour la troisième fois, tu me reposes sa question et je te réponds maintenant.
2: Jean-Luc,
4: t'as
23: déjà oublié la question, Gérard?
4: J'ai pas pu y répondre, comme il y a Jean-Luc qui arrête pas, il y a...
23: Donc je te demandais si le fait de pouvoir envoyer des gens au standard...
4: Attends, E.T. Celui qui s'amuse à mettre le remix, il dégage.
23: Mais Gérard, le remix est super derrière.
4: Non, mais moi je veux pas entendre ça.
24: Allez, on écoute le débat, putain, c'est nul tes débats.
4: Ouais, ils sont nuls, lui il arrête avec sa caméra trop près, c'est nul, 5 fois que je dis.
24: Ne parlez pas tous en même temps.
23: Gérard, tu es incapable de te concentrer.
4: Alors E.T., tu me reposes.
24: On accueille Chewbacca quand même.
4: Ouais, mais ça y est, allez-y.
2: Gérard,
4: non, je sens que tu as terminé tout seul ton débat.
2: Autant pour moi. Là, c'est pas pour moi, je sais pas. Autant pour Chewbacca, bien sûr, autant pour Chewbacca, je déconne un peu.
4: Bon, allez, là tu vires. Tu dégages. Bon, allez, on met un 10.
21: Non, une question Minitel à la place. Question Minitel.
4: Voilà, question Minitel, Samy. Bon, là, tu m'énerves maintenant.
21: Gérard.
4: Question ministère.
21: La première qui me vient devant les yeux, Christine était-elle extraterrestre car elle ressemble à Zembla?
4: Là, je répondrai pas parce que j'avais prévu qu'on parlait pas de ça.
21: Mais c'est qui Zembla?
4: J'en sais rien, je connais pas.
2: Gérard, c'est un client qui te parle.
4: Septième question. Pensez-vous que les ovnis, ça existe?
2: C'est 3PO.
25: Oui, moi Gérard, je suis d'accord.
23: Gérard,
25: je pense que ça existe, les ovnis.
22: D'ailleurs, ta cabine téléphonique, elle est trop vivante.
4: D'accord.
25: Parce que, hey, Gérard, les ovnis, ça veut dire quoi pour toi? Pour moi, ça veut dire olive verte, nettement indigeste, c'est ça?
4: D'accord.
23: Gérard, je pourrais poser une question.
4: Vas-y, c'est qui?
23: C'est E.T.
4: Oui, E.T., je t'écoute.
23: Alors, je voulais te demander si tu crois, est-ce que c'est possible que Christine soit un ovni?
4: E.T., tu vois... Il y a bien une chose que je vais te dire.
22: Tu dégages au standard.
4: Non, pour l'instant, toi, tu vas te taire parce que je vais répondre gentiment à E.T., d'accord?
22: Tu poses la caméra avec ton téléphone.
4: Donc, E.T., il y a une seule chose, je l'avais dit au départ, donc tu sais très bien que normalement, si t'as bien écouté depuis le début, il était hors de question qu'on parle de ça.
23: Ouais. Non, mais Gérard.
4: Non, mais E.T., E.T.
22: Hors de question, t'as dit. Non, mais oh.
23: Je t'entends.
4: Bon. Normalement, c'était interdit de parler de ça, d'accord? Bon, alors je vais te répondre gentiment. Je vais te dire une chose, non.
22: Non.
23: T'es sûr? Parce que comment tu peux le savoir? Est-ce que tu sais qu'il y a des ovnis qui prennent l'apparence des femmes humaines?
4: À ma connaissance, j'en ai jamais vu.
23: Mais si, je peux te dire ceci, puisque Christine en était une.
4: Non.
23: Mais si, je te le dis, moi.
4: Moi, je te dis que non.
22: Gérard, il paraît que t'as les couilles qui parlent.
25: Gérard, est-ce que c'est vrai que tu as failli mourir noyé?
4: Bon, alors, dégages.
25: Luigi, tu dégages.
22: T'as failli mourir noyé sous mon sperme.
25: Non, c'est vrai, Gérard.
22: C'était un message de Gizmo, Gugu, Alcor, Chewbacca, Tony.
25: Non, mais laisse-moi parler, Gérard.
4: Non, je te laisserai pas parler.
25: Mais si,
4: je te laisserai pas parler. Avez-vous des...
23: Tout le monde a le droit
22: de répondre à la question, Gérard.
4: C'est qui?
22: C'est 3PO.
23: Tout le monde a le droit de s'exprimer, Gérard.
4: Alors, Roosevelt, vas-y.
23: C'est le faux Luigi qui est là.
4: Ouais, mais je sais.
25: Je sais,
4: t'inquiète pas, je reconnais les voix.
22: Mais non, c'est pas con.
4: Roosevelt, tu réponds à la septième question, s'il te plaît.
25: Oui, alors je réponds à la question.
4: Pour l'instant, c'est pas sonné, toi.
22: C'est 3PO.
4: J'ai demandé à Roosevelt qu'à répondre à la question.
23: Repose ta question, j'entends pas, Gérard.
26: Repose ta question.
23: T'arrêtes pas de poser.
4: Alors, pensez-vous que les ovnis

0: coupé. Alors tu la gardes au standard.
1: Bonne nuit.
0: Roswald, s'il te plaît, tu réponds à la question.
2: Mais elle veut me répondre, passe, bordel.
0: Non, il n'y a pas de passe, bordel.
3: Roswald répond à la question.
2: Mais non, mais à chaque fois que tu lui poses la question, elle répond jamais, bordel. Elle est nulle, hein, carton de standard.
4: Mais
2: non,
4: mais. Tu fais Roswald, casse-toi.
2: Allez, casse-toi, putain, Roswald, qu'est-ce que tu fous là, merde.
5: Mais
2: Gérard,
5: je peux pas
2: Roswald, je suis sûr que t'as déjà fait l'arnaque avec Jacques Pradel.
3: Ouais, parce que moi, j'ai vu l'émission Le 17 de l'étrange, et puis ils ont dit dans cette émission que c'était même du faux.
0: Vous voulez la fermer? La question numéro 8, et vous allez réfléchir.
2: Mais j'ai pas répondu, Gérard, putain.
5: Gérard, peux-tu répondre à la question?
2: Gérard, c'est trop plus haut, ça fait 10 minutes que je veux répondre.
5: Attends, Gérard, tu donnes toujours la parole à Roswell, t'es jamais à nous, c'est pas normal. C'est pas de parler.
0: Pour l'instant, je sais pas qui c'est que j'ai même plus de nom sur ma fiche.
2: C'est trop plus haut, je te dis depuis 10 minutes.
3: Moi, je m'appelle Gizmo.
6: Bon, Gérard, pose la huitième question, on envoie un disque et ensuite...
0: Avez-vous déjà vu des omnis dans votre vie? Oui.
5: Oui.
2: Gérard, eh ben, si tu réponds, on peut pas répondre.
0: Vous réfléchissez à la question.
6: Putain,
0: et on va écouter.
6: Pas compris la question, là, Gérard, faut que tu recommences.
2: Pour une fois, je voulais être sérieux, merde.
5: Pas répéter la question.
2: Gérard, c'est Tony, est-ce qu'on peut écouter le disque? Gérard, est-ce que tu peux continuer à parler?
6: Allez, Gérard, faut qu'on envoie un disque.
0: Avez-vous vu des omnis dans votre vie? Si oui, pourquoi ou non, comment? Oui, comment et non, pourquoi? On va écouter les boules A à Z. Tu me pompes. La suite des débats, donc je remercie tous ceux qui sont dans la radio et apparemment, d'après le chiffre qu'on vient de me donner, il paraît qu'il y a plus de 7 millions d'auditeurs qui nous écoutent. Bravo! Donc, ça s'applaudit quand même.
7: Bravo!
8: Ouais, bravo, ouais.
0: Tous ceux qui sont dehors, je dois vous entendre un peu.
9: Gérard,
0: ça y est, c'est bon, on va accueillir...
9: 7 millions, tu prends quoi, Gérard? Et tous ceux qui sont devant la radio, tu en as parlé?
0: Ouais, j'en ai parlé, et ils sont tous en haut.
9: Ils sont plus de...
0: Salut à tous, en haut.
9: Ils sont plus de 700 devant la radio.
0: Et qui c'est qui m'a ramené un sandwich pour après? Personne.
9: Ta gueule.
0: Ta gueule, héros, sois poli. Ouais, ton chapeau, il m'énerve, hein.
9: Voilà, allez, continue le débat, on y va.
6: Allez, Gérard, c'est parti.
0: On va accueillir.
4: Gérard, c'est Dark Pure. Est-ce que c'est vrai que quand il va au chien,
0: tu fais
9: une chapeau? Gérard, on y va. Gérard, s'il te plaît, merci.
0: On va accueillir C3PO, tu te réveilles, s'il te plaît.
9: Oh,
3: oui,
9: pas,
3: Gérard, je suis là, c'est pas la peine de crier. Je veux pas que je réponde à tes questions, alors.
5: Arrête de crier, t'inquiète pas, on t'entend, hein.
0: Qui c'est qui me parle comme ça?
3: Gérard, il paraît que tu fais des stories avec des extraterrestres.
0: Gérard, ça y est, s'il vous plaît, vous me laissez finir.
3: Et Arnaud, enlève ton masque, on t'a reconnu.
0: Et on se calme, s'il vous plaît, quand je fais des présentations, parce qu'il reste plus que 29 minutes d'émission.
3: Il reste plus que 1h29.
0: On accueille Zob.
3: Ouais, Zobby, bonsoir.
0: Salut Zobby.
3: Zobby,
0: ET, s'il te plaît, t'es toujours là?
5: Oui.
3: Du H3000.
0: Ouais, ben H3000, pour l'instant, je sais pas appeler, toi.
3: Gérard, arrête la mouche.
4: Bon, Gérard, est-ce que c'est vrai que quand tu vas aux chiottes, tu ne nettoies pas le cul, mais tu mets du brut un petit peu sur les fesses et que ça donne du brut de merde?
0: Non, mais attends, toi, c'est pas
3: celui.
0: On va accueillir...
3: Allez, gobelin avec la langue.
5: Arrête de péter, ça fait mal aux oreilles.
0: Hey, t'arrêtes, s'il te plaît.
3: Comme ça. Bon.
0: Punaise. Et tu dégages.
3: Bon, pose ta question, pauvre taré.
0: Tu dégages.
3: Tu m'as oublié, là, je crois.
0: Pauvre taré, tu...

0: Mais toi, si j'ai dit, tu dégages.
1: Tu vas oublier
0: son arc.
2: C'est qui
0: qui l'a dit sourire.
2: Bon, allez,
0: hop, vite.
2: Putain, bordel.
0: Vite, une question.
2: Merde, arrête de péter.
0: Eh,
2: tu vas oublier.
0: Avez-vous des amis dans le tribunal?
3: Gérard?
0: Gérard?
3: Ouais. On a Princesse Léa à la place de Zob.
0: Princesse Léa, bonsoir.
2: Bonsoir. On les gagne un petit peu. Bonsoir.
4: Salut,
5: Qui est ton nouvel auditeur, quand même, Gérard?
2: Princesse Léa, t'as toujours ta
0: Princesse Léa. Princesse Léa, bonsoir.
2: Bonjour.
0: Gérard. Au moins, quand Chris se réveille.
2: Allô,
4: Gérard.
2: Enfin, bonsoir. Gérard.
5: Bon, Gérard se bat avec un chapeau et deux plantes.
2: Gérard, c'est Anakin Skywalker.
0: Bon, allez,
2: tu vas te foutre le fanfond de la force dans ton cul.
0: Bon, alors tu dégages, toi, tu restes poli.
4: Et Gérard, est-ce que c'est vrai que t'as failli mourir noyé à la locomotive parce que tu mets d'habitude ta tête dans la cuvette pour mieux te faire plan dans le vrai? Tu sais qu'il a
0: appuyé
4: sur la
0: chaise
4: quand il voulait le cul.
0: Tout le monde.
4: Et
0: tu sais
4: que
0: Luigi
4: a fait quelque chose, c'est que c'était lui.
0: Je ne peux pas le débat comme ça.
4: Arrêtez.
0: Je ne peux pas le débat.
4: Les princesses Léa. Stop.
0: Tu les calmes, s'il te plaît.
4: Gérard, je suis ta
0: mère. Tu les calmes.
5: Faut que tu poses ta question bien clairement, que tu te répondes un par un.
0: Non, mais pour l'instant, tout le monde parle, je ne poserai pas la question tant qu'au sommet, on ne les calmera pas.
4: Gérard.
0: Vous vous calmez, s'il vous plaît.
4: Gérard, c'est Princesse Léa. Gérard, est-ce que c'est vrai que tu te déguises en
0: Chewbacca et
4: que tu fais des
0: dents de poing séquelles sur le corps de la loco? Gérard, tu les calmes. Bon,
2: Gérard, c'est Tony, est-ce que tu pourrais reprendre tes questions quand?
0: Non, pour l'instant, vous la fermez, je ne continuerai pas.
4: C'est
5: on n'avance pas, là.
2: Gérard, est-ce que c'est vrai que t'as ridicule et aussi poilu que Chewbacca?
0: T'arrêtes, là, d'accord?
4: Gérard, est-ce que c'est vrai que tu n'as pas de dents pour le mieux sucer?
0: T'arrêtes, là.
4: Bon, arrête, Gérard.
0: Vous vous calmez, s'il vous plaît.
2: Bon, taisez-vous.
4: Allez, on arrête. Arrêtez.
0: Dégage,
4: là. Allô, Gérard?
0: Philippe!
4: Ouais.
0: Philippe, tu dis un autre, qu'est-ce qui se passe avec la caméra?
4: Il faut calmer les gens, là.
0: Bon! Au standard, tu me les reprends tous?
5: Bon, c'est quand tu veux, Gérard.
0: Non, mais moi, je veux pas te savoir, tu dégages!
5: Pose ta question, Gérard.
4: Jean-Luc, tu dégages!
5: Gérard, reste là, Gérard. Tu poses ton casque, ça va pas là. Remets ton casque, Gérard.
0: Tu dégages avec
5: les gars. Gérard se bat avec le caméraman. Gérard, tu peux te
4: rassurer. Jean-Luc, tu reviens à ta chance dans ton émission.
5: Remets ton casque.
4: Remets ton casque. Bon, Gérard.
5: Fais de la radio. Fais-toi
0: ce que
4: tu
0: dis.
4: Jean-Luc, tu reviens faire de la radio.
2: Bon, Chiabodo, ça suffit maintenant.
0: Bon, Max, tu descends, s'il te plaît.
4: Max, tu descends,
0: s'il te plaît.
4: Calmez-vous.
0: Il dégage.
4: Max, tu descends.
0: Je veux plus.
6: Non, ça suffit.
0: Tu dégages.
6: C'est bon, stop.
5: Gérard, est-ce que tu peux t'asseoir, s'il te plaît? Merci. Tu fais de la radio, là. Tu as un micro qui est là, Gérard.
0: Tu dégages.
6: PDG qui est là.
0: Fermez-la. Bon, je pose la dernière question présidente.
6: Directeur, alors.
0: Viens avec ta caméra, s'il te plaît.
2: Vas-y, on t'écoute. Est-ce que c'est vrai que tu as perdu tes dents de devant pour le mieux sucer? Tu parles.
0: Tu dégages avec la caméra.
2: Tu parles pour parler d'avant.
6: Je vais faire virer.
0: Bon.
4: Assurez les gars.
5: Gérard, t'as oublié que t'avais des auditeurs quand même à l'antenne.
0: Et dans ces cas-là, tout le monde se calme. Quand tu viens avec ta caméra, j'en ai marre.
5: Laisse la plante tranquille, Gérard.
2: Non, mais
5: c'est une plante, c'est tout, et t'as rien fait.
0: Oh là là, au sommet, s'il te plaît, tu me prends là. Ils vont tous me les prendre, moi, quand tu nous parles de ma console.
2: Arrêtez, Gérard.
0: Non, moi, je continue pas.
5: C'est normal, c'est Space, c'est sur les
0: ovnis. Non, je ne continuerai pas.
1: Gérard,
0: vous taisez, s'il vous plaît.
2: Arrêtez tout, les gars.
0: Vous taisez, s'il vous plaît.
2: Arrête,
0: s'il te plaît.
2: Mon pauvre Gérard.
5: Ah, mais Gérard n'a plus envie de vous parler là, donc.
1: Gérard fait face à la situation.
2: Les gars, on fait deux questions sérieuses. Ouais. Allez, vas-y.
0: Avez-vous. Alors, déjà, toi, tu dégages, hein, ça t'apprendra à être poli. Bonne nuit pour celui qui m'a dit enculé.
1: Concentre-toi.
0: Au suivant.
1: Concentre-toi.
0: Avez-vous déjà vu des omnis dans votre vie?
2: Oui, c'est trop PO. C'est trop PO.
7: Mais moi, je crois que la différence entre E.T. et Gérard, c'est que E.T. a compris qu'il devait retourner à la maison.
0: Bon, bah, toi, tu vas retourner au sonar, comme ça, t'auras compris ta douleur. Et toi, tu dégages.
2: Gérard, c'est Caramel.
0: E.T.,
2: Caramel. Salut, c'est Caramel.
0: Gérard.
3: On a Golgot 21 à la place d'Anakin Skywalker.
2: Salut, Gérard.
0: S'il te plaît, tu réponds à la question parce que tout à l'heure je vais m'énerver.
2: C'est quoi la question? Si tous ces noms sont pas des faux noms.
8: Alors moi Gérard, je voudrais répondre, je crois que les femmes au volant sont pas une bonne chose.
2: Les femmes au volant,
8: c'est baisser les polices d'assurance qui ne sont pas une bonne chose pour les mecs parce que ça nous fait de l'inflation sur les polices d'assurance.
2: Gérard, c'est Caramel.
0: ET, s'il te plaît, tu réponds à la question.
8: Elle est plus là depuis 10 siècles.
2: C'est Caramel.
8: Depuis deux années-lumière.
0: Si, elle est là.
2: Allez,
0: tu me les calmes. Allez, moi, j'arrête.
2: Gérard,
0: mais il part. Ah non, mais je dois pas le savoir, moi, j'arrête. Je ne continuerai pas dans un cercle comme ça pour poser mes questions.
2: Écoute, c'est Caramel
0: qui
2: te pose une
0: question. Il n'y a personne qui veut répondre aux questions. Ils sont tous en train de jacter. Je demande à ET de répondre. Elle ne répond pas. Parce que tout le monde parle. Donc, au son nom, tu me les calmes. Je ne continuerai pas à
5: répondre, Gérard.
2: Et là, c'est trop bien, il peut jamais répondre dans
5: l'air. Attendez, calmez-vous, deux secondes. Gérard va reposer sa question et vous allez répondre chacun votre tour. Allez, vas-y, Gérard.
0: Merci pour la radio.
5: Allez, vas-y, tu vois, ça fait un blanc quand tu parles pas, vas-y.
0: Donc, avez-vous vu des omnis dans votre vie? Si oui, pourquoi?
2: Gérard, c'est Caramel.
0: Caramel, tu me le dégages pour de bon, ce coup-là.
2: Il a rien fait, Gérard.
0: Laisse ce coup-là, tu dégages. Allez, moi, j'arrête.
5: Mais il a rien fait. Gérard, il a rien fait, Caramel.
0: Je demande à quelqu'un de répondre, personne ne veut répondre.
5: Remets ton casque, Gérard.
2: Je viens de la planète. Allez, les gars, il a plus le casque sur les
0: oreilles. Mais tu m'énerves, tu me prends tous au sondage. Et toi, tu dégages avec la caméra pour la cinquième fois.
5: Attends, je vais calmer, toi. Attends, j'arrive.
1: Gérard, calme-toi.
0: Non, Gérard. Tu dégages.
5: Attends, je vais les prendre.
0: Tu dégages à ta caméra.
5: Je vais les prendre. Cyril, tu recules, s'il te plaît. Merci, on arrête.
0: Cela, j'en ai marre.
5: Allô.
0: Je ne continuerai pas.
5: C'est qui?
2: Je viens de la planète Anus.
5: On se calme, je les calme en antenne, en direct. Attention.
2: Okay.
0: Ah non, maintenant je continuerai pas comme ça.
5: Allô,
2: salut,
5: ton casque. Allô.
1: Allô.
5: C'est qui là? Y'a personne. Allô.
2: Golgot 21.
5: Attends, mais là, attends.
1: Allô.
5: Golgot.
2: Ouais, salut.
5: Tu te calmes.
2: D'accord,
5: y'a qui encore?
2: Dark Fluor,
5: qu'est-ce que c'est que ce bordel, Dark? Dark, je suis pas très content.
2: Okay.
5: Bon, y'a qui encore?
1: Y'a qui?
5: Bon, alors.
0: Pour l'instant, j'ai posé la question.
5: Et qui tu dégages?
0: J'ai posé la question à eux qui.
2: Jean-Luc!
0: Merde!
2: Est-ce que Max pourrait me calmer un petit peu?
5: Ouais, c'est vrai, je devrais me calmer.
2: Calmez-moi, s'il vous plaît.
5: On a perdu quelqu'un, malheureusement, je crois qu'on a perdu David ou Arnett là.
2: Je suis là.
5: Ah bon? Ils se sont fait avoir!
0: Comme par hasard!
5: Et Caramel,
0: comme par hasard, on a les mêmes!
2: Tony, je suis là, Tony!
5: Allô?
2: Oui, je suis là. T'es là,
5: Gérard,
2: on a
5: vachement
2: bien réussi à rouler les mecs.
5: Parce que Caramel est là!
2: Oui, il est là, Caramel!
1: Je peux dire quelque chose?
2: Tout le monde est là, on a réussi à rouler le standard!
1: Allô, je demande la.
5: Oui, j'ai tous enlevé. En attente, on va changer, je vais les virer et on en prend d'autres.
0: Allez,
5: moi, tu parles, tu peux me répondre en deux secondes. Est-ce que tu peux raconter une histoire sur les ovnis?
0: Non, on va mettre un disque. Toi, tu dégages, tu dégages avec ta caméra.
5: Attends, j'ai une idée. Tiens, prends un boîtier, j'ai une idée d'enfer.
0: Tu dégages avec.
9: Tu vas te calmer.
0: Toi, tu dégages. Non, je l'avais pas dans la figure. Maintenant, tu dégages. Et là, c'est pour de bon parce que sinon, j'arrête maintenant.
9: Parce que c'est dommage, parce que c'est bien ce soir. Je suis content de toi.
0: Hein ? On est qu'à la 8e question, il y en reste encore 2. Alors, tu dégages avec ta caméra, pas
9: c'est
0: trop
9: bien. Près. Je suis content de toi, Gérard.
0: Donc, on Gérard, va mettre.
9: On a plus de disque là, on peut plus mettre de. Philippe, il n'y a plus de clip.
0: Philippe ! Philippe, tu travailles s'il te plaît.
10: Excuse-moi Gérard, tu vas bien?
0: Eh, tu c'est quoi le
9: Philippe,
0: clip?
9: Philippe, tu te réveilles s'il te plaît.
0: Ouais, le clip,
9: il y en a plus.
10: Mais c'est
9: Non, mais il y en a plus, tu m'as dit.
10: C'est un remix.
9: Il y en a plus, tu m'as dit.
10: Bah oui, il y en a plus, c'est un remix qu'on va mettre.
0: Eh ben alors on balance le remix.
9: Non. Je vais changer d'auditeur, je vais aider le gamin là parce qu'il est complètement.
0: Ouais, parce que là il est à moitié dans le cirage le gamin. Comment ça commence à m'énerver là au standard hein.
11: Bah je suis en train de l'échanger.
9: Attends, j'ai une idée.
0: Allez, on va mettre un.
9: Non, on va rien mettre du tout.
0: Ouais, on va écouter.
9: Non, tu vas raconter une histoire de d'OVNI. Le
0: bon, toi, tu dégages avec. Oh non, mais il n'y a pas de. Oh tu dégages.
9: Arrête avec ta caméra. Tu
0: non, parce que là, ça commence à m'énerver.
9: 5 minutes. Merci. Pour de vrai, s'il te plaît. Alors, bon, j'ai un CD là. C'est Morgan qui vient de mettre le CD et j'ouvrai le plus grand silence le temps que je refasse le standard avec le gamin qui est perdu.
0: Un gamin. Pauvre gamin.
9: Vraiment.
11: Bac pardon,
9: pauvre
0: gamin là.
9: Tu rigoles en attendant.
0: Pas cool. Pas cool.
9: Gérard, écoute-moi bien, écoute-moi.
0: Pas cool.
9: Écoute-moi, Gérard.
0: Vas-y, je t'écoute.
9: Est-ce que tu peux raconter une histoire sur la musique des Silences des Agneaux? Tu racontes une histoire sur l'extraterrestre? Une histoire? C'est un peu comme quand je fais la nuit avec la petite fille de la mer.
0: Ah, je suis pas capable là. Non, je suis pas Max.
9: Raconte un petit truc, une histoire. C'est avec une sorte d'un vieux monsieur. Mais attention, une ambiance très avec une belle voix. Grosse. Tu peux essayer? Essaye, je suis sûr que tu arrives parce que quand tu arrives à faire les pommes, tu peux faire quelque chose de très joli.
0: Bon, on va essayer.
9: Alors attention, on laisse la concentration. Morgan, t'as plus là, c'est quand tu veux pour l'ambiance. Pour l'instant là, je fais du standard.
10: T'es concentré, Gérard?
0: Ouais, vas-y, on voit le babouin là.
10: Et c'est parti.
0: Donc, allez, un vieux monsieur qui se balade tout seul dans la forêt. Et d'un seul coup, il rencontre une petite fille. Et cette petite fille-là, elle est perdue. Elle demande au monsieur, dites-moi monsieur, est-ce que vous pouvez me redonner mon droit chemin? Je suis perdu. Le vieux monsieur lui dit, bien sûr. Mais malheureusement, il n'a pas sa boussole. Il ne sait pas comment faire. Alors, la petite fille lui dit, mais dans ces cas-là, où je vais aller? Qu'est-ce que je vais faire? Est-ce que je vais rester là, à dormir? Je vais mourir? Je n'ai rien mangé depuis 3 jours. Qu'est-ce que je vais devenir? Je suis jeune, je n'ai que 13 ans. Et je voudrais continuer ma vie, non mourir comme ça. Donc, le vieux monsieur lui dit, bah viens avec moi dans une petite cabane. Je vais te faire voir, je vais te donner à manger. Et tu verras, tu pourras dormir tant que tu voudras. Et je serai là à tes côtés pour te faire des petits câlins, des bisous. Même aller plus loin si tu veux. Mais tu n'as que 13 ans et moi je suis trop vieux pour toi. Alors le petit monsieur l'emmène dans sa maison. La petite fille mange, elle dévore tout. Et après, la petite fille commence à s'endormir sur la table. Le vieux monsieur la prend dans ses bras, l'emmène dans un lit et lui se couche à côté. Et la petite fille dort jusqu'au lendemain. Le lendemain matin, la petite fille se réveille, mais malheureusement, le vieux monsieur est parti. La petite fille se retrouve tout seule dans la maison. Et elle cherche toujours son chemin pour rentrer chez elle. Elle continuera sa route. Elle va continuer jusqu'au bout, jusqu'à ne plus avoir de force. Et elle arrive au bord d'une route, il y a une voiture qui s'arrête. Et c'est une jeune femme au volant qui lui dit, mais où tu vas ma petite? Alors elle lui dit, bah je veux rentrer chez moi, mais je ne sais pas où je suis là à l'heure actuelle. Et la jeune femme la prend dans sa voiture et la ramène en ville. Elle s'arrête près d'un café, il déjeune et tout. Et la petite fille, comme ça, d'un seul coup, s'en va, sans prévenir. La jeune femme, elle se demande où qu'elle est partie. La jeune femme croyant que la petite fille allait téléphoner à ses parents, elle est partie sans la prévenir. Et la petite fille, on l'a retrouvée le lendemain matin. Voilà, c'est terminé.
12: C'est terminé. J'espère que ça a plu à tout le monde. Je suis pas Monsieur Star System pour vous raconter des histoires comme ça. Donc,
5: c'était bien, Gérard. C'était donc, vraiment bien.
12: Là, s'il te plaît, tu t'en vas. Maintenant, on va continuer le débat. Donc, on va récupérer qui au standard? Pour l'instant, on n'a toujours personne.
5: Bah, repose ta question.
12: Avez-vous vu des omnis dans votre vie? Oui, pourquoi et non comment? Oui, comment et non pourquoi? Voilà. Donc, qu'est-ce qu'on met comme disque en attendant?
5: On va voir les trois boys avec Boucheton S.
12: Voilà, Boucheton. Les trois boys avec Boucheton S.
5: Voilà.
12: Et on se retrouve juste après pour la suite de la Libre Antenne. La suite des débats du jeudi soir. Oh là là, ouais, mais Max, s'il y a quelqu'un qui pouvait me ramener un sandwich, parce que je commence à avoir faim, depuis minuit, je demande depuis tout à l'heure un sandwich, je voudrais bien qu'on me ramène un sandwich.
10: Eh ben, t'en as plein devant la radio qui arrête pas de regarder ta sale gueule. S'il y avait un des Playboy qui est en train de, que je suis monté à l'instant, qui est en train de nous regarder là, je sais que vous êtes en train de nous regarder là, hein, donc bon. Fais-moi face caméra là.
12: Hey, là-bas.
10: Merci. Donc toi qui es en train de me regarder en ce moment, s'il te plaît, va chercher un sandwich à ce putain de gros
12: con.
10: Con de Gérard, voilà.
12: D'accord.
10: Donc s'il te plaît, merci.
12: Ok. Non mais s'il y a quelqu'un qui.
10: Et tu te manges le cul.
12: Non mais attends, on gueule pas. Zob. Ou Zoub. C'est quoi là que tu m'as écrit là du schmoll?
10: Zoip.
13: Ouais, salut.
12: Salut. Caramel. Y'a pas de caramel.
10: Candelro.
12: Hein?
10: Candelro.
12: Candelro. Candelro. Oh, tu travailles. Bon, allez hop, bonne nuit.
10: Bon.
12: Allez hop. Allez hop, allez okay. Hop, bonne
10: suivant.
12: Nuit.
13: Je suis encore là, moi.
12: Ouais.
13: Ouais.
12: Fais clochette.
13: Ah, la fée clochette, c'est le chien là dans
12: Blanche-Neige. Mais c'est quoi ça, ce nom bizarroïde?
13: Mais c'est excellent.
12: Mais c'est quoi là, ce nom? Y'a même pas une meuf. Poil de cul. Bah voyons.
13: Excellent.
12: Poil de cul.
13: Et que ça se marre à 4h du mat quand même.
12: Ah, poil de cul. On se réveille.
13: Ouais, c'est bon, je suis là.
12: Ça te talent, les poils qui te restent sur le cul, tu vas plus en avoir.
13: Il est marrant.
14: Ouais, super, okay. Il est marrant, le mongol.
12: Le mongol, tu sais ce qu'il te dit?
14: Non, je veux pas le savoir.
12: Bon. Nono.
14: Ouais, c'est Nono, le petit robot.
12: Ça y est, c'est bon.
14: Ouais, j'aimerais savoir, Gérard, est-ce que c'est vrai qu'on t'a proposé de tourner Alien le retour sans maquillage ni costume? C'est vrai.
12: Hey, Nono.
14: C'est vrai.
13: C'est une question.
12: Nono.
14: Ouais, la
12: paix. Je réponds à ta question. Est-ce que t'es aussi con dans la vie que maintenant?
14: Mais non, il joue un rôle, là. C'est pas comme toi.
12: D'accord.
14: Gérard.
12: Gérard.
14: Ok.
12: Ouais,
14: c'est de la merde.
12: Gérard,
14: c'est de la merde.
12: J'en suis
14: les gars. C'est bon,
12: c'est
14: Gérard. C'est Candelro, l'appareil. Alors, je voulais juste dire que je suis contre la fédération du patinage. Et je suis prêt
15: à tomber un championnat du comment.
14: Et je suis prêt à venir rouler des patins à toi, Gérard.
12: Et Candelro.
14: Candelro.
12: Candelro.
14: C'est le
12: bordel. Oh, Dismal, là, au standard, tu vas me les calmer, là, quand je t'en ai tout le temps.
14: Non, non.
12: Les
14: gars,
15: calmez-vous.
14: Allez, on se calme, on écoute. Alors, pose ta question. Allez. Alors, pas les gars, là, avec ta caméra.
12: Bah, il n'y en a pas, Gérard.
16: Mais merde, mais non, qu'est-ce qu'on fout? On sait pas dans ce moment.
14: Bon, Gérard,
15: il y a Sophie, les gars.
14: C'est là.
15: Allô?
14: Allô?
15: On écoute la question, on y va, Gérard. On se mêle le cul.
14: Attendez, les gars. Zéro, on écoute.
15: C'est de la merde.
14: Merci. Ta
15: gueule.
14: Ah, tu
15: dégages.
14: Mais
15: c'est qui cette... Attendez, taisez-vous qu'on écoute la question. Je vous en
14: prie. Écoutez l'étranger, putain, il y a aussi les gars sur l'antenne.
15: Bah,
14: dans le studio.
17: Capitaine Flamme, tu n'es pas...
14: Allô. Les gars, faut pas lui faire peur, arrêtez.
15: Et là.
14: Allô.
15: C'est qui?
14: C'est Caramel. Oh merde. Et on parle pas de la famille.
15: Bon rien.
14: Je bats ta mère.
15: C'est Nono.
14: On parle pas de ma mère.
15: Gérard, c'est Nono.
14: J'ai l'air ma mère. Je suis ma mère.
18: T'es bien pas là. C'est pas ce bordel avec le son.
14: C'est Voice.
17: Vogel.
18: Oh les gars, tu les calmes ou quoi?
14: C'est Voice avec un V comme un V.
18: Oui,
14: Gérard.
19: Oui, Gérard.
14: Allô, Gérard.
17: Mais
14: alors. Gérard, c'est Caramel. Non, chut, faut pas le dire.
18: C'est quoi ce bordel, là?
19: Je sais pas.
14: Gérard,
19: aussitôt
20: va commencer à m'énerver. Le gros porc, tu dégages.
19: Allô, Gérard, c'est Nono. Est-ce que tu peux poser ta question très lentement parce que je suis en train de me branler là.
21: Nono, tu dégages. Nono, tu dégages.
19: Et pareil pour moi, sauf que je me foindonne dans le cul. H3000. Gérard, c'est la fée Clochette. Est-ce qu'on pourrait parler de la différence d'âge chez les extraterrestres? T'es pour ou contre? Un coup c'est aigu, un coup c'est grave, tu prends rien. T'es pour ou contre?
21: Moi, j'arrête. Un
19: moi, je suis plus pour. Arrête de jouer, reprends ta voix normale, s'il te plaît.
21: Est-ce que tu crois que ça existe? Oupimi! Les extraterrestres.
19: Gérard, arrête de jouer.
21: Oupimi! C'est pareil, Gérard, c'est enculé.
19: Ah, où tout le monde parle en même temps ou personne parle.
22: Gérard, je viens de la planète Anus. Nous sommes
20: venus. Arrête, Cyril.
21: Vincent, tu commences à me gonfler.
19: Je vais vous boulogne.
22: Je viens de la planète
21: Anus.
19: Apparemment, avec la webcam, t'as plus rien à gonfler. Il est mignon. Il est con, mais il est mignon. Tu devrais peut-être la tenir. C'est comme Gérard. On t'a coupé les coucougnettes, Gérard.
20: Bon, mais toi, tu dégages, tu retournes au fond, ça t'apprendra d'être poli.
10: Là, c'est Max, c'est pareil. Allô, allô. Et ce serait bien au moins qu'il puisse poser une question, qu'on puisse y répondre, parce que c'est vrai que vous parlez tous en même temps, c'est rigolo.
20: Puis là, lui, il dégage avec sa caméra aussi, parce qu'il m'énerve.
10: Voilà, alors, on y va, s'il vous plaît, on y va, c'est parti. La question.
20: Tu dégages.
10: Bon, c'est bon, il dégage.
20: Tu dégages.
10: On pense à faire de la radio, là. Allez.
19: Jean-Luc.
10: Oh là là là là là, y'a plus rien qui marche, bordel.
19: Allô, Jean-Luc. Allô, allô, allô.
10: Bon, on se calme.
19: Allô. Bon, allez, du con, tu te dépêches, tu la poses ta question.
10: Allez, pose
19: attends,
10: ta question.
19: Il nous entend plus. Hein. Allô.
10: Allô. Pose ta question.
19: Allô.
20: Avez-vous déjà vu des ovnis dans votre vie?
19: Non, n'aie pas peur, pose ta question.
20: Avez-vous déjà vu des ovnis dans votre vie?
19: Oui. Tiens,
10: c'est
19: où là?
10: C'est quoi ce bordel?
19: Ta cabine.
20: On peut plus continuer.
19: Mais j'ai pas vu d'OVNI, mais j'ai vu un extraterrestre. Sur TPS. Moi,
20: c'est
19: je
20: qui
19: crois. Gérard.
20: Il y a un truc bizarre.
19: Ça commence par un G, ça finit par Erard.
21: Non, non, là, c'est
19: quoi? Je te donne mon D, je te donne mon A, mon R, mon D.
10: Non. On va essayer. Non, bon, attends. Arrêtez, je vais pisser dans la culotte, arrête, calme-toi, on arrête, tu te calmes, stop, terminé, Cyril, terminé, c'est bon, tu t'assois, attendez, c'est très dur à gérer, on se croirait à l'Alaska, là.
19: Ultimate Fighting.
10: Oh là là là là là.
19: Ouais, j'imagine.
10: Bon, alors, non, faut le voir, pour le croire.
19: Ouais, c'est clair. Moi, je crois que
10: allume
19: si
10: ton
19: tout
10: micro,
19: monde ressemblait
10: allume
19: à Gérard, allume le monde serait une des décharges municipales. À quand un débat en live?
20: Merde.
19: Oh, ta gueule,
10: prince. Patron, écoute, tu veux faire...
20: Et c'est quoi?
10: Oh, et ça?
19: Gérard, tu peux pas rester
10: de
19: poli.
10: Toi. Alors, s'il te plaît, un peu de respect.
19: Essaye d'être poli.
20: On entend deux voix. Personne
19: ne l'a pas
20: entendu. C'est pas possible de travailler dans
10: le
19: Max, c'est vrai que t'es pas crédible là comme ça,
21: Gérard.
19: Faudra peut-être que tu la poses la question aussi.
10: Alors pose ta question.
21: Celle-là, j'ai posé depuis tout à l'heure la question.
10: Arrêtez, s'il vous plaît.
19: C'est pas crédible avec une voix comme ça.
10: Non, mais parce qu'on a un problème, alors s'il vous plaît, on écoute la question, on t'écoute.
19: Arrête,
10: on écoute. Non, laisse comme. En règle.
20: Avez-vous déjà.
10: Voilà. Non mais c'est bon.
21: Avez-vous déjà vu des ovnis dans votre vie?
19: Il est mignon. Maintenant tu te demandes.
10: C'est nul ce que tu fais, un peu spatial,
19: j'avais jamais entendu. Gérard s'est téléporté dans mon anus.
21: Mais c'est quoi ce délire?
19: Un rond cosmique. Je sens dans les
21: coucouillettes.
10: Oh là là, t'es nul.
19: Je m'appelle.
20: On a deux voix.
10: Et alors?
20: On a deux voix. On a deux voix. On a deux voix.
10: Non, c'est bon là, c'est bon.
22: On peut pas répondre. Non,
20: viens avec ta caméra. Nous
10: alors, qui veut répondre?
22: C'est la fée Clochette.
20: Jean-Luc. Il est là, Jean-Luc. Il y a un mec qui s'appelle Jean-Luc.
22: Clochette,
20: tu réponds.
22: Non, c'est la fée Clochette.
4: Ouais, c'est Jean-Luc.
10: Bon, David.
22: Oui.
10: Ah, tu vois, David, est-ce que tu veux répondre?
22: Absolument.
10: Alors, on t'écoute. On écoute, on laisse parler David.
22: Quelle est la question?
10: C'était nul ton débat ce soir. Alors David, Luigi.
22: Oui, alors Nono veut répondre. Est-ce que c'est vrai que Raël, il a complètement pété les plombs en le voyant sortir d'une sanisette à 6h du matin à Paris?
20: Qu'est-ce que c'est que ça?
10: Tu comprends rien. Est-ce que t'as compris la question?
20: Non, j'ai pas compris. Mais alors, arrête, tu m'énerves.
10: Arrête de faire croire que tu comprends plein de questions, tu comprends jamais rien. Alors arrête, parce que là, tu fais vraiment partie des ovnis. Parce que à chaque fois, ton truc à toi, c'est à chaque fois de faire. Non, mais c'est quoi ça? Parce que tu comprends pas, c'est trop compliqué.
22: Et en fait, tu nous dis qu'on est des cons parce qu'on pose des questions à la con, mais en fait, c'est toi qui les comprends pas. Gérard, réincarné.
10: Alors, est-ce que Arnaud.
20: On t'arrête, s'il te plaît, maintenant.
10: Y a qui?
3: Bioman à la place de Jean-Pierre.
10: Bioman, bonsoir.
6: Bonsoir.
10: Bio-girl. C'est Bio-girl, pas Bioman. Et il y avait qui encore qui était dans le débat? Y a Paul de cul. Paul de cul, t'es là?
22: Ouais, je suis là.
10: Bon, Paul de cul, tu voulais.
20: Regarde, j'ai la caméra,
22: Clochette. Est-ce que je
20: peux
22: répondre à la question? La fée Clochette.
20: Ouais. Bon, allez, on va pas.
10: C'est nul.
22: Jean-Luc!
20: Oh là là là, mais c'est pas vrai, lui!
22: Jean-Luc! Mais c'est qui ce Jean-Luc là? Mec, c'est moi dans un coup!
20: Bon, c'est vous! Oh non, mais c'est quoi là?
3: Attends, vas-y!
22: Mais c'est quoi ton message, Gérard, dans tes débats? C'est tout le monde picole, c'est ça?
10: Vas-y!
22: Bon, c'est quoi le but? Mec, c'est moi le coup de Jean-Luc! Jean-Luc! C'est où l'endroit et l'envers? Tout le monde se pique, c'est ça, c'est le chômage pour tout le monde!
20: Non, mais je pense qu'on va arrêter, hein!
22: Non, mais vas-y, Gérard, putain, j'ai envie de répondre, moi aussi.
4: Allez, tu dégages.
6: Pose ta question, Gérard.
22: Vas-y,
6: je veux répondre. Pose ta question, GG.
20: Je la pose depuis tout à l'heure, ma question.
22: Vas-y, je voudrais répondre. Alors, moi, en fait, j'ai déjà vu un ovni, en fait. Alors, il était une fois dans un petit foie de Paris. Je crois que c'était nord-ouest. Et puis, je sais pas, moi, j'étais avec ma voiture.
7: C'est pas logique.
22: Tu peux mettre une musique dans l'ambiance, hein?
7: C'est tragique.
22: Il y avait des phares, alors j'arrive.
20: C'est bon. Allez, stop.
22: Derrière un arbre, j'ai vu surgir une grosse criquette, et c'était qui c'est qui va au bout? Eh ben, c'était Gérard avec des grosses coquillettes derrière.
20: Bonne nuit à tous,
10: mon frère. Bonne nuit.
20: Voilà, bonne nuit à tous. Donc, je pense qu'on va arrêter parce que là, il n'y a plus moyen.
22: Bonjour, Jean-Luc! On va faire ma conclusion, il n'y a plus moyen de transport.
20: Alors, les conclusions et on se dépêche.
22: Oui, donc ça va être dur parce que quand même...
10: ça marche, c'est bon.
22: Je dois faire plusieurs conclusions.
20: Ah, y a un problème. Non, t'en fais qu'une.
22: Non, mais je dois faire les conclusions de Gizmo, Ulysse...
20: Non, tu fais ta conclusion et c'est tout.
22: Chewbacca.
20: Bon, alors, dans ce cas-là, tu dégages.
22: Et la Clochette. Donc, allez, je vais les faire brièvement. Bon, j'aimerais mettre en garde...
20: C'est qui s'amuse,
22: la
20: là
22: population,
20: oh. Là, il y a un léger problème, hein.
22: C'est moins de 20 ans. On n'a pas parlé d'inflation, il y a un problème dans ce pays.
20: Bon, allez, c'est bon.
22: Non, on arrête. Déjà, moi, il y a un phénomène en général. Actuellement, il y a un phénomène bizarre dans Paris.
10: Attendez, vous parlez à chaque fois deux par deux. Vous pouvez pas parler un par un quand il y en a. Par exemple, si David parle, les autres ferment leur gueule, par exemple.
20: Non, mais par contre, il y a la nana qui voudrait parler, mais là.
10: Tu peux pas revenir ici à l'antenne, t'es dans ton catacombe ou quoi? Qui c'est qui te fait? Oh, t'arrêtes de jouer avec tes effets.
20: Ouais, c'est pas moi.
22: On puisse faire ma
10: David.
22: Conclusion.
10: Vas-y, David.
22: Oui, je dis qu'en ce moment, dans Paris, il y a un phénomène assez bizarre, même en province. Hein, c'est que. Et pareil, j'aurais des témoins. Tu aurais vu des cabines téléphoniques un petit peu partout dans le ciel, avec Gérard et François en train de se foutre la gueule avec un belle-sœur.
20: Alors David, tu dégages. Bonne nuit à toi David, mais t'inquiète pas que si Françoise a une réflexion à faire, tu te débrouilleras avec elle, d'accord?
22: Bon, d'accord, est-ce que je peux faire ma conclusion? C'est Tony.
10: Alors c'est Tony.
20: Tony, tu fais ta conclusion par hasard.
10: Comme par hasard, toujours les mêmes.
22: Les conclusions de Gizmo, Ulysse, Gugu.
20: Non, tu fais ta conclusion toi-même. Les autres, ils appellent.
10: Attends, Tony, alors vas-y.
20: Tony, tu fais ta conclusion toi-même.
22: Bon, j'aimerais mettre en garde la population contre les ovnis et d'autres fléaux qui gangrènent notre société.
10: Ouais.
22: Car enfin, bon, la semaine dernière, j'avais vu des castors volants avec des ailes de vautour qui essayaient de m'attaquer et me picorer la tête.
10: N'importe quoi.
20: Non, mais ça. T'as mon pote, bonne nuit. Bonne nuit, Tony.
22: Bye.
20: Bonne nuit, Tony. Bonne nuit, Tony.
22: Bye.
20: Bonne nuit, Tony. 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
20: Oh, vas-y.
22: Si c'est possible.
20: Oh, c'est grave, grave ce soir.
22: Donc, aujourd'hui, j'ai teasé comme un malade.
20: Ouais.
22: Et
20: vachement
22: donc, ce qui
20: grave,
22: s'est passé, c'est que maintenant, je vois...
20: Il n'y a qu'un débat sur deux qui a bien fonctionné, c'est sur les nanas, heureusement.
22: Non. Non. Quand est-ce que tu vas faire un débat rien qu'avec des mecs?
20: Alors là, je ferai un débat avec les mecs que quand j'aurais pu ni Tony, ni Arnette, ni Luigi...
22: Mais en plus,
20: je
22: Caramel.
20: Ouais,
22: Caramel. Vas-y, vas-y.
20: Ah bah voilà, mais qui c'est qui touche aux machines?
4: Tu vires.
20: Tu vires.
22: Mais là, il y a un problème.
7: Parce que Jean-Luc,
22: je suis attaqué par des migales à tête de fourmi.
20: Gérard, t'as été extrêmement mauvais sur le deuxième débat. Parce que là, on avait des gens très sympathiques.
22: C'est vrai, hein.
20: Qu'on n'avait pas eu l'occasion d'entendre depuis longtemps.
22: C'est vrai. Non,
20: comme
22: c'est
20: par vrai. Hasard. Attends, plus, ça fait combien de temps que David, Luigi, Arnett n'étaient pas passés sur l'antenne? Ça date d'il y a au moins une semaine et minimum. Mais boys, minimum une semaine. Minimum, je dirais, une bonne semaine.
22: Moi, en plus, je sais que je suis ton chouchou, Gérard.
20: À peu près 7 jours, d'ailleurs. Attends, ça va. Eh oh, il pourrait passer tous les jours. Il passe que tous les 7 jours. Bon, la malchance fait que ça tombe tous les jeudis.
4: Et là, tu dégages, là.
20: Mais en plus,
4: tu vires là-bas,
22: Gérard.
20: Gérard, en plus,
4: tu l'as pas vu.
20: En plus, ce que je voudrais te dire quand même, Gérard, c'est que aussi bien Luigi, Arnett, tout ça, Poise, que David, etc., j'en oublie.
22: Ouais, tu m'oublies toujours, mais bon, c'est pas grave.
20: C'est qui, David?
22: Tony.
20: Je voulais juste te dire qu'eux en ont marre de passer jeudi, qu'ils demandent pas mieux ce que tu fasses tes débats le vendredi pour passer le vendredi.
22: Ouais, plutôt.
20: Non, mais moi, c'est plutôt.
22: D'ailleurs, Gérard, on voulait t'en parler.
20: Je sais que ça arrange David qui souvent est fatigué, il a des plans de nana, il est pas toujours en forme.
22: C'est pas trop crédible, ça.
20: Ah.
22: C'est pas trop crédible.
20: N'est-ce pas, David?
22: Ouais, ça refroidit, ça va.
7: Bon, je peux faire ma conclusion.
20: Bah, vas-y, fais ta conclusion vite fait.
22: Alors, vas-y. Luigi, alors moi, j'aimerais vraiment savoir, c'est vachement important pour moi, si t'as vraiment failli mourir noyé dans les chiottes de la loco quand tu mettais ta tête dans la cuvette pour mieux te faire prendre en levrette et qu'un mec avait tiré sur la chasse d'eau.
20: Alors, Luigi, sans déconner, tu vois, ta réponse, c'est non. Et non. Maintenant, tu as hâte de parler de loco, d'accord?
22: Gérard,
20: en demain, entendeur, salut, au revoir, Luigi.
22: Gérard, Cézoli, est-ce qu'on pourrait parler de la différence des
20: extraterrestres
4: et des
20: extraterrestres?
4: On couche pas ensemble, toi, tu dégages. On couche pas ensemble, toi, tu dégages. On couche pas ensemble, toi, tu dégages. On couche pas ensemble, toi, tu dégages. On couche pas ensemble, toi, tu dégages. On couche pas ensemble, toi, tu dégages.
20: Arrête, arrête. Ils sont en train de se taper dessus, là.
22: Eh ben, technique, c'est normal qu'il y ait la caméra parce que c'est un média, quoi.
20: Non, c'est fini.
22: Quoi, c'est fini?
20: Non, mais il s'est calmé. Gérard, assis-toi, c'est fini, on fait la conclusion. La conclusion, Gérard.
22: Attends,
20: bon, bah, va prendre l'air deux minutes, Gérard, et tu feras la conclusion après. Va prendre l'air. Avec ta caméra.
4: Non.
20: Si, si.
22: Tu pourrais me payer TPS?
20: On va. Alors, Gérard,
4: s'il te plaît.
20: Va dehors deux minutes, prendre l'air, Gérard.
22: Putain, mais faut qu'il assume, bordel.
20: Mais non, mais il assume pas, c'est une vraie gonzesse, ce mec.
22: Mais ouais, mais c'est incroyable, ça. Ah,
4: attends, mais c'est tous les jeudis, je leur pleine gueule. Oh,
20: ça va, et moi aussi, je leur pleine gueule. Moi, j'ai tout.
22: Tu veux plus l'avoir, tu viens plus faire les débats, c'est
20: ça? Bah voilà,
22: hein,
20: exactement. Moi, je vais faire. Il y a un monsieur qui s'était proposé de faire des débats à ta place, vu que monsieur a envie. Donc, à tous les chauffeurs routiers qui nous écoutent et qui sont devant la radio, sachez qu'il y a une place à prendre.
22: Ouais, ça peut être sympa, ouais.
20: Voilà.
22: En plus, alors, se foutre de sa gueule, alors on va faire comment? Mais on va tous retomber dépressifs, là.
21: Ah ouais?
22: On va faire quoi le jeudi soir?
20: Alors,
22: on va regarder le cercle de
20: musique. Laisse-le!
22: Avec Laura Adler.
20: Arrêtez! Bon, on s'excuse parce que là, il y a un problème avec le caméraman qui est Cyril et qui n'arrête pas de le suivre partout.
22: Cyril qui pue des pieds?
20: Voilà, c'est bon. Stop.
22: C'est Cyril qui pue des pieds?
20: Oui, c'est Cyril qui pue des pieds très fort. Donc, qu'est-ce que tu voulais dire, mademoiselle?
21: Gérard, il voulait me parler, donc je voulais le prendre en antenne.
20: Oui, mais lui va prendre. Si tu le prends en antenne, il va te prendre le cul, donc.
21: Mais c'est pas grave.
22: Tu peux lui parler à l'antenne, on est une grande famille.
20: Sinon, les enfants, ça va?
22: Ouais, ça va.
20: La vie est belle?
22: Bah oui.
20: Bon. Tout va bien?
22: Ouais.
20: On va bientôt dîner tous ensemble?
22: Et bah, il faut. fait.
9: Ah.
22: Bon, est-ce que Gérard est le fils naturel de Chewbacca?
9: Qui parle?
22: Ouais, est-ce que Gérard est le fils naturel de Chewbacca?
9: Écoute, il y a de fortes chances, mais... Ah, ça y est, il revient, bah, Chewbacca. Oh putain! Arrête! Il est en train de claquer la porte, il a failli péter la machine à 30 000 kilos. Oui.
22: Max et Tony, on va manger ensemble, mais c'est toi qui payes, hein. Que ça soit bien clair. Si tu nous as...
1: C'est Gérard qui paye.
9: C'est Gérard qui paye.
22: Par contre, Max,
9: Gérard, qu'est-ce que tu penses de faire un dîner avec Poyce, Tony, Arnett, Luigi, David? Qu'est-ce que t'en penses? Arrête,
20: ça suffit, Martin.
9: Tu vas la casser, arrête, tu vas la casser la porte, Gérard. Tu la laisses ouverte.
20: Il reste pas.
22: Voilà. Est-ce que t'acceptes le liquide?
20: Tu manges, ça fait pas. Tu dégages avec la caméra.
22: Jean-Luc.
20: Arnett.
9: Jean-Luc. Bon, allez, je mets le truc avec le truc de Cabrel avec le 3668, si tu veux.
22: Et Max, par contre, à quand un débat en live où on est tous présents sur le plateau?
9: Ah, ça c'est envisageable, peut-être.
22: Sans déconner, putain, ça serait puissant, parce qu'au moins on le verrait bouger, tout ça, et il nous verrait aussi réagir, quoi.
9: La semaine prochaine, déjà, il y aura l'heure de vérité, ce qui va être le jeu de la vérité. Alors là,
20: je te préviens, l'heure de vérité, c'est sans caméra. Je ne veux plus, là.
22: Bah, le jeu de la vérité, ça se passait à la télé.
20: D'accord,
22: hein.
9: Le jeu de la vérité, ouais.
22: Après, Gérard, on fera la vie de recherche avec ta classe de mongolien, là, c'est en TN2.
20: Le mongolien, il t'emmerde.
2: Vas-y, Manu.
8: Et bah voilà, c'est tout, je suis allé chez mes parents.
23: Ouais, moi, je souhaite un bonjour
8: à... c'est bon. Allez, à Pau.
23: Je souhaite un bonjour à Pildar, Rigo,
24: j'ai eu un petit week-end sympa, quoi, du même genre que Manu, tranquille. Vendredi soir, je suis allée au resto avec un ami dans une pizzeria sympa, quoi.
8: Ça nique ça.
24: Et puis, près de Paris, à Courbevoie, je sais même plus le nom. Non, mais sympa, non, mais.
8: Courbevoie, c'est sympa.
24: Mais non, mais la pizzeria était trop sympa, franchement.
23: West Pizza. À Courbevoie,
8: Gérard, il connaît Courbevoie.
23: À Courbevoie, il y a des restaurants qui font des pizzas maintenant.
24: Bah écoute, c'était à l'étage. Ouais, je sais plus le nom. Enfin bref, donc samedi, j'étais avec deux amis, on a loué la bande de cassette et on a passé la journée à regarder des vidéos, la blinde de cassette.
8: La blinde
24: vidéo. Oui, plein de cassettes vidéo.
8: La blinde de cassette.
24: Ouais, la blinde de cassette.
8: C'était quoi les cassettes?
24: Et c'était, j'ai regardé le cinquième élément, qu'est-ce que j'ai regardé? Taxi, enfin j'ai regardé plein de films. Non, mais des trucs que j'ai...
23: Mais parle devant ton micro!
24: Ouais, GG!
23: C'est comme ça. Parle devant ton micro parce que là, on a à peine entendu.
24: Ça te convient comme ça? C'est mieux?
8: Donc le cinquième élément.
24: Ouais, Taxi, qu'est-ce que j'ai regardé encore? Casino, enfin j'ai regardé vraiment, on a regardé 5 films en fait, donc on s'est...
8: Vous êtes levé à quelle heure pour ça?
24: On s'est pas levé très tôt, enfin moi du moins, mais on s'est couché très tard, en revanche. Donc voilà.
8: Vous avez dormi dans le même lit, tout ça?
24: Non, Fildar, désolé, c'est pas drôle. Mm-hmm. Et donc dimanche, qu'est-ce que j'ai fait? Je me suis baladée à Paris un petit peu, et puis voilà, j'ai rien fait de spécial aujourd'hui.
8: T'as trouvé des cigarettes, non?
24: Non, j'ai pas trouvé de cigarettes, j'ai remonté tous les champs pour trouver des clopes pour mettre.
23: Non. Attends,
8: Gérard.
24: Gérard, t'étais pas là.
23: Attends, moi je vais te dire une chose.
24: Ouais.
23: Je vais te dire une chose, qu'il y a des tabacs qui sont ouverts sur les Champs-Élysées.
24: Ouais, je sais, je suis allée sur celui après entre les deux pizzas,
23: non.
24: Pas trouvé.
8: Attends, Gérard, le pire c'est qu'elle a fait tous les Champs-Élysées, elle a trouvé aucun bureau de tabac ouvert.
24: Ouais.
8: Alors toi, il faut que tu dises où.
24: Ouais, dis-moi où, trouver. Comme ça je saurai la prochaine fois.
23: Non, de toute manière, sur les Champs-Élysées, t'as toujours des bureaux de tabac ouverts. Tu vas, l'Arc de Triomphe.
24: Ouais, je sais, c'est ce qu'on m'a dit après, c'est l'endroit où je suis pas allée au drugstore, tu veux dire.
23: Voilà,
24: ouais,
23: et ben là, ils en vendent.
24: Je sais.
23: Alors, je suis désolé. Alors, me dis pas que t'as pas trouvé un bureau de tabac, c'est que t'as pas voulu chercher pour dépanner tes copains. Alors, tu vois,
24: mais on va pas te taxer, Gérard.
23: Non, mais moi, je vais te dire une chose.
8: Nous enfiler
23: un
8: document à nous, Gérard.
23: Là, je vais enfiler que 3, mais toi, tu iras te faire voir.
24: Et ben, je veux pas de tes clubs.
25: Mais tu sais, Gérard, je vais te dire, c'est quand même grand, les Champs-Élysées. Donc, comment tu veux qu'elle trouve un bureau de tabac d'ouvert alors que c'est long, quoi.
23: Bah, attends, demande.
25: Merci, le temps que tu marches et puis que tu trouves chaussure à ton pied, c'est difficile, hein.
23: Tu descends à Charles de Gaulle.
8: Non,
23: où qu'il y a l'Arc de Triomphe. Hein,
8: et si par exemple tu
23: ressors, pour les gens, t'as juste le Virgin qui est là.
8: Gérard, ouais, si tu prends la sortie de métro Franklin Roosevelt.
23: Je suis sûr, on y est passé nous à Franklin Roosevelt.
8: Bah imaginons que tu sois à Franklin Roosevelt.
23: Ils avaient ouvert le bureau de tabac.
8: Tu fais comment pour trouver un bureau de tabac à Franklin Roosevelt?
26: Il y a que les Parisiens qui capent, hein. Parce que
23: tu prends.
8: Mais oui, mais c'est un métro, c'est une station de métro.
23: Oui. Mais tu prends juste à côté quand tu sors.
8: Devant ton micro comme Apolline.
23: Tu traverses la rue Et t'as le bureau de tabac qui est ouvert. Alors, qu'elle vienne pas me dire qu'elle a pas trouvé le bureau de tabac parce que c'est faux.
24: Et ben voilà, bah
0: pour acheter des cigarettes, c'est quoi
24: cette
0: histoire?
24: J'y suis pas allée.
0: Non, parce qu'Apolline, en fait, elle est sortie ce soir pour chercher des cigarettes pour Manu.
1: Ouais.
0: Et elle a fait tous les champs, elle a trouvé aucun bureau de tabac ouvert.
24: J'ai fait tous les champs, j'ai fait trois débits de tabac et c'était fermé, en fait.
0: Voilà. Non, il y en a à mi-hauteur, plus haut, bien sûr, qu'il y en a. Il y a un tabac qui est ouvert 24h sur 24, qui est ouvert là.
24: Je sais, ouais. Je savais pas.
0: Non, même pas le drugstore, entre les deux, entre, avant Weston, là. Juste devant, à la hauteur du Queen, là.
1: Non, un peu plus haut, ouais.
0: Un peu plus haut, là. Rue de Berry. Rue de Berry.
24: Écoute, non.
0: Bah, si, c'est ouvert 24h sur 24, le truc, quasiment.
23: Et même, je vais te dire une chose.
0: Puis même acheter vos clopes, quoi, ça serait bien, parce qu'on taxe tout le temps. Il y en a pas marre, non, de taxer tout le temps la vie, tous les jours taxer, que c'est bien de l'argent, des
23: machins. Moi, je vais te dire une chose, Apolline, tu vois.
24: Oui,
23: c'est pas pour être méchant.
0: Ah non, mais pas toujours sur elle, tout le temps.
23: Mais moi, je vais te dire une chose. Tu vas dans un café, tu demandes un café, tu demandes s'ils ont des cigarettes.
24: Non, mais j'y ai pensé, mais j'avais pas envie de rester 3 heures pour avoir un paquet de clopes.
23: Mais attends, tu bois un café, ça te coûte quoi? Le café, il va te coûter 5,50€.
0: Non, 10 balles. Attends, t'es pas assuré sur les choses, c'est 10 balles, 15 balles, Gérard, un café, un express.
23: Ouais, mais ça dépend à quelle heure.
0: Devant ton micro.
23: Ça dépend à quelle heure.
0: Ouais, ça dépend à quelle heure, oui, c'est vrai. Mais en règle générale, un café, maintenant, c'est plus 5€, hein.
23: Si moi je paye tout.
0: Oui, mais à Suresnes.
23: Même
0: tout le monde n'a pas la chance d'habiter à Suresnes.
23: Non, mais attends, moi quand je viens le jeudi, je bois mon café là juste en face, eh ben je le paye 5,50€.
0: Où ça?
23: Juste en face.
0: Ah bon?
23: Quand on sort d'RTL.
24: Le nouveau truc là, GG.
23: Ou qu'il y a les deux stations, la pompe à essence, là. Eh ben, je le paye 5,50€.
0: Dans la pompe à essence, là?
23: Non, le café est juste en face.
0: Mais c'est vrai quand même, maintenant, hein, je sais pas ce que vous en pensez tous, mais taxer, on voit, Fildar, on m'en a encore parlé ce week-end grâce à Jean-Marie qui demande, Fildar le taxeur, comment il va? On a souvenir de toi, il a un souvenir de toi d'un mec qui n'avait jamais de cigarette, qui avait jamais rien sur lui, qui taxait.
23: Il les a.
0: J'en ai pris des belles sur toi d'ailleurs,
1: À quel niveau?
0: T'as le resto et qu'avant de payer l'addition, tu te barrais.
1: Avec qui?
0: Ben, je dirais pas, en direct. On m'a raconté ça, j'ai dit tiens, deux fois il aurait fait le coup.
1: Tu te souviens pas?
0: Avec ton pote, l'alligator. Il est arrivé, il paraît qu'il s'invitait au dîner des restos, puis après il se barrait.
23: Mais avec qui? Avec Cyril. L'alligator.
0: Cyril et qui?
23: Gérard,
0: on connaît que Fildar taxe beaucoup quand même.
23: Ouais, il arrête pas.
0: Ça c'est pas bien dans la vie. Vous pensez quoi de ça d'ailleurs, que les gens taxent comme ça dans la vie?
24: Moi j'ai pas de problème parce que comme je fume pas,
0: non,
24: j'ai
0: même,
24: pas
0: que
24: de...
0: Soit non ça mais ou même, autre chose,
23: manière, même à la maison tu le reconnais, même toi maintenant on arrête parce qu'on en a marre de...
0: Qu'est-ce qui s'est passé?
23: Non mais encore juste avant de partir, une fois que le Grand Prix était terminé, on me demandait si j'avais pas une clope. Ouais, faut arrêter.
0: Non,
1: pas après le Grand Prix, merde.
0: Non, mais avant, oui, mais pas après.
23: Même pas, ni avant, ni pendant. Parce que j'ai horreur, quand je regarde un Grand Prix de Formule 1, ou quand je regarde un match de foot, que ça soit PSG ou Marseille, moi je vais te dire une chose.
0: Mais attends, excusez-moi, mais là c'est mon casque à moi? Ça règle le vôtre aussi?
1: Bah oui, hein.
23: Ah bon?
1: Depuis quand?
0: Bah, je sais pas, depuis
1: Mais ça a rien changé là.
24: On entend bien.
1: Mais non, ouais. Moi j'ai entendu plus rien dans mon casque. Oui, ça change. Ah, j'entends plus rien.
0: Ah bon, mais comment ça
23: change? Que lui, hein, que lui, parce que
1: lui et moi alors.
0: Nous ça change rien.
23: Ah bah nous,
0: va pas le faire parce que moi c'est mon casque.
23: Nous on t'entend bien.
24: Non,
23: hein.
24: Ça va.
1: C'est pour ça depuis tout à l'heure que ça bouge. Moi je dis merde, ça bouge.
0: Excusez-moi, on est en train de régler les problèmes personnels parce que normalement je suis en train de régler mon propre casque. Moi normalement et vous dirigez. Puis apparemment donc là tu t'entends plus là.
1: Plus rien.
0: Comme moi d'accord. Ok, donc tu règles. Mais... C'est les mêmes que le mien. T'as le même son que moi maintenant.
1: Bah oui.
0: T'as le son du chef toi.
1: La promo.
24: Du chef.
0: T'en vas?
23: Et le chef.
0: Ouais.
23: Et comment que ça s'est passé ta soirée Toulouse et Baobab?
0: Alors il y a des gens sur Minitel qui voulaient absolument passer sur l'antenne pour nous parler de la soirée de samedi soir au Baobab. Tu connais, tu es déjà venu une fois, tu te souviens? T'as des souvenirs quand même? On se souvient de toi là-bas.
23: Je m'en souviens bien.
0: Dans une cage, t'étais dans une cage.
23: Ouais, je m'en souviens très bien.
0: Et alors d'abord, Toulouse au James, c'était un peu calme le vendredi soir, hein, donc mais bien. On a bien joué, on a joué peu, mais bien. Et puis surtout le samedi, hein, on va avouer qu'on s'est beaucoup plus éclaté cette fois-ci en allant au Baobab à Toulouse. Et là, ça a bien fonctionné puisque il y a eu
23: Rodez.
0: Plus de monde que les autres samedis. Et puis on a été bien accueillis avec un DJ qui s'appelle Casimir. Très sympa, que j'avais déjà vu la fois d'avant, le même qu'avant, je crois, hein, le même d'ailleurs à l'époque. Chose. Et puis, non, bien, bon esprit, on s'est bien amusé, joli, sympa, belle boîte, et avec une boîte.
23: C'est celui qui a fait le début quand on était en train de manger là.
0: Voilà, exactement.
23: Ah ouais, je me souviens.
0: Voilà, très bien. D'ailleurs, il te passe le bonjour.
23: Ah ben moi, je vais retransmettre pareil.
0: Alors c'est vrai que c'est pas facile là-bas parce que Rodez, il y a plus Fun Radio, il y en a à 20 km ou 30 km aux alentours, mais c'est vrai que ça leur manque, hein, donc il y a plus qu'énergie là-bas, c'est un peu dur pour eux. Mais on les salue, ils ont demandé de tes nouvelles, Gérard. Donc on a dit que la prochaine fois que Fun réouvrait une fréquence là-bas, on y retournerait et à ce moment-là, on viendra avec toi.
5: Bah, je sais que
11: c'est encore parler.
5: Non, mais c'est vrai que déjà la première fois qu'on y avait été, c'est vrai que ils avaient déjà des problèmes de fréquence avec Fun Radio.
11: Ils captaient pas.
5: Ouais. Ils avaient du mal à capter et c'est quand il y avait on y avait été avec comment tu l'appelles
11: Pascal.
5: Ouais, il y avait Pascal et puis l'autre là
11: Eric.
5: Florent. Non.
11: Bruno. Emmanuel.
5: Non, celle qui était avec le doc à un moment donné.
11: Ah, pour, Jessica.
5: Avec Jessica et avec que tu
11: mais elle est pas venue
5: si.
11: Au Baobab. Il confond
5: si.
11: Boîte. Tu dois confondre la boîte,
5: l'écho du lac, c'était Jessica. Ouais.
11: L'écho du lac.
5: Non.
25: Je sais pas, il m'a jamais raconté les histoires qu'il a eues.
5: La fois qu'on a fait
11: une séance. C'est du business, hein, Sandy. Hein,
25: non, mais je parle des histoires, enfin, des soirées, quoi.
11: Ouais, des soirées.
5: Non, mais la fois qu'on a fait une séance de dédicace dehors et que tout le monde nous attendait, c'est bien là.
11: Non, c'était, je m'en souviens, c'est dans une salle. C'était pas au Baobab, c'est pas Rodez, c'est dans une salle. Et c'était, merde, j'aimerais bien trouver, même que tu y allais, je crois, une fois avec. Non, mais tu y as tiré avec Miguel, à toi. C'est pas Rodez. C'est pas la même chose.
5: Ah ouais, non, je comprends.
11: Qui s'appelait la salle château, l'orangerie ou un truc.
5: Ouais,
11: comme ça.
5: Voilà, exactement. J'allais dire l'orangerie, ouais, c'est ça, l'orangerie, un truc comme ça.
11: Et là, oui, on était dans un magasin de disques.
5: Voilà.
11: Bah ça, c'est à toi. Ça, c'est pas la même chose.
5: Donc, Rodez, ils veulent que je revienne.
11: Ah, ils ont demandé, mais alors, plus, là, quelque chose de grave. Non, mais c'est vrai, sans déconner. Il y a une petite boîte rétro où ils passent du.
5: La bande des canards, tout ça.
11: C'est bien.
5: Ouais, c'est la fois où tu m'as cherché partout là à la fin de.
11: Enfin ben oui, il y avait deux salles au Baobab, mais en fait, il était dans la salle à côté rétro où ils mettaient du sardou et ils demandaient aux gens de danser là.
5: Ah,
11: c'était
5: ouais.
11: Ça, ouais, c'est ça, voilà.
5: Ronds comme une queue de pelle. Attends, je vais dire une chose à Pauline.
12: Oui, Gégé.
5: Ce que tu viens de dire, j'aime pas trop.
12: Non, j'ai dit que c'était pas.
5: Non, mais j'aime pas trop ce que tu viens de dire.
12: Non, mais t'as écouté au moins ce que j'avais dit.
11: J'ai dit quoi? Qu'est-ce qu'elle a dit?
5: C'est pas mon genre. Tu vois,
11: elle n'a fait que répéter ce que tu venais de dire. Quand t'as dit rond comme une queue de pelle, elle a répété rond comme une queue de pelle.
12: Non, j'ai dit c'est pas ton genre.
11: Non, trop ce que t'as dit. T'as dit il est bien quand il est bourré. Attends.
5: Attends. Parce qu'il y a quelqu'un qui a entendu jeudi et fais-moi confiance que tu vas t'en prendre plein à ton gradon.
11: Qu'est-ce qui s'est passé jeudi soir?
25: Non, mais je pense c'est quand elle a dit ouais qu'elle aimait Gérard et en fin de compte, moi j'en ai pas cru un mot. Bon, c'est vrai que sur le coup ça fait drôle, mais je me suis dit non, c'est pour rigoler quoi.
5: Parce que si tu veux qu'on casse
25: la gueule. Maintenant j'ai compris.
12: Non, mais attends, on va faire un tour de.
5: Non, mais moi je vais régler mes comptes en direct. On est dimanche. Moi maintenant, si tu veux casser mon couple avec Sandy, vas-y, continue. Mais moi je vais te dire une chose, si c'est ça, moi dans ces cas-là j'éteins et je me casse.
11: Ah non.
5: Alors moi je vais te dire une chose, oui. Tu arrêtes tous les jeudis de me dire des conneries,
11: ok? Je t'aime.
5: Ça j'en ai marre, parce que moi Sandy je l'adore. Et moi je veux faire ma vie avec elle.
25: Mais
5: donc,
25: attends, Gégé.
5: C'est pas avec toi que je veux sortir.
11: Non, mais attends, Gérard.
5: C'est clair, net, précis.
25: Mais Gérard,
12: laisse parler.
5: Non, mais attends.
11: Rigo, fais quelque chose au lieu de.
5: Moi je vais te dire une chose, c'est clair, net et précis.
25: Oui.
5: Moi je veux pas de toi.
25: Mais c'est peut-être ton personnage qu'elle aime.
5: Moi j'ai assez de Sandy.
11: Moi j'écoute. Moi j'écoute.
5: C'est tout. Alors maintenant. Quand t'auras des conneries à dire sur l'antenne, t'éviteras que je sois là pour le dire. Tu le diras la semaine. La semaine, j'en ai rien à foutre.
11: Bah, la semaine, c'est jeudi, La semaine, c'est jeudi, Gérard.
5: La semaine, moi, du lundi au jeudi, tu peux dire tout ce que tu veux sur moi. Tu peux dire que je suis un con. De toute manière, j'écoute dans la chambre. Mais le jour où tu vas me dire ça, fais-moi confiance que j'appellerai. Et fais-moi confiance que je te crasserai encore.
12: Maintenant, c'est Sandy qui va dire effectivement ce qu'elle va me reprocher.
25: C'est vrai qu'il y a des choses que je peux te reprocher, comme des fois, bon, tu coupes la parole aux gens, ça j'aime pas trop.
11: Oh, ça c'est chiant.
25: Mais
11: c'est
25: vrai que des fois, tu vois, quand Gérard il veut parler, bon, le jeudi c'est ses débats, c'est vrai. Mais quand il veut dire par exemple quelque chose, t'es toujours en train de dire oui, des trucs comme ça, et puis tu parles avec le micro, quoi. Donc des fois, faut peut-être attendre aussi qu'ils te disent de parler.
12: Ouais, mais quand je lève la main, le GG il s'énerve.
5: Non, attends.
25: Oui, mais ça, c'est dans la nature, ça. C'est
5: ça, je vais te dire une chose.
11: C'est dans sa nature.
5: Le jeudi, t'es au standard, t'es payé pour faire le standard, hein.
12: Ouais.
5: Donc, tu fais ton standard. Quand je vous demande de virer des gens, vous les virez. Pas me faire comme jeudi. Parce que jeudi, quand je vous ai parlé à tous les deux, vous étiez tous les deux au standard. Hein. Jeudi, t'avais ton micro allumé. Quand je t'ai dit, tu me vires la personne, t'as attendu. Et par contre, Hugo, quand il a quelque chose à me dire, lui, il attend. Non, il attend.
25: Bah si, c'est comme à l'école, il lève le doigt et puis
23: Non, Rigaud il attend et dès que je lui dis bon ben une question internet, toc, il y va. Mais par contre, toi, je te reproche, c'est que le jeudi, tu fais pas ton boulot. Tu fais pas assez ton boulot, c'est tout.
24: Ok.
23: Bravo. C'est tout. Bravo, maintenant, tu fais ton boulot correctement.
24: J'ai rien à dire.
11: Mais c'est comme ça le dimanche qu'on doit régler nos affaires. Voilà, c'est comme ça, bien
23: tu
11: propre.
23: Tu fais ton boulot le jeudi correctement, après on verra.
24: Mais il faudrait que tu me fasses une petite note.
23: Ah non. Bah attends, non. Et puis quoi encore? Tu veux pas que je baisse mon pantalon et puis que j'aille m'appeler?
24: Ah si, j'aimerais bien.
23: Non mais ça va, ouais.
25: Comme ça, c'est toi qui vas faire le striptease à la place d'Apolline.
23: Ouais, bah voilà. Justement, parlons de ça, n'oublie pas que demain t'as promis.
24: Et c'est ton pote Jean-Pierre, il m'a dit qu'il te connaissait.
23: Ah non, moi je le connais
24: parce
23: pas.
24: Il vend des dessous sur les marchés, et il m'a dit justement qu'il te voyait souvent du côté de Suresnes.
23: Ah ouais, on verra. On verra ça jeudi.
11: Bon, ceci dit, pour conclure sur cet petit problème qui n'en est véritablement à la base pas un, Sandy, tu n'en veux pas du tout à Apolline?
25: Si, quelque part, j'en veux un petit peu, parce que bon, des fois, c'est vrai qu'elle est toujours en train de dire « Gérard, je t'adore et tout », mais je sais pas si c'est pour rigoler ou si c'est pour...
11: Alors justement, est-ce que c'est pour rigoler, Apolline,
24: quand même, Gérard? On va faire un tour de table pour voir qui pense
11: pas. Non,
23: tu réponds, on fait pas de tour de table. Maintenant, la question, la balle est dans ton camp, maintenant tu réponds... À Sandy.
25: Faut que tu renvoies la balle.
24: Non,
25: quoi.
24: Mais là, Gérard, il y a trop de monde, je peux pas te répondre.
23: Non, mais moi, j'en ai rien à foutre. Moi, je veux pas le savoir, tu réponds à Sandy. C'est Sandy qui t'a posé la question, maintenant tu lui réponds.
11: Chut, Gérard, s'il te plaît.
23: C'est tout.
26: À vous,
11: Alors, c'est oui ou c'est non?
24: Je dois dire la vérité, là?
11: Bah oui.
24: Bah écoute, Gérard, j'y ai songé. J'ai cru être amoureuse de toi, mais en fait, non.
23: Ouais, voilà. Hein? Comme ça, tu es... Alors, maintenant, j'ai compris pourquoi que le jeudi, je me fais engueuler.
24: C'est pour
23: voilà.
24: Que tu m'engueules.
11: Maintenant,
24: voilà.
11: La balle est dans le camp de Sandy. Est-ce que tu pardonnes ou pas?
25: Mais oui, je la pardonne.
11: Bravo.
24: Merci, Sandy. Bravo.
23: Ouais, et puis
11: la bise.
23: Toi, tu la pardonnes. Et puis ça va recommencer tous les jeudis.
25: Mais ça sert
23: non,
25: à rien.
23: Non, moi
25: parce
23: je pardonne
25: que...
23: pas.
25: Mais écoute-moi, Gérard. Si
11: bah
25: il se
11: si,
25: passe rien entre vous deux,
11: Gérard, t'es un homme. Et attends, tu pardonnes jamais.
23: Non, mais attends, moi je vais dire une chose.
11: Mais au travail, tu pardonnais jamais. Toi, au boulot, quand t'étais à l'avant, quand t'étais routier, s'il y avait des problèmes, non? Une fois que t'en voulais à quelqu'un, t'en voulais tout le temps.
23: Ah, mais moi, je vais dire une chose. Que je suis encore plus dur que Sandy. C'est quand j'ai quelqu'un. Qui me paye une vacherie.
11: Ah bah alors t'en veux.
25: Mais
11: t'en
25: ça
11: veux,
25: dépend. Hein.
11: T'en veux à Fida.
23: Non mais lui c'est pas pareil lui, c'est mon pote là.
11: Oh là là, là, là, là, là
24: bravo.
11: Le pote Fida.
23: Moi je vais te dire une chose.
11: Ouais.
23: Je sais qu'il va nous rester fidèle.
11: Ouais. Alors c'est vrai qu'Apolline on se méfie quoi. On sait très bien qu'elle peut se barrer en couille. Hein.
23: Mais moi.
11: On peut pas lui faire confiance.
23: Au début tu vois c'est pas méchamment.
11: Oh, les frères. Oh, regardez, ça se tape dans les mains.
24: Ça mérite la photo.
11: Il en peut plus, Fida.
23: C'est pas méchamment, tu vois. C'est pas méchamment quand
11: ouais, c'est le
23: quand
11: boulot, c'est le boulot, c'est le
23: Mais
11: boulot.
23: Mais bon,
11: c'est le boulot.
23: C'est vrai que quand il fait des conneries,
11: Regarde, il est content, Fida. Regarde-le comme il est content,
23: doucement.
11: Ton pote. Sa clavicule en rotin.
23: Doucement.
11: Doucement.
23: Non, mais moi, je vais te dire une chose.
11: On dirait le père et le fils, tu sais.
26: Ah, big up, putain.
11: Ouais, c'est chaud. Oh là là, et ça se tape dans les mains, et ça se met des coups de bois, et ça big up partout.
23: Non, mais je dis, il sait très bien comment qu'on fait.
11: Ouais. Donc voilà, fil d'arrière.
23: Et pourtant, Sandy, elle aime bien écouter quand elle me dit, je me marrer parce que tu vas encore t'en prendre sur fil d'art et Manu.
11: Et Manu, justement, alors lui, tu lui en veux ou pas?
25: Non, mais en fait, j'aime bien quand tu t'énerves un peu trop, là.
11: Et Manu?
23: Oui, mais Manu, pour l'instant, on le laisse...
25: Bon, il est gentil, Manu, il fait jamais de conneries, il reste jeune.
23: Moi, bien sûr, toi, t'es jamais
25: là. Moi, je défends tout le monde, y a pas de problème.
11: Tu qu'est-ce que tu fais?
23: Moi, y en a qu'un que j'aime bien. C'est mon pote Rigaud.
24: Ah ouais.
23: Mon pote Rigaud,
25: lui. Là, je dois reconnaître.
11: La bise.
13: Mon médecin m'a déconseillé.
11: Bon, alors, un petit tour du studio sur les épaules.
13: À cause des microbes, même chose. Totalement impossible.
23: Non, mais c'est vrai.
13: J'aurais peur qu'il me blesse avec son...
23: Non, mais le jeudi, faut se dire une chose. Que sans Fildar, si on n'avait pas Rigaud et Fildar, bon, je parle pas du standard parce qu'au standard, ils me font que de la
25: merde. Mais si, ils font du bon boulot, ils sont.
23: Non, ils font du bon boulot. T'as bien vu jeudi comment que ça s'est terminé?
25: Bah non, moi j'ai trouvé que c'était normal.
23: Pas moi.
11: Mais par rapport au moins à Manu depuis le temps qu'il travaille, non? Par rapport à Manu, qu'est-ce que tu lui reproches à Manu Gérard, par exemple? On profite qu'on est là en direct à la radio avant qu'on parle de notre petit week-end à tous.
23: Moi, quand je lui demande de virer une personne, il n'a pas besoin de reprendre le combiné pour dire « Bon, ben, je te reprends sous un autre nom. »
11: Non, mais ça t'a repéré, ça, c'est
3: mais
11: fini.
3: Mais non, mais ça, je les prends. Quand je les prends, c'est pour leur dire
11: voilà,
3: au revoir.
11: Évitez trop les paumes, parce que là,
3: je vais pas leur raccrocher au nez, Gérard.
23: Ouais, mais même, de toute manière, tu fais une chose, tu leur dis au revoir et tu prends une autre personne. Parce que je vois le jeudi, il y a plus de 24 lignes qui sonnent. Et donc, sur les 24 lignes, il faut faire une chose, faut prendre les gens.
11: Voilà, donc on va arrêter maintenant là le débat du jeudi, parce qu'on les gardera pour jeudi. Sinon, on va faire une émission spéciale pour les débats de Gérard du jeudi. Si vous avez des choses qui vous ont semblé choquantes, que vous avez vues, dont vous aimeriez parler, bien sûr, vous n'hésitez pas une seule seconde. Maintenant, Manu et Apolline vont se ruer sur le standard et puis on fera réagir toute l'équipe au 0803-08-5000. J'ai pas trop suivi parce que je me suis absenté quelques minutes, mais tu nous as raconté ton petit week-end,
3: ouais,
11: Manu.
3: Je suis allé au resto, oui, chez mes parents.
11: Et c'était où le resto?
3: C'était à Lille-Adam, dans le Val d'Oise.
11: Oh, c'est bien Lille-Adam, c'est sympa
3: ouais,
11: là-bas.
3: C'est joli, hein.
11: Ouais, c'est très sympa.
3: Ça s'appelle le Tampico.
11: Vous avez eu du beau temps, vous d'ailleurs, au passage, parce que nous, en étant à Toulouse, moyen et
23: Rodez. Si, si, si,
11: non.

0: Et t'avais trop chaud.
1: C'était impossible vendredi.
0: Et t'avais été Weston ou pas?
2: Ouais, okay. J'étais comme ça.
0: Ah ouais, t'es Weston. Ah ouais, d'accord, ok, ouais, et tranquille, quoi, détendu. T'as même pas raconté ton petit week-end?
3: Non, pas spécialement, non, j'ai pas...
0: Non, et alors?
3: J'ai pas eu le temps, non.
0: Bon, alors raconte-nous un petit peu, là, t'as deux minutes.
3: Bah, disons que vendredi, comme il a dit Gérard, je vais couper les cheveux.
0: Alors comment vous avez pris l'initiative là de couper les cheveux
3: bon ben, en fait il m'a dit écoute j'ai les cheveux un peu longs, est-ce que tu peux me les couper parce que j'en ai marre.
0: Tu te sentais pas bien quoi?
1: Voilà, non, puis même t'avais qu'à voir quand je venais sans arrêt, j'étais en train de
3: ouais. Il se tirait dessus sur les cheveux.
0: Là t'es bien, on sent plus léger quand même, on sent propre en plus, on sent bien. Hein. Puis en plus elle les coupe bien. Honnêtement j'ai été très surpris quand je l'ai vu, très honnêtement, à l'accueil d'RTL et que je suis venu le récupérer. Il m'a dit t'as rien vu chef? J'ai dit bah si, t'as été chez le coupe-tif quand il m'a dit. Que
3: mais c'était... je suis pas très doué. Hein.
0: Oh, bah attends.
4: C'est bien. Hein.
0: Très sincèrement.
3: J'ai essayé de faire ce que je pouvais, mais c'est pas facile. Allez, vu avec les ciseaux qu'il m'a donné et puis la petite tondeuse là qui est fait exprès pour couper les cheveux, c'est pas évident. Hein.
0: D'accord. Mais bien, bravo. Donc tu lui as coupé les cheveux. Ça prend combien de temps pour couper les cheveux de Gérard? Ça t'a pris combien de temps?
3: Bah moi ça m'a pris à peu près 3/4 d'heure. Hein.
0: D'accord. Tranquille.
3: 45 minutes quoi.
0: Bon, peinard et ensuite
3: ouais, voilà,
1: fait quoi, le shampoing avant?
3: Bah quand même avant il s'est lavé les cheveux
0: 3-4 fois.
3: Et une fois que bon il avait les cheveux à moitié secs, je lui coupais petit à petit, tu vois, je prenais mèche par mèche et je les coupais quoi.
0: Tu allais prendre un bol d'air quoi, un peu d'oxygène et puis après tu repartais, tu remettais un coup de
3: mais
0: dedans.
3: Mais je suis pas déçu de ce que je lui ai fait.
0: Ah
3: là,
0: non,
3: tu as
0: du non, puis très honnêtement, là on peut difficilement se moquer, c'est du très beau travail. Vous êtes vous sortez jamais vous tous les deux en couple de temps en temps le vendredi soir, même aller prendre l'air, vous balader sur les quais comme ça un peu, non? Cinéma, restaurant.
2: Non, parce que je regarde à peu près ce qu'il y a à la télé.
0: Ouais.
3: Ouais, en général, on regarde souvent la télé.
0: J'ai regardé Nagui, là, ils ont battu le record, bravo Nagui. Hein.
4: Ah bon, quand même.
0: France 2, bah, il a battu TF1 vendredi soir, il a fait 29 ou 30% de part de marché. 28 ou 27 pour TF1.
1: Bah, c'est
0: il y avait quoi vendredi soir sur TF1 d'ailleurs? Ah bah oui, il y avait la nouvelle émission, les trois là, ouais, c'était pas terrible, ça c'était.
2: Pouh,
0: là, j'ai vu la fin avec les. tout naze.
3: C'est vrai que c'était pas évident.
0: Ah non, c'est tout nul. Donc voilà, donc samedi, qu'est-ce que t'as fait? Est-ce que tu fais des choses que tu ne fais pas avec Gérard pendant le week-end ou vous faites tout à deux? Vous partagez tout à deux?
3: Non, des fois le samedi, si ça me prend, je vais au marché parce qu'il y a le marché le samedi et puis le marché le dimanche.
0: Ouais.
3: Donc de temps en temps, si j'ai envie d'y aller, en fonction que, bon, si j'ai de l'argent, j'y vais ou si j'en ai pas, j'y vais pas, je fais la grasse matinée. Mais là, samedi, donc j'étais au marché. Après j'ai regardé la télé, tout ça, peinard, et puis après dimanche on a été aussi au marché dimanche matin.
0: Et c'est quand tu vas au marché que tu lui fais des petites surprises, quand généralement tu reviens avec je sais pas, ça lui arrive de t'acheter des petits trucs comme ça, des fois je te vois avec un truc je sais plus un vêtement, une chemise ou un t-shirt, puis tu dis souvent ouais, c'est elle qui me l'a acheté, c'est des petites surprises comme ça qu'elle te fait.
3: Ouais voilà, c'est des petites surprises.
0: Et ça marche bien ça?
3: Je trouve que c'est mignon et puis quand je vois ça, j'hésite pas à l'acheter.
0: C'est important de faire des surprises hein.
3: Ouais, c'est vrai que c'est très important hein.
1: Comme toi qui nous en fait souvent.
3: Quand on aime la personne de toute façon.
0: Est-ce que toi, de temps en temps, Gérard, ça t'arrive de faire l'inverse? Parce que j'ai l'impression que c'est souvent elle qui te fait des surprises. Est-ce que toi, tu lui fais des surprises?
2: Ouais, papa.
0: Sandy. C'est vrai?
3: Ouais, ça t'arrive, oui.
0: Ouais, je t'en souviens plus bien. C'était quand la dernière fois? Ça remonte à quand la dernière fois que tu lui as fait une petite surprise?
3: C'était des dessous féminins, je crois, que tu m'avais acheté.
1: Ouais, mais quand?
3: Une petite culotte et un petit soutien-gorge.
1: Mais quand?
3: Je sais plus quand, je pourrais pas te dire la date exactement.
0: Non, mais c'était quand, à quelle époque à peu près?
3: Ouais, oh, c'était le mois dernier, non?
0: Ah, bah d'accord, donc ça fait pas très longtemps, d'accord.
3: Non,
0: donc
3: ça fait pas très longtemps.
0: Oh, bah c'est bien, d'accord. Ça te fait plaisir.
3: Ouais, ça fait plaisir quand tu vois que ton copain il arrive et puis il a un petit cadeau pour toi, ça c'est très sympa. Ouais.
2: Non, mais souvent, elle oublie de le dire, souvent je reviens avec des fleurs.
3: Ouais, c'est vrai. Bah oui, parce que j'aime bien les roses rouges et puis des fois, bon, ça lui prend, il va au marché ou alors des fois il va tout seul, il dit tiens, je vais prendre des fleurs.
0: C'est vrai, t'aimes bien les roses?
3: Ouais, les roses rouges. Ouais.
0: Les roses rouges? Bon, très bien.
2: Moi, quand je m'en vais, je reviens pas, moi.
3: Ouais, c'est vrai que des fois tu t'en vas, je sais même pas où tu es, je me demande, je me pose des questions. Enfin, je sais pas.
2: Moi je pars, je reviens 4-5 heures après. Hein.
0: Ah oui, d'accord. Et il donne pas
4: sur le dos.
0: Je sais pas où il va et tout. Hein.
4: Sur le dos,
3: sans rien me dire en plus.
0: Il va se balader, tranquille, il revient.
3: Et moi pendant ce temps-là, je m'inquiète. Hein. Je me dis où est-ce qu'il est, GG, il est parti et puis il m'a laissé.
2: Non, mais tu vas voir cet été. Je vais partir et.
3: Ah, moi tu vas partir? Tu vas me laisser?
2: Ah non, mais je vais te dire, je vais pas te dire où que je vais.
0: Ah, surprise.
2: Là, je vais, s'il fait beau, là, dans les semaines à venir, même les week-ends, s'il fait beau, là, comme il n'y a pas beaucoup de grands prix, là, maintenant, le prochain, c'est dans...
0: Trois semaines,
2: c'est en Italie, c'est à Monza, je crois. Donc, s'il fait beau, moi, je vais te dire une chose.
3: Tu te déshabilles?
2: Non, moi, je vais, s'il fait vraiment beau.
0: Ouais.
2: Si on a un temps super, parce que là, apparemment, je pense pas que...
0: Non, pas cette semaine, hein.
2: Ouais, cette semaine, c'est...
0: Qu'est-ce que tu fais, donc, s'il fait beau?
2: S'il fait beau, je pars en short avec un Wattman, et je vais courir avec...
3: Ah, c'est le bon vieux temps, ça.
0: Et tu vas courir où? En tongue?
3: Au Bois de Boulogne, non.
2: Je perds le Tour de Longchamp en courant. Oh, monsieur.

0: avec les chiens.
1: Ouais, t'as bien raison, rester enfermé là.
2: Ah, c'est chiant.
1: Tu me dis hein, quand même qu'on pourrait aller courir ensemble, tu vois, je te filme.
3: Mais tu veux que je vienne ou pas? Comme ça, je mets mon petit short aussi et puis on y va ensemble quoi.
1: Ah bah là, je viens filmer. Alors là, je vais dire, je viens filmer là.
0: Ah bah attends, déjà quand je marche, ça me dit tu marches trop vite. Alors si c'est pour courir, alors là.
3: C'est vrai, quand tu marches, attends, faut courir derrière ça pour pouvoir marcher hein.
1: Bon, on va revenir avec Gérard, avec Sandy, bien sûr, qui ont beaucoup parlé hein, dans cette première partie. Mais rassurez-vous, je te rassure, Hugo, tu auras ta petite part du gâteau. Tu nous raconteras un petit peu ce que t'avais durant ce week-end, à moins que ça peut se faire en une minute.
2: Non.
1: D'accord, il va falloir prendre son temps, tranquille.
2: Non plus, mais pas une minute, quoi.
1: D'accord, très bien. Eh bien, écoutez, ne bougez surtout pas, Pauline non plus, hein, elle n'a rien fait, elle va nous raconter un petit peu, elle est restée sur Paname.
4: Si, j'ai déjà raconté.
1: Ah, t'as déjà raconté,
2: t'as raté, hein.
1: Bon, oh merde.
4: C'est pas grave,
1: l'émission est enregistrée.
2: C'est
1: une cassette demain pour savoir ce que Pauline a fait durant ce week-end. Et on reviendra donc au 0803-08-5000 où vous pourrez intervenir. 0803-08-5000, c'est vrai que vous êtes, comme je le dis à chaque fois.
5: La nouvelle génération qui vous écoute. C'est de la bombe, bébé. Vas-y, bébé, mets-nous de la bombe le dimanche soir. De la bombe le dimanche soir. 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
1: Et dans tout juste une heure, bien sûr, ça sera le rendez-vous minuit, une heure de balade nocturne, à ne rater sous aucun prétexte, 100% nouveau. Aucun morceau diffusé entre minuit et une heure n'ont déjà été diffusé dans l'émission de balade nocturne. Voilà, c'était une petite précision importante à noter. Toujours le 0803-08-5000 si vous voulez éventuellement intervenir dans cette radio libre nouvelle génération avec des sujets portant, bien sûr, sur votre week-end, sur des choses qui vous auraient directement choqué et non pas particulièrement sur votre comportement personnel, car beaucoup de gens appellent pour la libre antenne normale de la semaine, ça c'est du lundi au jeudi. N'est-ce pas Gérard et Sandy et tous les autres, vous êtes bien d'accord hein.
3: Eh oui.
0: Par contre, évitez une précision aussi que je voulais rajouter. Évitez d'appeler pour nous parler du Kosovo parce qu'on en a marre.
3: GG, faut pas citer de marque. Hein. Je suis désolé.
0: Non,
3: parce que tu dis Kosovo.
0: Non, le Kosovo.
3: Ah, j'avais compris Kosovo. Donc c'est pour ça que j'avais pas compris. Hein. Non, moi c'est pas grave. Hein. Vas-y, continue. Hein.
0: C'est de la bombe bébé, hein.
1: Voilà, exactement. Alors attention, il y a eu des gens qui ont voulu, bien sûr. Alors on va demander d'abord à Rigo ce qu'il a fait durant ce week-end, parce qu'apparemment il lui fallait bien plus d'une minute. J'en suis persuadé.
2: Bah parce que je vais parler lentement en fait.
1: Ah d'accord, ok, très bien.
2: C'est pour ça.
1: Il y a des gens ils sont devenus vraiment fans
2: de tes passages.
1: Ouais, de tes récits.
2: Putain, c'est incroyable.
1: Dans les soirées, ils aiment bien.
2: Alors, qu'est-ce que j'ai fait vendredi, je suis passé ici vite fait.
1: Encore ?
2: Ouais, le vendredi, je passe, bah ouais.
1: C'est ton truc, la radio, c'est ton truc.
2: Non, c'est pas ça, c'est que j'avais un truc à faire, donc je suis passé le verre vite fait, et comme j'allais chez quelqu'un, c'est sur mon chemin, donc hop, je suis passé ici.
1: Petite sortie après, ça va
2: voilà, une petite sortie entre potes, un petit truc simple, rentrer tôt, sur le PC toute la nuit quand même.
1: Ah, bien encore,
2: ouais. Et donc voilà, après on arrive à samedi, et en fait samedi j'étais à ce qu'on appelle un visu, enfin une rencontre de gens de l'IRC.
1: Ah ouais.
2: De l'IRC.funradio.fr.
1: Chose qui s'était préparée durant la semaine, c'est quoi?
2: Ouais,
1: c'est...
2: ça faisait un bon moment que c'était prévu, ils en font de temps en temps, et là...
1: C'est organisé par un particulier ou c'est une association?
2: C'est organisé, non, par des gens de l'IRC, quoi, entre eux, qui organisaient une bouffe dans un resto sur Paris.
1: Ah mais tu l'avais déjà fait ça d'ailleurs, une ça, fois après. Il me semble, non?
2: Ouais, c'était un peu plus privé, quoi. Là on était quand même plus de 40.
1: Ah bien.
2: Et
1: qui y avait alors de connu
2: ça me fait marrer. Enfin
1: pourquoi ils réagissent, c'est ceux qui sont sur l'internet là en ce moment,
2: qui sont en train de réagir. Il y en a pas mal qui étaient là qui étaient là ce soir-là quoi.
1: Donc qui par exemple des noms connus.
2: Donc bah il y a Loki là qui gueule visu, il y avait Perforas, il y avait du monde quoi, Céphi, Camus, Lia.
1: Il y avait des nanas un peu.
2: Ouais, un peu de nanas ouais.
1: Alors il y a des jolies filles sur internet qui viennent dans les soirées. Ouais, d'accord, sans plus, d'accord.
2: Voilà,
1: on peut en parler hein, même si t'es une cop, c'est juste pour en parler pour le plaisir hein, même si elles sont là, si elles écoutent, tant pis, je sais que t'es moins violent que moi, t'es toujours
2: Je suis respectueux.
1: Bon, j'ai du respect envers les gens quand même moi aussi. Qu'est-ce que t'es en train de dire? Je suis pas respectueux auprès des gens?
2: Non, mais c'est pas vrai.
1: Ah bon?
2: Hein?
1: Je sais pas.
2: Ça dépend des fois.
1: Ah bon, ouais. Tu trouves?
2: C'est qui cette pute, des trucs comme ça?
1: Hein? Des quoi?
2: Des trucs genre c'est qui cette pute?
1: Ah, c'est qui? Moi j'ai dit ça?
2: Oh.
1: J'ai déjà dit
2: ou
1: ça moi?
2: Connasse ou je sais pas.
1: Oh ouais, mais c'est pas grave,
2: c'est pas,
1: ça.
2: Je sais,
1: c'est la personnalité, c'est ce qui fait la force.
2: Venant de toi, c'est voilà, toujours c'est... agréable.
1: Bah voilà. Bon alors, il y avait des salopes là ou pas? Il y avait des putes ou pas?
2: Bah non, en fait non.
1: Ah merde! Bon alors.
2: Donc, on était une quarantaine, suite à une petite embrouille dans le resto avec les gens du resto, on s'est retrouvé à une vingtaine.
1: Qu'est-ce qui s'est passé?
2: Bah, je sais pas, il y en a, ils sont partis finalement se faire un McDo entre eux, enfin.
1: Ah, mais embrouillé entre
2: pas,
1: vous ou
2: à je sais pas, moi j'ai pas capté, je me suis assis, j'étais avec des gens que je connaissais déjà.
1: Ouais.
2: Donc, on était entre nous, donc ça va, c'était cool.
1: Ouais.
2: Et puis, plus tard dans la soirée, on s'est tous dirigés vers un pub. Et en fait, ça me saoulait, j'ai appelé un pote et j'ai bougé, quoi.
1: D'accord.
2: Je les ai laissés à leur soirée.
1: Bon.
2: Voilà, donc moi j'ai fini chez un pote, j'en ai embarqué deux avec moi de l'IRC. Et voilà quoi, on a
1: bon esprit,
2: la soirée
1: sympa.
2: Sympa, bon esprit.
1: Tranquille.
2: Et aujourd'hui, ben on est là quoi.
1: Bah voilà, on est là, hein, voilà, tranquille.
2: Tranquille.
1: On a Antoine qui a 21 ans et qui est de La Roche-sur-Yon avec nous en direct sur Fun. Salut Orient, salut Antoine.
4: Ouais d'accord, tu commences bien. Là.
1: Ça va bien?
4: Ouais ouais, ça va très bien.
1: En forme?
4: Ouais ouais, tranquille.
1: Passe un bon week-end?
4: Ouais ouais, ça va.
1: Bon, très bien, qu'est-ce qui t'amène?
4: Bah moi je veux réagir parce que j'ai vu un truc que je trouve...
1: Parle bien dans ton micro Antoine parce qu'on a des petits...
4: Ok ok, t'entends bien là?
1: Ouais, non, parce que je trafiquais le son ce soir pour...
4: Ouais, on dit bug même. Ouais, donc j'ai vu un truc que je trouve scandaleux. Hein, j'étais donc hier dans la rue, normal, et puis il y avait une grand-mère qui voulait traverser. Et bon, elle était quand même dans un sale état, hein, il faut le dire. Mmh. Et puis elle a demandé à plein de gens, des jeunes, de l'aider à traverser. Et bon, personne n'a voulu l'aider. Et ça, je trouve ça scandaleux. Et...
1: Ah ouais, alors ça,
4: ouais,
6: c'est
4: ouais.
6: Pas bien.
4: Ouais. Incroyable. Ouais, c'est... Bon. C'est,
1: alors c'est bon, pas bah... des conseils, hein. C'est entre nous, on discute, hein. C'est un sujet. Hein.
3: C'est vrai que, tu vois, quand une personne âgée veut traverser, c'est pas normal que les gens la laissent pas, l'aident pas pour pouvoir traverser, quoi.
1: Ouais.
6: Ou au moins qu'ils la poussent.
4: Ah ouais, ouais,
1: mais
4: voilà,
1: non,
4: ouais.
1: Mais non, mais attends, sérieusement,
0: attends,
1: non, non, fais pas ça.
0: Manu, je vais te dire une chose. Oui. Tu serais content qu'on pousse ta mère pour pouvoir traverser?
6: Eh, c'est pas une personne âgée, ma mère.
3: Elle traverse tout seul.
1: Oh, Manu, si. Bon, enfin,
6: elle a morflé ces temps-ci, mais
1: non, mais sérieusement, Gérard, parce que là, c'est un sujet sérieux. C'est vrai, les jeunes, maintenant, sont de moins en moins respectueux vis-à-vis des adultes. Vous qui prenez les transports en commun, reconnaissez que...
0: Moi, c'est vrai que, vu ce que j'ai vu ce matin, je suis pas prêt de dire retourner.
1: Qu'est-ce qu'il y a? Qu'est-ce qui s'est passé?
0: Oh non, faut voir les gens, ils te bousculent, ils te demandent pas pardon, vas-y, on te monte sur les pieds.
3: Ah, tu parles du marché donc.
0: Ah ouais, ben là, laisse tomber, moi, je suis pas.
1: C'est normal, ça, c'est parce qu'il y a la cohue.
0: Non mais moi par contre par rapport c'est pas parce que je suis chauvin, mais moi je préfère New York.
3: J'ai pas compris. Tu es?
0: C'est pas parce que je suis chauvin.
3: Ça veut dire quoi?
0: Chauvin, ça veut dire
1: aimer son pays.
3: Que t'es chauve, non?
1: Oh non, alors,
3: je sais pas, tu dis chauvin.
0: Non mais attends,
1: revenons sur le sujet d'Antoine. Alors, préfères New York? Tu trouves qu'à New York, les gens sont plus respectueux? Par exemple, le problème d'Antoine, ce que t'as vu, comment t'as réagi, Antoine?
0: Tu l'as aidé?
4: Non.
1: C'est ça les jeunes aussi.
0: Pourquoi tu l'aides pas, la personne âgée?
4: J'ai pas pu. Mais ce qu'il fallait, il a fallu que j'intervienne. Donc j'ai pris les jeunes qui étaient là. Bon bah
3: non, mais c'est pas
4: la gueule.
3: C'est pas les jeunes qu'il faut que tu...
0: Mais prennes, non, mais c'est la personne âgée qui pourrait...
3: Voilà.
0: Oh là là, t'aurais pu aider la personne âgée.
1: C'est-à-dire que toi, Antoine, si j'ai bien compris, t'as aidé les jeunes à traverser, c'est ça?
4: Bah ouais. Ils étaient de l'autre côté.
1: Mais quel con.
0: T'as été vraiment une tâche. Hein.
1: Par contre, on peut profiter de ce moment-là pour expliquer à tous ceux qui nous écoutent l'importance le respect des personnes âgées, quoi.
0: Moi, ce que je conseille à tous les jeunes,
1: c'est soyez âgés.
0: C'est que déjà, dès qu'ils voient une personne âgée qui a du mal à traverser, même voir. C'est pas parce que je veux faire de la pub pour ça, mais même les personnes âgées, les non-voyants ou les personnes en fauteuil roulant, aidez-les à traverser.
4: Ouais.
0: Au moins ça serait déjà sympa de la part des jeunes.
3: Ouais. Soyez solidaires quoi, voilà. Ouais.
0: Faut rester solitaire.
3: Non. Non, pas solitaire, solidaire.
1: Ah Gérard.
3: Solitaire, c'est ça, c'est pour ceux qui sont les vagabonds, quoi.
1: Ouais, pour les vagabonds, il y en a beaucoup, hein.
4: Il y a aussi Lucky Luke, hein.
0: Ouais. Bah oui.
1: C'est vrai que son nom. C'est bien, parce que là, on plaisante là-dessus, mais c'est un sujet important. Antoine, c'est un mauvais exemple.
0: Tiens, justement, le thème du débat, c'est ça, le deuxième.
1: Merde.
3: C'est quoi?
0: Merde.
1: C'est quoi?
3: C'est merde.
1: C'est quoi le débat? Mais arrête, reste dans le sujet, c'est quoi?
0: Aider les personnes âgées.
1: Ah, mais ça peut pas faire un débat là-dessus.
2: Tu peux pas faire un débat là-dessus.
1: Tu peux pas faire un débat là-dessus, Gérard. Non, peut-on aider les personnes âgées à traverser en euros? Peut-on faire l'amour avec une personne âgée en traversant?
0: Non.
1: C'est pas un sujet, ça, pour un deuxième
0: débat. Non,
1: Antoine.
6: On va faire deux questions, là.
1: Tu l'as ramené comme idée, Antoine, du coup, regarde. Là, tu veux faire un débat sur...
0: Non.
4: On peut faire un débat d'une semaine.
1: C'est en train de se taper dessus, putain. Non mais Gérard, sérieusement, c'est vrai que là, faut profiter que toi t'es un adulte et Sandy aussi, parce que vous en profitez pas assez. Ouais. Vous êtes dans la vie de tous les jours et nous aussi, il faut que les jeunes fassent attention. Je sais que t'as vu d'autres choses un petit peu choquantes, Antoine, non?
4: Ouais, j'ai vu, bon, je continue ma balade. Je voudrais juste rajouter un truc par rapport à ce que disait Gérard, c'est que bon, quand même, New York, tu regardes Godzilla,
0: Godzilla,
1: on entend le clavier.
4: Il foutait quand même le bordel.
1: Je sais.
4: Il faut le dire.
0: De quoi?
4: Tu parlais de New York, niveau respect, Godzilla, c'est quand même pas génial, t'as été le voir et bon.
0: Mais attends, tu changes de conversation comme de chemise, toi?
4: Ouais, ça m'arrive.
1: Attends, je comprends pas ce que tu veux dire, Antoine, là.
4: Non, mais c'était pour réagir à ce que disait Gérard, c'est pas grave.
1: Par rapport à New York? Justement, Gérard.
0: Non, mais attends, par rapport à New York, par rapport à Paris, moi je vais dire une chose, que à New York, les gens, ils te bousculent, ils te disent « excuse me ».
4: Ah ouais.
0: Tandis que à Paris,
1: sorry.
0: Par contre, à Paris, dès qu'on te bouscule, on te dit pas pardon, ni rien du tout.
3: Non mais ils te font un sourire des fois. Hein.
0: Ouais, bah attends.
3: Ils te marchent sur les pieds, on te fait un sourire, ouais, c'est tout.
0: Hein. Tandis qu'à New York, tu l'as bien vu comme moi. À New York, dès qu'on.
3: C'est vrai qu'à New York, ils sont très galants les gens. Ouais,
0: ils sont plus sympas qu'à Paris.
1: C'est vrai, ils sont plus respectueux aux États-Unis qu'en France. Est-ce que c'est particulièrement Paris-New York? C'est peut-être parce que c'est des grandes villes aussi. C'est peut-être pour ça aussi.
4: Ouais.
0: Non, mais faut voir qu'à New York, t'es bien accueilli déjà. Moi, je peux. Tu manges bien, ça c'est vrai.
3: Voilà.
0: Tu manges pas aux mêmes heures que Paris, donc ça c'est différent. On n'en a rien à foutre. On parle des personnes âgées. Par contre, là-bas, tu vois une personne âgée qui a du mal à traverser, t'as toujours quelqu'un qui l'aide et qui va l'aider à traverser.
1: Donc t'as pris le bus là-bas, à New York? T'as pris le bus ou pas?
0: On a pris le métro.
1: Est-ce que les jeunes laissent leur place aux personnes âgées?
0: Ah oui.
1: Qu'on fait rarement en France.
0: Ah ouais,
1: c'est vrai qu'en France,
0: pourtant, il y a des places qui sont réservées dans les métros et dans les bus.
1: On nous dit sur Minitel que c'est terminé, que maintenant il n'y a plus rien à réserver. Maintenant, c'est les premiers arrivés qui prennent les places.
0: Non, mais moi, je vais te dire une chose. Que le jour où que je verrai une personne enceinte dans un bus et que le mec il veut pas se lever, normalement la personne qui est enceinte a le droit de demander au chauffeur de s'arrêter pour faire sortir le mec. Et ça c'est autorisé. C'est autorisé. Ah bon. C'est autorisé dans les bus.
1: Il me semble que oui, hein.
0: Si.
1: Ouais. Il y a comme Antoine, on en a parlé un petit peu en antenne. Moi aussi j'ai vu ça, c'était ce week-end. Et c'est vrai qu'il a fait un petit peu beau, quoi. Donc les gens étaient sur les terrasses et ça va arriver d'ici peu de temps. Il y a des gens qui font la manche et qui jouent de la musique. Et puis maintenant, les gens sont de plus en plus irrespectueux de ces gens-là parce que des fois ils jouent de la bonne musique. Qu'est-ce que vous en pensez, vous, généralement? Il vaut mieux que ces gens-là, ils aillent jouer dans le métro ou on devrait les laisser s'autoriser comme ça à venir emmerder les gens qui boivent un petit café tranquillement à 25 balles et qui se font bronzer?
0: Disons ça dépend du maire de la ville. Si le maire autorise. Merci de roter, toi.
4: Je rote pas, excuse-moi.
1: Antoine, vas-y, Filda. Gérard.
0: Donc si le maire autorise.
1: C'est pas parce qu'on est potes que.
0: Non, mais... si le maire autorise. Que les gens peuvent continuer à faire de la musique ou faire de la manche. Ça dépend de. Ça dépend pas de nous. Ça dépend du gouvernement, de la ville où qu'ils sont. Par exemple, à Toulouse, ils peuvent. Par exemple, à Nice.
1: Non, Toulouse, c'est pas bon.
0: À Nice, quand on était sur le bateau, là-bas, maintenant, à Nice, c'est interdit. Ils n'ont plus le droit de faire la manche. Donc, ça dépend du gouvernement. Ça dépend du maire de la ville. Si le maire de la ville autorise que les gens fassent la manche, ils auront le droit. Mais moi, je vois sur Paris, c'est trop malheureux, et ça...
3: Ouais, mais Gérard, je veux dire, c'est pas normal, parce que tu vois, ces gens-là, ils essaient de gagner leur vie en fonction de ce qu'ils ont, et je comprends pas pourquoi on leur refuse de gagner leur vie, quoi.
0: Bah disons, c'est pas qu'ils gagnent leur vie, en fin de compte, c'est...
3: Bah si, s'ils font de la musique, c'est que les gens leur donnent quelque chose, donc automatiquement, ils essaient de gagner leur vie en fonction de ce qu'ils peuvent.
0: Mais oui, mais ça dépend du maire de la ville. C'est le maire de la ville qui donnera son autorisation.
3: Oh,
0: s'il
3: oui,
0: veut
3: d'accord.
0: continuer, il laissera les gens continuer. S'il veut pas, eh ben il dira non.
3: Oui, mais c'est pas normal.
0: Il demandera aux autorités de les interdire.
1: Ça dépend aussi de ce qu'ils jouent les mecs. Parce que moi, je sais que dans le métro, des fois, quand ils jouent de l'accordéon, c'est chiant. Mais des fois, il y a un mec avec une guitare et qui chante une chanson connue. Je sais pas, les Bee Gees ou des trucs comme ça. Et ils ont facilement tendance à donner de l'argent. Hein.
0: Ouais, mais au Wall, je vais te dire une chose que... même pas au Wall, à Châtelet, je vais te dire une chose que là, c'est la catastrophe. Hein.
1: Pourquoi?
0: Ouais, là, t'as que ça...
1: Ouais, c'est vrai.
0: T'as que ça tout le long pour aller sur une autre ligne de métro. T'as que ça. T'as des mecs qui arrêtent pas de jouer de la gratte ou qui sont avec des trucs portables.
6: En plus, ils jouent tous en même temps. C'est le bordel.
3: Ils peuvent pas avoir des portables en même temps qu'ils jouent de la guitare. C'est pas possible.
0: Mais des trucs portables,
7: des
0: enceintes avec leur ampli. Ils branchent leur gratte et vas-y, ils chantent dessus.
1: Non, ça c'est chiant ça. Ça c'est pas normal.
0: Non, mais ça dépend des gouvernements, c'est tout. C'est le gouvernement qui veut ça, c'est tout.
3: Bah maintenant, ouais, voilà,
1: c'est... Toi, personnellement, Gérard, tu serais responsable, tu interdirais, par exemple, évite de faire de lancer de la radio, c'est quand ça sera la télé, on pourra.
0: Moi, personnellement, j'interdirais pas, mais faut pas que ça soit dans des lieux, dans la rue, à la rigueur, je m'en fous. Mais dans les métros où il y a trop de monde, non. Moi, j'interdirais les gens qui fassent ça dans le métro.
6: Ouais, mais s'il y a du monde, c'est là qu'ils gagnent les gars.
0: Ouais, mais dans la rue, ils peuvent. Ils peuvent. Regarde sur les Champs-Élysées. Regarde, je dis, qu'on est parti, le monde qu'il y avait encore sur les Champs.
1: C'est vrai.
0: C'est pas parce que c'est les vacances, mais il faut dire que je dis qu'on est parti. Il y avait un monde pas possible sur les Champs.
3: Non, mais moi j'aime bien la musique qui passe, c'est sympa.
4: Ouais, quand mais tu prends le métro, est-ce que tu crois pas que si les jeunes voulaient qu'on leur donne de l'argent quand ils jouent de la musique, il faudrait d'abord qu'ils commencent par aider les vieux à traverser.
3: Non, pas forcément, je pense pas, non. Parce que tu vois, quand une personne veut jouer d'un instrument, c'est pour gagner sa vie. Ça a rien à voir avec les personnes âgées. La personne âgée, ça, c'est un autre problème. Tu l'as fait traverser, tu peux faire que ça, quoi. Mais pour ce qui est de l'histoire de ceux qui jouent de la musique, moi, je trouve que c'est assez sympa. Parce qu'au moins, ils font vivre le métro, ils font vivre tout, quoi. Et au moins, il peut y avoir
1: Mais là, c'est dans le métro, mais quand t'es dans les restaurants et que t'es sur une terrasse, que t'es tranquille, que t'es en train de dîner en tête à tête, je sais pas, t'es avec Gérard, et puis d'un coup, il y a un mec qui vient juste à côté de toi, qui t'oblige à écouter de la musique que t'as pas forcément envie d'entendre, qui est forte, et en plus, faut lui donner de l'argent.
3: Ouais, mais tout dépend si c'est du violon. Bon, si tu vois que c'est du violon.
1: Mais même si c'est du violon, même si c'est bien, je veux dire, t'as peut-être pas forcément envie d'entendre ça.
0: Mais il y a un truc,
3: ça dépend des personnes, hein, tu vois.
0: Il y a un truc qui vient démodé maintenant, c'est les gens quand tu manges. Tu vois, t'es installé à une table, tu manges en tête à tête avec ta copine ou entre amis, tu vois. Mm-hmm. T'as deux, trois filles avec toi qui mangent avec toi.
1: Ouais.
0: Ce qui est démodé maintenant, c'est on le voit plus, c'est les marchands de fleurs.
1: Ah oh, si,
6: il y en a plein.
1: Ça, je suis désolé.
3: Ça, je sais pas.
1: Il y en a encore plein.
6: Pas au McDo.
1: Pas au McDo, mais il y en a encore plein dans les restaurants. Non, si, je suis désolé.
6: C'est clair.
0: Tu rigoles ou quoi? J'en vois moins. On en voit moins maintenant dans les rues.
7: Mais c'était l'hiver.
1: Non, mais dans les rues, mais c'était dans les restaurants. Mais dans les restaurants, il y en a toujours. Mais même l'hiver, il y en a toujours. Moi, j'en ai vu il y a pas longtemps. Mais si, il était en tête à tête, bien sûr.
0: Ah.
6: Bah. Mais il y a Cronald, hein.
1: Non, mais il y en a encore. Il y a que quoi?
6: Non, je disais au McDo, il y a Cronald.
1: Il y a Cronald, non, mais dans les restaurants, il y en a encore. Si, je sais pas, Sandy, ce que t'en penses ou
3: non, moi, j'ai pas tellement l'occasion d'aller dans les restaurants parce que bon, faute d'argent, mais c'est vrai que je sais pas, je suis là.
1: Comment tu peux savoir, toi, qu'il y en a pas, effectivement, si tu vas pas au restaurant?
0: Non, mais je le vois bien parce que j'ai.
1: Il y a une demande, ceci dit. Il y a une grande demande sur ce genre de truc. Hein.
0: Non, mais c'est pas pour être chauvin, c'est que je vois quand je passe. quand je passe comme ça, quand je viens à la radio ce soir, on a regardé.
1: Où?
0: En venant, il y avait presque rien. Hein.
1: Ouais.
3: Mais on n'a pas été au restaurant ce soir.
0: Mais non, mais quand on est venu. Mais non, mais quand on est venu.
3: Oui.
0: On est bien passé devant des restaurants, il y avait quoi? Il y avait pas grand monde, hein.
3: Bah, c'est vrai, peut-être le temps, je sais pas.
0: Faut dire que tout le monde s'acharne, sur la boutique du PSG. Je sais pas pourquoi, ils sont tous là.
3: Bah, ils veulent brûler, c'est normal, hein. C'est normal.
0: J'ai vu ce soir, il y avait au moins plus de 50 personnes devant la boutique. Ouais. Et...
6: À se marrer, ouais.
0: Non, mais regardez les t-shirts.
1: Ouais, bien sûr, ça donne envie d'acheter, hein. Attention, c'est le paysage germain, ça donne envie d'acheter quand même, Gérard.
0: Ouais, bah, t'essaies de m'en avoir un, toi.
1: Bah, évidemment, pas de problème, ça doit être bradé. En France, ça doit pas coûter très très cher, hein. Antoine.
4: C'est clair.
1: Merci pour ton appel, en tous les cas.
4: Ouais,
1: Et tu quittes pas, je vais te repasser, Apolline ou Manu, d'accord?
4: Ok, d'accord.
1: Ciao, bonne bourre.
4: Ouais, salut.
1: Alors, normalement, c'est jeudi, les conseils de Gérard et Sandy, c'est les dimanches, mais tous les 15 jours.
0: Ouais.
1: Et là, on a Véronique qui a 21 ans, qui est de Paris, qui souhaiterait vous demander des conseils. Donc, on va faire ça sur la musique, on va improviser un petit peu. Véronique a 21 ans. Salut Véronique.
8: Salut Max, salut Gérard et Sandy, toute l'équipe.
0: Bonsoir.
8: Voilà, je vous appelle parce que j'ai un gros problème, sur lequel je me suis cassé la jambe. Et j'aurais besoin de conseils de Gérard et de Sandy, quoi, parce que je sais pas comment me déplacer et je me pose plein de questions et c'est la catastrophe.
7: Déjà, est-ce que t'as été voir un médecin pour ta jambe pour qu'il voie un peu ce qui t'est arrivé
8: hein? Ah ouais, j'ai une fracture et là j'ai un gros plâtre vert fluo en plus, t'imagines.
1: Ah bon, pourquoi vert fluo?
8: Parce que c'est de la résine.
1: Ah oui, donc c'est même pas toi qui as choisi alors.
8: Non.
1: On t'a imposé ça.
8: Il y avait pas autre chose.
1: Oh ben dis donc.
8: C'est horrible.
7: Là, je savais pas qu'on pouvait mettre de la résine sur une jambe. Moi, je savais qu'on pouvait mettre du plâtre ou je sais plus ce qu'on met sur la cuisse ou.
8: Oh, en fait, c'est la même chose du corps. Hein, c'est la même chose qu'un plâtre, sauf que c'est plus léger, disons. Mais je n'ose même plus sortir de chez moi. Hein.
1: Mais attends,
7: t'as des béquilles quand même pour marcher.
8: Eh ben j'arrive pas, je me casse la gueule à chaque fois.
7: Les béquilles c'est fait pour te soutenir. Mm-hmm. C'est-à-dire quand tu marches dans la rue, bon tu t'appuies sur les béquilles mm-hmm. et ça fait que tu peux marcher tranquillement.
8: Mais si t'as besoin d'un entraînement quoi.
7: Non pas forcément, mais faut pas que tu t'appuies sur ton pied quoi.
8: Mais comment tu descends les escaliers?
0: Ben tu descends avec une béquille.
7: Mm-hmm. Voilà.
0: C'est à quel étage que t'habites?
8: Moi, je suis au troisième étage. Hein. Il n'y a pas d'ascenseur.
0: Il n'y a pas d'ascenseur.
8: Non.
0: Est-ce qu'il y a une rampe?
8: Non plus.
0: Non, attends, viens pas me dire
8: elle tient pas.
7: Mais je pense que...
8: Elle tient très mal. Hein.
7: T'es pas obligé d'avoir une rampe pour pouvoir...
8: Avec les
7: béquilles, elle peut juste descendre
0: les
7: marches.
0: Non, le mieux...
8: Il y a une rampe, mais elle tient pas.
9: Donc, le disque qu'on venait de s'écouter, c'était la Dodoche de Suren avec « Emmène-moi au bois pour... »
10: Faut que je bosse.
9: Faut que je bosse, et puis le deuxième c'était
10: Apolline, t'as le titre du deuxième il paraît. Manu doit l'avoir.
9: Donc c'est...
10: On va l'acheter alors. Ah, on va le retrouver.
9: Donc alors, pour ça on va partir...
11: Voilà, alors c'était GG Dinero avec Dans mon taxi, tu proutes gratuit.
10: Ah, c'était...
9: Non, ça c'est...
10: Non, c'était celui d'avant.
9: Ça c'est déjà bien passé bien avant ça.
11: Ah ouais, merde.
10: C'était Billy Lassodo avec Bouffe-moi sur le périph, j'ai des heures au compteur.
11: Ah ouais.
9: Ouais, ben on verra. Donc, petite borne de Montluçon, donc toi on t'avait gardé parce que t'avais pas participé au deuxième... beaucoup au premier débat, donc ta fréquence c'est 102.7.
12: Ouais, ben
9: 107.2, pardon.
12: Je te remercie, bonsoir.
9: Rebonsoir.
12: Rebonsoir à l'équipe.
9: Bobo Nichon, Paris 101.9.
13: Oui, tout à fait, bonsoir Bobo Nichon, heureux de pouvoir enfin te parler, Gérard, bonsoir.
9: Bonsoir à toi.
13: Bonsoir
9: Linda de Suresnes, 33 ans, 101.9.
14: Bonsoir, c'est Linda de Suresnes.
9: Mais alors, pourquoi ça te gêne si j'écorche le nom de... faudrait peut-être éviter de me... Alors, qui c'est... Attendez, qui c'est qui m'a choisi ça?
11: C'est moi, Gérard.
9: Bon, alors déjà, j'ai horreur de voir marqué le nom sur N, d'accord? Donc, c'est le premier avertissement que t'as ce soir.
11: Ok.
9: Pourtant, tu m'as fait un bon premier débat, mais là le deuxième, des noms comme ça, j'en veux pas.
11: Ok, mais arrêtez, je savais
10: les oiseaux.
11: Pas.
9: Et Papillon Limoges...
15: Exactly, on the air, papidum, pipandum, pipandum.
9: Ta fréquence, s'il te plaît.
15: 112.2.
9: Comment?
15: Et voilà.
9: 112.2?
10: Ouais. 102.2.
15: 102.2, ouais, excuse-moi. Ouais.
9: Ah ouais, parce que 112.2, ça m'étonnerait.
15: J'ai dit 112 avant.
9: Ouais, donc 102.2. Alors, deuxième débat va porter sur les emplois à domicile.
10: Oui, et...
14: grâce aux oiseaux.
10: On est 20 connectés sur le Minitel, Gérard, il y en a un, il y a Max Lebège qui dit « GG, t'es le meilleur, continue ».
15: Ouais, il a raison, the best.
9: Alors, première question, quels sont les emplois à domicile que nous avons? Donc on va demander à Petite Borne.
14: Il y a plein de choses, hein. Tu peux repasser à domicile, tu peux faire le ménage, tu peux t'occuper des vieux, tu peux t'occuper des gosses, tu peux faire plein de choses à domicile, tu peux
15: t'occuper des Mongols.
9: Celui qui vient de dire ça va se calmer parce que tout à l'heure il va virer vite fait.
14: Parce qu'en plus ça me plaît pas du tout ce qu'il a dit.
9: Donc qui se calme celui à tout de suite parce que sinon je sais pas. C'est qui vient de dire ça, ok?
13: Allez, l'auditeur.
15: C'est Polo.
13: Ah, Polo.
9: D'où qui te sort celui-là, Polo?
13: Ça va pas commencer, bon allez.
11: Je sais pas.
15: Bon allez, vas-y, Gérard, enchaîne.
9: Pour l'instant c'est pas toi qui commande, c'est moi. Ah. Alors donc, Petite Borne, tu voulais rajouter d'autres trucs, non?
14: Non, c'est à peu près tout ce que je voulais dire.
9: Fildar, tu vas pas commencer tes conneries, sinon je te vire des studios pour la fin de l'émission.
10: Mais j'ai même pas allumé mon micro.
9: Pour l'instant, ton micro, tu le baisses et tu fermes ta gueule.
10: Je le mets là-haut.
16: Il le met en haut exprès pour bien que tu vois qu'il n'utilise pas son
10: micro. Attends.
9: Bobo Nichon.
13: Ouais. Bah, écoute, moi, ça me fait rire, ça. Moi à la maison, j'emploie du personnel, donc j'ai trois gouvernantes, parce que j'ai bon quand même une grande propriété, il faut entretenir. J'ai un précepteur qui s'occupe de mes enfants, parce que moi je les envoie pas à l'école, je préfère faire leur éducation à la maison. Et puis j'ai aussi un maître jardinier.
9: Non mais je crois que t'as pas. Je crois que tu. Non non mais.
13: C'est des emplois à domicile, tout ça. C'est des gens que j'emploie chez moi.
16: Elles sont bonnes les souverettes.
13: Ah bah ouais, ça pue le fric, mais bon, il faut bien. Voilà, c'est tout.
16: Est-ce qu'elles sont bonnes au moins les souverettes?
9: Linda.
13: Elles sont soumises. C'est déjà ça.
9: Linda.
17: Oui. Donc moi, là, tu as de la chance parce que j'attends justement.
13: Un enfant.
17: Non non. Ma femme de ménage qui arrive. D'ailleurs, tu vas peut-être l'entendre.
9: Ouais, non mais attends, Linda, c'est Apolline qui t'a, sélectionné. Tu retournes voir, Apolline. Au revoir. Hop.
13: Les bruits, ils montent.
9: Bon, je sens.
18: Gérard.
9: Je sens que tout à l'heure, ça va se terminer, que je vais virer tout le monde.
18: Gérard. Pour calmer le. Pour calmer le débat, il y a Yankee qui demande si c'est vrai que t'es éleveur de truies à domicile.
9: Non. Alors là, je lui réponds même pas à sa question, j'y réponds non tout de suite. Papidone.
16: Babylone. Pipindome comme le chamallow. Bah des emplois à domicile, bah moi aussi, je fais le ménage chez moi. Regarder la télé, c'est un emploi à domicile, ça je pense. Mm-hmm. Parce que tu donnes de l'argent aux chaînes de télé. Tu fais de l'audimat, donc qui dit audimat dit argent.
13: Redevance.
16: C'est un emploi à domicile, ouais, voilà, dit redevance, voilà, tout à fait. Voilà.
9: Alors, pour l'instant, je pense que vous n'avez pas très bien compris la question. Ah. Celui qui s'amuse à faire le cheval arrête, parce que tout à l'heure, ça va éclater. Ouais. Toi, je te préviens, fais gaffe.
18: Jean, faut bien que tu précises, parce que quand tu parles d'à domicile, tu vois, ils font le rapprochement avec le Kosovo et les missiles tirés sur les
16: Afghanistan. Non, pas de Kosovo.
9: Emploi à domicile, ça veut pas dire.
13: Tomahawk et des scuds.
9: Oh, dire... toi, tu fermes ta gueule, Papidone.
16: C'est pas moi.
9: Bon, lui, vous me le calmez là, en antenne tout de suite.
19: Justement, à la place de je sais plus qui que t'as dégagé comme un sauvage.
9: Linda, ouais.
19: Voilà, on accueille Baboun Hey As.
16: Baboun As.
9: Babounas.
19: En anglais.
16: Babounas. Ouais.
20: Bonsoir à tous.
9: Bonsoir. T'appelles d'où?
20: Bonsoir, Gérard.
13: Salut.
9: T'appelles d'où?
20: J'appelle de Suresnes.
17: C'est faux.
13: Non.
9: C'est pas la peine. Alors
19: c'est
9: là.
19: C'est ta ville, c'est une ségrégation.
9: Non, parce que j'aime pas qu'on donne les villes. Les noms de villes à l'antenne, nom de Dieu.
20: Bonne nuit.
19: Bah attends, Gérard, s'il habite sur Rennes, c'est comme Lille, Paris, Berlin, Brest.
13: Il y a que deux habitants à sur Rennes.
20: Je vais pas foutre de la gueule.
9: Alors, tu peux lui dire au revoir d'entrée.
18: Bon, bah il habite.
19: Bah attendez, donc, bon. Non, ce qu'on va faire, on va te changer de ville. Tu vas appeler de Courbevoie, puis voilà.
9: Non. Vous fermez vos gueules. Toi, tu es déjà, tu vas éteindre ton premier micro, tu vas me prendre des sons standards.
19: Non, mais c'est ridicule.
9: Tu fermes ta gueule. Ok.
19: D'accord. Tiens, il y a encore Max Lebel sur Minitel, on est 23 connectés qui dit Max, Gérard, t'es le meilleur, surtout quand tu prends la place de Max. Faut que tu continues et que tu gardes les mecs qui appellent de Suresnes parce que ils sont plus intelligents que toi.
9: Ouais, bah moi, je l'emmerde, lui. D'accord?
18: Et sinon, il y a Checkmat sur l'IRC, il a vu dans un magasin qu'on pouvait te louer à domicile.
9: Bon, alors lui, j'y réponds même pas, c'est même pas la peine.
18: Petite épipe et pipe pour 200 balles.
9: Ouais. Au revoir. Bon, alors moi, je sens que de toute manière, ça va aller vite fait. Celle qui s'amuse à rigoler comme une poupia s'arrête. Bon.
16: Oh non.
9: Alors je sens que le débat va être clos, vite fait, bien fait.
13: Allez, on continue là.
16: Maintenant que tout le paillasson, direct.
9: Tu viens là parce que ça devient impossible de travailler avec eux. Alors tu prends sa place et tu le vires.
19: Attends, mais j'ai rien fait moi, Gérard. Attends, c'est pas de ma faute, ces auditeurs, ils sont pas calmes.
9: Non, tu dégages. Hop, au revoir.
16: Ah mais je surveille.
9: Au revoir.
16: Je reste là.
9: Bon. Continue. Alors, deuxième question. Alors, comment est payé un employé de ménage à demi-debout ou autre? On va demander ça à Petite Borne.
17: Comment est payé un
13: homme
17: de ménage?
9: Attends,
13: improvise.
9: Ne peux pas prendre ma gueule parce que tout à l'heure, je vais t'éclater ta gueule, toi. Ok?
19: D'accord.
9: Va bien, gars.
19: J'ai éternué, je voulais pas que ça s'entende à l'antenne et toi tu crois que je me fous de ta gueule.
9: Ah ouais.
18: Bon Gérard, pour te calmer un peu, il y a Tom York sur l'IRC, il demande si les SDF peuvent avoir des emplois à domicile.
9: Oui, c'est...
18: Sous leur pont, on m'a dit.
9: Oh, bon, non. Alors là, je réponds même pas, ouais. Hop, ouais,
19: j'espère
9: terminé.
19: Que c'est pas le pont...
9: Non, mais je réponds même pas à cette question-là, c'est tout.
19: Ouais.
9: Voilà, merci Manu de bien préciser le pont d'Allemagne.
19: Ouais. C'est Rigaud qui a dit ça.
9: Non, c'est pas Rigaud, c'est Manu.
5: Précise pas les ponts.
9: Bon, toi, Papy Dom, tu as dit à prendre ton nom correctement, tu t'appelles Tony, d'accord?
5: N'importe quoi. Ah
9: non. Ouais, non, mais attention. Attention,
5: quoi. Pas la voix de Tony, regarde, là. Allô. Bah, tu vois, j'ai pas la voix de Tony.
9: Ouais. Bon, ouais, celui-là, tu me le... Au revoir.
5: Mais pourquoi?
9: Au revoir. Oh, le sonneur, là, qu'est-ce que vous faites?
19: Je l'ai dégagé, hein.
20: Il y a la clim qui déconne ou quoi?
21: J'y fais rien!
22: Mais regarde, j'ai pas mon micro allumé!
20: C'est la clim!
19: Tu vois, regarde, j'ai même pas mon micro allumé, c'est pas moi!
9: Ouais, tu t'éteins tout et tu la fermes.
22: Bah voilà, regarde!
9: Ouais, bah tu la fermes pour de bon, toi, maintenant. Alors, petite borne.
23: Ouais, Gérard, enfin, j'ai eu le temps de réfléchir. Ils sont payés à 42 francs et 15 centimes de l'heure.
9: Alors, tu peux préciser?
23: C'est-à-dire que s'ils font 5 heures dans la journée, ils gagnent 5 fois 42 francs et 15 centimes, auquel t'enlèves effectivement les 20% patronal.
20: La clim...
23: Gérard...
21: Si, c'est les mésanges, hein. Ah bon? Elles ont bouffé les trucs.
20: Elles sont cheloues. Hein.
11: Gégé, à la place de Pipadom, on accueille Aspirator, 26 ans de Toulouse.
9: Je te préviens.
20: Aspirator.
9: Attention, non, parce que si c'est les mêmes,
20: ouais.
9: Ça va gerber.
11: Pas de problème.
9: Donc, c'est Aspirator.
24: Aspirator, bonsoir.
9: Ouais, un trablo.
24: Non, j'ai des problèmes de voix.
9: Ouais, Aspirator. Ta fréquence. Ta fréquence.
20: Mais plus bas.
24: 101.9, j'appelle de Rueil.
9: Bon, alors...
11: Ah ouais, non, mais...
9: Non, attends, Apolline, là, pour l'instant, t'es en train de te foutre de ma gueule, que gros comme une maison.
11: Non, mais c'est
9: l'auditeur. Tu te fous de ma gueule. Donc, Apolline, maintenant, c'est terminé pour toi, tu arrêtes le standard. Terminé.
24: Tu arrêtes de vivre. Bah, je voulais dire que... C'est terminé. Tu arrêtes.
9: Bon, alors, terminé, allez, hop, terminé pour le trablo, tu le vires, hop.
25: Attends, je voulais dire, c'est Max, là,
9: bon, tu y allumes son micro.
25: Ah ouais, vas-y, parle.
9: Bah ouais, mais bien sûr.
25: Mais il est pas branché, putain.
19: Oh. Après, il a l'air que c'est moi qui fais de la mauvaise réa.
9: Non, allez, dégage. Hop, donne le micro à Max s'il veut parler.
19: Oh,
9: on verra après.
25: Bah, je voulais dire que c'était sympa.
19: Voilà, il veut dire que c'est sympa, on s'éclate. Allez, continue, Bichon.
9: Tu me parles sur un nom de ton, toi, d'accord? Je suis pas ton PD. Hein? Ok.
19: Je couche pas
9: avec toi, d'accord?
25: Je couche.
9: T'amuses pas à me faire avec ta langue, parce que tout à l'heure, tu vas te le prendre dans ta gueule, le CD.
20: Gérard, tu mets pas les dents.
18: Gérard.
9: Là, ouais, Rigaud.
18: Sur IRC, il y a Turpentine, elle te demande si c'est vrai que t'as engagé un urineur à domicile pour Jouisseuse Mystère.
19: Ouais, c'est vrai.
9: J'y réponds pas, elle va se faire enculer, c'est une connasse. Tu peux lui y mettre, comme ça, elle comprendra. Alors, bon, tu m'as viré le trablot, là?
11: Ouais, direct.
18: Il y a encore l'oiseau, pourtant.
9: Bon, alors, petite borne.
23: Ouais, Gérard, je crois que je t'avais répondu. Je t'avais dit que c'était 42 francs 15 de l'heure. Et t'enlèves les 20% patronal.
9: Je sens que tout à l'heure, dans l'équipe, ça va choper à la fin de l'émission. Parce que le débat, si vous me faites chier...
25: Ouais, le premier débat était bien quand même.
9: Ouais. Mais attends, ton micro il est même pas branché.
25: Ah ouais, mais alors comment ça se fait ça?
20: Alors?
9: Mais alors, pourquoi? Parce que ils ont gardé.
18: Non, le câble il a été enlevé pour le studio d'à côté.
20: Oh non!
25: Manu!
20: Oh
25: là.
9: Je prends des gens au standard moi!
11: GG!
19: Gérard,
18: s'il te plaît.
19: Sans déconner.
9: Non, mais moi je continue pas dans des conditions comme ça.
19: Bah ouais, mais gère un peu le standard. Attends, moi. Tout à l'heure, Apolline était toute seule au standard, c'était impeccable.
9: Non, attends, toi, t'es même pas capable de faire ta réa, t'es en train de faire le con.
19: J'attends.
25: Hein?
9: Alors éteins ton micro et tu fermes ta gueule.
25: Ouais, bah j'éteins mon micro.
11: GG, à la place du Travelo, on accueille Balayatch, 30 ans de Bourg-en-Bresse.
9: Alors, fais-moi confiance que pour l'instant, je vous ai pas vu prendre une seule ligne. Là, les 24 lignes
1: sont... C'est parce que tu regardes mal.
9: Oui, ouais,
2: bonsoir,
9: tiens.
2: Bonsoir à tous, c'est Baloyat.
23: Salut, Baloyat.
3: Bonsoir.
2: Je suis homme de ménage à Bourg-en-Bresse.
3: Bonsoir.
2: Bonsoir à tous.
3: Bonsoir.
23: Salut.
2: Bonsoir, Gégé.
9: Salut. Donc, tu vas répondre?
2: Ouais, mais il faudrait que tu me répètes la question.
9: Non, je répète plus les questions.
2: Les salaires. Bah, moi, comme je travaille en tant qu'homme de ménage, je touche 40 francs de l'heure. Sans compter les primes.
9: Non, mais attends, là, déjà une pour commencer. Oui. Si tu es homme de ménage, tu n'as pas de primes, d'accord? Ok?
2: Bah, si, j'ai des primes, c'est-à-dire si.
9: Ouais, tu as des primes en te faisant sucer, c'est ça?
3: Oh là.
2: Non, c'est un peu vulgaire ce que vous dites là, monsieur. Hein.
9: Ouais, bah alors, je vais te dire une chose, monsieur, il t'emmerde, d'accord?
1: D'accord.
2: Pardon.
9: Ok. Bobo Nichon, là.
3: Ouais, Bobo Nichon. Bah écoute, moi, mes hommes, mes femmes de ménage, tout ça, je les loge. Donc ça fait partie de leur salaire, en fait. Si tu veux, ils sont logés, ils sont nourris.
23: Le
9: ah bah voilà, sont, voilà justement, blanchis. Voilà la question que j'attendais.
3: Ils sont blanchis aussi de la caverne, et surtout pour les filles, et voilà quoi, donc je sais pas, à partir du moment où ils font la bouffe à la maison, bah ils peuvent au moins profiter de ce qu'ils font, donc ils mangent à la maison, ils dorment à la maison quoi, donc ils sont payés, bah rien du tout, ils sont payés en nature.
9: Non bah voilà, donc voilà la question que j'attendais de tout le monde.
1: Laquelle?
9: C'est que ça, blanchis. Voilà. Donc, maintenant, savoir, est-ce qu'il y a des emplois qui sont... Est-ce qu'on trouve encore des emplois comme ça, ou qu'on peut être nourri, logé, blanchi?
3: Ouais, si tu veux, moi, par exemple...
9: Qui
3: c'est toujours Bobo Nichon. Moi, les servantes, je les blanchis mieux que le jardinier, par exemple, parce que j'ai des préférences. Tu vois, il y a quand même un petit peu du favoritisme.
2: Non, mais c'est vrai ce qu'il dit. Moi, je suis nourri, logé, blanchi, baisé, hein.
3: Ouais.
2: C'est vrai.
9: Bon, attends, toi, pour l'instant, tu vas te la fermer.
23: Mais vous leur donnez de l'argent de poche quand même?
3: Non, ils sortent pas, de toute façon ils sont toujours à la maison en train de travailler.
9: Attends, Bobo Nichon. Ouais. Par exemple, s'ils te demandent des cigarettes, est-ce que tu leur payes ou pas?
3: Ouais, non, ça, je sais pas, ils vont voir avec le jardinier, on a des plans de tabac au fond de la propriété.
9: Non.
3: Ouais, bah alors ouais, on va dire oui, bien sûr, tout à fait.
18: Gérard?
3: Il y a bien des petits plaisirs dans la vie quand même.
23: Mm-hmm.
18: Sur IRC, il y a Yankee qui te remercie de la part de Brigitte Bardot pour avoir sauvé Willy et lui avoir donné un foyer.
3: C'est beau.
0: N'importe quoi la question.
3: C'était hors cœur.
0: Qui c'est qui nous reste qui a pas répondu?
3: Il reste Babounas.
0: Ouais, bah vas-y.
3: Donc avant tout, je voudrais dire que c'est une question très pertinente et très intéressante. Et donc moi, j'ai plusieurs femmes de ménage chez moi et plusieurs jardiniers, mais je préfère pas les payer à demi debout, mais plutôt au noir, ça revient moins cher. Oula.
0: Non mais de toute manière, moi,
3: encore un mec de l'internet. Hein. Ah non, mais...
23: Direct, ça fait
3: standard. Ça se reconnaît aux phrases directes.
23: T'es plus drôle sur un écran.
2: Mais trop de majuscules là dans tes phrases.
3: Ouais, je peux la faire moins rapidement si
1: vous voulez. Pas de couleur.
2: Vas-y, c'est pété.
3: Donc je disais que moi, je préférais pas payer à demi debout, mais plutôt au noir.
1: Rigo, qui que
3: ça revenait moins cher. Hitler, Hugo, banne-le.
0: Bon, donc, la question, de toute manière, je pense qu'on a fait à peu près tour. Le seul qui a pu répondre.
3: Il y a une
18: chourique. Bah, le chef, il va être
1: gentil. Une étoile de ninja.
3: Direct. Hop là.
9: Je t'ai prévenu, Fildar.
2: Shadow danseur. C'est pas la note
3: de Sardou. C'est
2: vieux truc.
3: Shinobi.
25: C'est pas la note de Sardou, c'est.
2: Shinobi, voilà.
25: Non, c'est Michel Thor qui chante Sardou.
0: Oh la race.
2: Non, c'est abusé là.
25: C'est quand même les éditions Atlas.
2: On peut pas travailler là.
1: C'est dire si c'est bien.
0: Alors, une infirmière peut-elle.
3: Yes.
1: Ça va chauffer.
18: Gérard! Casse-toi, Amine, casse-toi! Ah, qu'on se poursuit dans le couloir.
1: C'est ingérable, ces débats là!
3: Ah,
18: trop fort!
3: C'est bon ce soir!
23: Gérard!
2: Du mouvement!
1: Ah, ça peut être bon,
23: c'est bon! Ah, putain! Ah, Gérard! Moi, t'en barres dans ma grosse salle, Gérard!
1: Ça joue ça,
3: Gérard! Oh, virez là, c'est là!
2: En direct!
25: Gérard, alors, oh!
23: Reviens, Gérard!
25: Le débat!
4: Tu fermes ta gueule!
25: Non, oui.
1: Tu fermes
0: si
1: ta
0: tu
1: gueule.
0: Continues, on va peut-être
1: tu
0: descendre.
1: Tu fermes
0: en
1: ta gueule.
4: Allez, faites le débat. Allez,
18: ouais, bah ouais.
4: Par contre, faites gaffe, c'est des jingles qui passent.
3: Ouais.
9: Ouais, bah ça, t'as intérêt de te méfier à ça.
4: Il n'y a pas le micro, regarde.
9: Ouais. Donc, alors, une infirmière. Bon, qui c'est qui s'amuse avec ce putain de remix là?
4: Je viens d'arriver, moi.
9: Ouais, tu viens d'arriver, pauvre con.
20: du remix.
0: Et là, vous allez arrêter avec cette histoire de jouissance, hein. Parce que ça commence à bien faire. Bon, allez hop. Troisième question, un disque. Hop.
20: Non, pas tout de suite.
0: Si.
20: Reprenons le débat dans le cadre.
0: Non. Un disque. Hop, dans terminé. Hop. Un disque. Vous allez réfléchir. Une infirmière peut peut-être perdre son aiguille en faisant plusieurs piqûres. On se retrouve après.
6: Donne-moi.
0: Bon alors, le disque.
7: Il arrive.
20: Gérard. Il arrive. Vas-y, termine-toi.
7: Oh merde, j'ai bloqué la machine.
0: Alors c'est pizza, pine-moi avec caresse-moi entre les cuisses à domicile.
7: Répète.
8: Vas-y, encore.
7: Encore.
0: Alors c'est pizza, pine-moi.
7: Encore.
0: Avec caresse-moi l'entre-cuisse à domicile.
7: Encore. Vas-y, encore une fois.
8: Le temps qu'il trouve le 10, faut que tu le répètes encore. Dis le plus lentement.
7: Faut pas faire de blanc la radio.
12: T'es payé à quoi faire là?
7: Faut pas faire de blanc.
12: J'ai payé à quoi faire à te branler?
7: Mais non,
12: c'est
7: rien.
12: J'éjacule là, putain de merde!
7: Ça vient, répète, c'est bon.
12: Putain de merde! Ah, oh, c'est bon. Tu le dis que tu l'envoies.
7: Ah, oh, c'est bon.
12: Tu l'envoies.
7: Ah, c'est bon.
12: Arrête, tu l'envoies et c'est tout. Et maintenant, vous allez me faire du bon boulot, sinon je vous vire tous.
7: Voilà.
0: Y'en a qu'un qui bosse bien, c'est Rigo.
7: La police, attends,
0: ou pas? Ouais, encore. Les trois quarts du temps, parce que quand je demande de changer les auditeurs, faudrait peut-être
7: non,
0: le faire.
7: Non,
0: parce que là, pour l'instant, personne prend des gens standards.
8: Si, j'ai pris des gens, Gérard.
0: On est combien, Rigo?
8: Je sais pas, on était 7047, ça a peut-être monté un peu. 8888, que des 8. 8
7: Il y a 20...

0: Bah, tu annonces le disque, hein, parce que moi, j'ai pas de fiche.
1: C'était Pizza Pine-moi avec Caresse-moi l'entrecuisse à domicile.
0: Et donc, Rigo, tu m'as dit juste avant...
2: On était 8888.
0: Voilà. Donc,
2: pour merci, ça... Yoda. Merci, Seigneur.
0: Ok, bah merci à tous ceux qui sont sur l'internet. Donc, j'espère que ça va continuer. Ouais. Au standard, ça va ça vous gêne pas si...
3: Ça va, on se branle pas
4: pour
3: trop.
4: Pour l'instant, ça va, ils sont bien.
0: Bon. Donc, la question, c'est une infirmière peut-elle perdre son aiguille en faisant plusieurs piqûres? On va demander à Petite Borne.
5: Alors, c'est impossible.
0: Tu peux préciser?
5: Parce que les infirmières, elles mettent, dès qu'elles ont piqué, elles mettent leurs aiguilles dans une boîte. Et qu'elles peuvent pas ouvrir, en fait, c'est un truc spécial.
0: Bon, attends, 5 minutes. Au standard, maintenant, hey, Apolline, dehors. Hop, dehors, tu
4: j'ai
0: dégages.
4: J'ai rien fait, Gérard.
0: Tu
4: j'ai
0: dégages,
4: rien fait, c'est Manu.
0: Bon, non, vous, là, ça commence à bien faire.
6: Arrêtez.
0: Là, ça commence à bien faire.
6: Non, sérieux, arrêtez, là, quand même.
0: Hein? Ouais, tu retireras ce que t'as mis sous... Non. Attends,
7: c'est répondre sérieusement aux questions que t'as mis dans ta chatte.
0: Eh, faut peut-être vous calmer parce que ça commence à bien faire tous les jeudis, hein, maintenant.
7: Ouais.
0: Alors, Apolline, on t'a donné une chance, alors...
6: Garde-la, hein.
0: Parce que ça sera peut-être la dernière que t'auras d'ici jusqu'à nouvel ordre.
6: Gérard, il y a une question sur le Minitel, on est encore 25 connectés.
7: Bravo.
6: De GG le cul rouge, qui demande en fait les travails à domicile, le travail à domicile, ça rapporte plus que le travail dans une entreprise.
0: Non, je pense pas.
6: Pourquoi?
0: Je pense pas parce qu'un travail à domicile, de toute manière, tu fais moins que dans une entreprise. Hein. Dans une entreprise, tu travailles toute la journée, tandis qu'à domicile, tu travailles quoi? Tu travailles à peine 3 heures.
6: Non, mais tu travailles toute la journée, mais tu vas chez les gens.
0: Ouais, mais c'est pas évident. Tu peux très bien faire une personne et après t'as plus rien derrière.
6: Ah bon?
0: Ouais. Par contre, les infirmières, ça c'est pas pareil. Elles ont plusieurs. Ouais. S'il vous plaît, merci. Les infirmières, c'est différent parce qu'elles ont plusieurs personnes, elles ont plusieurs trucs pour les piqûres. Donc Petite Borne.
5: Ouais Gérard, comme je te disais, donc c'est pas possible et en plus, à chaque piqûre, elles sont obligées de changer de seringue.
0: D'accord. Bobo Nichon là.
7: Ouais, moi je suis pas d'accord. Elle dit que c'est pas possible. Moi je dis que c'est faisable.
4: Non.
7: Parce que si moi une fois j'ai vu une infirmière parce que j'avais une grande tante très âgée. Et l'infirmière, elle a piqué dans une veine, elle a piqué dans une varice, et la varice, elle a chopé l'aiguille, et on n'a jamais pu retrouver l'aiguille.
0: Non, bah alors là, pour l'instant...
7: C'est arrivé une fois.
0: Pour l'instant, c'est du baratin, ce que t'es
7: en train de
0: me dire.
7: C'est sûr, hein.
0: C'est du baratin, parce que... Moi, je vais te dire une chose...
7: De toute manière...
0: Non, mais attends, pour l'instant, moi, je vais te dire une chose, que c'est du baratin, ce que tu me dis.
7: Pourquoi?
0: C'est du pipeau. Donc, arrête tes conneries. Arrête! Mais attends, tu vas pas me dire que la personne, au lieu de prendre la veine, elle prend une varice. Non, mais attends.
7: La
0: première, elle est diplômée d'État déjà pour commencer.
7: Les gens ont droit à l'erreur, hein. Tout le monde peut.
0: Non.
4: Il a raison, Gérard.
7: Je confirme, ça peut arriver, c'est rare, mais
0: bon, stop.
6: Oui Gérard, sur Minitel, encore une question intéressante de Maverick qui demande si les prostituées peuvent être considérées comme du travail à domicile.
2: Non. Ah, j'avais la même.
7: Ouais, je voulais en parler aussi.
0: Pareil,
7: aussi.
0: Non.
2: Non, mais j'en ai plein d'autres.
6: Et pourquoi on peut pas dire que c'est du travail d'homme?
2: Ouais, bah ouais, pourquoi?
0: Non, parce qu'ils travaillent sur... Ils vont pas à domicile.
6: Bah si, ils vont chez les gens des fois. Enfin, ils vont chez les personnes ou dans leur voiture. Déjà, leur voiture, c'est un peu leur domicile.
7: Ouais, ça c'est vrai.
0: Ouais, mais c'est pas évident.
6: Bah, c'est-à-dire
7: t'as
6: mettre de la lumière, tu vois.
7: Exprès pour ça, ils ont des camionnettes et ça leur fait un
6: peu. Bah oui, en plus.
0: Mais ils dorment pas dedans, ils ont quand même un logement.
6: Bah ils couchent dedans.
7: Ouais, ils couchent, voilà.
0: Ouais, mais ça, c'est leur boulot.
6: Donc c'est bien du travail à domicile.
2: Ouais.
0: Babounas.
8: La question est très mal formulée, Gérard.
6: C'est
8: plutôt en bifoque, mais bon, je pense qu'elles ont plutôt pas le droit parce que ça doit être interdit dans le règlement, je pense.
0: Tu peux préciser?
8: Bah elles doivent pouvoir se faire virer si elles le font parce que justement, c'est plutôt en bifoque.
0: Mais attends, t'as compris la question ou pas?
8: Bah, je pense, mais elle était très mal formulée, Gérard. Hein.
0: Bon, ok. Qui c'est qui nous reste?
9: Ouais, c'est Balayette.
8: C'est Baboun As.
9: Non, Balayette, c'est Balayette, là. Bon, pour répondre à la question, je dirais que les aiguilles sont stérilisées, donc c'est une seule aiguille par veine. Et ça, c'est contrôlé parce que sont diplômés.
8: Ouais.
0: Bon alors, Balayette, au revoir. Comme ça, tu te foutras pas de ma gueule. Au revoir. Tu t'as pas l'instant, t'es en train de te foutre de ma gueule. Alors, au revoir. J'aime pas qu'on se foute de ma gueule. Voilà, bonne nuit, au revoir. Alors, donc, pour répondre à la question, alors une infirmière peut-elle perdre son aiguille en faisant plusieurs piqûres? Déjà, pour commencer, je pense pas, à mon avis. Non. Hein, parce que c'est vrai que si une infirmière perd toutes ses aiguilles, dans ces cas-là, qu'est-ce qu'elle va faire comme piqûre? Après, elle a plus rien.
6: Gérard, excuse-moi, sur Militaire, on demande si il y a des infirmières à la loco.
0: Alors là, toi, tu fermes ta gueule avec la loco. Point final
6: non,
0: à la
6: c'était
0: ligne.
6: Yoda.
0: Ouais, bah Yoda, tu lui dis.
6: Je lui dis quoi?
0: C'est quoi, c'est un mec, une nana?
6: Bah, je sais pas, je vois pas son slip. Hein,
0: là, ouais, ben alors elle ou lui ferme sa gueule avec la loco, je veux plus en entendre parler. Alors si tu me ressors des conneries comme ça, tu sais ce que tu te prends dans
2: Gérard,
0: la tronche.
2: Gérard, sur IRC, il y a Bretzel, il voulait savoir si c'était toi qui l'a appelé parce qu'il est ramoneur et il a eu un appel d'un Gérard qui avait besoin de se faire ramener le gros fion à domicile, c'est toi?
0: Alors ça, j'y réponds même pas non plus.
6: Gérard, il y a Luc qui cule aussi sur Minitel qui dit Gérard, quand tu fais de la vente à domicile, c'est toi qui suces ou c'est l'inverse?
0: Bon alors, toi tu ferais mieux d'aller sucer ton copain là que t'as laissé à trois, ok? Allez hop.
6: Bravo Gérard, bravo.
3: GG, à la place
2: partie de killer.
3: À la place de Balayetch, on accueille ce domicile, 23 ans d'Orléans.
10: Bonsoir.
0: Bonsoir.
10: Ma fréquence peut-être.
0: Oui.
10: 92.8.
0: Ok.
11: C'est impressionnant, ce domicile, putain.
0: Alors, donc, pour toi, la question
10: J'y réponds, tu vois, moi je suis sérieuse, hein. Même en rentaine, j'écoutais la question. Bon, alors, oui, donc les infirmières, c'est impossible, hein. À moins, alors si l'aiguille est bien collée à la seringue, l'aiguille ne se perd pas, et si elle n'est pas collée, elle peut...
0: Merci!
11: Bravo.
6: Allô?
10: Oui.
0: Qui c'est qui a... Merci, Pildar!
6: Non, ils sont là, les autres, moi je peux pas couper un auditeur là, hein. Seulement, hein.
0: Ça commence à bien faire vos histoires, là.
10: Allô?
0: Hein, oui. Parce que c'est tous les jeudis que vous allez me foutre le bordel. Vous allez. Non mais vous allez continuer jusqu'à quoi à me foutre la merde dans tous mes débats? Hein, Pildar?
6: C'est une bonne question. Mais moi j'ai rien fait.
0: Non mais jusqu'à quand tu vas me foutre la merde? Jusqu'à quand? Jusqu'à temps que tu sois plus dans l'équipe?
6: Peut-être.
0: Ouais ben là je crois que je vais peut-être arrêter les débats moi bientôt.
10: Oh non.
0: Ok.
10: Non.
6: Nous, on sera toujours dans l'équipe nous.
0: Ouais ben tu prends tes débats, tu prends des débats espèce de petit con, t'es même pas capable. T'es un incapable, t'es même pas capable de d'épauler Max quand il a besoin de toi. Alors viens pas dire que tu seras capable de faire des débats.
6: Hein? J'ai jamais dit
0: pour
6: ça.
0: Pour l'instant il y en a qu'un qui sera capable, c'est mon pote Rigo et c'est tout. Toi t'es bon à rien.
11: 9-4 en fort.
0: Toi, t'es un bon à rien. De manière, t'es bon, tu sais à quoi faire. Aller voir dans ta ville de merde s'il n'y a pas des vaches. T'es bon, t'as aller voir ça. Alors, je serais toi, j'y retournerai tous les week-ends et je ferai pas chier l'équipe. Ni le jeudi. Alors, être employé de service, peut-on considérer que c'est un emploi?
6: Sur Minitel, on dit que Rigo suce GG.
11: Oh là là.
0: Bon, toi, tu fermes ta gueule avec tes conneries parce que, maintenant, le Minitel, tu me l'éteins.
6: D'accord.
0: Hop. C'est Rigo, plus la peine d'appeler toi, sur Rigo. Le Minitel.
6: Ouais, c'est vrai.
11: Rigo, dis quelque chose, défends-toi, merde.
0: Vas-y, Rigo, dément ce qui est.
6: Dément, dis que tu le suces pas quand même.
2: C'est clair.
0: C'est le contraire.
2: C'est clair que c'est faux.
11: Ouais, c'est
2: et sinon, qu'est-ce qui se passe sur l'IRC? Attends, parce que j'étais déconcentré par ces conneries. Il y a Checkmat qui demande si c'est vrai qu'une fois Gérard t'étais bourré et t'as dû rentrer en taxi et le lendemain...
0: Non, c'est plus le débat des taxis.
2: Ah pardon, alors en fait on me demande si ça existe les chauffeurs de poids lourds à domicile parce que toi t'es baiseur de poids lourds à domicile.
0: Non, pas du tout, alors là. Je réponds même pas
6: à... C'est ça ton pote, c'est ça un pote pour toi?
0: Je réponds pas à cette question là, mais de toute manière il fait mieux le boulot que toi, d'accord? Toi tu la fermes.
6: Bravo l'amitié. Bravo l'amitié.
0: T'éteins ton micro, tu la fermes, ok?
2: Bon Gérard, par
0: contre, c'est la dernière fois que je te le dis.
2: Je suis obligé de rallumer le Minitel parce qu'il y a Max le Belge qui est en train de pleurer.
0: Ah bah c'est pas grave, il a qu'à rester sur l'IRC.
3: Bon oui. Gérard, à la place de Babounas, on accueille Monsieur Toddy, 27 ans d'Angoulême.
12: Bonsoir.
0: Monsieur
3: Toddy.
12: Oui, bonsoir Paris, bonsoir Véronique.
3: Bonsoir.
6: Bonsoir.
12: Bonsoir. Bonsoir Gérard.
0: Bonsoir. Fréquence s'il te plaît.
12: 90.2.
0: 92.
12: Ah, tu peux alors,
2: il n'y a pas une blague.
0: Alors êtes-vous employé de service? Être employé de service, peut-on considérer que c'est un emploi à domicile? Tu peux répondre, Toddy.
12: Ouais, mais moi j'aurais préféré répondre sur l'autre avant, mais bon,
0: non, tu réponds à celle-là maintenant.
12: Être employé de service à la maison.
0: Alors être employé de service, peut-on considérer que c'est un emploi à domicile?
12: Oui.
5: C'est quoi un employé de service,
12: Gérard? Je sais pas.
0: Un employé de service, c'est quelqu'un qui va faire les courses.
5: Ah, d'accord. Tony Micheli.
12: Alors, moi, je loue chez une bonne femme. Une grosse, là. Il faut toujours que j'aille lui faire ses courses et que j'aille lui promener son chien Snoopy. Sinon, oui. C'est de rigueur.
0: Okay. Non, mais pour l'instant, t'es pas en train. Pour l'instant, il y a que toi qui parle, mais t'es pas en train de nous prendre pour un con, là.
12: Non, mais je comprends pas très bien la question.
0: Non, tu comprends pas.
11: T'es en train de te toucher, toi,
0: J'ai l'impression. Petite borne.
5: Oui et non, parce que tu travailles pour quelqu'un, mais bon, t'es pas à domicile, quoi. Quand tu vas faire les courses, dans le supermarché.
0: Mm-hmm.
5: Donc quand t'es dans le supermarché, c'est pas au domicile.
0: Ouais. Bon, et celui qui dit au baron derrière, arrête, parce que ça commence à me gonfler. Ok. Alors, petite borne pour toi.
1: J'ai géré.
5: Je t'ai dit, Gérard, ça dépend. Quand t'es au supermarché...
0: Mais attends, regarde, petite borne. Par exemple, une personne âgée.
5: Oui.
0: Appelle, par exemple...
6: Ah, c'est le standard, c'est une merde.
0: On a une merde au standard, donc...
6: On a une merde.
0: Veuillez nous en excuser, donc en attendant que ça se récupère...
6: Non, c'est bon, ils sont là.
11: On est là, hein.
0: Non. Alors, petite borne, je voulais répondre à ta question.
6: On a une merde.
0: Donc, toi, tu fermes ta grosse gueule, ça vaudra mieux.
6: Allô. Non, mais on a une merde, faut le dire.
0: Tu fermes ta grande gueule. Retourne à 3, va voir dans ta main. Va voir s'il y a... Va voir s'il y a pas une putain de vache, là, qui t'attend.
11: Allô, est-ce que je suis à l'antenne? Mais oui.
0: Bon, Manu, tu mets à ton micro.
11: Ça va bien.
0: Bon. Oh là là là là, ça commence à devenir lourd ce soir.
11: Allez, on y va. Allez,
0: alors, petite borne, donc pour revenir à ta question, je sens qu'il y en a un tout à l'heure qui va se prendre une bave dans sa gueule, mais méchant.
5: Fildar.
0: Là, je vais pas te louper.
5: Fildar.
0: Ouais, Fildar. Je crois qu'il y a un gros dard qui l'a piqué cette nuit.
13: Ouais.
0: Je me demande s'il a pas été piqué par une grosse pute aussi. Parce qu'il aime bien les putes, il paraît.
5: Il pas sa vie privée, s'il te plaît.
0: Alors, petite borne, donc.
5: Elle a pas fini, hein.
0: Donc, petite borne. Petite borne pour répondre à ta question. Bon, alors quand l'autre il arrêtera sa merde là-bas, il me fera signe.
13: Moi je fais rien maintenant, c'est bon, tu me laisses.
0: Ces cas-là tu sors des studios, ok.
13: Moi je fais rien là, j'attends.
0: T'attends.
13: Que... qu'il fasse son boulot consciencieusement comme un mec qui est payé pour faire son boulot.
0: Ouais, toi t'es payé à quoi foutre? À percier ton monde. Si t'es payé à percier ton monde, tu sors des studios, c'est pas la peine que tu restes.
11: Allô?
5: Oui.
0: Donc, Bodonichon.
11: Bobonichon. Écoute, moi je suis d'accord, c'est vrai quand ils sont

0: Rigo, oui.
1: Ouais, à propos de paye, il y a Rick, il te demande sur IRC combien t'es payé pour nous faire chier à domicile.
0: Ça, j'y répondrai pas.
2: Pizza, 75 balles.
0: Qui c'est qui vient de sortir ça?
2: Polo.
0: Alors, vous essayez de me gérer. Oh! Au lieu de jacter entre vous, là, au standard.
3: Non, mais on se demandait lequel c'était.
0: Ouais, bah, vous allez me le chercher maintenant.
3: Ok.
0: Parce que sinon, ça, je vire tout le monde, moi.
2: Ah bah non, ça serait dommage.
0: Moi, je vire tout le monde de là.
2: Toi, pour une pizza, ça serait dommage.
0: Bon, alors, toi, tu dégages, c'est terminé pour toi.
2: Bah,
0: allez, hop, je veux pas te savoir. Tu me la vire n'importe qui au hasard, je veux pas le savoir, c'est un mec. Hop, dehors.
4: Mais non, c'est moi qui ai dit ça.
0: Ah bah alors, petite borne, au revoir. Hop. Alors, petite borne terminée, ce coup-là.
3: Ok, great.
0: Ça y apprendra.
1: Gérard, il y a un compliment de Père Fouras. Il dit que tu es à la radio, ce que Jouisseuse Mystère est au régime.
0: Ah, ça, bien. Ça, Jouisseuse Mystère, ça c'est son petit problème, c'est pas le mien. Ça, ce qu'elle a payé lundi,
1: c'est un compliment, c'est un compliment.
0: C'est pas mon problème, donc c'est elle qui a voulu le faire en direct. Elle a voulu démontrer à Pauline comment qu'on faisait une jouissance en direct. Parce qu'elle a pas été capable de le faire. Et toi, t'arrêtes un petit peu tes conneries, parce que ça commence à devenir lourd.
1: Ça va, Philippe, t'es chiant.
0: Hein? Alors, cinquième question. Peut-on créer un emploi à domicile par une entreprise? On va demander à Bodo Nichon.
2: Ouais, ben... Bah, simple,
0: merci. Ah, et ça commence.
3: Oui, ça. On a une merde.
2: Le matos.
4: Bon. Je vais faire des dons au Kosovo, on devrait faire des dons pour Famille Radio.
0: Attends, qui c'est celle-là, là?
3: Ouais. Je sais pas.
5: C'est Milosevic.
0: Oh non, bon, alors là, là, c'est terminé, ouais. Le débat, il est terminé.
3: Non, Gérard, je les ai virés, c'est pas grave. Il nous reste Bobo Nichon et on va accueillir Keneda. Bonsoir.
0: Pour l'instant,
3: Attends, il est là? Bah alors, putain, c'est Manu qui a pas fait son taf encore.
0: Ouais, non, mais de manière, vous êtes des feignants en ce moment. Non, la question, alors, travaillez-vous à domicile? 46% des gens ne travaillent pas. 34% des gens sont en congé maternité. 21% des gens travaillent déjà chez leurs parents, dont ils ne savent pas. Alors là, je vais te dire une chose, celui qui a été me sortir ça, c'est de la merde.
3: Non, bah explique, attends, parce que c'est de la merde, mais tu comprends même pas ce que tu lis. Hein.
0: Attends, les parents dont ils ne savent pas. Donc ça veut dire quoi? C'est toi qui cherches les sondages comme ça?
3: Mais non!
0: Alors dans ce cas-là, c'est à toi de donner des explications sur des sondages. C'est pas à moi, ok? Mais
3: c'est compréhensible.
0: Ouais.
3: Les gens, ils vont pas travailler à domicile s'ils sont chez leurs parents.
0: Ouais, alors donc ils ne savent pas.
3: De quoi?
0: Donc ils ne savent pas quoi? Travailler à domicile? Non, mais attends.
3: Non, ils ne savent pas parce qu'ils sont chez ses parents.
0: Mais ouais, c'est ça. De toute manière, tu sais même pas me trouver des sondages potables. Je vais demander à Gaël qu'elle me les fasse, les sondages elle-même. Alors, d'après vous, est-ce plus facile de travailler à... Oh, ça y est, Apolline ou quoi, là? Alors, Apolline,
6: c'est
0: tu
6: bon,
0: sors.
6: C'est... Non,
0: tu
6: bon,
0: sors.
6: C'est bon.
0: Tu sors, c'est le deuxième avertissement. Tu sors, c'est terminé pour toi. Au revoir.
6: Mais non, mais je lui demande...
0: Dehors, c'est terminé. Tu peux prendre tes clics et tes claques.
3: Ah non, mais c'est pas normal
0: terminé.
3: Que tu la vire. Alors que Manu, il fout sa merde. Rigon, il fait des doubles voix toutes les 10 secondes.
0: Non.
3: Elle bosse. Tu la laisses pas
0: alors
3: dans les
0: moi,
3: studios.
0: Je vais vous dire une chose.
6: Merci, Phila.
3: Bon. Faut pas exagérer,
0: alors,
3: quoi.
0: Alors, vous balancez un disque et vous
3: non, mais y a pas. Mais non, mais y a pas à balancer un disque. Les auditeurs sont là, ils t'attendent, donc viens travailler.
7: Oui, en plus, j'en ai retrouvé deux, Gérard, là.
3: Allez, viens!
4: Kenéda!
0: Je continue pas à travailler avec une équipe comme ça.
3: Mais on est bien, on t'explique.
8: Je fais du bon boulot!
3: On t'explique le boulot.
8: Non, je continue pas.
3: Oh, viens, allez!
0: Allez!
3: C'est fini, bon, bah, on te retire ta paye du mois, là. Bon, c'est bon, les mecs, alors on va se partager,
7: C'est cool.
3: Bon, Gérard, il gagne 2-3 euros.
7: Tiens, tu sais quoi? Tout à l'heure, Gérard, il disait que pour ces débats.
5: Oh! On bouffe pas la cafette, hein.
7: Allez, quelqu'un m'écoute, là?
1: Les débats de Maloulou.
2: Non, t'écoute, mon pote.
7: Voilà, merci. Tout à l'heure, Gérard, il disait que le plus qualifié pour faire ces débats, ce serait Rigo. Bah, on y va, Rigo.
2: Allez, vas-y, Rigo.
3: Vas-y, fais ta belle
7: question. Allez, on y va.
3: Vas-y, la suceuse.
1: C'est toi le suce-boule, je te rappelle.
3: Non, c'est toi le suce-boule.
7: Excusez-moi, il y a...
9: Faillot, Rigo.
7: Donc, Rigo, tu m'écoutes? Il y a Keneda, Bobo Nichon. Ouais.

0: n'importe quoi.
1: Bah attends, si je suis qualifié pour faire mes débats, je me casse.
0: Dom-tom Seal.
2: Allez, balance.
3: Salut,
2: Rigo. Je me
4: casse.
2: Vas-y.
4: Oh, Rigo. Non, Rigo. Je me casse. Je fais les débats, je me casse.
3: T'as qui, Rigo?
5: Bah non, Rigo, reviens.
3: Je suis bonne, Rigo.
4: Reviens,
5: Rigo.
4: Rigo.
6: Ouais, mais si tout le monde se casse, attendez deux secondes, les auditeurs. Écoutez. C'est bon, Chara?
7: C'est le deuxième avertissement que tu vas avoir. Donc la semaine prochaine, t'es pas là.
8: Mais j'avais rien fait.
6: Ah putain, elle a rien fait, c'est dégueulasse. Ouais.
7: Quand je parle, t'as pas besoin de parler à Pildard, d'accord? Donc c'est le deuxième avertissement, la semaine prochaine, t'es pas là. Jeudi prochain, je te veux plus dans les débats. Je veux même pas te voir quand j'arrive.
8: Mardi, ah bah d'accord.
6: C'est comme au foot, alors deux cartons et tu vires, c'est ça?
7: Ah, mardi soir. Ah, mardi soir, prends soin, nuit, 100% conseil de Gérard et Sandy. Alors, donc, mardi, je te veux pas. Alors là, tu peux rester à Lille. Ah là, surtout. Surtout, mardi, je te veux pas.
8: Bah, c'est dommage, parce que c'est moi au standard.
7: Ah, mais non, mais... Bon, bah, non. Non, tu seras pas là. tu seras dehors.
8: Ouais.
7: Ah non, mais là, je te veux pas.
9: Donc,
7: là, oh là là, tu seras dehors. Bon, maintenant, vous allez fermer vos micros, hein. Donc, Rigo, si t'as quelque chose à me dire, tu, sur l'internet, tu le dis.
6: Oh, le susboule, mais c'est hallucinant.
9: C'est un truc de ouf, ça, c'est un truc de ouf.
7: Eh, oh, au standard, vous fermez vos gueules, vous faites votre boulot, vous c'est me prenez sur les 24 lignes.
9: Bon, ben, bah,
1: c'est vrai.
7: Celui qui s'amuse à faire ça, Olivier Delapro, tu sors des studios, s'il te plaît, t'es derrière. Olivier, t'es derrière. Non, je l'ai vu rentrer. Je l'ai vu rentrer, il est là, il est derrière.
10: Regarde.
7: Ah, il est là-bas. Ouais, t'as mis ça à faire des conneries, toi, là-bas. Tu vas voir. Gueule pas comme ça, hein. Et toi, tu fermes ta gueule, d'accord? Oh, tais-toi. Toi, tu fermes ta gueule, d'accord? Ou sinon, tu as baisé tes vaches à trois. Ok? Un conseil, c'est la dernière fois.
6: Mais quoi? Je parle en sourd et muet. Mais je parle en sourd et muet.
7: Je te jure, tu vas te le prendre dans ta gueule avant la fin de l'émission.
11: J'ai des signes de sourd et muet pour pas parler.
6: Faut savoir ce que tu veux, tu me dis de fermer ma gueule et après...
7: Bon, Rigo.
1: Ouais. Qu'est-ce qu'il y a?
7: Il y a des questions intéressantes sur l'internet.
1: Bah, il y a Rick qui dit que, à force de parler des vaches à fil d'art, il se demande comment tu considères la tienne.
7: La mienne, je la considère comme elle est. Et c'est pas une vache.
6: Ouais, bravo.
7: Ma femme, c'est pas une vache, donc je pense que lui, il est même pas capable de trouver une nana, donc il ferait mieux de se la fermer sa gueule. Alors, peut-on créer un emploi à domicile par une entreprise? On va demander.
12: Attends, Gérard, parce que quand t'es parti, j'ai recueilli du monde moi entre temps.
7: Ouais, ben vous me faites une fiche propre.
12: Une fiche propre, ok. Donc, t'as Dom-Tom Seal.
7: Non,
12: tu veux que je t'écrive
6: tout? Non, tu réécris, c'est pas.
12: C'est super, super radiophonique le temps que je te réécrive tout.
7: Non, mais je m'en fous, je vais continuer mon sondage dans ces cas-là. Alors, d'après vous, est-ce plus facile de travailler à domicile? Alors, 49% des gens pensent que oui. 34% pensent que non. Alors, Fildar, donc, dans ces cas-là... Eh, hey, oh! Oh, Trablo, là! tu fais une chose? C'est toi qui as sorti ce sondage. Là, t'expliques aux gens comment tu me sors des sondages. Alors maintenant, tu te démerdes, tu leur expliques aux gens.
12: Je crois que ça passe par une imprimante.
6: Ouais, alors
7: non, c'est un clavier avec les touches. Non, c'est pas un clavier avec des touches, donc merci Manu. Donc tu réponds aux gens correctement sur ce que tu me mets là comme sondage de merde. Parce que pour moi, c'est des sondages de merde.
3: Le double.
7: Alors donc on va le laisser parler, moi je vais fermer mon micro et puis on va attendre.
6: Mais attends, mais non, c'est pas mon heure, hein, je travaille pas à ce temps-là moi.
7: Mais attends, t'es payé à quoi foutre alors à te branler les couilles?
6: Non, foutre la merde.
7: Ah, foutre ta merde, ok. Alors tu peux dégager, c'est tout, c'est terminé.
5: Hop,
7: Olivier.
6: Non, alors dégagez-vous là.
7: Tu prends la place de Pildar, tu me vires Pildar.
5: Allez hop.
7: Olivier. Terminé pour toi, Fidard, ton sondage.
5: Allez, viens, mon amour, Olive.
3: Est-ce qu'on pourrait avancer, allô, là, dans les débats?
12: Allô, Marc, non, je veux pas te passer pas dans les débats. C'est pas parce qu'il y a Olive que je...
7: Oh!
5: Il y a une porte qui claque, là. Il y a courant d'air.
7: Bon, alors, Manu, te fous pas de ma gueule.
5: Il y a un courant d'air.
7: Alors, question.
3: Oui.
7: Olivier, fais gaffe parce que tout à l'heure c'est Max qui va être là.
6: Allez,
7: allez.
5: Allô,
7: c'est Marco.
5: Allez.
7: Fais-moi la réa.
13: Bonsoir à tous.
7: toute.
3: Camille, les auditeurs, je veux la suite du débat.
5: Ok, tu vas la voir la suite.
3: Aïe.
7: Bon. Alors maintenant, j'espère que ça va mieux se passer, comme ouais. Le chef est à l'AREA.
3: Ah.
7: Donc,
3: le chef à l'AREA.
7: Le chef à l'AREA, ça veut dire attention.
3: Bonsoir le chef. Bonsoir Max.
5: Respect.
7: Ah ben, de toute manière, il vous dit bonsoir.
6: Bonsoir.
7: Alors, peut-on, alors la question, c'est bon. Peut-on créer son emploi à domicile par une entreprise? On va demander à Tom Seal. Tu peux me donner ouais, ta fréquence, s'il te plaît.
3: 103.7.
7: 103.7, ok. Donc, pour toi.
3: J'ai pas trop compris la question.
7: Oh non, mais attends, hey.
3: Donne-moi un exemple, s'il te plaît, c'est pas de ma faute.
7: Peut-on créer son emploi à domicile par une entreprise?
5: C'est facile pourtant.
3: Oui, tu peux. Oui, oui, on peut.
7: Alors, tu peux préciser?
3: L'entreprise, je peux pas citer de marque, donc je pourrais pas préciser, je suis désolée.
7: Ouais, faut mieux
3: pas trop. Que je me taise.
7: Ouais. Non, mais tu me diras ça hors antenne si tu veux pour me.
3: D'accord, je te prends hors antenne à 3h30.
7: Non, à 3h30, alors là, je vais te dire une chose, à 3h30, je suis dans mon lit avec ma femme.
6: Ça chauffe.
3: Ben,
7: N'importe quoi.
5: Ça mouille.
7: N'importe quoi.
3: Oui, Gérard, bonsoir.
7: Ta fréquence, s'il te plaît, bonsoir.
3: J'appelle du 3-7 et mon...
6: Oh là là, avec la voix comme ça, il faut la zapper, elle.
7: Bon, ta fréquence, s'il te plaît.
3: 102.8.
6: Oh, quelle catastrophe.
7: Oh là là.
6: Une catastrophe, les voix cassées comme ça.
7: Bon, qui c'est qui t'a choisi, n'importe quoi?
3: C'est Manu.
7: Ouais. Manu.
6: Manu, pourquoi tu prends des voix cassées?
7: Par hasard.
6: On t'a dit pas de portable,
3: non,
6: pas de sans fil et pas de voix cassée.
7: Alors tu fais une chose, n'importe quoi. Tu retournes voir Manu au standard. Il va.
6: Non, mais on va la garder quand même. On va essayer de voir ce qu'elle peut faire. Ça se trouve, elle est peut-être intéressante. Ça m'étonnerait, mais ça peut. Ça peut.
7: Bobonichon.
5: Manu, pas d'œil de verre, pas de jambes de bois, tout ça.
7: Bobonichon.
5: Ouais, bah écoute, tout à fait. Il faut créer des entreprises.
7: Non, mais attends, tu permets. 101.9, bah, attends,
5: oui.
7: Pour l'instant, oui. On n'est pas à la question, j'accueille Kenneda.
2: Oui, bonsoir GG.
3: Bonsoir.
7: Bon, alors lui...
2: attends, mais j'ai un problème de voix, ça arrive, c'est des choses qui arrivent dans ce monde.
1: Je l'ai pris sur l'IRC, Gérard, c'est un bon auditeur.
2: Ouais, ça arrive.
1: T'inquiète pas, Gérard.
7: Fréquence.
2: C'est 102.8.
7: Donc, 102.8...
2: À Dunkerque.
7: Ah bon, à Dunkerque, c'est 102.8 là-bas, l'espèce de nordiste.
2: Ouais, je confirme.
7: Tu confirmes mon pied dans le cul tout à l'heure, ouais, tu as.
6: Ah, sois pas vulgaire.
7: Ouais. Ça m'étonnerait qu'à Dunkerque, ça soit 102.8 la fréquence sur une radio.
2: Vrai,
7: merci le standard, et ça recommence.
3: Ah, merde,
5: non.
12: Oh non. Tu vois pas, baisse
5: le casque.
7: Oh là.
6: Je tiens quand même à dire qu'on est 60 connectés sur le Minitel, ce qui n'est jamais été arrivé depuis, je crois, 2 ans à Starcy.
12: Ah si, on a fait 300
2: ans.
12: On a fait 800
3: ans.
6: Non, bah Starcy, je parle de 2h46.
7: Et sur l'internet, on est.
1: Sur l'internet, on a pas mal baissé, on est plus que 4728.
2: Bravo Gégé.
5: Dommage.
7: Non, c'est pas grave, mais ça, de toute manière, on va récupérer ça dès mardi.
1: Ils te demandent tous quand est-ce qu'ils pourront réentendre ta jouisseuse.
7: Jamais.
3: Gérard,
7: bon,
3: fous-moi de l'abadoir.
2: Un pack de crème
3: d'arrivée,
2: là.
6: Je gère. Voilà, c'est géré, c'est bien.
7: Alors, Dom Tom Seal, la question.
3: Oui, j'ai déjà répondu.
7: Ah bon? Alors, n'importe quoi.
3: Ouais, Gérard, en fait, il y a des entreprises qui forment les gens pour qu'ils aillent travailler à domicile. Mais d'ici là, dire que ce sont des entreprises à domicile dans l'entreprise, c'est difficile.
6: Non, ça va, c'est vrai que c'est vrai qu'il y a...
1: T'as pas écouté, hein.
3: Ça dépend d'un nom, mais de toute façon, je dirais n'importe quoi.
6: Oh là là.
7: Tu dis n'importe quoi.
3: Eh ben, n'importe quoi.
6: Non, mais c'est pas.
7: N'importe quoi, tu dis n'importe quoi. Eh ben, au revoir.
6: Je suis assez d'accord avec Gérard.
7: Au revoir.
6: Je suis assez d'accord avec Gérard. Le problème, c'est que comme elle est enrhumée, on comprend rien de ce qu'elle dit.
7: Voilà. Comme ça.
5: Ouais, salut Mike.
6: Ça va bien?
5: T'es revenu de la tombe ou quoi là?
12: Fais gaffe, ça va chauffer!
6: Je crois que c'est Phil Dark.
1: À ta place, je purée ou je fermerai la porte.
6: Phil Dark, casse-toi parce qu'il est dans le studio. Il est dans le studio
12: d'un côté. Il a une batte.
6: Il est où? Il y a personne?
2: Pose-moi d'Aliva, Mike.
6: Ah non, mais je crois que c'était Phil Dark.
2: Je veux lui parler.
11: Mais il doit être dans le bureau en
6: fait. Non, il est pas dans le bureau. Il faut qu'il y ait un micro dans le bureau, Gérard, quand même. Réfléchis.
7: Ouais, mais il peut très bien s'amuser à faire le con.
3: Max, tu un peu.
7: Alors.
2: Avec ton gros gland. Truc de ouf.
6: Allez, on y va.
7: Bon, allez, de manière, on va conclure parce que.
6: Mais non.
7: Pas mal de trucs à annoncer.
6: Alors.
7: Qui va se durer.
6: Mais il y a encore 12 minutes, encore.
7: Bobonichon.
5: Ouais, bah écoute, je te disais donc tout à l'heure, il faut créer des entreprises en France. Ah, ça recommence.
8: GG, on accueille Jean-Claude.
7: Non, pour l'instant, il y a un problème de standard. Pour l'instant, tu me donnes. Tu me donnes le titre.
8: Voilà, c'est
1: Gilbert. Ouais, Gilbert, on te reçoit.
6: Ah, c'est trop le bordel.
7: Non, Gilbert. Pour l'instant, on va calmer tout le monde.
1: Attends, il y a quelqu'un de France Télécom, il peut-être nous aider. Gilbert. Oui.
6: Ah, vous aussi, oui. Vous avez un problème.
1: Bonjour, Gilbert.
5: Faut qu'on m'annonce.
1: Ouais, tout à fait.
7: Ouais, je vous écoute.
6: Ouais, mais monsieur, oui, mais le problème, c'est que là, on a besoin des lignes. Il nous reste encore 11 minutes du débat de Gérard.
7: Ouais, bah, faites vite.
5: Bande de fainéants.
7: Et alors? Donc, la question, c'est, peut-on créer un...
5: Faut m'annoncer.
7: Ouais, on t'écoute, là, le nouveau.
6: Et ben voilà, il a coupé le contact.
8: Ah ouais.
7: Carrément.
6: Allô, donc, monsieur? Oui. Mais là, vous nous avez coupé les auditeurs, monsieur. Oh là là, on entre.
7: Bon, allez. Allez, on va mettre les coiffeurs traversiers. Les coiffeurs
6: bon.
7: Traversiers.
5: Qu'est-ce qu'il a, Scarface, là? Qu'est-ce qu'il fout?
7: Et on va s'écouster les coiffeurs travestis.
6: Oh là là, on n'entend plus rien.
7: Avec
5: Allô?
7: Avec
5: Allô?
7: Ta gueule!
5: Allô?
8: Bon, allez, arrêtez de parler texte de l'eau, c'est bon, c'est fini.
6: C'est bon.
7: Alors on va se
6: mettre. Non, on va finir le débat. Attends, finis le débat.
7: Non, ils vont répondre. Les femmes sont-elles plus solitaires que les hommes sur un emploi?
6: Non, parce que t'as ta voix, il y a un problème de voix. T'engueule pas, attendez. Hop, j'enlève les auditeurs. Parle pour voir.
7: Alors donc, on va s'écouter.
6: Oh là là.
7: Non mais là, c'est une catastrophe. On va arrêter. On va arrêter. De toute manière, on fait la sixième et on arrête après.
6: Ah, c'est bon, ça marche. Allez, il reste 10 minutes, on essaie de terminer avant que tout s'écroule, là. La radio est en train de s'écrouler, là.
7: Les femmes sont-elles plus solitaires que les hommes sur un emploi à domicile? On va s'écouter, comme ça vous allez avoir le temps de réfléchir.
6: Moi, le problème, c'est qu'il reste 10 minutes, il faut mieux terminer, là.
7: On va mettre, il reste 9 minutes.
6: Bah, et c'est marqué là-haut.
7: Non, 9 minutes. Oui, parce que
6: elle est à l'heure, c'est l'heure. C'est l'heure d'état, là.
7: Non, mais moi, j'ai l'heure, c'est l'heure. Donc, on va s'écouter les coiffeurs travestis avec Mémoire des bigoudis au cul. J'ai une fête. Et on se retrouve tout de suite après pour la fin du débat sur les emplois à domicile. À tout de suite.
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7: Et voilà, bonsoir à tous. Donc on vient de s'écouter les confiseurs traversés avec Mémoire des bigoudis au cul. J'ai une fête. Donc en fin de compte, c'était, si je me souviens bien le nom du chanteur, ça doit être... Non, je sais plus qui. Enfin bref, c'est pas grave. Je retrouverai ça un peu plus tard. C'était qui le titre, le nom? Le nom du chanteur chef.
6: Le chanteur là?
7: Ouais.
6: Stardust.
7: Stardust.
6: Stardust, ouais.
7: Stardust, comme dit si bien notre ami Alain. Non, pas Alain.
6: C'est pas grave, il est pas dans le débat, on y va.
7: Enfin. Donc, pour terminer le débat, donc on va...
8: Accueillir.
7: On accueille Dom Tom Seal, toujours là.
10: Bonsoir.
7: Bobo Nichon, ouais, toujours là.
5: Toujours fidèle au poste.
7: Kenneda, bonsoir.
10: Ouais, salut.
7: Rebonsoir. Jean-Claire, ta fréquence, s'il te plaît.
5: 120.2.
7: Comment?
5: 102.20.
6: 101.2.
5: 101.2, merde.
8: 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Du Havre.
5: Voilà.
7: Alors donc la question c'est, les femmes sont-elles plus solitaires que les hommes sur un emploi à domicile? Jean-Claire.
5: Moi, ma voisine, par exemple, c'est un bon exemple, elle s'appelle Madame Hochemonek. Et elle se sent toute seule. Et des fois, pour tromper son ennui, elle voit des grosses bestioles avec des poils roux. Mais c'est tout ce que je peux dire là-dessus.
7: Bon attends, est-ce que tu as compris la question? Est-ce que tu as compris la question?
6: Explique-la, Gérard.
7: Alors, les femmes sont-elles plus solitaires que les hommes sur un emploi?
5: Oui, bien sûr.
7: À domicile.
5: Oui.
7: Donc, j'explique bien.
6: Oui.
7: Les femmes c'est vrai qu'il faut le reconnaître, sont plus autoritaires que les hommes sur des emplois.
5: C'est vrai?
10: Oui.
7: Kenneda, donc pour toi?
13: Ouais, t'as tout à fait raison. Les femmes sont plus solitaires que les hommes. Il y a qu'à voir quand elles font le ménage.
7: Ouais.
13: À chaque fois, c'est chérie, va voir la télé, tu peux boire une bière, va voir le foot. Moi, je vais faire le ménage, j'astique tout à fond.
5: Tu connais ça, Kenneda, hein?
10: Et je suis enfermé, hein, je
7: Oh! on laisse parler, s'il vous plaît.
13: C'est inadmissible. Bon, les femmes sont l'égale de l'homme.
7: Qu'est-ce ouais, mais je pense. Non, mais je pense qu'il y a plus de femmes qui font le ménage que d'hommes. Ça, faut bien le reconnaître.
13: Oui, c'est vrai, mais je trouve ça dégueulasse.
7: Pourquoi ?
13: Bah parce que c'est aux hommes d'aider un petit peu quand même,
7: non ? Non, non, non, non, non, non, c'est
5: et,
7: tout le monde.
5: Hein. Et Kenneda, t'as ta voix qui mue, fais gaffe.
13: Hein. Ouais, ouais, je sais, mais j'essaye. Hein. C'est dur.
7: Donc, je sais pas qui c'est qui a, je sais pas qui c'est pas mon écriture, c'est pas l'écriture à pile d'art, donc ça peut venir que de là. Je sais pas qui c'est qui s'est encore amusé à vouloir faire gagner des CD un jeudi soir.
13: Bah, je voudrais bien musique de nuit, moi.
1: Ah, mais non.
7: Ah, bah venir, voilà, c'est Manu.
1: Non, mais rien à voir.
14: Mais c'était de là, c'était à peine avant que t'arrives, Gérard.
1: Alors,
7: mais alors bah pourquoi, que ça, pourquoi que ça, m'est arrivé là, Bobo Nichon.
5: Bah écoute, c'est vrai qu'il y a quand même plus de femmes qui font le ménage. Et moi, un jour, il y a un pote qui m'a expliqué, c'est parce qu'en fait, les femmes, elles ont des pieds plus petits, donc elles sont plus près de l'évier, donc c'est plus facile pour faire la vaisselle, tout ça. D'où le fait qu'il y ait moins d'hommes, parce que quand tu choses du 45, t'es vachement loin de l'évier. Donc pour faire la vaisselle, tout ça, c'est relativement plus difficile.
7: Ouais, ben je pense pas là. Je pense que tu te trompes, hein, mon pote.
15: Bobo Nichon.
7: Ouais, Bobo Nichon. Attends, Bobo Nichon, il y a quelqu'un qui veut parler, qui c'est ouais.
15: Oui, c'est Jean-Claire.
7: Ouais, vas-y, alors...
15: Je voulais demander à Bobo Nichon sur si sur son frigo, il y avait des magnettes de Evelyne Delia.
7: Non, bah alors, Jean-Claire, t'arrêtes de préciser des noms, d'accord. Dom Tom Seal.
16: Alors, moi, je...
5: Moyen,
7: Oh allô, on se calme bien. Derrière, merci.
16: Allô
7: Oui, je t'écoute.
16: Oui, est-ce que tu connais Madame Esservi? Donc, Tony Denza, il a toujours été solitaire, pourtant c'est un homme, tu
5: vois. Pas de Tony.
7: Bon, vous essayez de me calmer, là, entre Jean-Claire et Bobo Nichon.
5: Ah bah non.
7: Faut peut-être essayer de me les calmer quand les
5: calme,
7: gens parlent.
5: On est calme.
7: Bon, alors donc, Dom Tom Seal, là. Allô? Dom Tom Seal!
1: Non, mais à mon avis, c'est parti, lui qui s'est calmé.
14: Ouais, voilà. On l'a viré, donc on...
7: Ah non, mais attends! Attends, c'est elle qui a pas répondu que vous me virez une nana!
14: Mais qui
7: non, mais vous êtes des caves ou quoi, au standard?
1: Mais non, parce qu'on l'a viré parce que c'était elle qui déconne.
7: Non, c'était pas elle, c'était les mecs!
1: Bah non, tu t'es trompé.
7: Putain, mais vous êtes que des câbles ce soir hein, au standard.
1: Attends, on va faire un tour au standard.
7: Allez hop. Combien de temps
1: ici
7: dure
1: ici le standard, donc ce qui s'est passé, c'est qu'en une fraction de seconde, on a réussi à virer Dom Tom Seal, et ensuite, dans la même fraction de seconde, on a rappuyé sur la touche 7 pour accueillir Apolline, qu'est-ce qui...
14: Putain d'homme, 30 ans.
7: Non, non, mais c'est bon, non, vous me récupérez, Dom Tom Seal et c'est tout.
5: Bravo Manu, bravo.
13: On joue à Fildar à côté du père Fougnasse.
7: Bon alors, donc, il est quelle heure? Il est 3h, on fait la conclusion.
13: Non, continue. Là,
1: c'était bien là.
7: Non. Vous me récupérez au standard.
17: Oh, allez, récupère-la.
1: Elle doit pas être loin. Hein.
7: Oh là. Bah, ouais. C'est quoi là, ce bordel là, ce soir là?
1: Voilà, ça y est, c'est bon.
7: Alors, Dom Tom Seal, est-ce que t'es encore là?
16: Oui, je suis là.
7: Ah.
16: Donc j'avais pas fini. Donc je disais que Tony Danza au début il était célibataire, mais
1: c'est Jean-Claire qui est parti.
16: Allô?
7: Ouais, je t'écoute.
16: Et il a fini par taper Angela, donc il n'y a pas de solitaire dans les domiciles.
7: D'accord. Donc dernière question et puis après on va faire une conclusion avant que j'annonce ce qui va se passer durant
1: le week-end.
7: Durant le week-end et pour bien préciser à tout le monde où on sera durant le week-end.
1: La question, c'est quoi?
7: Alors, combien de temps dure un emploi à domicile? On va demander à... Donc, Jean-Claire est parti, donc on va demander à Kenneda.
2: Combien de temps dure un emploi de domicile, c'est ça?
7: Ouais. Non, mais attends, Kenneda.
2: Oui.
7: Les oreilles, c'est comme le cul, ça se lave.
2: Bon, bah, ça dure à peu près, je sais pas, moi, les emplois à domicile, ça dépend à quelle heure tu prends, quoi.
5: 8 heures.
2: Si tu commences le matin et si t'es assez performant, tu finis avant midi. Si tu prends vers 10h, t'es assez performant, tu finis après-midi, puis voilà, ainsi de suite.
7: Bon, alors Kenneda,
2: qu'est-ce qu'il y a?
7: Au revoir.
2: J'ai essayé de répondre à la question.
7: Mais non, mais attends, pour l'instant, t'es complètement à côté de la plaque et t'es en train de te foutre de ma gueule.
2: Excuse-moi.
7: Pour l'instant, t'es complètement à côté de la plaque et tu te fous de ma gueule. Au revoir.
2: Ne me fous pas de ta gueule.
7: J'aime pas qu'on me prenne pour un con et j'aime pas qu'on se foute de ma gueule. Au revoir.
5: Il va pleurer.
7: Alors, Bobo Nichon.
5: Ouais, bah écoute, je pense que les emplois à domicile, ils sont soumis aux 35 heures, hein, comme toutes les professions.
7: Donc, non, attends,
5: Si.
7: Non, la question, attends, écoute bien la question.
5: Ouais,
7: combien de temps dure un emploi à domicile?
5: Bah, 35 heures par semaine, hein, je
7: non.
5: crois que ça. ou 39.
7: Alors, non. Alors déjà, pour bien se dire une chose, déjà pour commencer, les femmes de ménage, quand tu les prends à domicile,
5: hein, mais ça dépend de la faire à la loi, quoi, tu vois.
7: Attends, parce que là,
5: si les 35 heures sont passées, tu peux pas aller contre.
7: Moi, ouais, je veux bien.
5: Bah oui,
7: moi, à la rigueur, oui.
5: Ah oui, c'est la loi.
7: Ouais, bah,
5: la loi.
7: Dom-tom Seal.
16: Oui, donc moi, je pense que c'est selon les pays. Hein, il y a des dérogations.
7: Mm-hmm.
16: Et il y a un certain nombre d'heures qui est imposé, comme être chauffeur de taxi. Un certain nombre d'heures.
7: Non, mais attends. Hey.
5: Pas le débat.
7: Oh, c'est plus le débat là, les chauffeurs de taxi.
14: DJ, à la place de Kenneda, on accueille Kisto Clodo, 23 ans, de Paris aussi.
7: Quoi? Comment? Son nom?
14: Kisto Clodo.
16: Salut Kisto.
18: Bonsoir à tous.
5: Salut grand maître d'équipe.
16: Bonsoir.
18: Salut.
16: Ça va?
5: Bonsoir.
18: Ça va bien?
7: Bon, alors donc, oh là là. Oh, on se calme là. On se calme. Donc, pour toi, la question, tu l'as entendue?
18: Ah non, désolé.
7: Bah,
16: au revoir.
7: Non, il va prendre son nom correctement.
18: Ok,
7: hein?
18: Jean-Pierre.
7: Hein, Tony?
18: Jean-Pierre.
7: Non. Non, Tony.
18: Ok, bon, pose-moi la question, mon pote.
5: Allez, on le garde.
7: Comment que ça se fait que j'y reviens sur le deuxième débat? Je crois pas que j'avais dit un débat.
14: Il nous a bien bluffé, en tout cas.
7: Non, mais moi, j'avais dit un débat.
18: J'arrivais pas à dormir.
7: Non, Tony.
1: Allez, on y va, là. La conclusion.
7: Alors, la conclusion, donc. Non, mais ça regarde personne. Hein? Qu'est-ce que t'as dit, Dame Tom?
1: Elle n'a pas répondu à la question.
5: Ouais.
7: Ah ben, vas-y, si elle a répondu.
16: Non, c'était pas Dame Tom qui a parlé. C'est l'étadone, mais j'ai pas répondu à la
1: Métadone.
16: Question.
7: Voilà. L'étadone. Donc, d'où que ça sort général, encore ces noms-là?
5: D'une seringue.
7: Ça sort d'où, là, Dame Tom Dom, là?
16: Putadome.
14: C'est une nouvelle quand on a viré Kenneda et...
7: Non, mais...
14: Jean-Claire, Gérard.
7: Non, mais de toute manière, on fait la conclusion, c'est
18: cool. C'était un bon débat. Hein.
7: Bon, alors, Dom Tom, qu'est-ce que t'as pensé du débat?
5: Mortel.
7: Oh là là là là là là. C'est bien, c'est super.
1: Il harcèle.
7: Super, le standard.
1: Bon, putadome.
7: Bon, putadome, conclu...
5: Au lieu de te mettre des doigts, là.
7: Putadome, au lieu de te branler.
16: Non.
7: Bon, allez, hop, terminez les conclusions, vous les prédoms.
1: Conclusion
7: hier, c'est... Non, allez, tu peux leur dire au revoir. Tant, les conclusions comme ça, j'en vois pas comme ça. Hop, conclusion hier, c'est...
1: Alors, conclusion d'Yankee, après Fort Boyard et son père Fouras, les débats de Gérard avec le père Fourré, appelé aussi père Cocu, pour ceux qui connaissent son gros tas de gras.
6: Et ça passe.
7: Ça, je veux dire une chose, Fildar, tu vas arrêter de faire du Larsen.
6: Et avec moi, je fais du Larsen.
7: Bon, allez, vous
6: éteignez vos micros, les deux, là.
7: Tout est éteint. Non, mais vous pouvez dire au revoir aux auditeurs.
6: Ils sont coupés, les auditeurs, c'est pas eux. Hein.
7: Alors donc, après...
1: Et il y a Jackmat, il dit que, en fait, tu fais du travail à domicile, vu qu'ils écoutent tes débats de chez eux, et là, avec la jouisseuse mystère dans sa cage.
7: Ben, c'est bien.
6: Et ça passe, ça aussi. Hein.
7: Kurpentine, mon débat n'avait ni queue ni tête. Je pense qu'elle est plus là.
1: Comme toi, elle est là.
7: Ah,
1: ni queue ni tête comme toi.
7: Et donc, pour finir, avant que j'annonce tout ce qui va se produire, donc on termine à combien?
1: Ah, on n'est pas beaucoup, hein, on est 3023.
7: Ouais, bah c'est pas grave. Alors donc, que je vous annonce ce qui va se passer durant ce week-end. Alors vendredi, Max avec Jean-Marie Casse sera demain soir au César Palace, c'est-à-dire ce soir à Saint-Avold, près de Metz. Bon, Pildar, tu mets ton micro quand je parle, s'il te plaît, d'accord? Merci. Au standard, pareil, tu dis au revoir gentiment aux gens parce que j'annonce ce qui se passe.
14: Ouais.
7: Alors, demain soir, Max avec Jean... ce soir, Max et Jean-Marie Casse seront à Saint-Avold, donc c'est près de Metz, Nancy et de Thionville, donc venez nombreux pour les accueillir, parce que ça sera uniquement techno. Samedi, à l'Écho du Lac, à Torigny-sur-Vire. Oh!
1: Quoi? Ah, j'enlève les auditeurs, pardon.
7: Donc samedi, à l'Écho du Lac, à Torigny-sur-Vire, avec toute l'équipe du Star System pour l'Happy Birthday.
1: Non, je peux pas venir, en fait.
18: Mais nous, à l'antenne.
7: Quoi?
1: Je peux pas venir.
7: Quoi?
5: Conclusion.
7: Au revoir aux auditeurs.
18: Mais non.
5: On va faire des conclusions. C'est
7: non. Fildar, tu m'éteins tout le monde. Maintenant, c'est terminé les conclusions. Il y en a plus. Ah, comment ça, tu peux pas venir?
1: Je peux pas venir. Parce que j'ai un problème familial. J'ai eu un coup de fil tout à l'heure pendant le débat. Et... J'ai un empêchement, je peux pas.
7: Oh non. Oh merde. Ah bah alors moi non plus, je peux pas venir, je suis malade.
19: Ouais, si, il viendra, c'est une farce. Allez.
7: Bon, alors donc samedi soir à l'Écho du Lac à Tourny-sur-Vire avec toute l'équipe de... Mais toi, fais gaffe parce que tu as... Donc, samedi soir à l'Écho du Lac à Tourny-sur-Vire, donc avec toute l'équipe du Star System, donc j'y serai aussi, il y aura des séances de dédicaces faites par l'intermédiaire de Rigaud, donc venez nombreux aussi. Sinon, ce soir à la loco, il y aura Gigi Téléphone, Gigi Alcool, Gigi Jean Lefebvre, et au percu, Daniel Alain, Sylvain Hélène, et en exclu hein, au saxophone Joseph. Et mardi on sera le combien mardi
6: 12 mai.
7: 12 metteurs, je vais te mettre 12 coups de poing dans ta gueule, quoi. Je vous dirai, donc ça sera une nuit 100% conseil de Gérard et Sandy. Donc alors donc de minuit à 3h du matin.
5: On va faire 15 conseils chacun.
6: Bouquez vos soirées, les mecs.
7: Alors donc, si...
5: On va faire 15 conseils chacun, c'est cool.
7: Ouais, pour l'instant, tu te tais, toi.
5: On peut faire une conclusion, mon pote ?
7: Ouais, bah maintenant, vous faites votre conclusion et après, je laisse ma place à Seb.
5: Ah bon, alors, Bobo Nichon.
7: Ouais.
5: Donc je vais dire que ton débat ce soir, franchement, c'était bien. Ça a bien bougé. Je voulais savoir pourquoi Tony, il a le droit de passer sous son vrai nom et pas moi.
7: Toi, tu t'appelles comment
6: Patrick.
5: Je sais plus, je suis pas là.
18: Voilà. Tu vas pas faire ta jalouse.
6: Frédéric.
5: Ah ouais, je vais faire mon jaloux, ouais.
7: Et bon, allez.
5: Sinon, non, franchement, sur les emplois à domicile, je voulais te dire bien. Et je voulais te dire qu'on m'avait dit que... Ah, ça jouit, là.
20: Je te kiffe.
5: Ah. Attends, je veux pas déranger pendant que ça jouit, quand même.
7: Non, mais attends.
5: Attends, laisse-la terminer.
7: Tu arrêtes, s'il te plaît, Pilgar.
6: Il se fait rien, là.
20: Mets-moi une pierre dans le cul.
5: C'est une frigide, en plus, laisse-la terminer pour une fois qu'il y a
19: rien. Hé, Gérard.
18: La cristalline.
19: Gérard.
5: C'est pété la ceinture, là, ça fait des bulles, ça nettoie.
20: Gérard, je te kiffe.
5: Gérard, dis-lui quelque chose, elle en peut plus.
6: Attendez, il arrive, il change de place parce qu'il il a besoin d'air.
18: Il suffoque.
5: Vas-y, change de position, mets la croupe en l'air.
20: Je kiffe pas ses parents, Gérard. Je te kiffe, Gérard.
18: Ça t'excite, hein. Ça t'excite déjà un peu.
7: Alors, donc, Bobo Nichon, ta conclusion.
5: Et donc, je voulais dire sur les emplois à domicile. GG, je peux pas là, je peux pas.
7: Ouais, mais vas-y, on se dépêche là.
5: Faut que t'arrêtes de faire venir des bennes à ordures chez toi pour faire une décharge à domicile parce que ça va créer des problèmes avec les voisins. Donc, mollo.
7: Bon, ok, au revoir. Bonne nuit à toi. Tony.
18: Non, c'est Kenéda.
7: Non.
18: C'était un bon débat.
7: Non, Tony, tu prends. Je t'ai dit, c'était Tony, c'est tout.
18: Ouais, mais c'était un bon débat quand même.
7: Bon, d'accord, au revoir.
18: C'était un bon débat.
7: Oui, au revoir. Non, voilà, je vais dire une chose. Je t'avais dit un débat, pas deux.
18: Non, mais j'ai fait la conclusion seulement.
7: Dame Tom Seal, pour terminer.
6: Parti, c'est, je sais plus.
7: Bah, terminé, bah, comme ce qui est là, il fallait retrouver ça pour la nuit sans pub.
20: C'est plus ta dame.
7: Non. Il y a plus personne maintenant.
6: Ah si, il y a plus
7: personne. C'est Seb pour la nuit sans pub.
6: Gérard, avant, sur le Minitel, on m'a redemandé parce qu'ils ont pas eu le temps de noter. Et sur Internet aussi, Rigo, vous m'avez fait un signe. Ils voulaient que tu redonnes, en fait, ce qui se passait à la loco ce soir. Les DJ ainsi que la sono, tout ça.
21: La sono, tout ça.
6: Ceux qui sont au bar.
21: Aussi demandaient la sono, les DJ au bar, tout ça, au percu.
6: Bar tabac, tout ça.
21: Mais on a où, ma
6: Bah alors.
21: Elle est là,
6: voilà.
7: Alors, donc ce soir à la loco, c'est Gigi Téléphone, Gigi Alcool, Gigi Jean Lefebvre, et au percu, Daniel Alain, Sylvain Hélène, et en exclu au saxophone, Joseph. Voilà.
6: Et après ?
7: Et après, bah, mardi prochain, ça sera les conseils de Gérard et Sandy. D'accord, on s'en fout pas, tu fermes ta gueule, toi, gros con.
22: Ça l'a fait grave.
7: Alors, je répète ce qui va se produire ce week-end. Toi, tu vas prendre des claques dans ta gueule.
19: C'est pas lui, regarde, tu vois bien. Et ça, c'est les auditeurs, ça ferme.
7: Et il est où le micro, là?
19: C'est celui-là.
7: Ah, ok. Alors, donc, je répète.
19: Mais c'est pas moi, mais j'arrête. Mais c'est pas lui, putain.
7: T'arrêtes de m'éteindre le micro, d'accord? Alors, je répète, demain soir, au César Palace, c'est-à-dire ce soir à Saint-Avold, vous allez retrouver Max. Bon, allez hop, allez vous faire foutre.
6: Mais non, on va pas se faire foutre!
7: Gérard!
19: Reviens là,
6: c'est ta place, de toute façon, ça se sent que c'est ta place.
19: Après, t'es né pour ça, mais t'es né après, pour bouffer du micro. Rien fait, toi, c'est pas lui qui faisait les trucs. Tu t'es vois. Né pour bouffer du micro.
7: Ouais, vous me laissez les micros
19: ici. Allez, mets-toi là. Tu vois ton pote Rigaud là, hein? C'est qui ton pote? C'est moi, c'est lui. Hein? Tu ton pote ou pas?
0: Je suis ton pote, putain.
7: Donc ce soir, je répète.
19: Arrêtez!
6: Je suis ton pote de fun ou pas?
19: Oh, bah, t'es plus mon pote, c'est tout. Je le sais maintenant.
7: Donc ce soir.
19: Non.
7: Ce soir, donc. Fais gaffe, toi.
19: Allez.
7: Donc ce soir au César Palace avec Jean-Marie K et Max, votre star system. Donc ils vous attendent tous près de le Saint-Avold. Et putain, vous me faites chier, hein.
4: Mais non.
7: Oh ta gueule, toi. Donc ce soir à Saint-Avold, près de Metz, Nancy, Thionville. Eh, vous arrêtez vos conneries, la bande de câbles, là.
19: Bien fait, regarde, vas-y, fais ton truc. Voilà.
7: Donc ce soir à Saint-Avold avec Jean-Max, le Star System et Jean-Marie Cam. Donc c'est près de Nancy, Metz et Thionville, donc venez nombreux. Samedi soir à l'Écho du Lac pour l'anniversaire de Rigaud.
19: Salut.
7: Apolline, tu me vires tout le monde au standard. Parce que là, ça, on vient de le voir que c'est toi. Merci. Et toi, continue, je vais t'en mettre encore une.
4: Oh,
7: oh.
4: Je sais pas comment ça marche.
19: Qu'est-ce que tu fais? Oh là là là là. Tu vas m'arrêter ça parce que tu as morflé, toi, ce soir. Bah, t'as commencé un bon débat, tu vas pas me foutre ta merde pour ce que j'ai à dire. Allez, fini.
7: Donc, pour terminer...
19: Ah, c'est... Oh. Arrêtez, putain.
7: Toi, c'est le premier, je te louperai plus maintenant. Donc, à la loco, donc il y aura Gigi Téléphone, je l'ai annoncé. Donc, samedi soir, à l'Écho du Lac, pour l'anniversaire de Rigaud, toute l'équipe du Star System sera là, à Torigny-sur-Ville.
19: C'est pas dur. Et toi?
7: Toi, il est temps que tu barres-toi dans ta ville de merde, là. Va voir tes putains de nordistes.
19: Voilà.
7: Ouais. Retourne dans ta ville et reste-y.
4: Ouais, ouais, ouais, okay.
7: Eh, mardi, je te veux pas, hein. Tu peux rester jusqu'à mercredi. Et encore, même pas, tu peux rester toute la semaine. De toute manière, on n'en a plus rien à foutre de toi.
19: Ouais.
7: Donc, ce soir, à la loco, il y aura Gigi Téléphone, Gigi Alcool, Gigi Jean Lefebvre, et au percu Daniel Alain, Sylvain Hélène. Et en exclu, Saxo Joseph. Et donc, samedi soir, pour l'anniversaire de Rigaud. Oh,
19: dégage de là, toi. Dégage.
4: Je veux rester avec toi, Jean.
19: Dégage. Tu restes pas avec moi, je suis pas ton copain, d'accord? Alors tu dégages. Mais putain, ça s'est bien passé, le premier débat. Dégage de là. Allez, on finit, on dit au revoir, là. Dis au revoir.
7: Bon, bah, sur ce, on vous retrouve.
19: Comme ça.
22: Au revoir.
7: Bonne nuit à tous et on vous retrouve samedi à l'Écho du Lac. Vous allez retrouver Seb pour la nuit sans plus Borgma.
19: Ah, Gérard.
6: Gérard.
19: Oh, t'annonces pas le disque, rien là.
7: Ouais, j'en sais rien moi. T'as l'annoncé.
6: Et c'est là le disque, Gérard.
7: Ils sont même pas capables de me donner les feuilles.
6: Bah si, tu demandes
19: quoi. La fête d'auditeurs ce soir. Je voulais vous le dire quand même.
7: Combien
19: 21 millions.
7: D'accord.
19: Ou quoi, 21 millions, vous tapez dessus.
6: Ah, c'est cool.
7: Donc on s'écoute à SPA avec Adopte-moi, je fais mes besoins tout seul. Au revoir et à dimanche soir. Et samedi à l'Écho du Lac.
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7: Alors n'ayez crainte, c'est pas du tout ce que je viens de vous annoncer, mais c'est Ricky Martin avec une dose stress.
24: Là c'est un imposteur, tu vois, parce qu'il a la même voix que moi.
25: Ah ouais.
24: Comme par hasard. De toute manière, tu t'appelles pas Gérard.
25: Toi, alors, toi qui es avec moi dans le studio, t'es qui?
24: Moi, je suis ton vrai Gérard qui vient à la loco pour le tour du monde.

0: Étienne, tu connais l'école sur Massé?
1: Ouais.
0: Comme par hasard. Et t'appelles du côté de nu, Georges Pompidou?
1: Non.
0: Ah, alors t'es pas le vrai, t'es pas le bon cieux, t'es pas celui qui a
1: l'habitude. Arrête le ricard un peu là.
0: C'est bon. C'est un pot.
1: De quoi?
2: C'est peut-être pas le vrai Gérard. Peut-être que le mec qu'on a au bout du fil, c'est peut-être le vrai Gérard. J'avais un doute. Heureusement, on a failli faire le con.
1: Bah ouais.

0: Et voilà, bonsoir à tous. Donc bonsoir Pauline, bonsoir Rigaud, bonsoir Fildar.
1: Salut Gégé.
0: Et bonsoir Manu.
2: Salut.
0: Qui prend les platines. Donc le morceau qu'on vient d'écouter, Manu, s'il te plaît. Les deux morceaux, parce que j'ai pas eu...
3: Voilà, faut demander à Fildar, c'est lui qui les a balance.
4: Oh là là, putain, je suis emmerdé là, attends.
1: Mais c'est là, là-bas.
5: Mais non, c'est mon micro, je veux pas le tien. Donc c'était Spoon Nation. C'est un nouveau morceau House. Et avant, on a écouté Robert Palmer.
0: Ok.
5: Every Kind of Magic.
0: D'accord. Donc, voilà. Donc, j'espère que ce soir, ça va bien se passer. On va pas s'embrouiller parce qu'il y a quand même 12. Bon, allez, tu commences déjà à éteindre ton micro.
6: Every Kind of Magic.
0: Bon, vous commencez pas là, s'il vous plaît.
2: Magic.
0: Okay. Ça, sinon, ça va terminer vite fait. Alors, donc, premier débat, ça va être sur les femmes enceintes. Et pour ça, on va accueillir Uterus, 25 ans, de Saint-Lô. On peut écouter Fun Radio sur 94.6.
7: Bonsoir, Gérard.
0: Bonsoir. Oh là, baisse ta radio derrière.
7: Je veux pas la radio derrière moi, Gérard.
0: C'est avec un sans fil ?
7: Non, un portable.
8: Il est bien.
0: Ouais, mais il y a un peu trop de grasouille, hein.
7: Non, c'est pas moi. Hein.
0: Donc, Lèvres en feu, 24 ans de Reims, on écoute Fun Radio sur 101.7. Bonsoir à toi.
7: Bonsoir. Ça va?
0: Ouais. Petit Pétus,
7: oui.
0: 26 ans de Blois, 100.6.
7: Bonsoir Gérard, bonsoir tout le monde.
8: Salut.
0: Et bonsoir. Gros jambon pour terminer, de 23 ans d'Agen, 106.5.
9: Tout à fait, bonsoir à tous, bonsoir les filles, bonsoir l'équipe.
7: Bonsoir.
0: Bon, alors première question, quelle envie peut avoir une femme enceinte? On va demander ça à un gros jambon.
9: Bah, en général, elles ont envie de fraises, déjà, ça c'est le coup classique.
0: Voilà, ça oui, ça c'était la réponse d'entrée.
8: Ouais.
0: Non mais ça, de toute manière, les femmes enceintes, la première chose qu'elles demandent à leur mari de leur acheter, c'est ça, c'est des fraises. Ah, c'est la question.
3: Mais c'est une tradition, c'est quoi?
0: Non mais c'est la tradition chez la femme enceinte, on n'y peut rien.
5: Ma mère, moi, quand elle était enceinte de moi, elle voulait manger des huîtres.
0: Non, mais attends.
5: Non, je te jure.
0: Toi, tu t'écrases pour me dire. T'as peut-être une tête. C'est pour ça que t'as une tête d'huile.
5: Une tête d'huile?
0: Ouais. Avec des oreilles de chou. Alors, t'éteins ton micro et c'est.
5: Mon père, il lui ramenait des bourriches d'huîtres.
0: Oh là là, mais éteins ton micro, on en a rien à foutre de toi.
5: Non, okay. Te dire
0: on en a rien à foutre.
3: Il n'y a pas que les fraises.
0: On en a rien à foutre.
5: Il y en a, ils bouffent d'autres choses. Des kystes.
0: Oh, putain.
3: Truc bizarre, ouais. Dégueulasse. Avec du pu, enfin, c'est une horreur. Vas-y, Gérard.
7: Ouais.
0: Bon, gros jambon, donc.
9: Des fraises, et puis il y a aussi un autre truc, il faut quand même savoir que les femmes enceintes ont envie de sexe.
0: Non, mais ça, c'est une question qu'on abordera plus tard dans la soirée.
9: Ouais, non,
0: mais pour l'instant, on en est à la première, on n'en est pas déjà à la question.
9: Pour l'instant,
7: Mais même les femmes pas enceintes,
9: Même les femmes pas enceintes?
7: Ouais, elles ont
9: mais ça, c'est pour l'entraînement, faut s'entraîner pour être enceinte.
0: Non, parce qu'il faut se dire une chose, qu'il y a des fraises et il y a d'autres fruits que je vais dire après. Petit fœtus, là.
7: Pour moi, d'abord, je précise, là, je suis actuellement enceinte.
0: Mm-hmm.
7: Tu veux peut-être savoir de combien de mois?
9: Non.
0: Attends, si t'as la radio derrière, tu baisses. Si t'as l'haut-parleur de ton téléphone, tu le coupes. Parce que
7: ça vient d'elle,
9: T'as la radio devant aussi, tu baisses.
7: Ça vient d'elle.
10: Rien du tout.
0: Non, parce que là, ça me fait du Larsen et c'est pas tellement bon. Alors, ou si c'est Uterus avec un portable.
7: Non, c'est pas moi, Gérard.
10: Si, grillé, c'est elle.
7: Non,
0: mais vous avez pas commencé à vous prendre le chignon, là, parce que sinon, c'est moi qui va perdre l'arbitre. Je vais pas chercher midi à 14h, je vais en virer deux.
9: Pas.
0: Ok.
7: Ouais, donc je réponds à ta question.
0: Ouais.
7: C'était quoi? Ah oui, les envies. Donc moi, je sais pas pourquoi. Hein. J'ai actuellement très très envie de saucisson, de Justin Bridoux.
0: Mmh. Non, mais c'est bien de préciser les marques.
7: Ah,
0: continuez, puis tu vas faire que la première question.
7: Non.
9: Un gros bâton de berger. Hein.
0: Alors toi déjà, gros bâton de berger, gros jambon, dans ce cas-là, tu retournes voir. Tu retournes voir Apolline. C'est terminé, hop.
7: Au revoir. C'était une blague.
0: Hein. On veut plus t'entendre.
7: Et aussi, j'ai très très soif, de l'eau.
0: Ah ouais, mais ça, de toute manière, une femme enceinte, normalement, je sais pas si c'est
7: même
0: vraiment...
7: Il y en a certains qui sont pas enceints. Et qui prennent beaucoup d'eau pour faire des autres choses. Mais bon, moi, je suis enceinte et j'ai besoin d'eau.
3: Mais ça picole, hein.
5: Gérard, si elle boit beaucoup plus d'eau, c'est parce qu'elle doit boire aussi pour le bébé?
0: Bah oui. Parce que normalement, si je me souviens bien, normalement, une femme enceinte doit boire plus d'un litre 5 d'eau par jour.
7: Oula, je
0: Non, pas par jour, dans une journée, je crois, si je me trompe pas.
3: C'est vrai que c'est...
0: C'est vrai que...
3: Et par jour, c'est combien? Alors, si dans une journée, c'est un litre et demi par jour, c'est quoi?
0: Ben, ah,
5: 7 litres.
7: Tu multiplies par 12.
0: Tu multiplies par 12.
7: Moi, j'entendais dire que c'était seulement par 24 heures.
0: Non, mais ça dépend.
3: Ouais. Ça dépend.
0: Lève un peu, toi, pour toi.
7: Ben, moi, en fait, ce qu'il y a, c'est que moi aussi, je suis enceinte. Et en ce moment, ce qui est bizarre, c'est qu'il y a un légume que je déteste, mais quand je suis enceinte, je mange des blattes, mais pas possible.
0: Quoi ?
7: Des blattes. Tu sais, c'est des grands légumes blancs, etc. C'est filandreux, je déteste
0: ça. C'est des blattes, pas des blattes.
7: Oh, peut-être.
0: C'est des blattes.
7: Ouais, peut-être.
0: Non, c'est des blattes.
5: C'est des salades de blattes.
0: Non, c'est des blattes.
7: Moi, j'ai vu en magasin, je les ai achetées justement, j'ai vu blattes, et donc du coup, moi, j'ai cru que c'était blattes. Hein.
0: Non, mais ça, de toute manière, les blattes, c'est de la salade.
7: T'as peut-être été au Petland.
0: Ouais, je crois que t'as dû te tromper de légumes. Hein.
7: Voilà, ah, pardon, alors c'est ça.
0: Utérus.
7: T'as raison, GG, je pense. Et donc, j'adore ça en ce moment, je me mange ça en salade. Et puis aussi, un truc aussi, bon, j'aime bien en temps normal, mais les cornichons, j'en fais des folies, je mange le pot à la journée, quoi.
0: Attends, c'est qui me répond, là?
7: C'est Lèvres en feu.
0: Ah, ouais, d'accord.
7: C'est vrai, les cornichons, je raffole, je sais pas, côté sucré, j'aime bien, je crois. Donc, je sais pas, quoi, côté sucré.
0: Non, mais cornichons, c'est sucré.
7: Bien sûr.
0: Ah, t'as déjà vu les cornichons sucrés, toi?
5: Les Américains, les cornichons américains, ils sont sucrés.
0: Non, je démange.
1: GG, à la place
7: d'accord
1: de...
7: D'accord avec toi, Gérard.
0: Oh, s'il vous plaît, merci.
1: À la place de Gros Jambon, on accueille Pampers, 50 ans de Toulouse.
5: Salut, Pampers.
2: Oui, allô, bonsoir.
1: Salut, Pampers.
2: Bonsoir, les jeunes, bonsoir à tous.
5: Tu es père de famille?
2: Oui, je suis père et grand-père de famille.
0: Ta fréquence, s'il te plaît.
2: Alors, à Toulouse, c'est 102.7.
0: 102.7, ok. Donc, attends, je reviens tout de suite après sur...
5: Tu vas où? Tu restes là?
0: Je demande à Uteris de répondre à la question. Toi, t'éteins ton micro pour la cinquième point, et je veux plus entendre un micro allumé. Et là, le casque, c'est pareil, parce que sinon, ça va me faire du Larsen là-bas. Rigo, avant qu'on demande à Uteris, une question IRC, non?
8: Non, un petit sondage, vite fait.
0: Ouais.
8: Réalisé par Davy One auprès de l'hôpital psychiatrique de Suresnes.
7: Mm-hmm.
8: Donc en fait, 20% des femmes enceintes se trouvent trop grosses, 12% des femmes enceintes espèrent ne pas accoucher d'un petit Gérard, 26% des femmes enceintes ont au moins eu une fois une relation sexuelle dans leur vie, et 64% des femmes enceintes aimeraient que tu fermes un peu ta sale gueule parce que t'es en train de réveiller le petit.
0: Alors, c'est comment, Davy One? Alors Davy One, je t'emmerde parce que ton sondage a ni queue ni tête comme toi. Voilà. Alors, Uteris, pour toi.
7: Moi, Gérard, je suis pas encore enceinte, mais j'y travaille parce que j'ai 25 ans et j'ai envie d'avoir un bébé.
0: Mm-hmm.
7: Et en ce moment, j'ai très très envie de langue de bœuf et d'épinards.
0: Mm-hmm.
7: Je pense que
11: tu réponds pas à la question, Kylian.
7: Si, je réponds tout à fait à la question. En ce moment, j'ai envie de langue de bœuf et d'épinards. Je sais pas de quoi j'aurais envie quand je suis enceinte.
0: Non, alors, faut se dire une chose, que les femmes enceintes, c'était gros Jambon qui l'a dit, mais comme je l'ai viré parce qu'il...
7: Ouais, il était pas trop
0: dans le truc. Pampers, tu veux répondre, toi, avant que je donne à peu près ma réponse?
2: Écoutez, oui, moi, il faut savoir que donc je suis père d'une grande famille. J'ai été marié 3 fois, quand même.
0: Bon, attendez, s'il vous plaît, les filles derrière, on se calme. On se calme derrière, s'il vous plaît, les filles.
7: Respect.
0: Merci.
7: Respect.
2: Donc il faut savoir que j'ai quand même une progéniture qui s'élève à 9 enfants, lesquels ont quand même fait 23 petits-enfants.
7: Oh, bravo.
2: La dynastie avance.
7: Bravo.
2: Et d'ailleurs...
7: Bravo.
2: Merci. Je vous conseille à tous. Non. Aidez-nous à repeupler la France, c'est tout ce que j'ai à dire. La France a un gros problème démographique, monsieur Gérard, je crois que vous le savez.
0: Mm-hmm.
2: Je crois que vous participez activement à ce mouvement de repeuplement de la France, on va dire.
4: Ah non.
2: Et je pense que si, il faut faire l'amour, je le dis à tous les couples qui nous écoutent. La sodomie ne fait pas d'enfant. Donc changez.
0: Ça, c'est vrai, ouais.
2: Oui, tout à fait. Ce sont ces pratiques barbares que vous pratiquez à l'heure actuelle.
0: Donc, non, mais je fais pas que ça, hein, dans une journée, heureusement.
2: De déposer les packs de cristalline et de bouteilles d'eau et de faire des enfants par la voie normale.
0: D'accord. Voilà. Donc, alors, pour répondre à la question quelle envie peut avoir une femme enceinte, donc c'est vrai que Gros Jambon l'avait dit, donc c'est les fraises, souvent c'est aussi les framboises, mais il y en a beaucoup. Il y en a beaucoup aussi que, je sais pas si parmi les trois filles là, qu'on a, si... Les deux, parce que il y en a deux qui sont enceintes là.
7: Ouais.
5: Tu pourrais leur demander c'est quoi leur envie, Gérard, par exemple.
0: De toute manière, on vient de le dire.
5: Elle précisément, les filles qui sont avec nous, pas les filles en général, les fraises, mais elle. Qu'est-ce que vous mangez en
0: Toi, elle avant feu. Ouais, bah,
5: ah, du saucisson,
0: ah,
5: oui.
0: Ouais, mais elle l'a déjà dit.
5: Ah, excuse-moi, Gérard.
0: Eh, hey, débouche-toi les oreilles un peu, merde.
5: Excuse-moi.
7: C'est pas possible.
0: Putain, mais c'est pas possible de travailler avec un cap comme toi.
7: Excuse-moi.
5: Excuse-moi.
7: Non, dégage.
0: Non, c'est tout, lèvres, on peut. Donc, toi, c'est saucisson. Petit pétus.
7: Non, c'était petit pétus.
11: Non, moi, j'ai pas répondu, lèvres,
0: en feu. Lèvres, en feu, donc toi.
7: Ben, moi, j'ai dit que c'était les blattes.
0: Ah ouais, les blettes, là, les ah fameux trucs pourris, là, que j'aime pas, qui est dégueulasse à bouffer.
7: Ah mais tu peux pas savoir, t'es pas enceint.
0: Non, mais de toute manière, j'en ai déjà mangé des blettes.
7: Mais je suis obligé, de toute façon, Gérard.
0: Non, mais ça, c'est des légumes. Ça, je vais dire une chose, que ces légumes-là, c'est de la saloperie à bouffer. Alors, c'est dégueulasse.
5: Ça se mange avec des chibres.
7: Quand on est enceinte, on est constipé, c'est pas bête d'aller aux chiottes, hein.
0: Ouais, tu me parles sur un autre ton, sinon, moi, je vais te dégager, toi. Bon, allez, hop, là, on fait au revoir. Au revoir. Allez, hop. Au revoir.
7: Au revoir.
0: Elle va me parler sur un autre ton. Hein, là, tu la vires complètement. Tu lui dis au revoir. Donc, alors, pour répondre à Utérus, Petit Pétus et Pampers, en attendant de retrouver une autre personne. Mm-hmm. Donc, les femmes enceintes, ce qu'elles ont envie à l'heure actuelle, c'est souvent de fraises, de framboises, de cerises. Et je sais aussi même, je suis pas trop sûr de ce que j'invente, mais faudrait que je... souvent de chocolat aussi.
12: C'est vrai, et de glace, si je puis me permettre. Moi, ma deuxième femme, quand elle était enceinte, elle passait son temps à sucer des esquimaux non-stop toute la journée. Il faut savoir que ça bouffe de la gundasse quand même.
0: Non mais c'est vrai que... Attendez, s'il vous plaît, là, on se calme. C'est vrai qu'une femme enceinte, faut que l'homme lui cède tout. Donc faut qu'elle lui fasse ses petits plats.
12: Et ça, c'est pas normal.
7: Mais c'est tout à fait normal.
0: Ouais, mais d'accord.
12: Si je puis me permettre, je pense que c'est pas parce qu'une femme est enceinte, je veux dire jusqu'au 8e mois, on va dire qu'elle peut pas faire le ménage, la lessive, la vaisselle et les commissions, quoi.
0: Non mais attends, petit fœtus. Attendez, on va pas tous se mélanger là-dedans.
5: On va pas s'embrouiller.
0: Ouais. C'est vrai que la femme enceinte, dès les premiers mois, bon, ça va, ça se passe bien, elle fait tout ce qu'elle veut. Hein? Petit à petit, dès que ça commence à se voir, après, elle se laisse cajoler et aller.
7: Ouais,
0: donc après, après, c'est à l'homme de tout faire. Donc voilà. Nous, faut se dire une chose, on veut bien accomplir notre devoir de mettre une personne enceinte, de mettre notre copine enceinte, mais faut dire une chose que derrière, c'est vrai qu'on a du mal à le supporter. Hein.
7: Je vous comprends tout à fait, franchement. Je suis à mon sixième mois là, et mon copain qui s'est
0: Utérus, s'il te plaît, on se calme.
7: Mon copain qui s'est barré, il a eu tout à fait raison. Je veux dire, j'ai pas assez de problèmes, la vie est belle.
0: Non mais attends. Pampers, petit fœtus.
7: Oui.
0: C'est toi qui viens de répondre, donc t'es enceinte de 6 mois et ton copain t'a largué.
7: Ouais.
0: Ah non mais alors attends.
7: Bon, c'est bon, t'es pas obligé de me rappeler des moments pas très...
0: Non mais attends, parce que là c'est...
12: Des moments douloureux, tu vas en vivre dans 3 mois à l'accouchement.
7: Ma fille, hein.
0: Ouais. Non mais ça...
12: T'as pas fini de chialer, hein.
7: Fallait pas te faire mettre en cloque, c'est tout, hein.
0: Oh
7: non, bah pleure plus, maintenant c'est terminé, hein.
0: Ah bah ça, tu l'as voulu, hein, maintenant, t'assumes.
5: Gérard, ce qu'on pourrait leur demander, c'est comme elles sont enceintes, quelles sont leurs envies.
0: Il y en a qu'une.
5: Ce qu'elles ont envie de manger.
0: Ça fait la deuxième fois. Dégage. Hop, fous-moi le camp des studios.
1: Non, il reste. Hein.
0: Non, et toi, tu t'écrases.
5: Ah, ils l'ont déjà dit.
0: Ça y est, on va pas s'éterniser.
13: C'est pas grave, vas-y.
0: Par contre, ça fait un quart d'heure qu'on
5: est.
13: Par contre, moi, j'ai une bonne question sur Minitel.
5: Parce que j'écoutais Énergie dans le casque.
13: C'est LC12 qui me demande, qui dit qu'on pourrait demander quelles envies elles avaient enceintes, les filles, à l'antenne.
7: Ah, ça, c'est une bonne question.
12: Ah, bah voilà, ma
0: mais quelle envie, il peut préciser quelles envies. Mais on vient d'en parler, c'est quelle.
12: Bah alors.
0: Quelle envie peut avoir une femme enceinte? Oui, alors vas-y.
7: Du saucisson.
0: Bah alors, petit pétus, au revoir. Allez hop,
5: on a déjà dit.
0: C'est quoi la messe bordel là?
13: Bah j'ai fait que répéter une question Minitel, moi je sais pas.
0: Eh Manu, je crois que tu ferais mieux de te casser chez toi, ça vaudra mieux.
5: On l'a déjà dit.
0: Va retourner voir ton bébé rose, va lui faire un bébé. Ça vaudra mieux parce que là c'était.
5: Essaye de le faire rose, pas bleu, quoi.
0: Si tu fous ta merde, c'est pas la peine de rester.
5: On l'a déjà dit, merde.
0: Bon, toi t'éteins ton micro et t'arrêtes de gueuler parce que tout à l'heure je vais te niquer.
5: On l'a déjà dit, merde.
1: Bon, GG, à la place de lèvres de feu, on accueille Marc Ombilical, 45 ans de Toulouse.
0: Et je t'ai demandé des nanas qui.
1: Bah c'est une nana.
0: Ah ouais, Marc, c'est une nana.
5: Marco, elle s'appelle.
0: Alors vas-y, répète son nom.
1: Alors, Marc Ombilical. 45 ans de Toulouse. Elle va te donner la fréquence.
9: Un est-ce collègue que toulousain. L'antenne.
3: Oui.
11: Bonsoir.
14: Oui, bonsoir.
11: Bonsoir. C'est 102.7.
15: Bonsoir.
9: Salut.
11: Bonsoir.
15: Bonsoir.
14: Donc, alors, t'as pas entendu la question ?
11: Bah non.
14: Bon, alors, je la répète pour toi parce que tu viens d'arriver. Donc, alors, quelle envie peut avoir une femme enceinte ? Voilà.
11: Bah moi, je peux dire que je suis une ex-femme de Pampers et qu'il peut prouver ses envies de sucer, quoi.
9: Non, c'est faux, là. Qu'est-ce qui se passe ?
11: Arrête de me dire.
14: Oh. Alors, attendez. Là, Apolline.
1: Gérard, oui, Gérard.
14: Tu me gères.
3: D'accord, fais
14: non,
3: des merdes.
14: Là, tu me gères. Tu me gères ça.
9: C'est toi, Monique. Attends, c'est toi, Monique ?
14: Non, hé. Hop. Pampers.
11: Quel est ton prénom ?
14: Pampers.
9: Sandrine.
14: Non, Pampers.
9: Oui, Gérard.
14: Pampers.
9: Oui, monsieur Gérard.
14: Tu laisses, je vais demander à Apolline qu'elle gère ça.
5: Donc en fait, ce qu'elle a fait, c'est qu'elle a appelé une de tes ex.
3: Voilà.
14: Voilà.
5: Oh la pute.
14: Qui ?
3: Ça, c'est pas bien, quoi.
14: Alors Apolline, tu dégages. Max ! Putain, mais c'est pas vrai, ça !
1: Mais non, mais Gérard, je le savais pas.
5: Non, elle le savait pas.
14: C'est pas que je savais pas. Je veux pas le savoir.
5: Elle le savait pas, c'est pour ça.
3: C'est pas grave, elle le savait pas.
5: On l'excuse, elle savait pas.
14: Non, mais attends, ça veut dire. Quoi ?
3: Elle le savait pas.
14: Non, je veux pas le savoir, y a pas d'excuse. Ça s'appelle la troisième
5: avertissement. Elle le savait pas.
14: Ta gueule à toi.
16: Elle le savait pas.
1: Elle le savait pas.
5: Non, on reprend dans le
16: cas. Mais non, on reprend le débat. Gérard, assis-toi.
1: C'est bon.
5: On reprend dans le calme.
16: Commence pas.
14: Appelle-moi Max.
16: Il est pas 1h du matin.
3: Dans le calme, bah oui.
5: Donc on va gérer, on va virer l'ex-femme de Pampers.
3: Non, on vire Pampers.
14: Non.
16: Ah bon. Bah si.
5: Et on va.
14: Non.
16: Bah si, ce serait logique de virer Pampers.
5: Ah non.
16: Mais si,
5: d'accord.
14: Non, parce que lui il répond mieux. Alors elle.
3: Non, il est bidon Pampers.
14: Non. C'est moi qui commande, c'est pas toi, d'accord, Manu ?
3: D'accord.
14: Tu fais ton boulot à l'arrière et c'est tout et tu t'écrases.
3: Allez, on
14: prend les trois. Tu t'éteins ton micro pour la cinquième fois.
5: My friend, je suis avec toi.
14: Alors que faites-vous lorsqu'une femme enceinte Que faites-vous lorsqu'une femme enceinte doit accoucher. On va demander à Utérus. Je te préviens, attendez avant de Utérus avant de répondre.
5: C'est moi qui gère, t'inquiète.
14: Ouais. Je te préviens, tu me la prends pas sous un autre nom.
5: Non, impossible.
14: Tu me vires carrément la personne.
9: J'appelle mon avocat et attention, j'ai le bras long. Hein. Attention.
14: Non, tu me vires carrément la personne.
1: Il n'y a pas de lézard, Gérard.
14: Ouais, t'as intérêt.
9: Ça peut aller loin, méfiez-vous.
14: Alors, allez, Utérus.
15: Oui, Gérard, comment fait-on quand une femme va accoucher ?
14: Voilà.
15: On fait bouillir de l'eau, enfin, si t'as pas le temps d'aller le
14: non, que faites-vous lorsqu'une femme enceinte doit accoucher ?
15: Oui.
14: Bon, alors, toi, pour toi ?
15: Bah, si t'es loin de l'hôpital, tu fais bouillir de l'eau, tu prends des draps bien blancs, et puis, tu utilises la méthode Leimste.
14: Ah ouais, tu veux dire, lorsque.
15: Oui.
14: Lorsqu'on est à la campagne et qu'on a personne qui prévenir, par exemple les secours, les premiers secours d'urgence.
15: Par exemple, donc tu fasses la méthode Leimste. Et c'est en fait des cours, enfin des méthodes pour accoucher en 10 minutes et sans douleur à la maison.
14: D'accord. Ovaire qui pue là, si elle est là.
5: Elle arrive.
14: Alors petit fœtus.
15: Oui, donc cette question me rappelle un vieux proverbe
3: péruvien. Un bon proverbe.
15: Péruvien qui disait im atrosa machin. Je me rappelle pas très bien, mais atarotse ma code, Ken. Je te traduis peut-être.
14: Non mais attends.
15: Ce proverbe péruvien

0: si, si.
1: Attends, rigole.
2: C'est pas le 18, pas le 15.
1: Mais si, c'est où le 15 ou le 18? Non,
0: bah, le 12 c'est quoi, c'est le numéro du 18 et
1: bah ouais, voilà. Mais non, le 18 c'est gratuit, alors arrête tes conneries, petit pétus, dégage, au revoir. Allez hop, terminé pour elle.
0: Mais...
1: Hop, terminé. Pampers.
2: Gérard, en attendant sur l'IRC, il y a Perforas, il te demande ce que ça donne si deux espèces différentes veulent se reproduire. Par exemple, un chien sans dents et un rhinocéros à tresse.
1: J'en sais rien. Alors lui, j'y réponds pas, donc, c'est même plus la peine de... Faut arrêter de dire des conneries comme ça sur Minitel. Sur l'IRC.
2: Franchement.
1: Pampers.
3: Oui, tout à fait. Ben, moi, premièrement, j'appelle le médecin traitant de famille accoucheur.
1: Ouais. Donc t'appelles... Attends. Oui. Donc, t'appelles ton médecin déjà en premier.
3: Oui, j'appelle le fameux docteur Delamotte.
1: Non, non, tu précises pas son nom, s'il te plaît, Pampers.
3: Pardon.
1: Ouais, mais vous calmez là un peu, là.
3: Ensuite, je crois qu'il faut quand même amener mon épouse donc à l'hôpital. Donc, je sors la Jaguar du garage.
1: Non, mais attends. T'appelles ton médecin. Attends, Pampers.
3: Oui.
1: T'appelles ton médecin. Ton médecin, qu'est-ce qu'il fait? Il se déplace et après, qu'est-ce qu'il dit?
3: Il me rejoint à l'hôpital, donc je prends
1: mon... Non, mais attends, Pampers. Oui, Pampers, pour l'instant, je crois que t'es en train de me prendre pour un con. Je crois que tu vas faire comme petit pétus aussi, toi.
3: Pourquoi?
0: Non, c'est sérieux,
2: médecin,
0: il a eu 9 accouchements.
3: Quand même.
2: Il connaît, hein.
1: Attends, parce que déjà, une, faut se dire une chose. T'appelles ton médecin. Oui. Le médecin arrive. Et lui fait le diagnostic.
3: Oui.
1: Et après... Oui. Il fait une chose, il appelle le 18 ou le 15, et en principe, normalement, c'est le 18, parce que le 18, c'est gratuit, donc ils viennent très rapidement, et ça, je peux le confirmer, parce que j'ai déjà eu un enfant, hein, et donc, je sais que j'ai appelé le 18, ils sont venus, ils l'ont emmené, et ça a rien coûté, moi, j'ai suivi derrière très rapidement.
3: Ah, mais je dis pas le contraire, mais ça m'empêche pas de sortir ma jag du garage.
1: Non, de toute manière, normalement, tu n'as pas à prendre de responsabilité toi-même d'emmener ta femme à l'hôpital. Normalement, c'est les services compétents qui sont là pour le faire, parce que si t'as un accident, c'est toi qui es responsable de la vie de ton enfant derrière.
3: Non, attends, je peux prendre ma jag?
1: Non, mais il n'y a pas d'attente.
3: J'ai le droit d'aller voir ma femme qui accouche, quand même.
1: Ouais, non, mais attends. De toute manière, moi, je viens de te poser la question. Que faites-vous lorsqu'une femme enceinte doit accoucher?
3: Ouais. Hein,
1: donc, c'est la première chose, c'est d'appeler son médecin traitant et après les secours quand le médecin traitant est là.
3: Ça m'empêche pas de sortir ma jag pour aller à l'hôpital. Et la
1: mais pour poursuivre les secours.
3: Fait,
1: mais pas l'emmener.
3: Je ne l'emmène pas, Gérard, voyons.
1: Ah,
3: je
1: bon.
3: Suis pas médecin moi-même, je l'emmène pas, bien évidemment.
1: Ah bon, dans ces cas-là, t'avais qu'à préciser parce que tu dis que tu l'emmenais. Donc, non.
4: Non, mais ce qu'on pourrait demander, c'est leur désir quand elles sont enceintes.
2: Bah ouais.
1: Qu'est-ce
2: qu'elles veulent quand elles sont enceintes?
4: Dans l'ambulance.
3: Accoucher, en général, elles veulent accoucher. Moi, c'est ce qu'elles m'ont dit à chaque fois, sors-le-moi de là parce que j'en peux plus, quoi.
1: Mais ça, de manière, c'est, faut se dire une chose, c'est que, on prend les responsabilités, mais les nanas derrière, doivent assumer pendant les 9 mois. Celui qui est en antenne, c'est Uranus qui pue. Bonsoir à toi.
5: Avant, on a viré Petit Fœtus et on accueille Inséminateur 25 ans de Lens.
3: Bonsoir le donneur.
2: Et la fréquence.
6: Bonsoir à tous.
3: Salut.
1: Moi, tu mets...
3: T'es donneur, toi.
6: Non, je suis sage-femme, l'hôpital Boussicot.
1: Hop. Au revoir, c'est pas la peine.
2: Pourquoi?
1: Non, ouais. Apolline, t'es virée.
3: Bon.
2: Et pourquoi, Gérard? Pourquoi?
1: Comment les pères de famille peuvent-ils vivre leur grossesse? On va s'écouter les petites poussettes avec... Les petites poussettes avec la grosse nourrice à tresse, et on se retrouve tout de suite après sur question. Seriez-vous content ou contente d'être enceinte? Alors 36% des gens disent merci d'avoir posé la question. Ça c'est bien. 25% des personnes répondent pourquoi pas si bien payé. Donc je sais pas pourquoi.
7: Pourquoi pas si c'est bien payé?
1: Ouais. Donc je vois pas trop le rapport. 14% ne veulent pas perdre les os. Ben ça de toute manière t'es obligé de perdre. Ouais. Ouais. T'es obligé de perdre les os
4: Non mais ça fait peur peut-être.
7: Quand t'imagines un tibia qui sort par le cul.
1: Non mais attends, commence pas à dire des conneries s'il te plaît, Manu, ça vaudra mieux.
7: Ah bon.
1: 5% préfèrent avoir un animal de compagnie. Alors là,
4: ils veulent peut-être pas avoir d'enfants. Hein.
7: Ils préfèrent un chien pour leur tenir compagnie.
1: Donc premier sondage, j'en ai rien à foutre.
4: Non,
1: donc
4: ça y est.
1: Maintenant on va demander à Rigo de nous faire un petit point internet
4: international.
2: Internationaux, comme tu dis. Donc déjà, alors, pour ce qui concerne la France, on est 6542.
4: Oh bien, ça commence
8: joli,
4: bien, hein.
8: Joli.
4: Ça monte crescendo. Hein.
2: Pour ce qui concerne l'Europe, on est 0,6.
4: C'est pas mal.
1: Attends, tu m'as dit pour Paris

0: J'arrête pas de monter
1: France,
0: là.
1: France, 6542.
2: Ok.
0: Voilà. Ouais, c'est... En Europe, note.
2: Non, mais c'est bon.
0: Ah bah si, bah attends, j'ai téléchargé un programme et tout, je me suis cassé le cul.
2: Ah ouais.
0: Note Europe.
2: Ça va, t'as un plâtre, tu le supportes bien, ouais. Vas-y.
0: Europe 06.
2: Ouais. Tu transpires pas trop du plâtre?
0: Non, ça va.
3: Ouais. Bon, Fildar, t'éteins ton micro, tu le laisses parler s'il te plaît, merci.
2: Excuse-moi, bichon.
3: Ça me donc, vacances.
0: Donc Europe 06, Amérique 68.
2: Ouais.
0: Après c'est combien? Après c'est Chine 25.
2: Mmh.
0: Après c'est l'Australie, on est à il y a que 22.
4: Mmh. Et la Thaïlande.
0: Et j'y arrive, c'est l'Orient 21.
2: L'Orient 21. Donc en fin de compte, d'après ce que je vois, c'est uniquement que sur la France que ça marche mieux. 6542. Et je pense qu'on va sûrement atteindre les 10 000, je l'espère.
3: Ouais. Bah ouais, obligé.
2: Alors donc, comment les pères de famille peuvent-ils vivre leur grossesse? Donc grossesse féminin. Hein, ouais, féminin, je dis bien. Ouais. Donc utérus. Utérus, merci.
1: C'est moi.
5: Oui, merci. Voilà.
2: Donc alors, utérus.
5: Bah moi, je suis pas encore enceinte, mais je sais qu'il s'y prépare déjà beaucoup.
2: Mmh.
5: Il parle déjà beaucoup à mon ventre. Allô?
2: Oui, je t'écoute.
5: Je sais plus ce que je voulais dire. Il commence à faire des petits plats, ça. Je lui apprends à chauffer les biberons. Enfin bon, il apprend quoi.
2: D'accord. Donc,
5: il est pas encore stressé, hein, parce que j'ai pas encore un ventre rond.
2: Non, mais attends. Il a quel âge ton copain?
3: Ouais, vas-y.
2: Il a quel âge, utérus?
5: 27,
2: ouais, ben, je pense que c'est la bonne, la moyenne d'âge. Hein,
5: ah ouais, on est en plein dedans, là, on va y aller, ouais.
2: Mmh. Et donc, ovaire...
3: Qui pue.
2: Ovaire qui pue.
3: Oh, ça sent, c'est une horreur.
2: 27 ans de Roubaix, j'avais obligé de préciser ta fréquence tout à l'heure. Donc, Saint-Lô, on l'avait dit. Donc, Roubaix, pour toi. Donc, ovaire qui pue, pardon.
6: Bonsoir. Oui. La question, c'est par rapport à ce que fait le mari?
7: Un tout petit peu plus fort. Non, j'explique parce qu'elle est enceinte de 7 mois, donc elle va peut-être être sur... Elle peut accoucher à tout moment.
2: Ouais.
7: Donc il faut lui parler doucement parce qu'en fait elle est un peu alitée.
2: Non, mais attends, mais qu'elle se réveille dans ces cas-là. Hein.
7: Elle est alitée.
6: J'ai un peu fait le chien, c'est pour ça.
7: Elle n'est pas en fait à Roubaix, elle est alitée.
6: Mais je voulais témoigner quand même,
7: Oui, t'as bien fait. On te passe à l'antenne, tu boostes.
6: J'ai vu que c'était un débat sur les femmes enceintes, j'ai tout de suite appelé quoi pour. Pour un peu donner mon avis.
2: Mmh.
6: Et moi, je vis en concubinage, mais il est parti.
2: Ah, d'accord. Donc, apparemment, ça fait comme petit fœtus, ça a été pareil.
6: Comme par hasard.
2: Bah,
6: ouais, j'ai entendu tout à l'heure, ouais.
2: Ouais.
6: Et, il est parti, et donc, du coup, je dois tout assumer toute seule. Et donc, j'ai du mal à m'entraîner, quoi. Donc, je prends le rôle du père et je m'entraîne à changer les poupées de ma future fille.
2: Ouais, non, mais attends.
6: C'est une fille.
2: Mmh, ouais, d'accord, mais t'as quand même tes parents derrière qui sont là pour t'épauler, quand même.
6: Bah non, justement, parce que mon père est mort et ma mère habite loin, donc du coup, je me trouve un peu seule.
2: Oh. Non, mais tu connais pas des amis sur Roubaix?
6: Bah si, mais il y a beaucoup de boîtes postales là-bas, donc du coup, tu vois, il y a pas beaucoup de personnes qui habitent là-bas, donc...
2: Non, mais attends, parce que là, il y a une Lilloise, ça m'étonnerait qu'à Roubaix, il y a que des boîtes postales. Hein.
6: Mais non, c'est pas ça, c'est que je te dis qu'en fait, on parle beaucoup de Roubaix, mais en fait, là-bas, il n'y a pas énormément de monde à qui on peut parler, quoi. Et c'est vrai que c'est un peu dur, et que... Peut-être parce que je suis enceinte de 7 mois, mais bon, ça...
2: Non, mais dans ce
8: cas... À Roubaix, toi, t'as pris un pavé pendant la course de vélo, quoi.
2: Attends, qui c'est qui parle comme ça, là? Qui c'est qui parle comme ça?
6: Pourquoi tu me parles comme ça?
8: Va accoucher à la redoute.
2: Oh, qui c'est qui parle comme ça?
6: C'est drôle, je crois.
8: C'est pas drôle, hein, les trois fils.
2: C'est qui, là, qui parle comme ça, là?
4: C'est qui?
6: C'est pas sympa, je trouve. C'est Pedro. Quoi?
2: Non, faudrait peut-être essayer de me trouver celui qui s'amuse à ça, là, parce que ça va pas aller longtemps.
6: Parce que je trouve pas ça sympa du tout, et c'est vrai qu'en ce moment c'est dur, et que je voulais simplement témoigner, parce que Gérard, je t'aime bien, et que je voulais simplement apporter quelque chose en plus au débat, si je pouvais.
3: C'est bien.
2: Okay, donc, Pampers.
8: Bah écoute, moi, mes grossesses, je les ai bien vécues, surtout celles de mes femmes, j'ai vu ça de l'extérieur, moi, donc j'avais plutôt les bons côtés. C'est-à-dire que bon, faut quand même savoir qu'elles restent au lit pendant pas mal de temps. Après, elles doivent s'occuper des enfants et tout, donc ça me laissait le temps pour sortir, faire la fête avec mes amis, les parties de poker, tout ça.
2: Attends, Pampers, parce que là, je vois que Manu et Rigo sont en train de se marrer. Donc, vas-y, Rigo, si c'est une question.
1: Je me suis pas marré, moi.
2: Non, tu t'es pas marré.
8: C'est drôle au moins.
2: Me prends pas pour un con, hein.
8: Ouais.
0: C'est chaud, je peux pas.
2: Vas-y, dis.
0: Gérard, ça parle pas de Sandy.
2: Si ça parle de Christine, c'est même
0: non,
2: pas la
0: ça
2: peine.
0: Ça parle pas
2: plus.
0: De Christine, ça parle pas de Sandy. Bon, bah, je vais te le lire, tu me l'as demandé. C'est Yankee qui dit que quand ta mère a accouché, elle a pas dit oh qu'il est beau, elle s'est demandé dans quelle chenille elle pourrait être abandonnée.
7: Non, c'est pas ça que je voulais que tu lises. C'est si une femme est stérile, Gérard, est-ce que son enfant risque de l'être aussi?
2: Attends, hé, c'est pas à toi que je m'adresse, c'est pas toi qui fais l'internet. Alors quand je t'appellerai pas de chambre, tu sortiras de sous le lit, tu regardes Technomax et tu fermes ta gueule maintenant. Ok, okay. Et t'éteins
1: voilà,
2: ton micro.
1: Voilà, bravo. Bravo, Gérard.
2: Donc, sa question, j'y réponds même pas, ça voudra même pas.
7: Et la deuxième?
2: Donc, pour l'instant.
0: Non, c'était une bonne question, Gigi. Non, mais c'est une question de Davy One. Il demande si une femme est stérile, est-ce que son enfant risque de l'être aussi?
2: Alors, justement, si une femme est stérile, ne peut pas avoir d'enfant. Déjà, pour commencer, son enfant ne peut pas être stérile. Donc, déjà, sa question.
7: Oh, putain!
2: Sa question là-dedans, tu vois, elle est vite répondue. Parce qu'une femme qui est stérile ne peut pas avoir d'enfant, donc son enfant ne peut pas être, ne sera pas stérile à la naissance.
7: Putain, là,
2: donc,
7: je suis par terre.
2: Terminé.
0: Donc elle peut pas avoir d'enfant, mais son enfant il sera pas stérile.
2: Ah non, bah si elle peut pas avoir d'enfant,
7: ah, c'est vrai, t'es quand
2: automatiquement.
7: Ah, t'es quand même con.
1: Un peu quand même.
7: Je ne dis pas.
2: Ouais, va te faire sauter, toi. Regarde Technomax et fous-moi la paix. Alors, Pampers, donc pour finir.
8: Bah écoute, je te disais donc tout à l'heure, moi j'ai vu ça de l'extérieur. Donc du temps pour aller glander avec mes amis du club de bridge.
2: Mmh.
8: Puisque j'en profite pendant que ma femme est immobilisée. Club échangiste, tout ça. Enfin, tu vois, les
1: oh là là.
8: On va pas trop en parler.
2: Attends, Pampers.
8: Oui,
2: une question que je voulais te poser.
8: Oui.
2: Dès que t'as su que t'allais avoir un enfant et tout ça,
8: ouais.
2: qu'est-ce que ça t'a fait, toi, dans ta tête personnellement?
8: La première fois?
2: Oui.
8: C'est pas le sien.
2: Polo, tu t'écrases, s'il te plaît, merci.
8: Il a raison, parce que c'est vrai qu'avec ma femme, on tournait dans les clubs, donc j'étais pas forcément sûr que c'était le mien.
6: Mmh.
8: Deuxièmement, ça m'a fait mal au crâne parce que j'ai pris une des plus grosses bitures de ma vie quand même pour fêter ça, quoi.
2: Ah bah ça, de toute manière, je pense que...
8: On s'est éclaté au carré de vigne à la villageoise avec des potes, c'était grandiose.
2: Non mais c'est vrai que faut se dire une chose, que pour ceux qui vont avoir des enfants par la suite, moi je sais que le jour où Sandy en a un, moi je prends une de ces bitures, mais carabinée
1: tous les jeudis.
9: Même pendant la conception,
8: ouais.
2: Une carabinée, mais alors, j'aurais du mal à m'y remettre.
8: Ouais.
2: Donc, on va demander à Polo, 32 ans d'Arras, 101 points.
9: Oui, bonsoir à tous.
7: Salut, Polo.
6: Salut, Polo.
9: Salut,
6: Polo.
9: Donc, ça tombe très bien, ton débat, parce que moi, ma femme a accouché la semaine dernière de deux...
6: Félicitations.
8: Bravo.
9: De deux petites jumelles.
6: Oh,
9: très, très charmante.
0: Qu'est-ce que tu dis, Jean?
2: Non, mais c'est bon, vas-y. Laisse-le parler. Ouais, Polo.
7: Vas-y, Polo.
9: Ouais, donc, je disais qu'elle a accouché de deux petites jumelles. À l'hôpital Saint-Pultérien.
2: Ouais, c'est ça. Alors bonne nuit. Donc t'es pas d'Arras, t'es de Paris. Donc tu me prendras pas. Tu me prendras.
7: Non, tais-toi. Il est pas en train de te dire que la Saint-Pultérien c'est à Arras.
2: Attends,
7: il habite à Paris. On sait très bien que c'est à Paris.
2: Il s'appelle pas Polo, il s'appelle Tony.
7: Mais non.
2: Il s'appelle Tony, dégagé.
9: Non, mais rien à voir.
2: Hop, si, c'est Tony. C'est Tony, au revoir. J'avais dit pas d'habituel. Terminé.
8: Oh non.
2: Ça y est, c'est fini. Hop, c'était Tony. Je m'en doutais.
7: Mais non, mais.
0: Mais c'était pas bien, je suis sûr.
2: Si.
8: C'est pas à Arras qu'on fait pitié, c'est à Suresnes qu'on fait pitié.
2: Au revoir pour lui, terminé. C'est pas la peine de le prendre sous un autre nom parce que je l'ai reconnu. Donc tout le monde a répondu. Moi, j'ai pas répondu. Donc comment les pères de famille peuvent-ils vivre leur grossesse? Tu te tais, toi, s'il te plaît, ça me prend un petit peu de vacances.
7: J'ai rien dit.
2: Hein. Donc je réponds à peu près à Pampers, à Ouvert qui pue et à Utérus.
6: Bon. Ouais.
2: Il y a un truc qui peut se dire, que c'est vrai qu'on est toujours, comme on revient sur la première question, donc on revient toujours à la 2.
7: Allez!
2: Oh, hé! Hey, tu la fermes pour de bon!
7: D'accord, Bichon.
2: Et toi aussi! Hein, donc, pour répondre, donc en fin de compte, ça revient à peu près sur la question 3, revient à peu près sur la 2. Donc c'est vrai que... Non, justement, on en a proposé... Non, ça revient même pas. Que fait-on lorsqu'une femme enceinte doit accoucher? Donc, et puis comment les pères de famille peuvent-ils vivre leur grossesse d'une femme? C'est vrai que par un moment donné, on a du mal à le supporter, mais on.
8: Ouais, monsieur Gérard,
7: ils s'emmerdent pas les pères de famille pendant que la femme est enceinte?
2: Bah, justement, je suis en train de répondre à la question. Alors, je viens de te dire pour la cinquième, ça va faire la neuvième fois d'éteindre ton micro. Je ne veux plus t'entendre. Pour l'instant,
7: oui,
2: tu es puni, tu n'as pas la parole.
7: Oh merde, t'es puni.
8: Au piquet.
2: Bon.
4: Bon, GG. À la place de Polo, on accueille Petit Prépuce, 29 ans, du Mont-Saint-Michel.
1: Bonsoir.
2: Faudra peut-être avoir les fréquences.
4: Bah, je te la donne.
1: Je te la donne, 98.7.
2: Alors, donc, t'as quel âge ?
1: 29 ans, comme te l'a dit Apolline.
2: Ouais, donc...
1: Bonsoir.
10: Salut à toi.
1: Bonsoir.
10: Les galettes.
1: Bonsoir.
2: Mont-Saint-Michel. Donc, la fréquence que tu m'as dit ?
1: 98.7.
11: T'as un bébé ?
1: Ouais, il est à côté.
2: Ah ouais, ben, ça s'entend.
0: Gérard, une petite question de l'IRC vite fait avant de reprendre avec les auditeurs. Il y a Snooze qui te demande qui c'est qui était sur Terre en premier, c'était le bébé ou l'adulte ? Et c'était en quelle année ?
2: Non, mais c'est...
1: C'est toi ! Je suis désolé, hein. Je suis désolé, il fait ses dents.
2: Ouais, non, mais c'est pas la peine de lui gueuler dessus en disant « tais-toi ». Oui. D'accord.
1: Qu'est-ce que tu veux que je lui dise ? T'as vu ce que ça donne après ?
2: Bon,
1: je l'étouffe, je le mets sous le coussin.
2: Eh oh, je peux répondre quand même à la question IRC ?
10: Un biberon de pas.
1: Putain, connard, ferme ta gueule !
2: Bon,
0: elle parle à son gosse. Là.
2: Mais non, mais attends, tu me la calmes.
4: Ouais, direct.
2: Tu me la calmes un peu, elle, là, parce que je vais pas entendre ferme ta gueule sans arrêt, ou sinon tu la gerbes. Donc, alors, tu me disais, Rigo ?
0: Oui, c'était Snooze qui voulait savoir qui c'est qui était arrivé en premier, si c'était le bébé ou l'homme, l'adulte, en fait.
2: Non, parce qu'en fin de compte.
0: Et en quelle année ?
2: Donc, en quelle année ? Donc,
0: et pourquoi ?
2: Non, mais faut se dire une chose.
0: Et dans quel sens ?
2: Ouais, non, mais il n'y a pas de pourquoi. Et dans quel sens ? Et ceci et cela ou autre. Donc, faut se dire une chose qu'on descend du sang.
0: Comment alors ?
2: Oh, ta gueule, toi. Voilà. Donc faut se dire une chose qu'on descend du singe. Et donc qui a fécondé, donc en principe c'est la femme. Et après c'est devenu des hommes, mais en quelle année je ne sais pas. Voilà.
0: Ça veut dire que les femmes sont devenues des hommes.
2: Oh bah, par la suite. Oui.
0: Pédé ton cul là.
4: Non.
7: Bah c'est vrai. Si les hommes sont devenus des femmes. C'est-à-dire qu'à un moment ou un autre, de toute façon, ils sont pris dans le cul.
0: Ah ouais, c'est du travelot, c'est clair.
7: De toute façon,
2: bon,
7: des
2: points de suture. Allez, ça y est, elle est calmée, là.
11: Ouais, c'est bon.
4: Ouais, c'est bon, ouais.
2: Bon, alors, donc, à toi, alors, la petite...
1: Prépuce. Non, mais
4: petit
1: tu peux
4: prépuce.
1: Répéter la question, j'étais en pleine couche, là.
10: Oh là là.
2: Petit
1: je suis
2: prépuce.
1: Désolée.
2: Donc, la question, c'est comment les pères de famille peuvent-ils vivre leur grossesse, donc, en parlant des femmes.
1: Ouais, bon, je pense que c'est assez dur, hein, de passer des tablettes de chocolat à un petit ventre bien rond. Mais ils le vivent bien.
2: Non, mais tu peux préciser ? Parce que tu parles de tablettes de chocolat, mais attends, c'était pas là-bas, on n'en est plus à la première, hein.
1: Non, les tablettes de chocolat, les muscles, bon, et après, au ventre bien rond, c'est assez dur pour un homme quand il va à la plage, tout ça.
10: Genre. Mmh.
2: D'accord. Donc, j'ai répondu, moi, à cette question. Donc, combien de temps peut durer une gestation chez les femmes enceintes ?
11: Ah, bonne question.
7: Oh là, dur.
10: Oh là.
2: Alors, on va demander à Petit Prétus.
10: Ça jette un froid.
1: Moi, le bébé que vous entendez, hein, il est né un petit peu prématuré, il est né à 11 mois.
10: Non, on t'a pas demandé ça, on t'a demandé la gestation. Réponds à la question, s'il te plaît.
2: Pampers ?
10: Oui, tout à fait.
2: Elle
10: parle de quantité.
1: Deux secondes, hein, faut que j'aille lui donner le biberon.
7: Ouais, mais tu voulais des femmes enceintes, hein, pour le débat, c'est ça.
2: Alors, Pampers.
10: Oui, tout à fait. Alors, la gestation, il faut prendre le problème à la base.
1: Mm-hmm.
10: Est-ce qu'on calcule à partir du moment de la pénétration, de l'éjaculation, de la fécondation ou de la...
1: Je lui donne le biberon.
7: Attends, Pampers. Gérard, chante un truc au bébé, là.
0: Ouais, vas-y, calme.
4: Ouais, vas-y.
2: Non, mais faudrait...
0: Chante une berceuse.
2: Non, non, non, non, non, non.
0: Phil Barnet.
2: Non, non, non, non, non.
0: Phil Barnet.
2: Non, non, moi...

0: Arrêtez, vous le faites pleurer.
1: C'est pas une bonne action ce jour de jeudi.
2: Je te dis d'arrêter, toi.
1: Vas-y, chante-lui.
2: Oh là là.
1: Tu peux lui chanter, s'il te plaît, je te demande si j'en...
2: Non.
0: Tu enlèves la 8, tu remets la 7.
1: Garçon, fils,
2: oh là là là là. Oh, le bordel au standard.
0: Bah, c'est bien
2: ils
0: ça,
2: sont
0: comme
2: deux
0: ça.
2: Ils sont deux au standard, ils sont même pas capables de
0: gérer. Ils gèrent rien, c'est des merdes.
2: Punaise, mais... Eh ben, vas-y, t'as qu'à lui faire un bébé carrément en direct, et puis comme ça, on est tranquille. Au lieu de danser, là, brouti, bah.
0: Oh là là, on y va.
2: Bon, Pampers.
3: C'est chaud.
2: Qui c'est qui s'amuse à chanter comme ça, là?
1: Une voix de garçon.
2: Allez, on y va, bébé.
3: On y va.
2: Bon, Pampers.
3: Oui, ben, bah, donc, Gérard, je te disais, est-ce qu'on part à partir du moment de la fécondation ou autre? C'est-à-dire gestation, fécondation, pénétration ou accouchement
2: comme tu veux.
3: Ah bah je sais pas, ça change tout. Je dirais 0 minute, 20 minutes et 9 mois quoi.
2: Okay.
3: Pénétration, éjaculation, accouchement.
2: D'accord. Ouais. Au verre qui pue.
1: Ben moi j'ai compté à peine, ne te rapproche pas trop du téléphone parce que le bébé il est très sensible.
3: Ouais, mais je précise que je peux faire mieux de 20 minutes quand même en fait.
1: Ouais quand même, j'espère.
3: Ouais, j'étais en train de me dire merde là t'as pas sûr.
1: Pas beaucoup quand même, ouais.
3: Non mais on y réfléchit pas.
2: Au verre qui pue.
1: Ouais, j'aimerais bien répondre.
3: Ça pète toute une nuit.
2: Bon, Pampers, s'il te plaît,
3: non, c'est pour les filles, après vont s'inquiéter.
1: Plusieurs fois tu peux quand même.
3: Il y a une réputation à maintenir quand même.
1: D'accord.
0: Elle est déjà pas bien haute alors.
3: Manu.
0: Vas-y.
3: Ça a marché bancal pendant 3 jours l'autre jour, alors c'est pas le malin.
4: Vas-y, bon. je l'ai calme.
2: Ouais, non, mais calme-le lui, parce que ça va pas aller long hein, avec lui. Donc, au verre qui pue.
1: Ouais, moi j'ai compté à partir de spermicite et de l'oviparite, et je peux dire que ça a duré 42 semaines.
2: Non, mais attends, 42 semaines, tu veux parler de quoi là-dedans?
1: Bah, de la rencontre entre. J'ai compté à partir de spermicite et de l'oviparite.
2: Tu peux préciser ce que ça veut dire, ce que tu es en train de me chanter là?
3: Ouais.
1: En fait, le spermicide, c'est ce qui est avant le spermatozoïde.
5: Mais attendez, justement, Gérard, tu devais pas chercher gestation dans le dico.
2: Je l'ai oublié chez moi.
0: L'excuse de gars de 14 ans.
2: Tu sais, du
0: qui a pas fait ses devoirs.
2: Ouais, bah tu vas voir, je t'appelle demain dans le bureau. Tu m'appelles.
5: C'est sûr le débat.
2: Mais alors? Mon cul, c'est du poulet?
6: Non, de toute façon, à chaque fois, tu dis je reviens la semaine prochaine, j'expliquerai, t'expliques jamais rien.
2: Vous faites pas chier. C'est tout, ta gueule!
5: Tu dis des trucs,
2: tu fermes ta gueule! Tu fais jamais les trucs.
6: C'est vrai, tu les fais jamais.
5: Tu
6: les fais jamais.
4: Non, mais c'est pas grave, vas-y, GG. Non, il arrive.
6: Elle est déjà pétée, ta montre.
2: Non, elle est réparée.
5: C'est bon, tu peux la répéter, c'est bon.
2: Toi, je te niquais ta race, toi, espèce de connard!
5: Mais quoi? Oh, c'est une vraie petite racaille,
6: ce gars-là. On y va, on y va.
5: C'est pas grave, gestation, ça veut dire gester.
2: Gestérus.
5: Gester en fait.
2: Utérus.
1: Attends, je voudrais la définition de gestation.
2: Non, ben, tu l'auras plus. Attends, tu l'auras dimanche.
5: J'ai cherché un dico.
2: Ouais, ben, mène-toi et tu fermes ta gueule un peu.
5: Allez!
2: T'es pas loupé, toi, et fais gaffe!
5: Non, c'est son omoplate en cuivre. Vas-y,
2: Utérus.
1: Putain, ouais, je te réponds. Tu m'écoutes, Gérard?
5: Allez-y, parce que là...
2: Gérard, non, je sens que vous allez réfléchir à la question, on va s'écouter un disque.
5: Non, mais vas-y,
1: ils sont calmes, vas-y. 9 mois ou 96 semaines.
5: Voilà.
2: Ouais, tu peux préciser?
1: Bah, 9 mois ou 96 semaines, je sais pas comment préciser mieux. Tu veux les jours?
2: Non, mais tu peux préciser, parce que là, je comprends pas trop...
5: Bah, c'est la réponse à ta question, Gérard.
1: Ouais, c'est la réponse à ta question.
2: De toute manière,
1: chez la femme humaine, c'est ça?
5: Bah oui.
2: Donc, alors, une femme enceinte peut-elle manger et boire de n'importe quoi et de fumer en même temps? Et on va s'écouter. Vous allez réfléchir.
5: Bah, tout de suite, Gigi, on en repose une encore. Non. Jusqu'après, on regarde.
1: Moi, je peux sucer en même temps.
5: Bah, ouais.
2: Alors, petit prétus.
1: Oui, la question, elle est assez compliquée puisqu'il y a 3 questions dans une question.
2: Non, il y a une question avec...
1: Il y a quand même 3 questions, manger, non. Boire...
2: Une femme... Attends, je te répète la question.
5: Vas-y, répète.
2: Une femme enceinte peut-elle manger, boire... De tout et de rien, donc ça veut dire...
1: Manger, boire, de tout et de rien.
2: Et de fumer. Bon, déjà, il faut se dire une chose, attendez, parce que moi je vais déjà répondre tout de suite avant que vous me répondez, parce que je sais que vous allez me le dire aussi.
3: Ouais.
2: Une femme enceinte, de toute manière, dès qu'elle entend un enfant, à mon avis, ça m'étonnerait qu'elle puisse fumer. Alors, le mot gestation, merci. J'accélère sur un...
4: Mais dis-lui merci quand même, GG.
6: Ah, tu pourrais le remercier quand même, parce que tu fais rien, c'est les autres qui bossent pour toi.
3: Merci pour la course, Fildar.
2: Alors, vas-y,
5: GG. Gestation.
2: Ouais, bah alors c'est un peu long, donc on va pas faire, on va pas dire tout. Donc état du, d'une femelle vivipare entre nidation et mise bas chez les espèces qui nourrissent l'embryon, puis le fœtus par voie placentaire. Voilà, la durée de la gestation varie entre 13 jours chez l'Hobson, 640 jours chez l'éléphant. Voilà, terminé.
6: Gérard, justement, il y a Blue Dicky sur l'IRC, il voudrait savoir si la gestation elle est plus longue chez la femme que chez l'homme.
2: Bah justement, on vient de le dire à l'instant.
4: Ça veut dire quoi ce que tu as dit?
2: Bah ça veut dire la question que je viens de poser. Donc c'est bien ce que j'avais récupéré sur ma feuille chez moi.
5: Et tu peux regarder à gestionnaire aussi parce que
2: Non.
5: De patrimoine.
2: C'est gestation, c'est tout. Alors tu vas pas me gonfler non plus. Petit prépuce.
5: Avec un P comme
2: puce. Bon ben ouais.
1: Toi,
2: tu vas commencer par t'écraser. Tu vas pas me couper la parole toutes les 5 minutes, ok?
5: Vas-y, Gérard, c'est
2: tu pas. Tu vas pas faire. T'es pas dans l'émission de Max, c'est dans mes débats, d'accord?
1: Je réponds.
2: Donc, vas-y.
1: Donc, Rigo, c'est un de mes ex. Et pour la question de fumée.
2: Alors, attends maintenant. Alors, attends.
1: Non, Rigo,
2: petit prépuce.
1: Dans l'air, hein.
2: Non.
6: Je vois qui ça coupe.
2: Coupe. Terminé, tu.
5: Ah non, moi je voulais écouter.
2: Non.
6: Pas de prêt.
4: C'est bon, allez.
6: Ah, c'est fun. Non, faut arrêter là.
3: La connasse du 9-4, la virée-là.
2: Toi aussi, au revoir, ton père.
1: Non,
6: laisse-le, il a raison, c'était une connasse. C'est pour ça que je l'étais juste une connasse.
2: Tu lui dis au revoir, c'est pas la peine, hein. Dans ces cas-là.
3: Mon ex-femme, attention.
2: Tu refais pas pareil, hein.
3: J'ai un
2: donc c'est terminé.
3: Pareil,
6: Gérard, vite fait, il y a Checkmat sur l'IRC, il te demande est-ce que le nouveau-né peut choisir la ville où il veut naître?
2: Comment ça?
6: Au salon des nouveau-nés.
2: Non, bah, de toute manière, ça dépend déjà de la ville où que ses parents habitent. De toute manière, la femme accouchera là où qu'elle habite. Il peut pas choisir sa ville exacte.
5: C'est pas sûr là où elle habite, Gérard. Ça peut être si elle est en vacances ou une connerie comme ça, ou en voyage ou en déplacement. C'est pas forcément où elle habite.
2: Non, mais d'accord.
5: Genre, si elle est en vacances à Lyon, elle va pas revenir sur Paris.
2: Non, mais attends, parce qu'il faut se dire une chose, que lors d'un accouchement, tu repars pas tout de suite de la maternité.
5: Mais justement, c'est ce que je te dis.
2: T'attends, je crois que c'est à peu près 8 jours à tout casser.
5: Hein, ça dépend comment ça s'est passé.
2: Ouais, voilà, parce que si c'est une césarienne, c'est plus.
5: C'est quoi
2: une césarienne, c'est que tu l'endors et qu'ils sont obligés d'opérer.
6: Ah, c'est dégueulasse.
2: Ça, ouais. Je veux dire, moi c'est un con. Oh là là, le standard
5: Bravo. Bravo.
2: Donc, Pampers.
5: Mais Gérard, je reviens la césarienne, c'est ça? Ils ouvrent de quel côté? Devant, vers les fesses ou
2: Non, sur le ventre.
5: Ah non, devant. Mmh. Ok, d'accord. Il sort pas par les fesses. Quoi.
2: Mais non. Ah bon, putain, mais attends, toi t'es sorti par le cul, là. On sait.
6: C'est justement ce que me demandait Turpentine sur l'IRC. Elle me demandait si les nouveau-nés sortaient par l'utérus, le vagin ou l'anus. Bah,
2: non, mais ils sortent par le vagin et c'est tout.
7: À part la césarienne.
5: Bah oui.
2: Bah oui, avec la césarienne, ils sortent par le vagin. Voilà.
3: Ouais, et les monsieur Anke, ils sortent.
2: Comment?
3: Je disais, les monsieur Anke, ils sortent par derrière.
2: Ouais, c'est ça. Donc, Pampers, tu réponds à la question?
3: Tout à fait. Bah, écoute, non, il faut un régime diététique au niveau de l'alimentation. Faut pas manger n'importe quoi. Tu vois, pas de hamburger, pas de trucs gras. Par contre, on peut boire de tout, je crois. Hein.
1: Mm-hmm.
3: Moi, je sais que j'ai déjà vu des femmes, ça les empêchait pas de boire d'alcool. Hein. Elles étaient enceintes jusqu'aux dents. Mais
2: mm-hmm.
3: Et vas-y, que j'y vais en boîte de nuit, que je me trémousse le derrière et que je suis au bar et que je picole et compagnie.
1: Mm-hmm. Mais c'est bon.
2: Derrière, au verre qui pue et utérus, s'il te plaît, vous le laissez parler, s'il vous plaît.
3: Tout à fait. Par contre, je voudrais que tu précises, parce que t'as dit manger, boire, tout ou rien, et t'as dit fumer, et si vous voulez savoir s'il était fumé, tout ou rien aussi.
2: Non mais attends, fumer parce que normalement, je crois que ça doit être. Attends, justement, je vais répondre.
3: Moi, je sais que mon médecin, il a dit pas de cigarette interdite. Par contre, chillum, bang, narguilé, tout ça, pas de problème.
1: Mm-hmm.
2: Ouais. Over
1: oui,
2: qui pue.
1: Relax, hein, c'est normal.
2: Ouais, over qui pue.
3: Bon, ça dilate.
1: Ouais,
2: Pampers, ça y est, c'est bon. Over qui pue.
1: Bah ouais, moi je peux dire aussi que je me suis payé ma première cuite quand j'étais enceinte. Hein, pour fêter le fait que j'étais enceinte quand j'ai appris. Hein. Et parce que je bois pas d'alcool en général.
2: Mmh.
1: Et puis mon bourreau mubédo aussi, je l'ai appris quand je l'ai pris la première fois que j'ai fait mon échographie, quoi. J'ai fêté ça avec mon bébé. Et franchement, c'est là que j'ai pu ressentir les vraies vibrations avec mon enfant, quoi. Donc en fait, je conseille à la limite, sur mes premiers bédos, dans de l'échographie, on a une meilleure communication. Hein.
2: Non, bah, moi, je vais te dire une chose, que déjà, l'alcool est déconseillé quand vous êtes enceinte. Hein.
1: Ouais, ouais. Le bédo à jeun, c'est mauvais.
0: Hein. On me dit que si on fume du shit, on accouche d'un rigot sur la militaire.
2: je réponds pas à ces questions-là.
3: Un mot, ma casquette.
2: Utérus.
1: Oui, Gérard. Alors moi,
2: Pampers, oui. Un conseil que je te donne. C'est la deuxième fois que tu dis des conneries.
3: Je disais que
2: ça s'appelle la deuxième. La troisième, je te gerbe.
3: Moi, je disais que c'était mignon, un môme avec une casquette.
2: Ouais, ouais, ben.
3: C'est vrai, c'est adorable. Nike. Un petit môme avec une casquette.
7: Casquette Nike.
0: Oui, Nike. Adorable. Nike, envoyez des casquettes. Nike, merci. Vas-y, Gérard.
2: Et puis envoyez-en aussi à l'espèce de gros nounours, là. Il en veut aussi parce qu'il copie sur son copain Rigo.
0: Manu 20 rue Bayard, 75-08 Paris.
2: Alors, utérus, après, pendant la pause musicale, tu me donneras ça. Toi, pendant la pause musicale, et c'est tout. Pendant la pause musicale, tu me donneras son nom, on lui répétera la question, il répondra. Moi, je coupe pas les gens comme ça. Ouais. Hop, utérus.
1: Oui, Gérard, alors moi, je suis contre tout ce qui se fume, tout ce qui se boit comme alcool.
2: Mmh.
1: Donc, non.
2: Père, s'attends.
1: T'as jamais été enceinte, c'est pas possible. Bah, j'espère l'être, donc je fais en sorte que mon corps reste sain pour accueillir dans de meilleures conditions mon futur bébé. Et j'ai un régime tout à fait équilibré, donc je n'aurai pas d'efforts à faire à ce niveau-là.
2: Mais attends, sans indiscrétion, tu peux me dire combien que tu pèses?
3: Pour moi.
1: Je pèse 52 kilos, là, je suis pas encore enceinte, donc je sais pas à combien je vais monter après.
2: Ah bah, là, je vais te dire une chose, tu risques pas de monter, tu risques de descendre quand t'es enceinte. Hein. À mon avis, ouais. Tu risques pas de prendre du poids quand t'es enceinte, hein. Tu vas en perdre.
1: Ah bah ça me rassure.
2: Ouais, au vert qui pue, je pense que c'est... J'ai pas tort là sur ça.
1: De toute façon, je trouve que t'as raison, et c'est vrai que moi j'ai été enceinte, bon une fois, et je peux te dire que j'ai vraiment bien maigri, quoi. Et ouais. Ça c'est pratique, et je conseille à toutes celles qui veulent perdre du poids avant les vacances, soyez enceinte, y a pas de problème.
0: Est-ce que tu mettais le casque pendant que tu étais enceinte?
1: Le quoi?
0: Le casque.
1: Ouais aussi, ouais. Mais donc, tu m'as permis au moins de rester plus proche de mon bébé avec le casque. J'ai pu communiquer mieux, je trouvais, parce que j'avais pas de bruit. C'est plus sympa.
0: Ok.
2: Donc,
3: GG, je voulais juste rajouter une parenthèse. Est-ce qu'on peut faire, tu sais, du body tonic form, là, avec l'électricité quand on est enceinte, ou c'est dangereux pour l'enfant?
2: Quoi, tu sais,
3: le truc, là, avec les électrodes, là, qui...
2: Non, mais ça, en principe, c'est après. Oh, Apolline, tu laisses le Minitel devant Manu, s'il te plaît.
8: Okay.
2: Tu fais le standard, t'es pas au Minitel, d'accord? T'es pas encore assez bien placé pour faire de l'aria.
0: Bravo.
2: Hein, oui.
1: Laissez travailler, GG, voilà, bien dit, GG.
2: Donc, alors, utérus, donc, pour toi.
3: Ah, il m'a mis dans... GG, ma question.
2: Ouais, donc, toi, qu'est-ce que...
3: L'électromuscle, ou alors, on peut faire le body dream, est-ce qu'on peut faire du body dream?
2: Non, ça, c'est déconseillé, de toute manière. Tous les appareils électriques, c'est déconseillé pendant la grossesse.
3: Pas de vibromasseur?
5: Pas de toast, rien.
0: Non, attends,
5: même pas de sécher les cheveux, rien du tout, que dalle.
2: Non, mais attends, ça, c'est différent, ça. Attends,
0: c'est électrique, hein.
2: Non, mais attends, ce qu'il a voulu me dire, c'est des appareils qu'on se met sur le corps, pour perdre du poids ou pour mincir.
0: Ah, mais
2: quand t'es enceinte.
1: Les appareils dans le corps, je voulais savoir si c'était conseillé ou pas, GG.
2: De quoi?
3: Les vibros.
1: Bah, ouais,
2: non, ça, je veux pas. Non, mais on va pas rentrer dans les détails, c'est tout.
1: Bah, tu pourrais nous dire au moins de n'importe
3: quoi. On veut juste rentrer dans la chatte, hein.
2: Ouais, ben, tu verras ça à la prochaine question. Donc, utérus.
1: Oui, Gérard.
2: Donc, pour toi?
1: Ben, ça y est, je t'ai répondu, je crois.
2: Donc, alors, moi, je peux vous dire une chose, que déjà, une femme enceinte peut-elle manger et boire de tout et de rien et de fumer? Déjà, une chose qu'il faut bien se dire, c'est que, pendant la grossesse, la femme n'a pas le droit de fumer. Si elle fume, de toute manière, c'est son bébé qui va en dérouiller. Par contre, il y a une question qui va se rapprocher, donc on va la poser en même temps.
3: Surtout, j'ai un conseil. Surtout, vous enlevez les graines de la zèbre parce que c'est très nocif.
1: Ah,
2: c'est quoi ça?
3: Très, très, très nocif.
1: D'accord. Mmh. Le problème, c'est pas grave.
2: Boire si on veut, mais ça dépend de ce qu'elle veut boire.
3: Pas de glaçon dans le Ricard.
2: Non, mais même de manière, je pense que l'alcool normalement c'est déconseillé.
3: Ce qui est mauvais, c'est de boire froid, là, tout à fait raison.
2: Bon, et Pampers, Pampers, c'est la troisième fois que je te dis, tu arrêtes de me couper la parole quand je réponds, s'il te plaît. Parce que là, sinon, je vais te virer.
3: Parce que je m'y connais un peu, c'est pour ça.
2: Moi, je réponds aux questions, donc tu me coupes pas la parole comme ça, d'accord?
3: Restons en bon terme.
2: Pour l'instant, tu me laisses répondre aux questions. Qu'est-ce qu'il y a encore? Attends, 5 minutes.
1: D'accord.
5: Oui, Gérard, je voulais te demander, parce qu'on dit que c'est toujours bon pour la santé de boire un verre de vin, par exemple, par repas.
0: Ouais.
5: Est-ce que c'est conseillé quand on est enceinte de boire ce fameux verre de vin pendant le repas?
2: Ou pas.
8: Si, tu peux, la personne peut boire un verre de vin, mais on ne sait pas exactement si c'est vraiment déconseillé. Mais
9: non, ouais. Faut boire. Pour un verre, ça doit pas.
8: Non, mais faut boire modérément, c'est tout.
6: Ouais,
8: mais...
6: parce que sur IRC, ils n'arrêtent pas de me dire si vous buvez pas modérément, vous allez accoucher d'un petit Gérard, c'est pas bon.
8: Non, mais ça, je réponds pas.
9: Mais alors, le bébé, il boit du vin quand la mère boit du vin?
8: Ah bah oui, hein, de toute manière, ça.
9: Donc c'est mauvais.
8: C'est mauvais, c'est comme la cigarette.
9: Mais c'est bon pour la mère.
8: Peut-être pour la mère, mais c'est pas tellement.
9: Alors conseillé. On fait quoi?
8: Pour le bébé, ben le mieux, c'est qu'elle boive des jus d'orange ou des jus de pomme. Voilà. On va accueillir pour ça. Voilà. Faut que ça sorte.
10: Ouais.
8: 35 ans d'Ajaccio.
10: Ouais.
8: Bonsoir à toi.
11: Salut à tous.
12: Bonsoir.
11: Que ça sorte.
12: Salut.
8: Oh là, j'ai l'impression que.
9: On dirait Jojo ou tu sais.
8: Ouais.
6: Ah, c'est un corps. Bah, c'est un corps.
9: Ah, c'est un corps, c'est la même voix.
12: Bah, j'ai l'accent, toi, non?
11: J'ai l'accent corse, c'est normal.
8: Ah ouais.
3: Trafiquant.
12: Ah, la mafia.
9: Ça va?
8: Ça va, Jojo?
9: Non, c'est pas Jojo.
8: Bon, tu réponds à la question avant qu'on fasse une pause musicale.
11: Le problème, c'est que j'ai pas suivi.
8: Oh non, mais attends. Okay. T'as pas suivi? Hein, on te meurt en antenne.
9: Non,
8: t'as pas écouté.
9: C'est est-ce que la femme peut boire et manger ce qu'elle veut quand elle est enceinte? C'est-à-dire drogue, col, éther.
11: Tout à fait. Tout à fait. En Corse, on est assez laxiste sur ce point de vue. Les femmes sont l'avenir de la Corse.
8: Bon, d'accord.
9: T'as des enfants ou pas?
11: Oui, tout à fait. Dans ma maison en Corse, j'ai 5 enfants. J'ai 5 enfants que je nourris.
12: Bravo.
11: Et je les éduque avec la fierté corse, chère à notre peuple.
12: C'est beau. Admirable.
3: Moi, j'adore Patrick Fiori aussi.
11: Non, moi, j'aime pas trop.
12: C'est du Jean-Pierre
8: Pernaud,
12: ça.
8: Bon, ça y est, c'est bon. Ouais. On va poser la sixième parce que je crois qu'on va s'éterniser avec lui, là.
11: Ouf.
8: Alors, à quel moment peut-on passer la première visite médicale quand on est enceinte? Et on va s'écouter Georges Moustachu avec « J'ai mis en cloque sur la 10 ».
11: La première visite médicale se passe, je pense, aux alentours du troisième mois de grossesse. Et ça se passe très bien.
8: D'accord.
11: Il faut aller au médecin traitant ou à l'hôpital le plus proche. Et là, ils vous font le.
8: Ah bon, tu crois que c'est le médecin traitant qui te fait les premières grossesses, toi?
11: C'est-à-dire qu'il faut d'abord aller au médecin traitant et ensuite aller à l'hôpital.
8: Non, il n'y a pas besoin d'avis médical pour aller, pour aller passer une visite de grossesse. Hein.
11: Bah sur notre île, ça se passe comme ça.
8: Peut-être sur votre île, mais pas chez nous en France. Ajaccio, c'est en France, hein, je suis désolé aussi. Alors, faudra pas me prendre pour un con.
11: Pas de politique.
8: Ouais, non, mais faudra pas me prendre pour un con. Pampers.
3: Ouais, bah écoute, moi je suis tout à fait d'accord avec toi. Je pense que les gens de l'île de Beauzée devraient se mettre d'accord avec nous. Il n'y a pas besoin d'aller voir un médecin, tu vas directement à l'hôpital et c'est entre le deuxième et le troisième mois, il n'y a pas besoin de discuter, de poser des bombes, là, de faire sauter des gendarmeries.
8: Pampers.
3: Oui.
8: On se calme.
3: Je mets d'accord, tu sais.
8: Tu te calmes s'il te plaît, Pampers.
11: Là un petit peu là.
3: Non.
8: Tu te calmes, Pampers.
3: C'est la plus belle île de France. Hein.
8: Bon, bah alors tu te calmes, tu n'insistes pas sur.
9: Il y a l'île de la Jatte aussi qui est bien.
8: Bon, vous essayez de me calmer, Pampers.
3: Je suis calmé.
8: Tu vas te calmer avec Apolline au standard, tu vas voir.
9: Ça va le calmer, mais bon.
8: Elle va te calmer gentiment. Au verre qui pue. Robert qui pue, s'il te plaît, merci.
12: Oui, moi, oui. Moi, je peux te dire que mon mari, mon ex-mari était gynécologue. Et quand j'ai eu mon premier enfant, donc je l'ai fait à partir du deuxième mois, mais je l'ai fait à la maison, quoi. Il avait tout le matériel, j'ai fait tout ça avec mon mari, quoi. Il n'y a pas de problème.
8: C'est amusant de faire ça sans consulter un médecin?
12: Bah disons que lui il a fait un peu la formation de médecin à l'avance, quoi, donc
7: mais
12: je trouve que c'est plus sympa, plus intime, quoi. Disons que là c'est vrai qu'après c'est fini également, quoi, la visite. Donc comme c'était mon mari, il n'y avait pas de problème.
8: Est-ce qu'il avait déjà son diplôme avec lui?
12: Ah bah oui, il l'avait affiché au mur.
8: Alors,
12: s'il n'était pas affiché au mur, hein, je l'aurais pas fait.
8: Non mais attends, et dans ce cas-là, comment tu déclares ça à la caisse d'allocation familiale? Ah
12: Bah, c'est gratuit pour moi.
2: Ah, non, tiens, alors mes genoux. Ouais. Mes genoux, t'as pas le droit parce que normalement, ça doit être. Ouais. Ça doit être, tu dois avoir un papier de l'hôpital et ça doit être mis sur un carnet qui est délivré par la caisse d'allocation ouais. familiale. Et tout le temps, quand tu vas faire ta visite médicale, normalement, tu dois avoir le tampon de l'hôpital. Oui. Donc pour moi, c'est du baratin ce que tu es en train de me dire. C'est du baratin. C'est du baratin.
12: Mais non, j'ai tant.
2: C'est du baratin. Ça y est, utérus. C'est bon, utérus.
12: T'es malade comme un chien.
2: Non, j'y crois pas.
11: C'est une grossesse gazeuse.
10: Qui, Gérard?
2: Tu me la calmes ou tu me la vires complètement parce que les mensonges comme ça, j'aime pas trop. Faut que là, ça commence à.
11: Tu balances ta question, petit enculé. Vas-y, tu veux jouer à la.
2: Allez, au revoir. Hop. Allez, hop, terminé.
6: Ah, Gérard, c'est un corse, fais gaffe à toi.
2: Non, je m'en fous. Hop, utérus.
6: Fais gaffe.
12: Ouais, Gérard. Et ben, moi, je te dis, en ce moment, j'essaie de faire un enfant. Je suis en pleine période d'ovulation. Donc, en fait, tous les matins, je vais chez le gynéco. Il met des doigts pour voir si ça a bien pris, quoi.
3: Ouais.
2: Non mais attends.
12: Non c'est vrai hein. Je suis
2: attends.
3: Est-ce qu'il a un gros spéculum?
12: Ouais, il a un super gros spéculum et en fait c'est un très bon gynéco. Il a des gros doigts donc il fait pas mal.
3: Ouais.
12: Et
3: c'est beau la vie.
12: Ouais, c'est beau la vie. Ouais.
2: Okay. Ouais c'est ça. Tu ferais pas comme Aubert qui pute là? Tu me prendrais pas pour un con?
12: Ah non Gérard, non.
2: Pas du tout. Non, au contraire, tu m'y laisserais.
12: Je veux tellement que ça marche que j'y vais tous les jours quoi.
2: Non mais attends, tu vas tous les jours? Non mais tu prends pas les gens pour des cons?
13: Ça,
2: ah ouais. Hein.
12: Pas du tout.
2: Je crois qu'à mon avis, là, je crois que les deux nanas qu'on a.
12: Mais non, Gérard,
2: à mon avis, vous êtes deux menteuses.
12: Non.
2: Vous êtes deux menteuses.
6: Pourquoi
2: vous êtes deux menteuses?
6: Pourquoi tu dis ça, Gérard?
2: Parce que déjà une, son copain. De manière, faut bien préciser qu'il doit avoir un tampon, donc pour déclarer
9: il
2: la.
9: Il doit avoir un tampon.
13: Non, c'est elle qui doit avoir un tampon.
12: Et peut-être qu'il m'a raconté des bobards, et qu'il voulait simplement.
2: Mais bien sûr, attends, parce que tu l'as confirmé. De toute manière, tout le monde a bien entendu. Tu l'as bien confirmé comme quoi qu'il avait un diplôme de médecin.
12: Oui, il a un diplôme de médecin. Peut-être qu'il m'a dit en fait qu'il faisait l'échographie, alors qu'en fait c'était pas vrai, que il venait simplement ça pour s'amuser, pour profiter de moi.
2: Mais alors attends, dans ce cas-là, là, si c'est ton mari, pourquoi que tu vas pas à l'hôpital aussitôt? Bon, ça y est, derrière celui qui s'aime.
3: Oh
2: bon, hey, c'est quoi ce voix là? Ça commence à bien faire, hein? Manu!
10: C'est des auditrices.
2: Bien regardé, hein?
10: On les calme.
3: Ça joue, là. Hein.
6: Ah, ça joue un peu là.
12: Je suis bonne, moi.
2: Bon.
6: Voilà.
10: Bon, on va les calmer et en attendant, on accueille Enceinte Ni Touche.
2: Attends, je te préviens. N'essaye pas de me changer les auditeurs, toi, parce que sinon tu vas morfler aussi. Tu vas faire comme Pildar.
9: Mais Gérard, c'est Nana, là.
10: C'est Enceinte Ni Touche, elle a 33 ans, elle est de Créteil, elle est enceinte jusqu'au cou.
3: Bonsoir.
2: Enceinte jusqu'au cou.
9: Non, elle est enceinte de 9 mois et son médecin lui a dit qu'elle pouvait accoucher d'un moment à l'autre.
12: Dans la soirée, donc, il est tout à fait possible.
9: C'est prévu dans la soirée ou demain, donc on sait jamais. Donc s'il y a un problème pendant le débat.
12: Il appelle à Gérard, c'est le petit chien.
9: Voilà, donc ça peut arriver à tout moment.
12: Je suis dans la merde.
13: Allez-y.
9: Allez, vas-y, Gérard.
12: Aidez-moi.
13: Non, mais attends un peu. Respire, attends un peu.
2: Non, mais oh.
9: Attends un peu, souffle.
12: Attends,
9: mais
12: la position, les jambes, ils sont croisés, je les mets comment là?
9: C'est bon. Enceinte Ni Touche, calme-toi. Attends deux secondes.
12: Panique pas.
9: Respire, mollo. Allez, on y va, Gérard, on continue. On va la faire respirer au standard. Et
2: ouais,
9: on va
2: parce que là, je vais pas continuer mon débat comme ça.
9: Je prépare un cri de bébé qui
12: crie.
2: Donc, pour répondre à cette fameuse question sur les deux nanas, parce que Panthère, ça a bien répondu. Donc, alors moi, je peux vous confirmer que déjà... Pildar, s'il te plaît, tu te calmes avec Manu. Ah, ou sinon, vous sortez tous les deux.
9: Ah non, il m'insulte, attends.
2: Hein, ça commence à bien perdre tous les deux, là, depuis tout à l'heure. Hein. Alors donc la question donc pour ovaire et utérus, donc déjà faut bien dire une chose, que les consultations sont faites à l'hôpital et tu dois avoir ton livret de sang, ton carnet de santé.
12: Mais on
2: t'a menti. Et de toute manière, si tu t'es fait avoir comme ça, c'est tant pis pour toi, parce que normalement ça doit être déclaré à la caisse d'allocation familiale et tous les mois tu dois envoyer un papier comme quoi que t'as fait la visite médicale. Donc à mon avis, pour moi, ce que tu m'as dit, s'il a abusé de toi, c'est quand même toi aussi la responsable, parce que dans ces cas-là, t'avais qu'à faire gaffe à ce que tu faisais. T'es aussi responsable.
12: On est enceinte, on réfléchit pas toujours.
2: T'es aussi responsable que lui.
3: Ouais.
2: Parce que déjà, il y a un papier
8: que tu dois renvoyer constamment à la caisse d'allocation familiale lorsque tu fais tes visites médicales.
12: Bah, je sais qu'elle avait ramené un PV, ouais, c'est tout.
8: Ouais. Ah ouais, un PV, alors donc c'est du baratin. Non, c'est du baratin. C'est du...
6: Pourquoi, Gérard, pourquoi?
8: C'est du baratin parce que déjà, tu as pas t'amusé à envoyer un PV à la caisse d'allocation familiale.
12: Mais non, pas à la caisse, c'est tout ce que je me souviens à l'époque. Je sais qu'il avait envoyé un PV, mais j'avais pas vu de caisse d'allocation familiale.
8: Non, non, non, non. Déjà, faut se dire une chose, que déjà, toute grossesse doit être déclarée à la caisse d'allocation familiale. La caisse d'allocation familiale vous envoie un livret et dessus, c'est marqué tous les mois les visites médicales et pour vous renvoyer tous les mois, chaque fois, ce papier-là et pour que vous soyez payé en temps et en heure pour le système de grossesse. Ouais. Voilà.
13: Gérard, t'as pas un petit sondage par rapport à ça, là?
12: Ah ouais.
8: Question. Oh ouais.
13: Non, un petit sondage.
8: Attends, déjà une question plus importante. Après, on fera le sondage.
13: Mais y a rien sur Internet là.
8: Pour l'instant, c'est pas toi qui commande, c'est Rigaud, d'accord. Toi, tu fais le standard et tu m'éteins ton micro pour la 11e fois consécutive.
13: Oh, il a compté.
6: Bon, alors à part Turpentine qui demande si Sandy elle aime se faire pisser dessus par une femme enceinte, mais ça, on va passer dessus vite fait. Il y a Frick qui nous écoute d'Angleterre via Internet. Il demande si les obsédés sexuels peuvent être gynécologues pour voir des chattes en fait.
8: Non, il n'y a pas besoin de ça.
6: Pas besoin de
8: manière,
6: ça.
8: De manière, faut dire.
14: T'as pas besoin de gynéco, hein.
8: Bon, vous me calmez, celle qui est enceinte.
13: Souffle, oh enceinte. Enceinte n'y touche. Respire.
14: Ouais, je me calme.
13: Voilà, c'est bon.
6: Sondage.
13: Vas-y.
8: Vas-y, Apolline, tu la mires complètement. Hop, terminé.
13: Oh, bah attends.
6: Ça y est, c'est bon. Ouais. Allez,
12: c'est un débat sur la femme enceinte.
8: Ouais, mais attends, ouais. Mais de manière, moi, je fais pas des débats avec des trucs comme ça tout le long de la soirée. Bon, ouais, ça suffit.
3: Non, mais bouche le trou, fais quelque chose.
8: Alors, être enceinte est-il un signe de richesse? 58% des personnes répondent que la Porsche c'est mieux, donc je vois pas du tout le rapport avec les femmes enceintes, c'est pas grave. Ça, c'est encore des conneries à fil d'art, comme
13: non,
8: d'hab.
13: Non.
8: 39% des gens disent qu'avoir un bébé, il faut foncer et y aller. Mais ça, je sais pas pourquoi.
13: Allez-y, foncez si vous voulez un bébé, ouais. C'est ce que ça veut dire.
8: Donc 21% ne veulent pas répondre parce qu'ils sont japonais en vacances. Alors ça, ça ni queue ni tête comme celui qui m'a fait. C'est pas Rigaud, ça, de toute manière, ça m'étonnerait.
13: Bah, demande-lui.
8: C'est pas... Non, parce que ça peut pas être Rigaud. Parce que Rigaud, il avait prévu un débat.
6: Non, mais je l'ai refait, hein. Moi, je t'ai dit, j'ai bossé 5 fois plus que toi sur ce débat.
8: Ouais,
6: toi,
8: bah,
6: tu fais rien.
8: Merci, je fais rien. Les questions.
6: Bah, écoute, on est obligé de t'amener un dictionnaire et
8: ouais,
6: tout.
8: Bah, ouais, bah moi des trucs comme ça, des sondages comme ça.
6: Bon, bah moi je te fais plus rien, ça sert plus à rien.
8: Alors, êtes-vous pris de panique?
13: Ça chie entre les potes là, on dirait.
8: Ouais. Êtes-vous pris de panique lorsque une femme enceinte en a 3 ou plus, c'est-à-dire... Bon. Hein,
12: on va voir ça.
8: Alors, utérus?
12: 3 d'un seul coup? Tu veux dire que c'est enceinte de 3 bébés?
8: Bah oui, ça se peut, hein.
12: Et qu'elle se met à accoucher devant moi?
8: Non mais attends, hey.
12: Si je suis prise de panique, évidemment je suis prise de panique. Attends, 3 bébés, t'es fou. J'ai jamais accouché personne, moi.
8: Mais je te demande pas si toi t'as déjà accouché quelqu'un, je te demande si t'es pris de panique quand tu vois ça.
12: Quand je vois une femme qui attend 3 enfants?
8: Oui.
12: Non, moi je trouve ça beau.
8: Bon, bah c'est ça que je voulais savoir.
12: D'accord.
8: Au vert qui pue.
12: Ben, je voulais savoir, mais c'est 3 enfants en même temps ou 3 enfants l'un après l'autre
8: Non mais attends, hey, Thérèse vient de te le dire.
12: Ben j'ai pas entendu.
8: Oh là là là, mais...
12: enceinte de triplé.
8: Ah, voilà.
12: Bah je sais pas, moi ça m'est jamais arrivé aussi. J'ai vu à la télé une fois, ils ont sorti... Moi j'ai vu des quadruplés, pas des triplés, donc je peux pas parler.
15: Moi j'ai vu des sextuplés, ça fait peur. Hein.
12: Ouais. Moi, j'ai vu des quadruplés, je peux te dire que bon, j'étais restée calme, mais bon, en même temps, j'avais les sueurs froides, quoi. Mais triplés, je peux pas répondre.
8: Moi je peux te dire une chose, que si ça existe, parce que avant que Pampers se réponde, le reportage utérus, je crois que c'est aux informations que t'as dû le voir aussi.
12: Ouais, j'ai vu ça aux infos, hein, aux États-Unis.
8: Ouais, aux États-Unis, il y a une femme qui a accouché de 6 enfants d'un seul coup.
12: Ouais, vivants.
8: Ça, les 6, les 6 sont encore vivants.
13: Ah bon,
8: les 6 sont pas
13: mort-nés quand même.
8: Non, 6.
12: J'ai vu 8 aussi une fois.
8: Ah ouais, mais moi, jusqu'à ma... Moi, j'ai vu que 6, hein, alors avec... Pampers.
12: Elle a accouché de 12 ans.
13: C'est sûr qu'ils étaient américains.
8: Pampers.
3: Ouais, bah écoute, je trouve que c'est bien quand ils arrivent comme ça avec les progrès de la science à faire survivre la portée entière. Je trouve que c'est beau. À savoir si je suis pris de panique, moi, non, pas du tout. Tu sais que j'ai beaucoup d'enfants. Donc, je veux dire, des morveux, comme on dit, hein, j'en ai torché, donc c'est pas 2-3 nières de plus qui vont m'impressionner, quoi. Donc,
2: non, mais ça c'est sûr, vu à l'âge que t'as, que...
3: Non, tu sais comment c'est, au bout d'un moment, on est blasé de la vie, quoi.
2: Bah, ouais, bah, moi, c'est pareil, moi, je sais que j'en ai eu une, bon, bah là, la prochaine, le prochain ou la prochaine que j'attendrai de... ouais, avec ma compagne, ça sera pareil, hein.
3: Bah ouais, tu sais comment ça se passe.
2: Bah ouais, maintenant, je saurais comment faire, hein.
3: Ah, bah maintenant, ouais.
2: Donc, alors,
6: Et pourquoi, Gérard?
3: Tu préférais avoir une petite fille ou un petit garçon?
2: Non, personnellement, moi, ça me dérange pas du tout, tu vois. Moi, je prends ce qui me vient. Moi,
13: ça sera pas un hamster, quoi.
16: Un petit routier.
2: Jamais... Alors, fil d'art, quoi. Toi, t'as une gueule de singe, alors tu fermes ton
13: ça
2: micro.
13: Ça peut pas, un hamster, un hamster.
2: Douzième.
13: Un hamster, ça a toutes ses dents.
2: Douze, t'es un
13: ça a des grosses dents devant. Ça veut pas être ça, c'est vrai.
3: Vas-y, Manu.
2: Bon, alors. Qui c'est qui a pas répondu? Tout le monde, donc
16: en
2: si c'est bon.
13: Moi.
16: Enceinte ni touche, ouais. J'ai l'esprit un petit peu.
6: C'était quoi la question?
2: Êtes-vous pris de panique lorsqu'une femme enceinte en a trois ou plus?
13: Non, je pense, non, moi ça va, non.
2: Tu peux, moi?
13: Moi aussi, après.
2: Non, toi tu t'écrases.
13: Putain, je peux même pas répondre aux questions.
2: Oui, bah, non, toi, je t'ai dit.
13: Allô, enceinte ni touche?
16: Oui.
13: Qu'est-ce qui se passe?
16: Je sens qu'il arrive.
13: Oh merde.
16: Va, voilà.
6: Respire calmement.
13: Respire
6: calmement.
13: Souffle.
16: C'est comme ça.
3: Petit chien, petit
13: souffle.
3: Chien.
16: Doucement.
6: Donnez-moi le top, c'est chaud.
16: Je sens qu'il arrive.
13: Souffle. Gérard, aide-nous.
16: Gérard, à la couche, là.
2: Bon, hey, souffle. C'est toi qui m'as pris ça, tu fermes ta gueule, quoi, Festasse.
13: Souffle, enceinte ni touche, souffle.
16: Bon.
13: Qu'est-ce qui se passe? Qu'est-ce qui se passe?
3: Et tu regardes l'espacement des contractions. Va chercher un chronomètre au lieu de souffler.
13: Ouais, souffle, c'est bien.
2: Ouais, oh!
13: Bon, t'en es où?
16: Mais attends, à la couche, on va pas la laisser.
6: Attends, Gérard.
13: T'en es où?
6: Laisse-la accoucher, Gérard.
13: T'en es où?
2: À la couche!
6: Mais Gérard!
2: Dégage de studio, pétasse!
13: Tu vois la tête?
2: Dégage! Dégage!
16: Mais attends!
2: Dégage!
13: Gérard!
2: Dégage!
13: Elle a accouché!
6: Ça y est!
2: Dégage!
6: Elle a accouché.
13: C'est quoi?
6: Ouais. C'est un garçon ou c'est une fille?
16: C'est une fille.
13: Oh, c'est une petite fille. Ouais. Ouais.
2: Dégage.
13: Bravo, Pauline.
6: Attends. Ça va? Là, faut lui faire son rôle. Faut lui faire son rôle quand même. Hein. Tapote lui dans le dos.
2: T'as raison. Tu lui faire son rôle. Alors qu'il accouche.
6: Oh, il a fait un gros.
2: Donc t'as vraiment un.
6: Ça va? Attends. Tu. Allô. Tu veux pas prendre une petite photo là?
16: Ouais, vas-y.
2: Bon, okay. Maintenant vous me gerbez ça maintenant.
13: Ah bon, gerbez ça, elle est enceinte. Elle vient d'accoucher.
2: Huitième question, prenez-vous soin de votre femme, enceinte ou non, et on va s'écouter
13: pas. Non, pas maintenant.
2: Non,
6: on écoute
2: tu fermes
6: pas
2: ta gueule et tu m'éteins les micros.
6: Non mais pas maintenant, on n'écoute pas maintenant, Gérard.
16: Il est 2 heures.
3: L'apocalypse.
6: C'est impossible.
2: Ouais, ben, surtout avec deux cons plus une pétasse, ça, je crois que.
13: Non, mais Gérard, Gérard, tu te rends pas bien compte de ce qui vient de se passer là.
2: Ta gueule à toi.
13: Elle vient d'accoucher en direct.
2: Ta gueule.
16: Mais Gérard, c'est pas des pétasses. C'est le premier homme à la radio qui a fait accoucher une femme enceinte.
13: Bah ouais, merde.
3: C'est beau.
13: Bah
16: oui. Je sais pas, faut que tu gardes mon adresse et qu'on va
13: te
16: faire son argent.
13: Tu seras peut-être le parrain.
16: Allez, bébé.
2: Non, rien. Prenez.
16: Ça se fait pas.
13: Bon, occupe-toi un peu du petit, on continue le débat là.
16: D'accord.
3: Les biberons de Fischer.
16: Ça va?
2: Allez, bon, Pampers, tu te calmes s'il te plaît.
13: Ah,
3: je suis calme.
2: Prenez-vous soin de votre femme.
16: Bah, je suis ému. Hein.
2: Oh!
16: C'est vrai, ça nous a retourné le cerveau.
13: Hein. Bah, écoutez Gérard quand même, hein, parce que c'est ses débats même si.
3: Il a retourné la chatte quand même.
16: C'est terrible aussi, ouais.
13: Vas-y Gérard.
16: Oui, Gérard, on t'écoute.
2: Prenez-vous soin de votre femme enceinte ou non?
16: Bah, toi, je crois pas.
2: C'est bon. Attends, qui c'est qui vient de sortir cette connerie?
3: C'est le gamin, c'est un nouveau venu.
2: C'est qui?
3: C'est le gamin, c'est la gamine.
2: C'est qui?
16: Dans le monde.
2: C'est qui vient de sortir ça?
16: C'est Polo.
3: Oh non.
2: Attends, il est encore là, Polo?
3: Bah non, bah attends, t'as vu la voix,
16: Polo.
3: C'est une
16: fille. Mais si, c'est Polo.
2: Qui c'est qui a sorti ça, c'est une nana?
13: Bon bah Polo, tant pis Gérard, c'est pas grave, enchaîne.
2: Alors, Pampers.
3: Ouais bah écoute, non, attends, on va pas m'occuper d'elle, elle se débrouille. Attends, elle est grande, elle en a déjà pondu 3 ou 4 avant, c'est bon, elle connaît la technique, je vais pas la bichonner, c'est plutôt elle de s'occuper de moi.
16: Monsieur, vous êtes un goujat.
3: Mais non, ouais. C'est pas une question d'être un goujat, c'est très bien que c'est pour la chatte, mais c'est tout. Mais voilà quoi, attends, on va pas assumer, on a déjà du mal à s'assumer nous les hommes avec ce qui se passe aujourd'hui, hein.
17: Vous êtes vraiment à plaindre. Hein.
18: Avec le Kosovo et tout.
2: Exactement. Robert Uterus, ça suffit.
3: Attends, il y a la journée de la femme, je suis désolé, il y a pas la journée de l'homme.
2: Si.
3: Non, il y a la journée des droits de l'homme mais pas la journée de l'homme.
2: Ouais, mais attends, déjà quand il y a la journée de la femme, c'est la catastrophe. Alors on a le droit. Attends, Pompers, moi je vais te dire une chose. La journée de la femme, il y a pas longtemps qu'elle est passée. Fais-moi confiance qu'avec la mienne, j'avais le droit de fermer ma gueule. On a le droit de rien dire. Il y en a que pour elle. Alors la journée de la femme, on en a ras-le-bol. Voilà. Ça vous commence à nous les gonfler, les nanas.
19: Voilà, justement, Gérard.
17: D'accord, s'il y a une journée de la femme, ça veut dire que c'est la journée de l'homme.
19: À propos de ça, sur le Minitel, on me demande qu'est-ce que t'as fait de spécial, toi, à cette occasion. On me demande
2: pour
19: la journée de la femme sur Minitel.
2: Ah bah moi, je sais même plus quand est-ce que... Ah bah j'ai regardé un Grand Prix de Formule 1.
19: Voilà. Ça a dû la faire kiffer.
2: Elle aime pas trop la Formule 1.
19: Justement.
3: En plus.
17: Gérard, est-ce que t'as assisté à l'accouchement?
2: De ma première femme, non, parce que je devais aller livrer des trucs hyper importants.
17: Pizza.
2: Voilà. Non, j'étais routier, donc j'ai pas pu assister à l'accouchement. De toute manière, c'est justement, on va y en parler.
17: D'accord.
20: Gérard.
17: C'est bon.
20: Gérard, excuse-moi, à la place de... Non, excuse-moi.
2: Non, bah, d'accord. Alors, le prochain coup, tu me dis, excuse-moi, à la place de... Non, ça sera oui, alors ok.
20: C'est bon.
2: Over qui pue.
17: Ouais. Je suis pas lesbienne, donc je peux pas trop répondre. Hein. Mais j'ai une amie qui est lesbienne à côté, là, et...
2: Non, mais si t'as du monde à côté de toi, c'est pas la peine de passer les gens. D'accord.
17: Je passe pas les gens.
2: Non, mais c'est pas la peine qu'elle réponde pour toi. Dans ce cas-là, c'est toi qui réponds à la question, c'est pas ta copine. Utérus.
17: Oui, Gérard. Mais j'ai pas répondu à la question.
2: Alors dépêche-toi.
17: Je voulais dire c'est quoi la question.
2: Bon, allez, hop. Au revoir. Comme ça, hop. Terminé pour elle. Celle-là, tu peux lui dire en
20: donc bas. Maintenant, je peux dire ce que j'allais dire, parce que j'avais quelqu'un d'avance. C'est Super Sperme. 27 ans de Paris, 101.9. Super Sperme, bonsoir.
21: Bonsoir tout le monde, bonsoir Gérard.
17: Bonsoir.
3: Ça c'est du bon sperme. On voit que c'est du sperme de qualité, ça, direct.
21: C'est clair.
17: Ouais. Pas mal.
2: Robert, terminé pour elle. Fildar, s'il te plaît, avant que je repose la question pour Super Sperme. Tu dis
20: Super Sperme, ouais. Tu Paris, 27 ans.
2: Non mais c'est bon. Tu dis au revoir. Oh tu dis au revoir.
20: Super Sperme, 27 ans, Paris.
2: Tu dis au revoir.
20: Super Sperme.
3: FM.
2: Ok, alors Super Perm pour toi.
17: Super Perm.
21: Oui. J'ai pas entendu la question, mais j'étais au standard.
2: Putain, toi, je vais te balancer le dico, c'est dû de me virer au vert qui pue avant de...
20: Qu'est-ce
2: que
20: c'est au vert qui pue.
2: Bon, j'espère pour ton matricule.
20: Et on accueille Super Sperm.
17: Bonsoir.
2: Alors, Super Sperm, la question.
21: Bonsoir. Donc Gérard, tu peux me reposer la question parce que j'étais au standard.
20: Et voilà.
2: Et ça continue.
20: Bravo.
21: Je suis obligé.
2: Fildar, tu peux pas leur préciser les questions qu'on dit.
21: Ouais,
2: ça te coûte cher.
20: Ça me coûte une photocopie et c'est un franc 20 ici, j'ai plus un rond.
2: Ouais, je crois que avec les 50 balles que t'as eu d'augmentation pour ton internet, je crois que c'est bon. S'il est pas capable de gérer les gens standard, c'est pas la peine.
20: Bon,
2: c'est comme Apolline.
20: La question.
2: Alors donc, je pense que...
21: On s'occupe de sa femme, si on est enceinte ou pas, c'est ça.
2: Voilà. Donc, tu fous bien de ma gueule, là aussi.
21: Ouais, pas de problème.
2: Ouais.
21: Donc, non, pas du tout. J'en ai rien à foutre. La meuf, qu'elle soit enceinte ou pas, je la laisse se ballonner dans l'appart, et puis voilà, c'est tout.
2: Tranquille. Ouais. T'es vraiment dégueulasse, quoi.
21: Ouais, je sais, mais bon, c'est comme ça que ça se passe, quoi.
2: T'es vraiment dégueulasse, quoi. Attends, Pompers. T'as une nana Super Sperme.
21: Ouais.
2: Et le jour où tu la mets enceinte, que tu la laisses démerder toute seule dans l'appartement.
21: Fait, là, tu vois, j'ai un gamin de 6 mois et bon, j'en ai rien. Bon, voilà quoi, elle était enceinte, j'en avais pas rien à foutre.
2: Non, mais t'es vraiment un dégueulasse, toi.
3: Ouais, mais attends, Gégé, moi je sais que tu connais pas trop le problème, mais la condition de l'homme, c'est assez dur quand même à assumer, je veux dire.
2: Non, mais attends.
3: On va pas en plus non plus prendre en charge la condition de la femme. Je sais que toi, tu vois pas bien le problème du.
2: Non, mais attendez.
3: Ah, ça jouit là, ça jouit.
2: Bon, ça commence à bien faire ces sons là.
3: La joyeuse mystère.
2: Bon, je sens qu'il y en a une, elle va se prendre une claque dans sa gueule tout à l'heure, ça va y faire tout le rôle là.
20: Non, on continue le débat parce qu'il est déjà 2 heures.
3: Ouais.
4: Oui, Gérard.
2: De toute manière, il y a 12 questions. Hein.
20: Ouais. Non, on va les faire. On va abréger.
2: Non, non, parce qu'il faut faire le débat.
20: Donc on en fait encore une et c'est tout après.
18: En plus, c'est pourri là.
2: Allez. Bah, de toute manière, c'est pourri. Faut voir les connards qu'on a à l'antenne.
18: Non, mais c'est les questions. Moi, je trouve que les questions.
2: Mais bah, dans ce cas-là, pourquoi t'as pas appelé pour les faire?
18: Parce que je pouvais pas. J'avais trop de boulot. Comme moi, j'ai fait les pigeons. Après, fallait que je fasse les pistons. Après, tu déchires mes sondages et tout. C'est bon.
21: Il est très désagréable, Rigo, ce soir.
2: Bon, allez, dernière. Bon, de toute manière. Bon, on va.
20: On va aller à couche.
2: Allez, on va.
18: Attention,
20: ça la vénère, attendez.
18: Attention, un zippo. Ouais.
22: Bingo.
23: Bingo.
24: Bingo.
22: Oui, Gérard.
2: Donc, dernière question. Peut-on.
4: Je n'ai pas répondu, Gérard.
2: Alors, vas-y, utérus pour terminer.
4: Enceinte ni touche.
23: Utérus non plus, mais c'est pas grave.
4: Non, mais enceinte ni touche, je vais répondre.
23: Bah, je voulais juste dire que.
2: Tu donnes ça, toi.
4: Ferme ta gueule, merci.
2: Oh, oh, là, oh là,
21: tu me l'avais dit.
2: Celle-là, tu
21: l'as. Allez,
2: hop, tu me verras.
25: Les connasses, là, les chiennes, là. Hop,
2: là, il y en a une.
4: Superus, j'ai rien dit.
21: Ta gueule, pauvre conne.
2: Allez, hop. Allez, tu fermes ta gueule, super sperme.
21: Ok, désolé.
4: Super sperme.
20: Allez, on y va.
2: Alors la question, vas-y utérus, parce que ça va être terminé, je fais pas d'autres questions.
4: Ça va se payer et moi j'espère que mon copain sera un peu plus indulgent et compréhensif que les deux blaireaux qu'on a à l'antenne, qui va un peu s'occuper de moi, qui va pas faire le goujat.
20: Il aura des pattes.
25: Attends Gérard, t'entends comment elle parle des mecs?
2: Et alors, elle a tout à fait raison, parce que toi, comment tu parles des nanas?
25: Attends,
2: c'est pareil.
25: J'ai élevé 9 enfants et j'ai 23 petits-enfants, alors.
2: Alors, Cross, allez hop.
25: Quand même, hein.
2: Bon, allez. Bon, conclusion du débat.
25: Pour les anciens.
20: Bon, alors, qui commence la conclusion, poulet?
2: Utérus, pour la conclusion.
4: Bah, je suis un peu énervé sur la fin, là, parce que ils m'ont un peu pris la tête.
2: Ouais, mais, de manière.
25: Cul, moi, tu vois.
2: Bah, attends, Pompers, ça suffit.
25: Ok, excusez-moi.
4: Sinon, bah, je voulais dire que j'étais contente, quoi, parce que j'ai de plus en plus envie d'avoir un enfant maintenant. Après l'accouchement qu'on a vécu, tout ça, c'était vachement.
2: Non, non, mais ça, c'est des conneries, t'inquiète pas.
4: Non, émotionnant, et bah voilà, quoi, merci.
2: Ok, ok. Donc à la prochaine. Pampers.
25: Ouais, bah écoute, moi je reviens à ce que je disais tout
2: ton à l'heure. Ton micro, Pildar.
25: Oui. Il faut repeupler la France. Donc dites non à la Sodo parce que ça marche pas. Et moi je voulais te souhaiter tous mes vœux de bonheur. Hein. J'espère que tu fonderas une grande famille. Et puis bah s'il y a un des chiots qui est viable sur la portée, tu me le gardes quoi. Hein.
2: Non bah tu vas te faire voir. Ok, bonne nuit. Super sperme.
21: Ouais bah alors moi avec la pause question que j'ai faite, je peux pas te faire vraiment une grosse conclusion. J'ai écouté le débat, c'était pas. Les questions étaient trop nazes, mais vraiment quoi. T'as fait du mauvais boulot, Gérard.
2: Alors pourquoi qu'on t'a sélectionné pour la dernière question?
21: Parce que j'ai cru que la dernière question allait être bonne, mais non, c'était naze tes questions quoi.
2: Et bah alors si t'es pas contente avec qu'à pas appeler, c'est tout.
21: Né.
2: Voilà, alors en de bon entendeur, salut.
21: Ok.
2: Voilà, moi, conclusion du débat. Donc, qu'est-ce que je pouvais rapporter de plus sur ça? Ben, rien de spécial qu'à part Manu Pildar et puis Apolline, ça a été la vraie catastrophe.
20: Rigo aussi, hein.
2: Non, pas trop, parce que heureusement qu'il était là, parce que sinon, t'aurais morflé plus que ça.
18: J'ai des conclusions en plus.
2: Donc, hein. On va faire conclusion de l'IRC.
18: Alors,
2: Putain, la salope là-bas va se calmer ou quoi?
26: T'es bonne, toi!

0: J'ai pas lu. Hein.
1: Et on a terminé à combien là avant que j'envoie la ZIC?
0: Alors en France, on a terminé à. Ah, ça a baissé là, on n'est plus que 5044.
1: Oh merde. Merde.
0: Alors en France, 5044. Alors par contre, en Australie, on est remonté, on est 0,6.
1: Ah ouais?
0: Ah non, on a baissé, on est 0,6.
1: Bah ouais.
0: Après, c'est où? C'est l'Amérique où on est 68.
1: Ouais. Là, on a remonté.
0: Ouais. L'Asie, on est 25.
1: Ouais, bah ça a remonté.
0: Après, tiens, j'ai un nouveau sondage. Le Portugal, où on est 22.
1: Mm-hmm.
0: Et enfin, la Suède, tiens, c'est nouveau aussi, où on est 21.
1: Ouais, bah c'est bien. Donc, j'espère qu'on va remonter plus que. On va remonter plus que ça. Donc le deuxième débat va porter sur les pistons et donc on va s'écouter Paul Prédot avec T'as le jambon qui transpire dans le torchon et on se retrouve après pour le deuxième débat.
2: Il va dire demain je veux être maîtresse, je veux être pompier, je veux être policier et la profession routière devient de plus en plus demandée.
3: Ah oui.
2: Quel est le... Tu le sais?
3: Ah oui, ça. Ah,
2: chez les 6-10 ans, il y en a beaucoup qui nous écoutent de cette tranche d'âge encore à cette heure-ci. Ils sont pas encore couchés. Quel est le message à 1h du matin sur Fun Radio en direct que tu pourrais transmettre à toute cette tranche de 6-10 ans routier? Quel est le message? Un peu comme Bernard Tapie au pouvoir.
3: Non, mais moi, ce que je leur conseille, bon, si vous voulez devenir routier, allez-y. N'hésitez pas. De toute manière, c'est une branche à l'heure actuelle. Qu'on reconnaît, mais allez-y plein cœur. Si vous aimez la route, allez-y, foncez dedans, foncez. De toute manière, si vous avez ça dans la tête, allez-y, n'hésitez pas parce que c'est un métier qui, c'est sûr, qui est dur, mais allez-y, foncez. N'hésitez pas, ne choisissez pas prof ou autre, mais si vous voulez faire de la route, allez-y. C'est un conseil que je vous donne. La route, de manière, ça vous fait voyager. Vous allez voir du pays, donc allez-y, vous verrez des pays. Bon, c'est sûr, vous allez pas rentrer toujours chez vous.
2: Attends, je vais fermer les yeux, j'espère que vous faites comme moi, et j'ai l'impression d'être dans ma nuit monologue d'hier, j'en suis en train de voyager.
3: Mais rentrez dedans. Rentrez dedans.
2: Qu'est-ce que t'as dit?
4: Attends, la photo du pont de l'Allemagne.
2: Stop! Stop!
5: Dégage.
2: Allez, tu sors. Fédard, tu sors.
5: Casse.
2: Vas-y, assieds-toi, Gérard. Eh bien, c'est sur cette belle phrase, donc c'est dommage parce qu'on était en train de voyager, on était parti. Ouais. Et en tout cas, Gérard, il me vient une idée, une nuit monologue, Gérard.
3: Ouais. Non.
2: Voilà, merci.
6: c'est le premier thème, on va aborder le premier thème du débat, on va accueillir Sophie, bonsoir.
7: Et le débat, c'est sur quoi, Gérard?
6: Pour l'instant, j'accueille les gens et après, je dirai sur quoi que c'est.
7: D'accord.
6: Sophie, bonsoir.
8: Bonsoir, Gérard.
6: Bonsoir. Lolita.
8: Bonsoir.
6: Lolita.
8: Bonsoir, Gérard.
6: Non, mais si t'as du monde derrière, c'est pas la peine, d'accord?
9: C'est pas la peine.
8: Non, mais y a personne.
6: Ouais, mais attends.
8: Y a personne, Gérard, y a personne.
6: Ouais, non, mais attends.
9: Non, mais attends.
6: Bon, ouais. Déjà, tu as commencé à les calmer. Les doubles sons, j'en veux pas.
7: C'est bon, Gérard, on se calme et continue.
6: Audrey, bonsoir.
10: Bonsoir.
6: Sandrine, bonsoir.
10: Bonsoir, Gérard.
6: Sac Massine.
11: Bonsoir, les filles. Bonsoir, Gérard. Bonsoir, Olivier.
6: Hop.
7: Bonsoir.
6: Dégage-moi, Sex Machine.
11: Pourquoi? J'ai rien fait.
6: Non, mais attends. J'ai dit, je veux pas des habituels.
11: Mais je suis pas un habituel.
6: Non, parce que pas.
7: C'est un habituel, tu crois? Bon, on verra après,
6: Non, mais attends.
7: On verra après, Gérard. Continue à présenter les gens.
6: Continue. Dégage.
7: Gérard, d'accord. Continue à présenter les gens.
6: Bonne nuit.
7: Il va changer de prénom, il dégage. Allez.
6: Non, mais il va pas changer de prénom.
11: Non, pas du tout.
6: D'accord, Tony?
11: Mais non, c'est...
6: Ouais, c'est Arnette.
7: Bon,
11: Gérard. Non, c'est...
7: Gérard.
6: Hop.
7: Tu continues.
6: Richard.
12: Oui, bonsoir, Gérard. Bonsoir, tout le monde.
10: Bonsoir, Richard.
12: Bonsoir. Ouais. Bonsoir.
6: D'accord. Alors, comme j'avais prévu...
7: Ouais, donc...
6: Hop. Les deux...
7: Ok, les deux. Bon, alors maintenant, on continue.
2: C'est pas des habituels, Gérard.
6: Non,
2: c'est
6: pas grave. Pas.
11: Non, mais à chaque fois qu'il y a des mecs, tu veux les virer, de toute façon.
6: Tiens, c'est pas des habituels.
7: Ah non.
6: Tiens, non, mais attends.
7: Mais Gérard, continue, c'est pas grave.
6: Ouais, mais c'est pas grave, attends.
10: Gérard, on continue, s'il te plaît. Allez, on t'aime, Gérard.
7: Gérard, c'est ton débat, c'est toi qui commandes.
6: Ouais, alors, c'est une machine, Richard, dehors.
7: Ok,
10: mais
7: dehors.
10: Grave, Gérard, on continue,
11: c'est de la discrimination.
6: Comment?
11: C'est de la discrimination.
12: Il pleut dehors.

0: seul mot.
1: Ben, si non, ça, ça, et si ça ne te plaît pas, dans ce cas-là, on n'avait pas besoin de t'appeler pour te faire changer de nom, d'accord?
0: Mais non, mais pas du tout.
1: Non, presque
0: c'est,
1: pas.
0: C'est mon nom d'artiste.
1: C'est non, non, non, non, non, non.
0: C'est pas sexe.
1: Ton nom d'artiste, d'accord?
0: Je suis une bête de sexe, c'est pas de ma faute quand même.
1: D'accord. C'est pas ton nom d'artiste, ok?
2: Gérard,
1: tu vas pas me gonfler.
3: Ok, Gérard, maintenant tu continues les présentations.
1: Ok?
3: Vas-y, continue.
0: Ok.
1: Non, non, mais c'est que ma chaîne.
3: D'accord, d'accord, on a compris. Tu continues. Continue, Gérard.
1: Donc, premier terme, les positions.
3: Oui. C'est quoi le débat?
1: Connaissez-vous les... Le... Kama... Kutra.
3: Le Kama quoi?
1: Le Kama Sutra.
3: Le Kama Sutra. Donc, connaissez-vous le Kama Sutra?
2: Oui.
1: Oui, oui. Qui?
2: Oui, Audrey.
1: Oui, Audrey.
2: Oui, Audrey connaît le Kama Sutra, oui.
1: Et alors?
2: Ben, c'est un livre de chevet et je ne m'endors jamais sans le lire.
0: Ah, moi, je croyais que c'était une montagne au Japon.
2: Non, pas du
1: qu'est-ce
2: tout,
1: que je viens de te dire?
3: Non, Manu,
1: hey, tu te fous de moi, là?
3: Manu malin, là.
4: Moi, je connais pas, moi, le Kama Sutra.
2: Moi non plus, c'est quoi?
5: Moi non plus, Gérard.
2: Bah alors, les filles...
4: Tu nous expliques, Gérard?
1: Non, mais Audrey...
2: Tu connais le Kama Sutra, Gérard?
1: Audrey, elle a dit qu'elle connaissait.
2: Oui, bah justement, je préférais que ce soit toi qui explique. Tu connais, tu expliqueras mieux que moi.
3: Vas-y,
0: connais la musique.
3: Explique-nous, Gérard, déjà, ce que c'est pour toi, le Kama Sutra.
1: Non, bah
3: si, explique-nous d'abord.
1: Je demandais aux filles qui sont là.
2: Alors moi je réponds, Sophie, je ne connais pas le Kama Sutra, donc est-ce que toi Gérard,
3: voilà.
2: Connais-tu le Kama Sutra?
3: Est-ce que tu peux nous expliquer? Après moi je dirai ce que j'en pense.
1: Lolita?
4: Moi non plus je connais pas Gérard.
1: Tu connais pas? Sandrine?
5: Moi non plus Gérard, je connais
1: non.
5: pas.
1: Non, comme par hasard, il n'y a aucune fille qui connaît.
2: Bah si, Audrey,
5: j'attends que tu me le dises moi Gérard.
3: Bon, tu nous le dis, Gérard, c'est quoi?
4: Tu nous expliques, Gérard.
1: Bon, en fin de compte, même moi, vous voyez, je suis coincé parce que j'ai même pas été voir ce que ça voulait dire sur le dictionnaire.
3: Enfin, non plus, je sais pas ce que c'est, mais à ton avis, c'est quoi? À ton avis?
1: Bon, à mon avis, ça doit être un 69 en l'air.
3: C'est-à-dire un 69 en parachute?
1: Ouais.
4: J'ai l'impression. C'est un livre chinois, Gérard.
1: Comment?
2: C'est un
3: livre
2: chinois. Gérard
3: a vu
2: juste. Gérard, le Kama Sutra, c'est un 69 en l'air.
1: Moi,
5: je pense
2: aussi.
5: Là pour nous
1: expliquer, voilà.
2: Bravo, Gérard.
1: Voilà, donc je vous ai expliqué. Donc, deuxième question.
3: Gérard, on accueille Sabrina.
2: Bonjour, Sabrina.
5: Bonjour, Sabrina.
2: Bonjour, Sabrina.
3: À la place de Sex Machine, comme tu me l'as demandé, Gérard.
1: Richard.
0: Oui, bonsoir.
2: Bonsoir.
5: Bonsoir.
3: Bonsoir.
2: Donc, deuxième question, Gérard.
1: Bonsoir, Sabrina.
2: Bonsoir, Gérard.
3: Bon, deuxième question, Gérard.
1: Donc, deuxième question. Quelle position préférez-vous?
0: Richard. L'hélicoptère.
5: C'est quoi l'hélicoptère?
3: C'est pas mal.
1: Attends, Richard.
0: Oui, pardon. Ouais,
1: maintenant, il y a Sabrina.
0: Ah, ok, ouais. Vas-y, Sabrina, vas-y. Non, je préfère qu'elle réponde, excuse-moi. Ouais.
1: Non, mais attends. Il y a Sabrina, il y a oui. Sandrine, il y a Audrey, il y a Lolita et Sophie. Alors maintenant... Bah, tu as expliqué ce que c'est l'hélicoptère.
0: Ouais, alors je pense que l'hélicoptère c'est une sorte de, en fait c'est quand t'es allongé et tu fais tourner ton sexe le plus rapidement possible.
1: N'importe quoi, tu sais.
0: Ouais, c'est un peu de la poésie, c'est vrai.
1: Attends, la poésie, non mais attends, tu prends les gens.
0: Non mais c'est parce que c'est une métaphore, c'est pour ça.
1: Ah, c'est une métaphore.
2: En fait, elle était bête, Gérard, cette métaphore. C'est une très belle métaphore.
1: N'importe ouais, non, quoi. Alors, attends, Richard.
0: Oui, je t'écoute,
1: Sans que les filles répondent.
0: Ouais.
1: C'est quoi un 69?
0: 69, je pense que c'est quand le... On se met devant, et la fille derrière, est avec...
2: De ceinture.
1: Non, taisez-vous les filles, s'il vous plaît. Attendez. Je demande à Richard, qu'est-ce que c'est un 69?
4: C'est poil aux dents.
0: Non, mais sérieusement, je pense que c'est la fille qui est sur le garçon retourné.
5: Oh, oui.
1: Hein?
4: Oui.
1: Attends,
4: c'est poil aux dents.
1: Attends, c'est quoi?
2: C'est ça.
0: La fille touche le garçon dans l'autre sens.
2: Voilà.
0: Je crois que c'est
4: ça. Ouais, c'est ça, à l'envers. Ouais,
0: parce que...
1: Non, mais attends, hé.
0: Hey. Hey,
1: Richard.
0: Oui.
1: Est-ce que t'as déjà fait un... Est-ce que t'as une copine dans ta vie?
0: Non, j'en avais une, mais je me suis fait larguer.
1: Ah ouais. Tu t'es fait larguer, pourquoi?
0: Peut-être parce que je savais pas des trucs, mais bon, moi, je suis jeune, quoi, j'ai 19 ans.
1: Ouais, t'as 19 ans, mais attends, tu sais ce que c'est, un 69?
2: Gérard, est-ce que tu as déjà fait un 69?
1: Attends, attendez.
0: Ah oui, ça me revient.
5: Gérard.
0: J'ai sur ma fiche, j'avais noté tout à l'heure un peu, j'avais préparé l'émission.
1: Non mais attends, t'as noté quoi?
0: Non mais je pense...
1: T'as noté que si tu continues, tu vas retourner au standard vite fait, bien fait, d'accord?
5: Gérard, il est gentil avec toi, pourquoi t'es méchant avec
1: lui? Attendez...
0: Je t'en prie Gérard, vas-y, expose ta position, y'a pas de problème.
1: Maintenant c'est moi qui vais...
0: Je t'en supplie.
1: Comment?
0: Je t'en supplie, y'a pas de problème.
1: Je t'en supplie, ce que je fais avec toi, d'accord?
0: Ok, y'a pas de problème.
5: C'est quoi pour toi le 69, Gérard?
1: Alors le 69, déjà, une. C'est la nana...
5: C'est le foyer des instruments.
0: La nana?
5: Mais laissez-le parler.
3: Oui, laissez-le parler.
1: Bon, j'ai l'impression que tout à l'heure, je vais arrêter vite fait.
5: Donc, vas-y. Non, allez.
3: Vas-y, Gérard, réponds à la question.
1: Donc, 1,69, pour dire à Richard ce que c'est, c'est la nana ou le mec qui se présente. La nana vient.
0: Bon, bonjour, on ouvre la porte, ouais.
1: Bon, attends, Richard, tu permets, je te l'explique.
0: Non, pardon,
1: c'est un pour moi, t'es un puceau.
0: Non, ouais, bah, okay. c'est vrai.
5: Tu veux parler?
0: Non, mais t'as raison.
1: À 19 ans, t'es un puceau.
3: Ouais, en plus, il y a un sondage qui te donne raison, il y a 79% des gens à 19 ans qui sont puceaux, effectivement.
0: Non, c'est vrai, Gérard a raison, c'est vrai, je suis puceau.
5: Bon, la suite, Gérard.
1: T'es puceau, ben.
0: Ouais.
1: Alors, dans ce cas, 1,69... Si tu sais pas ce que c'est la nana qui vient sur toi et qui te suce le gland, et toi tu lui suces la foune.
5: Ah non, Gérard, pas du tout.
1: De quoi? Attendez, qui c'est qui est pas d'accord avec moi sur le 69?
5: Audrey,
1: t'es pas d'accord?
5: J'ai le Kamasutra sous les yeux.
1: Je te parle du 69, je te parle pas du Kamasutra.
5: Ah, mais attends.
1: Audrey!
5: On a la deuxième question, Audrey, là.
1: Audrey?
5: Oui?
1: Maintenant, qu'est-ce que tu vas répondre à Richard comme c'est un puceau? Tu vas lui demander ce que c'est. Tu vas lui expliquer ce que c'est un 69.
5: Ça n'est pas du tout cela.
1: Ah, c'est pas ça.
5: La fille passe son genou droit par-dessus son épaule gauche et passe sa main gauche par-dessus sa cuisse droite.
1: N'importe quoi.
5: C'est ce qu'il y a sur mon livre.
1: Attendez, il y a une question Minitel.
3: C'est-à-dire que j'ai deux réactions Minitel. D'abord, il y a quelqu'un qui s'appelle Dollar. Donc bon, c'est le nom. Mais de manière, GG, t'es précoce. Source Christine. Il y a aussi 69, c'est un 70 moins un doigt. Qu'est-ce que t'en penses?
5: Ouais,
1: alors déjà, la première question, je répondrai pas.
3: T'es pas précoce?
0: Ça sert à rien de répondre.
1: Bon, attends, Richard, si t'es pas content,
0: non, mais je suis d'accord. Je suis d'accord avec toi.
1: D'accord.
5: Alors, c'est ta gueule, 69.
1: Comment?
3: Et le 2?
5: C'est ta gueule, 69.
1: Non, mais attends, pour l'instant, tu t'es, je réponds aux questions Minitel.
3: Sinon, tu vas dire.
1: Non, tu vois, c'est pas un 70 moins 1.
3: Déjà, d'accord. Et alors, il y a Eric, département 91, hein, qui te dit la position préférée de Gérard, c'est à genoux dans les WC de la loco.
1: Bon, alors là, tu vois, les prochaines questions comme ça, c'est même pas la peine.
3: D'accord.
1: Attends, Richard, si t'as
0: raison. Non, mais justement, Gérard, t'as raison. Parce que tout le monde parle de la loco et tout ça, t'as incendie, alors que les mecs, ils n'y sont même pas, la loco. Moi, je suis d'accord avec toi.
1: Est-ce que tu sais où c'est la loco?
5: Mais Gérard, c'est
1: à Paris. Attendez, les filles. Laissez parler le puceau.
0: Ouais, c'est vrai, je suis puceau.
3: Vas-y, puceau.
1: Alors, puceau.
0: Ouais, la loco, je crois que c'est une boîte de nuit à Paris dans le 18e. Je sais pas, moi j'habite Caen, alors...
1: Ah, t'habites Caen?
0: Ouais. Non, mais ce que je disais, Gérard, tout simplement, c'est que t'as bien raison, parce que les gens, ils disent des trucs sur toi et la loco, et alors qu'il n'y a aucune preuve, et c'est n'importe quoi, quoi.
5: Ouais,
0: c'est de la démagogie, tout simplement. Ouais. Tout simplement, c'est de la démagogie.
5: Ouais, c'est vrai que là,
3: défend.
0: J'aimerais qu'on parle sérieusement et de faire le débat, au moins là, ça commence bien. Continuons la fête.
1: Non, mais attends.
3: Reprenons le débat, Gérard.
1: Attends, Richard.
0: Ouais. Ouais, j'attends.
5: Bon, Gérard, la troisième question.
1: Non, mais pour l'instant, j'attends que...
5: On n'en a pas répondu à la deuxième.
1: Ben, si.
5: Mais non, moi, j'ai pas répondu, moi. Hein.
1: Bon, Olivier, tu as pas commencé.
3: Tu as pas commencé?
6: J'ai rien fait.
5: Mais non, c'est Christine. Bon, est-ce que je pourrais répondre à la deuxième question? C'est Sophie.
1: Bah alors, Sophie.
5: Alors, c'est quoi la deuxième question?
1: Quelle position préfère?
6: Alors, Sophie.
5: Alors, moi, je préfère la levrette.
1: La levrette.
5: Tu sais ce que c'est, Gérard?
1: Bah oui, de toute manière...
5: C'est quoi la levrette alors?
1: C'est la nana qui a quatre pattes et tu y apprends par...
5: Waouh! T'as déjà pratiqué, Gérard?
1: Non.
5: T'aimerais bien?
1: Quand je trouvais la chaussure à mon pied, comme j'ai toujours dit.
2: Ok.
1: D'accord.
2: Troisième question.
1: Donc, Lolita. Lolita.
3: La question, oui, c'est sur la position préférée, ça, genre.
1: Mmh. Lolita.
2: Oui.
1: Donc, pour toi.
2: La levrette aussi.
1: Levrette. Audrey.
5: Moi, c'est missionnaire.
1: C'est-à-dire? Non, une missionnaire, je connais pas du tout. Je voudrais bien que tu m'expliques. Parce que j'en entends parler souvent et je voudrais bien ce que tu m'expliques. Je voudrais bien que tu m'expliques ce que c'est un missionnaire.
5: Alors, je pense que les filles vont pas me contredire. Le missionnaire, c'est quand la fille se met à genoux, ouais, que le mec fait le poirier sur la tête, ouais, et qu'en même temps, il la pénètre.
2: C'est un
5: truc qui spécialise le missionnaire dans le désert. Qu'est-ce qu'il faisait avec les chèvres et tout, enfin bon.
3: Perso,
5: voilà.
3: Gérard, retourne au débat. C'est parce que ça chauffe.
2: Ouais, d'accord. Allô, est-ce que Gérard est là?
1: Oui, je suis là.
2: Bah, et toi, ta pause préférée, c'est quoi?
1: Non, mais...
0: La pause café, non?
1: Bon,
0: toi, ouais, c'est la sodo, là, loco.
1: Allez, hop. Hop.
0: Bon, tu allez, arrête, cette machine, il faut qu'il dégage.
6: Oui, Gérard, mais on accueille quand même Florence à la place de Sabrina.
3: D'accord. Et sur la position préférée, j'ai un message de Gork qui dit « Gérard, tu m'écoutes ?»
1: Tu dégages avec ta caméra et vous arrêtez de me faire chier avec la fumée derrière, s'il vous plaît.
2: Merci.
1: D'accord.
2: J'aime bien ton t-shirt, Gérard. Moi aussi, déchiqueté.
1: Ok.
3: Donc, y a, sur Minitel, il y a un sondage qui a dit en Amérique, la position à la mode est la position de l'hippopotame alcoolique. Et alors qu'en Chine, la position du mène à la vapeur fait fureur.
1: Bon, de manière.
2: Pas mal.
3: Tu connais?
1: Non, je connais pas, mais de toute manière, j'en ai rien.
2: Gérard, comment tu dis un slip en chinois?
1: Comment
2: tu dis un slip en chinois?
1: J'en sais rien.
2: Chichang. Sac à couilles.
1: D'accord. Donc on accueille qui à la place de qui là? Manu le malin?
2: Manu,
6: je te l'ai déjà dit, on accueille Florence à la place de Sabrina.
1: Florence,
3: Gérard, tu te réveilles un peu là? Gérard, tu reprends un peu le débat?
1: Oui. Florence à la place de Sabrina, il y a... Bon, d'accord.
7: Gérard!
2: Bonsoir, Gérard. Réveille.
7: Réveille.
1: Ouais, bah, je vais me réveiller.
2: Gérard, t'as pas la forme ce soir.
1: Non, hein. Mais...
2: Gérard, t'es énervé. Faut que tu pètes un peu.
7: Allez, vas-y, un peu gueule là.
1: Donc, qui c'est qui a pas répondu à ce machine?
0: Richard,
2: Gérard, écoute tes envies, c'est comme ton t-shirt.
1: Donc,
2: bon, Gérard, ta position préférée est laquelle?
1: Non, mais... Bon, déjà, Richard, tu dégages.
0: C'est pas moi, c'est cette machine.
1: Bonne nuit.
0: Mais non, j'ai envie de dormir.
1: Bonne nuit.
2: On va pas passer la soirée à dire, Richard, tu dégages.
0: Mais c'est bon, je m'excuse. Ça va, je t'implore. Je te respecte. Ça va 5 minutes maintenant.
1: Oh, c'est quoi ce bordel là?
3: Olive. C'est les appareils qui chauffent.
2: Rassis-toi, Gérard.
3: Rassis-toi, Gérard.
0: Vas-y, Gérard.
1: Richard, tu dégages.
2: Calme-toi, Gérard, calme-toi.
1: Bon, Manu, le malin, s'il te plaît, Richard, dehors.
0: Attends, mais oui, Gérard.
6: À force de crier, il y a deux filles qui sont parties, Sandrine et Florence, elles ont raccroché. Voilà.
0: Tout simplement.
2: Bon, Gérard, si tu veux qu'on reste, tu poses tes fesses sur le canapé.
1: Ouais, ben si tu veux, ben tu viens les poser sur mes genoux si tu veux.
2: Ah, je veux bien, moi, je demande que ça. Hein.
1: Ben tu viens. T'habites où?
2: Ben, ce soir, j'habite très loin, j'habite à.
0: Ah, tu m'excites.
3: Bon, tu reprends le débat, Gérard. Tu reprends le débat.
2: Eh, Gérard, allez.
1: Donc, alors moi. Ma position préférée, c'est la levrette, et voilà. Point final.
2: Mais t'as jamais fait ça, comment tu peux aimer, Gérard?
3: Il y a deux personnes
2: qui ont jamais fait la levrette.
3: T'as jamais fait la levrette, Gérard?
1: Moi, ça.
2: Tout à l'heure, t'as dit que non, alors faudrait savoir.
0: Si, il a dit qu'il avait fait avec un coussin.
2: T'étais à la place de la fille, dans la loco.
1: Bon, ouais.
0: Moi, j'ai déjà pris des gens en relevant.
1: Tu me casses les deux mecs, là.
0: Mais c'est pas.
6: On a qu'un, Gérard.
0: Ah, mais ça va, c'est pas moi, 5 minutes.
1: Mais
2: Gérard,
1: je vais pas savoir.
2: Troisième question, s'il te plaît.
1: Troisième question.
2: Gérard, laissez parler, dis ta troisième question.
1: Pourquoi certaines personnes ne font pas la différence entre les positions et. L'imposition.
2: Ça veut dire quoi la question?
1: Ben j'en sais rien, bon c'est pas grave.
2: C'est pas toi qui les a faites.
3: Il y a deux personnes qui ont été retrouvées dans un ascenseur à la Défense près de Suresnes, coincées dans la position du chien qui bave.
2: Ah, c'est crade. Alors la différence entre les positions et l'imposition.
3: Oui.
2: Alors les positions, c'est tout ce qu'il y a, levrette, missionnaire, hélicoptère, crapaud, etc.
1: Mm-hmm.
2: Et l'imposition, ce qu'on impose. Ces poses-là à la position.
1: C'est-à-dire?
2: C'est-à-dire qu'on impose de les faire aux positions.
5: Tout à fait. C'est carrément opposé l'imposition.
2: Voilà. Voilà. T'as compris, Gérard?
1: Ouais. Bon,
2: ok.
1: Ouais.
2: Ouais. Ouais, bon, ouais. Ça...
3: Gérard, on accueille Aurore.
5: Bonjour, Aurore.
2: Bonjour, Aurore.
3: On accueille Aurore.
2: Salut,
1: Aurore. Bonjour, à la place.
2: On s'en fout de la place.
3: À la place de Florence qui a raccroché.
2: Voilà. D'accord.
1: Oh, bonsoir.
2: Bonsoir.
1: Donc, t'as entendu la question?
2: Non. Bah, non.
1: Bon, bon,
2: ouais.
1: Bon, quelle est la position que vous pratiquez?
0: Moi, c'est la branlette.
2: C'est pas ça la question.
1: Non, mais toi, Richard se dit déjà de
0: dégager. Je suis puceau, je le reconnais.
2: Bon, alors,
1: je te dis déjà de dégager, Richard.
0: Mais non, moi, je suis avec Richard, tu dégages. Je m'excuse, ça va?
1: Oh, Manu le malin, là!
0: Je te respecte.
1: J'ai dit Richard, il dégage!
2: Manu le gamin.
1: Oh!
2: Calme-toi, Gérard!
3: Ça y est,
1: bon, Gérard, le débat. Bon, oh!
2: Oui.
1: Quelle est la position la plus pratiquée?
2: La levrette.
1: D'accord.
2: Non, moi je dirais le missionnaire.
1: Qui?
2: Sophie,
1: oui.
2: C'est le missionnaire la plus pratiquée.
1: Ouais.
2: Voilà. Ouais, le missionnaire. Gérard, quelle est la position que tu pratiques le plus souvent?
1: Moi, je vais te dire une chose. La position que je pratique le plus souvent est la levrette.
2: Je vais même
1: aller un petit peu plus haut.
2: Ouais.
1: La levrette espagnole.
2: Gérard.
1: Alors maintenant, je vais vous dire ce que c'est la levrette espagnole. Donc c'est bon, la levrette espagnole, c'est que vous prenez la nana,
2: ouais,
1: qui est allongée sur le lit.
2: Uh-huh.
1: Vous lui mettez votre sexe, ouais, entre les deux seins,
2: wow,
1: et vous lui jouez, vous lui faites, vous le faites.
2: Et... Ça, c'est la branlette espagnole, Gérard.
1: Et ben alors.
2: Mais non, c'est la levrette espagnole.
1: Et ben alors.
2: C'est pareil, Gérard, faut pas
1: confondre tentacule et occultasseur.
2: Gérard, est-ce que tu éjacules sur la bouche de la nana?
1: Jusqu'à maintenant, j'ai jamais éjaculé sur la bouche d'une personne.
2: Et sur son anus?
1: Sur son anus,
2: oui.
1: À la nana, ben, automatiquement.
8: Il n'y a pas d'anus sur une poupée gonflable.
1: Non, toi, ta gueule. Toi, tu as dégagé, tu as pas me percé. Qu'est-ce que je te dis, toi?
3: Il n'y a plus de mécos ton air, Gérard. Bon, Gérard, tu reprends? Allez, on accueille Laura.
2: Salut, Laura.
3: Salut, Laura.
2: Salut, Laura. Allez, pour que ça saute un peu ce soir.
3: À la place de Sandrine.
2: Allô, Sandrine.
1: Bonsoir.
2: Bonsoir, tout le monde. Bonsoir, Gérard.
1: Bonsoir, Laura.
3: Bonsoir.
2: Donc, la question est...
1: La question, aimez-vous pratiquer les positions du chou-fleur?
2: Ouais.
1: L'homme est assis, la femme est à cheval sur lui.
2: La femme à cheval sur lui?
1: Oui.
2: Mais c'est quoi pour toi la femme à cheval sur lui?
1: À ton avis?
2: Bah, moi je sais pas, Gérard, parce que là on voit pas là.
1: Mais la cheval,
2: Montre-nous à la télé, Gérard. Montre-nous à la télé.
3: Non, voilà, elle a fait la radio, vas-y, Gérard.
1: Je te fais pas montrer.
2: Donc, c'est quoi? Montre-nous.
1: Non, mais vous essayez de chercher dans votre tête.
2: On peut pas répondre à ta question, on sait pas ce que c'est là.
1: Bon, bah, dans ces cas-là, quelle est la position relative de l'homme par rapport à la femme?
3: Il y a Boss qui te demande si tu fais ça avec Françoise, la levrette.
2: Réponds pas.
3: Gérard, on accueille Didier à la place de Richard.
2: Salut Didier.
5: Salut Didier.
0: Salut Gégé. Salut tout le monde, téléphone.
2: Donc la question c'était quoi?
1: Quelle est...
2: Gérard, on t'écoute.
1: Quelle est la position relative de l'homme par rapport à la femme?
2: Gérard, on n'a pas répondu à la question du chou-fleur et je voudrais bien comprendre.
1: Eh ben, essaye de
2: comprendre avant et
0: planter dans le cul.
1: Bon, toi déjà, tu vas être poli ou sinon tu vas dégager, vite fait, bien fait.
2: Ok, donc, pour toi, c'est quoi, Gérard? Allô? Gérard, tu bouges avec moi.
3: Faut que tu parles devant le micro.
7: Parle devant le micro, parle, parce que des fois, tu parles...
3: Faut que tu parles devant le micro, Gérard.
7: Et puis, parle de cul, un peu, demande des cochons, là.
2: Bah oui.
1: Attends, pour l'instant, il me fait que des conneries, lui. Donc, on va garder... toi, tu vas dégager, s'il te plaît.
3: Bon, c'est Max à l'appareil. Il nous faut des grosses cochonnes pour Gérard, bordel.
1: Parce que
3: Gérard était mou ce soir.
1: Tu vas dégager, je te veux plus dans un studio.
5: Moi, Gérard, j'aimerais bien te sucer.
2: Moi, j'aimerais bien t'enfoncer un god.
3: Qu'est-ce qui se passe?
1: Oh là là, hé.
2: Oh là.
1: Gérard, il a le focus. Attendez, attendez. 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Fildar.
9: Quoi?
1: On
3: reprend genre le débat.
1: Non, on met un disque.
9: Jean-Luc.
3: Non mais
1: y a plus Fildar, on met un disque.
9: Y a plus de disque.
3: Y a un truc demain.
1: Non, Fildar, on met un disque.
9: Bon,
1: Fildar, on met un disque.
9: La quatrième question, s'il te plaît.
1: Alors, vous allez répondre à la cinquième.
9: Oui. Qui est?
1: Aimez-vous les positions du chauffeur? L'homme est assis sur... est assis, la femme est à cheval sur lui.
9: D'accord.
7: Il y a le feu, Gérard.
1: Non, mais vous allez pas me faire chier. Allez, hop, bonne nuit.
3: Bon,
1: de toute manière, c'est terminé.
3: Ok,
1: bonne nuit.
3: Adieu, Gérard.
8: Il
3: adieu.
8: A poussé un chili, il pète, ça fume.
1: Dehors. Là, vous arrêtez vos conneries. Il n'y a pas besoin des mecs du standard de Lovin Pen ici. Hein?
7: T'as raison, Gérard.
1: Bon, Fildar, le disque.
3: Mais il est envoyé.
1: C'est la suite des débats et
3: la fin.
1: Et la fin, on accueille Jennifer, bonsoir.
10: Bonjour Gérard.
1: Lolita.
10: Bonsoir Gérard.
1: Audrey.
11: Bonsoir.
1: Christian.
12: Oui, bonsoir Gérard.
3: Bonsoir Christian.
10: Bonsoir Christian.
1: Laura.
10: Bonsoir Gérard.
1: Et Aurore.
10: Bonsoir Aurore.
13: Salut.
1: Bonsoir. Donc, vous avez compris la question?
13: Oui.
10: C'était quoi déjà?
13: C'est quoi?
1: Non, mais attendez.
3: Répète la question, Gérard. Ouais, il y a eu deux disques. Répète la question.
1: Ouais.
3: Ah, c'est vrai que c'est épuisant. Hein.
10: Oui.
1: Aimez-vous pratiquer la position du chou-fleur où l'homme assis et
3: avec
1: la
3: une femme,
10: C'est quoi la position du chou-fleur?
13: Mais il explique.
3: Il va le dire après. C'est quoi la question? Donc, aimez-vous pratiquer la position du chou-fleur où l'homme assis dans un arbre?
1: Et la femme est à cheval sur lui.
3: À cheval sur lui. L'homme assis à la cheval... Bon, je sais plus quoi. Un cheval à la femme sur...
10: Alors, moi, j'aime
1: Dégage
10: bien...
1: Dégage.
10: Alors, Jennifer répond. Moi, j'aime bien le cheval.
3: Tu
10: m'écoutes, Gérard?
1: Oui, je t'écoute.
3: Bien cuit.
10: J'aime bien quand je suis en levrette. Il me tire des chevaux en arrière et il s'amuse. Il fait le cheval avec moi.
1: Non, mais attends. Hey, Jennifer.
10: Oui.
1: Tu... t'aimes ça?
10: Oui, j'adore.
1: Et ça te fait pas mal?
10: Ah non, j'adore avoir mal. Ça t'excite, au contraire.
1: D'accord.
10: Ça m'excite.
1: Bon, Lolita.
10: Lolita, tu te
1: connais? Lolita! Bon, allez, Lolita, bonne nuit. Hop! Oh, oh!
7: Oh mais, c'est moi qui suis assis sur la télécommande, Gérard. C'est pas de ma faute.
3: Gérard, on prend le débat.
10: Gérard, est-ce que tu aimes qu'une femme soit à cheval sur toi?
1: Tu as arrêté tes conneries, là, un peu, hein?
7: J'ai pas fait exprès, je me suis assis dessus.
10: Gérard!
1: De quoi?
10: Est-ce que tu aimes qu'une femme soit à cheval sur toi?
1: Qui c'est qui me pose.
10: Jennifer!
7: Travaille ou pas, Gérard?
1: Non, mais attends!
7: Mais non, mais.
10: Oh ah,
7: tu n'entends rien, parle un peu! Ton débat, c'est à chier là!
1: Ouais, c'est quoi, ce bordel? Bon, allez, hop!
3: Non, Gérard!
10: Non, mais ça y est, Gérard!
1: C'est quoi, ce bordel?
3: Mais je sais pas! Il y a de la fumée partout dans le studio!
7: Qu'est-ce qui se passe?
3: Mais je sais pas!
1: C'est quoi, ce bordel?
3: C'est l'appareil qui chauffe, c'est l'appareil qui chauffe!
12: Arrête de fumer dans le studio!
1: C'est quoi là ce bordel là?
3: Non, c'est là Franck, c'est de ce côté là.
1: Non, vous allez arrêter de vous foutre de ma gueule maintenant.
10: Mais personne se fout de ta gueule.
1: Tu dégages avec ta caméra.
7: Ton débat.
1: Attends, je vais pas faire un débat dans la fumée. Toi tu dégages. Ok.
3: Bon, tu dégages, tu te calmes. Voilà.
10: Gérard, est-ce que tu aimes qu'une femme soit à cheval sur toi?
3: Je crois qu'il aime bien.
1: Lolita!
10: Oui!
3: Est-ce que tu es un vrai sadomaso, Gérard?
10: En cuir.
7: C'est bon, là, y'a rien.
10: Est-ce que tu as déjà sadomaso? Eh, mais Gérard, tu gères ton débat un peu?
1: Non! Y'a rien!
10: Oh, bah, y'a rien! Gérard, c'est Lolita, là, je suis revenu à l'antenne, alors je t'écoute.
1: Eh! Tu te fous de ma gueule, là?
7: C'est rien, c'est les tubes de l'aération, ça.
1: Non, tu te fous de ma gueule? C'est de là que sort la fumée! D'accord.
3: Mais je peux pas.
1: C'est Dax, sort la fumée.
3: C'est rouge.
1: Alors tu me retires ça.
3: Mais non, mais.
9: Gérard.
1: Non, non, la fumée, je sais d'où qu'elle sort. Ah, maintenant vous arrêtez.
7: Tu t'assois et tu fais ton débat si on arrête à 1h. À 2h30. À 2h, on arrête.
9: Bon, Gérard, tu gères ton débat un peu.
7: Allez. Et le deuxième débat, je le ferai moi-même.
9: Ouais, ouais, ça va être mieux.
7: Ah, il sait pas non plus, apparemment, faire les débats.
1: De toute manière, je te donnerai pas les thèmes.
7: Oh. Sans toi, hein.
9: Bon, un autre. Bon, Gérard, quatrième question, s'il te plaît.
1: Comment ?
9: Cinquième question.
1: Ben...
9: Est-ce que tu veux pas répondre ? Tu fais pas
1: quelle est la
9: à
1: position relative ? Oh, vous arrêtez avec ce merde, hein !
9: Bon, t'écoute, Gérard. Allez, on est prêt à répondre. Vas-y.
13: Gérard, tu es lassant.
1: Là !
9: Qu'est-ce qui se passe ?
1: J'ai qu'on me faire chier, hein !
9: Bon, Gérard, ou tu arrêtes ou...
12: Bon, Gérard, on y va ou quoi ?
3: T'as tout cassé, Gérard, là, en retirant le truc, hein.
6: Gérard, là, là, il y a le feu, là.
9: Qu'est-ce qui se passe ?
3: T'as tout cassé, là.
9: Bon allez Gérard,
3: viens,
9: on va parler
3: de
9: ça.
3: Ça
7: t'a
3: cassé là.
7: Faites débat à sa place, faites que
9: quelqu'un fasse débat à sa place.
6: Bon écoute, Christian. Christian.
12: Ouais, je suis là.
6: Tu m'entends ? Bon bah tu vas faire le débat à la place de Gérard.
12: Ok.
6: Ok ? Donc vas-y pour la cinquième question, hein. On t'écoute.
7: Faites débat à sa place de toi qui se réveille, Gérard.
12: Bon, la cinquième question, qu'est-ce que vous préférez chez une femme qui vous fasse ? C'est Gérard.
9: Un cunilingus.
1: Je
9: dégage. Alors je préférais que tu demandes chez
1: jamais.
9: Je
1: dégage, d'accord.
12: Non, bon Gérard, tu fermes ta gueule, je fais mon débat là.
1: Ouais, tu fermes ta gueule toi-même, connard.
12: Bah c'est ça, ouais, c'est ça, ouais.
6: Reprends ton débat alors, Gérard.
3: Reprends le débat, Gérard.
6: Reprends ton débat, c'est toi.
7: Faites le débat à la place de Gérard, il veut pas le faire, il est bourré.
3: Bon, alors.
1: Hop. On demande entendeur, salut.
3: Donc, allez-y les auditeurs, faites le débat.
6: Christian, vas-y.
3: Christian, vas-y.
12: Allez, on y va.
9: Alors, Jennifer, qu'est-ce que tu
7: penses ? Tu n'as pas la loco.
9: Oui.
12: Alors, vous donnez un nom et vous annoncez la réponse.
9: Alors, Jennifer aimerait bien faire un cunilingus à Lisa. Ah bon ? Oui.
12: Ouais.
9: Ainsi qu'à Aurore.
12: Ah bon ?
9: Et ainsi qu'à Christian, s'il a un clito. Je pense pas que Christian en ait un, quand même. Pas grave.
12: Non, moi, je...
9: On va lui greffer un clito.
12: Moi, je suis routier.
9: Ouais.
12: Routier de formation.
9: Et ouais.
12: Je sévis sur la 86, l'autoroute de Suresnes.
9: Tu t'arrêtes pour les camionnettes de putes ?
12: Non, je fais des putes, ouais, des autostoppeuses.
9: Des vieilles ou des jeunes ?
12: Des bosses sur l'autoroute de Suresnes.
7: Attends, stop, c'est bon, c'est bon.
12: Ouais.
9: Et est-ce que tu vois un dénommé
12: On m'appelle l'enculeur de Suresnes.
1: Hé, l'enculé, il t'encule.
3: Gérard.
12: Bosse sur le péage de la 86.
1: Tu sais ce que je viens d'entendre à l'instant.
12: Ouais, c'est ça, petit malin, allez, dégage toi.
7: Voilà, zappe-le.
9: Donc, ta deuxième question, Christian.
1: Attends, je te polis jusqu'à maintenant.
9: Mais il revient, Gérard.
6: Reprends ton débat, Gérard. Reprends ton débat, allez, hop.
9: Ouais,
1: alors tu me dis Christian, tu me prends quelqu'un d'autre.
3: Ok, il est parti. Tu remets ton casque aussi, toi.
1: Et tu remets des gaz avec ta caméra.
9: Et
1: tu remets ton casque. Oh, ouais.
9: Allez, Jennifer, oh, allez,
1: Il
7: vient. Il reste plus qu'une heure.
1: Oh, c'est quoi, là, ce bordel ?
9: Gérard.
1: Eh, vous commencez à me percher, là, hein.
9: Bon, Gérard, ton débat, c'est genre, tu fumes du cul, c'est pas de ta faute.
7: Mettez les bas à sa place, les filles.
9: Donc, si cette question... Allez, vas-y, on t'écoute, Gérard.
3: Ton casque, Gérard.
7: Allez, le débat.
3: Ton casque. Arrête. Ton casque, il arrête.
1: Tu dégages.
3: Mais c'est bon, il est parti.
9: Mais c'est pas grave, ferme tes yeux, Gérard.
7: Bon, non, Gérard, alors, on était où, là ?
9: C'est ça, bien. T'en fous, Gérard, c'est toi qu'on voit à l'écran.
7: Devant ton micro, si tu t'en souviens. C'est ça, de la radio.
1: Quelle est la position relative de l'homme par rapport à la femme ?
9: Au-dessus. Alors, la relation par rapport à l'homme, c'est que l'homme est toujours au-dessus de la femme.
1: Mm-hmm.
9: La femme est toujours soumise à l'homme, ça dépend des cas. Je pense que toi, Gérard, tu es soumis.
1: Comment ça ?
9: Comment tu sais ?
1: Attends. Qui c'est qui dit que je suis soumis ?
9: Non, j'ai dit, est-ce que tu es soumis ?
1: Non, mais il y a quelqu'un qui vient de dire.
9: Ah non, j'ai dit, tu as mal compris. Est-ce que tu aimerais être soumis ?
1: Non.
9: Je reformule ma question, est-ce que tu aimerais être soumis ? C'est pas grave, elle s'est mal exprimée, Gérard, sois cool.
1: Ok. Mais c'est qui vient de poser cette question ?
9: Jennifer.
1: D'accord. Lolita ?
9: Ouais, alors moi j'aime bien quand le mec il est dessus, comme ça moi je me repose pendant que je suis en train de prendre mon pied. Ah ouais, ça c'est génial. Hein.
3: Mm-hmm. Ça c'est bien les nanas.
1: Audrey.
9: Audrey. Et Audrey voudrait savoir.
1: Audrey.
9: Oui, je te dis qu'Audrey pareil, elle aime bien se reposer.
1: Non mais tu parles un petit peu plus fort devant ton combiné, s'il te plaît.
9: Parle un peu plus fort devant le micro, Gérard, on t'entend mal.
1: Non, mais je suis devant le micro. Alors, Audrey, maintenant, tu
9: vas
1: parler.
9: Oui.
1: Tu vas parler un petit peu plus fort.
9: Oui, alors, je sais plus ce que je voulais dire. C'est bien fait pour toi.
1: D'accord, d'accord. Okay, dans ce cas-là, si tu veux pas te réveiller, tu
9: vas. C'est toi qui m'embrouille, ça parle plus fort.
1: Alors, je te repose la question.
3: La question.
1: Quelle est la position relative de l'homme par rapport à la femme?
9: Oui, je te disais que moi, j'aimais bien être sous le mec parce que tu te reposes. Et je voulais savoir si tu étais dominateur ou soumis. Voilà.
1: D'accord, dis donc, si Jennifer et Lolita ont compris ce que t'as dit, chapeau.
9: Mais c'est une question, Gérard. C'est une question, est-ce que tu domines ou est-ce que tu es soumis? C'est pas dur. Est-ce que tu préfères qu'on s'occupe de toi ou que tu t'occupes de la femme?
3: Est-ce que tu préfères sucer bouffer la chatte ou te faire sucer la bite, en gros?
1: La une.
9: La une, est-ce que tu tiens le fouet ou est-ce que tu es fouetté?
3: Il préfère.
1: Attendez, il y a une question peut-être.
14: Non, c'est Max, juste parce que j'ai des Manu un peu, parce que Manu le gamin, il est complètement paumé au standard. Ça, c'est clair, Gérard avait raison. Et j'ai une fille qui arrive qui s'appelle La Chaude et qui apparemment est grave, grave amoureuse de GG et elle va lui parler.
1: Non, mais attendez. Déjà, je préviens d'une chose.
14: Et là, La Chaude?
1: La Chaude!
14: Allô,
1: Rav, les taupes!
14: La Chaude, t'es là?
15: Oui, je suis là.
14: C'est pas elle, La Chaude.
9: Oui, bonsoir.
14: Ah bah voilà, elle est là, La Chaude. Quand tu veux, tu travailles, la vieille. Hein.
9: Bonsoir, Caroline.
1: Quoi, Caroline?
9: Bonsoir,
1: Gérard. Oh, tu travailles ou quoi, la merde?
9: Gérard, est-ce que tu aimerais qu'on s'embrasse longuement, langue contre langue?
15: Salut, c'est Caramel.
14: Elle a raccroché, c'est la vieille.
1: Oh, Caramel, tu fermes ta gueule, d'accord?
16: C'est pas Caramel.
9: Mais il faut que tu passes par Caramel. Mais ce n'est pas Caramel.
1: Laura.
9: Oui? Oui, Gérard.
1: Alors?
9: Réponds. Moi, j'aime bien que ça me fasse sur moi, c'est pareil.
1: Ouais. Aurore.
9: Et toi, Gérard?
1: Non, mais Aurore.
9: Moi, j'aime bien quand tu es sur moi, ouais, qui me regarde et tout. Et toi, Gérard?
1: Moi, je préfère être sur la nana, c'est tout.
9: Moi, je préfère dominer. Donc, toi, tu préfères suer que faire suer? Bah, elle a raison, hein.
1: Non, mais attends.
9: Non, mais attends, tu veux dire, Gérard, c'est un mec, un vrai, quoi, il se met dessus, quoi.
17: Bon, ah ouais, c'est un homme qui est un dur, Gérard.
1: D'ailleurs, je préfère être sur la nana, c'est mieux.
9: Ah, bah, c'est mieux pour elle aussi, hein. Est-ce que tu pénètres?
1: Oui.
14: Oui.
9: Comment? Avec quoi?
1: Tu m'éteins ton bordel là derrière, s'il te plaît.
16: Il y a une nana d'appeler là.
9: Mais t'as
16: pas de nana qui appelle là.
3: Il n'y a rien allumé.
16: Les nanas qu'elles appellent, les nanas.
1: Oui. Alors donc, les nanas vous appelez, s'il vous plaît, parce que.
9: C'est
1: gentil. Bon, t'arrêtes, Olivier, s'il te plaît, à la pro.
3: Gérard, à la pro, tout est éteint.
1: Ouais, non, mais attends. Pour l'instant, tu t'amuses pas à jouer avec les boutons. Pour avoir deux
3: sons.
1: Là, j'ai deux sons.
3: Je peux rien faire.
1: Ah, tu peux rien faire. Tu peux rien faire.
16: Qu'est-ce qui se passe?
3: Il y a deux voix.
1: Tu peux rien faire. C'est toi qui touches au bouton. Tu peux rien faire.
16: Olivier.
1: Et qui c'est? Qui c'est qui s'amuse à déconner derrière?
14: Derrière.
9: Bon, allez, Gérard, vas-y, la septième question.
1: Pratiquez-vous des positions variées dont elle plus d'érotisme dans l'intérêt des relations amoureuses?
9: Oui, la sodomie.
1: C'est-à-dire?
9: La sodomie, c'est-à-dire que l'homme pénètre femme dans l'anus.
1: Non, mais attends, la sodomie, je sais très bien ce que ça veut dire.
15: Oui, mais si, il connaît bien Gérard.
1: Bon, toi, tu... Comment?
9: C'est quoi, Gérard, la sodomie?
1: Attendez. Il y a un mec?
9: On s'en fout, réponds.
1: Non, mais attendez. Bon,
9: allez, vas-y.
3: Là, Gérard, reprends le débat, réponds. Tu t'en fous du mec?
9: Tu t'en fous?
3: Réponds.
1: Donc, Jennifer, pour toi?
9: Alors, moi, je disais que oui, la sodomie.
1: Pourquoi?
9: Parce que quand on me sodomise et que je me branle la chatte, je jouis plus vite que d'habitude.
1: Non mais attends, et t'as pas peur d'avoir mal?
9: Y a pas de bonne
17: attitude, Gérard.
1: Attendez, 5 minutes.
9: C'est un mélange, tu vois.
1: Non mais attendez, quand Jennifer dit sodomie, est-ce que c'est ce que ça veut dire
9: Oui, la sodomie, c'est quand on pénètre dans l'anus d'une femme.
1: Oui.
9: Mais tu sais, Gérard, une fois que... Et pour toi, Gérard, c'est quoi? Pénétrer dans l'anus d'un homme?
3: Juste justement sur Minitel, il y a marqué que Gérard encaisse beaucoup de bites à la loco dans l'anus.
1: Non, non, toi, ce mec-là.
18: Calme-toi, Gérard.
1: Toi, ce mec-là, je ne répondrai même pas.
18: Gérard.
1: Ouais. D'accord.
18: Tu t'en fous.
1: Donc, en de bon entendeur, salut pour lui.
18: Ok. Et toi, Gérard, c'est quoi la sodomie pour toi?
1: De toute manière, là, je vais vous dire une chose, j'ai jamais fait de mal à une nana.
18: Mais c'est pas mal, la sodomie.
1: Comment?
18: Ça doit pas faire mal.
1: Non, non, mais attendez. Vous, la sodomie. Vous savez ce que c'est, les nanas? Ça fait vachement mal.
3: Pourquoi t'as essayé?
1: Non, je vais pas essayer, d'accord?
15: Et t'en sais quelque chose?
1: Comment?
18: Est-ce que ça t'a fait mal à toi?
1: De toute manière, j'ai jamais essayé, d'accord?
18: Et t'aimerais ou pas?
1: J'aimerais pas me la faire par un mec.
18: Gérard. Par une femme.
3: Par un âne, alors.
14: Gérard, il y a une fille justement qui apparemment s'appelle Shana.
1: Tu dégages avec ta caméra de devant là.
14: Tu m'écoutes, il y a Shana qui est une grosse cochonne et qui adore apparemment la sodomie, qui adore ça, c'est sa position préférée, qui n'est pas d'accord avec toi quand tu dis que ça fait mal au fil, parce qu'elle dit que ça lui fait vachement du bien.
18: Ouais, c'est vrai, je comprends.
1: Vas-y.
18: Gérard. Shana. Mais écoute, moi c'est Lolita, je l'ai jamais fait, mais pourquoi pas, Shana?
19: C'est Shana, Gérard.
18: Je crois que
1: tu travailles, Shana.
19: Tu m'entends, Gérard?
20: Salut, Françoise.
19: Gérard.
1: Oh, tu travailles?
20: Ouais,
1: t'arrêtes
20: pas.
1: Tu dégages,
20: hein,
1: devant moi, s'il te plaît.
19: Gérard.
1: Tu dégages?
3: Gérard, on te parle.
19: J'aimerais juste te dire que je suis pas d'accord du tout avec toi.
1: Alors, vas-y, pourquoi?
19: Parce que la sodomie, tu devrais vraiment pratiquer. C'est très agréable.
20: Ça dépend.
19: Oh, ça dépend, non, c'est très agréable.
20: Ça dépend, faut pas le faire avec n'importe qui quand même.
19: Ouais, mais tu peux le faire aussi avec un god ou tu peux trouver n'importe quel instrument.
20: Un god niché.
19: Du moment que ça pénètre bien.
20: Moi, personnellement,
19: c'est très agréable pour Gérard.
1: Bon, Tu me le dégages.
14: Il est avec une fille, à ce moment-là, je dégage tout le monde, Gérard.
1: Non, tu me le dégages.
19: Ne dégage pas, Gérard.
1: C'est un trablo, je viens d'entendre.
3: Gérard, tu poursuis le débat,
1: merci.
3: Donc poursuis peut-être un peu le débat.
1: Donc, quelle est la position...
3: Devant le micro, Gérard, t'as 30
1: kilomètres. Quelle est la position la plus difficile à réaliser?
20: Alors, la plus difficile à... Bah non, tu prends une bouteille et tu prends ton doigt, ça fait double pénétration.
1: Non, mais y a pas besoin de prendre une bouteille...
20: Bah si, pour s'enfoncer dans le cul.
18: Ah bah non, tu prends elle est
20: de ta main, t'en as 10.
1: Non, mais n'importe quoi.
20: Bah si, Gérard, attends,
1: n'importe
20: je sais de quoi,
1: quoi
20: je parle, hein.
1: Parce que t'as déjà essayé?
20: Bien sûr.
1: T'as quelqu'un derrière toi, Lolita. Lolita, t'as quelqu'un derrière toi.
20: C'est Lolita, tu m'as posé une question, je réponds.
1: Mm-hmm.
20: Donc moi, mon mec, il était en haut de l'armoire.
1: Mm-hmm.
20: J'étais allongé sur le lit, les jambes écartées. Il a sauté, et je peux te dire que pour vider, ça n'a pas été facile.
1: Ouais. Il a sauté du haut de l'armoire.
20: Il a sauté du haut de l'armoire. Hey. Il a réussi à rentrer.
18: Hey. Il a un plâtre maintenant.
19: Gérard, t'es très ouverte comme
20: fait Chana encore. J'ai envie de lécher les moules.
1: Putain, vous commencez à me faire ça avec ça.
21: C'est la ventile.
1: Non, c'est pas
21: la
1: ventile.
21: C'est la ventilation, là. On va chercher ça.
1: Bon, allez. La petite pucelle avec tu veux un doigt et on se retrouve juste après.
3: Après quoi? Mais après quoi, Gérard?
1: Juste après le disque.
3: Mais j'ai pas de disque.
14: Gérard.
3: Mais j'ai pas de disque, tu gères. Y'a pas de disque, on a déjà fait.
20: Non, allez, vas-y,
1: Gérard.
20: On est
1: prêts.
20: Vas-y.
1: Désolé, c'est la petite pucelle de Suran avec
3: tu reviens dans le débat, tu finis la question et on en posera une dernière.
20: Gérard,
3: et après,
20: Gérard,
3: on mettra
1: un disque. Arrêtez
3: quoi?
1: Vous allez arrêter de balancer de la merde sous les sièges.
20: Mais
1: c'est toi qui a un poisson. Vous avez concocté quelque chose.
3: Complot.
1: Ouais. Vous êtes deux complices.
20: Tous des complices.
3: Vous
20: êtes pas sympa,
3: Gérard.
20: Bon, Gérard, on reprend le débat.
3: On reprend le débat.
20: On reprend le débat. Allez-y. Alors vas-y, c'est Lolita.
1: Quelle est la position la plus difficile à réaliser? Maintenant, vous allez
3: arriver. Donc, tout de suite, on répond. La position la plus difficile à réaliser.
1: Non.
3: Donc, pour Lolita, c'est quoi, Lolita?
20: C'est la Cosaque, ce que je disais sur l'armoire, les jambes écartées et tout ça.
19: Ok.
20: Voilà.
19: Quand t'es en appui sur les...
20: Ça s'appelle la Cosaque.
19: Gérard, c'est la tour de contrôle, moi, je trouve, la position la plus difficile à réaliser.
3: La tour de contrôle?
19: Ouais.
20: C'est quoi, il fait l'avion ton mec?
3: C'est quoi la tour de contrôle? Ah bah,
19: justement, j'ai passé une copine, elle va vraiment bien t'expliquer.
3: D'accord.
1: Non, tu passes pas de copine, ta copine a un rappel.
3: Ça va être un travelot encore, je suis sûr.
1: D'accord, allez hop, tu me dégages celle que tu veux passer à sa copine. Qu'est-ce que je viens de te dire?
3: Dégage Manu, tu dégages. Manu le malin.
21: Gérard, ça y est, Gérard, écoute, ça y est.
20: Gérard, pour toi, quelle est la position la plus difficile?
3: Ah. Ça, c'est dur à répondre.
20: De quoi j'ai pas entendu, vas-y.
3: Gérard, ta position la plus difficile pour toi?
0: Allô?
20: Oui?
0: Oui, c'est Caramel à l'appareil.
1: Allô, bonne nuit.
3: Non, pas Caramel.
20: Mais c'est pas vrai.
21: Je cherche où il est. Je cherche où il est. Reprends ton débat, je vais le trouver. Je cherche où il est. Reprends ta question. Reprends ta question, je cherche où il est.
1: Pas de débat comme ça.
0: Bonsoir tout le monde. C'est Marc Caramel. Bonsoir tout le monde, c'est Caramel.
1: Là, tu te mets plus seul de sur un avec Jocelyn.
3: Non,
1: Jocelyn.
3: On t'arrête, posez une question.
20: Mais toi, Gérard, Lolita, elle voudrait que tu lui poses une question.
0: Allô?
20: Oui.
0: Allô?
20: Oui.
0: Je voulais faire le résumé du débat d'hier, de la semaine dernière, j'ai pas eu le temps quand même.
20: Oui.
3: Vas-y.
0: Alors, c'était sur la mode.
20: Oui. Non, reste là, Gérard!
0: Moi, je pense que la mode, c'est bien, mais que bon, faut pas exagérer non plus, quoi.
20: Oui.
3: Pourquoi?
0: Parce que Gérard n'est pas là?
3: Si, Gérard est là, mais il a retiré son casque et il boude comme un petit enfant à 6 ans.
20: Mais on parle pas de lui, là, il devrait être.
1: Qu'est-ce que
0: Enfin,
20: et quel est Caramel pour toi, Caramel. La position?
0: Bon, bah moi, je vais faire le débat à la place de Gérard. Moi, je voulais vous poser des questions.
20: Vas-y, on t'écoute.
0: Alors,
3: De toute façon, Gérard a éteint le micro, donc...
0: Est-ce que vous avez déjà eu des relations sexuelles? Si oui, pourquoi?
20: Moi, alors... je ne répondrai qu'en présence de Gérard. Alors, moi, je réponds...
0: Oui.
20: Oui, car les relations sexuelles, c'est très bon.
4: Non, les nanas, répondez qu'en présence de Gérard.
0: Non, si Gérard, on s'en fout, il est plus là, Gérard, il est parti.
4: Non, sans Gérard, on prépare l'émission, alors arrêtez.
0: Gérard,
1: allez,
4: Gérard.
1: Je ne veux pas savoir, Caramel, vous me le dégagez.
4: Mais il n'est pas parti, je vois l'écran, moi, Gérard, alors arrêtez.
1: Je ne continue pas le débat, j'arrête. Il est 2h, top.
4: Non,
3: il y a Nana Goulu sur Minitel, Gérard, qui te dit que ton gros sexe...
4: Non, on peut répondre aux questions de Gérard.
1: Il n'y a plus de débat.
0: Allez, salut Gérard, je me le fais à ta place, le débat.
3: Ok.
4: Non.
3: Bon, bah, salut Gérard, il y a Caramel qui va te remplacer.
4: Oh non, nous on veut parler à Gérard.
0: Non, à Caramel.
4: Allez, les nanas, allez Gérard. Allez Gérard.
0: Caramel, Caramel, Caramel, Caramel, Caramel, Caramel, Caramel,
4: Gérard.
1: Allez,
4: remets ton...
1: C'est quelqu'un de la radio, ça, Caramel.
4: Gérard,
20: reviens. Allez, viré, Caramel.
1: C'est quelqu'un qui passe de sur tout le monde.
4: Gérard, reviens, s'il te plaît.
20: Allez, reviens, Gérard.
3: Il a une grosse civile, c'est peut-être pour ça.
0: Ah bah, il a pas une grosse bite quand il enculait.
1: Ta gueule.
0: Eh, dis donc.
1: Mais non, cherche pas avec qui il est.
4: Bon, Gérard, on est d'accord, on veut parler à Gérard.
3: C'est quelqu'un de la radio, laisse tomber. Gérard est persuadé que c'est quelqu'un de la radio, alors que bon...
4: Mais non, Gérard, c'est personne de la radio.
1: Non, presque pas. Prenez les gens pour des cons.
4: Mais non, Gérard, reviens.
20: Tu t'en fous s'il y a un mec, ça fait partie du débat.
4: On peut pas faire des positions.
1: Quelle est la position la plus difficile à réaliser? On écoute le disque, la petite puissale de Suren avec... Tu veux un doigt et je vous retrouve après. Si j'entends encore Caramel,
0: j'en
4: coupe. C'est Shana, Caramel est avec. Bon, alors, Gérard,
3: tant que t'auras pas mis ton casque, t'auras pas de disque déjà.
4: Gérard, hein. Allez, Gérard, tu t'en fous si
1: je
4: un
1: viens de dire, on met le disque,
4: Caramel, il est venu, il est
1: la ligne.
4: Et
1: Caramel, il dégage. Non, ouais, tu veux que je gêne? C'est quelqu'un dans les studios qui se met à ça.
4: Mais non.
3: Bon.
1: Non,
3: Gérard.
1: Vous arrêtez. On met le
3: non, article bien. Article bien.
1: Tu mets un doigt.
3: Je ne comprends rien. Calme-toi. Article bien.
1: C'est ça le disque.
3: Eh ben, non, je vois. Article
21: c'est
3: bien.
21: C'est quoi le disque?
3: C'est quoi le disque?
1: La petite
3: non,
1: puce
3: devant
1: de
3: le micro.
1: Suren.
3: Devant le micro, Gérard, on ne t'entend pas.
1: C'est la petite puce de Suren avec tu veux un doigt et on se retrouve après. On sent là, il s'est réveillé un petit peu. Donc, normalement, on devrait avoir Jennifer.
4: Pas endormi, hein. Oui, je suis là.
1: Ah, c'est toi la merde.
3: J'ai rien
1: fait. Olivier, tu commences à me percer là.
3: J'ai rien fait. Tu continues ton
1: débat. Olivier, tu commences à me percer avec ta merde là.
3: Je vais m'en aller si ça continue.
1: Non, toi tu laisses ouvert.
2: s'il te plaît.
3: Gérard,
2: tu laisses ouvert, s'il te plaît, la porte.
3: Gérard, reprends ton débat.
2: Ok. Tu laisses la porte ouverte, y a pas d'air ici.
3: Reprends ton débat, Gérard.
2: Hein? Tu laisses la porte ouverte.
5: Gérard,
22: assieds-toi.
2: C'est la dernière question après.
3: Voilà, après Gérard, ça va te faire la radio.
5: Ouais. Bon, oh non.
3: Ben si,
5: oh
3: c'est comme ça, il a choisi.
2: Quelle est la position la plus difficile à réaliser, Jennifer, pour toi?
3: Mais devant ton micro, Gérard,
2: c'est la dernière question que j'ai à poser.
3: D'accord, donc c'est quoi la question? On n'a rien entendu.
2: Mais ils ont rien entendu, ils ont qu'à se déboucher des oreilles.
20: Alors, la position la plus difficile à réaliser, c'est le 370 degrés.
2: C'est-à-dire?
20: C'est-à-dire tourner tous les deux à l'intérieur. C'est 360 le maximum. Sur 360, moi je connais 370. Et toi, Gérard?
2: Non, mais pour l'instant, répondez.
20: J'ai répondu, hein.
2: Lolita.
20: Bah moi, je t'ai dit tout à l'heure, quand on a...
2: Oh, Manu, tu vas me prendre ça quand du monde derrière eux, là.
3: Calme-les un peu, Manu.
23: Ok, Gérard.
2: Là, il y a quelqu'un qui a des personnes derrière eux.
20: Quand mon mec...
2: On les entend.
20: Mais non, c'est des hallucinations, Gérard.
2: Lolita.
20: Hein.
2: Lolita.
20: Tu te réveilles?
3: Lolita.
2: Bon, Lolita, bonne nuit.
3: Bon, bah, Lolita est plus là, vas-y, ouais. Gérard. Mais enchaîne, c'est pas grave.
2: Audrey.
20: Oui. C'est le pont d'Avignon.
2: Hein?
20: C'est le pont d'Avignon.
2: Ah, d'accord. C'est quoi, ça?
20: Alors, on y danse. Oui, on y danse. Tous les deux, en fait, voilà. Vous êtes par terre. Vous êtes les paumes contre le sol, face à l'autre.
2: Mmh.
20: Et les pieds contre le sol. Donc, vous faites un pont. Et vous avancez l'un vers l'autre et vous vous encastrez.
3: Et on chante la chanson.
20: Et vous chantez
24: en même temps.
2: D'accord.
20: Ok, elle s'appelle le pont d'Avignon.
2: Laura?
20: Et aussi le moi? Bah, j'ai pas fini.
24: Je sais pas. Et toi, Gérard?
2: Bon, bah, pour l'instant, moi. Sur ce question-là, la position.
20: Bon, allez, Gérard.
2: La plus difficile à réaliser, bon, bah, de toute manière, j'ai jamais fait de mal à une nana, donc je me perds rester.
20: Mais Gérard, c'est délicat.
24: C'est pas maintenant, ça, Gérard.
20: C'est pas parce que c'est difficile que ça fait mal, hein?
2: Non, mais même.
24: Eh, Gérard, c'est Sandrine.
2: Oui.
24: C'est pas une réponse, j'ai jamais fait mal à une nana, ça veut rien dire.
2: Non, mais attends, Sandrine, je croyais que t'étais plus là.
24: Bah, si, je suis toujours là.
2: Non, oh! Oh, c'est quoi là, ce bordel là, au standard?
24: Mais non, c'est Laura.
20: Gérard, est-ce que pour toi, la plus difficile, c'est de se faire défoncer par un cheval?
24: Gérard,
20: vu que la queue d'un cheval, c'est énorme.
3: Gérard, c'est quoi ta position la plus difficile pour toi? Gérard, tu réponds à la question, s'il te plaît. C'est quoi la position?
2: Bon, pour l'instant, tout le monde n'a pas répondu à la question.
3: Non, mais toi, on t'a posé une question, réponds.
2: De toute manière, j'ai jamais fait de mal à une nana et c'est pas
3: d'accord,
2: aujourd'hui mais... que j'ai pris du mal.
3: Mais ça répond pas à la question, c'est quoi?
2: Ben, le plus dur, c'est la sodomie. Et je ferai jamais de mal à une nana.
20: Ça fait pas mal la sodomie, Gérard.
2: Non, presque pas.
20: Mais ça fait pas mal,
2: Gérard. Non, mais attendez, ça fait pas mal la sodomie.
20: Mais
2: non,
20: mais l'IVA, ça fait plus mal.
3: C'est bah, parce
20: écoute,
3: que Gérard
20: moi,
3: a une grosse bite.
20: Hein.
2: Non,
20: Gérard,
2: mais même.
20: Gérard,
2: mais
20: combien,
2: pas que. Ça te regarde pas.
3: Bah si, réponds. Ouais.
20: Quand même, on est dans le vue du sujet, hein. Moins 2, elle fait.
2: Manière,
20: Est-ce qu'elle fait 0 degré? Arrêtez d'être méchante, les nanas. Mais on est gentil, hein, on l'aime bien, Gérard.
3: Mais Gérard, combien elle mesure, alors?
2: Donc, manière, pour l'instant, celle-là...
20: Tu l'as jamais mesuré?
3: Tu l'as déjà mesuré ou pas?
2: Non.
3: Jamais?
20: Bon, bah, quand une nana, elle te fait de pipe, elle met combien de mains pour arriver jusqu'au bout? 3, 4...
3: Ah non, mais il faut plusieurs mains.
20: Un doigt.
23: Bah, ce que je propose, c'est qu'on la mesure en direct. Ça pourrait être drôle.
20: Allez,
2: ça fait rire, toi, abruti.
20: Allez, Gérard, je te fais bander ton téléphone et on la mesure.
24: Ah, poil, Gérard. Ah, poil, Gérard.
20: Comme le micro que t'as devant ta bouche, Gérard.
3: Gérard, par rapport au micro qui fait environ.
2: Non, de toute manière, je vais prendre la
20: Gérard, par rapport à un. Non, t'as raison de pas répondre, ça pudique.
23: Eh, je viens de trouver un double décimètre, je peux venir?
20: Eh, Gérard, est-ce que ton gland est large ou fin?
2: Pourquoi les femmes préfèrent.
3: Devant le micro, Gérard. Il est loin, il est... Attends.
20: Pardon, alors,
2: pourquoi
20: la
2: donc, pourquoi c'est la neuvième.
3: Devant le micro.
2: C'est la neuvième question.
20: Et moi,
3: comme
20: je
3: n'ai
20: pas répondu à la question.
2: Qui n'a pas répondu?
20: Bah, Aurore. Toi, tu réponds jamais.
2: Bah, Aurore.
20: Oui, pour moi, la position la plus difficile, c'est debout, car je mesure 1m10, les bras levés sur un tabouret, alors.
24: Ok.
2: Non, mais alors, attends, dans ces cas-là, Aurore.
3: Tu t'en vas.
2: Aurore.
20: Oui.
2: Tu confonds pas avec un nain de jardin, par hasard?
20: Non.
2: Non, presque pas.
20: Bah, ça existe, hein, 1m10. Moi,
2: d'accord.
20: Je suis bien 1m70. Hein.
2: Ouais, bah, moi aussi, je suis 1m70.
3: Non. Tu fais 1m60.
2: 70, abruti.
23: Gérard.
3: 60.
23: Gérard. On a Maïva à la place de Shana.
20: Ça,
8: Salut Maëva.
10: Salut Maëva.
3: Salut Maëva.
10: Bonsoir à tout le monde. Bonsoir Gérard.
2: Salut.
10: Bah alors c'est quoi ta 9e question?
2: Donc pourquoi les femmes préfèrent la position du pachyderme à celle de la celle du palisson? Je sais pas. Bon.
10: Quoi?
2: Non, bon, bref. Non, c'est bon, non,
10: alors pachyderme, c'est que ça rentre plus profond.
2: Mm-hmm.
10: Et par Berson, c'est par derrière.
3: Parkinson, non?
2: Parkinson.
3: En tout cas, ça prouve une chose, c'est que Gérard, apparemment, c'est pas toi qui prépare tes questions, puisqu'apparemment, t'es même pas capable de les lire. Donc, tu disais qu'en fin de compte, c'est toi qui les faisais quand t'es tapé, mais je m'aperçois ce soir, c'est Max qui te parle. En fin de compte, c'est pas toi qui les tape et c'est surtout pas toi qui les prépare. Non, donc, tu te fous un peu de la gueule du monde,
10: Max,
3: mon pote.
10: T'es méchant avec Gérard.
2: Alors maintenant, donc, dans ce cas-là, on va arrêter la on va arrêter le truc des positions.
3: Pour quelqu'un qui me prépare depuis 3 mois, qui prépare ses débats. Tu réponds pas à ma question.
2: Je sais très bien qui c'est qui fait les questions.
3: Oui, mais tu me disais que c'est toi qui les prépares.
2: Et apparemment, de manière.
3: Ouais, apparemment, quoi encore comme excuse? Apparemment, tu prépares pas tes débats. Mmh. Et en fin de compte, si tu me fais croire que c'est on te les tape mais que tu les prépares, mais tu prépares ni les questions et tu les tapes pas.
2: Et ben dans ce cas-là,
3: t'arrêtes de te foutre de notre gueule.
2: Ouais, et ben dans ce cas-là, vous arrêterez de vous foutre de ma gueule avec ta fumée, tu vois. Olivier, merci.
10: Vous êtes pas sympa avec Gérard, les mecs. Hein. Non, l'aime, sinon on serait pas au bout du fil. Hein.
3: Lui non plus, parce qu'il nous fait croire que c'est lui qui prépare les débats.
2: Non, mais attends,
3: c'est pas vrai.
2: Attends, Olivier, il a pas besoin de s'amuser avec un bouton et me balancer la fumée dans la gueule, d'accord?
3: Ah, c'est pour ça que tu peux pas tes débats, d'accord, ok.
2: Alors maintenant, que pensez-vous des cunilingus?
3: Cunilingus,
10: voilà. Alors, c'est Maëva, je peux répondre, parce que j'ai pas encore...
2: Vas-y.
10: Bah, moi, j'adore les cunilingus. C'est quelque chose que j'apprécie énormément, surtout quand t'as la petite langue du garçon qui vient te titiller. Ça fait des frissons partout. J'adore
2: ça.
10: Et toi, tu aimes les cunis? Tu aimes bien pratiquer ça?
11: Moi, Gérard, je voudrais que tu me fasses un cuni dans l'oreille.
10: Gérard, tu aimes
2: les cunis
10: dans l'oreille?
2: De quoi?
10: Est-ce que tu aimes les
2: cunis?
10: De quoi?
11: Est-ce que t'aimes bien faire ça?
2: Olivier, tu vas pas commencer à
11: t'amuser
2: sur le deuxième débat comme ça.
11: Gérard,
3: d'accord. T'as même pas fait la conclusion du premier débat.
2: Non, mais
3: tu gères pas ton débat. Tu gères pas ton débat.
2: Je suis la deuxième. Déjà, quand t'arrêtes,
3: tu gères rien. Mais j'arrête. Je fais rien.
2: T'arrêteras de t'amuser avec la fumée, d'accord?
3: Mais je m'amuse pas avec la fumée.
2: D'accord?
11: Bon,
3: tu écris pas.
2: Tu vois, c'est qui s'amuse derrière?
3: C'est pas moi, je n'y peux rien. Tu vois bien que je te parle en ce moment, c'est pas moi. Tu écoutes pas les gens, tu écoutes même pas les gens.
2: Non, dans ce cas-là, on fait conclusion du premier.
3: Conclusion.
2: Conclusion. Donc la conclusion. Allez, Max. Max, c'est où?
10: Max. Pour Lolita, la conclusion du premier, c'est que Lolita est
11: Non, pour Maëva, j'aimerais bien répondre encore au
3: cuni.
10: Gérard, tu peux nous écouter un petit peu, parce que là, on n'avance pas dans le débat.
23: Gérard, qu'est-ce qui se passe?
2: Non, mais attends. C'est bizarre, tout à l'heure, t'étais où, là, et maintenant, t'es redescendu vers Pildard?
23: Ah ouais?
2: Ah ouais, c'est louche.
10: Vas-y, Maëva,
23: arrête
10: de te méfier de tout le monde, Gérard.
2: Conclusion du premier débat.
10: Non, Gérard, on peut
2: conclusion du premier.
10: Mais Gérard, laisse finir les gens parler. Tu poses des questions, on n'a pas le temps de s'exprimer. Moi, je voudrais bien répondre au cuni.
2: Non, mais pour l'instant, je demande la conclusion du premier,
10: avant,
2: après j'attaque le deuxième.
10: Je finis sur le cuni, et après on passe à la conclusion.
3: Non, parce que le cuni, je crois que c'est le deuxième débat, c'est ça, Gérard. Donc on va d'abord faire la conclusion du premier, effectivement, et on fera le cuni après. Donc vas-y, Gérard, tu fais passer les gens les uns après les autres. Et tu essaies de te respecter un peu.
10: Alors moi j'ai trouvé que le débat était vraiment exceptionnel par rapport aux autres débats d'il y a 5 ans.
3: Il était nul.
10: Et effectivement il était nul.
2: D'accord. Et ben dans ce cas-là, si t'es pas content de partir, ben le prochain coup tu demandes pas qu'on te rappelle, ok?
10: Mais
2: bon entendeur, salut, bonne nuit Jennifer.
10: Tu prépares même pas tes questions, c'est normal qu'il est nul le débat.
2: Ben si ça vous plaît pas, dans ce cas-là, vous...
10: Mais t'as qu'à préparer tes questions toi-même.
2: Ben non, mais dans ce cas-là, si ça vous plaît pas, vous envoyez vos questions, j'étudie vos débats.
10: Mais
2: pour l'instant, vous êtes même pas capable, à part les questions qu'on me propose, à part sur les préservatifs et sur l'avortement, je veux pas faire des débats là-dessus.
10: Pourquoi?
2: Ok.
10: Pourquoi?
2: Parce que...
10: Parce que quoi?
2: Les préservatifs, c'est pas un débat que j'attaque à 2h du matin. Et l'avortement non plus. Ok.
3: Pourtant, il semblerait. Il y a quelqu'un sur Mittal, qui dit que la princesse Diana est morte parce qu'elle était en train d'avorter sous le pont de l'Alma.
2: Alors, ça, tu vois, des connards comme ça sur Mittal, j'en veux pas.
10: T'étais amoureux, Gérard.
2: Ok. Alors, on demande entendeur, salut.
10: Ouais.

0: La conclusion, tu m'as dit, tu m'as dit
1: non, que c'était pas mal. Non,
0: attends, tu te tais, Jennifer, s'il te plaît. T'as dit que
1: t'en avais rien à foutre.
0: Non. T'as dit que t'en avais rien à foutre en demandant ton heure salut.
1: Et que c'était exceptionnel.
0: Lolita.
1: Oui. Tu aimais les sœurs des Cunilingus.
0: Oui, Lolita.
1: À Françoise.
0: Lolita, t'as.
1: Tu m'entends?
0: Lolita, ta conclusion, s'il te plaît, sur le premier débat.
1: Bon, alors, la conclusion sur le premier débat, c'est que c'était très sympa. Je trouve qu'on t'embête un petit peu trop à l'antenne, quand même.
0: Ouais.
1: C'est normal. Et en ce qui me concerne, il n'y a rien de tel que le missionnaire, parce qu'être allongé et prendre son pied, c'est vraiment génial.
0: D'accord. Ok, tu quittes pas, tu m'expliqueras un peu plus de choses en antenne, d'accord? Lolita?
1: Oui?
0: Tu quittes pas?
1: Non, je quitte pas.
0: Ok.
1: Moi aussi, je quitte pas.
0: Audrey, qui me dit qu'il quitte pas?
1: Jennifer.
0: Ouais, bah attends, pour l'instant, Jennifer, tu m'as dit que mes questions, elles tenaient pas debout, donc...
1: Ah non, c'est pas moi, hein.
0: Non, c'est pas toi, c'est...
1: C'est
0: Max. Non, c'est pas toi, c'est...
2: C'est ma sœur.
0: C'est ma sœur qui bat le bord entre les cuisses
2: d'un cacheur.
1: À 90 km à l'heure.
0: Ouais, c'est ça. Tu laisseras... Comment?
1: De toute façon, je veux pas de toi, Gérard.
0: Qui?
1: La vache qui rit.
0: Qui c'est qui vient de dire... Attendez. Qui c'est qui vient de dire qu'il veut pas de moi?
1: La vache qui rit, je te dis.
0: Ouais, c'est ça. T'as raison. Alors, Jennifer, tu peux raccrocher.
1: Ah, c'est pas moi, hein.
0: Non, mais tu en mets couilles.
1: Ah, c'est pas moi, hein.
0: Audrey,
1: oui. Audrey, elle est toute mouillée. Tu veux que je vienne te laisser la moule? Oui, tu veux.
0: D'accord.
1: Ah, moi aussi, je veux bien.
0: Laura.
1: Et Audrey, elle est toute mouillée parce qu'elle a écouté.
2: Laura, elle est partie, elle a raccroché, elle en pouvait plus.
0: D'accord. Aurore.
3: Ouais, bah, moi, j'ai trouvé que c'était sympa.
0: Ouais.
3: Bon, tu t'énerves un peu trop, mais bon.
0: Bon, ben, de toute manière, moi, je vais vous dire une chose, le premier débat, bon.
3: On prend la Gérard, c'est Maëva, j'ai pas pu donner ma conclusion.
0: Mais attends, toi, tu travailles?
3: Tu m'as pas appelé, j'attends gentiment pour pas déranger.
0: Eh ben,
4: dans ce cas-là,
0: tu réfléchis à la première question.
3: Ah non, mais je peux.
0: Tu te cales un peu.
3: Je réponds la conclusion, j'ai juste quelque chose à dire, c'est que moi j'ai trouvé le débat très sympa. Ça change au niveau des questions aussi.
1: C'est quoi le deuxième?
3: Et mon seul regret, c'est que apparemment tu n'as pas pratiqué la levrette et je te conseille vraiment.
1: Tu n'as pas pratiqué du tout.
3: C'est très agréable et si tu veux, on peut éventuellement
4: Attends, t'es qui, toi?
1: T'es qui, toi?
3: Moi, c'est Maëva.
4: Ok. Gérard, je crois qu'il manque ta conclusion à toi. Fais ta conclusion, c'est pas grave. On va régler ces problèmes après.
0: Apparemment, par hasard, vous me faites en Brère.
2: Brère.
5: Quoi?
0: Comme par hasard, il y a encore deux sons.
2: Son.
5: Toi, tu t'es dit que c'était moi, j'étais là-haut, t'es grave, toi.
0: Non, mais attends. Il joue à quoi là?
6: Alors là, j'ai retiré l'insert, tu vois, je le remets. Vas-y. J'ai retiré l'insert, c'est les auditeurs qui arrivent là. Et là, c'est le disque, le prochain disque qu'on va envoyer qui est une parodie. Tu vois, c'est tout.
5: Alors, c'est quoi le problème? Vas-y.
6: C'est quoi le problème?
0: Donc, voilà. Tu l'entends aussi bien que moi?
2: Moi.
5: Ouais, il y a un double voix.
6: Mais ça, j'y peux rien.
0: Donc, je peux pas faire de conclusion là-dessus.
6: Mais si, fais ta conclusion.
0: Donc, la conclusion, c'est que dommage qu'au standard, il soit endormi.
5: Ah, Manu. Eh, hey, Manu.
0: Ça commence à bien faire, donc le deuxième débat.
2: Manu, je change de standard.
0: Donc, Manu, donc, tu me gardes Lolita au standard.
2: Oui, c'est okay. Tout. C'est tout.
0: Donc, conclusion. C'est quoi ce bordel?
2: C'est quoi ce bordel?
5: Attends, je vais l'arrêter là, puis là, top, hop là.
6: Ça y est, c'est bon.
0: Bon, alors maintenant, vous allez écouter les...
5: Oh là là, qu'est-ce que...
0: Tu fous de ma gueule ou quoi, toi, là?
5: Quoi?
0: Ah, merde! Non, mais attends, il fait exprès, là. Allez, hop, la parodie, et on se retrouve après pour le deuxième débat.
6: Non, mais Gérard, c'est quoi le deuxième débat? C'est bon, je crois que ça remarche, là.
5: C'est bon, ça remarche, là.
6: Ça remarche. Dépêche-toi, Gérard.
0: Deuxième débat, c'est sur les cunnilingus, et je vous retrouve juste après. Vous allez écouter les parodies.
7: Bonsoir, et bienvenue sur le répondeur de Monsieur Manu.

0: donc bonsoir à tous. C'est les débats de Gérard le jeudi. Donc un petit coucou vite fait bien fait. Donc bisous à Big Bill et un petit coucou à merde, je sais même plus son nom, mais c'est pas grave, il s'en connaîtra à Evelyne. Evelyne et son copain qui habite à côté de chez moi, donc bisous à eux, voilà. C'est tout ce que j'avais à dire.
1: Bah, salut.
0: Donc, bonsoir Manu.
2: Bonsoir.
0: Comment vas-tu?
2: Très très bien.
0: Ça va mieux depuis dimanche
2: Non, mais j'allais toujours très bien.
0: Non, mais comme le chef était pas là.
2: Oui, mais pour l'instant, c'est les débats, Gérard.
0: Comme le chef était pas là, des souriances.
2: Mais je te réponds pas.
0: Donc, j'espère que tu vas bien, Rigo.
3: Ouais.
0: Mon pote,
3: ouais.
0: On va faire du bon boulot tous les deux ce soir, parce qu'il y a toi qui est.
2: Il y a pas que moi, il y a toute l'équipe et on y va, c'est le débat, c'est parti.
0: Donc au standard, ce sera Fildar et Apolline. Bonsoir Fildar, bonsoir Apolline.
4: Salut Gégé.
2: Bonsoir.
0: Donc les premiers débats porteront sur la corrida. Donc pour ça, on va accueillir Vitecouille.
5: Ouais.
0: Ouais, avec un portable.
5: Ah non, pas du tout, pas du tout. Il y a un fil, il y a un fil.
0: Ouais,
6: parce qu'ils ont retraité l'insert, c'est pour ça que t'as l'impression que le son est bidon, mais c'est pas vrai.
0: Non, mais faudrait. Je crois que j'avais demandé à ce qu'on n'ait pas trop de portables.
6: Oui, mais c'est un téléphone avec un fil, il te l'a dit, je te le confirme.
0: Donc, Vitecouille, 26 ans de Saint-Lô, on écoute Fun Radio sur 94.6.
5: Tout à fait, Gérard, bonsoir à toi.
0: Bonsoir à toi.
5: Bonsoir.
0: J'avais le Tagam.
5: Salut,
6: Ta cam.
0: À Caen. Ouais, 96.3.
5: C'est ça, exactement.
0: Bonsoir à toi.
5: Ça va bien.
0: Chat humide.
7: Bonsoir, Gérard.
0: Gap. 93 FM.
7: Ouais, c'est ça. Bonsoir.
0: Et bonsoir à toi. Et vieille. Vieille quoi?
6: Vieille vicieuse.
0: Vieille vicieuse, 101.9, Paris.
7: Exact, bonsoir Gérard.
0: Bonsoir.
7: Bonsoir l'équipe.
0: Bonsoir.
8: Bonsoir.
5: Salut vicieuse.
0: Commencez pas à jouer comme ça, parce que tout à l'heure je vais vous virer,
6: Ils ont rien fait Gérard, ils disent bonjour, c'est
5: on
6: de la politesse.
5: Bonsoir, on est poli.
0: Alors, première question. Que savez-vous sur la corrida en général, là?
5: Ouais.
0: Alors, on va demander à Vitecoude, tiens.
5: Vitecoude, ouais, tout à fait. Bah, écoute, moi, j'aime pas trop la corrida.
0: Ouais.
5: Je fais partie d'un mouvement qui milite contre la corrida.
0: Bon, alors, attends, je vais te dire une chose.
5: Oui, dis-moi tout. Il y a des pour et il y a des contre. Hein.
0: Moi, je vais te dire une chose.
5: Je suis pas un fan de corrida, c'est tout.
0: Bon, alors, t'aimes pas la corrida?
5: Mais je viens pour plaider ma cause, j'ai le droit, Gérard.
0: Bon alors explique, alors donc, vas-y.
5: Moi je trouve que la corrida c'est pas bien,
0: parce
5: qu'ils tuent des taureaux de plus de 10 ans, alors qu'en fait ils pourraient très bien les abattre à partir de 1 an quoi. Donc je suis contre la corrida.
0: Non mais tu peux continuer de dire.
5: Dans la boucherie, ouais je peux continuer, bah écoute je pense que les vieilles bêtes, les vieilles carnes elles sont pas faites que pour aller à la boucherie, et je vois pas pourquoi elles finiraient toutes dans une arène.
0: Non mais attends, parce que là, j'arrive pas à comprendre ta réponse.
5: Bon, t'as un mec avec un costume relativement efféminé qui tient un drapeau rouge. Tu vois, tu vois le mec, ok. T'as un taureau en face. Et t'es toujours avec moi. Ok, le but, c'est que le taureau, il embroche le mec, on est bien d'accord.
0: Ouais.
5: Ok, mais le problème, ce qui se passe, c'est que la plupart du temps, c'est le mec qui embroche le taureau.
0: Attendez, les autres derrière, calmez-vous, laissez-le parler. Parce que justement, on va continuer. Alors vas-y.
5: Bah, je te demande, qu'est-ce que t'en penses? Tu penses qu'il vaut mieux que le taureau embroche le torero ou vice-versa sans plus?
0: Non mais dis le fond de ta pensée là.
5: Mais c'est bon, on est tout au fond là, c'est bon, on est contre le mur, il n'y a plus rien. On a fait le tour du problème, le serpent se mord la queue, la boucle est bouclée. le système à la tête sous l'eau, quoi, tu vois.
3: Copyright, c'est qu'il a pas compris, quoi.
4: Non, je crois que...
5: Le mec qui est fringué comme une pédale au milieu de l'arène, tu le situes bien.
4: Comment? Comment?
5: Le mec qui est fringué comme une pantouse au milieu de l'arène.
4: C'est qui dit ça?
5: C'est vide, vide coude.
4: Non, mais attends, ça...
5: Oh, là,
4: ouais, alors vas-y,
5: ouais,
4: vas-y.
5: Tu le situes bien jusque-là, tu sais ce que c'est une corrida?
4: Ouais, ouais.
5: Avec un mec. Tu
4: ouais.
5: Es d'accord avec moi?
4: Ouais.
5: Ok, jusque-là, ça va bien.
4: Ouais.
5: Ok, qui doit embrocher qui, d'après toi? Le taureau ou le torero?
4: Non, c'est... En principe, c'est le taureau.
5: T'es sûr?
4: Ouais.
5: Ok, d'accord. Bon, bah, c'est tout ce que je voulais savoir. On a bien fait de passer un bon quart d'heure là-dessus.
4: Bon, alors, de toute manière, le quart d'heure... De toute manière, t'as du monde derrière. Au revoir. Au revoir. Hop. Tu peux lui dire au revoir à Pauline, parce que j'aime pas les gens qui ont du monde derrière. J'avale ta gamme.
8: Ouais, donc voilà, ben moi je voudrais dire que les corridas, pour ceux qui organisent, c'est un bon moyen de se faire du pognon.
4: Non, mais déjà, attends, excuse-moi, j'avale. Une chose que je veux préciser au standard,
9: oui.
4: Évitez de prendre des gens où il y a du monde derrière, parce que j'aime pas trop ça.
10: Ouais, mais enfin bon, on peut avoir un peu d'ambiance.
4: Mais... Non, mais j'aime pas. Lors des débats, je n'aime pas avoir des personnes au téléphone où il y a du monde derrière.
6: Bah, Vite couille, en fait, il est étudiant, donc il a une chambre de bonne et il est seul.
4: À 26 ans, il est étudiant.
6: Et alors, pourquoi pas? Oui, il est étudiant en médecine, je suis désolé.
4: Bon, alors,
6: il y en a à 38 ans, ils sont au chômage, il y en a pourquoi pas 26 qu'il faut.
4: Non, mais maintenant vous allez faire une chose, vous allez être gentil au standard.
6: Toi aussi, gueule pas, je t'entends crier alors que ça se passe très bien, alors t'énerve pas.
4: Vous allez être gentil au standard, vous allez me prendre des. Sur les 20 clips, parce que là,
6: bien,
4: ça.
6: Là, qu'est-ce que j'en fais après?
4: Ouais,
6: je les emmène bien, ils bossent.
4: Attends.
6: Allez, bosse ton débat, bosse ton débat.
11: Débat, Gérard,
6: c'est toi qui bosses pas bien, Gérard.
4: Donc alors, j'avale ta gamme.
6: Ta cam. On dit au revoir à Henri quand même. Salut Henri.
4: Salut Henri.
6: Merci pour les bonbons. Hein.
4: Caresse au chien.
12: Salut Henri. Salut Henri.
13: C'est bon Gérard, je peux t'expliquer?
4: Ouais, vas-y.
13: Ok, c'est de Valence. Donc pour moi, pour les organisateurs, c'est un bon moyen de se faire du pognon. Pour les gens, c'est un passe-temps. Et puis pour le taureau, c'est quand même un peu
4: attends,
13: chiant.
4: Attends, 5 minutes.
11: Non mais Gérard.
14: Le débat.
11: Gérard, qu'est-ce que tu fais?
14: 5 minutes.
11: Quoi, 5 minutes?
3: Non mais vas-y. Non, c'est pas possible.
14: Prends.
11: Mais c'est quoi cette allure?
3: Il va aller donner son badge.
11: Il veut se barrer.
3: En fait,
11: non mais là il est explosé. Il y a pas d'autre.
6: Oh là là, mais regarde-moi ça. Oh la bête au lit là.
11: Hey, tu fais ton débat des fois,
6: genre là ou quoi là?
11: Hey, pupus, tu t'envoies le bois un peu là?
6: Tu mets ton casque là.
3: Et on est reparti.
4: Pile d'art. Pour l'instant, c'est pas toi qui commande.
11: Tu fais ton débat. Gérard, bon, tu fais ton débat. Non, mais sérieusement.
4: S'il te plaît.
11: Sérieusement, Gérard.
4: Toi, tu as arrêté avec ça, déjà. Tu as pas commencé. Vous allez me prendre des gens, là.
11: Gérard, tu te calmes et tu fais le débat maintenant.
6: T'es pas chez
11: prends
6: toi
11: le débat, tu es animateur, tu dois gérer. Qu'est-ce qui te prend?
6: Et allez, ça y est, c'est parti.
11: Rassis-toi, Gérard, rassis-toi, fais ton débat.
13: Il est incorrigible.
11: Tu fais ton débat, Gérard.
6: Ça y est, il veut se battre, ça y est.
3: Gérard.
6: Ah non, mais non, c'est pas possible.
14: Arrête, regarde-moi.
3: Non,
6: mais Gérard.
3: Non, Gérard,
6: tout va bien se passer.
14: Arrête.
6: Ils sont en train de l'essayer de l'attraper,
3: Gérard,
6: de le retenir. Allez, va t'asseoir, Gérard.
14: Hey, toi,
11: Gérard,
6: non mais t'es fou, hein.
14: Putain, tu dégages.
6: Ah déjà? Mais t'es fou, Gérard. Hein.
15: Mais je viens d'arriver, merde.
6: T'es ouf, hein. Bon, j'étais en train de rappeler un auditeur, moi.
11: Bon, Gérard, tu fais quelque chose, là?
6: On fait de la radio, je te le rappelle, donc si tu parles pas, il n'y a pas de son, quoi. Donc je suppose que les auditeurs, en plus, ils veulent participer au débat qui semblait a priori super intéressant, donc ce serait bien que tu reprennes. Merci. Bah, Gérard, mais speed un peu.
3: Il faut le temps qu'il remette son casque, quand même.
11: Bon, tu fais ton débat, Gérard. Allez.
12: Oh là là.
6: Elle est chaudée, hein.
11: Gérard, vas-y.
4: Bon, j'avale ta cam.
13: Oui. Bah donc comme je t'ai dit, hein, pour moi c'est un moyen donc pour les organisateurs de se faire du pognon, pour les gens de passer un bon moment, mais c'est pour le taureau quoi, c'est un petit peu chiant pour lui parce que en général c'est lui qui y reste quoi. Allô Gérard?
4: Ouais, tu peux préciser?
13: Ouais, je peux préciser, le taureau il se prend quand même une épée dans le cou, ouais. Et pour lui c'est quand même désagréable. Imagine on te tourne frais le même, on te met en plein milieu d'une cour et puis on court après toi avec une épée, c'est quand même pas drôle, non? Tu crois pas?
4: Ouais.
11: C'est lui déjà arrivé.
13: C'est déjà arrivé?
12: Oh là là, t'endormis, Gérard.
4: Non, non, mais de toute manière, vous allez arrêter ceux qui s'amusent à dire des conneries. Chatte humide.
7: Oui, chatte humide. Moi, je suis pour les corridas, parce que la corrie, c'est mon dada, d'abord.
4: Mmh. Mais, une question que je vais te poser.
7: Vas-y.
4: À ceux qui sont derrière, vieille... Ouais, bah, de toute manière, je sais pas qui c'est qui a écrit ça, mais c'est pas moi.
9: C'est pas grave, Gérard. On sait que c'est pas toi, vas-y.
4: Donc, moi, je vais vous demander une chose. Est-ce que vous avez déjà participé à des corridas ou est-ce que vous avez déjà regardé à la télé?
7: Ouais, moi, ouais. J'ai déjà participé. Parce que j'ai un père qui est espagnol.
4: Ouais. Ouais, mais justement, il y a une question que je me pose. Est-ce que là, d'où vient le système de la corrida? C'est un truc espagnol ou pas?
7: Oui, c'est espagnol, c'est portugais. Mais ça dépend, c'est pas la même, la corrida portugaise et la corrida espagnole.
4: Au Portugal, ouais, mais il y a un truc que j'arrive pas à comprendre. Pourquoi qu'Anime, c'est pareil, ils font des corridas là.
9: C'est une ville espagnole, je crois.
7: C'est des immigrés. Ouais, tout simplement des immigrés.
4: Non mais pourquoi Anime? Parce que là, il y a eu la corrida de Nîmes.
7: Mm-hmm.
4: Donc, ça a été fait pendant 2-3 jours ou 4 jours, je sais plus.
7: 5 jours.
9: Je peux t'expliquer, Gérard, si tu veux, pourquoi à Nîmes, ils font des corridas aussi.
4: Ouais, vas-y, Manu.
9: Bah, c'est très simple, c'est qu'en fait, au Moyen-Âge, donc Nîmes, c'était français. Et ça a été assiégé et gangbangé par des Espagnols. Et ils ont apporté la tradition et ils ont construit la reine, en fait.
4: Justement, Manu.
7: Mais oui, la reine.
4: Non, attendez. Pourquoi qu'Anime, maintenant...
9: Parce que c'est resté la tradition
4: pareil,
9: depuis le Moyen-Âge.
6: Ils font la fête pendant 4 jours.
4: Bon, pour l'instant, Pilard, tu me cherches des auditeurs, tu la fermes, c'est pas à toi que je m'adresse.
6: J'en ai jusqu'à pour la fin de l'année.
4: T'éteins ton micro et c'est tout.
6: J'ai réservé un mec pour le 7 juillet, là, c'est bon.
4: Tu éteins ton micro et c'est tout.
6: Oui.
3: Bon, GG, à la place de vite couille, on a Petit Matador, pardon, 30 ans.
4: Bon, alors attends.
3: Gérard, Petit Matador.
4: Un conseil que je vous donne.
5: Bonsoir Gérard.
4: J'aime pas. Tu vas me prendre des gens ici.
5: Moi je te kiffe, bonsoir.
4: Non,
15: tu mens là. Ils prennent des gens standards, c'est non. Toi, tu vois rien là.
4: Non, ils prennent pas des gens standards.
15: Et s'ils le prennent, putain.
4: Ils prennent personne. Ils prennent personne.
15: C'est toi qui es un menteur là.
4: Ils prennent personne.
15: Je suis désolé, je prends leur défense parce que là tu mens.
4: Ah, tu prends leur défense.
15: Oui, parce que je regarde.
4: Bien sûr, parce que c'est ta copine.
15: Non, c'est elle.
4: Alors, dans ce cas-là,
15: c'est ton copain, moi.
9: C'est cool.
4: Hop,
9: c'est
4: faites
9: fun.
4: Faites ce que vous voulez.
15: Je regarde.
4: Rien à foutre. Maintenant. C'est simple, si les deux débats foirent,
15: non, ça
4: tu
15: foirera
4: manière,
15: pas.
4: Je serai la responsabilité.
15: D'accord. C'est toi le chef des débats.
4: Maintenant, vous allez me faire une chose. Ouais. Non.
15: Allez, boss.
4: Faut pas me prendre pour un con. Chatte humide. Allô?
9: Pardon,
4: merci,
9: c'est moi.
4: Manu.
15: Non, attends, il a oublié ça.
5: Manu.
4: Bon, alors, chatte humide.
7: Oui, je te disais que mon père est espagnol, que moi je suis pour la corrida, et qu'en plus j'ai déjà assisté à une corrida.
5: Mmh. Bravo.
4: Par contre, Nîmes, tu vois à peu près ce que c'est.
7: Mmh. Oui, oui.
4: Hein?
7: Une belle ville. Mmh.
4: Donc, pour toi, là-dedans, est-ce que... Bon, moi ce que je comprends pas, c'est pourquoi que quand ils parlent de Nîmes ou d'Espagne, parce que c'est vrai que...
5: Oui.
4: Ils n'arrêtent pas de parler de ça.
5: Ouais.
7: Ouais.
4: Mais Anime, est-ce que toi t'habites à Gap?
7: Ouais.
4: Donc t'es loin de Nîmes ou pas?
7: Ouais, très loin.
5: Moi je suis à côté, GG.
4: Qui?
5: Moi c'est Petit Matador, j'habite à Arles, tu sais, en Camargue.
7: Il y a des corridas là-bas.
5: Je suis éleveur de taureaux camarguais les meilleurs, bien évidemment.
4: Mais est-ce que t'as déjà vu
5: une question de frontière en fait. Tu faisais une référence à l'Espagne et en fait c'est tout simplement une question de géographie. L'Espagne étant pas très loin en fait, c'est juste à côté, c'est près de la frontière. Donc c'est pour ça l'influence de la corrida forcément.
4: C'est comment ton nom toi?
5: C'est Petit Matador. Je suis le nouveau que Apolline t'a annoncé il y a 2 secondes.
4: T'appelles d'où?
5: J'appelle de Arles.
4: Ta fréquence, s'il te plaît.
5: J'ai 28 ans et j'écoute Fun sur 107.7.
4: 107.7.
5: Ouais.
4: C'est ça, 107.7. Hein.
5: 107.7.
4: Ok.
9: Il y a un truc sur le Minitel, c'est Max Lebège qui te dit qu'en fait, toi, t'as déjà participé à une corrida parce qu'on t'a coupé la queue et les deux oreilles.
4: Tu vois, les trucs sur Minitel, ça m'intéresse pas. Internet.
16: Alors, par contre, j'ai une bonne question de Snooze sur l'IRC qui te demande pourquoi le taureau est attiré par le rouge et pas par le vert ou le bleu ou le jaune.
4: Ah, alors voilà, très bonne question.
5: C'est facile.
4: Pourquoi le taureau est attiré par le rouge, donc en fin de compte, c'est sa couleur préférée. Le rouge, c'est sa couleur préférée.
5: Non, c'est faux.
4: C'est sa couleur préférée, je suis désolé.
7: Je peux t'expliquer, Gérard?
4: Oui, c'est qui?
7: Je t'explique, le taureau, il voit en noir et blanc. Et le taureau, il n'est pas attiré par le rouge, il est attiré par la cape qui bouge.
5: C'est faux.
4: Non. De toute manière, c'est le rouge qui l'intéresse.
5: Ouais, il a été élevé au pinard et il reconnaît que...
4: Alors toi, tu t'en vas. Au revoir.
5: Mais pourquoi?
4: Hop, terminé. Je lui dis au revoir. Hop.
17: Mais calme-toi, ils ont le droit de répondre autrement, putain.
4: Hop, celui-là, tu lui dis au revoir par le pinard, désolé. Au revoir. Au revoir.
17: Gérard, calme-toi, ils ont le droit de répondre, j'écoute là, putain. Là,
4: ils répondent. Apolline, au standard, s'il te plaît, merci.
6: Non, mais c'est bon, je suis au standard, je peux gérer tout seul, elle va demander un renseignement.
17: Alors?
18: Bah, Gérard.
16: Alors?
4: Vicieuse. Alors pour toi, que savez-vous sur les corridas en général?
7: Eh bien, je sais que pour la corrida espagnole, on tue le taureau à la fin. Et moi, je suis adepte de la corrida portugaise, puisqu'on ne tue pas le taureau à la fin.
4: Non, mais de toute manière, faut dire une chose, parce que il y a un truc qu'il faut se mettre dans la tête dans ça. C'est que là, il y a eu les taureaux, tout ça, il y a eu les pierres ira.
7: Et quoi?
4: Il y a eu des soirées, même il y a eu quand même 2 morts sur ça.
7: Bah oui, mais bon, c'est bien fait pour eux, hein.
4: Ah, attends, c'est bien fait pour eux? Non, je suis pas d'accord.
7: Non, c'est bien fait pour eux. Attends, le taureau, on lui a pas demandé son avis s'il voulait se faire tuer, quoi. Le mec, il...
4: Non, attention. Attends, je te coupe. C'est bien vicieuse.
7: Bien vicieuse, ouais.
4: Oui, je vais dire une chose, que c'est pas le taureau qui est mort.
7: Oui, je sais, c'est y a un mec qui est tombé
4: Mais...
7: Le mec, c'est les risques de son métier, il connaît les risques, hein. Il sait très bien que s'il rentre dans l'arène, il peut...
4: Mais dans ces cas-là... La question que je pose, c'est êtes-vous pour ou contre que les hommes soient que les hommes...
9: La question, c'est êtes-vous pour ou contre que les hommes... C'est pourtant clair, répondez.
4: Que les hommes fassent la corrida?
7: Moi, je suis pour.
4: Alors, tu peux m'expliquer?
7: Je suis pour parce que le taureau meurt. Et je suis pour aussi parce que, en fait, la corrida, c'est l'affrontement de force entre celle du taureau et celle de l'homme. Il n'y a pas de raison pour que ce soit toujours le taureau qui meurt. Mais tu sais que le taureau qui tue l'homme, il se fait abattre après. Donc, de toute façon, dès qu'il rentre dans l'arène, il est condamné, le pauvre taureau, quoi.
4: Ouais, mais faut se dire une chose, c'est qu'en fin de compte, là-dedans, de toute manière, on peut rien faire.
7: Ah non, on peut rien faire, hein. C'est comme ça, hein.
9: Et pourquoi, Gérard, on peut rien faire?
4: On peut rien faire parce qu'il
9: n'y aurait pas une solution, un truc.
4: Il y a une solution, c'est eux qui choisissent ce métier-là de taureau. Parce oui, d'accord. En fin de compte, eux, ce qu'ils font, ils vont avec les trucs pointus, ils les pointent sur les taureaux. T'es d'accord
9: ouais,
4: avec
9: mais
4: moi
9: par exemple, la solution pour pas tuer de taureaux, ce serait peut-être, je sais pas, faire des trucs en plastique au lieu des trucs qui coupent et qui font mal.
4: Ouais, mais en plastique, c'est pas évident parce que, ouais. Regarde, t'as quand même eu deux morts.
9: Bah oui, justement, ça aurait été des trucs en plastique, les taureaux, ils seraient pas morts.
4: Non, mais il y a eu deux morts, c'est pas les taureaux qui sont morts. Mm-hmm. Justement, c'est...
9: Ah, mais ils sont pas morts avec le taureau, ils sont morts avec... ils se sont fait piétiner.
4: Non, mais ils se sont fait piétiner...
9: Par un cheval.
4: Non, justement par le taureau. Parce que le taureau, il est venu sur le cheval, et le mec, il est mort dedans. Il est mort en dessous.
9: Dans le taureau.
4: Donc, il a été mort par l'appui du cheval.
9: Bah oui, du cheval, ouais.
16: Gérard, il y a Yankee sur IRC, il te demande, une fois que le taureau il est mort, on en fait quoi ?
7: On bouffe.
4: Une fois que le taureau est mort, ben, ils remettent un autre taureau.
16: Mais ils en font quoi du taureau qui est mort ?
4: Le taureau qui est mort, ils sortent...
18: Il le jette dans la poubelle.
4: Non, mais...
7: Non, Gérard.
4: Oui.
7: Mon père, il est torero, et donc quand il tue un taureau, il coupe la tête et il l'accroche dans le salon.
4: C'est qui ?
7: C'est Satumide. C'est Satumide.
4: Ouais, ça m'étonnerait, hein.
9: Gigi ?
7: Ben, viens chez pas... moi, si tu veux.
9: Non, c'est moi, c'est Manu, là.
4: Ouais, Manu,
9: tu veux pas faire un petit sondage, peut-être, qui se rapporte à cette question ? Regarde un peu ce qu'il y a.
4: Alors, sur le sondage, avez-vous déjà été voir une corrida ?
9: Bah voilà, parfait, fais celui-là.
4: Bon, il y a 56% des gens qui n'aiment pas qu'on fasse du mal aux bêtes tressées, à tresse. Ça, je vais dire une chose là-dessus. Faudrait peut-être arrêter de me sortir des sondages comme ça. D'accord ?
19: La suite ?
4: Ok. 30% préfèrent l'amour en mer. Ça, c'est des chansons, donc on n'en a rien à foutre. 17% demandent si c'est juste une question de tempo. Faudrait que...
19: Non, c'est ça. C'est moi qui ne sais plus avec Rigo.
4: Ah, c'est toi qui...
19: Enfin, c'est Rigo avec Rigo.
16: Ah ouais, sur un site de sondage.
4: Ouais, mais il y a quand même des trucs...
16: Bah, c'est pas grave, ça se trouve, à la suite, c'est bon.
4: 9% ne mangent plus de poulet à cause de l'épidémie. Alors là, je...
16: Si, à cause de l'épidémie de vache folle.
19: D'accord.
4: Ouais, non, mais justement... Là, justement, faudrait qu'on arrête, tu vois. Parce que là, on parle de la corrida, on parle pas d'histoire des taureaux.
6: Ouais, mais ça vient des vaches folles.
16: Bah ouais, ça vient des vaches.
4: Non.
9: Et puis
4: non,
9: les
4: mais...
9: porcs, c'est pareil.
4: Ouais, non, mais là, il y a un truc qu'il faut bien se dire dans sa tête, hein, c'est qu'à l'heure actuelle, pour l'instant, on a des problèmes avec l'histoire des œufs, des poulets, du lait, de l'eau.
19: Ouais.
4: Pour savoir exactement d'où vient. Alors, apparemment, il paraît que ça vient de Belgique. Mais ça, c'est pas un débat.
6: Il n'y a pas de corrida en Belgique.
4: Non, mais justement, c'est pas un débat que je vais faire sur l'histoire des trucs comme la vache folle et tout ça. Ça, j'en ai rien à foutre. Maintenant, c'est au gouvernement de faire ce qu'il veut. Donc, Okay. Point final à la ligne. Donc, deuxième question.
9: Gérard, juste avant que tu la poses, il y a deux petits trucs sur le Minitel. Il y a Anti-Gérard qui demande si toi, tu rentres dans l'arène ou dans l'arène.
4: Je réponds
9: bien savoir.
4: À des questions en bidon.
9: Et sinon, il y a un superbe message de Domi sur Minitel qui pense que Manu ferait un meilleur chef de débat que toi et c'est cool.
4: Ben dans ce cas-là, tu prends les débats à ma place et puis c'est tout. Ouais,
3: à la place de je sais plus qui que t'as viré, on a Vamos Muchachos, 31 ans de Montpellier.
4: Alors attention, je vais te dire une chose à Pauline.
3: Oui Gérard.
4: Ne me prends pas pour un con.
3: Non.
4: Ne me prends pas pour un con ce soir.
6: Pas de.
9: Tu l'as dit deux
6: pas
9: fois
6: d'insulte,
9: là.
6: Hein, Gérard.
4: Parce que tu as pas t'amusé à prendre des gens que tu vires. Et que tu vas reprendre.
3: Écoute-le, c'est un autre. Écoute-le.
20: Oui, bonsoir.
4: Ouais. Bonsoir à toi.
20: Bonsoir Gérard, j'appelle de Montpellier 103.3. Bonsoir.
4: 133.
20: Bonsoir.
21: 133.
4: Bonsoir.
21: Bonsoir. Bonsoir.
4: 103.3.
21: Tout à fait, 103.3.
4: Ça m'étonnerait.
21: Pourquoi?
4: Ça m'étonnerait que Montpellier, ça soit 103.3.
21: Ici, tout à fait.
4: Moi, je te dis une chose, ça m'étonnerait.
15: C'est pas grave. La question, c'est pas grave.
4: La question, c'est combien de personnes peuvent-ils participer à la corrida. Donc, ton nom, j'ai pas.
21: Vamos muchachos.
15: Vamos muchachos.
21: Vamos muchachos.
4: Ouais,
15: V-A-M-O-S.
4: Vous me prenez une liste.
21: Muchachos.
4: Bon, donc, pour toi.
21: Bah écoute, ça dépend, c'est des corridas en triplette ou en doublon. Parce que si c'est des corridas en triplette, c'est où tu peux aller jusqu'à 50 personnes. Hein,
4: en principe, c'est deux personnes. Hein.
21: Et après, t'as les, comment ça s'appelle, tu sais, ceux qui sont là pour attirer le taureau.
4: Ouais.
21: Il y a aussi les picadors qui sont sur les chevaux.
4: Attends.
21: Mais
4: de toute manière, il faut se dire une chose, déjà pour commencer, la corrida, c'est une personne avec le taureau.
21: Ouais, mais regarde, tu parlais de l'Espagne, quand ils lâchent des taureaux dans la rue en Espagne, tu sais, ils font ça, ils lâchent des taureaux dans la ville.
22: Ouais.
21: T'as déjà vu ça? C'est une corrida, il y a quoi?
4: Non, mais attends, les gens qui s'amusent à balancer les trucs dans la rue, comme tu me dis.
21: Ah, mais c'est les autorités qui font ça, hein, c'est le maire.
22: C'est une fête, hein.
21: C'est une fête, c'est comme un feu d'artifice, tu vois, où ils lâchent des taureaux dans la rue. Je veux dire, on s'amuse comme on veut dans tous les pays du monde. Hein.
20: Je crois qu'il t'écoute pas là. Il regarde Fildard d'un air méchant, mais il t'écoute pas.
21: Qu'est-ce qui se passe, GG? Vas-y, commente.
4: Mais je t'écoute. De toute manière, j'ai très bien compris ce que tu m'as dit.
21: Ouais, et donc?
4: Donc, je vais te dire une chose, que c'est pas au maire de décider.
21: C'est le préfet?
4: Pour commencer, ça faut avoir l'ordre du préfet.
21: Pour faire exploser les paillotes?
4: Alors dans ces cas-là, au revoir, hop, au revoir, au revoir,
15: rien dit,
4: au revoir, au revoir, au revoir. Là, faut bien se dire une chose, que ce soir,
15: le problème des paillotes.
4: Tu
17: peux pas virer les gens toutes les deux minutes, Gérard.
4: Non, mais là, je vais pas jouer comme ça. Le mec, il vient de Montpellier, il parle des paillotes.
20: Et alors, moi je viens de Paris, je peux parler des paillotes aussi.
4: Oui, mais tu sais ce que c'est? Ça vient de la Corse.
20: Et alors?
4: Alors, il y a ce problème à l'heure actuelle. Alors donc, tu lui dis au revoir, terminé.
17: Ça n'a aucun rapport avec
4: la Corse. Au revoir.
17: Non.
4: Au revoir pour lui. J'avale Tagam,
15: t'y arriveras pas.
4: J'avale Tagam.
21: Gérard, je peux te poser une toute petite question avant?
4: C'est qui?
21: C'est Javel Takam. Avant de répondre, je peux te poser une toute petite question.
4: Vas-y.
21: Jusqu'à maintenant, t'as parlé que des hommes.
22: Allez.
21: Les femmes qui sont torero, qu'est-ce que t'en penses, toi?
4: De quoi?
21: Les femmes qui sont torero, qu'est-ce que t'en penses, toi?
4: Non, mais justement, on va en parler, parce que justement, il y en a une qui a arrêté.
22: C'est Nathalie Simon à Interville?
4: Non.
17: Marie-Sara Lecomte.
21: Ça fait déjà un bout de temps.
17: Mais c'est ça!
20: Mais Gérard!
4: Non, il y en a une qui a arrêté.
17: Mais c'est ça, Marie-Sara Lecomte.
20: Bah ouais, c'est Marie-Sara Lecomte.
22: Simone Garnier.
4: Voilà.
20: Pas la ligne 6, les enfants.
4: Qu'est-ce qui se passe là?
20: Non, c'est bon. C'est rien.
4: J'avale ta cam.
21: Ouais, bah donc pour moi, dans l'arène, il y a beaucoup de monde. En général, il peut y avoir, je sais pas, 300 ou 1000 personnes.
4: Mm-hmm.
21: Et puis devant le taureau, il y en a qu'un, quoi. C'est celui qui s'amuse avec sa petite épée, quoi.
4: Ouais, voilà. Donc, t'es d'accord avec moi? Donc,
21: ouais,
4: c'est...
21: plus ou moins, ça dépend sur quoi, quand même.
4: Ouais, mais dans ce cas-là, pourquoi... Moi, il y a une question qui me chagrine, c'est pourquoi...
20: Ça te chagrine, faut pas.
4: Il y a une question que je me pose, c'est pourquoi que on s'en prend aux bêtes comme ça, par exemple sur les taureaux,
22: on pourrait mettre des chèvres à la place.
4: Ouais, mais justement, mais pourquoi qu'on s'en prend sur les taureaux pour ça?
22: Parce que le taureau, c'est méchant, c'est noir, et ça représente la force, et c'est moche. Il va pas mettre des escargots ou des
4: Moi, non mais pourquoi s'en prendre tout de suite à un taureau?
22: Bah ouais, bonne question Gérard.
0: Gérard, je peux te poser une question, qui veux-tu t'en prendre à enfoncer des épées, à courser ou à faire passer dans une cape?
4: Mais même, de toute manière, pourquoi s'en prendre sur une bête? Les bêtes, elles sont comme nous, on est des êtres humains.
20: Ça c'est clair.
4: Les bêtes ont besoin de manger. Donc pourquoi qu'on va s'en prendre sur eux pour les tuer?
22: Ils n'ont qu'à mettre des condamnés à perpète.
4: Bah ouais, mais pourquoi s'en prendre sur une bête comme ça?
0: Donc ce qu'il faudrait, c'est arrêter les corridas.
20: Bah ouais.
4: Bah de toute manière, personne...
21: Tu vas mettre des milliers de gens au chômage, toi, Gérard. Tu vas mettre des milliers de gens au chômage si t'arrêtes les corridas.
4: Bah ouais, mais dans ces cas-là, tu veux...
21: Après, ils vont tous appeler dans des cabines téléphoniques pour passer à la radio, donc ce sera un peu cool.
4: Toi, pour l'instant, tu vas te calmer.
0: Okay. C'est soft, hein, ça va, il n'y a pas de paillotes, il n'y a pas de... y a rien.
4: Hein, toi, tu vas te calmer. Parce que sinon, tu vas retourner au standard.
3: Bon, GG, on a un nouvel auditeur, Don Diego de la Vega, 40 ans, de Mantes-la-Jolie.
4: Oui. Pour l'instant, je t'ai pas demandé de m'annoncer la personne.
0: Ouais, mais
20: elle peut quand même, c'est pour t'aider, pour toi, c'est pour ton débat. Pour
0: hein.
20: débat
0: si tu veux qu'il y ait personne qui réponde, tu fais tout seul le débat aussi. Hein.
4: Donc, on va demander à...
0: Tu peux l'accueillir, il est là, il t'attend. Hein.
4: Oui, bonsoir à toi.
1: Oui, bonsoir Gérard.
22: Hola, bonsoir.
1: Bonsoir, bonsoir tout le monde.
0: Salut.
1: Bonsoir. C'est Don Diego de la Vega, enfin vous pouvez m'appeler Zorro si vous voulez, mais c'est Don Diego de la Vega. Ouais.
4: Donc on va t'appeler Zorro.
1: Oui.
4: Comme ça, ça ira plus vite pour moi.
22: C'est DFG.
4: Zorro, t'appelles d'où?
1: J'appelle Damien.
20: Zorro ou Damien?
1: Damien.
4: Ah. Ta fréquence?
1: Ma fréquence c'est le 101.6.
4: Ok. Donc, la question c'est combien de personnes peuvent-ils participer à la corrida? Donc pour toi, parce que comme tu étais au standard, et apparemment au standard, personne t'a demandé, t'as répété les questions.
1: Ah, on ne m'a rien dit, rien du tout.
4: Ouais, ben ça, au standard, c'est leur problème.
1: Voilà.
4: Bon, alors, allez, hop. On répond. Alors, vas-y.
1: Combien de personnes, tu veux dire, dans les gradins ou
4: Non, combien de personnes peuvent-ils participer à la corrida? C'est-à-dire, dans l'arène.
1: Oui.
4: Tu vois, t'as une personne sur un cheval avec le taureau. Donc, combien de personnes peuvent y participer?
1: Ça dépend si c'est une corrida en double ou en simple, hein, comme à Roland-Garros, je sais que tu vas en parler tout à l'heure.
4: Non, mais ça, on parle pas du tennis. Hop.
1: D'accord, non, mais c'est comme...
4: Attends, Zorro. Hé, Zorro. On parle de la corrida, on parle pas du tennis. Bon, alors, d'accord.
1: Oui, tout à fait, Gérard. Non, mais je vais respecter le décorum. Alors, je te dis un ou deux, ça dépend si c'est en simple ou en double, hein, puisqu'en corrida, on peut faire des corridas à deux.
4: Bon, alors, dans ces cas-là, tu veux parler du tennis?
22: Non,
20: Gérard, tu vas pas le virer, là.
4: Zorro. Oh!
1: Oui?
4: S'il vous plaît, derrière, Zorro.
0: Oui.
4: On va garder ton numéro. Tu vas participer au deuxième débat sur le tennis.
1: Non, mais Gérard, ce sera avec grand plaisir, mais ne sois pas Bernardo. On peut être à un ou à deux d'une corrida, c'est tout.
4: Pour l'instant, tu vas.
0: Parce qu'il y a des corridas où ils sont sur des chevaux, mais il y a des corridas où ils sont à terre, avec une cape.
1: Un ou deux, voilà.
0: Il y en a un qui peut être avec une cape et l'autre avec le cheval pour attirer le taureau.
1: Ouais,
0: t'as jamais vu de corrida,
1: Gérard.
0: Quoi.
1: D'où ma réponse.
0: Attends, je vais te poser une question. Est-ce que t'as déjà vu une corrida dans ta vie ou pas?
4: Oui.
0: À la télé ou autre?
4: Oui.
0: Et alors?
4: Moi, ça me plaît pas parce que...
0: Non, mais est-ce que t'as vu...
4: On tue des bêtes. Alors, ça suffit.
0: C'est pas ma question.
4: C'est pas ta question,
0: c'est ma
4: réponse.
0: Est-ce qu'ils étaient sur des chevaux ou est-ce qu'ils étaient à terre?
4: Ils étaient sur les chevaux, ils tuaient les taureaux. Donc, c'est ma réponse.
0: Et ils étaient à terre, il y en a à terre aussi.
4: Chat humide.
22: Ouais, donc en fait, moi je veux dire que comme mon père il est espagnol et torero, je répète un petit peu, c'est que ça dépend des pays, parce qu'il y a certaines coutumes qui sont mises en place, parce qu'en fait, selon les pays, il y a des arènes qui sont plus ou moins grandes, donc on lâche plus ou moins de taureaux dedans, et donc il y a plus ou moins de personnes dedans.
4: Ouais, mais...
20: Oh là là là là.
4: Excuse-moi, je réponds à ta question. Je pense que.
22: Non,
4: mais
22: c'est pas une question, je t'ai donné une affirmation.
4: Oui, mais je pense que tu as dû voir ce qui s'était passé à Nîmes. À Nîmes ?
22: Oui.
4: Là où le mec il a été mort avec le poids de
22: d'ailleurs,
4: son.
22: D'ailleurs, c'était un ami de mon père. Hein. C'était horrible. Ah. Tu veux pas qu'on fasse une minute de silence non plus ?
4: Non, mais.
22: Déjà qu'on entend ma chatte humide, c'est déjà sympa.
4: Chatte humide ?
22: Oui, ça goûte.
4: Non, mais écoute-moi bien.
22: Oui, mon petit Gérard, je t'écoute bien.
4: Je suis pas ton petit Gérard, d'accord ? Donc tu vas m'écouter parce que sinon ça va mal se terminer.
22: Oui.
4: Donc moi j'y peux rien, si c'était un ami de ton père, de toute manière je n'en sais rien qui c'était la personne. Mais moi je vais te dire une chose, que déjà le taureau
22: a été
4: trop loin. Et il n'y a eu personne pour l'arrêter au moment où ça s'est produit.
22: Il n'y avait plus de frein. Mais c'est normal, oh là là.
15: Et qu'est-ce que t'aurais dit?
22: Le mec il meurt pas si les taureaux ils meurent.
15: Gérard, qu'est-ce que t'aurais dit au taureau, toi?
22: Que mon père meurt quand même.
15: Pour l'arrêter.
4: Comment?
15: Qu'est-ce que t'aurais dit au taureau pour qu'il aille pas trop loin?
4: Attends, c'est pas toi, c'est pas là.
15: Je suis là, regarde.
4: Oh. Qu'est-ce que tu viens de dire là?
22: J'ai dit que j'aimerais pas que mon père meure.
4: Mais dans ces cas-là, pourquoi que.
22: Pourquoi il est pas plombier ton père?
4: Attends.
22: Il a raté ses études de plomberie, mais.
4: Alors, au revoir.
2: Qu'est-ce qu'il y a? Qu'est-ce qu'il y a?
4: Alors, j'aime pas quand. Hop.
15: T'as même pas de raison
2: pour la virer, qu'est-ce qui se passe?
4: Non.
2: Qu'est-ce qui se passe?
4: Attends. Mon père.
2: Mais c'est pas ton père, elle pose la question à l'autre.
4: Non. Non,
15: t'es en train de dire à l'autre auditrice, je crois que t'es obligé d'arrêter parce que là je crois que t'es pas capable, t'es trop bu, je sais pas, je suis désolé, mais là tu t'es pas capable, ça fait 10 personnes que tu jettes et j'écoute depuis le début le débat et là je crois que là t'as tort complètement là. Cette personne là elle parlait à une autre personne.
4: Non,
15: elle parlait à l'autre fille.
2: Tout
15: le monde est contre toi, Gérard, même Rigaud, attends.
4: Non mais attends, mais dans ce cas-là, soutiens ton équipe.
15: Ben quand t'as tort.
4: Eh ben dans ce cas-là, soutiens ton équipe, au revoir.
15: Bah si tu te caches, je te rappelle ton ce que risque de t'arriver. Je te le rappelle. T'avais qu'à pas boire, mon pote. Et fais voir les débats.
8: Il écrit bien, hein, il écrit de mieux en mieux.
2: C'est
8: hein,
2: bizarre.
19: Fais voir ta feuille.
15: Bah, monte ta feuille, Gérard.
19: Fais voir ta feuille. Monte un peu. Pourquoi
15: tu veux pas montrer que les débats, ça a été écrit par Sandy, que c'est elle qui les a fait à ta place, comme la corrida, par exemple, alors que tu m'as dit que c'est toi qui les avais fait.
8: Ah, c'est pas cool.
19: C'est ça terminé. Ouais. Ah, c'est toi qui a fait les débats? C'est Sandy qui a fait les débats à ta place?
8: Ouais, elle a.
2: Qu'est-ce que tu fais?
4: Toi, tu arrêtes avec ça?
8: Mais quoi?
4: Hein moi, là, ça. Vous me prenez personne!
15: Si.
4: Vous me faites chier! Vous me faites chier, standard!
2: Faut qu'il s'en prenne sur quelqu'un, bon, hein, c'est tombé.
8: Ouais. On était.
4: Non! Je te l'ai dit! Regarde! T'as 24 une question, t'as personne!
15: Et toi?
4: Merde!
15: Il y a des gens et toi, t'es
4: merde,
15: un menteur!
4: Merde!
15: Oh, t'as bu, regarde-moi, c'est lamentable comment tu réagis, regarde ça! Et c'est même pas toi qui a préparé les débats! C'est Sandy qui les a fait à ta place une fois de plus.
4: Vous êtes des bons à rien.
15: Toi aussi t'es un bon à rien, Gérard.
4: Quoi, tiens?
8: Mais voir. On va regarder ça tout de suite.
4: Ouais.
8: Non, là, ouais. Non, tu me laisses faire. Attends, s'il te plaît. Oh, je suis pas n'importe. Oh. Oh, bah oui, c'est une belle
4: équipe.
8: Ouais. Oui.
4: C'est qui ça?
8: Et ça, c'est qui ça?
4: Ça, c'est elle. Mais elle, de toute manière, je l'emmerde. Et je vous chie dessus.
8: Ah oui.
4: Ok.
8: Ah, c'est bien, tu me chies dessus. Très bien. Très bien. C'est bien, hein, tu me chies dessus.
4: Connard, vous êtes des bandes de connards au standard.
15: Mais toi aussi t'es un connard, Gérard. Toi aussi
4: vous
15: t'es
4: pas capable.
15: Si, ils sont capables.
4: Vous êtes des incapables.
15: Si, ils sont capables.
4: Regarde.
2: Non, assis-toi, Gérard.
4: Non, rigole, s'il te plaît.
8: Laisse-le passer.
4: Merci.
8: Tiens, rappelle déjà ces gens-là.
4: Non.
8: Il y a du monde.
15: Hey.
4: Tu vas voir.
15: Regardez l'écriture à Sandy, regardez, c'est Gérard qui a préparé le débat de la corrida, regardez. Regarde-le.
4: Casse-le avec ta caméra. Casse-le avec ton manier.
15: Gérard.
4: Hop.
15: C'est l'écriture de qui? Gérard. C'est l'écriture de qui ça? Regarde, film, c'est l'écriture de Sandy, c'est elle qui a bossé pour Gérard.
2: L'écriture de Sandy.
15: Elle a bossé pour Sandy.
2: C'est bizarre.
4: Eh ben voilà. Et voilà. Voilà, il y a un auditeur qui se plaint. Qui peut pas passer.
15: Et ben moi je me plains que c'est pas toi qui a préparé tes débats, c'est les débats de Sandy ce soir.
19: Super, quel débat?
15: Ouais, c'est les débats de Sandy.
19: Non, il n'y a plus de débat.
15: Non, c'est les débats de Sandy maintenant. C'est Sandy qui fait les débats à la place de Gérard.
19: Non, on arrête.
15: Non, c'est bon, non, on n'arrête pas du tout, on va faire les débats à ta place, ouais, à la place de Sandy. Sinon tu m'appelles Sandy, elle va les faire parce que c'est elle qui les prépare les débats. C'est l'écriture à qui ça? C'est l'écriture à qui ça?
10: Oh,
11: Gérard,
10: tu dégages avec
11: ça.
10: Tu dégages avec ça. Tu me fais chier. Vous me faites chier.
11: Oh, regarde ça, mais tu t'énerves toujours dès que t'es pas à l'aise. Ouais. Dès que t'es mal à l'aise, dès que tu fais des conneries, regarde-moi ça, quelle honte. De toute façon, dès que t'es pas bien, tu gueules. C'est même pas toi qui a préparé les débats, c'est elle à la place, putain. C'est une preuve, ça, c'est ton écriture, Gérard, sincèrement, sans gueuler.
10: Ça c'est mon écriture.
11: Oui, et celle-là.
10: Celle-là, c'est la sienne, et alors?
11: Et alors?
10: Qu'est-ce que j'en ai à foutre?
11: Tu m'as dit que c'était toi qui allais préparer les débats, c'est même pas toi qui les prépare.
10: Allez,
11: bah évidemment, ça c'est la bonne excuse. Allez, dégage.
10: De manière, quoi, dégage? De manière, elles sont pas là, qu'est-ce qu'elle fait?
11: C'est pas toi qui a préparé ces putains de débats, tu fous plus rien, tu te lèves à 16h, tu dis qu'elle s'en va à 13h,
10: bien
11: tu te lèves
10: sûr.
11: À 16. Alors vas-y, bosse, putain.
10: Faites chier. Eh, dégage avec ton caméscope.
11: Oh, ça va, il fait rien, c'est bon, oh.
10: Tu dégages, d'accord?
11: Stop.
10: Tu arrêtes. Tu arrêtes tout ça, on s'en met une dans ta gueule.
11: Non, arrête, c'est bon, allez, c'est fini. Mets un disque.
10: Tu arrêtes.
11: Dis déjà, allez.
15: Allez, c'est parti.
11: C'est fini.
10: Tu arrêtes.
11: Tu arrêtes
10: maintenant. Tu l'éteins.
11: Allez, arrête.
10: Tu l'éteins.
11: C'est éteint. Allez. Putain.
14: Salut Vivier.
23: Salut, comment ça va?
24: T'es arrosé déjà.
23: Ça va bien?
14: Ça va très bien.
23: C'est l'anniversaire, on le sent, hein.
24: Il a fait.
23: T'as soufflé tes bouteilles? Hein? T'es bourré?
14: Pardon?
23: T'es bourré?
14: Non.
24: Ah, pas du tout.
23: Ça va pas tarder, hein.
14: Non, mais mon fils, il devait finir à 3h aujourd'hui.
23: Ouais.
14: À Gérard.
23: Ouais.
14: Et puis il a. Bon, bah.
23: Il a merdé, quoi.
14: Qu'est-ce qu'il a fait? Bon, bah, il a trouvé des copains, alors. Il a été dans les bars.
23: Ah ouais, donc il vous a laissé tomber comme une vieille chaussette.
14: Ah oui, moi j'ai fait du poisson ce soir, mais bon. Moi j'ai plus faim maintenant.
23: D'accord, Martine, attention, 3, 4.

0: Oh là, il y a non, c'est même pas la peine de le dire, il y a tous les bouts. Qu'est-ce qu'il y a, Martine?
1: Qu'est-ce que c'est gentil, vous êtes vraiment adorable.
0: On est une équipe formidable, là, quand même. On est extraordinaire. Ouais. Alors, on a un autre cadeau pour vous, Martine. Puisqu'on a un répondeur qui fonctionne 24 heures sur 24, le 0140-521-521, bien sûr, hein, vous appelez, vous laissez vos messages, vous pouvez vous déchaîner dessus. Quelques auditeurs, Martine, vous ont laissé des petits messages. Vous, les, vous les écoutez? On écoute Martine?
1: Oui, c'est bien.
2: Moi, je voulais simplement dire, au nom de tous mes potes, Martine, on t'aime!
1: Joyeux anniversaire.
0: Ah ouais, enfin, on va se taper, d'accord, ok.
1: Joyeux
0: anniversaire, Martine. Joyeux
1: anniversaire. Oh non, c'est trop.
0: C'est trop, hein.
1: Joyeux anniversaire.
0: Tu m'étonnes.

0: Anniversaire, Martine.
1: Joyeux anniversaire, Martine. Joyeux anniversaire, Martine.
2: Joyeux anniversaire, Martine.
3: Ah, vous auriez pu être beaucoup plus original que de lui souhaiter bon anniversaire en chantant. Vous auriez pu faire des petits commentaires, les enfants. Vous avez été très mauvais de l'autre côté. Hein. Je m'attendais à beaucoup mieux que ça. Vous m'avez encore une fois de plus déçu. Martine, qu'est-ce que vous pensez de tout ça?
0: Non, mais je pleure.
3: Il n'y a pas à pleurer, non mais attendez, pourquoi vous pleurez pour ça?
4: Attends, on va arranger ça.
3: Vous êtes content?
0: Vous êtes trop gentil.
3: On est sympa nous, hein, quand même, on pense à vous Martine, hein, on vous a pas quand même, on vous aime bien. Hein?
0: Mais moi aussi je vous aime bien.
3: Bah voilà, donc ce soir, c'est dommage de dire que ce week-end on aura pu se faire un petit bourguignon. Hein.
0: Ben oui. Au fait, vous en avez parlé tout à l'heure?
3: Oui. On en a parlé, bien sûr, toute la journée à la radio. Hein, ça a été le sujet numéro un de la radio. Hein, ça a été le bourguignon, bien sûr. Ah, il y a un petit bourguignon. C'était bien, quand même. Hein. Ça serait bien.
0: C'est génial, votre émission, là, ce matin. Là.
4: Enfin,
0: dans l'après-midi, dans la journée.
3: Pardon, ce matin, cet après-midi, dans la journée, maintenant. Oui.
0: Enfin,
3: on s'entend parler, quoi.
0: Oui,
3: c'est ça, oui, dans la semaine, quoi. Qu'est-ce que vous avez apprécié? Vous avez écouté à quelle heure exactement mon émission? Vous avez écouté à quelle heure exactement mon émission?
0: Ah bah moi j'ai commencé à 8h.
3: Ouais, vous m'avez suivi, ouais, parce que j'ai fait du non-stop là, hein. On est crevé là, on est mort, il est 21h, on est là depuis 8h ce matin, on n'en peut plus. Hein. Ah là là.
0: Non mais c'était pas vous qui étiez à 8h.
3: Non, c'était qui? C'était je ne sais plus
0: Arthur,
3: comment il s'appelle.
0: Ou un truc comme ça.
3: Arthur, ouais, 8h du matin, c'est Arthur, ouais, bien sûr, ouais.
4: Et cet après-midi,
3: il y avait Bob.
0: Voilà, ouais, exactement.
3: Bobby. Et voilà, et ben voilà, puis là c'est Didier qui vous accompagne jusqu'à 4h du matin. 4h du matin le vendredi, hein. Je vais jusqu'à 4h. Hein.
0: Oh punaise, j'ai travaillé dur.
3: Hein. Tu pleures. Si, si. Un travail de fou.
0: J'espère que vous êtes bien payé. Hein.
4: Voilà. Ce qu'il fait, ouais.
3: Travail de dingue, hein, tu sais. Hein. C'est pas facile tous les jours, hein, crois-moi. Hein.
0: Ben non, je pense, mais c'est ce que je pense. Hein.
3: Ouais, parce que c'est un.
0: Parce que moi, mon mari qui est décédé,
3: oui.
0: Excusez-moi de vous le dire.
3: Oui, c'est pas grave,
0: il
3: c'est
0: pour mettre le taxi.
3: Ouais, ah bah oui.
0: À Saint-Malo.
3: Ouais.
4: C'est un métier dur, le taxi.
3: Ouais.
0: Ben, je jure que...
3: C'est pas simple, hein.
0: Je l'attendais à 4h pour manger.
3: Non, mais je sais bien. Mais moi, c'est pas facile tous les jours, vous savez.
0: C'est pas facile, hein.
3: Travailler 3 heures par jour, c'est crevant. Hein. Vous devez comprendre, ça.
0: Ben oui, c'est pour ça que je vous comprends, parce que, bon, premièrement... Bon, ben, il partait...
3: Non, on parle pas de votre mari, on parle... Non, mais Martine, on va pas reparler de votre mari. En plus, c'est votre anniversaire, donc on va pas broyer du noir.
0: Ouais,
3: hein. On est là pour faire la fête, quand même. Vous avez eu des cadeaux?
0: Non.
3: Super. Alors, bon...
0: J'ai rien eu comme cadeau.
3: Alors c'est pour ça que nous on vous appelle déjà pour souhaiter un bon anniversaire.
4: Beau cadeau.
3: C'est un beau cadeau.
0: Ça c'est un beau cadeau.
3: Voilà. Et puis déjà. En plus on vous fera un petit envoi de CD également pour vous envoyer des cadeaux de CD. Vous aimez bien la musique?
0: Oh j'adore.
3: Bon très bien Martine. Vous allez rester avec nous tout à l'heure. Je pense qu'il y a des gens qui vont vouloir vous parler. Puis j'aurai 2-3 trucs à vous dire. On va discuter un peu.
4: De toute façon, vous restez avec nous jusqu'à 4h du matin, quand même.
0: Ah, bien sûr.
3: Ah, il n'y a pas de problème.
0: Pas de problème.
3: Hein, et puis, dès que vos enfants vont rentrer, vous allez faire la fête. Je pense que ce week-end, vous allez fêter ça au champagne. Pas au champagne, au carré de vigne.
0: Ah non, j'ai pas l'argent pour acheter le champagne.
3: Non, mais du carré de vigne.
0: Non, pardon?
3: Du carré de vigne, la bonne bibine, non? Un peu de vin? Ah, dis pas non. Côte du Rhône, ça y est, Côte du Rhône.
0: En fait, Oh merde, c'est pas possible.
3: Alors, qu'est-ce qui se passe? Dis donc, c'est ce bordel.
0: Est-ce que vous m'avez envoyé la chanson que quelqu'un avait fait là?
3: Non, le remix, non, on l'a passé hier, on va vous l'envoyer. C'est vrai qu'on doit faire une copie, il n'y a pas de problème, on n'oubliera pas. Martine, restez avec nous, on reviendra, d'accord? Dans un instant, on va discuter ensemble plus longuement.
0: D'accord.
3: A tout de suite.
5: On prend un nouveau débat, c'est les phobies. Voilà. Donc les numéros de téléphone sont les 0800 08 5000 et 0803 08 5000 et le Minitel 3615 code Fun TV, rubrique directe. Donc la première question, avez-vous déjà des phobies? Voilà. Donc si on peut lancer...
6: On accueille qui, Manu?
5: Ah.
7: Je suis en train de les changer, hein.
6: D'accord.
5: Donc, là, il y a personne. Si on peut mettre un
6: non, mais attends, et toi, Gérard, t'as des phobies?
5: Non, moi, j'en ai pas personnellement.
6: Et c'est quoi une phobie? Tu peux expliquer peut-être pour les auditeurs?
5: Oui, je te dis ça tout de suite, Max.
6: Ah, c'est fil d'arme, c'est pas grave.
5: Non, de toute manière, je veux pas te parler.
6: Ah bon? T'as une définition décrite, là?
5: Oui, j'ai une définition.
6: T'as ton dico, là?
5: Non, j'ai pas mon dico.
6: Ok.
5: Alors, les phobies.
6: Alors,
5: aversion très vive.
3: Quoi?
5: Un aversion très vive.
3: Ouais.
5: Peur instinctive.
3: Ok.
5: Ouais. Alors, après, psychiatrique, crainte, dégression, déversion normale, à l'égal de, des objets, des structurations ou des personnes dont le sujet reconnaît le caractère insubtil, mais qu'il ne peut supporter.
6: Bon, en gros, ça veut dire quoi, en simple?
5: En gros, ça veut dire, bon, ben, c'est à peu près comme moi que je peux pas supporter les conneries qu'on fait sur mon dos. Voilà. En gros, ce qu'il veut dire sur le thème de la deuxième réponse que j'ai regardé dans un dictionnaire quand même.
6: Ouais.
5: Bon, sur la première aversion très vive, peur instinctive.
4: C'est quoi une aversion?
5: Une aversion, bon ben, je sais pas. Par exemple, si t'as peur d'un serpent ou autre.
4: Ah, c'est dans les avions, c'est ça?
5: Ouais, soit avion, n'importe où, hein.
4: Ah, okay.
5: Comme tu veux.
6: C'est une aversion.
4: Ok, d'accord.
5: Donc, alors, maintenant, j'attends que au standard il se réveille.
6: T'as quelqu'un, Manu, ou pas?
2: Ah, mais je suis réveillé, Gérard. Seulement, moi, je change les auditeurs.
5: Oui, mais tu vas te réveiller parce que tu vas pas me faire le coup de la semaine dernière, s'il te plaît. Quand je te demande quelque chose, tu vas te réveiller parce que.
2: Pour l'instant, on a Cindy, Angel et Jenny.
7: Salut Gérard.
5: Cindy, Angel et Jenny, bonsoir.
7: Bonsoir Gérard.
5: Bonsoir.
7: Bonsoir Gérard.
5: Bonsoir.
7: C'est Jenny à l'appareil.
8: Ça va?
5: Oui.
7: Tu vas bien?
5: Ouais, je vais bien.
7: Je pensais que tu étais parti, que tu voulais plus faire des débats.
5: Ben, vous verrez bien par la semaine prochaine.
7: Gérard, faut pas que tu partes. Moi, je suis fan de toi.
8: Tu vas nous manquer.
5: Bon, on verra ça après. Je dirai ça après l'émission, ce que j'ai l'intention de faire la semaine prochaine, d'accord?
7: Gérard, ne nous quitte pas.
5: Maintenant, ne me quitte pas, c'est une chanson à Jacques Brel et pour l'instant, j'ai.
7: J'aime Jacques Brel.
5: J'adore Jacques Brel et pour l'instant.
7: On a des points en commun déjà.
5: Non, ouais.
7: Ne me quitte pas. Ne me quitte pas.
5: Bon,
7: je t'aime.
5: Non, mais arrêtez de me dire que vous m'aimez parce que je commence à en avoir ras-le-bol aussi, ça.
7: Alors, qui t'aime, Gérard? Dis-moi qui tu aimes.
5: Pour l'instant, je n'aime personne, d'accord? Je n'aime personne. Il n'y a aucune personne qui est capable de me le dire. De me le prouver.
7: C'est pas vrai.
5: Si.
7: Tu peux nous prouver que tu nous aimes?
5: Eh ben, dans ces cas-là, s'il y a une nana qui est capable de me dire, et je demande Fildar.
4: C'est là, c'est moi, ouais.
5: Fildar, Max, est-ce qu'il est derrière toi, s'il te plaît?
4: Non, il n'est pas derrière moi, ça change, ouais.
7: Fildar, est-ce que tu aimes Gérard?
4: Moi, j'adore Gégé, c'est un pote.
5: Bon, Fildar, c'est pas ça que je te demande. Tu me trouves un Max, s'il te plaît.
4: Attends,
5: merci.
4: Regarde, 3.
5: 2, 1, 0. Max.
7: Quoi?
5: Max.
7: Max.
5: Oh,
4: Max. Ouais, Gérard.
5: Ouais.
4: Ouais. Tu veux quoi comme disque?
5: Je sais pas, tu mets ce que tu veux, mais par contre, je voudrais bien aussi que les auditrices arrêtent de dire quand même.
7: Bon,
5: dans ce cas-là, s'il y en a qui sont sûrs, pareil, et qui sont capables de m'aimer, qu'elles viennent directement devant la radio, me le dire en direct.
4: Ouais, mais attends, tu voulais parler à Max, tu voulais dire quoi?
5: Ouais, mais attends, c'est pas toi, Fildar, que je m'adresse.
4: Non, mais tu m'as dit d'aller chercher Max, pourquoi?
5: Parce que c'est ce que j'ai à lui dire. Donc, alors, Fildar, tu transmets le message à Max, s'il te plaît.
7: Gérard,
5: tu
7: quoi? Besoin de Max parce qu'il y a des méchants.
5: Non, mais attends. Fildar, s'il te plaît.
4: Mais non, mais tu veux que je dise quoi à Max?
7: Il a peur des filles.
5: Bon, allez hop.
7: Gérard, il veut Max qui veut une femme.
4: Oui, c'est Max, qu'est-ce qu'il y a?
7: Il y a des
5: bon, Max,
4: oui.
7: Qui lui disent qu'il l'aime.
5: Bon, Max.
4: Oui.
5: Non, mais attends, j'espère que c'est ta voix parce que.
4: Oui, c'est Max à l'appareil, qu'est-ce que tu veux?
5: Bon, tu me chopes la première nana qui est capable de me dire.
4: Ah, ça y est, non mais attends, on a discuté pendant trois quarts d'heure là-haut pour dire que tu te regardais que le nombril, c'est que tu penses qu'à toi.
5: Ouais,
4: là,
5: d'accord.
4: Au lieu de faire ton débat et de te racheter de la connerie que t'as fait tout à l'heure de te barrer où j'ai failli te mettre dehors, faut quand même dire aux auditeurs définitivement.
5: Ouais,
4: tu arrives et tu dis,
5: ouais,
4: pour les femmes qui m'aiment, machin, nanana, vous venez devant la radio, on s'en branle.
5: Ok. Eh ben, dans ces cas-là, on fait le dernier débat.
4: Oui, c'est le dernier débat, mais ça se dit, c'est quand même le dernier débat, c'est le dernier jeudi. Profitez-en, c'est les adieux de Gérard ce soir.
5: Ouais, profitez-en. Avez-vous des phobies? Cindy, Angel et.
7: Alors,
5: Jenny.
7: Moi, Jenny, je ne sais pas ce que ça veut dire phobie. Moi, je n'ai pas compris la définition.
5: Non, mais je l'ai dit, je la répéterai
8: pas. Oui, mais il y a des mots trop compliqués dedans.
9: Moi, je comprends pas. Moi, c'est Angel, j'ai compris. Mm-hmm. Alors, moi, Phoebe dans Friends, je l'aime bien. Je la trouve sympathique et très marrante. Ouais. Mm-hmm. Mais j'aime bien Rachel et Monica aussi.
10: Moi, j'aime bien Rachel et Ross.
9: Ouais, ouais, ouais.
5: D'accord. Bon,
10: Et toi, Gérard, tu as des phobies?
5: Non, aucun.
10: Aucun? Qu'est-ce que ça veut dire, phobie?
9: Et

0: Insectes.
1: Oh ouais. Non, non, mais je parle pas d'extincteur. Hein.
0: Non, c'est transitoire en fait.
2: C'est l'inversion, c'est ça, Gérard?
0: L'inversion.
2: Bah ouais. Bah moi je dirais que l'inversion du feu c'est l'extincteur. Hein.
1: Bah, oui. Non, non, mais attendez, je vous, pour l'instant, je vous demande, je répète, je vous redonne la première version.
2: Ouais. Ouais.
1: Inversion très vive, peur instinctive. C'est pas instincteur.
2: Alors là, c'est différent. Parce que
1: donc, alors, avez-vous des phobies? Donc, on m'a demandé ce que ça voulait dire, la définition de phobie. Ouais. Je viens de vous l'annoncer. Ouais, alors, je vous donne la deuxième définition quand même. Ouais. J'ai regardé sur un dictionnaire.
2: Ouais, c'était
1: donc, c'est psychiatrie, crainte.
0: Robert Maternel.
1: Merci pour... celle qui vient de dire Robert Maternel, tout à l'heure, tu vas le faire.
2: Mais ça existe, Gérard, le Robert.
1: Oui, non, mais Robert Maternel, il n'existe pas.
2: Mais ça existe pour les études supérieures, Gérard.
1: Ah oui, Robert Maternel.
2: Gérard, bien sûr.
1: Non, mais attends, Maternel, j'ai quand même 36 ans et je suis pas un bébé. Gérard. Je ne suis pas un bébé, d'accord.
2: Mais Gérard, ça veut rien dire, c'est des bouquins qui s'appellent comme ça.
1: Ouais. Alors, voilà. Psychiatrie, deux points. Crainte des raisons déraisonnables à l'égard d'objets, de structuration ou de personnes dont le sujet reconnaît la créature insubtile mais qu'il ne peut surmonter.
2: Alors moi, Jenny...
1: Donc, alors, je reviens à la première question. Avez-vous des phobies par rapport aux deux versions que je vous ai définies?
2: Ok, alors Jenny, par rapport à la première définition dont il y a la peur, moi c'est vrai que parfois j'ai peur de me faire sodomiser parce que j'ai peur d'avoir mal.
1: Non mais attends, on parle...
2: Par rapport à la première définition où tu disais la peur.
0: Gégé, c'est Angèle, t'as compris toi la définition?
1: Disons.
0: Tu pourrais nous l'expliquer dans des mots à toi?
2: On n'a pas compris.
1: Bah disons. C'est Angèle qui a parlé de la sodomie?
2: Non, c'est Jenny.
0: C'est Jenny qui a parlé
2: de la sodomie.
1: Mmh. Jenny?
2: Oui.
1: C'est toi qui as parlé de la sodomie?
2: Ben oui, puisque par rapport à la première définition, il y avait la peur. Ouais, donc je t'explique que j'ai peur parfois quand un mec veut me sodomiser.
1: Oui, donc inversion très vive.
2: Oui, donc l'inversion, ça serait qu'il vienne plutôt devant dans la foufoune, quoi.
1: Oui, mais attends, je te répète la définition. Inversion très vive, peur instinctive. Donc,
0: mais qu'est-ce que ça veut dire?
1: Ben, peur instinctive, bon, moi j'ai que ça sur mon dictionnaire.
2: Oui.
1: Donc maintenant c'est à vous de... filles. Apparemment, vous êtes capable. Vous êtes capable sur trois filles de me donner une réponse.
2: Mais je t'ai donné ma réponse.
3: On a Jérôme aussi.
4: Il y a Jérôme qui vient de nous rejoindre.
2: Bonsoir Jérôme. Est-ce que tu peux m'expliquer c'est quoi la phobie?
5: Bonsoir les filles, bonsoir Gérard.
2: Bonsoir Gérôme, la phobie. Alors pour toi Jérôme, la phobie?
5: La phobie de quoi?
2: Ça veut dire la phobie.
5: De quoi?
2: De la phobie.
5: Oh là là.
2: Ça veut dire quoi?
5: Bon, est-ce que je peux répondre sérieusement aux questions là?
2: Oui, parce
5: que,
2: mais vas-y.
5: Déjà, Gérard, il est parti une fois, j'aimerais pas que ça se reproduise. Donc...
1: Ah, viens ou j'arrête?
2: Gérard?
1: Ah, viens, Stéphanie. Oui.
3: Oui, je vous écoute. Question, t'as pas entendu.
1: Je vous écoute,
2: Gérard,
1: parce que j'ai pas entendu.
2: Gérard, tu fais le débat avec nous, s'il te plaît?
1: Oui, je vous écoute.
2: Alors, pour toi, qu'est-ce qu'un phobie?
1: Mais 5 minutes.
2: Ah ben non, Gérard, tu fais un débat ou pas?
1: Je vous écoute.
2: Eh ben, on voudrait t'écouter aussi.
1: Oui, mais pour l'instant, je suis en train de discuter avec quelque chose. Avec quelqu'un.
5: C'est sympa d'être revenu.
2: Gérard, pourquoi? C'est pas gentil.
1: Pourquoi c'est sympa d'être revenu?
2: Parce qu'on voulait te voir, Gérard, on voulait t'entendre.
1: Oui, mais de toute manière, c'est pas la peine de voir ma tronche sur Fun TV. De toute manière.
2: Je la vois pas, j'ai pas Fun TV.
5: J'ai pas Fun TV non plus.
0: Moi non plus. Mais on l'imagine.
2: Bon, Gérard, la première question...
1: on va passer à la deuxième. Parce qu'apparemment...
2: On n'a pas compris. Ça va être facile.
1: Ouais, apparemment, vous ne comprenez pas le terme.
2: Pas non plus, Gérard.
1: Non, mais attends, je ne comprends pas le terme. Non, j'ai pas besoin. Il y a un proverbe qui dit tu ferais mieux de prendre du sirop de cordon, d'accord?
2: Ouais.
1: Ouais.
2: Bravo, Gérard.
1: C'est parti.
5: Moi, j'ai du sirop de queue.
1: Non, mais attends, attendez. Jérôme, tu as pas commencé à jouer comme ça.
2: Il a rien dit, Gérard.
1: Tu n'as pas commencé à jouer sur les insultes.
2: Mais calme-toi, Gérard.
1: Non, mais on va pas commencer sur les insultes.
2: Mais Gérard.
1: Sinon, le débat, il va être vipé. D'accord, Manu.
2: Deuxième question.
3: Oui, Gérard.
1: Tu dis à Jérôme qu'il arrête les insultes.
2: Il t'a pas insulté, Gérard.
1: Bon
2: Jérôme, t'as
3: On s'éloigne pas du débat, là.
2: Gérard,
1: à quel moment
2: question.
3: Deuxième question.
1: À quel moment se mettre

0: manifestent-elles, les phobies?
1: Alors, ils se manifestent au moment, justement, par rapport à ce que je disais tout à l'heure, au moment où tu vas au lit avec un garçon.
2: Bah
1: moi,
2: ouais,
1: c'est tous
0: en
1: les
0: général,
1: mois,
2: c'est comme ça que ça se passe.
0: Non, mais attendez. Qui c'est qui a dit que c'était tous les mois, là?
1: C'est toi, Cindy.
0: Ouais, Cindy.
1: Oui, bah c'est moi, c'est tous les mois, ma phobie.
2: Pendant quelques jours.
1: Ah, moi, c'est 3 fois par semaine, ma phobie.
0: Ouais, non, attendez, Cindy.
1: Oui.
0: Tous les mois, comment que tu peux faire? Tu changes de mec tous les mois?
1: Bah, évidemment. Oh là là!
0: Je vais dire une chose, ma petite.
1: Pas pour moi.
0: Hein.
1: Je change pas de mec, je change de bite.
0: Ah bah attends, je suis désolé pour. Si tu changes de bite, tu changes de mec. Hein.
1: Mais non,
0: pour moi, t'es une cautionne. Et c'est pas le thème du débat. Hein. Je fais pas le terme des cautionnes ni des salopes. Hein.
3: On accueille Carla aussi.
1: Oh là là!
0: Carla, bonsoir.
4: Bonsoir, Gérard.
0: Bonsoir, Carla.
1: Bonsoir, Carla.
4: Bonsoir.
5: Tu des femmes.
0: Bonsoir Carla.
4: Mais bonsoir Gérard, mais t'énerve pas. Écoute, je t'entends, je t'ai dit bonsoir.
0: D'accord, merci.
1: De rien.
0: À la place de personne.
5: Il y a encore une ligne.
1: Donc deuxième question.
0: Oui. À quel moment se manifeste-t-elle, c'est tout. Point final à la ligne.
1: Je disais qu'elle se manifestait par rapport à ce que j'ai dit tout à l'heure. Oui. C'est qu'elle se manifeste 3 fois par semaine quand au moment où je suis avec l'homme dans le lit. Voilà. Et toi, Gérard, à quel moment se manifeste-t-elle?
0: Jérôme, parce que... Ouais.
1: Attendez.
0: À quel moment que ça se manifeste? Alors moi, je vais vous dire une chose. Pour l'instant, j'ai pas trouvé le bonheur de ma vie.
1: Oui.
0: Et pour l'instant, vu dans l'état que je suis, et comme je suis vulgaire, je trouverai jamais personne. Donc, de manière, il y a un proverbe qui dit, faut mieux être seul que mal accompagné.
1: Ouais.
0: Faut que je sois seul et rester toute ma vie seul,
1: c'est pas grave.
4: Eh ben Gérard, je trouve que t'as tort.
2: Ouais. Bah ouais, moi aussi.
1: Non mais vous êtes seul mal accompagné, vous comprenez pas les filles.
4: Non mais d'accord, mais attends, mais non, mais Gérard, faut pas croire que t'es complètement
1: un monstre, hein.
0: Attendez.
1: Pour l'instant, j'ai jamais
0: dit que j'étais un monstre.
1: Gérard.
0: Pour l'instant, il y a personne.
1: Non mais attends. C'est nous les monstres.
4: Gérard, c'est Angèle. Moi, je pense que tu vas trouver quelqu'un. Faut juste que tu trouves quelqu'un comme toi.
2: Mais bien sûr, exactement. Ouais.
0: Non mais déjà, faudrait que.
5: Essaye les cimetières, les décharges, comme ça.
4: C'est vrai que ce serait plus dans ses cordes.
5: Je peux parler de ma phobie. Moi, je déteste les bouffes qui sortent et qui reviennent. Gérardophobe.
1: Les cimetières.
0: D'accord. Dors.
1: Gérard.
0: Hop, Jérôme dort.
1: Gérard.
0: Bonne nuit, Jérôme, ça t'apprendra.
1: Gérard,
0: ça t'apprendra,
1: c'est
0: Jérôme.
1: Jenny.
0: Jérôme dort.
1: Gérard, c'est Jenny.
0: Oh,
3: ça y est, il est parti, Gérard.
1: Gérard, c'est Jenny.
0: C'est pas rien.
1: Gérard, c'est Jenny.
0: Je fais une fois. Hein.
3: Il est parti, Gérard.
6: Gérard, okay. On revient sur le débat, là.
4: Allez, vas-y.
1: Gérard.
0: Oui.
1: Est-ce que tu penses que les phobies, ça serait une bouteille?
0: Comment ça, une bouteille?
1: Une bouteille, quand tu as peur d'une bouteille. Est-ce que tu
0: penses... Non, mais attends, qu'est-ce que tu veux dire par bouteille?
1: Tu vois, t'as des bouteilles qui ressemblent à des bombes. Est-ce que t'as peur de ça, toi?
0: Je vois pas le rapport là-dessus.
4: Mais c'est simple, hein,
1: c'est simple, Gérard, c'est les bouteilles, tu sais, les bouteilles.
4: Bouteilles.
1: Les bouffes et ailes.
0: Ouais, les bouteilles de verre, n'importe où.
1: Voilà.
4: Oh là là.
1: Les bouts des haies.
4: C'est une plante. Hein.
1: Est-ce que tu as peur des plantes qui piquent?
0: Personnellement, oui.
4: T'as peur des plantes?
1: D'accord.
4: Tu les trouves méchantes des fois? Moi, j'ai un ficus et moi, je le trouve très agressif.
1: Est-ce qu'il te parle, le ficus?
4: C'est mesquin, le ficus.
1: Il te viole? Gérard, troisième question, s'il te plaît.
3: Oui. Bon, Gérard?
0: Oui.
3: Avant la troisième question, on a Olivier à la place de Jérôme.
1: Salut Olivier.
5: Salut les filles, salut Gérard.
3: Bonsoir Olivier.
1: Salut Olivier.
5: Bonsoir Gérard.
4: Allez Gérard, vas-y.
1: Gérard, s'il te plaît, troisième question.
0: Donc la troisième question.
6: Donc la troisième.
0: Oui. Non, mais ça commence à bien faire là.
1: Gérard,
0: à chaque fois c'est pareil.
1: La troisième question.
0: Oui. Si vous m'énervez à chaque fois sur les questions, c'est pas bon.
1: Gérard, s'il te plaît, calme-toi.
4: Concentre-toi sur ton débat. N'écoute pas ce que les autres.
1: Ferme les yeux.
6: Alors la troisième question, c'est quoi, Gérard?
0: Que conseillez-vous?
4: Que conseillez-vous, oui?
1: Pour
4: t'écoute, hein.
6: Vas-y, on t'écoute, Gérard.
0: Que conseillez-vous aux personnes atteintes de phobie?
1: Arrête
7: de fumer.
1: Jenny, je conseillerais aux femmes qui sont atteintes psychologiquement de phobie, ou de se jeter par la fenêtre, ou alors de se faire prendre par Gérard.
0: De quoi? Attends, j'ai mal entendu là.
1: C'est pas moi qui ai dit ça, Gérard. C'est
0: non,
1: pas
0: non, mais attends, Ginny, j'ai mal. Ginny, c'est toi qui a parlé en première. J'ai mal entendu.
1: C'est un mec qui s'est fait passer par moi. T'as vu ma voix? J'ai pas dit ça quand même.
0: Bon,
7: et Jenny dehors.
5: Ouais, Gérard,
1: non, je suis pas d'accord. Moi je réponds à tes questions, je suis gentille.
0: Vous me laissez poser les questions à qui je veux, d'accord?
1: D'accord, ouais.
0: Allez,
1: Gérard.
0: Alors Cindy, tiens.
1: Oui,
0: c'est comme Cindy. Apparemment t'as l'air de dormir. Non, je vais te réveiller un petit peu.
7: Pas du tout. Comment?
0: Tu travailles, Cindy, s'il te plaît.
7: Oui, alors moi ce que je conseillerais, c'est d'arrêter de fumer, de se mettre au gâteau sec et au café. Oui, au café aussi.
0: Attends, Cindy, tu crois que tu vas dire à une personne qui a l'air de...
1: Quoi?
0: Je préviens que le bruit que j'entends derrière...
5: C'est pas moi.
0: Il va retourner au standard, vite fait.
3: Gérard, Carla nous a laissé, elle est partie se coucher.
1: Pourquoi,
0: ah, d'accord. Eh ben, c'est bien.
5: Gérard.
0: Quoi?
5: Gérard, c'est Olivier, je peux répondre à la question?
0: Vas-y.
5: Bah, je pense que faudrait combattre le mal par le mal.
1: Ouais. Et le bien par le bien.
0: Ouais. Alors comment que vous avez qui c'est qui a dit le bien par le bien?
1: C'est Jenny.
0: Et alors Jenny, comment que tu peux...
1: C'est-à-dire quand tu es gentil, la personne elle va être gentille avec toi et puis elle va faire des cadeaux.
3: On accueille Pierre à la place de Carla.
1: Bonsoir Pierre.
5: Bonsoir.
1: Bonsoir.
3: Bonsoir Gérard.
1: Est-ce que tu pourrais parler un peu plus fort en t'entendant?
5: Oh Gérard!
0: Oh, tu te calmes s'il te plaît!
5: Quand on te dit bonsoir, réponds!
0: Oh, tu te calmes s'il te plaît, d'accord?
1: Gérard, est-ce que tu pourrais parler plus fort? On t'entend pas.
5: Bonsoir.
1: Bonsoir
5: les filles.
1: Bonsoir. Yes.
7: Bon, c'est Angel. Moi, personnellement, j'ai adopté une phobie récemment et j'en suis très contente. Ouais.
0: Bon, alors, Ginny.
1: Oui.
7: Fais des fleurs de quelle couleur?
0: Tu as dit le bien par le mal, s'il te plaît. Tu répètes et derrière, vous vous taisez, s'il vous plaît.
1: Merci, Gérard. Alors, je disais qu'il faut faire le bien par le bien.
5: Bonsoir, d'abord tout le monde.
0: Tais-toi!
8: C'est clair et net.
5: Pardon.
1: C'est-à-dire qu'en fait, quand la personne, elle est gentille avec toi, tu es gentil avec elle. Allô?
0: Dans quel sens?
1: C'est-à-dire que si elle te fait du bien...
0: Ah, vous arrêtez la musique derrière, merde!
1: Si elle te fait du bien, tu peux ne lui faire que du bien.
0: Oh, tu te calmes un peu là!
1: Tu ne vas pas lui faire du mal, Gérard.
8: Je viens d'une chose.
1: Donc je disais que...
0: Ah, le sonar, la merde!
1: Donc je disais que...
0: Eh, ce premier, c'est pas comme le premier!
1: Je disais que...
3: Oui, Gérard.
1: Donc je disais que...
5: Oui, qu'est-ce que tu dis? On t'écoute.
1: Vas-y. Je disais que... Allô?
5: Oui, on t'écoute.
1: Non,
5: apparemment, le Gérard, encore, il pète un plomb. Le
8: petit balbeur entre les cuisses d'un catcheur.
5: Ouais, c'est ça.
1: C'est
5: ça,
1: Gérard.
5: N'importe quoi, le Gérard.
1: Donc, je disais qu'on peut faire du bien que par du bien.
5: Tu parles de quoi, là, par rapport au téléphone portable ou...
1: Non, par rapport...
0: Je commence à l'avoir mal, le soir, hein.
3: Oui, Gérard.
1: Par rapport aux positions. Donc, on peut faire que du bien.
5: Position sexuelle?
1: Position intercocini sexuelle.
5: Comprends. Je veux dire, c'est Pierre à l'appareil.
1: Oui,
5: des positions, je vois que Gérard.
1: On fait beaucoup.
5: La sodomie pour toi, c'est une phobie ou pas?
0: Non, mais attends, je te parle pas de ça, d'accord?
5: Ok. Bon, c'est quoi la question là? J'ai pas encore.
0: Non, mais attends, si t'as pas compris, mon pote, tu te débouches les oreilles, comme les cuisses, ça se lave. On demande en entendeur, salut, si tu comprends pas.
5: On avait le tien aussi, tiens.
0: Alors, si t'es pas content, tu dégages. Allez, bonne nuit.
5: Attends, moi je suis très content.
0: Allez, tu dégages. Merci.
5: Je voulais juste dire.
0: Angèle.
5: Que quand?
0: Pierre, pour l'instant, tu te fermes.
5: Je me la ferme, d'accord. J'attends mon tour.
0: Non, mais t'as pas le droit de parler. Angèle, s'il te plaît.
1: Allô, Gérard, c'est Jenny.
8: Je vous préviens d'une chose.
2: Jenny, ta gueule. Ok. Je vous dérange. Allô.
1: Allô.
8: J'ai dit qu'on parlait pas de la loco.
1: Allô.
8: Allô.
1: Allô.
8: Allô, allô, Gérard.
1: Gérard.
0: Eh, ça commence à bien faire.
6: Gérard.
1: Gérard.
0: Gérard.
8: Tout ce que vous
0: voulez
8: savoir sur Carole.
1: Oui, Gérard, c'est promis.
0: Bon, Max, ouais, tu viens faire le sondage, s'il te plaît, parce que l'autre, il est incapable.
6: Ok, Gérard, ok, j'arrive.
0: Non, Ginny, je t'écoute.
1: Oui, je disais qu'on peut faire du bien que par du bien.
0: Il est incapable.
1: Tu vas pas.
0: Attends,
1: faire
0: Ginny,
1: du mal,
0: s'il te plaît. Attends. Eh, hey, Max. Eh, hey, tu. Ou il fait quelque chose. Ou j'arrête ce coup-là. J'en ai marre d'entendre. J'en ai marre d'entendre Carole et tout ça.
9: Non, mais le Pierre, il gueulait, mais tu le laisses pas parler aussi, le mec.
1: Ouais, laisse-le parler.
0: Fais que ça se calme.
9: D'accord, bah calmez-vous.
2: Allô.
0: Ouais, on t'écoute. Reprend, là.
2: Bien calmé et calmé quand même.
0: Bon, alors, Ginny, tu voulais dire.
1: Oui, donc je répète pour la 100e fois qu'on peut faire du bien par le bien, parce que quelqu'un qui te fait du bien, tu vas pas lui faire du mal, t'es bien d'accord.
0: Mais de toute manière, moi, là-dessus, je peux te répondre tout de suite, j'ai jamais fait de mal à personne.
1: D'accord.
2: Est-ce que tu penses à la structure?
6: Excuse-moi, 30 secondes, je viens de parler à Pierre, là, il s'excuse, il aimerait bien reprendre le débat, il s'est calmé et tout va bien.
0: Ok.
8: Allô.
0: Non,
8: je m'excuse.
0: Ok, bon, pour l'instant, Pierre, je finis avec Ginny.
8: D'accord.
0: Donc, Ginny,
8: je termine après.
0: il recommence ce coup-là.
9: Tu m'avais dit, Pierre.
1: Ginny, il a rien dit.
8: Écoutez.
0: Bon, alors, Ginny, tu disais le bien par le. Je sais plus quoi.
1: Par le mal, Satan et Jésus.
8: La sodomie.
1: Oui.
0: Non, mais attendez.
1: Par rapport aux positions.
0: Non, mais attendez.
2: Avec un portable.
8: Non, mais je vois pas
0: non, mais attendez, celle qui parle du portable tout à l'heure.
8: Laissez parler Gérard.
0: Celle qui parle du portable, c'est plus la question des portables, c'est la question des phobies. Ok. Bon. Alors, moi, je peux te répondre, Ginny.
1: T'as mis les
0: rocs,
1: là.
0: Bon, allez, hop, tu me dégages celui qui s'amuse à faire.
1: Mais c'est personne, Gérard.
0: Au standard, tu travailles, s'il te plaît, parce que tout à l'heure, ça va mal se finir. Hein.
8: D'accord.
0: Allez hop, tu me le vires celui-là, c'est Pierre.
1: Bravo,
0: bonne nuit pour lui. Allez hop.
8: C'est pas moi là.
0: Bonne
8: c'est
0: nuit, je veux pas que ça me
8: lance.
0: Je veux pas que ça me lance, j'aime pas aller. On dirait un singe.
1: Mais Gérard, le
0: je suis pas un singe, d'accord.
8: Mais je n'ai pas parlé encore.
0: Ouais, bah t'as pas parlé, il y a quelqu'un derrière toi, je veux pas le savoir.
1: Mais c'est un problème technique, Gérard.
0: Non, il n'y a pas de problème technique.
2: Il y a un pigeon sur l'antenne.
0: Ouais, il y a un pigeon. T'as l'air pigeon, il va vous chier sous le nez.
8: On peut revenir dans le débat des phobies, c'est intéressant.
0: Oui, mais pour l'instant, je voudrais bien répondre à la question à Ginny.
8: Vas-y, réponds.
0: Alors, Ginny, si tu pouvais me répondre à.
1: Alors, je réponds.
0: Ouais, tu me les calmes, c'est là ou quoi?
2: Une fois, tu as bien compris ton sujet.
9: Qu'est-ce que tu fais maintenant?
8: Bon, les filles.
0: Et en ce moment, tu commences à être lourd hein, tous les jeudis, toi. Hein.
6: Bon, Gérard, répète la question.
8: Si répondez la question, et si réagissez.
0: Alors, que conseillez-vous aux personnes atteintes d'un de phobie? Alors, Jenny.
8: Ah, pardon.
0: Jenny, tu me disais.
1: Alors, moi, je conseillerais, comme tout à l'heure.
8: Après, moi, je peux y aller après.
1: Ouais.
0: Tu t'es pour un sans-pierre, s'il te plaît.
8: D'accord.
1: Tu n'as pas écouté, je disais, le mieux, c'était de se jeter par la fenêtre.
8: Non, il écoute pas alors.
0: Attends, tout à l'heure, il y en a une qui me dit le bien par le mal, maintenant c'est par la fenêtre. Non, mais attendez, il ne faut pas prendre des gens pour des cons, hein.
2: Parce que t'es con.
0: Bon, allez, tu me dégages celui qui s'amuse à ça. Et t'arrêtes de téléphoner en dehors, toi.
9: Je téléphone pas en dehors, je gère le standard, Gérard.
0: Non, mais attends.
9: Oui, Gérard.
0: Attends, il y en a un qui sonne la gueule.
9: Oui, Gérard.
0: Alors, tu me laisses.
9: Je l'enlève, Gérard.
0: Yeah.
9: Oui, Gérard.
0: Hey, moi tout à l'heure je vais arrêter, ça va être vite fait.
9: Oui, Gérard. Oui, Gérard.
2: T'es trop marrant.
0: Ouais, t'as pas de casque, tu peux pas écouter, t'as rien à foutre. Tu t'en fous, de toute manière, elle passe sur tout le monde.
2: Ah ouais.
0: Et tu lui donnes l'autorisation.
2: Tu vas passer à l'Olympia
0: hein. Voilà. Tu l'écoutes celui-là.
6: Mais c'est une fille, Gérard.
0: Non, c'est une fille.
6: Regarde, ah
0: ouais.
6: Viens voir.
0: Ouais, ouais. Non, c'est une fille qui se fout de ma gueule.
6: Bah oui, non, mais attends, ça peut arriver. Hein,
0: tu prends les gens pour des cons ou tu les laisses, toi? Hein, c'est une fille, ça?
6: Bah écoute, moi, il n'y a que des filles au standard.
0: Ah ouais, ouais,
6: c'est marqué on air, il y a Cindy, Angel et Jenny.
0: Ah ouais? C'est bizarre, par hasard, j'ai Olivier et Pierre.
6: Ils sont partis, tu les as virés déjà, Gérard.
0: D'ailleurs, quand j'aurai une puce potable, Valentini, tout à l'heure tu m'as parlé du bien et du mal.
1: Mais c'était par rapport à l'autre question, Gérard, tu comprends pas ce que je veux dire.
10: Jenny, j'en ai marre, il y a Jenny par-ci, Jenny par-là.
1: C'est vrai, c'est pas juste.
0: Vous commencez à me les gonfler, les nanas. Non, mais attendez, les nanas, vous commencez à me les gonfler.
1: Mais non, Gérard, il faut que tu poses la question à toutes les filles.
0: Eh bien, de toute manière, vous répondez chacune votre tour, alors maintenant, Cindy, tais-toi.
8: D'accord.
1: Ça y est.
0: Merci. Alors Cindy.
1: Oui.
0: À ton tour.
1: Oui. Moi je conseillerais d'aller voir un médecin. Qui de toute façon c'est pas très grave, hein. ça s'enlève facilement, donc c'est bénin comme tout le
8: De quoi vous parlez là
1: les phobies totalement.
8: Ah, je vous parliez des crèmes de beauté.
1: Non, quand tu vas sur les toilettes
0: c'est
1: Gérard,
0: quoi ça
1: chez Gérard.
6: Il a rien dit de méchant Gérard.
1: Quand tu vas aux toilettes chez Gérard, tu attrapes des phobies. Voilà.
0: Attends, alors Cindy, depuis quand t'es venue chez moi?
1: Oh écoute Gérard, ne fais pas le cachet.
10: Oh la menteuse, elle est amoureuse.
0: Alors Cindy,
8: maintenant.
0: S'il vous plaît.
8: Oui.
0: On se calme.
8: Cindy, tu la vires Gérard.
0: Non, tu me laisses Cindy maintenant, je veux qu'elle aboue à l'antenne, en direct.
8: Ah voilà, comme par hasard, tu la vires pas là. Quand c'est pas un mec, tu les vires pas là, tu les gardes là.
0: Si c'est pas content, tu vires.
8: Ouais, c'est ça, tu vires. Non, je vire pas. Attends, j'ai le droit, non, j'ai pas posé de question, tu étais un dictateur.
0: Attends, pour l'instant, Cindy, elle a dit qu'elle s'est mis chez moi.
8: Tu fais chier le monde.
0: Si t'es pas content, tu vires.
8: Non, je suis pas content, mais je dégage.
0: Tu me le dégages.
8: Non,
0: tu le dégages.
8: Merde, alors tout le monde raccroche à ce moment-là.
10: Ouais, parfaitement.
8: Non, mais attends, je dis rien, Gérard, tu m'as même pas, ça fait 20 minutes que je suis arrivé, tu m'as même pas dit bonsoir.
0: Non mais attends, ouais, ça fait un quart d'heure que je suis sur la troisième, tu me prends pour un con, tu m'y laisses.
8: Je te laisse pour un con, oui, et puis tu me dis pas bonsoir.
0: Bah moi je t'y prends pour un con, d'accord.
8: Dis-moi bonsoir.
0: Et c'est comment ton nom?
8: C'est Pierre.
0: Ouais, et ça fait 5 pas de con.
8: Eh bah bonsoir Gérard.
0: Allez, bonne nuit, allez dégage.
8: Attends, tu me dis bonsoir et tu me
0: rends. Allez dégage.
8: J'écoute ta question.
0: Non mais attends, pour l'instant tu laisses parler Cindy, s'il te plaît. Cindy.
8: Les filles elles ont besoin de mecs aussi, y'a pas que toi.
0: Tu te tais s'il te plaît ou tu dégages.
8: D'accord, je me calme.
0: Cindy. Cindy.
8: Ouais, Cindy.
0: Pierre, tu la fermes.
8: D'accord.
1: Je suis là.
0: Alors Cindy, maintenant tu vas dire devant tout le monde quand est-ce que tu es venu chez moi.
1: Je ne répondrai que lorsque Pierre aura répondu à ta question.
8: Voilà, mais c'est gentil, les filles. Merci
0: non,
8: de me
0: Cindy.
8: Soutenir.
1: Non, c'est une
8: merci vraie de chose. Me soutenir, les filles.
1: C'est génial, appareil. Il faut aider Pierre. Faut...
8: Merci.
0: Alors Pierre.
8: Oui.
0: Je te pose la question.
8: Quand est-ce que je suis venu chez toi?
0: Non.
8: Bah c'est ça la question.
10: Gérard, je voudrais que Pierre réponde.
0: Tu crois que je lui demande qu'il réfléchisse à lui ou quoi?
8: Non, c'est quoi la question, vas-y.
0: Faut pas déconner, hein.
8: C'est quoi la question?
1: C'est importable.
8: Oh, regardez Manu tout le temps.
0: Que conseil? Attends, si ça te plaît pas, mon pote, tu dégages.
8: J'ai Fun TV, je te regarde, je te vois.
0: Ouais, bah alors, dans ce cas-là, t'es un mec de la radio, bonne nuit. Allez,
8: non, Fun TV, parce que tu crois qu'il y a des gens qui ont pas Fun TV chez nous.
6: Qui a Fun TV, Gérard.
1: Moi, j'ai Fun TV chez moi.
0: Que conseil?
8: Alors, Jenny, t'es de la radio, c'est ta Fun TV.
0: Je te pose la question, merde.
8: Alors, vas-y. Vas-y.
0: Tu travailles à ce temps-là ou quoi, toi?
6: Question, Gérard.
8: Vas-y, la question, je t'écoute.
0: Non, mais attends, tu te laisses pas, tu me dis, tu poses la question, tu fais ton débat.
8: Vas-y, Gérard.
0: Mais tu te réveilles en standard.
8: Vas-y, Gérard, j'écoute.
6: Je suis réveillé.
0: Gérard, tu dors.
8: Mais arrête de chier sur Manu, on écoute.
1: Manu, c'est un mec super gentil.
8: Ouais, moi aussi, je l'adore.
0: T'as l'air, ça va aller vite.
8: Vas-y, j'écoute la question, je réponds calmement.
0: Que conseillez-vous aux personnes atteintes de phobie? Alors, Pierre, maintenant, tu réponds.
8: Alors, moi, ce que je conseille aux gens qui sont atteints de phobie, c'est d'aller voir, premièrement, c'est d'aller voir un spécialiste de la phobisation. C'est-à-dire... Arrêtez de voir. Et donc, je pense qu'en fin de compte, il faut aller voir un spécialiste. Quand par exemple, t'es...
6: Faut se faire opérer, Pierre, non? T'es pas d'accord?
1: Oui, mais t'es pas obligé, maintenant.
8: Attends, excusez-moi.
0: Non, attends, te fous pas de ma gueule, Pierre, parce que...
1: Mais attends,
0: pour l'instant, il est en train de dormir sur la question.
8: Non, la phobie, c'est une maladie, c'est-à-dire que les gens...
0: Ouais, c'est une maladie.
8: Par exemple, les gens qui ont peur des araignées, les gens qui ont peur des choses comme ça, des fourmis, des escargots, moi, j'avais pas qu'ils étaient...
0: Attends, t'as déjà eu peur d'un escargot?
1: Mais c'est vrai, Gérard.
0: Attendez.
8: Ce que tu veux voir.
0: Moi, j'ai jamais eu peur d'un escargot.
8: Il y a des gens qui sont atteints de la phobie de Gérard, qu'on en marre sur la bande FM d'avoir des Gérards sur la radio, c'est tout.
0: Eh ben, si c'est pas content, tu raccroches, tu m'emmerdes pas. Bonne nuit, Pierre. Celui-là, tu me le dégages.
8: C'est
0: terminé. Voilà, ça y apprendra.
8: Moi, ça ne me dérange pas, je parle de certains auditeurs.
0: Mais, s'il te plaît.
8: Moi, j'aime bien.
9: Ouais, c'est Max.
0: Oh, tu viens faire le standard, là, il déconne l'autre.
9: Mais t'arrêtes pas de gueuler.
0: Mais merde, je pose une question, il n'est même pas capable de me répondre.
9: Mais tu le laisses même pas répondre.
8: Calme, quoi, merde.
0: Mais merde, donc, il n'est même pas capable de me répondre à une question.
8: Ça va prendre 20 secondes. Je dis que je suis d'accord que les gens qui sont atteints d'une maladie de la phobie, il faut qu'ils aient des spécialistes, c'est-à-dire des chirurgiens.
7: Des psychologues,
8: tu me l'as enlevé de la bouche, merci. Vous allez voir des psychiatres, des vétérinaires, tout ce qui est possible en leur pouvoir.
0: Non mais attends, Pierre. Pierre.
8: Oui.
0: Pierre.
8: Oui.
0: Est-ce que t'as déjà vu quelqu'un atteint de la phobie d'aller voir
8: Mais pour se renseigner sur, par exemple, ta peur des araignées, c'est d'aller voir un spécialiste, c'est-à-dire un vétérinaire qui s'occupe des animaux.
0: Ah ouais, un vétérinaire pour aller... Non mais attends, t'es complètement taré, mon pote.
8: Mais non, mais ce que si t'as peur...
0: Mais arrête, t'es taré.
8: Non mais attends, t'as vu comment tu parles aux auditeurs.
0: Un psychiatre, ok.
8: Tu
0: t'es
8: taré, toi.
0: Mais attends, si t'arrêtes, tu sais même pas ce que tu dis dans tes réponses.
8: Mais je te réponds, peut-être que je réponds pas bien, mais je te réponds.
0: Mais attends, et l'autre nana qui dit aller voir un gynécologue.
8: Tu cries, toi.
7: Bah oui, parce que la sodomie, ça fait mal.
8: Alors
0: ça, c'est pas une phobie, la sodomie.
8: Et nous, les
0: enculés. Oh, Pierre, tu me le dégages. Laisse pas ce mot, enculé. Ou j'arrête.
7: T'as dit enculé, c'est pas...
10: Gérard, concentre-toi, nous sommes là.
0: Mais j'en ai marre.
10: Gérard, quatrième question, s'il te plaît. S'il te plaît, Gérard, c'est Jenny qui te parle.
6: Gérard, Pierre s'est excusé, il a raccroché.
0: Non.
6: Il a raccroché.
0: Bonne nuit.
6: Il s'est excusé
10: bon,
6: quand même.
10: C'est Angèle. Moi, je voulais dire que je trouvais que c'était quand même incroyable parce qu'il faut que tu sortes le dimanche. Ce qu'il a dit, Pierre, c'était tout à fait vrai.
7: Ouais, c'est vrai.
0: Angèle.
10: Et peut-être même le vétérinaire.
0: Angèle. Angèle, tu crois que je vais avoir un vétérinaire alors que je suis un être humain?
10: Non, t'es pas phobie, toi.
0: Comment?
10: Toi, t'es pas phobie, toi.
0: Non, mais attends.
10: Il y a des gens qui sont phobies.
0: J'ai jamais dit dans les trucs du dictionnaire qu'il fallait voir un médecin.
10: Mais oui, mais écoute, Gérard, il avait tout à fait raison, Pierre, parce que moi, ma phobie, tu vois, c'est la sodomie. Et quand j'ai mal, il faut que j'aille voir un gynécologue. Tu comprends, Gérard?
0: Non, mais attends.
10: Gérard, c'est quoi ton dernier rêve?
0: Mon dernier rêve?
10: Est-ce que c'est un rêve érotique?
0: Non. Là, je vais vous dire une chose, le jour où j'aurai un rêve érotique, les poules seront dedans et je me ferai curer la fin de l'année.
10: Mais quand tu te lèves le matin, est-ce que tu bandes?
0: Ça te regarde pas, ma petite.
10: Oh, Gérard.
0: Il y a personne qui couche avec moi, donc elle pourra pas savoir si je bande le matin en me levant.
10: Mais nous, on voudrait bien savoir avant de coucher avec toi.
0: Ouais. Vous êtes bien curieuse, là.
10: Toi aussi, t'es curieux, Gérard. Tu nous poses pas une question, donc nous aussi, on va te poser des questions.
0: Vous voulez que je réponde à ce que je bande le matin?
10: Bah oui.
0: Non, je bande pas le matin.
10: Pourquoi?
0: Parce que j'ai pas ce qu'il faut à côté de moi.
10: Et est-ce qu'il y a du sperme sur ta culotte le matin?
0: Non plus.
7: T'as pas de carte de France dans ton lit?
0: Non.
7: Ah bon.
0: Attends, j'ai mal... Là, je viens de mal entendre un nom.
6: Carte de France,
0: elle a dit.
6: C'est ce que c'est, Gérard?
0: Bien sûr, c'est tout ce qu'il
10: y a...
6: Tout ce qu'il y a autour de l'Angleterre, de l'Espagne...
0: Ouais, c'est ça.
6: C'est bon, tu sais ce que c'est.
0: T'as une
10: question?
0: Gérard? Oui.
6: On accueille Philippe Hubert et Antoine.
7: Bonsoir. Hubert.
11: Bonsoir tout le monde. Bonsoir, vous, c'est Philippe Pubert, vous pouvez m'appeler Pubert.
7: Bonsoir Hubert 41.
11: Non, Pubert.
0: La radio derrière, s'il vous plaît.
11: Il n'y a pas de radio.
7: Gérard, est-ce que tu aimes la Pubert?
11: D'abord, je voulais dire que j'étais d'accord avec Gérard et qu'il avait entièrement raison, que le Pierre de tout à l'heure a un peu abusé.
7: Je suis d'accord avec toi,
11: Pubert. Mais tout à l'heure, vous avez l'air d'être plutôt d'accord avec Pierre, alors que moi j'étais scandalisé. J'ai entendu Gérard qui avait raison quand il lui disait qu'on n'allait pas voir un vétérinaire. J'ai trouvé ça un petit peu absurde.
7: Mais moi, j'étais pas d'accord avec Pierre. Hein.
11: D'accord.
7: Et toi, tu vas voir quoi quand tu as...
11: En tout cas, les filles, je veux dire, que vous avez une mine resplendissante.
7: Merci.
11: Je vous en prie.
0: Attendez, il y a une question minutale. Stop. Au lieu de vous fendre la gueule, les nanas, vous taisez, s'il vous plaît, merci.
6: Ouais, Gérard, il y a François qui demande sur le Minitel si tu es atteint de phobie par rapport à Françoise.
0: Alors là, je répondrai pas.
7: Bon.
10: est-ce que Christine était une phobie pour toi, Gérard?
0: Je ne répondrai pas non plus.
11: Il a raison, il a raison. Bonsoir Gérard, je suis content d'abord de vous parler. C'est la première fois que je vous appelle. Enfin, j'ai déjà eu l'occasion d'écouter plusieurs fois.
0: Ouais, non, mais ça fait la deuxième fois que vous m'appelez.
11: Oui, c'est vrai. Non, mais là, cette fois-ci, je trouve que ce soir, vous avez bien mené votre débat. Et vous aviez raison quant à la définition au début de ce qu'était la phobie. Et concernant Pierre, en lui disant qu'effectivement, il ne fallait pas tout mélanger, surtout d'aller voir un vétérinaire, c'est totalement absurde, au même titre que la demoiselle qui disait qu'elle avait la phobie de la sodomie, d'aller voir un gynécologue.
0: Non, mais,
11: Bonsoir Gérard.
0: Ah ben attends, faut quand même pas se foutre de la gueule du monde. Je dis bonsoir une fois, pas bonsoir deux fois, d'accord,
11: d'accord.
0: On est bon entendeur, salut.
11: Ah ben non, donc, je viens d'arriver.
0: Non, non, mais donc je vais répondre quand même à la question.
11: Il n'y a aucune question qui a été posée, posez la vôtre.
10: Est-ce que je peux dire un truc?
11: Oui, vas-y.
10: Je suis en train de regarder Prince à la télé, c'est extraordinaire.
11: D'accord.
0: Bon, tu me sens que c'est lui là qui veut passer au-dessus de tout le monde là, qui veut.
10: Non, c'est rare.
0: Non, non, mais attends.
11: Attendez, je n'ai pas encore eu l'occasion de parler. Je vous écoute.
0: Non, non, t'as pas eu l'occasion de parler. Pour l'instant, tu m'as posé la question, d'accord?
11: Je pose pas la question, je ne fais qu'affirmer que vous aviez raison. Je suis d'accord avec
0: pour
11: vous.
0: L'instant...
11: Allez, pose-nous ta question, fais-nous marrer. Philippe Pubert, appelez-moi Pubert.
10: Pubert. Tu étais d'accord avec moi tout à l'heure.
0: C'était qui?
10: Jenny.
0: Jenny, moi, je vais dire une chose que.
10: Merde.
0: Ouais, si t'es pas content,
11: c'est... Un truc qui est très...
0: Tu me dégages, Philippe Pubert, ou quoi, là, quoi?
11: Appelle-moi Pubert. Et ce qui est marrant, c'est quand on me dit, est-ce que je suis d'accord, ça fait puberté, d'accord? Et je dis oui, alors puberté.
0: Ça commence à bien faire.
11: Cette petite parenthèse.
10: C'était une boutade.
0: Allez, cinquième question.
11: Oui.
0: Quels sont les plus connus?
11: Alors, les plus connus sont d'abord...
10: Les Pretenders.
0: Non, taisez-vous les filles. Laissez parler le plus intelligent de la ligne.
11: À mon avis, c'est à mon tour alors.
0: Alors vas-y, imbécile.
11: Le plus intelligent. Alors, bon, la puberté, la phobie, les plus connus. Bon, alors d'abord, il y a la phobie des araignées, la phobie du feu, la phobie de tout ce qui est fourmis, la phobie, attendez, je regarde dans mes cahiers. Attendez.
0: Non, il n'y a pas. Il n'y a pas à regarder dans les cahiers, vous le dites maintenant.
11: Fellation.
0: Bonne nuit à celui-là.
11: Je tenais à juste à dire, il y a aussi la
10: phobie.
11: Non, mais il y a la phobie des filles aussi.
6: Mais c'est intéressant, moi ça m'intéresse ce qu'il dit.
0: Non, mais ça s'intéresse, pour l'instant, je demande à d'autres personnes de répondre.
11: Je me tais.
10: Gérard,
0: c'est
10: intéressant ce qu'il dit.
0: Ouais, mais.
11: Je me tais dans le lac. Si vous permettez cette expression.
0: Qu'est-ce que tu fais, standard, là?
10: Je me tais d'oreiller. Vous connaissez?
11: Alors, c'est autour des fils, hein?
10: Oui.
0: Cindy.
10: Les suprêmes.
0: Non,
11: quels sont?
0: Vas-y, Manu le malin, continue. Tout à l'heure, Manu le gamin, tout à l'heure, je vais tout arrêter.
11: Ah non, vous nous avez déjà fait peur tout à l'heure.
0: Alors tu te réveilles, s'il te plaît.
11: Oui, mais il est réveillé, je crois, hein, parce que c'est lui qui m'a pris.
0: Non, il est pas réveillé, je vous ai demandé de sortir, vous.
10: Moi aussi, il m'a pris.
11: Ah, mais je peux sortir de ma chambre.
0: Merde.
11: Je peux sortir, je suis avec un sans fil.
10: Gérard.
6: Reprends le débat, Gérard.
0: Mais attends, tu gères avec moi ou quoi?
10: Allez, Gérard. Réponds.
6: C'est Daniel, il s'appelle Daniel, hein.
0: Ouais, mais il vient se calmer. Non, comme par hasard, maintenant, c'est un Daniel.
6: Non, c'est lui qui réalise.
0: Moi, Daniel. Ouais, Daniel. Tu as réagi avec Manu le malin, s'il te plaît.
6: Le gamin.
0: Gérard. Ouais, le gamin, tu as travaillé au standard.
6: Le gamin, Manu le gamin.
0: Cindy.
10: Oui.
0: Alors, à toi.
10: Je t'ai dit, les Suprêmes, après il y a des Jackson 5.
0: Non, mais quels sont les plus connus?
10: Les Suprêmes, les Jackson 5.
11: N'importe quoi.
0: Non, mais attends, si t'es pas content, toi, mon pote, tu la fermes pour l'instant, je sais pas appeler. Quand ça parlera de podium, tu sortiras sous le lit. Ok.
11: D'accord.
0: Alors, on demande ton entendeur. Salut, tu retournes sur ton pot de chambre.
10: Bon, c'est Angèle, une des phobies les plus connues, à mon avis, c'est la phobie des moustaches.
0: Tu la fermes.
11: Pardon.
10: Énormément de filles qui n'aiment pas les moustaches et c'est vraiment viscéral, quoi. Je veux dire.
0: Alors.
10: Il y a des poils de bite aussi.
0: Alors moi, je vais vous dire une chose. Bon, allez hop. Je sens que je vais arrêter.
10: Oh là là.
0: Manu le malin, s'il te plaît, tu te réveilles.
6: Manu le gamin.
11: Le poil de cul, là vous allez bien fort, mademoiselle.
0: Oh, tu me le calmes celui-là.
6: Il ne fait que rire, Gérard.
0: Non, non, mais il passe sur tout le monde.
11: Pourquoi pas les poils du nez?
0: Voilà. Il sort d'où, lui?
6: Bah, il est standard.
11: Oh, vous me faites rire ce soir.
0: Là, ça commence à bien faire, Manu le malin.
6: Le gamin, Manu le gamin.
0: Ouais, gamin, tu vas travailler.
6: Le gamin, Manu le gamin.
0: Manu le gamin, tu vas travailler, s'il te plaît.
6: Pas le gamin, Manu le gamin.
0: Ouais, bah, tu vas travailler, Manu le gamin.
6: Voilà.
0: Alors, Angel, tu disais.
12: Bah, je te parlais de ma phobie des moustaches.
0: Pourquoi?
12: Bah, parce que moi, personnellement, quand un mec a une moustache et qu'il me fait la bise, personnellement, ça me fait des frissons partout, mais pas en bien.
13: Est-ce que ça te pique?
12: Ah, ça me pique, ça me... Ah.
13: Ça te fait des boutons?
12: Non, pas de boutons, mais enfin, je deviens bleu, je tressaille et tout, c'est...
0: Oh, attends, Angel.
11: Ouais,
0: c'est
11: bizarre.
0: Pardon. Il va la fermer, sa gueule, celui-là.
6: Il a rien dit,
11: attendez,
6: Gérard.
11: Attendez.
0: Non mais il va la fermer quand je réponds à Angel.
11: On peut parler, c'est pas chacun son tour. Quoi, une dictature, on peut faire un débat. Chez Max la nuit, tout le monde parle en même temps, mais ça c'est bien organisé, ça sert à rien de vous énerver. Je suis d'accord avec vous, je dis c'est un peu bizarre. Chez qui? Vous allez dire c'était un peu bizarre, c'est ça?
0: Eh, hey, je vais dire une chose, ça une moustache, toi, espèce d'abruti.
11: Non, je n'ai pas de moustache, mais de moustache, pardon. Mais ceci dit, je peux quand même réagir. J'ai déconné des gens avec des moustaches, mais allez-y.
12: J'ai des poils de cul.
11: Des
12: moustaches.
11: Ah, des poils de cul, j'en ai.
0: Ah. T'as des poils au cul? Est-ce qu'une nana t'a déjà embrassé dans le cul?
5: Oui, je
0: l'ai
5: pété dans le nez.
12: Et moi, c'est déjà fait, c'est vachement sympa.
11: Une soupe de cul, ça m'est déjà arrivé, ouais. Bah voilà. Bon, monsieur Gérard, vous écoutez ou pas?
0: Parce que vous... Non, pour l'instant, c'est pas à vous que je m'adresse.
11: C'est à moi que vous parliez.
5: Bah oui.
11: Alors, allez-y.
0: Bon, allez, je pense qu'on va mettre... Je pense qu'on va mettre, je sais pas quoi, un disque.
9: Le pont de la rivière Kouaï.
11: Mettons un truc dans le cul, hein, ça te fera du bien.
0: Hein. Bon, moi, ça...
12: Silence.
11: Bon.
0: Ouais, on met un disque. Alors, je pose la sixième.
11: On écoute. Taisez-vous, on écoute. Alors, Philippe Hubert vous écoute.
0: Oui. Ouais, Philippe Hubert, vous commencez à me les gonfler.
11: Appelle-moi Hubert. Je fais évacuer la piste.
0: Putain, c'est quoi le disque?
5: C'est impossible de travailler dans ces conditions.
9: C'est les petits marcassins, Gérard.
11: Où je fais évacuer la salle.
9: Les petits marcassins avec un milkshake à la fraise, j'aime bien aussi.
0: Eh ben vas-y, on voit.
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0: Donc si vous voulez continuer de nous appeler, dépêchez-vous, il vous reste plus qu'une demi-heure. Merci pour celui qui parle derrière moi. J'aime pas trop ça quand...
6: Gérard, tu devais pas rappeler les numéros.
0: Ouais, mais... point. Tu me les retires de l'antenne, merci. Donc, si vous voulez continuer de nous appeler, c'est le 0800-70-5000 et 0800-370-5000.
9: C'est pas ça.
0: Quoi, c'est pas ça?
9: 0803-08-5000.
0: Eh, mais j'ai pas un numéro là sous les yeux, moi.
9: Ça fait combien de temps que tu fais les débats?
0: Moi, j'en sais rien, moi, je les annonce plus les numéros.
9: Ouais, c'est vrai, t'as plus besoin.
0: Moi, c'est 0870-5000 et 0803. 08-5000. Voilà. Et pour les Belges, 0331-99-5000.
9: Bravo!
0: Et n'oubliez pas toujours le Minitel.
9: Oh, Gérard, super!
0: Et n'oubliez pas le Minitel 3615 Code Fun TV, rubrique direct.
9: C'est combien la minute?
0: Bravo. 1 franc 29 la minute.
9: C'est moins cher.
0: C'est moins cher et ça peut rapporter gros.
9: Allez, accouche.
0: Oh. Accouche. Attends, pas garçon, j'accouche de rien du tout.
9: Ouais.
6: Bon, la prochaine question.
0: Alors, la prochaine, on va accueillir Sidney Angèle Ginny. Comment?
13: On vous ramener des bouteilles de JB, des CD, tout.
11: Ouais, d'accord, mais de toute façon, on va attendre la fin du débat et après on va.
0: On se tait, s'il vous plaît, on fait.
11: Vers 4h du matin, donc une fois après, on peut y aller là.
13: Ouais, vous donnerez l'adresse en antenne.
11: Ouais, mais là, ça va
0: bien. Attendez,
11: Écoutez, Gérard. Ça fait longtemps que
0: vous êtes là. Merci. Donc, pour ceux qui veulent venir à la radio.
5: Ouais, mais moi, je comprends pas pourquoi il est revenu.
0: Alors, si t'es pas content que je sois revenu, tu le dis.
8: Ah, mais les filles, vous avez quel âge?
0: Non, mais tu me calmes, ils ont pas besoin.
8: Mais ah ouais, c'est plutôt cool,
9: ça, alors. Dis-leur allô, je crois qu'ils t'entendent pas.
8: Ben, on va bientôt retourner à l'antenne, je crois, là. Donc, Non, mais les filles, attendez, moi je peux venir vous chercher.
9: T'entends pas, Gérard.
8: Moi je peux venir vous chercher.
0: Vous m'entendez?
9: C'est Manu le gamin, vous m'entendez?
8: Vous habitez où, là? Paris, mais où ça, dans Paris?
17: Pas très loin.
8: Où ça?
18: Alors, moi j'habite à Neuilly-sur-Seine.
8: Ah, bah écoute, tu veux pas.
0: Non, c'est pas Manu Zab, c'est le. Non, je vais pas faire ça pour faire le con, hein. Non, merci.
8: T'as quel âge, Pubert?
17: J'ai 28. Ouais,
8: t'es 28. Oh, tu vois, quelle coïncidence.
17: C'est bizarre.
8: T'as quel âge, toi? J'ai une idée, Pubert. Ouais, on a 4 tous.
9: Qu'est-ce qu'il fout, Daniel, Gérard?
8: Non,
0: qu'est-ce que vous foutez?
9: C'est pas moi, c'est le standard qui se fait, Manu. Moi, je sais pas, ils m'entendent pas. Ils entendent pas Gérard, ils entendent personne.
8: Allô?
9: C'est Manu le gamin, là.
8: Je sais pas.
9: Vous m'entendez? Gérard, tu m'entends?
8: Moi, j'entends pas.
9: Non, je t'entends pas. Bah, putain, tu me réponds, tu m'entends pas.
0: J'entends pas, merde!
8: Vous faites quoi dans la vie?
9: Hôtesse de l'air.
18: Hôtesse de l'air.
8: Ah bah ça va l'exciter le gros cochon de Gérard, je sais qu'il aime ça les hôtesses de l'air en plus.
0: Ah vous voulez fermer s'il vous plaît?
5: Pourquoi tu joues rigole contre nous?
8: Ça fait combien de temps que t'es hôtesse de l'air ma chérie?
18: Ça fait 3 ans exactement.
8: Bon. Sans déconner, mais t'es comment physiquement?
18: Ah je fais 1m80.
8: C'est toi qui a Neuilly? C'est toi qui a Neuilly?
9: Daniel, c'est Daniel qui a la truc.
8: On peut...
9: Ah mais c'est pas moi
0: Daniel, tu te relèves s'il te plaît.
9: C'est pas moi, c'est le standard. Ils entendent pas.
18: Ils entendent pas sa montagne, il y a la musique, hein.
9: Écoute Gérard, retourne t'asseoir, ils nous entendent pas.
0: Attends, ils nous entendent pas. Pour l'instant, t'es en train de téléphoner à qui, toi?
9: À ma maman.
0: Ah ouais, ta maman. Tu crois que
9: c'est pas le moment
0: de téléphoner à ta maman?
9: Bah, elle m'avait demandé d'appeler à 3h29, je l'appelle à 3h29, hein, moi.
0: On en a rien à foutre.
9: Ah bah non. Alors là, Gérard, je suis pas d'accord parce qu'on en a pas rien à foutre de ma maman, quoi.
0: Non, mais attends, on téléphone pas pendant que les gens sont derrière en train de déconner, alors que j'ai personne sur l'antenne.
9: T'as insulté sa mère, quand même. Merci, Daniel.
8: Je m'appelle Arlo. Taisez-vous, on y va. Allez, vous Manu Gamin, si on pouvait gérer un peu le truc, on y va.
9: On prend dans 10 secondes, c'est bon. Allô? C'est parti.
8: Oui, c'est parti. Oui, bonsoir.
0: Bon.
8: Bonsoir. Oui.
0: Cindy.
8: Oui.
0: Cindy.
8: Oui.
0: Attends, quand je t'appelle un pote comme toi, tu sortiras de sous le lit.
8: D'accord.
18: Oui.
0: Ok. Cindy, t'es toujours là?
8: Oui,
18: je suis là.
0: Angèle.
19: Oui.
0: Julie.
8: Bah oui, elles sont là, je leur parle depuis tout à l'heure en antenne.
0: Bon, attends, tu la fermes.
19: N'oublieras pas les cassettes, hein.
8: Non, pas de problème. Allô?
0: Attendez, hey. Bon, ceux qui ont envie de s'échanger les numéros de téléphone et les cassettes, c'est maintenant standard.
8: On va se voir tout à l'heure.
0: Alors, Philippe Ron. Et Angèle, dégagez. Bonne nuit à vous deux. Au revoir. Allez, à l'année prochaine.
8: Allez, comme par hasard.
0: Ça vous apprendra à dire des conneries sur l'antenne.
8: C'est Philippe Pubert. Mais appelle-moi Pubert.
0: Non, mais attends, pour un son, toi, tu vois.
8: D'accord. Ben, je me tais, mais je suis là, je suis calme.
19: Gérard, est-ce qu'on pourrait revenir à la
8: catégorie?
0: Et pour un son, je voudrais revenir sur le thème du débat. Alors, et vous allez vous la fermer, s'il vous plaît.
8: Allons-y.
19: On t'entend mal, Gérard.
0: Vous m'entendez mal, vous avez qu'à ouvrir vos oreilles.
8: Eh ben, vire là, la fille.
0: Les oreilles, c'est comme le cul, ça se lave.
8: La fille, tu dégages, la fille, si t'entends.
0: Oh, toi, tu dégages, tu me fais pas chier.
8: Et pourquoi tu la jettes pas, elle?
0: Ouais, bah toi, tu as dégagé.
8: Mais pourquoi moi et pas elle? Et Pubert, si je te connaissais pas, je t'insulterais.
0: Tout à l'heure, moi, je vais t'attraper dans le cul. Je vais t'attraper dans les chiottes et tu vas avoir ton cul, toi.
9: Eh ben voilà, la loco, la loco.
0: Et là, tu me le chopes, dégage-moi ça.
19: C'est une honte.
8: C'est une honte.
0: Et là, tu me dégages dans cet abruti. Bon, allez.
8: Allô? Ça commence les problèmes techniques.
19: Allô, Gérard, on t'entend.
8: Il veut m'enculer, salaud.
0: Bon, allez, hop. C'est bon, les gros mots, j'arrête.
19: Allô, Gérard, quatrième.
8: Mais tu dis que tu veux m'enculer, tu me dis que tu veux me prendre dans la loco, ça te fait rire.
19: Allez,
0: ça me fait rire, abruti.
20: Allô Gérard.
0: Mais toi t'arrêtes là-bas, Olivier, s'il te plaît.
9: C'est Daniel.
0: Daniel, t'arrêtes avec toi les boutons. C'est toi qui fais un double son maintenant. Si, ça se voit.
20: Allô Gérard.
9: Ça, c'est Gérard.
20: Là, pareil.
0: Ça commence à bien faire.
20: Allô. On va prendre le débat sérieux là. On peut pas.
0: Alors je préviens, le prochain qui me traite d'enculé vire au son d'arme, mais sec.
20: D'accord. Ok, enculé.
21: Ça risque de te faire mal, sec, hein.
0: D'entrée, celui-là, boum, ça y apprendra.
20: C'est ça, c'est Tony, ça.
0: Eh ben, tant pis pour lui.
21: Vieille peau.
0: Eh ben,
20: bonsoir,
0: si t'es...
20: C'est Arnaud à l'appareil.
0: Ouais.
20: Bonsoir, Gérard.
0: Bonsoir, Arnaud.
20: Bonsoir. Bon, tu commences ?
21: Bonsoir.
20: C'est super.
21: Bonsoir.
0: Alors, quels sont les plus connus ?
20: Ah bah non, on va dire...
0: Dans les phobies.
20: On l'a déjà fait tout à l'heure. Enfin, bah, attends, il se moque de nous, quoi, lui.
0: Bon, bon, allez, hop, tu me casses tout ça. Tous ces mecs-là, tu me les casses. Ils sont complètement charbés.
21: Complètement.
0: Ils sont même pas capables de répondre à une question.
21: Ça m'a pas fait plaisir.
0: Moi, bah, ça t'a
21: pas fait plaisir.
0: Attends, ma chérie, si ça t'a pas fait plaisir, c'est le même prix.
21: Non, mais c'est les mecs, hein, c'est pas toi.
0: Ah ouais, bah heureusement.
20: Bon. Comme par hasard, retourne bien ta veste.
0: Qu'est-ce que ça, toi, t'es pas content ?
20: Si, ça va.
21: Du bon côté.
0: Je te dis de retourner au standard, tu verras si ma chemise allait repasser.
20: Ouais, c'est ça, ouais.
21: Oh là là.
20: Quel abruti, celui-là.
0: Allez hop.
21: L'abruti.
0: Toutes les insultes pas toi, tu me les dégages.
20: Je ne parle pas de toi, je parle de l'auditeur.
0: Non.
21: Parle de moi, Gérard.
6: Gérard, je veux bien dégager tous ceux qui disent des insultes au standard, mais à ce moment-là, toi, je veux pas en entendre une non plus dans ton débat.
0: Eh ben attends, pour l'instant, il y en a une là-dedans.
6: Non, mais pas dans tes questions. Mais comment tu parles aux auditeurs,
0: hein?
20: C'est une honte.
0: C'est une honte.
21: C'est une honte.
0: Il me semble que je t'ai demandé quelque chose.
20: Je pense que Max aurait dû le sanctionner, qu'on l'entende plus du tout.
21: Non, mais tout à fait. Oh, je suis tout à fait d'accord.
20: Voilà, on est tous d'accord, c'est génial.
0: Alors, vous êtes pas content?
6: Content?
0: Vous êtes pas content?
6: Content?
21: C'est comme on a dit. Paris by night.
0: Eh ben, ouais, si dans ce cas-là, on de bon entendeur.
9: Salut.
20: Allez, salut, au revoir.
21: Salut.
20: Alors, qu'est-ce que vous pensez des phobies, vous? Parce que Gérard pose ta question.
0: Max, s'il te plaît.
9: Ouais.
0: Max, tu viens?
9: Ouais, j'arrive.
20: On essaie d'être sérieux.
9: Continue, j'arrive, je finis un
0: truc. Non, tu viens tout de suite, parce que là, c'est plus possible.
20: Gérard, on est prêt à écouter vos questions, on va essayer d'être le plus sérieux.
0: Non, pour l'instant, vous n'allez rien écouter.
20: On écoute.
0: Non, vous n'allez rien écouter.
20: Oh là là, c'est n'importe quoi ce débat. Je me demande ce que je fous là.
0: Hein. Eh ben, dans ce cas-là, tu raccroches.
20: On va tous raccrocher alors.
21: Allez, hop, 1, 2, 3.
0: Eh ben, bonne nuit à tous. Voilà. Eh ben comme ça on va remettre un disque et puis
20: l'abruti ce mec.
0: Eh ben l'abruti, allez hop. Voilà l'abruti, allez hop. L'abruti, tu me le sors.
20: Monsieur Gérard, on vous aime bien, je vous écoute depuis.
0: Non, mais c'est bon, l'abruti, tu me le sors. Non,
6: écoute-le Gérard.
0: Non, je veux pas de savoir. On ne traite pas d'abruti.
20: C'est sous l'énervement, excusez-moi.
0: On ne traite pas d'abruti, d'accord.
20: Vous traitez les gens des fois d'enculés, de bâtards, des fois sur l'antenne.
0: Eh ben dans ce cas-là, bonne nuit.
20: On vous laisse parler.
0: Bonne nuit.
20: Excuse.
0: Bonne nuit
20: à toi, mais j'ai pas envie d'aller me coucher.
21: Gérard, il s'excuse. Reviens.
20: Je suis là. Gérard est là. Allez, on y va. On écoute votre question, là.
0: Alors, je répète les... Bon, allez, ça commence à bien faire le son, là.
22: J'ai les mains, là.
20: On vous écoute.
0: Non, c'est pas là. Qui c'est que j'ai derrière, là?
22: Ils ont rien touché.
20: On y va, sérieux, vas-y.
0: Cindy, bonsoir.
20: Bonsoir.
21: Bonsoir.
0: Ouais, pour l'instant, vous vous taisez derrière.
20: Juste une chose.
0: Tu te tais, s'il te plaît.
20: J'aime bien, c'est que tout à l'heure il fallait pas dire deux fois bonsoir et là ça fait trois fois qu'il dit bonsoir.
0: Oh. Qu'est-ce que je viens de dire, donc il est ferme.
21: Bonsoir, ok.
6: Bonjour.
20: Je me tais.
21: Oui, Gérard.
0: Angèle, bonsoir. Rebonsoir.
21: Oui, rebonsoir.
6: Gérard, je t'aime.
21: Bonsoir, Gérard.
0: Julie, bonsoir.
21: Bonsoir,
6: Gérard, je t'aime.
21: Bonsoir.
0: Bon, allez, bonne nuit à tous.
20: Arrêtez,
21: bonsoir, Gérard.
0: Max, s'il te plaît, tu viens là, parce que là, ça commence à bien faire.
20: Tu viens.
21: Gérard, s'il te plaît, pose la deuxième question.
0: Non, là, ça commence à bien faire, j'en ai marre.
20: Il n'a pas compris en plus.
21: Gérard, s'il te plaît.
0: Je ne comprendrai pas les plaisanteries longtemps.
20: Jésus.
0: C'est quoi ce bordel de merde?
20: Je vous salue, Marie.
0: Max,
6: arrête de gueuler.
0: Oh, tu viens, s'il te plaît.
6: Deux minutes.
0: Non, il n'y a pas de deux minutes.
6: Tu continues, j'arrive.
20: Vous entendez?
0: Non, il n'y a pas de deux minutes.
20: On peut écouter la question, on écoute. Allez, sérieux, silence.
6: C'est quoi la question, alors, Gérard?
20: La question, c'est quoi?
6: Alors, Gérard, c'est Max, pose la question.
0: Ouais, pose la question. Quand ils seront décidés de s'affirmer.
6: Mais ils disent rien, vas-y.
20: Allô,
0: non.
21: Gérard, c'est Jenny, je t'écoute.
0: Eh, ça commence à bien faire, hein, dehors. Tout à l'heure, je vais faire un tour dans les studios, je sais que c'est vous dans les studios.
21: Mais non, Gérard.
2: La bête, j'ai vu la bête.
9: La bête.
0: Le castor, la bête.
21: Oh, c'est pas vrai, ça.
0: Ouais, vous allez voir.
21: Gérard.
0: Jouez comme ça.
21: Gérard, quatrième question, s'il te plaît, on n'avance pas sur le débat.
0: Alors, quels sont les plus connus dans les phobies?
2: On l'a déjà posé.
0: Ah, si t'es pas content, tu sors, toi, tu me fais pas chier. Ok.
2: D'accord.
21: Bon, Gérard, sérieusement, voilà. Vous pouvez passer à la question
0: suivante. Non, mais attends, dans ce cas-là, oh, Manu le malin, s'il te plaît.
9: Non, Manu le gamin.
0: Ouais,
9: s'il te plaît.
0: Mais le gamin, tu me donnes.
9: Non, pas le gamin, ouais. Manu le gamin.
0: Mais là, tu vas te réveiller ou quoi, Sandra?
9: Oui, mais c'est pas.
0: Non, mais c'est pas le
9: gamin, c'est pas le malin, c'est Manu le gamin.
0: Oh, j'en ai marre, allez hop, j'arrête.
21: Non, non, c'est pas vrai.
20: Y'a personne?
21: Non.
20: Oh, je suis déçu.
21: Bah ouais, c'est
20: t'habites loin de la radio, toi, Philippe?
9: Bon, bah allez-y, répondez à la question, quand même.
21: Alors, moi, je pense que les plus connus, ce sont. Les phobies à caractère
20: sexuel,
21: c'est-à-dire les positions, l'alimentation, les fellations.
20: Non, mais il faut répondre sérieusement aux questions, là.
21: Ah, mais je réponds sérieusement, Gérard.
3: Bah, déconne, alors.
20: Je suis sûr que prendre des notes, qu'est-ce qui branle, ouais.
3: Pour moi, les plus connus, c'est il y a les faux billets, il y a les faux bijoux.
0: Mais t'as pas besoin de regarder ce que je marque, d'accord, toi?
20: Les faux billets, les faux bijoux. Bon, les filles, pourquoi vous pensez ça? Qu'est-ce qui te fait dire les faux billets, ça peut être une phobie?
3: Bah, c'est les phobies les plus connues, c'est.
20: Non, c'est un jeu de mots,
21: n'importe quoi.
0: Ok. Bon, apparemment.
21: Gérard!
20: Non, mais oui.
21: Laissez répondre,
0: Hubert. Donnez-en des moins connus.
20: Oui, c'est plus beurre, là, pareil.
3: Des moins connus.
0: Donnez-en des moins connus.
20: Ah, bah, sûr. Il y a la plus connue des inconnus.
0: Des moins connus, espèce d'abruti.
20: Bah, tu vas pas écouter, j'ai dit la plus connue des moins connus, c'est celle qu'on ne connaît pas.
0: Exactement. Ah, bah, comme toi, abruti. Tu comprends même pas la question.
20: Vous avez compris?
21: On a compris. Oui,
0: Eh, Manu le gamin, là, tu as te réveiller, s'il te plaît.
20: Ok, Gérard. La pas connue, c'est celle qu'on ne connaît pas.
21: Oh là là.
20: Bah, oui, c'est drôle.
0: Ça, ça commence à bien faire depuis tout à l'heure.
21: La pas connue, c'est laquelle?
9: Ils ont pas dit d'insultes, ils ont rien dit, ils ont rien fait.
20: Sérieusement, là, un petit peu de sérieux, là. Il y a l'arachnophobie.
21: Mm-hmm.
20: Alors, arachnophobie, j'ai vu le film.
9: Ils ont le droit de parler ensemble, Gérard, c'est un débat.
21: L'agoraphobie, il y a la peur des araignées.
20: Pas du tout, l'arachnophobie, c'est la peur des arachnos, tout simplement.
21: Non, pas du tout, la peur des araignées.
0: Attendez, qui sait ce qu'a dit les arachnos?
20: On peut pas prendre les gens pour des
0: cons. Oh, c'est quoi le bordel, merde?
21: Il y a la claustrophobie.
20: Arrêtez avec le son, mais je disais que l'arachnophobie...
0: Non, ça vient de là, s'il te plaît.
20: Il y a le truc, la gragagophobie, là. L'arachnophobie,
0: c'est... L'arachno, c'est quoi pour toi?
20: L'arachnophobie, bah c'est... Bah évidemment, là monsieur ne connaît rien, donc il a envie d'apprendre ce soir.
21: Faut lui apprendre.
20: Il a envie de s'inscrire. L'arachnophobie. S'il vous plaît, c'est Hubert qui parle. L'arachnophobie, eh ben, c'est simplement la peur de l'arachno.
21: Exactement.
20: Bah oui.
21: Et l'agoraphobie, c'est...
20: Eh ben, c'est la peur de l'agora.
21: Gérard. L'agoraphobie.
20: Non, c'est des chats de gora. On a peur des chats de gora.
21: Ah oui.
20: Gora venant du latin goratus, gorata, gora sinus, gotapus.
21: Et cosinus.
20: Cosinus péta.
21: WYZ aussi. Hein.
20: Cosinus péta, il y a du mot pétas. Abréviation péta péta.
21: Ah, ouais.
0: Il y a pas. Ferme ta bouche un peu.
20: La parole, s'il te plaît.
0: Bon, si je vois, d'accord.
20: Ah, bah oui, mais là, quand on te coupe la parole, tu gueules et quand on parle, on peut pas.
0: Mais attends, c'est pas toi qui poses des questions, c'est moi.
20: Non, mais là, tu vas poser une question, je n'ai pas eu le temps de finir.
0: Non, mais attends.
20: Je voulais t'expliquer, donc je suis d'accord avec toi, Gérard.
0: Alors, accouche.
20: Alors, oh bah non, mais je suis un mec, je peux pas accoucher. Hein.
0: Allez hop, bonne nuit à toi. Allez hop. Dors celui-là, parce que pour l'instant, il est en train de prendre les gens pour des cons. Il se croit monsieur tout le monde. Il se croit monsieur tout le monde. Il se croit le doc. Allez hop, dors celui-là. Dors.
9: Il est juste une petite plaisanterie, Gérard, c'était pas méchant.
0: Non, non, mais moi, j'en ai rien à foutre.
20: Une plaisanterie, oui, mais de mauvais goût.
0: Bon, allez, terminé, conclusion, 3h40.
20: Conclusion, bon,
0: alors, terminé.
20: Conclusion. Moi, je commencerai pour dire, bon, l'arachno, il y a aussi ce soir, je crois que c'est clair, on a appris ce soir qu'il y avait une autre phobie, c'est la phobie des auditeurs. On aperçoit que Gérard, dès qu'il en a un qui a quelque chose à dire, il en prend peur et il le jette.
21: Ouais.
20: C'est un petit peu la peur des gens. Et Gérard a peur des auditeurs qui ont des choses à dire et il préfère discuter avec, excusez-moi, mademoiselle, mais avec des gens, des fois, qui n'ont rien à dire parce qu'il veut du sein et c'est tout ce qui l'intéresse.
21: Bah, oui.
20: Par contre, il n'a pas la phobie de l'alcool, ça c'est clair. On sait très bien qu'il est attiré par ça plutôt que d'en avoir peur.
21: Et ça s'appelle la gérophobie.
20: À l'appareil. Oh, ça s'appelle pas. Ça s'appelle pas la gérophobie, ça s'appelle l'alcoolisme, c'est tout, je crois que.
1: Il drogue, bon, il paraît, non.
4: Mais mon gamin, s'il te plaît, tu me le sers. Je ne mets pas des insultes comme ça sur mon gamin.
1: Il
4: n'y
1: a pas eu de gros mots.
4: Non. L'alcoolisme, c'est quoi?
1: Bah, c'est pas un gros mot, l'alcoolisme. C'est un terme technique.
20: Il est en train de.
4: Mais attends, pourquoi qu'on ne dit pas le français, j'en dis rien? On me le dit pas tous les jeudis.
1: Ah, mais ça, c'est pas de ma faute, ça.
4: Tu te dis là, c'est toi, le soldat.
20: Il n'y a pas non plus que la possession et aussi.
1: Oui, j'ai
20: la lucosuction, c'est le fait de
21: sucer.
20: On se fait sucer le gras. On se fait sucer le gras du cul pour la lucosuction. Mais
1: bon,
20: la lucosuction, ça se passe à la loco et c'est la succion. Succion, c'est sucer, c'est Gérard. Toi, si je te connaîtrais pas, je t'accepterais. Jeune homme, je ne demande pas mieux à ce que tu viennes et qu'on se connaisse. Apprenons-nous à nous. Mais dansons-nous sur le pont tous les deux.
4: Oh non, moi j'en ai marre là.
7: Il y a des problèmes.
20: Bon, c'est pas là, bonne nuit.
4: Bonne nuit. Ben, ce coup-là, j'arrête pour de bon.
20: Bon, alors, tu vas pas commencer, s'il te plaît.
4: Olivier, tu vas me chercher Max.
21: Bon, alors, Max.
4: Oh, tu t'en fous.
9: Ouais, je suis là, c'est Max.
4: Non, tu viens là, s'il te plaît, restons. Tu viens là parce que c'est le vrai bordel ici. Manu le gamin, il fait n'importe quoi.
9: Ouais.
4: Et Olivier, c'est pareil.
9: C'est Daniel.
4: Et ben Daniel, il fait pareil.
9: Bon, fini là.
4: Voilà. Tu vois, je demande quelque chose. Il y en a un qui ramène sa fraise par-dessus tout le monde. Qui sait, on n'en sait rien. Je demande à Manu le gamin, il n'en sait rien.
9: Bah c'est pubère, moi je le sais.
4: Mais attends, mais qu'est-ce qu'il vient faire là? Pourquoi qu'il passe sur tout le monde?
1: Il passe pas sur tout le monde, c'est un auditeur comme tout le monde, Gérard.
4: Mais
1: non, tu veux pas l'écouter, voilà.
4: Mais non, à chaque fois que je manque. Oh, c'est quoi ce bruit, merde?
21: Gérard, reviens à ton débat, s'il te plaît.
20: Il est en train de buer l'animal.
4: Bon, allez, hop, moi j'arrête, terminé.
21: Gérard, on se calme, reviens à ton débat, s'il te plaît. Là, les poils qui poussent. Allez, pose ta dernière question.
20: Allez, Gérard. Ouais, qu'on en finisse, qu'on part.
21: Moi, je veux bien arrêter.
4: Eh ben, si t'es pas content, tu raccroches.
20: Non, mais ça m'intéresse.
4: Non, bah, tu raccroches si tu veux te barrer, tu raccroches tout de suite. Allez, hop, tu dégages.
20: Ce soir, 4 ans, les filles, je vais vous chercher. Hein.
4: Tu iras chercher mon zob.
20: Peut-être, mais je vais les chercher d'abord, les filles.
4: Ouais, bah, tu iras chercher mon zob au bois de Boulogne, d'accord?
20: N'oubliez pas, vous avez donné votre adresse, hein, je vais vous chercher à 4 ans.
4: Hein. Ok, eh ben, bonne nuit à toi. Allez, hop, là, ce coup-là, je m'en veux plus.
20: Faut qu'elle se lave le cul quand même. Hein.
4: Ouais. Allez. Oh, Manu le gamin, s'il te plaît.
1: Oui, Gérard.
4: Tu le vires, lui.
1: Bon, on pose d'autres questions alors, c'est quoi?
4: Je prends le servien, je coupe
1: plus,
4: le micro.
1: Il n'y a plus un bruit, Gérard.
4: Que ressentez-vous quand vous avez une phobie? Alors, bah, attends. Faut pas déconner, là. Tu te prends la gueule ou quoi, là, au son d'art?
1: Quoi, qu'est-ce qu'il y a, Gérard? Il n'y a plus un bruit, ils sont tous calmes, qu'est-ce qui se passe?
4: Allez, bonne nuit.
1: Bah, Gérard, qu'est-ce qui se passe? Explique-moi.
4: Non, attends, faut pas soude de ma gueule.
1: Elle pose l'autre question.
4: Non, faut pas soude de ma gueule, y'a personne sur l'antenne, je fais pas un débat tout seul.
9: Allume ton micro, Gérard.
4: Ouais, tu rallumes.
1: Cindy, vous êtes là, Cindy et Angel?
21: Oui.
20: Oh là.
1: Bah voilà, ils sont là, Gérard.
4: Tu me viens s'abrouti là, qui fait que des conneries.
1: Il a pas dit d'insulte, moi, je vire pas.
20: Tout ça
1: hein.
20: Parce que je souffle.
21: Oui.
20: Franchement. Ah, heureusement que t'as pas une cheminée à l'antenne. Hein.
4: Mais si ça te plaît pas, mon pote, tu dégages, tu rentres chez toi.
20: Moi, je suis très content, d'être avec vous. Je vous écoute depuis 2 ans, j'apprécie beaucoup.
4: Ah bah moi, je vais te dire une chose, que j'en ai rien à foutre de tes réflexions.
1: Mais fais des compliments, Gérard.
20: Il y aura plus d'auditeurs qui vous écouteront, vous serez bien content.
4: Et alors, de toute manière, c'est pas moi qui fais ma libre antenne, d'accord?
1: Gérard, il te fait des compliments, t'es agressif avec lui.
20: Les filles, n'appelez plus dans ces débats, ils sont contents que de vous. Et vous, vous êtes là comme des connes à lui écouter, alors qu'en plus, il a une gueule d'abruti.
21: D'accord, c'est la dernière.
4: Eh ben d'accord. Alors, tu sais ce qu'ils disent, les connes, à ton merde, alors. Comme je suis un abruti, bah tu dégages le standard.
20: Non, pas du tout, vous m'emmerdez les filles.
21: Non,
20: merci les filles.
4: Non, t'as dit que j'étais un abruti, que c'était des connes les nanas qui m'écoutaient. Alors en de bon entendeur, salut. Eh, tu me laisses. Merde.
21: Salut.
4: Ça commence à bien faire là, hein.
22: Tu fous.
21: Alors Gérard, moi j'ai surtout peur d'un individu qui a des cheveux gras, qui a pas de dents, qui a une moustache, qui fait 1m70. Et qui pue la Didas, et c'est ça ma phobie.
20: Ouais. Moi j'ai peur que tu continues à faire de la
4: radio. Oh, toi tu la fermes! Hey, Manu, ça commence à bien faire!
1: Ça y est, j'ai vidé Pubert.
21: Vidé idée.
0: Hein? Alors la nana qui vient de dire ça, c'est qui son nom? C'est qui son nom? Eh, hey, les bandes de dégonflées là!
21: Personne a dit ça.
9: Je crois que c'est Carole.
21: Mais qui a dit quoi?
0: Qui a été dire que j'avais des moustaches et qu'il manquait des dents et que je fais l'Adidas?
21: Mais personne a dit ça, Gérard, t'as des hallucinations.
0: Hein. Non, c'est des hallucinations. Comme par hasard, c'est une nana qui a dit ça. Faudrait pas prendre les gens pour des cons.
21: En tout cas, c'est pas moi, Gérard.
0: Non.
21: C'est pas moi non plus.
0: Non, c'est personne.
21: Mais c'est un mec qui s'est fait passer pour une nana.
0: Ouais, c'est ça. Ouais, vous croyez que je vais croire à vos pipeaux, les nanas?
21: Eh, dis-moi, pourquoi elle est pas là, ton amour de ta vie?
0: Eh, pourquoi qu'elle est pas là? Parce que j'en veux plus. Alors, et de manière, c'est pas mon amour de ma vie.
21: Ah, pourquoi t'en veux plus?
0: Parce que c'est pas mon amour de ma vie, d'accord?
21: Pourquoi?
0: Parce que...
21: Je suis tombé amoureux d'un ton. Ouais, non mais un vrai ton.
0: Eh, tu sais ce que ça veut dire, ton?
21: Ça veut dire quoi?
0: C'est un insecte. Train olympique.
21: Waouh, bravo Gérard.
0: Comme par hasard, elle est pas là. Le ton n'est pas là.
21: Ah, elle est pas là, le ton?
0: Elle est pas là, le ton.
21: Bravo, Gérard.
0: Bravo, Gérard. Carole.
9: Non, elle est pas là.
0: Ouais, comme par hasard, je viens de reconnaître une voix.

0: Ouais. Moi, c'est Angèle, elle m'apporte le journal le matin.
1: Voilà. Attends, tu crois que la phobie va t'apporter le journal tous les matins, toi?
0: Non, mais
1: arrête, arrête de fumer la moquette. Hein. Arrête de fumer la moquette.
2: Gérard, on accueille Jean Gland.
0: Jean Gland.
3: Non.
1: Ouais, vas-y, balance-le.
4: Bonsoir, Jean Gland.
1: Salut.
4: Bonsoir, Jean Gland.
5: Ah, vous m'appelez Jean Gland, mais tu peux m'appeler Gland. Hein.
1: Que penses... Bon, alors... Donc, Angèle, tu dis que ça peut te rapporter le journal.
4: Ben oui, tout à fait. Tous les
5: matins. J'ai rien dit, moi, je viens d'arriver. Hein.
4: Non, moi, c'est Angèle, et toi, c'est Gland. Oui, donc. Allô.
1: Ouais.
4: Ben, je te disais que...
5: Vous me dites quand je suis à l'antenne. Hein.
4: Oui, ma phobie, non, elle est bien dressée, elle m'apporte le journal, et voilà.
6: Je viens tout à l'heure, parce qu'on fait une teuf avec Hubert.
5: Ok, d'accord.
1: Bon, allez, vous commencez à fermer les nanas parce que Cindy. Cindy, dort. Bonne nuit. Ça vous apprendra à dire que vous parlez. Bonne nuit, les nanas.
2: Ça y est.
1: Bonne nuit à toutes les deux.
5: On dira un cracatoès.
4: À qui?
1: À Ginny.
5: Ginny,
1: voilà. Donc, alors, Angèle, toi, tu me dis, ça peut te rapporter du. Ça commence à bien faire ce double son. C'est tous les jeudis.
2: Jeudi.
1: Il y en a ras-le-bol au son de en face.
5: Le bol. T'es là, Ginny?
1: Non, elle n'est plus là.
5: C'est dommage. Moi, je préfère le 7-Up.
1: Eh ben, conclusion. Allez,
5: alors, conclusion. Moi, j'ai pas eu le temps de passer. Jean Gland, mais tu peux m'appeler Gland.
1: Allez, vas-y, conclusion.
5: Alors, la confusion, bah, il y en a eu plusieurs.
1: Conclusion.
5: Oui, bah, la confusion, c'est qu'on s'est trompé sur le terme du débat. La confusion...
1: Conclusion, pas oui. Confusion, abruti.
5: Si je suis un abruti, toi t'es un enculé.
1: Eh ben là, je suis d'accord.
2: Ça y est, il est parti.
1: Voilà. Cindy, il est parti. Angèle.
4: Ouais, bah moi l'occlusion...
1: Angèle, te fous pas de moi parce que tout à l'heure ça va aller vite. Tu vas faire comme toutes les autres.
4: Laisse-moi de
2: Gérard, Jean Gland voulait s'excuser.
1: Non.
2: Mais si, Axel. Écoute ses excuses, Gérard.
5: Je suis désolé, je sais pas ce qui m'a pris. Bon, alors fais ta masturbation là. Je suis parti comme ça, les mômes sont venus comme ça de la bouche. Je sais, je suis parti en couille, je le sais, j'ai merdé, j'aurais pas dû. Ma mère m'a laissé tomber très tôt.
2: Gérard,
5: le soir.
1: Ferme, j'ai demandé la conclusion.
5: Mais je tenais avec
1: J'ai demandé la conclusion.
5: Bon, bah, c'est vrai qu'il y a eu plusieurs confusions. Alors.
1: Conclusion.
5: Ah, j'entends rien. La confusion, oui, c'est
1: bon,
5: que. On confond beaucoup de choses. Pour un albinos, on confond les couleurs. Dans la confusion,
2: Gérard.
5: confusion.
1: Terminer ses conclusions.
5: La constellation.
1: Qui?
5: La constellation.
1: Bah attends, pour un sang, lui, tu lui demandes qu'il ferme.
5: Si on me demande de fermer ma gueule, je peux pas donner ma confusion. Hein.
1: Non, mais pour un sang, t'es même pas capable de répondre à ce que je te demande.
2: Isabelle, bonjour.
5: Je crois qu'il serait plus simple. Demandons la conclusion, ça serait peut-être plus simple. Parce que la confusion, personne ne va comprendre.
1: Et comment ça va être long? Oh, on a dit le gamin là, s'il te plaît!
2: Oui, mais j'accueille Isabelle.
1: Ouais, ben, tu me la mets sur.
5: Bonsoir Isabelle!
7: Bonsoir Isabelle!
8: Ça va?
1: Allez hop! Dehors ce mec! Dehors celui-là! J'aime pas les paroles en tête!
2: Je crois que c'est Angèle.
1: Non, c'est pas Angèle, c'est un mec! Attends, il faut pas.
4: Je vous en prie!
5: Là, j'agite mon téléphone contre mon gland.
4: Comment?
1: Il n'y a plus de question, c'est la conclusion.
2: Gérard, ça y est.
1: Allez hop, terminé, moi j'arrête.
5: Ah non, j'en ai encore.
1: Terminé.
5: J'ai pas terminé, j'en ai encore là.
1: Ouais,
5: allez, maintenant Gérard, tu te barres.
8: Isabelle. Gérard. Il est par là.
2: Daniel, il commence à faire chier. Hein.
1: Ouais.
9: Mais je bouge pas.
1: Ouais, il s'amuse avec les boutons.
9: Gérard, je bouge pas, Isabelle. Je suis là, je suis comme ça.
1: Attends, tu
9: je suis comme ça.
8: Gérard.
2: Là, Gérard.
9: Hey, qu'est-ce...
3: Alors,

0: essaye de répondre.
1: Daniel, il est avec quelqu'un sur le bureau, il est en train de se faire une pipe. Oh là, Daniel. Qu'est-ce que j'aime pas de voir sur le standard. Oh là là. Et bon, elle est bonne nuit à tous.
2: Allez, bravo, Daniel.
1: Bravo, Daniel.
3: Bravo, merci, Daniel.
4: Qu'est-ce qui s'est passé? On n'a pas fait une TV, nous.
3: Ah ben, ça te regarde pas.
2: Raconte, Gérard.
1: Allez,
2: raconte.
1: Je sais pas, il y en a sous la console.
0: C'est un peu le bordel, là.
4: Non. Tu sais où?
1: Daniel, il est... Il y en a sous la console.
4: Qu'est-ce qu'il fait?
1: Et il s'amuse à faire une pipe à
4: qu'est-ce qu'il nous fait, l'autre, son nom, là? Quand il veut, il se réveille, le Gérard.
1: Et alors? Ah, il se reculote,
4: là. Et comment il s'appelle, celui qui fait la pipe? Gérard!
1: C'était bon!
4: Gérard!
5: Elle s'appelle comment, la chèvre?
4: Oh, quel con, hein, celui-là, il va répondre.
3: Elle a la bouche. Eh, le con, il t'emmerde.
4: Ah, ben, il est là.
5: Si.
3: Eh, le con, il t'emmerde.
4: Eh, non, mais au lieu de rire bêtement, là, alors que t'as plus de dents, là...
3: Daniel, tu dégages. Hop, bonne nuit à toi. Alors, Isabelle?
4: Regarde, là, il rigole, moi, l'abruti, hein.
3: Et l'abruti t'emmerde. Allez, bonne nuit. Chut. Dégage. Dégage.
4: Des homosexuels, c'est ça, là, avec les pipes et tout. Ça te fait rire, ça, hein?
3: Allez,
4: ça t'amuse, quoi?
3: Non, tu me l'échappes, là, c'est bien.
4: L'hétéro.
3: L'hétéro, tu sais ce qu'il te dit?
4: Ouais, bah, t'as un hétéro. Ouais, bah, moi, je t'emmerde aussi. Ok? Donc, maintenant, je fais ma confusion.
3: Fais ta conclusion, abruti.
4: Ouais. Abruti. Alors, moi,
5: Jean-Luc.
4: Oh, ce que j'ai à dire.
3: Dépêche-toi, parce que. Normalement, dans 6 minutes, j'ai fini. Ouais. T'as moins de 2 minutes pour la faire, ta conclusion.
4: Ce que j'ai à dire, et là, je demande le silence, c'est qu'on m'écoute.
3: Oui. Bon, bah attends, si je veux, d'accord.
4: Ouais, bah s'il te plaît, alors, je veux bien. Ce que j'ai à dire, ça va être clair. Ça va être net. Ça va être précis. Ça va aller très vite.
3: Bah allez, hop, bonne nuit.
4: Hop. Vas-y, pète un coup dans le combiné. Alors, j'y vais très vite, ça va être clair, net, précis. Je vais pas y aller par quatre chemins, je vais aller droit au but. Je vais faire ma conclusion franchement. Je ne vais pas tarder à parler franchement. Je suis sur le point d'être franc. Ce que j'ai à dire, c'est très clair. Sur les phobies, attention, il y a aujourd'hui, en France, en France, sur cette planète, des gens qui sont phobialisés, qui phobabilisent, qui culpabilisent.
6: On nous manipule dans ce monde.
4: On nous manipule.
7: Mais fait son... Et alors?
4: Le pouvoir y est pour quelque chose.
6: Révoltons-nous, mon frère.
4: Entendu ce matin à la radio sur France FIP.
3: Allez hop.
4: Hop, hop, hop, hop.
3: Dors.
4: Tous les camarades de la JP et la la phobie sera votée à la Méditation nationale.
6: Allez, tous les camarades bolcheviks qui nous écoutent.
3: Allez,
4: je demande. Joignez-nous.
3: Tout le monde. Stop. On arrête.
5: Les Français.
3: Moi, je vais vous dire une chose. Vous avez tous été des nazes. Vous m'avez fait chier. Du premier jusqu'au début.
5: C'est dégueulasse.
4: Ici le général de Gaulle. Ici Londres.
3: Ouais, c'est pas la politique.
2: Lui, Gérard.
3: T'es pas ou quoi?
2: Mais dis-lui aussi, toi.
4: C'est l'avenue Charles de Gaulle qui vous parle.
3: On fait pas de politique là, sorcier, merde.
5: Elle est reconnaissable par sa petite moustache et ses cheveux.
6: Pourquoi? Il n'y a pas d'heure.
3: Non, attends, il est 4h du matin, je suis désolé.
6: Pas d'heure pour ça.
3: Désolé.
4: Il n'y a pas de désolé.
3: Premier débat.
4: Oui.
3: J'étais très déçu.
4: Bah, nous aussi, hein.
3: Bah, bah, si t'es pas content, tu rentres chez toi, toi.
4: Non, mais je suis chez moi déjà, donc.
3: Tu raccroches et tu me fous la paix.
4: À la rigueur, je rentre dehors.
5: Ouais, d'accord.
6: Mais ça, c'est pas possible, rentrer dehors.
4: Eh, si, ça s'appelle un SDF, il rentre dehors, il rentre chez lui.
5: Ah, ouais, d'accord.
3: Allez, hop.
4: Oui.
3: Tu me vires les mecs, et je veux plus en entendre parler.
2: Ah, bah, comme par hasard.
3: Non, SDF, je suis pas SDF.
2: Il t'a pas traité de SDF, Gérard.
3: Non, t'écoutes pas ce qu'il dit. Non, presque pas.
2: Demande à Daniel,
3: Il écoute pas. Mais attends, arrête. T'es même pas capable de gérer un standard.
2: Moi, j'écoute ce qu'ils disent.
3: Vous allez avoir.
4: Vous allez vous calmer d'abord.
3: Déjà, vous allez avoir Marc.
2: Pierre.
3: Oh merde, je suis
2: plus. Non, sur fan.
0: Emmanuel.
7: Non, sérieux.
3: C'est comment son nom là?
7: C'est Jean-Gilles cette nuit. Jean-Gilles, il fait un essai. Jean-Gilles.
3: Bah, ça broutille là?
7: Ouais.
3: Oui, il a cassé le casque. C'est bon. Là, c'est Marc et puis.
4: Marc et Sophie.
6: Gérard,
4: c'est quoi, les filles, dans 3 minutes, je passe vous chercher. Hein.
3: C'est Gérard, ça, t'as raison, la broutille.
4: Gérard, c'est la broutille.
3: Ben, bonne nuit à tous. Vous allez écouter.
4: On dit pas bonne nuit, on dit adieu, je crois que c'était son dernier débat.
3: Ben, vous verrez bien la semaine prochaine, Pognard, je vous annonce pas le temps.
6: Faut pas qu'il revienne.
7: T'as même pas fait de conclusion, Gérard.
3: Mais en conclusion, je fais pas de conclusion, les deux abrutis.
4: François, on l'aime bien, Gérard, Gérard, c'est plus bien.
7: Bah oui, ça va.
3: Ouais. Mais sois bien avec, avec un standard pourri quand je te dis d'arrêter les
7: interviews. Il y a un double son.
3: Ouais, mais attends. De toute manière, tu demanderas à Daniel et puis à ton standardiste que tu m'as mis là. Hein. À chaque fois, c'est pareil. C'est le vrai bordel. Alors donc, la semaine prochaine, on ne sait pas s'il y aura un débat.
7: Il y aura quoi? Il y aura quoi, de la musique?
3: Non, on n'en sait rien. Tu te débrouilleras avec Françoise ou Stéphane. Voilà.
7: Ouais.
3: Donc sinon, on fait... On fera comme on a dit, c'est tout.
7: Tout.
3: Donc alors vous allez retrouver Marc et après Lorenzo.
5: Mais non, attends, on n'a pas fait de conclusion là.
3: Non mais quand Daniel il arrêtera au standard.
7: Ah, il a raccroché.
3: Voilà.
5: Ah ben on peut faire une conclusion, voilà.
3: Alors les filles, allez-y.
5: Ben Angel, moi j'ai trouvé ça hyper intéressant comme débat. Les phobies, je trouve qu'il y en a beaucoup trop. D'ailleurs, je fais partie du parti antiphobie, le PAP. Et donc, j'invite tout le monde à rejoindre mon parti. On va se débarrasser des phobies, tous ensemble, à faire la chaîne.
3: Alors, attends.
5: Et voilà.
3: Angel.
5: Oui.
3: Je vais te poser une question.
5: Vas-y.
3: Pour toi, qu'est-ce que c'est une phobie?
5: Bon, ça, je crois qu'on a quand même fait le tour du.
3: Non, mais.
5: T'as toujours pas compris, Gérard?
3: Non, attends.
7: Faut conclure, il est 4h, c'est max, là. J'ai écouté le débat, très bien, faut conclure.
5: Okay.
3: Non, mais attends, je voudrais bien qu'elle me réponde.
7: Non, mais il est 4h, Gérard.
5: On l'a déjà dit, ça, Gérard, ce que c'était qu'une phobie.
3: Ouais, bah, à part te faire sodomiser, c'est tout ce que t'aimes.
7: Mais elle aime ça, c'est
5: quoi?
7: Ça, sa phobie.
3: Bah, apparemment, c'est ce que t'as dit tout à l'heure.
5: Non, c'était pas moi.
3: Bah, c'est
7: enfin,
3: pas
7: bref.
3: Bref.
7: Pour conclure, Gérard, donc, sur ce débat sur la phobie.
3: Sur les deux, de manière naze.
7: Ah non, bien, non.
5: Non, naze.
7: Un peu houleux sur les dernières demi-heures, mais bien, dans l'ensemble.
3: De manière, quand on aura un standardiste un peu mieux.
7: C'est clair,
3: le
7: sur Manu, t'as galéré. Merci.
3: Quand on lui demande quelque chose, et qu'il se fout de la gueule du monde, c'est pas la peine.
7: Et dis-lui en face, tu peux le regarder dans les yeux.
3: Quand je te demande quelque chose, tu me dis non, c'est pas vrai. Et je sais pas comment qu'ils arrivent à faire pour passer sur tout le monde.
7: Oh là, tu bafouilles quand même.
8: Merci.
3: Hein? Tu me feras voir comment que les gens peuvent passer sur les autres auditeurs.
7: Parce qu'ils ont plus de voix que les autres.
8: Merci, c'est peut-être qu'ils parlent plus fort, Gérard.
3: Ouais, ils parlent plus fort et quand je te demande de les virer, c'est bizarre. Quand je te demande un truc, ils sont encore sur l'antenne.
8: Peut-être qu'une fille peut être avec un mec sur le même téléphone,
3: Gérard. Non.
8: Et justement, ils se passent par-dessus.
3: Ouais. Et t'en es sûr que c'est pas par ici que ça se passe?
8: Merci.
3: Hein? Comme par hasard. C'est simple, c'est tous les jeudis, c'est pareil.
8: S'il vous plaît.
3: Hein? Donc, le gyrophare, j'en ai pas besoin. Toi, je couche pas avec toi, je suis pas en PD, d'accord? Alors, tu dégages. Pour cela, là, c'est la fin de l'émission, tu vas pas me faire chier longtemps.
7: Bon, merci Gérard, et bonne nuit. On se retrouve peut-être jeudi prochain, peut-être.
3: Peut-être.
7: Il y a une chance sur deux. Hein.
3: On verra.
7: Y a une chance...
3: Une chance sur 1000.
7: Bah génial.
3: Si je suis encore vivant. On demande entendeur, salut.
7: Adieu Gérard, merci. Donc c'était les adieux de Gérard, qui apparemment risque de mourir dans la semaine. Nous, on sera pas morts, puisqu'on était bien morts, mais de rire aujourd'hui. Et on espère vous retrouver demain dès 22h. Au revoir et bonne nuit, à tout à l'heure. On a Pierre Fula qui est avec nous. Pierre Fula, est-ce que tu es là? Pierre Fula ?
9: Allô ?
7: Ça va bien ?
9: Oui, je vous entends très mal.
7: Bon, vous nous entendez mal, Pierre Fula ?
9: Oui.
7: Et mal, loin ?
9: Oui, de loin, de
7: ah
9: très
7: bon
9: loin.
7: Ah
9: ça,
7: bon
9: ça vient juste de couper, ça. Je vous entends très loin, quoi.
7: Bon, très bien. Pierre Fula avec nous, et puis on a besoin de Rigaud, je pense, hein, pour mettre du son. Alors, attention.
9: Petite parodie destinée à Sandy.
7: Gérard ?
9: Dire à Gérard que D2.
3: Ah, Bibi ?
9: D2, Gérard.
7: Deuxième degré, apparemment, il faudra pas le prendre mal. Hein.
3: Oh non !
7: Il y a une chance.
9: Ça s'intitule Ta grosse vilaine.
7: Ça s'appelle comment ?
9: Ta grosse vilaine.
7: D'accord.
3: Oh.
10: ça pas hyper plaisir.
7: Ah, c'est pour rigoler, elle sait bien, elle a de l'humour. Attention.
10: Oui,
7: alors attention, il y a Rigo qui va se mettre aux platines derrière également. Et c'est parti, donc, parodie sur Ma Benz de NTM, de Pierre Fula pour Sandy, la femme à Gérard. C'est parti, attention. Mais ça part pas, ça se plaît pas, c'est parti. Oh là putain, c'est mort. Ça va, t'entends bien?
9: Aïe, c'est bon.

0: Oh merde, putain.
1: On recommence.
0: J'arrive pas à me caler dans le son, j'entends très mal, c'est pour ça.
1: Ah,
0: quoi.
1: C'est pour ça, t'entends pas assez fort.
0: Ouais.
1: Bah ouais, mais on peut rien faire. Quoi. Bah non, mais c'est pas grave, c'est que t'entends peut-être mal, c'est pas facile aussi. Attention,
0: direct,
1: on y va.
0: En plus, quoi.
1: Hein?
0: C'est du direct en plus.
1: Alors on y va. Attention, let's go.

0: Sandy, ouais, elle veut te parler.
1: Ouais, je disais que j'ai quand même des beaux yeux verts. Hein.
2: Ouais, Sandy.
1: Ouais.
2: Ton poids sans indiscrétion.
1: Le quoi?
2: Ton poids sans indiscrétion.
1: Bah, c'est qui parle là? Non, mais attends, moi je peux pas te dire mon poids parce que je le connais pas exactement alors.
2: Ok.
3: 30-40 kilos près.
1: Hein? De quoi je t'entends pas là? Je t'entends très mal.
3: Tu sais,
1: hein.
3: Ton poids à 30-40 kilos près, tu dois bien le connaître quand même.
1: Non, non, je le connais pas. Hein.
2: Donc, elle fait deux fois son poids, en fait.
0: Elle ne le connaît pas. Non, en tout cas, donc toi, t'as apprécié la version?
1: Oui, j'ai bien aimé, mais par contre, faudrait un peu changer les paroles. Hein, quand
0: qu'est-ce,
1: même,
0: qu'est-ce qui t'a gêné dans les paroles?
1: Bah, bulldog, et puis, je sais plus, il a parlé de bulldog, de je sais plus de quoi, de sodomie ou je sais pas quoi, là.
0: Je sais pas, mais c'était cool, Sean et Joe Star, mais je sais pas.
1: Mais n'empêche que c'était cool, quand même.
0: C'était cool, hein, quand même, hein.
1: Ouais, ouais.
0: Spécial casse d'élite. C'était Joe Star qui te parlait, peut-être qu'il veut te parler, Joe Star, je sais pas.

0: connaissez cette chanson?
1: Ouais, mais faudrait qu'il change un peu les paroles.
0: Ouais, bah faudrait qu'il demande à Joe Star.
2: On peut la mettre dans le classement.
0: Quoi?
2: Tu peux la mettre dans le classement de Ricky Larsen.
0: Ouais, on pourrait le mettre éventuellement dans le pad de Ricky Larsen. Il faudrait qu'on fasse la version parce que là, ce qu'on va faire, c'est qu'éventuellement, ce qu'on pourrait faire, c'est faudrait qu'on la refasse tout à l'heure.
1: Ouais.
0: En direct, hein, d'accord.
2: Ouais.
0: Et puis comme ça.
2: Je sais pas si j'étais dans le tempo en fait.
0: Ah si, t'étais carrément dedans, mais comme nous on a parlé par dessus, dans ces cas-là, on va l'écouter, on l'enregistrera dans son intégralité proprement, et puis on va faire ça dans un instant, d'accord?
2: Ok.
0: Et puis comme on aime bien NTM et Sandy va rester avec nous en direct live, Gérard est déjà parti avec notre ami Fildar pour arriver d'ici 5 à 10 minutes.
3: Bonsoir à tous et bonsoir à toutes. Donc si vous voulez participer au débat, vous pouvez nous appeler au 0803 08 5000, 0870 5000, et 3615 code Fun Radio rubrique direct. Et donc ce soir on va commencer par les parfums, et après le deuxième ça sera sur la Saint-Valentin. Donc
4: on avait dit le contraire, hein, Gérard.
3: Non,
4: même,
3: je pense...
4: te le rappelle. Non.
3: Bah non, maintenant que je viens d'annoncer, on commence les parfums et on finira sur la Saint-Valentin.
4: C'est pas ce qu'a dit le chef, Gérard.
3: Bah ouais, mais
4: engueulé.
3: Non, mais la Saint-Valentin,
4: c'est en premier.
3: Non, c'est en deuxième.
4: C'est en premier.
3: Non, on avait dit en deux.
4: Non, on avait dit en un.
3: En deux.
4: Filou, on avait dit quoi? En un ou en deux, la Saint-Valentin?
5: On avait dit en un.
4: On avait dit en un.
3: Dans ces cas-là, vous demandez au chef est-ce qu'il redescendait et qu'on voit. Parce que moi, j'ai annoncé les parfums et la Saint-Valentin en deux.
4: Mais non, donc, mais c'est pas grave. C'est pas grave, t'as annoncé, tu peux changer.
3: Alors ouais, mais maintenant, moi, comme j'ai pas de liste, j'ai rien, donc on peut rien commencer.
4: Tiens, mais voilà, si, on va commencer.
5: Chacun, parce que bon, hein, tu sais ce que je veux dire.
4: Mais on commence.
3: D'accord.
4: Avec la Saint-Valentin.
3: Bon alors, là, ok, on va commencer comme ça. Alors, tant pis, ça m'a...
5: Ça change rien.
3: Ouais, mais...
4: C'est pareil.
3: Donc, on va que dire Cédric.
6: Oui, bonsoir Gérard.
3: Ouais, c'est bien. Ça, c'est encore pas une voix d'un habituel.
6: Oui, bien entendu, plus comme d'habitude, de son.
3: Ouais. Benjamin, bonsoir.
6: Mes respects du soir, Gérard.
3: Stéphanie, bonsoir.
7: Bonsoir, Gérard.
3: Et Cosette.
8: Bonsoir, Gérard.
3: Bonsoir. Réveillez-vous un peu, s'il vous plaît.
6: Ouais, j'espère, la top forme.
8: Gérard,
3: quoi?
8: C'est vrai que t'es beau et tout parfumé.
6: Ouais, ça, c'est du mytho, ça.
3: Ouais, qui c'est qui dit ça, là?
6: C'est pas moi.
3: Wow.
6: Donc moi alors que représente la Saint-Valentin pour vous? Rien du tout.
3: Bon alors attends, déjà qui t'a posé cette question? Bon alors Fildar, s'il te plaît, ça commence déjà bien. Tu me chauffes.
6: J'ai dit ça au hasard, t'énerve pas Gérard.
3: Non mais attends, ça commence déjà bien. Déjà.
4: Je te dis où?
3: Non mais ça commence déjà. Là, ça commence déjà bien. Les questions sont à peine que posées, que j'en ai déjà un qui pose déjà la question.
4: Mais
3: c'est non, lui qui va faire le débat.
4: Mais non, ça Gérard. Se trouve. Non.
9: Gérard, je viens de voir le chef, il n'est pas très content que t'aies changé l'ordre des
4: mais
9: débats.
4: Ça y est, on a refait, Rigo, on a remis dans l'ordre.
9: Donc ah, vous avez bon. Remis dans l'ordre.
4: Voilà.
9: Excusez-moi,
4: c'est Saint-Valentin, c'est bon.
9: C'est le temps de bouger.
4: Mais ce que je veux dire, Gérard, si ça se trouve, le mec, il a posé une question comme ça et que toi, tu l'avais pensé aussi.
3: Ouais, mais c'est pas lui de la poser, ça, moi, d'accord?
4: Bah oui, bon, bah on les remet à l'antenne.
3: Voilà. Donc, alors, celui qui vient de poser ça, bah, maintenant, tu réponds?
6: Ouais, réponds.
3: Alors?
6: Allô?
3: Bah, réponds! Oh!
6: Ouais, réponds.
3: Non, mais tu vas répondre à la question,
6: ah,
3: comme
6: moi,
3: ça, toi, qui l'as posé,
6: ouais,
3: abruti.
6: C'est quoi la question?
3: C'est quoi la question? Tu te fous de ma gueule ou tu prends le train?
6: Pour ou contre, c'est ça?
3: Eh, hey, déjà, t'as du monde derrière. T'as du monde derrière toi?
6: Ah non, pas du tout. Alors, donc, la première question, c'était quoi, tu m'as dit? La Saint-Valentin, vous aimez bien? Ouais, non, ça représente l'amour, voilà.
3: Alors, t'es qui, toi?
6: Cédric.
3: Alors, Cédric, tu vas te calmer au standard.
6: Ok.
3: Tu vas te calmer, tu vas comprendre ta douleur. Comment, mon petit canard? Alors là, tu dégages complètement. Allez, hop. Tu me retires Cédric d'entrée.
4: Déjà, ça commence, Gérard.
6: Ouais, c'est bon, j'ai dit mon petit canard, tu vas pas stresser.
3: Non, mais c'est bon, celui-là, tu me le retires, ça y apprendra.
4: Ok.
3: Attention,
4: je le vire.
3: Pas le repasser pour quelqu'un d'autre. Hein.
4: Je le vire.
3: Voilà. Donc, alors, Benjamin, donc, la première question, on va y aller. Il nous reste donc Benjamin, Stéphanie et Cosette, c'est bien ça?
8: Oui.
3: Donc, alors, la première... Oui.
8: C'est vrai que t'es tout beau et tout parfumé, ça?
3: Oui.
8: Ah, bah c'est bien. Ça
3: donc,
8: fait
3: donc comme Cédric vous l'a dit, donc que représente la Saint-Valentin pour vous maintenant, voilà.
6: Ouais, c'est Benjamin là.
3: Oui, Benjamin.
6: Bah, je crois que c'est un symbole.
3: Mm-hmm.
6: Symbole de la détresse humaine face à l'amour.
3: Ouais.
6: Je conviens, on peut remonter la philosophie égyptienne.
8: Ah oui, s'il te plaît.
3: Non, mais attends, Benjamin.
6: Oui.
3: Bah, qui c'est qui se marre là comme une perdue? Eh, ça commence à bien faire là. Mais vous avez pas... Non, attends, Benjamin. Entre Stéphanie et Cosette, vous n'avez pas commencé.
8: Oui, mais enfin, moi, je suis intéressé par la régie.
3: Oui, non, mais on n'en a rien à foutre. Ouais, non, on va pas commencer à se prendre la tête, à savoir 13e siècle, 20e siècle et autres.
8: Excuse-moi. Non, c'est bien avant, Gérard.
4: On a un conseil pour toi sur le Minitel.
8: Ah.
4: On nous dit, je te remercie. On nous dit qu'il faudrait que tu arrêtes de gueuler parce que tu vas faire exploser la couche d'ozone.
8: Exactement.
3: Et alors, dans ce cas-là, ils ont qu'à commencer à se calmer quand je dis quelque chose. C'est moi qui fais les débats, c'est pas eux.
6: Mais là, l'égyptien, c'est bien.
4: Oui,
6: quand
4: mais
6: même.
4: Sans eux, tu fais pas de débat aussi, GG.
3: Non, bah peut-être, mais dans ce cas-là, on n'a pas besoin de revoir les mêmes que la semaine dernière.
4: C'était pas les mêmes.
3: Non, c'est pas les mêmes. Cédric, c'était pas le même.
4: Bah, c'est pas grave. Vas-y.
3: Bon. On va pas s'amuser à faire comme la semaine dernière, à jouer sur les siècles. Hein,
6: d'accord. C'est Benjamin, je peux passer tout de suite à l'Empire romain, tout de suite.
3: Non, mais je viens de te dire. Benjamin, tu as pas commencé à me prendre
6: d'accord,
3: la tête là-dessus.
6: Pas d'histoire ce soir, ok.
8: Et l'autre fois.
4: D'accord, excuse-moi, Gérard. Donc à la place de ceux que t'as virés, on accueille Gargamel et Patrick.
3: Non, mais attends, tu me donnes la liste.
4: Bah, tu marques à la suite, Gabriel et Patrick, c'est tout.
6: Salut Gérard.
3: Salut.
6: Salut Gérard.
8: Salut Gérard.
6: Salut GG, salut tout le monde. Ça va?
3: Et bonsoir.
8: Ça va, Israël?
6: Ouais, ça va.
3: Et Gargamel?
6: Ouais.
3: Salut.
6: Ouais, salut. Tu peux répéter ta question déjà, s'il te plaît, parce que j'ai arrivé et...
3: Alors, que représente la Saint-Valentin pour vous?
8: Gérard, j'ai juste une petite... Un petit truc à dire, est-ce que tu peux sourire quand tu nous poses des questions?
6: Ouais, c'est vrai.
8: Et ouais, sois pas égoïste, s'il te plaît. On le ressent vachement. Hein.
6: Franchement,
8: c'est
6: exact, Gérard. Exact.
3: Tout bon, fait, vous répondez à la question et c'est tout.
6: Bah alors moi, tu vois, je dis, j'ai une copine, tu vois, mais je dis, c'est complètement commercial, la Saint-Valentin.
3: Bon, mais attendez, parce que là, ça commence à bien faire.
8: Hors sujet.
6: Oh non, pas déjà.
3: Non, toi, tu vas pas recommencer comme la semaine dernière.
6: Et hop.
3: D'accord. Donc, Patrick, pour toi.
7: Ouais.
3: Non, mais tu travailles parce que tout à l'heure, tu vas sortir et vite fait.
7: Alors, c'est quoi la question que représente la Saint-Valentin, c'est ça?
3: Ouais.
7: Dans l'art égyptien. Dans l'art égyptien, la fête de tous les cachalots, GG, si tu vois ce que je veux dire.
3: Bon, alors, Benjamin et Patrick.
7: Mais attends, c'est pas méchant, la Saint-Valentin, pour les animaux, ils ont le droit.
3: Ouais, mais attendez, j'ai dit, on parlait pas des trucs...
8: Des siècles,
3: ok.
7: Des siècles, c'est des cachalots, maritimes, baleines.
8: Ouais, faut pas parler des siècles passés.
3: Gargamel.
6: Ouais, moi je t'ai dit, moi je dis c'est commercial, hein, c'est pour vendre, c'est tout. Hein.
3: Ouais, mais c'est-à-dire
6: franchement, Gérard, pourquoi le 14 février et pas le 30 février, ou enfin, je sais pas, quoi, tu vois.
3: Mm-hmm.
6: Pourquoi cette date-là, quoi.
7: Ouais, c'est Benjamin, là.
3: Oui.
7: Je suis désolé, tu vois, il pose une bonne question et il faut qu'on reparle de l'art égyptien, à ce condition.
3: Non, mais attends, Benjamin, c'est février.
8: Parce que tout part de là, Gérard.
7: Tout part de l'Égypte.
8: Tout part de là.
7: Et oui, alors, c'est deux. Mais bon, parmi les deux, Gérard, on n'en parle pas.
3: Non, mais ça y est, oui.
7: Bon, bah.
6: Mais toi, qu'est-ce que t'en penses, Gérard?
3: Mais attendez, pour l'instant, on n'a pas fini. Stéphanie, pour toi. Stéphanie!
8: Oui?
3: Bon, tu travailles, s'il te plaît.
8: Excuse-moi. Pour moi, ça représente un gros cœur rouge avec plein de chocolat dedans. Mais c'est tout. T'sais, pour moi, ça n'a rien à foutre de la Saint-Valentin. Quoi. Ton amour, tu le prouves pas en offrant une boîte de chocolat de merde ou de rose de merde.
6: Ouais, on peut offrir des cotons-tiges.
8: Non, mais ça représente. Je veux dire, ton amour, tu le prouves tous les jours. Quoi. Tu n'as pas besoin d'attendre une date précise. Quoi.
3: Hugo, Cosette, pardon.
8: Écoute-moi, pour moi, la Saint-Valentin, ça représente Cupidon.
3: Hein?
8: Ça représente Cupidon avec sa flèche.
3: C'est-à-dire?
8: C'est-à-dire que c'est le symbole de l'amour, c'est quand Cupidon lance sa flèche vers quelqu'un et c'est l'amour qui explose, quoi.
7: Ouais.
8: Donc c'est la Saint-Valentin, c'est les cadeaux, les boîtes de chocolat, les roses et tout ça.
3: Non mais attendez, Cosette, les boîtes de chocolat pour la Saint-Valentin, j'ai jamais vu ça. Hein.
8: Les romantiques, ils offrent toujours pour la Saint-Valentin.
6: Et les papillotes.
8: Une boîte de chocolat et un bouquet de roses, c'est romantique tout ça.
3: D'accord. Ok.
6: De mon chéri, si ça marche pas mal.
3: Ouais,
8: ouais,
3: mais ça, ouais, mais ça, c'est un truc qui revient à la mode maintenant.
8: Ouais,
4: hein. Et toi, Gérard, qu'est-ce que t'en penses de la question?
3: Moi, personnellement, que représente Saint-Valentin pour moi, c'est personnellement, c'est une preuve d'amour vis-à-vis de la personne. Hein.
8: Ouais.
6: C'est Patrick.
3: Ouais.
6: Ouais, je vais te demander, on parlait de Cupidon, la fille a parlé de Cupidon il y a deux secondes. Je vais te demander, t'es cupide, toi ou pas?
3: Comment ça?
6: Est-ce que t'es cupide?
3: Non.
7: Non, pas du tout. Non.
4: Ça veut dire quoi, alors. Gérard ? Ça veut dire quoi, je sais pas.
3: Justement, je voudrais bien savoir, comme il s'est lui.
7: T'es quoi alors ? C'était pas Cupide, t'es quoi ? T'es hétéro ? T'es quoi ?
3: Non, non plus.
7: Non plus ?
3: Non, mais attends, si ça te fait rire, tu vas pas rigoler longtemps, toi.
7: Ouais, les filles, hein, calmez-vous.
3: Non, non. C'est toi, Hugo. Patrick, tu vas te calmer, d'accord ?
7: Ok, c'est bon.
3: Ok.
7: Dis-toi, Gérard, comment t'as préparé ta Saint-Valentin ? T'as prévu quelque chose ?
3: Non, pour l'instant, j'ai rien prévu.
7: Ouais, comme moi, quoi.
3: Voilà. Donc, qu'offrez-vous à la Saint-Valentin à votre copine ou à votre concubine ? Donc, on va demander à Cosette.
8: Bah, écoute, moi, jusque-là, j'ai rien offert du tout. On m'a rien offert. Je suis triste.
3: Mm-hmm.
8: Mais voilà.
3: Ouais, mais.
8: Si tu pouvais m'offrir quelque chose, ça serait sympa.
3: Voilà, tu rêves, hein ?
8: Bah, pourquoi ?
3: Bah, tu rêves.
8: Bon, d'accord, je rêve. Mm.
3: Crois au Père Noël. Hein. Le Père Noël, c'est le 25 décembre, hein, d'accord ?
8: Ok, ok.
4: On accueille Marguerite.
7: Bonsoir Marguerite.
10: Oui, bonsoir.
7: Oui, bonsoir.
10: Salut Marguerite.
7: Bonsoir.
10: Bonsoir à tous. Tu rumines, non ?
7: Bonsoir. Bonsoir Marguerite.
10: Bonsoir
7: Marguerite. Ah, bonsoir.
3: Allô.
7: Salut Marguerite. Allô Marguerite, bonsoir. Marguerite.
4: Laissez Marguerite répondre.
3: Donc,
10: c'est quoi la question déjà ?
3: Qu'offrez-vous à la Saint-Valentin, votre concubin ? À votre concubine ou copine ?
10: Gérard, souris.
8: Bah, ça dépend quel cadeau. Hein.
3: C'est-à-dire ?
10: Bah, du parfum.
3: Ouais, oui.
10: Donc si la personne aime bien le parfum, on peut lui offrir du parfum.
3: Mmh.
10: Et sinon, des CD ou des cassettes.
3: Ouais, mais quoi, comme CD ou cassette ou autre, je sais pas, tu... Approfondis.
10: Des CD de musique. Voilà, des CD sur de la musique. Tout dépend de ce que la personne elle aime comme musique.
3: Mmh. C'est un... Ouais, mais quel... par exemple, si... Je sais pas, je vais...
10: Par exemple, si elle aime le rap, tu offres quoi ?
7: Des CD de rap.
10: Voilà, des CD de rap.
7: Ouais.
10: C'est pas con, alors.
3: Hein ?
10: Non, je dis, c'est pas con.
3: C'est ça qui vient de dire ça ?
10: C'est Stéphanie.
4: Ouais. Excusez-moi, oui. J'ai un petit truc sur Minitel. On nous dit que Gérard...
11: Attention, Manu.
4: Ouais, mais je fais gaffe, non, mais c'est pas méchant. Hein. On nous dit que Gérard était tellement manché à ta naissance que t'avais mis des vides teintés sur ta couveuse.
10: Oh là là.
3: Bon, alors, toi, Manu,
4: ouais.
3: Je crois que tout à l'heure, on avait prévenu, donc des questions comme ça, Minitel, j'en veux pas.
4: Ah, mais c'est pas une question.
7: T'as raison,
3: non, non, mais même...
4: C'est une affirmation. Hein.
3: Ouais, ben, peut-être, mais ensemble, sur Minitel, moi, tu vois, je vais te dire une chose, tu vois, tu veux que tout le monde soit expolé avec moi, et ben moi, je vais te dire une chose, je sais pas son nom, mais celui-là, c'est un petit con, il va se faire enculer.
4: C'est fou. C'est
7: non,
4: fou.
7: On va se faire sodomiser.
3: Voilà. Et ben, il va se faire sodomiser, ouais. Comme on vient de dire.
4: Ok.
10: Mais
3: donc, oui.
7: Allô ? Allô, G ?
3: Oui.
7: Ouais, c'est Gargamel. Tu vois, il y a une bonne idée de cadeau aussi, c'est des sous-vêtements.
3: C'est-à-dire ?
7: Bah, des sous-vêtements sexy, quoi, du style
10: des caleçons.
3: Non, mais, oh, Cosette, s'il te plaît, merci. Tu vas te calmer, merci.
10: Des chaussettes ?
7: Ouais, ou des chaussettes. Mais des chaussettes hyper sexy, quoi. Mais bon, des sous-vêtements, tu vois. Ou enfin des trucs qui
10: fait
7: que la Saint-Valentin tu la passes au pieu, quoi.
10: Le cadeau il est surtout pour le mec, quoi, parce que la fille elle est porte sur elle, elle les voit pas, quoi.
7: Ça fait hyper plaisir à une fille quand on lui offre des sous-vêtements, des beaux sous-vêtements.
3: Mmh.
7: Et au mec aussi, bah voilà,
10: oui, tout à fait, c'est la fête des deux, ouais.
7: La fête des deux.
3: D'accord.
4: Gérard, on nous demande aussi sur Minitel si t'as offert un head fucking à Sandy.
7: Oh.
4: Non, c'est pas méchant, c'est un parfum.
7: Bah oui, c'est un parfum.
10: C'est Jean-Paul Gaultier.
3: Non plus.
4: Ok.
10: Non.
3: Donc.
4: Et tu penses que tu en offriras un ou pas ? Si maintenant que tu connais le parfum, est-ce que tu vas lui en offrir un ?
3: Non, mais de toute manière, elle l'a déjà eu, ça, Saint-Valentin.
4: Ah bon ? Mais ah elle bon, a jamais eu le parfum, cette fois-ci.
3: Elle l'a déjà eu avec.
4: Tu veux faire quoi alors ? Vas-y.
7: Une chiclette de berne.
3: Comment ? J'ai mal entendu là. J'ai mal entendu, Gargamel, Patrick.
7: Une giclée de.
4: Je l'ai coupé.
3: Voilà, ben dans ce cas-là, tu peux le couper complètement, lui.
4: Ok, d'accord.
7: Ouais, c'est
3: tu peux lui dire au revoir. Tu peux lui dire au revoir complètement à celui-là.
11: Au revoir.
3: Donc,
11: ouais,
3: c'était qui ?
11: Au revoir.
3: Non, non, mais
11: au revoir.
3: Pour de bon. C'était qui ? C'était qui ?
4: C'était qui quoi ? C'était Patrick.
3: Ah ben, voilà, ben...
4: Bonne nuit, Patrick.
3: Voilà. C'est mais pas attends, la peine
7: mais...
3: de...
7: Mais Gérard, attends, c'est Gargamel, mais t'as pas respecté ? Pourquoi tu t'es offert ton cadeau avant ?
3: Non mais attends, moi j'ai offert le cadeau à la personne que j'aime, c'est tout, avant.
10: Et c'est quoi ?
7: Pourquoi avant ?
3: Ben, ce que c'est, non, si je me souviens bien, c'est un petit...
7: T'as rien offert.
3: Un petit tailleur en cuir gris.
10: Oula,
7: comment ?
10: C'est
7: gris ?
10: Moi
3: ouais, c'est un petit truc en gris.
10: Un petit truc sexy, quoi.
3: Non, mais de toute manière...
7: Un tablier, quoi, pour la cuisine.
3: Non, un tablier, tout à l'heure, je vais te mettre un tablier quelque part.
4: C'est
7: je pose une question.
4: Gérard, excuse-moi. C'est du cuir vachette, non ?
3: Non, cheval, c'est les trucs avec des franges, style
6: Adjoint. Hein.
3: Bon, non, mais donc, Benjamin.
6: Ouais, bah écoute, moi j'offre trois choses à ma copine. J'ai décidé, donc première chose, donc une bague en or avec des émeraudes.
12: Ouais, t'as la thune, toi.
6: Deuxième chose, des cactus. Mm-hmm. Et deux, un couple d'hamsters.
3: Ça, ouais. Mais ça, j'ai remarqué une chose, Benjamin. Même Gargamel, Stéphanie, Cosette et Marguerite.
10: Oui.
3: Donc réveillez-vous quand on vous appelle, s'il vous plaît, merci.
6: Oui. Ouais, c'est...
3: Donc je pense que Benjamin, la première question, c'est ce qui revient le plus souvent à la mode.
6: De quoi, les cactus?
3: Non,
4: les hamsters.
3: Non, l'histoire des bagues.
6: Ah oui, t'as raison. Ouais.
3: Que ça soit une bague ou un.
6: C'est plutôt rare quand même, hein, Saint-Valentin, non?
3: Enfin, ah non.
10: T'en as une fois, mais pas tous les ans. Elle va pas voir.
6: C'est surtout les animaux en ce moment, les hamsters.
3: Non, ce qui revient le plus à la mode, je pense. De toute manière, ça fera marcher le.
6: Ouais, t'as raison, le commerce.
3: Le commerce. Ce qui revient le plus à la mode, je sais pas si vous allez être d'accord avec moi, mais ce qui revient le plus à la mode le jour de la Saint-Valentin, c'est ou les dessous féminins ou des bouquets de roses. Je sais pas ce que vous en pensez.
6: Ouais, c'est vrai que les fleurs, ça revient souvent.
10: Mais c'est vrai que les fleurs, ça peut aussi.
4: Hein. Et toi, Gérard, tu préférais offrir un hamster ou des fleurs?
3: Moi, personnellement, je préfère y offrir un bébé.
4: Oh, non, un hamster, quoi.
3: Non, un bébé.
4: Ah, d'accord.
3: C'est pas pareil. Oui.
10: Je vais te poser une question.
3: Oui.
10: Je voulais savoir quel est le cadeau de la Saint-Valentin que tu as reçu et qui t'a fait le plus plaisir.
6: Bah, il t'a dit des dessous féminins.
10: Non, quelque chose qu'on t'a offert, Gégé.
3: Pour l'instant, ce qu'on m'a offert, rien.
6: Si, l'Adidas. Menteur, en tant qu'Adidas.
3: Non.
6: Un cactus ?
10: Rien, Gégé ?
3: Non, on m'a rien offert encore.
10: Même quand tu étais adolescent ?
3: Bah, même à toute manière, j'ai pas connu l'amour.
10: T'as pas été adolescent ?
3: Ben si, mais j'ai pas connu l'amour comme ça.
4: Quoi, Sandy, elle t'a rien offert pour la Saint-Valentin?
6: Dans un collège de garçons.
4: Sandy, elle t'a rien offert pour la Saint-Valentin? Je te demande. Est-ce que Sandy t'a offert quelque chose pour la Saint-Valentin?
3: Bah, je sais pas, on va lui demander.
10: Mais ça te ferait plaisir, j'ai qu'on t'offre quelque chose.
3: Ah bah oui, moi j'attends que ça. Hein.
6: Bah, faut que t'attendes samedi encore.
3: Bah ouais, mais.
6: Sois patient, Gérard.
4: On va demander aux filles. Vous, on va commencer par Marguerite. Marguerite, si t'étais avec Gérard, tu l'offrirais quoi?
10: Moi, je lui offrirais du parfum.
4: Du parfum. Cosette ?
10: Je lui offrirais. Je lui offrirais une lame à raser et du savon.
4: Ok. Et Stéphanie ?
10: Un cerveau. Ah.
3: Bah, pourquoi un cerveau ?
4: Parce que t'as perdu aussi. Le tien, il paraît.
6: Ouais, mais ça se retrouve, attention.
3: Hey, Stéphanie ? T'as envie de continuer le débat, là ?
10: Non, mais c'était une blague, oh là là.
6: Ouais, non, faut rire, ouais. Gérard, faut rire. Hein,
10: et je lui offrirais de beaux caleçons avec des Mickey dessus.
3: Qui dit ça?
10: C'est Cosette, parce que j'adore les caleçons.
3: Ouais, mais pour moi.
10: Moi, je t'offrirai un rôti pas grave.
6: Moi, j'aime bien ça avec Homer Simpson.
10: Non, mais Gégé.
13: Et j'en ai.
10: Gégé.
6: Ah ouais.
3: Ouais.
10: Ouais, moi, je voulais te dire qu'en fait, moi, pour la Saint-Valentin, je suis pas d'accord, parce qu'en fait, je trouve que c'est un gros business, quand même.
3: Bah ouais, mais de toute manière, c'est ce qui rapporte le plus, hein, le jour de la Saint-Valentin ou les fêtes de fin d'année. Hein.
10: Ouais, mais tu trouves pas que c'est une histoire de gros sous, tout ça?
3: Bah ouais, mais de toute manière, c'est là où sont leur beurre, les commerçants.
10: Ouais, t'es d'accord pour ça?
3: Hein?
6: Attends, on dit qu'on parlait pas de cuisine ce soir.
3: Non, mais attends.
6: Ah, j'ai un écho, là.
10: Mais t'es d'accord, Gégé?
3: Non, pas du tout.
4: Non, pas du tout.
10: Voilà.
4: Excusez-moi, à la place de Patrick, on a que Kiwi, j'avais oublié, excusez-moi.
10: Salut Kiwi.
6: Salut, bonsoir tout le monde, bonsoir Gérard.
10: Salut Kiwi.
6: Salut Gérard. Gérard, j'aurais deux questions à te poser avant tout.
3: Ouais.
6: C'est quoi ton parfum préféré et combien tu payes les bouteilles de parfum?
3: Oh, c'est quoi ce son, Manu, s'il te plaît?
4: Allez, Gérard, je touche à rien, c'est pas moi. Mais c'est pas moi.
3: Ça commence
4: pas tout de suite, c'est pas moi.
14: Tu joues à quoi, Manu?
15: Manu.
4: C'est pas moi. Ok. Bah alors prends le débat, allez Gérard.
3: Donc Kiwi.
6: Ouais.
3: Donc ta question, j'y répondrai pas, d'accord?
6: Ok, pas de problème.
3: Non,
6: je te respecte et je suis d'accord. Je suis d'accord avec ton opinion.
3: Mais de toute manière, les questions, c'est pas toi de les poser, c'est à moi, d'accord?
14: Y a Max, là, parce que juste une petite parenthèse que notre l'un des directeurs de la station qui a entendu qu'on t'avait jamais offert de cadeau. Donc de la part de la direction de la programmation.
3: Le
14: directeur.
3: Merci.
6: Bravo.
14: Regarde ce que c'est, remarque.
6: C'est quoi, c'est un god?
10: C'est quoi?
14: Ah bah tu vas voir, non mais c'est...
6: Encore un god?
14: Non, c'est pas un god cette fois-ci.
3: C'est une montre.
4: Il va se le mettre quand même.
3: C'est une montre. Non, c'est une montre.
10: Oh
8: Bravo Gérard.
12: Merci.
8: Fais un petit discours, Gégé.
12: Merci monsieur le directeur.
4: Faudra bien lubrifier quand même, hein, avec une montre.
7: Fais un poème Gérard au moins.
8: Allez, un poème pour le directeur.
7: Bon Gérard, c'est cool.
4: Ah, tu peux improviser un petit poème, vite fait.
12: Ah oui, un poème, directeur.
4: Gérard, un poème, vite fait.
12: Non, t'es obligé Gérard.
7: Oh, on vient, on revient. Hé,
4: 3-4 lignes, comme moi tout à l'heure.
12: On revient sur le tome du débat, s'il vous plaît, merci.
7: Ouais, il a bien raison Gérard.
12: Mais c'est ta première montre.
7: Ta première montre.
12: Non mais attends, Kiwi.
7: Oui.
12: Déjà, ta question, c'est pas toi qui les poses, d'accord, c'est moi.
7: Non, mais je disais que tu devais continuer ton débat parce que. Là,
12: oui, non, mais attends,
7: peu,
12: Kiwi. Kiwi, déjà, la question que tu viens de poser, elle est prévue dedans, donc c'est.
7: Ah, oh, bah, désolé,
12: si tu t'amuses déjà à interverser les questions, ça sert à rien.
7: Ah, on est bien d'accord. C'est ta première montre, Gérard?
12: Non.
7: Déjà, faudrait qu'il apprenne à lire, là.
8: C'est des
12: Bon, avec, s'il vous plaît.
7: C'est avec des chiffres ou avec des aiguilles?
12: Non mais on revient sur le thème du débat. Merci.
8: Ouais.
12: Donc pour la fin, pour la Saint-Valentin, invitez-vous votre copine au restaurant.
7: Bah moi j'aimerais bien inviter Sandy.
12: Alors qui c'est qui vient de dire ça?
8: Pas moi.
12: Alors bon.
7: C'est pas moi. C'est pas moi.
12: Philippe s'il te plaît.
4: Ouais.
12: Donc tu me prends les trois mecs. Et t'essayes de savoir lequel qui a été dire Sandy, d'accord?
4: D'accord. Et à la place de Marguerite qui dormait, on accueille Sylvie.
8: Bonsoir Sylvie.
13: Bonsoir.
8: Salut Sylvie. Ça va?
13: Bonsoir Gérard.
12: Salut.
8: Souris Gérard.
12: Ouais, ben réveille-toi aussi.
13: Ouais, oui.
12: Donc alors, pour la Saint-Valentin, invitez-vous votre copine au restaurant ou votre copain?
13: Non.
12: Qui, bah, non?
13: Stéphanie.
12: Oui.
13: Bah, moi en fait, je vais l'inviter, puis c'est moi qui vais faire la cuisine, quoi.
12: Mais parce, comment ça?
13: Parce que je fais jamais la cuisine, je déteste faire la cuisine, et là pour lui, je vais faire la cuisine.
7: Ah, ça c'est beau, c'est une belle preuve d'amour.
13: Non, c'est pas une preuve d'amour ça.
12: Mm-hmm.
13: Bon, polino, chips et poulet froid, mais bon, au moins j'aurais fait chauffer l'eau.
12: Ah ouais, mais attends, Bolino, chips, merci.
13: Ouais.
12: Ça, non, mais attends, Cosette, s'il te plaît.
13: Ouais.
12: Tu te calmes.
13: Ouais.
12: Hein.
13: Mm-hmm.
12: Je vais quand même répondre un peu à Stéphanie,
13: ouais,
12: parce que je peux quand même répondre sur les questions. J'ai quand même le droit.
7: Oui. Autant aller au McDo.
13: Bah, c'est rien dit, hein.
12: Donc, moi, je vais te dire une chose, Stéphanie, tu vois, tu viens de dire chips ou Bolino. Ça, à longueur de journée, c'est ce que les gens, ils mangent. Hein.
13: Ouais, bah, attends, il a 4 mois radin et puis invité au resto, hein.
12: Ouais, non, mais attends, Stéphanie.
13: Oui.
12: D'accord, il a quatre mois radin, mais ok. Mais attends, toute une journée, quand tu vois les gens qui travaillent, les trois quarts du temps, qu'est-ce qu'ils mangent? Ou un sandwich, ou ils ont.
7: Ouais.
12: Mais attends, c'est pas vrai. Alors, qui c'est qui est pas d'accord avec moi?
7: Benjamin.
12: Ouais, alors Benjamin, vas-y.
7: Bah, je sais pas, mais je voulais te contredire, quoi, c'est tout.
12: Hmm.
13: Maman, tu
12: Non, mais attends.
7: Il y a McDo aussi. Y a McDo.
13: Tu vas au McDo, tu prends une salade, tu peux très bien manger des choses sèches.
7: Ouais, c'est Benjamin,
12: mais,
7: là.
12: Oui, mais d'accord. Qui c'est qui vient de dire une salade ou autre, là?
13: Stéphanie.
12: Ouais, mais Stéphanie, dans ce cas-là, c'est ce que tu remangeras le soir chez toi?
13: Pas du tout.
12: Attendez, il y a une question Minitel, je pense.
4: Ah, Gérard, il y a Gaberman qui voudrait savoir si ton resto préféré, c'est bien Super Phoenix.
12: Non mais attends, le mec ça sert à rien qu'il pose des questions. On pose des questions sérieuses, on s'amuse pas. On s'amuse pas sur les trucs.
4: C'est pas un resto? Non, c'est un hôtel.
12: C'est un hôtel,
4: il fait pas un restaurant. Il fait, c'est quoi?
12: C'est un truc nucléaire.
4: Ah merde.
12: C'est une centrale nucléaire.
4: Je savais pas, Gégé.
7: T'es sûr Gérard?
12: Oui,
7: j'en sens ça. C'est pas un jeu vidéo?
12: Comment?
7: C'est sûr que c'est pas un jeu vidéo?
12: Non. Donc
4: donc à la place de Kiwi, on accueille Melon, bonsoir.
7: Bonsoir Melon. Salut. Bonsoir
8: Melon.
7: Bonsoir à tous.
13: Bonsoir.
12: Salut.
7: Salut.
12: Salut. Salut. Melon.
7: T'en veux une tranche?
12: Sylvie. Comment?
7: T'en veux une tranche de Melon?
12: Tu commences pas s'il te plaît, merci.
7: Ok, je me casse.
8: Bon, j'en veux bien deux.
12: Bon, okay. Sylvie.
8: Oui.
12: Donc pour toi.
7: Oh ma cochonne.
12: Bon, ouais. On se calme parce que tout à l'heure ça va gerber sec, hein.
7: Calmez-vous, Gérard.
8: Non, moi je préfère que le mec m'invite au restaurant.
12: C'est-à-dire?
8: Bah, qu'il m'invite au restaurant, quoi.
12: Ouais, mais comment ça? Bah,
8: il m'invite au restaurant.
7: Mais quel resto?
12: Mais quel resto?
8: N'importe quel resto, mais.
7: Il y a Planète Hollywood, hein, Planète Hollywood.
8: Pas McDo ni.
7: Planète des charges, ouais.
8: Je préfère le restaurant, quoi, normal.
4: Bon, tu te réveilles, Sylvie?
8: Non, okay. Ouais, je suis réveillée, hein.
13: Mais chinois, indien.
8: Ah oh, non, pas chinois, non.
13: Non, pas chinois. Indien, français. Non, français. Français, ouais. Bah, mange chez toi.
8: Un restaurant chic, quand même. Hein.
12: Mm-hmm.
8: Ah ouais.
12: Gargamel?
7: Ouais, bah moi, moi j'aime bien Planète Hollywood.
8: Mmh.
7: Parce que on peut voir les acteurs.
12: Mmh.
7: Et puis sinon, McDonald's quoi.
12: Mmh. Bon bah ça, McDonald's, c'est ce qui.
7: Attends, le menu Best of Plus.
12: Ouais, mais d'accord, mais c'est ce que tu manges toute une journée. Hein.
10: Ah, mais moi j'aime bien les McDo. Hein.
12: Qui?
10: C'est Sylvie. Hein.
6: Mm-hmm. Tu sais, des fois, Gérard, faut pas faire compliqué. Hein. Des fois, tu sais, tu fais compliqué, ça plaît pas. Alors moi je dis McDo.
12: Alors par exemple, moi je vais prendre un truc comme ça au hasard. Par exemple pour ton anniversaire,
6: ouais.
12: Tu as demandé à ta copine qu'elle t'offre un McDo pour ton anniversaire.
6: Ah oh bah non.
4: Ouais, mais avec le McDo il y a la pipe.
6: Hein. Non. Ou moi ça alors.
12: Mais non mais attends. C'est le standard les.
6: Ah bon ok.
12: Donc moi je te disais donc pour ton anniversaire donc tu préfères aller au McDo que d'aller dans un bon restaurant. Je sais pas moi.
6: Ouais mais
12: il y a d'autres restaurants que le McDo.
6: Ouais c'est vrai, il y a Quick.
12: Non mais je vais vous dire, bon bah on a quand même bien mangé et puis tout.
6: Non,
12: On était une dizaine et ben ouais, on s'est quand même régalé. Hein.
4: C'est toi qui as payé?
12: Tout le monde a participé.
6: Ah on t'a offert quand même la pizza. Mmh.
12: Donc tout le monde a répondu à la question.
6: Non. Il y a Melon.
10: Il y a Cosette aussi.
6: Et Benjamin.
12: Si Benjamin t'as répondu des conneries toi. Attendez, stop, il y a une question Minitel, merci.
4: On nous demande quel est le point commun entre Gérard et le dernier prix Goncourt. La réponse, tu sais, GG?
12: Non.
6: Ils
4: ont... Non, ils ont tous les deux été tirés à 100 000 exemplaires.
12: N'importe quoi. Okay. Benjamin?
15: Ouais, bah écoute, moi c'est un plan, ça fait à peu près 2 ans que je suis dessus. Donc j'emmène ma copine dans un restaurant thaïlandais, mm-hmm. Je fais semblant de me laver les mains et je me casse avec ma maîtresse le jour de la Saint-Valentin.
6: Ah mais ça, franchement...
15: Nickel.
6: Ouais.
15: J'ai tout prévu depuis 2 ans.
16: En fait, la lumière...
6: C'est dur quand même.
12: De quoi? Donc pour toi, tu te tires carrément avec ta...
6: Ouais.
12: N'importe quoi.
6: C'est génial, hein?
12: Non, pas du tout. Là, ça me fait... Non, tu vois, là, je vais te dire une chose que ça me fait pas rire du tout.
10: Exactement.
15: Ça fait 2 ans que je suis là-dessus, Gérard.
12: Mais ouais, mais même... Mon melon.
15: 95C.
12: Mon melon.
6: Ouais, c'est melon. Bah, je voulais savoir, tu parlais de cuisine. Sandy, elle fait bien la bouffe?
12: Oui, très bien.
6: Et quand est-ce que tu plat préféré? Quand est-ce que tu nous invites à manger chez toi, GG?
12: Jamais.
6: Nous tous. Bon. Alors là, ça c'est pas sympa.
12: Pourquoi? Bah si c'est pas sympa dans ces cas-là, tu retournes voir
4: Rigolet, c'est bien.
6: T'as peur qu'on s'empoisonne?
12: Non.
6: Non. C'est pas gentil de faire travailler des esclaves juste pour toi, faut en faire profiter les autres hein. Si t'as pris 110, c'est pour une raison. Hein.
12: Non mais attends, je vais te dire une chose que
6: on m'a dit que tu l'avais pris pour le ménage, la cuisine, les fenêtres, nettoyer les chiottes parce que toi c'est clair t'es pas capable, il paraît que chez toi c'est dégueu.
12: Ah ouais.
6: Depuis qu'il y a 110, il paraît que c'est vachement plus propre.
12: Ah ouais, alors qui t'a dit ça?
6: Bah je sais pas, c'est des rumeurs qui courent.
12: Non attends, toi Cosette, tu as déjà
6: internet.
12: Ouais, alors melon.
4: Bon, on va se calmer, on va revenir au débat hein, d'accord?
10: Ouais,
4: d'accord.
10: C'est
6: tout suivant, Gérard.
12: Ouais, melon, tu vas te calmer, toi, parce que tu vas pas continuer, d'accord?
10: Je réponds à la question.
12: Ouais.
10: C'est Cosette.
12: Mmh.
10: Donc, moi, il y a 2 solutions. Hein. C'est clair et net. Première, un bon restaurant.
12: Mmh.
10: Tu vois la totale, quoi. Et la deuxième solution, ben, je prépare un bon petit dîner à mon petit Jules. Tu vois la totale, les chandelles, un bon petit plat, et puis ça va, quoi.
6: Ouais, il y a un resto qui marche bien en ce moment, c'est Hippopotamus. Où tu manges des steaks d'hippopotame.
10: Ouais.
6: C'est pas mal.
12: Non, mais de toute manière, il n'y a pas besoin d'aller dans un grand restaurant. Hein.
10: Ouais, mais on fait pas de pub. Hein, pour
6: ouais, mais tout à l'heure, tu disais qu'il ne faut pas aller dans McDo, alors on va où?
12: Mais non, mais il n'y a pas. Mais tu. Pourquoi? Mais je te dis, il n'y a pas que le McDo qui compte.
15: Et les restaurants thaïlandais pour larguer tes copines.
12: Mais non, mais tu peux aller n'importe où, dans n'importe quel restaurant, sans aller manger ce que tu manges toute une journée.
6: Ouais, non, t'as raison.
12: Ce que tu manges constamment quand tu sors du boulot. Oui.
4: Et on nous demande un autre nom de resto, si t'aimes bien, c'est la bouche d'égout. Bah, non, mais c'est en deux mots, Gérard.
17: C'est dans le Marais, c'est à Paris, dans le Marais.
6: Mais c'est pas à côté de Super Phoenix?
10: Moi, je crois que c'est à côté de Planète Hollywood.
12: Non, bah toi, Cosette, tout à l'heure, tu allais faire Planète Hollywood dans ton lit, toi.
10: Ah ouais,
6: chaud.
12: J'ai l'impression, hein.
6: C'est facile pour lui.
12: De quoi, Cosette?
10: Non, rien, je garde ça pour plus tard.
12: Ah ouais.
6: Bon, les questions suivantes, Gérard.
12: Tu permets?
6: Dépêche-toi, Gérard.
12: Non, mais vous êtes pressé?
10: Ah non,
12: j'ai jusqu'à 4 heures du matin, donc si vous êtes pressé, vous allez réfléchir, on va...
15: On est motivé, c'est pas pareil.
6: On est motivé, exactement.
12: On va s'envoyer...
10: Moi, je suis pressé d'aller me coucher.
12: Qui?
10: C'est
12: qui?
10: Sylvie.
15: C'est Planète Hollywood.
12: Ah bah alors Sylvie, si t'es pressé d'aller te coucher, je vais te laisser.
6: Allez, on lui dit bonne nuit.
10: Je pourrais rêver de toi comme ça.
12: Allez, ouais. Bah Sylvie, si t'es pressé...
17: Oh là là, on dirait qu'elle est amoureuse hein, de toi. Là, la
12: ah bah tant pis. Ah, si elle est pressée d'aller se coucher, tu lui dis au revoir alors. Tant pis pour elle. Hein.
6: Ouais, laisse-lui une chance encore.
10: Une petite chance.
12: Allez, vous marier le jour de la Saint-Valentin, Sylvie. Ah non, elle n'est plus là, donc Cosette.
16: Non, non. Gargamel.
12: Gargamel.
16: Qui c'est qui répond là?
18: Vas-y, honneur aux femmes.
16: Ouais, merci, t'es galant.
12: Bon alors, donnez vos noms, s'il vous plaît, merci.
16: Ouais, c'est Cosette.
12: Ouais.
16: Donc, je me marierai jamais le jour de la Saint-Valentin, c'est clair.
12: Pourquoi? Pourquoi?
16: C'est ridicule, hein.
12: Mais attends, mais là, c'est une preuve d'amour au mec que t'as.
16: Je comprends pas pourquoi le 14 février, c'est la Saint-Valentin. Ça peut être le 3 mars, le 15 avril.
12: Mais c'est pas de notre faute si le calendrier a été choisi comme ça. Jamais. Mais attends, Cosette. Mm-hmm. Dans ces cas-là, pourquoi tu une fois par an, le 13 février tombe toujours, le 13 tombe toujours un vendredi. C'est de la faute à qui?
18: T'es sûr de ça?
12: Oui.
16: Ouais, mais ça remonte à l'histoire.
12: Oui, mais là, pourquoi qu'aujourd'hui on est le 13?
18: Ouais, c'est Benjamin.
12: Et pourquoi que vendredi on est le 14?
18: On peut parler de l'art égyptien si vous voulez pour
12: ça. Non, de l'art égyptien, Benjamin, si
18: bah
12: ça
18: ouais, compte. Ah, mais ça explique tout aussi.
12: Non, mais on n'en a rien à foutre,
16: vas-y,
12: tu vois.
16: Mais
12: tu
16: cherches même pas à cultiver.
18: Gérard,
12: on s'en fout. Oui, Gargamel.
18: Mais alors à ce moment-là aussi, pourquoi le 1er avril on met des poissons dans le dos, quoi?
16: Exactement. C'est commercial, le 1er avril.
18: Ça, c'est commercial, Gérard. Pour vendre du poisson, ça. Gérard?
14: Oui, attendez, oui.
18: Benjamin.
16: Pourquoi le jour de son anniversaire, on reçoit des cadeaux?
12: Bon, ça, vous vous calmez, s'il vous plaît, on me parle. Merci.
16: Eh ben, on remplit les blancs, je te préviens. Bon, Gégé, vas-y, continue ce que tu veux.
18: C'est Benjamin.
16: Hein. On n'entend plus rien.
18: Et voilà. Oh, Gérard, t'es
16: bizarre. Il y a quelqu'un? Mmh.
12: Oui, on vous écoute. Non, je suis revenu.
18: Ah.
16: Ouais, ben, Gégé, c'est ce que je te disais, quoi. Mmh. Pourquoi le 14 février, ça remonte à des siècles? Ça remonte à l'histoire.
12: Oui, mais...
18: Oh. Ouais, Gérard, je peux te poser une question? C'est Benjamin.
12: Oui.
18: Tu parlais des dates. Si le jour de l'an, la veille, le 31 décembre, ça tombait un vendredi 13, tu le fêterais quand même ou pas, toi?
16: Ah, moi, je le fête pas, c'est clair.
12: Qui?
16: Trop les boules.
18: Et toi, Gérard, tu le fêtes ou pas?
16: Vendredi 13, trop les boules. Hein.
12: Mais non, mais moi, de toute manière, le vendredi 13, c'est...
18: Non, mais le 31 décembre, la veille,
12: attendez,
18: le jour
12: y a une
18: de
12: question,
18: l'an, ça tombe
12: y a... 13. Non, mais attendez,
18: 13.
12: Attendez, il y a une question minitale, merci.
14: Oh. Ouais, on nous demande si, donc, la Saint-Valentin... Donc c'est le 14 février. Mmh. On nous demande pourquoi c'est la fête. On nous demande, on nous dit que c'est la fête des amoureux. Et on nous demande pourquoi à la Saint-Gérard c'est pas la fête des enculés.
12: Alors là, non mais là par contre, la question minitel, que ça soit la fête des amoureux, je veux bien.
14: Ouais.
12: Mais alors que l'autre partie, je suis pas d'accord. Parce que si le jour de la Saint-Gérard c'est pas le jour des enculés, et ben dans ce cas-là, celui qui a dit ça, c'est lui-même l'enculé.
18: Mais non, okay. Il va faire sodomiser,
12: okay.
18: Gérard.
12: Ouais, vas-y Gérard. Chauffe. Ok.
14: Sur ces belles paroles, on accueille Banane à la place de Kiwi ou Melon.
16: On a un beau panier de fruits ce soir.
14: Et
18: bonsoir
14: Véronique.
18: Gérard. Bonsoir tout le monde.
16: Bonsoir
18: à toi.
16: Bonsoir.
18: Mais au fait, c'est quoi ça, Gérard, alors?
12: Ça, je te le dirai pas.
18: Attends,
12: qui à la place de Sabi?
14: Véronique.
12: Véronique. Véronique, bonsoir. Véronique.
16: Ah, bonsoir.
18: Bonsoir.
12: Bonsoir. Donc, alors, je répète la question pour Banane et Véronique. Donc, allez-vous vous marier le jour de la Saint-Valentin, donc pour toi, Véronique?
16: Non, je me marierai jamais le jour de la Saint-Valentin.
12: Et pourquoi?
16: Bah, si je suis pas amoureuse... Non, mais c'est hors sujet, ça.
12: Non, mais c'est bon, vas-y, mais c'est hors sujet, Cosette, tu permets?
16: Non, moi, je préfère me marier, c'est le jour de mon anniversaire, par contre.
12: Pourquoi?
16: Bah, parce que c'est mon anniversaire.
19: Ouais, mais bon, si tu te maries et ton anniversaire, t'auras deux fois plus de cadeaux.
16: Bah voilà, t'auras des cadeaux deux fois, ouais.
12: Non mais dans ces cas-là, même à la Saint-Valentin, ah, tu peux te marier le jour de la Saint-Valentin,
16: ah ouais,
12: si le jour de ton anniversaire tombe le jour de la Saint-Valentin, admettons.
16: Oh là,
12: et que tu te maries ce même jour, t'as le double de cadeaux.
16: Gérard, t'as réfléchi,
19: bah oui,
16: là.
12: Oui.
18: Faut voir, Gérard, que on sky les miches le 14 février. Donc
12: attends, moi je vais te dire une chose.
18: Hein. Ouais.
12: Là, je vais te dire une chose, tu te détrompes, parce que je vais te dire quand même, c'est pas le truc de la météo, mais faut quand même dire que pour un 12 février, on a eu quand même 17 degrés.
18: Ah ouais, non.
12: Bravo.
18: Cette année, on a de la chance, faut dire.
12: Oui, c'est qu'on n'a pas eu d'hiver.
14: Et ouais, ça, c'est grâce à Gérard, vous ne le savez pas.
18: C'est une année spéciale, c'est pour ça.
12: Donc, vous réfléchissez, on peut envoyer
14: juste avant, il y a un truc sur Minitel de la part de Roby. Uh-huh. Il nous demande quelle est la différence entre Gérard et le hardcore, la techno hardcore. Tu sais, Gérard? Non, personne?
18: Non.
14: Aucune, c'est tous les deux 200 bits par minute.
12: Voilà. Bah, c'est bien. Tanguy, tu me donneras le titre tout à l'heure.
4: Ok, d'accord.
20: Non, non, on a le titre, on a le titre.
12: On a le titre, j'espère que c'est pas une, un titre bidon.
20: Non!
12: Je l'espère pour toi, Pildar. Donc on a fait le tour de la cinquième. Alors, je pose la sixième.
4: Ouais.
12: Faites-vous l'amour le jour de la Saint-Valentin. Donc, on se retrouve tout de suite après. Et on va s'écouter les Daft Punk avec 809 Revolution. Et toujours le 3615 code Fun Radio, rubrique direct. Et on récupère Banane.
21: Oui.
12: Bonsoir.
21: Bonsoir.
12: Rebonsoir. Gargamel.
22: Ouais, salut Gérard.
12: Rebonsoir. Stéphanie.
23: Oui, bonsoir.
12: Rebonsoir. Cosette.
24: Bah, elle est virée, j'en prends une autre.
12: Ok.
21: Il y a la Belgique qui sonne. Hein.
12: Et Véronique.
23: Allez, mon amour.
21: Tu peux pas avoir un américain, ça?
12: Comment?
21: Tu peux pas avoir un américain pour faire ce qu'il pense à Saint-Valentin?
12: Non,
23: ouais,
12: non, non.
23: C'est sympa, ça.
12: Non, non, on va. Là, on a. J'ai pas l'intention de. De faire des débats de merde comme la semaine dernière, donc je voudrais que ça
21: non,
12: se fasse.
21: Non, c'était pas de la merde.
12: Non, mais la semaine dernière, c'était le vrai bordel. Donc cette semaine, je voudrais que les deux débats, au moins, pour une fois dans l'année, hein, je voudrais qu'au moins que les deux débats se passent comme tout le monde le souhaite. Parce que si ça se passe mal, il n'y aura plus de débat.
21: On peut rigoler comme de temps en temps.
12: Quoi. Oui, mais d'accord. Mais il y a rigoler et rigoler. C'est moi, je voudrais qu'une fois. Au moins une fois par semaine, qu'on fasse des débats un peu qu'on puisse réagir tous, mais au moins qu'il n'y aille pas d'insultes.
21: D'accord.
12: Yeah hein, c'est tout ce que je demande.
21: Alors faites-vous l'amour le jour de la Saint-Valentin.
12: Voilà.
21: Ouais, Gérard, c'est Benjamin, tu m'as pas dit bonsoir. Hein.
12: Si.
21: Non.
12: Ah bah excuse-moi.
23: Moi non plus, Stéphanie. Hein.
12: Ah bah si, Stéphanie, je t'ai dit bonsoir, je suis désolé. Et on accueille plus,
4: hein. Cruella.
12: Cruella.
23: Cruella, bonsoir Cruella.
21: Salut Cruella.
23: Bonsoir.
12: Allô.
23: Bonsoir.
12: Bonsoir. Bon, réveille-toi parce que si ça commence à dormir, ça va pas aller vite. Hein.
23: Je suis réveillé.
21: Allô. Gérard, c'est Gargamel.
12: Ouais. Ouais, bah vas-y, donc faites-vous l'amour le jour de la Saint-Valentin. Donc.
21: Écoute, je crois que c'est. Ouais, moi je pense que. Bah oui, c'est sûr, je vais faire l'amour, mais surtout, je pense que bon, j'ai déjà demandé si elle veut bien. Bon, si elle veut bien se faire sodomiser, quoi. Je n'ai jamais essayé, je trouve que justement, la Saint-Valentin, ça pourrait être l'occasion de demander, quoi, tu vois.
12: Ouais, mais moi je vais te poser une question, Benjamin, comme c'est toi qui viens de parler.
21: Ah non, c'est Gargamel.
12: Ah, c'est Gargamel, pardon, excuse-moi. Donc, est-ce que tu crois que le jour de la Saint-Valentin, c'est comme ça que tu donnes une preuve d'amour à ta copine en lui faisant mal par derrière?
23: Non, c'est une super.
21: Non, en lui tirant une cartouche.
12: Ah non, mais non. Non, mais là.
21: Sérieusement, tu peux lui exposer tes fantasmes le jour de la Saint-Valentin, quoi.
12: Oui, ouais, mais d'accord, mais si, ouais, mais si elle n'est pas d'accord.
21: Eh ben, j'assiste pas.
12: Ah, voilà.
21: Les dents à la bouche.
12: Si elle veut pas.
21: Ah, dis donc, je sors pas avec des nonnes, hein.
12: Ah bah oui, mais attends, dans ce cas-là, si elle te refuse la sodomie...
21: Ça je suis d'accord, c'est normal, mais la bouche, quand même, merde.
12: Ah bah, si elle veut pas, si elle aime pas, tu vas pas la forcer.
21: Bah non, je vais pas la forcer, mais... Pff,
12: c'est bah, tu vas, alors, dans ce cas-là, tu vas la quitter parce qu'elle veut pas...
21: Ah non, j'ai pas dit ça.
12: Ah bon?
21: Bah, je me taperai une main droite, quoi.
12: Comme tu veux.
21: Ouais.
12: Donc, Benjamin, pour toi.
21: Donc, tu peux répéter ta question parce que j'ai...
12: Oh non, Benjamin.

0: pour dire que je suis pas tout seul, quoi.
1: Non, mais je comprends. Hein.
2: Oui, mais alors, et t'as accepté?
1: Non, c'est moi qui lui ai demandé de le faire.
2: Ah, c'est toi? Mm-hmm. Ah, donc nuance, et il a bien voulu.
1: Bah oui, attends, tu proposes à un mec de t'enculer, il dit pas non. Hein.
2: Ah, ça, ouais, mais attends, dans ce cas-là, il y a un proverbe qui dit l'homme, l'homme propose, la femme dispose.
0: N'importe quoi.
1: Bah là, c'est moi qui ai proposé.
3: Ouais, les gars.
2: Ah, ok.
4: Ouais.
2: Ok. Véronique.
0: Ah, c'est bien. T'as encore lu le dictionnaire, Gérard.
2: Oui. Véronique.
1: Oui.
2: Oh, tu travailles, s'il te plaît, merci.
1: C'est quoi déjà la question?
2: Oh non, mais. Eh, les là. Oreilles, c'est comme le cul, ça se lave, ma chérie. Hein.
0: Ah, bah, on en revient au cul encore, tiens.
2: Ouais, mais.
1: C'est non, mais y'a pas de problème, mon amour.
2: Ouais, mon amour, tu vas voir tout à l'heure, mon amour. Faites-vous l'amour le jour de la Saint-Valentin?
1: Non. Pas le jour de la Saint-Valentin, parce que moi, je fais ça tous les jours.
2: Ah bon?
1: Ouais.
0: Waouh, il paraît que c'est très bon pour la santé de baiser tous les jours.
1: Ouais, c'est vrai.
2: Ouais, non, mais il paraît qu'à la fin, ça rend les couilles molles. Hein. Ouais.
0: Voilà, c'est n'importe quoi.
2: Quoi, c'est n'importe quoi? Mais attends, tu as baisé tous les jours pendant 24 heures et après, tu vas pas avoir les couilles molles.
0: Non, mais d'accord, Gérard, mais une fois par jour, pas 24 heures.
2: Il y en a qui veulent ça toute une journée, hein, je suis désolé.
1: Oui, mais sérieux, tous les jours.
0: Tu peux me présenter?
2: Donc, Cruella, pour toi?
5: Moi, je suis pucelle.
0: Alors ça.
2: Non,
0: ça,
2: mais alors, Cruella. Cruella.
0: Est-ce que tu donnerais ta Virginie?
2: Attendez. Cruella, s'il te plaît. Tu vas parler bien fort devant ton combiné parce que sinon.
5: Mais c'est parce qu'elle est sensuelle.
2: Non, mais attends, moi, des voix comme ça, ça me prend la tête quand on pose des questions et qu'elles ne répondent pas.
0: Allô, Gérard.
2: Bon, Cruella, tu réponds?
5: Ouais, bah, je t'ai dit, je suis pucelle, mon mignon.
2: Voilà. C'est quoi celle-là?
4: Elle est chaude, elle est chaude.
2: C'est quoi celle-là?
4: Elle est chaude.
2: Elle sent où celle-là?
5: Mais je sais
2: pas. Ouais, tu m'entends?
5: Ouais.
2: Ouais, tu m'entends? Bah,
5: non, je t'attends, Gégé.
2: Ah, tu m'attends?
5: Ouais.
2: Eh ben, je t'attends, ben.
5: Tu pourras faire ce que tu veux, Gégé.
2: Ouais, ben, quand on aura marre de m'attendre, eh ben, tu verras le jour se lever, hein.
5: Ouais, je serai comme Pénélope.
2: Voilà. Ok, merci. Ouais. Donc, on va passer la. La prochaine question.
0: Déjà.
6: Avant Gérard, j'aimerais qu'on accueille les nouveaux, hein, parce que j'en ai viré comme d'habitude. Mm-hmm. Alors, on accueille Pomme.
0: Salut Pomme.
2: Refais-moi une liste, s'il te plaît.
6: Ouais, et Poireau.
2: Pomme Poireau. Ah bah, c'est pas mal. Et c'est bizarre, ce soir, on va dans les fruits. Hein. Donc, avez-vous connu le.
0: C'est trop cool ce que t'as dit, Gérard, là.
2: Ben c'est sympa, merci. Donc, bon, ça y est, là, on se calme un peu, là. On se calme un petit peu, merci. Donc, avez-vous connu l'amour le jour de la Saint-Valentin?
0: Pardonne-moi, on parlait rien.
2: Ben, avez-vous connu l'amour?
0: Ouais, c'est Benjamin.
2: Oui.
0: Avec ma grand-mère, ouais.
2: Alors, Benjamin.
0: Qu'est-ce que j'ai dit?
7: Tu es donc zoophile.
1: Non, il a pas
2: on se calme.
0: On parle pas de Candy.
2: Oh. Oh, allez hop.
4: Oh non putain.
0: Et on enlève les fruits là.
8: Ouais, allez Pomme, hop.
2: Non mais moi je cherche pas qui c'est donc.
6: Non mais je gère, vas-y. Mmh.
2: Donc Véronique.
0: Véronique.
1: Ah oui.
2: Oh, tu. Hein. Ouais, bah avec toi s'il te plaît, merci. Ouais, tu veux que je répète la question, c'est ça?
1: Oui, voilà, oui, si tu veux, oui.
2: Ouais. Avez-vous connu l'amour le jour de la Saint-Valentin?
1: Non, pas du tout.
2: Pourquoi?
1: Bah parce que j'ai pas connu l'amour.
2: Non mais répondez tous en même temps, mais réveille toi.
0: Non mais
2: ouais, non, mais...
0: Tu sais, Gérard, tu fais de la radio, fais attention à ce que tu dis.
7: Ouais, c'est important. Chaque parole, c'est hyper chaud.
2: Ouais, non, mais il y a certains trucs qu'il faut quand même respecter. Quand je dis répondez tous en même temps, c'est-à-dire réagissez, mais sans foutre la merde.
0: Ok.
2: Hein? C'est okay. Pas en mettant le bordel que tout le monde comprendra.
0: Ah, d'accord, ok, pas de problème.
1: Hein? Affirmatif.
0: Ça roule.
2: Donc, Cruella.
5: Ouais.
2: Donc, pour toi.
5: Ouais, je l'ai connu.
2: Bon, mais attends, et Cruella.
5: Ouais.
2: Tu vas te réveiller parce que tout à l'heure tu as gerbé, toi.
0: Mais Cruella, c'est toi qui es pucelle?
5: Ouais.
0: Et est-ce que tu serais prêt à donner ta virginité le jour de la Saint-Valentin?
7: À Gérard.
0: À Gérard, bien sûr.
5: Ouais, tout à fait, ouais.
2: Mm-hmm.
1: Et à quelqu'un d'autre?
5: Non, rien qu'à Gérard.
2: D'accord. Vojica.
0: C'est qu'il est pendant.
2: Qui c'est qui vient de dire ça?
0: C'est Gargamel.
2: Mm-hmm.
0: Mais c'est un compliment.
2: Ok. Vojica.
0: Ouais. J'ai pas très bien entendu la question, désolé, je suis arrivé en cours de route.
2: Ouais, mais

0: Quand vous appelez.
1: Non, mais je suis désolé.
2: Attends, attends, Gérard, je vais lui dire, Gérard.
0: Non, mais attends, non, non, attends. Attends, qui c'est qui veut lui dire la question?
3: Non, c'est Gargamel, vas-y, Gérard.
0: Non, mais pose. Gargamel, c'est pas toi qui pose les questions, c'est moi, d'accord?
1: Autant pour moi.
0: Je te remercie. Ouais, donc, Bojica, Bojica, quand t'appelles. J'espère que tu mets un peu de radio, comme
1: non,
0: ça.
1: Non, non, on me dit de ne pas mettre la radio, parce que sinon ça fait de l'écho, tout ça.
0: Oui, mais d'accord, mais avant que t'appelles, comme ça, que... Avant que t'appelles, t'essayes de savoir la question.
1: Ok, mais je pouvais pas écouter, donc tu peux répéter la question, s'il
0: te plaît. Avez-vous connu l'amour le jour de la Saint-Valentin?
1: Non, bon, voilà.
0: Pourquoi?
4: Tout ça
1: Oh, tu vas pas me gonfler, parce que...
0: Non, alors je vais pas te gonfler, bah pas non plus. Allez hop, tu vires. Comme ça, je vais pas te gonfler, tu vas te dégonfler.
1: Ok.
0: Alors, bonne nuit. Allez hop. Bonne nuit, Bojica.
3: Je l'ai viré. On accueille la paire aussi.
0: Bonsoir. À la place.
5: Oui, c'est la paire.
3: Ouais, c'est un nouveau.
1: Salut la paire.
3: Ouais, je suis sûr, il y en a deux.
5: Bojica, parce qu'entre gens du meuble, on se soutient. Hein.
4: Ouais, d'accord.
5: Ouais.
0: Donc, Benjamin, pour toi.
1: Pour moi, quoi?
0: Est-ce que t'as connu l'amour le jour de la Saint-Valentin?
1: Je t'ai dit avec ma grand-mère, mais tu m'as zappé.
4: Ouais, ça veut dire quoi ça, ou juste avec ta grand-mère?
1: Non, mais c'est-à-dire qu'elle m'a expliqué un peu à ce moment-là tout ce qui se passait dans l'amour. Et après, bon, bah, j'ai connu d'autres femmes, quoi.
4: Ah, c'est une initiation, en fait.
0: Eh, ouais. Merci pour celui qui a du monde derrière. Hein. Ça s'entend presque pas. Gargamel?
1: Ouais, ben, moi, non. Enfin, moi, genre, je me suis fait draguer par un garçon, mais c'est tout.
6: C'est Gérard?
1: C'est dans une boîte, mais
0: bon, là...
4: c'est... Ouais, c'est chiottes, non?
1: Non, non, c'est... Non, non, pas dans les chiottes.
0: Alors, Gargamel, bonne nuit.
1: Arrête, mais qu'est-ce que je t'ai fait?
0: Ça t'apprendra, bonne nuit.
1: Mais je t'ai dit tout
3: bonne ça. Nuit. Bonne nuit. Bonne nuit. Je viens, tu me dis bonne nuit, et on accueille Formica à la place de Bojica.
4: Bonsoir, Formica. Salut, Formica.
0: Non, mais
3: Formica! Formica!
1: Oh ouais, ouais, salut, je suis là, j'en arrivais. Désolé, voilà. J'étais un petit peu endormi.
0: Ouais, bah, tu as travaillé parce que sinon tu allais être endormi.
1: Bah, ouais, t'as raison. Mmh.
4: Gérard?
0: Oui?
4: Est-ce que j'ai déjà fait draguer par des mecs?
0: C'est qui?
4: Bah, c'est Cruella qui pose la question.
0: Non, pas du tout, tu vois.
4: Jamais.
0: Est-ce non.
4: Que tu as déjà visité une prison turque?
0: Non plus.
1: Est-ce que tu aimes les gladiateurs?
4: Gérard, ça t'intéresserait d'être dragué par un mec?
0: Non.
1: Bon. Gérard, c'est
4: faut tenter des expériences dans la vie, GG.
0: De quoi?
4: Il faut tenter des expériences.
1: Eh, Gérard? Je sais pas si t'es d'accord avec moi, mais Véronica, elle est pas drôle du tout, hein.
4: Non.
1: Elle est vraiment pas drôle, hein.
4: Elle est lourde.
3: Et puis elle dort, là.
1: En plus, elle est chiante, hein.
0: Non, mais attends.
1: T'es pas d'accord? Non, mais franchement, honnêtement, hein. Moi, c'est mon idole, tout ça. T'es pas d'accord?
0: Bon, et Benjamin, si t'es pas content.
1: Non, j'ai une question à te poser, moi.
0: Ouais.
1: C'est est-ce que t'aimes quand un chien, il s'agrippe à ton mollet, il fait des mouvements de haut en bas?
0: Benjamin.
1: Allez hop, tu me dégages de Benjamin.
0: Ouais, voilà. Bonne nuit, Benjamin.
3: Ok, et à la place de Benjamin, donc, on accueille Azraël.
4: Bonsoir
1: Azraël. Salut Azraël. T'as un peu viré méchamment quand même.
4: Oui.
0: Mais attends. Tu sais qu'on n'a pas viré Gargamel?
3: Si, tu l'as viré.
1: Ah ouais, ouais.
0: Ah bah tant pis. Donc la paire?
1: La paire à deux.
0: Il n'y a pas de la paire.
1: Tu peux me répéter la question?
3: Mais si, il y a la paire.
1: Oui, il y a la paire.
0: Avez-vous connu l'amour le jour de la Saint-Valentin? Mais dépêchez-vous parce que je veux pas.
5: Moi, j'aimerais bien faire un bébé le jour de la Saint-Valentin, GG, ouais, c'est clair.
1: Et d'accord, mais... ça c'est bien ça.
0: Ouais, non,
1: c'est
0: mais
1: bien.
0: Attendez, attendez.
5: J'ai tout plein de bébés, GG.
1: Non, moi, ouais, je préférerais. Ça, c'est une belle preuve d'amour, ça.
0: Ouais, mais la paire.
5: Tu mets une bonne cartouche vite fait, c'est une belle preuve d'amour, ouais.
0: D'accord. Véronique?
1: Moi, je suis.
0: Non mais attends, toi pour un son, tu vas attendre un petit peu, merci.
1: Mais la paire, il a pas un frère jumeau?
5: Bah il y avait...
3: Bon, tu les as coupés, demande à Véro.
0: Véronique?
4: Oui, c'est quoi la question?
0: Oh non mais arrête. Bon allez, bonne nuit Véronique.
3: Allez, bonne nuit.
0: Putain, elle est bouchée celle-là ou quoi?
1: Non mais elle est trop conne, mais viens la moi celle-là.
3: Ah c'est fait?
4: Bah tu te calmes.
0: Attends,
1: c'est pas drôle, Véronique, c'est pas marrant ce que tu fais.
4: Et ça te croit que t'es drôle?
1: Non, hey, oui, okay, on va pas se battre.
0: Tu restes poli, d'accord? C'est pas toi qui commande le Lascar qui dit que c'est une conne, d'accord?
4: Ouais, merci. J'ai...
1: Calme le jeu, calme le jeu.
0: Mais avec une conne comme elle, on s'amuse, avec un con comme toi, on se fait chier.
1: Calme le jeu, Gérard, calme le jeu, c'est quelque chose là.
0: Ok,
1: donc. Sauve le débat.
3: Bon, là, je vais accueillir de nouveaux candidats, bien sûr, au superbe jeu de Gérard. Mais après, on répond aux questions.
1: Ouais.
3: Alors, Poisson-Lune.
1: Bonsoir.
0: À la place.
1: Bonsoir.
3: Poisson Lune à la place de Benjamin et Patricia, pardon, à la place de Véronique.
4: Bonsoir.
1: Salut Patricia.
0: Allô.
5: Allô.
4: Oui.
5: Bonsoir, t'es au standard, oui, bonsoir.
0: Ouais. Oui. Non, mais c'est bon, non, mais je reprends pas ta.
4: Allô.
1: Oui, allô.
5: Bonsoir, tu veux parler de quoi?
4: Allô.
1: Allô, faites bonsoir. Allô.
0: Oh,
4: allô.
0: Oh, c'est quoi là? Il s'est mis à quoi là?
1: Chut, on y va crescendo. Alors vous arrêtez.
4: D'accord. D'accord. Non, mais attends, tu te prends pour Gérard, toi, ou quoi?
0: Non, mais attends, vous jouez à quoi, là? Depuis quand que vous vous amusez à faire des conneries comme ça, là?
2: Ouais. Mon GG.
0: Quoi?
2: Ah, tu nous entends?
0: Non, mais attends, je suis pas ton GG, d'accord?
2: Excuse-moi, c'est Poisson Lune,
7: GG, tout le monde partage ton trou de balle.
2: Oh,
0: merci. Donc, alors, attendez-vous un bébé le jour de la Saint-Valentin?
2: Attends, tu peux répéter, attends, je comprends pas la question.
4: Tu peux répéter la question?
2: Est-ce qu'on attend un bébé ou est-ce qu'on fait un bébé?
0: Vous faites-vous un bébé le jour de la fin de la Saint-Valentin?
2: Alors, Azrael, tu peux répondre?
0: Ouais.
2: Donc, bah, écoute, je pense que c'est quand même ce qu'il y a de plus beau, quoi. De faire un bébé à sa copine le jour de la Saint-Valentin, c'est magique, quoi.
0: Mmh.
2: Tu penses pas?
0: C'est qui vient de dire ça?
2: Azrael.
0: Ouais.
2: T'es pas d'accord?
4: Non, je suis pas d'accord.
0: Non, qui est pas d'accord? Donnez vos noms et dites pourquoi que vous êtes pas d'accord.
4: C'est Cruella.
0: Ouais, Cruella.
4: Moi, je suis pas d'accord.
0: Mais pourquoi?
2: En fait, ça fait un petit Capricorne après.
4: Ah non, parce que t'es pas obligé que ce soit la Saint-Valentin.
2: Ou... Ah non, t'es pas obligé, mais c'est beau, quoi, c'est pour le symbole.
4: Ah non, ça veut rien dire.
2: Tu te rends compte, tu dis à ton enfant que tu l'as fait le jour de la Saint-Valentin, quoi.
4: C'est con.
0: Non, mais attendez. Mais attendez, mais pourquoi?
2: Ouais, mais toi, t'es une paysanne, c'est pas possible.
0: Non, mais attends, qui c'est là? Qui c'est qui dit ça?
4: C'est mon mignon.
0: C'est qui ça? Oh, le mec qui vient de dire ça là, donne ton nom.
2: C'est Azrael, excuse-moi, mais je me suis emporté.
4: GG?
0: Oui.
4: Elle arrête pas de me traiter de poufie à cette conne, alors réagis quand même.
0: Qui?
2: Oui, c'est sérieux, c'est vrai qu'il y a beaucoup d'insultes ce soir entre
4: eux. Oui, c'est Azrael, il arrête pas de m'insulter.
2: Ah non, arrête-toi.
0: Non, bon, dans ce cas-là, je vais vous prévenir d'une chose.
2: Oui.
0: Soit que vous arrêtez de vous insulter ensemble, ou soit que je vous vire tous, on met un disque et je reprends du monde.
3: Bon, non, on va arrêter de virer les gens toutes les deux secondes. Tu vires les gens toutes les deux secondes.
2: Ouais, alors, c'est Formica là.
0: Ouais, Formica.
2: Tu peux passer à ta prochaine question s'il te plaît, parce que je pense qu'on s'embrouille un petit peu dans le débat et que ça part mal.
0: Bon, alors, Formica, si ça te plaît pas.
2: Non, ça me plaît, c'est vachement super.
3: Il est d'accord avec toi.
2: Mais je dis ça pour ton bien et le bien de tes auditeurs.
0: Oui, mais dans ce cas-là, moi, c'est moi qui pose des questions, c'est tout. Faites-vous un bébé le jour de la Saint-Valentin, c'est tout. Ouais, c'est pas toi qui commande.
7: GG, quand est-ce que tu nous demandes si on a reçu des CD pour la Saint-Valentin? Vas-y, accouche.
0: Non, mais accouche, tu iras accoucher toi-même.
2: C'est Gargamel, c'est Azrael.
0: Comment que ça se fait qu'on a encore Gargamel?
2: Allô,
3: c'est Azrael.
2: Allô, c'est Azrael, je t'emmerde, tiens.
0: Alors là,
2: Non, il déconne.
0: Non,
3: un peu.
2: Il essaie de te berner, Gérard.
3: Il peut rigoler.
7: C'est Formica, je vais te mettre le producteur en étagère, c'est possible.
0: Non, mais tu fais ce que tu veux.
2: C'est pas Formica. Faut gerber, Gérard, là.
0: Ouais, mais je sens que ça va germer vite fait. Il y a 15 questions.
3: Gérard, reprends ton débat avec la question et tout le monde va répondre un par un, parce que là, c'est le bordel. Ok?
0: On y va. Faites-vous un bébé le jour de la Saint-Valentin, donc Formica.
2: Ah ouais, bah donc la question, je suis pas tout à fait d'accord avec.
0: D'accord.
2: Voilà.
0: Poisson Lune.
2: Je vais te dire ouais.
0: D'accord. Bah ça c'est ça. Comme ça tu réponds vachement vite, toi.
2: Je voulais être concis, quoi. C'est pour ça. Je voulais être concis sur cette réponse.
0: Cruella.
2: C'est bien.
0: Non, Cruella.
4: Je passe.
0: Tu passes, bah c'est bien. Qui c'est qui nous reste encore?
2: Azrael.
3: La paire.
2: Ouais,
0: la paire.
7: Ouais, moi j'attends un petit bébé labrador pour la Saint-Valentin.
0: Ouais.
7: Ouais.
0: C'est bien.
7: On s'est cassé le cul à le faire et tout, il a fallu gérer, enfin je suis pas le genre.
0: Quoi. Ouais, Véronique. Qui c'est qu'on a? Philippe.
7: Oui, je suis là.
3: C'est pas Véronique.
0: C'est
3: Patricia.
4: Non, c'est Patricia.
0: Ouais, Patricia.
4: Non, j'ai pas.
3: Patricia.
4: J'ai pas encore de bébé, mais j'aimerais bien en avoir un de toi, par contre.
0: Ouais, quoi? Pourquoi au secours?
2: Bah parce qu'Alien 4 c'est déjà sorti. Tu veux un petit singe?
4: Au secours.
2: Tu veux un gibon?
0: Bon, c'est bon, tout le monde a fait le tour. Bah, moi,
4: non, mais j'ai pas répondu.
0: Qui?
4: Stéphanie.
0: Stéphanie?
4: Oui.
0: Ouais, bah je t'écoute.
4: Bah non.
0: Et pourquoi non?
4: Bah parce que.
0: Parce que quoi?
4: Bah parce que.
3: Parce que
4: ça,
3: quoi?
4: Ça se calcule pas, c'est tout. Parce que.
0: Bon bah d'accord, bah dis donc.
4: Faut que mon ovulatoire tombe.
2: Ah ouais, c'est vrai ça.
4: Faut attendre et tout. En plus, ça tombe une fois par an. Il suffit que cette semaine-là, j'ai mes trucs. Et bah faut que j'attende l'année d'après. Donc j'ai pas à me casser le cul à calculer 14 février, 21 juin, j'en ai rien à foutre. Mmh. Enfin, quand mon cycle ovulatoire me le permettra, c'est tout.
0: Bah moi, je peux te dire une chose, que si la nana elle veut un bébé le jour de la Saint-Valentin, si elle veut le porter 9 mois, elle porte 9 mois. Sinon, c'est pas la peine.
3: Et si elles veulent porter 12 mois?
8: Et si elles veulent porter
0: non,
8: en sac à main?
0: Non, non, non,
2: c'est ouais, ça mois. D'ailleurs, je trouve ça dégueulasse, quoi. Elles sont jamais libres de faire ce qu'elles veulent, quoi.
4: Exactement.
0: Ah non, mais attends, attends. Qui c'est qui vient de dire ça?
2: C'est Azrael, tu m'oublies tout le temps.
0: Non, non, mais attends, Azrael, c'est. Je vais te dire une chose. Si elle veut, hein, celle qui décide.
2: Ouais, mais Gilda a raison, pourquoi pas 12 mois? Pourquoi?
0: Mais non, 9 c'est mois 9 mois. C'est 9 mois. C'est pas 12 mois. J'ai jamais vu quelqu'un qui portait un bébé 12 mois.
2: Ben ça, c'est ce que je te dis. C'est comme la Saint-Valentin, c'est comme le 1er avril, tout ça, c'est commercial, quoi.
1: T'as jamais vu quelqu'un qui porte un bébé 12 mois? Va en Hongrie, tu verras.
0: N'importe quoi.
4: Non, bon. Julien,
1: c'est Poisson Lune.
0: Ouais. Je t'écoute, Poisson Lune.
1: Non, non, je disais va en Hongrie, tu verras.
0: D'accord. Julien, donc, oui.
4: Ouais, c'est cruel, hein.
0: Ouais.
4: Je voulais savoir combien tu voudrais de bébé, toi?
0: Non, j'en veux 9.
4: Comment?
8: Oh, 9.
4: Comment?
8: 9 petits Gérard, t'imagines le tableau?
0: Non, 9 babouins.
8: Non, ah bah ouais, c'est le cas de le dire.
3: C'est clair, c'est clair.
0: Donc.
4: Je t'en veux combien?
0: Donc.
2: Et tu veux nous faire arriver?
8: Qu'est-ce qui se passe, Gérard? Vas-y, on braye le débat.
0: Avez-vous reçu des CD pour la Saint-Valentin, donc Stéphanie?
8: Saint-Valentin.
4: Moi, mes CD, je me les achète toutes seules.
0: Hein. Mmh. Et pourquoi? Bah, ah ouais, c'est vrai, parce que toi, tu.
8: Et pourquoi?
4: Merci, Manu. J'achète.
8: C'est pas moi, Gérard.
0: Ouais, donc tu te les achètes toutes seules.
4: Exactement.
8: Toutes ouais. Seules.
4: Oui, parce qu'à chaque fois qu'on m'offre un truc, ça me plaît pas, donc là je suis sûr que ça me plaît.
0: Ok. Patricia?
9: Non, moi on m'offre les CD, moi.
0: Si on me demande d'en offrir un à quelqu'un, tu serais prête à le faire?
9: Non, pas du tout, parce que je suis radine, donc.
0: Ah, d'accord.
8: Ah, d'accord.
1: Eh ben dis donc.
0: Et toi, Stéphanie, si quelqu'un t'offre un CD?
4: Ouais.
0: Donc tu le prends ou pas?
4: Non, je t'ai dit non, moi c'est moi qui m'achète mes CD. Bon, je le prends si ça me plaît, évidemment, je vais pas cracher dessus. Mais j'aime pas qu'on fasse des cadeaux parce qu'en général, c'est toujours moche, ça me plaît pas. Donc voilà, je préfère en faire. Non, moi je suis pas d'accord.
0: Hein. Qui est pas d'accord?
4: Bah, Créa.
0: Oui.
4: Bah, il faut tenir compte du geste. Non, mais je veux dire, c'est pas le cadeau pourri qui compte, quoi. C'est vrai que c'est le geste.
9: Non, mais attends, c'est que j'ai donné des cadeaux. Tu fais un geste, tu l'acceptes pas, c'est mauvais.
4: Mais non, c'est pas que je l'accepte pas, mais un truc pourri, on t'offre un truc pourri, t'es contente. Hein.
0: Non, mais attends,
4: t'as pris le geste.
2: De toute façon, si ça te plaît pas, tu peux le refiler après encore.
4: Non, ouais, voilà. Tu te fais rembourser, tu le
0: vends. Non, tu vas pas aller chez le magasin parce que le cadeau est.
8: Non.
2: Non, tu le refiles, tu le refiles.
4: Non, moi je le revends.
2: Ouais, tu le revends, voilà, exactement. Ouais, Gérard.
0: Oui.
1: C'est Poisson Lune, moi si on m'offre un CD le jour de Saint-Valentin, je m'en sers pour caler la table de la cuisine. Et voilà.
0: Non, mais attends,
1: parce que ça se fait pas, quoi.
0: Mais n'importe quoi. Formica,
8: non, Formica, il est parti et justement à la place de Formica, on accueille Valentin.
2: Voilà. Ah, comme par hasard, comme par hasard.
4: Bonne fête, Valentin.
2: Bonne fête, ah bah oui, bien fête.
0: Ouais.
4: Merci, vous aussi.
8: Bon, ouais.
2: Ah bah, c'est un trave encore, ça.
4: Oui.
1: Gérard, c'est un travelot.
2: Gérard, t'as encore fait avoir.
0: Ah. Ça y est, là, ou quoi? Il se réveille, lui, là, ou quoi?
8: Ouais, réveille-toi. Oui, c'est vrai, réveille-toi.
10: Ah, vous parlez de moi, j'imagine.
0: Non, on parle du pape.
10: Ah. Ouais, mais je n'ai pas entendu la question, j'arrive du standard.
0: Bon, allez, c'est bon, on va faire.
8: Bon, allez, c'est bon. Allez.
0: Dixième.
2: Gérard, gère.
0: Non, dixième, faites-vous un voyage.
8: Donc, dixième, faites. Oh, Manu, merde! C'est moi, t'as vu mes mains? Elles sont sur les boutons, elles sont en l'air, mes mains. Je fais le son avec mes mains.
2: Comme par hasard.
4: C'est pas mes mains.
1: Bon, GG, c'est quoi la question que représente la
8: Saint-Valentin? On reprend le débat,
1: Bon ben. Ouais, c'est bon.
0: Vous allez vous calmer parce que le premier débat il commence à foirer, ça commence à me plaire.
4: Je souris, Gérard.
0: Il est quand même 2h10 et il commence déjà à poirer, il reste encore 5 questions.
1: Eh, hey, Gérard, je vais t'offrir le CD de Kiki Martin, Undo Stress dans tes fesses, tu vas voir.
0: Ok.
1: Je vais t'offrir le CD de Kiki Martin, Undo.
8: J'ai découpé.
0: Voilà, comme ça, celui-là, tu peux lui dire maman, au revoir tout de suite à lui.
1: Au revoir, bon, c'est pas
4: au revoir. Au revoir, GG.
0: Donc, faites-vous un voyage le jour de la Saint-Valentin.
2: Ah, c'est une bonne idée.
0: Et qui? Oui.
2: Azrael.
0: Oui.
2: Bah, écoute, là, tu viens me donner une idée. Bah, ouais, pourquoi pas, tiens.
4: Tu vas l'emmener où?
2: Bah, un truc où on va jamais. Tiens, à Euro Disney, tiens.
4: Center Park.
2: Ou Center Park. Ouais, Center Park, tiens,
4: Center,
2: parfait.
4: Center Park, hein.
2: Comme ça, il y a des jacuzzi. Moi, j'aime bien baiser dans les jacuzzi.
0: Ouais. D'accord. Cruella?
2: Attends, Gérard. T'as pas baisé dans les jacuzzi?
0: Bon, attends, tu permets qu'on voie un peu les gens, ce qu'ils ont à répondre là-dessus?
2: Ok.
8: Tu peux répondre rapide, est-ce que t'aimes faire ça avec un jacuzzi?
0: Non.
2: Et bien, meilleur,
0: je ne pense que c'est. C'est quoi
8: un jacuzzi, Azrael?
2: Bah, un jacuzzi, c'est.
9: un gros bonhomme, tu sais.
2: Exactement.
9: Et on appelle ça les jacou. Tu sais, c'est un sport hein, au Japon.
2: Non, sérieusement, c'est une espèce de piscine où il y a des bulles et où l'eau est chaude. Mais fais gaffe, Gérard, c'est hyper dangereux de baiser dans une piscine. Et tu sais pourquoi, Gérard?
0: Non. Non, c'est pas non. De jouer avec, avec ton combiné.
11: Avec ton combiné.
0: Merci.
11: Bon, bah, merci.
2: Parce que tu m'écoutes, Gérard?
0: Oui, merci de jouer avec ton téléphone.
2: Je
0: viens de te dire.
11: Bon, alors, je viens de te dire.
2: Non, mais donc, Gérard, je te disais qu'il faut pas baiser dans un jacuzzi. Pourquoi? Parce que lors de la pénétration, tu sais ce qui se passe?
9: Oh là là.
2: Eh ben, ouais, exactement.
8: Bon. Gérard. Moi, ce que
0: attends,
8: écoute-moi.
0: Vas-y.
8: Ce que je te propose de faire, si tu poses ta question, on met un disque, on revient après.
0: D'accord.
11: D'accord.
0: Okay. Faites-vous.
11: Où?
0: Donc faites-vous un voyage pour la Saint-Valentin et on se retrouve,
11: et on
0: juste,
11: se retrouve
0: après.
11: Juste après.
8: Les numéros de téléphone quand même.
0: Donc 0800 3 08 5000 et 0800 3 08 5000 et 3615 code Fun Radio.
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0: Super Valentin.
12: Bonsoir.
0: Bonsoir. Poisson Lune.
12: Bonsoir.
0: Azrael.
13: Bonsoir.
0: La Paire.
14: Bonsoir.
0: Truella.
15: Bonsoir.
0: Oh, je suis éteinte.
8: C'était juste un message personnel.
0: Voilà, c'est bien. Message personnel, on ne le fait pas. Oui. Ouais.
14: Et on est combien en tout?
0: Bah attends, tu permets, j'ai pas fini, Stéphanie.
15: Oui.
0: Bonsoir. Et Patricia.
15: Bonsoir.
0: Viens avec toi, toi. Oh, Patricia.
15: Oui, bonsoir.
0: Ouais, réveille-toi, merci.
14: S'il te plaît.
0: Ouais, s'il te plaît, ça c'est toi qui vas me donner des ordres maintenant?
14: Ouais, jamais on n'oserait faire ça.
0: Non. Donc, alors, faites-vous un voyage le jour de la Saint-Valentin. On va demander à Azrael, tiens.
13: Eh ben, oui, moi je vais faire un. Hein. Je pense que je vais aller, normalement, je devrais aller au Brésil.
15: Au pays des Schtroumpfs.
14: Te faire opérer.
13: Ou, éventuellement.
14: Te faire opérer.
13: Bah oui, pourquoi pas.
14: Bah oui.
13: Me faire opérer de l'anus. Exactement.
14: Ouais, bah c'est pas très drôle. Hein.
0: Non mais ça va, j'entends même pas ce que les auditeurs disent, vous parlez entre vous là.
13: Manu,
0: bah, non mais c'est bien Manu. Hein.
14: On peut...
0: Bon, la paire.
14: Y'a Christophe qui voulait partir au Brésil.
0: La paire.
14: Oui. Ouais, non, donc moi je pars pas en voyage, pas de thunes. Pas de thunes.
13: Tu te touches la paire?
14: Ouais, je me touche, ouais. Ouais, mais si t'en avais, t'irais où?
0: C'est qui là qui parle comme ça?
14: Si j'en avais, j'irais la banlieue proche. Sur Rennes.
16: C'est-à-dire?
14: Sur Rennes, sur Rennes.
0: Qui vient de dire ça? Donne ton nom.
14: L'auberge de jeunesse, sur Rennes, cité Carnot.
0: Donne ton nom, toi. Donne ton nom.
14: Armet.
0: Donne ton nom.
14: C'est ton nom.
13: C'est énorme, c'est connu.
14: Mais comment tu veux qu'il te le donne par téléphone?
15: C'est pas évident.
14: Bah,
15: Gérard. Putain, mais révèle ton identité.
14: Moi, je voulais quand même répondre. Moi, si je devais partir quelque part pour la Saint-Valentin, déjà, je partirais pas tout seul.
13: Allô, Gérard.
14: C'est bizarre, ça.
0: Gérard, vous permettez, s'il vous plaît.
14: Je partirais accompagné. Gérard,
13: viens pour débat.
14: Mon amoureuse.
0: Non, mais.
14: C'est quand même bizarre, tous, ce que tu dis, hein.
13: Bon, Gérard, tu veux tout lâcher.
14: Je prendrais peut-être le train ou le bateau ou voire l'avion.
15: Ouais.
14: Et puis, on regrette dans les.
0: Ouais, mais attendez,
14: parce que j'ai vu un film sur ça. Il coule.
13: Gérard, qu'est-ce que tu fous?
11: D'accord.
14: Ah, vous savez ce que moi j'ai dit,
0: maintenant
14: à la maison, vous voyagez.
0: Bon, Manu, s'il te plaît, essaye de me.
8: Alors, gère un peu ton débat là, t'es tout seul, Gérard.
0: Oh
11: Attends, j'ai coupé. Bonsoir à tous.
15: Bonsoir.
0: Bon.
11: Bonsoir.
0: Oh, ça y est, oui ou quoi là?
14: Non, mais c'est le bordel là.
13: Gérard, fais gaffe, attention.
0: Attends, toi, j'ai pas demandé quelle heure il était.
15: Souris, Gérard.
11: Bon, 2h20.
14: Bon, il doit pas être loin des 3h, 4h.
0: Eh, hey, y'en a un qui s'amuse à passer sur tout le monde, ça va pas commencer.
14: Ouais, c'est Poisson Lune, calme-toi, Gérard.
0: Ah bah toi aussi. Bon, oh, Patricia, t'arrêtes, s'il te plaît, merci.
15: Comment?
0: Ouais.
14: On va éviter les génériques de fin, ça sert à rien.
0: Patricia, t'arrêtes de jouer avec ton téléphone, s'il te plaît.
15: Ah non, mais je t'assure que je parle.
14: Tu te réveilles, s'il te plaît, Patricia.
0: Attends, toi, tu t'écrases, s'il te plaît.
14: Calme-toi, Gérard.
15: Moi, je t'assure, c'est pas moi.
14: Je t'aide.
0: Donc, Valentin.
14: On va plus loin, remercie-moi.
0: Oh !
14: Bah, Valentin, il disait que si on était.
0: Bon, les Valentins.
14: On pouvait aller bien plus loin que tout seul. C'est ça l'avantage de la Saint-Valentin. C'est pour ça que c'est une fête. C'est l'amour qui est représenté.
0: D'accord. Poisson Lune.
14: Bah, écoute, moi, j'aimerais partir sur l'île de Pâques avec Christelle, avec le Titanic.
0: Mm-hmm.
14: Ouais, mais précise ton nom, Valentin.
0: Non, mais c'est.
14: Poisson Lune. Le prénom, c'est ça.
0: Bon, ouais. Je sens que tout à l'heure, les mecs, vous allez saquer, ça va aller vite, hein.
1: Calme-toi, Gérard.
14: Après, on a le droit de tout savoir le jour de la Saint-Valentin.
0: Azraël.
14: Propose-nous, toi, où tu vas partir avec Sandy.
16: Il est aux toilettes, Azraël, il revient. Sator
15: Park.
16: Bah, dis hors antenne qu'il était aux toilettes, Azraël.
0: Non, bah, c'est bon, les mecs, s'ils font des débats et puis qu'ils vont aux toilettes entre deux, c'est pas la peine, hein.
3: Surtout qu'ils raccrochent parce qu'on le rappelle, hein.
0: Ouais, bah alors, bonne nuit. Hop.
1: Ouais.
0: Donc la paire.
1: Bon, bah, Valentin, il est toujours là.
0: La paire.
1: Oui. Oui, mon chéri.
0: Bon, bah, tu te réveilles, s'il te plaît. Je suis pas ton chéri parce que tout à l'heure, tu as dégagé. Tu m'éteins ta saloperie de radio derrière.
1: Éteins, s'il te plaît, Goldorak.
0: Allez, hop, c'est bon. Philippe,
17: ouais.
0: Tu me vires la paire.
17: Ouais.
1: En fait, je crois que la Saint-Valentin, c'est le jour où on peut rêver de l'amour.
15: Bon, on peut répondre.
0: Cruella.
1: On peut embrasser les autres.
15: Ouais.
0: Cruella.
15: Ouais.
0: Donc pour toi.
15: Moi, je dis, y a deux trucs, quoi. Premièrement, une croisière à bord du Titanic. Et deuxièmement, dans le désert australien avec étoilé.
0: D'accord. Stéphanie.
15: GG.
0: Quoi?
15: Tu ferais une croisière avec moi au bord du Titanic?
0: Non. Bon. Stéphanie.
15: Oui.
1: Ah, Stéphanie.
0: Ah, mais ça y est, Valentin ou Poisson Lune, vous vous calmez.
1: C'est Poisson Lune, j'adore Stéphanie.
0: Tu te calmes ou sinon tu vas dégager, toi, maintenant.
15: C'est mignon.
1: Calme-toi, Gérard.
14: Mais reste cool, Gérard.
0: Ouais, bah vous vous calmez déjà, vous deux.
1: Gérard, c'est Poisson Lune, j'ai fait 2 ans de karaté, fais gaffe.
15: Souris, Gérard.
0: Tout à l'heure, Poisson Lune, tu as dégagé, tu vas faire du karaté dans ta flotte.
1: Bah oui, je te le dis, hein.
0: Oh là là, 2h30, vous commencez à foutre le bordel à la 10e question, c'est pas bon, hein. Et que le débat, il est pas fini.
1: Pas vrai,
0: hein.
1: C'est pas les auditeurs qui foutent le bordel. Non. Attention, là, tu vas un peu loin dans ce que tu dis.
0: Non, mais c'est vous.
1: Tu t'énerves sans arrêt.
0: Ouais, mais bah, dans ce cas-là, vous vous calmez, vous me laissez.
1: Même pas.
0: Bah, attends,
1: c'est bizarre.
0: Bon, ça y est, toi, tu te calmes. Donc, c'est pas
1: dit. Non, mais c'est vrai, quoi. Voilà, encore une preuve.
15: Bah moi en fait, j'étais
0: bien
15: en voyage, ouais. Bon, pour l'instant je suis seule, donc voyage toute seule, ça me fout les boules, quoi.
0: Attendez, il y a une question minutale avant de passer à Patricia.
3: C'est une petite devinette. C'est quelle est en athlétisme, quelle est la distance préférée de GG?
0: Vas-y.
3: Le 110 mètres R.
0: Non, l'autre, complètement con.
17: Compris.
0: Patricia,
3: oui, attends, oui. Avant, j'aimerais qu'on accueille quand même des nouveaux. Il y a Père Fouras.
1: Oui, salut, Père Fouras.
18: Bonsoir à tous.
1: Hey, tu sors de ton fort.
18: Je serai une énigme à la fin.
3: Attendez, calmez-vous. Et on retrouve Azraël qui est revenu des toilettes.
13: Et ça fait du bien. Bonsoir tout le monde.
1: Hey, Azraël, je peux te poser une question personnelle?
13: Vas-y.
1: Tu te torches de la main droite ou de la gauche?
15: Oh putain, vous êtes crade.
18: Avec la langue du perfoir.
1: Et perfoir,
18: oui.
1: Avec la main droite ou la gauche? Est-ce que t'as une relation sexuelle avec Passepartout? Gérard,
18: tout à fait.
3: On continue le débat, s'il vous plaît. Le débat, Gérard, t'as 11e question.
1: Non,
3: allez,
1: avec une autre question. Avec
15: GG?
0: Patricia.
1: Gérard, tu te torches de quelle main?
15: Allô?
1: Ouais, GG? GG, c'est Passepartout, je suis avec le perfoir.
13: Ah, par derrière?
1: GG, c'est Passepartout, je suis avec Passe-Temps et on se demandait si les nains pouvaient fêter la Saint-Valentin.
3: C'est une bonne question, mais on y reviendra à la fin du débat. Vas-y, Gérard, continue.
0: Patricia, pour toi?
15: Bah non, je peux pas voyager parce que j'ai. Bah c'est pareil, c'est le manque d'argent.
0: Mmh. Ok.
15: GG?
0: Ouais.
15: Moi, j'ai une question à te poser, s'il te plaît.
0: C'est qui?
15: Ouais, là.
0: Mmh.
15: Je voulais savoir quel pays t'as visité, toi? À part la France, bien sûr.
0: Bon, t'as qu'à écouter quand Max annonce des soirées que je vais avec lui.
15: Voilà. Mais non, mais dans quel pays?
1: Non, mais dans les pays, Gérard.
15: Il est en Belgique, il est en Allemagne.
1: T'as déjà vu la mer, en gros?
15: GG?
0: Quoi?
15: Dans quel pays?
0: L'Allemagne.
15: En Australie, ou je sais pas.
1: T'as déjà vu la mer,
14: mais franchement, t'es sourd ou quoi? Ouais.
0: Je viens de vous dire l'Allemagne, ok?
1: Tu réponds pas, t'es dans le vent, toi, tu dors.
0: Quoi? Qu'est-ce que t'as, toi? T'es pas content?
1: Ouais, c'est vrai, ça.
15: GG,
1: ouais, je suis pas content.
15: J'ai pas entendu ta réponse.
3: Chacun son tour.
0: Je viens de te dire en Allemagne, ok?
1: Connard.
0: Alors connard, il t'emmerde, dégage.
1: Allez hop.
0: Cherche pas qui c'est.
1: Et donc
0: c'est
1: pour ma question, t'as déjà vu la mer?
0: Mais qui est quitté, toi? Ouais, tu donnes ton nom, tu dégages
1: Valentin.
0: Tout de suite. Alors Valentin, comme tu m'as traité de connard...
3: Non, c'est pas lui qui t'a traité de connard. Je sais pas, je vais
1: mais
3: chercher, mais réponds.
1: Allô Gérard?
0: Quoi?
1: Je voulais m'excuser tout à l'heure, j'avais vraiment envie d'aller souhaiter.
15: GG?
3: Putain.
18: Gérard, c'est le Père Fouras, on est enfermé dans son foyer.
1: Sur un bateau et de voir les vagues frotter contre la coque et se mettre des buts à ma meuf.
0: Alors t'es qui, toi?
1: Et rien que l'horizon et
0: t'es qui, toi? T'es qui?
14: C'est Valentin qui explique son amour de la Saint-Valentin.
0: Non, mais c'est bon, dans ces cas-là, je pose quand même mes questions,
14: ouais,
0: d'accord?
14: C'est bon, la Saint-Valentin.
0: Ok. Non, c'est pas bon, parce qu'il y a 15 bon. Questions et c'est moi qui commande, d'accord? Et le deuxième, il y en a 15 aussi.
14: Il n'y a pas de problème.
0: Alors, que représente la Saint-Valentin pour un mec? Patricia?
14: Eh ben, écoute...
0: Bah, attends, toi, tu t'écrases. Tu t'écrases. Vous vous écrasez.
15: Non, non, je vous assure, je suis une fille, hein.
0: Patricia,
1: elle peut pas répondre.
15: Oui.
0: Alors, pour toi?
15: Bah, que représente l'amour pour un garçon, c'est ça?
0: Que représente la Saint-Valentin pour un mec?
15: Bah, je pense que l'amour, cool. S'il est amoureux.
0: Ouais, d'accord. Stéphanie?
19: Oui. Bah, pour moi, tu vois, c'est les sous-vêtements, et puis c'est ce qui s'ensuit, quoi. C'est pas le romantisme.
0: Alors, Cruella?
19: Ouais?
0: Non mais qui c'est qui s'amuse à mettre de la musique là?
20: Gérard, c'est qui?
21: Je sais pas, je vais gérer. Continue Gérard.
0: Mais non, non, mais là moi je continue pas avec de la musique en parlant aux auditeurs.
21: Hein. Mais c'est pas grave, Cruella, elle est toute douce, vas-y, continue.
19: Donc je réponds?
0: Ouais.
19: Ben, je crois que pour les mecs, c'est une occasion pour offrir aux nanas des sous sexy.
0: D'accord. Azrael?
22: Bah écoute, moi je pense que c'est l'occasion de faire une bonne touche, quoi.
0: Mmh.
22: Voilà.
0: Père Fouras? Oh!
23: Allô, oui?
0: Tu travailles?
23: Oui, oui.
22: Le sablier tourne.
19: Et il est vieux, hein.
0: Bon, allez, tu me le dégages.
23: C'est moi qui fais des questions.
0: Allez, hop, allez, il a pas compris.
23: Habitué.
0: Non, non, mais c'est bon, c'est bon, c'est bon. Allez, hop. Bonne nuit pour lui.
23: Comment j'ai les mains enflées?
0: Allez, vas-y.
23: Je me
0: allez, allez, allez, oh!
23: Père Fouras.
0: Bon, fais
23: le premier, il va se faire choper dans un
0: allez,
23: bureau.
0: Terminez-moi, je fais conclusion.
20: Non, je vais venir.
0: Non, pas conclusion, Gérard. Fildar! Eh, ça commence à bien faire, Fildar. Hein.
20: Je l'ai enflé.
0: Ouais, bah, tu le casses. Comme ça, il va se désenfler les mains dans les chiottes, lui. Poisson
22: trop
0: lune.
22: Fort, Gérard. Celle-là, trop fort. 19, Gérard.
0: Poisson lune pour toi?
1: Bah, écoute, moi, non, pour moi, c'est une fête commerciale. Je préfère un bon bain dans l'océan Atlantique.
0: Mmh, d'accord. Et toi, Valentin? Valentin! Valentin, une fois.
22: Il est parti.
0: Alors, oui. Tu te réveilles?
14: Oui.
0: Alors?
14: Ah, mais je comprends maintenant.
15: Putain, t'es lourd, hein?
0: Bon, allez, Valentin, tu me le dégages aussi.
14: Ah, bah voilà, ouais.
15: T'es
0: allez,
15: lourd.
0: Allez,
15: hein.
0: Hop.
22: Va te laver les mains.
0: Voilà, donc.
22: Bah, t'as bien fait le ménage, Gérard, là, c'est bien.
0: Ouais,
22: bah. Tranquille pour toi.
0: Donc, peut-on divorcer le jour de la Saint-Valentin? Aïe.
22: Aïe.
15: GG, t'as pas répondu, toi, à la question précédente?
19: C'est un bout comme question.
22: Bah, tu casses l'ambiance quand même.
0: Ah ben peut-être, mais quand vous arrêterez de dire de jouer au con, ben moi aussi.
19: Est-ce qu'on peut mourir pour un tuyer?
1: Ah non, c'est dur. Mais Gérard, c'est Poisson Lune.
0: Mmh.
1: Alors moi, j'ai fait des études de droit, et on n'a pas le droit de divorcer le jour de la Saint-Valentin.
0: Et pourquoi?
1: Le décret de 1892.
0: Ouais, mais pourquoi?
1: Parce que justement, ça serait une attaque, si tu veux, au symbole premier du mariage, quoi. Mmh.
0: Ok.
15: Non, je suis pas d'accord.
0: Attends, Stéphanie, s'il te plaît.
22: Ça, c'est seulement si t'es hétérosexuel, attention.
0: Ouais. Bon, ok. Azrael.
22: Oui.
0: Peut-être pour toi?
22: Bah écoute, non, je pense quand même que ce serait triste, quoi. C'est dommage, quoi.
0: Mm-hmm. Cruella?
19: Bah écoute, d'après le code pénal, l'article 212-23, c'est pas possible.
0: Parce que
19: ça provoque un traumatisme crânien.
0: Ah ouais, ça provoque un traumatisme crânien.
19: Et un choc émotionnel.
0: Ah ouais, d'accord.
19: Bah, Gérard, c'est la loi, hein, il faut respecter la loi. Hein.
0: Ah ouais.
22: Stéphanie. Tu peux te faire flasher aussi. Hein.
0: Stéphanie.
19: Oui. Non, moi je suis pas d'accord. Divorce ces jours-là, non, je suis pas d'accord. Ça représente pas grand-chose, mais c'est quand même le jour des amoureux et même si t'aimes plus la personne, tu peux pas faire ça, quoi.
1: Qu'est-ce que c'est beau, Stéphanie.
19: Mais qu'est-ce que t'en penses, toi?
0: Non, mais attends, tu permets, Cruella?
22: Non, mais c'est vrai que t'as pas beaucoup répondu aux questions.
19: Non, parce que tu réponds jamais, GG.
22: Aucune question, t'as donné ton avis aujourd'hui.
19: Tu fais que poser des questions comme ça, 1, 2, 3 et allons-y.
0: J'ai répondu, je suis désolé.
22: Non,
0: je suis désolé, vous avez qu'à vous déboucher les oreilles, c'est comme le cul, ça se lave.
19: Non,
0: j'ai pas répondu. Attends, Cruella, déjà, tu vas pas commencer à mêler ton grain de sel.
22: Non, c'est
0: toi,
22: Cruella.
0: Attendez, toi, tu vas pas commencer parce que déjà la semaine dernière, tu m'as cassé les burnes comme ça tout le long des débats. Alors, tu vas pas recommencer cette semaine. Je te le dis tout de suite. Je suis une brêle, tu dégages.
21: Non, je suis une nouvelle, elle a dit.
0: Ouais, c'est une nouvelle. Comme par hasard, hein, c'est une nouvelle aussi.
19: C'est une nouvelle,
0: ouais, c'est ça.
19: Viens d'appeler.
21: Bon, c'est pas grave, c'est pas grave. Gérard répond à la question, alors.
0: Non, mais, oui.
22: Enfin, ouais, vas-y, enchaîne.
0: Donc, Patricia, pour toi. Patricia.
5: Je t'emmerde.
0: Non, on peut
5: attends,
0: pas.
5: Attends,
0: tu m'emmerdes.
5: Alors là, attends.
0: Là, Cruella, tu dégages. Moi, je t'encule.
5: C'est pas moi qui a parlé, mais t'es malade ou quoi?
21: Non, Gérard, c'est Patricia qui a dit ça.
22: C'est le tribunal, là.
5: Non, c'est pas moi qui ai dit ça.
6: Attends, GG, là, il faut que tu m'expliques. À chaque fois que je dis un truc, t'arrêtes pas de me faire chier, quoi.
0: Ouais,
6: t'arrêtes
0: bah,
6: pas de m'envoyer.
22: Gérard.
6: C'est pas moi qui a parlé, là.
0: Non, c'est qui, alors, tu viens de dire que qu'on m'emmerde? C'est
6: le d'une nana. Voilà, quelqu'un t'a dit je t'emmerde.
0: On va remettre la DAT.
22: Voilà, repasse la DAT, Gérard.
0: On met la DAT, on va le savoir.
21: Attends, on calme.
6: Alors remettons-la, vas-y.
22: Merde.
0: Non, mais là, vous allez tous en antenne, on va le savoir.
21: Moi, je suis sûr, c'est pas elle. Hein.
6: Vas-y, GG, parce qu'à chaque fois que quelqu'un dit un gros mot, tu dis toujours que c'est Cruella ou Cruella.
0: Tu viens de dire qu'on m'emmerde.
22: Repasse.
21: T'en es où, alors?
20: Attends.
21: C'est pas elle, hein, Gérard,
0: non,
21: c'est
0: sûr.
6: Non, mais vas-y, vas-y.
20: Oh là là, la merde.
21: Bon, tu le trouves ou pas?
20: Ah, mais attends, t'as une matos, toi?
21: Bah ouais, mais bon, hein.
22: Ta merde, la dette.
6: J'ai tellement
0: grain
6: de poivre.
0: Toi, tu vas pas commencer, parce que déjà la semaine dernière, tu m'as cassé les burnes comme ça tout le long des débats. Alors, tu vas pas recommencer cette semaine.
6: Je
0: te le dis tout de suite. Alors, si je suis une brêle, tu dégages.
21: Non, je suis une nouvelle, elle a dit.
0: Ouais, c'est une nouvelle. Comme par hasard, hein? C'est une nouvelle aussi.
6: C'est une nouvelle,
0: ouais, c'est
6: je
0: ça.
6: Viens d'appeler.
21: Bon, c'est pas grave. Gérard répond à la question alors.
0: Non, mais oui.
22: Enfin, ouais, vas-y, enchaîne.
0: Donc, Patricia, pour toi. Patricia.
5: Je t'emmerde. Non, on peut
0: attends,
5: pas.
0: Attends, tu m'emmerdes.
21: Tu vois, c'est pas elle. C'est pas elle. Alors.
7: Elle te répond en même temps.
20: Alors, Gérard.
21: Alors, tu vois.
6: Je sais,
0: c'est
6: excuse, hein.
0: Non, bah attends, si je.
21: Non, je pense que tu veux, Gérard, là.
22: Gérard.
21: Là, t'as eu la preuve.
6: Parce que en fait, moi je participe au débat, c'est parce que je t'aime bien, tu vois.
0: Ouais, ben.
6: C'est parce que quand il participe au débat, bah alors si tu me fais chier,
0: ouais.
6: Tu me casses les couilles, et ben moi je m'en vais. Tu comprends maintenant?
0: Ouais. Bah, dans ce cas-là, si t'es pas content, tu t'en vas.
21: Voilà, une auditrice en moins, bravo. Voilà. Bravo Gérard, bravo.
22: Ouais, c'est un ami, putain.
6: Oh. Non, c'est pas ami. Bah maintenant, je vais pleurer toute la nuit, GG.
22: Arrête, calme-toi.
0: N'importe quoi.
22: Gérard,
20: excuse-toi.
6: 0-0-0-0. GG, maintenant, t'as fait le truc. Man, je voudrais mettre
22: Gérard,
6: s'il vous plaît.
22: Gérard, excuse-toi.
6: Gérard, je vais pas te débattre, après tu me fais chier.
21: C'est naze,
6: s'il vous plaît.
21: Voilà, elle pleure maintenant. Je vais la prendre en antenne.
0: N'importe quoi.
21: Bravo, non mais ouais.
22: C'est la veille de la Saint-Valentin.
21: C'est malin,
22: t'as
21: tu fais
22: déconné,
21: pleurer
22: là.
21: Une meuf.
0: Gérard, je m'en fous.
22: Non, Gérard, fin, excuse-toi, Gérard.
21: Non, c'est nul.
0: Donc, Patricia.
22: Non, excuse-toi,
21: non,
22: Gérard.
21: Non, excuse-toi.
22: Non, on peut pas continuer si tu t'excuses pas.
0: Non, sérieux, vous voulez pas continuer, bah dans ce cas-là, je rentre chez moi.
21: Mais
0: Gérard. Mais non, vous me faites chier.
22: Gérard,
0: tout à l'heure, je vous ai prévenu. Allez hop, terminé.
22: Mais Gérard, t'as fait pleurer.
0: Je rentre chez moi, c'est tout, mon petit.
22: Non, Gérard, cool, calme-toi.
21: Je veux pas s'excuser.
20: Ouais.
0: D'accord?
20: Non, mais attends, tu vas pas partir toutes les 5 minutes, oh!
0: Mais là, ça commence à bien faire!
22: Mais t'as fait pleurer une fille,
21: c'est
22: là, Gérard, quand
21: même! Tu l'as fait pleurer,
0: mais
21: Gérard!
0: Là, j'en ai rien à poutre!
22: Ça sert mais arrête, pas comme ça!
0: J'en ai rien à poutre!
5: Oh, Gérard, t'es nul, t'es
22: nul! T'étais pas comme ça, y a pas si longtemps que ça!
20: T'as changé, Gérard!
22: Ça, c'est depuis que t'es maqué! C'est depuis que t'es maqué, ça!
21: T'as changé, hein, ça nous a pas fait plaisir!
0: Ouais, donc, Stéphanie!
5: Oui?
0: Donc, pour toi?
5: Pour moi, attends, c'était quoi? Parce que là, je suis émue, tu l'as fait pleurer, je suis émue.
0: Peut-on divorcer le jour de la Saint-Valentin?
5: Non, je t'ai dit que non, ça me faisait mal au cœur. Même si t'aimes plus le mec ou la fille, c'est trop dégueulasse, quoi.
0: Mmh. D'accord. Et pour toi, Patricia?
22: Tu m'as déçu, Gérard.
5: Non, on peut pas divorcer. ouais, on peut pas divorcer plus. Le jour de la Saint-Valentin.
0: Mmh.
5: Mais non. Par contre, on peut divorcer le jour de Noël.
0: Non, bah, c'est pareil.
22: Mais attendez,
0: il y a une question Minitel.
21: Ouais, on nous demande quand est-ce que tu feras un débat nylon.
0: Un débat sur sur le nylon.
21: Ouais, un débat nylon, ouais.
0: Voilà, c'est qui pose ça comme question?
21: C'est Schmouldu,
0: dans ce cas-là,
21: c'est peut-être une bonne idée, faut étudier.
0: Ouais, mais dans ce cas-là, qui te donne l'éducation, tu les marques.
22: Okay. Ouais, mais tu fais plus ton taf après. Tu fais plus ton taf.
0: Non, mais après, c'est moi qui reprends les questions.
22: Ah,
0: si elles me plaisent pas, je les change.
22: D'accord.
0: Donc, moi,
5: Gérard,
0: je peux vous.
5: Et un débat résille.
0: Hein?
5: Un débat résille.
22: Ouais, mais on s'éloigne.
0: Non, mais.
22: Gérard,
0: non.
22: Reprends,
0: oui.
22: Reprends.
0: Donc moi je peux vous dire une chose, que c'est vrai que pour le jour de la Saint-Valentin, si on divorce, c'est un peu ça fait mal au cœur à la personne.
22: Bah ouais,
0: ça, c'est
22: interdit
0: sûr.
22: Surtout.
0: Bon donc je vais quand même donc je représente, je vais quand même, parce que tout le monde dit ouais je réponds pas aux questions, donc là je viens de vous répondre.
22: Bah ouais.
0: Donc ça
22: mais
0: serait.
22: Petit bonhomme, c'est pas assez bien répondu hein.
0: Ouais mais attends quoi? Mais si. Mais...
22: Non, mais t'as pas ça, je trouve que t'as pas trop expliqué quoi.
5: Explique
0: mais,
5: un peu.
0: Mais attends, est-ce que tu peux divorcer le jour de Saint-Valentin? Non, tu peux pas, parce que si tu te maries, tu vas pas divorcer.
1: Ouais, ah ouais, c'est une vraie remarque.
0: T'es d'accord avec moi?
1: Ouais, ouais, tout à fait. C'est pour
22: ça. Tu peux me rappeler ta moyenne de mathématiques, Gérard?
0: Moyenne de mathématiques,
22: Non.
0: Merci,
22: en quatrième.
0: Merci, qui joue, qui c'est qui joue avec le téléphone?
22: C'est un gamin, ça, encore, c'est pas
0: ouais. Donc, que représente la Saint-Valentin pour un mec? Bon, bah, s'il est tout seul, c'est vrai qu'il se retrouvera tout seul dans un coin et ça sera malheureux pour lui.
22: Et d'ailleurs, t'en as pas parlé, ça, des mecs qui se retrouvent tout seuls le jour de la Saint-Valentin.
0: Bah, mais que représente la Saint-Valentin pour un mec qui est tout seul?
22: Bah, c'est quelque chose de terrible. Mm-hmm. C'est quelque chose de terrible. Et tu sais qu'il y a des suicides, hein?
0: Ouais, d'accord. Ok. Non, mais je continue de faire mon tour. Ouais,
4: excuse-moi, on accueille de nouveau parce que tu les as virés. Donc, il y a Gérard. Il y en a, il s'appelle Gérard. Et Passepartout.
7: Bonsoir.
0: Salut.
1: Salut tout le monde. Salut la compagnie.
7: Salut.
9: Bonsoir.
0: Donc, je continue mon tour de table sur les 12. Les 12 premières questions.
22: Attends,
0: oui.
22: Gérard, une question à Avrel.
0: C'est qui?
22: Avrel. Mmh. Comment on va reconnaître, enfin, toi, l'autre Gérard, l'auditeur?
9: Ben, ça va être trop dur.
0: Bah, non, bah, là, de toute manière, tu peux savoir, tu reconnais ma voix maintenant.
22: Pas pareil. Ah oui, on reconnaît,
0: Et on va demander donc.
22: Moi, t'as insulté.
0: On va demander au Gérard qui vient d'arriver.
22: Allô, Gérard?
1: Ouais.
0: Allô, le Gérard, là, qui vient d'arriver.
1: Ouais, ouais, je t'écoute, ouais, je te dis, ouais.
0: Bon, bah alors, Non, et là, il y en a qui vont. Je crois que tout le monde va confondre entre moi et puis lui.
22: Ouais, ça va pas aller. Hein.
4: Non, on va l'appeler alors.
1: Est-ce que tu voulais me demander? J'ai pas saisi là.
0: Non, là, je pense que on va pas pouvoir continuer comme ça avec toi. Hein.
9: Gérard.
0: Quoi?
9: Non, pas tout.
0: Ah ouais, voilà, donc.
9: Gérard dira à toi que représente Saint-Valentin pour toi? Un mec.
22: Juste, Gérard, je peux te poser une question?
0: Oui.
22: Non, le auditeur. Comment elle s'appelle ta copine?
1: J'aime bien.
22: Comment elle s'appelle ta copine? Gérard? Ouais, ta copine, comment elle s'appelle?
1: Je peux pas dire à l'antenne.
9: Ah bon? D'accord.
0: Non, bon, allez, celui-là, c'est pas la peine.
1: Bah, c'est
9: non, mais
1: alors.
9: Tu dis qu'il a raison, hein.
0: Non, mais on lui pose une question.
1: Quand tu la verras, tu comprendras.
9: Bon, bah, on dit qu'elle s'appelle Antoinette, hein.
1: Ouais, ou Footix.
9: Voilà,
22: vous faites
0: foutu. Parfait. Bon, donc je continue de répondre quand même sur les 12 premières questions. Donc faites-vous un voyage pour le jour de la Saint-Valentin? Moi pour l'instant, jusqu'à maintenant, j'ai pas encore eu l'occasion de voyager le jour de la Saint-Valentin.
9: Même quand t'étais à l'armée?
0: C'est-à-dire.
1: Avec ton sergent.
0: Ben, c'est-à-dire, c'est ce que ça veut dire. Oui, donc, à part aller. Bon, c'est bon que.
1: Si tu pouvais partir, tu partirais où?
0: C'est qui pose cette question? Non mais vous allez être gentil, vous allez donner vos noms quand...
4: C'est Gérard.
0: Donc vas-y alors, tu disais...
1: Bon bah...
0: Bon ok. Bon, avez-vous déjà reçu des CD pour la Saint-Valentin? Moi jusqu'à maintenant j'en ai pas encore, à part une montre là, qu'on vient de m'offrir tout à l'heure, en direct vous l'avez bien vu.
9: C'est pas ta copine. C'est pas ta copine.
1: On peut la revoir encore une fois?
0: De quoi?
9: La montre.
0: Bah non...
1: La montre.
0: Vous l'avez déjà vu.
1: Je peux la décrire un peu, comment elle est?
0: On verra ça tout à l'heure.
1: Okay. Donc, mais je la vois pas bien là.
0: Bon, les CD, donc je vous l'ai dit. Attendez-vous un bébé le jour de la Saint-Valentin, donc moi je voudrais bien en avoir un, si ça se fait. Donc,
1: de qui? Attends, là tu lances un appel, Gérard.
0: Non.
1: Tu veux un bébé de qui?
0: Ben, un bébé de...
1: De Poisson Lune?
0: Non, de ma copine, c'est tout.
1: Donc on peut dire... Attends, Gérard. La grosse, Sandy.
22: Donc Sandy,
0: attendez.
22: Un bébé de Tony et Arnett. Donc alors, Sandy, à bon entendeur, salut alors.
0: Attends, qui c'est qui vient de dire ça?
1: Bah, c'est Avrel, coucher avec Sandy.
0: Non mais attends, je couche avec elle, oui, et si je veux un bébé avec elle, j'aurai un bébé d'accord?
22: Attends, Gérard, là c'est grave, tu viens quand même de lui lancer un message, que tu Gérard, veux faire un bébé dans deux jours, quoi.
9: Tu mets pas de capote?
1: Gérard,
9: tu mets pas de capote?
1: Est-ce que tu feras un bébé avec Tony et Arnett?
0: Non.
1: Mais est-ce que tu mets ton doigt avant ou pas?
0: Non mais ça vous regarde pas. Donc avez-vous connu l'amour?
1: Est-ce qu'elle prend des douches?
4: Non, on continue le débat.
0: Donc je continue de répondre sur
1: Gérard,
0: les...
1: Gérard, une question, Gérard. Gérard.
0: Oui. Je voudrais bien répondre sur les questions, s'il vous plaît,
22: Gérard,
0: merci.
22: Gérard, partout. Oui. Laissez parler Gérard, là.
0: Je voudrais bien continuer de répondre avant...
4: Vas-y Gérard, vas-y.
0: Donc avez-vous connu l'amour le jour de la Saint-Valentin? Je peux vous dire que ça va être la première année que je connais l'amour. Donc faites-vous l'amour le jour de Saint-Valentin, ça c'est un truc qui pourrait se réaliser.
4: Ça va être ça son cadeau? C'est moi, Gérard. Ça va être ça son cadeau de la Saint-Valentin, tu vas coucher avec?
0: Bah elle sait. Elle sait. Donc
22: pas un meilleur cadeau?
0: Donc, allez-vous...
23: C'est quand même une coche.
0: Merci, vous me laissez finir. Donc, allez-vous vous marier le jour de la Saint-Valentin? Pour l'instant, on n'en a pas discuté. Je pense qu'on en a aussi, on en a discuté. Et comme Max en a parlé, donc c'est prévu pour le mois de juin.
2: Là, je suis en train de discuter avec la fille que t'es en train de faire chialer depuis tout à l'heure. Donc,
7: bravo,
2: c'est
7: bravo,
2: pas
7: bravo.
2: Grave. Mettre les... Non, c'est pas grave. Je crois qu'on va être obligé de mettre un peu les points sur les Gérard parce que c'est devenu depuis un mois très exécrable depuis que t'es maqué et ça va.
7: Réunion, plus. Je pense.
2: Je pense que tous les gens en ont un peu marre vraiment parce que t'es devenu très méchant, quoi.
0: Ben, c'est bizarre, mais dans ce cas-là, on avait qu'à pas m'insulter comme on m'a insulté, c'est tout. Moi, je suis pas un chien.
23: Avec les auditeurs.
0: Donc, allez-vous vous marier le jour de la Saint-Valentin? Donc, je pense qu'on en a discuté, là. Donc, je viens de le dire qu'on allait sûrement se marier pour le mois de juin. Donc, ça, c'est une question qu'on confirmera. Mais ça, je vous le dirai pas en direct. Ça regardera pas les auditeurs. Donc, pour la Saint-Valentin, invitez-vous votre copine au restaurant. Bon, ben, pour l'instant, moi, je peux vous dire qu'on en a discuté, mais...
23: On est bien en peine.
0: Vu les moyens, on peut pas. Qu'offrez-vous à la Saint-Valentin, à votre copine ou concubine? Merci pour celui qui joue au téléphone. Merci.
10: Ah, parce qu'on y était.
0: Voilà. Merci. Donc, avez-vous. Qu'offrez-vous à la Saint-Valentin, à votre.
23: C'est quand, au mois de juin? Saint-Valentin.
0: Bon, celui qui fait la double voix, tu vas te calmer ou tu vas dégager?
23: Ouais, Gérard, j'ai une question.
0: Ouais, mais minute.
23: Attends, Gérard, c'est passe-partout. Je suis à Fort Boyard, je suis enfermé dans une cellule avec Sandy, c'est l'épreuve de fort.
0: Ouais, Fort Boyard, tu vas voir, tu retournes chez toi.
23: C'est l'épreuve de fort.
2: On arrête de virer les gens toutes les 5 secondes, maintenant c'est terminé, les gens ils restent à l'antenne
23: mais
2: jusqu'à la fin.
23: Non,
0: mais dans ce cas-là, ils ont pas besoin de balancer des noms pourris. Ok, alors tu t'écrases.
23: C'est l'épreuve de recherche, je suis dans le grand secours.
0: Ouais, bah tu es. Ok, et bah continue. Tu restes poli, s'il te plaît, merci.
2: Excusez-moi, j'ai une devinette.
23: Est-ce que Sandy a déjà choisi sa robe?
2: J'ai une devinette sur le Minitel, oui. De la part de Myst.
23: Hey.
2: Qui vous demande, qu'est-ce que ça fait? Non. Voici, qu'est-ce que ça fait un GG qui met le feu à sa petite amie? Réponse, un incendie.
0: Non, ça je le savais, mais...
23: Ah, donc, pas mal.
0: Qu'offrez-vous à la Saint-Valentin à votre copine ou concubine? Bon ben, je l'ai déjà dit ce qu'elle avait eu. Elle a eu un truc avec des... comme les Indiens, là, un espèce
23: avec
0: de...
23: Avec deux bouts blancs, tu t'es bien foutu de sa gueule, hein, et un bâtonnet
0: bleu. Ouais, c'est ça, je me suis bien foutu de sa gueule, toi, abruti.
23: Non, c'est pas sans lui, mais tu t'es bien foutu de sa gueule, quand même.
0: À qui?
10: 50 balles.
0: Oui, à 50 balles, c'est ça, t'as raison.
23: Non, écoute, allez, Gérard, de toute façon, la valeur, ça a aucune importance.
0: De toute manière, c'est pas l'argent, l'argent qui compte, non, c'est le geste. Donc, que représente la Saint-Valentin pour vous? Pour moi, le plus gros cadeau qu'on peut faire à quelqu'un, c'est une preuve d'amour, c'est tout.
23: Oh,
0: voilà.
23: Super,
12: et sinon,
23: ouais, mais c'est quand même une fête avant tout.
0: Oui, c'est une fête, mais.
23: C'est une preuve d'amour.
0: Oui.
12: On en vient aux fêtes, est-ce que tu vas la sodomiser pour la Saint-Valentin ou pas, quand même?
0: Ça vous regarde pas.
12: Ok.
0: Donc, alors, 13e question. Croyez-vous au cadeau le jour de la Saint-Valentin?
7: Conclusion.
2: C'est la dernière question. Non, fais la dernière question carrément, directement. Passe à la dernière question parce que là, on a la bourre.
0: Pensez-vous
23: que la Saint-Valentin, c'est mieux que la Saint-Jean?
2: Voilà.
0: Donc alors, celui-là!
23: Bah quoi?
0: Celui-là! Il a pas besoin de passer dans les débats, c'est moi qui commande!
23: Voyons! Gérard, attention!
0: D'accord? Alors toi, t'as donné la paye à quelqu'un! Mais... si!
23: Elle est sur le net, elle est sur Internet!
0: Mais oui, c'est ça!
23: C'est pas bien
0: mal! Ça y est, maintenant, les questions sont sur Internet! Non mais attends, Pildar, tu te crois où, là?
23: Je peux même te dire la 13 et la 14 qu'on n'a pas fait, c'est croyez-vous au cadeau le jour de la Saint-Valentin pour votre anniversaire et que pensez-vous du vendredi 1er avant la Saint-Valentin numéro 14? C'est
0: juste sur
23: Internet, ça.
0: Merci, Pildar. Ah ben, il est temps que tu te casses.
23: Avec les photos, on va juger avec une queue de 1 mètre. Ouais, mais c'est truqué, ça.
0: Non, mais moi, et le deuxième... Alors, dans ce cas-là, tu prends tous les auditeurs, tu fais faire le deuxième débat.
23: GG, c'est pas de partout, je peux te mettre un sablier dans le cul. Gérard!
0: Allez, conclusion!
23: Ok.
0: Allez, c'est terminé, je ne fais même pas la dernière.
23: Arrête, conclusion!
0: Poisson-lune! Poisson-lune pour toi, qu'est-ce que tu as pensé du débat?
23: Je sais pas, j'ai pas trop compris. Hein.
0: T'as pas trop compris,
23: mais c'était plutôt cool quand même. Hein.
0: C'est pas mal, ok.
23: Et je t'aime.
0: D'accord, mais moi je t'aime pas. Voilà, passe-partout!
23: Ouais, bah ton débat c'est de la merde comme d'habitude.
0: Ouais, d'accord, Tony, c'est bien.
23: Okay, tu sais ce qu'il faut que tu fasses?
0: Ouais, bah dans ce cas-là, si c'est de la merde, pourquoi que t'as appelé?
23: Bah parce que j'ai rien d'autre à foutre.
0: Bah voilà, donc...
23: Non mais pour avoir la 7e clé, c'est ce qu'il faut faire.
0: Voilà, bah tu rentres chez toi. Voilà, bah bonne nuit. Azrael.
12: Bah écoute, tu sais que moi je suis un de tes fans, mais je regrette quand même, là aujourd'hui, tu as fait pleurer une fille, et ça c'est triste. Là,
0: bah tant mieux.
12: Je comprends pas que ce qui t'est arrivé, quoi. Ça c'était jamais arrivé avant à l'antenne, et là, je sais pas, t'as craqué, là. Qu'est-ce qui s'est passé?
0: Voilà, donc Stéphanie.
10: Oui, bah moi je suis choquée, je suis outrée.
19: tu as été méchant avec une femme et j'aurais jamais cru ça de toi.
23: Ça, il y a deux mois, jamais tu l'aurais fait. Avoue-le au moins.
19: Fait, y a deux mois.
7: C'est scandaleux, Gérard. Ah,
23: avoue-le, GG.
7: Non, mais il est clair d'une chose, faut remettre les points sur les i.
19: Et les barres sur les t.
0: Bon, ça y est, c'est terminé, merci.
23: Gérard, toi, tu l'offres.
7: Il a représenté le mâle parfait.
19: Exactement, dès le début.
7: Le stupide.
23: Parce que Gérard, tu lances des ultimatums, mais les enfants branlent des ultimatums, quoi.
0: Eh ben, vous en branlez des ultimatums, et ben, il n'y a pas de deuxième débat. Il est 3h, moi, j'arrête.
23: Mais casse-toi,
0: ouais, vous me faites chier.
23: On lance. Au revoir,
0: Gérard. Vous me faites chier.
3: Au revoir, Gérard.
23: Mais tu fais pleurer des filles maintenant.
0: Bah ouais, mais moi, dans ce cas-là, il y a des abrutis qui font passer des débats sur Internet.
23: Ah bah, ça ressemble à rien.
0: On avait bien dit mardi, pas de questions comme ça. Alors ça sert à quoi? À rien.
7: Ouais. Tu te moques de nous.
0: Donc Patricia,
3: non, mais là c'est pissé comme dans un violon, Fildar.
8: Non mais je sais.
3: Parce que tout ça parce qu'il s'en va sur énergie. Ouais. Alors monsieur, il met les débats.
0: Eh ben comme ça, il y a pas de deuxième débat.
3: Non mais comme ça, il se fait virer. Mais c'est pour ça qu'il se fait virer.
0: C'est pour ça. Donc c'est dommage.
23: Et Gérard, s'il y a pas de deuxième débat, tu m'expliques comment tu vas gagner ta thune?
3: Fais-le quand même, Gérard, le débat.
0: Je le veux plus au standard. Ni à l'arrière, non plus.
3: Il passe à l'arrière comme c'est.
0: Non, il va s'amuser encore.
3: Non.
0: Patricia, pour toi. Allô.
23: Parce qu'en fait, Gérard, tu dis tout le temps que tu vas arrêter, mais tu peux pas.
3: Elle est partie, Patricia.
23: Il y a eu plus de thunes.
0: Bon, bah moi, je peux vous dire une chose, que vous avez été un peu con.
23: Non, attends.
3: C'est pas ça la conclusion du débat.
0: Aussi,
3: Gérard.
0: T'as été un peu con, Gérard. T'as fait pleurer une fille quand même. C'est un peu dégueulasse.
3: Bah c'est dégueulasse.
0: Moi, je suis outré, Gérard.
3: Moi aussi, un peu. Les gens sont très choqués, en tout cas. Il y a du shocking, réflexe du côté du standard.
0: Qui c'est qui parle comme ça?
3: T'es toujours en train de gueuler, t'es jamais sourire.
0: Tu souris tout le monde.
3: C'est sourire, Gérard?
19: Gérard, t'es pas agréable à écouter.
7: Mais tu te rends compte de ce que tu fais?
0: Non mais attendez, dans ce cas-là,
3: si. Et à tous les auditeurs qui passent en tête, ils sont blessés.
0: Et dans ce cas-là, moi, quand je
3: les tous,
7: c'est pire que ça. Ça nous a atteint dans notre petit cœur, tu vois.
0: Quand tu parles, moi, je couche pas avec des mecs, d'accord?
23: Non mais ok, là, ça a rien à voir, Gérard.
0: Non, ça a rien à voir, mais arrêtez pas de vous
23: chier. On n'est pas dans les chiottes de la loco, là.
0: Voilà tout de suite les chiottes de la loco. Voyez comment vous parlez.
7: Infâble.
23: Non, mais tu dis qu'on drague, mais c'est pas vrai, on drague pas, Gérard.
0: Non. Alors pourquoi vous arrêtez pas de parler des chiottes de la loco? Vous
7: êtes tous les bons dans la soirée.
0: Tous les
7: mais c'est la vérité, c'est tout.
0: Mais t'es jeudi, c'est pareil.
7: C'est du parano, mon GG. Tu vis avec, maintenant tu fais comme ça. C'est parano, mon GG.
0: Allez, c'est bon. Moi, la conclusion du premier,
7: c'est du mytho.
23: Ah, vraiment, Gérard, pas
3: fameux. Tu crie. On non, coupe un peu le son, tu cries trop, le mec il en peut plus, le patron il a dit là, c'est bon, il gueule trop, il faut l'enlever le mec.
0: C'est dommage.
3: Dit.
23: Bah, mais il va reprendre ta montre.
3: Oh, Fildar.
0: Toi tu commences à m'énerver, Fildar, sérieusement. Hein.
11: Il s'en va.
0: Toi, de toute manière, tu fais pas le deuxième débat, tu dégages. Je veux pas te voir ici.
3: Vas-y, viens.
0: C'est dommage.
23: Ta montre, Gérard.
3: T'as de toi ce qui part à énergie, Fildar. Grosse tête, Fildar. Il a plus la grosse tête, le Fildar.
0: Bon, vous me laissez faire la conclusion ou pas?
23: Non. Allez, c'est ta dernière chance.
0: Non, bah c'est ma dernière chance.
7: T'es rassuré, hein.
0: Donc, c'est dommage parce que les 10 premières questions se sont bien passées. Il y a eu
3: les 40 suivantes.
7: Ouais, si on veut.
0: Bon, si de toute manière, t'as pas participé tout le long, donc toi, tu peux pas le savoir. C'est dommage parce que...
7: Bah, j'ai écouté. Hein.
0: Ouais, bah, si t'as écouté, c'est bien. Moi, ça me fait une belle jambe.
23: De toute façon, Gérard, ça a bien allé.
7: Ah, mais attends, je t'explique si t'écoutes pas, la fille, hein.
0: De quoi?
23: Ça s'est bien passé jusqu'à ce que t'aies fait pleurer la fille.
0: Ouais, mais moi, ça s'est bien passé. J'avais dit que je voulais que les deux débats se passent dans le truc le plus complet. Il y a eu cette histoire. Maintenant, il y en a qui sont poissés par Poisson Lune, Passepartout, Azrael...
7: Poisson Lune.
0: Hein,
7: j'ai perdu deux nageoires à cause de toi. Là.
0: Ouais, bah moi, tu sais ce que j'ai perdu?
7: On pourrait peut-être quand même remercier
0: moi, je recherche des espèces.
7: Un peu au-dessus de tout le monde.
0: Oh, tu t'écrases un peu, toi, s'il te plaît. Moi, j'ai perdu mes deux boules pour jouer à la pétanque. Si tu m'emmerdes, moi, je te chie au bec.
3: C'est pas drôle.
0: C'est nul. Alors maintenant, je vous préviens, si vous voulez...
7: Tu avais dit que je vois ta radiographie. Je savais pas que t'étais abonné à TéléZ.
0: Et t'es pas abonné à...
19: Oui, allez,
23: vas-y.
0: Excel.
3: Non, c'est nul, Gérard.
23: Même tes blagues sont nulles.
0: Et ben alors, si vous êtes pas content, vous avez qu'à venir.
23: T'es mauvais, Gérard. On rigole.
3: Voilà, le deuxième débat.
0: Donc, ça sera sur le parfum.
3: Bon.
7: Ouais.
0: Et en espérant qu'il se passe...
3: On met disque.
0: Sur le parfum.
23: Pourquoi tu dis plus les titres des disques?
0: Parce que les trois quarts des disques...
3: J'espère qu'il n'y a pas des gens... On veut aucun auditeur, Fildar, qui a...
16: Mais c'est plus moi qui va gérer
3: le débat. Qui a gagné sur Internet, qui a les questions sur l'Internet.
0: Ça sert à rien de jouer comme ça. Hein.
23: Mais alors pourquoi tu dis plus les titres des disques?
0: Parce que on me les marque plus, c'est tout.
4: Non, mais là, ça va être acte avec Else, Bells.
8: Quelle heure il est?
0: Il est 3h.
23: Pourquoi tu passes plus? Pourquoi tu passes plus Jump?
8: Tu fais quoi demain, Gérard?
0: Ça te regarde pas.
13: On peut le voir en direct quand même.
16: Ouais. Et quand c'est personnel,
13: oui.
16: Tu touches à tes fesses.
4: Bon, c'est pas grave, j'en ai reçu une de culotte. Pour toi, Gérard, c'est pas parce que Sandy a couché avec Patrick Poivre d'Arvor en direct sur TF1 hier.
13: Arrête, oh. Ah putain, mais c'est normal, tu restes à côté, il te frappe, putain. Arrête.
17: Putain. Vas-y, tu vas abîmer ta jambe là en plus.
0: Putain, ah, non. Ça, tu vois, tu le dis pas à l'antenne, ok?
13: Mais c'est ouais, clair, mais c'est net. Normal que
0: d'accord
13: c'est...
0: Tu le dis pas à l'antenne.
17: C'est trop tard.
4: Qu'est-ce que c'est que ces histoires, Sandy, tu démens? Ça vient pas ça avec Patrick.
24: Non, j'ai pas couché avec Patrick Poivre d'Arvor là, parce que d'abord il me plaît pas du tout.
17: Pas hier, mais il y a longtemps.
24: Non, pas du tout.
4: Et quoi d'autre, ça dit quoi dedans?
24: Là, j'ai jamais été couché avec lui. Hein. Faut pas dire des.
4: Arrête, il a déjà mal à la jambe. Assis-toi, Gérard. Assis-toi. Fais le courrier de là-bas. Là. Alors, qu'est-ce que tu dis? Allume le micro, vas-y.
25: Et
4: qu'est-ce que ça dit aux autres?
25: En fait, il y avait que ça dans la lettre. Donc, je sais pas, il y a des précisions parce qu'on avait le numéro de culotte. Donc, si on peut l'appeler, il n'y a pas de problème. Il nous donnera certainement des précisions.
4: Bah oui.
25: Savoir si c'était la nuit, le jour.
4: Arrête Gérard, va t'asseoir, putain, ça sert à rien. Qu'est-ce qu'il y a?
0: Et putain, tu vas pas me casser les couilles, toi. La semaine dernière, tu...
24: Mais ça va, il est grand, le studio, donc tu peux te.
4: Ouais,
24: tu peux courir
4: merde,
24: partout.
4: Putain, pas ce soir Gérard, dis-lui, c'est pas possible.
0: Alors toi, je veux pas te voir. Alors, hop, tu dégages. Au revoir. Allez, dégage.
4: Non, mais qui va le faire?
0: Va demander à l'autre qui l'appelle, là, David Alpha. Hein? Celui-là, il commence à me casser les couilles aussi. Ouais, c'est pas ta chérie, d'accord, c'est la mienne.
24: Hein, mon bébé. Ah,
4: il faut qu'il arrête.
24: Le siège il est trop haut.
4: Non mais c'est dingue ça. C'est dingue, dis-lui quoi. Ah mais c'est bon.
0: Gérard.
4: Tu vas
0: dire on fait
4: l'autre tulle.
0: Gérard, on fait une émission de radio là. Je
4: toi, merde, il est là pour il déconne quoi.
25: Regarde-moi ça, mais dans quel état tu te mets.
4: Non mais l'autre il s'est enfermé. Vas-y rentre. Alors maintenant on va s'asseoir, on va se calmer un
25: regarde,
4: peu.
25: Regarde,
4: c'est dingue.
25: Tu t'es décoiffé, Gérard.
4: Bon, ça disait quoi ton histoire? C'est tout ce que t'avais à dire?
25: Non, il y avait que ça dans la lettre, donc j'ai pas plus de précision. Il y avait une autre lettre, mais il a déchiré, ça parlait de poils, tout ça.
4: Ah bah voilà. Donc c'est tout?
25: Bah il y a les deux lettres là que Gérard devrait ouvrir quand même.
4: Bah,
25: pour
4: oui,
25: savoir.
4: Il fait ce qu'il veut.
25: Ça se trouve c'est les conneries.
4: C'est vrai, c'est ça, ouais.
0: Mais attends, mon courrier c'est le mien, d'accord? Et t'es prié de maintenant. Mon courrier, t'es prié de débiter.
25: Il ouvre
0: de le dire à l'antenne.
25: C'était pas ton courrier, ça, c'était le nôtre. On a reçu la dessus.
0: Ouais, mais quand ça m'est adressé, t'as pas besoin de l'ouvrir.
4: Eh ben, okay. Il l'a pas ouvert, là, Gérard. Regarde, t'as reçu du quoi toute la semaine? T'as reçu deux lettres. C'est quand même pas mal de lettres. Alors, qu'est-ce qu'il y a dedans? Raconte-nous, Gérard. Alors, dis-nous.
0: Ça, c'est qui?
4: Alors, tu lis pas le courrier, non? Tu le lis pas en direct ou...
0: Salut.
4: Ouais.
0: C'est qui? Bon, bah, il y a des numéros de téléphone, donc
4: bon.
0: Je sais pas qui c'est.
4: On peut prendre le petit bise. Alors, bon. Bah,
0: attends, il y a l'autre.
4: Bah oui, puis ensuite, on va quand même parler de. Hein? Allez, la grosse, debout, espèce de feignasse.
0: Elle bouge de là. Allez,
4: on va quand même le faire en famille. Hein? On va attendre que Pauline revienne parce qu'elle est partie chercher un petit truc. Hein? Oh là là, ça est parti tous les deux avec Fildar, à mon avis, ça va un petit coup vite fait avant d'attaquer les débats.
0: Ça, je m'en doutais.
4: Deuxième courrier, qu'est-ce qui se passe encore? Parce qu'on reçoit beaucoup de problèmes de courrier, nous, en ce moment aussi, tout concernant. Qu'est-ce que c'est encore, ces conneries? C'est quoi? Fais voir, donne.
0: Non, mais ça...
24: Le connard déchaîné.
0: Voilà. Là, maintenant, faudrait peut-être que ça se calme. Hein.
4: Ah là, on commence à en avoir...
0: Ras-le-bol.
4: Non mais là sérieusement moi aussi j'en ai marre là les gars.
0: Non parce que là maintenant faudrait peut-être arrêter. Rigo, tu peux pas. On peut pas savoir à peu près le nombre de personnes, non?
26: Bah j'ai un problème avec le serveur, pour l'instant je peux pas du tout savoir combien on est. Apparemment on est.
0: Mais par contre, Manu.
26: Je sais pas.
0: Manu. Ok Rigo. Excuse-moi de t'avoir coupé la parole.
26: C'est pas grave.
0: Manu, s'il te plaît.
4: Là, tu l'as la botte.
0: Manu!
24: Mais attends, il est au téléphone.
0: Travail, putain!
4: Putain, mais Manu!
0: Hein? Oh, je te parle!
4: Oh, pardon.
0: Pas de David Alpha, pas de Tony, pas d'Arnette.
5: Ok, j'appelle Goldo.
0: Parce que non, plus.
13: Non, pas des
0: amis. Alors attention. Là, je préviens ce soir.
5: D'une chose.
0: Une, les premiers que je vais reconnaître à l'antenne seront zappés.
13: Oh.
0: Et au lieu de finir, parce que normalement on fait qu'un débat, parce que hier j'ai entendu quand t'as fait le blind test,
13: oui.
0: Il paraît que c'est des conneries ce que j'ai.
13: C'est-à-dire, oui, il y a des gens qui disent ça.
0: Oui, non mais.
5: Un plâtre en carton.
13: Non, on dit rien.
0: Donc,
13: nous on le sait, c'est tout. Et on sait la vérité.

0: sonne Manu?
1: Si, attends, bouge pas.
2: Ah, ça vient. T'inquiète pas, faut être patient. Hein.
0: Non, mais parce que comme je peux pas être à la place du chef pour discuter, donc...
2: Ah, mais t'inquiète pas, on parle. Et ça va aller.
0: Donc, alors, tiens, ben... Ça, c'est aussi bien pour toi que pour moi. Hein. De toute manière, c'est pour tous les deux. Donc, on a quelqu'un...
3: D'abord, on a un auditeur qui voudrait souhaiter un joyeux anniversaire, car c'est l'anniversaire
0: de Bibi.
3: De Bibi Di Sandy aujourd'hui, qui fête ses combien? 27 ans, c'est ça?
0: 27 ans.
3: Salut, comment tu t'appelles?
4: Jack.
3: Salut, Jack.
4: Salut, Jack.
3: Tu voulais souhaiter un joyeux anniversaire?
4: Ouais, déjà, je voulais souhaiter un joyeux anniversaire à Randy.
2: Non, c'est
0: Sandy. Ah, s'appelle Sandy.
4: Ah, pardon, Sandy.
3: Sandy, ouais, mais comme tu dis toujours Bibi, machin, c'est plus vraiment son prénom.
0: Ouais, mais moi, de toute manière, avec moi, c'est Bibi.
3: C'est Bibi, d'accord, okay. Et tu voulais dire un truc, ou non,
4: ouais,
3: c'est
4: voilà,
3: bon.
4: Voilà, donc je voudrais tout d'abord te présenter mes meilleurs voeux de la rédaction du journal, parce que je bosse au Connard Déchaîné.
0: Ah, ouais, ben, tu bosses au Connard Déchaîné,
3: on l'a reçu, justement.
4: Au Connard.
0: Ouais, au Connard Déchaîné, t'es vraiment un con parce que tu le dis sur l'antenne devant des millions de personnes.
3: Et on t'enregistre, t'es con.
0: Ouais, t'es baisé.
3: C'est toi qui as fait le... Sandy dit quoi?
2: Non, je disais, c'est donc toi qui as fait les lettres, les lettres du Connard Déchaîné.
4: Ouais, il y a un problème.
0: Oui, il y a un problème.
2: Qu'est-ce qu'il y a, GG?
3: Alors, lis un peu.
2: T'inquiète pas. Hein.
4: Nous vous souhaitons à tous à l'unanimité beaucoup de bonheur et d'heureuses nouvelles pour cette année. Le mariage avec Sandy, la naissance d'un petit enfant, un travail de puéricultrice pour Sandy.
2: Non, mais attends, je t'arrête tout de suite, on n'est pas encore mariés.
4: Ouais, mais non, mais pour l'avenir.
3: On va le laisser parler.
2: Ah oui,
3: ensuite.
2: Hey.
4: Ouais. Et la reprise de ton ancien métier de routier au sein de Bulldozer du désert, la tournée exceptionnelle de tes somptueux poèmes tout nouveaux et inédits, les débats du jeudi toujours aussi passionnants, passionnés, entraînants et entraînés, la joyeuse réconciliation avec ton amuse-gueule Fildar, ton copain Manu du standard et tous les habituels, l'explosion des scores atomiques d'internet, le retour à l'antenne des conseils de Sandy et Gérard, quand même, c'est très sympa, toujours les remix cru 99 d'Arnaud, ouais, de Lapino, même si tu les aimes pas, c'est pas grave, la sortie de ton dernier livre aussi au cœur de l'amour impossible, et ton dernier long métrage avec Stéphane, l'alcool au volant, la mort en décuitant, et encore beaucoup beaucoup d'autres choses intéressantes, Gérard. À part ça,
3: ouais,
4: je te souhaiterais simplement pour cette nouvelle année qui débute que tu aies un peu plus de respect vis-à-vis des auditeurs, même si je sais en toute conscience qu'il est parfois difficile d'être une star aussi reconnue que toi. Hein. C'est pour cela que je me fais un peu l'avocat du diable en reprenant les idées de ton chef qui, comme moi, trouve que tu devrais arrêter d'insulter les auditeurs à l'antenne.
3: Bravo, et ben.
4: Alors que c'est grâce à du bouffe, hein, gros salaud.
3: J'espère. Hein. Oh putain.
0: J'ai mal compris là à la fin. Je crois que je suis un salaud.
5: Non, salaud, il a dit.
0: Ah, je suis un gros salaud.
3: Eh ben, tu vois, mon pote.
0: Ouais. Eh ben, toi, t'es un gros PD.
3: Bah ouais, et tu sais ce qu'on va t'annoncer? Vas-y, dis-lui, Gérard.
0: Et là, maintenant, tu vois, parce que là, c'est con.
3: J'espère, hein.
0: C'est con ce qui vient de t'arriver.
3: Ouais, c'est clair.
0: Parce que là, ce que j'ai reçu.
4: Ouais.
0: Maintenant qu'on sait que c'est toi.
4: Ouais.
0: Eh ben, ça va au tribunal.
4: Oh merde!
0: T'es baisé, je veux pas le savoir, trop tard, je m'en fous, là t'es baisé.
3: Et en plus on a enregistré ta conversation. Manu, t'as pensé mettre une cassette, non?
1: Ah bah non.
0: Oh merde.
1: Pourquoi fallait?
2: Ah, hey, t'es
0: vraiment un con, toi.
3: Mais quoi?
1: Putain, je t'ai demandé de mettre la cassette tout à l'heure.
4: C'est cool, Manu, merci, Manu.
5: Mais j'ai oublié, moi.
0: Putain. Non, mais t'inquiète pas, il y en a qui enregistrent, donc t'es baisé pour toi.
3: Manu, pourquoi t'as pas mis la cassette?
5: J'y ai pas pensé, moi.
3: Ah, putain,
0: ouais, bah, maintenant, tu vas la mettre parce qu'on va appeler Stéphane l'alcoolo parce que j'ai des petits comptes à régler avec lui.
2: Oh non.
3: Ah si, bah tiens. Merci, l'auditeur. Ouais, Jack. Salut, Jack. Et voilà, il a coupé, Jack, c'est très bien.
1: Pardon?
3: Oui, non?
1: Non, je disais que Stéphane était déjà là.
3: Ah, Stéphane?
0: Ouais, ben,
6: je suis là.
3: Vas-y.
2: Non, bon. C'est pas lui.
3: La cassette.
0: Ouais, j'y vais.
6: Allô? Oui, et c'est Stéphane, l'acteur.
0: Ouais, c'est ça.
2: Non, oui, c'est pas
6: c'est
2: toi.
6: Stéphane lui-même.
3: Si, c'est le vrai Stéphane.
6: Qu'est-ce que vous voulez?
3: Alors, vas-y, c'est quoi le problème?
6: Oui, moi, j'ai lu un magazine. Sentiment, dans la rubrique Sentiment, et bon, j'ai dit tout de suite.
0: Non, mais attends, Stéphane.
6: J'ai envoyé la photocopie.
3: N'énerve pas, Gérard, gueule pas. Attends, laisse-le parler.
6: Gérard, laisse-moi parler. Bon, j'ai lu j'étais chez le dentiste pour enlever ma dernière dent et il y avait un magazine.
3: Mmh.
6: J'ai lu dans la rubrique Sentiment Amour. Et tout ça, je vois un article. Après, bon, j'ai pris le magazine, je l'ai mis dans ma poche, la veste. Et
3: bon, qu'est-ce qu'il y avait marqué dedans? On s'en fout. Qu'est-ce qu'il y avait marqué dedans, Stéphane? Vas-y, on va.
6: Attends. C'est marqué.
3: Attention.
6: C'est marqué. Allô Valérie. Dans l'article, c'est

0: signé par Nathalie Fanelli, c'est ça?
1: Ça dit quoi?
2: Non. Attends, allez, Stéphane.
0: Nathalie Fanelli s'appelle Sandy Eliard. Ce n'était décidément.
2: Stéphane, pour l'instant, tu vas m'écouter.
3: Laisse-le lire d'abord.
0: Ce n'était décidément plus le grand amour. Moi, je le vois là. Ça ne l'avait jamais été.
3: Non, mais dis-moi exactement, ça parlait de quoi, Stéphane?
0: De toute façon, la séparation devait être inévitable. Mais quitter quelqu'un le 29 décembre était particulièrement triste. C'était
3: pour mais est-ce que tu es sûr que c'était moi qui parlais de moi?
0: C'était fait en décembre, le 29 décembre.
3: Ah non, mais moi, en décembre, d'abord, j'ai rencontré aucun journaliste.
0: Voilà,
3: et ça peut
0: voilà,
3: pas être moi.
0: Marqué. Lorsque Sandy rentra chez elle, elle jeta son sac sur...
3: Non, d'abord, j'ai pas de sac, j'ai juste un sac à dos.
0: Et se laissa tomber sur le canapé.
3: Non.
0: Pourquoi Gérard avait-il provoqué...
3: Attends, deux petites minutes.
1: Mais qu'est-ce qu'il y a?
3: Qu'est-ce qu'il y a, Gérard?
1: Bah dis, allume ton micro, Gérard, c'est de la radio, sinon fait des blancs, écoute-le.
3: Ah oui, c'est vrai.
0: Est-ce que tu as le papier sous la main?
2: Hier, t'as été dire comme quoi que t'avais trouvé des trucs sur internet et puis tout, que je devais avoir des photocopies. Ah, sont où les photocopies?
0: Ferme ta gueule, toi-même, PD, va te faire foutre.
1: Voilà, va te faire foutre, voilà, merci. Bravo Manu, t'as enregistré, t'as oublié ou pas?
4: Oh putain.
3: Non mais Stéphane, moi tout ce que j'ai à te dire.
1: Il a oublié d'enregistrer encore.
5: J'ai mis un mini disque à la place de la cassette. Ça n'a pas marché.
3: Stéphane, t'es toujours là?
5: Arrête. Je me suis trompé, j'ai mis un MD à la place
1: de
5: la cassette.
1: Merde, si on peut pas compter sur toi non plus.
6: Tu fais ton boulot là.
3: Stéphane.
5: Dépêche. Ça marche pas, regarde, c'est une cassette.
2: Dépêche.
6: Allez, va t'asseoir.
3: Non mais s'il peut pas, il peut pas. Hein.
1: Il peut pas, il est con, c'est une équipe de con.
3: C'est pas de sa faute. Hein.
5: Une équipe de con. Je peux pas sortir là.
1: Bon allez, va t'asseoir, allez. Allez, qu'est-ce qu'on fait maintenant? Joyeux anniversaire. Joyeux anniversaire. Oh là là, il l'envole en direct, il l'envole sur la bouche. Regarde ça, Rigo, arrête!
7: C'est dégueulasse,
1: mais t'es con, tu l'as fait tomber par terre, mais mon dieu, tu es belle.
7: Sandy?
8: Ça va pas, non?
1: Allez, embrasse-la un peu, là. Pourquoi t'es aussi violent avec la femme de ta vie, merde?
7: Regarde,
1: hey,
7: y a un truc
1: qui arrive. Oh là là, joyeux. Allez, arrête, ils vont s'engueuler, mais vas-y doucement, Gérard, mais ouais.
7: Oh merde, va te faire foutre, alors.
1: Mais c'est dingue, il est violent. Mais t'es trop violent, putain, tu vas la perdre un jour, elle. Hein.

0: Alors attention, on va souffler, il y a un petit gâteau avec une pomme petite bougie et un bout de pain.
1: Ouais, mais en principe, on n'a pas le droit.
0: Et voilà, et de la part de moi, de toute l'équipe, que dis-je.
2: Ah ouais.
0: De toute l'équipe, attention.
3: Ah, qu'est-ce que c'est?
0: Un sac.
3: Ça va être la surprise.
0: Alors, c'est un sac avec une marque hein, dont on ne citera pas le nom, Agatha.
3: Alors,
0: attention, qu'est-ce qu'il y a dedans?
3: Là, il y a un petit paquet.
0: C'est donc Apolline qui a choisi pour toute l'équipe. Hein. C'est elle. Après, nous, on a distribué l'argent. Hein.
3: Donc là, je suis en train de l'ouvrir.
0: Voilà.
3: Ne vous inquiétez pas si je mets un peu de temps.
1: Hein. Ouais, mais dépêche-toi.
0: Non, mais elle a le temps, c'est son anniversaire. Soit un peu. C'est l'anniversaire de Sandy quand même. J'espère que Gérard lui a fait un beau cadeau aussi quand même. Qu'est-ce que tu lui as fait comme cadeau, Gérard?
3: Ah, il y a un petit sac, une petite pochette.
0: Une petite pochette sympathique. Hein. À mon avis, si c'est Apolline qui a choisi ça. Oh là là, c'est de l'or, attention. Oh là là.
3: Voilà, c'est un joli collier.
0: Waouh.
3: Ah, il est beau. Hein.
0: Ah, il est beau.
3: Fais voir. Mais de rien, j'ai choisi.
2: On va voir un peu si elle a eu bon goût un peu. Oh,
3: mais il est vraiment très beau.
0: Ah,
3: hein.
0: Si c'est beau ça. Oh, c'est des diamants.
1: Ouais, c'est simple. On offre. Et puis moi, quand c'est moi.
2: Ouais, mais toi,
1: moi, j'ai mes genoux.
0: Non, attends, tu rigoles ou quoi? Ton radio cassette et ton radio cassette CD.
1: Justement, tiens, en parlant de ça, faudra peut-être que je te le ramène.
3: Pourquoi? Qu'est-ce qui se passe?
1: Non, mais.
2: Attends, je vais te le mettre, tiens.
4: Sandy, vu que sur IRC, on me demande si c'est un collier anti-puce, tu peux préciser?
2: Attends.
3: Non, c'est pas un collier anti-puce, hein.
1: Merde,
2: attends, doucement.
1: Voilà.
2: Sois un peu plus délicat, putain.
1: Voilà.
3: Merde, ça veut dire quoi, ça?
1: Mais attends, tu mets ton collier, va te faire foutre, alors.
3: Mais
1: putain, c'est la dernière fois que tu viens dans les studios, toi.
3: Mais attends, c'est toi qui m'embête là. Attends, il est en train de mettre ton collier.
1: Mais alors, faut te retirer ta casquette et tes tresses, espèce de tâche.
3: Ouais, bah tâche toi-même. Hein.
1: Ouais, bah...
3: Regarde, t'en as une belle tâche là.
2: Hein. Attends, ça passe même pas avec le coup.
1: Tu boufferas ton gâteau toi-même parce que moi...
3: Ça va parce qu'il est petit, alors
2: arrête,
3: c'est bon.
2: Arrête de bouger, hein.
1: Tu vas le bouffer.
2: Sandy, arrête de bouger. Attends, voilà, parce que c'est quand même un truc qui a de la valeur. Oh, dis donc.
5: C'est pas fini, hein.
2: Attends, faut enlever enlève tout ça là, mets-le bien.
1: Enlève tes tresses.
2: Enlève tes tresses.
0: Mets-le bien, parce qu'il y a des tresses là, ouais, il y a encore des tresses. Et ils ont sapé
3: dessus.
0: Enlève-le, il y en a encore dans les chaussures. Regarde, soulève comme ça, soulève toutes tes tresses, vas-y, soulève-les. Tu sais faire.
3: GG, tu peux dire que c'est
0: en dessous, il y en a encore, regarde, il y en a en dessous.
1: Mais laisse.
0: Sandy, il y en a encore là, Sandy, là. Soulève comme ça, regarde.
1: Elle veut pas.
0: Là, regarde, tu vois pas qu'il y en a encore dans le truc, dans ton collier. Mais c'est pas possible que tu sais pas faire ça quand même. Ça y est, il est arrivé. Dis donc, c'est tout beau. Dis donc, Gérard, qu'est-ce que tu peux être agréable.
3: Donc, je remets le casque.
0: Tu te rends pas compte que, Gérard, comment tu es jaloux et agressif. T'es jaloux. Non mais attends, Gérard, tu me demandes à ce qu'elle vienne pour la première fois, parce que ça fait longtemps qu'elle vient pas, c'est son anniversaire, t'arrêtes pas de nous appeler pendant la semaine. Quand t'arrives, on lui offre des cadeaux, t'es jaloux. Et en plus de ça, t'es agressif avec elle. Tu vas la perdre. Est-ce que quand tu vas te retrouver tout seul, tu vas faire quoi de nouveau?
1: Je t'appellerai et puis c'est tout.
3: Non mais moi je tiens à préciser que si tu passes une annonce pour trouver une autre nana, moi je peux faire pareil, je passe une annonce pour trouver un.
1: Alors vas-y, fais-le maintenant.
3: Non, parce que je suis avec toi. J'ai pas dit que j'étais plus avec toi encore.
0: C'est anniversaire, merde.
3: Attends, c'est mon anniversaire.
0: Mais t'es jaloux, j'ai l'impression que les auditeurs qu'on sache, c'est que Gérard voulait absolument qu'elle vienne pour son anniversaire pour lui fêter. Et maintenant qu'on parle d'elle et qu'on parle d'elle pendant 5 minutes, qu'on lui offre des cadeaux, t'as vu un peu Apolline, il est jaloux, hein.
3: Ouais, t'exagère.
0: C'est dommage, quoi. Pourquoi t'es jaloux, merde? Tu veux qu'on t'achète un petit collier avec des cœurs en forme de diamant?
1: Non, parce que moi, je voudrais bien que ce connard de David Alpa, et apparemment,
0: ça n'a rien à voir avec le sujet.
1: Non, mais ils n'arrêtent pas de la harceler, de la traiter de salope, de grosse conne, et de que sa mère, c'est une pute.
0: Et c'est pour ça que tu es agressif avec elle et que tu lui fais mal?
1: Non, mais même.
0: Quel est le rapport?
1: Moi, je veux dire une chose. Maintenant, tous les connards.
2: Oh, rallume! C'est toi, là, qu'est-ce que t'as fait?
1: Non, rien.
2: Ah ouais. Putain.
1: Maintenant, tous les connards qu'ont l'habitude d'appeler, oui, c'est-à-dire...
0: Quel est le rapport avec Sandy?
1: Mais je n'ai pas fait mal. Attends,
0: tu l'as fait tomber par terre et
1: De toute manière, elle savait pas que j'allais faire un bisou en direct devant tout le monde.
0: Ça, c'est vrai.
1: Donc, tu t'y attendais pas.
3: C'est vrai que je m'y attendais pas du tout.
0: Est-ce que vous pourriez, en direct, vous embrasser, mais tendrement et pas méchamment?
1: Non, parce que j'ai pas.
3: Quel est le rapport, ça?
0: Embrasse-la tendrement.
1: J'ai l'écrou.
0: Embrasse-la tendrement.
1: J'ai l'écrou.
3: Ah, c'est une bonne excuse, hein, franchement.
1: Ouais, ouais, c'est une excuse.
0: Allez,
1: c'est
0: ça, embrasse-la tendrement.
1: Bah, viens là,
0: allez, allez, allez, parce qu'elle a genre.
1: Viens là,
3: mais GG,
0: attends deux secondes, attends deux. Attends deux secondes.
3: T'as qu'à venir, toi?
1: Non, bah, tu viens, regarde, t'as un, deux, 3, 4.
0: Allez, Gérard, t'es dégueulasse, c'est son anniversaire. Attends deux secondes, on va quand même immortaliser ce moment pour vous faire une photo souvenir pour tous les deux, qu'on va vous envoyer très rapidement. On va faire la
3: en
0: photo.
3: Tout cas, il est beau le bracelet. Hein.
0: Ah, oh putain, puis il y a le bracelet.
3: Tout fait dans les règles.
2: Oh là là là là.
3: Merci Apolline.
5: GG, pourquoi tu regardes comme ça?
2: Pourquoi? T'es jaloux?
1: Mais oui, il est jaloux.
2: Regarde le jaloux là. C'est combien il y en a pour 1200 francs là? Tiens, directement.
3: Eh ben, merci beaucoup Apolline.
5: Ah bah attends.
2: Ouais. Merci au chef quand même, merde.
5: Ouais, chef.
3: Merci chef.
2: Fait que t'es encore plus joli à la lumière, toi. Elle est jolie à la lumière.
6: Ah, bah, c'est clair.
2: Hein? C'est quoi ton maquillage?
1: Quel romantique ce GG. Ah bah, toi.
4: Sachez que Gérard lit l'IRC. Hein.
0: Voilà, donc si vous voulez lire. Alors attention. Là, on va.
1: Tu vas voir du monde qui
0: on va immortaliser la chose. Alors, on vous embrasse en direct.
1: Ici? Au pied là.
0: Allez,
1: là,
0: allez, allez, là, là. Là, mais mettez-vous côte à côte, là, allez, Sandy. Mais approche-toi de ton mec, ton mec il est là, putain.
1: Merde. Voilà,
0: non, mais approche-toi, embrasse-le sur la bouche, putain. Embrasse-le sur la bouche, bordel, merde. Vas-y. C'est quand même dingue ça.
1: Voilà.
0: Attention, en direct live. Arrête de parler, tais-toi et embrasse-la, putain de bordel de merde.
1: Ouais, bordel de merde, bouge pas la grosse. Allez.
0: Embrasse-moi la machine là.
1: Quoi? C'est ouvert, allez, oh.
0: Mais doucement, putain. On dirait un sauvage, mais c'est dingue. Il est grave ce mec, il t'embrasse comme ça tout le temps?
1: Sans déconner. Attends, elle a un chewing-gum dans la bouche, qu'est-ce qu'il veut embrasser une nana qui mange un chewing-gum?
0: Ouais, c'est vrai.
3: Non, mais ça a aucun rapport. Hein.
0: Alors que toi,
1: mais attends, t'as un chewing-gum, qu'est-ce que ça
3: mais
1: veut dire?
3: Mais quoi, tu mets pas la langue, donc il n'y a pas de problème.
0: Truc, j'ai un problème sur peut-être sur la laine de GG. Apolline, embrasse-moi GG.
1: Non,
0: ah,
1: allez,
0: Apo.
3: Non, mais non, je peux pas faire ça à Sandy quand même.
0: Bon, on va mettre un petit disque quand même.
1: Allez, la grosse, bouge de là.
0: Exactement, debout la grosse espèce de feignasse, c'est ce qu'on va te mettre. Et ensuite, est-ce qu'on pourra aller vers le débat de Gérard? Et est-ce qu'on peut savoir le thème de débat de ce soir qui
1: porte sur le Club Med? Alors Manu.
0: Du sérieux maintenant les gars.
1: Donc tu me donnes à peu près la liste qu'on puisse déjà accueillir les gens, s'il te plaît.
7: Tu la veux à peu près ou complètement?
1: Non, non, mais tu me donnes la liste.
7: Ah bon, pardon.
2: Ouf, GG.
1: Ah, voilà. Voilà ce que j'attendais. Et voilà. Tiens, Sandy. Sandy, tu sais le monsieur de Nice qui t'avait promis quelque chose?
3: Ouais.
0: Mais c'est quoi? Mais raconte. Ans,
1: le monsieur de Nice de 65 ans.
2: C'est bordel, c'était pas au courant.
1: Eh ah, ouais. Et comment que ça se fait que Pilder s'est ouvert, ça?
3: Mais attends, ils ont pas pris billet, c'est déjà sympa.
1: Vite, vite, cours, cavale.
4: C'est cavale. L'avantage du studio, c'est que...
0: Stop.
1: Hey, comment ça se fait que tu ouvres le courrier, toi?
0: Allume-lui le micro.
3: Mais c'est toi qui l'as
0: ouvert. Rigo, réveille-toi, Rigo.
1: Comment ça se fait que c'est ouvert?
7: C'est moi qui l'ai ouvert, Gérard.
1: Et alors, t'as pas à l'ouvrir? C'est marqué personnel.
7: Mais ouais, mais j'ai cru que c'était personnellement pour moi.
1: C'est marqué personnel à l'intention de Gérard, vous l'ouvrez pas.
0: Ouais, mais merde.
7: J'ai vu Gérard.
0: Bon, je décide qu'à partir d'aujourd'hui, c'est Apolline qui s'occupe du courrier de Gérard et c'est tu l'ouvres pas.
1: Alors, je remercie. Et je crois qu'on a son numéro, si on pouvait l'appeler juste avant les débats, ça me fait plaisir.
0: Non, on est obligé Gérard, il faut qu'on y aille, il est déjà minuit et demi passé.
3: Tu peux me donner la carte s'il te plaît? La carte.
1: Si, on voilà. Donc tiens.
3: Attends, je crois qu'il y a autre chose dedans, non?
0: Bon, Bibi, tu vois, on va y aller, on va attaquer les débats. Gérard, on y va, on met un petit disque. Allez. Et puis on me remerciera demain.
1: Non, on va le remercier maintenant.
0: Tout de suite,
1: donc
0: allez,
1: il s'appelle René.
0: Pas le nom. Pas le nom, bah sinon on va donner ton nom de famille aussi alors.
1: Bon, donc c'est quelqu'un de Nice. Donc je le remercie pour la carte d'anniversaire de Sandy. Et je te remercie beaucoup pour ce que tu viens de faire. Le geste, c'est très, très sympa de ta part.
3: Et moi je te remercie René de Nice. Voilà, je te remercie beaucoup. Voilà.
1: De toute manière, t'inquiète pas, on va t'écrire.
0: Je t'ai effleuré les cheveux avec ton parfum, j'ai l'impression d'en avoir plein les mains. C'est...
1: Non mais de toute manière,
0: ça fait plaisir.
1: Elle se met toujours son parfum là.
3: Ouais. Non, j'ai changé. Maintenant je mets
0: Chippie. Du visage. Ça sent bon, ça sent. C'est bien, c'est que j'en ai plein les.
1: Toi, Toi, tu dégages.
0: Non, non, il faut qu'il fasse, il faut que Filda fasse la réa. Apolline, elle sait pas faire le standard encore. Pour l'instant.
1: Non, non, mais moi, je veux pas le savoir. Non, mais moi, si non, c'est du bordel.
0: Je reste là ce soir. S'il y a un premier bordel, il dégage.
1: Ouais, mais non,
0: dans un instant, le débat de Gérard sur les clubs méditerranéens.
1: Des
6: Rolling Stones.
1: Non, des Bee Gees. Des Bee Gees. Ah, donc, au standard, vous avez Manu et Apolline qui
8: salut.
1: Vous accueillent.
8: Salut, Gégé.
1: Bonsoir à vous. Bonsoir à Fildar à l'AREA.
6: Salut, Gérard.
1: Bonsoir à toi. Rigo sur l'internet www.fr.
9: Yo.
1: Donc, bonsoir à toi. Et salut, bien sûr, bonsoir aux deux sosies, donc aux sosies de Florian Gazan. Bonsoir.
10: Oui. Bonsoir, moi je m'appelle Henri Guibet, je suis sosie de Florian Gazan.
1: Et donc, à côté de toi, c'est le sosie de Jean-Luc Delarue. Bonsoir.
11: Bonsoir.
10: Quel est ton prénom, excuse-moi?
11: Jean-Claude Bernard.
10: Voilà.
1: Voilà. Jean-Claude. Donc, on va faire un débat sur les sosies. Donc, celui-là, il risque de durer un petit peu plus longtemps parce que c'est le chef qui l'a demandé.
11: Ah, moi, c'est pas ce qu'on m'a dit. Hein.
10: Non, mais si, normal, si, parce que comme on a deux sosies avec nous ce soir, autant qu'on fasse un débat constructif.
1: Ouais, mais en fin de compte, quand j'ai eu Rigo, on avait précisé 15 et on a verra. Modifié. On fera 16 questions si ça se passe bien. On fera 16 questions sur ce débat-là et après, ça portera sur les supermarchés. Mais pour l'instant, on va accueillir
11: pour ça. On va passer directement au supermarché.
10: Mais nous, on travaille dans des supermarchés. On fait des ventes flash et des galas. C'est vrai que les sosies.
11: Tu travailles dans le supermarché. Moi, je suis dehors à essayer de vendre des légumes.
10: Ouais, je vends des rayons télécommunications comme Florian Gazan fait des trucs de Minitel à la télé. Ben moi, souvent, je fais des Darty, genre à Angoulême. J'en ai fait le week-end.
11: On en reparlera pendant le débat.
10: Henri. Non, mais j'ai rien à dire.
11: Non, parce que moi, je vends tout ce qu'on veut. Hein, tout
10: d'accord,
11: pour
10: Jean-Claude. Vas-y, Gérard.
11: T'as pas gagné, pas gagné.
10: Ça, c'est le débat de Gérard.
1: Et donc, on va accueillir. C'est quoi ce nom-là? Qui c'est qui est Manu, s'il te plaît.
9: Doit avoir sosie qui pue.
1: Ouais. 22 ans de Châtel. Donc, on peut écouter Fun Radio sur 102.7. Bonsoir à toi.
12: Bonsoir. Bonsoir, Gérard.
1: Tu parles un petit peu plus fort. Oh non, mais t'as pas besoin de gueuler. Je te demande de parler un petit peu plus fort, sans gueuler.
12: Bonsoir Gérard, bonsoir à tous.
10: Bonsoir.
1: Voilà, bonsoir à toi. Donc, Sosie Yon, 23 ans de Nancy, on peut écouter Fun Radio sur 103.3.
10: C'est Sosie One.
11: Sosie One, ouais.
1: Sosie One, c'est bien ce que j'ai dit.
11: Bah, t'as dit Sosie Yon, mais c'est pas grave.
1: Ouais, bon.
11: Moi, j'ai entendu Sosie One. Hein.
1: Ouais, moi, c'est pareil.
11: J'ai l'impression qu'il y a
1: donc, sur Nancy, 103.3, bonsoir à toi.
13: Salut Gérard.
10: Oh là là, parle un peu plus fort. Hein.
1: Ouais, parle plus fort un petit peu. Hein.
13: Salut Gérard.
1: Oh là.
2: Allez.
1: Sosidol, 21 ans d'Arras, 96.9.
13: Bonsoir Gérard, bonsoir Henri, bonsoir Jean-Claude.
10: Bonsoir. Bonsoir.
1: On peut écouter Fun Radio sur 96.9, c'est bien ça?
13: Exact, mon pote.
1: Et Sosivan.
10: Non, Sosiva.
12: Sosiva.
1: Sosiva, 25 ans, Paris, sur 101.9. Bonsoir à toi.
12: Bonsoir GG, bonsoir les potes, bonsoir les nouveaux, bonsoir l'équipe, bonsoir tout le monde.
11: Salut. Bonsoir Sosiwan.
13: Salut Sosiwan.
1: Alors, première question. Êtes-vous sosie êtes-vous le sosie d'un acteur ou star du show business? On va demander ça à Sosiva.
12: Ouais, bah écoute, moi je suis le sosie de Bernard Ménez.
1: Ouais.
12: Donc en ce moment je suis en pleine ascension dans ma carrière parce qu'il faut savoir que Bernard Ménez est au top en ce moment.
1: Mm-hmm.
12: Donc j'ai un agenda bien booké, quoi, j'enchaîne gala sur gala, je crois comme tous les sosies professionnels.
10: Ouais,
12: de ce
10: on
12: métier,
10: s'est croisés,
12: quoi.
10: Tu te souviens?
11: Moi je suis voici sur voici.
12: On a fait des meetings ensemble
10: c'est,
12: d'ailleurs.
10: C'est toi qui fais jolie poupée, c'est ça?
12: Oui, tout à fait. Jolie poupée.
11: Ah, jolie,
10: ça c'est bien.
12: Jolie, jolie.
11: Voilà.
10: Donc tu voulais dire j'ai un truc Henri, non?
1: Non,
10: j'ai commencé à croiser parce que les sosies c'est une grande famille, on se connaît tous, hein, on fait des galas, des trucs, bon, c'est notre métier, donc c'est vrai que bon je sais que Bernard, enfin tu t'appelles Bernard en fait, tu t'appelles
11: Gerhard.
10: Ouais, c'est Gérard, tu t'appelles.
11: Oui. Ah, Gérard,
10: t'es un homonyme de Gérard, tu t'appelles Gérard, c'est ça?
12: Tout à fait.
10: Mais on s'est croisés, je me souviens plus, je crois que c'était un Auchan, non?
1: Sans préciser les marques.
10: Ah, excuse-moi.
11: Ouais, Henri, ici, on n'a pas le droit de dire les marques. C'était pas une marque. Il voulait dire pas à la ville, pas à la campagne, Auchan.
10: Ouais, Auchan.
11: Ah, dans les champs, tu dis. Alors,
10: pardon. Tu sais, si je fais sosie, c'est que j'ai pas pu faire autre chose comme métier.
11: D'accord.
12: Un Carrefour.
1: Ouais, c'est ça, t'as raison, toi. Continue à dire des marques de supermarchés.
12: Non, un carrefour,
10: et t'expédie sur un autre
12: carrefour,
10: continent.
1: Ouais, des... tu vois, je t'expédie au standard. Et tu vois, ça allait vite parce qu'il y a beaucoup de monde qui veulent réagir sur les sosies et ça arrête pas de sonner. Hein.
10: Non, je suis pas sûr.
2: Non, il y a personne. Mais...
1: Sosie Doll.
13: Moi, je suis le sosie de Valérie Mérès. Seulement, j'ai pas sa sale voix et j'ai pas sa sale gueule.
1: Ah, ah mais attends, t'as pas besoin d'avoir une sale gueule pour être le sosie d'une personne.
4: Oui, ça dépend le sosie de qui, Gérard.
1: Ouais. Oui. Ouais, mais si des fois on pouvait avoir des bonnes questions, pas des questions bidons sur le Minitel.
4: Sur IRC, ils n'arrêtent pas de me dire que pour être ton sosie, il faut vraiment avoir une sale gueule.
1: Non, mais ça, tu vois. Alors là,
11: les gens sont méchants.
1: Ça, déjà, je répondrai pas sur ces questions-là.
10: Alors que moi, j'en ai
1: donc,
10: mis sur le Minitel.
1: Les questions sur Minitel. Attention, non, je précise. Ne parlez pas de Sandy, c'est tout ce que j'ai à dire, non. Parce que sinon. Ouais.
12: Pas
1: c'est
12: bon.
1: Pas la peine.
10: Non, j'ai Rodov666, le Belge, qui dit que tous les sosies de Gérard vivent reclus. Donc je sais pas ce que ça veut dire.
1: Ben, s'il pouvait préciser sa question,
11: ben,
1: ça...
11: Il veut dire qu'avant on était clus.
10: Ils sont reclus.
12: C'est quand même la mode des Quasimodo en ce moment, donc t'as de la chance.
11: Quasi.
10: Bon. Qu'est-ce qui se passe, Gérard? C'est pas grave, continue, vas-y. Continue.
1: Sosie Doll, donc c'est bon pour toi?
13: Bah ouais, j'ai terminé.
1: Donc Sosie One,
11: c'est comme
10: ça. Voilà.
1: Donc pour toi?
13: Moi on me dit toujours que je ressemble à Josiane Balasko. À la chance. Ouais.
1: Attends. Il y a une question que je vais te poser. Si on dit que tu ressembles à Josiane Balasko, est-ce que tu peux nous donner tes mensurations sans indiscrétion? On va le savoir tout de suite.
10: 90, 60.
11: Pas mal, cubique, facile à transporter.
13: Déjà que dans ma vie sentimentale, ça se ressent énormément. Donc je préfère pas te dire mes mensurations, quoi, parce que ça me perturbe et je trouve franchement que c'est pas toujours évident de ressembler à...
12: Un mètre cube.
10: Est-ce que t'as déjà vu tes pieds debout?
13: Donc tu peux comprendre que je préfère pas donner mes mensurations. De toute façon, tu l'as.
11: C'était comment cette expérience sexuelle avec Victoria Abril?
1: On vient de te poser une question. Si tu
11: Jean-Claude
1: pouvais...
11: de Paris. Et comment s'est passée cette expérience sexuelle avec Victoria Abril?
12: Dans la baignoire, ouais.
13: Là c'est pareil, ça devient un peu personnel, mais vous voulez vraiment que je rentre dans les détails?
1: On fait un débat sur les sosies.
10: Parles pas maintenant, tu parleras jamais.
11: De toute façon, dans les sosies, dans le débat des sosies, il y a le cul, hein.
12: Ouais.
11: C'est clair?
10: Moi ça m'aide pas.
11: La baignoire.
13: Donc j'ai pas eu trop le choix parce que ça faisait partie des seules expériences que j'ai vraiment pu avoir. Puisque avec les mecs, ça marche pas du tout, quoi.
11: Ah bon?
1: Non, mais est-ce que t'as déjà rencontré quelqu'un qui ressemblait à une personne que t'aimes bien comme chanteur ou autre?
13: Non, par contre, j'ai déjà rencontré quelqu'un qui ressemblait à Michel Blanc.
1: Mmh.
13: Et on nous voyait bien.
1: Non, attends, Sosie One.
10: C'est qui Michel Blanc, Gérard?
1: Non, mais attends, derrière.
10: C'est celui qui chantait une autre histoire, non? Et on commence une autre.
1: Je voudrais bien qu'on laisse parler les gens.
11: C'est vrai.
1: Parce que sinon, ça va pas se faire du tout, là, ce soir. Hein.
11: Ça se barre en couille, Bernard, là.
12: Ouais. C'est pas bien. Hein?
1: Bon, Sosie One,
10: vas-y.
13: Oui, je t'écoute.
10: Donc, continue ton explication avec Michel Blanc, la baignoire.
13: Oui, donc voilà. Donc, j'ai rencontré une fois une personne qui ressemblait un petit peu à Michel Blanc. Donc, vu qu'on était... vu qu'on ressemblait tous les deux à deux personnages assez connus de la télévision comique, on va dire. On a essayé donc d'entretenir une relation, mais bon, si tu veux, tous les gens se foutaient un peu de nous, quoi, parce que c'est vraiment une situation qui est très très difficile à vivre.
11: Et pourquoi... Alors,
13: quand on ressemble à Pamela Anderson, ça va, mais Josiane Balasko, tu vois, c'est autre chose.
12: C'est pas le même trip, ça c'est.
1: Attends, parce que là.
11: Bernard, je peux dire un truc?
1: Non, c'est Gérard. Hein. C'est pas Bernard.
10: Hein. Non, parce qu'on connaît un Bernard qui te ressemble, c'est pour ça, on doit proposer de faire ton sosie, mais.
1: Non, vas-y, ouais.
10: Il a fait son boulot pour l'instant.
11: Je me souviens plus.
1: Florian,
10: il est où?
12: Henri.
11: Non, mais attends, avec la gueule que t'as, c'est normal qu'on t'appelle Florian.
10: Hein. Ouais, enfin, c'est pas facile. Hein. Je veux dire, moi, j'aurais préféré être le sosie de quelqu'un de connu, tant qu'à faire.
12: Ouais.
10: Parce qu'il est pas. Florian Gazan, il n'est pas hyper connu et bon.
1: Ah bah si. Il a quand même travaillé sur Fun Radio et on le voit
10: mémorable.
1: Disons maintenant,
11: c'est sa sœur Alexandra Gazan qui l'a poussé.
2: Il fait quoi aujourd'hui?
10: C'est pas trop une vedette. Hein, il fait plus rien.
0: T'as des nouvelles au fait de Florian Gazan, Gérard?
1: Ben non, on en a plus de nouvelles. C'est dommage.
11: Bah, s'il nous écoute, ce serait bien qu'il nous appelle pas.
10: Tu vois, mais bon. Alors évidemment, quand tu vas te vendre auprès d'un commerce ou d'une fête et tout, disons que t'es le sosie de Florian Gazan, bah souvent tu prends des portes dans la figure parce que les gens disent c'est qui quoi. Et moi en fait, mon nom en fait, je m'appelle Henri, mais je m'appelle Henri Guibet en fait. Et les gens connaissent mon nom, mais ils connaissent pas ma gueule finalement, parce que je suis le solide, t'es un mec pas connu, alors que mon nom Henri Guibet c'est hyper connu finalement. Je préférerais ressembler à Henri Guibet, m'appeler Florian Gazan quoi.
12: Ça aide pas non plus le nom.
10: Bah non, mais enfin bon, je sais pas, j'espère, moi tous les jours...
11: Et on choisit pas ses parents, on choisit pas sa famille. Voilà.
10: Moi je prie tous les jours pour qu'il revienne à la télé, hein, parce que moi je vais mettre la clé sous la porte. Hein, là.
12: On est avec toi Riton.
10: Ouais, j'espère qu'il va... Vous savez pas ce qu'il prépare, hein,
12: non, c'est des nouvelles, non du tout.
13: Alors, qui
10: on se dit, là.
1: Donc on va demander à la dernière personne là.
11: Susie One.
1: Non, ça y est, elle vient de parler. Ah. C'est
10: Susie qui pue.
1: Écoute,
8: moi Gérard, je suis le sosie de Patrick Bosso. Mm-hmm. Donc c'est assez avantageux d'un côté parce que quand le vrai est pas disponible, je peux boucher les trous à la télé.
12: T'as pas l'accent. Hein.
8: Non, ça c'est clair que j'ai pas vraiment
11: si
8: l'accent,
11: pas de peine, mais une personne.
8: Mais bon, ouais. j'ai vraiment la tête et j'ai vraiment l'imbécilité, donc ça c'est.
1: Non mais
12: est-ce que tu rigoles pareil?
1: Oh, ce oui va.
11: Je sais pas, nous en tant que partenaire du club de sosie, entendre des gens qui se moquent des sosies et qui respectent pas ceux dont ils sont les sosies, franchement, je trouve ça déontologiquement totalement détestable.
12: Ah ouais, c'est vrai ça.
1: Donc vous
11: êtes honteux.
12: Ouais, Gérard, qu'est-ce que tu penses de la déontologie, toi, dans le métier?
1: Personnellement, moi, je veux dire.
13: Insulte.
1: Non, mais moi, je vais vous dire une chose que je suis tout à fait d'accord avec ce qu'il vient de dire.
12: Ouais.
1: Donc c'est vrai que si on respecte pas les gens, là, c'est différent.
12: Non, pas les gens, la déontologie, GG.
1: Mm-hmm.
12: Tu peux répéter le mot déjà.
10: Tu peux préciser le mot parce que.
1: Non, ben.
10: Celui-là, je vais pas.
12: Les gens vont pas pleurer là.
1: Non, mais de toute manière, moi, je vois pas pourquoi qu'on se moquerait des sosies.
10: Ni des déontologues d'ailleurs.
1: Des déontologues ou autres.
12: Pas de misogynie.
0: Gérard, c'est quelque part un honneur d'être sosie, non? Qu'est-ce que t'en penses?
1: Ben personnellement, je voudrais bien savoir s'il y en avait un. Donc
2: il y en a deux là, t'es bête ou quoi,
0: Gérard,
1: non, non, mais si on avait une personne qui aurait le même sosie que moi, ça m'étonnerait.
0: Alors, par exemple,
1: donc on va
2: là, t'as deux sosies.
0: Bah ouais, demande à Henri si par exemple dans la rue on le confond avec Florian Gazan ou inverse.
2: Jean-Christophe.
1: Jean-Claude, est-ce qu'on dans la rue, est-ce que déjà on t'a confondu avec Jean-Luc Delarue ou pas?
11: C'est comme ça que j'ai eu l'idée de venir le sosie.
0: Ça parle bien dans ton micro, Jean-Claude.
11: C'est comme ça que j'ai eu l'idée de faire de mon métier le métier de sosie. Je précise que déontologiquement, pour reprendre le terme qui a été décrypté tout à l'heure, c'est tout à fait dans la détestation du personnage suscité.
0: Ouais.
1: Non, parce que.
0: Mais avant qu'on te le dise, Jean-Luc, tu ressembles à Jean-Luc, tu le savais que tu lui ressemblais ou pas? On te l'a fait savoir dans la rue, justement.
11: Bah, moi, je savais pas avant qu'on me le dise.
0: Et c'est pour toi, t'es un honneur ou ça t'emmerde de ressembler à ce mec-là ou...
11: Bah, c'est devenu un métier maintenant.
0: C'est devenu un métier.
11: Ouais,
0: c'est qu'aujourd'hui, tu tournes
11: au
0: vraiment...
11: début, ça m'emmerdait, tu vois, parce que j'étais Jean-Claude.
1: Mm-hmm.
11: Et puis à la fin, bon, ça, je me suis dit, bon, bah, finalement, si on peut en tirer un peu profit, tout ça, pourquoi pas, quoi, je veux dire.
0: Non, mais ça te rapporte combien par mois, à peu près? 4-5 000 francs par mois,
1: c'est... Ouais. Non, mais attends,
2: pose pas de questions.
1: On les a retirés, les questions dessous.
10: Je sais pas si on va en parler, mais il le dira. Juste, je précise un truc, parce qu'il le dira pas, parce que bon, il aime pas trop parler de lui, mais c'est vrai qu'il a morflé, là, quand il y a eu la marionnette de Jean-Luc Delarue au Guignol, il a morflé parce que les gens dans la rue sautaient de sa gueule directe à lui, à Jean-Claude.
11: Non, mais les gens me touchaient pour savoir si j'étais en latex.
10: Il lui demandait t'as pas 100 balles et tout, ça se discute. Moi, dans la rue, je te dis c'est Minitel, ça se discute, c'est lourd quoi. Il faut que les gens comprennent qu'on n'a pas choisi notre physique, hein, on fait avec quoi.
1: Mais toi, t'as quand même tourné avec Jean-Luc Delarue.
11: Bah oui.
10: Avec Jean-Claude, on fait des galas, quoi. On s'est rencontrés, donc on fait des débats, ça se discute. On a des potes qui font les témoins, puis on fait des faux, ça se discute dans des soirées. On a un pote qui fait le non-voyant, on a un autre qui fait un mec qui a une maladie rare, et on fait des ça se discute. Jean-Claude, il anime les débats, puis moi je fais des questions de Minitel. Bon, le Minitel, il est pas branché, c'est un faux.
11: Ouais, bah ouais,
10: c'est des soirées.
11: Ah
10: ouais. Mais bon, on prépare.
11: Il n'y a pas que ça finisse trop tard, parce que là, on va au Macumba rue de Pontieu après.
10: Donc... Ouais. Ah. Ouais, on a écrit des textes.
1: Ah bah ça va. Je te coupe 5 minutes, Henri.
11: Il est déjà coupé.
1: Non, mais de toute manière, t'inquiète pas, il y a 16 questions, donc.
10: Mais
1: t'es pas couché.
10: Je veux juste te dire que s'il y a des gens qui.
11: Et on en est à la combien, Bernard?
1: On en est à la première. En plus, il y a deux autres personnes qu'on va accueillir avant.
10: Je veux dire que j'aimerais que par moment on oublie un peu et qu'on se dise que derrière Florian il y a Henri, quoi, que moi j'ai envie de faire aussi d'autres choses. Je crois que je chante un peu, j'ai des projets de faire un disque, et bon, bah, j'espère que si quelqu'un m'écoute ce soir, j'aurai peut-être eu ma chance.
8: Ah, tu veux réussir, peut-être, quoi. Ouais. Vas-y,
11: Riton, vas-y, fonce. Si je peux me permettre, c'est Jean-Claude, hein. Si je peux me permettre, je veux dire, s'il veut chanter et réussir, peut-être que c'est l'occasion ce soir de lui donner sa chance et de le laisser chanter.
10: Bah, non, non, pas tout.
1: On va voir tout à l'heure. Henri, bonsoir, t'appelles d'où?
10: Tout à l'heure peut-être Jean.
1: Non, mais Gérard. Non mais c'est eux.
10: C'est moi Henri.
11: Henri c'est eux.
1: Ah bon?
10: Henri, et Jean-Marc, que j'ai un sosie au standard.
11: Bah, dis-le Henri que t'appelles de là.
1: Non mais attends, tu me mets
10: c'est sans
1: problème. Oui. Donc.
3: Non mais sosie.
10: Tu sais pourquoi Gérard?
7: C'est pour que tu penses à leur poser les questions.
10: Voilà, parce qu'ils doivent avoir les mêmes questions que les autres.
11: On fait les débats à chaque fois, ça se déstructure et tout ça, alors que.
10: Non mais calme-toi
1: Jean-Claude, on s'assoit Jean-Claude.
10: Non mais il est un peu tendu parce qu'on a le gala tout à l'heure rue de Pontieu. Bon bah il se trace.
1: On s'assoit. Alors un.
10: Il y en a un qui a coupé.
11: Encore revenir sur un plan de merde.
10: Voilà. Non, excuse-moi.
1: Un sosie a-t-il le droit de faire un autre métier? On va demander ça à
10: Sosie One.
1: Parce qu'on ne sait pas qui c'est qui a coupé.
13: Non, c'est pas moi qui ai coupé.
1: Non, mais tu parles un petit peu plus fort devant ton combiné parce que ça commence à devenir rengaine.
13: Bah, ouais. Alors, je vais parler plus fort. Tu m'entends mieux, là?
1: Voilà. Ouais,
13: Bon.
10: Vas-y.
13: Évidemment, on a le droit de faire un autre métier, mais le seul problème, c'est que à chaque fois que j'essaye, j'ai dû faire plusieurs boulots, donc je peux plus travailler, tu vois, dans le style supermarché ou dans les endroits publics.
1: Pour l'instant, on parle pas des supermarchés, on parle des sosies.
13: Mais je suis en train de t'expliquer, écoute-moi.
11: Mais laisse tomber, Gérard, ça va supermarché.
1: Je crois qu'on va lui dire au revoir à celle-là.
13: Gérard, que je ne peux pas travailler ni dans un supermarché, ni dans un magasin de fringues, ni n'importe où, là où les... Tu comprends ce que je veux dire? Je ne peux pas travailler là où il y a des gens, où je rencontre des gens, parce que forcément, les gens me croient pour la vraie Josiane Balasko.
10: Et elle ne peut pas travailler, donc.
8: C'est faux ce que tu dis. C'est faux.
1: Bon, c'est aux idoles.
11: Gilbert Montagnier qui est en ligne, qui dit qu'il ne la reconnaît pas du tout.
8: Non.
13: Quel humour. Quel humour ce mec. Oui, Gérard. Moi je travaille dans une usine d'équarissage, donc j'ai aucun problème, quoi. Je m'en sors très bien.
10: C'est quoi comme boulot?
13: Des anisseuses de porc.
10: Ah. Mmh. Ah.
1: C'est quoi ça?
13: Des anisseuses de porc.
10: Je connais le sosie de Carlos, on fait des tournées aussi.
13: Ouais, c'est un pote à moi, Carlos.
10: Il s'appelle Barlos, il est hyper drôle.
14: Ça veut dire quoi? Gérard, qu'est-ce qu'elle fait comme boulot? J'ai pas compris.
1: Des saucissons de porc là, je crois qu'à mon avis
10: c'est juste un
11: qui fait les saucisses.
10: Non, on peut pas dire de marque, ouais, mais les trucs de pas d'or pour en manger, c'est ça?
13: Oui.
11: Bâton de berger un peu.
10: Pas de marque, on a dit.
8: On parle pas de France Gall.
1: Tu te calmes toi. Justement, tu vas parler toi maintenant.
8: Ouais, c'est Soziva, écoute.
1: Ouais, tu vas y aller.
8: Ouais, Ziva, ok. Écoute, moi je suis fossoyeur la journée, hein, parce que bon, il faut quand même gagner sa croûte.
1: Ouais.
8: Donc je gagne ma croûte en creusant des trous. Je sais que c'est pas très glorieux, mais bon, hein, ça correspond un petit peu à l'état d'esprit du milieu de la nuit quand on est sosie, quoi, tu vois, je veux dire, ça va de pair.
13: Mm-hmm.
8: Donc voilà, je fossoie sévère, grave.
1: Henri, pour vous, je sais pas ce que t'en penses de la question.
10: Est-ce qu'on peut faire un autre métier? Quand on est sosie, à part imitateur, je vois pas trop parce qu'on est tout de suite rattrapé par notre physique. Mais moi, je fais un peu des imitations aussi. J'imite Jean-Luc Delarue.
1: Crédibilité. Jean-Claude.
10: Ouais, c'est pas génial.
11: Moi, j'essaie d'imiter Florent Gazan.
1: Mais tu penses que tu iras droit dans la vie ou...
15: Encore, putain.
1: Oh, mais regarde un peu quand je pose des questions, là. Les auditeurs, là, vous allez vous calmer ou quoi? Donc, est-ce que tu y arriveras ou pas?
11: Pour l'instant, j'y arrive pas.
14: Mais il travaille. Il veut pas se teindre les cheveux en blond, parce qu'il faudra qu'on en parle aussi, que le problème quand on fait sosie, c'est qu'il y a des frais. J'espère qu'on en parlera, parce que...
16: C'est prévu, t'inquiète pas, Hubert. Henri, pardon.
14: D'accord, je sais pas si c'est prévu ou pas.
16: C'est prévu, Gérard,
11: attends,
16: on l'avait dit.
11: On les appelle Hubert.
14: Vous l'avez enlevé?
1: Non, on l'a retiré.
14: Ah merde. Bon, bah, j'en parlerai pas, alors.
11: On recoupera au montage.
1: Non, mais moi, je veux bien qu'on en parle. Bon, par exemple, je vais vous demander à vous deux, combien que ça peut coûter pour vous faire teindre les cheveux, pour par exemple pour ressembler à
11: les cheveux du haut ou les cheveux du bas?
1: Non, le haut sur la tête.
16: Ça dépend comment tu bosses. Ouais. Si tu bosses en nuit intégrale,
1: ça c'est. Ouais. Tu me coupes les auditeurs.
14: C'est fait. Tu veux en euros ou en francs?
1: Non. En euros et en francs, si tu veux.
14: J'ai d'abord en faire en francs, puis après je ferai la conversion. Ça coûte super cher. Moi, depuis qu'il a changé de couleur de cheveux, Florian Gazan, c'est le cauchemar, quoi. Parce que c'est des décolorations, des teintures. Je me tape toutes les trois semaines dans des salons avec des petites vieilles qui lisent des journaux que j'ai pas envie de lire moi. Enfin bon, ça coûte.
11: Non, tu dis ça parce que t'es en colère.
14: Ouais, mais ça m'énerve. Ça coûte 600 balles toutes les trois semaines. Tu vois le problème.
11: Ça fait dans les 2000 euros à peu près.
14: Voilà. Donc moi, les notes de frais, je peux pas. Parce que je suis mon propre patron et ça coûte super cher, quoi.
1: C'est
11: pour ça qu'on s'est associé dans un esprit de
1: Jean-Claude,
11: d'économie des chevaux.
1: Et Jean-Claude, l'euro, il est à 6,5597 francs.
14: Et oui, Jean-Claude.
1: Donc ça fait pas 2000 francs.
14: Mais je t'avais dit qu'on s'était fait enfler au gala à Poitiers.
11: Oh la vache, mais le fric qu'ils nous doivent.
14: Fait à Poitiers, terrible. Ah là, non, mais ça, je suis.
1: Alors donc.
14: Enfin, ça coûte super cher, quoi. Et puis les fringues, je te cache pas. Parce que ces mecs-là, la télé. Je vais pas pousser un. Mais bon, les PD du showbiz, là. Mais attends, et c'est.
11: Non, dis-le, les voleurs de patates. Voilà,
14: jamais, toutes les fringues, il y a même pas moins de 1000 balles, quoi. Même la chemise, 1000 balles, le fut, 1000 balles, les montres, les
11: alors, casquettes. Alors, tout à 1000 balles, allons-y.
14: Là, mais eux, ça leur est prêté, non?
1: Non, mais par contre, est-ce que. Il y a une question que je vais vous poser. À tous les deux. D'accord. Est-ce que quand vous arrivez sur les plateaux de télé, est-ce que vous avez des gardes du corps qui sont là derrière vous pour
14: Non mais Gérard, c'est pas eux, c'est les sosies.
11: Non mais Gérard, les gardes du corps, ils sont devant nous, c'est ceux qu'il faut des coups pour qu'on
14: les
11: dégage.
14: Voilà, ils les retiennent.
17: Mais Gérard, ils en veulent pas d'eux.
14: Bah ouais, mais Gérard, toi c'est sympa toi si par exemple t'avais un sosie parce qu'il n'aurait pas cher à payer pour avoir des fringues.
1: Et puis les frais
14: je demande.
1: Non, mais toi, tu vois.
11: C'est pas gentil. Ça.
14: Les frais de coiffeur non plus.
1: Non, mais tu vois, toi tu ferais mieux de te taire.
18: Et de toilette.
11: Je pose une question.
1: Toi tu ferais mieux de te taire.
11: Je pose une question. Est-ce que le sosie de Gérard n'est pas sur son t-shirt?
14: Ah, ça c'est une bonne question parce que Gérard, t'as quoi comme t-shirt ce soir?
1: Ricky Martin.
14: Voilà.
11: Tu peux nous montrer ton slip?
1: Non,
18: s'il te plaît.
14: Non, pas mieux pas.
1: Question IRC.
18: On va faire un petit point. On est quand même 5728. Déjà, alors qu'il est encore.
11: Après Jésus-Christ. Hein.
1: Et quand même 1h05 du matin.
18: Et ouais, ça tape bien. Ça tape sec. Et il y a Speedy Gonzalez et son sosie qui dit. Enfin, il te demande en fait est-ce qu'on peut dire qu'avec ton kyste, t'es le sosie d'un chameau et avec tes dents, le sosie d'une grille de mots croisés?
1: Grille de mots croisés, ouais, parce que j'arrive à me démerder sur les mots croisés. Mais mon chameau, il t'emmerde.
18: Voilà. Donc, non, mais voilà. Ça n'a rien à voir. Hein. C'est comme celui qui me disait femme, c'était le sosie de Willy dans Sauver Willy.
14: Non, j'ai pas pu sur Minitel. Qui demande si le sergent Garcia a un sosie femme.
1: Non. Donc.
11: Et Laura Fabian alors.
14: Je sais pas.
1: Ouais, il y a Laura Fabian, il y a Céline Dion, il y a. Tiens, pourquoi qu'on parle pas de Séverine Ferrer? Elle a peut-être un sosie.
14: Ouais, c'est Polly, il est poney.
1: Elle a peut-être un sosie. Il y en a beaucoup qui doivent avoir des sosies. Parce que regarde ce soir, tu vois, on fait bien de parler des sosies.
14: Ouais.
1: Parce que ce soir, j'ai vu un reportage sur Exclusif.
14: Ouais.
1: Hein, le mec, celui qui a reproduit le sosie de Michael Jackson, faut le faire.
14: Ah oui.
1: Pourquoi? Là,
14: qu'est-ce qu'il a fait?
1: C'était pas évident. Hein.
14: C'était quoi?
1: Carrément une marionnette.
14: Il s'est fait opérer.
1: Non, c'est carrément une petite marionnette qu'ils ont offerte lors de l'émission. Hein.
14: Ah ouais.
17: Super.
14: Ah mais ça c'est autre chose. C'est
1: donc alors ça.
14: T'as taillé nous mais.
1: Ouais. Donc, alors, seriez-vous prêt à héberger un sosie dans votre appartement? On envoie la zic ou pas, non? Non, on n'envoie pas de zic.
11: Moi, vas-y. Personnellement, si je peux avoir un temps de réflexion sur une question si profonde, ouais. Ça ne me dérange pas.
1: Bon, ben, dans ce cas-là...
16: Bon, ben, répète-le un coup, Gérard, on envoie la
2: zic. Vous répondre en attendant.
1: Alors, seriez-vous prêt à héberger un sosie dans votre appartement? Et on va s'écouter les sosies pur porc avec les faillots pour prouter plus fort. Ça, je sais pas.
2: C'est une nouveauté
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16: Voilà.
1: Et on se retrouve tout de suite après aux questions. Seriez-vous prêt à héberger un sosie dans votre appartement? On va demander à Sosie qui pue.
8: Ouais, bah écoute, moi je serais tout à fait d'accord à héberger un sosie, effectivement, mais autant que ça soit un sosie, tu vois, le sosie d'un mannequin, par exemple,
11: Carlos,
8: la femme de Carambeu, par exemple.
1: Ouais.
8: Ouais. Ça me permettrait de passer des nuits fort, fort agréables.
1: Mm-hmm.
8: Voilà. Okay. Parce que je veux pas prendre le sosie de Maïté, je veux dire, bon, d'accord pour la cuisine, mais après.
1: Sosie d'ol. Qui c'est qui renifle là?
15: C'est pas moi.
1: Sosie d'ol.
15: Moi c'est un peu comme mon camarade quoi.
1: Oh non mais attends, sosie d'ol, tu vas pas reprendre la question de dit. Je suis d'accord avec ce qu'il dit, parce que ça sert à rien. Hein.
11: Oh puis ça va, ça va pas avancer le débat.
15: Ouais, allô, si tu me laisses le choix entre le sosie de je sais pas Roger Jiquel et celui de la rue, je prends celui de la rue tout de suite, tu vois.
1: Non mais attends, mais dans ce cas-là tu reprends le même truc.
16: Jiquel est pas mal.
15: Si tu fais rien ce week-end, j'ai un grand.
1: Ouais d'accord. Sosie va.
11: On peut la prendre en antenne.
8: Ouais, la coche.
16: Après, Jean-Claude.
15: Mais non.
16: Vas-y, Jean-Claude.
1: Sosie va.
16: Ça marche avec les filles.
1: Sosie va.
8: Ouais. Bah écoute, moi je te disais, non, il en est pas question. Je veux pas d'ennui avec la police ou les services sanitaires ou quoi que ce soit. Moi, y a pas de sosie à la maison. C'est dégueulasse, ces trucs-là. Y a pas moyen, non.
16: S'il te plaît, tu pourras un peu nous respecter. Ouais, mais respecte-nous quand même.
11: C'est exactement ça.
16: Non, moi je suis pas venu. On est venu d'Angoulême. Ouais, mais on est venu d'Angoulême. C'est pas pour se faire insulter.
11: C'est l'ostracisme.
8: Moi, je crois ce que m'ont dit les services sanitaire, c'est tout.
1: Ouais, c'est ça. Ouais. Tu crois qu'on ce qu'on dit est
11: Gérard, bon. Faut le tenir le débat là, ça va. Les gens ils disent n'importe quoi là.
1: Non, mais de manière ceux qui lui disent on c'est des cons pour moi.
11: Voilà.
1: Ça fait comme la semaine, c'est pareil. On c'est des cons.
11: Bravo.
1: Qui c'est qu'on accueille à la page Sosie One.
19: Sosie One, on accueille Sosie Dio.
1: Ouais, attention Manu.
19: Ah non, il n'y a aucun problème.
1: Non, mais par leur dire de changer de nom. Hein.
19: Pas de problème, Sosie Dio.
16: C'est pas des habituels.
19: Non.
1: Alors Sosie.
19: Que de la news.
1: Sosie quoi?
19: Sosie Dio.
1: Dio?
19: Ouais.
1: T'appelles d'où? Tu travailles?
15: Bon, 22 ans de Paris.
1: Oh là là! Au revoir! Allez hop, je te peux!
11: Non, attends!
19: Elle t'a dit 22 ans de Paris!
1: Mais attends! Hey.
8: Retourne!
1: Tu travailles?
11: 22 ans Paris, ça se respecte.
1: Tu travailles ou pas?
19: T'es avec nous?
1: Allô?
8: Allô?
11: Oh là là, mais oh.
1: Allez hop, au revoir! Terminé!
16: Bravo, Gérard, qu'elle aille faire les débats de Radio Bleu.
1: Gérard? Terminé!
18: Gérard, sur IRC, il y a Je suis le sosie de Turpentine qui te demande quand tu te regardes dans la glace le matin, c'est toi ou ton sosie que tu vois?
1: C'est moi que je regarde dans ma glace. Et Turpentine, je l'emmerde.
18: C'est pas elle, c'est son sosie.
1: Non, mais j'en ai rien à foutre. Pensez-vous que j'ai un sosie dans le monde ou ailleurs? On va demander à... Saucisse qui pue. Bon. Quoi? Attends. Non, sosie va, vas-y.
8: Ouais,
1: comme t'as une grande gueule.
8: J'espère pour l'humanité que non. Parce que dans tout le malheur qui puisse lui arriver, franchement, j'espère qu'on n'en arrivera pas là, quoi. Parce que faut pas déconner, quoi. Merde, sérieux.
1: Non, mais tu peux préciser le fond de ta pensée?
8: Ouais, je précise, mets un miroir en face de ta gueule, regarde-toi, tu vas comprendre.
1: Hein, ma gueule, attends, merde, alors au revoir, tu seras poli.
2: Il a pas le droit de m'insulter.
1: Au revoir.
8: T'as le droit de te trouver moche.
1: Ouais, bah peut-être, mais t'as pas le droit de dire ma gueule, ok?
8: C'est vrai que t'es le sosie d'un boudin, c'est tout.
1: Et ta sœur?
8: Elle est bonne.
1: Ta sœur, elle est en train de sucer les cuisses d'un catcheur à 90 à l'heure sur un vélo moteur.
8: Ouais.
1: Ok, en deux années, en deux années.
11: Comment il lui a mis?
1: Au revoir pour lui. Tu me reprends.
19: Non, je le vire pas, mais par contre, à la place de Sosie Dio, on accueille Sosie Idéal qui appelle du forum.
1: Sosie Idéal, bonsoir.
20: Bonsoir.
1: Oh! T'as pris Déal Paris?
11: Y'a pas un qui ferait le malin,
20: ouais,
11: là?
20: Pas Déal.
1: 101.9.
20: La Villette.
1: Des Halles, ouais, la Villette, c'est ça. Donc, pensez-vous que j'ai un sosie dans le monde ou ailleurs?
11: Non, c'est la question d'après, Gérard.
16: Non, c'est
1: non, c'est,
16: ça,
1: non, c'est, non, c'est celle-là.
11: Non, on n'a pas répondu encore.
20: C'est-à-dire que, à mon sens.
11: Ouais.
16: Oh là là.
1: Oh là là. Manu, et Apolline, oui. Vous me faites quelque chose, vous me les réveillez ou sinon vous me virez tout le monde. Ouais, bon, et on arrête les sosies là.
21: On gère. Bah,
16: non, Jean-Claude.
1: Ah non, non, non, mais là faut gérer tout de suite. Ok
22: Gérard,
1: ça va ou pas? Non, non, non, mais attends, ils gèrent rien là.
23: Bah je fais ce que je peux, c'est pas facile. Hein.
16: Bon, pendant que Manu gère, demande à Jean-Claude et à Henri là.
1: Bon, alors pour vous.
16: Oui.
1: Donc, pensez-vous que j'ai un sosie dans le monde ou ailleurs? Pour vous deux.
11: Ailleurs.
1: Les autres, vous me les gerbez là?
16: Dans le monde, moi je dirais. Mais je sais pas. Mais nous, on a. Parce qu'en fait, il y a des stages de recrutement, en fait, où il y a des types qui passent dans la France et dans l'Europe pour essayer de trouver des sosies, quoi. Pour
11: des avec des sosies. Épreuves après.
16: Ouais, et il y a des castings. Et moi, je sais que j'ai un pote qui bosse dans une agence de casting de sosie qui m'a dit qu'ils avaient trouvé un mec qui te ressemblait.
11: Un poète.
16: Ouais, ils étaient en train d'essayer de le convaincre. Le mec veut pas forcément tout de suite lâcher son boulot parce qu'il sait pas si c'est un métier d'avenir, sosie de toi. Et il se demande. Et alors, c'est marrant, c'est que le mec aussi, il a bossé dans les camions. C'est marrant, hein, des fois il y a des trucs comme ça, des coïncidences.
11: Ce qui est rigolo, c'est qu'il écrit des poésies.
16: Et ouais, mais il s'appelle pas Gérard par contre, il s'appelle Herbert.
1: Léonard?
16: Non, toi ça coule avec lui. Et il sait pas s'il va le faire. Il se demande en ce moment. Il est en train de peser le pour et le contre.
11: Qu'est-ce que t'en penses, Gérard?
1: Et toi, Jean-Claude?
11: Moi, j'en pense que le mec, il doit y aller, quoi. Je veux dire, quand on a la chance de pouvoir ressembler à Bernard, comme ça, faut
22: non, Gérard.
11: Gérard. C'est dur à porter, mais ça a des inconvénients sont moins graves que les avantages.
16: Mais en fait, il veut pas le faire parce qu'il a pas assez de détails sur toi. Il voudrait savoir. Peut-être qu'il nous écoute ce soir parce que je lui ai dit qu'on passait. Peut-être tu peux donner des détails un peu sur toi.
11: Il connaît bien son visage, mais il connaît pas son.
16: Voilà, mais sur tes fringues, tes expressions de parole. Parce que nous, c'est des spectacles. On fait, tu vois, il faut qu'on ressemble, mais il faut qu'on fasse des imitations de la voix et qu'on parle comme eux, tu vois.
1: Non, mais moi, je vais te dire une chose sur moi.
11: Le directeur qui disait quelque chose, c'est ça, monsieur le directeur?
16: Non, je disais que c'est vrai parce qu'en fin de compte, il y a beaucoup de gens qui veulent être sosie de toi, mais étant donné que tu es sosie radio, pour l'instant, tu peux avoir que le sosie de la voix, mais physique, il faudrait que tu te décrives.
1: Et t'es
16: ce que t'aimes mettre.
11: C'est important, monsieur le directeur.
1: Depuis 3 ans que tu me connais, le directeur.
16: Non, mais il faut le répéter.
1: Non, mais depuis 3 ans, j'en ai marre de dire comment que je suis, donc.
16: Surtout que des fois, il y a des gens beaux qui veulent peut-être te ressembler, donc il faut faire de la chirurgie.
1: Bon, attends, toi, tu ferais mieux de faire la chirurgie, de ressembler à Samantha Fox. Ok? Ça vaudra mieux pour toi.
16: D'accord.
11: À Samantha.
16: Mais non, mais tu peux pas. Non, mais sérieux, pour notre pote Herbert.
1: Non, mais
16: tu
1: bon.
16: Tu peux pas un peu te décrire, donner des trucs sur ce que t'aimes mettre comme fringues.
11: Et le pire, c'est que tu s'appelle Herbert Léonard, en plus.
16: Et tes expressions, quoi. Comment tu parles et tout, pour les mots tes mots préférés pour lui, non, bah, pour que...
1: Moi, les fringues que j'aime bien mettre,
11: c'est... Sosie Girard qui vient de nous arriver par internet là.
18: Ouais, tu viens de recevoir une photo de son sosie.
11: Tu peux décrire les
1: voilà, carrément.
18: Ça peut être que ton sosie, ça.
1: Un peu dégueulasse, mais c'est pas grave.
16: Attendez, j'aimerais qu'il réponde pour.
11: Ouais, vas-y, Gérard.
1: Non, mais pour revenir.
11: C'est pareil là.
1: Oh, s'il vous plaît, là, les auditeurs, on se calme derrière, merci.
16: Il faudra qu'il ait une moustache. Ouais. Les cheveux gras.
1: Non mais moi ce que je mets
20: un sac caché dans le cou.
1: Bon, j'en connais un tout à l'heure, ça va chier. Manu.
11: Gérard, lui on a son adresse, on sait dans quelle école vont ses enfants, etc. Qu'il fasse attention quand même.
1: Moi je peux te dire une chose, donc pour répondre à ton pote.
16: Je vais noter. Tu peux passer ton crayon, je vais noter pour mon pote. Tiens, une feuille.
1: Moi ce que. Ce que je mets, c'est uniquement des t-shirts et des jeans.
16: C'est quoi la taille? Trouée, pas trouée?
1: Non, des jeans normales.
16: Ils sont propres, tu les laves tous les combien? Parce que c'est hyper important, il faut que ce soit ressemblant, je te jure. Hein. Parce que
1: les jeans, c'est Sandy qui les lave, elle les lave tous les jours, même les t-shirts. Les t-shirts, j'en ai plus de 200. Donc, si je prends.
16: 200
11: t-shirts par jour.
1: Plus de 200 t-shirts.
16: 200 t-shirts, la vache.
18: Ça permet de
11: le jean, la marque, c'est quoi?
1: Les marques, je peux pas te dire parce que.
5: Ouais, c'est Daily Cooper.
1: Je pense que c'est des.
6: Les motifs. C'est quoi les motifs?
5: Daily Cooper,
6: des marques. Mais c'est quoi les motifs?
5: Ou alors c'est un Wrangler.
6: C'est quoi les motifs à part Ricky Martin sur tes t-shirts? T'aimes quoi comme truc?
1: Non, il y a un peu de tout. Il y a différents dessins.
5: Par exemple.
6: Donne-moi des exemples, je te jure, ça l'aidera vachement.
1: Des dessins de la radio.
6: De club. De la radio.
11: Est-ce que tu mets des dessins du directeur sur ton t-shirt?
1: Non, j'en ai pas encore. J'en ai un, mais je sais pas. Faudrait que tu essayes de me le ravoir ou celui qu'on avait fait la soirée ensemble. Je sais plus où là, le 31 mars de l'année dernière, je crois.
5: Ouais, je m'en souviens. On va le retrouver, mais
11: Disons, t'as une bonne idée à la cave. Date. Si tu veux nous raconter ce qu'il y avait sur le t-shirt, ce serait bien.
1: Mais c'est écrit en rouge et c'est un t-shirt. C'est une petite maison.
5: Elle est dans la prairie, ouais.
1: Ça met la marque de la soirée.
6: C'est Ingalls, non, la marque.
5: Allez, vas-y, Gérard. La suite.
1: Et alors, donc, les sosies, peut-il faire du sport sans risque? On va demander à Sosie qui pue.
21: Ouais, j'avais pas répondu à la question d'avant, mais c'est pas grave.
22: Moi non plus.
6: Excusez-nous, si vous
5: m'en. Non, mais parce que vous vouliez réfléchir, vous avez réfléchi, c'est bon?
22: Ah, oh, bah oui.
5: Là, alors allez-y, répondez, excusez-nous.
11: À chaud maintenant.
22: C'était quoi la question?
21: Ouais. Et voilà.
5: Pensez-vous que Gérard a un sosie dans le monde ou ailleurs?
22: Ah ouais, non, j'espère pas, moi, perso.
5: C'est ça votre réflexion, bravo.
1: Voilà. Non mais c'est bien.
21: Sosie qui pue, moi je pense.
11: Eh ben on progresse là. Hein.
21: Sosie qui pue, moi je pense que vraiment ça serait vraiment impossible quoi. Même sur la planète Terre, ça devrait vraiment pas exister à part dans les eaux, peut-être dans le monde quoi. Mais.
22: Peut-être à Toiri.
21: Ouais, peut-être à Toiri, ouais, tout à fait. Ouais.
18: Justement à ce sujet sur IRC, il y a le sosie de Yankee. Il dit que en fait ton sosie, il est super célèbre, c'est le cul de la scie.
6: Non.
18: Et en fait, vu qu'il vient de se faire trouver par un Tintin, ça explique ton penchant pour la zoophilie.
6: Non, pas du tout.
11: Il a une belle gueule, cul de la scie, quand même. Ouais. Hein,
22: Putain, on est encore en antenne.
6: Non. Mais non, ma chérie.
1: Non.
21: Oula, d'accord.
1: Donc, alors.
11: Les
1: sosies, peut-il faire du sport sans risque? On va demander à sosie qui pue.
21: Bah écoute, je pense que les sosies peuvent faire du sport sans risque, ça c'est clair. Mais enfin bon, ça dépend aussi s'ils se font reconnaître dans la rue, quoi. Le mec qui se fait reconnaître dans la rue, bon, je suis sosie de Patrick Bosseau, donc si tu veux, le mec, il vient, je suis en train de faire mon jogging, le mec vient m'agresser. Ouais, vas-y, tu peux me filer le numéro de téléphone de Joël Cantona, là ça craint un peu, quoi.
1: Non, mais attends,
21: pas une blague, genre, tu vois, ça craint un peu.
11: Bon, ouais, par exemple, le sosie de Jackie Chan.
21: Ouais.
5: C'est Jean-Claude qui parle, hein.
21: Ouais.
1: Oh, tu réponds?
21: Ah, mais je viens de te répondre, Lascar.
1: Non, mais Lascar, il t'emmerde, tu réponds à la question que Jean-Claude vient de te poser, d'accord?
21: Ouais, bah, il vient de me dire si c'était le sosie de Jackie Chan, d'accord. Okay. Ouais, il s'est défendu, mais qui dit qu'il a pratiqué les arts martiaux? Il a la tête, mais il a pas pratiqué.
1: Oh là là là là là là. Putain, mais c'est quoi ces auditeurs?
21: Ah, mais t'as
11: la question suivante, là.
21: Moi, débile, gamin aussi.
1: Attends,
6: t'es pas content, Gérard, toi, hein?
1: T'es pas content?
6: Calme-toi, Jean-Claude.
11: Non, mais j'aime pas.
1: Sosie qui pue, t'es pas content?
21: Ah, je suis très content, moi.
22: C'est normal.
1: Ok, alors Sosie qui pue, au revoir.
5: Salut.
1: Terminé pour toi.
5: Bonne nuit.
1: Comme ça me fera de la place pour d'autres personnes qui pourront répondre. Sodidol.
22: Ouais, alors moi je conseille le port de la coquille, notamment dans les sports de combat.
1: Alors, tu peux préciser?
22: La coquille, c'est une chose très dure que tu mets sur tes parties charnelles très molles pour toi et pour les protéger afin d'éviter les coups bas. Tu vois?
1: Non, mais précise.
22: Bon, Jean-Luc, montre lui.
11: Tu vois là?
22: Montre lui la coquille.
11: Non, c'est trop petit.
1: Oh là là!
22: C'est parce que c'est qu'une coquille, c'est pas de ma faute, Gérard, mais c'est pour protéger les parties charnelles et molles de ton anatomie.
1: Ouais. Bon, ok. Sosidal.
24: Ouais, tout à fait.
1: Ouais, ouais, d'accord, tu vas reprendre la même.
24: Non, moi, c'est Sosiva. Donc je te disais, moi.
1: Non, toi, je crois qu'on t'avait dit au revoir.
24: Non, mais non, je suis toujours.
1: On t'avait dit au revoir.
24: Non,
1: on t'avait dit au revoir, Sosiva.
24: Non.
1: Ah si.
24: Non.
1: Ah si.
24: Non.
1: Il me semble que je t'avais dit au revoir. Ah,
5: non, est-ce que tu l'as rayé?
1: Ah ouais.
11: Il est rayé.
1: Bon.
5: Oh Manu!
1: C'est quoi là au standard là? Merde!
25: Mais ouais, on le
11: monsieur
25: vire.
11: Le directeur pour mettre un peu d'ordre.
5: Pardon?
1: Oh là là!
5: C'est le bordel Manu!
11: Ouais, mais t'es mou là, tu gères rien!
1: Putain, mais c'est quoi là? Qu'est-ce que vous me faites ce soir là, tous les deux?
5: Je sais pas, moi tu cries.
1: Eh, hey, attends!
5: Tu cries pas, je suis déstabilisé.
1: Tu fais quoi là, Pauline?
25: Je te regarde, tu t'écoutes.
1: Ah ouais, tu me regardes, bravo. Tu m'écoutes. Alors, au lieu de perdre ton boulot, alors c'est pas la peine, tu peux sortir des
25: non,
1: studios.
25: Non, je reste.
1: Non, faut pas se foutre de ma gueule!
0: Ouais, t'es pas là pour glander.
3: Oh, moi, je viens d'avoir un coup du boss, Axel, et ça commence à chier.
0: Ça chie.
4: Il y a un sosie, Axel, vous savez.
11: Pas qu'il y a des Carlos Cérès sur un CCF.
1: Henri, pour toi.
4: Nous, au niveau des sports, avec les assurances, on n'a pas le droit de faire certains sports. Je veux dire, moi, par exemple, si je fais de la boxe et que je me fais ramasser la gueule en deux rounds, je peux plus bosser pendant 6 mois. Je suis déformé. Je peux éventuellement faire le sosie de Stallone, mais enfin, vu comme je suis collé, c'est mal barré. Donc,
11: c'est pour ça qu'on fait ping-pong.
4: Voilà. Donc, nous, on fait des sports. C'est limite domino, belote et tout, mais rien d'autre. Hein.
1: Et toi, Jean-Claude?
11: Ouais, ping-pong, trampoline.
1: Ping-pong et trampoline.
4: Et il arrive à jouer un niveau en faisant les trampolines, parce qu'on fait un numéro de cirque aussi.
11: Ping-pong et trampoline en même temps.
4: Ouais. Ah ouais, t'as un niveau.
1: Non, mais sport sans risque.
4: Sport
1: par exemple, je sais pas, du vélo ou de la Formule 1. Formule 1, c'est quand même.
4: Ou du sport en chambre.
1: Un sport grave. Ou peut-être la Formule 1.
4: Peut-être le sport en chambre. Ouais, mais on n'a pas de voiture, alors c'est difficile.
1: Non, mais d'aller boire
4: En chambre, Gérard.
1: Oh. Mais attends, toi, ferme-la un peu quand je parle à quelqu'un, ok?
11: Oh, c'est vrai, enfin, je veux dire, tu l'as coupé.
4: Oh, je suis d'accord.
1: Tu la fermes?
4: Oui.
1: Donc,
4: mais quand tu,
1: non,
4: parles
1: tu la fermes, il a dit.
4: Du sport en chambre. C'est du sport, mais tu peux.
1: Bon, le sport ensemble, t'as pas besoin de risque.
4: Attends,
1: ok.
4: Pourquoi tu parles du sosie de personne,
11: ça fait quand même partie du sport.
1: Toi, ton sosie, le jour qu'on le voit dans la rue, tout le monde tombe par terre. Ça va faire des catastrophes. Mmh. Rien qu'à voir ta gueule, on a compris. Déjà, t'es blanc comme un cassette aspiré.
11: T'as entendu Henri comment il lui a mis la Henri.
1: Alors, qui c'est qu'on a là maintenant?
19: Tout de suite, on accueille Jeannie, 35 ans de Paris.
1: À la place?
19: À la place de Soziva.
1: Alors, Jeannie, bonsoir.
7: Hey Gérard, j'ai une idée pour toi. Ce qui serait bien, c'est que t'arrêtes les débats à 2h. Comme ça, tu peux aller plus rapidement au bois de Boulogne. Hein, salope?
1: Ouais, moi, je t'emmerde, connard. Alors là, pile d'heure.
4: Quoi?
1: Tu sors du studio, Max.
4: Quoi, Gérard? J'ai rien fait.
9: Tu pourrais dire bonjour à Jeannie, quand même.
4: Bah oui, il est là, il t'attend.
1: Hey! Qui recommence pas, lui, avec sa merde, là.
4: Mais c'est l'auditeur qui est arrivé.
1: C'est pas ça, Jeannie.
7: Ouais.
1: Ton bordel. 101.9, c'est ça?
7: Ouais, c'est ça, à Paris, ouais.
1: À la place de Sosie, là.
9: Bah, personne.
4: Bah, attends, ça arrive.
1: Personne. Là, il y a 24 lignes qui sonnent, là. Vous
4: c'est pas grave.
25: Ça arrive.
4: C'est pas grave, attends.
1: Ça arrive.
4: Allez.

0: C'est accidentel. Je peux te dire que on connaissait une copine, s'appelait Chantal, elle était sosie de Lady Di. Je peux te dire que elle est allée gueuler au concessionnaire.
1: Henri,
0: excuse-moi, non, excuse-moi parce que c'est
2: ça. Ça a pas de marque à l'antenne, vous êtes chiant.
0: Ouais, Jani. Attends, est-ce que tu sais pas ce que c'est d'être sosie de quelqu'un, toi, on dirait, j'ai l'impression.
2: Bah si, moi, figure-toi que si.
0: Jani.
2: Je parle à qui là? Je parle à
0: Henri, c'est Henri.
3: Henri et à Gérard.
2: Ouais, si, parce que figure-toi que moi j'ai des inconvénients à ce niveau-là, parce que moi-même je suis le sosie de Sim, mais à 25 ans, et le plus gros inconvénient c'est que personne ne me reconnaît.
1: De quoi t'es le sosie de Sim?
2: Je suis le sosie de Sim quand il avait 25 ans.
3: C'est Sim, ouais. La chanteuse.
2: Et si tu veux, quand je me balade dans la rue, je suis hyper emmerdé parce que Sim il est vachement connu, mais du fait que je ressemble à Sim quand il avait 25 ans, ben les gens ils me reconnaissent pas.
1: D'accord. Sosie d'Al?
4: Sosie d'Al. Ça a des avantages, je veux dire, si tu ressembles à quelqu'un.
1: Non, j'ai sosie d'Al, ah bon.
4: Ah ouais.
3: Bah, sosie idéal. Sosie idéal.
1: Sosie idéal.
4: Je pense qu'il y a longtemps qu'il est parti, celui-là.
3: Non.
1: Il est là. Bah, réponds aux questions ou pas?
3: Bah, parle-lui au lieu de.
1: Allô? Sosie idéal.
5: Ouais, t'auras juste une question.
1: Terminé. Sosie d'Ol.
3: J'ai quelqu'un à accueillir avant que tu parles à Sosie d'Ol.
4: J'en ai marre qu'on coupe la parole. Hein.
3: Excuse-moi, mais tu viens tout de suite après. Ça on accueille Elvis Bracelet.
6: Bonsoir. Oui, bonsoir. Bonsoir à tous, c'est Elvis Bracelet.
3: T'as quel âge et ta fréquence, s'il te plaît, Elvis?
6: J'ai 27 ans, j'appelle de Toulouse, c'est 107.5.
3: Oui.
6: Vive le rock'n'roll.
3: Welcome.
1: Yes. Ouais, tu te calmes. Sosie d'Ol.
3: Avant que tu reprennes l'auditeur.
4: J'en ai marre qu'on coupe la parole, Rigo.
1: Sosie d'Ol, si ça te plaît, c'est mes débats, d'accord?
3: D'accord. Désolé, ma chérie.
1: Oh, vous vous calmez, les auditeurs. Merci.
3: Donc, il y a Servomix, il te demande en fait, dans un Twix, quel est le sosie de l'autre?
1: Dans un Twix?
3: Un Twix. Dans un Twix.
7: Deux doigts coupés au fin.
1: Quel est le sosie de l'autre? Il n'y en a pas, je pense. À part deux doigts coupe fin, c'est tout.
3: Ah, mais vu que c'est les deux mêmes, c'est lequel le sosie de l'autre?
1: Ah ben, on ne sait pas. Hein. T'en as pas. Sosie d'Ol. Sosie d'Ol. Sosie d'Ol.
4: Oui, Gérard. Ça a des avantages si tu ressembles à quelqu'un de célèbre et sympa et genre Jean-Luc Delarue, tu vois. Ça a des inconvénients.
7: Tu as 22 ans, tu habites toujours Paris.
4: Comment?
1: Ouais, t'as toujours 22 ans, 21 ans et t'habites à Arras.
4: Ouais, mais si. Ça a des inconvénients par contre si tu ressembles à quelqu'un de pas cool, quoi. Par exemple, je sais pas, l'ennemi public numéro 1 ou Cool Chain, ou tu vois, mec comme ça, quoi.
6: Jacques
4: Mestrine, voilà, chercher son nom.
1: Oh, ça, on s'en fout de lui.
3: Pas de politique.
4: Heureusement qu'il y a quelqu'un de cultivé au moins.
6: On parle pas des députés.
4: Dans ce débat. Voilà.
1: Bon, tout à l'heure, Yana, ça va aller vite pour eux.
6: Ouais.
1: Ok, la fin de ta pensée.
4: La fin de ma pensée.
3: Elle avait fini, je pense. Hein.
4: Et qu'elle était terminée.
3: C'est la pensée unique.
1: Elvis Bracelet.
6: Ouais, écoute, moi j'ai des bons plans, par exemple, pour aller dans des concerts, parce que je suis un peu le king quand même.
4: Mm-hmm.
6: Donc j'ai des plans réduits aussi sur les disques. Dans
3: mais
6: les
3: t'es le sosie de qui? T'es le sosie de Jessie Garonne?
6: Ouais, je suis aussi pote avec le sosie de Jessie Garonne. Qui peut nous appeler d'ailleurs s'il veut. Parce que c'est jeudi, quoi.
1: Non, mais pour l'instant, c'est pas toi qui décides qui appelle les gens, c'est moi, d'accord?
6: Ouais. Ok, et donc je voulais te dire, bon plan, concert, tout ça, si tu veux aller voir Johnny Rock, tout ça, bon plan.
1: Mais attends, là Johnny Rock, comme tu viens de dire, et en fin de compte, c'est Johnny Rep.
3: Ouais.
1: Parce que ça c'est Apolline qui a essayé de nous faire venir ce Zozilla qui ressemblait à Johnny Hallyday.
3: Non, Godzilla.
8: Et il nous a posé un lapin.
1: Ouais, il t'a posé un lapin parce que tu
8: lui
1: as demandé trois fois. Comment?
8: C'est parce qu'il m'a dit là au téléphone qu'il voulait pas voir ta gueule.
1: Alors moi, ma gueule, elle t'emmerde, ok?
8: Non,
1: à toi.
8: Mais ça, tu le dis à
3: qu'est-ce qu'elle a, ta gueule? Qu'est-ce qu'elle a, ta gueule? Ouais.
1: Alors, ça fait trois fois que tu nous poses un lapin. Alors, ça va comme ça. Là, pour l'instant, les deux sosies qu'on a, ils sont vraiment là. Le tien, ça a foiré. Alors, quand tu nous feras des plans foireux comme ça, tu nous le rediras.
8: Okay.
1: En de bon entendeur, salut.
8: Okay.
1: Bravo. Monsieur là, passez pour un con auprès de tous les auditeurs. J'aime pas trop parce qu'on l'a annoncé plus d'une fois et plus d'une fois soit

0: qu'il était malade, soit qu'il pouvait pas venir. Ouais. Hein, tu nous l'as fait trois fois ce coup-là. Alors on s'est terminé.
1: Bah, je veux pas dire, mais elle est sympa, Pauline, mais elle s'était, quand elle nous a invités, en fait, elle nous a filé une mauvaise adresse. On s'était retrouvé notre radio tout à l'heure avec Jean-Claude.
0: Ah bah, Bravo. C'est pas moi qui donne les fausses adresses aux gens.
2: Bravo, une truffe.
0: C'est pas moi qui donne les...
2: C'est qu'une tâche à peau, merde.
3: Oh, tu vois, là, ça, toi, Laetitia.
1: C'est vrai qu'on s'est retrouvé dans une radio pourrie, nous.
2: Oh là là, quel con.
3: C'est pas grave, t'es avec nous.
0: Alors, comment se passe une journée chez un sosie?
4: Attends, on va accueillir Sos Histoire Drôle avant que tu...
0: À la place de qui?
4: Bah, à la place de Sos Idéal.
5: Salut. Salut. Ouais, salut. Je suis le sosie de Philippe Candé Leroux. Donc moi aussi, je fais du patinage sur glace.
0: Ouais, patinage artistique.
6: Tu fais des axels?
5: Des triples axels, je te remercie. Dernièrement, j'ai fait Zorro, parce que je voyais lui, il avait fait D'Artagnan, mais moi j'ai fait Zorro.
0: Ouais.
5: Je me suis tombé, et voilà.
0: t'as pas fait le Père Noël, est une ordure?
5: Ah, super.
1: Non, très drôle, Gérard. T'aurais dû faire Bambi, parce que Bambi, dans le film, il se casse la gueule sur la glace, lui.
0: T'appelles d'où, toi, déjà, Sosie, quoi?
3: Sosie Histoire Drôle.
0: Sosie Histoire Drôle.
3: Note bien, Gérard.
5: J'appelle de Nantes.
0: Mmh. Ta fréquence?
5: 105.3.
0: Voilà.
5: 105.3, ok. FM, alors,
0: donc, Jeannie.
7: Ouais.
0: À toi.
3: Jeannie, oui.
7: Comment se passe la journée d'un sosie?
0: Ouais.
7: Ouais, moi j'avais vu justement avec tes deux invités là, j'ai vu un reportage sur France 3 Limousin sur la journée de Jean-Claude.
1: On n'a pas trop aimé ce reportage, genre il était un peu tendancieux, mais enfin bon,
3: on a été un peu trahi par le journaliste.
7: J'ai vu, maintenant après vous me direz si c'est bon ou pas.
8: Vas-y, balance.
7: Donc il se lève, il est midi. Après
1: ouais, n'importe
7: il monte.
1: Quoi.
7: Hein?
3: Continue, vas-y.
0: Vas-y, accouche là.
7: Ouais, ben j'y vais. Alors après, il fait une toilette, tout ça, il monte, il fout ses fringues, pantachop, tout ça qu'il a acheté. Après, il monte, il a une voiture, il a une Lada, et puis il va travailler.
0: Ouais, d'accord. Alors tu précises bien les noms, donc on dit au revoir. Hop. Bonne nuit à toi. S'il vous plaît, les auditeurs.
1: J'aimerais qu'ils finissent de raconter le reportage, parce que je voudrais qu'on en dise un mot après, parce que
7: et après, ce que j'ai vu sur le reportage,
1: laisse-le finir.
7: Il retrouve son pote là, l'autre sosie, et ensemble ils font une partie de billard. Il est 16h30, ils rentrent chez eux.
1: Voilà. Ouais, voilà, n'importe quoi. Non, mais attends, tu es en train de faire dire quoi là? Que
3: t'es avec lui en
1: rien de nos journées?
8: Ouais.
1: C'est ça que t'es en train de dire? Attends, mais c'est pas facile comme métier. Ouais, attends, moi, tu sais, je me lève tous les matins.
3: Et bientôt, on va dire qu'on est des zérotomanes.
1: Ouais. Attends, les fringues, moi, j'ai pas les moyens de me les payer. Les fringues, il y a 1000 balles des pays du showbiz. Et le matin, moi, qu'est-ce que je fais? Je prends une machine à coudre et je me fais mes t-shirts moi-même, ok? Avec des draps, avec des rideaux. Alors, tu nous parles mieux, s'il te plaît, parce que c'est facile, t'es qui, toi? D'abord.
7: C'est faux.
1: Calme-toi.
0: Ouais, Jeannie.
7: C'est pas la peine de s'énerver, les gars.
0: Henri.
6: Calme-toi.
0: T'inquiète pas, on va le virer. Celui-là, tu lui dis au revoir.
1: Non, mais attends, laisse-le, il m'intéresse. Garde-le, qu'on discute un peu, ouais.
0: Tu veux qu'on le garde?
1: Ouais, garde-le, parce que.
3: Vous parlez pas tous les uns sur les autres.
1: Parce qu'il y a beaucoup de conneries qui se racontent sur les sosies.
6: Il n'y a pas de raison pour que tu restes non plus. Hein.
7: Non, mais je vois pas pourquoi je devrais être viré, alors que moi, je ne fais que raconter ce que j'ai vu à la télé, un reportage sur France.
3: C'est ignoble, ce que t'as vu.
7: Je suis avec toi, je connais non plus.
3: Attends, je peux aller connaître, personne t'a obligé à regarder France 3 Limousin non plus.
0: Attends, Jean-Claude.
7: Sosie.
0: Oh, Jeannie.
7: Ouais.
0: Maintenant, on va accueillir les autres, maintenant que t'as bien dit tes conneries.
1: Ouais, mets tes bottes en cuir,
0: Sosie.
7: Les bottes en cuir, tu crois
0: que c'est. Sosie Espoir, tu t'écrases!
6: Bon,
0: tu me le calmes,
1: j'ai le trouvé.
0: Tu me le calmes tout de suite, celui-là.
7: Oh ben moi, je suis tout à fait calme. Hein.
0: Tu t'écrases, sosie espoir. Tu t'écrases.
7: En même temps, je suis très très calme, je t'assure.
3: Mmh. Bon, Gérard, allez, vas-y, attaque un autre auditeur.
7: Il y a deux mecs qui
0: sosie espoir. Sosie espoir. Sosie espoir.
5: Écoute, mon ami.
0: À toi.
5: Je t'écoute, mon ami.
0: Oh là là.
1: C'est la cacophonie, là.
0: Oh là, c'est de la merde, ce soir au soir.
3: Manu.
5: Comme d'hab.
0: Vas-y, sosie histoire.
5: Ouais, je t'écoute, mon ami.
0: Bah, tu réponds à la question, je la répète pas.
6: Journée.
0: Donc, voilà.
5: Donc, moi, j'étais tout à fait d'accord avec le monsieur que tu viens de saquer sur l'antenne. Donc, voilà.
0: D'accord, alors.
5: Au final, bon, la ligne.
0: Ok, alors, toi, tu peux aller faire une chose, c'est de raccrocher ton téléphone et d'écouter ce qu'on finit de dire, d'accord?
7: Ouais, c'est génial, je me fais la tête de Paul Prévost, c'est génial.
0: T'as raison, alors, au revoir.
1: Tu vas te faire mettre par le sosie de Brigitte Lahaye,
0: ouais. Ouais. Fais-toi mettre par le sosie de John Travolta.
7: Ok.
3: La suite, Gérard.
0: Au revoir.
6: Moi, je veux bien me faire mettre par le
0: sosie d'Ol.
6: Ouais. Bah, le sosie, comme tous les sosies, se lève le matin de très bonne heure. Ouais. Et bon, s'il travaille, moi par exemple, je suis désanusseuse de porc, donc je pars à l'usine. Mais dès que je reviens de l'usine, en fait, je travaille mon rôle de sosie. Donc, bon, je suis sosie pseudo-comédienne, donc je fais de la pseudo-comédie.
0: Ça, t'as raison.
6: Bah oui. Et il y a des sosies aussi, des sosies de chanteurs qui font des vocalises, enfin qui s'entraînent, tu vois. Mais ça, c'est dans l'entraînement. Mais si, il faut être crédible.
0: Vous laissez parler la personne, s'il vous plaît, merci.
1: Tu peux peut-être nous faire partager tes talents. Tu apprends les rôles aussi de Josiane Balasco. Tu, par exemple, le Père Noël est une ordure. Tu connais les répliques, tout ça.
6: Je suis pas le sosie de Josiane Balasco, mais de Valérie.
0: Ah si. Non. Je suis désolé.
1: La même.
6: Non, c'est pas la même.
1: Ah, toi, c'est Valérie. Excuse-moi, ouais, elle s'est fait virer, Balasco. Je t'ai enduit plein d'erreurs, là.
6: Elle m'a enduite en erreur.
1: Ah, mais tu t'apprends les trucs de Valérie Mérès, là. Mais elle joue dans quoi, elle, déjà?
6: Elle a joué dans Banzai, je peux te faire le cri.
1: Ah, tu peux, ouais.
6: Banzai. Voilà.
1: Mmh. Ah, ouais, tu le fais bien, tu bosses
3: du
1: bien.
3: Boulot, quand même.
6: Ah, mais je l'ai travaillé, hein.
1: Tu bosses bien, quand même.
6: J'ai eu du mal.
1: Non, il y a du taf. Hein.
0: Okay. Elvis, bracelet.
3: Ouais, bracelet.
9: Tout à fait. Bah écoute, moi le matin.
0: Pour finir.
9: Le matin, je me lève, j'ai une journée chargée. Donc déjà une petite heure pour me refaire la banane quand même, parce que ça tient pas tout seul toutes ces choses là. Ensuite, je me taille des rouflaquettes aussi.
6: Mm-hmm. T'as des pâtes?
9: Ouais, j'ai des pâtes. Ouais. Il faut que je cire mes Santiago aussi. Et après, je repasse mon costard. Je me prépare pour aller en gala. Quoi. Ça me fait une journée bien chargée. Quoi.
0: Alors on va demander à Henri
9: D'ailleurs attends Gégé, si tu peux me permettre, je voulais dire à Henri et à Jean-Claude que moi aussi j'avais vu.
0: Bah, Jean-Claude il est pas là parce que Jean-Claude
3: il est parti aux toilettes. Jean-Claude,
9: bon, alors,
3: il
9: juste, est parti pote, faire bourrer. Mon pote Henri.
0: Comment?
9: Alors, je voulais dire que j'ai vu le reportage moi sur France 3 Limousin donc. Et je voulais dire que quand même vous faites un maximum d'argent sur le dos des stars. Il faut le dire, c'est leurs idoles et ils en profitent.
1: Attends.
7: Je suis d'accord avec Elvis.
0: Bon, Elvis, tu laisses répondre Henri, s'il te plaît.
9: Tu laisses
0: répondre Henri maintenant.
9: Vas-y, Riton.
1: Attends, mais d'abord, d'où tu penses que c'est nos idoles? Mais attends, mais ces mecs-là, je les aime pas, moi, les mecs de la télé et tout, là, tous dans le même sac et tout. Moi, j'aurais préféré être un sosie de quelqu'un d'autre, en tant que choisir.
9: Ah ouais, donc tu profites encore plus.
1: Mais non, je profite pas, mais
9: tu l'aimes pas en plus, le mec.
1: Non, mais je profite pas, mais je l'aime pas. Il y a une tendresse qui s'est créée à force d'avoir sa gueule tous les jours et d'essayer de l'imiter, de lui ressembler et tout. Et ben forcément, ouais. Ben voilà, on s'y fait. Mais moi, attends, moi je préfère.
7: Vraiment tomber bien bas. Hein.
1: Ouais, attends.
6: Ouais,
1: c'est facile. Mais attendez, mais imaginez que vous ayez la gueule de je sais pas, d'un mec connu.
9: Bah, le King.
0: Attends, Henri, on va laisser répondre Jean-Claude comme il revient.
1: Ouais, Jean-Claude.
0: Attends. Donc Jean-Claude, apparemment,
3: il est parti parler avec le directeur. Le directeur lui avait promis qu'on interrogeait des sosies de gens qui faisaient des vrais débats. Et là, on sait pas ce qu'on dit.
0: Non mais Jean-Claude.
3: On sait pas ce qu'on dit, ça va dans tous les sens.
0: Jean-Claude,
1: il veut savoir.
0: Jean-Claude, il y a encore un auditeur qui est en train de dire des conneries l'histoire de France 3 Limousin.
9: Non,
0: donc si tu pouvais demander. Ouais, attends, tu permets, Elvis?
9: Et je vais lui expliquer. Je disais donc que ce que je trouve dégueulasse de la part des sosies, c'est que vous faites de l'argent sur le dos de vos idoles quand même. C'est quand même grâce à eux que vous ramenez la croûte à la maison.
3: Je te remercie pour ma mère.
1: Enfin, je te signale que Florian Gazon, en ce moment, il est plutôt au creux de la vague. Ça marche pas trop pour lui. Et que moi, en faisant des galas en toute la France, en me cassant le cul à l'imiter, j'entretiens son image et je lui fais de la pub. Et à mon avis, si un jour il revient, il pourra me remercier parce que.
3: Et il te remerciera pas parce qu'ils sont comme ça dans le showbiz.
1: Mais ouais, parce que les mecs, ils sortent pas de Paris. Tu vois le périph' dès qu'ils passent de Paris. Ils pensent qu'il faut prendre le passeport et tout. Mais moi.
3: Mais comment le mec, il pensait que c'est facile la vie?
1: Moi, je me casse le cul. Je fais des animes, des fois, 3 animes dans la journée.
3: C'est un
1: supermarché et tout. Et je me fais passer. Et je lui fais sa pub et tout. C'est comme si j'étais son attaché de presse. Et un jour, je l'ai rencontré un jour.
0: Oh, vous vous taisez, vous laissez parler là. Henri, s'il vous plaît. Merci.
7: Sur les pieds, Gérard.
0: Oh, tu t'écrases.
1: Je l'ai rencontré, moi, un jour, et je lui ai dit, j'étais hyper intimidé, tu vois. Et je lui ai dit, ouais, salut, je m'appelle Henri Guibet, je suis ton sosie. C'est ce qu'il m'a dit, ce gros bouffon. Il m'a dit, ouais, c'est ça, et moi, je suis le sosie du pape. Attends, j'étais
6: cœur.
3: Mais est-ce que les sosies, ça travaille au noir, ou est-ce que ça a des contrats?
1: Le sosie Dieudonné, ouais.
0: Ah, donc on va poser la question, les femmes peuvent-elles avoir un sosie d'un homme ou vice-versa? Et on va s'écouter les sosies qui sentent avec de l'Adidas sur les cloches. Et on se retrouve tout de suite après. Bonsoir à toi.
6: Rebonsoir Gérard, rebonsoir Henri et rebonsoir Jean-Claude.
3: Et nous on pue, merci.
10: Bonsoir
6: l'équipe.
0: Sympa.
10: Salut. Ouais, sympa.
0: Elvis Bracelet.
9: Ouais, bonsoir à tous les sosies, donc sosie de Fildar aussi, le sosie de Manu, le sosie d'Apo, sosie de Rigaud, tout le monde, bonsoir.
0: Okay, bonsoir à toi.
9: Bisous, sosie.
0: Sosie Dine Zidane de Créteil, 101.9, enfin, c'est ça ta fréquence?
6: Ouais, c'est ça. C'est
1: Sosie
6: Dine Zidane, hein.
1: Ouais, ouais, bah, sosie Dane, ça, plus. Sosie Zou.
6: Tu m'écoutes, je suis une fille et je ressemble à Zidane, et quand t'as la coupe de Zidane et que t'es une fille.
9: Ouais, fais gaffe, tu perds tes cheveux.
3: Tu perds tes cheveux, c'est
0: ça. Bon. Donc, ok, on va pas, Zani, pour terminer.
11: Et Gérard, est-ce que je peux te demander si tu peux aller me chercher un McDonald's avec
0: Zani pour terminer? Zani pour terminer.
3: Non mais Gérard, on t'a dit pas de marque depuis le début. Les auditeurs, ils font n'importe quoi. Putain, il faut le tenir.
0: Oh, c'est quoi là au standard là?
9: Je veux bien
0: Zani. Zani.
1: C'est Zani, je crois.
3: On y va, Gérard. Ouais.
0: Alors les femmes, c'est la dernière fois que je répète la question. Les femmes peuvent-elles être un sosie d'un homme ou vice versa?
6: Bah, je suis.
0: Demander
3: je crois que ça a été
0: Zani.
7: Ouais, moi je crois que ouais.
0: Alors tu peux préciser.
7: Le sosie d'un homme et vice versa, Mandalir, c'est le sosie de Dave.
0: Non, je pense pas parce que Dave il est pas gros.
6: Hein? Bah, Mandalir non plus, elle est pas grosse.
7: Qui? T'as vu ça où toi? Bien sûr que oui, il est gros, Dave.
0: Non, mais ah ouais?
3: Oh, ta gueule, Chala.
1: Ouais, mais c'est vrai qu'à la télé, il rentre son ventre.
7: Ah, il paraît, ouais. Enfin, moi, j'en sais rien. C'est pas moi qui suis sosie et qui me la pète dans les galas et à la TV, quoi.
1: Ouais, ça va, attends. Tu nous respectes un peu.
3: Mais,
7: Tu fais quoi comme boulot, toi? Excusez-moi, mais moi, après ce reportage sur France 3 Limousin qui joue rapidement.
0: Oh, c'est bon, toi, tu t'écrases avec.
3: Comme boulot, toi.
1: Non, mais tu fais quoi comme boulot, toi?
7: Ouais. Eh, bracelet. C'est l'image que vous avez donnée. Hein. Je suis sûr que les originaux, quoi, les vrais de la rue, Gazan, tout ça, c'est des mecs vachement plus sympas, vachement plus...
0: Ouais, mais t'as raison.
1: Toi qui serais venu faire un débat à 2h-10 du matin, ouais, les vrais, ouais, attends, alors que les mecs, à cette heure-là, ils sont en boîte complètement
3: débrouillés. C'est les payer, là.
7: Attends, deux secondes, j'ai le copain d'un copain.
0: Ouais, le copain d'un copain et la copain d'une copine. Allez, ouais, c'est ça, t'as raison. Zidane. Zidane.
6: Oui.
0: Hop. Ah, lui, ça va vite avec moi. À toi.
7: Oh, bah, c'est non, attends.
3: J'aime bien quand Gérard tient le débat, moi, je trouve qu'il est comme ça, mais je suis en place, quoi. Ouais.
0: Zidane. Zidane.
6: Oui.
0: Une fois, deux fois, ta couche. Bon, alors, ta couche.
6: Ouais, bah, je te dis, moi, je suis une fille, je ressemble à Zidane, qu'est-ce que tu veux de plus?
0: Bon, oh bah d'accord,
3: c'est vrai.
0: Hey, je te demande, les femmes peuvent-elles être un sosie d'un homme ou vice-versa?
1: T'as de la chance, tu pourrais être le sosie d'Aimé Jacquet. Hein.
0: Oh là là, qui c'est qui m'a choisi cette nana là?
1: C'est Apolline.
6: C'est pas une nana, c'est un mec.
0: Oh là là.
12: Pour calmer le débat, il y a le sosie de Davy One sur l'IRC. Il te demande si, en fait, est-ce qu'à sans souci, 606 sosies, sucer 606 saucisses dans 600 sans sauce et 600 sauce saucisses.
0: Oh non, je vois pas du tout ce qu'il veut dire.
3: Ça dépend, Gérard, à quelle heure.
12: C'est pas compliqué.
0: Evin Bracelet.
12: Et dans quel sens?
9: Elvis, pas Elvin.
3: Elvis.
0: Elvis Bracelet.
9: Donc Elvis Bracelet, oui, tout à fait. Moi, je pense que les hommes, les femmes, tout ça, il n'y a pas de misogynie à voir. On a parlé récemment, notamment à l'Assemblée, de la parité homme-femme.
3: C'est vrai.
9: Je pense qu'on va pas revenir là-dessus, on va pas faire un scandale.
6: Pas de politique.
3: Mets-toi,
9: à ce sujet, j'ai connu moi un androgyne qui s'appelait Roberto. Et voilà, je pense que voilà.
3: Mais toi, Sosie Bracelet, le fait d'être une femme, tu le vis comment?
9: Bien, depuis l'opération, ça va mieux, parce qu'avant c'était dur, parce que quand j'étais une mini-jupe, on voyait la bosse, quoi, mais pas de marque.
1: T'aurais pu faire Quasimodo. Hein.
3: Ça, ouais, est-ce qu'on parlait pas de protection tout à l'heure? J'ai bien parlé de protection, ouais. Qui peut faire une bosse,
6: c'est coquille.
9: Je vis bien ma féminité, ouais. Surtout que ma voix a commencé à évoluer et à s'éclaircir, donc ça commence à aller mieux quand même.
0: Sosidol,
9: ça rapporte.
0: Sosidol,
6: tout à fait. Bah, prends l'exemple, par exemple, de Mireille Darc, qui n'a rien de féminin, la pauvre.
9: Oui, elle a la coupe de cheveux de Mireille Mathieu, mais en blonde quand même.
6: Voilà, mais bon, c'est quand même.
1: C'est qu'elle s'appelle Mireille,
6: un peu un homme, ouais, c'est sûr.
1: Oui. S'appelait Jeanne, en fait, Jeanne d'Arc.
0: Henri, peut-être une question à poser aux auditeurs vite fait avant qu'on attaque la prochaine question.
1: Ouais, je veux savoir.
0: Sans trop qu'on aborde l'histoire de FR3 Moulin, tout ça.
3: Ouais, Moulisin.
1: Moi, je voudrais savoir s'il devait être le sosie de quelqu'un.
10: On n'a pas le temps là.
0: Attends, tu permets. Ils sont là, j'ai le droit de leur poser des questions, d'accord?
1: Je voudrais savoir si.
3: Attendez, objection, le directeur n'est pas dans le studio.
0: Larsen,
1: quoi ce bordel?
3: Qui c'est Larsen?
1: Je voudrais savoir s'ils devaient être le sosie de quelqu'un d'autre, qu'ils aimeraient être comme sosie.
0: Sosidol.
6: Moi?
0: Ouais.
6: Je sais pas, que les achiffeurs?
0: Ouais. Elvis Bracelet?
9: Je sais pas, Dick Rivers ou Eddie Mitchell.
0: Ouais. Zidane.
6: Bah, je préfère être la femme de 42 plutôt que 42.
9: Ouais, mais t'es un boudin, toi, c'est pas la peine.
3: Attends, excuse-moi.
0: Là, je comprends pas. La femme de 42 que.
3: Elle préfère être la femme de 42 que 42.
9: Madame.
0: Ouais, là, je comprends pas.
3: Ça veut dire que tu préfères te faire la femme de 42 que 42, donc.
9: Ouais, moi aussi, hein.
0: Tu préfères être une gouine.
6: Exact.
0: Ah d'accord. Ok.
1: La femme de 40 bars aussi.
9: Ouais. Avec
0: Zani, pour finir, pour répondre à la question à Henri. Ouais, ben c'est bien.
1: C'est
0: Henri.
1: Pas Zani, c'est Jani.
0: Ouais, Jani. Ouais.
13: Bah, moi, je trouve déjà, bon, c'est pas une question super originale, mais enfin, bon, vu que t'as pas les origines.
1: Excuse-moi, je suis pas animateur radio. Hein.
6: C'est du gazon.
0: Tu réponds à la question, s'il te plaît.
13: Ok, j'y vais. Moi, je voudrais être le sosie du chien de Belmondo.
0: Ouais, d'accord. Moi, tu sais ce que je voudrais être? Que tu sois le sosie du chien qui va retourner au standard, qu'on va te virer.
1: Comme ça, tu pourrais te faire enfiler comme une moufle.
0: Voilà.
13: Ils sont super vulgaires, hein, surtout Henri, là.
0: Ben, de toute manière, vous avez été assez vulgaires avec eux. Alors, Henri, Zani.
3: Henri, quand il est en colère.
0: Zani, au revoir. Zani, au revoir.
13: Mais regarde.
0: Manu, s'il te plaît.
1: J'arrive pas à le trouver, il y a trop de touches.
3: Si, regarde, c'est celui qui est sur le
0: plateau. Je sens que tout à l'heure, c'est moi qui vais dire au revoir aux auditeurs. Maintenant, la question, je te la repose à toi, Jean-Claude.
3: Ouais.
0: Donc, pour toi, les femmes peuvent-elles être un sosie d'un homme ou vice-versa?
1: C'est con.
0: Donc, toi, si c'est con, tu sais ce que je t'ai déjà dit une fois.
3: C'est pour qu'il dit ça parce qu'il y a que la vérité qui blesse.
0: Voilà. De toute manière, il est con. Alors, c'est tous les jeudis qui me fait de la merde. T'inquiète pas, je suis habitué. Donc, pour toi.
1: Ouais, bah, je pense que.
0: Toi, tu vas te faire enculer.
1: Bah, je suis une femme.
0: Ouais, bah, alors. Tu fermes ta gueule.
12: Bon, Gérard, pour reprendre dans le débat, on est quand même 7022 sur IRC.
1: C'est nul.
12: Ce qui est énorme.
1: C'est pas mal, mais tu peux mieux faire, hein.
12: On est combien sur Minitel, Phil?
1: Non, bah sur Minitel, on est pas mal, on est déjà 843.
12: Putain, ça cartonne.
1: Et il y a un quart qui vient d'arriver, donc on est monté.
0: Ouais, il y a un quart.
3: Troisième âge, on prend pas, on a déjà.
1: Non, t'inquiète.
0: Bon, Jean-Claude, si tu pouvais.
3: C'est millésime, non?
0: Si tu pouvais me répondre à la question.
3: Ouais, oui, oui.
1: Et vite.
3: Oui, Gérard, ben, je pense que ça dépend.
0: Donc pour toi, ça dépend.
3: Ça dépend.
1: Ça dépasse peut-être aussi.
0: D'accord.
3: Ça dépasse.
0: Donc, à quel âge devient-on un sosie? On va demander.
14: Excuse-moi, Gérard, allô, c'est moi, Manu. On va accueillir Monsieur Mazur.
1: Salut, Manu.
0: Il y avait longtemps.
3: Waouh.
6: Monsieur Mazur.
13: Monsieur Mazur.
14: À la place de Jeanne.
13: Bonsoir, c'est Monsieur Mazur. Bonsoir, messieurs, dames.
1: Bonsoir, monsieur Mazur. Vous êtes de la famille de notre ami Bruno ?
13: Bonsoir.
0: Bon, alors, la question.
6: Bonsoir.
0: Ça y est, on a compris.
3: Bonsoir, monsieur Mazur.
6: Comment ça va ?
3: Gérard, tu gères un peu, là ?
1: Ça va, monsieur Mazur ?
13: Mes hommages.
1: C'est le sosie de Bruno ?
0: On a compris !
3: Moi, j'aime bien dire bonsoir, monsieur Mazur.
0: On a compris ! On a compris !
6: Bonsoir.
0: Manu, nom de Dieu !
6: Bonsoir.
13: La famille va bien ?
6: Oui,
13: très bien. Oui, tout va bien. Le petit a fait une colique, mais ça va bien.
1: Gérard, on se calme maintenant.
12: Assieds-toi, on reprend.
1: S'il vous plaît, excusez-nous, on a eu un problème avec Gérard.
0: Eh, Pauline, tu te démerdes !
13: Oui, bonsoir.
0: Eh, t'allais prendre la Pauline ou t'en prends une aussi ?
3: Non, Gérard.
12: Gérard, assis-toi.
0: Putain, ça commence à bien faire, hein.
3: Gérard, faut pas lancer
1: les cigarettes, qu'il y a des pays qui en manquent.
3: Tu tiens tes promesses.
12: Gérard, j'ai une bonne question pour toi, une question du sosie de Shkoumoun sur l'IRC. Tu m'écoutes ?
1: Gérard, t'écoutes un peu, Rigo ?
12: Donc, le sosie de Shkoumoun qui te demande si on peut faire des sosies avec une photocopieuse.
0: Merci. Alors, Fildar, tu arrêtes aussi.
1: J'ai rien fait, moi, il y a une coupure satellite.
0: Non, il n'y a pas une coupure, c'est toi qui coupes. Ok ?
3: Bon,
0: tu peux répéter la question.
12: Donc en fait la question c'était est-ce qu'on peut faire des sosies avec une photocopie?
1: Non, j'ai rien fait, Gérard. Il est là, Rigo, il parle. Gérard, faut pas acheter les téléphones parce qu'il y a des pays qui en manquent.
3: Vas-y, Rigo.
12: Donc peut-on faire des sosies avec une photocopieuse couleur ou autre?
0: Non, on peut pas parce qu'il faut déjà avoir la photo de la personne et en grand. Donc la question.
12: Donc on peut.
0: Non, on peut pas.
12: Bah si, on a la photo.
0: Non, mais si la personne ne donne pas son accord, on ne peut pas. Donc la question c'est à quel âge.
3: Comment t'as calmé, toi, t'as remis en place. Hein.
12: Non, c'est l'auditeur sur IRC qui l'a remis en place, pas moi.
0: À quel âge devient-on un sosie? On va demander ça à Sosidole.
6: À quel âge devient-on un sosie?
0: Oui, je répète plus les questions.
6: Non, mais je la répète pour toi.
1: Quand est-ce qu'on a la majorité du sosie, c'est ça?
6: D'accord.
0: Et quand est-ce qu'on a la majorité que tu as fermé ta gueule quand je demande aux gens qui parlent?
3: Bon bah non.
1: T'as bouché là.
3: Non. Allô?
13: Bon bah.
6: Allô?
1: Tu demandes à qui, Gérard, là? Parce qu'il y a des auditeurs.
0: La Sosidole.
3: On demande à Zidane. Pas,
6: suivant la législation, à quel âge est accordé l'âge du sosie? La majorité du sosival, c'est comme ça qu'on dit. Moi, je crois que c'est 18 ans. Au-delà, on peut pas. Au-dessus, on peut plus.
1: Mais il y a des dérogations parce que le sosie de Jordi, il a une dérogation pour pouvoir faire sosie à partir de 6 ans parce que s'il attendait 18 ans, bah, c'était un peu tard pour
6: lui. Ça lui a pas fait trop mal quand même, la dérogation?
0: Non, mais il y a un truc.
3: Il peut plus en parler maintenant. Il est lobotomisé.
0: Ouais, mais justement, Jean-Claude et Henri, il y a un truc qu'il faut se dire, c'est que le pauvre Jordi, comme on en parle, j'en avais déjà parlé plusieurs fois. Ses parents ils ont carrément piqué tout son fric.
6: Il faut pas le dire trop fort.
1: C'est vrai.
13: Dégueulasse, hein.
3: Bah, il donc, paraît qu'il a piqué.
1: C'est dur d'être un bébé.
0: Donc toi, Jean-Claude, pour toi.
3: À quel sujet?
0: Sur la question à quel âge devient-on un sosie.
1: Ça t'a pris à quel âge toi, Jean-Claude, d'être sosie?
3: Moi, en tant que Jean-Claude, c'est comme Zizou, quoi. Je dis qu'elle a perdu ses cheveux, elle est devenue sosie. Moi, dès qu'on m'a greffé une casquette, ça fait pareil.
1: Ah, d'accord.
0: Elvis Bracelet.
15: Ouais, ben moi, dès que j'ai été en âge de me faire la banane et d'avoir les roues flaquettes, ma passion pour Elvis m'est venue. Je voulais dire que c'est vrai que des fois il y a des dérogations parce que par exemple si une gamine de 5 ans qui veut être le sosie, je sais pas moi, d'Alice Sapritch ou un truc comme ça, ça va être dur.
0: Non, je pense pas. À 5 ans, je pense pas que les parents donnent l'autorisation. Hein.
15: Tu crois qu'il vaut mieux attendre 10 ans pour être le sosie d'Alice Sapritch?
0: Non, je pense pas, là.
3: Non, maintenant, on a Lara Fabian, quand même. Hein.
15: Par contre, moi,
6: Jean-Luc.
15: Ouais, non, mais moi, je sais
3: que... C'est vrai que c'est méchant pour Alice Sapritch.
15: Il y a des gens qui ont dit que les sosies, il fallait les tuer à la naissance, et ça, c'est dégueulasse.
3: Ça, c'est vrai.
0: Non, alors là...
3: Ça, Henri peut en parler.
0: Henri, ferme ta gueule un peu, toi.
1: Non, mais je vais être calme, parce que... Moi, j'ai contacté le sosie de Brigitte Bardot.
0: Ouais, bah, mange-toi, Henri, parce que
1: qu'on arrête le massacre des bébés sosies, parce qu'il y en a marre. Parce que ça, c'est des trucs que les journaux racontent pas. Mais chaque année, on massacre des bébés sosies parce que les vedettes, elles veulent pas qu'il y ait des doubles d'eux. Bah, évidemment, ça leur prend des parts de marché. Hein. Une vedette, elle a 100% de son beefsteak et un sosie qui arrive, et bah, ça fait 50-50. Et les vraies vedettes qui sont pétées de thunes font abattre les bébés sosies des fois. Et ça, on n'en parle pas.
3: Exactement.
1: Il y a un truc qui se prépare là sur une chaîne de télé, il va avoir un sujet, et ce sera autre chose que cette merde de France 3 Limousin.
16: Ouais, ça va être énorme.
0: Voilà. Donc, énorme. Non, mais ça y est.
3: C'est sur France 3, plus de dôme, c'est, on vous préviendra.
0: Voilà.
16: Toute l'Auvergne. Hein.
0: José Zidane. Bon, Fildar, tu arrêtes tes conneries, tu fais ton intérêt à comme il pouvait, tu fermes ta gueule.
16: Qu'est-ce que je fais alors Zidane.
0: Ok
16: Zidane. Zidane, tu parles, vas-y.
0: Oui, on t'écoute.
17: Allô. Depuis 5 ans, j'ai de la calvitie, donc depuis 5 ans, je peux faire le sosie de Zidane.
1: Tu pourrais faire Caroline de Monaco.
17: Parce qu'il paraît qu'il pue de la gueule, Zidane.
18: Oui, aussi, et je fais la pub pour Leader Price.
17: Ah, d'accord.
0: Pas de marque. Alors, Zidane, au revoir.
3: Merci.
0: Ouais, ben. Manu, s'il te plaît. C'est moi qui commande.
3: Elle répond bien. Elle est d'où ta calvitie? À quel endroit de ton corps?
17: Sur la tête. La poitrine. L'autre.
0: Attends, l'autre, il a un nom, d'accord?
1: Jean-Claude, hein, okay. Si tu appelles le Jean-Claude.
17: Excuse-moi, l'autre Jean-Claude.
3: Moi, j'ai mieux ça.
17: Oui, donc.
16: Ouais, mais t'as un lacet d'effet.
0: Oh là là! Je me demande qui c'est qui m'a choisi ces auditeurs, hein.
17: Est-ce que tu manques de la tête? Pardon? Est-ce que tu manques de la tête?
18: Oui, oui.
17: Ah, d'accord.
0: Est-ce que tu parles du cul?
17: Oui aussi, oui, oui.
1: Ouais.
17: Aussi.
1: C'est balèze, d'accord. Ça s'appelle un pétomane, j'en connais. Balèze, ouais.
0: Monsieur Mazur.
19: Oui, bonsoir, c'est Monsieur Mazur.
1: Salut, Mazur.
19: Bonsoir, Monsieur Mazur. Oui, c'est bien, je voudrais simplement adresser une invitation à Messieurs Henri et Jean-Claude, que je respecte énormément.
0: Non, mais tu réponds à la... Oui, tu réponds Gérard, à la question.
19: J'y arrive, Monsieur Gérard, tout à fait. Alors, je ne prendrai pas mon exemple parce que moi, je ne ressemble vraiment à personne, mais celui de ma femme qui ressemble à cette personne que l'on surnomme, je crois, sur votre antenne, Moby Dick Mystère.
16: Mm-hmm. Voilà, oui.
19: Elle a dû
0: Quoi?
19: Dans les 16 ans environ pour devenir le sosie de cette personne-là, de cette chose.
16: Ouais, à l'âge des boutons, c'est ça, hein.
19: Voilà, absolument.
0: Okay, ouais. Bon, okay.
17: Elle fait 200 kilos, elle aussi.
0: Alors, tu dégages.
1: Oh là là.
0: Zosie.
19: Elle a des grilles d'un doigt, en fait.
0: Monsieur Mazur.
16: Oui.
0: On se calme.
16: Jambe gauche, hein, c'est juste.
19: Oui, bonsoir, c'est Monsieur Mazur.
0: Ouais, bah, pour l'instant, tu te calmes.
19: Bonsoir.
1: Bon, Gérard, tu gères un peu.
0: Bonsoir. Bon, allez hop, dernière question.
1: Non,
0: bonsoir.
1: Les auditeurs, s'il vous plaît, faites un peu moins de bruit quand Gérard répond.
0: Tu me sors celle qui a été dire qui a faisait 110 kilos, comme ça me fera.
3: Ouais, puis tu nous prends celle qui habite Paris, qui a 22 ans, s'il vous plaît.
1: Y a pas de problème.
12: Petite question,
0: Gérard. Tu veux Zidane, là? Tu veux garder Zidane?
3: Non, je prends du Garé, moi.
12: Ton débat, quand même, Gérard.
1: Mais y a pas de sondage ce soir?
0: Non, les sondages, ils sont un peu pourris.
1: Non, mais lis ceux qui sont bien. Ils sont bien, les sondages, Gérard.
0: Ouais, ils sont bien, c'est qui les a choisis, c'est toi?
1: Non, c'est Rigaud.
12: C'est moi, comme d'hab.
0: Ouais, bah attends.
12: Qu'est-ce qu'il y a?
0: Non.
1: Vas-y, bah lis.
0: Non, vas-y, lis. Alors, pensez-vous être le sosie de quelqu'un? Alors, 25% des gens ressemblent à rien. Donc, je vois pas du tout.
12: Bah, c'est que c'est pas des sosies, ils ressemblent à rien.
0: Donc, 54% des gens ressemblent à leur mère. Donc, c'est bien.
12: C'est normal.
1: C'est normal.
0: Parler des familles. 12% ressemblent à leur chat. Donc, je vois pas du tout. Je parlerai pas parce que.
3: C'est une faute à chat.
12: Tu parlerais pas de quoi?
0: Des 1% des gens qui disent que leur femme ressemble à l'inspecteur Derrick, ça tu vois c'est des trucs que j'ai pas envie de dire.
12: Mais pourtant c'était ça.
0: Bah hein, ouais mais non, même.
3: C'est vrai que c'est moche.
0: Non mais attends parce que là faudra peut-être il y a des sondages là qui sont vraiment cons. Donc si c'est pour faire des sondages toutes les semaines et qui sont pourris, c'est pas la peine. Fildar.
1: J'avais un truc, Gérard. Non mais
0: fais gaffe
1: bon,
0: parce
1: bon.
0: Que là ça va être l'impact mais plus gros.
1: D'accord. J'ai toujours un truc.
3: Putain, okay. GG, il a un truc dans ses poches mais c'est très très gros.
0: Hein. Mm. Alors, fais bien gaffe à ta gueule quoi.
1: Ta bombe lacrymo là.
0: Ouais. D'ailleurs, ça va être celui-là, la bombe lacrymo.
1: Allez, le débat dit Gérard.
0: Les sosies sont-ils intelligents? Alors, 47% des gens ne pensent pas. Donc, c'est faux parce que les sosies sont plus intelligents que certaines personnes. 29% des gens étaient à Euro Disney. Je vois pas du tout le rapport avec les sosies.
1: Mais les sosies de Mickey.
3: Bah, Mickey, Donald.
0: Non, mais attends,
12: vu la parade des sosies. La parade des sosies.
0: 15% pensent que mon sosie doit être un vrai connard. Alors là, ce sondage-là.
3: C'est un sondage quoi? Non,
1: fais pas.
3: Arrête.
20: Vas-y,
1: Gérard,
20: continue.
0: Gérard, arrête. Donc,
20: ah ouais,
0: voilà.
20: Tiens.
0: Là, tu dégages.
21: Non, non, il se passe rien, il se passe rien.
0: Tu le vires.
21: Tout se passe bien.
22: Ça va, ouais.
0: Non. Qu'est-ce qui s'est passé? Non, tu le vires, là.
20: Non, je veux savoir qui vient de revenir.
21: Ça va, Gérard, tu t'es pas fait mal à la main?
0: Non, tu le vires.
20: Ça va, des fois, il y a des gens qui
21: viennent. Qu'est-ce que j'ai?
0: Attends, l'autre, tu lui dis que c'est moi le connard, et...
21: Non.
0: Hein?
20: Mais non, calme-toi.
21: C'est des débats,
0: frérot. Tu dégages. Tu dégages, je te veux plus dans l'aria. Je te veux plus là, tu dégages.
20: Alors, standard, alors.
0: Non, même pas au standard.
23: On le met sur l'internet.
0: Standard, c'est de la merde ce soir.
23: On le met sur internet.
20: Je te jure qu'il souffre, ce garçon, tu vas lui faire extrêmement mal.
0: Oh, j'en ai rien à foutre.
21: Attends, j'ai porté plainte contre toi.
0: Porte plainte, tu auras. Le second, tiens. Le sondage.
23: Ah non,
0: voilà.
23: Mon sondage.
21: Il était bien en plus. C'est un arbre qui s'en va en fumée. Là. Et allez, deux arbres, ça fait
20: bien,
21: une forêt.
20: J'écoute là.
23: Bon, GG, c'est une question, je crois. Il vient de déchirer un sosie d'un débat. D'un sondage.
0: Tu vas voir, moi.
23: GG, avec
0: toi. De manière, c'est terminé. La semaine prochaine, t'es plus dans les débats.
20: Voilà, t'es direct.
0: C'est fini. C'est fini pour toi.
20: Comme il y a deux semaines. Merde.
0: Donc, dernier sujet.
20: Qu'est-ce qui s'est passé?
0: Ouais, qu'est-ce qui s'est passé? Il s'amuse à dire des conneries, donc il a morflé. J'aime pas qu'il dise des conneries.
23: Non, mais bon.
0: Dernière question. Donc, avez-vous déjà mangé avec un sosie ou autre?
23: Moi, j'ai déjà mangé.
0: Non, excuse-moi. Oh, Gérard,
21: c'est bon. Non, Gérard, il faut.
20: C'est une marche arrière.
0: Toi, tu as morflé encore.
21: Ouais. Merci à Jean-Claude qui a protégé.
20: Merci Jean-Claude.
21: Moi, j'ai.
20: Les best HS pour quand on parle bien devant le micro.
21: Allez Gérard, reste une question.
0: Ta gueule.
21: D'accord.
23: C'est la réponse. Hein.
20: Bon bah vas-y Gérard.
0: Je vais répondre du berger à la bergère. Tu fermes ta gueule maintenant. Donc alors la question. Avez-vous déjà mangé avec un sosie ou autre? On va demander à sosie d'ol.
24: Eh ben, il y a un mec là où je travaille, c'est super rigolo, dans l'usine d'écarissage, donc, qui lui n'est pas des amuseurs de porc, mais qui par contre enlève les pieds de porc, enfin ça c'est une autre histoire, qui ressemble étonnamment, tu vas pas deviner quand je vais te le dire. Je te jure, Ringo. C'est trop, hein? Donc on bouffe tous les jours à la cantine ensemble.
0: Ouais. Avec Ringo, le chanteur?
24: Non, la danseuse.
25: La danseuse du 9-4.
0: N'importe quoi.
21: Est-ce que quand il rentre chez lui le soir, il laisse les gondoles à l'usine?
24: Ouais, il n'y a pas de problème. Mais c'est quand il veut Jean-Claude pour m'inviter à manger. Hein.
0: Non, mais c'était Henri qui te parlait. Hein.
24: Ouais, mais quand même.
21: Ouais, mais
0: donc, Elvis. Elvis Presley.
25: Moi, je mange pas avec un sosie, je mange avec une fourchette et un couteau. Normalement, des fois, j'utilise une cuillère, mais non, je mange pas avec des sosies, non.
0: Zinedine Zidane.
26: Bah écoute, moi, étant donné que je ressemble à Zinedine Zidane, et j'ai déjà mangé devant un miroir, donc on va dire que j'ai déjà mangé avec Zinedine Zidane, quoi.
25: Ouais, tu te touches devant un miroir aussi, toi.
26: Aussi, des fois. Ouais.
25: Ça m'étonne pas.
0: Quand tu regardes...
23: Non, mais il y a de quoi, quand même.
0: Ouais, t'arrêtes un peu.
26: Pardon?
23: Il a eu des problèmes dans sa famille.
26: Toi, tu veux manger avec Jean-Luc, moi, je me fais Florent, alors.
24: Ouais, c'est sûr. Ouais, tu peux, tu fais Florian, il n'y a pas de problème.
0: Et moi je me tape GG. Moi je t'emmerde.
23: Enfin toi.
25: Non,
23: c'était envoyé ça.
21: Comme un boomerang. Hein.
0: Monsieur Mazur pour finir.
27: Oui, bonsoir, c'est Monsieur Mazur.
0: Bonsoir. Ça y est, les bonsoirs, on a compris.
26: Ça va?
27: Bonsoir, Monsieur Gérard. Très
23: bonsoir,
27: bien.
23: Bonsoir,
27: Bruno. Mireille. Oui, alors moi, un soir, n'est-ce pas, j'ai dîné avec le sosie de Mike Brandt.
24: Oh, la
23: chien. Mike Brandt.
27: Oui, absolument. Bon, je dois vous avouer que c'était mort, hein, quand même, l'ambiance.
25: C'est clair.
27: Et que ça n'a pas duré.
24: Ouais. Et est-ce qu'il se branle, Mike Brandt?
27: Mike Brandt. Oui.
24: Oui.
27: Mais c'est le nom de spectacle, le nom de scène de cet artiste. Oui, Mike Brandt. Oui, vous le connaissez très bien.
21: C'est l'amour. Vous étiez au rez-de-chaussée avec lui.
27: C'est l'amour sur un filet, n'est-ce pas, au-dessus des spectateurs. C'est passionnant. J'y suis allé. D'ailleurs, je vous ai vu, Monsieur Gérard, ce soir-là.
25: Fucking Blue Boy.
24: Et tu l'as laissé t'aimer?
27: Pardon ?
26: Tu l'as laissé t'aimer ?
27: Bon, j'aurais bien voulu, si vous voulez, mais je suis un homme marié,
2: sur une plage, sur un oreiller.
27: C'est formidable, il m'a tenu la main.
0: Bon, monsieur Mazur, au revoir. Au revoir, Mazur. On parle pas du pont de l'Alma, au revoir, merci.
2: C'est honteux, monsieur Mazur.
0: Bon, alors, je commence à bien... Ça commence à bien faire. Apolline, depuis le début du débat, t'es là, t'es en train d'écouter, je te demande de virer les gens, tu ne perds rien. T'es payé à quoi foutre ? À tourner les pouces comme ça, là, t'as 24 lignes qui sonnent, il n'y a que Manu qui bosse.
14: Merci Gérard.
4: Je te regarde et je t'écoute, Gérard.
0: Ouais, mais alors t'as pas besoin de me regarder, tu fais ton boulot, ok ?
2: Mais Gérard, tu aimes l'amour.
0: Hein, faut pas déconner.
2: Elle t'aime.
0: Bah, moi, je l'aime pas.
4: Il l'a dit, Gérard, mais moi, je t'aime.
0: Moi, je t'aime pas, d'accord ? J'ai assez de sang de
4: vie. Mais laisse-moi t'aimer.
21: Attends, c'est le sosie des villes Leclerc, c'est normal que ce soit.
0: Mais cela, je vais te dire une chose. Que là, depuis ce soir, t'as fait quoi ? Rien du tout, tu m'as pas choisi un auditeur.
4: Si.
0: Tu appelles que de la merde.
21: T'as fait que de la merde.
4: Mais non.
0: Tu appelles de la merde. T'as même pas essayé de prendre un auditeur. Tu as foutu ta merde. Alors, Apolline, c'est terminé. Moi, le jeudi, je ne veux plus de toi. C'est fini.
14: Allez, sors, allez.
0: C'est terminé.
4: Ok, je pars.
0: Eh ben, casse-toi, rentre chez toi et ça vaudra mieux. Et dimanche, j'espère que tu seras pas là.
14: Bah si, bah attends.
0: Ah non.
21: Attends, elle se dispute là.
0: Là, j'espère pas. Non, reviens pas après. Hein. Et dehors.
21: Bah allez, on continue le débat, Gérard, s'il te plaît.
0: Donc, on va demander à Henri et à Jean-Claude.
21: Oui.
0: Pour vous, est-ce que, dans la rue, on vous a posé des questions? Est-ce que c'est vrai que vous ressemblez vraiment aux gens de la télé qu'on voit régulièrement? Toi, Jean-Claude.
2: Moi, ça m'est déjà arrivé une fois. C'est assez étonnant comme situation. On sait pas trop quoi dire et en même temps on s'y fait et cette personne était une jeune fille et depuis c'est ma mère.
0: Non mais sinon dans la rue comme ça personne même comme parce que en fin de compte tu ressembles vraiment à Jean-Claude de la rue qu'on voit sur
21: Jean-Luc de la rue.
0: Jean-Luc de la rue.
2: C'est à dire qu'à l'origine je suis blond frisé etc donc on a fait des efforts pour ressembler parce que Henri et moi on fait un
21: show
2: un numéro.
21: Ouais.
2: Et on va pas tarder parce qu'on a attendu de Pontieu là mais
21: ça s'appelle ça se dispute et enfin on se pète la gueule mutuellement.
2: Je crois que c'est pas mal. C'est un peu truqué.
0: Mais
2: c'est vrai que quand tu joues le jeu, forcément, bah, t'as ce qu'on appelle le revers de la médaille, voire la rançon du succès.
21: Et voir la face cachée de la lune.
2: Absolument.
0: Mais Henri, pour.
21: Moi, il m'arrive des trucs bizarres, c'est que des fois, les gens, ils m'arrêtent dans la rue, ils me disent oh, toi, on te connaît, Sylvain Mirouf.
14: Et, oh merde!
21: Ouais.
2: Ils me prennent pour
21: Sylvain Mirouf et bon bah moi je le prends mal. Et
2: tu leur fais un tour de magie, ils disparaissent.
21: Ouais, tu le vois mon doigt, tu le sens mes mains, tout ça, mais
26: on va bientôt chanter le vol d'oracle.
21: Mais
0: non, pour l'instant vous allez vous la fermer quand je parle aux deux. Oh, tu me les mets hors antenne, les auditeurs ou quoi là?
21: Maintenant?
0: Oui, maintenant.
21: Comme ça.
0: Merci.
21: Tu les as pas coupés sur le temps.
14: Bon, je les mets en fond alors. Est-ce qu'ils ont l'impression de plus être là?
0: Non, mais tu les mets carrément hors antenne quand je discute avec les deux sosies.
14: D'accord.
0: Ok.
14: Moi, je dirais les deux zozos, mais.
0: Fais gaffe parce que tout à l'heure tu as encore morflé.
14: Allez.
2: Non, bah ça commence comme ça. Les sosies, voilà, les ozos, les zizi. Alors,
21: on commence encore.
0: Mais sinon, quand tu vas dans.
2: Attends, parce que là, c'est du genre, on commence par un pétard, on finit la télé avec tes conneries. Hein.
0: Et sinon, quand vous allez dans un restaurant avec d'autres personnes, tout ça, vous avez pas tendance à
21: pas payer,
0: à être reconnu.
21: Si, mais ça en fait.
2: Ça dépend ce qu'on mange en fait.
21: Ouais, en fait, on essaye de se faire reconnaître parce que généralement, les mecs de la télé, ils ont comme des avantages. Hein, les mecs de la télé, en fait, souvent, ils payent rien. Ils sont invités partout. Donc nous, quand on va au resto avec Jean-Claude, on essaye de se faire reconnaître pour se faire inviter, quoi. C'est normal. Hein, si on peut manger à l'œil, hein, on gêne pas. Ouais, ça a quand même des avantages d'être un sosie. Hein,
14: vous faites comment pour manger avec des yeux?
2: T'as jamais mangé des yeux une fille, là?
0: Ouais. Oh non, bah lui, il mange. Bah,
5: c'est pas grave, Gérard, on y
2: il
5: va.
2: Mange des briquets dans la gueule depuis le début de la
0: soirée. Débat, ouais. Donc, on va faire la conclusion du débat. Donc, on va demander à Sosidol. Bon! Alors, Manu, c'est toi maintenant qui vas en prendre.
2: Bon, c'est tout commence et tout finit par les chansons.
0: Bon.
6: Oh bah non.
5: Pardon, j'avais pas vu.
0: Dégage, laisse la place à Max.
5: Attention.
0: Ouais. Dégage, laisse la place à Max, ça vaudra mieux.
5: Alors,
0: Sosidol, la conclusion.
24: Oui, Gérard.
7: Oui.
24: Bah oui. La conclusion, c'est que c'était un débat super intéressant. Parler un temps soit peu, je sais pas si on m'entend, à Henri, à Jean-Claude, qui sont quand même les sosies de deux mecs. Je ne sais pas si on m'entend. Néanmoins, j'aimerais émettre une petite remarque, c'est que tu t'es pas trop crevé le cul au niveau du choix de tes questions, parce que tu l'as fait il y a deux mois et c'est exactement.
5: Oh là là là, c'est pas celle qui.
24: Jean-Claude, c'est quand tu veux pour m'inviter au resto. Hein. Voilà.
0: Okay. Elvis Bracelet.
25: Ouais, bah écoute, moi c'est Elvis, donc je voulais dire à nos deux invités que s'ils voulaient ajouter une petite touche de rock and roll dans le show, il n'y avait pas de problème, j'étais là.
2: Love me tender.
25: Ouais, ouais, ouais.
2: Fais un pont pour le bon, lui donner ton prénom.
25: You can do anything with the
0: non, c'est bon.
2: Évidemment, je préfère que la jeune femme me donne son numéro de téléphone, parce que côté musical.
25: Voilà.
0: Zosidine.
25: Attends, mais j'ai pas fini.
2: Attends,
0: si, ça y est.
5: Tu me le gères, ton putain de débat.
0: Conclusion, Zosidine.
25: J'ai pas fini.
0: Zosidine Zidane.
25: Je n'ai pas fini.
24: Attends,
2: bon, allez. Attends, Zidane qui est en train de nous montrer ses seins, les regards.
0: Zidane.
24: Oui, alors moi, je voulais dire aux deux invités, et 1, et 2, et 3, 0 d'abord.
0: Ouais, merci.
24: I Will Survive aussi.
2: C'est vrai.
24: Et
2: first I was afraid, I was petrified. Hein.
24: Et je crois que je vais me faire une implantation capillaire.
0: Ok. Monsieur Mazur.
27: Alors moi, je ne peux que féliciter, n'est-ce pas, de la tenue du débat. Les sosies, n'est-ce pas, c'est quelque chose qui se discute et je crois que ça a été fait jusqu'à présent et que maintenant, pour tous, c'est trois fois plus net.
0: D'accord. Eh ben c'est bien. Conclusion IRC avant qu'on demande la
23: alors
0: conclusion.
23: Sur l'IRC, on est énormément vu qu'on est monté à 8747.
5: Ça veut dire ce soir on va peut-être battre le record international mondial français, c'est-à-dire les 10 000 connectés sur l'internet.
23: 47.
5: Ça serait une
23: 62.
5: C'est
23: 62.
5: C'est une première mondiale nationale là. Hein.
23: Ça arrête pas de monter. Déjà, quand t'écris que ça monte.
5: C'est bien.
23: Donc, conclusion du sosie de Turpentine qui dit que
0: n'avait ni queue ni tête comme toi. Moi, je l'emmerde.
23: Voilà, comme d'habitude. Perforas et Rip qui disent que en fait, ils n'ont pas le droit de t'inviter dans leur école parce que tu schlingues trop.
0: C'est bien.
23: Voilà, c'est bien, tu schlingues, c'est cool. Sinon, conclusion, il y a sosie de Godzi, c'est toujours pas ce que c'est un sosie.
0: Un sosie, c'est une personne qui ressemble à vraiment la personne réelle. Par exemple, il peut y avoir un sosie de Jacques Chirac ou autre. Comme là, on a bien la ressemblance de Jean-Luc Delarue.
5: C'est comme un homonyme, quoi.
0: Voilà, pareil.
2: Moi, j'ai demandé au directeur si, parce que le débat était un peu animé ce soir, si c'était le vrai GG ou pas, ou si t'es...
5: Alors, on a eu effectivement une histoire qu'on peut expliquer à nos deux sosies avant qu'ils donnent leur conclusion, et Fildar peut en témoigner, Manu, c'est qu'à une époque, Gérard, donc, était là, et il y a eu un moment donné où il y a eu un sosie, hein, Gérard, tu t'en souviens, où quand tu venais dans les studios, j'étais persuadé que c'était un sosie, je l'ai donc viré par la sécurité pendant deux jours. Gérard m'a démontré par A plus B avec sa carte d'identité qu'il était bien le vrai. Moi, j'ai douté, on m'a mené en bourrique, donc ça prouve qu'il y a déjà un sosie de Gérard, et il a vécu ça il y a un an et demi à Neuilly. Et qu'on se fait avoir. Moi, je me suis fait avoir. C'est que pendant deux jours, j'étais parano. J'étais persuadé que quelqu'un me montait un plan contre lui, alors que c'était le vrai.
8: C'est bien qu'on est un peu en retard, mais justement, moi, j'aimerais bien savoir ce que ça fait quand on est une vedette et qu'on a un sosie, comme Gérard est une vedette qu'il a un sosie. Comment il s'est senti dans ces moments-là? Parce que nous, ça, on connaît pas, vu qu'on est que des merdes.
5: Le problème, c'est que le sosie en question, c'était lui quand même pour de vrai.
6: Il n'y avait pas de sosie. Moi, j'ai cru que c'était un sosie. Alors, c'était lui.
0: Ce qu'il y a, c'est qu'il y a un auditeur qui s'appelle Axel et qui habite.
6: Non, mais toi, tu te rappelles de l'histoire. Comment ça se quel effet ça fait d'être sosie de soi-même?
0: C'est l'auditeur qui arrêtait pas de t'harceler au téléphone.
6: Mais même quand tu étais venu dans les studios, je me souviens, je te regardais dans les yeux, je disais non, vous n'êtes pas le vrai Gérard. Quel effet ça fait d'être son propre sosie?
0: Ben, je vais te dire une chose, que ça fait tout drôle.
6: Ah ouais?
0: Ça fait drôle parce que, bon, déjà, même plusieurs personnes sur l'antenne et autres nous le font savoir.
6: Non, mais toi. D'être ton propre sosie, c'est-à-dire que tu es à la fois Gérard et ton sosie toi-même. Ce qui est quand même très rare.
0: C'est vrai que ça fait drôle.
6: C'est unique.
0: Mais le jour où que quelqu'un arrivera à prendre ma voix.
6: Non, mais toi, en tant que Gérard de Suresnes, et le fait d'être ton propre sosie, ça fait quoi?
21: T'étais pas un peu schizophrénaïaque?
0: Un peu, par un moment donné, si. Ouais. Parce que maintenant, vu les petits problèmes qu'on a.
6: Bah ouais. Mais toi, par exemple, Gérard, le fait d'être Gérard de ton. Non, mais Gérard, le fait d'être toi-même le vrai Gérard et d'être ton propre sosie, ça fait quoi?
2: Ça reste à prouver. Hein.
0: Ouais, voilà. Comme il vient de te le dire.
6: Ouais, mais par rapport à la question, le fait que t'es Gérard de Suresnes par rapport à ton propre sosie, ça fait quoi?
0: Personnellement, je préfère rester moi-même que d'avoir une autre personne qui me remplace.
6: Par rapport au fait que t'es Gérard de Suresnes et que t'es ton propre sosie, ça fait quoi?
0: Ça fait drôle.
21: Mais tu t'arrangerais pas d'avoir comme ton sosie, je sais pas, les soirs où il y a des débats un peu où c'est que de la merde, comme des fois.
2: T'as un genre de
0: sosie qui vient.
23: C'est me disent comme ce soir en fait.
0: Ouais. C'est toutes les semaines.
21: D'où
0: manière.
21: Parce que ton sosie pourrait venir à ta place en fait, et toi tu serais tranquille chez toi.
0: Voilà.
6: D'où la question que je me pose. Le fait d'être Gérard de Suresnes et d'être ton propre sosie, c'est quoi? Ça fait quoi?
0: Ben, celui qui arrive à faire à me remplacer avec ma voix, qui prenne ma place. On verra, moi je resterai chez moi avec Sandy, tranquillement.
23: Il sera payé à ta place.
6: Arrête, Filda, fous-lui la paix. Benoît, reste assis. Assis-toi, je gère, c'est ma cam.
2: On peut pas casser le matériel.
6: Non, non, pour 15 000 balles, tu vas pas tout me péter.
0: Tu commences à me faire chier, toi. T'es pire que l'alligator, hein.
6: Voilà, recule un peu. Non, mais reste à distance. Reste à distance. Reste à distance. Reste à distance.
0: Mets-toi.
21: Bien envoyé, ça.
6: Gérard, ils ont leur gala parce que c'est qu'ils vont au Macumba. Et déjà qu'ils devaient être à 1h30 là-bas, ils ne seront pas avant 3h30. Est-ce qu'on peut quand même aller revenir sur nos deux invités de ce soir exceptionnels, deux sosies?
0: Ben, les deux sosies.
6: Leur conclusion.
0: Donc, leur petite conclusion du débat.
6: Et des sosies en règle générale, la vie de sosie.
2: Non, mais moi, je crois qu'on est parti
6: Jean-Christophe, oui.
2: Ce soir et que le message essentiel dont on est venu parler avec Henri était la souffrance. Et on n'a pas beaucoup parlé de souffrance ce soir et on n'a pas beaucoup parlé d'amour.
6: Vous souffrez en tant que sosie?
2: Mais bien sûr qu'on souffre, on sait plus qui on est. On n'est pas bien, quoi. Et même quand on est aimé, on ne sait jamais si c'est pour soi-même ou tout ça. Les vraies questions n'ont pas été posées.
6: Gérard, c'est vrai, les questions. Non, les vraies... est-ce que vous avez eu l'occasion?
2: Je veux dire, on n'a pas beaucoup parlé d'amour.
21: On a effleuré le débat.
6: Jean-Christophe, est-ce que tu as déjà rencontré, est-ce que vous avez déjà eu l'occasion, Jean-Christophe, de rencontrer Jean-Claude, de rencontrer Jean-Luc et Henri, de rencontrer Florian et de leur parler?
21: Moi, je l'ai dit, je l'ai rencontré. Ouais. Il m'a dit, dégage. Au con.
2: Moi, il m'a pas vu, il était trop petit.
6: Non, trop petit. T'as pas. Ah,
21: le vrai, il est hyper.
6: T'as snobé peut-être.
21: Non, mais le vrai, il est hyper petit.
2: Peut-être
21: en fait.
2: Il a joué à me snober, ou peut-être il avait pas ses talonnettes.
6: Mais tu lui en veux pas. Pour toi, tu restes quand même le sosie de Jean-Luc. Quoi qu'il arrive, de la rue, tu restes.
21: J'ai envie.
6: On t'aimerait changer. Vous aimeriez changer, par exemple, de sosie, de te ressembler à quelqu'un d'autre.
2: C'est vrai, quand tu parlais de Gérard tout à l'heure, ça faisait envie.
6: Ça donne envie. Même en l'ayant vu après, ça dégoûte pas.
2: Non,
6: ça donne encore envie.
21: Il a un bon potentiel sur des spectacles.
6: Il faut avoir un cœur qui bat, il faut avoir.
21: Ouais, mais pour les spectacles, il a un bon potentiel, on pourrait faire des numéros pas mal.
6: Il a un beau poil.
2: C'est vrai qu'il a le poil bien luisant.
6: Non, calme.
7: Il est équilibré, il est bien.
21: Non, il est bien, il pourrait faire des concours.
6: Ouais. Et votre conclusion, donc, Henri?
21: Moi, je voulais dire à tous les sosies de Strasbourg et tous les sosies de Toulouse que c'est bon, la choucroute. C'est un message personnel que je passais. Et comme je prépare un disque, parce que j'aimerais changer de carrière, parce que là, je suis un petit peu dans l'impasse avec Florian Gazan qui décolle pas trop. J'ai dit que je prépare un.
6: À mon avis, c'est trop tard. Il décollera plus. Hein.
21: Ouais, je sais, c'est pour ça que je prépare un disque avec le sosie Didier Bambolivien qui écrit des morceaux. Il m'a écrit un morceau, je vois un chanter un petit bout.
6: Comme d'hab, je t'en prie. Gérard?
0: On n'a pas trop de temps.
6: S'il te plaît, attends, c'est pas toi qui décide, putain, Fildar, ta gueule, c'est ces débats.
0: Ouais, mais c'est nul. Tu la fermes.
6: Putain, c'est dingue.
0: Et toi, tu la fermes ou tu vas avoir ton bébé rose? J'étais malade la semaine dernière, alors maintenant tu fermes ta gueule.
6: Non, mais ne change pas, on revient sur Henri.
0: Bon, donc il a le droit de faire ce qu'il veut. C'est moi qui commande.
21: Je suis hyper émotionné parce que c'est pas facile. Parce qu'en plus, c'est peut-être que je joue ma carrière là-dessus.
2: 3-4.
21: Tout, vous saurez tout sur les sosies, les bien pourvus, les gros joufflus qui ont un beau cul et les bonheurs qui sont comme Gérard Oh, ça, j'ai mal fait.
0: Mais non, c'est bien, bravo.
21: C'est bien, bravo.
0: La suite au Macumba.
21: C'est le stress, c'est pas le vrai.
0: La suite au Macumba.
21: Merci, Gérard.
0: Voilà. Macumba ce soir, 3h30, donc c'est quoi, comment ça se passe en deux mots
2: ça se passe,
0: vous faites un ça se discute bidon avec
2: ça
0: des
2: ça se discute bidon, ouais, mais fait des attractions musicales,
0: oula, je fais des faux messages Minitel, et ça se discute au Macumba, c'est quoi le sujet là qui va être
2: Le sujet de ce soir,
0: les discothèques, le monde de la nuit.
2: La question est la suivante, c'est est-ce que Gérard...
0: Ouais. Ah, alors ça on savait pas, ouais, c'est une bonne surprise.
21: On était content et parce qu'on était quand même content d'être dans les débats de Gérard, parce qu'on voulait le rencontrer, donc on lui rendra un petit hommage avec est-ce que Gérard.
2: Avec moi le petit doute que j'ai toujours de savoir si c'est le vrai Gérard.
0: Non, c'est le vrai.
21: Et je crois que c'est le vrai moi, parce qu'il
0: est. Non mais si tu veux, je peux plus avoir les papiers. Tu verras quand.
2: Moi aussi j'en ai des faux Gérard.
7: Ton cul c'est pareil.
2: Ta gueule, tu fais.
21: Et donc il y aura est-ce que Gérard et on fera un deuxième.
2: Il va y avoir mort d'homme.
7: Non.
21: Et on fera un deuxième débat, c'est est-ce qu'on peut être aveugle quand on est sourd.
0: Débat à suivre alors avec un grand plaisir. Je crois savoir qu'une fois le vrai Jean-Luc Delarue, s'il nous écoute, ainsi que Florian Gazan, devait il y a 2 ou 3 ans aborder le sujet sur la poésie, parce que c'est bien gentil de parler de l'homosexualité, des femmes, des hommes.
7: Ouais, comme hier.
0: La littérature a son mot à dire, mais c'est vrai qu'il y a pivot. Mais autant dans la poésie, je pense que tu pourrais être invité à ça se discute. T'as peut-être un message à passer, Gérard, d'ailleurs, au vrai Jean-Luc Delarue qui nous écoute. Je pense que t'aimerais bien le rencontrer, malgré qu'on ait son sosie là, le vrai.
9: Bah moi, si vous m'invitez comme tes parents dans une émission, moi je dis pas non. Hein.
0: Bah ouais, mes parents sont venus aller le voir, donc...
21: T'as une émission sur les parents ?
0: Non, ça se discute, j'avais récupéré des places.
21: Ah ouais ?
0: C'est bidon, mes parents m'ont dit que c'est bidon en plus, donc tu vois...
9: Non, c'était pas bidon, à part qu'il y en avait un ou une, je sais plus, elle arrêtait pas de lever son bras, on voyait ton
2: ses poils.
0: T'as peut-être un conseil ? Non mais toi Gérard, en tant que, pour le vrai Delarue ou Florian Gazan, pour leurs émissions à venir, peut-être un conseil à leur donner à la télé en tant que téléspectateur, je veux dire, tu payes ta redevance, t'as le droit.
9: Jean-Luc Delarue maintenant, c'est vrai qu'il fait des émissions le jeudi, donc...
0: Ça c'est bien, c'est pas trop bidon.
9: C'est bien, mais par contre, avant, il avait Florian Gazan sur le Minitel.
0: Ouais. Ça manque,
9: et,
0: le Minitel.
9: Et là, maintenant, c'est vrai que depuis un bout de temps, je regarde, j'ai même regardé encore hier l'émission sur l'homosexualité féminine.
0: Ouais.
9: En fin de compte, il n'y avait pas du tout de Minitel. C'était un invité d'honneur.
0: C'est bidon.
9: C'est bidon. Il n'y avait plus de Minitel.
0: C'est bidon. Faut pas remplacer le Minitel. Faut remettre le Minitel. Et enlever l'invité.
7: Ta gueule,
21: non,
7: quoi.
21: Mais je voulais seulement dire que Florent Gazan était bien présent, mais il avait une perruque.
9: Mais non, et ta sœur, elle n'avait pas une perruque, elle.
21: Peut-être qu'il coupe au montage.
0: Et conclusion pour le sosie de Jean-Luc qui pourra peut-être lui transmettre. Est-ce qu'il y a un débat qu'il faudra aborder dans l'émission Ça se dit dessus et qui n'a jamais été abordé? On a fait les dinosaures la semaine dernière, par exemple. Je veux dire, Jean-Luc pourrait l'aborder. Ça se discute, les dinosaures, la préhistoire. Il y a peut-être un débat que tu as abordé, le ping-pong.
7: Routine, verglas?
0: Non, mais le ping-pong, qu'est-ce qui te ferait plaisir? On a fait les sumo la semaine dernière, je sais pas.
9: On va faire devoir avec le vrai Jean, avec
0: le vrai de la rue,
9: avec le vrai de faire un truc sur les animateurs radio.
0: Ah ouais. Le message est lancé, c'est une idée originale. En plus, Jean-Luc Delarue en a fait à une époque, donc ça serait culotté de sa part que pas d'organiser un débat sur là-dessus.
21: On pourrait voir à quoi il ressemble.
2: On ne sait pas à quoi il ressemble.
21: C'est une bonne idée parce qu'on pourrait voir la gueule qu'ils ont, parce que peut-être qu'ils ont des super voix et des tronches moches, quoi.
0: Bah oui, mais ça serait un bon moyen, grâce à ce débat, de prouver qu'il y a un physique de radio, il y a un physique de télé aussi, quelque part.
21: Il y a un physique de presse écrite aussi, pas.
0: Merci aux deux sosies, on peut le dire, on peut les remercier parce qu'ils sont venus, c'est qu'on a galéré, on les a eus pendant 3 semaines, on a couru derrière, parce que. Là, il y a une tournée de Macumba qui se prépare.
9: Et là, au moins, tu m'as dit qu'ils allaient venir. C'est pas comme l'autre.
0: Johnny Rock qui n'est jamais venu.
9: Qui nous a posé des lapins pendant 15 jours.
0: Voilà,
21: on était bien contents d'être là. Peut-être que comme.
2: Merci Gérard de nous avoir invités.
21: On se croisera sur une soirée avec Gérard et peut-être qu'on pourra faire un faux ça se discute avec lui. Ce sera un grand honneur.
2: Merci directeur.
9: Pourquoi pas.
0: Pas de problème. Merci aux deux sosies.
2: Sur Skyrock.
0: Attention Gérard.
9: Fun.
21: Mais tout à l'heure, elles nous ont envoyé une mauvaise radio.
0: Fun, pas Skyrock.
9: Fun.
0: Tu t'es trompé.
3: C'est pas grave, ce sont des erreurs qui arrivent. Ça prouve que c'est un amateur et que ce n'est pas un vrai professionnel.
21: Ouais.
3: On peut donc l'applaudir pour ça.
21: Bravo, bravo. Merci, sympa.
3: On remercie ton amateurisme et ton non-professionnalisme. Voilà, bravo. On va avoir un deuxième débat, donc on a été très loin, donc on ira peut-être jusqu'à 3h15, un peu plus tard que prévu, un petit quart d'heure de plus. Deuxième débat qui va porter sur...
0: Les supermarchés.
3: Les supermarchés et les marchés. On fera une comparaison entre le supermarché, c'est-à-dire.
0: Le supermarché, marché et grande surface.
21: Il y a des trucs à dire.
0: On mélange les trois d'un seul coup.
3: Donc ça va être le bordel. Leclerc, Auchan et les trois mousquetaires ont intérêt à bien se tenir.
0: Non, sans préciser les marques.
3: Ça, on n'a pas le droit à la radio. Vous savez qu'on n'a pas le droit à la radio de donner les marques. Si tu dis Auchan, tout ça, ça craint.
21: 8 à 8.
3: Non.
21: Il y a Casino aussi.
3: Arrête.
21: J'ai 20. Comment tu fais quand t'as un auditeur qui s'appelle Ed? Tu peux pas l'appeler alors.
3: Ah non, il passe pas.
21: Ah non.
3: Ah,
21: je leur cale direct.
3: Donc 0800 308 5000 pour le deuxième débat, ça voilà. Va aller trash, hein. Je pense que t'as pas pareil, il y a des trucs, hein. C'est 2-3 questions comme ça qui vont arriver du style.
0: Combien de fois par jour allez-vous au supermarché?
21: C'est polémique.
10: Qui prend trash?
0: Pourquoi allez-vous au supermarché qu'aux petits commerçants et ainsi de suite? De toute manière, il y a que cette question parce que vu que le premier, cette loi qui avait demandé à ce qu'il y aille. Allô?
3: Oui.
0: C'est toi qui avais demandé.
3: Oui, mais on en improvisera une ou deux, je veux dire, on peut improviser.
0: C'est toi qui avait prévu que le premier, ouais. Tu voulais 15 questions, donc.
3: On n'a pas regretté, hein.
0: En fin de compte, on les a pas toutes faites, hein.
3: Bah ouais, mais bon.
0: Malheureusement, pourquoi? Parce que ça a été le bordel.
3: Vous avez abordé les écoles de sosie, tout ça, les formations de sosie, est-ce qu'on peut être sosie dès l'âge maternel?
21: On reviendra à l'occasion.
3: Tu penses qu'il faudrait faire un autre débat sur les sosies?
11: Plaisir.
21: Parce qu'il y avait des trucs qu'on a des trucs.
3: À moins que d'ici là.
0: Ça peut être déjà
3: la question. Ouais. On va pas s'appeler des sosies dans les studios toutes les 5 minutes.
11: On fait un débat sur les ciseaux, peut-être
0: la prochaine. Ça faisait la quatrième. Ça fait la quatrième fois qu'on fait un débat sur les sosies.
21: On a pas tout dit.
3: Donc,
21: on fait ça demain soir, Gérard.
11: Tout n'a pas été dit.
3: Tout n'a pas été dit.
0: On termine à combien, là, sur l'histoire des sosies?
11: On a pas mal chuté sur la fin. On est plus qu'à 5022.
3: À cause de vos conneries aussi.
21: Merde!
3: On va remonter la

0: me feras signe. Je te demande, c'est la dernière fois que je te pose la question, tu réponds correctement?
1: C'est pas une réponse,
0: t'as
1: pas
0: t'énerver,
1: on va rester calme.
0: Ouais, tu t'as fermé ou quoi là?
1: Ouais.
0: Bon alors au revoir.
1: Bah non.
0: Si, au revoir.
1: Donc je continue à répondre.

0: vraiment une chienne, toi, hein.
1: Oh non.
2: Non, parle pas comme ça d'Apolline.
3: Elle adore ça.
2: Ça ne regarde pas ce qu'elle fait chez elle.
0: Tiens. Oh, mais merde. Il y a des briquets qui vont voler ce soir, hein.
3: Gérard, il n'y a rien qui va voler, c'est passé des trucs, hein. Parce qu'elle...
4: Bon, Gérard.
0: Ça va voler ce soir.
5: Alors Gérard, on y va ou pas?
0: Combien doit peser un sumo en général?
6: Alors 110.
0: Bon, alors au revoir à toi.
6: Mais 110 kilos, attends, elle doit finir, Gérard.
0: Ouais, non, ouais, mais toi, t'arrêtes tes conneries, d'accord?
5: Ok.
0: Ça va pas être le briquet, ça va être celui actuel prendre après.
5: Putain, non, mais le problème c'est que tu sais pas viser, donc tu vas péter un truc dans le studio et tu le paieras. Donc je m'en fous.
0: Non mais de toute manière c'est toi qui vas être répondre. Toi tu t'écrases, d'accord? C'est qui vient de dire ça?
7: Pote d'Asie,
0: au revoir, comme ça tu répondras correctement aux questions. Hop, au revoir.
7: C'est intéressant.
0: Au revoir.
7: Apprenez des choses.
0: Au revoir.
7: Mais je fais ton éducation au passage, tant qu'à faire.
0: Au revoir.
7: Instructif, ça vient de instruction.
0: Au revoir.
7: Prends des notes, vas-y.
0: Non, mais au revoir.
7: Tu réviseras la maison.
0: Tu te débrouilles, on lui dit au revoir.
7: Non, y'a pas moyen.
0: Bon.
7: Tout ça parce que je veux t'éduquer, attends, faut pas déconner.
0: Putain, mais c'est quoi ces auditeurs là que vous me choisissez?
5: C'est toi qui les écoute pas, Gérard. Ouais.
0: Non, mais attends, pour l'instant, vous avez... ça fait deux débats que vous me foirez.
5: Non, c'était très bien.
0: Y'a que ça? Oh non. C'est entre. Ouais. Bien sûr, toi, t'es complice. Ok. Mais non, j'ai très bien compris.
5: Attends, sur 3 ans, si on a flingué que 2 débats, je trouve que c'est bien.
0: Non, mais attendez, pour l'instant, je vous entends pas parce que Peter s'amuse à faire des conneries.
8: C'est la plus grosse de toutes ces raids.
0: Alors lui, tu me le vires.
8: C'est pas moi.
0: Non, c'est pas toi.
8: Non, Gérard, c'est pas moi.
0: Non, tu vires.
8: C'est l'autre là.
0: Non, tu vires.
8: Dénonce-toi, vas-y.
0: Vas-y, dis ton nom.
8: Parle, auditeur, vas-y, parle.
0: Tu vires, au revoir. Bon, ça y est, ouais.
3: Gérard, en fait, sur.
0: Oh, mais votre gueule, on fait les auditeurs.
9: Gérard, vous faites dans quel sens?
0: Votre gueule.
9: Comment ça,
0: Oh putain! Oh, c'est quoi là, ces auditeurs de naze encore?
3: Gérard, il y a Yankee sur IRC, il dit qu'en fait sumo ça veut dire gros, alors Gérard t'es un sumo con.
0: Ah bah lui c'est un sumo PD.
7: En chiffre normal ou en chiffre romain, tu veux le rajouter?
0: Bon, tout à l'heure je vais te faire en chiffre romain ou en chiffre quintal, que tu as dégagé au standard.
3: Gérard, ça croit sur IRC, il y a un certain F de Babouin, il dit que pour une fois ton débat il était bien, on voit que tu t'y connais en sumo, et puisque c'est comme ça, il va fêter ça en allant chier sur ton palier, ça croit.
0: Là il est là lui, alors lui tu me l'attrapes et tu me le vires. Toi quand je t'appellerai pas, tu sortiras tous les quand t'auras un anse à ton cul, je boirai mon café dedans. D'accord? Ouais bah t'as pas besoin de t'énerver, c'est moi qui commande.
7: Ok, ça marche.

0: Et voilà, 1h45, je fais rectification,
1: je vais faire un gros caca avec Derriette et on va demander à Rigo, il avait un petit message sur IRC sur les questions qu'on a posées au départ.
2: Voilà, non, c'était juste pour saluer les gens présents sur l'IRC, alors je salue Win, Clifford, Yankee, Fedji, TSM, Jox, Coyote Bip, VLR et les autres, et l'IRC dans le studio a planté, mais on va le relancer tout de suite, à tout à l'heure.
1: Ok, à tout à l'heure, Rigo, je te remercie. Donc, on va...
3: Rien, ma poule.
1: Manu.
4: Ah, oui.
1: Manu.
4: Oui.
1: Je te signale qu'il y en a un des deux, là, qui va planter.
4: Ah bon? Pourquoi?
1: Parce,
3: planter, c'est quoi, planter?
1: Là, je pense que tu m'as fait une connerie.
4: Ah bon? Bah, si tu m'avais pas pris le standard pour rien foutre pendant le disque, j'aurais pu sélectionner des gens.
1: Non,
4: c'est pas grave, on va voir. Vas-y, Gérard.
1: Je vais voir. Donc, on accueille Moustique. Merci pour les fréquences.
4: Je n'ai pas eu le temps, Gérard.
1: Moustique.
5: Bonsoir, Gérard.
1: T'appelles d'où?
5: J'appelle de Poitiers.
1: Poitiers, ta fréquence?
5: 89.6.
1: 89.6, ok. Boudin Noir.
6: Et bonsoir, Gérard. Bonsoir, tout le monde.
1: Ouais, bonsoir, Tony.
6: Bonsoir.
1: Ouais, merci, non, Tony.
6: J'ai changé.
1: Ta fréquence.
6: Si c'est moi, il a changé. Moi, ma fréquence, j'écoute pas sur la radio, j'écoute sur la CB et je t'emmerde.
1: Alors, tu m'emmerdes, ok. Alors, dégage, Boudin Blanc. Allez, hop. Voilà.
7: Ça commence bien, hein. Manu, tu pourras gérer
1: merci.
7: Un peu mieux.
1: Alors, Max, s'il te plaît.
7: Non, on va gérer Manu tout seul, Gérard, t'inquiète. Manu, tu fais gaffe.
1: Hop, je fais Boudin Blanc, terminé.
7: Hop, tu le vires.
1: Bon, ça commence. Déjà, il commence. Alors, si Boudin Blanc, c'est le même nom.
7: Non, mais peut-être que Tony, il a changé, il est peut-être
1: venu. Non, il m'a dit, je t'emmerde sur la CB.
7: Ah, c'est pas
1: grave.
6: Non, c'est pas lui qui a dit ça.
1: Non, c'est pas lui, c'est pas grave.
7: Non, mais c'est pas grave, mais si Tony veut bien revenir, mais il se calme. Ça peut être sympa.
1: Non,
7: attends, on pourrait très bien se faire un feu de cheminée avec des merguez. On peut relier amitié.
1: Boudin Blanc, terminé.
4: Moi, j'écoute le chef, il a dit, ça peut être sympa, je le laisse.
1: Non, je dis, moi. C'est pas lui qui.
4: Ah, si, c'est Max qui commande.
6: Je m'excuse.
1: Non, Tony, terminé,
7: Gérard.
1: Terminé.
7: Est-ce qu'on fait... Attends, Gérard.
1: Non.
7: S'il vous plaît, Tony. Ce qu'on fait, Gérard, on lui laisse une chance.
1: Non. Non, il n'y a pas de chance avec moi.
5: S'il te plaît.
1: Non. Toi, Moustique, tu vas te taire.
7: C'est Moustique qui te le demande, Gérard.
1: Non, mais moi, je pardonne pas, c'est tout. Terminé, point final à l'ennemi.
6: Hop.
1: Boudin Noir, terminé. Boudin Blanc. Non, il n'y a pas d'aller, GG.
4: Bon, allez, on y va, on enchaîne.
1: Hop, Boudin Blanc, terminé.
8: Ouais, c'est bon, on va rester pendant 25 minutes à filer, on va aller à leur tour.
1: Gamel.
9: Salut, Gérard.
1: Salut, t'appelles d'où?
9: De Verdun.
1: Ta fréquence?
9: C'est 110.5.
1: Combien?
9: 110.5.
1: 110.5, ok. Boudin Noir.
10: Ouais, salut, GG, j'appelle de Toulouse et la fréquence, c'est 117.3.
1: 117.3, ok. Et point d'interrogation?
11: Salut.
1: T'appelles d'où?
11: J'appelle de nulle part, toujours.
7: Bah oui, c'est la même.
1: 101.9. Ok, je te remercie. Donc, première question, donc, c'est sur le décalage horaire. On est bien d'accord? Alors, que pensez-vous du décalage horaire? On va demander à Boudin Noir.
10: Ben, le décalage horaire, en fait, GG, hein, on n'y peut pas. Hein, c'est des lois immuables de la nécessité naturelle et on ne peut pas faire grand-chose. Hein.
1: Mm-hmm. Ouais. Mais tu penses que ça, à ton avis...
10: Non, mais c'est plutôt une bonne chose quand même, dans l'absolu.
1: Ouais, mais à ton avis, tu crois que ça va durer encore longtemps, cette histoire?
10: À mon avis, ça, je pense pas. Il y a peu de chances que ça change, hein, parce que vu comment sont les gens, je vois pas pourquoi le décalage horaire, il changerait comme ça. Hein, c'est dans les mentalités, tout ça.
1: D'accord.
10: Ouais.
1: Gamel?
12: Décalage horaire, c'est décalage toutes les heures, c'est ça?
1: Non, décalage horaire.
12: Ah, pardon.
7: Attends, Gérard, est-ce que tu peux expliquer ce que c'est le décalage horaire, déjà?
1: Décalage horaire, déjà, pour commencer, j'aurais pu attendre que tout le monde réponde.
7: Mais non, mais s'ils comprennent ce que ça veut dire...
1: Mais attends, Fildar, s'il te plaît.
7: Oui.
1: J'aurais pu attendre que tout le monde réponde, et j'aurais pu dire ce que c'était.
7: Bah oui, mais si ils savent pas ce que c'est...
1: Non, mais
7: tu comprends ce que je veux dire. Si toi, on te pose une question et que tu sais pas ce dont on parle, tu peux pas répondre. Donc, il faut que t'expliques avant. Vas-y, explique.
1: Donc, décalage horaire, c'est-à-dire vous avancez ou vous reculez votre monde d'une heure. D'accord? Voilà. On est bien d'accord, Gamel et Boudin Noir, si je t'ai mal expliqué. Je pense que Boudin Noir, t'as bien compris la question, toi.
10: Oui, tout à fait. Moi, en avant, en arrière, sur la droite et sur la gauche aussi.
1: Non, mais d'accord. Toi, sur la droite et sur la gauche, toi, tu prends les clignotants.
10: Voilà, par exemple.
1: Non, mais ça n'a rien à voir.
10: Si.
1: Non, ok. Gamel?
12: Moi, je comprends pas parce que j'ai une montre à quartz et puis les aiguilles, elles avancent pas ou elles reculent pas.
1: Quoi. Non, mais attends. Moi aussi, j'ai une montre à quartz. Là, sur ma montre, il est 1h51. Si tu veux, à l'heure actuelle, si on change d'heure, ça fera 0h51. Parce qu'on recule nos montres d'une heure.
10: C'est en Allemagne, par exemple.
1: Non.
10: Ah, bah si.
1: Non, attends, 5 minutes, s'il te plaît, merci.
3: malheureusement.
4: Oui, donc, comme tu voulais pas de Tony, on accueille Bonne Nuit à la place.
3: Salut, Bonne Nuit.
13: Allô, salut, Gégé, tu veux bien? Allô, Gégé?
1: Oui, t'appelles d'où?
13: Moi, j'appelle de Montluçon, fréquence 112.18.
1: Ouais, 112.
7: Ah, c'est une nouvelle fréquence, ça.
4: Ouais, 112. Elle vient de s'installer, elle vient de s'installer d'ailleurs. Ouais, tu peux saluer tous les auditeurs qui te rejoignent sur cette fréquence.
1: Non, non. 112.18, ça n'existe pas chez moi sur Montluçon. Montluçon, tout le monde descend, terminé. Hop, point final à la ligne. Alors, pour l'instant, Manu, t'es en train de me dire des.
7: Bon, la suite, Gérard.
1: Donc, Gamel.
3: Ça y est, j'ai reculé ma montre jusqu'à la cuisine, j'ai fait un calage horaire, là.
1: Non, je vois pas le rapport. Je vois pas le rapport avec le décalage horaire. Point d'interrogation.
11: Bah effectivement, ça peut perturber un peu la vie quotidienne. Déjà, quand tu pars au travail le matin, tu peux être.
1: Non mais attends, point d'interrogation pour l'instant. Celui qui s'amuse à péter derrière, arrête.
14: Excusez-moi.
7: C'est rigolo.
14: En plus. Désolé, pardon.
11: C'est vrai que tu peux être perturbé en prenant ta voiture, tu peux arriver en retard à ton travail.
1: Bon, ok, c'est bon. Moustique.
13: Oui. Gérard, j'aimerais bien. Sous la table. Ah.
1: Bon, allez hop.
11: Oui, Gérard.
1: Non, mais là, ça commence à bien faire.
11: Calme-toi.
1: Et toi, tu vas la prendre. Ouais. Hey, tu dégages. Tu dégages, je t'en veux plus. Allez hop. Non, mais attends, parce que là, ça va pas commencer comme ça.
7: Ben quand ça va pas, tu fais tourner. Regarde, là, t'as fait tourner l'équipe, regarde.
1: Ouais, mais après, Rigo, tu vas. Je pense qu'avec toi, ça
7: mais
1: va mieux.
7: Mais c'est pas Rigo.
1: Tu sais pas le faire.
2: Non, moi, je sais pas, j'ai pas le droit.
1: Mon moustique.
13: Gérard, tu fermes ta gueule, c'est moi qui commande ici. Tu fermes ta gueule, ok?
1: Hop, je te préviens. Max.
7: Non, mais je l'ai viré. Ben non,
1: Non, Max.
3: À la Rital.
11: Bon, je peux répondre, Gérard.
1: Minute, moustique. Max, s'il te plaît, merci.
11: Max.
1: Non, il n'y a pas de merde. Tu viens, tu me l'échappes au standard. Tu les prends. Le premier, tu me dis merde. Ou ta gueule, il dégage. Alors, celui-là qui vient de dire Sandy, il dégage. Hop, terminé pour lui.
7: Non, qu'est-ce que t'es en train de me dire? T'es en train de me dire que quand on dit merde ou enculé, c'est faux zappé. Donc, quand on dit Sandy, c'est un. Donc, ça veut dire que Sandy, c'est un gros mot.
1: Pourquoi tu dis que je vais me faire enculer par Sandy?
14: Il a pas dit ça. Hein.
1: Non, à peine.
7: Bon, alors.
1: À peine, tu l'as
7: pas entendu, quoi. Alors maintenant, on reprend le débat normalement, s'il vous plaît, comme le premier, c'était très bien.
1: Alors maintenant, je reprends.
7: Manu va gérer tout ça. Je gère. T'inquiète pas, Gérard.
1: Je te préviens. Oui. Première fausse note, tu dégages, je mets quelqu'un d'autre.
7: Il n'y aura pas de fausse note.
1: Donc, alors, moustique pour la première question.
11: Oui. Je sais plus, là. C'était le décalage horaire, ce qu'on en pense.
1: Oui.
11: C'est chiant, quoi. Quand tu vas aux États-Unis, t'as 6 heures. Donc, il faut. Tu recules de 6 heures, en fait. Donc, faut tout réorganiser ta vie parce que c'est carrément une demi-journée, quoi.
1: Ouais, mais je pense.
11: C'est en fait astreignant comme chose.
1: Ouais, non, mais je pense que le décalage horaire. Je pense que le décalage horaire, c'est que à chaque fois, tous les 5 mois, je pense, non, à mon avis.
11: Le visa, il dure 6 mois, donc.
1: Non, mais faut qu'on change au mois de mars, et après, faut rechanger au mois d'octobre.
11: Ouais, mais ça dépend quand il est tamponné, donc.
1: Ouais, mais parce que là, je parle du décalage horaire. Normalement, on aurait dû le faire cette semaine, là, ce week-end.
11: Ah bon, c'était là.
1: Ben, pour l'instant, personne n'en a parlé, donc j'en parle maintenant. Normalement, on aurait dû le faire maintenant.
7: C'est le week-end prochain. Mais
1: on ne sait pas, parce que d'après ce que j'ai vu, moi, sur des programmes, ils n'en parlent pas. Donc, je ne sais pas si cette année, on va faire le changement d'horaire.
7: Moi, je crois que c'est le week-end prochain, mais je ne suis pas sûr.
1: Non, mais attendez. Tu me dis?
7: Je crois que c'est le week-end prochain qu'on change d'heure, mais je ne suis pas sûr.
1: Non, moi, j'ai reçu le... Je te confirme, pour l'instant, on n'a pas confirmation du décalage.
7: Ok, autant pour moi. Et avant, il paraît que c'était le premier jour de l'automne qu'on changeait, c'est vrai ou pas?
1: Ouais, ben, oui, mais là, normalement, on aurait dû changer.
3: Il y a une grève.
1: Non, mais attends, toi, avec ta grève, tu m'énerves.
3: Il y a une grève du décalage horaire, tu devrais tenir informé.
1: Mais attends, toi, avec ta grève, si tu fais partie de la RATP, tu dégages.
3: Mais non, c'est la SNCF. C'est
1: ouais, ben, dans ce cas-là, tu te tais, c'est tout. Je réponds à la question.
3: Tu n'as pas le droit d'être.
1: Voilà, merci.
7: Gérard, donc justement, à la place de Bonne Nuit, on accueille Puceau.
11: Salut Puceau.
1: Puceau, bonne nuit.
13: Et toi-même?
7: Non, bonjour.
1: Bonsoir. Non, bonsoir, pardon.
13: Bonsoir qui?
1: Puceau.
13: Toi-même, ouais.
1: Attends, tu restes poli, s'il te plaît.
13: Bah ouais, moi, Gérard, je pense que le décalage horaire, c'est de la faute à Jospin, de toute façon.
1: D'accord. Alors là, je vois pas le décalage horaire. Qu'est-ce qu'il a à faire dans la politique?
7: Bah, il peut expliquer.
1: Non, mais, bah, non, mais moi, je réponds à la question à Pull Dark, parce que tu m'avais dit... normalement,
7: généralement, c'est le premier jour de l'été. Non, de l'automne.
1: De l'automne. Donc normalement, si t'es d'accord avec Manu, normalement, on aurait dû changer d'heure ce week-end.
7: Bah, le 20 septembre.
1: Donc, c'est-à-dire le week-end dernier.
7: Voilà.
1: Bon, donc, pour l'instant, on ne sait pas. Et je réponds à la question à Manu. Donc, pour le week-end prochain, pour l'instant, j'en ai pas, pour ce week-end, j'en ai pas entendu parler.
11: Et pourquoi, Gérard, on
1: n'a
11: pas changé?
1: Ben, pourquoi? Parce que pour l'instant, personne n'en parle. Et donc, on ne sait pas.
7: Si... Je crois que c'est à cause. Excuse-moi, je crois que c'est à cause de, tu sais, l'Europe.
11: Ouais.
7: Tout non, ça pour se mettre à la même heure avec tout le monde.
1: Ah ouais. Non, mais apparemment tout le monde a dit on fait des décalages horaires tout le temps et
7: merci. Tout le temps.
1: Bah ils veulent faire.
7: Non, parce qu'en fait ce qui va se passer, je crois qu'on aura des montres en euros.
1: Ouais, mais
7: il y aura plus d'heures.
1: Non, mais ça l'euro là-dedans, je vois pas ce que.
11: Là.
1: Non, mais je m'en fous. Et qui donc deuxième question, hein. Puceau, tu veux répondre sur la première?
13: Bah, toi-même.
1: Bon alors Puceau, non, va voir Pildar, il va t'expliquer. Il va t'expliquer comment que ça se passe un débat. Alors, retourne voir Pildar. Donc pour Boudin Noir, t'es toujours là?
13: Ouais, je suis toujours là.
1: Gamel?
15: Ouais, je suis là.
1: Point d'interrogation?
16: Ouais, je suis là.
1: Et Moustique?
16: Oui.
1: Donc alors, deuxième question. Qui est le plus atteint par le décalage horaire?
16: C'est les bovins.
1: Alors qui?
16: C'est Moustique.
1: Oui.
16: C'est les bovins, c'est les vaches, elles n'arrivent pas à faire leur lait normalement quand leur aile change.
1: Mmh. Ouais, mais
16: scientifiquement.
1: Ouais, mais d'accord, Moustique. Mais je te demande qui est le plus atteint, parce qu'il n'y a pas que les bovins qui sont,
16: Les plus atteints, c'est les bovins. Après, c'est les vieux, quoi.
1: Ah ouais, mais ça on va. Je pense que. Non, mais je pense qu'on va en revenir sur les questions, parce que de toute manière, manière, si tu parles des bovins, dans ces cas-là, tu penses que les bêtes souffrent.
16: Non, je dis pas ça.
1: Ben si,
16: vaches, laisse-moi parler. Les
1: oui.
16: vaches, elles n'arrivent pas à faire leur lait correctement parce qu'elles ont carrément changé d'heure, quoi.
1: Oui, mais dans ces cas-là, Moustique.
16: Oui.
1: Si je te dis, les bêtes souffrent-elles du décalage d'heure?
16: Ben moi, je te réponds non.
1: Ben pourquoi?
16: Parce que je te dis que ça se passe dans leur tête, elles sont complètement déréglées, mais elles n'en souffrent pas.
1: Eh ben oui, mais dans ces cas-là, on revient à qui est le plus atteint par le décalage horaire. Tu me dis les
16: bovins.
1: Les bovins.
16: Après les vieux.
1: Bah oui, mais dans ces cas-là, les bêtes souffrent.
16: Bon, Gérard, on va pas faire une heure, je te dis non, elles souffrent pas.
1: Bah si. Si, moi je te dis que si.
16: Bon, bah alors si tu dis que si, elles souffrent, mais moi je te dis que non.
1: Bon, point d'interrogation.
16: Oui, je pense que tout le monde peut en souffrir, surtout les bébés, ils peuvent pas avoir leur biberon en temps et en heure. Je pense que même c'est pareil pour les personnes âgées ou même pour les personnes qui doivent.
1: Non, mais attends, et au point d'interrogation.
16: Oui.
1: Hey, tu réponds pas aux questions avant moi, parce que sinon, toi, je vais t'éclater ta tête.
16: Bon, on a le droit de parler. Ah non, faut pas m'éclater la tête, hein.
1: Non, bah non, parce que là, t'es en train de me prendre...
13: Gérard, éclate-tu la chatte, plutôt.
1: Voilà. Bon, attends, toi, tu la fermes. Ça vaudra mieux pour ton voilà. Matricule.
16: Non, mais comme je te dis, je pense que tout le monde peut en souffrir de ça, hein.
1: Ok. Gamel.
15: Bah moi, à mon avis, le plus atteint qui sera par le décalage horaire, c'est quand même Bill Clinton, parce que avec tous les problèmes qu'il a eu.
1: Bon, allez, Boudin Noir.
7: Non, c'est Gamel, dit. Gamel.
13: T'as rien dit.
1: Ouais, Gamel.
7: Non, mais ça se trouve, il y a un rapport.
1: Mais non, ça n'a rien à voir. Ça n'a plus rien. Manu, s'il te plaît.
17: J'ai rien fait, Gérard.
1: Bon,
7: il n'y a pas de rapport.
1: Non. Mais
7: bah, pourquoi?
1: Hop. Gamel, tu me l'envoies. Bonne nuit.
13: Ouais, Boudin Noir.
1: Boudin Noir pour toi.
13: Bah déjà, pour le problème des vaches, moi je sais qu'il y a des paysans du Luberon qui ont fait une expérience. Il suffit juste de mettre une horloge dans les tables, hein.
16: Ah bon, ça marche?
13: Ça suffit, ouais. Et en ce qui concerne, vous parliez des vieux. Effectivement, les vieux, c'est pareil. Le matin, ils ont l'habitude de pisser à heure fixe. Et avec le décalage horaire, quand dans les maisons de retraite, les infirmières viennent, ils sont tous chiés dessus parce qu'on ne les fait pas dégorger à temps, quoi.
16: Ah ouais.
13: Voilà.
1: Ok. Donc, Puceau, t'es encore là?
18: Oui, moi, je veux dire que les plus atteints, c'est les filles, quoi. Parce qu'il y a des filles qui n'ont pas les règles en même temps.
1: Non, mais attends. Puceau.
18: Bah oui.
1: Puceau.
18: Oui.
1: Je vois pas le rapport avec le décalage horaire Et les ragnagnas des nanas?
17: Bah, les ragnagnas, c'est normal, Gérard. Les ragnagnas, elles les ont pas en même temps, donc il y a des...
1: Mais attends, mais de toute manière, si elles ont leur ragnagna, par exemple, aujourd'hui, d'ici un mois, si le d'ici une semaine, si le décalage change, elles auront toujours en même temps.
17: Ouais, mais si elles partent, il y a un décalage horaire, donc elles n'auront pas le même jour.
15: Bah ouais.
17: Pas le même
1: jour. Et alors, tu prends toujours des spaghettis avec?
17: Bah écoute, et moi j'ai dit autre chose. Les spaghettis, c'est bien, mais les ragnagnas, c'est mieux.
1: Eh ouais, mais faut mieux avoir des spaghettis au ragnagna avec de l'ail.
15: Arrête.
7: Oh, Gérard, t'es poétique, vraiment, c'est super.
1: Troisième question. Tu sais qu'on...
7: Bah justement, on accueille de nouveau, on accueille Cocker, qui appelle de Niort. Salut Cocker.
19: Salut.
7: Et Merguez de Toulouse.
19: De Toulouse, ouais. Salut Gérard, salut tout le monde.
16: Salut.
19: Merguez. Salut.
1: Salut Cocker.
19: Ça chauffe.
1: Oh.
19: Salut Gérard.
1: Donnez-moi les fréquences là.
19: Moi c'est Toulouse, c'est 105.9.
15: Non, 117.5.
1: 105
19: ouais.
1: 9. Et Cocker de Niort
19: 93.4.
1: 93.4, ok. Et Puceau, t'es d'où toi?
16: C'est ton logement. Ouais,
17: allô
1: Puceau?
17: Oui, je suis de Paris.
15: Non, il est d'Italie, lui.
17: 101.9.
1: 101.9.
15: C'est pas d'Italie, Puceau?
1: Oh, qui c'est qui fait du bruit là derrière, s'il vous plaît, merci. Alors,
17: oui.
1: Puceau là.
17: Toi-même.
1: Puceau.
17: Toi-même.
19: Bon, tu peux répéter ta question, Gérard.
1: Donc, troisième question. Non, mais là, j'ai l'impression que depuis qu'il y a Manu et Pildar, c'est le vrai bordel.
7: Bah ouais. Non, je sais pas qu'est-ce qui se passe, pourquoi.
1: Non, parce que là, ça devient le vrai bordel. On a des bruits et. Voilà, il y en a un qui ronfle.
7: Il y a peut-être un qui s'endort, donc il faudrait que
1: ça, je pense.
7: Attendez.
1: Non. Non, je pense que ça va pas aller longtemps, vous deux.
7: Allez, Gérard, la question, vite.
1: Les fermiers. Quoi, vite, si je veux.
7: Bon, bah, prends ton temps.
1: Les fermiers supportent-ils ce changement d'heure? On va demander à Moustique.
16: J'ai pas compris, là, t'as mal parlé.
1: Les fermiers,
16: oui.
1: Supportent-ils ce changement d'heure?
16: Bah, mieux que les vaches, en tout cas.
1: Eh ben, donc, tu vois que je reviens à la première question.
16: Oui,
15: super.
1: Bon, vous la fermez derrière quand je parle. Merci. Donc, tu vois, Moustique, je reviens avec la question numéro 2. Oui. Merci pour...
7: Pourquoi?
20: Il y a un moustique, là.
15: Ah, ouais.
1: Non, non, mais... Non, non, c'est pas toi.
7: Mais c'est peut-être les auditeurs
1: Je sens que tout à l'heure, ça va mal se terminer. Vous allez voir. Je pense qu'on va pas faire les 10 questions. Hein.
15: C'est l'odeur.
7: Ah, cool.
1: L'odeur, elle t'emmerde, toi, d'accord? Donc, tu vas pas commencer tes conneries, ok? En demain entendeur, salut.
15: Ok,
16: bravo.
15: Ok.
1: Et donc,
17: est-ce que tu peux te rapprocher un peu?
7: Non, je l'ai coupé. Vas-y.
1: Donc, Moustique.
16: Oui.
1: Donc, on revient à la question numéro 2. Donc, qui est le plus atteint par le décalage horaire? Et les fermiers supportent-ils ce décalage horaire? Donc, apparemment, tu reviens sur la même question.
16: Non, moi, je te dis que c'est les vaches. Mais les fermiers supportent beaucoup mieux que les vaches.
1: Non, mais attends. Parce que les fermiers,
16: ouais.
1: Eux, ils se lèvent un peu plus tard.
16: Ouais.
1: Avec le décalage horaire, ça va les changer. Parce que si par exemple, ils font une traite à 6 heures,
16: ouais.
1: Pour eux, ça fera 5 heures,
16: ouais.
1: Si tu veux.
16: Ouais. Oui, mais les vaches, elles ne le savent pas que l'heure
15: va changer.
1: Mais d'accord, mais attendez, s'il vous plaît, derrière.
16: Perturbe, parce que le fermier, il vient leur titiller les pieds et elles n'ont pas de lait, donc ça les perturbe.
15: Voilà. Mais non, parce qu'il y a le coq, vous oubliez le coq.
1: Ah, attends, toi, qui c'est qui parle du coq?
15: C'est Boudin Noir, le coq.
1: Boudin Noir, tu as allé bouffer ton coq au standard.
7: Mais attends, Gérard.
15: Il a raison, le coq, il sait pas lui non plus.
16: Écoute-moi, le coq. C'est ça qui a un décalage horaire.
15: Le coq, il chante toujours à la même heure. Donc le fermier, il se lève quand le coq, il chante et c'est marre.
7: Bah voilà.
1: Bon.
15: Et voilà.
17: Et Gérard, est-ce que tu peux te rapprocher du micro? Je vais jouir, là.
1: Bon, attends. Lui, tu me le dégages.
7: D'accord, c'est fait. Qu'est-ce que tu voulais dire, Gérard?
1: Non, mais là, ça commence à bien faire. Tout à l'heure, au premier débat, ça s'est bien passé. Maintenant, le deuxième, vous n'allez pas me le casser.
7: Non, mais Gérard.
1: Vous n'allez pas le casser pour l'instant, vous êtes en train de le casser.
7: Oh merde. Le coq, il n'a pas de montre. Donc, il sait pas qu'il y a un décalage horaire. Donc, il chante tout le temps. Il chante à la même heure à chaque fois. T'es d'accord, Gérard?
1: Merci, Rigaud. Hein.
7: Gérard.
20: Qu'est-ce qu'il y a?
1: Ah ouais, mais t'avais laissé ton micro allumé.
7: On entend tout quand tu pianotes sur les RC.
20: Ah ouais? Excusez-moi.
1: Ouais. Je me disais aussi, il y avait un problème. Donc, point d'interrogation.
7: Bon, t'as compris ou pas ce que je t'ai dit? Gérard, pour le coq.
1: Ouais, mais je m'en fous, on continue le débat. Point d'interrogation.
16: Oui, les fermiers peuvent en avoir des conséquences. Hein.
7: Indisposé, point d'interrogation.
0: Moi, je voudrais dire que
20: ça, arrête pas.
0: Pour l'interrogation, parce qu'il y a une voix de bouseuse, hein.
1: Bon, t'envoies un disque.
4: Non. Bah non, attends, c'est pas moi qui gère le standard, Gérard.
0: Pour l'interrogation, il parle de vache et ça l'excite.
1: Allez hop.
0: Elle a des grosses.
4: Non, pas de disque, c'est pas possible.
1: Max, on continue.
4: Non,
1: Max.
21: Maman.
1: Max.
4: Non, il est pas là.
7: Ah, il est pas là, faut que tu continues.
1: Non, non, non, moi, vous balance un disque.
4: Non, mais on était où? Allez.
1: Troisième, vous allez réfléchir, moi, je fais une pause.
0: J'ai pas répondu, moi, Cocker.
1: Ouais, Cocker, t'attends.
4: Bah non, Cocker, il voulait répondre.
1: Qui commande? C'est moi. Cocker, vous attendez. Max,
4: on n'a pas de disque, on n'a rien, donc pose ta question.
1: Non, tu te démerdes.
4: Non, bah non. Bah chante alors.
1: Non, tu te démerdes. Moi, je continue pas avec vous deux. Allez hop, c'est basta.
4: Bon, on va chercher Olivier de la Pro. Allez.
1: Olivier!
4: Allez, Gérard. Bon, les auditeurs, vous êtes là?
0: Oui, on est là. Bon, ça vous plaît?
4: Attends, ça vous plaisait le débat? Tout va bien?
0: Ah, bah oui.
1: Non, pour l'instant, vous êtes en train de faire les comptes tous les deux.
4: Mais non, c'est toi qui veux continuer, Gérard.
1: Non, vous allez dégager.
21: Mais ça se passe bien, Gérard. Pourquoi
0: tu. Bah oui,
1: non, vous allez dégager tous les deux.
20: Continue le débat, Gérard. Il y a des gens qui s'intéressent au moins.
0: Ouais, nous, c'est clair.
1: Donc, Puceau? Point d'interrogation.
21: Oui, donc je te dis, les fermiers peuvent en avoir des conséquences. Et comme disaient les animaux, c'est vrai qu'aussi. Ils peuvent avoir aussi des conséquences, hein. Telles des séquelles, tu vois, des choses comme ça. Hein.
0: Dans quel sens?
1: Puceau, moustique, t'arrêtes, s'il te plaît.
21: Ben non, mais j'ai pas compris, là.
1: Non, mais... T'arrêtes de dire dans quel sens, parce qu'avec Fildar et Manu, c'est toujours et pourquoi et dans quel sens, ok?
4: On n'a rien dit aujourd'hui.
1: Ok. D'accord. Bon. Puceau.
18: Allô? Oui, moi je trouve que t'as raison là-dessus et je te donne carte blanche, quoi. Je te suis à 100%.
1: T'as même pas compris la question.
18: Bah si. Si le coq avait un décalage horaire par rapport à la poule, là je suis d'accord avec toi.
1: Ouais, ok. Cocker.
0: Moi je pense que c'est pas les fermiers, mais plutôt les animaux qui subissent des conséquences, parce que le coq ne chante plus à la même heure, donc il a des troubles psychologiques.
1: Merguez.
22: Ouais, ben moi je pense pareil, quoi. Je pense plutôt que c'est des animaux qui ont plus de conséquences, parce que bon, on se comprend, c'est un problème pour eux, ils ont pas de monte. Alors un coup ils lèvent trop tôt, un coup trop tard, et c'est compliqué, quoi. Il y a que le fermier qui sait.
18: Oui, mais moi.
22: Ils leur disent pas, alors comment ils font après?
18: C'est plus chaud, moi je veux dire, Gérard, t'as raison, c'est des animaux, parce que moi j'en connais un. Quand il prend son Ricard, maintenant il est un peu déboussolé, quoi.
1: Ouais, alors Puceau, tu sais ce que tu vas faire? Tu vas te faire dépuceler au standard.
18: Toi-même. C'est
1: allez hop, terminé.
18: Bravo.
1: Terminé pour Puceau. Bravo. Terminé pour lui.
4: Allez, alors, on continue.
1: Donc, je réponds quand même à la question, si ça dérange personne. Et
4: vas-y.
1: On va envoyer un disque.
4: Oh bah non, pas tout de suite.
1: Ah si.
4: Encore une question et après on l'envoie.
1: Donc moi je
4: mais
1: peux.
4: Toi réponds, ouais.
1: Moi je peux vous dire une chose que. Quand je dis les fermiers, oui, ils ont du mal à supporter le décalage d'heure. Parce que pour la récolte de tout ce qu'ils ont à faire, ils n'y arriveront pas. Parce que.
0: T'as déjà parlé aux fermiers?
4: Mais vas-y, je coupe les auditeurs pour que tu puisses parler,
1: ouais,
4: Gérard.
1: Bah oui. Fais-moi une double voix.
4: Fais-moi une double voix. Je coupe les auditeurs.
1: Donc moi je peux vous dire une chose que là je me suis aperçu là hier en allant se balader, c'est que dans certains coins le maïs pour l'instant ils n'arrivent pas à le récolter.
4: Ouais. Pourquoi?
1: Donc,
0: parce qu'ils se lèvent plutôt le matin avec ce décalage horaire, le maïs il comprend plus.
1: Non, parce qu'avec le temps qu'ils ont ils peuvent pas le récupérer.
0: C'est pareil.
7: Est-ce qu'on change d'heure quand on va en Allemagne, puisque tu es allé en Allemagne hier, Gérard? Est-ce que tu as dû changer d'heure ou pas?
1: Non, c'est toujours la même heure française pour l'instant.
7: Ah, ce que je comprends pas, c'est pourquoi on change d'heure en Italie et on change pas d'heure en Allemagne.
1: Non. Parce que le décalage d'heure, le décalage horaire, en Italie, je sais pas s'il y a un décalage horaire.
7: Il y a une heure en moins.
1: Non, je pense pas.
7: Si, je suis allé en Italie, je te jure, il y a une heure en moins.
4: Non. Moi, je croyais que ça venait des fuseaux horaires, parce qu'en Italie, ils en ont, et en fait, en Allemagne, ils portent des pattes d'ève, donc.
1: Ouais, c'est ça. Faites votre popote hors antenne tous les deux. Troisième question, et après on s'envoie à quatrième. Croyez-vous qu'on dépense moins de courant? On va demander à un moustique.
21: Ouais. Alors ça, c'est une légende urbaine. En fait, c'est complètement faux. Parce que tout le courant que tu économises le soir, tu le brûles le matin. Donc ça sert à rien du tout.
1: Non, mais de manière que tu le dépenses le matin ou le soir, c'est pareil.
21: Voilà, donc le problème est le même, ça sert à rien.
1: Donc, en fin de compte, si tu veux, le décalage horaire, ça sert à rien.
21: Bah oui, c'est ce que je dis.
1: Parce que le, par exemple, là, là tu allumes ta lumière, il est, là il est 2h10. Mm-hmm. Hein, demain matin, tu vas rallumer ta lumière, il va être, ça dépend à quelle heure tu te lèves et ça dépend ce que tu fais comme boulot.
22: Mm-hmm. Ouais, ça te regarde pas.
1: Bon, attends, derrière, tu te la fermes, d'accord? Pour l'instant, je réponds à Moustique. Mm-hmm. Ok? Mm-hmm. Alors toi, tu la fermes.
22: Mm-hmm.
1: Ok? Donc, selon ce qu'a fait comme boulot, c'est pareil, le matin, tu allumes ta lumière pour te préparer.
21: Ouais, bah c'est sûr.
1: Donc, en fin de compte, t'économises pas du tout de t'économises pas de courant et t'en dépenses autant.
21: Voilà.
1: Donc, en fin de compte, ça sert à rien.
21: Voilà.
1: Gérard,
2: sur IRC, il y a Coyote Bip qui me demande ce que tu penses du décalage horaire de l'espace.
1: Bah, justement, c'est une question qu'on allait faire à la fin.
22: Ouais, parce que si les ovnis viennent chez nous, comment on fait pour être à la même horaire?
1: Bon, tu sais qui parle, tu donnes ton nom.
22: Ouais, c'est Merguez. Parce que imagine qu'ils n'ont pas les mêmes horaires que nous, ils viennent la nuit, personne ne sera là pour les accueillir.
21: Ils ont quelle heure?
22: On sait pas, parce que nous, on n'arrête pas de décaler, alors c'est le bordel, quoi. Bah, peut-être qu'on se met tous d'accord.
1: Bon, on revient à la question, point d'interrogation.
21: Bah, tu sais, tu es obligé d'allumer la lumière, même si tu... les personnes qui veulent faire des mots croisés ou quoi que ce soit, ils sont obligés d'allumer la lumière s'ils voient ça.
1: Comment?
21: Même ceux qui sont aveugles, ils sont obligés d'allumer.
22: Tu vas nous faire croire que tu fais des mots croisés, toi, peut-être?
5: Ah, t'es de ma vie,
1: bon,
5: toi.
1: Allez, hop. Tu me vires.
6: Je les vire.
1: Non, tu me vires, tu me changes, parce que là, ça commence à devenir... Là, depuis que Max est parti, là, vous me faites que des conneries.
6: Tu veux qu'on te change, Gérard? T'as fait pipi?
2: Autant pour moi.
1: Bon, tu m'envoies le disque.
5: Attends, et Boudin, j'ai pas répondu.
6: Ouais, vas-y, la question, Gérard.
5: Attends, c'est quoi la question déjà?
1: Attends, je vais pas m'amuser à faire que ça, hein.
5: J'ai un trou, GG.
1: Bah, croyez-vous que l'on dépense moins de courant?
5: Ah ouais, voilà, ouais. Ben moi déjà, je voulais te dire que je suis un homme des bois. Donc déjà, j'habite dans les bois, comme tu l'as compris, et je me chauffe à la bûche et je m'éclaire à la chandelle, donc... À la limite, tes histoires de courant, j'en ai rien à carrer, quoi.
1: D'accord.
5: Voilà.
1: Ok, ben c'est bien. Donc,
5: toi aussi, t'es un peu un homme des bois, quand même.
1: Ouais, ben ferme-la. Ça vaudra mieux. Faudra-t-il se coucher plus tôt qu'en été? Et on s'écoute.
6: Donc ça, c'est la question à laquelle ils doivent réfléchir. D'accord, voilà. Tu relances les numéros, enfin tout ça. On est sur la radio,
1: merci. 0870 5000 et toujours le 3615, code Fun Radio, rubrique direct. Et on a qui sur Minitel, Quentin, à vous deux, Max et Gérard, me devez 60 000 balles. Je sais pas ce qu'il voudra dire, ben tant pis pour toi. Donc sur IRC, qui c'est qu'on doit saluer?
2: On salue tout le monde, on salue Clifford, Nico 2, Serval, Toin Solo, Lenny, TSM, etc.
1: Et numéro IRC, parce que je ne le connais pas en tête.
2: C'est irc.funradio.fr.
1: Voilà, vous pouvez toujours continuer à nous appeler. Donc on est toujours là pour la suite des débats, 2h13, et on va s'écouter. Le décalage pubéré. Sans nous, avec...
6: Ah, c'est super, on comprend tout ce que
1: c'est. Avec Pinard, d'accord. Et décalage pubère sont nus avec Dupinard. Et donc, vous pouvez toujours nous appeler au 0800 70 5000, toujours 3615, code Fun Radio, et sur IRC, Rigaud.
6: Allez, on se réveille. irc.funradio.fr.
2: Allez, on y va.
1: Voilà. Donc, on récupère Moustique 99.6.
21: Salut.
1: Couscous.
8: Salam alaikum, Gérard. J'appelle de 93.9.
1: 93.9, point d'interrogation sur 101.9.
21: Salut, mon amour.
1: C'est
8: à moi qui parle. Salut, cochon.
1: Attends, toi, qui c'est qui vient de dire cochon?
8: C'est Pierrot.
6: Non, je crois que c'est...
8: C'est Merguez, elle est partie.
6: Petit slip, je vais le virer. Personne n'aurait 5 francs. Non, désolé. 5 francs. 5 francs. T'as Gérard à 5 francs.
1: Oh là là, mais qu'est-ce qui se passe?
6: Oh là là. Attends, on va changer d'heure là.
1: On aura tout vu. Hein. Ouais. C'est bizarre. C'est bizarre la fréquence là. Boudin Noir, t'es de quel coin?
5: Moi, je suis de Toulouse Nord.
1: Ouais, Toulouse, et c'est bizarre, 117.
5: Il y a deux fréquences à Toulouse. Il y a Toulouse Nord et Toulouse.
1: Ouais, c'est ça. Cocker.
5: Toulouse dans la plaine.
1: Bon, Cocker, 93.9. Je suis pas ta caille et tu commences à te calmer, sinon tu vas dégager.
5: D'accord. Que chérie.
1: Bon, alors lui, tu. Fildar,
6: je le calme.
1: S'il te plaît, tout de suite.
6: Ouais.
1: Ok. Et t'éteins ton micro quand. Après.
5: Quand tu parles.
1: Petit Suisse, 91.8.
7: Non, Petit Sucre.
22: Non, Petit Sucre, non, je suis pas Petit Sucre de Amiens.
1: De Amiens ?
22: Ouais, c'est à ma poule.
1: Non, toi, ça va être pareil, tu vas aller voir au standard ce qui se passe. Hein.
22: Bon, ok, d'accord, j'arrête.
1: Alors, commencez pas.
22: D'accord.
1: Donc, la question, c'est, faudra-t-il se coucher plus tôt qu'en été ? Donc, on va demander à... Ben, tiens, Petit Sucre.
22: Ouais. Ben non, pourquoi se coucher plus tôt ? C'est en hiver qu'il faut se coucher plus tôt, parce que l'été, t'as une heure de plus, donc le soleil dure plus longtemps.
1: Eh ouais, mais maintenant, tu...
22: Tu vois, tu comprends ?
1: Non, mais attends,
22: Ouais.
1: Tu t'écrases quand je parle, s'il te plaît.
22: Ok, ouais, ta gueule, quoi.
1: Alors ta gueule, il t'emmerde, alors tu dégages.
7: Il parlait à Petit Sucre, arrête un peu Gérard, tu suis un peu le débat un peu.
1: Attends, tu permets, il y en a un qui me dit oh.
7: Mais c'est pas toi qui
1: fait. Tu vas t'occuper de ton standard toi.
7: Gérard, c'est Manu, écoute-moi. On va reprendre le débat et c'est pas à toi qui disais ça.
22: Ouais, c'est à moi.
9: C'est à moi, c'était à
7: Coquer. Allez, on y va.
1: Alors Coquer sur Coquer. Non, attends, Petit Sucre, il a peut-être pas fini.
22: Ouais, je te disais que donc l'été, on se couche une heure plus tard parce qu'on a du soleil une heure plus tard. Parce qu'il y en a une heure en moins. Donc le soleil se couche plus tard. C'est l'hiver qui se couche plus tôt, il faut se coucher plus tôt.
1: Tu sais pas d'où que ça vient, ça, toi ?
7: Là, ça peut être Coquer.
22: C'est Coquer qui dit
7: plus. Attends, je vais essayer. Ah oui, ça venait
22: de. Bon, tu réponds si j'aime bien,
7: ça venait de chez Couscous.
22: Ça t'intéresse pas ce que je dis ?
1: Si, mais je pas, répondrai.
22: Tu me poses une question, toi.
1: Bah, tu permets ?
22: Ouais,
1: tu permets ?
22: Oh, ok.
1: Merci, Rigaud.
10: Oui, sur IRC, il y a Serval qui demande alors, est-ce que c'est à cause du décalage horaire que les chauffeurs de Mercedes s'endorment au volant ?
1: Alors là, j'y réponds pas.
22: C'est possible.
1: Là, tu peux mettre non.
10: Okay.
1: Tu vois, okay. Parce que
10: mais ouais, il t'entend, hein, tu peux lui dire. Hein,
1: non, non, mais
10: Serval,
1: c'est
10: tu
1: comment
10: lui dis Serval,
1: c'est...
10: non.
1: Serval, je peux te dire ta question. De toute manière, je te répondrai pas dessus parce que je sais à quoi tu veux en faire.
7: Il y a les bidons, ça.
1: Ok, alors, Coquer.
22: Je
1: vais
22: pas répondre,
1: j'ai
22: souvent en discothèque.
1: Hey, Coquer.
22: Oui. Ah bah non, c'est décalage horaire, alors je me suis trompé de débat.
1: Bon bah ok, alors si tu t'es trompé de débat,
22: non,
1: bah
22: c'est décalage horaire. Hein.
1: Alors, hey, Coquer.
22: Oui.
1: Tu vas répondre ou pas à la question ?
22: Bah non, moi la différence d'âge...
1: Bon, allez.
7: Allez,
1: bonne nuit, Coquer.
7: Allez.
1: Terminé pour toi. Boudin noir.
12: Ouais, moi je pense, tu vois, que... Qu'est-ce qui se passe là, GG, c'est quoi le bruit ?
1: Boudin noir !
12: Ouais, donc je pense que ça dépend sous quelle latitude tu te trouves.
1: Non mais, faudra-t-il... Mais attends, boudin noir.
12: Attends, regarde.
1: Boudin noir,
12: attends,
1: boudin noir, s'il te plaît, boudin noir,
12: ouais.
1: Boudin noir. Je te répète la question. Faudra-t-il se coucher plus tôt qu'en été ?
12: Et ça dépend, parce que regarde, là, je vais te citer un exemple.
1: Vas-y.
12: Je regardais Star Trek, il y avait le Capitaine Kirk et il y avait Spock.
1: Non mais attends.
12: Une téléportation, et ben il y avait un décalage horaire.
1: Non mais attends, je vois pas du tout le rapport.
12: Mais si, réfléchis un petit peu, c'est de la philosophie, c'est une énigme.
1: Ouais mais ça.
12: C'est comme le père.
1: Non, attends, Boudin noir.
12: Ouais.
1: Boudin noir.
12: Ouais.
1: On fait un débat, on s'amuse pas.
12: Mais ça dépend de la latitude, GG.
10: Ah pardon.
12: Ça dépend de la latitude, c'est tout.
1: Ouais non mais même moi quand je fais un débat, j'aime pas que vous amusez à dire ouais dans les.
12: C'était une métaphore.
1: Ouais, bon, ok, d'accord. Je pense que t'es loin de comprendre le deuxième
12: j'ai mal,
1: degré.
12: Hein. J'ai du mal, le vocabulaire, j'ai du mal.
1: Ouais, je pense que t'as du mal, hein.
12: Ouais.
1: Point d'interrogation.
21: Bah oui, je pense qu'on sera obligé de se coucher un peu plus tôt que d'habitude. Hein.
1: Dans quel sens ?
21: Bah, dans quel sens, si tu travailles ou si tu vas à l'école, t'es obligé de te coucher plus tôt. Hein.
12: Ouais, va te coucher, c'est l'heure.
1: Bah, qui c'est qui vient de dire ça ? Alors, entre Petit Sucre et Boudin Noir, vous allez vous calmer, s'il vous plaît.
12: Ah, c'est pas moi. Hein. Moi j'ai
1: non, mais vous allez vous calmer parce que je sens que c'est moi qui va vous calmer tout à l'heure.
12: C'était Bob.
21: Tout dépend si t'as envie de dormir ou pas.
1: Hein. Non, mais attends. Hé, hey, Fildar.
7: Oui.
1: Tu vas commencer par me les calmer.
7: J'arrête
1: parce
7: pas.
1: Parce que sinon, tu y arrives pas.
7: Non, j'arrête pas.
1: Ouais, t'arrêtes pas, mais je crois que tu vas pas arrêter de les calmer parce que sinon, il reste 4 questions à faire.
7: Mm-hmm.
1: Il est quelle heure ? Il est 2h23.
7: Oui, c'est bien.
1: Dans moins de 20, dans 22 minutes, moi, j'arrête tout.
7: Ah mais non, mais on change d'heure aujourd'hui. Il te reste 1h23 à faire.
1: Ouais. Oui, Manu. Rigaud, pardon.
10: Rigaud, sur IRC, il y a Galéan qui demande est-ce que l'hiver décale l'horaire de l'été ?
1: Ben oui. Ben, de toute manière, en hiver, tu recules d'une heure ta montre.
10: Ouais.
1: Donc là, si tu veux, il est 2h24, ça fera 1h24.
10: Non, 23.
12: Ça avance.
1: Ouais, non, tu recules.
10: C'est pas grave, vas-y.
1: Tu recules. En hiver, tu recules ta montre d'une heure. En été, tu l'avances d'une heure.
12: Quand je recule, comment veux-tu ?
1: que je t'encule, d'accord? Merci pour la blague, je la connais par cœur.
3: Et Gérard, il paraît qu'avec le décalage horaire à New York, eh ben, quand il est midi, il y a beaucoup de gens qui sont en train de bouffer. C'est vrai ou pas?
1: Ah ben, attends, là il est 2h25, ouais. On dort nous. Hein.
3: Oui, non, mais je te parle
1: non,
3: à New York.
1: À New York,
3: s'il est
1: à
3: midi,
1: New York,
3: est-ce que tu penses que les gens ils sont en train de manger?
1: Non, mais attends, quand il est midi à New York, vous êtes en train de faire de la radio.
3: Mm-hmm.
1: Donc là, à l'heure actuelle, si tu veux, il est 2h24.
3: Ouais.
1: Donc nous, pour l'instant, on est en train de dormir.
22: D'accord.
3: Ouais.
22: Ça se voit d'ailleurs.
3: Hein, et quel rapport avec les gens qui mangent à New York?
1: Ah ouais, mais attends.
22: Mais pour eux, il est 15h du matin, c'est tout.
17: Ouais, mais Gérard, mais pourquoi?
22: Mais Gérard, quand les gens ils t'écoutent à New York, il est quelle heure là-bas? Est-ce qu'ils peuvent t'écouter au moins?
1: De toute manière, matin, tu regardes. Tu fais un décalage.
22: Ouais.
1: Il est 2h25, tu fais moins 6h.
22: Moins 6h.
1: Ça fait 12h25.
17: Attends, mais Gérard, mais tu fais un balayage arrière ou avant?
1: Attends, c'est qui lui?
3: C'est Couscous?
1: Hey, Couscous?
17: Oui, Gérard, mon cousin, ça va.
1: Attendez.
17: Oh là.
1: Alors, déjà, Fuldar,
3: oui.
1: Tu me calmes. Boudin noir et sucre.
22: Ah non, j'ai rien fait.
1: Tu vas me les calmer tous les deux. Le seul premier qui rote.
9: Qui rote?
1: Je l'éclate.
3: D'accord.
22: C'est pas moi.
17: Gérard, c'est Couscous. Gérard, c'est Couscous, mon cousin, tu vas bien.
1: C'est toi que je vais t'éclater.
22: Oh là là, c'est dégueulasse.
9: Comment veux-tu que je rote avec le micro fermé? Voilà.
3: Et je voulais seulement.
22: Comment ça se fait qu'il n'y a pratiquement pas de femme dans ton débat ce soir? C'est bizarre.
1: Tu sais, il y a moustique et point d'interrogation.
22: Point d'interrogation, c'est pas
1: écrit,
22: elle rentre pas dans les
1: c'est
22: critères.
17: C'est pas une femme, point d'interrogation, c'est une boule d'éléphante.
1: Alors,
17: Couscous.
1: Mon
17: cousin Gérard, tu vas bien?
1: Bon, tu réponds à la question, s'il te plaît.
17: Ok, alors moi, écoute, je suis comme toi, je vais au resto du cœur et je crois qu'en hiver, on mange plutôt à 3h d'après-midi, donc on peut se coucher plutôt, tu as raison.
9: Les câbles.
1: Bon, d'accord. Moustique.
21: Oui. Moi, je me couche plus tard en été, ouais. Parce qu'il fait beau et puis que je suis en vacances, donc je me couche plus tard.
1: Ouais, ben voilà. Ouais, pourquoi? Parce que, en fin de compte.
3: Uno stress.
21: Non, je fais ma carrière.
1: Non,
9: arrête
3: Gérard.
9: Toi, tu te calmes d'abord, ok? Parce que sinon, je t'éclate.
3: Oh là. Ça va être chaud pour ton matricule,
1: maintenant, pour toi. Hein. Toi, tu vas pas continuer comme ça. Donc, je réponds à... Qui c'est qui m'a posé la question? Non, c'est Moustique.
21: Ouais.
9: Pardon.
21: Oui.
1: Donc, moi, je vais dire une chose, que le mieux, c'est... Manu, fais gaffe.
3: Oui.
9: Je t'éclate.
3: Bah oui.
1: Ah, Rigo.
3: Je fais attention.
20: C'est juste pour rire. J'ai
1: non, non, mais... vous arrêtez quand je réponds aux questions, parce que sinon, moi, je réponds pas. Je fais le débat sans répondre à aucune question.
3: Vas-y, réponds.
1: Donc, je réponds à Moustique. Donc, c'est vrai que tu peux te coucher plus tard à l'été parce que le soleil, de manière, la nuit vient plus tard.
21: Ouais.
1: T'es d'accord avec moi?
21: Ouais.
3: Bah, excuse-moi, je pense à un truc parce que je me dis, par exemple, quand on dit le soleil vient de se lever, c'est encore une belle journée.
22: La Miricorée.
3: Il va bientôt s'amuser, la Miricorée.
22: C'est pas la Miricorée.
3: C'est considéré comme du décalage horaire ou pas, ça?
1: Ça, je ne peux pas te répondre là-dessus.
22: Ah ouais, d'ailleurs, attends, Gérard, la Miricorée, il vient toujours à la même heure ou pas? C'est une question intéressante.
17: Ah ouais, en fait, comment il fait, lui, pour le décalage?
22: La Miricorée, il a une heure, pendant une heure, il se fait chier, en fait, en hiver.
1: Bon, il se fait chier, si t'as envie de chier, tu vas deuxième porte à droite. Bon, pour l'instant, je réponds à la question à Moustique, s'il vous plaît, merci.
21: Ouais, après, j'en ai rien.
17: Et Gérard, tu as raison, parce que la deuxième porte à droite, c'est les chiottes de coco.
1: Bon, alors, Moustique, tu vas te calmer. Couscous, tu vas te calmer.
17: Ok, mon cousin Gérard.
1: Hein, d'accord? Tu te calmes parce que cette histoire de chiottes de la co, je veux pas en entendre parler cette année.
22: Il va te chauffer les pois chiches.
1: Ok.
21: Gérard, tu sais, dans la chanson, il est 5h, Paris s'éveille. En hiver, c'est les 6h.
1: Ouais, si tu veux. Bon, je réponds à ta question quand même parce que je voudrais pas qu'on s'éternise trop sur la même question.
21: Pour moi.
22: Surtout pas.
1: Alors donc, moi je peux te dire que c'est vrai qu'en été, tu peux te coucher vachement plus tard. Mm-hmm. Parce que bon, bah, déjà, à 10h, il fait encore jour.
22: Mm-hmm. Même, tu fais la fête.
1: Ouais, mais même, t'as pas besoin de faire la fête, tu peux te balader dans...
22: Mais non, tu vas en soirée techno, tu vas Ken et tout, c'est bon.
1: Non, mais ça y est, je réponds, s'il vous plaît, merci. Vous arrêtez de me couper sans arrêt.
3: Vas-y, je laisse.
1: Donc, je réponds à Moustique, donc c'est vrai que tu peux te coucher plus tard la nuit, en été. Parce que à 10h, il fait quand même encore jour. Par rapport à maintenant, c'est qu'à partir de 8h, la nuit est carrément tombée. Là, tu peux plus rien faire.
3: Ouais, mais si chez toi, tu fermes les volets, en été, il fait quand même nuit.
1: Bah non, mais même, de manière, en été, donc que ça se
3: dormir.
1: Non, mais que ce soit été comme hiver, de toute manière, t'as toujours du jour, t'as pas besoin d'allumer ta lumière, même en ayant les fermés volets.
4: Même pour dormir, en fait.
1: Ben, moi, je ferme que les volets de la chambre, c'est tout. Dans la salle, c'est allumé. Dans la cuisine, c'est allumé. Tu peux demander un point d'interrogation.
22: Pas grillé déjà, point d'interrogation.
1: Donc.
6: Excuse-moi, Gérard, deux secondes avant de continuer. On accueille Loudenay à la place de Coquer.
1: Ouais, mais je te préviens.
6: Oui.
1: Me fais pas changer les noms.
6: Non. Alors,
1: Loudenay, il est d'où?
6: Loudenay, t'es d'où?
22: De Marseille.
6: Voilà.
1: Et fréquence
6: 103.1.
1: Celui qui rompe, merci. Donc, les enfants souffrent-ils de
21: ce choc? J'ai pas répondu, hein.
1: Qui?
21: Pas d'interrogation.
22: Ouais, mais c'est pas grave, tu comprends.
1: Oh! Vous fermez vos
21: yeux.
1: Vous la fermez, s'il vous plaît, derrière, merci.
21: Mais tu peux me répéter juste la question.
1: Alors, faudra-t-il se coucher plus tôt qu'en été?
21: Oui, je pense qu'il faudra se coucher quand même plus tôt qu'en été.
1: Et pourquoi?
21: Bah, parce qu'en été, tu vois, tu n'es pas obligé d'allumer la lumière déjà en été qu'en hiver. Et je pense que tu peux te coucher plus tôt.
1: Ouais, mais. Non, mais comme Max, il posait la question, ou même Manu ou Fildar, je sais plus qui c'est, ou Rigo qui a posé la question. Si par exemple tu fermes les volets de la salle à manger.
21: Bah oui, là tu es obligé d'allumer. Hein.
1: Ah bon, tu penses qu'il faut allumer la.
22: Non, quand on voit ta gueule, vaut mieux éteindre.
1: Qui c'est qui vient de dire ça?
21: Bah, si t'es pas content, tu me parles
1: non,
21: pas.
1: Non, attends, point d'interrogation. Maintenant, je veux savoir qui c'est qui a dit quand tu bois ta gueule, machin chouette.
6: Bah, des nouveaux, c'est vous les mecs.
22: C'est Richard.
6: Bah, Richard, je vais
4: aller. Allez, Richard, dehors.
21: Regarde déjà la tienne, ce sera déjà pas mal.
22: Je viens d'arriver, arrêtez.
6: Non, Richard, tu vires.
22: Je me suis laissé aller, excusez-moi. Excusez-moi, je le ferai plus, allez, j'arrête. Bah, c'est vrai que c'est tentant.
4: Allez, Gérard, on y va.
1: Donc, moi, je pense que tu as répondu quand même aux questions qu'on avait dit. Attends, il y a point d'interrogation, il y a une question IRC.
10: Oui, ça la concerne en plus. C'est TSM qui te demande s'il y a un décalage horaire entre la fesse gauche et la fesse droite du point d'interrogation.
6: Non, il y a un trou.
10: Pour ne pas la citer, c'est 110.
22: Attendez,
10: 60
22: cm.
21: Triangle des Bermudes.
22: Le décalage.
10: Ah, c'est pas 110 le point d'interrogation.
1: Mais non.
10: Ah pardon, excusez-moi.
6: C'est vraiment une cave.
22: C'est Christine. Oula.
1: Bon,
4: allez, on enchaîne.
1: Les enfants souffrent-ils de ce changement d'heure?
22: Bah, c'est dégueulasse, faut pas laisser les enfants souffrir, ces boudins là.
11: Ouais, attends, faut pas laisser les enfants souffrir, c'est
1: quoi? Oh, vous donnez vos noms, s'il vous plaît.
22: C'est Boudin noir.
1: Ouais, Boudin.
22: Ouais, je dis, faut pas laisser les enfants souffrir. C'est dégueulasse ce que fait le gouvernement avec le décalage. Les enfants, ils souffrent, c'est pas bien.
1: Non mais attends, c'est pas le gouvernement qui a décidé de changer l'heure.
22: Ah bah, j'ai quel âge horaire alors d'après toi?
11: Qui c'est?
13: Bon ben c'est Couscous, moi je crois aussi que les enfants ils souffrent trop et moi je suis d'accord avec toi Gérard que tu as beaucoup souffert lorsqu'on t'a mis dans la machine à laver.
22: Ils
13: t'ont mis en essorage toi.
22: Ouais.
1: Essorage. Hein, Couscous?
13: Non mais c'est vrai.
1: Couscous?
13: Oui.
1: Et ça se voit qu'il y a longtemps qu'on t'a pas eu parce que pour l'instant t'es en train de déconner. Hein.
13: Et bon coup de Gérard.
1: Mais heureusement que t'es là pour mettre un peu du piment, mais.
13: Oh,
1: hey, couscous.
13: Couscous.
1: Couscous.
13: C'est pas du piment, c'est de la harissa.
1: Ouais, mais couscous.
13: Oui, mon cousin Gérard.
1: Hey, calme-moi ça. On reprend là, on reprend là gentiment, mais déconne pas trop. Hein.
13: Ok.
1: On va demander à. Donc pour toi, couscous, donc les enfants, ils souffrent ou pas, toi?
13: Ils souffrent un max.
1: D'accord, un maximum.
13: Ouais, c'est comme si tu mangeais de la harissa.
1: D'accord. Moustique?
21: Ouais, bah je sais pas. Moi, je me souviens pas quand j'étais enfant si je souffrais. Donc les autres, je sais pas. Hein. Ça, c'est leur problème. Moi, je me souviens pas.
1: Non mais attends.
21: Parce que quand j'étais petite, on changeait déjà d'horaire et je me souviens pas si je souffrais.
1: Non mais attends, t'habites où toi?
21: J'habite Poitiers.
1: Ouais, t'habites Poitiers, t'as quel âge sans indiscrétion?
21: 21.
1: 21 et t'as jamais souffert du décalage d'horaire depuis le temps qu'on en parle?
21: Bah je m'en souviens pas hein, quand j'étais petite, quand j'étais bébé, je sais pas si j'en souffrais. Hein.
4: De toute façon c'est tous les 22 ans donc elle peut pas s'en souvenir.
1: Non c'est pas tous les 22 ans, c'est tous les ans qu'on change d'heure. Hein.
4: Ah bon? Ouais mais avec le décalage, ça revient à 22 ans pour la Grèce.
1: Non attends, elle habite pas en Grèce, hein, alors arrête tes conneries toi. Ah.
13: Arrête de parler de bite.
1: Bon, Boudin noir.
22: J'ai déjà répondu tout à l'heure, faut pas laisser les enfants souffrir, c'est pas bien. Tu veux traumatiser les futures générations?
1: Alors, ok, petit sucre.
22: Ouais, bah moi, je comprends pas du tout pourquoi on parle des enfants. Là, je vois pas trop ce que t'as à faire là-dedans. Hein, faut les laisser tranquilles, les enfants.
1: Non, mais attendez.
22: Ouais, laissez. Tu parles des enfants, quoi, parce que déjà que pour eux, c'est très dur de supporter ça. Et voilà quoi, toi en ce moment là s'il y en a qui nous écoutent, et ben on est en train de leur rappeler des mauvais souvenirs.
14: Voilà, on est avec vous les enfants, on est avec vous.
22: Ouais. Moi, j'ai cool, on n'est pas mercredi, c'est pas le jour des enfants, alors.
14: Je veux dire, comme disait la Bardo, il faut sauver les bébés enfants.
22: Hein. Ouais, non mais toi je trouve vraiment trop facile quoi de parler des enfants comme ça à la radio. Hein.
14: Ouais, je devrais pas Gérard. Ouais. Pas, c'est moche.
1: Attends, petit sucre. Petit sucre.
22: Ouais, vas-y.
1: Alors moi, je vais te répondre, petit sucre.
22: Vas-y.
1: C'est pas parce qu'on parle des enfants, c'est qu'il y a des nouveau-nés, ils souffrent quand même pour prendre leur biberon. Parce qu'avec le décalage horaire, on ne sait plus à quelle heure leur donner. On est bien d'accord.
22: Ouais, mais là, Gérard, on est bien d'accord.
1: Donc on parle pas d'autres enfants. On parle de ceux qui viennent naître pour leur donner leur biberon.
22: Ouais, bah tu sais, ceux qui viennent naître, c'est dur la vie avec eux, tout ce qu'ils voient à la télé, tout l'affaire Clinton, décalage horaire. Bon,
1: non mais attends, je vois pas le rapport là-dessus, d'accord.
22: Bah oui, ils voient ça dès qu'ils sont tout petits.
1: Non, mais attends, ils comprennent rien quand ils ont.
22: Tiens, tu les prends pour des cons.
1: Ouais, bah alors.
22: Et ils sont pas cons, ils comprennent.
1: Ouais, mais ils sont moins cons que toi.
22: Ouais, bah ouais.
1: D'accord. Lundé.
15: Bah moi, je pense que oui, les jeunes enfants en souffrent parce que mettons un enfant qui va faire sa crotte à 6 heures, lorsqu'il change d'heure, il l'a fait dans son lit.
1: D'accord, je vois pas le rapport. Rigaud, t'avais une question IRC ?
19: Oui, c'est Coyote Bip qui te demande si c'est pas trop dur à gérer le décalage horaire quand on sait pas compter.
1: Mais ça, je vois pas le rapport. Il n'y a pas besoin de savoir compter pour le décalage horaire. Hein.
19: Ok.
15: Non.
1: Donc, il nous reste encore 10 minutes.
15: Et moi, j'ai une question, Gérard.
1: Oui.
15: Toi, t'as pas peur d'arriver une heure plus tôt à la loco avec le décalage horaire ?
1: Alors moi je vais te dire une chose que à la loco j'y vais plus.
15: Ouais.
1: D'accord.
6: Comme ça. Quand est-ce que tu reviens?
1: Non, mais attends. Moi je vais répondre. Attendez s'il vous plaît, parce que vos histoires de conneries, les chiottes de la loco et tout ça. Maintenant vous allez arrêter de me casser les couilles avec ça, parce que je commence à en avoir ras-le-bol. Et celui qui s'amuse à envoyer des conneries chez moi, qu'arrête encore. Et maintenant je vais demander à Fildar et à Manu qui c'est qui a donné le numéro de portable.
6: Mais c'est pas nous, Gérard.
1: C'est bizarre parce que hier on
6: va pas revenir là-dessus, on va reprendre le débat.
1: Mais moi je vais régler mon histoire maintenant.
6: Mais non,
1: juste avant la 8e, maintenant je veux savoir qui c'est qui a été balancé.
6: C'est pas
1: qui
6: nous.
1: C'est qui nous a mis un papier dans la boîte aux lettres en nous donnant un numéro.
6: J'en sais rien.
19: C'est pas le thème du débat.
1: Oui. Non mais je préfère en parler quand même entre deux.
21: Non mais t'en parleras après, c'est pas grave.
1: Donc,
21: j'ai pas répondu à la question.
1: Alors, vas-y.
21: Donc, les bébés, oui, ils en souffrent. Hein, parce que dès que tu leur donnes le biberon, déjà qu'ils veulent pas le prendre, déjà ils ont pas envie de le prendre, ils le prennent quand ils veulent. Mmh. Mais je pense qu'ils en souffrent beaucoup, hein, du décalage horaire quand même.
1: Ouais, d'accord.
21: C'est bien.
1: Ouais, non, parce qu'il y a Rigaud qui voulait me dire quelque chose. Donc, la 8e. Le soleil est-il responsable du décalage horaire ?
6: Demande, Gérard.
1: Demande-leur,
6: je fais rien, moi.
1: Non, mais attends, tu mets.
6: Non, mais quoi ? Ils sont là, les auditeurs. Hein.
21: On est là, hein.
1: Bon, alors, Moustique.
22: Oui. Interroge, vas-y.
21: Bah, bonne question, là, tu vois, j'y réfléchis.
22: Ouais, bonne question.
21: Je pense que ça vient plutôt de la Lune et avec les marées.
22: C'est clair. Ouais. C'est avec les marées.
23: C'est couscous. Moi, je suis d'accord avec toi, Gérard. Mmh. Parce que lorsque tu es resté trop longtemps au soleil, je crois que ton cerveau a fondu et puis il y a eu un décalage horaire.
1: Non, mais il y a pas que le savon qui font. Il y a pas mal de trucs. Hein.
22: Le cerveau. Tu connais pas les maths. Hein.
23: Mais toi, en tant que ex-enfant, tu as souffert.
1: Oui.
23: Tu as beaucoup souffert, je crois. Hein.
1: Ouais. C'est un truc que j'ai souffert que je dirais pas sur l'antenne parce que ça regarde personne.
6: T'as souffert du décalage horaire, Gérard ?
1: Non mais attends. Si tu veux, on arrête là sur la 8e.
6: Attends,
1: Fildar. Fildar, moi si tu veux, on arrête à la 8e, moi je vais parler toute ma vie.
6: Non.
22: Franchement,
6: on
22: s'en fout.
1: Tu vois ?
6: Non, on est dans un débat.
1: Parce que sinon, moi, le prochain débat, on fait pourquoi l'enfant s'abandonner. Ça, si tu veux, là...
6: On parlait du décalage horaire enfants, c'est pour ça.
1: Non, mais attends, mais dans ces cas-là, moi, je vois bien. Mais moi, la semaine prochaine, on fait un débat sur l'enfant s'abandonner. Et là, tu vas voir qu'on va avoir personne au standard.
6: Ah oui,
1: parce que ça, c'est un truc que je ne ferai pas.
6: Ah oui, bah oui. Non, mais t'as raison.
1: Hein ? Parce que... Attends, qui c'est qui se marre comme un perdu, là ?
23: C'est Jumbo l'éléphant.
1: Ouais, ben moi je vais vous dire une chose. Alors avant de dire des conneries, de se marrer, essayez de comprendre dans votre tête.
21: Gérard,
1: essayez, non, non, mais essayez de comprendre.
7: Mais t'as envie de nous casser le moral.
1: Non, non, non, mais attends, non, mais
7: c'est toi qui as inventé. Reviens sur le débat.
22: Non,
7: hein?
22: Gérard, c'est bon,
7: elle
22: est pas
7: là.
1: Tu te calmes, ok?
7: D'accord.
1: Maintenant, fais un peu au micro, je vais plus t'entendre.
22: Ouais, t'es passé au repas, là, c'est bon, quoi. Ouais, GG.
21: GG.
1: Ouais.
22: GG, c'est Boudin Noir.
1: Ouais.
22: Ouais, moi je voulais te dire, je comprends tout à fait. Je sais que t'as été décalé et je sais en fait t'es retardé, quoi, c'est ça?
1: Non, attends, je vois pas du tout ce que tu.
22: Ton décalage, toi t'es en avance, toi c'est clair, t'es pas en avance, c'est clair. Donc, si t'es pas en avance, t'es retardé, quoi, je vois que ça.
1: Ouais, bah attends, Boudin Noir.
22: Oui.
1: Pour l'instant, je crois que t'es à côté de la plaque. Hein.
22: Ah bah non, je suis en plein dedans là.
1: Ouais, je pense que tu ferais mieux d'écouter ce qu'on dit.
23: Et pourquoi on n'appellerait pas point d'interrogation Boudin?
1: Non, parce que point d'interrogation, c'est son nom. Petit sucre.
22: Ouais.
1: Donc pour toi?
22: Ouais, ben pour moi, non, je pense pas que ça vient du soleil. En fait, ça, c'est l'embrouille, quoi. Ça, en fait, on nous ment. Pour moi, c'est... Parce que regarde, avant, ça n'existait pas, toi, avant, Gérard, le décalage horaire. Tu sais, il y a, par exemple, 500 ans de ça. On parlait pas de l'horaire qu'il y avait aux États-Unis. Tout le monde avait la même horaire. Et tout ça, en fait, on parle des horaires... Pour pas parler d'autre chose, tu comprends? Tu vois ce que je veux dire? Tu comprends, toi?
1: Ouais, mais attends, c'est pas nous qui avons décidé du décalage horaire.
22: Bien sûr, si, parce qu'avant, il n'y en avait pas. Avant, on n'en parlait même pas. Il y a des années de ça, il n'y en avait pas.
23: Attends, mais Gérard.
1: Non, mais attends, petit sucre.
22: Il n'y avait pas le montre, il n'y avait pas le décalage horaire, s'il n'y avait pas le montre.
23: Attends, mais
22: c'est nous qui l'avons inventé.
23: Il y a un truc que je comprends pas.
1: Non, petit sucre.
22: Oui, oui.
1: Moi, je vais te dire une chose, c'est pas nous qui avons. C'est pas nous, des gens comme tout le monde, c'est pas nous qui avons décidé de ça, de changer les horaires. C'est le gouvernement. C'est le gouvernement. Le gouvernement a décidé que maintenant on changerait d'heure tous les ans. Donc normalement on devrait finir, ça devrait être la dernière année. Et apparemment on est toujours sur le même point. Tout le temps on nous dit oui, c'est la dernière année, et en fin de compte on s'aperçoit qu'on recommence et ça va repartir l'année prochaine au mois de mars. On va revenir en heure de thé, donc au lieu d'avancer nos montres, au lieu de les reculer, on va les avancer. Au mois d'octobre ou au mois de septembre-octobre, on va encore reculer nos montres, on va plus savoir.
7: Et comment ça se fait, Gérard, justement, qu'ils ont décidé que c'est la dernière année? Pourquoi?
1: Mais non, mais de toute manière, c'est vis-à-vis du gouvernement, avec toutes les villes européennes. La Belgique a décidé qu'on arrêtait. L'Allemagne a dit on continue. Donc ça a été voté à l'unanimité. Donc pour qu'on continue. Mais moi je trouve que c'est pour moi c'est de la merde de changer.
7: Attendez.
1: Je continue. Je réponds à Manu. Moi je dis pour moi que c'est de la merde de changer sans arrêt. Parce qu'en fin de compte. Qui c'est qui est perturbé? C'est les petits bébés, c'est tout le monde. Parce que les biberons sont décalés et tout ça. Et eux, dans leur tête, ils peuvent pas le voir.
7: Et donc, en fait, l'année prochaine, il sera la même heure à New York qu'ici en France.
1: Mais non! Mais je vois pas.
7: S'il y a plus de décalage horaire, c'est la même heure partout.
1: Mais de toute manière, le décalage horaire, on l'aura tout le temps.
23: On l'aura tout le temps. Non, mais Gérard, écoute, c'est couscous. Écoute, moi, je te dis la chose suivante. La semaine dernière, je t'entends parler à la radio le matin, et maintenant, je t'entends parler le soir. C'est quoi?
1: Non, mais attendez.
22: Stop.
1: Là, moi, je vais vous répondre. De toute manière, c'est même pas à moi de vous répondre.
23: C'est un décalage horaire.
1: Non, c'est pas un décalage. C'est pas un décalage horaire, couscous. Le matin, c'est pas moi qui avais décidé, c'est mon chef. Maintenant, si le chef il a décidé de reprendre la nuit, c'est lui qui décide. C'est personne d'autre.
7: Non, mais là, c'est-à-dire qu'on est en heure d'hiver, c'est tout.
1: Non, c'est tout. Non, mais attends, mais dans ce cas-là. Ouais. Je vois pas ce que tu vas dire, toi, parce que tout à l'heure, je t'en collais une, tu vois.
7: Mais quoi
1: tu vas comprendre
7: le
1: décalage.
7: Il a rien dit.
1: Bon, on bosse en heure d'hiver.
7: Allez, Gérard.
19: Bon, pour revenir au débat sur IRC, Gérard, on me demande si le décalage horaire est un pur tube.
1: Non.
7: Mon avis, c'est juste un tube.
22: Gérard, j'ai une question là, ces petits sucres.
1: Ouais.
22: Je veux savoir là.
1: Ouais, vite.
22: Bon, bah, laisse-moi parler, je veux savoir avec l'Europe, tout ça. Est-ce qu'on va avoir tous les mêmes horaires, les pays, d'après toi?
1: Bah non, de toute manière, tout le monde.
22: Si, c'est plus de décalage à tous ces mêmes horaires. Quand c'est midi à Paris, c'est midi à Londres, c'est.
1: Mais non. T'as qu'à trouver un bloc avec tes décalages horaires et tu verras que ça sera pas du tout la même heure.
22: Mais allez.
1: Non, ça y est, stop, petit sucre.
21: Je peux te poser une question?
1: C'est qui?
21: C'est point d'interrogation.
1: Oui.
21: Donc moi, je voulais te poser une question. Est-ce que tu crois qu'à l'époque de Jésus-Christ, le décalage horaire existait?
1: Voilà, tu me poses une colle, j'en sais rien. Donc je te dis M-E-R-D-E.
0: Carrément.
1: Ah bah
21: merci,
1: Gérard.
21: Merci.
1: Voilà. Je pense qu'on va faire un... Ouais, ben, je pense qu'on va faire...
6: On fait un tarot.
2: Il faut arrêter vers -5, donc on a encore 10 minutes. Donc, t'as plus de questions, là?
1: Ben, si, mais moi, je voulais faire un petit break,
2: une petite dernière question. Ben non, c'est fini, on va faire une question, puis après, on va arrêter, à la rigueur.
1: Ben, voilà, comme je sais plus qui c'est qui avait posé de planète, on va y aller. Sur notre planète, existe-t-il un décalage horaire? Donc, on va demander à Moustique.
21: Ouais, alors, il paraît que sur Uranus, c'est pas 24 heures, c'est 75. Donc, c'est tout le bordel, parce que c'est 74 l'hiver. Enfin bon, ils n'arrivent pas à s'en sortir, les pauvres. Mm-hmm. Et puis, sur Mars, c'est à peu près comme sur Terre, parce que c'est la même grosseur. En fait, ça dépend de la grosseur de la planète. Ça dépend si elle tourne plus ou moins vite, et puis combien il y a de fuseaux sur l'horaire, sur le...

0: Ouais, bah moi, je vais te dire, comme je disais tout à l'heure, c'est sûr, de toute façon, il faudrait se mettre d'accord avec les décalages horaires. Parce que si c'est un jour, des extraterrestres qui arrivent, que eux, en horaire qui n'est pas par rapport à nous, qui viennent en Europe, que nous, on est tous d'accord, et que finalement, toi, après, ils aillent aux États-Unis, ils sont encore décalés, et finalement, après, ils atterrissent en Russie, on va se planter, on sera à toi. On ne pourra jamais tous les voir en même temps, tu comprends ce que je veux dire?
1: D'accord.
0: Donc, il faut trouver un système pour que ce soit un jour de partout pareil.
1: Tu vois? Ok.
0: T'as compris ou pas?
1: Ouais, boudin noir.
2: Ouais, bah tout à l'heure, il y avait, je crois que c'était Moustique qui parlait des planètes et de Uranus.
1: Mmh.
2: Bah moi, je pense que dans l'espace, si on tombe sur le trou noir de ton anus, et bah c'est clair, il y a un décalage.
1: Et sur ta connerie?
2: Ah, aussi, ouais, possible.
1: Mais je pense que ta connerie, tu ferais mieux d'aller voir une nana, une bonne pipeuse. Et ça,
2: ouais, t'inquiète pas pour moi.
1: Ouais, ouais. Attends, boudin noir,
2: oui.
1: Tu restes calme avec point d'interrogation, d'accord?
2: Oui, ok, excuse-moi, le facochère.
1: Alors, boudin noir, tu dégages pour tout le temps.
2: Hop,
1: boudin noir, dehors.
2: Va le faire si c'est pas pour l'interrogation. Allez, hop.
1: Va te faire sauter, toi, abruti. Et hop, terminé pour lui. Et lui, c'est même pas la peine que je lui demande.
3: C'est mignon, Facochère.
4: C'est beau en plus, hein, Facochère.
1: Loudner. Loudner.
0: Bah, moi, personnellement, j'arrive pas à aller sur les autres planètes, donc je sais pas comment ça se passe.
1: D'accord. Bon, ben.
5: Elle t'a pas répondu, hein.
1: Ah ouais, ben vas-y.
6: Toi, le travelo, ferme ta gueule.
5: Ah. Non, mais je suis pas un travelo. Hein.
1: Et alors, toi, petit sucre.
7: Non, c'est pas petit sucre.
1: C'est qui?
3: Petit sucre.
7: Je sais pas si moi. Tu pourrais te parler.
1: Ouais, alors, tu me dégages. Lundé.
3: Attends, je l'enlève, Lundé.
0: Et j'ai rien
3: vas-y,
0: fait.
3: Vas-y, c'est bon.
0: Rien
1: fait. Non, tu dégages, toi, là. Tu me les dégages, c'est de la vitrée.
7: Essayez.
1: Parce que Lapin, c'est moi qui vais la faire. Donc, vas-y, point d'interrogation.
5: Bah, je pense que déjà sur les autres planètes, je pense qu'il y a un décalage horaire.
1: Ouais, tu la fermes ta gueule, toi.
5: Mais pour ça, il faudrait y aller dans les autres planètes pour savoir comment ça se passe.
0: Ouais, t'as raison, tu devrais y aller, putain.
5: Bah, t'as qu'à y aller, toi, si t'es pas content.
0: Et reviens pas, surtout. Hein.
5: Ouais, bah, toi non plus, tu reviens pas.
1: Hé, hey, connard. Hé, hey, le connard. Attends, tu me retires moustique. Tu me mets moustique en air. Tu me mets couscous en air,
7: ouais.
1: Tu me mets point d'interrogation en air,
7: ouais.
1: Et tu me laisses petit sucre et lounné.
0: Et boudin.
1: Boudin noir.
0: Oui.
1: Hé, hey, connard.
0: Qu'est-ce que j'ai fait?
1: Et alors, connard, ça t'amuse d'insulter point d'interrogation?
0: Hey, c'est pas moi. C'est pas
1: non,
0: moi.
1: C'est pas toi, connard.
0: C'est pas moi, non.
1: Non.
0: Non, je te dis que c'est pas moi.
1: Non, c'est pas toi.
0: Mais non, c'est pas moi.
1: Tu te foudrais pas de ma gueule?
0: Ah, il y a une mouche.
1: Ouais, il y a une mouche et ta connerie.
0: Bah, le boudin noir, ça attire les mouches.
1: Ouais, ben le boudin noir, c'est de la merde.
0: C'est clair.
1: Bon, allez, va te coucher, ça vaudra mieux. Donc, on va faire la conclusion du débat. Alors, celui qui s'amuse à rôter. Hein, Max? Oh, attends, devant mes yeux.
3: Grillé.
1: Devant mes yeux.
7: Regarde.
0: Une croix.
7: Oh, c'était Manu.
1: Attends, c'est l'autre abruti là-bas en face.
7: C'était Manu.
3: Merde, comment ça part tout seul des fois.
0: Une croix.
1: Bon, allez, conclusion du débat. Moustique. Ouais.
3: Ah non, c'est pas moi là. Ah là, c'est pas moi. Là, c'est moi.
1: Bon, allez. Conclusion, parce que.
3: C'était bien comme débat, donc ça serait dommage que ça soit gâché.
5: Voilà, c'était bien comme débat, et puis ce serait dommage que ça soit gâché par une mauvaise conclusion que j'aimerais te donner, mais que je te donnerai pas.
1: Bon, d'accord. Merci à toi, Moustique. Eh ben,
3: Moustique, quand tu veux, tu nous envoies une photo de toi.
5: Hein. Pas de problème, Max.
3: Parce que là, on commence à en avoir ras-le-bol de.
5: D'accord.
1: Couscous.
6: Alors moi je pense que le débat on devrait faire ça.
1: Ah, d'accord lui. Ouais ben non mais couscous ta conclusion sur le débat.
6: Ben écoute moi je trouve que le débat a été super chiant comme d'habitude. Hein.
3: Ça c'est une bonne conclusion.
6: Voilà quoi. Donc,
1: ça y est c'est tout.
6: Oui c'est tout quoi.
1: Ok ben je te remercie couscous d'avoir appelé.
6: Et Gérard, oublie pas que t'es mon cousin. Hein. Salut mon cousin Gérard.
1: Ok je te remercie. Point d'interrogation.
5: Bah, réglez vos montres à l'heure, c'est tout.
1: D'accord. Boudin noir.
2: Ouais, bah écoute, je suis toujours là. Je suis désolé que tu sois énervé sur moi. Sandy, je l'aime bien, en fait.
1: Non, mais moi, je te demande la conclusion du débat.
0: Bien, t'as déjà dit.
2: Bah, ma conclusion, c'est Sandy, est-ce que tu veux m'épouser?
1: Non, elle est déjà prise. Petit sucre.
0: Ouais, bah écoute, moi, j'ai cette bonne chance avec le décalage horaire que tu restes pas à la porte de la loco tous les vendredis.
1: Mmh.
0: Et voilà, quoi. Puis, j'étais très content de te réécouter, ça faisait un petit moment. Les débats, c'est bien sympa, quoi, t'es pas trop énervé. Pour une première, ça allait, t'as bien géré tout ça.
3: Bon, heureusement qu'il est pas trop énervé, si c'est que ça va être dans 15 jours.
0: Et donc ça va, puis j'essaie de bien t'amuser avec mon interrogation.

0: Ben, point d'interrogation, pour l'instant, on s'entend super bien, donc il n'y a pas de problème là-dessus.
1: Bah surtout, tu la gardes, tu ne la refiles pas.
0: Bah non, bah, je vais pas te la refiler.
2: C'est comme une maladie, personne n'en veut. Hein.
1: Voilà, exactement. Donc,
0: t'inquiète pas, à la loco, je suis pas prêt d'y retourner pour l'instant.
3: Oh, tu viendras quand même là, non ?
0: Non.
3: Pourquoi ?
0: Non, parce que vu ce que j'ai reçu encore.
3: Dégueulasse. Non. Pour mon anniversaire au moins.
0: Non, mais attends. On va demander à Nune sa
3: conclusion. Allez, vas-y.
1: Bah, moi, je dis que par rapport à ce qui se passe en Amérique avec Bill Clinton, moi, je pense qu'il faudrait faire gaffe dans les locaux de la radio parce que point d'interrogation pourra peut-être sucer le chef.
0: Non, mais attends. Hey.
1: Oui ?
0: Hey, Nune. Je te demande le thème du débat.
3: C'était la conclusion, allez, vas-y, c'était la conclusion.
0: Je te demande la conclusion sur le décalage horaire.
3: C'est fini, trop tard pour lui. Allez, hop, suivant. Hop.
0: Donc, il n'y a plus que moi à faire la conclusion. Donc, je vais te répondre avant à ta question pourquoi qu'on ne revient pas à la
3: Non, je m'en fous de ça. Je voulais savoir si vous voulez venir. Je m'en fous, c'est pas intéressant. C'est le courrier, on verra ça, on s'en fout.
0: Donc,
3: ta conclusion.
0: Ma conclusion, c'est que c'est sûr que pour l'instant, on a fait le décalage horaire, mais je l'ai fait un peu tôt parce que normalement.
3: Non, ta conclusion sur le décalage horaire, t'en penses quoi ?
0: Moi, personnellement, ça, je trouve que c'est de la
3: merde. D'accord.
0: Que tu changes, que tu recules d'une heure ou que tu avances d'une heure, de toute manière, tu boufferas autant de courant. Là, je vois, on est parti mardi avec Titi en Allemagne.
3: Oui.
0: Donc,
3: Titi, c'est un camionneur qui l'a pris hier et qui l'a emmené en Allemagne, Gérard et Sandy. Et donc ?
0: Donc, on s'est pris de. On pensait avoir du soleil, en fin de compte, on s'est pris de la flotte. On est revenu.
3: Si on va arriver au rapport avec le décalage horaire, si.
0: Non, mais de toute manière, là-bas, c'est que ça n'a pas été évident.
4: D'accord. Rien à voir avec le décalage horaire, ce qui n'est pas bien.
0: Le décalage horaire, c'est pour moi, je trouve que.
4: D'accord. Les débats de la semaine prochaine.
0: Les débats de la semaine prochaine.
4: Sur la politique
0: Non.
4: Bah, pollution. Ah, oui, la pollution, ouais.
0: Pollution et cinéma.
5: Oh là là.
4: Ah bah si.
0: Franchement, c'est moyen. Ah. Non mais attends, c'est pas toi qui commande, d'accord ?
5: Sur IRC, on me dit que c'est naze, le cinéma.
0: Tu vois, tout le monde le dit. Hein, c'est moi qui commande.
4: Voilà, exactement. Donc ça sera un débat sur le cinéma et un débat sur la pollution.
0: Et pour les conseils, point d'interrogation, t'es toujours là ?
4: Non, c'est bon, c'est mardi, voilà. Donc c'est
0: ah ouais, mais on peut donner quand même...
4: Bon, on en parlera lundi, on en parlera demain ou lundi.
0: Ah non, on va en parler maintenant. Donc,
4: mais les conseils, c'est pas toi, c'est les gens, c'est en fonction de leur demande à eux. On verra ce qu'ils voudront avoir comme conseil, tu choisiras ou non. On verra ça.
0: Vu si ça fait comme mardi dernier.
4: Ok, d'accord, ok, on en discute.
0: Je pense que.
4: D'accord. Puisque tu parlais de la loco, je vous rappelle que demain soir à la loco, il y aura Funky Data pour ceux qui aiment la house. 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
6: Tu as un petit courrier dont il va te parler et lire dans un instant. Et je voulais juste te dire d'avance que le Philippe en question, ce n'est pas lui qui l'a écrit, parce que des fois que tu ne comprennes pas. Et que il est de ton côté, hein.
1: Oui, tout à fait,
6: ça
1: Gérard.
6: Ça va, sinon Gérard ?
1: Ouais, ouais. Allô, Gérard ?
7: Ouais.
1: Ouais, salut, c'est Philippe, donc du Val-de-Marne.
7: Ouais.
1: Donc, je t'appelle parce que dans ma boîte aux lettres, j'ai reçu un courrier. Mm-hmm. Et apparemment, ça a été distribué dans toute ma région, donc dans le Val-de-Marne.
6: Ça, faut que ça cesse.
1: Et oui, c'est un peu pour ça que j'appelle, quoi, parce que je trouve ça lamentable, quoi, qu'il y ait des petits cons, quoi, je pourrais pas dire autrement, qui s'amusent à raconter des conneries sur ton dos.
7: Ouais.
1: Bon, je t'explique vite fait la lettre.
7: Ouais.
1: Donc le titre c'est Gérard de Suresnes en Allemagne, la France demande l'extradition. Alors vite fait je t'explique, c'est soi-disant un envoyé spécial qui s'appelle Roger Lavinas qui a rencontré le fameux Titi qui t'aurait amené en Allemagne.
6: Ça pour jusque là, tu te souviens de Titi Gérard?
1: Ouais. Et la lettre que j'ai reçue raconte que en fait ce dernier nous a avoué que faute de place suffisante dans la cabine, il avait dû charger Sandy dans la remorque, enfin plein de conneries comme
6: ça. Non mais lis-nous carrément le train parce que là tu nous en lis pas assez, il faut nous lire parce que tu nous l'as lu Philippe.
7: Non mais attends, mais moi ça va aller plus vite, hein. Dans ce cas-là qu'il envoie carrément les preuves.
6: Alors ça, il va nous le faxer, ça devrait peut-être arriver pour demain, mais lis-nous Philippe, parce que là malheureusement tu ne lis pas. Ce serait intéressant que tu nous lises exactement ce que tu as reçu dans ta boîte aux lettres.
1: D'accord, alors je vous le lis du début.
6: Écoute bien Gérard. Hein.
1: Gérard de Suresne en Allemagne, la France demande l'extradition. Notre envoyé spécial Roger Lavinas a rencontré pour nous le fameux Titi qui aurait, selon toute vraisemblance, conduit le tristement célèbre Gérard de Suresne et sa compagne de débauche, l'éléphantesque Sandy, en Allemagne. Ce dernier nous a avoué que, faute de place suffisante dans la cabine, il avait dû charger Sandy dans la remorque du camion à l'aide d'un Fenwick. Arrivé à la douane, les officiers allemands ont fouillé le camion. Après avoir découvert Sandy et soupçonnant des manipulations gégétiques sur cette dernière, les douaniers allemands ont conduit Titi et Gérard dans leurs locaux pour les interroger. Gérard, agacé par des questions qu'il ne comprenait pas, évidemment, obtint finalement la fouille anale qu'il réclamait à corps et à cri depuis son arrivée dans les locaux. Les douaniers furent stupéfaits en découvrant que l'anus de Gérard recelait nombre de choses et notamment deux boîtes de coton-tige, un porte-clés en forme de 35 tonnes, une carte postale de tartiflette ainsi qu'un slip jaune qui, selon les analyses scientifiques effectuées, n'aurait pas été lavé depuis 1977. Fort de cette découverte, les douaniers ont inculpé Gérard d'atteinte à l'hygiène publique. Le monstre de Suresnes, comme le surnomme déjà la presse, comparaîtrait très prochainement devant le tribunal de Suresnes. Censure, c'est soi-disant le titre du magazine.
6: Ouais.
1: Censure couvrira l'événement pour ses fidèles lecteurs. Et moi, alors moi, je pousse un coup de gueule contre ça.
6: Ah, mais moi aussi, hein.
7: C'est non, mais dans ce cas-là, tu fais une chose, tu me faxes le papier, je verrai ça jeudi.
6: Gérard, est-ce que tu peux nous... Enfin, je sais pas, j'espère que tu t'es... T'as demandé à avoir une fouille anale, enfin, t'as été contrôlé quand t'étais à la...
7: Non, pas du tout. Donc ça, c'est déjà faux.
6: C'est sûr.
7: Bah, ça va être... je peux te le confirmer, c'est faux.
6: Bon, ta copine Sandy, elle est... Elle était bien, elle était pas, on l'a pas emmenée en remorque, elle était pas.
7: Non, elle était dans la couchette, donc ça c'est des conneries.
6: J'étais sûr.
1: C'est bien ce que je pensais, hein.
6: Ouais, parce
7: donc
6: que...
7: ça c'est tout faux. Attends, 5 minutes,
1: oui.
7: Philippe.
1: Oui, j'ai
7: 5 minutes. Par contre, moi je commence à en avoir ras-le-bol là, parce qu'il faudrait peut-être que ça cesse un peu là, parce que sinon, moi je te dis, moi jeudi, je reste là.
6: Hein. Non, mais de toute façon, Gérard, je vais te rassurer tout de suite, parce que suite au fax de Philippe, j'ai contacté l'ambassade de France à Paris.
7: Ouais.
6: Et ils nous ont dit qu'ils essaieraient de faire quelque chose. De toute façon, on est sur écoute. Hein.
7: Mmh. Non, mais moi je suis confirmé.
6: On a mis sur écoute courrier, là, direct.
7: Il y a encore des conneries qui se trimballent sur la National 10, il paraît.
1: Hein?
6: C'est-à-dire, qu'est-ce qui se passe? On en a entendu. Non, mais rigolez, on en a entendu pas. Fildar, arrête de te marrer.
7: Non, mais Fildar, tu vas fermer ta gueule une bonne fois pour toutes, hein, gros PD.
6: Ah bah non, on commence pas. Non, pas de nom de famille, pas de nom de famille. Sérieux, non, mais qu'est-ce qui se passe sur la National 10? J'en ai entendu parler. Qu'est-ce qui se passe?
7: C'est Henri qui m'a appelé et qui a découvert ça. Alors par contre.
6: Qu'est-ce qu'il a vu, Henri? Qu'est-ce qui se passe? Henri, qui est un ami intime de Gérard, que je connais très bien.
7: Il y a des pancartes lumineuses, soi-disant que samedi, j'organisais une soirée sodomie avec mon numéro de téléphone de chez moi. Non mais là, ça fait rire ceux qui sont là, mais moi ça me fait pas rire. Alors par contre, moi je vais dire, moi je préviens d'une chose, que le PD qui s'amuse à percier, hein, ma belle-sœur, par téléphone aujourd'hui, comme ça s'est passé, qu'il fasse gaffe à son matricule.
6: Ah là, je suis d'accord. Non, là, je suis d'accord. Mais pour revenir à ton problème, là, donc du courrier de notre ami Philippe,
7: oui,
6: je crois qu'il y a d'autres trucs également. Enfin, il y a
7: d'autres
6: choses.
7: Il y a d'autres choses. Minutes un peu, là, maintenant. Sinon, je fais tout le monde dehors.
6: Non, bah, t'es avec du monde?
7: Ouais, il y a du monde, mais je les calme.
6: Il y a qui chez toi?
7: Il y a Thomas et puis y a un copain.
6: Voilà, c'est des jeunes, des auditeurs?
7: Ouais.
6: Bah voilà! Ouais. Regarde-le, cet abruti!
7: Oh, vos gueules un peu, sinon c'est
6: alors,
7: des emmerdes.
6: Gérard,
7: ouais.
6: Après tu t'étonnes que t'as ton numéro de sécurité sociale et ton numéro de carte bleue et ton numéro de compte qui est partout dans Suresnes, mais c'est normal, puisque tu fais rentrer des crétins qui te piquent. Bah attends! Ce sont des auditeurs qui doivent être chez toi et qui vont te piquer des paperasses et qui ensuite de ça vont divulguer ta numéro de sécurité sociale, donc faut pas te plaindre. Gérard, faut pas venir pleurer dans les jupons de Max ensuite parce que tu me dis que toute ta vie privée y est divulguée, tu fais rentrer chez toi toute la journée des auditeurs. Qu'est-ce que tu veux que je te dise?
7: Non, ils rentrent pas tout le temps. Hein.
6: Non, ils rentrent de temps en temps, ouais. Mais enfin, ils rentrent suffisamment de temps en temps dans ta vie privée pour tout savoir. Oui.
7: Donc celui qui s'amuse à appeler ma belle-sœur comme ça chez eux là-bas à Agnières, fais-moi confiance que je vais avoir le beau-père et
6: d'accord.
7: avec la voix, fais-moi confiance qu'on va savoir qui c'est nous.
6: Très bien, est-ce que tu es allé au commissariat aujourd'hui pour donner les papiers, les
7: documents? Ouais.
6: Alors qu'est-ce qu'ils ont dit?
7: Ben ils vont faire des recherches.
6: D'accord. Bon,
7: donc, voilà.
6: T'es pas pressé.
7: Il y a toujours Fesse de Babouin qui recommence encore cette petite connerie.
6: Fesse de Babouin continue?
7: Ouais.
6: Bon, bah, on va lancer un ultimatum à Fesse de Babouin. Si tu nous écoutes, il faut que ça cesse.
7: Donc, même les autres, ils arrêtent un peu leur connerie parce que ça commence à bien faire maintenant.
6: Gueule d'amour, ça va, il s'est calmé?
7: Bon, bah, pour l'instant, il n'y a plus rien.
6: Bon, bah, très bien. Philippe, tu as encore quelques petites précisions à donner à GG?
1: Je voulais juste lui dire que, comme mon père est retraité de gendarmerie, Il a contacté des douaniers en Allemagne pour avoir confirmation de cet article ou pas, quoi. Parce que nous, on pense que c'est une grosse connerie, mais on n'est jamais sûr.
7: Bah, de toute manière, c'est des conneries. Alors,
6: c'est pas évident. Hein.
7: C'est pas la peine d'essayer de chercher midi à 14h. De toute manière, c'est des conneries.
6: C'est pas vrai tout ce qu'il dit là-dedans.
7: Non, de toute manière, tout ce qu'il a reçu dans sa boîte, c'est bizarre parce que moi, j'en ai pas encore eu des échos. Donc, tout ce qu'il a reçu dans sa boîte, à mon avis, c'est des conneries. Et c'est quelqu'un qui doit le connaître et qui s'amuse à lui faire ça aussi.
1: Mm-hmm. Il y en a dans toute mon avenue. Hein.
7: Comme moi, au début, il y avait des affiches collées de partout, et quand je suis descendu, il n'y avait aucune affiche. Et Gérard, pour moi, c'est du baratin.
1: Gérard, il y a autre chose dans la lettre. Je voulais te demander, est-ce que c'est vrai que tu as enregistré un duo avec Doc Gynéco, un duo qui s'appelle C'est bon la Nice?
7: Ouais, alors tu vois, donc dans ces cas-là, mon pote, t'avais pas besoin d'appeler, parce que là, pour l'instant, c'est des conneries, tu vas me faire comparer avec Bernard Tapé. Alors pour l'instant, c'est des conneries. Alors tu fermes ta gueule maintenant.
6: Non, comparez pas, Gérard. Faut pas comparer Gérard avec Bernard Tapie. De toute façon, ce qu'on va faire, c'est qu'on va récupérer les documents, Gérard, et puis on va les envoyer à l'ONU.
7: Non, tu les gardes pour nous, d'accord. Je vais m'en occuper après.
6: Ok, on va voir ça avec la direction de Fun, et puis comme on sait que notre PDG a quelques contacts avec l'ONU, on va essayer de faire notre possible pour que ça puisse cesser, quoi. Ça faudrait pas que ça s'étende quand même maintenant sur l'Europe entière, quoi.
7: Non, mais maintenant on va voir. Ouais. J'attends de savoir s'il va vraiment le faxer là.
6: Philippe, tu nous envoies tout ça?
1: Ouais, je vous envoie tout ça. Je voulais juste dire à Gérard que c'est pas sympa de sa part de m'insulter alors que je pousse un coup de gueule en sa faveur.
7: Ouais, mais moi je vais te dire une chose, que là pour l'instant, à mon avis, c'est des conneries.
1: Mais c'est bien ce que je te dis, abruti.
7: Ouais, mais abruti toi-même alors. Dans
6: ce cas-là,
7: t'as pas besoin d'appeler.
6: Gérard. Et le Philippe en question qui est au standard, enfin qui est à l'antenne en ce moment, il est à tes côtés. Hein.
7: Bah oui. Ouais, mais dans ce cas-là, il a pas besoin d'appeler, il envoie un fax, c'est tout.
6: Bah oui, non,
7: ça
6: mais...
7: sert à rien d'appeler pour le lire en direct, comme ça va encore amuser toute la galerie derrière, et comme ça,
6: les gens
7: vont continuer à faire des conneries.
6: Gérard, crois bien que ça nous fait pas rire et que nous sommes en ce moment en train d'enquêter avec Filda et Manu.
7: Ouais, bah attends, eux deux, il faut mieux s'occuper de leur truc.
6: On est en train d'écrire en ce moment à l'ONU, et ça prend un peu de temps parce que Fildar apprend à écrire en euros.
7: Lui, il faut mieux s'occuper d'autre chose que de s'occuper de moi.
6: Comment on dit bonjour en euros, Gérard? Parce je lui ai demandé d'apprendre à écrire en euros, parce que c'est bientôt, comme ça va être l'euro, ça va être l'argent, on apprend aussi l'écriture en euros, et crois-moi que c'est pas évident parce qu'il faut mélanger toutes les langues.
3: Ouais, c'est le bordel.
6: Et c'est pas facile, et on est en train d'envoyer un courrier là-bas et pour demander à ce que les tracks, comme tu dis, ne soient pas envoyés un petit peu partout en Europe.
7: De toute manière, on verra ça jeudi.
6: Exactement. On rappelle que jeudi, tu es là pour deux débats. Hein, un sur la politique et un deuxième débat sur les maladies. Donc, comme on l'a dit, la grippe, tout ça, la diarrhée, etc.
7: Tu me rappelles demain pour que je te dise les questions.
8: French kiss.
9: Donc, c'est toujours...
10: une grosse pièce que toi, je peux pas te faire de café.
11: Putain, l'enculé, celui-là.
8: What's the have?
11: Putain, le fil d'art.
8: Donc, c'était fin radio.
11: J'adore, tiens.
8: Enfin, c'était French sur Fun Radio.
11: Ouais, c'était French, c'est bon, c'est là.
8: Et ça, c'est les débats de Gérard, et Gérard qui s'en fout complètement, puisqu'il est complètement par terre, hein, et pas du tout devant le micro.
11: Mais il m'a piqué son van, merde.
8: Donc, pendant ce temps-là, une petite annonce, vous pouvez appeler au 0800 5000 08 0800.
11: S'il y en a qui passent du côté de la nuit Charles de Gaulle, tu peux me ramener un sandwich.
8: Je sais pas.
10: Des filles.
11: Donc, des nanas, surtout, ça m'intéresserait. Donc, comment?
10: Ouais, 50 francs pour le café.
11: Quoi, 50 francs? Non, mais attends, tu râles, toi?
1: Ça coûte combien un café, Gérard?
11: 9 francs.
1: Quoi?
11: Non, bon, allez.
8: C'est 15 balles, fin d'année.
11: Ouais, blague.
8: Trop la thune.
1: Bon, j'ai un vieux
11: merguez
1: de dimanche, si tu veux.
11: Blague à part. Donc, on reprend, là, c'est la suite des débats du jeudi. Donc, vous pouvez toujours nous appeler au 0800 3085000. 5000. 3615. Voilà. Et pour les Belges, c'est 0331 79 5000. Voilà. Donc, on récupère.
8: Et pendant ce temps-là, sur Minitel.edis, quand même, pour finir juste le premier débat, il y a une petite devinette. Donc, à tout le monde.
11: Non, mais on s'en fout.
8: Quelle différence y a-t-il entre Gérard et une carte réseau?
12: Et une carte réseau.
11: C'est quoi la réponse?
8: Pour que Gérard ait le réseau, il faut qu'il compose un numéro en 3668, et encore, il n'est pas sûr d'être compatible.
11: Ouais, bah alors là, je vais te dire une chose, tu vois.
8: Ah, c'est très recherché. Hein.
11: Ouais. Oh non, mais ça, tu vois.
8: Monsieur et Madame Mansoif ont un fils Gérard.
11: Non, mais on s'en fout. Mais c'est pas le truc des mini.
1: Et Monsieur et Madame Martin ont un fils.
11: Il y a Monsieur Connard. Il y a Monsieur Connard et Tentacule. Qu'on appuie comment qu'il la pile.
9: Ah, ça c'est le prénom de ta sœur, ça. Comment elle s'appelle?
11: Ouais, comment qu'elle s'appelle, ma sœur? Alors, Frédéric, tu dégages. Hop là, bonne nuit. Frédéric, dehors pour lui.
9: J'ai rien dit.
2: C'était pas Fred.
11: C'était qui?
2: C'était Jérôme.
11: Eh ben, merci pour le Larsen. Donc, Jérôme, ben, t'as compris ta douleur.
12: Et monsieur et madame Hergébel ont un garçon.
11: Qui c'est? Oh, le Larsen!
12: Oula!
11: Je sens qu'il y a des... Bon, allez, on n'est pas là pour poser des devinettes. Ouais. On est joli. Il y a monsieur Morgan qui est déjà impatient de
8: ça,
11: prendre.
8: Ouais. C'est ça.
12: En plus, il est bon, Morgan.
8: Surtout que Morgan s'appelle Bart. Hein. Bon.
11: Merde, Bart. Bart qui est déjà là pour...
8: C'est pas grave,
11: il s'impatiente.
9: Salut, Bart.
12: Mais Morgan, il est trop beau. Hein.
11: Oh, vos gueules un peu là, les mouettes.
9: Gérard,
11: Morgan,
12: il est trop beau.
11: Oh, ta gueule à toi, Fred. Ouais.
8: Bon, Gérard, tu prends le. Tu commences, non? On finit?
11: Non, non, bah on va commencer.
8: On va arrêter là, on va mettre un disque.
11: Oh non, non.
9: Ouais,
11: bah tu vas au Boulogne après.
8: Alors, le débat, c'est sur quoi?
11: Donc, c'est sur l'école. Donc, je pense que vous avez entendu la première question.
8: Le
11: Larsen!
8: C'est sur l'école, c'est ça?
11: Voilà.
8: Donc, la première question, c'est quoi?
11: L'éducation à l'école.
2: Attends, Gérard. Excuse-moi. On finit d'accueillir les gens.
8: Il posait la question.
2: On finit d'accueillir les gens.
8: Un débat, s'il vous plaît.
11: On va jamais faire un débat.
8: La parole
2: est à vous. Il y a deux personnes qui sont arrivées, c'est pour ça.
11: Bon. Alors, vas-y.
2: Donc, il y a René.
9: Bonsoir.
2: Et il y a Maxime.
9: Bonsoir.
2: Il a 13 ans, Maxime. Faut excuser sa voix de.
8: Maxime a 13 ans.
11: Oh non.
2: Mais si. Mais non, pour parler de l'école. Mais bon, c'est pour parler de l'école, hein. Il a plein de trucs à dire.
11: Non, mais à 13 ans.
13: C'est pas grave, il y a mon père à côté de moi. T'inquiète pas, GG. Tu veux que je te le passe ou pas?
11: Non, mais c'est bon, le crablot. Allez, dégage.
2: Mais c'est pas grave.
11: Allez, il a pas 13 ans. Dégage.
13: T'es vraiment un petit bouffon.
11: T'es un bouffon, mais on va te faire.
13: Mais c'est quoi? Quand ta mère, elle aura des dents.
11: Allez, hop, dégage. Allez, hop. Hop, bonne nuit. Bon, allez, c'est bon, allez. L'éducation à l'école est.
13: Ouais, c'est une tête de mythe.
11: Ta gueule.
13: Une tête de.
9: Maxime.
11: Moi, je m'en fous, hein.
9: J'ai trouvé, ça y est.
11: Oh non, mais moi, je m'en fous, hein.
2: Ça y est, Gigi, il est parti, ça y est.
11: C'est bon. Je poserai pas la question, hein.
9: C'est vrai que t'as un bébé pas à modeler. Gigi, est-ce que tu penses.
12: Quoi?
9: Est-ce que tu penses que si ta mère n'avait pas fait une fausse couche, t'aurais une gueule potable?
8: Attends, il y a Gérard qui parle.
9: Non, bien fait de faire une tâche unique, t'as dans le monde.
12: Non, Gérard, il y a quelqu'un qui a une ferme à côté, quoi.
11: Gérard, on va faire un casque. Parce que sinon, j'arrête dans un quart d'heure.
8: Ah ouais.
9: Comme ça, Bart, il est content.
12: Bon, Gérard, est-ce qu'on peut répondre éventuellement?
8: Bon, la question, Gérard, c'est quoi?
11: Alors,
8: sur la différence d'âge.
11: L'éducation à l'école est-elle efficace? On va demander. Eh. Non, mais attends. Déjà, ils vont pas commencer le deuxième débat dans le bordel comme ça. Ou sinon, tu mets Phil Dard.
12: Phil Dard, il est beau.
11: Non, mais tu mets Phil Dard si ça va pas. Parce que là, pour l'instant, ça commence à me prendre la tête. Hein.
9: Mais là.
11: Démarrer,
9: là.
11: C'est parti, alors qui c'est qu'on a, Maxime, il est parti, j'espère.
2: Maxime et René sont partis, tu les as virés.
11: Alors Frédéric.
2: Froidement et.
9: Ouais, je peux répondre à Gérard.
11: Ouais, bah vas-y.
9: Bon, pour moi, l'éducation à l'école, c'est vachement important. Voilà. D'ailleurs, je passe mon diplôme de professeur des écoles, ce qu'on appelait autrefois enseignant. Bon, l'école, bon, en fait, c'est de la même famille qu'éducation, donc oui, c'est vachement important, quoi. T'as l'éducation civique, t'as les maths, la géo. C'est une assise de culture, l'école, et on a cette chance qu'une fois, quoi. Donc oui, c'est important, l'éducation.
11: D'accord. Sylvie?
14: Ouais, ben moi, je dis que si les profs, ils apprennent pas les gosses à respecter les gens depuis qu'ils sont petits, après, c'est foutu, quoi. Donc c'est vachement important, l'école, quoi.
11: Mmh. Olivia?
15: Ouais, ben moi, je dis que l'école est efficace quand il y a de bons profs, quoi. Qui ressentent la pédagogie, pas les profs qui foutent les élèves dehors, qui leur foutent des zéros, qui les engueulent, tout ça, quoi. Mmh. Donc, des bons profs qui sont sympas avec les élèves, qui les aident et tout, c'est cool.
9: Comme moi?
11: Non, attends, Frédéric, pour l'instant, je t'as déjà répondu, donc tu as laissé finir les gens.
9: Ouais, excusez-moi.
11: Donc, Mugré?
16: Ben, moi, je pense que non, parce que tu parles de l'éducation à l'école, et l'école, c'est pas fait pour éduquer un enfant, c'est pour lui apprendre des tas de choses.
9: Par la racine
16: l'éducation.
11: Frédéric!
9: Je fais mes maths, là.
11: Non, mais Frédéric, tes maths, tout à l'heure, tu sais que tu allais les faire au standard. Parce que tu vas pas me faire chier quand je parle.
9: Ok, j'arrête.
11: Ok?
9: J'arrête, Gérard.
11: Donc, alors, Muguet, pour toi?
16: Ben, je disais que l'école, l'éducation, ça dépendait pas de l'école, ça dépendait des parents. L'école est là pour enseigner, simplement.
11: D'accord.
16: Ils ont déjà du mal à enseigner, si encore en plus ils devaient éduquer.
11: Ouais, mais l'éducation à l'école est-elle efficace?